0: Bon, bah écoute, on en reparlera. On va parler de Laetitia Casta.
1: Ouais, mais c'était pas obligatoirement Laetitia Casta, c'était à titre d'exemple.
2: D'accord, ok, très bien. Apo, t'aimes bien ou t'aimes pas?
3: Je dois dire la vérité.
2: Bah évidemment.
3: Ben, j'aime pas.
2: Bah voilà. On est tous d'accord là-dessus, les gars.
3: Hein? Tous d'accord, vous aimez tous et vous aimez? C'est ça le truc, est-ce que t'aimes toi Max?
2: Je déconne. Je m'en fous royal. Si la nana elle a envie, si elle aime pas, c'est pas ça. Je m'en fous. Sinon je passerai par un autre trou, je m'en fous.
3: Ouais, d'accord.
2: Putain, voilà, c'est tout quoi. Non, allez, arrêtons d'être vulgaire. Céline, je t'embrasse.
1: Hein?
2: Bah je t'embrasse.
1: D'accord, moi aussi.
2: Bah voilà, et puis
1: Attends.
2: Oui.
1: Je peux te dire quelque chose?
2: Oui.
1: Mon frère m'a passé un petit mot. Bon, c'est pas super sympa quand il a dit que Gérard t'as 5 à merde.
2: Bah c'est pas grave, il le sait, t'inquiète pas. Et...
1: Voilà.
2: D'ailleurs Gérard, demain, débat sur quoi au fil d'art?
4: Alors, le premier débat c'est sur la différence entre les villes et les campagnes.
2: Ouais, la ville et la campagne, le monde rural et le monde urbain.
4: Et le deuxième, c'est encore une surprise parce qu'on a essayé de le joindre ce soir, il n'était pas chez lui.
2: Ah.
4: Donc j'ai laissé des messages, ouais. Je sais pas s'il est rentré. Donc on
5: il
4: va essayer
5: une
4: de trouver
5: dans des caves.
2: Peut-être. Ah d'accord, ok.
4: Peut-être.
2: Donc on ne sait pas, il voulait faire un débat sur la prostitution. Mais
4: non, j'avais soumis l'idée parce qu'il m'avait dit, ouais, dans un journal, j'ai lu...
2: Mais ça serait bien, hein.
4: Et bon, pas.
2: Il a, bon, ben alors,
5: sur,
2: il sur la prostitution,
5: pas. On l'a déjà fait.
2: Y a deux mois, on les a tous fait maintenant. Hein, tout
4: ouais, souvent, à part le scrab et le...
2: Céline, t'as pas une idée de débat pour Gérard? Éventuellement, non? T'aurais pas une idée de débat? Non, Marie non plus?
1: Je sais pas.
2: Jean-Pierre?
6: Ouais, j'en ai une, moi.
2: Vas-y.
6: Sur les ovnis.
2: Hein?
6: Sur les ovnis.
2: On l'a déjà fait.
5: 15 fois, moi.
2: On l'a déjà fait, ça. Alors ça, on l'a déjà fait, hein.
1: Moi, j'ai une idée.
2: Vas-y.
1: La différence entre les frites du Quick et les frites du McDo.
2: Bah non, mais on fait déjà la différence entre la campagne et la ville, donc on va pas faire de débat, la différence avec la différence. Il nous faudrait juste un thème, mais sérieux, un vrai thème de...
1: Un vrai thème?
2: Mais un vrai thème, oui, quelque chose d'intéressant, quoi.
1: Bon...
2: On va trouver. Bon, tous les cas, Céline, on t'embrasse très fort, il y a bientôt.
1: Ouais, attends, oui. Je vais passer un message encore, un dernier.
2: Allez, vite.
1: Richard, je t'aime.
2: Oh, il t'écoute là?
1: J'en sais rien.
2: Bon, non, ça m'étonnerait, il est là-bas en Irlande.
1: Non, mais non.
2: Ah non, c'est celui qui est en France là.
1: Ouais, mais il s'en va dans 15 jours.
2: Il est où là?
1: Il est à Amiens, enfin, moi je suis à côté d'Amiens, comme il est. Il travaille pas ce soir.
2: Ouais.
1: Il travaille dans un pub et voilà quoi.
2: D'accord, il a quel âge lui?
1: 25, tu vois.
2: Bah putain, d'accord, c'est lui, d'accord.
1: Bah ouais, c'est lui.
2: C'est avec lui, la Sodo?
1: Ouais.
2: D'accord. Marie?
1: Oui,
2: dans un instant, on va donc parler.
6: J'ai une idée pour Gérard.
2: Hein?
6: Ah. J'ai une idée.
2: Vas-y.
6: La psychiatrique.
2: Ah, le monde sur la psychiatrie.
4: Ah,
2: c'est pas con.
4: Non.
2: Sur les maladies graves, sur la psychiatrie, sur l'hôtel, sur les hôpitaux, l'hôpital psychiatrique.
4: Les amputés.
2: Non, mais tout comme ça, sur la psychiatrie, ça peut être pas. Non, on va voir que c'est peut-être un petit peu dangereux. Hein.
4: Ouais.
2: Marie, dans un instant, on va parler de quoi?
1: On va parler de pourquoi le monopole des gros seins.
2: Les monopoles des gros seins?
1: Oui.
2: Ah bon, carrément?
1: Ah oui.
2: Ah parce que c'est important dans la vie d'un homme, c'est tout mon
1: quoi. Ben justement, tu vas m'expliquer.
2: On va t'expliquer tout ça d'ici quelques instants, d'accord?
1: D'accord.
2: Fildar va vous donner les numéros de téléphone pendant que je vais appuyer sur le star de la platine, vas-y.
1: Beaucoup.
2: Bon, toi t'as combien, toi? Allez, vas-y, John Birkin, combien? 80B, 80A?
1: 90B.
2: 90B, bon ça va.
1: Bon.
2: Bah c'est Mimi, ça. Et bon, faut que ça tienne bien. Hein, ça fait 90. Tu fais combien, Pauline?
3: 90, c'est.
2: Bien.
4: C'est faux.
3: C'est vrai.
2: Mais
3: si, c'est vrai.
4: Y a que toi qui peux le dire.
2: Je sais pas.
4: Attends, t'es large, c'est pour ça. Hein.
2: Mais non, mais regarde.
4: Non, c'est faux, c'est pas.
2: Putain, si, mais attends,
3: non,
2: à fond.
3: Non,
2: mais bien sûr. Il tombe par contre.
4: Non, c'est faux.
3: Mais non, il tombe pas, t'es fou.
4: Attends, on a des photos.
2: Ah bon? Bon, Marie.
1: Oui.
2: Bon, tout est sans.
3: Là, t'as foutre.
2: S'il te plaît.
1: Bon, derrière.
2: Mais parce que elle nous fait des petites crises en vie privée, ça se passe impeccable. Et puis voilà.
4: Et qu'elle est en communauté.
1: Ça se... Regardez, ça se discute sur la chirurgie esthétique.
2: Mmh.
1: C'est passé il y a quelque temps et il m'a fait la réflexion.
2: T'as vu ma mère?
1: Là, tout à l'heure.
2: Non, mais même dans la chirurgie esthétique, ma mère, elle est partout là-bas. Elle fait toutes les émissions.
1: C'était celle avec le super lifting.
2: J'ai pas entendu là.
1: C'est celle avec le super lifting.
2: Pauvre fille. Là. Moi je dis les filles qui ont du 90B, c'est des pauvres gamines.
1: Ah,
2: je rigole, c'est des pauvres gamines.
1: Ah bon?
2: Ah non, l'autre, toi, tu t'agresses ma mère, c'est pas bon là. Hein.
1: Je l'ai pas agressé.
2: Ouais, lifting. Ma mère a lifting,
7: Tu l'as vu à la télé tout à l'heure avec mon père, non, elle est naturelle, elle sait jamais, à part le nez, elle s'est fait un peu toucher le nez parce qu'elle a eu un problème, hein, ça arrive.
4: Ah ouais?
7: Ah ouais?
1: Mais j'étais pas sûr de qui c'était quand j'ai regardé tout à l'heure à la télé.
7: Une belle femme avec un mec en costard, la mafia, t'as jamais vu un col blanc?
3: Avec une petite pochette jaune.
7: Avec une petite pochette jaune, avec une belle chemise.
4: Bleu, avec un col blanc.
7: Ouais,
3: une belle cravate bleue.
7: La mafia,
4: c'est tout.
7: Toute la rangée, c'est à nous. Toute la rangée de ça se discute. On a tout acheté, mon père, il a acheté la rangée comme au Parc des Princes.
4: Il a mis des autocollants,
7: il a mis les noms de sa société, il a tout mis, quoi. Tout nous appartient. Mais Marie, pour revenir à ton problème de sein, moi je crois pas forcément. Tu as l'impression, toi, Pauline, très sérieusement, que les garçons font une bloc sur les seins et en ce moment que ça redevienne la mode et qu'on en parle partout.
3: Non, je pense pas que ça redevienne la mode spécialement, mais c'est vrai que les mecs en général sont très branchés seins. Il faut pas dire le contraire. C'est grave, les mecs qui préfèrent les nanas plates.
7: Non mais avec des petits seins, par exemple, quand on va dire des petits seins, c'est 90B, mais bon, c'est très bien.
3: Attends, 90B, c'est pas si petit que ça, c'est déjà pas mal.
7: C'est limite pour moi. Je sais pas pour les autres, mais pour moi, c'est limite.
3: Attends, un 90B,
7: mais
3: c'est déjà pas mal,
7: mais pour moi, c'est limite. Moi, ça peut être un motif de licenciement.
3: Ah ouais, ok.
1: Mais voilà, non mais c'est...
7: Non, plaisante, Marie.
1: Mais moi, je trouvais... Mais Bébé Rose, moi je dirais ça. Pauline, que ça revenait à la mode en ce moment.
4: Combien, Bébé Rose?
7: Bébé Rose, ça doit faire du sensé.
4: T'es malade, passant, et tout clean.
7: Ah non,
4: 85B.
7: Non.
4: Hein? 85B.
7: Ouais. 85B.
4: D, ouais.
7: Ouais, D, voilà, c'est ça.
4: Ouais, ouais. D. Des seins assez importants, mais.
7: Ouais, c'est moi qui dis quand même. 85D, ouais, c'est entièrement, ouais, j'aurais dit, ouais. 85D, putain. Ça c'est chaud ça.
4: Oh dis donc.
7: Non mais je dis c'est chaud, c'est tout. Ouais. C'est tout.
4: Ouais, bah ouais.
7: C'est vraiment
3: c'est
7: des ogives.
3: C'est chaud mais c'est à Manu.
7: Des ogives nucléaires,
3: voilà.
7: Ouais.
3: Voilà.
4: Je fais combien?
7: Et en plus ça tient. Marie.
1: Oui.
7: Marie, excuse-nous, on change de sujet, excuse-nous.
1: Non mais.
7: Marie, mon bébé.
1: Dis donc, sinon j'avais autre chose à te dire, à demander plutôt.
7: Ouais, vas-y.
1: En fait, il y a quelques années, tu faisais une émission, c'était Ricky Larsen, je sais pas si tu l'as fait encore.
7: Ouais, non.
1: Et j'avais apporté une petite vingtaine de disques à la radio.
7: Ça va revenir, ça, Ricky Larsen. Oh, les disques. Oh là là là.
1: Je ne les ai jamais récupérés.
7: C'est quoi comme disque?
1: Il y avait début de soirée.
7: On les a tous,
1: en quadruple.
7: On les a tous. Tous les disques qu'on nous a donnés, on devait te les renvoyer, logiquement.
1: Je vais repasser les chercher. Et en fait, quand je suis repassé, fille de l'accueil m'a dit qu'elle ne savait pas où ils étaient passés.
7: Enfin, tous les gens qui nous ont envoyé des choses, ils pourront en témoigner. On a tout renvoyé, les gens qui nous avaient donné qu'ils devaient récupérer pouvaient. Bah maintenant, si tu veux venir les récupérer, tu viens, on les a tous, tes singles.
1: Non, c'était juste une question, parce que maintenant, ça fait
7: Tu peux venir. Ah non, on a tous les 45 tours, on en a au moins une centaine, donc forcément, il doit y avoir les tiens là-dedans.
1: Ils doivent être dans le lot.
7: Ah oui, absolument, ouais.
1: Il y avait plein de trucs sympas.
7: Ah bah tu peux les récupérer sans aucun problème, hein.
1: Ok.
7: Ah non, à ce moment-là, il faut essayer de voir avec Manu vite fait en antenne, quand est-ce que tu peux passer. Tu passes juste 10 minutes, tac, dans les locaux, tu viens, tu tries les disques et tout.
1: Ouais, ce serait bien, ouais.
7: Ah bah sans problème, bien sûr, mais avec, je comprends, attends, méga respect, hein. Sur les 45 tours, méga respect, hein.
1: Donc c'est cool.
7: Il y a aucun problème.
1: Ouais.
7: Mais pour revenir sur les gros seins, quand même.
4: Ah ouais.
7: Quand tu mets ta kékette dedans, tu peux pas avec du 80A.
1: Ah bah non, c'est un peu compliqué.
7: Eh oui, c'est un petit peu compliqué, quoi. Essayez de mettre votre kékette entre deux noyaux d'olive, c'est pas faisable.
1: Eh non.
7: Alors qu'entre deux pastèques.
1: Bah oui, c'est
7: Donc ton... Mais évidemment, ce qu'il faut, c'est pas avoir un trop gros cul non plus.
1: Voilà. Des fois, le cul peut rattraper.
7: Pas trop maquillé. Pas trop maquillé.
1: Non, tu trouves pas ça?
7: Pardon que...
1: Des fois, un beau cul peut remplacer le manque de sein.
7: Oh bah évidemment, toi t'as un beau cul, je suis sûr, Marie. Hein.
1: Bah ouais.
7: Bah voilà, t'es bien foutu. Mais 90B, t'es impeccable, je veux dire. Puis même moi, je veux te dire, attends, je vais être très sincère. On dit, moi j'ai une préférence pour avoir plus de seins que moins de seins. Maintenant, si demain, il y a une fille qui me faisait craquer, et des fois, il y a des filles qui m'ont fait craquer, que j'ai trouvé jolie, et à aucun moment, j'ai regardé si elles avaient de la poitrine ou pas, et pour certaines, d'ailleurs, elles n'en avaient pas, et c'est pas pour ça que ça m'aurait... Bon, après, c'était juste parce que je les ai rencontrées comme ça, mais c'est pas ça qui m'aurait empêché d'être avec elles. Je me suis pas dit, putain, c'est con, putain, elle est jolie, elle est sympa, elle a tout ce qu'il faut, elle s'habille bien, machin, mais elle a pas de seins, c'est trop con. Oh putain, c'est trop con. Tu dis, nana, mais je te plais pas. Putain, mais tu me fais kiffer. Mais t'as pas de seins. T'as pas de uns. Putain, fais-toi des uns et tu reviens.
1: Ça existe, les mecs comme ça, malheureusement.
7: Non, mais il y en a plein.
1: Il y en a partout.
7: Des mecs, tu sais comment. Mais finalement, il y a plein de mecs comme moi qui feront pas attention qu'à ça, quoi. Faut pas déconner.
1: Il y en a sûrement, oui. Mais bon, c'est une minorité, à mon avis.
7: Mais non, mais ouais, non, mais franchement, est-ce que... non, mais je sais pas. Mais...
8: Je sais pas, c'est un dilemme.
7: Mais quoi que les seins, c'est sympa quand même.
9: Non, mais
7: c'est quand même un bel objet, quoi. Faut pas déconner. Hein, on est d'accord hein, sur la
9: même
7: nana.
9: Même à regarder.
7: C'est vrai que c'est beau, hein, des seins, c'est joli. Hein, alors qu'une paire de, une couille, une paire de couilles avec une bite, ouais, c'est laid. Non, mais c'est pas beau.
9: Surtout vu de derrière.
7: Non, mais c'est pas beau, ouais. Alors... Le profil, est... quand tu vois les couilles qui pendent.
9: Oh non.
7: Hein?
8: Ça, c'est bien, ouais.
7: Ah, bah oui, mais on est tout à fait conscients, il n'y a pas de problème. Hein. Un beau petit cul de nana, voilà. Ouais. Puis une femme allongée quand elle dort, avec les cheveux et que tu enlèves comme ça les draps ou le dredon, peu importe ce que t'as, et puis tac, et tu la vois avec le cul nu comme ça. Oh putain.
8: Ouais.
7: Hein? Hein, Marie?
8: Oui.
7: Ah, toi, tu sais pas ce que c'est, ça?
8: Hein? Ah, bah non. Ah,
7: c'est mignon, c'est tout beau, ça. Oh là là.
8: Oui, c'est joli comme tout.
7: Ça donne faim, ça. Hein? Oh putain, sans déconner. Bon, enfin bref, Marie, en tous les cas, merci pour ton témoignage. Puis voilà, puis vive les petits seins, mais surtout vive les gros seins.
9: Ouais.
7: Hein,
8: non,
7: vive
8: non,
7: les gros.
8: Surtout vive les petits seins.
7: Non, mais les gros seins aussi sont intéressants.
8: Non, surtout vive les petits seins.
7: Et on embrasse tout particulièrement tous les gros seins de la bande FM qui écoutent la radio en ce moment. Vous embrassez. Voilà, sur les deux tétons. Et je les mordis. Ah, putain, j'adore ça. Bon, allez, je t'embrasse, Marie.
8: Tu me repasses hors antenne pour l'histoire des disques.
7: Oui, tu vas voir ça avec Manu, d'accord?
8: Ok, merci beaucoup.
7: Tu quittes pas.
8: D'accord, salut.
7: Jean-Pierre est avec nous. Jean-Pierre, tu préfères les petits ou les gros seins, Jean-Pierre?
10: Qu'importe.
7: Oh, le, fais pas le difficile un peu,
10: non,
7: dis-nous.
10: Je te jure, je m'en fous, je suis comme toi, moi.
7: Ah, mais moi, je préfère les gros seins quand même, hein.
10: Bon, que ce soit des gros ou des petits.
7: 90, mais... c'est le top. Non, c'est vrai, je dis pas ça pour un peu, mais c'est.
10: Elle est mignonne et tout, y a pas de problème.
7: Ah, hein. ouais, putain. 90. Ah, la formule magique. Ça, c'est c'est E égale MC2, ça. C'est du pareil au même, c'est du kiff-kiff.
9: Ouais.
7: Bon, Jean-Pierre.
10: Oui.
7: T'aimes bien les petits ou les gros seins?
10: Moyen.
7: C'est quoi ta position préférée?
10: Plus pas. Normal.
7: à midi. Tu te mets sur elle?
10: Ouais, voilà, on se met sur moi, puis tu la pénètes toute la nuit, y'a pas de problème.
7: Hein. C'est vrai?
10: Ben oui, du moment que t'habites, elle est noyée dans le vagin. C'est bon. Tu comprends?
7: Ah bah évidemment, je comprends, Jean-Pierre. T'as déjà pratiqué tout ce qui est sodomie, on en a parlé tout à l'heure?
10: Non, pas encore, non.
7: Non?
9: Encore?
3: Ah, bah, t'as le temps.
7: On t'a déjà mis un dos dans
3: le cul? Encore jeune.
7: Ta nana, t'as déjà mis un dos dans le cul?
10: Non, pas du tout, non.
7: T'as eu des nanas dans ta vie?
10: Ouais.
7: Combien?
10: Une ou deux, mais enfin, j'en ai eu pas mal ailleurs, sur Paris, ouais.
7: Ah oui, sur Paris, d'accord, ok, ouais. Donc des putes. Pareil.
10: Pas particulièrement, non.
7: Non, mais...
9: Il y en a eu.
10: Ben, comme tout le monde, hein.
7: Oh, c'est ça, comme tout le monde.
10: J'ai eu de la chance de ne pas payer, moi, vous voyez. J'ai eu de la chance de payer les putes sans payer, toi.
7: C'est vrai?
10: Ouais, je te jure en plus que c'est vrai.
7: T'as eu des relations sexuelles avec des prostituées?
10: Ouais, mais
7: sans payer.
10: J'ai eu même une relation avec une Claudette de Côte-François, même.
7: Avec eux?
10: Je ne sais pas son nom. Avec une ancienne Claudette de Côte-François, même.
7: Avec une vraie, c'est vrai?
10: Ah, c'est pas des blagues, je te jure, parce qu'il y a des photos et tout.
7: Ah ouais, je veux bien. Pas, hein. Ah bah ouais, bien sûr, je veux bien, avec plaisir.
9: Qui veut des dragées plus
7: dans le... Non, merci.
9: Non, merci.
7: Bah, allez, Apolline, là, comme ça te fera du sandé, là.
3: Bah ouais, non, mais attends, le pire, c'est que j'en ai bouffé plein des dragées plus.
7: Ouais. Et quand tu grossis, tu prends des seins ou pas, Apolline?
3: Ouais. Non, franchement, ouais.
7: Et du cul aussi?
9: Ah bah oui,
3: bah ouais,
9: ça,
3: bah, automatiquement.
7: Ça, je le savais.
3: Bah
7: ouais.
3: Cube,
7: ça se voit.
3: Quoi, ça se voit? Trois claques.
7: Ouais, bon, allez.
9: Allez,
7: Jean-Pierre.
10: Oui.
7: Alors, qu'est-ce que tu nous as préparé ce soir?
10: Bah, c'est-à-dire, je voulais te dire quelque chose avant, bon, peut-être en antenne ou là, mais un peu. J'étais appelé par un PDG d'une maison d'édition, je ne peux pas donner son nom sur l'antenne.
7: Ouais.
10: J'ai son numéro de téléphone privé, puis il m'a dit qu'il serait intéressé et susceptible à me rencontrer. Il me demande d'envoyer une cassette, donc d'ailleurs, j'envoie la cassette, il m'écoute. Ouais. Il m'a dit qu'il connaissait ton émission, il connaissait des gens de la télévision aussi. Et que ça serait bien que j'envoie une première cassette avec mes titres et après ça peut aller plus loin.
7: C'est sûr que c'est pas un canular, ça?
10: Je peux pas te dire.
7: Hein?
10: J'ai son numéro, demain je vais rappeler, je vais bien voir.
7: Ouais, c'est quoi son numéro?
10: Bah, je peux pas le donner en antenne, si c'est sérieux.
7: Non, mais
10: en
7: antenne, tu me le donneras, puis moi je vais vérifier de mon côté.
10: J'ai un message, mais en antenne, ouais.
7: Hein?
10: J'ai son numéro carrément du standard et le numéro privé qu'il m'a donné sur portable.
7: Il
10: est PDG, rassure-toi.
7: Ah oui, il est PDG.
10: C'est mon directeur artistique, il a trouvé que j'étais un type super.
7: Ah oui, il s'est dit, t'emmerdes pas avec le directeur artistique, moi je suis le PDG direct.
10: Tu serais prêt à me lancer et me faire passer à la télévision?
7: Ouais, bah...
10: et tout, mais enfin, je reste pas pour le moment parce que faut attendre, hein.
7: Ouais.
10: Je sais pas qui c'est, bon, d'accord, j'ai son nom, ses coordonnées.
7: Ouais.
10: Faut que tu voyes avec. D'ailleurs, ouais. Il m'a dit qu'il me ferait monter à la Gare du Nord s'il y avait un projet.
7: D'accord.
10: Et que tu y serais, et tu auras un avocat pour signer, et ça c'est super.
7: Donc ça c'est parti, alors donc on peut dire que la machine est lancée quoi.
10: Bah elle va savoir, je ne sais pas moi.
7: Bon, tu sais qu'il y a un site internet qui t'est consacré?
10: Oui.
7: Tu le sais ça?
10: Ouais, je le sais, ouais.
7: Parce que le mec, parce qu'avant bon, t'étais passé une fois ou deux je crois sur Skyrock, c'est ça?
10: Skyrock et mon ami Basile.
7: Voilà, Basile qui, c'est ça, c'est bien Basile hein.
10: Ouais, ouais. Je ne peux pas dire son nom.
7: Voilà, non mais Basile qui nous a appelé en fin de compte parce que il nous écoute aussi et donc il a entendu que t'étais avec nous de temps en temps le soir là.
10: Oui, et je dis bonjour aussi à tous les potes que j'aime bien.
7: D'accord.
10: Philippe Belin, Gaël Germain.
7: Donc Jean-Pierre, je vais finir ce que j'étais en train de dire quand même. Donc il a contacté Rigaud pour lui dire qu'il avait un site internet, qu'il avait monté un site internet pour toi, et donc on va le remettre à jour, il va s'en occuper, puis on va envoyer quelques photos, donc tu vas devenir une véritable star.
10: Et d'ailleurs, il a même des vidéos de moi.
7: Exact, en discothèque.
10: Je veux tout ça, je veux des photos et tout.
7: Exact. Et Rigaud va nous donner l'adresse pour rentrer en contact, si c'est possible, avec le site internet de Jean-Pierre.
11: Alors, le site pour voir Jean-Pierre...
7: C'est compliqué ?
11: Non, c'est pas trop compliqué. C'est www.bazworld.fr/cp.
7: D'accord, ok. Et cette adresse, on peut la trouver sur notre site internet à nous du Star System. On va la mettre
11: dans la page de Max sur le site de Fun.
7: Et ce qui vous permettrait de cliquer dessus et d'aller directement dessus.
11: D'accord.
7: Donc comme ça, ça sera encore beaucoup plus simple pour tout le monde. Donc Jean-Pierre, c'est une bonne nouvelle alors finalement.
10: C'est une bonne nouvelle et c'est moi qui a fait le texte. C'est ma manière de faire un texte. Qui j'étais, me définir et voilà.
7: Un texte de quoi? Sur quoi?
10: Ben, sur le Internet.
7: Ah oui, d'accord. Non, mais je parle du président là qui t'a contacté.
10: Le type là.
7: Ouais, alors si vous en, éventuellement vite fait, on va demander à Pauline et à Manu si vraiment vite fait vous voulez poser des questions à Jean-Pierre, c'est maintenant qu'il faut nous appeler. Il faut envahir le standard du Star System. On va voir si ça clignote encore. Bah oui, putain, mais ça marche hein, ce soir. Hein. 0-803-08-5000 si vous voulez poser des questions à Jean-Pierre. Hein, on est prêt à dire la vérité, toute la vérité, Jean-Pierre.
10: Ouais, toute la vérité.
7: Mais même sur autre que la musique, hein, si on parle d'amour,
10: ouais,
7: de sexe,
10: ouais,
7: d'amitié, des choses comme ça.
10: Je peux répondre et que je sais répondre et que...
7: Voilà, parce que la dernière fois...
10: Mais en rantaine, je veux te voir en ligne.
7: Pardon. Oh, le truc, ça va, je vais rendre... La dernière fois, tu me semblais un petit peu coincé dans le jeu de la vérité, hein.
11: Il avait bu.
10: Il y a des moments comme ça.
7: On dit que t'avais bu.
11: Non, parce qu'il nous l'a,
10: dit
11: sur le répondeur.
10: J'ai bu un petit peu, ouais. Un petit peu trop.
7: Bah, quand t'as picolé, ça s'entend à l'antenne, hein.
10: J'ai fait ça exprès pour voir un peu.
7: Ouais, mais t'es défaitiste après, on sent que t'es triste et tout, t'en peux plus, t'en as marre.
10: Parce que je souffre pour réussir, tu comprends?
7: Bah oui, mais tout le monde souffre.
10: Alors des fois, faut picoler un peu.
7: Oui, mais tout le monde souffre pour réussir.
10: Pas de colique ni rien.
7: Bah non, mais je sais bien, mais tout le monde souffre pour, tout le monde souffre, hein, pour réussir, Jean-Pierre, hein.
10: Ouais, je sais, mais moi, je souffre plus que les autres.
7: Non, ne crois pas ça, Jean-Pierre. Oh là,
10: je comprends, ouais.
7: Toi, t'as de la chance d'avoir un rêve, c'est la musique. Il y a des gens qui y travaillent et qui n'ont pas de rêve et qui sont tristes.
10: Et j'ai de la chance aussi d'avoir une équipe qui veut me sortir de là.
7: Bah ouais, on est là quand même,
10: nous. Je pourrais tomber au fond de mes rêves, puis jamais m'en sortir.
7: Bah mais maintenant on est là.
10: Ouais, bien sûr.
7: Ah, on est là.
10: J'espère que là, vous allez me remonter ma vie.
7: Ah bon, on va essayer de tout faire pour, hein, effectivement.
10: Bien
7: hein.
10: sûr, puis s'il faut peut-être monter de maison 10, hein, sans critiquer les autres pour autant, s'ils veulent pas de moi, mais pour l'instant, je reçois des lettres comme Glem, ils me disent de m'adresser à... Les émissions de Maison 10 et tout.
7: Alors.
10: Parce que c'est vraiment bien ce que je fais, ce qu'il m'a dit.
7: C'est clair. Jean-Pierre, alors on va demander à Manu.
10: D'ailleurs, j'ai le numéro privé de monsieur Gérard Louin.
7: D'accord.
10: Et je te le donnerai, c'est peut-être un contact, toi, t'as des relations.
7: Ouais. D'accord.
10: Enfin, je vais pas te donner pour l'instant.
7: Jean-Pierre, on va arrêter que de parler que de toi et tes relations et tes machins et tes dés, on le sait, donc on va parler d'autres choses.
10: Ouais, mais après,
7: hors antenne, tu l'as déjà dit 50 fois, c'est pas bonne de faire des fiches, hein. Vous me donnez juste les prénoms, vous me les balancez sur l'antenne. Alors d'abord, on va commencer avec Mohamed, 35 ans de Reims. Salut Mohamed.
12: Ouais, salut.
7: Ça va bien?
12: Ouais.
7: Alors Mohamed, Jean-Pierre t'écoute.
12: Ouais. Jean-Pierre?
10: Oui, bonjour.
12: Ouais, parce que moi, je t'écoute depuis 15 jours et puis moi, je sais pas, je suis fasciné par la pertinence de tes interventions.
10: Oui.
12: Et je voudrais que tu t'engages. Mais personnellement et de... et que tu me dises quelles seraient tes positions si jamais tu étais sollicité par le Front National pour la tête bleu-blanc-rouge.
10: Front National, j'en ai rien à branler, ce mec-là, moi.
12: Non, mais dis-moi, quelle serait ta position si jamais tu étais sollicité par Le Pen pour donner un concert à la tête bleu-blanc-rouge.
10: Je ne le ferai pas, moi.
12: Pourquoi?
10: Parce que ça m'intéresse pas, c'est tout.
12: Bah attends, ça t'intéresse pas, mais pourquoi?
10: Parce que ça veut... Je ne veux pas.
12: C'est une tête populaire.
10: Non, même pour un gros chèque, même pour être pour dire, je ne veux pas.
12: Attends,
10: écoute, je vais t'expliquer, mec.
12: Ce sont les Français,
10: je
12: ne
10: veux pas avoir d'histoire avec Le Pen.
12: Fête, hein.
10: Non, il ne sera plus Le Pen après, tu comprends?
2: Attendez, là, j'ai pas trop suivi l'affaire et c'est con parce que vous avez demandé pourquoi, parce que on va éviter de...
10: Moi, je suis victime de personne.
2: Voilà, non, mais il n'est pas question, Mohamed, de parler de tout ça avec Jean-Pierre, c'est pour déconner, si c'est pour aborder des sujets plus sérieux. Avec Jean-Pierre, c'est risqué, quand même.
10: Ouais, mais le style, par contre, à moi, tu vois, je suis comme Balavoine et même pire.
12: Oui, mais j'ai compris ta personnalité.
10: Je te remercie de mes chansons et d'acheter et tout.
12: Non, Jean-Pierre, j'ai compris ta personnalité. Alors, dans le même esprit, qu'est-ce que tu penses de la fête de l'humanité? Est-ce que si tu es sollicité par le Parti communiste pour participer à la fête de l'humanité, est-ce que tu accorderais ta participation?
10: Parti communiste, autre chose, ou même RPR.
2: Lui, ce qu'il veut, c'est vendre du disque. Mais c'est pour vendre du disque.
12: Non, moi, je veux savoir si tu es incorruptible. Je veux savoir si tu es un vrai incorruptible. Si tu es un artiste qui est à la recherche uniquement du succès.
10: Oui, bien sûr.
12: Alors, est-ce que tu participeras à la fête de l'humanité si jamais tu es sollicité par le Parti communiste?
10: Oui, c'est la fête de l'humanité, j'y vais, il y a des chanteurs qui y vont.
2: Oui. Jean-Pierre, lui, il est prêt à y aller. Avant de parler de politique, si vous avez d'autres questions que sur la politique, c'est le seul sujet qu'on va éviter d'aborder. Ça, le racisme, machin, le temps ensuite...
13: Bienvenue, salut Karine, salut Florent, ça va là-bas?
14: Salut!
13: On dit pas salut Max, ça va, merci. On va pas Max, on dit pas salut à Max parce qu'il est momentanément indisposé, mais il va pas tarder à nous arriver dans quelques temps. C'est pas grave, on va ouvrir l'émission à nous trois ce soir, comme elle dit Karine, et on va commencer avec Maud qui a 17 ans de Ternus. Salut Maud!
15: Salut Jenny!
13: Tu vas bien?
15: Ouais, ça va.
13: Écoute, on va parler un peu entre filles avant que Max vienne parce que je viens de lire un truc absolument scandaleux et je voulais voir ton avis dessus.
15: Ouais.
13: Ok, donc en fait c'est une plage en Italie, donc c'est une plage un peu comme sur la côte, tu sais, la côte d'Azur.
15: J'adore l'Italie.
13: En France, mais voilà, c'est bon, je sais pas si tu vas adorer ce que je vais te dire, parce qu'en fait c'est une plage d'Italie sur le rivière italien, comme on dit. Ouais. Et en fait la maire d'un des villes sur justement ce côte, il a envie de mettre un projet de loi, et en fait ce projet de loi va dire que toutes les filles qui sont pas en pleine forme n'ont pas le droit de se promener en maillot de bain dans les rues de cette ville.
15: Qui sont pas en pleine forme, qui ont un problème.
13: Oui, mais c'est-à-dire les femmes grosses. Donc c'est-à-dire si une femme, en fait, je te donne ce qu'il dit. Parce qu'en fait, il dit qu'il faut qu'une femme passe 8 des 10 trucs, qualifications, y compris par exemple si elle a des fesses fermes, si elle a le buste en pleine forme, mais c'est hallucinant. Déjà, on se demande comment il va se tester pour ça. Et puis deuxièmement, est-ce qu'on va voir ces lois pour les hommes? À mon avis, non. Si un homme, il a un gros bide, il peut se promener comme il veut.
15: Mais ça passera pas, à mon avis, quand même.
13: Bon, il faut espérer que non. Faut espérer que non, mais quand même, il faut dire quand même, ils sont hallucinants parfois dans la vie. C'est parce que je comprends, ils veulent garder la beauté de sa ville et tout ça,
15: Je pense pas quand même. Bientôt, il y aura que des top modèles, quoi.
13: Oui. Et on verra, je vais bien voir la tête de ce maire aussi, parce que pour voir s'il est vraiment en pleine forme, parce que si lui, il a une grosse bide, il se croit promis à se balader torse nu, ça c'est autre chose, mais bon, voilà.
15: Il doit avoir la maison, à mon avis, une maison à côté de la mer, un truc comme ça, il doit avoir vu sur la mer, alors...
13: À mon avis, c'est ça, quoi, il a la belle vie. Bon, à part ça, Maud, tu veux parler de quoi?
15: Bah, je téléphonais, parce que je sais pas, j'ai du mal pour sortir avec des gars, en fait.
13: Mais pourquoi?
15: Ça fait un an, mais je sais pas, pourtant je suis déjà sortie avec des mecs, quoi, pas mal. Mais je sais pas, j'ai l'impression de changer, quoi, quand je suis avec eux.
13: Mais changer dans quel sens?
15: Bah, je suis pas la même, quoi, je me trouve un peu plus bête, quoi, je sais pas.
13: Mais plus bête, donne-moi un exemple concret. Le dernier mec avec qui tu étais, c'était qui et qu'est-ce qui s'est passé?
15: C'était quoi, la fête d'une copine, quoi, tout simple. Et je sais pas, j'ai l'impression que je fais exprès d'être stupide, quoi, je me rends plus stupide, en fait.
13: C'est de dire que tu t'effaces un peu face à eux?
15: Ouais, voilà, c'est ça, exactement ça,
13: ouais. Ouais, mais bon, tu sais, ça c'est un comportement, malgré tout, qui est un peu normal, quelque part chez les filles. C'est parce que, tu sais, selon les rôles de la société, etc., etc., on est un peu appris à sois belle et tais-toi, tu vois? Donc peut-être quand tu te mets avec un mec, ça te donne l'impression que peut-être si tu agis un peu comme la belle fille, un peu bebête, etc.,
15: c'est ça, c'est exactement ça, ouais. Je sais pas, j'ai... ouais, j'ai du mal à m'exprimer, quoi. C'est pas du tout la même chose, quoi.
13: Oui, peut-être aussi, c'est le fait, si tu es amoureux de le garçon, tu es aussi intimidé, hein.
15: Ouais, c'est ça.
13: Ça peut être tout simplement ça aussi.
15: Et puis justement, quoi, à partir du moment où je fais la connaissance d'un mec,
13: oui,
15: tout de suite, je me mets dans la tête, quoi, que ça va être tout de suite un mec, quoi, avec qui il faut que je sorte et tout. Je pense pas que ça va être un bon copain ou autre chose. C'est bon, je me dis, ouais, il faut que je sorte avec lui ou autre chose, quoi.
13: Tu as les copains qui sont vraiment juste des copains avec qui tu te sens un peu mieux toi-même?
15: Bah, ouais, j'en ai pas mal, quoi. C'est des copains de classe, mais ça fait pas mal de temps que je les connais, quoi.
13: Uh-huh. Et avec eux, tu es bébête ou tu es plus normale?
15: Non, là, je suis plus, justement, quoi. C'est pas du tout la même chose, quoi.
13: Ouais, mais bon.
15: Ça fait, ouais, ils me connaissent mieux, puis je les lire plus, quoi.
13: Mais ça, c'est déjà quelque chose de positif, parce que ça prouve que tu es capable d'avoir une relation quasi normale avec un garçon. Donc voilà, c'est pas un problème profond, tu vois ce que je veux dire?
15: Ouais, ouais.
13: Donc en fait, le truc qui est à toi maintenant de trouver la façon que tu puisses le faire, c'est de prendre ces comportements que t'as avec tes copains et le mettre avec le mec dont t'es amoureuse. Donc ouais, voilà, c'est sûr, c'est facile à dire, mais bon.
15: Ouais, c'est pour ça qu'au début, il faut mieux avoir un copain comme ça, puis voir après si ça va mieux. Quoi que ce soit un copain comme ça, puis après si ça va mieux, je sors avec lui et tout, quoi. Ça se fait au feeling, en fait.
13: Oui, voilà, par exemple, ça se fait au feeling. Mais en même temps, je sais pas, moi, ce que tu peux faire, c'est disons que tu es avec un nouveau mec, t'as une conversation avec lui, il te fait un peu, tu t'entends en train de dire des conneries, des trucs stupides, et tout d'un coup, tu t'arrêtes, et tu dis non, attends, laisse-moi me dire ce que je veux lui dire. Et là, tu fais un effort conscient, tu essaies vraiment de dire le truc que tu veux dire, mais d'une façon, pas intelligente, mais d'une façon normale, quoi.
15: Ouais, c'est ça.
13: À mon avis, c'est le truc à faire, quoi. Il faut juste que tu essaies de changer ton comportement. Mais bon, t'es jeune, t'as 17 ans, c'est pas la fin du monde, hein.
15: Ah bon, enfin, jeune, ouais, j'ai pas l'impression d'être jeune, quoi. Je veux dire, on a tout de suite l'impression que 17 ans.
13: Oui, oui, je sais que c'est la fin du monde, mais.
15: Ça passe vite, en fait.
13: J'y sais.
15: 18 ans, ça sera bientôt là et tout, puis. Ma foi.
13: Ouais,
15: j'ai l'impression que les mecs ont beaucoup changé en ce moment parce qu'on remet sur le tapis l'égalité des sexes.
13: Ouais.
15: On voudrait que les meufs changent un peu, qu'elles abordent les mecs et tout.
13: Uh-huh.
15: Or, les mecs, maintenant, ne comptent que sur les meufs, quoi.
13: Tu quoi?
15: Ah, je pense, ouais.
13: Oh,
15: totalement,
13: je me demande.
15: Quoi.
13: C'est vrai? J'ai pas pleuré.
14: Oui.
13: T'écoutes ce qu'elle dit, la Maud?
14: Je n'entends pas trop.
13: Elle parce qu'attends, je t'explique. Parce qu'elle t'a dit... Prends un casque. Parce qu'en fait, Maud, elle dit qu'elle a l'impression que les garçons, en ce moment, en fait, ils font pas l'effort parce que c'est l'égalité des sexes et que maintenant, ils attendent que les filles viennent vers eux. C'est vrai?
14: Ah bah, c'est vous qui l'avez voulu, hein.
13: Quoi?
14: C'est vous qui l'avez voulu, hein.
13: C'est nous qui avons voulu.
15: Ah oui, mais là, c'est un peu trop,
14: sexes,
15: quoi.
14: L'égalité des sexes, je suis désolée, quoi.
13: Oui, mais ça marche dans les deux sens, quand même. Ça veut dire que vous pouvez toujours venir vers nous, non?
15: Non, parce que là, ils sont vraiment totalement allés, quoi. Les mecs, c'est bon, quoi. Ils ont les mains dans les poches, ils attendent, quoi.
14: Bah, c'est normal.
13: T'es d'accord,
16: moi,
13: Karine?
16: J'ai remarqué ça aussi. Les mecs, ils attendent maintenant, ils font plus rien, ils bougent pas.
13: Ouais.
16: Ils vont venir nous voir.
13: Oui,
15: ouais,
13: voilà,
15: ils attendent trop sur nous, quoi. Moi, justement, quand je suis décidée, je pars à l'attaque, quoi.
13: Ouais.
15: Alors, ouais, c'est exaspérant, quoi, les mecs.
13: Florent, c'est
15: ils sont trop mous en ce moment.
14: De toute façon, mais pourquoi on irait? Vous avez besoin de nous, donc.
13: Oh,
15: oui.
13: On a besoin de votre sperme, c'est tout. Hein.
16: Je crois que c'est réciproque. Hein. Je pense que vous avez autant besoin de nous que nous, on a besoin de vous.
13: Non, exactement.
15: On avait demandé quand même l'égalité des sexes, ok, de ce côté-là, mais alors là, c'est vraiment trop, quoi.
13: Oui, mais Maud, tu sais, tu vas voir un truc. Enfin, bon, j'ai pas 17 ans si c'est comme ça, mais plus tard dans la vie, tu vas voir, maintenant, tu sais, moi, je suis un peu plus âgée que toi. Il y a plein de garçons, les copains à moi, qui ont maintenant 26, 27, 28 ans, et tout ce qu'ils veulent, c'est se caser. Et en fait, ils ont du mal maintenant parce qu'ils n'ont pas d'habitude d'aller draguer les filles. En fait, ils ne savent pas comment aller vers les filles, donc ils restent chez eux comme des cons et ils ne trouvent pas de copains. Donc en fait, à mon avis, au bout d'un moment, il y a un moment où vraiment les garçons, ils vont en avoir vraiment marre, ils vont venir vers toi, donc t'inquiète pas.
15: Ouais, parce que là, ils matent, ils regardent et tout, mais ça ne bouge pas, quoi. La limite, où ils parlent, où ils font les sous-entendus tout stupides et tout, puis où ils ne comprennent pas les sous-entendus, c'est ça aussi, quoi.
13: Oui, ils sont bêtes, les mecs. Hein.
14: Ouais, je suis d'accord avec toi, moi.
13: Tu es pas d'accord, Florent? Pourquoi, Florent?
14: Parce que bah il y a pas mal de nanas justement qui appellent aussi pour dire que les mecs vont trop draguent trop.
13: Vont
14: quoi.
13: Trop loin.
15: Ils vont qu'à venir vers moi dans ce cas-là.
13: Voilà, tu les envoies à Tournus en mode.
14: Voilà.
15: Ah oui.
14: C'est peut-être toi, je sais pas.
13: Oui, c'est clair.
15: Voilà, bon, je suis sur Chalon là, j'ai un appart, mais c'est pareil quoi, ça bouge pas. Il y a une époque où les mecs abordaient tout dans la rue, où ils étaient un peu plus. Là, on peut aller dans un café à Chalon sans se faire aborder. Je crois que c'est clair.
13: Uh-huh.
15: Ils regardent et tout, c'est pas pareil quoi. Peut-être qu'à Paris, c'est totalement différent quoi. J'y vais de temps en temps, mais alors.
13: Ouais.
15: À Chalon, faut que les mecs se bougent.
13: Mais bon, écoute,
14: ouais, mais c'est parce que le dragueur numéro 1 à Chalon est parti. Quoi.
16: Voilà, c'est pour ça.
13: C'est qui? Ah oui, exact, c'est Arnaud, non?
14: Ouais, c'est parce qu'il est plus là-bas, donc.
13: Ah oui, attends, si jamais, en fait, tu es à Chalon.
15: Oui.
13: Et tu. Ah, attends. Attends, qu'est-ce qui se passe?
14: Il n'y a plus de micro.
13: J'ai plus de micro. Attends, on va mettre un disque.
15: Ouais.

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2: Ok, on y est. On s'excuse pour le petit pain de tout à l'heure. En fait, ils font un nouveau studio à côté dont on vous parle depuis très très longtemps. Et apparemment, quelqu'un, on ne sait pas qui est coupable, si c'est petit David ou du fou Lucky, mais quelqu'un a poussé un bouton.
3: Du fou,
2: là, mon avis. Ça a tout foutu en l'air. Mais ce n'est pas grave, on y est toujours. Max ne va pas tarder d'arriver. Et on est toujours avec Maud.
3: Oui.
2: Avec Maud qui a dit qu'en fait, elle avait des problèmes parce qu'elle ne trouvait pas des garçons qui venaient vers elle, etc., etc. Mais Maud, figure-toi qu'on a trouvé Sébastien d'Orléans. Il a 20 ans. Il dit qu'il ne se trouve pas de copine non plus. Donc on va demander un peu ce qui se passe. Sébastien, t'es là ?
4: Ouais.
2: Salut.
3: Salut Sébastien.
2: Attends, mais Sébastien, c'est clair pourquoi tu dragues pas ? Parce que t'as pas de tu la pêches, hein. Attends, le mec il dit salut. Ouais, ça m'étonne pas en boîte que ça marche pas pour toi. Non, mais sérieux, pourquoi tu dirais que tu trouves pas de copine ?
4: Je sais pas. Honnêtement.
2: Mais tu vas vers les filles, comme on a dit tout à l'heure, tu vas vers les filles, tu dragues des filles ou pas ?
4: C'est rare.
2: C'est rare, pourquoi ?
4: Bah, je suis assez timide.
2: Ouais, t'es assez timide, mais Maud aussi, hein.
3: Bah non, moi je suis pas timide, justement. Quand je vois quelqu'un qui
2: c'est
3: ça, justement, qui est timide, quoi.
2: Mais tiens, Maud, 17 ans, Tournus, Sébastien, 20 ans, Léon, je vous présente, allez-y draguer. Tiens, on va imaginer que vous êtes en boîte. Attends, on va mettre un petit peu de musique. Alors, vas-y, drague.
4: Voilà. Non, je te jure, je sais pas trop.
2: Mais Maud va commencer, allez, Maud.
3: Bah, salut, tu viens souvent ici ?
4: Non, pas souvent.
3: Non ? Ça te plaît ?
4: Ouais.
2: Et normalement là, Sébastien, c'est à ton tour de redemander une question à Maud. Tu sais, une conversation, c'est comme une balle. On le jette, on le rejette, on l'attrape, on le rejette, on le jette. Donc elle t'a jeté une question. Maintenant, c'est à toi de jeter une question vers Maud.
4: T'as quel âge ?
2: Bien.
3: Ouais, j'ai 17 ans. Je vais bientôt
4: sur 18, quoi, 30.
2: Ah, super. Attends, mais Sébastien, au moins tu veux dire...
3: Il est enthousiasmé, c'est ça qui va pas, en fait.
2: Oh, mais c'est clair, mais comme elle dit Karine, je sais pas moi, la conversation c'est un art quoi. C'est, tu sais ce qui marche ?
4: Ouais.
2: Il faut que vous essayiez de convaincre l'autre personne que vraiment tu es intéressée en ce qu'ils disent.
3: Ouais, exactement, ouais.
2: Même si ça te fait chier,

0: si tu as juste envie de coucher avec la personne, je sais pas. Il faut que tu essaies de prouver que tu es intéressé dans cette personne. Donc, ouais. Par exemple, Sébastien, quand elle t'a dit qu'elle avait 17 ans, tu aurais pu dire, ah oui, 17 ans, c'est un âge génial. Je sais pas, moi, tu dis des conneries, tu dis n'importe quoi, mais tu parles.
1: À mon avis, la boîte, c'est pas trop où il pourrait aller draguer, quoi, Sébastien.
2: Ouais, aussi, ouais.
1: Il y a un peu trop de monde, il ferait plutôt, je sais pas, il y a des petits cafés, des petits pubs sympas et tout, quoi.
0: Tu y vas dans les cafés et les pubs, Sébastien?
2: Moi, fort, pas souvent.
0: Mais qu'est-ce que tu fais alors? C'est
2: pas grand chose.
3: Bah, où tu veux les trouver?
2: Je me fais chier.
0: Mais oui, où tu veux les trouver en fait? Qu'est-ce que tu crois?
1: J'attends peut-être qu'elle vienne frapper à sa porte ou quelque chose comme ça, quoi.
0: Mais peut-être, mais bon, j'ai
4: mal. Mais pour ça, il faut au moins que tu te montres à l'extérieur pour qu'elle vienne frapper à la porte.
0: Tout à fait, tout à fait. Mais ouais, Sébastien, ça, ouais. À l'école, alors, tu n'as pas les filles dans ta classe?
2: Pas trop, non.
0: Non?
2: Surtout des garçons.
0: Surtout les pourquoi tu fais des études, quoi?
2: Fac de droit, mais il y a pas mal de mecs.
0: Il y a peu de mecs ou il y a peu de filles?
2: Il y a peu de filles.
0: Ah, hein. Mais alors, donc justement, les, j'ai pas, tu...
1: Il faut sortir, ouais, faut prendre la vie du bon côté, quoi.
2: Ouais, j'apprends mal en ce moment, hein, je vais te dire.
0: Ouais, mais ça s'entend dans ta voix, Sébastien. Mais tu sais, c'est le fameux truc, on n'a rien sans rien. Et si toi, tu bouges pas tes fesses, c'est pas forcément elles qui vont venir vers toi.
1: Justement, juste, tu penses qu'au début, quoi, tu vas te faire une amie d'elle et tout, tu te fais, ça fait une connaissance de plus et tout.
0: Ah, hein.
1: Donc tu commences tranquille et tout, tu te dis, ah, tu la revois le lendemain... Faut pas attaquer dur en fait. Ça va beaucoup plus vite, faut attendre même quelques jours au lieu d'attaquer dur. Quoi. La fille elle voudra plus facilement te revoir ou sortir avec toi, quoi.
0: Mais c'est clair, écoute Maud.
1: Si tu demandes tout de suite, elle dirait non, quoi, je crois que c'est clair.
0: Et en plus, Maud elle est plus jeune que toi et écoute comme elle est intelligente, cette fille.
2: Ouais,
0: c'est ça qu'il faut chercher.
3: Oh là là.
0: C'est ça ce qu'il faut chercher chez les filles, c'est Maud.
1: D'accord.
0: 17 ans de tournus.
3: Non, je suis pas d'accord.
0: T'es pas d'accord? Tiens, Max vient d'arriver. T'es d'accord, Max?
5: Bah, moi, je suis d'accord. Moi, je t'écoute depuis le début. Je suis complètement d'accord. Moi, je suis d'accord. Mais c'est ça que je comprends pas. Je t'écoute depuis le début. Je trouve ça marrant, la façon dont tu réagis.
1: Pourquoi?
0: Tu parles à qui, Maud ou Sébastien, là?
5: Bah, vous deux, j'écoute votre discours. Ça tient pas la route.
0: Quelle?
5: Bah, non, il faut pas partir dans ces bases-là. Sinon, tu t'en sors plus. Il faut que tu sois beaucoup plus toi-même.
0: Mais tu parles à qui, là?
5: Ah,
0: c'est ça la question.
5: C'est la question.
0: C'est
5: à qui,
0: ça la question.
5: À qui je m'adresse?
0: À qui tu t'adresses?
5: Non. Moi, c'est.
1: Il a envie
5: c'est...
1: de répondre.
5: Si. Mais c'est plus par là qu'il faut que t'ailles.
0: C'est plus ça ce qu'il veut dire.
5: Voilà. C'est plus ça que je dis. C'est plus ça que je ferai.
4: Le chemin.
0: Voilà, exactement.
5: Ça dit que le chemin, c'est tout quoi.
1: Ouais, mais un mec qu'on connaît pas depuis. Je sais pas, qu'on vient juste de connaître, c'est dur d'être soi-même, quoi. Je sais pas, je vois ça comme ça.
0: En fait, c'est avec
1: le temps qu'on apprend à découvrir la personne, quoi.
0: Non, exactement, tu as raison. Mais ça veut pas dire qu'il faut pas que tu, comme tu as dit tout à l'heure, Maud, que tu réagisses comme la fille bébête en faisant ah ah ah, as-tu les blagues idiots des mecs. Si un mec te dit une blague con, tu dis écoute, c'est con ce que tu viens de dire, tu sois naturel, quoi.
5: Ouais, voilà. Bah, te force pas, reste naturel, quoi. Rigole bêtement et voilà.
0: Non, mais justement, c'est ce qu'elle disait tout à l'heure. Je le sens
5: qu'elle est bébête.
0: Non, mais elle a dit elle a un problème avec des mecs. Elle est impressionnée et elle répond bêtement. Elle fait
5: ah ah. Oh, ça, il faut pas ça.
0: Parce qu'il n'y a rien de pire que ça. Hein.
5: Ah, c'est une horreur.
1: Ouais, puis je commence à avoir l'impression que plus on casse les mecs, plus ils reviennent au galop, en fait. Non?
5: Ah, bah oui, parce qu'en fin de compte, normalement, on a plutôt tendance à penser qu'on peut vous avoir facilement. Alors, quand on n'arrive pas à avoir une fille, effectivement, on a tendance à repartir à la charge.
1: Mais j'ai tout essayé.
2: Bah, moi, je repars pas à la charge. Hein.
5: Ah, merde, il est là, lui aussi?
0: Sébastien, ouais.
5: C'est qui, lui?
0: Sébastien d'Orléans, 20 ans.
5: Ah, c'est lui.
0: C'est lui, parce qu'en fait, tu t'expliques. Maud, en fait, elle dit que les garçons viennent jamais vers elle. Elle a l'impression qu'ils ont toujours les mains dans la poche.
5: Ouais.
0: Et Sébastien dit, putain, j'ai pas de copine, pourquoi? Donc, on essaie de les mettre ensemble.
5: Ah ouais, d'accord. Ah oui, d'accord.
0: Mais Sébastien, il a l'air beaucoup plus... comment vous dire, mou.
3: Bah, je crois que justement...
5: Ouais, parce que depuis tout à l'heure, j'avais vraiment pas l'impression qu'on était quatre. Hein.
0: Non.
5: J'avais plutôt l'impression qu'on était deux.
0: Hein. Ah oui, c'est ça. Donc, voilà. Bon, écoute, Sébastien et Maud.
2: Ouais.
0: Bon courage au bout d'eux. On va vous laisser en antenne, peut-être en discuter un peu entre vous.
1: Je vous fais un gros bisou, puis je passe aussi un petit bonjour à Samira.
5: Merci.
0: Ok, Maud, merci.
1: D'accord. Bah, salut, puis bonne continuation. Hein.
0: Et salut à toi aussi, Sébastien.
2: Ouais,
1: bonne
2: salut.
1: Chance, hein.
5: Salut, merci.
2: Ouais.
0: Salut, au revoir.
5: C'est bien, ça, quand même, c'est à nous qu'elle nous souhaite bonne chance. Hein. C'est quand même plutôt sympa, quoi.
0: Ah oui, tu m'étonnes.
3: C'est déliant.
0: Bon, dans quelques instants, on va venir avec Franck de Versailles. Salut, Franck.
6: Salut, Ginny. Salut, Max.
5: Salut.
6: Salut.
0: Tu as 18 ans, tu veux parler de quoi dans quelques instants?
6: En fait, j'aimerais demander à ma copine qu'elle me fasse une fellation, mais je sais pas comment m'y prendre parce qu'elle est, elle est très timide, elle est très coincée. Et...
0: Mais tu veux qu'on l'appelle en direct?
6: Non, surtout pas.
0: Ah.
6: Non.
5: Si, on va le faire.
6: Non,
0: sinon on va te renseigner dans quelques instants.
5: On provoque.
6: Ouais, voilà.
0: Allez, bouge pas, ok?
6: D'accord.
0: Allez, et Max, ça y est, je sais pas si tu faisais un gros caca ou quoi, mais...
5: Un très gros caca qui passera à la télé.
0: Tu t'es bien sorti.
4: Bon, ça va mettre
5: Ça va plutôt pas mal, vos gueules, vous.
0: Allez, bougez pas, tout le monde, on va venir dans
5: quelques... Ouais, on va revenir avec une heure sans pub. Il y aura quoi comme Zig Jenny Talton, là?
0: Il y aura Mariah Carey à la Fantasy.
5: Ah, oh, bah ça, c'est bien.
0: Et puis, des autres choses, j'ai pas trop quoi. J'ai pas la petite feuille de programmation.
5: Très bien.
0: Donc, on va voir tout ça après les pubs.
5: D'accord.
0: Au revoir.
5: Au revoir. Voilà, là, on sent Jenny quand elle a pas l'habitude d'être à la console. Au revoir, Jenny, à demain à minuit. On se retrouve demain à partir de...
0: Mais on peut
5: de...
0: pas dire au revoir et puis dans 5 minutes être heureuse de se retrouver.
5: Eh ben alors d'accord.
7: D'accord.
5: Alors je vous préviens, écoutez, ça va être un grand moment de radio puisque après donc la petite pause et puis la musique, on se dit bonsoir.
0: Oui.
5: Donc on va dire bonsoir.
0: Comme dans le bon vieux temps, on commence à 22h.
5: D'accord.
0: Allez.
5: Ok.
0: Chiche.
5: Allez, chiche. On va le faire, il n'y a pas de problème, à tout de suite.
0: Ok.
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0: 21h30 minuit. C'est Max et Jenny. 05 70 5000.
1: Bonsoir Jenny.
2: Bonsoir Max.
1: Quelle joie de te retrouver.
2: Et toi, 22h.
1: Bonsoir Karine et Florent, vous allez bien?
3: Salut, ça
2: bien.
3: Va
2: bien. Ça va bien, tout le monde.
1: Pour te faire plaisir, on va faire ça à chaque fois qu'on mettra un disque.
2: D'accord. On va dire au revoir.
1: On dira au revoir et on se dira bonsoir. Parce que Jenny, elle nous dit bonsoir avant les pubs. Genre, c'est fini, on est déjà minuit.
2: Mais non, mais non.
1: Quelle joie de te retrouver.
2: Mais bonsoir, ça veut dire bienvenue en français, je
1: te rappelle. Tu as passé une bonne journée?
2: Et toi?
1: Très agréable, je te remercie. Avec un petit peu de soleil, c'était très agréable. J'espère qu'il a fait beau pour tous ceux qui
2: nous... Et que tu es beau avec ton casquette ringard Star System.
1: Mais je suis ringard, c'est pour ça que les gens m'écoutent. C'est pour ça, la ringardise fait ma force.
2: Mais on le monde, les casquettes, ça ne te va pas du tout.
1: Comment ça, ça ne me va pas?
2: T'es
1: bien la première
2: tête
1: à me le dire. Comment ça, une petite tête? Mais grosse.
2: Bon, t'as une grosse tête, mais bon, t'as un petit... une grosse tête cachée dans une petite tête.
1: C'est bien que j'ai la grosse tête, alors.
2: Non, t'as les grosses chevilles et les petites têtes.
1: Tu trouves?
2: Ouais, ils sont énormes.
1: Oh, vous trouvez, vous?
2: Ouais, au moins 100 cm autour.
1: Ouais.
2: Franck de Versailles, 18 ans.
1: Salut Franck.
2: Salut Franck.
4: Salut.
1: Tu trouves que j'ai la grosse tête, Franck?
4: Je sais pas, je t'ai jamais vu.
1: Ah, tu vois, mauvaise langue.
2: Non, une petite tête, mais à grosse tête. C'est ça le conundrum de la soirée.
1: La quoi?
2: Le conundrum.
1: Le conundrum.
2: Ça se dit en français?
1: Ouais, tout se dit. Dans ta bouche, tout se dit.
2: Merci.
1: Conundrum.
2: Franck de Versailles.
1: Alors Franck.
4: Oui.
2: Parle.
1: Alors on t'écoute.
4: Alors j'ai une copine, enfin je sors avec une fille là depuis un petit moment.
2: Ouais.
4: Elle est très très très mignonne et très bien foutue quoi.
2: Ouais.
4: Et j'ai eu un rapport avec elle, mais c'était un rapport
1: vous êtes
4: tout simple. Hein.
1: Ah, vous êtes battu?
4: Non, c'était,
1: ah bon,
4: c'était juste rapport tout ce qu'il y a de plus simple quoi.
2: Ouais.
4: Plus banal quoi. Et j'aimerais lui demander qu'elle me fasse une fellation, mais elle est tellement...
2: Coincée?
4: Elle est tellement coincée, tellement... comment dire, tellement bloqué quoi, que j'ai peur de sa réaction quoi.
2: Ouais.
4: Qu'elle me dise ouais, t'es un un sadique ou je ne sais quoi.
1: Ah.
2: Mais ça t'est arrivé déjà? Oui.
1: Attends,
2: déjà.
1: Faire une fellation, t'es pas considéré comme un sadique.
2: Attends.
4: Non, mais elle est du genre à penser comme ça.
2: Eh, mais dans certains pays, c'est illégal de faire des fellations. Hein.
1: Est-ce qu'on est dans un certain pays? Nous sommes dans un pays où la fellation n'est pas considérée comme un acte criminel ni un acte de sadique.
2: C'est tout à fait autorisé par la loi.
1: C'est même conseillé.
5: Dominique. Alors on va appeler ta grand-mère, Marie, 78 ans, pour lui faire un petit kiki donc.
6: Oui, c'est ça, ouais.
5: Alors on y va, c'est parti.
6: Je voulais te dire, juste avant, il y a un petit mot de passe qu'elle doit dire quand elle décroche, quoi, c'est Bourguignon.
5: Bourguignon, en hommage à Martine. Un petit Bourguignon. Ah ben c'est gentil. Martine, on l'aura probablement demain avec nous, hein. On va essayer d'avoir des petites nouvelles pour Martine.
6: Ouais, ah, ça en fait, Max...
5: Attention, ça sonne, hein,
6: ouais.
5: Dominique. Allô, bonjour.
7: Bonjour, monsieur.
5: Allô, bonjour, vous allez bien?
7: Oui, et vous?
5: Oui, le petit mot de passe.
7: Attendez.
5: Ah, c'est éliminé. Ah, vous allez perdre, là, hein?
8: Cassoulet.
5: Cassoulet, on nous dit. Non, c'est pas ça.
7: Non.
5: Il y a le public avec nous, vite.
7: C'est bœuf.
5: Un quoi?
7: Ouais.
8: Choucroute.
5: Une choucroute?
7: Non.
5: Le public est en train de vous aider quand même, Marie. Faites vite, hein, vous allez être éliminé.
7: Non, je vous
8: en prie. Bonne année.
5: Alors vite. Qu'est-ce que c'est vite?
7: Un coup de bœuf.
5: Pardon?
7: Un coup de bœuf.
5: Un coup de bœuf, non, c'est pas ça. Non, Marie, là, vous dites n'importe quoi, là, vous divaguez ou quoi? C'est pas bien de se moquer de nous.
7: Ah non, attendez, c'est mon petit-fils qui me l'a dit, mais m'a rappelle plus.
5: Oh là là.
7: Je suis âgé, moi.
5: Ah bah je sais bien, vous avez 64 ans, m'a-t-on dit.
7: Bonne
5: année. 78 ans. Alors vite.
7: Oui, attendez, j'arrive.
8: Bonidia.
5: Qu'est-ce que vous êtes parti chercher le mot de passe?
8: Bonidia.
5: Alors, Bourguignon? Non.
7: Oui, Bourguignon.
5: Oui, Bourguignon. Eh ben alors, dites donc, ma petite Marie, vous êtes en pleine forme quand même?
7: Oui.
5: Qu'est-ce que vous faites de beau dans la vie?
7: Ben, vous savez, je suis retraitée puis je suis handicapée.
5: Ah, bah oui, d'accord. Donc, vous êtes en retraite, vous êtes tranquille alors?
7: Oui.
5: D'accord.
7: Je regarde Radio Bleue.
5: Vous
7: regardez? J'écoute Radio Bleue. Mais mon poste, il y a des filles qui sont dépannées. Alors, j'ai donné à réparer.
5: D'accord. Vous nous écoutez régulièrement quand même?
7: Oui.
5: Vous êtes une fidèle de l'émission?
7: Oui.
5: Vous avez été sélectionnée par votre petit-fils Dominique d'Arras, hein?
7: Oui.
5: D'accord. Vous êtes dans quelle région, vous, ma petite Marie?
7: Arras.
5: Arras également. D'accord. Ok, très bien. Vous êtes contente d'être avec nous?
7: Ah, très content, monsieur.
5: On va jouer ensemble au kiki donc.
7: Comment?
5: On va jouer ensemble au kiki donc.
7: Qui donc?
5: Ouais. Au kiki donc, oui, bien sûr. Et le public applaudit, bien sûr, ils sont là pour vous aider. Vous savez que nous sommes là tous les jours en direct.
7: Oui, et je sais, mon petit-fils me l'a dit.
5: Voilà, et que si vous gagnez, bien entendu, Marie, il y aura la grande finale tout à l'heure vers les 2h du matin.
7: Oh, moi, je peux pas parce que je suis fatigué. Hein.
5: Ah, bah, il n'y a plus qu'à espérer que vous perdiez à ce moment-là. Parce que si vous gagnez, on vous rappellera à 2h du matin.
7: À 2h, non, je dors. Parce que moi, je suis fatiguée, je suis handicapée.
5: Bah oui, Jeanne, bah dans ces cas-là, on vous laissera dormir tranquillement. On remettra ça à 2h de l'après-midi, alors, dans ces cas-là.
7: Bah ouais, oui, 2h d'après-midi.
5: À 2h d'après-midi, très bien. Est-ce que vous êtes prête à jouer avec nous, Marie?
7: Comment?
5: Est-ce que vous êtes prête à jouer avec nous?
7: Oui.
5: Mais vous êtes en pleine forme, quand même.
7: Ah bah, je vous avais, j'aime bien rire. Hein.
5: Ah bah alors, écoutez, voilà, vous allez bien vous marrer.
7: Oui.
5: On va y aller pour une première question, d'accord?
7: Oui.
5: Question pour un kiki donc, d'accord?
7: Oui.
5: Le Kiki Country! On va jouer ensemble au Kiki Country, bien sûr. Je vais vous donner des noms de pays. À vous de me dire quel est le vrai nom du pays, d'accord?
7: Oui.
5: Quatre propositions, vous êtes prêtes?
7: Oui.
5: Attention, je vous propose Bolly mort, Bolly survivant, Bolivie,
7: Bolivie,
5: Bolly dead.
7: Bolly Z.
5: On vous rappelle bien entendu que vous jouez pour trouver un nom de pays. Quatre propositions, Bolly mort, Bolly oui. survivant, Bolivie
7: oui.
5: ou Bolly dead.
7: Oui.
5: Choisissez.
7: Bolivie.
5: On vous attend, hein. C'est quand vous voulez, Marie. Hein.
7: Oui. Bolimette.
5: Pardon, vous m'avez dit?
7: Oui, la Bolivie.
5: La Bolivie, bonne réponse. Oui, oui, c'est la Bolivie. Vous nous écoutez régulièrement quand même.
7: À tous les jours.
5: 4 points bonus supplémentaires, qu'est-ce que vous faites? Vous restez en acquisition subsidiaire ou à ce moment-là, vous pouvez faire une acquisition totale en substantion?
7: C'est quoi ça? Moi, je sais pas, vous savez, moi, je sais peu.
5: Non, mais c'est à vous de choisir. C'est que vous choisissez tout ça, une acquisition totale de points bonus supplémentaires. Oui. À ce moment-là, bien entendu, vous repartirez avec un voyage pour 6 personnes.
7: Wow. Avec... Non, je peux pas, monsieur. Excusez-moi, je peux plus voyager.
5: D'accord. Eh bien, écoutez, sinon, ce qu'on vous fera, c'est une petite brochure de carte postale. Vous faisant voyager, bien entendu, tous les pays, d'accord?
7: Oui.
5: Anglo-saxon. Attention, deuxième question. Toujours avec le Kiki Country, vous devez également me retrouver encore un autre nom de pays, d'accord?
7: Oui.
5: Écoutez-moi bien, vous êtes prête?
7: Oui, d'accord.
5: Vous êtes concentrée?
7: Oui.
5: Vous êtes avec nous?
7: Oui.
5: Vous êtes où, là?
3: Elle est où, Marie?
5: Elle est où, Marie?
7: À Paris.
5: Elle est à Paris. Ouais. N'importe quoi. Attention, on y va. Attention, quatre propositions.
7: Oui.
5: Alors... L'Afghaniski, l'Afghanisquoi, l'Afghanisou ou l'Afghaniscan.
7: L'Afghaniscan.
5: À votre avis, Kiki donc, ma petite Marie.
7: L'Afghaniscan.
3: Allez, Marie.
5: Allez, Marie, on y va. Qu'est-ce que vous me proposez, Marie?
7: L'Afghanistan.
5: L'Afghanistan, mon réponse. Il faut bien dire attention les phrases. Attention, Marie, hein, c'est très important. L'Afghaniscan.
7: Oui.
5: Hein? Vous êtes d'accord?
7: D'accord.
5: Redites-le.
7: Afghanistan.
5: Voilà. On voit d'accord quand même, hein. Alors, vous êtes contente d'être avec nous, Marie. Pour le moment, ça vous fait 10 points supplémentaires.
7: Oui.
5: Donc, ça veut dire que vous avez peut-être gagné ce superbe voyage, hein. On vous rappelle, bien sûr, que vous avez en plus de ça, en points bonus supplémentaires, si vous dites oui ou pas?
7: Oui.
5: Oui, elle dit oui! Saut élastique, bien entendu, c'est pour vous, avec également un saut en parachute. Et si vous ne pouvez pas, bien sûr, on les donnera à Dominique, hein.
7: Ah oui.
5: Ça lui ferait plaisir avec des CD?
7: Oui.
5: Alors attention, on va y aller, hein.
7: Oui.
5: Dernière question, on rappelle qu'on joue toujours pour question pour un kiki donc. Vous êtes prête?
7: Oui.
5: Le kiki titre! Oui. Attention pour le kiki titre, hein. Je vous rappelle, bien entendu, qu'on joue là pour un soir en heure bonus supplémentaire. D'accord?
7: D'accord.
5: Si vous avez bien entendu, vous avez un track listing à nous donner dans les 30 secondes, une compilation hardcore. D'accord?
7: Ah oui.
5: Vous connaissez bien le hardcore, vous êtes fan?
7: Un temps, oui.
5: Oui, vous aimez bien le hardcore.
3: Attends.
5: Attention. Je vous donne des titres de chansons, à vous de me dire quel est le bon titre, hein? D'accord?
7: Oui.
5: Alors, je me voyais déjà en haut de ton gratte-ciel. Je me voyais déjà dans ma chambre. Je me voyais déjà en haut de mon asperge ou je me voyais déjà en haut de l'affiche.
7: En haut de l'affiche.
5: Ah ouais, dis donc, réfléchissez un petit peu, dis donc, eh, oh Marie. Elle a l'air bien sûre d'elle. J'espère que vous aimez Aznavour.
7: Ah, moi j'aime bien Aznavour.
5: Ah bah alors, d'accord, on vous répète, hein. Je me voyais déjà en haut de ton asperge, je me voyais déjà en haut de l'affiche, je me voyais déjà en haut du gratte-ciel ou je me voyais déjà en haut dans ta chambre.
7: En haut de l'affiche.
5: Ah, réfléchissez bien, Marie, hein.
3: Un piège.
5: Il y a peut-être un piège, comme l'édit public. Une fois qu'il sera trop tard, il sera trop tard, Marie, hein?
7: Non.
5: Alors, d'après vous, vous me dites, hein?
7: En haut de l'affiche.
5: En haut de l'affiche, oui! Et c'est gagné, quasiment, Marie. Je vous rappelle que si vous répondez bien encore une dernière question, dans ces cas-là, vous gagnez la totale.
7: Oui.
5: super. Est-ce que vous êtes prête?
7: Oui, d'accord.
5: Une vraie voix, hein? Allez, y va. Alors, attention, Marie.
7: Oui.
5: Je vais vous faire écouter un petit instru, d'accord?
7: Oui.
5: Vous me dites si vous connaissez, d'accord? Ok?
7: Oui, d'accord.
5: Écoutez bien. À vous de reconnaître les artistes, hein?

0: que Marie.
1: Facile.
0: Vous avez reconnu Marie, j'espère, quand même.
2: Non, je ne connais pas.
0: Comment ça se fait?
2: Bah, mon mari, c'est un musicien aussi, hein.
0: C'est ça?
2: Mais mon mari, c'est un musicien.
0: Et mais là, pour le moment, ça me donne pas les réponses, ma petite Marie. Vous allez tout perdre, hein.
2: Non, qu'est-ce que c'est?
0: Bah, ce sont des séries télé. À vous de me donner les titres, hein. Il y en a une que vous connaissez particulièrement bien.
2: Oui.
0: Ça vous dit rien?
2: Je ne connais pas.
0: Vous connaissez pas?
2: Vous savez, moi, je vais agir des choses,
0: vraiment. On vous fait réécouter, écoutez bien. Vous connaissez ça? Non, ça vous connaissez pas?
2: Non, je
0: ne
2: le connais pas.
0: C'est Magnum, celui-là.
2: Je regarde tous les jours la télé, tous les jours.
0: Ouais, et alors, vous me dites, vous trouvez ou pas?
2: Non.
0: Ça vous dit rien? K2000, vous le saviez pas?
2: Comment?
0: K2000, vous le saviez ou pas?
2: Non, je ne savais pas.
0: Vous ne savez pas non plus? Et celui-ci, est-ce que vous le connaissiez?
1: Ah,
0: bah, Eric Cantor, vous êtes nul, hein? Et la dernière, c'est celle-là.
2: Et c'est là?
0: Pardon?
2: Et c'est là?
0: Eh non, c'était MacGyver!
2: Ah, MacGyver!
0: Ah oui, ça c'est une série de merde, hein. Ça c'est pour. Ça faut être con pour aimer, mais bon, MacGyver quand même. Vous aimez MacGyver?
2: Ah oui.
0: Ah oui, bien. Forcément, bien entendu.
2: Maintenant, il est plus à la télé.
0: Il était quand, Atelier?
1: Samedi!
0: Il était samedi soir, on paraît qu'il était samedi après-midi à la télé quand même.
2: Ah bah, j'étais parti à une radio.
0: Où ça, parti quoi faire?
2: Ben, passer une radio.
0: Ah, passer une radio, d'accord, ok, vous étiez pas parti faire de la radio?
2: Ah non,
0: d'accord.
2: J'étais parti passer une radio.
0: Ah bah oui, mais ma petite Marie, du coup, vous n'avez pas réussi à trouver les noms des titres des volumes, hein, donc du coup, c'est perdu.
1: Oh.
0: Ah bah oui, Marie, du coup, votre petit-fils Dominique repart avec rien du tout. Bon bah vous gagnez quand même ce on verra, le petit soil élastique, on verra si on peut l'échanger contre un best-of de Aznavour, peut-être. Ça vous ferait plaisir.
2: Aznavour, je connais.
0: Vous aimez bien, vous aimeriez?
2: Ah ouais.
0: Et un soil élastique avec Aznavour, peut-être. Ou alors tout simplement partir en voyage avec Aznavour. Super. Vous êtes là avec nous, Marie, hein?
2: Oui, oui, oui.
0: D'accord, vous êtes contente d'être avec nous quand même?
2: Ah oui, un petit peu. J'aime bien Radio Bleu, alors.
0: Ah oui, Radio Bleu. Oui. Vous nous écoutez toute la journée?
2: Bah oui, parce que moi, mon poste m'a... Mais ici, je vous dis, depuis
0: les défaits,
2: j'ai pensé à réparer.
0: Ah oui, il n'y a plus de fil. Mais habituellement, vous écoutez qui sur Radio Bleu?
2: Eh ben, toutes les chansons, moi, j'aime bien.
0: Voilà, toute l'ambiance, tout ça, la musique.
2: Oui, à la musique, j'aime bien.
0: La radio libre et tout ça, hein?
2: Oui.
0: La techno? La musique électronique, non, vous aimez pas, non?
2: Ah, mais nous, c'est plus de notre genre. Hein.
0: Non, c'est pas tellement de votre genre, très bien. Bah, écoutez, Marie, ça fait plaisir de vous avoir eu avec nous quand même en direct. Hein.
1: Ah ouais.
2: On a gagné quand même.
0: Ah bah non, vous avez rien gagné du tout, donc, à cause de cette dernière question, vous avez pas répondu correctement, tout s'est écroulé, vous avez tout perdu.
2: Oh, faites un petit effort quand même
0: bah,
2: pour moi.
0: Bah pour qui? Pourquoi faire?
2: Bah moi, je vous écoute tous les jours et puis moi, j'ai rien.
0: Ah, vous êtes gentil quand même, vous nous écoutez un petit peu quand même.
2: Ouais.
0: Un petit peu régulièrement, comment ça se passe de votre côté?
2: Comment
0: ça se passe de votre côté? Vous nous écoutez comment?
2: Ah ben, écoutez, j'ai dans ma salle. Hein.
0: Vous nous écoutez régulièrement quand même?
2: Ouais.
0: Vous êtes une grande fan? Vous écoutez Kiki Donc Radio quand même un petit peu?
2: Ah oui.
0: Hein, vous aimez bien tout ça, c'est génial.
2: Vous savez, moi j'aime bien la musique, même jeune, ancienne, tout.
0: Ah ben écoutez Marie, on va essayer de faire un petit paquet, puis on va surtout envoyer des cadeaux à Dominique quand même, votre petit-fils, hein?
2: Oui.
0: Hein, d'accord?
2: D'accord.
0: De quoi vous dites dans le public?
1: On
0: a décidé. Ah oui, vous voulez du Palapra, du Richard, tout ça, du Pascal. Du Pascal Danel? C'est qui celui-là?
2: Pascal Danel, je l'aime bien.
0: Ah oui, Pascal Danel, oui. Et Palapra, vous l'aimez bien?
2: Comment?
0: Palapra?
2: Ah, je connais pas.
0: Ah bah écoutez, on va essayer de Richard Palapra, oui, on va essayer de vous faire un petit envoi quoi. Hein?
2: Oui.
0: Ok, on vous embrasse très fort.
2: Et moi aussi.
0: Et d'accord. Et on fait un gros bisou.
2: Oui, moi aussi.
0: Et vive le Kiki Donc avec vous, allez dites-le, vive le
2: Kiki Donc.
0: Et Kiki Donc, on vous envoie. Ah, la petite Marie, c'était très sympathique. Dominique, on a été très soft, on a été très bien, on a été très correct, plus que correct avec ta grand-mère, hein, Dominique?
3: Ah ouais, elle était en forme, là.
0: Elle a une bonne petite voix sympathique, hein?
3: Ah ouais, ouais, c'est... Puis des fois, elle est encore pire, quoi, quand elle a vu un petit coup...
0: Ah oui, d'accord, ok, d'accord.
3: Marine, quoi.
0: Ok, très bien. Bah, tu l'embrasseras très fort de notre part et tu quittes pas, on va prendre ton adresse en antenne.
3: Non, Max.
0: Ouais.
3: Je vais te demander, Gégé revient quand, alors?
0: Gégé revient pas pour le moment, il est en cure de désintox.
3: Ah ouais, il est encore en train de cuver.
0: Voilà, il est retombé dedans.
3: Ah ok ouais.
0: Donc à mon avis vrai.
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5: Tu sais quoi? avec vous, je vais me faire une psychothérapie, c'est bon.
2: Donc, ah ouais,
5: comme ça, vous partez, comme ça, je fais mon truc, comme ça, je vais m'installer là-bas. Plus vite vous partez, plus vite j'attaque. Plus vite je me démerde pour que 2h du matin, ça se termine à 1h30. Plus vite on va aller se coucher. Voilà, non mais c'est vrai, comme ça, je vais essayer de m'arranger à ce que 2h du matin se termine à 1h30. On va essayer de gagner du temps du maximum. Ça va, Emilie?
2: Ça va.
5: En forme?
2: Pas de problème, toujours.
5: Toujours avec un mec?
2: Non.
5: C'est célibataire, ça y est.
2: Ouais.
5: Est-ce qu'on se verra un jour?
2: Bah, je t'avais dit l'autre fois, je peux pas venir parce que...
5: Salut Manu, dégage.
1: Merci, chef.
5: Excuse-moi, qu'est-ce que tu me disais, Emilie?
2: Je te disais, la dernière fois, je t'avais dit que je pouvais pas venir parce que j'ai perdu mon travail, donc je peux pas tromper.
5: Ah oui, c'est difficile. Ouais. Ah ouais, bah oui. Donc t'as plus les moyens de pouvoir comme ça...
2: Voilà, toute seule, c'est dur.
5: C'est vrai que c'est difficile, hein?
2: Bah ouais.
5: Tu vis dans un petit appartement avec maman?
2: Non, toute seule.
5: Non, tu vis toute seule?
2: Ouais.
5: Au revoir, Gaël, c'est ça. Salut.
1: Au revoir, chef.
5: Ouais, salut Manu, c'est bon. Ouais, dégage. Ouais, c'est bon, dégage. Oh, ça va aller, merci. Là.
1: Salut, chef.
5: Ouais, salut, dégage. Oh là là, Gaël. Julie. Emily. Non, mais j'ai pas les prénoms sous les yeux, là. C'est pour ça que je suis un petit peu perdu, quoi. Oh, ça va, sinon la vie est belle?
2: Ah ouais,
5: excuse-moi, je suis un petit peu loin du micro, je suis en train de ranger mes affaires.
2: Ah ouais?
5: Ouais, je suis en train de m'installer là.
2: M'installe-toi alors.
5: Attends, je vais demander un petit truc. Tu peux raconter ta vie 2 secondes là?
2: Je raconte ma vie.
5: Ouais, le temps que
2: je vais dire.
5: Non, mais j'arrive parce que je vais baisser un peu la lumière là.
2: Ouais, ok.
5: Je reviens.
1: Pas toute seule, pas avec mes copains.
2: Je m'appelle Émilie, j'ai 20 ans il n'y a pas longtemps, donc voilà, je suis célibataire depuis à peu près, ça fait 4 mois, voilà quoi. Voilà, je sais pas quoi dire d'autre, pour l'instant je me sens très bien comme ça toute seule, ça va, je vis ma vie maintenant. Je m'amuse un peu plus qu'avant, quoi, parce que...
5: Et pourquoi tu t'amuses un peu plus qu'avant?
2: Ah, parce que avant j'étais... je veux dire, j'étais bloqué.
5: Mm-hmm.
2: Je pouvais pas m'amuser.
5: Ouais, c'est vrai, on se rappelle, hein, moi je la connais bien, hein. Enfin je la connais bien par téléphone, c'est vrai qu'on se connaît bien, hein.
2: Ouais.
5: Mm-hmm. Mais que elle a pas eu souvent l'occasion de s'amuser, la petite. Hein.
2: Bah,
5: tu te souviens, une fois on s'était mis dans le bain, je savais,
2: ah,
5: t'as pas envie de refaire ça comme avant là?
2: Ah ouais.
5: T'aimerais bien là?
2: Ouais.
5: On peut le faire ou pas?
2: Oui.
5: C'est vrai, c'est envisageable?
2: Ouais,
5: parce... Oh, comme ça serait bien. Alors, on va demander à Émilie d'aller faire couler un bon bain.
2: Voilà, parce que je sors de mon lit.
5: Oh, c'est superbe. T'es dans ton lit, là?
2: Bah oui.
5: Tu sais que t'es l'une des seules, depuis le temps que je te connais, je crèverais d'envie de te voir.
2: Oh.
5: Je te jure, sans déconner.
2: Ça ah, mais c'est plaisir. Vrai, en plus.
5: Hein?
2: Ça me fait plaisir.
5: Non, mais c'est vrai, j'aimerais bien. Merci beaucoup, Filda. Tu peux, salut. C'est bon. C'est... Oh là là là là là.
2: Je suis dans le noir.
5: Mmh. Voilà. Tu vis où, là, maintenant, alors, aujourd'hui?
2: Toujours à Chartres.
5: Mais toute seule, sans ton copain?
2: Bah oui.
5: Ah, c'est bien. Ah, ça me fait plaisir, ça.
2: Lumière allumée ou pas lumière allumée?
5: Non, pas pour le moment, non.
2: D'accord.
5: T'as pas une bougie, un truc comme ça?
2: Si.
5: Tu pourrais pas allumer une petite bougie dans ta salle
2: d'accord
5: de bain? Ah, ça me fait bien plaisir, ça. Oh là là là là là là. T'es célibataire depuis combien de temps?
2: Ça fait 4 mois, là.
5: Ça fait 4 mois, ça va, ça te manque pas trop d'avoir un homme avec toi, quelqu'un qui s'est dans tes bras?
2: Pour l'instant, je m'éclate. Enfin,
5: c'est grave, hein, c'est vrai que ça fait du bien. Hein.
2: Ah ouais.
5: Moi j'ai vécu ça là pendant longtemps, là j'avoue que je me caserais bien. Là ça fait du bien, ouais.
2: Ouais, mais moi je vais attendre un petit peu pour le moment.
5: Je précise quand même aux autres filles qui sont en train de nous écouter là que nous allons revenir. Je vais les appeler tout à l'heure, hein, également. Je sais pas si je vais faire monologue ce soir, ce que je vais faire, je sais pas ce que je vais faire. Pour l'instant je suis bien avec toi. Je vais pas m'emmerder à faire la libre antenne. Ouais. On va rester très intime cette nuit, ça va être une nuit spéciale très intime.
2: Tu m'aimes à
5: enlever
2: mon pyjama?
5: Oh, bah alors là, tu sais quoi, je vais essayer véritablement de me concentrer. Dis-moi de quelle couleur il est, comment il est en 2 pièces?
2: Ouais, c'est en 2 pièces.
5: D'accord.
2: Pantalon
5: carré
2: au genou.
5: Ouais.
2: Très léger, avec des fleurs dessus.
5: Et au-dessus, c'est quoi? C'est avec des boutons devant?
2: Voilà, avec des boutons devant.
5: D'accord, il y en a combien?
2: Bah, il y en a
5: 5. 5.
2: Voilà.
5: Alors, tu vas te concentrer.
2: Mm-hmm.
5: Et je vais commencer déjà. Donc, je me mets derrière toi, en fin de compte.
2: Ouais.
5: Au lieu d'être devant toi, je suis derrière toi, mon sexe collé contre ton corps.
2: Mmh.
5: Je sais pas, tu mesures combien?
2: 1m65.
5: 1m65, ah ouais, d'accord, ok.
2: Petite.
5: Hein?
2: Un petit peu petite?
5: Non, mais c'est pas grave ça. Donc je commence déjà à passer les mains juste sous tes bras.
2: Ouais.
5: pour retrouver en fin de compte mes deux mains devant tes seins. Mm-hmm. Et je commence à déboutonner, donc c'est ce que tu vas faire. Le premier des cinq boutons du haut, donc celui du haut. Mm-hmm. Voilà, tu l'as enlevé. Le deuxième.
6: Ouais.
5: Le troisième. Mm-hmm. Très délicatement, avec mon doigt qui vient frôler ta peau, je viens enlever ton quatrième bouton.
6: Mmh, et ton petit pointe.
5: Ton cinquième. Mmh. Et là, très délicatement, je commence à écarter un petit peu le haut de ton pyjama.
6: Ouais.
5: Et avant de te l'enlever, je repasse mes mains sous tes hanches, donc sous le maillot. Mmh. Et je commence à te caresser les seins. Voilà, je te démalaxe très délicatement. J'effleure en fin de compte la peau de tes seins. Je peux pas dire que je les malaxe véritablement. Disons que je viens juste à tâtons effleurer.
6: Ah ouais.
5: Voilà, je touche tes tétons. Et là, je remonte jusqu'à la hauteur de tes épaules. Et très délicatement, je t'enlève le haut de ton pyjama. Voilà, comme ça. Enlève-le, vas-y. Un bras et puis l'autre. Ça y est.
6: Ouais.
5: Une fois qu'il est enlevé, je sors délicatement ma langue de ma bouche, et je viens tout doucement avec le bout de celle-ci, légèrement humide par la salive, je descends du haut de ta nuque jusqu'au creux de ton dos et de tes reins. Et je descends, je longe la colonne vertébrale et je descends tout doucement, toujours pareil, j'effleure. Tout doucement, je descends. Je descends encore là, encore. Je suis à mi-chemin de ton dos, très doucement. Et toi, t'as comme des frissons, tu sais, quand tu courbes le dos tellement que ça te donne des frissons.
6: Ouais.
5: Commence à gesticuler un tout petit peu, très légèrement. C'est comme si tu donnais tu te déranges, comme si tu dansais très légèrement, vas-y.
6: Ouais.
5: Et moi, je descends, j'arrive à la hauteur du creux de ton dos. Hop là, je me mets à genoux. Et là, j'enlève à la fois ton bas de pyjama et ta culotte en même temps. Tout doucement. Ton pyjama et ta culotte qui serre un petit peu entre l'arrêt des fesses quand même. Voilà, écarte un tout petit peu les cuisses. Voilà, Émilie, comme ça, impeccable. Et là, je descends, je te fais descendre le bas de pyjama à la hauteur de tes cuisses, à la hauteur de ton genou, jusqu'en bas des chevilles. Lève très délicatement. Voilà, comme ça, ton... Très bien. Lève ta jambe gauche, voilà, on enlève. Enlève ta jambe droite. Et là, je te caresse les entrecuisses. Alors, je pars de tout en bas, de la plante des pieds. Et je remonte, juste avec un doigt, pareil. Comme si tu voulais goûter une glace. C'est juste comme ça la goûter. Alors tu touches et je remonte dans les entrecuisses comme ça jusqu'à la hauteur des genoux, jusqu'à la hauteur des fesses, à la hauteur du vagin.
6: Wow.
5: Et là je te caresse. Voilà. Et maintenant tu vas te baisser comme si j'allais te prendre en levrette et tu vas faire couler un bon bain. Allez, vas-y. L'eau doit être un petit peu froide, donc il va falloir la goûter un petit peu avec ton doigt.
6: Ça commence à devenir chaud, là.
5: Déjà ?
6: Ouais.
5: Waouh ! Alors, ça va vite chez toi, hein ?
6: Bah ouais.
5: Voilà.
6: Je dois t'avouer que j'y lâche toutes mes normales. Là, demain, j'ai un petit peu froid, donc j'ai hâte de rentrer dans l'eau, hein.
5: D'accord, mais c'est pas grave, t'inquiète pas, après ça va chauffer. Est-ce que tu mets un petit peu de moussant, un petit peu de bain moussant ?
6: Ouais, attends.
5: J'ai acheté un truc qui est génial.
6: Ouais.
5: Il y a quelques temps de cela, tu sais, les bains moussants, mais dans une bouteille de vin.
6: Dans quoi ?
5: Dans une bouteille de vin, en fin de compte. Tu sais, c'est sous forme de bouteille de vin avec un petit ruban en soie vert, et c'est très joli, quoi. Et c'est à la poire ou à la pêche, je ne sais plus. Et c'est hyper agréable.
6: Alors moi, j'ai du gel douche fleur de nectarine, ça sent vachement.
5: Vas-y, maison dans le bain, vas-y. Fais-en couler maintenant, vas-y. Commence à en mettre un petit peu, que ça soit bien moussé. Ouais, c'est déjà là, tu rentres à l'intérieur là ?
6: Attends, j'ai un pied. Ah, c'est chaud.
5: C'est chaud. Délicatement. Ah, voilà. Ouh là là, ça va te faire du bien de prendre un bain, Émilie. Ouh là là là là là là là.
6: Je vais coucher la baignoire.
5: Voilà. C'est une longue baignoire, tu peux t'allonger dans l'intérieur complètement ?
6: Ah, oui.
5: Génial. Est-ce que de temps en temps avec ton copain, tu t'allonges à l'intérieur avec lui ?
6: Pardon ?
5: Ça t'arrivait de temps en temps de prendre des bains avec lui?
6: Ouais.
5: Souvent ou de temps à autre?
6: De temps à autre.
5: Et c'était plutôt agréable?
6: Ouais.
5: C'était sexuel ou pas à la fin?
6: Pardon?
5: C'était sexuel ou pas? Pas forcément?
6: Quelques fois, ouais.
5: Ouh là là, comme elle est bonne, j'ai envie d'y goûter tellement qu'elle est agréable. Oh, t'en fais pas couler plus que ça de l'eau? Pas plus que ça, ça te suffit?
6: Pardon?
5: T'en fais pas couler plus que ça de l'eau?
6: J'entends pas.
5: T'as pas envie de faire couler un petit peu plus d'eau? T'en as suffisamment là?
6: Non, j'en ai dit, il m'en manque encore là.
5: Bah vas-y, faut couler encore, vas-y.
6: Attends, je vais
5: Alors, Émilie. Quel âge as-tu, Émilie, déjà?
6: 20 ans.
5: 20 ans, oh là là.
6: Il
5: n'y
6: a
5: là.
6: Pas longtemps que j'ai 20 ans.
5: Oh là là là là. Ah, on me réclame un fond musical pour cet petit entretien que j'ai avec toi. Effectivement, ça mériterait un petit fond musical. Est-ce que ça te dirait un petit fond musical?
6: Ah oui.
5: Attention, ce soir, je suis pas venu les doigts dans le derrière, c'est le cas de le dire, parce qu'il y a du Dead Can Dance et du morceau de Raphaël.
6: Wow.
5: Alors attention. Fais couler encore, vas-y, fais couler.
6: Papa.
5: Après, il y a d'autres filles. Oh, c'est merveilleux. Mais là, je sais que tu es en train de te... Voilà, hein? Voilà, fais couler, c'est bien. Voilà, c'est très bien. Voilà, parfait. Excellent.
6: Oh, j'adore quand c'est bouillant comme ça.
5: Et là, Émilie?
6: Oui.
5: Comme la fois d'avant, tu vas t'avancer un tout petit peu pour me laisser passer derrière toi.
6: D'accord.
5: Et ce qui va être assez compliqué pour toi, Émilie, qui, à mon avis, le sera un petit peu moins pour ceux qui nous écoutent et pour les filles qui sont de l'autre côté de la radio, qui vont avoir envie de se mettre à ta place sans nul doute.
6: Mm-hmm.
5: Et pas obligé que la personne qui soit derrière, donc moi en l'occurrence, ça ne soit pas votre petit copain que vous pouvez imaginer à ma place. Alors, Émilie.
6: Oui?
5: Je vais rentrer dans le bain. Je suis derrière toi, tout blotti contre toi. Donne-moi le savon.

0: C'est un moment agréable avec une personne qu'on ne voit pas et que l'on ne connaît pas. Comme il peut être bon de se retrouver humide et mouillé alors que nous sommes là tous au sec. Plaisir extrême d'être avec une fille qu'on ne connaît pas, j'ai tout juste de 20 ans dans son bain à minuit et demi. Émilie, m'autorises-tu à te caresser?
1: Ah oui.
0: Alors, imagine, Émilie, je te caresse la nuque. Très sensuel, ne frotte surtout pas, ne t'excite pas autant que ça, Émilie. Reste simple. Détends-toi. Allonge-toi. Voilà. Arrête le robinet. Arrête tout. Plus un bruit. Voilà. Tu vas t'allonger contre la paroi. Et imaginez qu'à la place de celle-ci, c'est mon torse. Voilà. Toujours derrière toi, je repasse mes mains. Et je te commence... Je commence à malaxer tes seins, comme je le faisais tout à l'heure en te déshabillant.

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l'herbe tombant, laisse-toi faire, je suis là. Ferme les yeux, Émilie. Ne bouge plus.

Fabien me demande si je suis un petit pervers. C'est possible que oui, Fabien. Et alors, quelque part, ça t'excite toi aussi, car tu écoutes, tu enregistres, tu fantasmes sur ce que tu es en train d'entendre, et moi-même. Une idée.

répondre à Christelle sur le Minitel qui me dit qu'en faisant ça avec toi, j'oublie les auditeurs de l'autre côté de la radio. Ce que tu oublies, Christelle, de penser, c'est que toi, de ton côté, probablement frustré à dépenser ton argent sur le Minitel. Beaucoup de

Pour se toucher, pour faire l'amour, probablement. Toi, Christelle, seule dans ton appartement, tu as envie d'entendre des gens qui peut-être n'ont rien à dire, mais nous, on est là pour parler de sexe et d'amour ce soir. D'écouter les gens se lâcher, les filles, laisse-moi ton numéro et je te rappellerai, Christelle.

0: personne. Oh, j'en suis pas vraiment persuadé, tu sais. Je suis même pratiquement sûr que les trois quarts des gens qui nous écoutent que vous, vous avez plus envie d'entendre ce que nous sommes en train de faire en ce moment avec Émilie que d'entendre quelqu'un nous rabâcher pour la énième fois quelque chose dont personne n'en a rien à foutre. Et la pauvre petite Émilie, vous pensez quand même que je peux pas la laisser comme ça dans son bain, hein Émilie, je peux pas te laisser tomber comme ça.
1: Ah bah non.
0: T'as besoin. Malgré ma fatigue, malgré mon aigreur, je reste là.
1: Ah bien.
0: Une petite fée, Émilie, viendra te chercher tout à l'heure, te ressortir du bain, te séchera le dos, le ventre, les cuisses, les seins et les pieds. Tu te remettras dans ton pyjama, retourneras en direction de ta chambre, te mettras sous les draps et continueras à écouter l'émission jusqu'à la fin. Émilie, est-ce que souvent encore tu penses à moi?
1: Ah oui.
0: Régulièrement?
1: De temps en temps, oui.
0: Quels sont les moments de temps en temps?
1: Quand je suis toute seule chez moi.
0: En écoutant l'émission?
1: Pas forcément.

0: Et elle continue à prendre son bain. Jolie! Eh ben dis donc ma chérie.
1: Eh ben dis donc.
0: Tu pars live ou pas?
1: Pardon?
0: Tu crois que tu pourrais vraiment partir live?
1: Live?
0: C'est-à-dire véritablement te toucher à un point que vraiment t'aurais l'impression que au moins ou un autre serait là?
1: Bah ça m'est déjà arrivé, oui.
0: Ça t'est déjà arrivé?
1: Ouais, ouais.
0: C'est vrai?
1: Au téléphone, ouais.
0: C'est vrai?
1: Oui.
0: Avec qui?
1: Bah, quelqu'un que je connaissais pas.
0: C'est vrai, avec un mec que tu connaissais pas?
1: Ah oui, mais moi j'adore ça quand je connais pas.
0: C'est vrai.
1: Je me sens plus...
0: Bah oui, c'est vrai, hein. Moi aussi, voilà, tu me diras dans un sens. Donc ça nous arrange tous les deux, alors. Il faudrait qu'on s'appelle régulièrement et puis qu'on s'amuse à des petites séances comme ça. Je pense que, bon, pour moi, ça me ferait du bien.
1: Ouais.
0: Pour toi, ça te ferait du bien. Mais à mon avis, ça ferait du bien à des gens comme Christelle qui, à mon avis, de l'autre côté de la radio, a beaucoup de problèmes sexuels, tu vois. Oui, moi j'ai des problèmes sexuels, Christelle. Toi aussi, Émilie, tu as des problèmes sexuels. Tout le monde a des problèmes sexuels, Christelle. Et c'est pour ça que nous sommes là cette nuit. C'est pour ça que j'avais envie, cette nuit, de changer par rapport à celle des autres, pour justement démontrer, prouver, montrer du doigt que tout le monde avait des problèmes sexuels. Fabien, sur l'antenne de Minitel, a des problèmes sexuels. Fabien sera le premier, lorsque le poste sera éteint ou que j'aurai terminé cette émission, à se taper une bonne queue, à éjaculer dans une capote et les foutre ça. Et terminé, basta, terminé, hein Fabien, ne dis pas le contraire. Fabien se branle en écoutant l'émission. Tous les garçons se branlent en ce moment en écoutant l'émission. Toutes les filles se touchent et Christelle, je te le demande, touche-toi. Caresse-toi, Christelle. Et quand t'auras trouvé le point G, tu me feras signe dans ces cas-là. T'es pas prêt de m'appeler dans ces cas-là.
1: Oh.
0: Tiens, je vais te faire découvrir quelque chose, Émilie.
1: Oui.
0: J'ai acheté un CD, bon, qui est assez facile à trouver. Ça s'appelle Histoire d'une goutte d'eau.
1: Mm-hmm.
0: Il y a plusieurs endroits. Je vais t'en faire découvrir quelques-uns.
1: D'accord. Je reste dans mon bain ou je sors de mon bain?
0: Oh, comme tu veux, ma chérie. Tu fais ce que tu veux.
1: Bon, bah, j'y reste alors.
0: Je vais te faire écouter. L'orage qui gronde. Là, tu me fais... Il y a 2-3 connards sur Minitel, j'arrête. Hop, terminé. Minitel éteint, j'en ai pas besoin. Dans le monologue, on a besoin de personne. Je n'ai besoin que de moi et des 3 ou 4 filles déjà sélectionnées. Continuez de nous appeler, les enfants. Et l'orage gronde, Émilie. Ça me fait peur, tu vois.
1: Ça te fait peur.

0: aussi et de qu'un homme montre qu'il a peur d'un orage.
1: Ah non, je trouverais ça touchant, au contraire.
0: Ouais, c'est vrai.
1: Ah ouais.
0: Tu ne trouves pas ça ridicule que ton mec...
1: Ah non, pas du tout.
0: Ah d'accord. Parce que des fois, j'ai peur avec les filles. Je me demande si un jour, j'arriverai à véritablement montrer physiquement que des fois, je ne suis pas toujours à l'aise lorsqu'il y a un énorme orage ou un tonnerre qui arrive.
1: Ah, mais il n'y a pas de honte.
0: Bon, d'accord. Tu me rassures, alors. Je vais te faire écouter autre chose. Alors là, ça, c'est le... Je vais te faire écouter... Non, pas celui-là. Une pluie, la pluie en forêt, tu vois. Ça, c'est très joli. Je pense que ça va être très joli.
1: Ah ouais.
0: Oh là là là là.
1: Quand ça claque sur les feuilles, ouais.
0: Ouais, ça claque, quoi, exactement. Contre un tapis de feuilles séchées, humide maintenant, tu diras. Oh, ah, c'est beau.
1: C'est reposant.
0: Ah, j'adore, j'adore.
1: Ah ouais.
0: Surtout les oiseaux derrière. Je te fais écouter, là, tu vas essayer de deviner ce que ça pourrait être. Ça, c'est les gouttelettes d'un toit.
1: Écoute,
0: ah ouais. Oh non, mais là c'est très difficile là.
1: Ouais, en plus j'entends mal dans mon téléphone.
0: Ah, la rivière sous le pont, ça, ça peut le faire ça. Ah, ça se bête pas, ça peut être joli comme bruitage. La rivière sous le pont. Oh là là.
1: Ah ouais.
0: Moi j'aime trop ces ambiances là. Génial. Génial, génial, génial, génial.
1: Génial.
0: Ah, j'adore, j'adore, j'adore. Je me branle, je me branle, je me branle en écoutant la rivière. J'adore ça. Tu sors pas de ton bain? Ah, tu vides ta baignoire là?
1: Voilà, je sors.
0: Un truc encore. Un truc très joli, ça aussi. Ça, c'est le rossignol et cascade.
1: Oh,
0: ça, ça donne envie de pisser, ça. C'est vrai, hein? Oh là là là là. Écoute ça. Oh, extraordinaire.
1: C'est vraiment reposant quand même.
0: C'est bien, hein?
1: Ouais, t'es posé quand t'écoutes ça, c'est...
0: Alors, c'est pas ce que je préfère. Quand il y a de l'eau, c'est bien, mais ça me fatigue à la fois, c'est quand même très linéaire, le bruit d'eau. Alors que quand c'est simplement les oiseaux, ça change tout le son. Les mélodies,
1: ouais, ouais.
0: Les sons changent.
1: Ouais, ça.
0: Voilà, terminé, on en remettra peut-être tout à l'heure. Vous n'avez pas été sage pour le moment, vous ne l'avez pas mérité, mais peut-être que tout à l'heure. Et puis ceux qui détestent ça, bah rien que pour vous emmerder, je mettrai le maximum pendant la nuit. Tu sais bien combien des fois j'aime bien emmerder les gens, Émilie.
1: Bah oui.
0: Alors que pourtant, je ne suis pas un garçon bien méchant dans la vie de tous les gens. On pourrait même dire que je suis le garçon le plus gentil, serviable, qui donne tout, qui ne compte pas, intimidé, toujours en train de baisser les yeux, toujours gêné. Ah là là, si tu me connaissais dans la vie de tous les jours, Émilie, tu te surprendrais à te dire, mais c'est pas possible, c'est pas le même.
1: Moi, je dis que tout le monde a des caches fatiguées, quoi.
0: Ouais.
1: Enfin, caché, pardon.
0: Caché, bah oui, mais c'est pas grave. D'ailleurs, rhabille-toi, tu vas finir par attraper froid, toi. Hein.
1: Moi, je tremble.
0: Bah oui, bah rhabille-toi, vas-y, sèche-toi.
1: Voilà.
0: C'est bon?
1: Pardon?
0: C'est bon?
1: Ouais.
0: Bon, bah ma petite Émilie, je vais être obligée de te laisser. Attends, je vais vérifier un truc quand même.
1: Oui.
0: Vérifier qu'on m'a bien laissé des numéros de téléphone pour faire voir qu'il y en a d'autres. Autre fille.
1: Oui.
0: J'ai Caroline. Oh oui, Caroline. J'ai quoi? J'ai Thaïs. Oh, comme c'est beau ça. J'ai Morgane également. Et j'ai Bérangère. Je vais vous appeler, hein, les unes après les autres. Pas de problème.
1: Il y
0: en a peut-être. Il y en a une autre qui est là, allô? Allô? C'est pas Caroline ou Thaïs ou. Bérangère? Morgane? Non, personne. T'es là? T'es là toujours, Émilie?
1: Oui, oui, oui.
0: D'accord. Très bien, très bien, très bien, très bien. Très bien, très bien, très bien.
1: Ouais, c'est vachement acrobatique de s'habiller d'une main.
0: Attends, je vais essayer de... Bah vas-y, je vais appeler quelqu'un d'autre.
1: Ok.
0: Donc là, je vais téléphoner. Je sais pas sur qui je vais tomber, on va voir, attention. C'est parti, c'est une des quatre autres. Je suis en train de composer le numéro de téléphone. Hop, ça va aller très très vite. Tac, tac, tac, tac. C'est parti.
1: Allô?
0: Allô?
1: Oui.
0: Caroline?
1: Oui.
0: Oh, ça
1: oui,
0: va
1: c'est
0: être
1: Caroline.
0: Ça va être à ton tour après.
1: D'accord.
0: Oh là là. Émilie, t'es toujours là?
1: Oui.
0: Bon, j'arrive. Attends, j'arrive. Ah, c'est bien comme ça, les trains.

0: tranquille. Ah, je suis tout seul dans ma petite boui-boui, dans ma petite radio. Je fais mon petit truc, j'appelle les auditeurs, les auditrices. Émilie, je vais te souhaiter une bonne nuit.
1: D'accord, toi aussi,
0: Marie. Caroline, tu ne bouges pas.
1: Mm-hmm.
0: D'accord.
1: Mm-hmm.
0: En pleine forme.
1: Toujours.
0: Eh ben, il va falloir. Hein. Vous aimez danser, les filles?
1: Ah ouais.
0: Vous aimez bouger?
1: Ouais.
0: Non, mais c'est vrai, sérieusement, vous aimez vous amuser?
1: Ah, moi, j'aime bien danser. Ouais.
0: C'est vrai, Émilie aime bien ça. Caroline aussi, j'imagine.
1: Oui, oui.
0: Hein, d'accord. Quel genre de musique, Émilie, par exemple?
1: Ah, bah, moi, de tout.
0: Un peu funk?
1: Bah, ouais, souvent, ouais.
0: Caroline?
1: Pareil.
0: Parce que j'essaie de récupérer un morceau que je cherchais depuis des milliards et des milliards d'années. Et j'ai fini par le trouver finalement sur une compilation CD. Il y en a qui vont dire, oh, pourtant c'était facile à trouver. Je suis sûr que vous ne le connaissez pas, les filles. Ça s'appelle Blue Fever, Let's Funk Tonight.
1: Ah.
0: Non, ça ne vous dit rien. C'est un morceau de funk que j'adorais et que j'avais en vinyle. Impossible de le trouver en CD. Et ça y est, je l'ai trouvé. Et en plus, en version maxi. Et c'est ce qu'on va écouter maintenant, d'accord?
2: Non, mais il y contribue.
1: Ah ouais, peut-être.
2: Et largement.
0: Ah bah oui, alors là, je vais te dire, le dicton, l'argent ne fait pas le bonheur. Je veux dire, il y contribue.
3: Une expression suisse,
0: bah,
3: je suis pas
0: sûr,
3: tu peux vivre sans l'argent. Hein.
0: Ouais, un dicton suisse, quoi.
3: Non, pas un dicton suisse.
0: Un gros tableron vaut mieux qu'un petit. C'est ça, ta connerie?
3: Ah non, non, non.
0: Qu'un chocolat bien. Noisette vaut mieux qu'un chocolat avec du riz?
3: Bah... Non, vas-y, continue à casser.
0: Je...
3: Max. Ils sont super, les Suisses. Oh, merci. C'est même... qui a dit ça? C'est
0: ça. Je sais qu'ils sont... Mais oui, mais je plaisante. Oh là là. Alors, qu'est-ce qu'on pourrait faire? Ça va, là? Vous vous dérangez pas, là, pendant que je suis dans la merde?
4: Bah, si, on essaie de chercher les dictons.
0: Ah, mais les dictons, c'est fini. Là, c'est tombé, j'ai rien compris.
3: J'aime bien la merde depuis tout à l'heure. Bah, tu vois, j'adore la merde.
0: C'est pas que j'aime pas la merde, j'aime bien la merde, mais je m'aperçois que dès que je vais essayer de poser une question intelligente, vous les comprenez pas, il faut rester basique.
4: C'est
1: trop dur.
4: Pose
1: des questions intelligentes à des filles, c'est trop difficile pour les filles.
4: Ça, c'est vrai.
0: On annule tout. Il reste deux places, tu me choisis six mecs.
1: Max.
0: Une question,
1: Max.
0: Oui.
1: J'ai un dicton, enfin mon père le dit souvent.
0: Non mais c'est trop tard.
1: C'est fini, les filles. Bah, alors j'ai compris.
4: Non.
1: T'es dépassée, ma vieille. Mais non.
0: Oh, une idée, trouvez-moi un truc. Oh là là là là, qu'est-ce que j'aime bien chez les filles, qu'est-ce qu'il faut que je pose qui va vraiment m'émoustiller. Je suis assis, je m'éloigne du micro, je me mets loin, je m'assois parce qu'il faut que je fasse le point. Hein. Oh là là là là là là, j'arrive pas. Non mais c'est grave, non mais j'ai pas le temps, j'ai...
1: On avait dit que tout à l'heure c'était la dernière.
0: Non.
1: Bon mais arrête, laisse-nous une chance encore. Non c'est clair, moi j'aimerais bien qu'on parte tous ensemble. Hein.
4: Ah, bah ouais. On propose quels endroits insolites... Oh non, où auriez-vous emmené Max pour un Saint-Valentin? Dans quel endroit insolite?
0: Oh.
1: Bon, mais c'est bidon, on nous propose. C'est commercial.
4: Ouais, oui, on ne fait pas de réclamation non plus les filles. Hein. Non, j'hallucine quoi.
1: Tu
4: m'as une base de maquillage, on va mettre du fond de teint.
1: C'est quoi votre marque d'eau?
4: Vous prenez des douches?
1: Austrie. Pas trop maquillage, moi.
3: Ah, Brésil, Austrie.
1: Ah, bah voilà. Brésil, Austrie, Austrie, comme elle. Ouais, mais... Bon, en attendant, il nous pose toujours pas la dernière.
0: J'ai trouvé.
1: Ah, quand même.
0: Je viens de Gaëlle. J'ai demandé aux antennes si elle s'y connaissait bien en maquillage en règle générale. Elle m'a dit qu'elle s'y connaissait bien, donc elle connaissait pas mal de marques. Je vais vous demander votre marque de maquillage. Et en fonction de la marque, Gaëlle me dira celle qui lui semble la mieux et la plus intéressante pour moi. Delphine, quelle est ta marque de maquillage? Ah, c'est très féminin. Vas-y, Delphine.
1: Bah, ça va être dur de répondre parce que je me maquille pas.
0: Ah, bah merde. Alors, voilà. Delphine. Julia, pardon.
1: Bah, comme Delphine.
0: D'accord. Karine.
5: Je me maquille un peu et c'est Elena Rubinstein.
0: D'accord. Céline?
6: Moi, c'est Clinique.
0: C'est Clinique. Myriam?
7: Moi, ça serait plutôt Christian Dior.
0: Mm-hmm.
7: Et puis, créateur de beauté.
0: Thaïssa?
8: Lancôme.
0: D'accord. Alors là, je suis très emmerdé parce que, en fin de compte, j'ai été un peu traître. J'ai dit aux antennes ce que je souhaitais à Gaëlle. C'est que j'ai dit, tiens, on va leur demander des marques. En espérant que certaines disent qu'elles se maquillent pas, parce que moi j'aime le naturel, donc j'aime les filles qui ne se maquillent pas.
3: Oh non, c'est pas juste.
7: Ouais, mais ça c'est pas juste. Ouais.
0: Oui, mais ce sont des questions pour mieux me connaître, donc ceux qui me connaissent bien auraient dû le savoir.
7: Attends,
0: ah oui, je sais, ce sont des questions.
7: Que tu demandes, je veux dire.
0: Oui, mais comme tout à l'heure, j'ai demandé vos artistes préférés, sachant dans ma tête que je choisirais celle qui allait me donner l'artiste que j'aimais le moins.
1: C'est vrai que c'est gagné. Donc automatiquement, fallait qu'on se dise.
6: Non,
8: j'en suis sûre que les filles qui ont répondu maquillage, elles y ont pensé parce qu'on
1: s'est
8: collé.
1: Non,
6: mais là, Julia et Delphine, étant donné que les fallait que c'est une question bonus, faut qu'un point, donc on leur donne chacun 4 points.
1: Mais attends, comment tu fais tes calculs, toi?
6: Bah, une question bonus, c'est un point, ça peut pas être pour deux,
1: ça
6: donc forcément. Oui,
1: ça
6: mais 8, mais vous êtes Delphine et Julia, vous êtes deux à avoir bien répondu. Je divise la question bonus en deux.
1: Ah bah non.
6: Ça fait 4.
1: Ah bah et non, là, donc, ça donne combien, 8 divisé par 6.
4: Bah bon. Voilà.
8: Bon, cette dernière question, là.
6: Je veux une question, à un moment donné, il y a une réponse
4: encore
6: qui me tue.
4: Tu veux encore une question?
9: Encore une question,
1: Encore une question.
4: Bon, les filles, je vous dis, on n'est pas jusqu'à 5h du mat, hein.
6: Vite, une question. Mais là, pour l'instant, 4 points de plus pour Julia, 4 points de plus pour Delphine.
1: Ce qui fait,
6: bah, pour les autres, vous n'avez pas bougé, mais pour Julia, du coup, ça te ramène à 1, 2, 3, 4, 5, 6, 7, 8, 9. Et Delphine, 1, 2, 3, 4, 5, 6, 7, 8, 9, 10, Delphine.
1: 10.
6: Oh là là, je veux une question qui tue. C'est une question.
8: Ouais, mais c'est 5 points, là.
6: Je veux, tu sais quoi? Je veux une question de la mort.
1: De la balle.
6: De la mort.
8: 5 points.
6: Putain, je saurais pas. Manu, un truc sur les nanas. Ah là là, bordel de merde. Oh, ça me fait chier.
10: On nous dit si elles avaient des enfants, quel prénom elles leur donneraient.
6: Ah, tiens, allez, ça c'est la dernière question. Et ça sera la dernière des dernières. Non, c'est fini, c'est bon, on va prendre ça pour ta vie parce qu'il faut, faut qu'on arrête.
4: Combien de points?
6: Julia.
1: C'est une fille ou un garçon qu'on a?
6: Vous allez avoir chacune une fille et un garçon.
1: D'accord, un garçon.
6: Et je vais choisir en fonction, ça m'étonnerait qu'on ait mouche, mais on va voir si, s'il y en a une, on... Bon. Julia, est-ce que tu es prête à répondre?
1: Oui.
6: Vas-y.
1: Alors, si j'avais un garçon, ce serait Franck. Et si j'avais une fille, ce serait Sophie.
6: D'accord. Ok. Delphine?
1: Alors si j'avais une fille, ce serait Jennifer. Et un garçon, je l'appellerais Christian.
6: D'accord. Ok. Donc c'est noté. Attends, excuse-moi, je note. Ok.
1: Ouais, vas-y.
6: Ouais. Taïssa?
8: Ben, je sais pas encore si tu peux...
6: Pardon?
8: Passe, attends, nous allons réfléchir pour la fille. Donc.
6: Myriam, tu sais?
11: Alors moi, pour la fille, ce serait Inès.
6: Inès, ouais.
11: Ouais, et pour le garçon, ce serait plutôt... Enfin, j'hésite entre Gaël et...
6: Pour choisir un, vite.
11: Bon, Gaël.
6: D'accord.
8: Ça y est.
6: Ok. Céline?
12: Ce serait Margot et Stéphane.
6: Alors?
8: Eva et Thomas.
6: Attends, Margot et...
12: Stéphane.
6: Et Stéphane, ok. Taïssa, tu te sens prête?
8: Si, ouais. Eva et Thomas.
6: Eva et Thomas.
8: Eva et Pedro.
6: Et Pedro.
8: Pedro.
6: D'accord. Karine?
13: Chloé et Alexandre.
6: Alors, Chloé et Alexandre. D'accord. Je suis emmerdé parce que bon, je vais vous expliquer. Julia dit Franck et Sophie, déjà Franck, non, parce que c'est déjà mon prénom, donc je me vois pas avoir le même prénom par mon fils, sinon ça fait Franck Junior ou un machin, ça fait un bordel dans ce genre-là. Donc pas trop. Delphine, Jennifer, j'adore, mais Christian, c'est le prénom de mon père, donc là, pareil, ça fera un peu oublié, ouais. Non, mais je sais bien, non, mais tant pis, non, mais je veux dire, je t'explique. Myriam, Gaël, non, parce que c'est un prénom, je l'aime bien au
4: féminin. Parce que j'ai déjà comme assistante,
6: pas
4: alors
6: du tout,
4: bon.
6: Parce que je l'apprécie beaucoup au féminin, mais je trouve que Gaël, par un prénom de garçon, ça me fait toujours penser à une fille. Donc le prénom Gaël, je l'approprie plus à une fille qu'à un garçon. Par exemple, le mot Frédéric, je trouve que ça fait plus masculin que féminin. Donc il y a des prénoms comme ça, quand ça fait ambiguïté, surtout pour un garçon, je trouve que ce serait plutôt le mettre mal à l'aise. Hein. Je dis pas non plus que les mecs qui s'appellent Gaël sont féminins, mais je pense à moi personnellement. Par contre, je trouve ça que Inès est très jolie. Quant à Céline, Margot, j'aime bien, c'est Stéphane, je trouve que c'est commun, mais je trouve que c'est plutôt sympathique. Thaïs, Eva, alors là j'adore, mais alors Pedro, pas du tout. Alors là...
8: Non mais Pedro, Nassim. Si... Je suis désolée, je suis brésilienne.
6: C'est pour ça
8: que j'appelle comment.
6: C'est pour ça que si tu faisais l'effort d'Eva. Nassim, il y a dit.
8: C'est Joséphine, je sais pas.
6: C'est pour ça que je te dis. C'est pour ça que je te dis qu'en même temps, d'avoir un des deux.
8: Eva et Thomas, j'avais dit Thomas ou Pedro. Parce
6: écoute-moi.
8: Que ça dépend,
6: oh là là. Tu te la fermes ta gueule.
8: Oh, j'entends pas, c'est ce que la machine à côté là.
6: Bon, tu la fermes ta gueule. Je disais donc, Thaïssa, que Eva était très jolie, que Pedro, je comprenais que j'attendais à ce que un sur deux, au moins que par rapport à ta nationalité,
9: Ah, j'avais pas, non, excuse-moi, j'avais pas compris.
6: Mais je dis que je t'aurais probablement demandé, si on avait un garçon ensemble, de choisir autre chose que Pedro, j'aurais choisi autre chose. Genre, à mon avis, pas Pedro. Parce que Pedro en France, c'est pas, tu vois, hey, Pedro, ça fait un peu, tu vois. Non, mais tu vois, plus je pense au gamin quand il est à l'école, Pedro, ça, à mon avis, ça le met pas trop en avant, quoi. C'est con, mais c'est comme ça, hein. Donc, et Karine me propose Chloé, j'aime beaucoup, et Alexandre, bon, bah pareil, je sais pas quoi on va dire. Je sais pas.
4: Mais donc, si en plus, je veux dire, Max, tu n'aimais pas du tien, là, ça va pas le faire du tout.
6: Il y en a aucune qui me surprend, il y en a aucune qui me surprend. Il y en a aucune qui me surprend.
9: Attends, Inès, c'est mignon.
4: Mais pense, dans le duo, pense, je sais pas, les prénoms en duo,
6: mais
4: pour pas séparer.
6: Laissez-moi.
9: Mais on va appeler son parachute et sa petite fille pleure.
14: Ramenez parachute. Qui est la fille?
15: Tu pleures, ça les fait marrer quand même.
6: Ah, mais je sais bien, mais même quand je pleure, je la fais rire, c'est vrai. Je sais pas. Je peux pas, Denis. Je sais, Gaël.
4: Attends, c'est quoi? Moi, je vais te faire pouf pouf, piquer, collégramme, Instagram. Oh, et là, les filles, ça va pas traîner. Hein. Chloé ou pas Chloé, hein.
6: Je sais pas.
4: Ah non, c'est la première fois que je vois se prendre la tête comme ça, le chef, quand même. Hein.
6: Non, parce que... ouais, non, mais là...
9: Ah bah, franchement... Tu vois, mon colocataire trouve que t'es relou. C'est la première fois qu'il t'entend.
4: Ah bah, voilà.
6: Que je suis relou.
9: Oui, bah oui, il trouve que t'es... Là, tu pèses trop le pour et contre. Lui, il a qu'une envie, c'est de se débarrasser qu'il ait l'appart. Il a faim et il aimerait avoir l'appart tranquille vendredi. Donc, il aimerait bien que tu me choisisses.
15: Il y a Jean-Luc qui nous a dit au standard, il doit partir vendredi avec vous. Et il dit, moi, je veux aucune des six, là, elles sont trop reloues, on recommence demain.
9: Oh non.
6: Il faut que j'en ai réponse demain, malheureusement.
9: Non, tu nous donnes pas la réponse demain, Max.
6: Non, j'ai dit de toute façon, il faut que je donne le nom des gagnants demain. Il faut que j'en ai réponse demain matin à la maison, donc il me faut deux gagnantes.
9: En plus, il y a des crêpes là, mon colocataire, il a qu'une envie, c'est de les bouffer. Il attend. Tu en veux?
6: Non.
9: On t'en amène.
6: Non.
14: Tu sens cette odeur?
4: Je sais pas, t'as un parfum auquel tu veux pas, tu.
6: Non, je suis pas parfum.
4: T'es pas parfum non plus?
9: Non, il aime l'odeur de Gérard.
6: Non.
4: Tu verras donc là que Gérard est parfum justement, peut-être pour ça qu'il aime pas le parfum.
6: Qui a critiqué mon copain?
9: Personne.
4: Et de faire des sauts de 20 mètres.
6: Bon, Gérard. Oh là là, il y en a pas une.
4: Attention les bonbons, c'est la marque de bonbons que tu préfères par exemple?
9: Les Dragibus.
4: Non mais ça justement les filles on ne rigole pas sur cette question.
9: Pas mal, les Dragibus.
6: Je sais pas.
4: Non mais donc toi attends, tu le fais exprès là. Là, tu le fais exprès, tu le fais exprès.
6: Alors, je vais faire un truc, tiens. Ouais.
4: Allez.
6: Là, c'est sûr, je sais, ça y est, j'ai trouvé. Je suis en train de chercher un truc vraiment, non, mais qui m'est très personnel, donc qui m'est très important. En imaginant les filles qu'on soit ensemble, c'est bon, là, je sais que là, il y aura forcément quelqu'un qui va se détacher de tous. On vit ensemble. On vit dans on va pas dire une maison, un appartement.
9: Ouais.
6: De quelle manière, est-ce que vous avez un style de décoration très particulier, ou est-ce que vous avez une envie? Comment vous arrivez à avoir un appartement? On vit ensemble. Quel est votre style d'appartement? Ou votre façon de vivre, votre quotidien, ce qui vous entoure, c'est comment? Même un rêve, genre demain vous voulez que ça soit en marocain, en un style c'est très très gothique, très machin, enfin je sais pas, je pense que quand même vous avez une petite imagination de la manière dont vous rêvez d'un appartement ou d'une maison, enfin un appartement de rêve, c'est vous le voyez comment? Juste pour voir, j'ai besoin,
9: parce que moi, c'est toujours... blanc.
6: Non, mais je demande pas la peinture seulement, je demande le style, tout ça.
9: Ah, le style.
6: Tu vois, est-ce que c'est plutôt chargé, simple, si oui, comment? Alors, s'il y en a qui rentrent dans les détails, c'est encore mieux. Est-ce qu'il y en a une qui est prête à répondre?
9: Ouais, Delphine.
6: Delphine, tu vois ton appartement, tu vois notre appartement comment?
9: Alors, je vois notre appartement avec, plein de mètres carrés. Tout informatisé.
6: Je t'assure, moi aussi, j'ai pas envie de vivre dans un 20 mètres carrés, hein.
9: Ah,
6: ça,
9: ouais. Alors, je le vais très, très grand. Tout informatisé, tu vois. T'aurais le balai qui passe tout seul. Enfin. Avec plein de petits gadgets comme ça, des petits robots qui courent partout, des grandes fenêtres, une grande baie, tu vois, sur la mer, par exemple. Et puis, un étage où il y aurait notre chambre, par exemple.
6: Mm-hmm.
9: Et puis, je t'emmerde, hein.
6: Non, je t'écoute.
9: Non, mais c'est pas un question, quoi. Comment elle a dit ça? Non, mais c'est vrai, j'ai l'impression que tu m'écoutes pas, quoi. T'en as rien à faire.
6: Bah, alors, non, j'écoute.
9: T'écoutes?
6: J'ai rien à dire que d'écouter, donc...
9: Ouais. Et puis, voilà, quoi, avec un petit chien qui court dans le jardin.
6: D'accord. Je te rassure quand même, Delphine, enfin, je sais pas si tu l'as déjà vérifié en 18 ans, on entend rarement quelqu'un parler... On entend rarement quelqu'un écouter.
16: Ouais.
17: Hein
16: ouais.
17: Généralement, il
16: fait. Non, mais je sais pas, j'avais l'impression que tu t'en foutais complètement, quoi.
17: Non,
16: mais
17: pas
16: non,
17: du tout.
16: Il était passionné.
17: Non, non, j'écoutais, j'essayais de m'imaginer le truc.
16: Ouais.
17: Karine, qui à moi, qu'il y en a une qui est prête à répondre.
16: Myriam,
17: vas-y.
16: Ouais, alors moi, ça serait en plein cœur de Paris, sur un grand building.
17: C'est l'appartement, c'est l'intérieur de l'appartement. Je vous demande pas de me dire dans quel endroit il se trouve, je vous demande l'intérieur de l'appartement.
16: Hein. L'intérieur de l'appartement, ouais, moi, oui. Je disais, c'est-à-dire que ça serait en 60 mètres carrés sur duplex. C'est-à-dire qu'il serait deux appartements en un.
17: Non, je vous demande comment tu vas habiller l'intérieur, je te demande pas de me dire si c'est trois étages.
16: Donc,
17: vous ne comprenez pas, vous ne comprenez pas.
16: Bon, deux styles différents. Moi, j'habillerais l'intérieur avec un style assez vieux, quoi, rustique, c'est-à-dire le bon vieux buffet, c'est-à-dire bien ricoché tout ça dessus, genre les chaises à l'ancienne, genre Louis XV, tout ça, quoi.
17: D'accord, Julia ?
18: Je mettrais un appartement pas trop chargé et je mélangerais plutôt les styles avec des meubles assez anciens et puis d'autres plutôt modernes.
17: D'accord, Julia ?
16: Non, c'est Julia qui vient de parler.
17: Ouais, pardon, Karine ?
19: Alors moi, je le vois spacieux, clair, pas de tapisserie, mais plutôt pas en blanc avec des tableaux un peu partout sans être trop chargé.
17: D'accord, Thaïssa ?
20: Moi, je vois bien un appartement style un loft new-yorkais, donc assez grand, que ce soit pas trop chargé non plus, fluide, lumineux, qu'il y ait beaucoup de lumière, fait des baies vitrées comme ça, je trouve ça géant, et qu'il y ait un super panorama, qu'on puisse même voir la mer de loin comme ça, enfin, ce serait génial. Et notre chambre à coucher serait très douillette, enfin, quelque chose de moderne, mais en même temps chaleureux.
17: Voilà. Thaïssa ? Céline ?
21: Alors moi, je verrais ça plutôt dans un duplex, déjà, avec des poutres apparentes. Bon, la peinture plutôt dans les jaunes, mais clair, hein, quelque chose de doux. Et puis des meubles en pin, mais pas rustique, mais plutôt quelque chose de simple, de jeune. Et puis pas trop chargé, quelques tableaux quand même. Et puis quelque chose avec de la moquette. Une belle moquette, pour que ce soit douillet, qu'on puisse, quand on se lève le matin, marcher à pieds nus, pas avoir froid, une belle salle de bain, etc.
17: D'accord.
21: Quelque chose d'agréable, pas forcément qui montre la richesse, mais quelque chose d'agréable, où on se sente bien, on a envie d'être chez soi aussi.
17: D'accord. Bon, alors là, il y a deux personnes qui ont bien répondu, qui vont devoir rentrer un peu plus dans les détails. C'est Karine et Thaïssa. Alors, je voudrais que Thaïssa rentre plus dans les détails.
20: Ah, dans les détails. Alors, moi, je vois ça très bien. Déjà, on aurait une grande piscine. Une grande piscine qu'on pourrait voir avec une terrasse.
21: Dans un appartement.
20: Oui, non, mais attends, mais nous, la complète, quoi. Hein. Là, si tu veux, on est tout en haut de l'appartement. Enfin, il n'est pas énorme, l'appartement. Il y a trois étages, on va dire. On est sur la couverture, sur le toit. Donc, on a fait construire notre piscine. Et on a donc cette vue sur la mer comme ça, et tous les soirs, tous les deux, on pourrait être là, regarder notre coucher de soleil, allongé sur un fauteuil hyper confortable. Tu sais, les fauteuils là, en forme de bouche, là, j'adore ça. Je sais pas si tu connais.
17: Karine, non mais je ne dirai rien, j'essaie pas d'influencer.
20: Oh, d'accord.
17: Je fais des gestes de oui, de non, de oh merde, okay, génial. Ah, j'ai pas dit que c'est tombé sur toi, mais je sais
20: voilà,
17: que... c'est bon, Karine.
20: Non, j'ai pas fini. C'est-à-dire le truc, quand t'arrives comme ça, tu règles la lumière avec un claquement de doigts, avec la voix et tout ça, enfin quelque chose qui soit très maniable, mais qui soit confortable à la fois, enfin qu'on s'y plaise vraiment. Quoi.
17: Karine ?
21: Alors, je le vois spacieux, donc comme j'ai dit tout à l'heure, blanc, avec... Oui. Des tableaux qu'on choisirait tous les deux ou chacun les nôtres pour décorer chacun notre endroit avec pas mal de lumière aussi. Le style de meuble ce serait plutôt moderne mais en bois. Et puis je sais pas exactement encore. Bon.
17: Ouais, je vais te donner les points, Karine. Parce que ça ressemble un peu à chez moi, ce que tu es en train de raconter, puisque chez moi, non mais c'est vrai, il y a des murs blancs, il y a des tableaux, pas trop chargés, parce qu'il y en a deux, trois dans le salon, sans que ça soit non plus trop abusif.
21: Mm-mm.
17: Et quand tu disais en bois, moi c'est un peu en bois, enfin c'est un peu en pierre, un peu.
21: Ouais, mais c'est comme ça que j'ai décoré ma chambre.
17: Ça ressemble un petit peu, voilà quoi. Donc, donc je vais donner 8 points à Karine.
21: Oh.
17: Ce qui a donné maintenant le total, je crois que là, il y a plus de 4, 5, 6, 7, 8. C'est qui va nous dire, attends, parce qu'on est dans les calculs. Céline, désolé.
21: Bah, c'est pas grave.
17: Tu m'en veux pas, j'espère. Hein.
21: Un petit peu, mais c'est pas grave.
17: Je sais, j'ai été très dur.
21: Non, mais je suis la plus vieille, tu m'as cassé, t'as pas voulu de moi, tu me posais la question, toujours en dernier, etc. J'ai compris.
17: Mais la dernière, justement, ce qui te permettait de réfléchir beaucoup plus que les autres.
21: Non.
17: Ah non, j'ai faux.
21: Si, tu pouvais voir la réponse. Oui, non, mais ça, non, c'est trop. Justement, c'est trop facile.
17: Oh non, ça y est, maintenant, il n'y a aucune, Céline, franchement, en toute sincérité, je vais être le plus franc du monde, il n'y en a pas une qui m'intéressait plus que les autres que j'ai cherché à faire gagner. Franchement, ça m'était totalement égal, il fallait malheureusement que deux gagnantes, on avait six personnes, donc je savais que j'allais faire quatre personnes malheureuses. Je sais qu'on a joué sur l'attention pendant toute la soirée, c'était pour que justement celle qui n'avait pas la possibilité de marquer beaucoup de points au départ puisse se rattraper sur la fin. J'avais pas du tout l'intention de faire gagner forcément une fille de 18-20 ans, moins qu'une fille de 25. En toute franchise, je préfère quand même, je vais pas pour les autres, hein, mais je préfère la compagnie d'une fille de ton âge qu'une fille de 18 ou 20. Mais après, je suis là pour faire plaisir aux gens, c'est, les questions que je t'ai posées, je veux dire, t'as pris des points, quoi. Donc, y en a qu'on n'ont pas plus que toi de points, hein.
21: D'accord, donc tu restes toujours mon dieu, va.
17: Non mais je suis un peu déçu. Je comprends que tu sois déçu, mais je suis déçu de ta réponse. Je pensais pas que t'allais réagir de cette manière, parce qu'on dirait que justement toi, quand t'as 25, il réagit comme la plus gamine de toutes.
21: Mais non.
17: Mais si, malheureusement.
21: Bah voilà.
17: Julia, je ne pense pas que ça soit bon. Myriam, alors là, je pense que c'est bel et bien Karine et Thaïssa, hein.
21: Waouh, ouais, génial.
17: Donc j'espère que les autres demoiselles ne m'en voudront pas.
21: Bah, un petit peu.
2: Bravo Myriam, quand même, hein.
17: Vraiment, vous m'en voulez? Vous m'en voulez, les quatre autres, hein.
21: Ouais.
2: Allez, on les fait partir.
17: Je ne peux pas.
21: Il y a Patrice,
17: Je ne peux pas, je ne peux pas.
2: Mais vous nous suivez en voiture.
21: Ouais, venez.
17: Je ne peux pas. Franchement, je peux pas.
21: Ah, oh, c'est injuste.
17: Je sais que c'est...
21: malheureuse.
17: Je sais bien, mais je me mets à votre place.
21: Vous ne pouvez pas se rendre compte à quel point...
17: Non, mais dès le départ, vous le saviez qu'il y avait que deux places. Vous étiez six, donc vous saviez.
21: Mais il fallait que deux personnes.
17: Pardon ?
21: Il fallait prendre que deux personnes.
2: Ouais, c'est drôle, il n'y a plus de jeu.
17: Ah non, je vais prendre deux personnes. Bon, alors, vous avez gagné d'avance, mais attention, qu'est-ce qui... Oh, pas non, moi, c'est pas possible.
21: Ouais, mais là, t'achèves tout, là.
17: Bah, j'achève tout, je peux pas, je
21: il
17: peux
21: fait
17: pas.
21: Mal.
17: Non, mais je sais bien.
21: Ouais, il m'a fait trop mal.
17: Oh, ah, ça
2: ouais,
17: y est.
2: Mais Max, il est généreux, il aura plein d'occasions à vous donner pour être avec lui.
21: Ouais, bon, vas-y, taille.
17: Qu'est-ce que vous voulez? Vous voulez qu'on aille dîner tous ensemble?
21: Ouais.
17: En plus, les quatre perdantes, elles sont de Paris.
21: Ouais.
17: C'est bon, en plus, donc je pourrais m'arranger pour vous offrir un loco. C'est vrai que c'est emmerdant parce qu'on les a tenus pendant une heure et demie, je sais pas quoi vous offrir. En plus, les deux garçons qui gagnent sont de province. Bordeaux et du Mans.
21: Ouais. Comment les filles pour venir jusque-là?
2: Ouais, on débrouille, t'inquiète.
17: Non, c'est pris en charge tout ça. C'est pris en charge.
21: Vrai.
17: Alors, Céline, Julia, Myriam et Delphine, je sais pas quoi faire. Je sais pas. Bon, moi, je vous propose. On peut aller déjeuner ensemble.
21: Ouais, c'est bien.
17: Attendez.
4: Ouh là.
17: Attendez. On va être très clair parce qu'à ce moment donné, je fréquente une fille qui m'a bouffé mon porte-monnaie. Donc je ne paye pas l'addition.
21: Non, il n'y a pas de problème. On a pas dit que tu nous invitais, on a dit qu'on déjeunait ensemble.
17: Non,
21: voilà.
17: Je vais plus loin. Vous m'invitez.
21: Tu manges beaucoup?
17: Belle question. Ce jour-là, je te promets que oui.
21: Oh, bah oui, pour rattraper. Bah, il est tellement maigre.
17: Non, il est tellement maigre.
21: Mais t'es tellement bien comme ça.
17: Bah alors. Non, mais alors.
21: Ça va, t'as pas besoin de lui tirer ses pompes non plus, surtout que c'est des canneberges.
2: Non, mais c'est la vérité en plus.
17: Bon, alors on fait ça?
21: Ouais.
17: Vous voulez ou pas?
21: Oui, bah ouais.
17: Comme ça, vous apprendrez mieux à vous connaître.
21: Voilà, puis on pourra mieux répondre la prochaine fois.
17: Voilà, exactement. Donc, on fait ça?
21: Ouais.
17: On se démerde pour se trouver hors antenne une date qui peut convenir à tout le monde.
21: Ok.
17: D'accord, ok. Bah alors on fait comme ça. Donc Julia, Cécile.
21: Non, Céline.
17: Céline, qui m'en veut à mort.
21: Mais non.
17: À mort. Julia qui m'en veut à mort.
21: Ouais.
17: Myriam et Delphine aussi.
21: Ouais.
17: Mais même peut-être que Manu ou Gaël viendront rejoindre à nous. On fera un déj tous ensemble en famille. Hein, on va pas se retrouver.
21: Il faut pleurer.
17: Hein, voilà. D'accord. On s'arrangera pour faire un déj ou un truc comme ça vers 13h30, 14h, quelque part près de la radio. Et puis d'accord?
21: Ouais.
17: Bon, quant à Karine et Thaïssa.
21: Oui.
2: Ouais, salut Karine.
21: Salut Thaïssa.
2: Ouais, salut.
21: Amusez-vous bien les filles.
2: Salut les filles, merci.
21: Salut,
2: ça va. C'est cool.
17: Elles viendront
21: un peu.
17: Elles viendront faire la fête et je vous remercie de votre patience.
21: C'est agréable avec toi.
17: Oh là là, voyez maintenant.
21: C'est passé vite, hein. On n'a pas perdu notre temps. Hein.
17: Oh là là.
21: Ouais, bah ça, c'est vous qui le dites.
17: Voilà, voilà, voilà, voilà.
21: Non, non, on n'a pas perdu notre temps.
3: Non, c'est pas vrai.
17: Très bien.
21: C'est agréable.
17: Ne quittez pas, on vous repasse le standard, numéro de téléphone. Je sais pas ce que ça peut donner, hein, c'est le numéro. C'est parti.
5: Vous irez d'une domination soft par massage. Contactez vite Pascal, prof de sport, au 06.
17: Ah ben, faut noter les numéros de téléphone.
5: 19, annonce très sérieuse.
22: Je suis au 0148.
17: Ah putain, faut couper là, faut couper.
22: Putain, chatouille surtout et puis autre chose.
5: Bonsoir, au 0134.
17: Hop. Ah mais...
5: Cherchons une femme soumise ou dominatrice pour une complicité basée sur jeu très sexuel, merci.
17: D'accord.
23: Philippe, Jean Tabou, Mignon, sur Paris, motivé, soumis, attend toute proposition de femme, jeune femme de
17: dominatrice. Numéro
23: 0140.
17: Oh merde. Ah non, on n'a pas le temps. On le refera après. Oh, lui, il me le faut, lui. Oh, Philippe, t'es
24: ouais,
17: soumis.
24: Ouais, Max Bouchard.
17: Voilà, Max Bouchard. Attention, on va y aller, on va composer des... on va essayer de récupérer. On peut le récupérer.
4: Je vais pas arriver à l'avoir, donc il faudrait soit que je le refasse.
17: Ouais,
4: ou alors je le fais après, ou pendant que vous faites des trucs, moi, je vais le chercher.
17: Ouais, bah tiens, problème maintenant, on va essayer de le trouver à côté, parce que Manu va me faire d'autres numéros, et essaie de me récupérer le petit Philippe, là.
4: Okay.
17: Ah ouais, ça va être chaud, ça. Donc, on va essayer d'en faire un autre. Qu'est-ce qu'on
4: alors tu voulais faire quoi de mon tatouze échangiste donc bi ou ensuite t'en as plein mais donc des numéros
17: ça c'est le truc talon aiguille à la base hein. Ouais, tu te retrouves très vite avec des mecs soumis en fin de compte ce sont des numéros qu'est-ce qu'il y a donc sinon
4: bah chez nous c'est pas des numéros de cul normaux hein, rien de spécial
17: partouze vas-y tends-moi le partouze il va le faire c'est bon voilà. Va voir et puis après récupère le numéro de notre petit Philippe là fais celui partouze hein, c'est sur Minitel c'est ce que tout le monde réclame hein. Ça y est, c'est bon, c'est parti.
5: Donc, on va... Télémédia Système, bienvenue sur le 0...
17: Attends, je coupe. Attention.
5: Ligne de l'amour en groupe. Tapez sur la touche étoile de votre téléphone.
17: Alors, touche étoile de ton téléphone. Voilà.
5: C'est sur le 08.
17: Attends, je coupe.
5: Pour écouter les petites annonces, tapez 1.
17: Tapez.
5: Si vous préférez.
17: 1-1-1-1, donc tu tapes 1.
25: Chaud, très bon pompeur lécheur, cherche de beaux jeunes mecs, bien montés, bon juteur et bon baiseur, moins de 27 ans, plein bon plan vie de couille, chouet vicieux, hip-hopper, 0-1-3-2-5-0-9.
17: Oh merde! C'est grave.
25: Cherche jeune, bon mec, bien monté, bon juteur et bon baiseur, moins de 27 ans, plein bon plan vie de couille, chouet vicieux, popper,
17: 0-1-3-2-5-0-9-4-2,
25: motivé. De mecs très excités, bien foutu, 21 ans et 37 ans, cherche le troisième, bien monté, réel pour un bon plan plus direct, 47-4.
17: Oh putain, c'est dingue, hein, Phil-là!
25: 47-40.
17: T'es dedans, toi, t'es dedans,
24: je suis encore là, mec.
25: Deux mecs très excités, bien foutus, 21 ans et 37 ans, cherche un troisième jeune mec bien monté réel pour un bon plan cul, 47-80.
17: Hop, c'est bon, je coupe.
25: 47-97-77.
17: Oh merde.
5: Du gros cul, gros cul, gros cul.
17: Oh là là, on comprend, putain, on comprend rien.
24: Il parle trop vite,
17: Allez, mais attends, 28 ans, monsieur, je cherche code, culture, sur 2 minutes, sur fucking. Mec, il passe des messages, c'est bien ça.
25: 68, 63.
17: Ah merde, attends. Hop.
25: Ce soir, troisième pour un quatrième ami, copain pour une relation durable. Appelle-nous sur le 06-0.
17: Hop. Ça va trop vite.
4: Non mais c'est bon, je l'ai.
5: Merci. Et n'oubliez pas de consulter votre balle
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5: le 08.
17: Ta balle dans le cul, ouais. Bon, attention, on va faire comme ça les émissions hein, maintenant. Ça va être comme ça. Hein. Salut Max, 22 ans quand même, recherche gold, 200 sauts demi, attention fille. Ah, j'aimerais bien, ouais. Sauts enculé comme ça, sauts demi, poil de cul, poil de chat, attention tout. Prends tout. Non mais c'est vrai. Trop de bol, trop du cul. Agnès, tout ça, toujours je prends. À toi, Phila, tu veux passer une annonce, non? Tu vas aller?
24: Oui, on s'en réalisateur, je cherche des poils, des gros poils, des petits poils, des rois, des roues. Mais aussi des fesses, et puis des chattes et des
17: poils. Voilà, ouais. Je sais pas, quelqu'un veut passer une annonce rapide dans Gaël, je sais pas.
4: Ouais, moi non. Pas de rapide chocolat.
17: Ah, Gaël, je la vois bien. Elle truc. On cherche appartement. Pour ça, il faut appartement, d'accord, ok. Je cherche big, pour moi, je suis pour Clermont-Ferrand, 110 francs. Clermont-Ferrand. Et nous, on est là, les deux vieux vislards de Paris et tout, moi, je suis là. Sois demi au cul, attends, attention, prends dans le cul. C'est ça qui me prend dans le cul, moi, lâcher, attention. Je cherche pour God, soit sodomi, attention, fais lâchant. Merde dans le cul, tout ça, etc.
24: Et les femmes fucking.
17: Femmes fucking, voilà.
4: J'ai pu récupérer le numéro donc de ladite personne.
17: Ah oui.
4: Alors
17: Ah bah s'il faut le faire maintenant, mais j'ai peur que ça coupe et tout, parce qu'on va être obligé de faire une pause d'ici peu de temps. C'est le numéro de quoi? Du mec qui voulait quoi déjà lui?
4: Bah de Philippe hein.
17: Passe-moi, fais-moi un dernier numéro avant qu'on appelle le petit Philippe là, on va faire une petite pause, mais un autre numéro, c'est quoi que tu pourrais nous faire là, éventuellement?
4: Échangiste ou bi?
17: Échangiste, tiens, pour voir. Allez, un numéro de téléphone pour les échangistes, on va voir ce que ça peut donner. Ça fait longtemps qu'on n'en avait pas fait. Ce qui est con, c'est que je donne pas le numéro, on est obligé de couper, on est en train de faire, j'ai merdé là, hein, sur ce coup-là. Oh, puis ma foi, tant pis. Hein. Bitcrot, God, on s'encule, voilà, c'est sur le Minitel que les messages sont laissés. C'est fort sympathique. Il y a également Spound qui vient d'arriver, qui nous salue. Bah, écoute, salut à toi. Mon frère, et il y a...
0: Appuie sur la touche étoile.
17: C'est toujours le même système, donc la touche étoile de ton téléphone.
0: Boîte aux lettres, c'est sur le 08 30.
17: Non, je pense que tu peux faire le 1 direct, hein. Je pense que c'est le 1 qu'il faut faire. Donc, on y va.
25: 8 ans, super bon père lécheur, très mal au couillé des tons, reçois dans le 16e pour un plan direct. 45-25.
17: C'est bon, je coupe, laisse. C'est bon, je coupe.
25: Allô, bonjour, je fais suite à ton annonce, tu peux m'appeler au 48.
17: Ah, c'est bon, là, c'est le numéro de téléphone, ça y est, j'ai compris. Ah, c'est chaud.
25: Marc, grand brun, très séduisant, très fortement membre réel sur Paris, 01.
17: Allez, allez, sauf, hein. Attention, un autre.
25: Marc, grand brun, très séduisant, sur Paris Centre, très fortement membre, il en répète.
17: Des fois, il donne les numéros de téléphone, ça chauffe. Encore. Attention.
25: Marc, très beau brun.
17: Oh, bah oui, bah ça va, on a compris.
25: Durant 0153.
17: Ah oui, il a changé de texte.
25: Beaucoup plus sur Paris. Allez, très bon amant, très endurant, très fortement membré réel, long et épais. 0153.
17: Long et épais, hein, quand même, fallait le dire. C'est très important, quand même.
25: Mon couple. Bonsoir, Pascal recherche un couple sympa ou une voix féminine libérée pour soirée très agréable. 06.
17: Ah, c'est très. Ça me donne une idée. Ah bah c'est gentil, voilà. Il y a un autre numéro, il paraît que c'est encore mieux, et pareil, il y a un 0836 qui est très très fort là, donc on va prendre le numéro de téléphone de ce numéro là. Ah, c'est très bien ça. 0836 machin là, ça peut être très très bien. Bah, vous ne bougez surtout pas, la Radio Libre va revenir d'ici quelques instants. Si vous voulez nous appeler, 0870 5000 et 0800 0870 5000 et 0803 08 5000. Nous allons d'ici quelques minutes, un quart d'heure, 20 minutes, une demi-heure, trois quarts d'heure, on ne sait pas, vers le monologue de cette nuit. Nous allons, alors il y a des numéros, Manu, je ne sais pas ce que Gaël.
1: Il y a toujours le jeune homme de l'annonce de tout à l'heure.
17: Ah oui, alors d'accord, ok, on va l'appeler. Je me souviens pas du tout de l'annonce, il cherchait de la bite, c'est ça?
3: Ouais,
17: bah, ok. D'accord, donc on va appeler le charmant jeune homme, et on va essayer de voir ce que ça peut donner. Ta gueule Max, Bill Bang me dit ça sur le Minitel, je vais tâcher de faire, t'inquiète pas. Je vais faire deux heures, c'est promis, je me la fermerai. Ok, Philippe. Ah là. On va tomber sur le répondeur, non? Allô? Allô?
7: C'est Jean-Claude de Patricia, vous pouvez laisser un message près de but sonore, à bientôt.
17: Attends. Ouais, salut, ce message est pour Philippe, tu sais, tu m'avais parlé de l'annonce là, avec les codes dans le cul, tout ça, bah ça m'intéresse, je suis prêt à me faire sodomiser, donc tu connais mon numéro dans les petites annonces comme d'habitude, ok, et n'oublie pas que je suis prêt à tout, comme la semaine dernière, salut. T'imagines, tu as des messages comme ça sur le répondeur à des gens, t'as la nana qui...
1: Ils vont pas capter
17: demain matin. Non mais c'est clair. Non mais attends, t'as bien fait le bon numéro?
1: Bah oui, celui qu'on m'a donné, ouais.
17: Est-ce qu'il y a du poppers, me demande-t-on sur Mita? Mais vous demandez de ces trucs, il n'y a pas de drogue ici. Max le pède. T'es vache, me dit-on. Bah oui, je sais bien, mais bon, hein, c'est un petit peu ma... Je me venge, là, je suis en train de me venger. T'as pas autre chose à me donner?
1: Si, on en a un autre avec une fille qui fait des spécialités.
17: Ah, vas-y, balance. Alors ça, oui, ça peut m'intéresser, effectivement. Juste comme ça, pour le plaisir. C'est pas pour moi, c'est surtout pour vous, hein, qui écoutez la radio, c'est pour vous donner envie. Puis surtout pour les tolards, parce qu'on en a parlé hier. Il y en a beaucoup qui ont apprécié ce qu'on a fait avec les prisons pour déconner. Je sais qu'il y a beaucoup de tolards. Alors, comme ça, pour vous faire fantasmer un petit peu pour les filles.
0: Attention. Oui. Réservé aux adultes avertis. Si vous avez moins de 18 ans, vous devez accrocher immédiatement. Si vous êtes
17: majeur,
0: tapez maintenant sur la touche étoile de votre téléphone.
17: Ah.
0: Si vous en avez une.
17: Tu vois, si j'en ai une,
0: grosse. Service, tapez maintenant votre âge sur votre clavier.
17: Allez, tape, je sais pas, 25, par exemple. Hop. Voilà.
0: Bienvenue à l'amour au téléphone. Ah. Et si tu veux te régaler, je te propose de baiser en direct avec des salopes pour le simple prix d'un appel téléphonique. C'est pas tous les jours qu'on peut choisir la fille de ses rêves pour réaliser ses fantasmes de hard. Alors profite-en. Sodomie, la vraie fellation 69. Tu peux tout demander. Nous sommes là pour te satisfaire. Si tu as envie de défoncer un petit plus rasé, bien serré, de vider tes grosses couilles bien pleines dans une...
17: C'est dingue, ce qu'on entend.
0: Enfiler ta grosse queue.
17: Oh là là là.
0: Bien mouillé. Ne te gêne surtout pas. On adore ça.
17: Oh, c'est dingue.
0: On ne peut pas dire non. On est de vraies petites
3: cochonne et on en est fier. Et puis si tu es timide ou si tu as simplement envie d'écouter les autres baiser, dans ce cas-là, tu peux choisir de ne pas participer. C'est comme tu veux. Alors, qu'est-ce qui te ferait plaisir? Pour baiser en direct avec une fille au téléphone, tape 1. Pour écouter les autres baisers sans participer, tape 2.
24: Vas-y, 2 pour voir. Pour voir, on va voir ce que ça donne, juste par curiosité, pour voir un petit peu le son que ça donne. C'est quand même hallucinant qu'il y a des gens qui payent.
3: En action. Ça t'a plu, hein? T'as pas envie de te la taper aussi, ma copine?
24: Oh là là, le truc bidon! Là, je fais écouter aux plus jeunes pour vous dire à quel point faut pas aller dépenser son argent là-dedans. C'est quand même de l'arnaque. C'est quand même décoincé, quand même. C'est des comédiens, les gens. Ils sont payés pour ça, les enfants. Tombez pas dans le panneau, je vous assure. Dépensez pas vos argent dans ces merdes. Nous, on le fait pour vous, pour vous faire écouter, mais franchement, ne le faites pas, quoi. Bon, moi, je le fais régulièrement parce que j'ai du pognon, hein. Mais bon, ben, le faites pas, vous, hein, sans déconner.
3: Et donc, tu es tout nu, je suppose.
8: Exactement.
3: Oh. Eh bien, dis donc, as-tu envie d'un gros câlin? Alors tu sais ce que je vais faire? Je vais me déshabiller et je vais venir te rejoindre sous tes draps. T'aimerais ça, hein? Là, je vais me blotter tout contre toi, là. T'aimes ça? Ah, comme ça. Et là, j'ai envie de commencer à caresser mes seins tout doucement. Là.
24: Oh, les tollards, ça doit les exciter, là.
3: Oui.
24: Alors, oui, c'est vrai, oui. On peut pas rentrer dans des conversations et tout, dans des forums, il y a pas de forum, des trucs, on peut dialoguer en direct.
4: J'ai pas un numéro précis de forum, si tu veux.
24: Ah putain, s'il y a quelqu'un qui a un numéro de forum, ça serait bien, quoi.
3: Il est dur.
24: Ah, je bande. Je suis bien. Et l'autre, elle est là, elle est en train de tricoter, en train de regarder la télé en même temps. C'est un film comme ça, je sais pas si vous l'avez vu, un film qui s'appelle Shortcuts. C'est excellent. Elle va me faire bonder la cochonne.
3: J'ai même aventuré ma main entre tes...
24: Non, pour ça me fait rien quand même. Je tiens à rassurer le public, à mon public chaud. Est-ce que Max est excité, bande à ça? Non, franchement, ça me fait ni chaud ni froid. C'est trop bidon. C'est trop bidon. Je pense que le mec, c'est peut-être pas un comédien, mais que quand même de tomber dans le panneau comme ça, que le mec se branle et tout ça. Quelle branlette, nous dit-on. Oh là, ça y est. Ça excite, là, ça excite tout le monde là. Ah, ça commence à exciter tout le monde. Ça y est, le fil d'ail commence à vouloir se faire... Il veut se faire tripoter les couilles par Gaël, hein? Tu veux te faire tripoter les couilles par Gaël, hein? Ça te fait plaisir?
10: Non, mais je viens de donner un numéro, soi-disant, de forum.
24: Ah.
10: Où il faut entrer son âge, tout ça, et puis après, tu peux, quand d'accord, t'as donné quelques renseignements...
11: C'est ta ligne privée?
10: Ouais, ouais, ils me connaissent.
24: D'accord, ok. C'est un truc avec que des hommes?
10: Ouais, des animaux, des hommes, des poutres, des
24: trucs. Si c'est des animaux, c'est Morgane, ça. C'est Morgane du 16-20. Okay. Si c'est des animaux, c'est Morgane du 16-20. Obligé. C'est lui qui t'a donné l'info. Si c'est des animaux, ça peut être que Morgane. C'est ça? Balance le nom, balance. C'est Morgane?
11: C'est Morgane du 16-20, mais dites pas le dire.
24: C'est rien, fil d'art, c'est bien.
11: Il va me faire les fesses. Il va me choper.
24: T'as ce Morgane, alors toujours dans le forum avec des bestioles. Toujours là-dedans, lui. Hein. À un moment donné, on m'avait dit, avant de venir à un fun, il travaillait et il me disait qu'il paraît qu'il se mettait des morpions dans le cul. C'est vrai ou pas? Non, c'est vrai.
11: Des bancos, des millionnaires.
24: Oh putain, elle se mettait tout, la totale, quoi. C'était la française des jeux. Viens me foutre le million. Non, l'autre, il voulait le million, le million, le million, le million. Gratte, gratte, gratte, gratte. Allez, on y va, c'est parti, on téléphone, là. Moi, j'attends, hein. Moi, je comble, je parle en attendant, j'attends que ça sonne, hein. Ah bah l'autre, elle est toujours là, c'est fini. Non, c'est terminé pour toi. C'est terminé, hein, voilà. Donc on va téléphoner maintenant au numéro que nous a donné Morgane. Allez, c'est parti.
3: Attention, ce service est strictement interdit aux mineurs.
24: D'accord.
3: Bienvenue sur le
24: 3668. Hop, hop, hop, hop. Oh, t'as donc... Pop, pop, pop, pop, le petit carrément Scatman. Pop, pop, pop, pop.
3: Pour nous rejoindre, tape sur la touche étoile de ton téléphone.
24: Étoile, pour voir, juste pour voir par curiosité ce que ça peut donner ce con. Alors?
3: Pour dialoguer tout de suite avec les connectés actuellement en ligne, dis stop après le bip sonore.
24: Attends.
3: Pour entendre les infos éditeurs, attends 2 secondes en silence.
24: Stop!
3: Tu vas maintenant pouvoir dialoguer en toute liberté avec les différents connectés actuellement en ligne sur notre service. Attention, ce service est réservé aux adultes. Les mineurs seront déconnectés. Pour commencer, donne-moi ton prénom après le bip sonore.
24: Francis.
3: Réécoute ce que tu as enregistré. C'est bon, dis stop après le bip.
8: Sinon, attends en silence pour recommencer.
9: Stop !
8: À présent, tu vas enregistrer un message pour te présenter à tous les connectés qui sont en ligne. Par exemple, bonjour, c'est Isabelle de Rennes, j'ai 22 ans et je recherche un homme pour des sorties sympas. Alors, à toi de parler après le bip sonore.
24: Bonjour, c'est Isabelle de Rennes, j'ai 22 ans et je recherche des filles et des hommes pour m'amuser. C'est bon. Stop. C'est bon.
8: Ton message a bien été envoyé. Dès que quelqu'un t'intéresse, dis stop après le bip qui suit son
24: prénom. À mon avis, vous me laissez des messages à être violents.
8: Nathalie, très forte poitrine.
24: Ouais, Nathalie. Oui, stop.
8: Je peux te parler
24: stop.
8: Après le bip sonore.
24: Stop. Nathalie Grossin, stop tout de suite, direct. Stop. Allô.
12: Allô, Nathalie.
24: Allô.
8: Comment... Ton message a bien été envoyé. Tu viens de recevoir un message de...
13: Allô, bonjour, je m'appelle Patrick, j'ai 27 ans. Je recherche une jeune femme très douée, très chaleureuse.
24: Oh, c'est bien.
13: Pour sortir à deux.
24: Ouais.
13: Et plus.
8: Pour lui répondre, on dit stop. Après le bip sonore, sinon, attends en silence.
24: Stop.
8: C'est à toi de parler après le bip sonore.
24: Ouais, salut, c'est Nathalie, 24 ans, je recherche des filles, moi aussi, donc Patrice, j'espère qu'on pourra trouver ensemble, voilà. voilà.
8: Ton message a bien été envoyé. Tu viens de recevoir un message de...
14: Bonsoir, c'est Elisa.
15: Ouais, c'est Elisa, voilà, j'ai été interrompue. J'en ai profité pour...
24: Elle est payée pour ça.
15: Je suis de retour, je joue à la recherche de dialogue.
8: Pour lui répondre, on dit stop. Après le bip sonore, sinon, attends en silence.
24: Stop.
8: C'est à toi de parler après le bip sonore.
24: Salut, je m'appelle Max. Tu recherches des câlins, bébé? Bah moi aussi. Je pense qu'on peut faire des trucs ensemble très intéressants. Je suis sur Paris. Je me casse le bide, mais je suis sur le point de me casser les couilles tout de suite.
8: Ton message a bien été envoyé.
24: Bah je pense bien.
8: Tu viens de recevoir un message de...
26: Que de béton.
24: D'accord.
8: Pour lui répondre, on dit stop. Après le bip sonore, sinon, attends en silence.
24: Stop.
8: C'est à toi de parler après le bip sonore.
24: Salut, queue de béton, bah ce queue de ciment là, pareil. Moi aussi, je recherche de la chatte, des filles qui aiment bien la grosse bite. Donc, si tu peux me trouver ça, ça serait bien. On se donne rendez-vous devant le siège de Bouygues. Ciao.
8: Ton message a bien été envoyé. Tu viens de recevoir un message de...
27: Stéphanie.
24: Ah, bah, c'est pire.
27: Oui, c'est Steph, tu vas bien?
8: Pour lui répondre, on dit stop. Après le bip sonore, sinon, attends en silence.
24: Stop!
8: C'est à toi de parler après le bip sonore.
24: Ouais, et toi? C'est con. Oh, c'est bon.
8: Ton message a bien été envoyé.
24: Bon.
8: Tu viens de recevoir un message de...
26: Dominique. Je m'appelle Dominique, j'ai une petite femme pour sortir avec, j'ai 24 ans, pour faire un moral au téléphone.
8: Pour lui répondre, on dit stop. Après le bip sonore, sinon, attends en silence.
24: Stop!
8: C'est à toi de parler après le bip sonore.
24: Salut Dominique, t'as l'air assez coincé du cul, tu bafouilles. Dis-moi, moi aussi je recherche des nanas, mais je suis pas coincé comme toi, ça te dirait que je saute et que tu me regardes faire? C'est bon. Stop!
8: Ton message a bien été envoyé. Tu viens de recevoir un message de...
24: Oh, mais je m'en fous.
8: Pour lui répondre, on dit stop. Après le bip sonore, sinon, attends en silence.
24: Non, j'attends. Stop!
8: C'est à toi de parler après le bip sonore.
24: Dis-moi mon pote, t'as l'air assez coincé parce qu'on t'entend pas dans le téléphone. Faut pas être aussi frustré de ça ou quand tu laisses un message, faut lui péter de te branler en même temps. Hein. Allez, salut connard! Ah, faut leur laisser des petits messages quand même sympathiques de temps en temps, sinon on va pas y arriver. Hein.
8: Ton message a bien été envoyé.
24: Bah, je pense bien, je paye.
8: Tu viens de recevoir un message de...
24: Rachel, mais c'est... En fin de compte, c'est les mêmes nanas, mais qui prennent plusieurs noms.
27: Recherche.
24: Oh là là, on comprend rien. Allez. Non, je laisse tomber.
8: Pour lui répondre, on dit stop. Après le bip sonore, sinon, attends en silence.
24: Non.
8: C'est à toi de parler après le bip sonore.
24: Ben j'ai dit non, je veux pas te parler à toi, t'es la même que celle de tout à l'heure, c'est les mêmes voix, faut arrêter de nous prendre pour des cons, on paye assez cher comme ça. Moi je veux la grosse pute de Stéphanie avec les gros seins et qui pue, alors si tu peux me la passer, merci. À
2: Allez. Ton message a bien été envoyé.
24: Ah ouais, c'est...
2: Tu viens de recevoir un message de...
6: Berge de retour.
24: Oh non.
6: Dis-moi, tu as quel âge, tu fais comment? Réponds-moi vite.
2: Pour lui répondre, on dit stop. Après le bip sonore, sinon, attends en silence.
24: Je dis ça. Stop.
2: C'est à toi de parler après le bip sonore.
24: Tu choisis comme ça, je vais t'articuler. Moi j'ai vraiment une grosse bite, alors c'est entre ça, t'as assez récent, toi aussi, comment tu fous, s'il te plaît, merci. Bah, j'articule comme toi, connard.
2: Ton message a bien été envoyé. Tu viens de recevoir un message de...
16: Thomas de Paris. Bonsoir, c'est encore Thomas, pour toutes ces charmantes demoiselles que je ne peux point quitter. Et comme quoi, je reviens toujours.
2: Pour lui répondre, dis stop. Après le bip sonore, sinon, attends en silence. C'est à toi de parler après le bip sonore.
24: J'ai rien dit, je veux pas, te parler à toi. Gage-dé. C'est vrai, en plus, on me laisse des messages comme ça, c'est pas... J'ai pas envie, là, non.
2: Ton message a bien été envoyé.
24: D'accord.
2: Tu viens de recevoir un message de...
16: Marc.
24: Oh, les filles.
16: 30 ans, plutôt beau gosse, pour un contact au téléphone ce soir.
2: Pour lui répondre, dis stop. Après le bip sonore, sinon, attends en silence.
24: Stop.
2: C'est à toi de parler après le bip sonore.
24: Ben voilà, j'ai envie de me faire bouffer le cul. Je me suis dit peut-être que ça peut t'intéresser. Je suis une nana, 25 ans, je suis secrétaire. Mon but c'est de devenir expert comptable. Donc si t'intéresses, tu m'appelles dès maintenant au numéro que je viens de te donner. Allez, salut, à tout de suite.
2: Ton message a bien été envoyé. Tu viens de recevoir un message de...
18: Kelly. C'est Kelly, ouais. Donc voilà, quoi. Donc j'attends ton message avec impatience. Et voilà, quoi, j'espère que tu vas dire ce que tu recherches, et puis voilà, ok, bah bisous, à tout de suite.
2: Pour lui répondre, dis stop. Après le bip sonore, sinon, attends en silence.
24: Stop.
2: C'est à toi de parler après le bip sonore.
24: Bah, Kelly, ce que je recherchais, c'était toi, t'es là, je viens de te trouver sur cette messagerie, donc j'espère que tu vas vite me laisser un numéro, sinon moi je te laisse un numéro, c'est le 0800 70 5000, appelle-moi rapidement, j'ai envie que tu me bouffes la queue.
2: Ton message a bien été envoyé. Tu viens de recevoir un message de Nathalie, très forte poitrine.
24: Ah ben voilà.
2: Tu sais ce que je préfère? J'ai même des culs entre mes deux énormes globes. Tu t'es déjà fait branler comme ça? Pour lui répondre, dis stop. Après le bip sonore, sinon, attends en silence.
24: Stop.
2: C'est à toi de parler après le bip sonore.
24: Il paraît que quand on met la queue entre tes gros seins, c'est la branlette polonaise ou un branlette... la branlette espagnole, j'adore ça. Alors là, je vais te dire, en plus, t'as des gros seins, je vais dire, laisse tomber, ça me fait fantasmer, là, je suis comme un fou. Genre, laisse-moi un message, vas-y, très sexe, hein, pas aussi con que le premier, hein, merci.
2: Ton message a bien été envoyé. Tu viens de recevoir un message de...
16: Jean-Marc, de retour. Jean-Marc qui revient après la coupure France Télécom pour reprendre le dialogue.
2: Pour lui répondre, dis stop. Après le bip sonore, sinon, attends en silence. C'est à toi de parler après le bip sonore.
19: Victor,
20: oui.
19: Tu dis que tu veux commander une suite et que tu es l'assistant d'une princesse.
4: Voilà.
20: Ah d'accord.
19: Ok.
20: Un repas pour une suite. Ouais.
4: Princesse de Russie.
19: Princesse de Rennes.
4: De Rennes.
19: D'accord.
20: D'accord.
19: Allez, vas-y, bon courage. Si t'arrives.
20: Le prince, je suis le prince, oui, d'accord.
4: Le prince, le directeur, voilà.
19: le prince.
20: C'est
19: moi,
20: prince. Pour la princesse, pour la princesse.
19: Ah ouais, ça y va là.
21: Allez. Un'onda di dolcezza e bellezza.
22: Au sud résident Daniel, bonsoir.
20: Bonsoir monsieur.
22: Oui monsieur, bonsoir.
20: Vous faites hôtel restaurant?
22: Non, nous faisons juste hôtel monsieur. Hôtel ici.
20: Ah ben c'est pour la princesse.
22: Oui, oui.
20: Pour la fête de la princesse, je ne sais pas. Hein. C'est gâché.
22: Je sais pas monsieur.
20: Ah vous ne savez pas?
22: Non. Si c'est que je ne sais pas reposer votre question, peut-être je comprendrai un petit peu mieux.
20: Hein? Vous ne faites pas hôtel-restaurant?
22: Nous, on a...
20: Hôtel-restaurant?
22: Ben non, on ne fait pas restaurant. On fait hôtel, mais pas restaurant, monsieur.
20: Non, mais c'est pour le repas de la princesse, elle va être embêtée, elle, la princesse.
22: On peut organiser ça, si c'est nécessaire. Évidemment.
20: Ah, mais elle n'a pas la princesse, elle est partie en voyage.
22: Pardon?
20: Elle est partie en voyage, la princesse.
22: Elle est partie en voyage.
20: Ouais, puis son amant, elle est restée à l'aéroport.
22: Pardon?
20: Elle a pris l'avion.
22: Elle arrive quand?
20: Oh, mais elle n'est pas arrivée vers l'Amérique. Hein.
22: Pardon?
20: Elle va du coup aller pour l'Amérique. Hein.
22: Ouais, bon, bah écoute.
20: Elle est déjà partie, ne croyez pas. Hein.
22: Bah oui. Bah écoutez, le mieux, vous rappelez demain matin. Hein, vous voyez.
20: Elle arrive entière.
22: Pardon?
20: c'est la rive entière là-bas.
22: C'est la rive entière.
20: Il y a eu un accident.
22: Voilà, tout à fait. Bon, il n'y aura pas de raison, bien sûr. N'est-ce pas? Voilà.
20: Et s'il y a un French?
22: Pardon, monsieur?
20: Et s'il y a un French?
22: Et s'il y a quoi?
20: Un French.
22: La French?
20: Un French.
22: Je comprends rien du tout, monsieur. Vous voulez pas appeler le service commercial demain matin? Ils vous donneront de plus amples renseignements. Parce que là, je vois pas du tout.
20: Passe-moi.
22: Alors, qui vous désirez parler?
19: Allô, bonjour.
22: Bonjour, monsieur. Oui, qui ça?
19: C'est un de mes amis qui a voulu parler.
22: Oui, qui? Attendez, je vais vous passer ma première de réception qui sait tout.
19: Merci beaucoup.
22: Voilà. Tiens.
0: La réception à l'Istat, bonsoir.
19: Bonsoir, madame.
0: Bonsoir.
19: Ah, madame, ça vous fait beaucoup rire.
0: Non, c'était mon collègue.
19: D'accord, très bien. Je vous repasse mon assistant qui va vous parler, mon princesse.
0: D'accord, allez-y, ok, pas de problème, merci.
19: Allez-y, Victor. Victor?
20: Oui.
19: Allez-y, vous pouvez parler à la dame.
0: Bonsoir.
20: Bonsoir, madame.
0: Bonsoir.
20: Vous ne faites pas... Oui, si vous faites hôtel, restaurant.
0: On n'a pas de restaurant dans l'hôtel, on a uniquement le room service.
20: Un room service?
0: Oui.
20: Pour danser?
0: Pardon?
20: Pour danser?
0: Oui.
20: À part si vous faites pas de nuit.
0: Pas du tout. Enfin, en principe, le room service termine à 23h.
20: Et je veux un petit French.
0: Allô?
20: Un French, je veux un petit French pour moi.
0: Oui. Mais c'est... Vous avez déjà fait une réservation?
20: Préparation.
0: Oui.
20: Pas une préparation.
0: Vous avez fait une réservation, monsieur, et pour quelle période?
20: Bon, vous savez que la princesse, elle est partie vers l'Amérique, hein. Parce que c'est pour la princesse, sur pas.
0: Oui, ben dans ces cas, il faudrait
20: la
0: que
20: nuit,
0: vous...
20: La nuit, elle a dormi à la belle étoile, c'est pas grave, ça.
0: Il faudrait que vous voyiez directement avec la réservation entre 9h et 18h.
20: Pour tout. Vous mettez un French.
0: Oui. Il faudrait que vous parliez avec la réservation entre 9h et 18h.
20: Ah bon?
0: Tous les jours, ils sont là, oui. C'est ceux qui s'en occupent. Nous, on ne peut pas prendre les décisions, monsieur.
20: L'hôtel?
0: Oui. Pour faire une réservation, il faudrait que vous appeliez entre 9h et 18h, de lundi à vendredi.
20: Ah bon, 9h à 18h?
0: Oui.
20: Alors, je ne sais pas, 9h à 18h, je suis parti, hein.
0: Mais dans ce cas, il faudrait vous rappeler. Voilà.
20: Ah ouais, mais... Et si l'avion ne revient pas, qu'est-ce qui va se passer?
0: Pardon?
20: Le repas va être foutu.
0: De quoi?
20: Si l'avion ne revient pas, que la princesse, le repas va être mauvais, il ne va pas être bon.
0: Ben, il faudrait que vous la rappelez, il faudrait que vous rappelez la réservation pour demain matin, monsieur.
20: Ah bon. Mais. Bon.
0: Pour tout renseignement, c'est mieux que vous parlez directement avec eux, hein. Ok?
20: Attendez, mec, je vais demander. Bon, je vais s'occuper, hein. Je suis fatigué, moi aussi, vous voyez.
0: Oui.
20: Je crois que l'hôtel fera du bien à la personne. Dans l'hôtel.
0: Oui, je suis là, oui.
20: Dans l'hôtel. Dans l'hôtel. Dans l'hôtel. Allô?
19: Ah, la raccrocher. Ah non, mais là, c'est énorme, c'est énorme.
1: Ah, ouais.
19: Ah non, mais là, franchement, là, bravo, félicitations, bravo, Victor. Ah là, t'as vraiment été parti en impro. Bon, ouais. T'as demandé des hôtels Flush ou Team Hotel. La totale, bravo, tu cartonnes, dis donc, Victor.
20: Hein.
19: T'es dur, hein?
20: Oh, oui.
19: Ah, mais t'improvises bien quand même, t'es balèze, hein? Qu'est-ce qu'ils en pensent, tes bottes de reine, là, Fabien?
5: Ouais, c'est génial, et putain, il est au Dawa, Maxou, Victor.
19: Ah, il est fort, hein?
5: Ah ouais, putain, il m'a étonné, là, demain matin, je lui dis, Victor, t'es un pro de la radio maintenant, mon pote, hein? Ah, il est génial, Maxou, là, je lui dis, Maxou, il te réclamait, tu sais, je lui en ai parlé, comment je lui dis? Et je lui dis, comment tu branches ton portable, parce que Max, il te manque. Et Max, il en manque de toi. Et
19: merci beaucoup, merci.
5: J'ai bien compris.
19: Hey,
5: Maxou.
19: Ouais.
5: Attends, moi j'ai préparé une petite surprise. Enfin, je peux passer l'annonce.
19: Alors, pas de chanson, rien de tout ça.
5: Non, pas de chanson, un petit poème.
19: Ah non, bah alors non plus. Non plus. C'est dans la même catégorie, hein, c'est la même famille. Hein. Non, pas pour le moment. Hein. On va pas plomber la soirée, elle est trop bonne pour le moment. Victor, on te récupère tout à l'heure?
20: Oui.
7: Alors vas-y, on y va, c'est parti, tu vas donc faire le DJ sur les Chemical Brothers, on t'écoute. Vas-y.
5: Les Chemical Brothers. Les Chemical Brothers. Oh,
1: Caisse radio, fan radio, fan radio. Rock rock. Tous en boîte, tous en boîte.
7: Et le, titre, et le titre de la et le titre de la chanson.
1: Les wiki Warburger.
7: Avec Black Rock and Beat.
1: Rock and Beat. Je cartonne.
7: On va se le refaire. Alors, c'est les Chemical Brothers.
1: Ouais, pourquoi tu mets pas la caisse en entier? Tu vas voir, ça donne.
7: Alors, je mets deuxième extrait, ainsi tu nous fais le DJ sur les Chemical Brothers. Deuxième intervention de DJ Maxime sur ODS Radio.
3: Alors, c'est toi qui vas annoncer le titre tout de suite. On retrouve sur ODS Radio tes animateurs, les Chemical Brothers. Les Chemical Brothers avec Block Rocking Beats en direct sur ODS Radio, vas-y.
1: Les Block Rocking Beats.
3: Non. Les Chemical Brothers avec Block Rocking Beats.
1: Les Block Rocking Beats avec Chemical Beats.
3: Non. Les Chemical Brothers avec Buck Rocking Beat.
1: Avec une Jump Cocking Music, avec des Jump Cocking Beat.
3: Non,

0: Brothers avec Black Walking Beat.
1: Les Watch Guns are Music Kicking Beat.
0: Non, les Chemical Brothers avec Black Walking Beat.
1: Vic, allez voir Guns are Music Kicking Beat.
0: Voilà, bah dis donc, tu te débrouilles bien, mon salaud, dis donc.
1: On met le feu ce soir, dis ta mère, va jumper.
0: Ouais, attends, t'as... Hey, Manu.
2: Oui.
0: Hey, tu peux nous le faire, toi?
2: Oui.
0: Il est grave. Alors, les Chemical Brothers avec Black Walking Beat, tu peux le faire, ça, tu crois ou pas?
2: Oui, oui.
0: Ah, attention, on va le faire, attention. 3, 4, 12. Vas-y.
2: Les Chemical Brothers avec Black Walking Beat.
0: À toi, Manu.
2: Les Chemical Brothers avec les Black Walking Beat.
0: À toi, Maxime.
1: Les What Comes Up Girl avec Black Walking Beat.
0: À toi, Manu.
1: À toi, les Chemical Brothers avec Black Walking Beat.
0: Non, non, non, les Chemical Brothers avec Black Walking Beat.
2: Ah ouais, les Chemical Brothers avec Black Walking Beat.
0: C'est
2: parti.
0: Attention, recommence, c'est parti. Maxime, vas-y.
1: Les Wackers of the Ticket Beat.
0: Non, c'est pas bon. Manu, à toi.
2: Les Wackers of the Ticket Beat.
0: Presque. Maxime.
1: Les Wackers of the Ticket Beat.
0: Non, Manu.
2: Les Wackers of the Ticket Beat.
0: Non, les Chemical Brothers avec Black Walking Beat. On recommence, Maxime.
1: Les Wackers of the Ticket Beat.
0: Manu.
2: Les Chemical Brothers avec les Wackers of the Ticket Beat.
0: Maxime.
1: Les Wackers of the Ticket Beat.
0: Manu.
2: Les Wackers of the Ticket Beat.
0: Maxime, Maxime, à toi. Manu.
1: Les Wackers of the Ticket Beat.
0: Manu.
2: Les Chemical Brothers avec quoi des Ticket Beat.
0: Eh ben dis donc, vous êtes des vrais brels tous les deux. Hein.
1: Je peux te dire quelque chose, j'ai envie de mettre le feu ce soir.
0: Tant mieux. Alors Didi Maxime, on a entendu deux de tes interventions sur ODS Radio et également nous avons une intervention de Didi Maxime qui se fait passer, Manu d'Aix-en-Provence pour le top 50. Écoutez.
3: Salut, les petits clous, musique, c'est le top 50.
0: Voilà, c'est hyper branché, hein, Manu. Hein.
1: Et ouais, c'est super, c'est de la balle, Manu.
0: Attends, on va écouter encore, attends.
1: Yeah, yeah, yeah,
0: Et c'est toi Manu, mais t'as fait ça sur une radio, c'est comment ça se passe?
2: Eh ben non, j'ai fait ça sur un atelier simple, j'ai fait ça aux 3 biceps qui avait créé cet atelier.
0: Un atelier qui fait quoi? Qui fait des DJ?
2: Ben c'est un atelier qui fait des DJ, qui en prend un petit morceau de musique qu'on a choisi et c'est une construction musicale, ça s'appelle l'atelier simple.
0: Ah c'est génial ça hein.
1: Max.
2: Eh oui.
0: Ouais, qu'est-ce qu'il y a?
1: Ben j'espère que tu vas la garder cette cassette.
0: Ouais, elle est mortelle.
1: Elle est mortelle.
0: Ouais.
1: J'ai envie de mettre le feu avec toi, Max.
0: Ouais bah justement, je suis en train de te caler des trucs là.
1: Ah oui, ta mère m'a jumpé, l'ouvre-voix à tour 2.
0: Ouais, attention, c'est parti, tiens. La mouche. La mouche.
1: Je me déchire, plus de tempo. Allez, bonjour à Mathieu et à Ludo. Tous en boîte là.
0: Attends, merde, ça part pas.
1: Tout en boîte, live. La détaille. Pardon, la détaille. La détaille, je dors sur la route, je dors dans la chambre.
4: Mais les grosses, elles se trouvent en voiture 35, les grosses voitures.
1: Les grosses, il y a plein de chiens partout qui traînent.
0: Allez,
1: la détaille.
0: Il est vraiment... Allez Manu, vas-y. Je vous vois bien partir avec... Oh putain, l'autre il connaît partir.
2: Dans le journal.
0: Vas-y.
1: Dans le journal de
2: Claire
1: Chazal.
0: Alors t'as Manu qui est là, qui la chante plutôt du style. La la la la la. Putain, la la la la la. Bon, c'est très bien. Exactement. Bon, bah Maxime et Manu, en tout cas, merci pour votre cassette.
1: Je suis en train de rester un petit moment.
0: Tu quittes pas, on va te récupérer en antenne. Il y a nos malaises de ce côté-là. On salue notre ami Manu et également notre ami Maxime.
5: Sur 0803 08 5000, on est gâté puisqu'on va démarrer à plus avec une heure sans pub. Ce qui veut dire qu'il va falloir enquiller les auditeurs toute la soirée. On fera le jeu des trois mots, on fera le jeu des catégories ce soir et également des monsieur madame. On en a prévu un qui devrait être assez marrant, soft mais sympathique. Et si ça se passe bien, peut-être qu'on sera amené à en faire monter un ou deux parmi ceux qui sont dans la fosse ce soir et venir se prêter au jeu des monsieur et madame. Je sais que parmi vous, il y en a, enfin parmi vous, je dis pas ceux qui nous écoutent, mais ceux qui sont là

0: dans la fosse, qui vont monter tout à l'heure sur scène et nous chanter des petites chansons. Donc ça devrait être assez sympa. Il s'applaudit d'ailleurs, ça lui fait plaisir. Comment il s'appelle déjà ?
1: Jean-François.
0: Jean-François, l'incontournable Jean-François. Bah tiens, monte Jean-François un peu, tu vas monter sur scène.
2: Ouais, génial,
3: donc,
2: génial.
3: Ouais.
0: Voilà, donc Jean-François, le seul homme aux voix de femme.
1: Attention,
0: regardez comme il accourt, on dirait
1: c'est
0: une,
1: pas pipi, hein.
0: Une vraie déesse.
1: Allez, voilà, bah, tu me juste
2: pour... Ouais, super génial. Bonsoir à tous.
0: Voilà, génial. Hein, donc ça, c'est génial. Hein.
2: Je sais, c'est ridicule, je suis désolé.
0: C'est bien. Je me demande si je vais pas, après la rentrée, travailler sur un concept d'émission en public. Ça pourrait être sympa parce qu'on a vraiment l'impression d'être sur France Inter,
2: tu
0: sur Europe 1.
2: Je veux le casque.
0: Non, mais crie pas dans le poste. Je
1: pardon,
0: t'en
1: excuse-moi.
0: Ne crie pas, ne
1: Pourquoi
0: crie pas.
1: Tu veux le casque?
0: Bah, parce qu'il veut parler.
2: J'entends pas de retour et
0: voilà.
2: C'est très gênant. Ah, voilà.
0: Voilà.
2: Quel pro.
1: Oh, la voix.
0: Mmh. Alors, ça le fait ou
1: j'aime
0: pas
1: ma voix.
0: Tiens, alors, attends, on va brancher un casque à Manu quand même qui puisse profiter de ta voix. Vous entendez bien dans la fosse? Ça va pour le moment, pas de problème. Bien.
1: Oui,
0: non, vous n'êtes pas obligé de hurler. Ah, je suis à fond, mon petit Manu, hein. Je peux
1: bah,
0: pas faire plus
1: rien,
0: fort.
1: Hein.
0: Non, mais tout à l'heure, tu vas chanter, tu chanteras quoi?
1: Je vais chanter une chanson sur ATB avec Don't Stop.
0: Ouais.
1: Et donc,
0: baisse un peu le retour là, en bas, là, ça résonne beaucoup. Ouais.
1: Donc, c'est une parodie que j'ai fait pour toi, pour ton anniversaire.
0: Mm-hmm.
1: Et bah, j'espère que tu vas aimer.
0: D'accord, donc les textes sont sous tes yeux. Fais voir un petit peu sans lire, hein. C'est voir un petit peu l'écriture que tu as. Oui, d'accord, pas mal. Sans rature à peine. Hein. Il y a du Max partout, c'est bien. Hein.
1: C'est clair.
0: C'est bien. Dans la fosse également, peut-être qu'ils monteront Arnett, je sais pas, mais Tony, à mon avis, Tony, des débats de Gérard et Arnett seront probablement amenés à monter. Hein. Vous avez prévu des trucs
1: aussi,
0: ou pas? Il y a Mégane aussi.
1: Oui,
0: elle est où, Mégane?
1: Elle est
0: ah,
1: là,
0: tu es là, je t'avais pas vu. Très bien. Et il manque Goldo, il est là, Goldo? Il arrive, d'accord, parce qu'il y en a d'autres qui vont arriver. Morgane, je ne sais pas s'il y a déjà du monde au poste.
1: Ouais,
0: il y a
1: du Morgane.
0: Voilà,
1: a...
0: c'est bon, tu peux le dégager celui-là.
2: Oh non
0: Putain, mais lui, il se croit quoi, animateur? C'est bon, tu peux redescendre et quand on t'appelle. Voilà,
1: ouais,
0: okay, très bien.
4: Il y a Virginie de Hanche.
0: Vous pouvez vous en... Ah oui, c'est un spécial, lui, attention, hein, quand il va se mettre à chanter, ça va être énorme. Hein. Je crois qu'on a une sorte de Jean-Pierre Bis sur la banlieue parisienne. Hein.
1: Jean-François, on t'appelle à l'accueil.
0: Ouais, oui. Va voir Jean-François, on t'attend dehors, il y a du monde dehors.
1: La sortie est définitive.
0: Qui est là, Morgane?
4: Il y a Virginie qui est à Hanche.
0: Ah, bien. Salut, Virginie.
5: Bonsoir.
0: Ça va, tu nous entends bien?
5: Ça va, je vous entends très bien.
0: Quel miracle, c'est un miracle. Quel âge as-tu?
1: Ça marche.
0: Quel âge as-tu?
5: 18 ans.
0: Pardon?
5: 18 ans.
0: D'accord, 18 ans, on a des petits problèmes, là on va les régler. Et tu appelles d'où?
5: De Hanche.
0: D'accord, ben on t'écoute.
5: Vas-y. Hanche.
0: Qu'est-ce qui t'amène, Virginie?
5: Eh ben moi en fait je suis étudiante donc je prépare un bac scientifique.
0: Oui.
5: Scientifique pour ceux qui savent pas, bah c'est des maths, de la physique.
0: Oui donc nous on ne sait pas, non bien entendu non. Non je ne sais pas moi ce que ça veut dire.
1: C'est
0: ce que c'est, t'as fait toi Phil
1: aussi.
6: Ouais, un bac scientifique c'est où on apprend les sciences.
0: Ouais.
5: Mais oui, scientifique. Bah oui.
0: Ça commence très fort, je sens qu'on va bien rigoler ce soir. Manu aussi, tu savais ce que c'était?
1: Ouais, je l'ai fait moi.
0: Tu l'as fait aussi?
1: Jusqu'en première.
0: Putain, je ne savais pas que j'étais entouré de gens intelligents, je ne savais pas, très bien. Et CAP, c'est bien ou pas quand même?
6: Ouais, c'est mieux que le BEP, je crois.
0: Ouais.
6: Je sais pas, hein.
0: C'est pas mal ou pas? C'est honnête de le dire ou pas?
6: Et t'as rien toi?
0: Non, mais de dire un CAP ou un truc comme ça.
6: Attends, oui, s'il y en a qui sont plus manuels que cérébral.
0: Voilà. Donc je peux pas être CAP moi déjà.
1: Non
0: mais ça ne va pas me servir de demain.
1: Mais rien.
0: Moi, je suis rien du tout. Moi, je suis animateur radio. C'est tout ce que je peux faire. Hein.
5: Non, bon, mais de toute façon, animateur radio, CAP ou bac scientifique, c'est la même. Hein,
0: voilà, ça sert à rien. Il n'y a pas besoin. Bon, alors Virginie, on t'écoute. Vas-y, je t'écoute.
5: Donc moi, voilà. Et plus tard, j'aimerais devenir ingénieur du son. Mais déjà, j'aimerais savoir un peu comment ça se passe. Donc
0: là, on devrait presque demander Virginie à Alan, notre chef technicien qui est ce soir à la locomotive, qui a réglé. Il y a du câble partout. Hein, je veux dire, les auditeurs qui sont là pour en témoigner, ils voient pas beaucoup, mais ceux qui vont monter, il y a du câble partout. C'est assez compliqué à faire. Lui tout
5: à
0: seul.
5: La locomotive.
0: Tout... Ah, il est venu. Oui. Et, non, mais c'est le fait qu'il a installé une radio à lui tout seul. Hein, donc le chef technicien et du son. Pourquoi tu veux faire ça?
5: Parce que ça me plaît.
0: Mais qu'est-ce qui te plaît à l'intérieur? Parce que c'est compliqué, hein, c'est quand même assez barbare. Hein.
5: Ouais, je sais, mais moi ce qui me plaît, en fait, c'est moi ce que j'aime.
0: Et Marianne nous dira après de ce qu'elle en pense.
7: Ah d'accord. Bonjour.
8: Salut.
0: Oh le naze.
8: Ça fait deux fois.
7: Comment?
8: Ça fait deux fois.
0: Bon, alors attends, on arrête la musique deux secondes. Lionel, je t'explique quand même.
7: Ouais.
0: Lionel.
7: Oui.
0: Décontracte-toi. Sinon, on n'y arrivera pas. Hein. Tu veux que je te fasse monter une deuxième fille également sur scène ou une te suffit pas?
8: Mintou.
0: Tu veux une autre fille sur scène ou pas? Non, parce que là, effectivement, on peut constater que tu as un gros problème, c'est que tu es un coincé. Quoi.
8: C'est clair.
0: Et tu n'arrives même pas à aborder le moindre petit sujet. Alors que la demoiselle n'est pas en face de toi, elle est au téléphone.
8: C'est encore pire.
0: Alors, Marianne, quel est le conseil que tu peux donner
8: décoince-toi.
0: De ce que tu as entendu, oui, évidemment, mais décoince-toi de quelle manière? Comment?
8: Bah, je sais pas.
0: Toi, personnellement, comment ça marche avec les garçons?
8: Bah, personnellement, j'ai un copain, donc je peux pas te dire.
0: Bah, comment ça marche avec lui?
8: Bah, je sais pas, s'il avait un peu plus de discussion déjà.
0: Donc eh un ouais, mec qui discute
7: voilà,
0: bien.
7: Voilà, il y a ça, ouais. La discussion.
0: Il est là ?
8: Plus tard.
0: Sinon, on va le faire monter.
8: Ah non, non.
0: Bon, quoi d'autre encore comme conseil que tu peux lui donner en profil qu'on a une fille, mais t'as pas tellement de conseils à lui donner à ce jeune homme ?
8: Bah, je sais pas, il pourrait se décrire, par exemple.
0: T'es comment physiquement ?
7: Alors, physiquement, je fais 1m80.
0: Ah, quand même, belle bête comme moi, ouais. Bah, alors, c'est bien, dis donc, eh oh.
8: Ah, mais bon, s'il fait 10 kilos.
0: Hein. Combien tu pèses ?
7: Moi, 60 kilos.
0: Ouais, ah oui, c'est léger, ouais.
7: Bah, je fais beaucoup de sport aussi, hein.
0: Oui, oui.
8: Ouais.
0: Ah, comme moi, tiens.
7: Ah, ouais.
0: Comme moi.
7: Ah, le vélo, est-ce le coaching, la musculation, de tout.
0: Lionel, est-ce que tu es en possession de ce qu'on appelle dans le jargon du professionnel une mini-vague ? Est-ce que tu es en possession d'une mini-vague ?
7: Non.
0: Non, t'as pas, d'accord, ok. Personne ne sait où c'est la mini-vague, hein.
8: Non.
0: Bon, vas-y, donc tu fais 60 kilos, 1m80,
7: les yeux de quelle couleur ?
0: Ouais.
7: Et les cheveux bruns.
0: Ouais. Tu veux encore des détails, Marianne ?
8: Non.
0: Non, ben, je sais pas. Voilà, ben, je sais pas si je veux savoir ça.
7: Pour aborder, mais en même temps...
0: Oh, mais ça, on a bien compris, hein.
7: La discussion aussi.
0: Oui, ben, ça, on avait bien compris.
8: T'as souvent des copines ?
0: Est-ce que tu as eu des amis dernièrement, te demande Marianne ?
7: Comment ?
0: Oh là là.
8: As-tu des amis IE ?
0: Le monsieur te demande, est-ce que tu as déjà eu des nanas dans ta vie ?
7: Ben oui.
0: Est-ce que tu es puceau ?
7: Non.
0: Ben oui. Non, t'es pas puceau. T'as eu combien de nanas, Lionel, dans ta vie ?
7: Deux.
0: Et ça s'est bien passé ? Ça a duré combien de temps ?
7: Une, oui, on est resté quand même deux mois et demi.
0: Bien. Bravo, et ça c'est bien, bravo. Deux mois et demi, c'est balèze, hein, quand même. Hein. C'est léger, quand même, Lionel. Et la deuxième ?
7: Et la deuxième, ça fait un mois.
0: Ah, mais ça fait un mois que t'es avec elle ou t'as rompu, là ?
7: T'es rompu, là. Elle
0: ah, d'accord.
7: Loin, hein.
0: C'est rompu.
7: Moi, j'habite à la Ciotat, au-dessus de Marseille, et elle habitait vers les Vosges, là-bas. Donc
0: ah, la conne, elle a rien compris. Et pendant, voilà. pendant ce mois-là, ça s'est bien passé ?
7: Ouais, un peu dur, mais ça va.
0: Ouais, t'as eu des sujets de conversation avec elle, quand même ?
7: Ouais, j'ai un peu discuté, histoire de lui parler un peu, mais vous voulez pas.
0: Attention, le casque, j'ai un peu discuté, tu dis ? C'est bien, ouais, c'est bien de discuter un petit peu.
7: Pour savoir les pourquoi et comment, mais elle ne voulait pas comprendre.
0: Mais savoir les pourquoi, les comment de quoi ?
7: Ah ben, pour savoir qu'est-ce qu'il y a exactement, parce que bon, il y a eu des problèmes, parce qu'on est loin aussi, puis bon, elle était jeune, elle avait 18 ans, et moi j'en ai 23, donc bon.
0: Ouais. Ah oui, vous avez vu, ouais. C'est des...
2: Oh la vache.
0: Parce que...
2: Fallait dire non, là. Hein.
0: On a eu la chance de le voir scratcher.
2: Ouais.
0: Et là, d'un coup, vous voyez ce petit truc assis qui se met à transpirer. Ah, et puis il faut voir Fildar aussi mixer techno. Hein. Allez, Fildar, il est prêt.
2: Il est
0: ready, ouais, Fildar, il est prêt, il n'y a pas de problème. Si vous voulez nous appeler 0803 08 5000, toujours Morgane qui ce soir nous a fait la gentillesse d'être dans les studios à Paris pour, au cas où il y a un pépin, te casse pas la gueule, Morgane, ça va ?
3: Oui, ça va, pourquoi ça s'entend ?
0: Non, j'ai entendu du bruit, oui, je me suis dit merde, il est en train de se vautrer, ça va ?
3: Non, j'ai poussé la chaise, mais je l'entends pas, moi. En fait.
0: Ah, d'accord, ok, très bien, moi je t'entends très bien quand t'as failli tomber. Je voulais remercier un auditeur qui est dans la fosse et qui m'a offert des babouches, hein, c'est comme ça que ça s'appelle. Oh, te marre pas, toi, dis donc, oh. C'est du 42, ça vient direct d'Algérie, hein, voilà. Donc, peut-être que je les mettrai tout à l'heure pour mixer. Ou peut-être que je vais les mettre, je vais même les essayer, je vais voir un peu ce que ça donne, mais je ne sais pas si ça va m'aller.
3: Mais
0: c'est
3: si.
0: Bien pour chez moi, c'est parfait ça. Pour mixer, ça va être bien, hein, c'est bien. J'ai mixé avec des babouches ce soir. Non, mais c'est bien, on est à l'aise dedans, je vais les essayer quand même. Voilà, et c'est vrai qu'on est mieux que dans mes baskets quand même. Voilà. Ouais, c'est bien. Ouais, allez. Sympa, hein. Merci, jeune homme, c'est très cool. Donc voilà. Qui c'est ? Voilà, on est mieux quand même dans les babouches que dans les baskets. On va faire... ah oui, on a dans un instant, dans une fraction de seconde, même on va l'accueillir maintenant. Et je vais là, tonnerre d'applaudissements, parce que franchement, ce soir, il devait être en tournée ou je ne sais où, ou peut-être en contact avec des gens dans l'au-delà, car il existe une autre galaxie, dans une autre galaxie, une autre forme de vie. Et lui, il est en contact avec eux, personne ne le sait, sauf moi, mais on n'en parlera pas ce soir en direct. Je vous demande une ovation, un tonnerre d'applaudissements pour Jean-Pierre Sauzère. Bonsoir Jean-Pierre.
9: Bonsoir Max.
0: C'est que Jean-Pierre, normalement, aurait dû venir ce soir avec nous, mais tant qu'on n'aura pas réglé ses problèmes amoureux, on ne pourra pas. Alors, est-ce que tu as la radio derrière toi, Jean-Pierre ?
9: Oui.
0: Est-ce que tu peux la baisser, s'il te plaît? Parce que alors moi, j'ai un écho épouvantable dans mon casque.
9: Ça va, là?
0: Ah, complètement, tu la baisses complètement, tu baisses le son totalement. Hein.
9: J'ai baissé le son complètement, là.
0: Très bien. Toujours difficile de se concentrer quand on discute avec Jean-Pierre Sauzère, le roi du rock'n'roll. Il y a la radio derrière, Jean-Pierre, éteins-la.
9: C'est
0: putain,
9: ça va, là?
0: Non, mais baisse-la complètement, le son, baisse le son.
9: Le son est baissé complètement, je te jure.
0: Ah bon, d'accord. Bon, j'ai un écho dans mon casque. Jean-Pierre, est-ce que tu vas chanter une petite chanson?
9: Ouais.
0: Ah, là, c'est bien dur, hein, parce que là, j'ai un écho horrible. Voilà. Jean-Pierre, est-ce que tu vas nous chanter un petit truc?
9: Je vais te chanter une chanson, dans l'idée, c'est les coups.
0: Bien sûr.
9: C'est assez dur à chanter, mais...
0: Tu sais que devant moi, il y a quand même, une, je sais pas, 400 personnes hein,
9: oui.
0: qui t'attendent. Hein.
9: Oui, ben, plus tard, ils me verront sur scène.
0: Ah ouais. Et on aurait pu te voir ce soir, sur ce, on en avait tout prévu. Hein.
9: Bah oui, mais mes problèmes se résoutent, comme tu sais.
0: Tiens.
9: Ok.
0: Il y avait un jeu de lumière énorme, Jean-Pierre, on avait
9: mis
0: un laser. Il y avait deux putes qui devaient sortir d'un gâteau pour toi, tu devais rentrer dedans, plus jamais ressortir, enfin bon, la totale.
9: Il
0: hein.
9: n'y a pas de problème.
0: Bon, très bien, sinon ça va?
9: Ouais.
0: Au niveau cœur, ça se passe bien, les amours?
9: Bah écoute, ça je veux pas en parler trop l'antenne, on voit ça
0: non, on en parlera pas,
9: quand même. Hein.
0: Non, pas trop quand même.
9: Ok.
0: Tu vas chanter à blanc ou avec ta musique?
9: Je vais chanter Les Coups, une chanson d'Hallyday.
0: Tout le monde connaît Johnny Hallyday, Les Coups, pas de problème. Alors attention, vous qui êtes de l'autre côté de la radio, écoutez bien. En ce moment, Jean-Pierre, tu passes tous les soirs. Hein.
9: Bah je le fais un peu pour te faire plaisir, mais bon, comme je te dis, mes problèmes faut que ça résout et voilà, et je le fais exceptionnellement pour toi.
0: Mais je m'en occupe de ton problème
9: c'est
0: d'amour,
9: pas de la blague,
0: t'inquiète pas.
9: Sérieux, parce que sinon
0: ça
9: ma
0: avance.
9: Carrière s'arrêtera, puis voilà.
0: Ça avance.
9: Mais je m'en fous, moi, je te dis, voilà, tu parles de certaines choses tout à l'heure et bon, voilà, tu vois ce que je veux dire.
0: Non, je comprends pas.
9: Enfin, je change de conversation avec toi.
0: D'accord.
9: Je te fais couper.
0: Ok. Alors on y va, Les Coups de Johnny Hallyday en karaoké.

0: petit à petit, en prenant les cours de la vie. Oui,
1: les coups.
0: Quand qui vous arrive, oh,
1: oh oui.
0: Oui. Oui, ça fait mal. Les coups qui après très vive, oh oui.
1: A cappella.
0: Ça va?
1: Ah bah c'est super, bravo. Jean-Pierre, arrête la musique, écoute le public, écoute. T'entends Jean-Pierre?
0: Oui.
1: Tu vois, si t'étais venu à la loco ce soir, t'aurais pu avoir tout ce public rien que pour toi. Ouais. Ils étaient vraiment cœur et âme. Il y avait des filles ce soir, tu te serais régalé. Hein.
0: Ouais, t'inquiète pas, ça sera dans l'avenir tout ça.
1: Ah là là, parce qu'il y avait des petites et tout. Elles me demandaient si t'allais venir ce soir. Elles avaient réservé deux chambres exprès.
0: Ouais, mais je m'en fous des autres filles.
1: Bah, c'est dommage. Hein. Il y avait deux, trois petits hôtels miteux là ce soir.
0: Ouais,
1: on aurait
0: peut-être
1: réservé une piole. Ça aurait été impeccable. Tu vas nous en chanter une autre parce que bon, Johnny Hallyday, on aime bien les coups, mais est-ce que tu pourrais nous chanter? Bah, il y aurait pas autre chose dans le registre que Johnny Hallyday?
0: Bah non.
1: Un petit, je sais pas moi.
2: L'avoine.
1: Bah l'avoine, ouais.
0: Bah. C'est pas que
1: Gainsbourg ou Hervé Villard ou un truc comme ça. Quelque chose en a cappella surtout, ça serait bien en a cappella.
0: Bah.
1: Non.
0: Non.
1: Est-ce que tu sais chanter L'Aigle Noir de.
0: Non.
1: De Barbara?
0: Non.
1: Parce qu'on avait un auditeur qui voulait nous la chanter. Non, tu sais pas le faire?
0: Ah non.
1: Qu'est-ce que tu connais en dehors de Johnny?
0: Bah, pas grand-chose.
1: Bah, c'est
0: ça, mes chansons, si tu veux, tu vois.
1: Je sais. On rappelle quand même que t'es le fils spirituel de Johnny Hallyday. C'est ton père.
0: On va savoir.
1: Pourtant, en antenne, tu me dis que c'est ton père.
0: Peut-être, ouais.
1: Ouais, parce qu'il se pose des questions quand même de savoir si t'es véritablement le père de
2: Moi, il m'avait dit que c'était Hervé Villard, donc
1: je sais.
2: Ça peut pas être les deux en même temps.
1: C'est qui ton père? C'est Hervé Villard ou c'est Johnny?
2: Moi, il m'a dit que c'était Yvette Horner.
0: Je peux pas te répondre à tout ça. Bah,
1: je peux pas répondre. Bon.
0: Tu vois, je veux pas en venir avec, comme la fille du montant, faire des conneries comme ça, moi. Tu vois ce que je veux dire?
1: Pardon?
0: Tu vois ce que je veux dire?
1: Bah ouais, je vois ce que tu veux dire. Rock'n'roll. Tu vois ce rock'n'roll quand même dans ta tête, hein, malgré tes petits soucis en ce moment de nana, parce qu'il a quand même des problèmes de nana en ce moment, c'est quand même assez sérieux. Qu'est-ce que tu pourrais nous chanter alors a cappella avant qu'on te quitte là?
0: Bah j'ai envie de chanter Que Je T'Aime comme ça, pour la dédier à celle que j'aime.
1: Ouais, mais t'as pas autre chose que Johnny, t'as pas quelque chose.
0: Bah par non, exemple, si tu nous chantes, tu m'appelles ce soir, écoute.
1: Est-ce que si tu nous chantais par exemple la fête de la musique ou un truc comme ça, tu vois, ça leur fait plaisir.
0: Ah ouais, mais bon.
1: Et puis tu sais, il y a beaucoup d'auditeurs qui nous écoutent et qui malheureusement ne te connaissent pas véritablement bien. Et à force de chanter que des reprises, ils vont croire que t'es simplement un professionnel du karaoké, alors qu'en réalité t'es bourré de talent aussi bien dans l'écriture que dans le chant. Et ça serait bien de nous le prouver.
0: Je pourrais chanter être moi.
1: Pardon?
0: Être moi.
1: Être moi, non mais chante-nous la fête de la musique.
0: Faut que je trouve enfin je veux dire, faut que je trouve
1: de quoi?
0: Playback là devant moi, c'est gelé, ouais.
1: Il est où ton playback? Pourquoi t'as toutes tes cassettes là?
0: Bah non, c'était pas pris que tu m'appelles ce soir.
1: Bah je sais bien, mais tu sais, j'ai pas pu m'en empêcher. J'ai failli me faire lyncher tout à l'heure dans la fosse. On m'a dit si t'as pas Jean-Pierre Sauzère. Ah il est en train de chercher là, il va le trouver.
0: Oh hein. Je vais te chanter, je cherche un producteur.
1: Non, je préférerais que tu me chantes la fête de la musique, tout le monde nous réclame ça. Hein.
0: Bah à vrai dire, la bande playback, je l'ai plus là, pour l'instant.
1: Ah tu l'as plus pour le moment? Ou alors Super Disco là, je sais pas quoi. Comment ça s'appelle déjà?
0: Super Disco?
1: Super Disco, tu pourrais nous la chanter ou pas? Il y en a des beaux textes là-dedans. Hein.
0: Ouais, mais...
1: En plus de ça, Morgane, éventuellement, il y a un autre auditeur, une auditrice?
2: Ouais, on doit avoir quelqu'un d'autre là.
1: D'accord. Tu peux me le passer en même temps si
2: Stéphane,
1: tu veux.
2: Stéphane
1: est avec nous. Salut Stéphane. Stéphane? Allô? Merci, ça va Stéphane?
3: Ouais.
1: Ouais, super, et toi, tu vas bien?
3: Ouais, super.
1: Très bien, tu fais quoi Stéphane dans la vie?
3: Oh, je t'écoute.
1: Ouais, t'aimes bien ce que je fais?
2: Stéphane?
3: Ouais.
1: Bon, on n'a pas Stéphane, Morgane?
2: Bah sinon on a Pierre-Jean, s'il n'y a pas Stéphane.
1: Oh, bah oui, on peut choisir avec Pierre-Jean, ouais, on est preneur, ouais. Vas-y, prends Pierre-Jean.
4: Bonjour
1: Salut.
4: Max.
1: Salut Pierre-Jean.
4: Jean-Pierre Sauter est un imposteur. C'est moi qui écris toutes ces chansons.
1: Ah, Jean-Pierre?
4: Ouais.
1: Apparemment, tu seras un imposteur dans le milieu de la musique française?
4: Oh, mais tout ça, c'est déclaré. Il faut laisser parler les gens. Écoute tout ça.
1: Ouais, ouais, c'est faux. C'est des conneries, tout ça?
4: Bah, bien sûr, on est grosse
1: conneries. Bon, alors, Jean-Pierre, est-ce que ta chanson est prête, là, qu'on puisse accélérer un peu la cadence?
4: Bah, tu sais, ça fait un bout de temps que j'ai pas chanté mes chansons.
1: Ah, ça, je sais, ouais. Mais bon, t'as quand même la voix chaude, là. T'es prêt avec ce que tu nous as chanté tout à l'heure, Johnny? Je pense que c'est bon,
4: tu
1: là.
4: Mes chansons sont montées sur CD, et là, j'ai un truc cassette.
2: Cappella.
1: Bah. Je vois pas ce que tu veux dire. Allez, vas-y, chante. Hein? C'est bon, là, ou pas?
4: Bah, si je trouve la musique par hasard, comme ça, de. La fête de la musique, ça va aller.
1: Eh ben sinon chante à cappella.
4: A cappella.
1: Et attends, enlève-moi le jeune homme là, qui est avec nous, parce qu'il papote avec ses potes là, et ils ont la radio derrière, Morgane, sois gentil. C'est quoi là derrière? Oh là là, vous me faites une cacophonie là. Jean-Pierre, t'es là?
2: Il y a que Jean-Pierre à l'antenne là.
1: Ah bah c'est gentil, ouais, merci. Jean-Pierre.
4: Oui.
1: Allez, vas-y, chante-nous quelque chose, vas-y.
4: Monsieur le ministre de la Culture a donné le jour de fête pour aller danser. Aujourd'hui, c'est la fête de la musique, dans toute la France se met à chanter.
1: Mais non, tu vas vite, Jean-Pierre.
4: Par la Java, et puis boire du champagne, c'est la fête de la musique. Ouais. Tous les samedis, rendez-vous entre amis.
1: Ah,
4: après la semaine de boulot, pas temps de manger, on va boire un café et on file à la disco.
1: C'est bien.
4: Ça va ?
1: Continue.
4: Il y a les copines, toutes les filles de l'usine, maquillées comme des princesses.
1: Allez, vous avez tapé dans le rythme.
4: Il n'y a pas d'erreur, ce soir-là c'est le bonheur. On chahut son décompresse.
1: Allez, continue, vas-y.
4: Son numéro, le disjockey va animer toute la soirée. Ouais,
1: ouais.
4: Super disco, super son. Tempo d'acier, volume à fond.

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1: Bien,
0: je
1: vas-y encore.
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1: Bravo Jean-Pierre, bravo, bien. Alors, Jean-Pierre,
0: oui.
1: Tu commences pas un petit peu à regretter de ne pas être venu avec nous ce soir?
0: Pas du tout.
1: Ah, pas du tout.
2: Rien à branler.
1: T'es là tout seul chez toi, t'es bien alors en fin de compte.
0: Bah qu'en fait, tu sais mes problèmes, c'est tout.
1: Bah oui, je connais tes problèmes, mais comment tu veux, faut quand même savoir que donc Jean-Pierre, je me répète un petit peu, mais Jean-Pierre a des problèmes de cœur en ce moment, et tant que je n'arriverai pas, moi, Max, à résoudre ses problèmes, Jean-Pierre ne viendra pas à Paris pour enregistrer toutes ses chansons. Hein. Parce qu'on faut quand même dire qu'on avait proposé à Jean-Pierre d'enregistrer.
0: Je ne viendrai pas avant, voilà. Et d'ailleurs, bon là, j'ai une nouvelle chanson que j'ai reçue aujourd'hui, là, tu vois, je l'ai fait pour elle exactement avec un auteur-compositeur, qui est très bon.
1: Carrément, t'es allé en studio, ouais.
0: Lui, il va aller en studio, il va la chanter, il va m'envoyer la bande playback et j'irai pas en studio à enregistrer le tout que je...
1: D'accord, c'est
0: la
1: bande...
0: Voilà, tu vois.
1: T'as la bande playback avec toi et tu veux pas aller la chanter en studio?
0: Mais non, la bande playback, elle va se faire bientôt, dans un mois à peu près.
1: Ouais.
0: Quand ce type, il va enregistrer sa voix dessus, il m'envoie la bande playback.
1: D'accord.
0: Donc j'apprends cette chanson nouvelle que j'ai. Le titre, c'est « Je t'ouvre mon cœur », tu vois. Le soleil d'automne dans mon cœur résonne, teinté de ton image comme un éternel hommage. Le reflux de la mer, c'est bonheur éphémère.
1: Ouais.
0: Ont changé mon univers depuis qu'on s'est découvert.
1: Bravo.
0: Je t'ouvre mon cœur, je t'ouvre ma vie. S'il te plaît, pour mon bonheur, soyons réunis. Bon, j'ai pas tiré le reston parce que voilà.
1: Bah, c'est déjà pas mal. Et dis donc, Jean-Pierre, c'est bien. Donc ça, c'est pour la fameuse nana dont on connaît le
0: Brigitte,
1: là. Ouais, c'est
0: et
1: sûr.
0: Cette chanson, bah, ce type, il va l'enregistrer et tout, mais il sait très bien que j'irai pas l'enregistrer tant que... Tu vois, je vais la rencontrer, voilà.
1: Donc c'est-à-dire que le mec il va louer studio, ça va durer des mois et des mois, et puis...
0: C'est moi qui paye du studio, évidemment, oui.
1: Ouais,
0: pour lui, pour qu'il enregistre cette chanson...
1: Avec quel argent, Jean-Pierre, tu loues le studio?
0: Bah avec le mien, voilà.
1: Ah, parce que t'as gagné de l'argent
0: rangé, là.
1: Pardon, hein? Avec les disques que t'as enregistrés, avec tout ce que t'as gagné comme pognon, là, avec les droits d'auteur?
0: Non, non, mais comme ça, je m'arrange, voilà, j'ai toujours...
3: Ça coûte combien, le studio, Jean-Pierre?
0: Pas si cher que ça, 900 francs...
1: Par jour?
0: Par jour, non, c'est plus cher. Là.
1: C'est plus cher que ça, d'accord.
0: Journée,
1: ah oui, donc c'est 900 balles pour une heure ou deux pour enregistrer tes merdes, là. Tes...
0: Ouais, pour 4 heures de boulot, à peu près.
1: Ah ouais, voilà, un truc comme ça, quoi, très bien. Bah, Jean-Pierre, il y a quelque chose à...
0: Oui, tu Max. Vois, cette fille-là que j'ai, voilà, oui. Et tout ira bien. Tu sais que je ne commencerai pas ma carrière avant, voilà.
1: Non, il n'y a pas de problème.
0: C'est fini, sinon.
3: On a Anne-Sophie qui aimerait parler à Jean-Pierre.
1: Anne-Sophie, ouais, merci,
0: Morgane. Je suis comme ça, on ne peut pas me changer, tu sais.
1: Ah, je sais, mais ça, hein? je sais.
0: Elle serait contente avec moi parce que je n'ai pas abandonné cette idée d'être chanteur, parce que tu connaissais personne. Qui sont prêts à m'aider derrière, tu vois.
1: Oh, pff, voilà, tous les producteurs
0: sont
1: derrière.
0: Je vais produire parce que j'ai du talent, c'est ce qu'ils m'ont dit.
1: C'est qui t'a dit ça, que t'avais du talent?
0: Des personnes, je ne veux pas dire leur nom, voilà.
1: Ah, on citera pas
0: voilà,
1: Delman,
0: je connais une personne
1: Gabriel.
0: Qui connaît certains de grands producteurs dans le showbiz bien intégrés depuis des siècles, tu vois ce que je veux dire.
1: Il y a des producteurs qui sont depuis des siècles et des siècles dans le business,
0: depuis
1: effectivement.
0: Depuis des années, voilà.
1: Oui, bien sûr, oui. On a Anne-Sophie qui est avec nous, je crois. Hein. Bonsoir Anne-Sophie.
4: Bonsoir.
1: Ça va?
4: Oui, ça va.
1: T'as quel âge?
4: J'ai 18 ans et j'habite à Troyes.
1: Très bien. Oh là là, ça va faire plaisir à Fildar, ça. Anne-Sophie, tu veux parler avec Jean-Pierre?
2: Pas de gaffe.
4: Bah oui, parce que ça fait 5 ans que j'écoute et j'ai vu qu'il chantait des chansons.
1: Ouais.
4: Et il a dit qu'il les avait écrites. Donc j'aurais voulu savoir s'il n'aurait pas un tuyau à me filmer pour chanter.
1: À la recherche, je suis un zizi, Jean-Pierre.
0: À la recherche... Elle veut réussir.
4: Voilà.
1: Ouais, voilà. En gros, elle veut réussir. Voilà, c'est ça. En gros, elle veut réussir. Et
0: écoute,
1: sait que...
0: moi, je sais pas, qu'est-ce que je pourrais te dire. Si tu couches, t'as plus de chance de ce métier-là, voilà.
1: Ouais, c'est clair. Moi, c'est bien d'avoir osé le dire parce que peu de gens osent le dire.
0: Il faut oser le dire.
1: Ouais. Donc, déjà,
2: couché,
1: Anne-Sophie, tu prends un papier, un stylo, s'il te plaît.
4: Attends.
1: Voilà, prends un papier, un stylo. Et tu vas noter tous les conseils que Jean-Pierre va te donner.
0: Voilà.
1: Et pour vous qui êtes, de l'autre côté, effectivement, de la radio, si vous avez envie de réussir dans le milieu du showbiz, voici, je ne sais pas combien de conseils Jean-Pierre va donner, mais notez-les.
0: Le deuxième conseil, je te dirai que dans 10 ans...
1: Attends, on va reprendre. Jean-Pierre, on va reprendre le premier conseil. Alors, le premier conseil...
4: Ouais.
1: Quel était le premier conseil que tu donnais, Jean-Pierre?
0: Le premier conseil, ben, dans ce métier-là, à pas avoir une chance de réussir, à coucher, voilà.
1: Ouais. Mais,
0: le deuxième conseil que je lui donnerai, c'est de continuer ce métier-là.
1: Ouais.
0: Et le troisième conseil, c'est que dans 10 ans, si elle rame toujours, elle pourra toujours venir me voir.
1: Parce que t'as connu rien
0: encore.
1: Ça, ça fait 10 ans.
0: Je coucherai pas avec toi, tu vois.
1: Ouais, voilà. Le rock'n'roll, il est amoureux. Parce que Jean-Pierre, ça fait quand même 10 ans qu'il rame, il en connaît rien là-dedans. Hein.
4: Bon, bah, c'est cool. Ben non, mais ça fait un an que je chante et j'ai fait une chanson de rap au mois de juillet.
1: Ouais.
4: Et à chaque fois, les producteurs, ils font « Ouais, on te rappelle et tout. » Puis en fait, il n'y a que du vent, quoi.
1: Alors, Jean-Pierre ?
0: Ouais, je sais ce que c'est, moi. J'en ai plein, des producteurs, des cassettes, tout ça. Mais tu vois, moi, les producteurs, ben, je les fais plus, moi.
1: Ouais, c'est sûr. Plus, moi. T'as eu quelques petites difficultés, Jean-Pierre, avec des producteurs, avec le milieu ?
0: Ouais, mais bon, c'est pas trop grave. Je suis resté bien avec eux quand même, hein, tu vois.
1: Ouais, bah tu les appelles.
0: Je passe un bonjour à certaines dames que je connais bien.
1: Ouais.
0: Bon, je vais dire Marouani, je vais pas dire son prénom, voilà.
1: Non, surtout pas, non, parce que c'est encore venir en prison.
0: Non, mais madame bon, Marouani sait très bien que ça va très bien dans ma tête. Hein. Tu comprends ?
1: C'est sûr. Bien sûr, ça va bien dans ta tête, ouais, Jean-Pierre. Bien sûr, à appeler des gens
0: nous,
1: 70 fois par jour.
0: Rassure-toi. Hein.
1: Non. Jean-Pierre, pour Anne-Sophie quand même, parce que c'est vrai que d'être confronté à des producteurs dans des bureaux, c'est pas toujours simple. Qu'est-ce qu'il faut dire à un producteur pour que ça se passe bien ?
0: Tu rentres, tu prends pas de rendez-vous, tu rentres dans son bureau comme ça, puis voilà. Hein. Oui, je l'ai fait un aussi, moi, ça a marché. Hein. Tu rentres un aussi, c'était Sony Music et... C'était si belle à l'époque, et voilà, et la nana a dit, j'étais habillé en costume, tu vois, encore. Elle a dit, ouais, c'était ou quoi.
1: Qu'est-ce que t'as fait,
0: toi? Je suis arrivé, tu vois, avec la caméra, le vidéo, mon copain filme-moi et tout, voilà. Et je l'ai fait, c'est bien, voilà. Et donc, c'est vrai que ma cassette a été retenue des mois, et voilà.
1: Ouais, mais ils ont disparu. Ouais. Hein.
0: Et d'ailleurs, toi... ce type, il m'a dit, tu vas y arriver, voilà.
4: Okay.
0: Il y a beaucoup de monde qui m'ont dit que j'allais y arriver.
1: Ouais, et ça date depuis combien de temps, ça, que des gens t'ont dit que t'allais y arriver ?
0: Bah, ça date depuis toujours, depuis 1990.
1: Ouais, ouais, depuis Mathusalem, ouais.
0: De CBS, voilà.
1: Voilà, donc ça fait...
0: Et
1: ça
0: fait... d'autres, voilà.
1: Donc ça fait 10 ans qu'on dit que tu vas y arriver, et toi, tu penses encore aujourd'hui, à l'aube de l'an 2000, tu vas y arriver ?
0: Bah oui, parce que c'est toujours, j'arrête un peu entre deux quand même.
1: Ouais, t'as fait un petit break normal, comme tout chanteur.
0: Un petit break, et là, bon, tu vois que mes histoires, est-ce que je vais y arriver, je ne sais pas.
1: Non, mais je pense que t'es bien parti. Hein. Je sais pas ce qu'en pense Manu et Fildar, mais bon, il
0: on
1: faut pas qu'il lâche la
0: faire.
3: Encore 10 ans et c'est bon. Hein.
1: Qu'est-ce que tu dis, Jean-Pierre ? Tu dis quoi ?
0: Oui, je peux faire les deux en même temps, chanter et sortir avec celle que je veux.
1: Ouais,
0: d'abord,
1: évidemment.
0: Je sortir avec, tu comprends ?
1: Je
0: comprends.
1: Je peux
0: pas me changer, sinon c'est fini.
1: C'est ah ouais, ça, tu comprends, ça, Anne-Sophie, le fait qu'un artiste comme Jean-Pierre, un artiste très engagé, ait envie d'abord de réussir sa vie personnelle avant d'attaquer sa vie professionnelle ?
4: Ouais, c'est normal. Hein.
1: Ouais, c'est normal. Hein.
4: Bien d'accord.
1: Ouais, mais pourtant Jean-Pierre, au début, t'avais pas de nana et t'avais commencé ta vie professionnelle.
0: Je me suis dit, bon, c'est comme ça, puis voilà.
1: C'est comme ça, tu reviendras pas sur ta décision.
0: C'est pas un peu comme Franck Alamo, il avait une nana, il sortait avec, tu vois, il a arrêté sa carrière, il a repris après, Franck, voilà.
1: Franck Alamo, quand même, c'est pas tout jeune, parce que ça date des années 60, hein, c'est à l'époque des yéyés, quand même. Hein. C'est celui qui chantait pour les connaisseurs, Allô Mademoiselle, Maillot 38-37, tu connaissais ça?
0: Ah
1: ouais, tu connaissais, ouais. Vous connaissiez, vous, non, je sais pas? Franck Alamo ? Non, ça vous dit rien, évidemment. C'est à l'époque des Chaussettes Noires, Eddie Mitchell, Johnny Hallyday dans ses débuts, dans les années 60.
2: On connaît seulement le fort.
1: Ah ouais. Et donc, toi, tu te considères comme Franck Alamo ?
0: Non, mais moi, je fais comprendre que lui, bon, il avait arrêté sa carrière pour une nana, puis bon, elle l'a quitté depuis, puis il recommence sa carrière, voilà, ça fait quelques années.
1: Alors, il est sûr que si tu suis la carrière de Franck Alamo, vu que personne ne sait qui est Franck Alamo, tu vas avoir une destinée la même que Franck Alamo, à savoir que tu vas chanter pendant une dizaine d'années tout comme lui et tu ne seras pas connu.
0: Non, je vais chanter toujours, moi.
1: Oui, d'accord.
0: Tu comprends?
1: Très bien.
0: Évidemment, si je ne sors pas avec cette fille que je veux, je ne serai jamais connu. À part que sur la radio, comme ça, j'ai fait quelques apparitions.
1: Voilà. Bah, évidemment, de temps en temps, parce que le public te réclame, bien sûr, Jean-Pierre.
0: Bah, bien sûr. Je sais qu'il y a du public, je sais qu'il y a des gens qui m'appellent.
1: Et ils appellent tous.
0: On est là derrière toi, bon, d'accord.
1: Bah, tu sais, il suffit de donner ton prénom et les gens hurlent comme des fous. Regarde, je vais essayer, on va voir si ça marche. Je ne te promets rien. Hein. Alors, on va donner mon prénom, on va voir si ça marche. Tu verras que ça ne marche pas. Max ? Fildar ? Tu vois, ça ne marche pas. Manu ? Par contre, si on dit Jean-Pierre ? Ouais ! Tu entends, Jean-Pierre ?
0: Oui,
1: c'est la folie, hein ? C'est la folie, Jean-Pierre. Hein.
0: Ouais, monsieur.
4: Bah alors, Jean-Pierre, fallait que tu viennes à la loco, ça.
0: Bah, vous me verrez dans peu de temps à Paris, pas de problème.
2: À la loco, au journal.
1: Ah ouais, bah ouais, à Fresnes ou un truc comme ça en prison. Tu veux pas dire un petit mot, Jean-Pierre, à ton public qui est là ce soir, tout particulièrement pour ceux qui sont venus à la loco, qui étaient venus spécialement pour toi. Hein.
0: Bah, je leur dis de toute façon.
1: Ah, ils sont là. Tu peux les regarder. Tu peux les regarder, Jean-Pierre.
0: Et qu'ils verront le résultat dès que tout ça sera rangé, voilà. Je me donnerai le meilleur de moi-même. Sur comme un battant.
4: Et Max ?
1: Comme un battant, tu dis Jean-Pierre, et c'est bien. Et
4: Max,
1: qu'est-ce que vous dites ? Jean-Pierre, ils disent Jean-Pierre, hein. Jean-Pierre, cette fois-ci, est-ce que tu peux t'adresser non pas au public qui est venu nous rendre visite à la loco ce soir, mais directement au public qui écoute la radio, Jean-Pierre ?
0: Je peux leur dire que ceux qui écoutent la radio, ton émission d'ailleurs, elle est géniale, déjà pour toi.
1: Ouais, c'est,
0: et
1: c'est
0: toute ton équipe qui travaille autour de toi.
1: Ouais, beaucoup de travail.
0: Voilà.
1: Ah, énorme.
0: Que mes chansons qui résonnent dans leur cœur, je leur dis de toute façon, attendez.
1: Voilà.
0: J'ai du talent. Voilà.
1: Ça, et ça, il faut que tout le monde le sache.
0: Et il n'y a pas que la chanson dans la vie, parce que je pense aussi faire peut-être autre chose à côté.
1: Il y a Brigitte et les extraterrestres, hein, Jean-Pierre.
0: Non, ça, je ne veux pas en parler, ça, tu vois, parce que là, on va dans le délire, tu vois. C'est très bien que les extraterrestres n'existent pas.
1: Ouais, bien sûr. Ouais.
0: Ok.
1: Bah, c'est bon, Jean-Pierre. Bah écoute, Jean-Pierre, on te remercie de nous avoir accordé encore 20 minutes de ton temps très précieux.
0: Voilà. Et maintenant, il n'y a plus qu'à attendre que la flamme s'emballe entre moi et cette fille que j'aime. Et
1: bah, d'accord.
0: Le résultat, il arrivera.
1: Très bien. Donc,
0: voilà. Je t'ai fait plaisir de passer cette semaine sur ta radio. On m'a écouté, on m'a entendu,
1: vous entendez
0: on
1: l'accent.
0: A aimé.
1: Ouais.
0: Et tu verras l'avenir, tout ira bien.
1: D'accord. Okay. On continuera bien sûr à suivre les épisodes de Jean-Pierre Sauzère et de ses amours. C'est un petit peu comme Dallas, c'est-à-dire que ça dure longtemps et ça n'avance pas.
0: Hein. Ouais, mais ça ne durera pas longtemps là.
1: Non.
0: Soit oui ou soit non, et ça se terminera. Ok.
1: D'accord, très bien Jean-Pierre.
0: Je suis comme
1: un
0: idée.
1: Merci Jean-Pierre, qu'on applaudit encore une fois.
0: Je vous embrasse tous et je vous dis à bientôt.
1: Merci Jean-Pierre, attends, Anne-Sophie, on arrive.
4: Ouais.
1: Merci Jean-Pierre. Anne-Sophie, tu veux rajouter un petit quelque chose ?
4: Alors j'aurais voulu savoir si dans la région de Troyes, il n'y aurait pas un musicien qui joue du piano ou de la guitare pour m'aider, parce que je compose mes propres chansons, et il ne manque plus que la musique. Donc s'il y a quelqu'un qui m'entend, et qui n'hésite pas
1: à... Tu sais, là-bas, c'est plus la mandoline, et on se concentre le sport, c'est plus la lutte.
2: Non, il y a aussi l'harmonica.
1: L'harmonica marche bien du côté de Troyes. Tu sais que Fildar vient de Troyes.
4: Ouais.
1: Il est troyen.
4: Ouais, est-ce que... Faut que je change de ville parce que c'est galère. Quoi.
1: Ouais, d'accord, on est assez d'accord. D'ailleurs, ça laisse des séquelles, restez pas trop longtemps. Hein. Pas plus de. T'es resté jusqu'à quel âge là-bas avant de venir sur Paris ?
2: 18 ?
1: 18 ans, donc.
5: C'est déjà trop.
1: 18 ans, c'est le maximum parce qu'après, ça laisse des séquelles, ça devient compliqué. Hein.
4: Bon, alors, faut que je m'en aille, je crois.
1: Ouais, faut partir très vite de cette ville, effectivement, ouais.
2: Non, mais il y a pas mal de musiciens sympas à Troyes, non ?
1: Ouais, et puis il y a Nick Lolland aussi pour rencontrer du monde, hein.
4: Ouais.
1: Si tu veux, éventuellement.
2: Il y a peut-être des producteurs, Nick Lolland.
1: Ouais, évidemment. On t'embrasse, Anne-Sophie.
4: Ok, et bonne année.
1: C'est gentil ma chérie.
2: De rien, merci.
4: Jours, alors bon,
1: Pardon ?
4: Je t'écoute tous les jours, donc c'est la première fois que je passe à l'antenne.
1: Il n'y a pas de problème.
4: Que j'y arriverai.
1: Bien sûr, 20 rue Bayard pour le cadeau. Hein. Je t'embrasse très fort ma chérie.
4: Je t'ai écrit, hein.
1: Pardon ?
4: Je t'ai écrit. Hein.
1: Ah mais ça, écrire, je m'en fous. Je veux dire,
4: Tu sais pas ce que tu veux comme cadeau, faut que tu me dises.
1: Je vais te donner l'adresse. J'ai vu un nouveau système audio DVD d'enfer. Je vais te donner la marque tout à l'heure, d'accord ?
4: D'accord.
1: Ok, tu quittes surtout pas. Hein.
4: Ok, d'accord.
1: Allez, tu bouges surtout pas. On va te repasser le standard, on va revenir avec le jeu des catégories. On va en faire deux ce soir. Deux qui vont s'affronter en étant à l'antenne, donc au 0803-08-5000. Et je sais qu'il y en a deux, trois dans la fosse qui voudraient également se prêter au jeu. Donc on fera deux catégories, deux jeux ce soir. D'un garçon contre une fille, ça serait bien quand même, hein, et qu'il puisse monter. Et n'oublie pas non plus qu'on va avoir le droit à Barbara...
2: Par Yannick,
1: L'aigle noir par Yannick, voilà. Et également
5: Jean-François
1: qui va nous chanter quoi. Ah oui, c'est une parodie sur moi, sur un air de techno. Donc c'est plutôt bon esprit. Toujours en direct de la locomotive à Paris, le 0803-08-5000 jusqu'à minuit moins le quart. Et à minuit moins le quart, on ouvrira les portes pour tout le public et vous allez pouvoir venir danser sur la musique électronique jusqu'à 7h du matin et retransmis en direct sur l'antenne de Fun Radio jusqu'à 4h. Pour la musique, ça sera quoi, Morgane ?
5: Daryl Pandy, Sunshine and Happiness.
1: Quelle voix. À tout de suite.
5: À tout de suite.
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1: Et nous sommes toujours en direct de la locomotive à Paris. Si vous voulez venir nous rejoindre, ça sera tout à l'heure à partir de minuit moins le quart. Vous aurez l'occasion de venir danser sur la musique groove. Dance avec Morgan en bas. Il y aura années 80 en haut. Et puis dans la salle principale, je mixerai à partir de minuit moins le quart jusqu'à 7h du matin. Ça sera House Techno. Les portes vous seront ouvertes. Ce soir, c'est privé. On fait une émission exceptionnelle en direct de la locomotive. On a prévu tout. On a 3-4 micros, 5-6 casques. Et on a également du public qui est toujours là. C'est bien, ça commence à vraiment m'exciter. Hein. Je me dis qu'à la rentrée, je vais faire une émission en direct, ça va être sympa. Je vais faire une heure, je vais prendre le même salaire. Ça va être très bien. On a à ma droite une demoiselle qui se prénomme...
7: Sarah.
1: Alors, bien devant le micro, il faut que tu t'approches devant vraiment. Tu fais comme moi. Et à ma gauche...
2: Jocelyn,
1: donc ils vont s'affronter tout à l'heure pour le jeu des catégories. Mais on doit avoir également en direct au 0803-08-5000 deux personnes, Morgane.
5: Ouais, il y a du monde là, il y a Guillaume.
1: Ouais.
4: En fait, ouais.
5: Et il y a Candy.
1: Très bien, est-ce qu'on peut baisser un tout petit peu le retour dans la salle pour que ça résonne un peu moins? Alors Guillaume.
4: Ouais.
1: Ouais, ça va Guillaume?
6: Allô, non, c'est Guillaume de Montpellier, dans le sud de la France.
1: C'est bien Guillaume. Guillaume, tu as quel âge?
6: 20 ans.
1: 20 ans de Montpellier, hein.
6: Ouais.
1: D'accord, ok, très bien. Et en face, c'est qui, de l'autre côté?
4: En face, c'est Candy. Hein.
1: Ah, Candy, salut. D'accord, ok, très bien. Tu appelles d'où?
4: Rennes, Bretagne.
1: D'accord, et tu as quel âge? Et tu as quel âge, Candy?
4: 24 ans, moi.
1: 24 ans, très bien. On a des adultes, c'est bien, ça fait plaisir. Donc, Guillaume et Candy, vous allez vous affronter, le jeu des catégories. Il y en a un qui va choisir, je suis obligé, hein, parce que comme il y en a deux qui vont s'affronter également dans ici à la loco, on est obligé de faire musique ou feuilleton télé. Alors, j'explique musique, on vous donne le titre d'une chanson. À vous de me donner le nom de l'artiste. Et sinon, pour les catégories feuilleton TV, je vous donne le nom d'un acteur. À vous de me donner au moins le titre d'une série dans laquelle il a joué. Alors... Candy, oh, c'est super. Candy, tu vas démarrer?
4: Ouais.
1: Tu veux, tu choisis quoi, toi?
4: Moi.
1: Musique ou série télé, d'accord. Donc.
6: Oh putain,
4: vas-y. Hein.
1: Bon, alors, ce qu'on fait, c'est que ce qu'on va faire. Ah ouais, mais alors après, c'est rock et tout, c'est le bordel. Hein. On va voir ce qu'on va faire. Donc.
4: Si tu veux rock, y a pas de problème. Hein,
1: Non, mais alors, choisis-toi d'abord, Candy. Tu veux quoi, feuilleton ou musique?
6: La musique.
4: La
1: Candy,
4: musique, garçon, tu veux la musique?
1: Non, mais alors choisis feuilleton.
6: Non, toi pour la musique.
1: Bon, attendez.
4: Pas la musique.
1: Non, Candy. C'est encore moi qui décide ici, c'est pas Guillaume. Donc Guillaume, tu vas. Guillaume, tu voulais les. Pourquoi? Parce que ça a toujours été moi qui commandais, trop du cul.
6: Mais il faut que
1: Ben non, ça changera pas, surtout pas ce soir, devant mon public, mais tu es fou.
6: Non,
1: Guillaume, tu voulais également les feuilletons TV?
6: Ouais, moi ça me dit plus quoi.
1: On fera les feuilletons TV. Alors maintenant vous allez vous calmer, tu vas m'enlever Guillaume de l'antenne s'il te plaît, Morgan, parce que ça a l'air d'être une grande gueule. Et tu vas me laisser tout seul avec Candy. Candy, tu es prête?
4: Ouais.
1: Donc Morgane, dès que je commence à donner le nom d'un acteur, tu me balances le chronomètre, d'accord? Si tu ne sais pas, Candy, tu passes.
4: Ouais.
1: D'accord, t'as bien compris?
4: Pas de problème.
1: Allez, on y va, c'est parti. Patrick Dufy.
4: Patrick Dufy? Non, c'est là, ça.
1: Tom Selleck.
4: Tom Selleck, passe.
1: Pamela Anderson.
4: Alarsa Malibu.
1: Hélène, comment on dit, Roll?
4: Non, mais c'est pas...
1: Rolls.
7: Rolls.
1: Rolls. David Azeloff.
4: Oui, oui. Ah, oui.
1: David Azeloff.
4: K2000.
1: Ron Howard.
4: Comment tu dis?
1: Mais fallait passer, si tu sais pas, tu passes, ma chérie. Patrick Dufy.
4: Mais il faut parler.
1: J'ai parlé. Pas, Patrick Dufy, tu m'as dit Dallas, et c'est bien, l'homme de l'Atlantide également. Tom Selleck, elle l'a dit, non? C'est pas bon? Si elle l'a pas dit, donc c'était Magnum. Pamela Anderson, tu l'avais dit.
8: Ouais.
1: Alerte
8: ouais.
1: À Malibu. Hélène, donc comment on dit, Rolles? D'accord. Hélène et les garçons.
4: Ouais.
1: Ah ouais.
4: Passé, ouais.
1: Les vacances de l'amour, également quoi? Les caleçons et les strings. Ça, je ne savais pas qu'elle avait joué là-dedans. Et David Azeloff, c'était K2000, Alerte à Malibu.
4: On était
1: voilà.
4: D'accord.
1: Tu l'avais pas dit non plus, ça?
4: Si.
1: Si, elle l'a dit.
4: Si,
1: elle avait dit.
4: Ouais.
1: Bon, alors, trois. Et vas-y, va pour trois. Tu me passes Grande Gueule, 20 ans de Montpellier. Salut, Grande Gueule. Grande
6: ouais,
1: gueule,
6: allô, c'est Guillaume la grande gueule. Ouais.
1: Ouais, Guillaume, ça va?
6: Ouais, ça va.
1: On est prêt?
6: On est prêt.
1: Bon, alors, putain, mais il y a des noms. Bon, alors, attention, t'es prêt?
6: Ouais.
1: Attention, chrono. Ron Howard.
6: Où te passe?
1: Jamel Debbouze.
6: Le ciel de ta mère.
1: Quoi? Roger Moore.
6: James Bond.
1: Isa Ferrer.
6: Je passe.
1: Vanessa Demouy.
6: Chris Mankin.
1: David Soul.
6: Je passe.
1: Lee Major.
6: Je passe.
1: Courtney Cox.
4: Dommage.
1: Alors tu m'as dit Ron Howard, il a passé ça?
8: Ouais.
1: Putain, je suis pas attentif. C'était Happy Days. Tu sais, c'est celui qui a fait, qui est devenu réalisateur, un vilain rouquin là, ouais, qui perd ses cheveux là. Après j'ai dit Jamel Debbouze. Tu m'as dit H, c'est bon. Roger Moore. Tu m'avais dit quoi?
6: James Bond.
1: Mais non, c'est pas une série. C'est Amicalement Vôtre. Alors le Saint. Isa Ferrer, t'avais trouvé?
8: Non.
1: Dommage. Seconde B.
6: Ouais,
1: ça c'était bon ça. Vanessa Demouy, tu l'as dit, classe mannequin. David Soul, tu l'as pas dit non plus.
8: Non.
1: C'était Starsky Hutch. Starsky Hutch.
6: Ouais.
1: Et Courtney Cox, on n'a pas eu le temps de t'aller jusque là, mais c'était Friends.
6: Ah bah ouais, donc, fait la bouche et je me suis niqué, ouais.
1: Donc ça lui fait combien? Deux bonnes réponses.
4: Moi, trois.
1: Heureusement que tu es là. Voilà, ouais. Donc toi trois, ouais, voilà, effectivement. Moi, toi, y en avoir gagné, Candy.
4: Exactement.
1: Candy.
6: Bon, félicitations à Candice quand même. Hein.
4: Ouais.
1: Bon,
4: merci,
1: Guillaume.
4: T'es sympa, t'es cool. T'habites où déjà à Montpellier?
6: Ah, Montpellier, ouais.
1: Oh, putain.
4: Mais j'ai un pote.
1: C'est ingérable, hein, putain, quand
4: attends,
1: je suis là,
4: attends,
1: ça.
4: Attends.
1: Ah là là là.
4: J'ai un pote qui est ton bled et tout. Je vais te le passer, je vais parler avec toi.
1: Non, t'es gentil, tu me les mets tous les deux hors antenne, ils vont discuter. minutes hors antenne. Maintenant, on va y aller du côté donc de la loco avec également. Alors, il faut me redonner les prénoms parce que je les ai pas notés. Tu m'as dit
2: Jocelyn.
1: Jocelyn, d'accord. Et
7: Sarah.
1: Et Sarah, d'accord, ok. Alors, Jocelyn, tu vas démarrer.
2: Ouais.
1: Tu choisis quoi? On va dire musique ou. Qu'est-ce que tu veux, musique ou série feuilleton télé?
2: Musique.
1: Musique, ouais. Et pour toi?
7: Musique.
1: Musique également, d'accord, très bien. Alors là.
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10: Ça, c'est magnifique. À mon avis, ça s'adresse directement à une femme intellectuelle. Donc, pour ceux qui n'auraient que un ou deux neurones dans la tronche, vous laissez tomber parce qu'à mon avis, Nicolas a mis la barre très, très haute. 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
10: Non, non, non.
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10: Nassera, 16 ans. Bonsoir, Nassera.
11: Salut, Max. Salut, Jenny.
12: Salut, Nassera.
11: Ouais. Alors, moi, je voudrais faire un canular à marron.
10: Ouais.
11: Et ça, je pense que ça va être plutôt cool, quoi. Ça va marcher.
10: Ouais.
11: C'est en fait, Max, tu t'es passé pour un promoteur ou ce que tu veux, un mec de, si possible, de la mairie, quoi.
10: Ouais.
11: Et tu dis à marron que tu veux faire démolir notre HLM et que tu veux faire construire un centre commercial à la place.
10: Voilà. D'accord.
12: Oh non, donc il faut que ta mère, elle y vieille complètement dans une semaine.
10: Expulsée, quoi.
11: Ouais, non, mais moi, on n'est pas au courant, quoi. Genre, t'appelles et tout, je suis terrorisée. Je fais, maman, c'est pour toi.
10: Ah oui, d'accord.
11: Tu fais, ouais, vous avez une semaine pour dégager d'ici, on va tout raser. On a acheté le terrain et tout.
10: Voilà, ok.
11: Ce serait bon.
10: Ouais.
11: Ok, alors tu me rappelles.
10: Ah oui, on n'a pas le numéro. Ah oui, d'accord. Donc on va récupérer le. Non, mais si on l'a. Ah si, d'accord, ok.
11: Je l'avais, ouais.
10: Ah, d'accord, bah tu raccroches.
11: Ok.
12: Et on t'appelle tout de suite.
10: On t'appelle tout de suite. Allez, à tout de suite.
12: Tu fais bien ta voix de mairie, hein?
10: Hein?
12: Tu sais ta voix de fonctionnaire?
10: Oui, bonjour.
12: Bonjour madame, c'est le département.
10: Bah non, je suis pas souriant, et non, j'exibule dans une semaine.
12: Ça, c'est pas souriant, ça.
10: Bonjour.
12: Attends, t'as pas les détails?
11: Ouais.
10: Oui, bon, bah, tu me passes ta mère.
12: Passe allez, pas ta mère, enfin, je suis pas. Peut-être t'es sur speakerphone.
10: Non,
12: allez,
10: mais je m'en fous, mais qu'elle se démerde toute seule, là. Qu'a fait-il, elle est paniquée, là.
12: Allez, vas-y, panique, Nassera. Oui. Non, mais il faut que lui donner plus de temps.
11: Ouais, Jenny, tu fermes ta gueule, hein.
12: Ok, d'accord. Chut.
11: Maman? Maman? Maman?
10: Hein?
11: Viens voir, je crois qu'il y a un petit problème.
10: Pff, un petit problème, t'es expulsé.
11: Maman? Allô?
10: Bonjour madame, Francis le maire, procès de la société Expulse. Je vous appelle à propos de l'expulsion, vous êtes au courant?
11: Expulsion.
10: Oui, c'est-à-dire que nous sommes. Je fais partie, je suis un employé de la société Expulse. Et vous faites bien partie de HLM rue des Planchettes.
11: Oui.
10: Au 8.
11: Oui.
10: Oui, parce que normalement vous avez dû avoir une circulaire qui a dû passer dans votre immeuble, dans les boîtes aux lettres, malgré les grèves, ça a dû arriver. Voilà, c'est que à partir de la semaine prochaine, nous sommes aujourd'hui le 2, à partir du 10, oui, nous allons raser le bâtiment pour y construire une nouvelle société. Et donc.
11: Une nouvelle société.
10: Oui, bah normalement vous devez être au courant.
11: Non, pas du tout.
10: Ah, eh ben écoutez, je suis au regret de vous annoncer qu'il va falloir quitter les lieux dans les 8 jours qui arrivent. Hein, donc, nous avons une société de déménagement qui va vous aider, des gros bras. Et puis, bah, la société Expulse, donc, expulse les gens à la fois, rase, on va raser le bâtiment. Et puis, normalement, c'est en pourparlers, c'est normalement, c'est d'accord avec la mairie. Et nous allons construire, bien entendu, une nouvelle société, ainsi que des espaces verts pour les chiens, les chats, pour, vous savez, parce qu'ils font un peu caca partout sur les trottoirs, et nous avons donc décidé de prendre cet emplacement pour qu'ils puissent venir faire leurs besoins.
11: Et il n'y a que moi ou il y a tout le monde?
10: Ah ben quand c'est pas que vous, c'est que c'est tout l'immeuble, madame.
11: Mais quand même, nous avertir, nous faire des lettres.
10: Il y a une
11: on n'expulse pas les gens comme ça.
10: Non, mais il y a une circulaire, madame. Ne vous désarmez pas. Vous allez vous retrouver. De toute façon, nous allons retrouver des bâtiments. Hein, nous allons vous mettre dans des chapiteaux, dans des trucs comme ça, le temps.
11: Ah oui, d'accord. Comme vous voulez, monsieur, ce genre-là. Comme vous voulez.
10: Bah écoutez, de toute façon, dans deux jours, vous allez avoir un expert qui va venir chez vous pour vous apporter une lettre que vous allez signer comme quoi vous êtes d'accord.
11: Et vous allez signer quoi que ce soit.
10: Non, mais vous allez signer à partir d'après-demain, pas maintenant.
11: D'accord.
10: Il y a un monsieur qui va venir, et donc c'est la société Expulse.
11: Oui, d'accord.
10: Je suis Francis le maire.
11: Francis le maire.
10: Francis le maire de la société Expulse.
11: D'accord.
10: Voilà.
11: Je tiendrai le nom. Je me souviens.
10: Vous êtes bien le bâtiment qui est à côté de la poste, c'est celui qui touche, qui est pas loin de la poste.
11: Non, pas du tout.
10: Non. Mais vous êtes, c'est bien le 8 de la rue Planchette.
9: Ah oui, mais 8 rue de la Planchette, il est assez grand et plusieurs bâtiments. Donc 8 rue de la Planchette.
10: Nous, c'est le 8, hein, le 8 et le 10 que nous allons raser.
9: Ah oui, d'accord. Le 8 et le 10.
10: Bah normalement c'est prévu, en tout cas nous signons demain ou après-demain avec le maire, c'est pour ça qu'il ne pouvait pas le dire, et dans 10 jours après, il y a tous les médias qui viennent et on fait, vous savez, les nouveaux bâtiments, tout ça, et nous allons, c'est pour faire, pour que les chiens puissent faire déféquer, faire caca, tout ça, donc il y aura de tout, hein.
9: Ah oui, oui, d'accord.
10: Donc,
9: j'attendrai quand ils passeront, alors on verra, on va lire ce papier.
10: Ce qui serait bien, c'est que vous puissiez quand même déjà commencer à ranger vos affaires.
9: Comment ?
10: Commencez déjà à ranger vos affaires, vous savez, vous sortez...
9: Mes affaires, vous le savez, je ne sais pas comment je vais les ranger, c'est trop lourd, c'est... Il y en a énorme. Ah ouais. Ce jour-là, amène un camion...
10: Non mais, de toute façon...
9: Quand vous voulez, on rase tout.
10: On met à disposition, madame, une grande benne à ordures, donc vous pourrez jeter toutes vos affaires directement par la fenêtre.
9: Il n'y a que ça à faire, monsieur.
10: Non, mais après, on fera le tri entre les propriétaires, c'est pas vrai, on n'est pas là à voler des chemises à droite à gauche.
9: Monsieur, moi, j'ai pas le temps, je vous attends, alors dans ces cas-là, toujours là.
10: Non, mais moi, je ne viens pas, madame.
9: Comment ?
10: Je ne viens pas.
9: Ah, mais n'importe qui vient.
10: Hein ?
9: Celui qui vient. Alors, c'est pas vous, c'est quelqu'un d'autre.
10: Ben non, c'est pas moi. Moi, je suis pas là. Moi, je vous appelle pour vous prévenir. Ensuite, il y a une personne qui va venir après-demain, qui est assermentée par l'État et qui viendra donc vous confirmer ce que je viens de vous dire, comme quoi le bâtiment va être rasé pour en construire un nouveau.
9: Oui, oui, d'accord. J'attends la personne qui passera.
10: Bon, écoutez, je vous passe une de mes collègues qui s'occupe directement de l'affaire, qui a le dossier en main. Hein.
9: D'accord.
12: Bonjour madame.
9: Bonjour.
12: Oui, je suis avec le service de presse de la société Expulse. Et donc en fait justement on est en train de préparer un nouveau catalogue et on a besoin justement de nos agents qui sont en train d'expulser les gens. Donc on voulait savoir si on pouvait amener un photographe qui vous prend en train d'être expulsé avec monsieur le maire. Donc
9: ah,
12: en fait
9: écoutez, mais il y a pas que moi dans ce bâtiment.
12: Mais c'est pas grave, on peut mettre une, mais bien sûr, mais vous on a vous a déjà vu, vous êtes très photogénique, etc.
7: Dites-lui qu'il faudrait aussi des photographes pour qu'à un moment donné on va le mettre les valises.
12: Oui, exactement. Donc si vous pouvez acheter les jolies valises comme ça, ça va... Pardon ?
9: C'est une blague ou quoi ?
12: Mais pas du tout, madame.
9: Non, mais
12: pas du tout.
9: Qu'est-ce que vous racontez, là ?
12: D'ailleurs, ça sera très sympa parce qu'on sera une équipe de 7. Si vous pouvez nous préparer du café bien chaud, ça sera très sympa. Comme on va venir vers 7h du matin, ça sera bien. À mercredi, ça vous
9: d'accord,
12: va ?
9: D'accord, je veux faire un café bien chaud.
7: De la biscotte, dis-lui de la biscotte aussi.
9: On rase pour la maison, qu'on m'expulse comme ça, et en plus, je vais faire un bon café bien chaud, d'accord ?
12: Mais vous êtes sympathique, vous avez l'air sympathique, comme dame. Bien sûr, vous allez nous faire du café, madame.
9: Oui, bien sûr. Bien sûr, bien entendu.
12: Attendez, je vous repasse, monsieur le maire, il va faire le point.
9: Non, j'ai pas le temps, madame, j'ai pas le temps.
12: Non, mais c'est absolument urgent qu'il vous parle, ne quittez pas, s'il vous plaît.
9: J'ai pas le temps, j'ai pas que ça à faire, moi.
12: Monsieur le maire.
10: Bah écoutez, madame, vous n'avez pas que ça à faire, il va falloir quand même que vous fassiez un petit emploi du temps, une sorte de planning, parce que sinon, nous allons être obligés de venir avec des gros bras pour vous aider à décharger.
9: C'est une vraie blague, vous êtes en train
10: de... Non, madame, malheureusement, non, mais
9: non,
10: je
9: non,
10: suis...
9: Non.
10: Écoutez, vous voyez avec vos voisins, vous serez, je pense, vous êtes peut-être parti en vacances pendant l'hiver, mais...
9: Ah non, j'ai été là, j'ai pas quitté les lieux.
10: Eh bien écoutez, je vous confirme, demain nous viendrons vous déposer la lettre que vous avez dû normalement recevoir dans votre boîte aux lettres. Le prospectus, nous vous l'envoyons dès demain.
9: D'accord.
10: Mais je suis désolé que vous preniez ça à la plaisanterie, mais... Bah écoutez, on verra.
9: Dans ces cas-là, c'est vrai, ça fait vraiment très mal à tout le monde ici.
10: Non mais évidemment, mais nous avons eu les mêmes problèmes, vous savez, à chaque fois quand on voit les médias à la télé, on fait croire que c'est prévu depuis des mois et des mois, mais ça se fait à la dernière minute, hein.
9: Oui, mais ça se fait à la dernière minute si on a fait quelque chose de grave, monsieur.
10: Il n'y a rien de grave, on veut simplement...
9: Moi, je n'ai rien fait du tout.
10: Je sais bien, madame.
9: Je sais pas comment...
10: C'est bien pour ça que nous n'allons pas raser le bâtiment pendant que vous êtes à l'intérieur, en sachant que vous n'avez rien fait, donc on vous donne la possibilité de sortir de ce bâtiment.
9: D'accord.
10: Mais si vous voulez, nous voulons faire des trucs standing et puis bon, y faire venir des motocrottes, des trucs comme ça, quoi. Vous avez...
9: Vous
10: pouvez me repasser votre fille parce que je crois que j'ai eu votre fille avec qui j'ai discuté 2 minutes avant.
9: Ah oui, c'est vrai. Oui. En fait, c'est pas la radio, ça.
10: Pardon ?
9: C'est pas la radio ?
10: Bah, pas du tout, madame.
9: Ah bon ?
10: Vous faites une erreur.
9: Ah.
10: Pourrais-je parler à votre fille ?
9: Oui, d'accord. Je vous le passe.
10: Au revoir, monsieur.
9: Mais attends, écoute, on va te faire expulser de proche. Je suis morte de rire, maman. Ça fait vraiment... Faut la légère. Ouais, allô ?
10: Ouais, légère. Hein.
9: C'était excellent. Ma soeur et moi, on était pétés de rire.
10: Bah oui, mais c'est pour ça qu'elle y a pas cru.
9: Attends deux secondes. Ce qui serait cool, hein. Ouais, c'est dommage. Non, je te promets qu'elle y a cru, quoi, en fait. Mais elle fuit tellement qu'elle veut pas l'avouer.
10: Bah oui.
7: Non,
10: c'est possible, au début.
9: C'est ma mère, hein.
10: Ouais, moi je la connais bien, ta mère.
12: Et moi aussi, elle est mignonne.
9: Allez.
10: Attends, donc tu la connais pas. Alors, ne dis pas que tu la connais, tu la connais pas. Si tu dis qu'elle est mignonne, tu la connais pas, sa mère.
11: Ouais, c'est clair, ouais.
10: Bon, bah, tu lui annonceras.
11: Ouais, ouais.
12: Non, on va lui dire, allez, passe nous.
11: Ok.
10: Qu'est-ce que tu veux lui dire?
12: On va lui dire si t'es pas vrai.
10: Ah, d'accord, ok.
11: Si tu veux, Jenny, hein. Maman! Maman!
10: Ah bah, je fais les valises, moi. Parce que le monsieur, il a dit quand même, donc je fais les valises.
12: Et les cafés, je les fais.
11: Je veux savoir si tu veux des grues de quelle marque. Pour déterrer le jardin, ils veulent savoir si tu veux des grues de quelle marque.
12: Des grues de quelle marque?
11: Allô?
10: Oui, c'est pour savoir que... Nous, on voudrait faire le bâtiment en bleu. Qu'est-ce que vous en pensez?
11: Bleu?
10: Bleu, bleu, pour rappeler le ciel un petit peu. Vous savez, le ciel, c'est Dieu, c'est l'avenir.
11: Oh oui, mais c'est trop. Bleu, c'est trop.
13: Donne-moi ça.
11: Attendez, je vous passe mon mari parce qu'il ne croit pas.
13: Oui, allô.
10: Bonjour monsieur, c'est la société Expulse. Francis Lemaire, responsable de la société. Vous êtes au courant?
13: Que c'est la société là?
10: La société Expulse, on est là pour expulser les gens, pour construire des nouveaux bâtiments. On est en train d'installer avec des motocrottes des endroits pour que les chiens puissent déféquer et nous avons choisi le bâtiment où vous êtes là pour expulser d'ici 10 jours, raser tout ça et faire mettre un petit peu de verdure. Vous êtes au courant, hein?
13: Qu'est-ce que c'est ça que vous êtes vous là?
10: Alors, déménagement à partir de demain. Nous mettrons à votre disposition des bennes à ordures pour y jeter, bien entendu, toutes vos valises et tout du de l'étage. Et il y aura une équipe de télé et de photographes d'un petit peu tous les grands magazines qui font un petit peu le fer de lance de cette société, qui viendront prendre en photo quand vous déménagez, quand vous mettez des trucs, et puis quand vous êtes expulsé au moment donné d'expulsion. Vous savez, vous faites un petit peu genre malheureux. Aïe!
13: Je ne connais pas, monsieur.
10: Ben, c'est normal, nous sommes envoyés par la mairie.
13: Je connais pas la mairie.
10: Vous connaissez pas la mairie?
13: Personne.
10: Le maire, tout ça?
13: Je connais pas personne.
10: Francis Le Maire, la société Expulse, jamais
13: je
10: entendu parler.
13: Je connais pas.
10: Jamais, jamais.
13: Jamais.
10: Bah écoutez, monsieur, nous viendrons vous rendre visite demain.
13: À qui?
10: À vous. À vous, pour le dossier, pour que vous puissiez signer.
13: Je connais pas, je ne connais rien, je connais personne.
10: Bon, vous êtes d'accord pour être expulsé?
13: Non, je connais personne, je t'ai dit.
10: Bon, on part sur de bonnes bases.
13: Écoutez, monsieur,
10: on se tutoie, on est copains?
13: Oui.
10: Oui. Bon, alors qu'est-ce qu'on fait?
13: Oui.
10: Repassez-moi votre fille.
13: C'est pas la peine que je teste avec vous, hein.
10: Merci, monsieur.
13: Hein? Faut pas prendre les gens comme de... Je sais très bien, mais...
11: Allô?
10: Oui?
12: Ça pète dans ma famille, Nassira. Hey.
10: Le ton commence à monter quand même, hein. On commence un peu à
11: douter. Il a vraiment cru, lui, tu vois.
10: Ah bah oui, il y a vraiment cru. Bon, tu lui annonces quand même que c'est une blague, parce que là, franchement, il va commencer à flipper, à l'avoir mauvaise, l'Europe, hein.
11: Il croit que c'est un canular, c'est un petit rigolo, tu vois.
10: Bah ouais, alors qu'est-ce qu'on fait, Ginny?
12: On les dit.
10: Bah on le dit, alors tu lui dis, vas-y, dis-leur, toi.
12: Allez, passe-nous, papa, maman.
10: Non, mais dis-leur, ça va plus vite, allez, vas-y.
11: J'écoute souvent.
12: Quoi?
11: Maman, dis à papa que ça y est.
10: Oh, le père, ça y est, il commence à s'affoler, il va aller voir les voisins.
12: Passe-nous le papa avant qu'il va faire affoler tout le bâtiment.
10: La mère, ou dis-leur, toi, lance-leur.
11: Non, non, ma mère, elle a compris.
10: Bon, bah, tu diras à ta mère qu'elle lui explique.
11: Ouais, c'est bon, je pense qu'il a compris lui aussi, enfin.
10: Ah, ça y est, il a compris, enfin.
11: On est en train de le tirer par les...
10: Bon, alors, passe-nous le père ou la mère.
12: Passe-nous quelqu'un.
11: Ok, ma mère, alors, vaut mieux, elle a mieux pris, quoi.
10: Ouais.
11: T'as le temps un peu encore?
12: Non, oh là là, bon. Nassira.
11: Les grouilleuses n'ont pas que ça à foutre.
12: Allez, laisse tomber. Allez, à bientôt, Nassira.
11: Allô?
12: Maman?
11: Ah oui?
12: C'était un blague.
10: Elle a compris, elle le sait, hein.
12: Vous êtes sur la radio, il faut surtout que vous dites à votre mari parce qu'il va dire à tout le bâtiment et ça va être un gros, gros problème, hein.
11: Ah mais vous le savez, au début j'ai cru, hein.
10: Bah évidemment.
12: Ouais, on a vu, hein.
11: Au début je disais, mais qu'est-ce que c'est que ça, c'est pas possible.
10: Et à mon avis, apparemment votre mari, lui, il y a vraiment cru du début à la fin.
11: Ah hein. Oui, il a cru, mais après, bon, moi, j'ai compris, j'ai dit que c'est une blague, vous voyez, c'est la radio, qu'est-ce que c'est que ça, Ou c'est des gens qui font une blague sur nous comme ça.
10: Bon, en tous les cas, vous allez pouvoir rassurer votre mari, bien entendu, vous n'êtes pas expulsé. Puisque la société que nous avons citée, le nom n'existe pas. C'est une pure invention de notre part. Et puis, on vous embrasse tous. Et puis.
12: Et on vous souhaite beaucoup de bonheur pour la nouvelle année.
11: Merci. Nous
10: voilà.
11: Aussi.
12: À bientôt.
11: Mes meilleurs vœux à vous aussi.
10: Merci.
12: Au revoir.
10: Bisous, madame.
12: Bye.
10: Et on embrasse Nassira.
12: Aussi.

0: Bonjour et bienvenue à vous qui venez de nous rejoindre devant votre poste de radio, de plus en plus nombreux à regarder cette émission. On vous en remercie. Aujourd'hui, chiffrez les lettres, bien entendu, avec de nouveaux candidats, comme le veut la tradition. Avec d'abord à ma gauche, Béatrice, bonjour.
1: Bonjour, Max.
0: Vous avez 35 ans et vous venez de Saint-Mandé.
1: Saint-Mandé, c'est ça.
0: Superbe région, Saint-Mandé.
1: Très jolie.
0: Vous êtes opposé à ma droite à Isabelle, bonjour.
2: Bonjour.
0: Vous avez 18 ans, vous venez d'où?
2: De Rethel.
0: Très bien. Alors, aujourd'hui, bien entendu, un match avec les chiffres et les lettres. Nous allons commencer, bien entendu, par les lettres. Allez, ça va être à Béatrice de commencer, puisqu'elle a gagné tout à l'heure le toast dans les vestiaires. Nous vous écoutons, consonne ou voyelle, Béatrice?
2: Consonne.
0: Console. Un P.
2: Consonne.
0: Un R.
2: Voyelle.
0: Un I.
2: Voyelle.
0: Un O.
2: Consonne.
0: Un R.
2: Voyelle.
0: Un I.
2: Consonne.
0: Un T.
2: Et enfin voyelle.
0: Un E.
2: Et consonne.
0: Un S. Vous avez 10 secondes pour réfléchir.

0: temps viennent de s'écouler. Béatrice, nous vous écoutons. Vous avez un mot en combien de lettres?
1: Je pense 9 lettres.
0: Isabelle?
2: Pas mieux.
0: Nous vous écoutons, Béatrice.
1: Priorité.
0: Priorité, P-R-I-O-R-I-T-E-S, au pluriel. Bien joué, Béatrice. Nous allons maintenant du côté du compte est bon. Et c'était Isabelle de démarrer. Nous vous écoutons.
1: Première.
0: 10. Béatrice.
1: Troisième.
0: 5.
1: Seconde.
0: 20.
1: Quatrième.
0: 100.

0: musique aujourd'hui. Nous vous écoutons.
1: Donc 100 plus 100.
0: Oui, alors 100 plus 100, ça nous donne
1: 200.
0: Oui.
1: 200 auxquels j'ajoute 20.
0: Oui.
1: Qui nous font donc 221.
0: Oui.
1: 220, pardon.
0: Oui.
1: Auxquels j'ajoute 1. Oui. Qui nous fait donc 221.
0: Bien joué, Isabelle. Quant à moi, je m'étais arrêté à 220. Effectivement, j'avais bloqué. J'avais trouvé 100 plus 100 plus 20 et je n'avais pas vu qu'il y avait le 1, effectivement. Eh bien, écoutez, ce qui nous donne un match ex-aequo.
1: Ouais,
0: ça
1: oui.
0: m'a fait plaisir en tous les cas, Béatrice et Isabelle, de vous accueillir dans ce nouveau décor des chiffres et des lettres.
1: Merci.
0: Vous avez peut-être un bonjour à passer à quelqu'un qui regarde la radio aujourd'hui, Béatrice. Nous vous écoutons. Nous vous remercions beaucoup, Béatrice. Et puis Isabelle, si de votre côté vous aussi vous souhaitez passer un petit bonjour, nous vous écoutons.
1: Jennifer et à mon frère.
0: Très bien, eh bien, merci à tous les deux. En tous les cas, j'ai été ravi.
2: Et à mon petit garçon Romain qui m'écoute.
0: D'accord, voilà. Bah, regardez bien le poste de là, regardez bien la caméra qui est en face de vous. Voilà qui est fait, vous êtes gentil comme plein. Si vous souhaitez participer tout comme Béatrice et Isabelle, hein, le numéro s'inscrit en ce moment sous votre enceinte. Voilà qui est fait, merci Robert à la réalisation. Et puis nous allons en profiter quand même, n'est-ce pas mon ami Florent, à saluer un nouveau fan club.
3: Le fan club de la Creuse
0: qui vient de s'ouvrir. Donc si vous souhaitez également jouer tout comme nous, hein, mais simple, samedi après-midi à la salle des fêtes de la Creuse, allez-y, il y a un petit fan club, vous demandez tout simplement l'adresse à la mairie de la Creuse. Merci Béatrice, merci Isabelle.
1: Au revoir.
0: Je vous embrasse et à bientôt un nouveau Chiffre et les lettres. À bientôt, bisous. Pas mal comme émission, Florent, mais...
3: C'est un peu trop compliqué.
0: Bah, les mots sont compliqués.
3: Ouais,
0: compliqués. Par contre, le compte est bon, là, je comprends pas, 220, 200... C'est sûr que 200, 100 plus 100, ouais,
3: j'ai tapé sur la machine,
0: 200,
3: ça marche.
0: 200, que je rajoute à 20. Et ça fait 221, voilà.
3: Sur la machine, ça marche. Ah, voilà.

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0: Bonsoir Manu, 28 ans d'Aix-en-Provence, comment tu vas Manu?
1: Très bien Max, bonsoir à tous.
0: Bonsoir, bienvenue dans le Star System, mardi 7 décembre 99, avec Fildar. Ah bah non, il est parti toujours, mais... Ah mais celui qui est revenu ce soir, c'est Simon, bien sûr. Simon qui remplace Fildar, bien sûr, depuis peu. Fildar qui est passé sur Voltage FM, progressé entre 9h et 13h au standard. Donc tout va bien, Simon et bien sûr Manu au 0800 3 0 8 5000. Vous allez bien tous les deux?
2: Bonsoir à tous.
0: Voilà, très bien, tu le fais bien.
2: Merci.
0: Tu le fais bien, tu le fais bien. Vous allez bien sûr nous appeler à ce numéro, au prix d'une communication tout à fait normale. Nous aurons le droit à pas mal de bonnes choses ce soir. Jeu des trois mots, jeu des catégories, des monsieur et madame évidemment à partir de 23h. Maxime, notre DJ en boîte comme chaque soir. Christian de la Selle Saint-Cloud, si tout se passe bien. Déjà qui des croissants chauds complètement improvisés. Et puis à partir de minuit, tu le sais ça Manu, il y aura un mix, le hot tempo, mix house, que je vous offrirai en direct. Je mixerai véritablement en direct entre minuit et 1h. Et je vous ferai écouter 2-3 morceaux que j'ai l'intention de diffuser ce soir. D'accord Manu?
1: D'accord, impeccable.
0: Jusque là tout va bien à bord, mon petit Manu, bien sûr d'Aix-en-Provence, le fameux animateur d'Aix-en-Provence. Celui sans qui nous ne sommes rien, qui nous a offert des extraits de son émission sur Radio Zanzine.
1: Oui.
0: Tout le monde s'en souvient.
1: Très bien.
0: Tu t'en souviens, toi, que tu fais ça? Tu t'en souviens, toi?
1: Bien sûr.
0: Toi, tu t'en souviens, quand même.
1: Bien sûr, mais j'ai envoyé pour... Mais ça arrive, demain, en principe.
0: D'accord, ok, très bien. Il serait peut-être bien qu'on en fasse écouter quelques extraits. Je sais plus où c'est, déjà, Radio Zanzine, mais on va trouver.
1: J'ai arrêté la semaine dernière, mais par contre, cette semaine, celle d'hier, ça arrive demain.
0: Ah bah tiens, on va écouter un petit extrait, tiens, de Radio Zanzine. Écoutez. Ça va arriver. Hop, ça devrait partir. Pardon, parce qu'ils m'ont...
3: Oh, une petite erreur, j'ai fait une petite erreur.
0: Ah non, on va pas mettre celui-là, parce que j'en ai un autre, écoute.

0: Un extrait de l'émission de notre ami Menu qui est en direct.
1: Ah, Indochine, eh oui, Kaobang, eh oui, ça me rappelle des bons souvenirs, ça. C'est pas vrai, David? Ça te rappelle pas les souvenirs, Kaobang? Qu'est-ce que t'en penses?
2: Oh là, j'ai pas donné mon avis, mais ça me rappelle quand j'étais petit, oui.
1: Eh oui, ben ça, c'était génial. En plus, j'avais 12 ans, c'est vrai. Bon, en fait, c'est bon. Bon, bref, on va parler des informations, parce que, donc, il y aura même un petit à la fin aussi, mais on va s'enchaîner à les informations, parce que j'en ai deux.
3: Quel talent, si je vais passer. Le début de la maquette.
0: Ça, c'est le début de la maquette. Bon, attends, on va avancer, je vais en mettre un autre extrait. Écoute celui-là. Il y en a un autre que j'adore, c'est celui-là, écoute. Le disque qui meurt.
4: Bien, vous êtes à l'écoute de Radio Zinzine, c'est Succès Show, c'est Manu. Et comme chaque lundi à 22h, nous sommes lundi 29 novembre 1999.
0: Allez, 29 novembre.
4: C'est parti, on va s'écouter tout de suite Jimmy Cliff avec un morceau que j'aime bien.
0: Écoute, tais-toi, écoute.
4: Et yes.
0: Écoutez.
4: Tout de suite, c'est parti.
0: Ah, j'adore ça. C'est parti. Et puis à ce moment, il y a le disque qui part, c'est énorme, Manu. On n'a pas reçu des cassettes des dernières émissions, là.
3: Mais il arrive, justement, c'était hier, parce et il arrive demain.
0: Parce qu'il y a un auditeur, normalement, qui nous les envoie, mais là, on a un petit peu de mal, donc du coup, on n'a pas de nouveauté, là. C'est dommage, on n'a plus de son à se mettre sous les dents, là, se marrer un bon coup, là, en écoutant notre ami Manu de Radio Zinzine. Alors, tu as reçu une lettre d'une fan, m'a-t-on dit, Manu?
3: Oui.
0: Est-ce que tu peux nous lire cette lettre?
3: D'accord.
0: Parce que quand même, il y a des fans.
3: Il est du 26 novembre 99.
0: D'accord, hein. Alors allons-y, attends, d'abord, on va mettre un petit jingle avant. Manu.
3: Bonjour Manu, je t'écris pour te dire que c'est cool ton émission. J'ai découvert grâce au Star System. C'est con car je ne capte pas ta radio, mais grâce à Max, je peux t'entendre. En tout cas, je te souhaite bonne chance et bonne continuation dans ta radio. En fait, j'ai oublié de me présenter. Je m'appelle Laurie, j'ai 18 ans. Je t'envoie une photo avec cette lettre. Elle est un peu ratée car j'ai oublié de mettre le flash. Enfin voilà, gros bisous, Laurie.
0: J'ai oublié de mettre... À quoi elle ressemble?
3: Alors, à quoi il ressemble? Alors, j'ai la photo. Ben, moi, je vois rien parce que c'est vrai que le flash est un peu raté. Mais bon. C'est vrai qu'elle a une... Elle fait un peu gamine, hein.
0: Elle fait un peu gamine, mais elle te plaît ou pas?
3: Ben oui, ben mais en fait, oui, ben oui, il me plaît beaucoup, ben c'est genre sympa de me l'envoyer.
0: Bon, Manu. Manu?
3: Oui?
0: On est entre nous, là. Elle t'excite ou pas, là?
3: Elle m'excite.
0: Elle t'excite ou pas? T'aimerais la rencontrer, quand même? Alors, moi j'ai bien 30 ans, je suis avec des filles de 20, 21 ans, donc tu sais, hein, y a pas d'âge, hein.
3: Non, mais je sais, ouais. Bah en alors, fait, là, je compte pas.
0: Alors, t'aimerais bien ou pas la rencontrer?
3: Ouais, j'aimerais bien la rencontrer.
0: La rencontrer.
3: La rencontrer.
0: Elle t'excite ou pas?
3: Ouais, elle m'excite bien.
0: Alors, qu'est-ce que tu lui dirais si tu la voyais, là? Si tu l'avais au téléphone, tu lui dirais quoi, là?
3: Alors, j'aurais dit, ah oui, je t'aime à la folie.
0: C'est vrai.
3: Je sais plus quoi dire.
0: Tu lui dirais des conneries pareilles? Tu crois qu'elle y croirait, cette nana, là, Laurie?
3: Laurie, ouais, elle est bien foutue par rapport, ouais. Hein, mais c'est bah vrai ouais. Qu'elle s'est fait un peu jeune. Hein.
0: Elle est bien foutue parce qu'elle est dans le noir, mais quand elle aura mis le flash, c'est qu'elle sera déjà moins bien foutue. Mais qu'est-ce que tu lui dirais? Parce que quand elles sont jeunes, les filles, elles croient en tout. Hein. Tu peux leur dire n'importe quoi, elles y croient.
3: Hein. Eh ben, je leur dirais, ben...
0: Non, tu lui dirais.
3: Je le dirais.
0: Vas-y, alors imaginons qu'elle est là. On imagine qu'elle est au téléphone, elle est là. Comment ça se passerait?
3: Alors ma poule, ma chérie, ça va bien?
0: Carrément, tu lui dirais ça. C'est nul.
3: Ouais, c'est
0: autre
3: pas
0: chose.
3: Grave.
0: Choisis autre chose.
3: Sinon, je dis... Ah oui, c'est toi, Laurie? Oh, je t'aime. Tu sais que je peux pas savoir que je t'aime...
0: Non, mais attends, ça c'est nul. On imagine vraiment qu'elle est là, elle est en direct. Imagine que, je sais pas, que j'ai réussi à la voir au téléphone, qu'elle sera en direct, et que là, elle est là, elle te dit... Bon, moi, je fais Laurie, d'accord? Ouais, salut. Alors, Manu, on a Laurie en direct. Salut, Laurie. Ouais, salut. Bah, je suis content que Manu ait lu ma lettre en direct, c'est super. Imagine que c'est moi, là, je suis Laurie, qu'est-ce que tu dis?
3: Eh ben, je dis... Oh, quelle joie de t'avoir au téléphone!
0: Sérieusement, ça te ferait pas triper un peu de la rencontrer? Ça te dirait pas de la rencontrer?
3: Ah ouais.
0: Tu crois qu'elle a une voix bien ou une voix de pouf?
3: À mon avis, dès que je vois ta photo, elle doit avoir une voix de bien.
0: Et est-ce que ça te dirait de réaliser ce rêve que de pouvoir lui parler?
3: Ah ouais, j'aimerais bien.
0: D'accord.
3: Que ça m'arriverait.
0: Alors, tu sais ce que tu vas faire, Manu?
3: Oui.
0: Tu vas appuyer sur le bouton qui est là.
3: Sur lequel?
0: Celui-là, là. Non, celui-là, ouais, celui-là, voilà. Appuie dessus, vas-y.
3: Sur lequel?
0: Et ton rêve est devenu réalité. Laurie est avec nous, 18 ans de Arancy. Salut Laurie.
5: Salut Max. Et salut Manu.
3: Salut Laurie.
0: Et voilà, tu vois que tu l'as en direct. Et là, tu fais pas du tout comme t'avais dit là.
3: Ah Laurie, quelle la joie que j'étais à voir au téléphone.
0: Quelle la joie.
3: J'étais à photo et ça me fait très toucher. J'ai très touché sur toi.
0: J'ai très touché sur toi. Comme c'est mignon, j'ai très touché. En tout cas, elle a une voix ravissante. Tu vois, on avait dit, est-ce qu'elle a une belle voix, une voix de pouf. Elle a une belle voix. Laurie, t'as craqué sur lui?
5: Ouais, un peu, ouais.
0: Regardez-moi cette petite voix toute innocente. Bonsoir, Laurie.
5: Bonsoir.
0: Comment allez-vous?
5: Ça va.
0: Je me présente, Max, Star System, maître de la bande FM, Manu, petit apôtre, petit mais grand, hein, quand même, 28 ans, d'Aix-en-Provence. T'as bien qu'est-ce qui t'a plu en lui? Parce que là, on se pose des questions, quand même, hein.
5: Non, mais j'aime bien ce qu'il fait, quoi.
0: T'aimes bien son animation?
5: Ouais.
0: Allez, on résiste pas en écoutant encore un autre extrait.
5: Voilà.
6: C'est
5: pas cochon.
6: C'était Chris Combette avec une chanson que j'aime bien.
0: Ah, t'as la pêche, hein.
6: Qui s'appelle Colonel. Voilà. Maintenant, tout de suite, on va s'écouter donc Maxime Le Forestier avec Chien d'idée. C'est un enregistrement qu'il a fait.
0: C'est énorme. C'est où à Rancy?
5: Alors là, c'est un bled paumé, c'est près de Verdun, quoi.
0: Ah oui, d'accord, donc c'est pas du tout dans la région d'Aix-en-Provence.
5: Non, pas du tout.
0: D'accord. Est-ce que toi, tu serais tenté, Laurie, éventuellement par... pas forcément sortir, mais coucher avec Manu?
5: Ça non, l'a quand fait... même pas, non.
0: Quand même pas, dis donc, et oh. Est-ce que ça t'est déjà arrivé de sortir avec des garçons qui avaient 10 ans de plus que toi?
5: Non, pas du tout.
0: Ça te dirait d'essayer ou pas?
5: Pourquoi pas, ouais.
0: Alors t'appuies sur ce bouton-là, là. Vas-y, sur celui-là, là.
5: Le bouton-là, ouais.
0: Ouais, celui-là, vas-y. Et voilà, tu vas sortir avec quelqu'un qui a donc 10 ans de plus que toi. Il s'appelle Manu, il est d'Aix-en-Provence et Manu est avec nous.
3: Salut Max, salut Laurie.
5: Salut.
3: Comment vas-tu? Eh ben, j'ai bien reçu ta lettre. Eh ben, ça me fait très plaisir et je t'aime vraiment à la folie. Je sais pas quoi te dire.
0: Comment on peut aimer quelqu'un à la folie parce qu'on lui a écrit une lettre? Franchement. Manu, ça fait combien de temps que t'as pas eu une meuf?
3: Ben, j'en ai eu une déjà.
0: Ça fait 28 ans.
3: Ouais.
0: Non, ça fait combien de temps que t'as déjà une meuf? T'es déjà marié là?
3: Non, je suis pas marié encore.
0: Là, je suis en train d'imaginer ce que Laurie peut penser très fort. Hein. C'est génial. Eh ben dis donc, vous avez pas grand chose à vous raconter, hein. Heureusement que je suis là pour égayer cette soirée puis mettre un petit peu de rythme, hein. Laurie quand même.
5: Non, ben moi je suis une grande fan de Manu.
0: Bah dis-lui plutôt que de me le dire. Moi salut.
5: Non, Manu.
3: Moi je suis grande fan de Laurie.
0: Ça c'est débile, ça c'est complètement con ça de dire des trucs pareils. Comment tu peux être fan de quelqu'un que tu ne connais pas? Elle encore s'est justifiée, elle t'a écouté à la radio. Donc comment tu peux être fan d'une nana qui t'a envoyé juste un courrier quand même, Manu?
3: Ah bah j'ai vu sa photo, elle est géniale.
0: Bah tu nous as dit que tu voyais rien dans le noir et maintenant que t'es en direct avec elle, tu dis qu'on la voit qu'elle est géniale. Arrête de mentir, tout à l'heure tu ne veux qu'on repasse l'enregistrement de l'émission au début, t'as dit oui c'est une photo dans le noir parce qu'il n'y a pas de flash et qu'on la voit pas. Ah là tu fais moi le malin, hein. T'as même dit qu'elle avait un gros cul dans le noir. Non là je plaisante. Bon Laurie, t'es comment physiquement pour faire rêver un peu notre ami Manu?
5: Ben, je suis brune, j'ai les longs cheveux, j'ai les yeux bruns.
0: Oh.
5: Je fais 1m65.
0: Ah, dis donc, le petit morceau, comme c'est mignon, regardez, c'est pas plus haut que ça. C'est haut comme ça, là là, tu le prends, tu la mets, tu fais l'hélicoptère avec et bang. Tu ferais l'hélice, toi, hein?
5: Ouais.
0: Ah, Laurie?
5: Ouais, ouais.
0: Tu pèses combien? Ah, laisse-moi deviner.
5: Vas-y.
0: Je réfléchis, je dirais 70 kilos.
5: Ah non, beaucoup moins.
0: Mec, 70 kilos.
7: Bingo.
0: Ouais, bonne réponse. Non, combien? Attends, je veux dire, allez, 51, 52.
5: Moins
0: 45?
5: Non, plus.
0: 47?
5: Un peu plus.
0: 49?
5: 48. Voilà, 48,
0: 49. 1m65, ouais. Ça donne quoi les gars, c'est bon?
8: Ouais, c'est bien.
0: Il y a de la chair, quoi.
5: Ouais, voilà.
0: Mais c'est mignon. T'as des petites... comment on appelle ça? Des bouées, là? Des pommes de terre, là?
8: Des bourrelets.
0: Non, des pommes d'amour.
8: Hein?
0: T'as des petites pommes... Bah, des pommes d'amour. On dit des petites pommes d'amour, ça. Bah, alors?
8: Je suis pas très sûr, quand même, hein.
0: Quoi? Alors, on dit
8: des
0: pas...
8: Des poignées d'amour.
0: Ah, des poignées d'amour, si tu veux.
8: Ouais.
0: D'accord, bien.
8: Ah, y'a pas de problème.
0: Eh, hey, faut que tu réagisses un peu le nouveau, là,
8: hein.
0: Faut que tu bouges un peu. Tu veux que je te teste, toi, hein?
8: Qu'est-ce qu'il y a?
0: Bah, évidemment, des poignées d'amour.
8: Ouais, des bols d'amour.
0: Non, pas des pommes d'amour. Ah là là là là là là. Bon, Laurie, t'es comment alors? Tu traces les poils à château. Bon bah quoi, non mais je sais pas, Manu, tu dis rien.
3: Eh ouais, je suis timide.
0: Bah ouais, mais
5: pas beaucoup,
0: je suis en train de bousculer peut-être ta future femme et toi t'es là, tu dis rien, tu regardes, t'écoutes.
3: Je sais pas quoi dire.
0: Ah, mais tu regardes, c'est peut-être que de la radio, mais j'ai remarqué parce que j'ai l'œil. Tu regardes quand même pas mal, hein. Depuis qu'on a dit le poids et la taille, il est en train de te mater. Fais gaffe, il regarde ton cul, Laurie, hein.
5: Ah oui.
0: Tu peux faire. Oh, viens, t'es. Mais non, mais t'es bien, moi j'aime bien. Moi je préfère les filles comme ça, tu vois. Avec
5: ben, merci.
0: Non, moi je préfère.
3: Non, mais, en fait, j'ai vraiment rien à dire spécial. C'est juste une amie, mais c'est vrai que tout simplement je la connais pas, c'est vrai. Parce que c'est vrai que moi je l'ai reçue par courrier et tout, ça fait plaisir.
0: Mais Manu, c'est bien, c'est que tu restes toi-même. T'as rien à dire de précis dans la vie privée, que dans ton émission généralement tu n'as rien à dire non plus. Pourtant tu parles pendant 2 minutes. Bah si, quand même.
3: Ouais,
0: si on décortique quand même, bon, bah on va faire très vite, hein, quand même. Écoutez.
7: Je suis pas sûr. C'était Soldat Louis avec Martiniquez, voilà. Donc, rien de plus pour eux, même s'ils ont enregistré leur dernier album, il n'y a pas un petit peu de ça.
0: Tu vois, donc c'est pas... tu peux pas dire que t'as plus de choses à raconter derrière un micro que dans la vie. Donc, c'est dommage parce que, bon, tu voulais ce petit rêve, quand même, ce petit part de d'excitation. Et je remercie les gens qui nous écoutent et qui souhaitent se dire, merde, putain, Manu, il est sur un petit morceau d'1m65, qui fait à peine 50 kilos, qui est mimi comme tout, qui a 18 ans, qui est brune, qui a les cheveux longs, qui a les yeux de quelle couleur?
5: Les yeux bruns.
0: Oh là là, les yeux bruns, comme c'est mimi, tout ça. Oh, c'est génial. Qui a peut-être jamais fait l'amour?
5: Non,
0: malheureusement, Manu. Donc, bon, elle est pas vierge, mais t'as tout pour toi. Elle a l'air d'être... En tout cas, elle a la pêche, t'as la patate, toi, hein.
5: Ouais, ça va, ouais.
0: Génial, génial. Elle habite dans le trou du cul du monde. Et toi, tu fais rien.
3: Qu'est-ce que je te dis?
0: Eh ben, vraiment que tu me dises, je sais pas, tiens, que tu me dises, sape à l'hypopète, envoie-moi pêtre.
3: Ça va, l'hypopète, envoie mon pêtre.
0: Voilà, n'importe quoi. En plus, il n'avait pas répété correctement ce que j'ai dit. T'as vu Laurie? Bah, dis donc, t'as du travail avec lui, hein. Mais tu vas t'éclater, c'est toi qui vas gouverner. Parce que toi, je te sens quand même un peu rigolote comme ça marotte, mais je suis persuadé que quand même, t'es du style à, dans le couple, à mener un petit peu, non?
5: Ouais, un petit peu quand même.
0: Un petit peu quand même.
5: Voilà.
0: T'as écouté Kiki donc hier?
5: Ouais, j'ai écouté.
0: Oh, c'est marrant.
5: Ah ouais, c'est bien.
0: Hey, y a un petit Jackie les croissants choux. Il y en a 2-3 en impro qui sont en train de se préparer pour ce soir. Ça va être énorme. Finalement, on va sortir ensemble, Laurie, hein, la vitesse où ça va. Parce que
5: pourquoi
0: là,
5: pas.
0: Bah ouais, pourquoi pas. Qu'on s'éclate un peu, sans déconner. Hein?
5: Ouais.
0: Ah, qu'on fasse l'amour. Ah là là, dans un champ de blé, que ça nous gratte les fesses en étant dans le blé.
3: Ah, mais ça va.
0: Pas. Je te ferai l'amour dans un champ de blé. J'enlèverai mon
3: futal
0: où il y a plein de blé. Des billets de 500. Oh mon Dieu, c'est bon.
3: J'ai le trac.
0: T'as le trac?
3: Ouais.
0: 28 ans, animateur de radio sur Radio Zanzine, on a le trac devant ses fans.
3: Non, pas ça, j'ai le trac pour autre chose.
0: Pourquoi?
3: Parce que dans 15 jours, je vais faire le DJ pour la première fois.
0: Ah oui, le 21 décembre.
3: Voilà.
0: C'est où déjà?
3: Au 3 biceps.
0: Ouais. T'as le trac parce que tu sais pas trop comment t'y prendre.
3: Ouais.
0: Eh ben t'as qu'à faire comme lui, écoute.
9: 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On repart avec un morceau spécialement dédié à tous mes collègues de travail, les DJ.
0: Eh, parce que la compilation de Ricky Larson est sortie aujourd'hui dans les bacs, hein, Laurie et Manu.
5: Ouais,
3: génial.
0: Alors si vous l'achetez, bah pour le nouvel an, y a les enchaînements, Ricky Larson intervient à l'intérieur, il y a des plages cachées, il y a un livret, il y a tout ce qu'il faut à l'intérieur, hein. Écoute bien comme ça là.
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0: Ça c'est à l'intérieur de la compilation. Hein. Il est seul au monde, Manu, t'es seul au monde?
3: Oui.
0: Lips of Guinness. Tu connais la salerie cette musique?
5: Ouais, je connais.
0: Ah, génial.
3: Ouais, mon pote de Gigi.
0: Ouais, mon pote, voilà. Il a des copains partout avec moi. Pour 4 sous.
10: Simplement.
0: Heureux de vivre, il est branché sur Musicly.
3: Dans la nuit.
0: Non, c'est pas tout de suite. Non, tu te calmes. Il est excité ton homme, hein, Laurie, hein. Fais gaffe qu'il va pas nous éjaculer partout, hein. Fais attention qu'il s'accroche pas trop sur ta jambe, hein.
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0: Attention. Extrait de la compilation de Ricky Larson qui est sorti aujourd'hui dans les bacs. Laurie et Manu, attention avec moi, juste comme ça pour le fun. 3, 4.

0: C'est bien ma chérie, mon pote le DJ.
1: C'est vrai qu'il est un peu fou.
0: Mon pote le DJ.
1: Mon pote le DJ.
0: Etc. Mais tu connais bien les paroles, Laurie.
2: Bah ouais.
0: C'est génial parce que c'est pas du tout ta génération.
2: Non, pas du tout, non.
0: Mais tu t'es mis à la connaître grâce à l'émission.
2: Non, bah, grâce à toi. Hein.
0: Génial, ma chérie, j'adore.
3: Ouais, c'est grâce à toi.
0: Bah c'est gentil aussi. Bah donc voilà, donc ça c'est dans la compilation. Il y en a plein d'autres à l'intérieur. Hein. Il y a surtout les bronzés fondus ski également. Il y a Thierry Hazard, il y a Otawan des ISCO, il y a David et Jonathan. Est-ce que tu viens pour les vacances début de soirée?
3: Ah, tiens, David et Jonathan, justement c'est cette chanson que je vais interpréter le 21 décembre justement.
0: Tiens, écoute, juste là entre deux disques, il y a des interventions de Ricky Larson. Écoute, ça donne ça.
4: On aime bien la bonne musique, hein, bien sûr. Ricky Larson derrière le microphone pour vous les enfants. Et là c'est bon, voici le slow.
0: Et là il y a le slow qui arrive. C'est-à-dire que vous arrivez, vous achetez la compil, vous n'avez plus qu'à la mettre sur votre platine et puis Ricky s'occupe de tout. C'est ça qui est bien, non?
3: Eh oui.
4: Ah, c'est génial.
3: C'est génial.
0: Oh, est-ce que tu... Oh, Laurie.
2: J'adore la chanson.
3: Ah, je la connais par cœur, aïe aïe.
4: Toi pour faire le malin.
0: On l'a, c'est en vinyle et on doit avoir la version instrumentale derrière, hein.
3: Ouais.
0: Ah ouais, on dirait la version.
4: T'avais les cheveux blonds.
0: Bras, on va dire.
4: Avec toi,
0: non,
4: sur ton blouson.
0: Non, Manu.
4: On s'est connu.
0: Non, t'as pas compris. Manu.
3: Oui.
0: Écoute-moi.
4: On aime bien la bonne musique.
0: Attends. Ah,
4: bien.
0: Écoute bien. Manu, t'écoutes?
3: Oui.
0: Écoute bien. C'est là où tu faut, si tu veux draguer, faut improviser. D'accord?
3: Oui, d'accord.
0: Alors écoute le maître. Le maître te parle. D'ailleurs à toi aussi qui nous écoute, hein. Ça peut te servir si tu fais de la radio locale comme notre ami Manu. Laurie.
2: Oui.
0: Tu te concentres?
2: Oui, je me concentre.
0: Pense plus qu'à toi, il y a que toi et moi, on se regarde les yeux dans les yeux, d'accord?
2: D'accord.
0: Tous les deux.
2: Ouais.
0: Imagine que je te tiens les deux mains, je te regarde dans les yeux et je te dis...

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0: je vais la faire rêver maintenant. T'es prête, Laurie?
1: Ouais, je suis prête.
0: Ferme bien les yeux, hein.
1: Ouais.
0: T'arrives à la gare du Nord. Je viens pas te chercher, prends le métro. Je suis sur les...

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0: Tu reprends le métro direction la gare du Nord. On se reverra bientôt. Un jour, je peux pas te le promettre, etc., etc. Quand même.
1: Voilà, génial, Laurie. Bravo. Ouais. Hein.
0: Qu'est-ce que t'en penses? Qu'est-ce qu'on dit?
1: Bravo, merci.
0: Merci. Bah, merci, tu peux. Il y a aussi le Zénith qui est vachement bien. Hein.
1: Merci.
0: Ah là là, sacré Manu Laurie, je t'embrasse très fort.
2: Ouais, moi aussi.
0: Je t'embrasse, mon amour.
2: Ouais.
0: Elle dit pas non, hein.
2: Bah
0: elle joue sur les deux tableaux, hein, Manu et Max, hein, carrément, Manu.
1: Oui, mais qu'est-ce qu'il y a? Non, mais j'ai rien.
0: Eh ben voilà, c'est sur cette conclusion qu'on va s'arrêter là. Hugues, dans un instant, 15 ans, de Montpellier. Salut, Hugues.
3: Salut.
0: Je te dis tout de suite, je suis en pleine forme. Hein.
3: Quoi?
0: D'accord, ok. Bah, quand tu te seras arrêté de te branler, hein, t'enlèveras le miel que t'as dans les oreilles, et puis à ce moment-là, on percutera ensemble, on va lui rendre service. Sa copine a cassé il y a un mois, et il n'arrive pas à l'oublier, il voudrait qu'on l'appelle, donc elle s'appelle Victoria, on va essayer de résoudre ses petits problèmes. Heureusement que les fiches sont préparées, parce que sinon, avec vous, des fois, on s'en sortirait pas. Dieu merci, la musique sera là dans un instant. Yes! Junior Jack avec My Feeling, n'oubliez pas qu'à minuit, je vous fais un mix hot tempo, dans le tempo, hot tempo! Tout ça c'est dans un instant sur Fun Radio, vous ne bougez pas, vous pouvez nous appeler au 0800 avec My Feeling. Et attention, à partir de minuit, la mix, le mix, hein, la mix au tempo, que je vous ferai tout ça en direct, les enfants, ça va être chaud au niveau du niveau. J'espère que vous enclencherez les cassettes ou les CD ou les mini disques, ce que vous voulez, mais ça risque d'être énorme.
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0: Bienvenue à toi, 15 ans de Montpellier.
3: Salut.
5: Bon, salut Max. J'ai pas trop le moral, tu vois, j'ai 15 ans. Je suis amoureux d'une petite et tout, et ça fait un mois qu'elle m'a laissé tomber. J'arrive pas à l'oublier, tu vois, Max.
3: Ouais,
5: la nuit, je m'endors, je réveille. Le matin, je me lève, je pense à elle. En cours, j'arrive plus à me concentrer. Quand mes potes, ils me branchent une nana, je dis non, moi j'ai qu'elle dans la tête, tu vois, je l'ai dans la peau, Victoria. J'ai envie d'elle, tu vois. J'ai envie de la serrer dans mes bras, lui dire dans le creux de l'oreille que je pense qu'à elle, que c'est ma vie, et que voilà, et qu'on a beau avoir 15 ans, bah tu comprends, on aime à 15
3: voilà,
5: ans.
3: C'est ça.
0: Bah j'ai tout fait à ta place, hein.
3: Ouais.
0: Et j'ai un nouveau concept
3: ouais.
0: D'émission, c'est quarantaine, ils disent en gros ce qu'ils aimeraient dire, et moi je fais à la fois l'auditeur et le mec, l'animateur.
3: Voilà.
0: Bah non, Hugues, chiale pas.
3: Non.
5: T'as rien compris, putain, mais t'es vraiment trop con, putain, ton émission, tu rends service, bordel, alors appelle-la.
0: Non, mais je crois pas que ce soit une bonne idée, Hugues. Non, franchement, il faut laisser tomber.
5: Mais putain, appelle-la, putain, Obi-Wan Kenobi.
0: Non, moi c'est Max, hein.
5: Ouais, putain, mais j'ai envie de t'appeler Obi-Wan Kenobi, c'est tout, putain, pour moi t'es mon Jedi et tout, t'es mon seul espoir, putain. Imagine qu'à la place que je m'appelle pas, c'est vrai que c'est pas beau mon prénom, Hugues, mais t'as qu'à imaginer que c'est la princesse Léa au bout du fil. Ah bah, avec une putain de voix comme la tienne, comment tu veux qu'on croit que t'es la princesse Léa, Hugues? Mais j'en sais rien, ouais, putain. Victoria, c'est Victoria, quoi.
0: Ah ouais, tu pourrais nous parler d'elle un peu?
5: Bah, Victoria, comment te dire, c'est une tulipe. C'est une bombe. Tu vois?
0: C'est ça?
3: C'est ça, ouais.
0: Ouais, putain, ouais. Je fais ton taf à ta place, c'est énorme.
3: Ouais, c'est énorme.
0: Combien de temps t'es sorti avec elle?
3: La première fois, 2 mois.
0: Ah, ça a remis plusieurs... Ah bah oui, c'est vrai, quand on est jeune, on remet ça plusieurs fois, ouais.
3: Ouais, bah elle a cassé la première fois et on est sorti ensemble à la rentrée, là. Ça a duré un mois.
0: Ouais.
3: Et elle a encore cassé.
0: D'accord, ok, très bien. Bon, et quelles sont les raisons?
3: Les raisons? Eh bien, pour la première fois, c'est... elle en avait marre un peu, et bon, je sais pas, moi j'étais encore amoureux d'elle, elle,
0: bah,
3: je sais qu'elle a été, mais ben, moins sûrement, et puis je sais pas, elle a
0: bah, oui, c'est l'âge. Quel âge elle a, Hugues?
3: Elle a un an de moins que moi.
0: Elle a un an de moins que toi?
3: Ouais.
0: Elle a 14 ans?
3: Ouais.
0: Comme c'est mimi, plus fort encore! Mais tu te crois où, toi, dans un salon de... Bah, j'en laisse pas parce qu'elle répond pas que tu dois t'énerver en gueulant. Attends, ça va, tout le monde n'est pas obligé d'être au courant de l'envers du décor d'une émission de radio. Hein, Victoria? Victoria, toi c'est Hugues?
3: Ouais.
0: Ah ouais, d'accord, excuse-moi, j'étais un petit peu ailleurs là, hein. Je me suis un petit peu égaré, non?
3: Ouais, un peu, ouais.
0: Ouais, d'accord, attention. Oui. Tu sais quoi, Max?
6: Tu cartonnes!
0: Ouais. Alors attention, Hugues, on y va, on appelle Victoria, ensuite on ira du côté du jeu des trois mots. Est-ce qu'on a besoin de participants pour le jeu des trois mots? Non, c'est bon. Participants et joker, tout est là, d'accord, c'est
3: et
0: parti.
3: Attends, Max, je parle moi quand vous l'appelez ou pas?
0: Bah d'abord, ouais, bah je sais pas, ouais.
3: Non, je préfère pas.
0: Bon, alors j'y vais, alors j'attaque au tigre, on y va, c'est parti. Alors Hugues, on appelle Victoria, on y va, c'est parti. On l'appelle... Pardon?
3: Sois poli.
0: Bah, sois poli, t'es gentil. D'abord, j'essuie mes pieds avant d'entrer, déjà pour commencer, et puis ensuite, je vais vous voyer. Bonsoir madame, excusez-moi de vous déranger, est-ce que Victoria est là, s'il vous plaît? Ah, je vais me la faire à la bourgeoise, d'accord. je dis quand même, hein.
2: Allô?
0: Oui, bonsoir madame, excusez-moi de vous déranger. Est-ce qu'il serait possible de parler à Victoria, s'il vous plaît?
2: C'est de la part de qui?
0: C'est de la part de Hugues, un ami à elle, du travail.
2: Ah, vous devez vous tromper.
0: Ah, il n'y a pas de Victoria ici?
2: Non.
0: Ah, alors pourquoi vous me demandez de la part de qui? Ça veut donc dire qu'elle est là?
2: Non, c'est pour ça que je vous demandais ce que c'était.
0: Ah bon, au lieu de dire que c'est une erreur, vous demandez c'est de la part de qui pour faire comprendre que c'est une erreur?
2: Oui.
0: Ah, vous êtes bien étrange, vous.
2: Bah, vous aussi, le soir tard, comme ça?
0: Bah, le soir tard, 21h30, vous appelez ça tard, vous?
2: Mais qu'est-ce que vous vouliez à part ça?
0: Bah, Victoria, si c'était possible de lui parler.
2: Non, il n'y en a pas.
0: Il n'y en a pas.
2: Désolé.
0: Ah, ça c'est emmerdant, voyez-vous. Parce que ça fait à peu près 15 fois que je recommence. Vous voyez là, je suis en train de faire le numéro. Allô? Allô? Allô, Lolo? Allô? Donc vous n'êtes pas la maman de Victoria?
2: Non.
6: Bingo!
0: Bonne réponse. Eh bien, bonne nuit alors, excusez-moi de vous avoir dérangé, parce que si c'est pour vous la nuit, 21h30, c'est la nuit alors.
2: Ouais.
0: C'est marrant que les gens ne puissent plus les appeler maintenant à partir de 21h30, ils considèrent que c'est la nuit alors que personne ne dort avant minuit. Les gens ne disent qu'ils s'endorment jamais avant minuit, qu'ils ne trouvent pas le sommeil, ils se lèvent à 6h30, mais 21h30, c'est le tard le soir. Salut, c'est non, c'est le soir, 21h30, c'est pas tard le soir quand même. C'est le soir. 11h, c'est... ça commence à être tard, mais 9h30, c'est tard pour vous?
2: Vous allez bien, vous êtes sûr?
0: Oh, moi ça va très bien, c'est que moi je ne comprends plus les gens, 21h30 c'est tard, mais alors dis donc, vous êtes des couche-tôt et les gens se couchent avec les poules.
2: Ouais.
0: Après le big deal de la gaffe et le journal ou France 3, c'est fini, il n'y a plus rien.
2: Bon, je vous laisse à vos considérations. Hein.
0: Voilà, exactement.
2: Voilà.
0: Je vous en prie. Ouais. Au revoir monsieur. Voilà. Donc apparemment, tu nous as donné un mauvais numéro de téléphone.
3: Ben je sais pas, j'ai pas trop reconnu la voix.
0: Oh, bah voilà. Tu sais quoi ce qu'on va faire, Hugues?
3: Non.
0: Bah, tu te démerdes. Bah, si t'es pas foutu de nous donner le bon numéro de téléphone, suivant, on peut rien faire, hein.
3: Non, j'ai donné le bon numéro.
0: Non, t'as pas donné le bon numéro de téléphone, sinon, elle aurait dit quoi qu'il y avait quelque chose de, hein. Sans sanguis ou... hein.
3: Ouais.
7: Roche.
0: Voilà, exactement. Bon, bah, écoute, Hugues.
3: Oui.
0: D'accord?
3: Ouais.
0: Ah tiens, je vais m'exaucer un vœu. Oh, j'aimerais que Hugues retourne au standard. Oh, le vœu était exaucé, c'est extraordinaire. Sans plus tarder, car ce soir on va très vite, je vous l'ai dit, hein, j'ai la patate donc je ne perdrai pas de temps. David est avec nous, 17 ans de Fontenay. Bonsoir David.
8: Ouais, yes.
0: Participant de la première équipe avec toi, ton joker 15 ans, il s'agit de Fabien qui est de Arcachon. Salut.
8: Salut Max.
0: Yeah. Dans l'équipe numéro 2, participante Isabelle, 30 ans, bonsoir.
9: Bonsoir.
0: Ouais, ton joker c'est Mickaël, 16 ans de Poitiers.
9: Bonsoir.
0: Salut, bonsoir. Bonsoir Mickaël.
9: Ouais, salut.
0: Ça va bien?
9: Très bien.
0: Bah super, t'as un téléphone portable pourri, je te le dis tout de suite, il va falloir que ton Père Noël il t'en rachète un autre.
9: Ouais, je sais, ouais.
0: Ah là, tous ces petits jeunes là qui veulent des portables. À quoi ça sert que vous ayez des portables puisque de toute façon personne vous appelle?
9: Ah mais,
0: que...
9: si, mais si, mais si.
0: Mais arrêtez, c'est pour raconter quoi? Que samedi soir il y a une boum, t'as bien ramené ton cahier de maths, ça sert à rien.
9: Je suis pas là-dedans moi.
0: Je suis curieux de savoir les conversations qu'il peut avoir les jeunes de 15 à 18 ans avec des portables, j'en vois partout avec des téléphones pourris toute la journée sur les trottoirs et je me demande ce qu'ils ont bien à se raconter parce qu'il n'y a rien à se dire.
9: Mais si.
0: Mais arrête, qu'est-ce que tu racontes? Quoi?
9: C'est des conversations chaudes qu'on fait.
0: C'est vrai, il faudrait que je puisse les interpeller, ça serait bien ça. Si pour intercepter les conversations des jeunes comme ça, je m'éclaterais bien. Ah. Bon alors attention, on va commencer avec David. Ce soir on va appeler des dentistes 24h sur 24 et des aéroports. On va commencer avec toi David, d'accord?
9: Ouais.
0: Ton joker c'est Fabien.
9: Mmh.
0: On te donne la liste des trois mots que tu dois faire dire à la personne du fil, bien sûr dans un temps de 1 minute maximum. David, donc on va appeler des dentistes 24h sur 24. La liste des trois mots on vient de te les donner. On a mis bien entendu Fabien en attente. Et on y va, c'est parti, on est en train déjà de composer le numéro de téléphone. Voilà qui est en train de se faire. Voilà,
9: ouais.
0: La sonnerie va arriver. Oh putain, heureusement, sinon faut recommencer, c'est avec les trucs à cadran, c'est une galère. Dès que ça décroche, le chrono s'enclenche.
9: Allô?
0: Ah non, bon, on attend. Hein. Bonjour, une rage de dents? Pas de panique, dentiste 24h sur 24. Sois cool, hein, dis pas que t'es super la rage et tout parce que c'est...
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0: Sois zen, hein, tu dis que tout va bien. Hein. Oh la bonne zik.
11: Bonsoir.
12: Allô, oui, est-ce que vous dérangez monsieur? C'est pour un petit renseignement.
11: Je suis pas dentiste, hein, je suis uniquement secrétariat. Hein.
12: Ouais, mais oui, ça fait rien, c'est juste avoir un petit renseignement comme ça. Moi j'ai une carie. Ouais. Une carie, comment ça s'appelle les dents qui sont pointues?
6: Les dents qui sont pointues, les incisives?
12: Non, juste à côté.
6: C'est une bonne question.
12: Ça commence par un C.
6: Canine.
12: Voilà. Et vous savez, il y a des vers, et comme moi, quoi, à chaque fois je bois tout ça dans les vers, tout ça, mais ça commence. C'est un autre mot que vers.
6: Attendez, vous essayez de me faire dire quoi là?
12: Je comprends pas, là. Non, ça fait rien, mais vous savez, les dentistes ils donnent des feuilles. Ils donnent des feuilles, on écrit dessus, vous voyez là, comme le médecin.
6: Dessus, oui.
12: Et vous pouvez me dire comment ça s'appelle?
6: Une feuille où on écrit dessus.
12: Comment?
6: Vous savez pas comment ça s'appelle les feuilles?
12: Non, oui, la feuille de docteur, comment ça s'appelle? Non.
6: Une feuille de prescription,
12: hein. Non, pas une prescription. Non, bon.
0: Ah là là, la cave que ce monsieur dentiste. Attention, on y va, c'est parti, Fabien. Tu as que 10 secondes. Les mots manquants, c'est...
7: Ordonnance, gobelet, ramequin.
0: C'est gagné, Bien joué.
7: C'est facile, les indices.
0: Le mot canine avait été trouvé, le mot ordonnance était le deuxième mot, et le troisième mot c'était le mot gobelet, hein, 3 sur 3, non-stop, bravo. Quoi qu'il arrive, David et Fabien, vous repartez avec un album CD, c'est sûr et certain. D'accord. Attention maintenant, on va voir si Isabelle, pour qu'Isabelle puisse également gagner avec Mickaël, il faut qu'obligatoirement il trouve le jeu, les trois mots. Hein. Alors attention, on y va, Isabelle, ma chérie. T'es là, Isabelle?
8: Oui, je suis là.
0: On va appeler un aéroport quelque part en France. Les trois mots, on t'a donné la liste. Alors là, il va falloir que tu fasses un sans faute. Hein.
8: Oui, bah, je vais essayer, ça peut être...
0: Mais si tu n'arrives pas à dire faire les trois mots, n'hésite pas à simplement faire comprendre le mot que tu aimerais faire dire.
8: Oui.
0: Et passer au suivant pour que Mickaël ait sa chance après avec toi. Hein.
8: Ok.
0: T'as bien compris?
8: Oui.
0: Tu fais quoi dans la vie?
8: Moi, je suis au chômage.
0: T'es bonne, toi.
8: Et je garde mes enfants.
0: Putain, est-ce que tu baises?
8: Très bien.
0: En plus?
8: Oui.
0: Génial.
11: Aéroport, Lancetelasse, bonsoir.
8: Bonsoir. Ce serait pour les petits renseignements. Je voudrais savoir comment on monte dans un avion quand on part pour une destination. Il y a un mot pour monter en avion. Il faut prendre quoi exactement?
11: J'entends
8: un escalier. Il faut prendre. Parce que c'est les petits renseignements parce que je pars au Québec.
11: Oui.
8: Et donc je voudrais me renseigner un peu parce que j'ai quand même pas mal peur de l'avion.
11: Mm-hmm.
8: Et je voudrais quelques petits renseignements. Donc c'est pareil, le pilote il prend quoi pour la direction de l'avion? C'est quoi? C'est pas un volant, c'est...
11: Je ne comprends pas bien ce que vous me demandez.
8: C'est-à-dire que bon, je pars. Je voudrais partir donc au Québec.
0: Bon.
8: Oui. Mais j'ai quelques petits problèmes parce que j'ai assez peur de l'avion.
11: Mm-hmm.
8: Donc il y a des petites choses auxquelles je suis. Je voudrais savoir comment on peut monter en avion. Comment on fait?
0: Oh là là là là là là là là, tu perds trop de temps dans tes explications, Isabelle.
8: Oui.
0: Oh là là, Mickaël, mon pauvre, zéro mot a été trouvé, on y va, c'est parti, allez au pifomètre, vas-y.
13: Altitude, escalier automatique, commande, bouton.
8: Non.
0: Ah ouais, mais elle a pas assuré du tout là, hein, je peux te le dire. Escalator, cadran.
13: Non, escalator,
0: cadran et le moment, je peux tuer. Pourquoi t'es resté bloqué sur le escalator pendant 35 secondes après t'as dit voilà, je vous réexplique, je pars au Canada, je pars au Québec.
8: Ouais, mais je voulais absolument qu'elle me dise le premier.
0: Mais tu t'en fous, mais attends, mais t'arrives, tu dis voilà, je vais dans un aéroport, j'ai un problème avec ma jambe, je peux pas monter les escaliers, est-ce qu'il y a un autre moyen de pouvoir gravir les étages? Alors t'auras dit oui, il y a des escalators. Tu dis voilà, il y a comment ça se passe au niveau des cadrans, des calages horaires, les cadrans, j'en sais rien, mais enfin bon, t'as eh oh. Parce que même si les mots, tu n'arrives pas à les faire dire, du moment que tu arrives à suffisamment faire comprendre quel était le mot que tu essayais de faire dire, le joker après il est là pour ça. Mais comme là t'étais obligé de faire trois mots, tu t'es attardé sur deux mots, mais t'as oublié qu'il y avait le dernier mot. Quoi qu'il arrive, il pouvait pas trouver le gamin.
8: Oui.
0: C'était perdu d'avance et ça était perdu.
8: Ah ouais.
0: Bah c'est David et Fabien qui l'emportent bien sûr, hein, sans aucun problème, hein, les gars.
7: Les gens l'emportent toujours, hein.
0: Bah ouais les gars.
8: Oh non. Ouais.
0: Non mais là t'as pas assuré Isa quand même.
8: Non, franchement pas.
0: Ouais, autant tu baisses bien, mais autant le jeu des trois mots, pas terrible, hein.
8: Bah tant pis.
0: Si tu baises aussi bien que t'es bonne au jeu des trois mots.
8: Ah non, beaucoup mieux.
0: Ah bah de toute façon ça peut pas être pire, hein, t'as fait zéro. Alors je veux dire, sinon tu serais vraiment une bille au pieu, hein.
8: J'en ai quand même deux des enfants, donc je baise quand même assez bien.
0: Bah c'est parce que autant faire des gosses, ça veut pas dire qu'on baise bien.
8: Non mais.
0: Oh là là, ça veut rien dire ça, hein. Écoutez. T'es mouille toi?
8: Oui, je mouille. Vachement.
0: Bon ma chérie, tu quittes surtout pas Mickaël non plus sans rancune. Tu fais quoi pour Nouvel An, Isabelle?
8: Eh ben, Nouvel An, on part dans le Berry, normalement.
0: D'accord. Et Mickaël, t'as prévu quoi?
13: Moi, je fais la fête avec des potes à Poitiers.
0: Et Fabien?
13: Comment? Bah, au moins, je reste chez moi.
0: D'accord, et David?
14: Bah, rien du tout.
0: D'accord, t'as rien prévu. Bah, écoutez, bonne bourre à vous, amusez-vous bien.
14: Ouais, merci. Okay.
0: Bon, on est bien, on est bien. Attends, je vais avoir première chambre d'écho. Ah. Et après la deuxième. Attention. Non,
15: Timothée de Permanente, ça vient d'autre.
0: Timothée?
15: Oui.
0: Ouh, bonjour mon bébé, c'est Fidjela l'appareil. C'est Timothée?
15: Non, c'est Timothée le Permanente.
0: C'est Timothée?
15: Non.
0: Bonjour mon cœur, comment ça va mon cœur? Ouh.
15: Allô?
0: Ouh. Bébé? Ouh. Timothée? C'est moi mon cœur, c'est Fidjela. C'est le trap de Boubou. Comment ça va mon trésor? Ah bah dis donc hein. Dis donc ce week-end le croque la chatte là c'est... Croque la chatte le week-end alors il n'y a plus personne la semaine hein. Comment ça va mon cœur? Tu rigoles hein. Ouh. Biquette. Ah je te reconnais bien là hein. Ouh. Quand est-ce qu'on se fait un petit croque la chatte? Tu me manques mon bébé, oh. C'est Fidjela, bébé. C'est Timothée, l'appareil?
15: Non, pas du tout.
0: Timothée, c'est là, c'est toi? Il n'y a plus personne, là. Bébé. Ah bah là, je suis loin, là. C'est moi. Tu m'entends? Mon cœur. Eh, ouvre la porte, là, parce que là, tu m'en peux plus, là. Hein? Ah bah oui, parce que là, si tu ouvres pas la porte, là, je pourrais pas. Hein? Ça va, mon trésor? Hein? Allô? Ah bah non! Eh, fais pas le connerie, là, hein? Voilà. Ah bah non, t'as fermé la porte, là!
15: Je vous sors la facture.
0: Timothée, ouvre la porte, là! Ouvre la porte! Ah bah oui, quand même, Bon. Ah bah dites-nous! Ah, j'étais parti en impro. Bon, c'est drôle, mais c'est vrai que quand la personne reste au bout du fil, qu'elle réagit pas, qu'elle soit contente de rire, tu vois, je suis pas payé pour faire rire les gens.
16: Ah, c'est vrai,
0: bon,
16: là.
0: Bon, alors, on continue, là. On appelle un deuxième Timothée.
17: C'est parti.
0: Attention.
18: Timothée Alcarté, la Tassaïde, bonsoir.
0: Oui, Timothée?
18: Oui, monsieur.
0: Bonjour.
18: Oui, bonsoir.
0: Bonjour, Timothée. Comment tu vas, mon biquet? Bébé?
18: Oui, monsieur. Que puis-je faire pour vous?
0: C'est Timothée, l'appareil?
18: Absolument.
0: Bébé!
18: Que puis-je faire pour vous, monsieur?
0: Ça va, mon bébé? Mon petit croque-la-chatte? Dis donc, eh oh, t'étais là ce week-end, mais t'es pas venu, dis donc! C'est Timothée, l'appareil?
18: C'est Timothée.
0: Ah, c'est Timothée. Bonjour, mon bébé. C'est Fidjela, l'appareil. Comment tu vas, mon cœur?
18: J'ai jamais entendu parler de votre prénom, ou comment vous vous dites déjà.
0: Attends. Ouvre la porte, voilà. Ah, bah là. Ah, bah non, mais la ferme pas!
18: Ah, bah bravo! Allô? Ouh. C'est moi, bébé! Tu m'en connais? Oh, croque la chatte. Eh, dis donc, où le bouffeur de cliff? Ouvre la porte. Ouvre la porte.
0: Ah bah quand même. Voilà, bon, alors,
18: que puis-je faire pour vous, monsieur?
0: C'est Timothée.
18: J'ai des clients qui m'attendent.
0: C'est Timothée?
18: C'est Timothée.
0: Bon, bah, bonjour, bon, vous m'avez dit donc, eh oh.
18: Est-ce que vous pouvez me dire ce que je peux faire pour vous comme
0: non,
18: ça?
0: Non,
18: je...
0: mais dis donc, tu bafoues, tu parles en français, dis donc, oh, tu croques la vie, tu croques la chatte, mais la semaine, mais il n'y a plus personne, hein?
18: Je croque rien du tout, monsieur. J'ai des clients qui m'attendent. Est-ce que je peux faire quelque chose pour vous?
0: Mais moi aussi, j'ai des clients qui m'attendent, mais t'inquiète pas, je vais les faire passer en tête, mon cœur.
18: Je sais pas, hein, si vous changez d'avis, vous me dites, hein, donc, moi, j'ai des clients qui m'attendent, hein, excusez-moi.
0: Non,
18: mais
0: tu ne mets pas, non, mais ferme pas la porte, attends, deux secondes.
18: Excusez-moi, monsieur, mais je dois raccrocher, au revoir.
0: Ah bah, ouvre la porte, moi! Et dis donc! Oh! Ouvrez! C'est Fidjela, moi, enfermé, là! Timothée! Mon cœur! Ah bah, quand même! Oh, le vieux
16: aïe, aïe, aïe.
0: On s'en fait un petit dernier? Allez, pour le plaisir, pour le fun. Il y en a qui comprennent rien. Moi, j'hallucine quand les gens restent aussi longtemps au téléphone et qu'ils essaient de comprendre, quoi. Croque la chatte. Je suis sûr qu'ils vont faire. Il va y avoir bientôt.
19: Timothée? Timothée Nation, bonsoir.
0: Bonjour.
19: Bonjour.
0: Bonjour, Fidjela, ça va?
14: Pardon ?
16: Ça va, c'est Vigela ?
14: C'est qui Vigela ?
16: Attends. Ça va où ? Hé, hey, bébé ! Bébé ? Ouh ! Ouvre-moi le portail !
14: Allô ?
16: Attends, bah, attends, je ferme le portail.
14: Allô ?
16: Ça va, mon trésor ?
14: Pardon ?
16: Ça va, mon trésor ? Je l'aperçois.
17: Il t'a appelé, il t'a appelé, il t'a appelé Viviana.
16: Viviana. Bah.
19: Vous êtes en communication avec.
20: Il est rouillé ton portail, hein, faudra le faire.
19: Nous efforçons des cours.
14: Timothée Nation, bonsoir.
16: Oui, bonsoir, c'est moi, bébé. C'est Timothée ?
14: Non, vous vous trompez, vous êtes dans un hôtel, monsieur.
16: Ah, bonjour Timothée, bonjour, c'est moi, bébé.
14: Vous êtes dans un hôtel, vous comprenez pas ou pas ?
16: Bonsoir, monsieur. Ouh. Allô ? Ah bah, attends, bah non. Ah bah non, mais t'as fermé toi aussi. Ouh. Ouvrez ! Bah, c'est pas drôle, là. C'est moi, mon cœur. Ouh. C'est Timothée. Ouvre-moi. C'est Pichela. Ah, j'ai rangé la pêcheur, là. Hein. Comme tu... Ouvre-moi, bébé. Ah bah, quand même. C'est pathétique.
20: Ah bah là,
16: ah bah,
20: c'est...
16: Non, bah là,
20: t'as, t'as un degré assez important.
16: Ah
20: ouais,
16: ouais.
20: On est chaud là.
17: J'adore le coup du Viviana au début.
16: Alors, on s'en fait un petit
17: qui, Viviana bon,
21: dernier.
16: Un petit dernier. Hein.
20: Un petit dernier, ouais.
16: T'as des coups de pistolet ou pas là ?
17: Des coups de pistolet ? Oui, j'ai, oui.
16: Vas-y. Attention, hein. Moi je te le dirai. Attention, ça va être chaud là.
17: Il y en a sur SMS qui nous disent qu'ils se pissent dessus.
16: Ah bah ouais, c'est.
21: Oula.
16: Il y a des portes qui claquent.
17: Notamment Gaël se pisse dessus.
16: Parti. Voilà. Ah bah tu peux parler encore. On t'entend pas bébé.
22: Max.
16: Ah ah.
20: Ça vient, ouais.
16: Attends, tu me connais toi.
22: Je suis en direct là.
16: Ah, tu me connais en direct.
17: Ah, ouais.
16: Tu me connais ou pas?
22: Ça c'est clair.
16: Hein?
22: Bien sûr.
16: Bon, tu m'écoutes tous les soirs?
22: Bien sûr, tous bon, les soirs.
16: Comment ça va?
22: Ça va très très bien.
16: Bon, très bien. Toi tu fais pas partie des marabouts, t'es pas marabout bambo. Ça va bien?
22: Ouais, ça va.
16: T'as entendu qu'on appelle les Timotels?
22: Ça, ne quitte pas, là.
16: Ouais, je t'inquiète pas, ouais, tu vois. C'est que ça fout peut-être.
20: C'est un peu
16: voir. Faut que tu raccroches au nez, tu quittes pas.
20: Ah, hein, ouais, ouais,
16: attends,
20: gueule, attends.
16: Attends.
20: Ouais, on te la fait pas.
16: Oh, ouais. On en fait un autre, là. Attention, on en fait un troisième, là, un quatrième ou un cinquième, je sais pas où on en est, peu importe. Allez, un petit Timotel encore. Cinquième. Ça vous fait rire, hein, apparemment, de l'autre côté, hein. Voilà. Alors, un petit dernier, là, pour la route, là. Alors, qu'est-ce qu'ils disent, là? Ils disent que je suis comme des dingues. Dès qu'ils inventent les messages SMS et tout. Vous êtes comme des dingues, les mecs. Comme des dingues, vous êtes au taquet.
23: Ah.
16: Timothée ?
23: Oui.
16: Timothée ?
23: Vous vous enculez dans votre trou de cul ou quoi ? Dites-moi là, le petit connard là de merde.
16: Allô ?
23: Petit enculé de merde, vous parlez correctement là.
16: Bah. Ouais. Appelle-moi lui.
20: J'adore.
16: Je lui dis Timothée, Timothée, il dit que je lui parle comme une merde.
20: Ah, il y a un méchant jingle qui se prépare.
17: Ah là, Thomas, il est au taquet déjà.
16: C'est Timothée, clair. Timothée, attends quand même, parle.
20: Salaud. Tu vas te faire défoncer, Fidji, là, moi, je te le dis.
16: Allô ? Bah ouvre-moi la porte au moins. Bah ouais bébé. Timothée ?
23: De toute façon j'ai le numéro, j'appelle direct France Télécom pour savoir qui c'est. J'irai moi-même t'enculer, petit connard là. Tu vois ça ? T'écoutes bien là ?
16: Mais je suis bien, c'est Timothée à l'appareil ?
23: C'est pas Timothée mon enculé là, c'est un hôtel ici.
16: Ah pardon, je me suis trompé bébé. Bah écoute,
23: attends,
16: je suis désolé.
23: Bébé, il va t'enculer le bébé. Petit connard de merde.
16: Bah excuse-moi. Ah quand même, ah quand même,
20: ah bah là, ça y est là.
16: Ah, là, là. Ah dans la famille agressivité, le fils
17: ah bah,
16: bonne pioche.
17: T'es wanted, t'es wanted.
16: Mais t'as fait tous les numéros là.
17: Mais non,
20: bah,
17: on tourne.
20: Non mais je crois qu'on arrive à saturation. On a dû refaire le même. Attends, il s'est emballé tout de suite.
16: Et y en a pas d'autres de numéros.
20: Mais c'est pour ça que je me suis aperçu qu'en fait Timothée c'était essentiellement dans la région parisienne. On en avait beaucoup au début et ben maintenant on commence à tourner un peu rond parce qu'on en a fait
16: tout premier. Pour prendre les tout premiers.
20: Ouais ouais, on a déjà retapé les tout premiers, mais là ça fait partie des tout premiers puisque c'était Timothée. De jardin des plantes.
16: Mais ça fait dire combien de temps celui-là?
20: Ah bah non, bah on l'a fait deux fois de tout au début, ouais.
17: 6-7 fois déjà lui.
20: Ah ouais, chacun,
17: ils ont été appelés au moins. Mais comme ils se relaient, en fait, c'est pas toujours les mêmes réceptionnistes, donc des fois ça tombe bien, ouais, des fois ça tombe sur le même et ils t'envoient chier.
16: Non mais, lui il est furax.
20: Ah bah tu viens foutre l'air son taf. Tu fous en l'air son taf,
16: je passe un coup de fil, je me fais passer pour Timothée et l'autre il a l'impression que je l'agresse comme si je traitais de fils de pute d'enculé.
20: C'est clair.
16: J'aime bien les gens quand même, ils ont l'impression. À peine tu les agresses deux minutes, ils ont l'impression que tu les insultes comme des porcs et que.
20: Il a démissionné, il y a Fidjela qui lui casse les couilles tous les mardis soirs.
17: numéro.
16: Ah, il a mon numéro, c'est vrai.
1: Ça, France Télécom, ah,
16: France Télécom, là, ils vont nous fusiller.
1: Tu veux lui dire bonne nuit ou non?
16: Non, non, on va rappeler tout à l'heure, on va le rappeler tout à l'heure. Je vais attaquer quand même parce qu'il y a du monde qui attend.
4: Attends, faut que je cale la musique quand même. Je sais même pas où c'est.
5: Moi j'attends, hein. Bah, c'est dans Liner.
4: Liner 1
5: Liner.
4: D'accord, ok, je
5: tout
4: cherche.
5: En bas.
4: Ah, mais il y a un ou deux alors.
5: Liner 1 tout en bas.
4: Ah ouais, là, pas tout en bas, c'est en 80, alors ça va jusqu'à 99, attention. Hein.
5: Ah bah oui, mais bon.
4: Attention, on y va.
5: Ça y est,
4: tout c'est parti. Il n'y a plus qu'à demander, il n'y a plus qu'à emballer, il y a tout ce qu'il faut, il y a tout le matos. Fabien, on fait un kiki donc à Lucienne, 88 ans.
21: Ouais.
4: D'accord, ok. 87,
21: ouais.
4: D'accord, du côté de Tour aussi.
21: Ouais.
4: Ok, attends. Ouais. Je vais te dire ouais. Attention, Fabien, c'est parti. On appelle Lucienne, on lui met le feu. En façon de parler, hein, je veux dire au niveau de l'ambiance. Hein. Allez. Allez, Fabienne. Lucienne.
24: Oui,
4: allô, Lucienne. Allô?
24: Allô?
4: Oui, bonjour Lucienne, qui donc à l'appareil? Vous êtes en direct, Radio Tournequel, vous nous entendez? Allô?
24: Allô?
4: Allô, bonsoir, est-ce que vous nous entendez bien? Allô?
24: Allô?
4: Oui, allô, est-ce que vous nous entendez, Fabienne, Lucienne?
24: J'entends, mais mal.
4: Vous entendez mal? Est-ce que vous êtes contente d'être avec nous?
24: Pas contente, pourquoi?
4: Dites donc, vous êtes en direct à la radio quand même. Vous avez été sélectionné grâce à votre petit-fils Fabien, 17 ans, vous voyez qui c'est?
24: Oui.
4: Eh bien, il vous a sélectionné pour un jeu, vous êtes d'accord?
24: D'accord.
4: On va ramer, hein.
25: Elle est d'accord.
4: On va ramer, d'accord, on est d'accord, bravo, on applaudit, bravo, on applaudit, elle est d'accord, tout à fait. Alors, est-ce que vous êtes prête, Lucienne?
24: Comment?
4: C'est pas gagné, vous êtes... Est-ce que vous êtes prête, hein? Allô?
24: Allô, ben j'entends mal.
4: Bah oui, mais quand même, oui, mais on fait un effort, je vais vous enlever la musique pour vous. Vous m'entendez mieux là, peut-être?
24: Par moment?
4: Ouais, et là vous m'entendez mieux?
24: Oui.
4: Mais j'ai pas bougé d'un iota, dis donc. Petite menteuse. Alors, Fantomas, on y va? Allô, Fantomas? Ça va être très très difficile quand même de travailler dans des conditions pareilles. Je vous assure que c'est pas évident du tout. Vous nous entendez bien ou pas?
24: J'entends très mal.
4: Bah oui, mais alors comment on fait pour le jeu dans ces cas-là?
24: Ben je sais pas.
4: Hein, comment on fait? On se démerde? Comment on fait? Qu'est-ce que tu dis?
25: À poil,
4: Lucien. Non, dites pas des trucs pareils, le public, attention. Bon, vous êtes prête à jouer avec nous, Lucienne?
25: Elle est prête!
24: Lucienne, elle a 86 ans, hein. Ouais,
4: le problème, c'est qu'il y a des règles à respecter qui n'ont pas été respectées par Fabien. C'est que là, on est avec quelqu'un qui nous entend pas, qui capte pas. Donc, quand on fait des kikis, donc, il y a des gens qui peuvent entendre, parce que c'est bien marrant de faire ça. Genre, ouais, j'ai une grand-mère, elle est encore plus âgée, elle en a 92, je vais lui faire, ça va être encore plus drôle. Mais vous n'entendez rien, là, vous nous.
24: J'entends, mais vous savez, c'est mal.
4: Oui, vous avez un petit peu de mal à nous capter, là, pour le moment.
24: Oui.
4: Vous nous recevez 5 sur 5 ou. Non?
24: Non, je vous entends, mais vous savez, on comprend pas bien.
4: Vous savez que je suis là, vous m'entendez, mais en même vous me comprenez pas, c'est un peu flou dans votre tête, dans votre esprit, c'est pas tout à fait clair, c'est ça? Hein? Sur l'échelle du sonotone, vous nous entendez à combien sur une échelle de sonotone?
24: Oh!
4: 3, 4 sur l'échelle de sonotone?
24: Oui.
4: À peu près dans ces eaux-là, c'est quand même, oui, d'accord, oui. C'est un peu faible, hein?
24: C'est faible.
4: Vous êtes contente d'être avec nous quand même, j'ai cru entendre quand même.
24: Ah oui.
4: Ah, vous êtes contente.
24: Je suis très contente.
4: Oui, vous êtes bien, vous êtes installée quand même confortablement.
24: Moi, je suis toujours contente.
4: Je crois qu'on va pouvoir rien faire. Ça va être difficile de pouvoir faire quelque chose avec ça. Ça va être difficile quand même.
24: Ça va être difficile, oui, parce que je vous entends très mal.
4: Bien sûr. Et vous entendez mieux quand je articule comme ça, c'est peut-être plus sympathique.
25: Ouais.
4: Vous m'entendez peut-être un petit peu mieux comme ça quand je vous parle de cette manière-là, non? C'est peut-être un petit peu plus grand, non? Ça se passe comment?
24: Et vous parlez vite.
4: Bah disons qu'on parle vite, bien entendu, pour l'accélération standard, bien entendu, de Johnny Zaquanon, hein. Vous êtes contente d'être avec nous ou pas? C'est... Je crois qu'on va pas vous déranger plus longtemps. on va pas vous déranger plus longtemps.
24: Bah écoutez, c'est comme vous voulez. Hein.
4: Bah, c'est comme vous voulez, si vous voulez, j'irai. Hein, c'est à vous de choisir. Comment ça se passe? On fait quoi? On fait le jeu? On fait pas le jeu?
24: Comment?
4: Ouais, c'est ça, quand même. Ça va pas être évident, quand même. Je veux dire, Non, ce que je veux dire, c'est que c'est pas évident pour vous de jouer à un jeu radio comme ça si vous comprenez rien. C'est normal. Ce qui est normal, hein, d'ailleurs, parce que bon.
24: Il y a quelque chose qui va pas.
4: Il y en a un de nous deux qui entend pas bien. Ça, c'est clair. Maintenant, c'est de savoir de qui il s'agit. D'accord?
24: Oui.
4: Alors, attention. D'après vous, qui de vous ou moi entend le moins?
24: Ben, ça doit être moi,
2: Quentin. Bonne réponse, ben oui, bien sûr. À la coquine. Bien sûr, bien sûr. Mais vous êtes quand même contente d'être avec nous.
24: Mais très contente.
2: Ben, écoutez, nous sommes ravis de vous avoir sur cette antenne radiophonique. Alors, vous avez bien entendu que c'est un système de débat, hein.
24: Oui.
2: Trois débats, alors à vous de choisir. Qu'est-ce que vous choisissez?
24: Qu'est-ce que je choisis?
2: Oui, parmi les trois débats.
24: Ah, oh, je sais pas.
25: Le 2, le 3. Le 2, Lucienne, le 2.
24: Le 2.
2: Aïe aïe aïe aïe aïe aïe aïe aïe aïe aïe aïe aïe aïe aïe aïe aïe aïe aïe aïe aïe aïe aïe aïe aïe aïe aïe aïe. Eh ben oui, vous êtes tombé sur la case 2. Débat, oui, c'était des trois débats, mais là malheureusement vous êtes tombé sur la case et c'est décollant. Eh oui.
24: Ah, bonne chance.
2: Vous captez le jeu de mots?
24: Bah, on va essayer.
2: Vous avez, alors, on va essayer de capter le jeu de mots, d'accord. Alors, on s'y met tous, attention, silence, que tout le monde écoute bien. Il y avait trois possibilités de débat. Il y avait débat.
24: Débat.
2: Débat. Malheureusement, vous avez choisi la case 2 dans laquelle il y a des collants. Donc, ça ne correspond pas à débat. Comprenez-vous?
24: Oui, oui.
2: Qu'est-ce que vous avez compris?
24: Un débat. Débat de quoi?
2: Justement, c'est débat de jambes, mais justement, vous êtes tombé sur des collants. Alors, qu'est-ce qu'on fait?
24: Ben, les collants, on va les mettre.
2: Pourquoi on les met?
24: Aux jambes.
2: Non, alors, pourquoi on les met aux jambes? Pour qui?
24: Ben, pour ceux qu'on croit aux jambes.
2: Ben oui, bonne réponse. Attention, c'est système de couleurs maintenant que vous allez jouer, Lucienne. Couleur, à vous de choisir.
24: La couleur?
2: Oui.
24: On va prendre la couleur du ciel.
2: La couleur du ciel. Alors on y va pour le blanc, on y va, c'est parti. D'accord?
24: D'accord.
2: Blanc foncé, blanc jaune, blanc bec.
24: Blanc bec.
2: Blanc bec. Vous n'avez pas choisi le plus facile, attention. Donnez-moi trois fruits de couleur bleu cerise. Donnez-moi trois fruits de couleur bleu cerise.
24: Ben, la prune.
2: Oui. Alors,
25: allez,
2: d'où vient la
24: pastèque? Le
2: raisin. Oui, c'est bleu cerise.
24: Ouais.
2: Ouais.
24: Il y en a encore une autre, mais je...
25: La banane.
2: Alors?
24: Ah,
2: donnez-moi trois marques de voitures de couleur rouge banane. Trois couleurs de voitures rouge banane. Alors?
24: La Tingo.
2: Encore deux couleurs, Lucienne. Vite, vite, vite, parce que vous allez perdre. Fabien va gagner des cadeaux. La Tingo.
24: Renault.
2: La Renault.
25: Ouais.
2: Et troisième, vite.
24: Et puis la...
2: Allez, vite, vite, vite.
25: Les Citroën.
2: Et là. La Fuego.
25: Allez.
2: La Fuego.
24: La Renault.
2: Et la Twingo. Et la Renault, bien sûr. Bravo, Lucienne. Oh. Eh bien, grâce à vous, Lucienne, Fabien va repartir avec de beaux CD.
24: Ah, ben c'est bien.
2: Ah ben écoutez, ça nous fait plaisir. Vous voulez lui parler?
24: Oui.
2: Il vous écoute.
24: Ah, allez. Il m'écoute.
2: Oui, il est là, Fabien. Bonsoir, Fabien.
3: Bonsoir, Max.
2: J'ai modifié un peu la règle du jeu parce que là, franchement, avec la musique derrière, parler avec l'accent, comme ça, à mon avis, on aurait ramé.
3: Ouais.
2: Elle est quand même très sympa. Par contre, t'as exagéré parce que là, franchement, sur l'échelle de je n'entends plus rien, c'est quand même... On est haut, quoi.
3: Très haut.
2: C'est ta petite grand-mère, elle est magnifique.
3: Ouais, elle est super sympa. Comme
2: qu'est-ce que je rêverais d'avoir encore mes deux grands-mères, malheureusement, qui ne sont plus là. J'adore, non mais c'est génial. Alors, il y a Fabien qui est là, Lucienne.
24: Ah, Fabien, grand-mère. Il est là.
2: Ouais, il est là, il vous écoute. Alors allez-y, faut que tu parles fort, Fabien.
3: Tu m'entends, grand-mère?
24: Oui, je t'entends.
3: Bon, ça va, t'as bien assuré, là. Hein.
24: Bah, tu sais, j'entendais mal, hein.
3: Bah ouais, mais c'est pas trop grave ça.
2: Bah là, et grâce à vous, Lucienne, Fabien va repartir avec des CD. Je sais pas pourquoi je vous appelle tout le temps Fabienne. Lucienne, vous allez repartir. Enfin, il va repartir avec des CD.
24: Oh, mais c'est bien
2: bah,
24: ça.
2: Bah c'est normal.
24: Oh.
2: C'est normal. Et c'est dans le droit de Fabien de refuser.
24: Ah bon?
2: Ah oui, il a le droit. S'il veut, il peut refuser. Hein.
3: Ah oui, je peux. Hein.
2: Mais ne te gêne pas. Prends-toi ce luxe de refuser, Fabien. Mais est-ce qu'il a le droit? C'est la règle du jeu.
3: Je refuse.
2: Pardon?
3: Je refuse.
2: Mais bravo, il accepte de refuser. Mais ça, c'est beau. Eh ben écoutez, Lucienne, grâce à vous, il a gagné des CD, il avait le droit de refuser, il n'accepte pas les cadeaux, donc il repart avec rien, et vous non plus.
24: Ah bon?
2: Vous êtes contente?
24: Bon, je suis toujours contente.
2: Bah évidemment, vous êtes contente que votre fils aura ce qu'il veut, à savoir rien. Mais attention, Fabien, tu n'auras rien. Hein.
3: Bah oui.
2: Il est possible que tu reçois de la part de Fun un CD, dans ces cas-là, tu le renvoies.
3: D'accord.
2: À Fun Radio Paris, hein, surtout c'est très important.
3: Ouais.
2: Bon, merci beaucoup, Lucienne.
24: monsieur.
6: Bah, je vous embrasse, madame.
24: Moi aussi, je vous embrasse.
6: Je vous souhaite une bonne soirée.
24: Merci.
6: Soyez sage.
24: Oh, je suis sage.
6: Je vous embrasse très fort.
24: Moi aussi.
6: Bisous.
24: Bisous, bisous.
6: Bisous. Tu la rappelleras aux antennes après, quand même. Hein. Tu diras pas forcément que c'est Fun Radio, mais tu diras que c'est une radio et que t'as gagné des CD. Tu vas aller voir Scary Movie parce qu'encore toute cette semaine, on offre des

0: Ah, j'ai dansé milliards.
1: Vas-y, vas-y, chante-moi ça, vas-y.
0: J'ai dansé les milliards. J'ai dansé les milliards.
1: Ouais, c'est pas mal.
0: Et la suite, bon.
1: David, juste avant qu'on finisse ensemble de parler d'M6, on va finir les répondeurs.
0: Ouais.
1: Car j'avais pas terminé, 0140 521 521. Je te trouve vraiment très méchant depuis que t'es maqué. Toutes les nanas, c'est que des putes, des salopes. Il y a que ta nana, il y a que ta mère, il y a que ces deux trucs là qui comptent. C'est vrai, ta
2: mère. Tu as dit ma mère.
1: Non, mais c'est vrai. Non, si. Mais si, t'as fait Sophie, t'as fait le même plan le lundi d'avant, mardi d'après. T'as dit ouais, nana, des putes. Et là, Apolline est là, il y a une nana, et toi, le respect que t'as, c'est, ouais, appeler, ouais, des nanas, ouais, des putes.
2: Non, Apolline, c'est pas une pute.
3: Ouais, sympa, merci.
1: Alors, la fois que tu parles un tout petit peu moins fort et que tu te rebelles pas du tout.
2: T'es un peu conne, c'est tout.
3: Je suis quoi?
1: Conne!
3: Il a dit quoi?
1: Il a dit conne.
3: C'est sympa.
1: Non, en plus, elle se laisse faire pour le moment, elle ose pas, alors que j'ai discuté un petit peu avec elle. Elle a l'air d'avoir du caractère, elle est. Normalement, tu vas voir demain.
3: Ouais, mais là, je suis un peu
1: Je sais, t'es un peu impressionné, même.
3: Bah ouais, je suis en face de vous.
1: Non, mais c'est normal, ça va passer en plus. Mais faut pas te laisser faire.
3: Pas m'en vouloir.
1: Mais pas du tout, non, mais y a pas du tout. Au contraire, moi, je trouve ça très bien. Les filles timides comme ça au départ, qui sont réservées, puis qu'à la fin, bon, elles t'en foutent plein la gueule, hein, David. Ça, c'est fort. Les filles qu'on les réservées comme ça, et puis t'arrives, elles te dévastent tout, elles te bouffent tout, elles bouffent la vie, elles te tuent ton appart, elles te saccagent tes copains, elles détestent tes parents. Hein, David? C'est ça les nanas, c'est ça les filles?
0: Non, hein,
1: bah si, quelque part.
0: Elle est gentille, hein, quand même. Une nouvelle est gentille.
1: Comment tu la trouves par rapport?
0: Déjà, le gros mot, je sais pas ce qu'il y a entre Fida ou Manu, qu'elle dit ça.
2: Non,
0: c'est Fida. La nouvelle fille. C'est Fidar.
1: Oui.
0: Ah, Fidar, ça range en
1: rond. Fidar. Qu'est-ce que c'est?
0: Fidar. On en parlera hors d'antenne.
1: Enfin bref, Fidar. David, j'ai quand même l'impression que t'es plus quand même attiré par les hommes en entendant le son de ta voix et ton rire que par les filles. Non, t'es quand même très queen quand même dans ta tête.
0: Ah non. J'aime tout le monde.
1: Non.
0: J'aime tout le monde.
1: Hein?
0: Ah oui.
1: Ah, tu les aimes tous, hein. Comment. La femme idéale pour toi, David, elle est comment avant qu'on parle d'M6?
0: Bah déjà, moi je veux qu'elle est riche. Bah riche. Un petit peu, pas beaucoup.
1: Ouais.
0: Aller en voyage.
1: Déjà. Alors toi la fille riche, la fille idéale pour toi, tu la veux des voyages, tu la veux riche. Non mais je te parlais physiquement. Voilà. Physiquement David.
0: C'est-à-dire comment physiquement?
1: Ah bah comment physiquement?
0: Elle est trop beau tout.
1: Non, je crois que là où t'es vraiment, où t'es con.
0: Non,
1: ou alors tu te fous de ma gueule et j'espère pour toi que c'est la deuxième.
0: Non,
1: je te demande comment tu la trouves physiquement, c'est-à-dire la femme belle. Idéale pour toi. Elle est... Oui, mais belle, bien sûr, tout le monde la veut belle, mais
0: voilà.
1: Blonde, brune.
0: Moi je préfère blonde.
1: Ah, déjà avec Apolline, déjà un point, déjà. Alors, les yeux de quelle couleur? Tu les veux quelle couleur?
0: Déjà les yeux ouverts ou marrons.
3: Dommage.
1: Ah, fais voir. Ah là, elle n'a pas les yeux ouverts, elle a les yeux fermés.
0: Ils
3: sont bleus en plus.
1: Les gars,
0: ils sont bleus.
1: Je les veux les yeux ouverts ou fermés.
0: Ils sont jolis quand même.
1: Ah, c'est bon, d'accord, ça le fait pas, c'est pas grave, c'était j'ai joué sur les mots.
2: Voilà. C'est bien.
1: Elle a les yeux bleus, mais hein, Filda,
2: c'est bien.
1: Moi j'avais ouvert aussi ou brant. Les aspirateurs. Ouvert. Oh non. Ouvert. Moi j'ai dit ouvert ou fermé.
2: Ouais.
1: Ah non, c'est mieux.
2: Bleu.
1: Ah bah c'est mieux quand même.
0: Maquillé.
1: Ah bah là oui, bah là t'as ce qu'il faut là. Ouais, standard là, t'as mis le paquet là.
2: T'as
1: la Barbie là. Non mais c'est vrai qu'elle fait une belle Barbie.
0: Non, ça va, elle est
1: alors
0: belle.
1: Est-ce que c'est Barbie diamant, Barbie cristal ou...
2: Non, Barbie routine.
1: Non, elle a une jolie voix. Moi je dirais Barbie lunatique.
0: Non, cristal.
1: Moi je dirais Barbie lunatique.
3: Non mais ça c'était pour rire.
1: C'était
3: pas
1: pour rire parce qu'elle m'a dit qu'elle était lunatique. Non, t'es
3: pas. Elle m'a dit j'aime pas, alors du coup je suis plus lunatique.
1: D'accord, ok. Donc faut faire attention parce que si tu sens. Quand tu dis que t'es lunatique, Apolline, c'est-à-dire. Enfin, c'est donc. Faut voir parce que des fois le mot on l'emploie mal ou alors il est pas aussi dur que le mot lui-même quoi. Lunatique, nous on a des gens ici qui ont le sourire et puis qui trois quarts d'heure après, je vais pas pour citer Olivier de la Pro, hein.
2: Non,
1: il a changé, mais Olivier de la production qui pourrait peut-être venir témoigner là-dessus, qui doit sûrement nous écouter. Il y a des moments et puis trois quarts d'heure après il faisait la gueule quoi. Et alors qu'il s'était rien passé ou pour n'importe quoi, il faisait la gueule. Toi, quand tu dis être lunatique, c'est quoi?
3: Ouais, j'ai dû l'employer à tort, en fait. Parfois, j'ai vraiment la pêche, et puis d'autres, je suis moins gay, quoi. Mais, mais je fais pas la gueule pour autant.
1: T'énerve pas, oui. C'est beau, elle a lancé le casque, violemment, le fil du casque.
4: Et c'est mon casque.
1: Oui, c'est ton casque, aussi dit.
0: Apolline.
1: Oui, Apolline, donc tu disais... Excuse-moi, j'écoutais pas du tout ce que tu disais. Non, non, mais
3: non,
1: j'étais captivé par tes yeux et je faisais pas attention à ce que tu disais.
3: Pourtant, il fait noir.
1: Hein. Ah, pourtant, ils ressortent.
3: Ouais, tu m'étonnes. Non, je te disais qu'en fait, quand je te dis que je suis lunatique...
1: Je suis là.
3: Excuse-moi, je te regarde. Non, mais tout, tout,

0: Simplement, il y a certains jours, j'ai vraiment la pêche.
1: Et mon Dieu, que t'es belle.
0: Un peu moins. Merci, c'est gentil. Une vraie Barbie, c'est ça?
1: Non.
0: Un petit peu quand même.
1: On dirait un requin de lagon.
0: Ouais, c'est ça.
1: Ah, c'est beau, un petit requin de lagon.
2: Ouais, c'est sympa.
0: T'en as déjà vu?
1: Bah, évidemment, à Tahiti.
0: Ah ouais?
1: Ah ouais, faut voyager, ma grande, c'est pas cher. Hein. Non, bah, tu parles, tu mets 15 000 balles et puis tu voyages.
2: Hein. C'est clair.
1: Et donc, tu disais?
0: Pour la troisième fois, je recommence.
1: Non, mais tu changes de caractère.
0: Non, pas du tout. Mais je te dis, certains jours, j'ai vraiment la pêche et d'autres.
1: C'est pas vraiment lunatique. Ça se passe carrément dans l'heure qui suit. C'est-à-dire que les gens deviennent. Bon, effectivement, ça peut être d'un jour à l'autre où les gens sont joyeux pendant 2-3 jours, puis un coup, ils tombent en déprime ou alors ils ont décidé d'être plus chiants. Mais Olivier, il va bien plus vite que dans une journée. Il lui faut pas une nuit complète de sommeil. Hein. Il lui faut 10 minutes des fois.
2: 10 minutes, ouais.
1: Plus maintenant. Parce que maintenant, il prend sur lui, Olivier de la Pro. Parce qu'il est dans les jingles, il n'a pas le temps.
2: Mais il est crevé.
1: Il est crevé, crève. David, tu vois, il est crevé. Mais avant, quand il avait le temps de ne pas être crevé, il avait le temps de dire, tiens, si je m'offrais une après-midi de lunatisme. Donc, il se disait être lunatique. Je suis lunatique. Tu comprends, David?
3: Ouais.
1: Alors que, pas du tout. Quelles sont tes qualités, Apolline? C'est vrai qu'on ne te connaît pas bien et on en parle avec David. On va accueillir Arnaud, d'ailleurs, à cette occasion, un homme de plus dans l'histoire. Ça fera juste 5 mecs. Hein. Il n'y a toujours pas de nana qui appelle. Donc, c'est pas qu'on va se contenter d'Apolline. On va profiter qu'il n'y a pas beaucoup de filles pour aller vers toi.
0: Ça.
1: Donc, quel est ton vrai défaut?
0: Vrai défaut?
1: Ouais, quelque chose qui est chiant. Voilà, on peut. J'ai envie de sortir avec toi, t'as envie de sortir avec moi, on est amoureux, mais avant je te dis, écoute, j'ai besoin de savoir ton défaut.
0: J'en sais rien, je sais pas. Je suis peut-être un peu impulsive en fait.
1: Ah ouais? Est-ce que t'es jalouse?
0: Ouais. Non, je suis pas trop jalouse.
1: Possessive?
0: Non.
1: Pas du tout?
0: Un peu quand même.
1: Un petit peu quand même?
0: Ouais.
1: Un petit peu quand même.
0: Ouais, j'écoute trop, mec, c'est pour ça.
1: Et quelle est ta qualité?
0: Je suis très droite. Quand il y a un truc qui va pas, je le dis. Non, mais ça va.
1: Ouais. C'est vrai? T'es droite?
0: Ouais, très
1: bien. Quand quelque chose ne va pas, tu le dis, d'accord. Tu fais pas de cachotterie, tu ne mens pas?
0: Un petit peu.
1: Un petit peu?
0: Parfois.
1: Ouais. Sur quoi? Sur des sujets comme...
0: Non, j'arrive pas à mentir aux gens, sauf quand ce sont des choses...
1: Mais avec ton mec, tu mens, tu lui dis n'importe quoi, tu sors, tu lui dis que t'es pas sorti.
0: Ah, ça, c'est la question pour savoir si j'ai un mec.
1: Non, je m'en fous. On est tous maqués maintenant, alors on s'en branche.
0: Ben, j'ai pas de mec.
1: Non, mais... Ah bah moi non plus, du coup j'ai pas de... Tu vois comment on arrive finalement? Ah les gars, c'est qui le chef ici?
2: C'est pas Manu.
1: Ah non, ça serait ça. Ça serait ça. Je le prends pas mal, Bibendum.
4: Je le prends pas mal.
1: Pas mal.
4: Pourquoi tu me fais la bise, toi?
1: Vous faites semblant. Ça, c'est un truc que j'aime pas, par contre. Apolline a raison, c'est un truc que j'aime pas, c'est mentir. Faire croire aux gens sous prétexte qu'il y a que du son que suffit à faire croire qu'on s'embrasse. On le fait ou on le fait pas. Alors, on s'embrasse, on se fait le bibi.
4: On les fait rêver.
1: On se fait un bibi. On se fait un vrai bibi. Allez, pas sur la bouche. Sur la joue. Non, un vrai. Vous touchez pas à la merde. Touchez-vous.
4: Putain, touche-moi.
5: Mais non, toi, fais.
1: Ça, je n'aime pas, ça.
0: Ah.
1: Bah vous avez même
5: ça
1: pas
5: pique,
1: fait.
5: Là.
1: Ouais, tu piques. Là, c'est que du faux. C'est ça la radio, Apolline. On est en train de découvrir l'envers du décor, David. C'est que du bluff.
4: Ouais.
1: Quand je dis à une fille que je lui touche les seins, David, et que je fais ça, je lui touche pas du tout les seins. C'est mon ongle qui est mal coupé qui vient frotter contre le traitement, le micro. Eh ouais, Apolline. Donc si un jour je te dis, tiens, je te caresserai bien les fesses et que je fais ça, ça n'a rien à voir. Mais cool, Apolline, relax, on va pas te faire mal, on est là, ce que je dis. Faut tenir, faut. Relax. Okay.
2: On a du beurre.
1: Bon, tu sors, 10 minutes, tu sors.
2: Oh la poésie, non, mais je rigole.
5: C'est fait.
1: Ah bah donne-moi mon casque si tu sors. Bon alors avant de sortir, je voulais dire. Attends, mais 2 secondes. Pour les nanas qui veulent participer à la nuit de 100% nana demain, qu'elles appellent sur le répondeur pour les sélectionner. Voilà.
4: Ouais, tu
1: maintenant, je sors 5 minutes.
2: J'ai cherché le beurre.
1: Non. Là, c'est crado, je veux dire, ça n'a ni queue ni tête, ce que tu viens de dire. C'est du Gérard. C'est gratuit, c'est nul, c'est du Gérard.
2: Bah, la margarine.
1: Tu sors. Tiens, ferme la porte, tiens, ça nous fera des vacances.
2: Ouais.
1: Là, tu fais caca, je sais pas, tu te démerdes.
5: Tu vas raiter un peu.
1: Tu vas raiter.
5: Tu vas te casser, ouais.
1: Tu vas raiter.
2: Je me mets dehors, Apolline.
5: Mais ouais.
2: 5 minutes. Faut pas te laisser faire.
0: Ouais, non, mais bon, ça va. Il a pas été trop méchant encore.
1: Dis 10 minutes, dis 10 minutes. 10 minutes. Il a proposé.
0: Fildin, vous êtes méchant avec lui.
1: Il voulait te sauter avec de la margarine.
0: Il est sympa parce qu'il me descend un peu à la radio, mais en fait, il est sympa.
1: Il voulait te sauter avec de la margarine et toi, t'es là, tu dis, mais il est sympa.
0: C'était pour rire.
1: C'était pour rire. Bon, alors, va chercher la margarine alors.
5: Maintenant, on rigole plus.
1: David. On est là, on rigole et on fait même pas attention que t'es encore là, non, avec Arnaud, hein, avec Arnaud. Arnaud et David.
3: Ouais,
1: tiens, on a Tonio aussi, puisqu'on a une brochette d'hommes là. Te déconcentre pas, Pauline. Tonio, t'es là?
6: Ouais, salut.
1: T'es de Nantes? Ouais, salut.
6: Aussi.
1: Ouais, salut, je kiffe ta voix. J'adore ce que tu fais, Max. Tu me fais rire, t'es mon idole. Vous avez une ou deux questions à Pauline à poser, parce que bon, on aura tout le temps pendant toute la semaine de la tester, enfin pas de la tester, mais d'en savoir, c'est même pas un test que de savoir un petit peu plus de ce qu'elle est, puisque fait, on a fait un entretien qui lui a permis d'être là ce soir, mais on sait pas grand chose d'elle, on a voulu attendre d'être sur l'antenne. Est-ce qu'il y a quelque chose, David, Arnaud, oui. Tonio, une question qui vous brûle les lèvres?
6: Ouais, moi il y en a une, moi.
1: Vas-y.
6: Une question vachement directe.
1: C'est Tonio, vas-y.
6: Ouais.
1: Oh putain, vous arrêtez, vous croyez dans un bordel ou quoi là?
5: C'est lui.
1: Oh là là. Ne te déconcentre pas, Pauline. L'émission, c'est entre Apolline et moi là.
6: Une question pour Pauline. Imagine qu'à la fin de l'émission, par hasard, Fildar et puis Manu sortent de la pièce. Tu te retrouves toute seule avec Max. Il y a une petite ambiance sympa.
1: Ouais. Ah bah attends, je vais en foutre une tout de suite.
6: Attends, attends.
1: Ah bon, on va le faire. Sortez.
6: On va le faire.
1: S'il vous plaît. Fildar, je crois que tu pètes un peu les plombs, toi.
5: C'est quoi?
1: Je crois que tu pètes un peu un câble.
5: Ok,
1: c'est genre,
5: je vais chercher le beurre.
1: Genre, ouais, il fait chier, machin. Moi, je suis le writer et tout, j'ai pas le droit de sortir si je veux rester. Il
5: allez,
1: faut l'ambiance pour writer, merde. Bon, alors, vous m'avez piqué mon ambiance ou pas?
5: Bah,
1: c'est le truc avec les gémissements, là. Ouais, vas-y, je jouis, c'est où?
6: Non, il n'en pas.
1: C'est un rue Bayard?
5: C'est un Bayard, ça.
1: Non, un truc joli. Alors, attendez. Oh, ne t'approche pas de moi, Tildar. Ne t'approche pas de moi. Bon, ok, j'ai un truc qu'il faut là, donc.
6: Ouais, t'as un petit truc qui marche bien là.
1: Rigaud, la croix d'internet. Tu sais, jusqu'aux dernières secondes, c'est genre le mec, non, je partirai pas, jusqu'à ce que le bateau coule. T'as un dernier mot sur le clavier.
7: Non, mais je leur dis juste que je m'en vais.
1: Essayez de l'entendre, ils ont la radio derrière, non?
7: Ouais, pas tous.
1: Pas tous? Ah bon, d'accord. Donc deux secondes, on va faire la simulation. Arnaud et David, vous ne faites pas de bruit, hein.
6: Mmh.
1: Donc on est toujours en direct sur Fun Radio, au cas où vous ne le sauriez pas si vous venez d'arriver. Il y a donc Apolline qui fait des essais en ce moment à l'antenne pour remplacer Fildar. Donc Tonio a proposé l'idée en imaginant que j'étais seul, donc on est seuls tous les deux.
0: Ouais. C'est vrai en plus.
1: Voilà, voilà. Ah non, mais nous on ne ment pas par contre, ça que on dit toujours la vérité.
6: Il y a une petite musique de fond.
1: Il y a qu'un truc qui est vrai. Il y a qu'un truc qui est vrai et que Sophie aurait pu vous le dire, et que c'est que quand on dit quelque chose, on le fait toujours. Quand on dit ouais, vous sortez machin, on fait toujours pour de vrai parce que c'est pour le vivre. Sinon, à un moment donné, on finit par perdre les pédales et on ne sait plus. Là, on devient vraiment des vrais comédiens alors qu'on n'est pas des comédiens. Attention, alors une petite musique, d'accord.
6: Il y a la petite musique là.
1: Ah bah ça va arriver, attends deux secondes. Là il y a le bruit de la mer.
6: Donc,
1: ne me demande pas quand même de nous embrasser tout de suite sur la bouche dès le premier jour. Hein, bon d'accord, ok, parce que là ça va pas
6: Pauline,
1: le faire. Hein.
6: Pauline, t'as passé une soirée extraordinaire.
1: Ouais.
6: Tu te rends compte que.
1: Ah bah là pour l'instant elle a vécu 1h12 de rêve.
0: Ouais.
1: Hein.
0: Ouais,
6: c'est vraiment un mec extraordinaire.
0: Ouais, ça, je le savais déjà.
1: Ouais.
6: Tu t'es attaché à cette petite Pauline, tu la trouves vraiment magnifique, tu trouves que tes propos sont...
1: Dans le noir, ouais, ça va, ça se passe bien, ouais, dans le noir, c'est plutôt pas mal.
6: Et là, tu te dis, putain, moi qui n'ai pas de chance en amour, moi qui me dis, depuis un certain temps, je trouve pas la femme de ma vie, et si c'était elle? Et là, tu te dis, je vais l'aborder, alors qu'est-ce que tu fais? Est-ce que tu l'abordes par le langage ou par les gestes?
1: Oh, bah, je mets une corde sur la queue, hein, c'est comme un gros bateau, puis j'aborde sur le rivage, direct sur le port, quoi.
6: Ouais.
1: Ah ouais, bah quand je vois Pauline dans ses
6: donc
1: yeux.
6: Tu l'abordes sur le rivage, tu descends à quai. Allez,
1: disons,
6: sur le quai.
1: Tout à l'heure, Tonio, tu fais bien de me le dire, Arnaud et David, moi quand j'ai regardé ses yeux bleus, j'ai dit que c'était un lagon, donc ça avait un rapport avec de l'eau. Bon, que ça soit un lagon ou un port, bon.
6: Ouais.
1: Mais bon, ouais, mais dans un port aussi, Pauline, t'as des bites, hein, t'as des bites d'amarrage pour pouvoir y mettre la corde, hein, sinon le bateau il se barre. Hein.
0: C'est vachement romantique.
1: Parce que moi j'ai un gros bateau avec un. Pas un gros mât, mais avec un mât.
6: Ouais.
1: Donc le mât, le voilier, la bite d'amarrage, tu vois les. Qu'est-ce qu'il faut que je lui dise, c'est ça? C'est quoi la question?
6: Non, la question c'est, tu l'as en face de toi, ce moment-là, t'imagines bien, tu te mets bien dans le trip.
1: Ce qui est bien, Tonio, c'est que je demandais si vous aviez une question pour elle, c'est moi là, c'est pas moi qui fais des essais.
6: Mais tu vas voir qu'elle va falloir qu'elle réagisse.
1: Ah, d'accord.
6: Il va falloir qu'elle réagisse. Déjà, je commence par toi et je finis par elle.
1: D'accord.
6: Comment est-ce que tu fais? Est-ce que tu lui parles pour lui dire je te trouve franchement excellente, ou est-ce que tu commences par un petit geste, une main posée sur une main?
1: Mais là tu me demandes, attends, je veux bien jouer le jeu, mais tu me demanderais de... On est dans une conversation qui amène à savoir si elle est prise ou pas pour le travail, ou si parce que j'ai flashé sur elle?
6: Parce que t'as flashé sur elle.
1: Ouais.
6: Alors qu'est-ce que tu fais?
1: Bah, si j'ai flashé sur elle, dans ces cas-là, elle devient pas ma standardiste. Ah ouais.
6: Mais non,
1: ça veut dire qu'à ce moment-là, je lui ferais... si vraiment je flashais sur une nana qui devait faire des essais, si c'était elle, je lui dirais, voilà, tu me plais... direct, hein, je te dis, hein. Tu me plais, j'ai envie de toi, je peux plus vivre sans toi, ma vie a été une erreur pendant 29 ans, aujourd'hui je vais pouvoir enfin la rectifier, tu es, je sais pas, le rayon de soleil de minuit, enfin je lui fais un gros baratin comme ça.
0: Ouais, c'est un peu trop ça aussi.
6: Et toi Pauline, tu réponds quoi s'il te dit ça?
0: Moi je trouve que c'est un peu pompeux ce qu'il dit, c'est un peu trop. Il faudrait qu'il fasse plus en douceur.
1: Ah, mais je le dirais pas de toute façon, Antonio.
6: Ouais, non mais j'imagine bien. Mais...
1: Non, et pour dire que si vraiment je craquais sur elle et que je lui disais mes sentiments que j'avais pour elle... Et que si elle disait oui, en imaginant, on est dans le. On est quand même dans du Star Trek là, hein. On est quand même. Là, on est dans la fiction. Non, mais allez, on est bien d'accord, hein. Je veux dire, je suis quand même en face de Spock, donc croyez-moi, c'est pas facile. Donc, je suis là en face d'elle et je lui dis, et si elle me dit, bon, ben voilà, je vais te dire une chose, tu me fais pas kiffer, mais je veux bien tenter l'affaire. On tente l'affaire, mais elle devient pas ma standard et je me vois pas travailler avec ma nana.
6: Oui, mais là, tu oublies toute idée de standard, toute idée de stage. Tu es face à cette personne.
1: Mais je la rencontre par cet intermédiaire.
6: Bah ouais, tu sais, on sait pas par quel intermédiaire on va rencontrer la femme de sa vie.
1: Mais là, en l'occurrence, puisque tu me parles d'elle, donc c'est une fille qui est aujourd'hui dans le studio pour de vrai, même si après on va dans la fiction, aujourd'hui elle existe vraiment. Apolline, elle est vraiment là avec moi, elle fait vraiment des essais, donc je ne peux pas oublier ça. Donc je veux bien rentrer dans la fiction du... en imaginant que je craque sur elle, mais ça n'empêche que je craquerai sur elle en l'ayant rencontrée dans les studios de la radio. Tu vois, il y a un moment donné, il faut avoir une petite logique.
6: Ouais, c'est vrai.
1: Ah oui. Mais alors, ici, c'est pas Peter Pan, hein, c'est pas le clochard, on n'est pas dans l'ambiance Walt Disney. Hein.
6: Oui, mais alors, c'est... imagine pour Pauline, alors. Bah, alors, puisque t'as posé très bien le problème, Max, comme tu sais le faire d'habitude.
1: Comme d'hab.
6: Pauline, Max te dit, j'ai craqué sur toi. Mmh. Mais je te le dis direct, j'ai très envie de sortir avec toi.
1: Mmh. Enfin, tu fais un truc. Bah là, je la prends, je le fais monter au premier étage, il y a le truc, je la mets dehors, je lui fais prendre l'air.
6: Non, mais Pauline, imagine, il te dit, je veux vivre une relation avec toi, mais faut que tu saches que si on vit une relation ensemble, tu pourras pas être ma standardiste. Tu choisis quoi?
0: Ah, le standard d'emblée.
1: Ah ouais, bah ouais.
6: D'accord.
0: Non, ah ouais. Non, je choisis Max.
1: Voilà. Et là, elle est en train de me faire tomber Love.
0: Ouais,
1: et voilà, Tonio, t'as réussi à faire un couple en l'espace de, allez, 4 minutes. Mmh. Hein, c'est beau, hein.
6: Je devrais faire ça comme boulot, il y a tellement de
0: choses
1: actuellement. Ouais. Bah oui, marieur, voilà un nouveau mot. Ouais, c'est joli ça, marieur. C'est beau ça, on va garder ça. Moi qui suis bourré de fautes de français et qui aime bien inventer des mots, tu en veux un de plus. Marieur. Voilà, donc Tonio, ton nouveau travail, c'est marieur.
6: Je le note.
1: Voilà. Mais c'est vrai qu'il y a une bonne ambiance, là, on est là tous les deux.
0: C'est vrai que c'est sympa, sont les deux à côté qui me cassent les pieds.
1: C'est vrai que c'est bien. Tu me demandes même si demain la nuit monologue, je vais pas la faire juste avec toi.
0: C'est un défaut, ça, d'être hypocrite, parce qu'il y a 5 minutes, je disais à Filler, non, reste dans le studio, je t'aime bien, et puis là, ils sont partis, je les descends, quoi.
1: Ouais. Et 2 minutes avant, tu disais que t'aimais pas mentir.
0: Ouais, mais bon. C'est pas grave.
1: Non mais c'est vrai que t'es jolie. Hein. Non monsieur, il y a la musique, ça va. Il y aurait des blancs, ça serait gênant. Mais fais-moi un joli regard, vas-y.
0: Ah, la tueuse. Le micro, attends.
1: Ah, Tonio, c'est une tueuse. Hein.
6: Oh là là. Tu peux me décrire comment elle est là?
1: Elle est bonne. Elle est bonne. Ah puis ça fait du bien, on respire. Il y a pas tous les zouzous là dans le studio. Oh là là. Tu mets quoi comme parfum?
0: Je mets pas souvent de parfum.
1: Mais quand t'en mets, tu mets quoi?
0: J'aime bien Giorgio Beverly Hills.
1: Ah, mais je t'en achèterai un autre, moi. Je vais t'appeler Eau de Vie, tu fais mon cœur. Antonio, je mets le paquet.
6: Oh là là là.
1: Je balance.
0: Il est fort, Max.
1: Ah, et ça.
0: Voilà. Et encore, vous n'entendez que sa voix, les filles. Vous ne voyez pas.
1: Tu veux que je te fasse les muscles?
0: Ouais, vas-y. Ouais, c'est impressionnant.
1: Ah, ouais, non, mais ouais. Ah, mais j'ai une musculature. De toute façon, c'est du tout mou, ça. Pas fait de gym depuis.
0: Je sais pas, j'ai pas touché.
1: Ah, non, mais pas pour le moment, mais. C'est pas beau à regarder, c'est pas beau à toucher. Tonio,
6: ouais.
1: Ça m'a fait plaisir en tous les cas de nous avoir mis aussi à l'aise comme ça. Je me suis fait une autre idée de. Ah. Non mais vraiment, je vais peut-être faire la nuit monologue, la nuit de demain, la nuit des 100% nana, rien qu'avec toi.
0: J'aimerais bien.
1: Ouais.
0: Ouais. Vraiment.
1: On le fait ensemble.
0: Ouais, ça marche.
1: Bon, bah, je vais leur dire.
3: On va les faire revenir.
0: Attends, ils vont râler là.
3: Oh, bah, attends, je crois que c'est qui le chef ici.
0: Je vais me faire frapper au standard.
3: Toi, ouais, ça gueule. On se calme, les gars. T'as entendu?
1: Attendez, je vais éteindre la musique. T'as entendu, Tonio?
6: Ouais, mais tu sais, c'est assez marrant, ça me fait penser à tourner ma neige. T'as 2 mecs derrière la porte qui attendent et toi, l'animateur, tu vas ouvrir la porte.
3: Les gars! Ouais! Demain, vous faites pas la nuit! Ouais! Quoi, vous êtes contents? Ouais! Les bandes d'enfoirés, en plus, ils sont contents, hein!
1: Tu parles, merci à Pauline, tu parles, ça leur fait 3 heures d'émission de moins, parce que ça dure jusqu'à 3 heures du matin, hein, demain.
0: Ah, mais c'est bien, il n'y a pas de problème.
1: Voilà, après on ira boire un verre, chez moi, un petit enfant, plein de trucs.
0: Et un cadeau.
1: Ah, puis
0: on sera dans l'ambiance suite à l'émission.
1: On va baiser tout ça, on va discuter toute la nuit,
0: ouais,
1: et puis,
6: tu vas lui faire visiter Paris dans ta Mégane.
1: Voilà, exactement, on va se foutre à poil, on va,
8: On va jouer, on va rouler fenêtre ouverte.
0: Sympa.
8: Tu me toucheras le cul, tu me passeras les vitesses, et puis voilà.
6: Tu mettras la musique de David et Jonathan dans la voiture.
8: Putain,
0: non,
8: mais
0: non,
8: tu
0: non, non, ça c'est trop ringard.
8: Ah merde. J'allais dire, tu m'as enlevé le mot de la bouche et c'est trop ringard, Tonio. C'est ringard.
6: Ouais, mais c'est dans le délire, tu sais.
8: Non, le délire, c'est elle et moi, quoi. C'est pas David et Jonathan.
6: Mais tu mettrais quoi comme musique?
8: De toute façon, il n'y a pas de place dans la voiture, on peut monter qu'à 4, donc remarque si David et Jonathan, on les met derrière.
6: Ouais.
8: On fait un Paris by Night après ?
0: Ouais, y a pas de problème. Mais à deux, rien qu'à deux.
8: Oh bah, de toute façon, les autres. Attends, je vais leur demander quand même. Bon. Manu !
9: Ouais !
8: Ça te dérange pas si on fait pas. Manu !
9: Quoi ?
8: Je pourrais pas te faire un Paris by Night demain avec toi.
9: Oh non !
8: Bah, ouais, pourrais.
9: Ça fait un an et demi que j'attends, t'es relou.
8: Bon, demain, vous faites pas la nuit la nuit.
9: Ah, d'accord, ouais.
8: Non, vous voulez la faire ou pas ? Vous vouliez la faire ?
9: Si la petite, elle veut.
8: Ah, mais elle va tenir le coup toute seule ?
9: Bah, je sais pas, hein.
8: Ah, c'est demain, on est peut-être là-bas en plus.
9: Ouais.
8: À rue Bagnères, là. Oh là là là là là là.
6: Une petite patte féminine dans la nuit monologue, ce serait vachement beau.
8: Bon, c'est un peu chaud, Biquette, à deux, peut-être que. Je sais pas.
9: Ouais, tu me descends, toi. Ouais, tu nous descends.
8: Non, mais elle est. Elle me fait bien bander. Non, je rigole. Ouais. Rien du tout, que dalle. Franchement, zéro, tout mou comme là.
0: Merde, j'y ai cru.
8: Non, mais ça va venir. Attends, les soirs, il faut que je compte jusqu'à 1h du matin. Non, elle est. Tonio.
6: Oui.
8: Non. Arnaud est avec nous toujours ?
6: Ouais, je suis là.
8: David ?
6: Oui.
8: Vous êtes effacés tous les deux, vous ne parliez pas ?
6: Ah, mais j'écoutais.
8: Bon, alors, Arnaud, Tonio, avec David, nous allons parler donc de M6 tout de suite.
6: Voilà.
8: Alors, le film sur M6, je sais pas si Arnaud, tu captes la 6 à Vienne ?
6: Je capte.
8: À Nantes aussi, Tonio ?
6: Ouais, mais j'étais pas venu pour parler d'M6.
8: Non, je sais, mais on va parler avec lui de son problème. Maintenant que vous êtes là, on va pas vous remettre en antenne en attendant que vous...
0: C'est vrai?
8: Ah, bah, mais je pars dans le trou du cul du monde, dans le Nord. Là, je fais tout ce que tu veux. On va buller les mines à Lens, à Laval, à Valenciennes.
0: Et ça, on verra au bout de plusieurs jours.
8: Ouais,
0: ça peut marcher entre nous, parce que là, c'est un peu trop tôt quand même.
8: On va attendre un jour ou deux.
0: Ouais, ok, ça marche.
8: Genre, on sort ensemble un lundi, on dit rien, on reste très discret. Et puis mardi, ça se confirme qu'on aurait envie de rester ensemble. Mercredi, alors là, c'est l'extase, c'est le nirvana. Jeudi, je craque. Vendredi, on annonce la news. Voilà, lundi, j'arrête la radio.
0: Ok, ça marche, on verra.
8: Et après, on part, on va voir les papous là-bas, à Tahiti, on va voir la famille à Manu.
9: Bonjour, hein.
8: Ouais.
0: Il y a Fildar qui va te remplacer.
8: Par exemple, bon, pour moi, c'est pas faisable, mais bon, pourquoi pas. Tout, je fais des compiles et tout, là. J'aboule le pognon et tout. Tu fais les compiles, la télé, tu fais.
9: Ah, putain.
8: Bienvenue dans Technophile d'art. Technophile. Voilà, c'est pour ça. Très bien, je te remercie, David, et à demain.
10: Max,
8: demain, 23h.
10: Hein. On écoute une minute.
8: Hein?
10: Diva. On écoute une minute diva.
8: Vas-y.
10: Pas plus. T'es prêt?
8: Top.
10: Je le mets, attends. Je le mets, je prépare.
8: Merveilleux, quel talent. Demain à 23h, vous me le repassez, vous le laissez en antenne et vous lui dites qu'il est toujours en direct, comme ça il sera content, comme ça il fera pas la gueule. Hein. Arnaud, dans un instant, on parle des remixes ensemble, et puis Tonio, donc on parlera donc du Viagra. On va écouter un remix, Arnaud, ensemble, un remix.
6: Allez, ouais.
8: Hein, un petit remix.
6: Un petit remix.
8: Avec des gros seins. Ça me donne fort, ça. Attention, Arnaud.
6: Oui.
8: Le remix que nous avons reçu, c'est grâce à toi, tu les as écoutés, tu les as récupérés dans un endroit dont nous tairons le nom.
6: Ouais.
8: Un endroit qui s'appelle France.
6: Voilà.
8: Ouais, on écoute un remix. On l'a appelé, le mec l'a appelé The Message. The Message.
6: Ouais.
8: Remix exclusif dans le Star System sur Fun Radio. Un nouveau. Enclenchez les cassettes, car si vous êtes des fans et si vous les collectionnez, un nouveau remix de Gérard. Et juste après, on se retrouve avec toi pour en parler un peu plus en détail avec Tonio et Mesdemoiselles et puis également Chouane si on n'a rien d'autre. Hein. On s'en contentera. 0800 70 5000 en plein cœur du Nord sans pub. C'est le Star System. Tout va bien à bord, les enfants. Je vous embrasse très fort. Rien sur pour porter plainte parce qu'on entend sa voix aussi. Ouais. Je pense que Fildar commence à en avoir marre d'être remixé tout le temps avec Gérard.
6: Ah ouais, arrêtez. Maintenant,
8: arrêtez.
6: Ils vendent des remixes que de Fildar aussi.
8: Oh là, carrément.
6: Ah ouais.
8: Bon, là on a écouté un remix, on en a reçu deux autres que tu nous as envoyés également, qu'on aura l'occasion d'écouter un autre demain. Hein, on va faire demain et mercredi. Qu'est-ce que tu souhaitais rajouter là-dessus?
6: Eh ben, c'est dégueulasse. J'en ai marre. Je fais ça pour dénoncer, hein, Gérard. C'est pas moi. Faut pas me gueuler après.
8: C'est inadmissible.
6: Voilà.
8: Voilà, comme dirait très bien Gérard. Bah écoute Arnaud, merci pour ton tonus. Continue à travailler derrière les machines. Je pense que t'es plus à l'aise derrière que devant un micro.
6: Tout à fait.
8: Bon entendeur, salut. Ah, et puis au plaisir d'avoir très vite de tes nouvelles par le biais que tu sais.
6: Voilà.
8: Et puis demain, on écoutera un autre remix beaucoup plus violent, hein, celui-ci. Puisque le connard qui a fait ses remixes l'a appelé GG Express.
6: Ouais.
8: Hein. Voilà, ok. T'as peut-être un message à passer au connard qui fait le remix, Arnaud, non?
11: Non, non.
8: Tu, bon, attends.
11: Oh, il est sympa quand même.
8: Balance, dis que c'est un. Tu peux le dire?
11: Ouais, c'est un gros connard.
8: Hein
11: quoi.
8: Oh, c'est un gros connard. Ah. Il pue du cul, dis-le.
11: Ouais, il fait plein de thunes.
8: Il se fait plein de thunes. Voilà, ok, bonne bourre à toi, Arnaud, à bientôt.
11: Allez, ouais, salut.
8: Tonio, 19 ans de Nantes, on va donc parler d'une affaire qui s'est passée en Angleterre, apparemment, et c'est concernant le Viagra.
11: Ouais, le plan Viagra.
8: Le quoi?
11: Le clan Viagra.
8: Alors, le plan Vigipirate, et maintenant, il y a le plan Viagra. Écoute, après,
11: le
8: ça
11: clan,
8: peut nous servir. Le clan, ah bon, ça peut ouais. nous servir pour l'avenir.
11: Ouais, et alors, tu regardes Pauline et tu la verras plus jamais de la même façon une fois que tu auras
8: raconté
11: ça.
8: Ah, Pauline! Ah, Pauline, APT de ses pauvres, vas-y.
12: Merci, je sais pas le dire.
8: Voilà.
12: Alors, ah, Pauline.
8: Quoi, je disais Pauline, moi?
12: Non, non.
8: Non, non, c'est lui qui disait.
12: Tout le monde.
8: Parle plus fort, vas-y.
12: Oui, Max.
8: Oh là là, quelle voix. C'est une tueuse, attention, hein, comme Sophie, attention. Hein, les deux là, peut-être que je vais les foutre au duo tous les deux. Oh, c'est pas sûr que je te garde, Manu, finalement.
13: Hein, ouais? Ouais?
8: Bah ouais. Puis de toute façon, avec le talent que t'as et le CV que t'as, tu trouveras du boulot facile.
13: Oh bah grave.
8: Bah, je repars dans les îles, là.
13: Je crois qu'il y a les nuits du week-end sur UFM.
8: Oh bah, c'est bien style, en plus.
13: N'écoute pas UFM, toi.
8: Tonio.
11: Ouais.
8: Ouais, n'écoutez pas la radio, vous allez vous faire virer. Bon, ah, Tonio.
11: Ouais.
8: Alors.
11: Alors, je t'explique en gros. My mother, je parle en anglais dès le début.
8: Oh, you speak English. Ce sont, Apolline a vécu à New York, elle nous fera une démonstration dans la semaine de son anglais, on va appeler les États-Unis dans la semaine, parce qu'elle nous a dit qu'elle venait de New York. Donc, elle était à New York. C'est-à-dire que, Tonio, pendant 6 mois, elle a pu écouter mon émission, donc elle sait plus du tout dans quoi elle débarque, et elle était à New York, et voilà, et elle a un accent absolument,
11: Ouais, comme moi, hein.
8: Démentiel. Je vais le comparer avec celui de Ginny, parce que j'ai eu la chance de travailler avec une américaine, tout ça, et je vais comparer.
13: Elle était serveuse au All Star Café. En octobre 97.
8: Et dis-lui, vas-y, tu peux prendre, tu lui dis d'aller se faire foutre, vas-y, tu peux.
13: Star Café.
8: Ah, attends,
13: elle était employée au père.
12: Non, en mais j'ose pas le frapper en fait, mais c'est vrai que je devrais parce que là.
13: Vas-y, speak English, vas-y, good.
12: Non, pas maintenant.
8: Yo.
13: Ah, shit.
8: Ah, Pauline.
12: Oui, Max.
8: You're welcome, I love you, I want to fuck the master, etc. Enfin bon, tout ce qui est...
12: C'était pas clair, mais j'ai compris.
8: Et voilà, exactement, voilà. Tonio,
11: yes.
8: Parlons d'Angleterre. Parlons en anglais, vas-y, parle du Viagra.
11: En anglais?
8: Mais non, mais je sais pas, tu dis que tu veux parler en anglais. Je dis, c'est pas grave, de toute façon, on a une bilingue ici. Elle
11: alors, dis-toi the story que m'a raconté
8: ouais,
11: ma
8: bah
11: mère.
8: Alors, parle en français, parce qu'avec l'accent que t'as, laisse tomber.
11: D'accord.
8: Ah,
11: alors, c'est une histoire que m'a raconté ma mère, qui fait la revue de presse pour un journal.
8: Ah ouais?
11: Je ne donne pas de nom.
8: Elle est connue?
11: Le
8: journal?
11: Bah, du côté de l'ouest de la France, oui.
8: Ah, le Ouest Républicain?
11: Non.
8: Le Ouest France?
11: Mais voilà.
8: Non?
11: Ouais, l'Ouest France.
8: C'est ça?
11: Elle fait des revues de presse, ouais. Parce que
8: ça, mais je connais même pas. J'ai dit au pif, je vais dire Ouest Paris Match, Ouest Gala.
11: T'avais donné un indice, t'avais dit du côté du Ouest de la France.
8: Ça existe pas, ça, les gars? Ouest Gala, Ouest Paris Match, non?
11: Ça existe pas encore.
8: Je me fais marrer. C'est quoi, je me fais marrer? Je me fais rire.
13: Mais c'est bien, déjà.
8: Tu sais quoi à qui je pense, là? En qui je suis au niveau radio, comme un mec qui a du talent au cinéma? Woody Allen.
11: C'est vrai. T'as le même physique?
8: Non, mais le talent.
11: Ah ouais.
8: J'ai besoin d'être Woody Allen.
13: Woody Allen. Woody, 19 ans, c'est vrai que t'es comme Woody Allen.
8: Salut, c'est Woody. Oh, Allen Fresh. Retrouvez-moi sur l'antenne de fun. Alors vas-y, Tonio.
11: Ouais, alors ma mère est toujours...
8: Oui, mais ça, on s'en fout de ta mère.
11: Bon, elle adore.
8: Bon, elle a rapporté une idée.
11: Elle me raconte tous les potins du journal.
8: Vas-y donc, nous la narrer.
11: En Angleterre, il y a un mec qui a témoigné, qui a rencontré deux nanas dans une soirée. Une blonde aux yeux bleus et une brune vachement bien foutue. Les deux nanas qui se complémentarisent.
8: Ah, c'est Sophie et Apolline, parce qu'une blonde aux yeux bleus
11: ouais,
8: et une autre bien foutue...
11: Je pense pas que ce soit elle.
8: Oui.
11: Et en fait, ils lui ont proposé un truc à trois, donc qui ne dirait pas oui. Je pense que même Manu qui est maquille dirait oui, quoi.
14: Ah non.
8: Il faut faire attention quand on parle de Viagra et qu'on dit le mot qui, faut pas bégayer sur ce mot, parce que t'as fait qui, en parlant de Viagra, ça fait déjà...
11: Ouais, il y a déjà une connotation.
8: Ah oui.
11: Et en fait, bon, le mec a dit oui tout de suite, il s'est retrouvé dans un hôtel avec elle, et en fait, il s'est fait attacher. Les nanas.
8: J'en ai entendu parler de ça, ouais.
11: L'ont bien mis en condition. Et en fait, elles ont fait quelque chose qui aurait pu être dangereux, mais qui l'a pas été du tout. Elles lui ont mis 2 pilules de Viagra dans de la vodka.
8: Ouais.
11: Le mec, s'est tapé un bon délire. Seulement, il s'est pas du tout rappelé de ce qu'elles lui ont fait. Elles ont profité de son corps toute la nuit. Le matin,
8: elles ont limé, l'autre, il en pouvait plus, il dormait, il était fracassé. Et l'autre, il était toujours avec le cône et tout. Et vas-y, je te sois dessus. Et vas-y, je m'assois dessus. Ouais.
11: Ah bah oui, mais tu sais, quand deux nanas ont un cône à disposition...
8: Ah oui, puis quand elles ont décidé qu'il fallait que ça baisse toute la nuit,
11: c'est sûr.
8: C'est clair, c'est vrai, ouais.
11: Et en fait, il y a la femme de ménage qui est rentrée dans la chambre le matin, à une heure, ils ont pas précisé dans le journal.
8: Toujours accrochée avec la gaule.
11: Elle a retrouvé le mec attaché sur le lit avec une gaule d'enfer, ça faisait près de 8 heures qu'il était en érection.
8: Oh là là, c'est que ça tue, hein. Enfin, tu sais de quoi je parle, Antonio.
11: Ah bah moi 10-12 heures, moi.
8: Non, mais je parle pas le fait pendant l'acte, mais ne serait-ce que la trique du matin, quand t'as dormi toute la nuit, que t'as la gaule, tu te lèves le matin et que tu l'as encore.
11: Ouais,
8: des fois, faut pas croire que ça nous amuse, des filles. C'est pas parce qu'on s'est excité, qu'on est à côté de vous et qu'on a envie de vous, c'est que ouais, c'est une horreur. Ça fait plus mal qu'autre chose. Hein.
11: Ouais, mais t'as
8: des fois, ça fait mal. Quand t'as la gaule et que ça arrive pas à déborder, c'est quand t'es obligé de te concentrer, t'es obligé de penser à autre chose. J'ai pas la gaule. Parce qu'en plus, t'es même pas excité, c'est que t'as la gaule, tu comprends même pas quoi.
11: Bah ouais, mais c'est le matin, c'est normal. Et quand t'as la gaule,
8: pas tous les matins. C'est le pipi.
11: Ça
8: t'est jamais
11: arrivé, ça ?
8: Quoi ?
11: Ça t'est jamais arrivé ? T'as ta mother qui rentre dans la chambre.
8: T'as envie de pisser, t'as la gaule, tu pisses plus. Hein.
11: Ouais.
8: Non, mais je suis sûr que le matin, quand tu te lèves,
13: négatif,
8: que t'as la gaule, c'est que t'as aussi envie d'aller aux toilettes, c'est sûr.
11: Ah ouais. T'as envie de pisser, ouais.
8: Ouais, sûr. Pas plus envie de pisser, parce que je me vois pas en train d'avoir un chier, c'est parce que j'ai la gaule, donc j'ai envie de pisser.
13: Non, mais oui.
8: Pipi. Et par contre, quand t'as la gaule et que t'as envie de demander et que t'y arrives pas. Hein,
13: moi je fais pipi debout.
8: Qu'est-ce que vous faites? Vous pensez à quoi? Non, c'est même pas vulgaire parce que c'est, faut que les filles le sachent. Je vais rappeler, même tout celles qui écoutent. Quand on a le braquemar de la trique du matin qu'on n'avait pas, bon, ça arrive de temps en temps. Vous pensez à quoi?
13: Bah, t'essayes de penser à rien, c'est mieux.
8: Ouais, soit toi, tu fais ça toute la journée. Tu penses
13: à rien,
8: de toute façon. On te demande un truc, on t'appelle à 16h, on te demande à 20h si c'est fait. De toute façon, toi, tu es en train de déteindre sur fil d'art. Je suis sûr que le matin, si tu vas pas aux toilettes, tu débandes pas. C'est pour ça qu'il faut aller aux toilettes, faut faire ce que t'as envie de faire, enfin, et puis voilà.
13: Oh les gars.
8: Donc moi je m'assieds.
13: Oh bah fait du boulot de professionnel là.
8: Y'a pas de quoi man.
13: Qui c'est qui a fait ça?
8: Excuse-moi Antonio.
11: Ouais non mais j'écoute hein.
8: C'est toi?
11: Non.
8: Oh là là, non rien à voir, rien à voir avec toi.
1: C'est l'équipe, c'est l'équipe.
8: C'est Antonio.
11: Ouais.
8: Il va se passer un truc énorme juste après toi.
11: Ah tu vas bander?
8: Ah là c'est possible là, j'ai...
11: Parce que t'as dit un truc énorme alors.
8: Non mais bon, y'a... Émilie Diviagra.
11: Ah, d'accord.
8: Ah, et donc
11: j'ai pas fini la petite histoire.
8: Ouais, bah fais vite parce
11: et
8: que
11: donc,
8: là.
11: La femme de ménage a détaché le mec. Et la police qui a fait l'enquête a retrouvé sur la table de chevet un mot. Et elle s'appelle le plan Viagra. Et elles ont dit pendant des années, les mecs se sont foutus de la gueule des nanas. Maintenant, ça va être aux nanas de se foutre de la gueule des mecs. Et elles ont déjà sévi 2-3 fois en Angleterre. Et je voudrais dire à tous les hommes qui m'entendent, méfiez-vous. Parce qu'elles sont quelque part. Et si vous rencontrez deux super nanas qui veulent faire un truc à trois, dites non.
8: Ceci dit, Tonio, quand t'as la gueule du matin, tu penses à quoi?
11: Pour débander?
8: Mmh.
11: Ben moi, une petite vieille fait caca.
8: Non, soyons sérieux, non. Mais bon, toi, mais je fais comme Manu. Faut penser à rien, faut essayer de faire le vide. Mais c'est une horreur quand tu penses que t'es en train de réaliser, tu fais le vide pour essayer de déborder. Non, mais c'est une horreur.
11: Bah, tu vas pisser dans
8: non, mais quand
11: tu
8: penses, moi, ça m'avait une fois d'être là, j'ai dit, mais attends, ça fait 5 minutes que j'essaie de me concentrer à déborder. Des fois, ça me prend 10 minutes. Je suis là, j'arrive pas. J'ai la gaule.
13: Tu peux pas la chaud lapin.
8: Non, même pas. La gaule, quand t'as la gaule.
13: Mais tu penses à une vilaine, moi, c'est ce que je fais.
8: Hein?
13: Tu penses à une vilaine.
8: Ouais, ou je réfléchis, tu sais que je prends un nouvel an, je fais des tours.
13: J'ai envie de voyager. Oh,
8: non. Tonio.
11: Ouais.
8: Yes. Hein?
11: Yes.
8: Qu'est-ce qu'il dit, Joe Star, là? 9-4. Tu penses à quoi quand tu bandes, toi? Ah, il imagine qu'il explose le record d'internet. On est 200 sur Max. Il bande, il fait... Voilà, il se fout le cafard. Max, il imagine Max lui dire, on est combien? Et il sait combien il y a de connectés. Il y en a 20. Il a trop peur de l'annoncer à son chef. Et on est 200, ça tue. Et moi, je lui demande de tourner le clavier pour saluer les gens. Et là, il y a un coup de cafard parce que il y a à peine 20 mecs. Et je vois les noms. Et là, je dis, ça y est, c'est fini. Et là... Hein, Tonio?
11: Ah, il débande complet. Hein.
8: Voilà. C'est comme une fin qu'elle était tonte ou... Comment elle dédure.
11: Encore un nouveau mot d'inventer ce soir.
8: Ouais, ce soir, j'ai décidé... c'est comme ça. C'est Apolline qui me donne... Elle me donne des ailes. J'ai presque envie de voler, vous.
13: Hein. Si tu me donnes pas mes deux cachets bleu, je pète un plan.
8: Oh. Ah, mais elle m'a rendu zinzin. Hein. Et encore, j'ai pas osé lui demander d'enlever. Tu veux pas enlever juste tu veux pas enlever ton.
13: Ah, il fait chaud, on vient
8: ton foufou là.
12: Poil,
8: mais non, t'as 50 000 trucs, fais voir quelque chose comme ça.
12: Je te fais voir la bretelle de mon soutien-gorge.
8: Oh, mais non, mais c'est pas ça que je veux.
13: Patron,
12: mais non, j'en ai pas mis.
13: Pas trop non plus, Apolline.
8: Non, mais fais voir juste, quand t'enlèves là, c'est quoi? C'est comment? Ça va? Oh là là là là là. Elle?
12: Oh, c'est ça?
8: Les gars,
12: Je le retire.
8: Vous me virez l'autre, vous me virez les trois autres.
12: Voilà, je l'ai retiré. On voit rien.
8: Non, non, non. Les gars, on commence la nuit 100% nana tout de suite. Ça commence tout de suite. Tout de suite.
13: Ringo, il va où?
14: Il va déborder plus loin.
12: Il va aux toilettes.
14: Tu vas dans le ravin, il y a un problème. Je vais chercher des biscuits.
8: Ok.
12: Je vais chercher des biscuits.
14: Pourquoi vous vous marrez?
8: Ça a un rapport avec l'émission. On travaille des biscuits, nous.
14: Ah ouais?
8: On travaille avec des biscuits, nous. Où ça? Sur quel support? Ah ouais, d'accord. Non, mais je savais pas, non, mais peut-être. On travaille avec des disquettes, les gars. Ah, mais fallait me le dire.
13: Non, parce qu'il est pas assez haut, donc il me met des disquettes.
8: Bon, il est où, Tonio?
15: Ouais.
8: 1, 2, 3, vas-y.
15: 1, 2, 3.
8: T'es plus là. Émilie, 19 ans d'Angoulême. Oh là là là là, attends. Bonsoir, Émilie.
16: Bonsoir.
8: Oh, la tueuse.
16: N'est-ce pas?
8: C'est elle qu'il faut. C'est elle qu'il me faut.
14: Non.
8: Bon, 19 ans d'Angoulême, ça va?
16: Oui, ça va.
8: C'est donc toi qui m'as envoyé des photos?
16: Oui.
8: Mais t'es aussi jolie que sur la photo ou là c'est vraiment... D'abord, c'est une photo qui a été prise dans un parking sous un truc, c'était à côté d'une plage.
16: Eh ben oui, c'est...
8: J'allais dire du côté
16: ça.
8: De... J'allais dire la Corse ou un truc comme ça.
16: Bah non, pas du tout.
8: D'accord, mais enfin je me suis pas trompé sur l'endroit.
16: Oui, c'était au bord de la mer.
8: D'accord. Alors... Là, tu bouges pas, on va parler avec toi dans un instant. On ira du côté du site internet également avec du courrier qui nous a été envoyé, puis également par le biais du courrier normal au 20 rue Bayard, Fun Radio, 75 008 Paris. C'est bon, il y a de la disquette?
14: Ouais.
8: Ah bon, c'est cool, alors ça chauffe. Et puis Swan, 18 ans de Grenoble, qui veut parler du film du prince d'Égypte que j'ai vu. Il nous en parlera. Pour le moment, tiens, je vais tout de suite, on va écouter Faceless avec Insomnia, yeah.
12: Ouais,
8: bah. Non, vas-y, fais-le, toi.
12: Faceless with Insomnia. Mais j'ai pas un bon accent non plus.
8: Tu rigoles ou quoi?
12: Donc voilà, quoi, je suis désolée.
13: Non, Faceless, Insomnia sur Fun.
8: Quand tu dis fesse tout court.
12: Fun Radio.
8: Dis fesse, on écoute fesse.
12: Fesse, ok.
8: T'as une fois qu'on parle de cul, si tu veux. 0870 5000 et on aura également l'occasion peut-être ensemble d'écouter on va écouter un album d'un artiste qui est un auditeur également qui s'appelle Maxime hein, qui a fait un morceau de dance techno et si vous voulez être le jury savoir un petit peu ce que vous en pensez venez donc avec moi m'en parler 0870 5000 également on récupère donc Émilie 19 ans d'Angoulême.
16: Oui.
8: Émilie qui m'avait donc envoyé une fameuse, une photo sur laquelle j'avais trouvé ça très joli.
16: Ouais.
8: Non mais en noir et blanc. Je vais la regarder sur l'internet en couleur.
16: Ah oui d'accord.
8: C'est, bah oui, faut bien que t'es pas noir et blanc dans la vie.
16: Non, pas du tout.
8: Donc j'ai voulu regarder, j'avais constaté que t'avais des très jolis yeux sur noir et blanc. Je m'excuse encore, je fais ma popote en disant mais attends lui il faut qu'il arrête les photos, les nanas, les machins, mais qu'est-ce que vous voulez hein. Puis voilà, donc je t'avais trouvé plutôt joli. Donc tu vas me dire un petit peu ce que tu fais dans la vie, t'es quoi, t'es comment, t'es. Puis ça peut peut-être tu cherches un copain.
16: Bah éventuellement.
8: Bah voilà, donc sur Angoulême en plus on sait jamais quoi. Bon, je vais venir faire une soirée vite, mais...
16: Ouais,
8: mais non, mais oui. Bah, il faut bien que je vérifie, quand même.
16: Eh ben oui.
8: Bah, Angoulême, soyons sérieux. Émilie, je sais pas.
16: Oui, bah quoi?
8: Bah, comme tu cherches un garçon... bon, c'est vrai que c'est moi qui t'appelle, mais comme la question est-ce que t'as un copain? Non, est-ce que t'en veux un pour le moment? Est-ce que tu recherches ou tu préfères être célibataire?
16: Je préfère être célibataire.
8: Pourquoi?
16: Bah, pour ce moment, comme ça.
8: Qu'est-ce qui t'est arrivé?
16: Rien, non, mais...
8: Rien de spécial?
16: Non.
8: Ah bon?
16: Mais ça fait du bien,
8: Ah oui, ça fait combien de temps que t'es célibataire?
16: Un mois,
8: oui, mais ça va, c'est pas trop vieux. Donc ça s'est mal terminé avec le dernier?
16: On va dire ça.
8: Il t'a quitté?
16: Non.
8: Ah, c'est toi qui es parti ou...
16: Ouais.
8: D'un commun accord, qu'est-ce qui s'est passé? Qu'est-ce qui a fait que t'avais plus envie de rester avec lui?
16: Oh non, mais j'ai pas trop envie d'en parler.
8: Oh, veux du don, ma piquette, comme ça, hein?
16: Non.
8: Pourquoi, tu veux pas?
16: Parce que j'ai pas envie.
8: Ne me regarde pas comme ça, dis donc. Oh, elle intimide tout le monde, elle me fait baisser les yeux et oh. Bon, Émilie.
16: Oui.
8: Tu fais quoi dans la vie? Étudiante, j'imagine.
16: Non, je ne fais rien cette année.
8: C'est vrai? Toi, t'es comme Apolline, toi. Tu glandes, tu fous rien.
16: Une année sabbatique.
8: Oui, enfin bon, en ce moment, elles font tout ça. Entre 19 et 22,
16: non,
8: 23
16: en fait,
8: ans.
16: Ce que j'ai envie de faire, mais ça va te décevoir. C'est l'armée.
8: Ah!
16: Ouais, l'armée de l'air.
8: Une nana comme toi a envie de faire l'armée?
16: Ouais.
8: Bah, et avec des cheveux comme ça, ondulés, mouillés?
16: Eh ben ouais.
8: Oh non, ouais. C'est pas ça. Ouais. Pourquoi ça te fait rire, Rigo? Pourquoi?
17: Non, mais c'est bien, comme ça, pour les mecs qui font l'armée, il faut bien qu'ils aient des nanas à l'armée. Hein.
8: Ah ouais, mais bon, je sais pas si elles sont mélangées avec les mecs. Hein.
16: Oui.
17: Merde, la cantine au moins. Putain, sans déconner, avec une paire de seins, tu veux comme ça, tu veux faire l'armée?
16: Ouais, mais attends, mais j'y suis pas encore.
17: Ouais, je rigole. Bon, écoute, on va en parler un peu plus en détail dans un instant. S'il y a des garçons qui font l'armée au défi et qui voudraient éventuellement aussi en parler, eh ben, ils sont les bienvenus. Oui, elle est là. Et je suis un killer, moi. Je fais mon boulot. Je fais mon job à plein temps. C'est quand même mon émission, Max Star System. C'est marqué dessus. C'est comme je le porte salut. C'est marqué dans les jingles. Donc, si vous voulez intervenir, discuter un petit peu avec Émilie, si vous êtes d'Angoulême ou si vous avez envie tout simplement de parler de l'armée, les filles comme les garçons, si vous voulez l'inciter à le faire ou pas, on en discutera avec toi, d'accord? Puis on parlera plein d'autres choses, d'accord?
16: Okay. Okay.
17: Juste le temps pour moi d'aller changer de caleçon, d'en mettre un propre et puis je reviens, d'accord? Tout ça, je te parle. On revient avec toi et puis on reviendra donc avec Sonon. On va parler donc du film Le Prince d'Égypte, hein, si vous voulez en toucher. Système depuis 22h avec Rigo, toujours sur le site internet irc.fanradio.fr. Un petit coucou à passer peut-être à quelqu'un, non?
18: Ouais, coucou quelqu'un.
17: Ouais, cool, chouette, chouette. Salut à tous. Tout va bien à bord. Rigo qui est énervé parce que ce soir, Fildar lui a piqué son casque et je trouve pas ça très copinageux.
18: Non, mais ça va se régler à coup de clavier dans la gueule.
17: Copinageux, ça peut se
18: faire. Bien,
17: Vico arrive, faites gaffe les enfants. Voilà, sinon toujours Fildar et Manu au 0800 70 5000, épaulés pendant toute cette semaine d'Apolline. Oh, épaulé par Apolline, ça c'est beau ça.
18: Magnifique.
17: Hein?
18: Alors
19: mais attends.
17: Épaulé par
19: Apolline.
17: C'est pas beau ça, bébé?
19: C'est très beau, Max.
17: Parle devant le micro, elle a le même problème que Sophie, c'est toutes les filles pareilles ou quoi?
19: Mais non, mais c'est Fildar qui le garde près de lui.
17: Voilà, comme ouais, ça, c'est là. Ça. Oh là là.
19: Tu
17: c'est
19: m'entends
17: bien.
19: Mieux comme
17: on
19: ça
17: est, on est cinq mecs maintenant, on était quatre, maintenant on est cinq.
19: C'est ça, quel salaud.
17: Mais t'as une voix d'enfer.
19: Merci.
17: Tes yeux sont beaux comme ton regard.
19: Tes dents un peu jaunes.
17: Non, moi, j'ai dit ça sur toi. Mais que nenni, attends, Émilie, t'as écouté l'émission ou pas?
16: Oui, à partir de 23h.
17: Ouais, c'est ça, à partir du moment qu'on t'est rentré en contact, quoi. Et...
16: Non, avant.
17: Ah bon?
16: Un petit peu avant, ouais.
17: Quelle est la couleur de tes yeux?
16: Bah, ça dépend. Des fois, ils sont verts, des fois, ils sont bleus.
17: Ah ouais, les tiens, Pauline, ils bougent pas, toi, ils sont toujours bleu.
19: Non, quand il pleut, ils sont un peu verts.
17: Quand il pleut, ils sont un peu verts?
19: Je sais pas pourquoi, mais.
17: Allez me chercher un seau d'eau, les gars. Quand ils
19: non,
17: sont
19: mais
17: bleus.
19: La pluie, la vraie pluie, l'eau du robinet, ça marche pas. Non,
17: mais la vraie pluie te donne les yeux verts?
19: Ouais.
17: Qu'est-ce que c'est?
19: Non, mais je t'assure.
17: Eh, pas de guédreau dans l'équipe.
19: Attends, tu verras quand il pleuvra, quand on fera Paris by night.
18: Et puis le petit robinet Max, il fonctionne.
17: Oh, non, elle est bonne.
18: J'arrête pas.
17: Oh,
18: il est bien son petit robinet, ça.
17: Oh, arrête. Oh, mon Dieu que t'es drôle. Mon Dieu que connard. Alors, Émilie.
16: Oui.
17: J'en sais un peu plus sur toi.
16: Ouais.
17: Tu veux me quitter, tu veux partir à l'armée, tout ça. Bon, patati patata. On a Sophie qui a 20 ans, qui est de Angoulême aujourd'hui, d'aujourd'hui même d'hier, je pense.
16: Ouais,
17: qui est, je voulais dire également, mais à la place d'également, j'ai mis aujourd'hui. Ça veut dire la même chose. Sophie, bonsoir.
16: Bonsoir.
17: Oh là là. Oh, les tueux sur Angoulême. Je vais faire une soirée là-bas, moi, c'est clair. Hein.
16: Non, mais c'est une sauce
17: Angoulême. Non, alors, par contre, tu fais un effort, Biquette, t'es sur un portable, tu fais un effort, tu parles bien devant ton micro.
16: Voilà.
17: Hein, j'imagine que c'est un gros magnum d'Agendaz. Hein, tu me suces ça correctement et tu mets du goût. Hein. Non, mais parle bien par contre, hein, Sophie.
16: Oui.
17: Sophie, donc tu voulais réagir à ce qu'a dit Émilie, c'est-à-dire engagée à l'armée, et il faut lui dire que c'est une grossière erreur. Ouais. Tu veux pas me quitter comme ça sur un coup de tête, merde.
16: Non, je voulais juste savoir à peu près quelles étaient ses motivations. Et pourquoi est-ce que ça lui est venu à l'esprit?
17: Oh, bah, elle est prête à aller jusqu'au bout. Hein.
16: Oui, mais pourquoi?
17: Non, Émilie, alors, quelles sont tes motivations? Il est vrai, j'ai pas eu le temps de discuter vraiment sérieusement. T'as vraiment envie de faire l'armée?
16: Ouais, depuis que j'ai 12 ans.
17: Non, ah bon, mais ouais. t'as des gens dans ta famille qui font l'armée ou sinon qu'est-ce qui t'a donné envie de ça?
16: Non, mais c'est qu'un jour j'ai vu la Patrouille de France. Et ça m'a donné envie de rentrer dans l'armée.
17: Oui, bah, la Patrouille de France, tu la verrais très bien de la maison, alors t'es gentil, tu rentres à la maison. Non, mais la Patrouille de France, donc ça veut dire que t'aimes l'armée, mais enfin t'aimerais bien être dans les avions.
16: Ah oui, mon rêve, ça
17: serait pilote. Ah oui, bah alors d'accord, mais t'es pas obligé de faire l'armée, tu peux très bien faire.
16: Ah, mais attends, mais les avions de l'armée sont quand même nettement plus beaux que ceux de France Inter.
17: Oui, mais très bien, mais tu peux très bien faire une formation sans avoir fait l'armée, tu peux. Non?
16: Non.
17: Un peu au début, quand tu vas faire l'armée, tu vas galérer et tout.
16: Ah faut avoir fait. Non, mais ça va être l'horreur.
17: Faut faire des études pour ça. Faut pas croire que parce que tu fais l'armée, tu vas te retrouver dans un mirage au bout d'un an et demi, deux ans.
16: Ah non, mais elle en aura pour toute sa vie.
17: Attendez. Qu'est-ce que tu dis, Sophie?
16: Elle en aura pour toute sa vie.
17: Je sais pas, Émilie, ouais.
16: Non, mais Non, je prends au minimum un engagement de 5 ans, mais moi je vais rester tout le
17: temps. Oh non! Comment une fille comme toi, remarque, les filles n'ont pas obligé de se raser la tête, mais comment une fille aussi jolie que toi, enfin je sais pas, je te vois en noir et blanc dans le noir, donc je vois que du noir.
16: Oui.
17: Mais bon, même dans le noir, t'es belle. Tes yeux, Malvina, sont comme le corps. Non mais t'es vrai, t'es... Comment tu peux me faire un truc pareil? Hein, comédia? Hein?
16: Ouais.
17: Je me voyais déjà en haut de l'affiche. Finlande. Ouais. Oh non, rien. Non, je voulais juste chercher un truc, mais je vais me démerder parce que on n'est jamais mieux servi que par soi-même. Hein? Donc je cherche. Comme je trouve pas, je m'énerve.
20: Ouais, bah voilà.
17: Voilà, hein. Je cherche le slow. Trouve-moi François Valéry. Faisons-nous vivants.
16: Oh non.
17: Non mais trouve-moi un petit slow, un petit truc.
20: Ouais.
17: Je donne envie à Émilie de ne pas partir. Parce que quand tu seras dans l'avion, fun, tu captes pas dans le mirage.
16: Mais ouais, mais je n'y serai jamais.
17: Pourquoi ça?
16: Parce que j'ai un problème, j'y vois pas bien.
17: Ah, t'es aveugle. Non, tu portes des lunettes?
16: Non. Non, mais il manque 0,5 à un œil.
17: Oh.
16: Non, je peux pas, je veux pas me faire opérer.
17: Aïe, aïe, aïe, aïe, aïe, aïe, aïe, aïe, aïe. Le rêve s'écroule, tu vois, Sophie, finalement.
16: Finalement.
17: C'est moche, hein, d'entendre une fille qui a un rêve qu'elle peut pas réaliser à cause d'un défaut de fabrication.
16: Oh, merci, hein.
17: Mais t'es belle comme un camion, toi. Tu peux toujours être routière.
16: Ouais, j'y pense.
17: Ça vaudrait le coup, tiens. Laetitia, 18 ans de Paris, veut réagir concernant Émilie. Salut Laetitia.
21: Salut.
17: Oh là là, quelle voix d'homme, mais c'est bon.
21: Une voix d'homme?
17: Non, t'es... Oh là là, la voix de femme. Oh là là.
21: T'as décidé, là, c'est voix d'homme ou voix d'homme?
17: Putain, mais la voix qu'elle a, là, 18 ans?
21: Ouais.
17: C'est dingue, hein. On en parlait avec Fildar ce midi, on bouffait, on se disait... Comment ça? Là, tu penses que t'es un camionneur?
21: Moi? Ouais.
17: Ouais, Christian, on t'a reconnu, vas-y. Ouais, bon, tu comprends que t'as pas d'armes. Hé, Apollon. C'est quoi ton QRZ? Laetitia.
21: Oui, c'est ça.
17: Laetitia.
21: Alors, moi,
17: L-A-E dans la Laetitia. Tu me... Deux secondes, les filles.
21: Ouais, c'est bon,
17: j'ai
21: le temps.
17: Pour toi, Pauline, hein, tu crois pas que ça c'est pour les gamines, hein? Ah merde, j'ai balancé un truc, les gars, elles me regardent même pas. Alors.
22: And now, the end is near.
17: Les gars.
22: And so I feel the final curtain.
17: Je suis en train de vaguer à Pauline, hein, les filles, vous m'excusez?
21: Non.
17: Parce que entre. Hein?
21: Non.
17: Entre l'armée et Apolline, il n'y a pas photo. Hein. Je m'engage, 5 ans. Bon. Le cordio.
23: Ça sert à fort rien.
17: Les filles.
21: Oui.
17: Je comprends maintenant pourquoi je fais plus d'audience. Je comprends maintenant pourquoi j'ai plus d'audience. Pourquoi j'ai jamais eu d'audience. Parce que à chaque fois qu'on parle d'un sujet que j'aborde, j'appelle Émilie.
21: Oui.
17: Au bout de 30 secondes, Émilie, je lui demande presque pourquoi elle appelle, alors c'est moi qui rêve de l'avoir au téléphone.
21: Ouais.
17: Elle me parle d'un sujet et je demande aux gens de réagir. Au moment donné où j'ai de la réaction, je sors complètement du sujet. Et là, je vais demander à Apolline, à Sophie, à Laetitia, à Émilie et à Rigaud, à toutes les nanas. Est-ce que vous avez déjà vu le Cornio?
21: Bien sûr.
17: Avec Louis de Funès?
21: Non. Non.
17: Et Bourville.
24: Rappelle un peu l'histoire.
17: Le Cornio, avec le mec qui prête la voiture et tout, de milliardaire et tout, avec les diamants et tout ça. Parce qu'il y avait un truc que je faisais de temps en temps et que Fildar a remis au goût du jour. C'est un truc, c'est un mec qui demande à parler à Sorian. C'est le nom de Bourville, dans le film.
21: De
17: Funès. De Funès, c'est Sorian? Ah oui, c'est vrai, de Funès, bien joué. Et à un moment donné, il fait comme ça, il fait Sorian. C'est en fin de compte Bourville, voilà, c'est pour ça, c'est Bourville. C'est Bourville qui appelle d'une cabine téléphonique et qui met un tube dans la bouche, un tube. Comme sur un tube. Il a une sorte de tube dans la bouche pour essayer de trafiquer sa voix, puis il fait.
23: Sans rien.
17: Et je me disais, j'ai une idée comme ça qui m'est traversée l'esprit, c'est pour ça que j'ai besoin de vous, les filles, pour vous donner votre aval, ou même si vous avalez pas. C'est.
21: Bien joué.
17: Est-ce que. Est-ce que on pourrait pas enfin une idée de jeu fabuleuse?
21: Est-ce que quoi? Hein?
17: Est-ce qu'on pourrait pas enfin une idée fabuleuse?
21: Je vois, j'aime ça, ouais, c'est quoi?
17: Bah, j'appelle des particuliers, puis je demande à parler à.
21: Monsieur Saroyan. Allez, vas-y.
17: Est-ce que vous vous avalez? Moi, ouais. Je veux dire, vous êtes OK?
21: Ouais, ouais.
17: Ça fait rire Laetitia?
21: Exactement.
17: Bon.
21: Parce qu'en fait, t'as complètement dévié, là.
17: Mais Laetitia.
21: Oui.
17: Je veux dire, t'avales. Hein? Ah bah non, t'es de Paris, t'es pas de Laval. Sophie, t'es d'accord?
21: Oui.
17: Émilie aussi?
21: Bah ouais.
17: Pff, elle dit ouais, elle suit la troupe, elle. Hein. Ah merde, putain, pour une fille qui veut faire l'armée, merde, tu dois donner des ordres.
21: Bah
17: bon,
21: oui.
17: Attention, on y va. Et vous appelez toujours au 0870-5000 sans lâcher le morceau. Et Filda va faire un numéro en particulier. Je vous fais une démo, les filles. Hein. Direct, j'attaque. Ça décroche, c'est en particulier? Attention, écoutez bien, on met tout le monde. Vous marrez pas trop, attention. Apolline, je fais ça pour toi, bébé, pour te faire rire.
2: Crois.
17: Attention, on y va. Si ma mère m'écoute, bon, ça va décrocher, là. Ah, ça, ça va me faire rire, ça. Je crois que Filda est... Attention. Ça décroche pas pour l'instant, les filles, hein. Je vous le confirme. Alors, Filda fait un autre numéro éventuellement d'un particulier. Donc, le jeu débile. Ah. Allô? Alors, on fait un autre numéro, d'accord, excusez-moi. Donc, on est en train de faire un autre numéro d'un particulier. Ça décroche. Elle demande son rayon. Je sais pas pourquoi je trouve ça con. Non? Si, c'est pas mal. L'idée de base, quand même, elle est...
4: Oui?
17: Ah... sans rien.
4: Allô? Qui est à l'appareil?
17: Allô?
4: Oui, j'écoute.
17: Ah, sans rien.
4: Mais non, c'est pas sans rien. C'est une erreur.
17: Non, j'ai pas dit. Sans rien.
4: Non, c'est une erreur.
17: Allô?
4: Oui.
17: Oui. Florian?
4: Mais non, c'est pas Florian, c'est une erreur.
17: Allô? Allô? Oui,
4: ben j'écoute.
17: Allô?
4: Allez, bonsoir.
17: Florian? Elle a compris Florian, lui. Oh, les filles!
4: Oui.
17: Qu'elles sont jolies, les filles de mon pays! Voilà, non mais vous obligez pas à participer dans mon émission, c'est pas obligé, vous êtes pas obligé, hein, voilà. Donc, revenons-en, on s'en fait un autre. Les gars, on s'en fait un autre.
20: Ouais.
17: Allez, merde, allez, Fildar, à ton tour. Fildar, future star de la FM. Vous allez entendre ce soir, c'est une première enregistrée des débuts de Fildar.
4: Allô?
17: Allô?
4: Oui?
17: Ça sert à rien?
4: Hein?
17: Ça sert à rien?
4: Oh, ça sert à rien?
17: Allô?
4: Oui, du con!
17: Ça. Ah, c'est marrant quand même, 16 heures. Vous voulez essayer, les filles, ou pas?
4: Non.
17: Bon.
4: Non.
17: Oh, merde! Non, Vas-y, Fildar. Allez, Manu. Et nous, Sorion.
23: Ah, j'ai même pas vu le film.
17: C'est Zozot, c'est... Sorion, tu demandes à parler.
23: Sorion.
17: Bon, attends, je vais le refaire, regarde, écoute. Vas-y. Écoute bien. Écoutez bien, les filles, hein.
24: Attention.
17: On appelle donc chez les particuliers, on joue au jeu du corneau. C'est quand même fort. C'est quand même débile. Ah là, ça doit dormir. Ça s'en occupait maintenant, du coup, alors on fait un autre numéro de téléphone. Et ensuite, Laetitia et Sophie, on reparle de ton problème, Émilie, qui est de me... Tu veux me larguer pour partir à l'armée, hein?
21: Ouais.
17: Très bien. Tu m'envoies une autre photo de toi bientôt, j'espère, hein?
21: Ah, bah bien sûr.
17: Chut, attention. Et je me débrouille pour trouver une soirée à Angoulême. Il y a des filles qui m'ont demandé de trouver une soirée à Limoges, j'en ai trouvé une d'ailleurs. Je vais faire une soirée à Limoges bientôt. Donc, si tu me le demandes, hein, je viens à Angoulême. Ah, si vraiment tu me le. Ah ouais, bah alors là, c'est même pas la peine. Si on est chez Paulette, on va pas la déranger plus longtemps. On fait un autre numéro de téléphone, un dernier, sinon on réussira un tout peu plus tard, hein, quand même. Ah, Laetitia, Émilie.
21: Oui.
17: Si tu veux jouer à Angoulême, faut me le demander.
21: Ah bah oui.
17: Oh bah c'est demandé tellement spontanément que je peux pas refuser une chose pareille. Hein.
21: S'il te plaît.
17: Non, bah y a pas de problème. Bon, et ensuite, on va parler de techno aussi, puis il y aura le courrier internet et tout, puis il y a Chouane aussi, on va parler...
21: Allô ?
2: Allô ?
21: Oui ?
2: Sans rien ?
21: Pardon ?
2: Sans rien ?
21: Ah non, c'est une erreur.
2: Allô ?
17: Oh, c'est drôle. C'est la voix. Faut remettre l'original demain. Je vais essayer de ramener la cassette vidéo, on pourra la diffuser demain peut-être. Alors donc, l'armée ?
21: Oui ?
17: Qu'est-ce qu'on fait, Laetitia ?
21: Alors, l'armée. Donc, je me souviens plus du nom de la fille qui avait appelé en premier.
17: Comment Émilie ça va dit le bijou.
21: Comment ?
17: Émilie dit le bijou. Okay.
21: Donc, Émilie. Alors, je voudrais savoir d'abord en quelle classe elle est.
17: Tiens, tu manges la photo ?
21: Émilie ?
17: Ouais.
21: Hein ? T'es en quelle classe ?
5: Qu'est-ce qu'elle dit ?
17: Dans quelle classe ? Mais ça, c'est pas. Elle a arrêté l'école, Sophie, Laetitia. Elle veut vraiment partir à l'armée.
21: Non, mais justement, c'était pour ça, parce que ça dépend de.
5: Terminale. Mais j'ai déjà passé les concours. Hein.
21: Ah, d'accord.
17: Et t'as été prise ?
5: J'ai tout réussi jusqu'au dernier, mais j'attends la réponse pour savoir quand je pars.
17: Oh non, Émilie !
5: Je suis pas sûre que je puisse partir parce que j'ai encore un autre concours à passer.
17: J'espère que tu partiras pas, ouais.
5: Eh ben, je fais quoi, moi, alors?
17: Eh ben, tu restes là, tu m'attends bien sagement,
5: non,
17: t'attends de grandir
5: bien,
17: un peu.
5: L'armée de l'air.
17: Non.
5: C'est bien.
17: Oh non.
5: C'est le plus cool.
17: Non.
5: Je suis fan de la vue, mais à part ça, c'est vraiment bien, quoi.
17: Ah non, tu me vois avec nos gamins, elle est où, maman? Elle est dans la boue, elle fait des manœuvres, elle est dans le caca, elle fait des manœuvres. Oui, mais maman. Oui, bah écoute, je sais pas où elle est, ta mère, elle est dans la forêt, elle joue à cache-cache, et voilà, il faut pas la déranger. Elle revient ce soir, non, elle est partie pour 8 jours. Non.
5: Mais non, moi je veux pas faire ça.
17: Enfin, si tu vas en Irak ou tout ça, tu nous ramènes des produits de là-bas.
5: Non, mais franchement, ce que je veux faire, c'est.
17: Non, ce que tu veux, c'est rester à la maison, c'est tout ce qui se passera, et puis c'est tout, tu t'occuperas des chiots et des gamins, et puis c'est tout.
5: Tu vas me faire des enfants.
17: Quoi ?
5: Tu vas me faire des enfants, là.
17: Ah, bien sûr, puis même dans le dos, je t'en fais partout.
5: Ah, d'accord.
17: Ah, bah attends.
5: D'accord.
17: T'as déjà eu un enfant dans le dos ? Vous avez déjà vu ce que c'est ? T'as déjà vu le bossu ?
5: Non.
17: Ah, bah voilà, c'est la même chose. Sauf que ça descend devant, et puis voilà.
5: Ah, ouais.
17: Le bossu de Notre-Dame, qu'est-ce que vous croyez que c'était une bosse ? Vous avez cru que c'était une bosse, vous ?
5: Non, mais Max. Hein ? Max ?
17: Oui.
5: Tout à l'heure, tu disais que tu aimais bien les filles qui imposaient leur caractère et tout ça.
17: Oui, mais à la maison. Pas dans l'armée à 5 km d'altitude.
5: Bah oui, mais bon, voilà. Si vous faites quelque chose ensemble et que vous faites votre vie ensemble, elle imposera forcément.
17: Mais évidemment, on plaisante. Et donc, Laetitia, donc, toi, tu voulais savoir quoi ? Tu voulais réagir par rapport. Mais pour revenir, donc, elle a fait les concours, elle a été prise, elle va savoir
21: ouais,
17: si elle va être prise.
21: En fait, elle n'est pas forcée de faire. Parce qu'en général, si on veut vraiment devenir. Si on veut vraiment intégrer l'armée en tant qu'officier, enfin, en tant que pilote d'avion de chasse, tout ça, il faut passer un concours, il faut passer aussi la prépa maths sup, ce qui est assez chiant, quoi. Et sinon, ça veut devenir uniquement pilote de chasse.
5: Non, mais on a plus besoin de faire un concours, quoi.
17: Qu'est-ce que tu dis, Émilie ?
5: On a plus besoin de faire maths.
17: Ah bon ?
21: Ouais, ça dépend ce que tu veux faire. Tu veux faire uniquement pilote de chasse, tu peux y aller direct. Juste après le bac, tu peux être prise direct selon un concours.
5: Oui, je sais, mais bon.
21: Voilà. Non, mais
17: elle fera pilote dans les trucs de simulation, elle ira jamais en l'air.
21: Non, pas du tout.
17: Ah bon ?
21: Non, c'est plutôt limité dans le temps, et puis.
17: Toi, tu veux me gâcher ma vie, toi ? C'est ça, t'es en train de me raconter que ma vie est foutue, quoi. Voilà, alors, hein ?
21: Mais non, mais je sais.
17: Si. Mais non, t'es chiante. T'as toujours été chiante. Maman le disait toujours, t'as toujours été chiante. Tu veux toujours tirer la couverture en ta faveur, Laetitia.
21: Moi ?
17: Tu connais ? Bah oui, maman le dit. Maman l'a toujours dit. Maman, depuis toute petite, tu m'emmerdes. T'es toujours derrière moi et tu fouilles dans mes affaires. Tu fouilles dans mes affaires.
21: Ah non, c'est pas vrai.
17: Tu fouilles dans mes affaires.
21: Non, c'est pas vrai.
17: Et alors ?
21: Et mais Max, en plus, t'as Pauline, quoi. Tu l'as oublié déjà, je parie.
17: Ah, Pauline ?
21: Mais oui.
17: Bah, je l'ai oublié, sans forcer. Je fais l'émission, je lui tourne le dos.
21: Après le super moment que vous avez passé tout à l'heure.
17: Ah, mais c'est demain où je vais tirer mon épingle du jeu.
21: C'est vrai, ça,
17: Oh là là là, demain, on va faire une nuit 100% nana, rien qu'avec elle. Ça va être chaud. Fabien, 26 ans, les filles, il appelle d'Angoulême. Comme par hasard, il veut réagir à l'armée aussi par rapport à toi, Émilie. Bonsoir, Fabien.
7: Ouais, salut, là.
17: Oh là, repos, sergent, repos.
7: Ouais, mais je suis pas bidasse, moi, je suis même plus militaire, c'est fini, moi. C'est
17: d'accord.
7: Passé, là.
17: Crie un peu moins parce que ça sature, hein.
7: Ah ouais, d'accord.
17: Voilà, parfait. Alors, je t'écoute, Fabien.
7: Ok.
17: Enfin, nous t'écoutons, Émilie t'écoute.
0: Ouais, t'as vu, donc déjà Angoulême arrive en force ce soir.
17: Hein. Oui, ça c'est bien, ça fait plaisir.
0: Angoulême, on t'attend, hein. Merde.
17: Non, mais c'est bien en plus comme elle est d'Angoulême, comme ça au moins.
0: Ouais.
17: Donc, va bien, vas-y.
0: Ouais, donc je voulais réagir, c'est vrai que l'armée, en fait, elle a vu ça, c'est tout beau, comme ça, la patrouille de France, mais c'est vrai que quand on est à l'intérieur, c'est complètement différent, et bon, c'est une expérience, ok, sympa, mais pour y faire carrière, il y a largement des choses, à mon avis, pour une nana qui peut être plus intéressante.
17: Et justement, Émilie ou Fabien, quelqu'un peut peut-être me répondre, là, parmi ceux qui sont avec nous, là, est-ce que tu pourrais pas t'engager, ou est-ce qu'elle peut pas s'engager juste pour une période déterminée de moins de 5 ans, parce que 5 ans, c'est quand même énorme. T'imagines, Émilie, si on est sérieux deux minutes, si par malchance ça ne te plaisait pas, ou si t'échouais, ou si quelque chose ne te plaisait pas,
3: non, mais au début, j'ai un temps de...

0: Fabien, quand tu veux réagir, c'est juste pour dire qu'il faut qu'elle fasse attention parce que ça risque d'être moins rose que ce qu'elle imagine.
1: Bien sûr.
0: Quand même, je pense que tu l'imagines que ça va pas être tout si facile que ça, quoi.
1: Mais là, je m'imagine franchement que ça va être vachement dur au départ.
0: Ouais, parce qu'en plus, t'avais un rêve qui était bien quand t'es gamine, quand t'as 12 ans. Maintenant que t'es un peu plus âgé, que tu réalises un peu mieux de ce qu'est la vie, tu sais bien que entre ce qu'on voit et ce qu'on vit, c'est jamais la même chose.
1: Ah, ça.
0: Hein, que c'est déjà très beau de m'écouter, mais que c'est encore plus adorable que de vivre avec moi.
1: Ouais, je sais.
0: Et je dis pas ça parce que Apolline est là, hein. Pas du tout. Simplement, c'est vrai. C'est déjà sympa à m'écouter, c'est encore plus agréable à vivre avec.
2: Alors que là-bas, elle pourra pas t'écouter, hein. Si elle
0: Non. Non. Et puis, je ferai pas comme il dit Mitchell, hein. J'irai pas dans des casernes pour aller faire des concerts, pour aller faire de la radio avec l'équipe. Rigo, tu vas jouer pendant une heure. Si, t'es en zonzon. Il va jouer en zonzon, lui. On sait même pas si ton avocat, ça se passe comment. Il va faire de la zonzon.
3: On n'en parle pas, en fait.
0: Tiens, on a... Alors attention, on a déconné depuis le début, les filles.
1: Oui.
0: Hein, Fabien?
1: Ouais.
0: On va arrêter de plaisanter deux secondes. On a Gérard, 29 ans de Paris, qui est adjugeant à la de terre et qui veut réagir par rapport à ton sujet. Bonsoir, Gérard.
4: Bonsoir.
0: Repos.
4: Très amusant.
0: D'accord.
4: Je suis content d'être à l'antenne. Parce
0: oh là là, toi déjà d'office corvée de chiottes, hein.
4: Je suis adjudant maintenant, hein. C'est fini, ça. J'en ai fait pour un moment.
0: Donc, alors, moi je suis le commandant. Moi je suis l'amiral de l'émission, c'est moi qui commande.
4: D'accord, très bien.
0: Ah, c'est cool, je donne des ordres.
4: Ah bah écoutez, hein, chacun son régiment, comme on dit.
0: Ouais.
4: Et je suis content de vous avoir à l'antenne parce que le cas de cette jeune fille est tout à fait sympathique et il y a du pour et du contre. Hein. Moi honnêtement, bon, ça fait un peu réponse de Normand, mais faut lui donner les informations qu'elle désire.
0: Bah tout à fait, mais elle regarde pas la télé alors.
4: Pardon?
0: Alors, elle regarde pas la télé.
4: Ah bah, d'accord.
0: Alors vas-y, bah elle est là, Émilie, puis tu pourras en profiter pour lui poser plein de questions, vas-y.
4: En réalité, j'aimerais savoir, bon, écoutez, ce petit rêve de jeune fille quand elle a eu passé la patrouille, bon, d'accord, mais pour une femme, c'est quand même pas évident dans l'armée. Ça peut être intéressant, mais il faut savoir que si elle vise haut, c'est pas facile. Qu'est-ce qu'elle veut faire exactement? Allô?
1: Oui. Non, mais j'entends pas bien.
0: Le monsieur te demande ce que tu veux faire exactement dans l'armée.
1: Ben, j'aimerais bien être soit aiguilleur du ciel, soit informaticienne.
4: Oh, ben,
0: elle veut être aiguilleur du ciel ou informaticienne?
4: Alors là, informaticienne, ça c'est tout à fait un très bon créneau. C'est un très bon créneau.
0: Il te dit que informaticienne, c'est un très bon créneau.
1: Oui. D'accord.
0: Elle dit d'accord.
4: Elle s'intéresse déjà à l'informatique?
0: Tu t'intéresses déjà à l'informatique?
1: Oui.
0: Oui.
4: Vous pouvez leur mettre un petit coup, s'il vous plaît? Un petit coup de clairon. Ça fait toujours plaisir.
0: Ah, il y en a d'autres, hein. Mayday, mayday, mayday, mayday, mayday.
4: Ça, je connais moins bien.

0: Pardon ?
1: On vous écoute beaucoup dans l'armée, hein. Il y a beaucoup, il y a beaucoup de personnes qui font de toute façon les réserves de nuit, qui font les astreintes et qui
0: vous écoutent. Je sais. Pour un mec de l'armée qui vous voit et qui en plus qui utilise des mots genre très sympathique, très machin, c'est très prout-prout. Alors que je suis sûr que l'autre dès qu'il raccroche, alors bande de trous du cul. D'abord, je vais poser. On va terminer avec l'informatique et tout ça. Après, j'ai deux trois questions sur l'armée. Tu vas quand même m'expliquer quel est l'intérêt d'apprendre à quelqu'un à faire son lit au carré. Tu m'expliqueras après. Hein. Parce que je te rappelle qu'aujourd'hui dans le monde de tous les jours, on dort avec des couettes. Et le lit, on oublie. Avec les couettes, on fait plus le lit. Hein.
1: Bah partout, mais écoutez, dans le civil, je dors avec une couette, personnellement. Je ne suis pas un obsédé.
0: Alors, faut demander aux gens à l'armée de faire leur couette au carré, mais plus leur lit. Parce qu'on finit, là, les rideaux. Comment ça s'appelle, les rideaux?
1: Vous croyez qu'on est tous des abrutis, mais il y a quelques cerveaux.
0: On l'a pas dit, mais on le pense fort, c'est
1: oui,
0: tout.
1: Oui, non, mais ça, je m'en doute. Hein,
0: mais
1: je sais que je me jette dans la gueule du loup en vous appelant, monsieur.
0: Oh, écoutez, mon cher ami, vous m'envoyez ravi de savoir que vous osez prendre autant de risques en passant sur l'antenne d'aujourd'hui.
1: Non,
0: serait-ce pas pour prendre un peu de grade que ce soir vous êtes avec nous? Pour vous faire respecter par vos troufions qui chaque journée vous écoutent et exécutent vos ordres.
1: Ce ne sont pas les troufions qui me donneront du grade, monsieur.
0: Non, mais du respect, c'est ce que je disais. Hein?
1: Je peux l'obtenir.
0: Bah oui, parce que si vous êtes en plus gradé, vous êtes censé donner des ordres et en écouter...

0: La moindre des choses, c'est d'écouter. Hein.
1: D'écouter, mais je vous
2: écoute. Laisse tomber, là, ça va trop
1: loin. Oui, d'accord, bon, très bien. Ok, ça dépasse peut-être mes capacités intellectuelles, d'accord.
0: Probablement. Non, mais sans déconner, Gérard, parce que tu te... Non, mais par rapport à Émilie, elle disait, tu disais que c'est une très bonne idée que l'informatique. Mais Émilie, je comprends pas, entre ton rêve qui était de voler...
3: Et... Ah oui, mais je peux pas, il faut bien que je fasse autre chose, hein, et puis jamais en informatique.
0: Frigo peut t'aider pour voler. si tu veux rouler en informatique, alors quel genre de jeu vidéo sur PlayStation on peut trouver à la petite alors? Parce que là on est dans l'informatique et elle reste à terre, donc Mario 3.
4: Ouais, c'est bien ça.
2: Ouais, c'est bien, ouais.
0: Mario. En plus tu peux faire 7 mondes, hein, tu peux te balader. Hein. Le truc là, le dernier truc qui tue.
2: Zelda,
0: tu vas voyager, tu fais 7 mondes.
3: Ah ouais.
5: Non, mais Rigo peut l'aider à voler aussi, merde.
0: C'est la pause syndicale à minuit 23, c'est quoi le bordel là?
5: De quoi?
0: Je sais pas, Apolline.
5: La petite, elle a bien bossé, je donne sa pause.
6: Le fileur qui me dit, prends une pause. Il dit, oui, d'accord, merci.
5: Prends ta pause, gamine. Ah, bien. Ça va loin, d'accord.
6: Il paraît que je vais le frapper, alors j'y vais, quoi.
0: Ah, oui, j'espère
6: que ça fait assez de bruit à l'antenne.
0: Moi, je préfère que tu me pinces.
5: Les gars, c'est le premier.
0: Moi, tu me pinces là, le sein, quoi.
6: Ouais, mais t'es trop loin, Max.
0: Non, mais je me rapprocherai. Tu sais, il y a des fois, je vais faire genre... Excuse-moi.
5: Tu sais, je vais balader comme ça, je vais faire genre... Ouais, qu'est-ce que tu dis? En gros, je fais ça. tu viens, tu me pinces.
0: D'accord?
6: Ok, d'accord.
0: Ok, super. Donc, Gérard?
1: Oui.
0: Tu disais?
1: Non, mais je ressens peut-être le sujet pour cette jeune fille.
0: Oui, vas-y.
1: Ton prénom.
0: On sait. Émilie.
1: Émilie, excuse-moi, Émilie.
0: Moi, je l'appelle chérie, moi.
3: Ah ouais, c'est mieux.
1: Je ne le permettrai pas. Émilie, qu'est-ce qui t'intéresse exactement dans le fait d'être informaticienne dans le cadre de l'armée de l'air?
3: Eh bien, déjà, j'aurai un emploi stable.
1: Alors, ça, c'est un bon point, effectivement, de nos jours.
3: Et puis, j'ai pas franchement envie de continuer mes études. Donc, l'armée, c'est une bonne solution, je pense.
1: Alors, ça, c'est ton problème, parce que, bon, c'est... Oui, bon, c'est ton problème, c'est ton choix. Non, mais effectivement, si jamais tu arrives à rentrer dans l'armée à ce niveau-là, informaticienne, ça te permet, si tu suis à peu près un enseignement continu, ce qui t'est proposé dans l'armée, ça te permet d'avoir une certaine progression, en sachant que tu n'arriveras pas très haut. Et en même temps, d'avoir effectivement un emploi stable avec des congés, etc. Ça fait correct.
3: Et j'entends pas.
1: Bon, ben,
0: Max, ah ouais, mais alors là, c'est un petit peu embêtant, donc...
3: Je l'entends pas quand il parle.
0: Ah, merde.
7: Faut qu'elle fasse l'armée, alors.
0: Hein?
7: Faut pas qu'elle fasse l'armée.
0: Bonsoir, vous êtes? Excusez-moi, vous êtes qui?
2: Rigo, je m'occupe d'Internet, bonsoir.
0: Excuse-moi, j'ai
2: pas de casque ce soir, c'est pour ça que je me sens exclu.
0: Les gars. C'est Rigo parce qu'il a intervenu. Il a pas de casque.
2: Oh, tu me rends mon casque, comme tu es aimable. Et hors antenne, tu vas me chier dessus pour le récupérer, c'est ça?
0: Oh, vous êtes vraiment. Vous êtes pas copains. Mais heureusement, Apolline va s'occuper de vous, elle va vous caresser dans le bon sens du poil. Parce que maintenant, j'ai dit un truc avec Apolline, défaut de ne pas pouvoir avoir Émilie après de moi, je lui ai dit...
3: Peut-être qu'elle venir à Angoulême, hein.
0: Bah oui, quand je serai plus rien dans la vie, ouais, je pense que je finirai là-bas.
3: Ah, c'est sympa, hein.
0: Non, mais je passerai
3: mais moi,
0: pour...
3: Moi, je serai plus. Non, mais je vais... T'es demandé à Angoulême.
0: Je sais, mais je vais venir faire de la BD là-bas pour le truc. Non, j'ai dit à Apolline, on a démarré l'émission, on était en train de baiser dans le couloir, c'était mis avant l'émission, et je disais, Si à un moment donné il y a un problème, tu me le baises. Ah, je veux dire, tu vas faire un bibi.
6: J'ai pas compris là.
0: Non plus.
6: Ouais.
0: Sinon, tu cites un peu ou pas là?
6: Quoi?
0: Non.
6: Si.
0: Me fais pas ses yeux, toi. Hein. Bon, Gérard?
1: Oui.
0: C'est fini pour toi. Ça le mérite d'être clair. Merci en tout cas, très gentil.
3: Max?
0: Oui.
3: Je peux te demander quelque chose?
0: Oh non, j'ai pas envie de frotter ma queue contre le micro encore.
5: Oh non.
0: Allô?
5: Oui,
0: c'est une cata ce soir. Hein.
5: Voilà.
0: Je crois que là, on va écouter l'émission.
5: Non.
0: Si. Oh non. Je crois que je vais me sanctionner tout seul. Je vais m'avertir tout seul. Max, envers toi-même. Je t'avertis que c'était nul. Avertissement. Bon, alors, Fabien.
8: Ouais, Max.
0: Quelque chose à rajouter?
8: Moi je suis sur Angoulême, donc il me dit s'il y a plus de renseignements ou quoi, je peux la...
0: Oui, parce que vu les renseignements que tu as donnés, on sent que tu as encore d'autres choses à apporter. Hein.
8: C'est qu'un début.
0: Lui, le renseignement de Fabien, quand il avait l'antenne, bonjour, il voudrait réagir par rapport à... Oui. Et le truc de Fabien, c'est par rapport... T'as vraiment envie de partir? Ouais. Ok, donc j'ai plus de... Je peux la renseigner un peu plus, hein. Pour ça, il faudrait que je la voie, je prenne un café, ou dans un pipe show ou un truc, à 10 balles, enfin machin, du cinéma à 10 francs. Ok, Julien, en tous les cas, bonne nuit, tu fais quoi dans la vie?
8: Fabien,
0: tu fais quoi dans la vie?
8: Je suis commercial.
0: D'accord, ok, bah écoute, sois bon commerçant et à bientôt, bonne bourre.
8: Ok.
0: Merci d'avoir appelé, bon courage pour la suite. Oui, attendez.
9: Je voulais qu'il me donne des renseignements sur Angoulême.
0: Qui?
9: Fabien.
0: Mais qui parle là?
9: C'est Sophie.
0: Sophie, alors, Sophie avec Fabien.
9: Je viens d'arriver sur Angoulême, ça fait une semaine.
0: Eh ben voilà, tu vas rencontrer Lily, ça te dit pas d'avoir des copines?
9: Bah, si, j'aimerais bien avoir des renseignements.
0: J'ai envie de... J'ai jamais eu une expérience à trois comme ça avec deux nanas en plus, alors... Fabien!
8: Ouais.
0: Non, ne crie pas, Fabien, ne crie pas. Fabien, Sophie, Fabien. On va vous donner le numéro de téléphone tous les deux, d'accord? Fabien, est-ce que tu acceptes parce que je donne ton portable à Sophie?
8: Ah, il n'y a pas de problème,
0: Sophie, on fait ça?
9: On fait ça.
0: Ok, très bien. Bonne bourre à toi, Fabien.
8: Cool, merci, salut.
0: Je t'embrasse, Sophie, merci d'avoir appelé.
9: Je t'en prie.
0: Et à bientôt.
9: Au revoir.
0: Laetitia. Oh non, alors elle. Attends.
10: On passe à moi en antenne.
0: Non.
10: On passe à moi en antenne. Sophie?
0: Elle va coucher, toi.
10: Ah non, alors elle.
0: Qui c'est qui me l'a prise?
10: La Pauline.
0: Voilà. Toi, t'es Mélatrix, pour moi, ça. Laetitia.
9: Ouais.
0: Bah écoute, je t'embrasse.
9: Emmanuel, est-ce que tu peux t'avoir en antenne, s'il te plaît, 2 secondes?
0: Tu veux m'avoir en antenne 2 secondes?
9: Ouais.
0: Ouais, je te reprends en antenne tout de suite.
9: Ok, merci.
10: C'est l'auditrice de Manu, hein?
0: Ouais.
10: Bah quoi, elle est bien?
0: Bon, toi, t'avais une sale voix de Manu. Bon, Apolline, qu'est-ce qu'il y a?
10: Non, c'est Laetitia.
0: Laetitia, qu'est-ce que tu veux? Oui. Vas-y.
11: Je voudrais savoir si tu n'aurais pas une place de offering à me vendre, quoi. Même si tu peux pas m'affiler, je voudrais bien que tu me la vendes, quoi.
0: Attends,
11: je suis vraiment en galère, quoi.
0: Je vais te faire écouter 2-3 trucs, bouge pas. Hein. Tu me trouves l'habillage de fan? Attends, je te remets à l'antenne.
10: Allô?
8: Allô?
10: Ouais, je vais te faire écouter. Tu veux des places pour offering?
8: Ouais. Juste une.
0: Fildar va te faire écouter un truc.
10: Merde.
0: Je vais te faire écouter. On a? Ah mais les derniers ceux-là, c'est ceux d'aujourd'hui. N'importe quoi.
10: Ça?
0: Non, au pif, vas-y. Pifman. Est-ce que ça parle un peu de la radio? Je vais te faire écouter un truc, Laetitia.
8: Ouais, qui a rien à voir, Paris.
0: Non, c'est qui a à voir directement, ah bon, justement, avec ton sujet, écoute.
8: C'est moi.
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13: Et toi, qu'est-ce que t'en penses?
14: Bah, Jean-Pierre, chacun ses opinions sur les secrets, hein.
13: Non, mais je te pose une question, réponds correctement.
14: Oui.
13: Quand c'est le mec qui te parle, tu lui parles correctement, alors réponds quand même aux questions correctement qu'on te pose.
14: Pose-moi une question, vas-y.
13: Ben, je viens de te le dire, est-ce que c'est un secret si ta copine te trompe? Est-ce que c'est un secret pour toi ou pas? Bah, Jean-Pierre.
0: Il dort, du coup.
14: Si elle me trompe, c'est plus un secret, c'est une réalité.
13: Mais est-ce que pour toi c'est un secret si elle te le dit pas? Oh là là, mais Jean-Pierre, tout à l'heure
14: c'est... c'est un secret de son côté à elle, voilà, oui.
13: Ouais, mais si elle te le dit pas, comment tu vas réagir? Comment tu réagis? Voilà ce qu'on la question. Ouais,
15: comment tu peux réagir à quelque chose que tu ne sais pas, Jean-Pierre?
14: Ouais. Ouais.
13: Oh là là.
8: Il a rien compris.
13: Bien, Jean-Pierre. Hey, non, c'est bizarre, tout à l'heure, il avait plus la patate. Hein.
15: Bon,
14: bien sûr, mais moi, c'est des sujets comme ça, moi, je ne sais pas répondre.
15: Bon,
13: Jean-Pierre.
15: Bon, alors, puisque là, bon, c'est vrai que le débat, malheureusement, tourne un petit peu en rond là, sur les secrets. Je pensais que vous avez beaucoup plus de choses à dire là-dessus. Quoi qu'on a un petit peu fait le tour, il nous reste encore un petit peu de temps. Et je voulais aborder également un autre sujet qui n'a plus rien avec les débats, c'est juste une discussion par rapport un petit peu à ce qui se passe là en ce moment. Mmh. Vous avez vu qu'il y avait de nouveau des barrages sur aux douanes, là, en Belgique. Vous avez suivi un petit peu les actualités.
16: Ouais.
15: Qu'est-ce que vous pensez de tout ça entre vous là, si vous dialoguez entre vous?
13: Bah moi de toute manière, ce que je peux dire, bon, c'est sûr, c'est vrai qu'il faut avoir suivi déjà la branche, hein. Parce qu'en fin de compte, moi je leur donne tout à fait raison, hein. Moi, je peux pas leur dire qu'ils ont tort. Au contraire, moi, je leur donne raison parce que qu'est-ce que tu as demandé à un chauffeur routier de faire 35 heures? Alors, il va travailler le lundi, le mardi, le lundi, le mardi, le mercredi
16: toute
13: et le jeudi.
16: Heure.
13: Donc voilà, et après, terminé, le restant de la semaine, c'est cuit. Ils n'auront même plus le droit de rouler le dimanche. Alors moi, je suis pas d'accord parce que quand tu vois que les étrangers, c'est eux qui...
15: Parle bien devant ton micro, parle bien devant ton combiné, hein.
13: C'est les étrangers qu'on le plus d'avantages parce qu'eux, ils se croient tout permis. Eux, on les arrête pas du vendredi jusqu'au dimanche soir, 22h. Eux, on leur laisse le champ libre. Et moi, je suis pas d'accord. Donc, moi, je leur donne raison.
15: Françoise
13: question gasoil.
17: Attends.
13: Question gasoil, c'est vrai que ils vont un peu fort quand même d'augmenter le gasoil pour les routiers. Mais pour l'histoire des 35 heures, moi, je vais vous dire une chose. Que moi, je leur donne tout à fait raison. Ils gagnent leur gagne-pain. C'est leur gagne-pain, donc moi je leur donne tout à fait raison. Maintenant, je sais pas si toi, Françoise, tu
17: bah,
13: veux de cet avis-là.
17: Dis donc,
13: Michael.
16: Moi, de toute façon, moi, j'ai une chose. Vas-y, Françoise, je te laisse parler.
17: D'accord.
16: Vas-y. C'est à toi de parler.
17: Dis donc, je suis d'accord un peu avec Gérard, mais c'est vrai que les routiers, bon, c'est pas parce que je défends pas les routiers ni quoi que ce soit, mais c'est vrai que de temps en temps, les routiers, c'est des emmerdeurs.
13: Ouais, mais d'accord, mais je suis d'accord, François.
17: Mais parce que bon, la plupart des grèves et tout ça, déjà, ils font chier le monde.
13: Mm-hmm.
17: C'est pas parce que c'est des routiers, mais c'est vrai qu'ils font chier le monde.
16: Ouais, mais alors, François, je comprends avec toi, mais tu vois pas les heures qu'ils font, ils travaillent le samedi.
17: J'ai connu des routiers, hein. J'en ai connu pas mal. Je sais que franchement ils ont un boulot formidable parce que bon bah, quand ils ont une vie de famille et qu'ils passent pratiquement toute la semaine sur la route, bon d'accord, c'est très dur pour les routiers. Mais l'inconvénient c'est que bon bah il faut les comprendre les routiers, mais qu'ils arrêtent de temps en temps d'emmerder le monde. Parce qu'ils sont pas tout seuls.
13: Françoise, alors dans ces cas-là, explique-moi pourquoi que, d'accord, c'est vrai que c'est un boulot chiant qu'ils font, mais alors pourquoi qu'on veut les mettre à 35 heures? Qu'est-ce que tu vas mettre un routier à 35 heures qui fait du dimanche soir au vendredi? Qu'est-ce que tu vas lui donner 35 heures?
17: C'est vrai que tu peux pas, hein. C'est pas possible.
13: De toute manière, c'est pas possible. Tu peux pas, Michael, qu'est-ce que t'en penses, toi?
16: Moi, je pense que j'en pense, c'est qu'ils font... Il y a des routiers, tu vois, qui respectent l'heure, disons les heures. T'en as d'autres qui respectent pas les heures. J'en connais dans les Ardennes qui font quoi, qui roulent. Même je connais une dame, je connais comme ça, hein, parce que j'ai discuté avec elle une fois. Hein. Et je te jure que la nana, elle part du lundi soir jusqu'au dimanche,
15: sans dormir.
16: Trois semaines à moi, tu vois. Et sans voir son mari, sans voir ses gosses, elle a trois gosses.
15: Ah là là.
16: Mais maintenant, je la vois plus, tu vois. Mais elle me dit, d'être routier, il faut avoir du talent, il faut en vouloir dans la culotte.
15: Ouais.
16: Parce que bon, quand t'es marié, quand tu couches dans une cabine, t'es toute seule. Bon, un mec, ça va. Mais quand t'es dans une cabine, tu couches toute seule, et puis on tape dans la porte. Parce que tu vas pas me dire qu'une routière qui est dans un camion, et un routier qui a 400 mètres, il ne va pas aller voir la routière. Faut pas rigoler.
15: Jean-Pierre. Attends, Jean-Pierre, est-ce que t'as suivi toi justement l'actualité là avec les routiers?
18: Oui, ouais, j'écoutais Françoise qui disait, je connais des routiers et tout. Ben, Françoise, tu suces ou quoi, non?
17: Comment?
18: Tu suces des routiers, non?
17: Je cherche des routiers?
15: Non, si tu suces des routiers.
17: Et si c'est pour parler de ça, c'est pas la peine. Hein.
15: Jean-Pierre.
17: Qui s'abstient, hein, celui-là.
15: Exact.
18: C'est comique, moi. Attention, j'en pose une pour faire rien.
15: Jean-Pierre, ouais, quand même, soit ils ont sérieux.
18: Bon, moi, m'exprimer là-dessus, je me dis que les routiers, bon, ils ont le droit
17: de. Moi, je suis pas ta petite copine, hein, je te signale, Jean-Pierre. Hein.
15: D'accord, ok.
18: Non, non, mais faut prendre ça la rigolade, hein, attention. Hein. Moi, je voulais dire que les routiers, bon, tant qu'ils font grève, voilà.
15: Attends, Gérard, un petit peu moins de bruit quand tu rigoles, ou alors enlève ton combiné quand tu rigoles, qu'on entend que toi. Jean-Pierre, qu'est-ce que tu veux dire sur les routiers, sérieusement?
18: Bah, je veux dire, tant qu'ils font grève, tant qu'ils barrent les routes et tout, bon, ils ont raison, après tout. Ils défendent leur pain, c'est comme tout, c'est comme la CNCA, ils font n'importe quoi.
16: Et s'ils font la quête, qu'est-ce que tu fais?
18: Tu crois pas?
16: S'ils font la quête? Non, les trucs, par exemple, s'ils font la quête, qu'est-ce que tu fais? Est-ce que tu leur donnes ou tu leur donnes pas, toi?
18: Bah ça dépend pourquoi, mais en principe ils vont pas faire la quête, ils font grave.
16: Il y en a qui vont faire la quête. Il y en a qui vont la faire la quête.
13: Bah oui, mais oui.
16: Mais bah ouais, pour bouffer.
18: C'est désagréable ça alors.
16: Moi, je trouve ça dégueulasse.
19: Bon, de toute manière, ils vont peut-être obtenir ce qu'ils veulent. Je sais pas s'ils vont obtenir ce qu'ils veulent vis-à-vis de leurs responsables, mais je pense qu'à mon avis...
18: Mais t'as compté, s'ils n'arrivent pas à obtenir ce qu'ils font, ils font la quête de côté, tu vois, pour essayer de se faire entendre par ces motifs qu'ils font.
19: Ben oui, mais, parler. Mais ouais, mais dans ces cas-là, que leur responsable essaye d'obtenir ce qu'ils ont besoin et pas de les mettre à 35 heures. Je suis désolé, quand tu vois qu'ils vont prendre plus de 3% d'augmentation sur le gasoil. Attends, mais c'est inadmissible. T'as même pas 3% d'augmentation sur un salaire. Tu vas prendre 3% sur un litre de gasoil, ça veut dire quoi, là?
16: Tu vois pas le chiffre d'affaires qu'ils vont se faire, toi?
19: Mais ils vont perdre un chiffre d'affaires, mais de toute manière, c'est prévu bientôt. Tu vas voir le chômage qu'il va y avoir. C'est malheureux qu'on n'a pas trop le temps d'en discuter.
15: Ah ouais, parce que l'émission touche à sa fin, là, malheureusement. Enfin, le débat, en tous les cas, pas l'émission, mais le débat. Hein.
19: Mais moi, je peux vous dire une chose, que vous allez voir, le jour où ils vont... Et là, c'est ce qui est prévu. Et le jour où ça arrive, faites-moi confiance qu'on va dire amen quand on va voir des rayons vides. Vous allez voir quand ils vont faire mettre... les camions sur rail comme c'est prévu, c'est en prévision. Mm-hmm. Et ben,
17: mais il y aura moins d'accidents, je te signale.
19: Oui, mais il y aura moins d'accidents, mais le jour où la SNCF se mettra en grève avec les camions frigorifiques, tu crois qu'ils vont les laisser passer, Françoise? Ils ne laisseront pas passer. Je suis désolé. Et vous allez voir qu'on va en chier. Et c'est peut-être pas prévu pour maintenant, mais ça, on a qu'à continuer de suivre. La situation, le déroulement de ce qui se passe à l'heure actuelle, et vous allez voir qu'avant la fin d'année, le projet va être établi comme quoi que ça va être sur rail, et vous allez voir que...
15: Bon, d'accord, ok, on verra ça plus tard, Gérard, on va suivre l'actualité. Oui, Jean-Pierre, oui. Pour conclure, vas-y.
18: Le gouvernement, il faut qu'ils fassent leur travail pour éviter toutes ces conneries des uns des autres qui vont faire grève et tout, voilà. Il faut faire confiance, il faut la gauche et la droite qui cohabitent ensemble, et voilà.
15: Eh ben
18: faut
15: voilà.
18: Faut tirer dans les pattes, puis faire voilà. Des bons projets, voilà, faut savoir répondre, voilà.
15: Okay. Okay, très bien. Conclusion de chacun. Michael, conclusion. D'abord sur les secrets.
20: Sur les secrets, je suis tout à fait d'accord.
15: Attends, on sent que t'as passé un sale week-end, hein. Putain, t'as pas la pêche, hein.
20: Non, mais faut que je te parle en antenne.
15: Oh non, j'aurais pas le temps.
20: Deux secondes.
15: Oh là là, non. Michael, c'était ta conclusion, merci, au revoir. Gérard, conclusion de débat sur les secrets quand même.
19: La conclusion, dommage qu'on a vite fait le tour du débat, parce que c'est vrai qu'en fin de compte, ça a été vite, hein, le débat sur les secrets.
15: Ouais, mais ça tournait un peu, ouais.
19: Dans l'ensemble, c'était bien.
15: D'accord.
19: Moi, par contre...
15: Ce que je voulais, mais c'est pas grave. Quoi ?
19: Un petit message que je vais te lancer.
15: Vas-y.
19: Et ça, c'est un défi que je te lance. Si jusqu'à la fin de la semaine, dans les jeux des trois mots, ou hors...
15: Ok, on verra ça hors antenne. Merci Gérard. Jean-Pierre, conclusion de ce débat.
18: Excuse-moi quand même, hein.
15: Jean-Pierre, pour une petite conclusion.
18: Je suis le mec, hein.
15: Vas-y.
18: Tu crois que tu suis une gâte ce soir?
15: Ah.
18: Encore moins, mais je suis en train, qui passe sur Fonario, là.
15: Sacré Jean-Pierre qui est en train de draguer François. Jean-Pierre.
18: Non,
17: j'ai passé l'âge de me faire draguer par un gamin.
15: Ouais, Jean-Pierre.
18: Je drague pas, je déconne.
15: D'accord, Jean-Pierre, ta conclusion.
18: Voilà. Ma conclusion, ça souhaitait que l'an 2000, on va dans l'avenir, hein. Dans l'avance, voilà.
15: C'est super, c'est une super conclusion. Et enfin, pour terminer, Françoise, ta conclusion.
17: Ma conclusion, c'est dommage que vis-à-vis du débat des secrets n'a pas tourné comme on aurait espéré.
15: Ouais.
17: Parce que c'est vrai qu'il y a beaucoup de choses à dire vis-à-vis des secrets, mais étant donné que c'est quand même assez court pour répondre.
15: C'est vrai, c'est vrai.
17: On n'a pas le temps de s'expliquer exactement.
15: On vous donnera plus de temps la prochaine fois, et puis si éventuellement vous avez des idées...
17: Mais sinon, autrement, dans l'ensemble, c'était bien.
15: D'accord. François, si tu as une idée éventuellement de débat de la semaine prochaine, si tu souhaites y participer, un thème que tu aimerais aborder, t'hésites surtout pas à nous le faire savoir.
17: Oui, je sais, au 01 40 521 521.
21: Attends, c'est pas drôle.
22: Non, c'est pas drôle.
21: Attends, c'est vraiment pas drôle.
23: Bah ouais,
21: hein.
23: C'est pas drôle, mais...
22: Non, c'est pas drôle.
21: Alors, raconte la situation. T'es rentré plus tôt que prévu.
23: Ouais, je suis rentré plus tôt, et puis je suis rentré, j'ai ouvert la porte, et puis il était là en train d'embrasser ma mère, quoi.
21: Et c'était qui?
22: Parce que s'il embrasse ta mère, si t'appelles ça trompé, je suis un peu culotté de ta part. Hein.
23: Qui n'était pas ma mère, justement.
21: Et c'était qui, la dame, tu savais?
23: Bah, je sais pas du tout, justement, non.
22: Elle lui ressemble beaucoup?
21: Ils t'ont vu?
23: Oui, il m'a vu, ouais.
21: Et qu'est-ce qu'il a dit? Oui.
23: En plus, ça se passait bien. Normalement, ils s'engueulaient comme tous les autres, quoi.
22: Tu veux dire tes parents?
23: Ouais, mes parents.
22: Elle est bien pareille.
23: Comme les autres, et normalement, je le voyais pas faire ça, quoi.
22: Ouais. C'est souvent des discussions très houleuses pour un oui, pour un non, pour n'importe quoi.
23: Ouais, voilà.
22: Hein? Moi, c'est un peu pareil.
21: Et comment...
22: Est-ce que tous les parents s'engueulent, sérieusement?
21: Non, attends, les miennes n'ont jamais engueulé, jamais, jamais. Hein.
22: Ah oui.
23: Bah si, on s'engueule assez souvent.
21: Mais peut-être, mais ça dépend du tempérament. Pas français, hein. À mon avis, c'est une tradition française.
22: C'est une tradition, oui.
21: Ah, je t'assure. Vous êtes ensemble, vous engueulez.
22: Donc moi, qui suis plutôt...
21: Parce que je trouve, en France, que les couples, souvent, ils se montrent leur intimité en descendant l'autre. C'est un peu comme si, bon, tu sais, quand tu connais
22: leur
21: pas...
22: Leur intimité quelqu'un...
21: Oui, leur intimité, le fait qu'ils sont un couple. C'est comme, par exemple, si nous, on était un couple, moi...
22: Ben là, t'arrêtes de rêver tout de suite.
21: Non, mais disons que moi et Florent, on était un couple.
22: Waouh wow Florent et Karine sont
21: c'est
22: ensemble.
21: C'est un exemple.
22: Non, non, c'est pas un exemple, parce que on en a... ça fait jaser dans les couloirs.
21: Okay, bon.
22: Jusqu'aux oreilles de Benoît, je peux
21: moi
22: dire
21: moi et Benoît sont un couple.
23: Ouais.
22: Toi et Benoît.
21: Oui, ah. N'importe, c'est un exemple.
22: Oh
21: d'accord.
22: Ouh là là.
21: Karine et Dipou sont un couple, ça te va?
22: Oh là, oh là. Oh là là.
21: Bon.
22: Moi, je rentre pas dans ces combines. Hein. Moi, je vous dis bonsoir et à tout à l'heure.
21: Tu prends un homme et une femme.
22: Non, non, non, alors là, je suis pas... Oh là là là là. Oh la preuve.
21: Attends, et ils ont le droit en France...
22: Benoît, il va pas être content que tu dises que tu... Il va pas être content, Benoît, d'apprendre qu'il sort avec toi.
21: Donc alors, tiens un couple.
22: Oui.
21: Et je trouve qu'en France, les couples, ils se cassent beaucoup. C'est-à-dire que, oh ma petite chienne, tu es tout grosse aujourd'hui. Tu vois,
22: ma petite chienne. Ah ouais, je me vois bien arriver chez moi le week-end.
21: Tu trouves que les couples en France...
22: Salut chérie, oh ma petite chienne, que tu es grosse aujourd'hui.
21: Non, mais un truc style devant les autres. C'est ici, on était sortis en soirée, et j'ai pas, disons qu'il y avait quelqu'un qui a dit... Ah,
22: ma grosse vache à la rigueur, mais ma grosse chienne.
21: Non, mais bon, pas ma grosse chienne.
22: Au lit, ma grosse chienne.
21: Non, mais on trouve qu'on descend
22: vachement... Et toi, t'es debout, ma grosse vache.
21: Aux États-Unis, le couple, c'est vachement soudé dans le sens où il soutient toujours. C'est toujours une question de ah, mon amour, mon mari, n'importe, ouais. C'est le meilleur, sinon je ne serai pas avec lui. D'où en France, je trouve qu'en cassant notre, de personnes dans notre couple, on prouve un peu qu'on a une intimité qu'on n'aura pas avec
22: jamais.
21: Les étrangers.
22: Jamais, moi.
21: Je ne sais pas pourquoi on parlait de ça.
22: Petite,
21: ah oui, donc pour revenir avec beaucoup à des couples.
22: Ma petite crotte, ma petite perle.
21: Toi, mon petit crotte.
22: Bon, comment on dirait mon. Mon chéri, là, comment ça s'appelle, là? C'est les chocolats.
21: Toi, la petite crotte.
22: Mon chéri,
21: c'est le cerise.
22: Je viens avec une boîte de mon chéri.
21: Ouais.
22: Ma petite cerise.
21: Du Franck, pour revenir à tes parents.
23: Ouais.
21: Donc, je trouve que tous les parents en France, ils s'engueulent justement à cause de ça. Pour montrer un peu qu'ils sont.
22: Mais là, on a dévié un petit peu sur le sujet qui était quand même.
23: Hein. Important pour moi, ouais.
22: Ouais, c'est important, ouais.
21: Ouais, c'est important. Donc, j'ai pas ton père, qu'est-ce qu'il a fait? Comment il a réagi?
22: Bah, il a continué.
23: Bah, en fait, il a cherché à m'appeler, quoi. Moi, je suis parti. Je sais pas, enfin, je vous appelais surtout pour savoir si je devais en parler à ma mère, quoi.
21: Non, je sais pas, là, ton père.
22: Reviens, disait-il, alors qu'il continue à faire sa soupe de langue.
21: Quoi?
22: Je sais pas, non, je sais pas.
21: Non, moi je parlais déjà avec ton père déjà.
23: Ouais.
21: Et tu fais un face à face avec ton père, tu écoutes ce qu'il a à dire ton père, tu dis ce que tu as envie de dire, et après tu dis écoute papa, j'ai vraiment envie de dire à maman, je sais pas quoi faire moi, et tu verras comment ton père te réagit, c'est qu'est-ce qu'il te dit.
23: Ouais.
22: Ouais.
23: Mais je sais pas si je dois le dire ou enfin si.
22: Et tu dis chez tes parents, Franck.
23: Comment?
22: Tu dis chez tes parents encore.
23: Ouais.
22: Donc d'accord.
23: En fait, j'ai pas trop envie de foutre la merde, quoi.
21: Non, bien sûr, mais c'est pour ça qu'il faut que tu parles à ton père déjà.
23: Ouais.
21: Et après, tu verras. Qui sait, ça dépend. Tu dépends de ce que ton père va te dire.
22: Ouais. Tata PFM sur le Minitel, 19 ans, département 34, qui nous fait « Moi, mes parents ne s'engueulaient pas et pourtant, ils ont divorcé. Voilà. »
21: Et
22: ils
21: voilà, donc c'est ça le problème, parce qu'ils sont pas intimes, ils n'étaient
22: parce
21: pas
22: qu'ils
21: intimes.
22: Parce qu'ils ne discutent pas,
21: dont ils n'étaient pas bien et dont ils sont divorcés.
22: Mais qu'est-ce
21: voilà,
22: que t'appelles l'intimité? Ça veut dire, en fin de compte, quand tu rentres de chez toi, c'est de pouvoir raconter ta journée, de tout dire à la personne avec qui tu es.
21: Non, ça veut dire plutôt devant les autres.
22: De ne rien cacher.
21: Non, pas de ne rien cacher, mais de sentir si proche à quelqu'un que tu peux les casser, tu peux l'engueuler, tu peux fortement donner ton avis sur eux.
22: Eh ben, c'est ce que je fais avec toi, alors.
21: Ouais, mais on n'est pas un couple.
22: Oui, mais enfin, quand même, ça en devient un.
21: Ouais, voilà.
22: C'est un couple FM.
21: Voilà, nous, on a des comportements de couple FM. Voilà, exactement.
22: Ouais.
21: Tiens, qu'est-ce qu'il dit,
22: je crois? Je sais pas.
21: Quitte Jenny ta gueule, laisse Max causer et arrête de le contredire. Ta
22: c'est
21: gueule.
22: C'est vrai, c'est lourd.
21: Pourquoi c'est lourd? Mais c'est vrai ce que je dis.
22: Non, mais c'est vrai, arrête quoi, t'es chiante.
21: Arrête,
22: t'es chiante, sans déconner, arrête.
21: Écoute, Franck.
22: T'es lourde. Écoute, on t'a rien demandé, Franck.
21: Tu me casses parce qu'on est en couple.
22: Mais non, mais on est en train de créer une discussion, ça va mal finir.
21: Attends, Franck.
22: Tiens, je vais tromper de génie avec Florent.
21: Ah, ça m'étonnera pas.
22: Oh non. Oh, oh là. Qu'est-ce que t'insinues? Je serai homosexuel?
21: Pas du tout, mais chacun fait ce qu'il veut, hein.
22: Oui, c'est ce que je dis toujours. Ce qu'il va avec son cul, moi ça ne me regarde pas, comme disait notre ami le Luron, mais.
2: Ce que je fais du bien, ça me regarde en tout cas.
22: Ouais.
21: Alors, Franck.
23: Oui.
21: Parle avec ton papa. Okay, tu verras ce qu'il te dit sur cette affaire.
22: Parle avec ton cœur.
23: Ouais, je vais plutôt le faire comme ça.
21: Et puis après, tu verras le reste. Mais si tu as envie d'aller parler à ta mère, moi je te conseille d'attendre, parler à ton père d'abord et dis à ton père que tu as envie de parler avec ta mère.
22: Prends
21: parce
22: des photos.
21: Que tu n'as pas envie d'être au milieu de cet embrouillage parce que ça s'appelle l'enfer.
22: Prends des photos ou filme.
23: Bah non, en fait, j'aurais bien voulu ne pas voir ça, quoi.
22: Oui, non, mais évidemment, je comprends bien, on plaisante un petit peu là-dessus, mais bon, effectivement, moi je m'imagine pas. Rentrer chez moi le soir et...
21: Non, c'est délicat, hein, c'est hyper délicat. Surtout, toi, tu sais, comme tu dis, ça va te foutre plein en milieu du truc et c'est vraiment pas tes oignons, quoi, quelque part.
23: Ouais,
21: bon, d'accord, c'est tes parents, mais bon, c'est plutôt leur problème entre eux en tant que couple. Donc, essaie de parler avec ton père d'abord et après tu vas.
23: D'accord.
21: Ok.
23: Ok. Je veux passer un bonjour.
22: Oui. Bon, on pas, ça.
23: Ben, bonjour à toute la 3e 4 du collège.
22: Bien
23: la
22: sûr.
23: Cool.
22: Vous avez repris les cours, là?
23: Ouais.
21: Salut.
23: Vous pouvez me passer le standard?
22: Ouais, t'inquiète pas.
23: Ok.
22: Salut, Franck.
23: Salut.
22: Alors, c'est à qui le tour, les enfants? Si on peut avoir des petites fiches, au moins avoir un prénom, ça serait sympa.
2: Vous avez des fiches?
21: Non, j'ai pas de fiches. Florent, mauvaise langue, j'avais personne après Franck.
22: Junior.
21: Ah si, Junior.
22: Alors, Junior.
21: Ah, excusez-moi, c'est moi.
22: Tu vois comment t'es?
21: Junior.
2: Oui.
21: Il était entouré en dessous de tout le collège.
22: Bon, t'as quel âge et t'appelles d'où?
21: 24 ans d'année.
2: Ouais, j'ai 24 ans, j'ai pas.
22: Laisse le faire maintenant, oui. Alors, t'appelles pourquoi?
2: Il y a 3 jours, j'ai assisté à l'accouchement de ma femme.
21: C'est cool.
2: De ma compagne, ouais. Ouais, c'est cool, c'est puissant surtout.
21: C'est génial, ça.
22: C'est extraordinaire.
2: Le moment était...
21: Mais raconte.
2: Ça a commencé à 2h.
22: Tout depuis le début. Non, mais même avant que t'arrives.
21: Bon, il y a 9 mois.
2: Ouais, il y a 9 mois.
22: Tu l'as rencontré comment? Tu l'as rencontré dans quelles circonstances, ta femme?
21: Laisse-lui parler.
22: Ouais.
2: Ben, je marchais avec un pote. On allait à Montélimar.
22: Et avant de la connaître, tu faisais quoi déjà?
21: Attends, c'est pas ça qui nous intéresse.
22: T'as eu une enfance heureuse?
21: Attends, Junior. Junior, parlons de l'accouchement.
2: À l'accouchement lui-même.
21: Donc, déjà, pourquoi t'as décidé de faire ça? Parce qu'il y a plein de mecs qui n'aiment pas trop ça, quoi.
2: Pourquoi j'ai décidé de
21: l'accompagner?
22: Moi, j'aimerais pas. Hein.
2: Ben, disons que déjà, la grossesse, on l'a vécue, bon, elle, à sa manière, à 100%.
21: Ouais.
22: Ouais, ben, vaut mieux.
2: Ouais. Ouais, vaut mieux, oui, c'est sûr. Enfin, c'est pas tout le monde, c'est pas pour tout le monde le cas, quoi.
22: Ouais, ouais, non, mais ouais.
2: Entre ma copine et moi, c'est vraiment une histoire d'amour avec un grand A.
21: Uh-huh.
2: Parce que ça a été déjà un coup de foudre. Et en peu de temps, on a habité ensemble. Et... Ensuite, on a voulu faire un bébé, on l'a fait.
21: Ouais.
2: Et moi, pendant la grossesse, c'est pareil, je l'ai vécu vraiment jour après jour, moment par moment.
22: Tu as bu de la bière et puis tu t'es mis à prendre du ventre comme elle?
2: Je bois pas d'alcool.
22: Ah, tu bois ça bien, comme moi, pareil.
2: Ouais, je bois pas, absolument pas d'alcool.
22: C'est bien.
2: Donc, la grossesse, une grossesse top, nickel, chrome, avec. Super bien vécu.
21: Et quand tu étais dans l'accouchement, justement, avec tout le sang, avec tout ce qui se passait, ça pas...
2: Le côté gore aussi, ça se remarque même pas, à la limite.
21: Uh-huh.
2: Parce que...
21: Mais moi, je trouve pareil, quoi, parce que tu es tellement dans le fait que tu vas voir la naissance de ton fils ou ta fille, et ça coupe tout le reste, quoi. C'est pour ça, Max, quand il dit « Ah, je pouvais pas, je comprends pas, c'est ton enfant ». Qui arrive.
22: J'en ai pas de gosse.
21: Non, mais ça.
22: C'est...
21: Mais
22: évidemment, c'est ce que je te dis aussi. Peut-être que le jour où j'aurai quelqu'un à qui j'aurai envie d'avoir un enfant et que j'en aurai un, il est possible que je change d'avis, quoi. Mais il y a également des gens qui font des enfants et qui n'assistent pas à l'accouchement et je fais probablement partie de cela.
21: Oui, mais moi je trouve ça un peu misogyne sur le plan.
22: Je serais pas loin, je suis au bistrot d'à côté. Alors, je veux dire, c'est la besoin de me voir.
21: Mais t'es là, parce qu'il y a plusieurs raisons. J'ai pas Junior, j'imagine. Tu as tenu la main de ta copine, t'étais là pour l'aider à respirer, à pousser et tout ça aussi, non?
2: Ouais, mais ce qu'il y a au départ, c'est que déjà quand on vit la grossesse pleinement, après le reste ça vient automatiquement.
22: Ouais, c'est-à-dire que oui.
2: Tu te poses même pas la question.
21: Ouais, tu es dedans, donc c'est normal.
2: Donc nous, on a été en plus, ça s'est fait. Ça s'est hyper bien passé parce qu'à 5h on arrivait à la clinique.
22: Ouais.
2: Et à 7h-10 le petit venait au monde, quoi.
21: Ah oui, c'était vite, hein.
2: Elle a même pas eu le temps d'avoir la péridurale, elle a absolument, enfin pas absolument.
21: C'est rare en plus pour un premier enfant.
2: J'ai pas entendu le son de sa voix, elle a poussé, je lui ai plongé un peu le front. Je l'ai aidé à pousser avec elle, quoi.
21: C'est génial.
2: Et quand le petit est sorti, alors là j'ai. C'est le flash, là on sent la puissance. Presque au bout des doigts.
22: T'as explosé de joie?
2: Ben, ma réaction a été hyper profonde, quoi. Extérieurement, il y a.
21: T'as pleuré?
22: Des larmes?
2: Même pas. Ça a même pas réussi à monter. Pourtant, j'étais.
22: Des cris?
2: Non.
22: Des sauts de joie, non, quand même, non?
2: Je suis resté.
22: Humble.
2: Non, pas humble.
21: Blême.
2: Ouais, voilà, ouais. Je savais plus quoi faire, plus quoi dire. Après, j'étais avec. Quand ils l'ont posé sur ma copine.
22: T'as pas filmé au caméscope?
21: Non, je trouve ça un peu rare.
22: Comme dans 9 mois, c'est
21: attends,
22: excellent.
21: Mais ça se fait,
22: dans
21: 9 hein,
22: mois, c'est excellent.
21: Ringard.
22: À la rigueur, je vais faire un copain qui fume, qui a ma place, et puis après, il vient.
1: Ouais, je préférais.
22: Juste après un bon match de foot.
1: Que
21: ouais. Filmer,
1: quoi.
21: Ouais. Non, mais Junior, bon, je trouve ça génial que tu as fait ça. Et vraiment, je trouve les mecs qui font ça, vraiment, ils sont géniaux, quoi. Parce qu'un mec, pour moi, je trouve un mec qui ne veut pas aller est lâche, pour moi.
22: Oh, ça y est, elle me traite de lâche. Oh, la provoque.
21: Non, c'est pas que je traite de lâche, mais c'est que...
22: Si, tu me traites de lâche.
21: Bon, oui, si tu voulais pas faire ça, je te traiterais de lâche. Parce que justement, je trouve que, c'est le moment où ta femme a le plus besoin de toi. Elle est en douleur, elle a mal, elle a besoin que tu tiens la main, que tu l'aides pour faire naître ton enfant. Ouais, donc, quand même, c'est ton enfant qui a fait naître cette femme. Donc, je trouve que elle
22: a
21: besoin d'aide.
22: On verra.
21: Tu l'aideras. Non, mais j'explique mes raisons, mon pourquoi.
22: Oui.
1: Ce que je veux dire, c'est que dans le corps médical qui entoure justement l'accouchement, j'ai pas l'impression que c'est pas encore tout à fait rentré dans les mœurs, quoi, parce que pendant l'accouchement, c'est sûr que c'est ma copine qui fournit l'effort et c'est elle dont on s'occupe. Mmh. Mais après, quand la puéricultrice est allée amener le petit pour faire sa première toilette, là, la femme, elle a été froide avec moi. Là.
21: Ah bon?
1: Elle a... Presque, j'étais là comme un meuble. Déjà, pendant l'accouchement, il faut se faire sa place tout seul. En tant que mec, il faut se faire sa place tout seul, quoi.
21: Ouais. Qui est sage-femme?
1: Parce qu'on n'en aura pas. Enfin, vous en avez pas. Mmh. Sauf après le gynéco à la fin, il m'a fait couper le cordon. Il m'a demandé si je voulais.
21: Ah, ouais. Et ça, c'est génial aussi.
1: Je l'ai fait. C'est puissant. Mmh. Franchement, c'est puissant.
21: Non, j'imagine.
1: Mais après, tout ce qui concerne le reste, quoi, c'est... Le père, on dirait qu'il a rien à foutre ici, quoi. C'est pas sa place.
21: Ça, c'est dommage.
22: Oui, mais en même temps, je vois pas ce que t'as. Oui, non, mais à part d'assister, de regarder ou de soutenir ta femme en étant à côté d'elle, bon, il faut quand même leur laisser faire leur travail correctement.
1: Quand t'as l'impression d'être transparent
21: c'est dommage. Ouais.
22: On va pas demander non plus. Je sais pas si t'as vu justement, je faisais allusion tout à l'heure au film 9 mois. Heureusement qu'on n'est pas obligé de faire la place du.
21: du médecin.
22: Du médecin,
1: ouais,
22: quoi.
1: Ouais.
22: Quand même, faut pas
21: Et Junior, il y a un argument que suivant les mecs sœurs, tu crois que maintenant que t'as vu, justement, ces bébés sortent du vagin de ta femme. Maintenant,
1: oui,
21: tu vas avoir
1: J'en ai discuté avec ma copine de ça.
21: Mais tu vas avoir un blocage sexuel, tu crois, ou pas?
1: Non, absolument pas. Déjà, on est fou furieux qu'il faut qu'on attende un mois pour...
21: Mais justement, vous ferez l'amour dans les autres façons, quoi. Vous ferez beaucoup plus de l'amour sans pénétration. Ben, qui est également sympa.
1: Déjà, c'est vrai que le vagin gonfle d'une façon assez extraordinaire. Ah, il devient tout bleu.
21: Uh-huh. Il devient bleu.
1: Le bébé il sort, quoi.
21: Ouais.
1: Mais je veux dire, moi, ça m'a pas marqué absolument pas. J'ai vu ça comme un accomplissement, quoi. C'était beau, quoi. C'était vraiment très, très beau.
22: Moi, eh ben, écoute, génial. On te souhaite beaucoup de bonheur.
21: Ouais. Et comment il s'appelle, le petit?
1: Malcolm.
21: Malcolm, c'est génial comme nom.
22: Très bien. Tu penses en avoir un deuxième maintenant? Non, t'as pas idée d'en avoir un deuxième, parce que généralement, au bout du premier, un an après, on en fait un deuxième.
1: Pour l'instant,
22: bon,
1: on va s'occuper du premier et après.
22: Je sais pas, apparemment. J'ai toujours remarqué dans mon entourage dès que
21: ça
22: moi je vois mes parents. Mon frère, 21 mois d'écart. Dans mon entourage, tout le monde a un an, deux,
21: proche.
22: Trois ans d'écart, ouais. Et après, pour avoir le troisième, généralement, c'est quoi, 8, 9, 10 ans, ouais.
1: Non, mais nous, là, on va s'occuper du premier et puis après, on verra pour.
21: Oui, vous verrez
1: on
21: après.
1: On verra après.
22: Voilà.
21: Ok, Junior.
1: Avant de partir, je voudrais saluer Kana. Je pense qu'il m'écoute.
22: D'accord. Et personnel, si tu veux en avoir un deuxième, laisse quand même un écart de 5-6 ans. Parce que quand il y a trop peu d'écart, moi, c'est ce que j'ai remarqué avec mon frère, on
21: vous
22: se bastonne grave, quoi.
21: Et ouais. Même, attends, entre mon
22: le
21: frère.
22: Le nombre
21: et moi,
22: de calottes que
21: ans,
22: j'ai mis à mon frère.
21: Et c'est pas qu'à un an et demi ou deux ans, avec mon frère, on a 4 ans d'écart. Et pareil, qu'on s'est chassés avec des couteaux dans la maison.
22: Il faut
21: hein.
22: une différence de 6-8 ans. Comme ça permet à celui qui est petit d'avoir un grand frère comme il en rêve.
1: Enfin, moi, j'ai un frère qui a 2 ans de moins que moi et on s'entend super.
22: Ah, mais non, je m'entends à merveille avec lui. Avec mon frère. Il sait pas où j'habite, connaît pas mon numéro, je sais pas où il habite, je connais pas son numéro. On s'appelle plus, on se voit plus.
1: Ouais, d'accord.
22: Non, mais on s'entend très bien, mais c'est vrai qu'on a eu tendance à se chamailler assez facilement, quoi.
1: Et au fait, une petite parenthèse musicale. Si de temps en temps vous pouvez nous balancer un petit Suicidal, ce serait sympa, quoi.
22: D'accord. C'est noté.
1: Ça marche.
22: Pas de problème.
21: Merci Junior.
1: Allez,
22: salut Junior. Ciao. On va revenir dans un instant pour la suite de la Libre Antenne au 0570 5000. On aura John, 25 ans, de Courbevoie. Bonjour John.
4: Ouais, salut.
22: Tu veux nous parler de quoi, s'il te plaît?
4: D'un certain sondage sur la bande FM
3: Ton casting.
4: Oh putain.
21: Ah vraiment. Oui,
3: il y a bon résultat, je crois.
4: Ouais, je crois que c'est clair.
21: Ah, okay. C'est cool.
3: C'est assez balèze.
21: Bon, on va en parler de ça, bouge pas. Et aussi, on va voir le premier de nos poèmes sur le cajou. Et ça va être Muriel et Christophe. Ils sont deux, hein.
4: D'accord. Bah, ne bougez pas, et à tout de suite. Et voici de la bonne zig sur Fun Radio. On en redemande Corona et Try Me Out sur Fun Radio. C'est quelqu'un qui fait partie du Star System.
3: Ouais.
4: C'est quelqu'un de grand, quelqu'un qui sait rire, quelqu'un qui sait faire pleurer les gens au bon moment.
3: Ah oui, oui, oui.
4: Julie est très fan de ce genre de personnage.
3: On m'a dit que l'essayer, c'était l'adopter, non?
4: Oh, je crois que oui, l'essayer, c'est l'adopter, mais il n'y a même pas besoin d'essayer, c'est emporter directement.
3: Ah oui,
4: et
3: d'accord, c'est paquet cadeau et direct.
4: Voilà, tu seras...
3: À consommer sans modération.
4: Absolument, quoi. Si tu peux faire un beau cadeau pour Noël à quelqu'un qui ne connaît pas encore l'émission ou la nuit ou les best-of, c'est d'enregistrer les émissions sur cassette et de lui offrir pour Noël. Il sera très content.
3: Le best-of, quoi.
4: Oui.
3: Moi, je t'ai dit une cassette, ce Max, hein.
4: Oh, il suffit d'écouter tous les soirs du best-of, t'en as tous les soirs. Hein.
3: Ouais.
4: Pas besoin d'enregistrer, tu sais, c'est très simple.
3: Bon, après ce sondage, dirons-nous dithyrambique, qu'est-ce qu'il a comme projet, le Max,
21: le fameux Max.
4: Alors, une émission en 20h30 sur TF1.
3: Voilà.
4: Je pense que je vais faire également une émission de techno sur MTV.
3: Voilà.
4: Ou Viva, je sais pas, en Allemagne.
21: Tu parles anglais maintenant?
4: Oh, non, je parlerai en français. Ils traduiront en dessous, ils veulent de l'original surtout.
3: Tu sais que Rekov, c'est un peu démodé, là, je crois qu'il va falloir prendre la suite en mieux.
21: Voilà.
4: En fin de compte, il me propose de l'épauler.
3: Voilà.
4: Il me propose un coup de main et en fin de compte, il veut un coup de fouet, il veut qu'il y ait du renouveau. Donc,
3: il va peut-être assister finalement.
4: Il est prévu qu'il fasse du standard, effectivement. Ouais. Est... effectivement.
21: Max avec Ray Cook sur standard.
4: Non, sinon, on m'a proposé pas mal de choses. RTL m'a appelé tout de suite pour me féliciter. Europe 1 également.
3: Ouais.
21: Il a beaucoup de poids ce truc casting, tu sais.
3: Ouais.
21: Dans le business.
3: Non, mais ça,
4: il y a l'NB aussi qui m'a appelé, qui m'a proposé du travail.
3: Ouais, sérieusement, ça m'étonne pas parce que en fait, c'est la
4: Non, mais moi non plus, ça m'a pas étonné du tout. Hein.
3: Ouais, en fait, ce que je veux dire, c'est que c'est la créativité en radio qui paye, je pense.
4: Je crois, oui.
3: En étant sérieux, hein.
4: Oui, ça paye, mais le problème, c'est que j'ai pas encore reçu le chèque.
21: Tu n'as pas encore compris qu'on peut pas être sérieux, c'est impossible.
3: Quand on fait un bon boulot et qu'on essaye d'être original, je pense que.
4: Non, mais attends, alors je vais te dire, je vais t'arrêter tout de suite, il y en a plein qui font du beau boulot.
3: Ouais.
4: Je pense que c'est plus une déconnade qu'autre chose qu'on a fait là avec casting.
3: Ouais.
4: Ceci dit, il paraît que je vais avoir une coupe. Donc je l'attends avec impatience.
21: Une coupe.
3: Mais est-ce que tu sais qui est le plus mauvais quand même?
4: Oui, bon, on l'a dit. Ouais.
3: Bon, on l'a dit, hein.
21: Le pauvre Maurice.
3: Bon, je crois qu'il n'y a pas photo. Et il n'y a pas photo quand même.
4: Non, il n'y a pas photo. Hein.
3: Hein?
4: Non.
3: On est clair là-dessus?
4: Oh, bah, je crois que c'est clair. Ça, c'est pas moi qui l'ai dit. De toute façon, c'est pas nous qui le disons. Nous ne faisons que lire ce qui a écrit sur ce magazine.
21: Voilà.
4: Sur ce merveilleux magazine.
3: C'est quelle tranche d'âge qui a voté, je veux dire?
4: Les 12-14.
3: Ah, ça, c'est plutôt énergique, tu vois.
21: C'était pas le 8-10.
3: Ouais.
4: Non, je sais pas, les gens qui achètent le magazine tout simplement, donc effectivement ils sont pas non plus des millions et des millions quoi.
3: Ouais, mais ça peut représenter quand même.
4: Oui, j'en sais rien, ouais.
3: Ouais. Bon, les projets sinon réellement?
4: Bah écoute, une émission de 20h30 sur TF1.
3: Ouais.
4: Une émission de techno sur MTV et sur Viva.
3: Ça c'est le rêve, mais dans les médias.
4: Bah une émission.
21: Une émission le 21h30 à minuit sur Fun Radio avec une américaine.
3: Bon, tu nous es fidèle quoi.
4: En toute franchise. Oh non, mais attends, il est hors de question que j'aille ailleurs pour l'instant.
3: Ouais,
4: hein.
3: Ouais.
4: De toute façon, parce que déjà, il y en a aucun qui m'a contacté pour aller ailleurs. Donc déjà, on va pas tourner, hein, on va être sincère. Deuxièmement, pour l'instant, je me vois aller strictement nulle part que d'être ici parce que j'y suis très bien et qu'on me laisse faire ce qu'on veut et je pense que l'ambiance représente tout à fait ce que j'ai envie de faire. Donc.
6: Je commence. Dans les cajous. Les cajous sont dans toutes les vies, mais je n'en ai aucune envie. C'est pourquoi je les tue, même avec ma vertu. Ô Dieu, débarrasse-nous d'elles en leur donnant de grandes ailes. Ou alors châtie-les, martyrise-les dans cet univers mal calé.
4: C'est Marc Nofort.
6: Mais que dire des gens qui tuent les cajous, que ce sont certainement eux-mêmes des cajous. Car ils n'ont aucun pouvoir envers tout être de leur dire qu'ils sont les plus beaux. Ce sont certainement ceux-là qui, durant l'éternelle vie de notre humanité, qui depuis des millénaires mènent aux guerres. Un cajou doit être respecté, quel que soit son physique, qu'il soit gros, laid, hideux, qu'il réponde aux dents de Quasimodo ou de Ginette, ou tout simplement de Madame Soleil, respectant ces êtres que l'on pourrait être. Voilà, c'est fini, chant.
4: Ah, c'est pas mal du tout, c'est pas mal.
21: Très beau, et en plus inspirant.
6: Ouais, ça va.
21: Par contre, la musique, Marc, on aurait pu mieux choisir. Hein.
4: Quoi? C'est bon, c'est de la musique, c'est Marc Nofleur, c'est...
21: Ouais, si tu veux.
4: C'est Marc Noflette, putain.
21: Bon, Christophe, mets-toi à côté, on va...
22: Mets-toi sur le côté, là.
21: Mets-toi à côté, là, non, à
22: Christophe.
21: Droite.
22: Christophe.
5: Ouais, ouais.
21: Mets-toi à droite, là.
22: Mets-toi à droite.
5: Ouais, voilà.
22: Pousse-toi. Okay. Mais tu vois pas qu'il y a Laure qui est derrière toi. Pousse-toi un peu.
5: Eh ben, vas-y, je me pousse, ça y est, elle est là.
22: Okay. Elle est là, t'es là.
21: Muriel. Muriel. Muriel, non.
22: Laure. Laure, 20 ans, de Orléans. Salut, Laure.
7: Ouais, salut.
22: T'es là. C'est bon, t'as cette place où tu veux que Christophe se pousse encore un peu?
7: Non, ça va aller.
22: Attends, pousse-toi un peu, Christophe, on ne voit rien.
5: Je pousse encore un peu, je vais de l'autre côté de la table.
21: Et Laure, voilà. Mets-toi bien derrière le microphone, là, ok?
7: Ouais, voilà. Ok.
21: C'est bon?
7: C'est bon.
21: Et tu mets tes pieds sur le petit marque rouge, hein. D'accord.
22: Voilà. Retourne-toi, personne ne t'entend.
21: Et voilà. Tu sors de la musique pour Laure?
7: Comment?
21: Tiens, Laure, on va te donner notre musique.
22: C'est plutôt romantique ou c'est plutôt...
21: gay.
22: Ou c'est plutôt gay?
7: C'est plutôt romantique, on va dire.
22: Non, c'est romantique ou c'est gay?
7: Romantique.
22: Parce que je peux faire un peu des deux, si tu veux.
7: Non, non, non.
21: Mais change cette musique, s'il te plaît. Voilà, c'est bon. Allez, vas-y, là.
7: Je regardais mon reflet dans l'eau, et ce soir-là, il ne faisait pas vraiment beau. J'étais arrivé sans bruit auprès du lac des Agnes, et tes bras puissants et musclés m'ont attendri. Mais un clair de lune se mit à transpercer les nuages, et toi, tu n'étais que là que de passage. Tu m'as roulé un gros palo et j'ai ouvert les yeux, tu étais un gros cajou.
21: Oh là là.
7: Alors, pour ne pas avoir de regrets trop gros, j'ai arrêté de t'embrasser et j'ai dit ciao.
21: Ouais.
22: Oh là là, qu'il est joli ton poème, Laure.
5: Et
22: tu as 20 ans, bravo.
21: Tout le monde donne quel score à Laure? À 10.
22: Tout le monde a gagné.
7: Tout le monde a gagné.
22: D'accord, Laure, tu me fais...
21: C'est pas mal, honnêtement, je préfère celle de Christophe parce que j'ai compris mieux. Celle de Laure, j'étais trop bouleversée par la musique de Ben Hill.
22: J'adore. Quand j'entends cette musique, je le vois agir avec le petit. Bon, pas mal, Laure.
21: Ouais, c'est pas mal.
22: Non, déconne.
21: Non, je dirais que Christophe, il gagne.
22: Oh oui, largement.
21: Tu crois aussi?
22: Oh là là, largement, mais alors... Oh là là.
21: Non, Laure, la tienne était pas mal, mais bon...
22: Menteuse, va.
21: C'était pas à l'auteur de Christophe.
22: Oh là là,
21: avec Madame Soleil.
22: Faut toujours, ouais, faut toujours qu'elle ait un petit mot gentil, c'est ça qui est formidable dans cette émission.
21: Quoi?
5: Bah, elle est compréhensible.
22: C'est que... Hein?
5: Elle est compréhensible.
22: Elle est sensible. Ginny est une fille sensible.
21: Exact.
22: Moi je préfère être... Non, mais je suis sensible sur certains sujets, mais là, il faut quand même reconnaître que le poème de Christophe est beaucoup plus joli que celui de Laure.
7: Ah bah ouais, mais bon...
21: Mais essaye, Laure, c'est l'effort qui compte dans
22: l'important,
21: ce jeu.
22: L'important, c'est d'essayer, et l'important, c'est de participer, comme disait Coupe de Murville.
21: Exactement.
22: Alors.
7: Ouais, ouais.
22: D'accord, ok.
7: Pas de problème.
22: Non, mais t'as pas 20 ans, rassure-nous.
7: Si, j'ai 20 ans.
22: Ah, d'accord.
7: Pourquoi?
22: Non, c'est...
21: Pourquoi?
22: Elle avait l'air joyeuse comme une fille de 15 ans.
7: Avec...
22: Je trouvais que la voix, l'esprit, le, je sais pas, le, tu vois, le plus le, tout ce qui, tout le truc qui plus serait, non c'est, non j'irais plus par rapport à Christophe, qui lui a 18 ans,
21: ouais.
22: Il me donne plus l'impression d'être le,
7: ouais, mais moi j'ai pas entendu son
22: c'est
7: poème, quoi.
22: Plus le, oui mais le poème était beaucoup plus que,
21: poétique,
22: non que que l'était en fin de compte, ouais, mais... l'adaptation cinématographique et théâtrale qui est en fin de compte la luisance de l'espace en sensoriel. Je sais pas ce que Laure en pense. Par rapport à Laure, je pense Ginny qui est plus
21: c'est
22: dans
21: plus
22: le...
21: ça que tu veux dire.
22: Non, non, justement, c'est plus dans le...
21: Dans le romantique.
22: Non, dans le...
21: Le poésie.
22: Non, dans le...
21: Dans le vanille.
22: Non.
21: Dans le dessin.
22: Et là, voilà, et dans le dessin qui est plus dans le... Ah. Dans le...
21: Blanc.
22: Ah, ça me taquine, ça.
21: Dans le pleine lune.
22: Ça va me gratter l'esprit si je le trouve pas.
21: Dans le Minitel. Dans le rythme.
22: Oh, prout. Oh, j'ai dit un gros mot, pardon. Bon, Christophe.
5: Ouais.
22: Non, sincèrement.
21: Tu gagnes quelque chose. On sait pas trop
22: tu
21: quoi.
22: Tu gagnes quelque chose, on va tout de suite t'offrir un...
21: Un truc.
22: Non. Plus pour le... Ah, le truc... Ah,
21: oui,
22: bêtés,
21: ça,
22: là.
21: ça.
22: Non, les petits trucs qui bougent tout seuls, là.
21: Le voiture.
22: Le truc rond, non, qui bouge que quand tu
21: les mets... Les billes.
22: Non.
21: Le bowling ball.
22: Non, des billes, des bulles.
21: Oui. C'est quand même des bulles.
22: Et puis pour l'or, poupée Barbie ou poupée une Barbie Ken. Cristal ou Barbie Diamant ou Barbie Cristal?
5: Participation Jacques Martin.
22: Non, j'ai pas dit ça. Non, j'ai dit que j'étais plus dans le... Bah allez, bonne soirée à vous deux.
7: Ouais.
21: Salut. Salut, merci beaucoup.
22: Merci.
21: Et Max, bon, il fallait en fait garder une fille. Tiens, je vais demander à Karine. Karine, est-ce que tu préférais perdre 15 kilos?
22: On avait dit qu'on arrêtait les cajots. C'est juste deux toutes les heures.
21: Oh, attends.
22: Oh.
21: Ah non, Karine. Est-ce que tu préférais perdre 15 kilos ou avoir une promotion dans ton travail?
22: Je crois que c'est 15 kilos.
4: Oh, Karine,
21: bon, 15 kilos, c'est un peu beaucoup. Si on veut dire 5 kilos.
4: Et 5 kilos sur les seins.
21: Ou d'avoir une promotion à ton boulot. Lesquels tu choisirais?
4: Promotion canapé.
21: Promotion, comme ça, après, je pourrais dire toujours mes kilos.
4: Voilà, après. Exactement.
21: Bon, toi, t'es pas aux États-Unis, en fait. Bon, d'ailleurs, il y a beaucoup plus des grosses. Mais aux États-Unis, 7 sur 10 femmes ont préféré de perdre 15 kilos.
4: Bah, évidemment,
21: d'être augmentées dans leur boulot.
4: Mais évidemment.
21: Mais d'où pour les hommes, ce qui est intéressant, c'est pour les hommes, en fait, 8 sur 10 hommes ont dit qu'ils s'en foutaient des 15 kilos, ils les garderaient, mais ils préféraient être augmentés ou avoir une promotion au boulot.
4: Est-ce que toutes les femmes qui sont grosses aux États-Unis, enfin, qui se disent.
21: Et il y en a.
4: Ouais, bon, bah, si je sais.
21: C'est fou.
4: Est-ce que vraiment elles suivent un régime? Est-ce qu'elles vont réellement à la gym tout le temps? Elles essaient de vraiment perdre ce poids?
21: À mon avis, c'est une question d'accord.
4: Oh, il est magnifique ce logo, putain, il est beau!
9: Mais oui, il est très beau!
21: Alors, Louis,
4: il est beau ce logo!
21: Oui, il est beau ce logo. On adore le logo Fun Radio. Vas-y, Loïc, dis-le.
9: Ouais, on adore le logo Fun Radio.
21: On adore le logo Fun Radio.
4: Plus fort!
21: Donc, tu as une cravate? Alors, un froggy.
4: Sinon, on peut t'offrir, mais là, ce sont des cadeaux plutôt minables. Hein. Il y a des places pour aller voir ACDC, Simple Minds, NTM, Oasis, Le Fofora, Nothing
21: ouais,
4: by Nature, Dyke, Foo Fighters, PGRV.
21: C'est pas si cool que.
4: Je te file 8 places pour chacune de ces dates.
9: Moi,
21: tu peux faire.
9: Y a pas de problème pour moi. Hein.
4: T'as pas de problème, mais là, ça va en poser un de notre côté. Donc, dans ces cas-là, ce que tu fais, c'est qu'on va leur faire. Tu dis non, ça ne m'intéresse pas, malheureusement, j'aurais préféré la cravate.
21: Vas-y, dis-le, Loïc.
4: T'es prêt?
21: Vas-y, Loïc.
4: T'es prêt, Loïc?
9: Ah non, ça m'intéresse pas.
4: Alors, je te propose des places pour aller voir PJ Harvey, ACDC, Simple Minds, NTM, Oasis, des concerts Fun Radio, ou alors une cravate, tu choisis.
9: Ah, je préférerais des places quand même.
21: Oh, Loïc, tu joues mal.
9: Non, une cravate, c'est mieux.
21: On coupe, on commence.
4: Faut la refaire.
21: Allez hop.
4: Passe-le-moi en antenne, parce que là, ça va pas.
21: Attends, Loïc, on va te passer Max en antenne.
4: Hé, tu fais ce que je te dis, t'as compris? Ok.
21: Bon,
4: je crois qu'on va
21: s'arranger.
4: On s'arrange, il n'y a pas de problème.
21: Et merde, parce que la cravate, il a une tache.
4: Loïc,
9: ouais.
4: J'ai des places pour aller voir ACDC, PJ Harvey, Foo Fighters, Simple Minds ou encore NTM Oasis ou alors une merveilleuse cravate avec le logo de la radio dessus.
9: Oh non, qu'est-ce qui te fait plaisir? Elle est mieux.
21: Eh ben, ouais.
4: Puisque c'est ton choix, nous te l'envoyons et puis que des gens arrêtent de nous dire que. Et un pins parlant.
21: Max.
4: Voilà, Max.
9: Oh, formidable.
10: Hein. Salut, c'est Max du Star System. Appuie sur le bouton. Salut, c'est Max du Star System. Appuie sur le bouton.
21: Attends, et
10: salut, c'est Max du Star System. Appuie sur le bouton.
21: On va envoyer un pin parlant de génie aussi, hein.
4: Ah oui, oui.
10: J'ai toujours raison.
4: Laisse-moi les dire.
10: J'ai toujours. Et là, la question, c'est que t'as vraiment envie d'enlever les piles et là, tu n'y arrives pas.
21: Ouais, je suis génie. J'ai toujours raison. Appuie sur le bouton pour attendre ce message un peu. Bonjour, c'est Jenny. J'ai toujours raison. Appuyez sur ce bouton pour attendre ce message encore.
10: Oui, alors j'ai tout dit.
21: Donc, on t'envoie un
10: pin. Loïc,
21: sérieusement, on va t'envoyer quelque chose de génial. On sait pas trop quoi parce qu'on n'a pas trop les books avec nous maintenant. Mais okay.
4: C'est vrai qu'à partir du moment qu'on offre un cadeau génial, on sait
21: quoi,
4: pas trop
21: quoi. Quoi, les CD, là, des places?
4: Non, on va t'offrir quelque
21: un
4: chose
21: compil,
4: qui va te faire
21: ça te
4: plaisir.
21: Va, les compiles?
9: Technotransmania.
4: Ah
9: non, j'aime pas la techno.
4: Oh, merde. Pas des rétros, Satanas.
21: Le compil Café Del Mar, c'est génial.
4: Mais j'aime pas la techno, c'est un peu ambiant. Qu'est-ce que t'aimes, plutôt le rock?
21: 2021.
9: Ouais, j'aime bien. T'as pas, j'avais entendu une fois sur dans Fun Radio fait du bruit, ils donnaient des compiles Punkorama.
4: Ouais, bah là on t'en file une. On va sur stock de.
21: On pique sur les autres, mais c'est pas grave.
4: Déjà qu'il en a pas beaucoup, le pauvre, alors si on pique sur lui. Mais enfin bon, on va en profiter pour dire que c'est à partir de minuit tous les dimanches soirs.
9: Ok.
4: Voilà, comme ça on lui fait de la pub et.
21: Mais bon, tu vas voir ça avec Karine et Florent, ils vont te trouver quelque chose de bien.
9: Ok.
21: Ok.
4: Ok.
9: Ouais,
21: au revoir,
9: okay.
21: Loïc.
9: Salut.
21: Hey.
4: Au revoir.
9: Bye.
21: Au revoir.
4: Merci.
9: Au revoir.
4: Bonne soirée.
21: Au revoir.
9: Au revoir. Merci.
21: Salut.
4: Salut, Loïc.
21: Et Muriel aussi, au revoir.
4: Et Loïc. Loïc.
21: Il est parti, hein.
4: N'hésite surtout pas à nous rappeler.
9: Ouais, bah oui, mais bien
21: avec
9: sûr.
21: Avec des poèmes monstrueusement bien comme tu viens de faire.
9: Ah, bien sûr.
4: D'accord.
21: Au revoir. Je sais pas, le break.
9: C'est musique, c'est un peu de hip-hop.
4: C'est le break.
9: Le break, la break, ah oui, la danse de rue.
4: C'est déjà le mec qui a pas une garde en retard déjà. Moi, je suis plus, moi j'adore Sydney quand il passe.
21: Attends,
4: à la...
21: tu marches, tu passes en 30 secondes, c'est 30 secondes.
9: Ouais, ouais. Et voilà, après je suis souvent en clap. Voilà.
4: Tu fais du break au clap?
9: Non, oui, ça dépend.
21: Et tu cherches quoi dans une fille?
9: Une fille qui aime sourire, qui a. Oui.
21: C'est tout, c'est facile, hein. Une fille qui aime sourire.
9: Non.
3: Non, une fille super sympa.
22: Il faut aller au marché pour les trouver, des copines, voilà, toi. Parce que la façon dont tu te vends, laisse tomber, hein.
21: Non, mais attends, mais au moins, il est facile. Il a une fille qui sourit et qui
22: ah, ça, il est pas compliqué, hein.
21: Mais attends, c'est bien.
22: Il va braquer au clap et puis il a pas une fille qui sourit, c'est pas... Alors, si vous voyez Sam un jour à Toulouse, qui a 21 ans, qui est plutôt beau garçon...
21: Sourit.
22: Et qui braque au clap... Souriez.
21: Et ça marchait. C'est dans la poche.
22: Ça fera plaisir à Sam. Bon, c'est pas dans la poche, mais au moins ça fera plaisir à Sam. Quoi.
3: Ouais. Non, mais en fait, le problème, c'est que j'ai discuté avec une super copine à moi. Ah, qui elle est avec un mec depuis un an et demi.
22: Oui. Ouais.
3: Et elle m'a dit que bon, elle avait discuté avec ses copines. Elle trouvait que son copain ne prenait pas assez d'initiative.
22: Ouais.
3: Et en fait, elles ont discuté, puis elles sont arrivées à la conclusion que en fait, ce que les mecs recherchaient à leur fille, c'était leur mère.
22: Ah.
3: Donc je suis peut-être dans ce cas-là. C'est que je cherche que, je sais pas, la fille...
22: Sur ta mère?
3: Peut-être, ouais.
21: Non, mais moi je trouve ça que c'est complètement, c'est la complexe. Elle est pâle, hein, tu sais, on cherche, comme les filles cherchent quelqu'un qui ressemble à leur père, les mecs qui cherchent quelqu'un qui ressemble à leur mère.
22: Tout à fait.
3: Et ouais, donc peut-être c'est pour ça que ça cloche, quoi.
21: Mais non, ça, pourquoi ça peut clocher? Ça veut pas dire que tu cherches ta mère, tu cherches quelqu'un qui ressemble à ta mère.
22: Il faut que je ressemble à mon père, ça veut dire que quelque part je vais prendre dans les 30-40 kilos...
21: Non, toi tu es amoureuse d'une fille qui va ressembler à ta mère.
22: Ah, moi je suis censé tomber amoureux.
21: De quelqu'un, d'une fille qui ressemble à ta mère, de comportement.
22: Un top modèle, tu parles.
21: Oui, qui est top modèle.
22: Un mannequin.
21: Qui par exemple, j'ai
22: un
21: pas.
22: Un mannequin d'un mètre 55, ça n'existe pas.
21: Même qu'un petit Kate Moss, ça existe. Non, mais quelqu'un avec le comportement, un peu comme ta mère. Bon, psychologiquement en parlant.
3: Voilà.
21: Tu es sans... Mais bon, tu sais, j'ai pas moi, Sam, tu sais, c'est pas si dur que ça, hein.
22: Non, c'est très compliqué, c'est très très simple, on trouve partout des filles.
3: Non, mais j'ai rencontré de super filles, franchement, super mignonnes, super sympas, mais je sais pas, ça va pas.
22: Mais super pas disponible, c'est ça?
3: Voilà, peut-être aussi.
22: Est-ce qu'elle va briquer au clap?
3: Mais justement,
22: j'y crois pas, l'autre, il va briquer, mais t'as une garde.
21: C'est quoi le clap? C'est une discothèque?
22: C'est une discothèque, mais briquer, c'est smurfé.
21: Mais c'est bien de breaker, j'attends.
22: J'ai une garde de retard, t'es pas la mode, putain. La
21: mais
22: mode,
21: toi,
22: c'est Nirvana.
21: Mais alors, on
22: c'est
21: peut
22: Jam, c'est
21: mais
22: Nirvana,
21: on peut se
22: morfer
21: sur Nirvana, hein. Pourquoi pas, ça
22: non,
21: se
22: bah,
21: fait.
22: Non,
21: hein.
22: Bah alors, non, mais bon, non, mais n'importe quoi.
21: Mais pourquoi n'importe quoi?
22: C'est comme si tu m'avais dit que t'avais vu Kurt Cobain faire du karaoké à Paris, quoi.
21: Non, mais attends, mais Kurt Cobain, il a fait le truc où il, tu sais, le stage diving, où il s'est lancé dans la foule et il se fait passer. Il aurait pu se morfer au même moment, hein.
3: Bon,
22: alors, un sujet intéressant qu'on va développer dès demain, 21h30.
21: Oui.
22: Est-ce que, à votre avis, vous, fans de Nirvana, vous pensez que Kurt Cobain a fait du karaoké sur Paris?
21: Non, pas karaoké, smurfing.
22: Alors, est-ce que, à votre avis, Kurt Cobain a fait du smurf ou du break?
21: Et je suis sûre, quelque part, dans sa courte vie, il a fait. Convaincu, moi.
22: Probablement,
21: en déconnant avec ses copains.
22: En tout cas...
21: Pourquoi pas?
22: Vive le clap et puis... Mais tu smurfs un peu, quand même, parce que breaker, c'est l'edge. Hein.
3: Ah ouais, c'est
22: breaker, c'est par terre.
3: Non.
22: Breaker, c'est debout.
3: Ouais, voilà, des blocages.
22: D'accord, et tu arrives jamais avec un survêtement taquini ou Adidas et puis tu te nettoies, tu te salis les fesses sur un parquet?
3: Non.
22: Tu vas pas juste...
21: Avec les casques.
22: Non.
21: Tu tournes sur la casque.
22: Reste ton propre.
3: Ouais.
22: Très bien, Sam.
21: Allez,
22: écoute,
21: Sam, bon courage.
3: Eh bien, merci, ouais.
21: À bientôt.
3: Eh bien, salut.
21: Bonne soirée.
22: Moi, je me dis qu'avec l'annonce que t'as passée ici, il y en a une qui appelle... intéressé par ton annonce.
21: Ça va être vraiment la chance.
3: On a un numéro, t'as ça, hein.
22: Oh oui, mais... À mon avis, ça m'étonnerait qu'il y en ait une qui le réclame. Mais
3: okay, ouais.
22: Le hasard fait des fois bien les choses, quoi.
3: Ok.
22: D'accord.
3: Ok.
22: Eh ben très bien.
21: Salut,
22: Sam.
21: Allez, bonsoir. Ciao.
22: Jenny, quelle joie de te retrouver déjà demain.
21: Et moi aussi. Et cette fois-ci, c'est pour le vrai.
22: Pourquoi? Parce que hier, aujourd'hui, c'était pour de faux.
21: Non, parce que toute la soirée, on a dit les fausses au revoir. Oh. Et là, c'est une vraie au revoir.
22: On essaie de vous ruser, mais ça n'a pas marché. En tous les cas, Jenny, on te retrouve
21: demain
22: 21h30 pour la suite.
21: On oublie complètement, avec Dave Pornod sur le Salome.
22: Ah,

0: C'est ça qui risque de t'arriver un jour, Fanny.
1: Non.
0: Aïe, aïe, aïe, aïe, aïe, aïe.
1: Mais pourquoi?
0: Ça, c'est mon rêve, ça.
1: Ah ouais?
0: Ah là là, tu sais, c'est... Mon rêve, ça serait ça. C'est d'arriver dans une soirée, il y a plein de monde, il y a un piano. Tu t'installes et puis déjà, tu fais genre... Je sais pas jouer, les mecs ils disent, oh, regarde le trou du cul et tout, il va se la jouer. Et puis d'un coup, tu t'installes. Avec toi tout derrière, là. C'est grand, non?
1: Hein?
0: D'accord.
1: Non, mais si tu veux, il y a un synthé ici, hein, tu peux venir jouer.
0: Non, non, mais moi, je te parle d'un vrai piano avec une queue, quoi. Un vrai piano à queue, moi. Ah non, mais la totale, quoi. Ah, mais c'est ça qui est beau.
1: Bien sûr.
0: Extraordinaire. Moi, je trouve ça extraordinaire de pouvoir jouer comme ça. Qu'est-ce que je suis mélancolique. Je suis tombé dans une mélancolie, Fanny, tu peux pas savoir à quel point.
1: Oh.
0: J'ai craqué, sérieusement, il y a un morceau qui m'a, mais alors, profondément touché, c'est vrai, hein, je dis pas ça pour utiliser des mots forts et percutants qui rendent bien. Non, c'est vraiment, c'est sur quoi? Oh là là, ce sont la bande originale du film d'Elephant Man. Non, mais pas le morceau en question où vient apparaître Elephant Max. Pourquoi tu rigoles?
1: Non, bah si tu me fais rire.
0: Je te parle d'un
1: morceau. Je vais pas pleurer.
0: Non, mais un morceau qui est très très émouvant.
1: Oui, mais je vais pas pleurer. Écoute, je suis heureuse, je vais pas me mettre à pleurer.
0: Non, non, mais bien sûr que non, mais écoute-le quand même.
1: Mais je l'ai écouté.
0: Non, non, mais tu vas l'écouter.
1: Encore une fois?
0: Non, non, ça n'a rien à voir.
1: Ouais.
0: C'est un morceau qui est extrait de la bande originale du film de Elephant Man, mais ce n'est pas le morceau. Écoute.
1: Ouais, je l'écoute pour toi.
0: C'est comme la Daggio d'Albinoni. Quand on sait d'où vient ce film, et si vous l'avez vu, il vous suffit de fermer les yeux et il y a des images très fortes de ce film. Fanny, as-tu vu le film d'Elephant Man?
1: Non.
0: Es-tu sensible aux images?
1: Oui.
0: As-tu la larme à l'œil?
1: Oui.
0: Facile. Ce film te fera pleurer. Ce film est très émouvant, hein, Fanny.
1: J'en doute pas.
0: Il y a un moment très difficile où il est caché. Derrière ce bras, on ne voit que deux trous pour les yeux et une casquette sur la tête avec marqué Adidas dessus. Non, non, il y a un moment donné, sans déconner, il y a un moment donné où il sort du train parce qu'il vient voir un professeur, le médecin en question, un médecin. Il arrive sur le quai de la gare et tout le monde le poursuit, il se met à courir, c'est un boiteux, il est boiteux, c'est l'homme éléphant quoi, non mais sérieux.

0: si vraiment je pousse le vice très très loin, ça peut arriver. Des fois, je suis très très très très drôle. Je peux carrément inciter les gens à faire ça.
1: Ouais.
0: Comment ?
1: Oui, enfin, ouais.
0: Alors, ce qui est carrément génial, allez, fabuleux, ce qui est fabuleux dans ce métier, ce qui est extraordinaire, quelque part, c'est un peu extraordinaire, je veux dire. C'est que de temps en temps, il arrive d'être vraiment, vraiment drôle.
1: Ouais.
0: Et les gens réagissent de cette manière.
1: Ouais.
0: Tu attends ?
1: Le naturel exquis, je dirais.
0: Hop.
1: Ouais.
0: C'est extraordinaire.
1: Ah oui.
0: C'est un métier extraordinaire.
1: Ah.
0: Extraordinaire.
1: C'est un naturel exquis, je dirais.
0: J'en parlais, tout à fait. J'en parlais avec des gens lors d'une soirée samedi soir. Ah. Les gens ont besoin de rire, je veux dire. Je veux dire, on peut être drôle sans être velu.
1: Sans être?
0: Velu.
1: Ouais.
0: Vulgaire.
1: Ouais.
0: Je crois que la vulgarité n'importe rien, je veux dire. C'est ça qui est drôle. Non, mais ça, c'est drôle, je veux dire. Il m'est arrivé, Alice, il m'est arrivé de partir et d'être drôle. Est-ce que tu comprends? Par exemple.
1: Ouais.
0: Par exemple. Ce n'est qu'un exemple.
1: Ouais.
0: Je pourrais par l'intermédiaire, alors que ce n'est que de la radio. Parce qu'en fin de compte, il n'y a que Louis qui fonctionne.
1: Yeah.
0: Hein? Pour les gens. Je peux faire travailler votre imagination en imaginant, d'où le mot imagination.
1: Ouais.
0: J'imagine l'imagination qui peut passer à travers ce poste de radio dans lequel vous vous trouvez en ce moment, vous êtes juste devant.
1: Ouais.
0: Ou alors carrément avec le Walkman. C'est à toi que je m'adresse. Ou alors dans ta voiture. Je peux vous faire rire avec du visuel.
1: Ouais, comme ton film, par exemple.
0: Par exemple.
1: Ouais, hilarant.
0: Je peux te faire ce qui a fait de moi un succès et en fin de compte, la personne que je suis et surtout la crédibilité que je suis, que j'ai réussi à instaurer dans ce monde de nuit de la radio FM. C'est un sketch que maintenant tout le monde connaît, qui est aussi connu que le clochard de Coluche ou alors de l'Oluron lorsqu'il fait Monsieur Mitterrand ou plein de choses comme ça. C'est le sketch de l'imitation quand je fais, je mime quelqu'un qui fume.
1: Ouais.
0: Je peux te le refaire.
1: Vas-y.
0: Faut que je me mette debout, hein. Oula. Faut que je me concentre. Il va falloir, par contre, Alice, que tu recules un tout petit peu. S'il te plaît.
1: Si.
0: Il faut surtout pas que tu restes sur la scène, sinon c'est déconcentrant, hein.
1: D'accord.
0: Attention. Là, le rideau se lève. Merci, bonsoir. Ce soir, pour vous et pour la première fois à la radio, je vais vous montrer un mime. Un mime qui devrait ne pas vous laisser indifférent. C'est un mime où j'allume une cigarette. Vous avez du feu ?

0: Florian Cendrier. Quelle chaleur! Moi aussi, c'est la première fois!
1: Merci. Non, non.
2: Un succès.
1: Merci beaucoup.
2: Incontestable succès.
0: Alors, si vous voulez, je peux partir de différentes manières. Je peux également te faire un mime. Tu as déjà vu quand j'ai fait le mime. Tu as déjà vu quand j'ai fait. Tu as déjà vu quand tu as déjà vu quand je fais le mime quand je suis derrière le mur.
2: Vas-y.
1: Bonsoir. Merci. Merci. Ce soir, je vais vous interpréter un mime morceau un peu particulier. Je vais vous faire l'homme caché derrière un mur.
0: Derrière le mur. Coucou, je suis là. Derrière le mur.
1: Merci beaucoup. Merci. Quelle ambiance.
2: Ouais.
0: Le quoi, voilà. Je peux t'en faire un autre.
2: Vas-y.
0: Florent, quel est celui qui est très drôle?
3: Il y en a tellement.
0: Quel est celui qui a fait de moi, qui est une star de la FM? Hein? Ah, tu m'as jamais vu passer la... Hein? Ah, j'ai déjà fait ça. Premier, là, je l'ai fait, là. Ah, c'est celui qui a fait de moi, mais bon, il y avait également... Qu'est-ce qu'il y avait d'autre encore qui était excellent? Ah, excellent, excellent. T'as jamais vu mon spectacle, Alice?
2: Ah non.
0: Qu'est-ce que je vais te faire Qu'est-ce que je vais te faire
3: Celui qui lit un livre est très fort.
0: Oh là.
3: Ah ouais.
0: Ah, je fais super bien. Tu veux que je fasse celui qui le mime de celui qui lit?
2: Ah oui, oui, oui.
0: Hein?
2: Ah
0: oui. D'ailleurs, un petit peu le style à Stephen King.
2: Ouais.
1: Bonsoir. Merci beaucoup. Pour la troisième fois ce soir, je vais vous interpréter un de mes mimes favoris, qui a fait de moi une star. Je vais vous mimer quelqu'un qui lit. J'en suis à la page 22. Ah. Où est-ce que j'ai bien pu mettre mon marque-page ? Ah, vous l'avez déjà lu? C'est la deuxième fois que je le lis. Ah, oh, puis je lirai dans le métro.
0: Merci beaucoup, merci. Merci beaucoup.
1: Merci, quelle ambiance.
2: Alors, tu fais de la culture, Max.
0: Alors, tu vois ?
2: Hein ?
0: Alors, tu vois ?
2: Ah ouais.
0: C'est une autre forme de... Comme je peux faire des tours de magie.
2: Non, c'est pas une autre forme.
0: C'est extraordinaire, c'est extraordinaire.
2: C'est la culture.
0: C'est la culture, voilà. Culture, c'est pas... Il y a le livre ou il y a la culture ?
2: Il y a le Max.
0: Il y a le Max, il y a la culture. D'accord ?
2: Absolument.
0: Ok. Eh bien, Alice, merci d'avoir partagé avec moi un grand moment de radio, une fois de plus.
2: Oui, la ménagerie de verre, Tennessee et... Williams.
0: Très bien.
4: question de l'auditeur, c'est que, en fait, il veut savoir s'il doit, il doit s'entraîner au kung-fu ou pas. Je te conseille de, de t'entraîner au kung-fu, ça peut toujours servir.
0: Ça peut toujours servir, alors.
5: Et j'aurais bien voulu savoir aussi quel âge tu as. Sans indiscrétion, bien sûr.
4: Eh ben, j'ai. Je vais avoir 15 ans bientôt.
0: De métier, hein.
5: Super classe.
0: De métier, hein.
5: De métier,
0: ouais.
5: Voilà. Ah, quand même.
0: Voilà, Seb.
5: Ah ouais, Max.
0: Il veut pas tout dire, hein, parce que vous êtes jeune. Ce qui est marrant, c'est qu'il a 16 ans et qu'il s'intéresse déjà. Enfin, tu vois, il a l'air de bien te connaître et tu te dévoiles pas devant les jeunes. Il faut le dire, l'âge, il faut. Pourquoi t'as pas envie de donner ton âge?
4: Non, ça te fait chier. On en a rien à foutre.
0: Bah, on en a rien à foutre. T'es venu ici pour. Si t'es venu pour donner le programme des élections, c'est passé, hein. C'était il y a un an.
4: Non, mais attends, les élections, c'est tous les 7 ans. Bientôt, ça sera peut-être tous les 5 ans.
5: Aurais-tu honte?
0: Mais non, il a pas honte.
5: Ah, ça va alors.
0: Tous les 5 ans, t'aimerais que ça soit tous les 5 ans? Tu préférerais?
4: Je préférerais que ce soit tous les jours, les élections.
0: Ouais.
4: En définitive, parce que bon, le président, bon, ça représente rien. Chirac, il le dit lui-même, maintenant qu'il est, il est élu, se fait chier comme tout. C'est triste d'être président. À quoi ça sert d'avoir un président de la République, d'avoir un représentant? On n'en a pas besoin, ça coûte cher. Autant pas en avoir.
0: Autant pas en avoir. Alors, bah, ça, c'est ton point de vue, hein, ça. Hein. Voilà, Sébastien.
5: Bah, ça va, merci.
0: T'es content?
5: Ah ouais.
0: T'aimerais avoir
5: ouais,
0: un gogol comme ça en Belgique aussi?
5: Quoi?
0: T'aimerais avoir le même en Belgique?
5: Ouais, quand même, ouais.
0: Ah bah tiens, pendant
5: je serais quand même assez fier.
0: Bah très bien, alors...
4: Tu sais qu'il parle de rattacher... Bon, c'est un vieux truc, mais il parle de rattacher la Belgique à la France, là. T'es au courant, cette affaire, non? Il parle d'en mettre une partie avec les Flamands et une partie...
5: Bah ouais.
4: Et toi, t'es du côté Wallon, je pense.
5: Ouais, je suis du côté Wallon, un bled qui s'appelle Warizou.
4: T'as jamais vu de concert quand je suis passé en Belgique?
5: Bah non, mais le seul truc que j'espère, c'est que tu repasseras bientôt.
4: Ah bah d'accord, je vais en parler
0: maintenant. Classe, on va faire ça maintenant, Sébastien. Il y a Gogol qui voulait offrir des albums donc de La Planète des Dindes, qui est son 11e album. Et
4: voilà,
0: donc,
4: on va y aller. C'est normal.
0: Alors, ah bah, on va y aller.
4: Il va y avoir deux questions très difficiles. Bon, évidemment, puisque c'est normal. Alors, première question, sur quels albums la chanson Jean-Cule est-elle enregistrée?
0: Voilà, on l'a dit au début d'émission.
4: À mon avis, c'est pas tellement dur, mais enfin bon.
0: On l'a dit en début d'émission, donc c'est facile.
4: Donc, pour répondre à... Il y aura une autre question tout à l'heure. Pour répondre, bon, bah, évidemment, je vais donner l'adresse du Cult Club Gogol, 122-124 rue de Paris, 93-100 Montreuil.
0: Ah, il faut qu'ils écrivent là-bas avec la réponse.
4: Voilà, ils écrivent et on va se charger de centraliser les réponses et puis on leur enverra les 10 comme ça.
0: Les 10 premiers qui répondront correctement à la question. Les 50 premiers.
4: Les 20, les 30, les 50, il y a 50, c'est bon.
0: Ah, les 50 plus rapides, et eh ben voilà Seb. Hein.
5: Bah ça va.
0: Alors tu notes l'adresse, on va la redonner avec la réponse.
5: Ouais, 124 rue de Paris.
4: 124 rue de Paris, 93-100 Montreuil. Mais je signale que dans une demi-heure, il y aura quand même une deuxième question.
0: Voilà. Et puis la réponse est vite avant la saisie.
4: Montreuil en France, évidemment.
0: Voilà.
5: Ouais, bien
0: Montreuil.
5: Sûr.
0: Ok, Seb.
5: Ouais, ça va, pas de problème.
0: Ciao, bonne bourre, amuse-toi bien.
5: Ouais, merci, ciao.
0: Bonsoir, on va accueillir Eric de Champigny, 20 ans.
4: Alors, Max, qu'est-ce que t'en penses de la Gola?
0: Extrêmement bon, je commence à avoir le bras dans une folie furieuse.
4: Ah, non, attention, il faut quand même savoir que Max a pas touché à une seule grappe.
0: Il n'y a pas besoin.
4: Non, mais juste goûter, regarde, c'est pas.
0: Mais moi, ce que j'aimerais, c'est que tu m'excites. Mais c'est très bon, mais je n'en doute pas.
4: Je veux dire, c'est rien.
0: Ça a l'air très très bon.
4: Vas-y, mais goûte.
0: Mais est-ce que t'as le braquemar?
4: Attends, il faut quand même un temps de, tu vois.
0: Ah ouais, mais alors à quoi ça sert de bouffer cette chose?
4: Max, je vais être obligé de faire une grève, de la parole.
0: Non, pas la grève, hors de question.
4: J'ai amené ça exprès pour toi. Vas-y.
0: Eric, attends. Eric, t'es avec nous?
5: Gogol,
0: à quoi ça me sert de manger ça si je n'ai même pas de gonzesse après avec qui?
4: Mais si, attends, on va passer une annonce sur l'antenne. Vous êtes, mademoiselle, vous êtes seule ce soir. Vous avez envie de devenir un fun radio.
0: Il faut écrire.
4: Vous avez envie de toucher Max.
0: Il faut écrire.
4: En direct. Non, vous vous présentez à la station.
0: Ah non, dis pas ça. Après, ils vont venir. Toutes les filles vont venir.
4: Max.
0: On va goûter ça plus tard dans la nuit. On va goûter ça plus tard. Eric,
5: ouais.
0: T'as une question pour Gogol?
5: Ah ouais, j'ai une petite question. Vas-y. Alors, salut Gogol.
0: Vas-y.
5: Ouais, je vais te demander, on m'a dit que t'étais un professionnel du skateboard.
0: Ah,
5: est-ce que c'est vrai?
0: Est-ce vrai?
4: Plutôt patin à roulettes. Enfin, skateboard, j'ai commencé cet après-midi.
5: Ouais. C'est ouais, vrai. Ouais, bah, je sais. D'ailleurs, tu t'es pris en photo devant mon camion.
4: Ah, c'est toi qui as le magnifique camion, Dieu est en nous.
5: Bah ouais, entre autres.
4: Oh, il est super, mais combien de temps t'as passé pour le peindre ce camion?
5: Bah pas grand chose, on l'a pris en photo et c'est tout quoi.
4: Non mais je veux dire, combien de temps t'as passé pour peindre ce camion? Parce que c'est un monument. Bon, il faut quand même expliquer la scène. Cet après-midi, j'ai fait des photos en skate avec un professionnel du skate qui s'appelle Eric, qui est quand même quelqu'un qui sait faire le skate, tu vois,
0: ouais.
4: Qui a une double vie parce que c'est un champion de skateboard.
0: C'est lui là, ce Eric là en question?
4: Non, c'est pas celui-là, mais un autre.
5: Ouais.
4: Donc si tu veux, on a fait des photos donc devant un camion qui était magnifique, qui est stationné devant la basilique, comment ça s'appelle déjà cette basilique?
0: La basilique de...
4: Oui, dans le 18e, le truc rond là, tu sais où tu vois Dieu quand tu regardes.
0: Ah non, j'ai jamais vu Dieu.
4: Bon, enfin, bref.
0: Tu l'as vu toi Dieu?
4: Dieu, bah moi je lui parle souvent.
6: Ah, tu, ah bah moi j'ai jamais eu, moi j'ai pas, j'ai rien dit. Ouais. Le, et alors, donc le, t'as fait des photos là-haut, là-dessus, à côté de ce...
4: Voilà, on a fait des photos cet après-midi pour... En skate, quoi. Et si tu veux, j'étais avec un professionnel du skate.
6: Et alors, le voilà. Skate, que première impression.
4: Bah, je connaissais le patin à roulettes, mais le skate, on peut se planter aussi, oui.
6: Ça fait mal, hein.
4: Voilà, ça fait mal.
6: Ça part vite, hein.
5: Mais d'un autre côté... Quand on a un chapeau, hein. Je sais pas, mais un chapeau avec des clochettes... C'est vrai que...
6: Est-ce que c'est le chapeau que tu as sur la pochette de l'album?
4: Voilà, il y a un auditeur qui nous dit que c'est le Sacré-Cœur.
6: Ah bah voilà. Oui, bien sûr, le Sacré-Cœur dans le 18e, là au Montmartre.
4: Voilà.
6: Ah, oh, moi je cherchais ailleurs, moi.
4: Et donc, il paraît que bon, pendant la prochaine tournée, enfin c'est Gogol qui me l'a confié.
6: Ah bon?
4: Les gens qui font du skate pourront venir à du patin roulette sur scène, pourront venir traverser la scène. Ceux qui sont capables de traverser la scène pourront le faire.
5: C'est magnifique ça.
4: Voilà, il suffira simplement de préciser à l'entrée skate, patin à roulettes, et pas de problème, on pourra venir avec son skate et skater sur scène pendant le show.
6: Ah bah ça c'est plutôt bon esprit.
4: Voilà.
6: Qu'est-ce que t'en penses Eric?
5: Ah ouais, mais c'est bon. Total bien.
4: Tu fais du skate?
5: Bah ouais.
4: Et
5: bah,
4: tu serais prêt à... Tu serais prêt à skater sur scène?
6: Attendez, vous parlez en même temps, qu'est-ce que tu dis Eric?
5: Bah je dis que cet après-midi j'étais avec un mec Zarbi, je sais pas, il se baladait avec une poussette, puis un petit bout de chou dedans.
6: Ouais.
5: Puis,
4: qui faisait du skate, non?
5: Ouais, un peu, ouais.
6: Et alors?
5: Ah ben, je sais pas, je trouve que ça va, ils démerdent pas mal.
6: D'accord. Bon, bah écoute, très bien. Et on va profiter qu'on parlait justement du fait qu'on pouvait monter sur la scène pour la tournée de Gogol. Est-ce que tu as des dates d'accord. à nous donner?
4: Oui, une ouais. foule de dates. Bon, je vais juste donner la première, puis après tu te débrouilles.
6: Ouais.
4: Donc, alors, la première date, ça sera le 30 novembre. À Apremont, au Grand-Duc, c'est juste à côté de Nantes.
6: D'accord.
4: Ça va être exceptionnel.
6: Grandiose.
4: Voilà.
6: Ça va être gogolien.
4: Exactement.
6: Ça va être gogolien.
4: Et donc, ceux qui ont un skate ou qui font du patin à roulettes pourront venir traverser la scène pendant le concert.
6: Ou du rollerblade aussi, parce que la mode est au rollerblade, Gogol. Il faut te mettre à la mode quand même. Le rollerblade est accepté quand même, j'espère.
4: Oui, oui. Tant que c'est sur roulette, il n'y a aucun problème.
6: C'est du rollerblade.
4: On a tous une petite roulette.
6: Voilà. Et ben voilà, Eric.
5: Ah ouais, bah c'est cool.
6: Eh ben on donnera toutes les dates, j'espère qu'ils nous les laisseront, qu'on les recevra.
4: Non, mais je vais, bon, si tu veux, pour les gens qui veulent organiser des concerts, je vais quand même donner un numéro de téléphone.
6: Vas-y.
4: Alors ça, c'est un numéro de téléphone qui est pour les professionnels.
6: C'est dur, faut tout retenir, hein, des arbres.
4: Attention, alors prenez un stylo, un papier. Oui, c'est vrai que dans cette émission, il va y avoir besoin d'un stylo et d'un papier pour noter énormément de numéros de téléphone. D'ailleurs, j'ai une deux chevaux à vendre, donc je vous donnerai mon téléphone aussi.
6: Vas-y, donne le numéro.
4: Donc alors, pour les organisateurs de concerts, c'est le 44 23 90 39.
6: 44, 23, 90, 39.
4: Voilà, ceux qui veulent savoir les dates de concert, ceux qui veulent organiser les associations, etc.
6: Ouais.
4: Pourquoi tu appelles si vous êtes sur le 30?
6: Pourquoi? Parce que t'as peur, parce qu'après il y a trop d'appels, c'est
4: vous
6: ça?
4: Vous pouvez appeler.
6: C'est ça? Pourquoi tu te marres? Parce qu'après t'as peur qu'il y ait trop d'appels?
4: Non, c'est pas ça. Bon, c'est private joke.
6: Ah, private joke, d'accord. Voilà. Mais le private joke en radio, ça passe pas bien, hein?
4: Non, je sais bien, mais on peut pas tout dire.
6: Bon, d'accord, très bien, bon. Eric.
5: Ouais.
6: Bonne soirée à toi. Tu quelque chose
5: ouais,
6: à rajouter?
5: Deux petites choses.
6: Vas-y, vas-y.
5: Ouais, alors je vais quand même dire un petit bonjour à Bruno Débauché de Raiden, parce que c'est un mec super cool.
6: Très bien, et ensuite?
5: Et puis un petit bisou à Christelle.
6: Oh là là, Christelle. Oh là là. Qu'est-ce qu'on l'aime celle-là alors. On t'embrasse.
5: Allez, ciao.
6: Ciao, bonne bourre. On va revenir avec Loïc. Salut, il y a des questions pour Gogol encore. Yann qui nous parlera de la censure. Et ça, à mon avis, Gogol doit la côtoyer au quotidien. Non, ou presque. Ou il la côtoie en tous les cas, la censure. Hein.
4: Bon, ça n'existe pas, la censure.
6: Ça n'existe pas. Bien. Très bien. Et on parlera également un petit peu de drague, un petit peu avec Elodie. Je suis sûr que Gogol, quelque part, est un grand dragueur. Extrait de l'album, 11e du nom La Planète des Dingues. Voici Foutre le Bordel sur Fun Radio.

0: Ah, quelle folie ce morceau, quelle folie, quelle folie. Ça pourrait être un single ça, hein, Gogol.
1: Ouais, mais ça existe plus les singles.
0: Ça existe plus, bah tu te trompes, regarde derrière toi, tout ça, c'est rien que des singles là. Super.
2: Ça s'appelle un silence. Bon, alors il va y avoir un grand silence parce que Max veut pas manger sa gola.
0: Et donc t'as décidé de faire la grève de la parole.
2: Voilà, grève de la parole.
0: Ah bah écoute, Loïc, comment on va faire Loïc de Toulouse?
2: Donc ouais, tu vas faire Gogol et moi je vais faire Max.
3: Ouais.
2: Bon alors, dis-moi Max, ça fait combien de temps que t'es fan de Gogol?
0: Non mais toi t'es Max, donc tu te poses la question à toi-même. Bah non, tu te poses la question à toi-même là, puisque toi tu es Max, je suis Gogol.
2: Bon alors, eh ben moi, je suis fan de Gogol depuis 10 ans.
1: C'est ce que tu...
0: Ouais, non, mais on s'en fout. Ouais, les élections, ce qui est important, c'est le président de la République.
2: Non, mais bon.
0: Il n'y a aucun...
2: Disons, bon, alors, on a décidé que Gogoland se répandait sur Fun Radio ce soir. Et que, en fait, j'annexais Fun Radio. Et j'ai décidé d'appeler, de débaptiser Fun Radio, d'appeler Gogol Radio.
0: Voilà. Gogol Radio. Mais c'est faisable. Voilà. Pourquoi pas monter une radio Gogol Radio?
2: Bah, c'est ce qu'on est en train de faire en ce moment.
0: C'est ce qu'on est en train de faire en ce moment, ouais. Grâce à Fun Radio.
3: Allô?
0: Ah ouais, Loïc.
2: Ouais, alors c'est quoi la
0: question, Loïc? Allez,
3: bonsoir,
0: vas-y.
3: Bonsoir Gogol, bonsoir Max.
0: Salut Loïc.
3: Ouais, je m'appelle Loïc, j'ai 26 ans.
0: Ah, c'est bien, c'est pour ça que quand je t'appelle bonsoir Loïc, tu me réponds.
3: Ouais.
0: Ça aide un peu, ouais, c'est vrai.
3: Ouais. Bon, je voulais poser une question à...
0: Mais il est là, Gogol, ah, oui, pose la question.
2: C'est une question indiscrète ou c'est une question...
3: Non, c'est plutôt une question sur la censure, voilà, je t'explique.
2: Voilà.
3: Il y a 10 ans, j'ai commencé mes débuts en radio.
2: Ouais.
3: Dans une petite radio locale,
2: ouais,
3: toulousaine,
2: comme Max, ouais.
3: Qui a été censurée à cause de tes disques, enfin, bref.
0: Voilà, c'est dégueulasse.
3: Je pense que tu as été au courant.
2: Ça s'appelait comment la radio?
3: Ça s'appelait Radio Méga, l'écho des catacombes.
2: Non, mais bon, maintenant je suis au courant.
3: À l'époque, c'était la haute autorité qui était dirigée par, vous savez, qui nous ont interdit d'antenne pendant un moment.
0: Dans quelle région, Loïc? À Toulouse. À Toulouse même,
2: ah, d'accord.
0: Voilà. Ouais.
3: Voilà, et qui nous a interdit d'antenne parce qu'on passait des disques à toi, quoi.
0: Bah, quel disque à l'époque, justement, vise le
3: genre. Genre, tout ça, enfin, les trucs vraiment.
0: Qu'est-ce qu'ils vous ont dit? Ils vous ont dit que si vous continuez à diffuser des morceaux comme celui-ci, vous seriez
3: Alors, ça a été des mises en demeure, hein.
0: Ah, carrément.
3: Ouais, carrément.
2: Putain, c'est grave là. Tu m'apprends un truc là, bon. Parce que bon.
0: Mais c'était.
2: C'était en quelle année à peu près?
3: C'était en 86.
0: Hein. 86.
3: 85, 85.
0: Qu'est-ce que tu passais d'autre en dehors de Gogol? C'est quand même pas uniquement les morceaux de Gogol.
2: Non,
3: il n'y avait pas que ça. Il y avait d'autres groupes. Bon, ben, je me souviens pas trop des titres.
2: Non, mais c'est pas grave.
3: Des artistes.
0: Ouais.
3: Enfin, voilà. Moi,
0: l'important, c'est Gogol apparemment. Il est quand même très promo, Gogol. Hein.
3: Voilà. Mais je voulais savoir, Gogol, qu'est-ce que tu penses maintenant des médias? Des radios, je pense que tu es d'accord avec moi. Il y a certains disques qu'on peut plus passer, mais enfin qu'on n'ose plus passer.
2: Non, moi je pense pas qu'il y ait réellement d'interdit. Si tu veux, il y a des animateurs qui font de l'autocensure, qui passent ce qu'ils ont envie de passer.
0: Ah non, c'est pas vrai. C'est ça se passe.
2: Regarde,
0: comme ça. C'est pas les animateurs qui choisissent généralement. Il y a une programmation qui est établie parce que maintenant c'est comme ça. Moi la nuit j'ai la chance de pouvoir mettre ce que je veux. Donc là d'inviter Google parce que j'avais envie de l'inviter et quand on me l'a proposé j'ai dit oui tout de suite. Moi je passe des extraits de son album, et j'en passe d'autres, mais c'est pas les animateurs qui choisissent.
3: Moi, je m'occupe d'une grosse radio à Toulouse maintenant.
0: Ouais.
3: C'est vrai que le programme est fait par un directeur des programmes.
2: Par un ordinateur. Ça s'appelle comment ta radio à Toulouse?
0: C'est pas
2: l'ordinateur.
0: Ouais. C'est 8FM.
3: RBM.
0: RBM.
3: C'est la première radio locale toulousaine, si tu veux.
2: D'accord. Ouais. Ça fait un petit peu de pub sur la radio.
0: C'est pas gênant. Même donne la fréquence. On s'en branle nous.
3: 106.8.
0: Vas-y, y a pas de problème.
3: Non mais je connais déjà un peu Fun Radio.
0: Voilà.
3: Parce que j'avais travaillé à Fun à Montauban.
0: Bon bah enfin. On n'est pas là pour refaire.
3: Voilà. Et je voulais savoir qu'est-ce qu'il pensait lui maintenant des médias qui n'osent plus trop passer ce genre de chansons sur les antennes quoi. Les playlists. Hein.
2: Bah si tu veux bon, on va peut-être pouvoir déborder un peu en parlant un peu par exemple là j'ai fait un clip dernièrement sur la chanson punk rock, qui est un clip hyper destroy, hyper fun, hyper sexe.
3: Ouais.
2: Et puis bon c'est vrai que c'est un peu difficile de le voir à la télé. Alors les gens qui veulent se l'offrir gratuitement, bah ils ont qu'à appeler M6. Je vais donner le numéro de téléphone de M6, ils vont être heureux. Donc ce soir,
0: les appelle, Gogol, on va les appeler.
2: Voilà, mais non, mais à ce temps-là, c'est pas ouvert, c'est les horaires de bureau.
0: Ah ouais, d'accord, mon
2: Donc bras. Alors, les gens qui veulent voir le clip interdit, en définitive, ils peuvent appeler au 44 26 66 66. Puis voilà, ils demandent le clip de Gogol et M6 va se faire un plaisir de leur passer.
0: On va même appeler M6 sans plus tarder, Gogol, et on va quand même demander au mec de la sécurité si c'est possible qu'il laisse un petit message pour demain matin pour la personne concernée.
2: Bah si tu veux.
0: Alors, Alors c'est parti, Loïc reste avec nous et avec Gogol.
2: Le numéro de téléphone de M6, pour ceux qui voudraient rappeler demain, c'est le 46... pardon, j'ai des conneries là. 44 26 66 66.
3: Hey, Gogol, t'as qu'à demander à Laurent Boyer de faire un Fréquence Star.
0: Fréquence Star spécial Gogol, ce serait bon ça. Pourquoi pas? Pourquoi pas. Mais le problème, c'est que peut-être qu'il refuserait. C'est là où on lui donnerait la possibilité de le faire. Est-ce qu'il accepterait Gogol de le faire? Si Laurent Boyer est
2: Si j'ai une totale liberté, pourquoi pas?
0: Si tu donnes la liberté de
2: le faire. Je peux faire ce que j'ai envie de faire. Si je peux faire télé Gogol, je m'apprécie.
0: Non, mais on parle pas de télé Gogol. Il faut arrêter de mettre du Gogol partout. On te demande de faire une émission invitée Gogol.
2: Télé Gogol, c'est-à-dire que quand je peux dire ce que j'ai envie de dire sans contrainte.
0: Ah, d'accord,
3: Mais on ne t'a jamais proposé de faire une émission de télé?
2: Dans les coulisses. Contraintes.
0: Ah ouais, c'est vrai, sérieusement, c'est vrai, on t'a proposé.
2: Oui, en ce moment, il est bon, mais je peux pas parler de ce qui se.
0: Ah bon, d'accord.
2: Il y a des choses,
0: on peut pas dire.
2: Voilà.
0: D'accord, ok, bon, alors on y va, on appelle M6 et Loïc, on va demander, donc est-ce qu'on passe de temps en temps le clip de Gogol premier, punk rock. Voilà, on va le demander. Non, je vais le faire, moi, je vais m'en occuper avec Gogol, on va faire ça tous les deux comme des grands, et Loïc, si tu veux, tu nous épaules. Si on a des problèmes. S'il y a de la censure, Loïc, t'es là. Hein.
3: Ok.
0: M6 ? Oh merde, ils nous mettent la musique les salons.
2: Ah, ils nous ont mis le répondeur.
0: Sinon je peux t'appeler la une aussi ou la deux, hein, tant qu'on y est, non?
2: Ouais, mais bon, à ce temps-là, je crois qu'on va tomber partout sur un répondeur.
0: Allô, M6?
3: Oui.
0: Oui, bonsoir, Fun Radio en direct, Max avec Gogol Premier. On vous appelait parce qu'on ne comprend pas pourquoi le clip de Gogol Premier ne passe pas sur M6.
3: Alors là, je peux pas vous dire.
0: Je sais bien, est-ce que vous pouvez laisser un message?
2: Est-ce que vous aimez bien Gogol? Vous le connaissez, non?
3: Ouais, mais...
0: Est-ce que tu pourrais nous chanter une chanson de Gogol Premier qui est là?
2: Par exemple, pour gagner un CD.
3: Oui, mais j'ai pas le temps. J'ai autre chose à faire.
0: Oh, t'as pas le temps. La nuit, on glande.
2: La nuit est à nous, oui. Arrête.
0: Ah, voilà, ça, c'est la gentillesse d'M6.
2: Ça donne une idée de l'esprit.
0: Mais c'est la gentillesse d'M6. Maintenant, regarde, on va te faire une petite démonstration. On va appeler la 2. On va appeler la 2 et tu vas voir la différence. Tu vas voir un petit peu comment ils sont beaucoup plus agréables. Bon, on va essayer d'y aller un petit peu. On va y aller avec des pantoufles. On va y aller d'une autre manière. Loïc Gogol, écoutez bien. On va demander la diffusion du clip de Gogol Premier. À Télématin.
4: Oui, alors
0: France 2.
4: Oui.
0: Bonjour, Fun Radio à l'appareil.
4: Pardon?
0: Fun Radio Max à l'appareil.
4: Oui.
0: Je vous appelle pour savoir s'il y avait possibilité de diffuser le clip de punk rock de Gogol Premier demain matin avec William Limergy dans Télébonheur, Télématin.
4: De Gogol Premier.
0: Le nouveau clip de Gogol, est-ce qu'il serait possible? Parce que là, je suis en ce moment avec un coursier, on va vous le déposer, on vous le met à l'accueil, et puis on le met dans les bêtas, et puis on fait diffuser tout ça demain matin à 6h. Hein, on fait comme ça?
2: Sinon, au journal, à midi aussi.
4: Bah, écoutez, vous pouvez toujours laisser une cassette, et puis nous, on lui transmettra la
0: question. Très bien, on le mettra.
2: Vous transmettrez à qui? À Gogol?
4: Non, non, à monsieur William Limergy.
0: Très bien, puis à Bruno Mazur aussi, pour le passer juste avant le 20h, ça peut faire bien avant.
4: C'est pas, hein.
0: Vous me casez ça entre la météo et le journal de 20h.
2: Je te remarque qu'ils sont plus sympas. Hein.
0: Et parce qu'on a appelé M6, on s'est fait jeter comme des malpropres. Mais là, vous êtes beaucoup plus sympas, hein, France 2. Hein.
4: Bah écoutez, vous pouvez toujours laisser la cassette. Hein,
0: On n'y manquera pas. Gogol viendra après l'émission devant France 2 et vous déposera sa cassette.
4: Voilà, surtout Gogol Premier, quoi. Et c'est pas mal, quoi.
0: Alors tiens, est-ce que tu serais capable de nous chanter une chanson, France 2?
4: Les chansons même, je les connais pas, mais j'ai écouté quelques morceaux, quoi.
0: Ah, il y en a qui t'ont plu?
4: Bah, c'est assez hard, quoi.
2: Hein. Oh, hard, c'est-à-dire, dis-moi.
4: C'est dur.
0: C'est dur?
2: Dur, bah oui, surtout quand on prend de la gola, quoi.
4: Voilà, c'est ça. Un peu genre Front 242, quoi.
0: Ah non, c'est pas le même style.
2: Non, ça n'a rien à voir.
0: Ça n'a rien à voir, là, tu mélanges.
2: Non.
0: Bon, tu peux rien nous chanter de Gogol, alors?
4: Non, ça.
2: Bah, attends, tu connais pas J'encule ma mère. Tu la connais pas, celle-là?
4: Non, je ne connais pas.
2: Et j'encule ma
0: grand-mère.
4: Non.
0: Ah, dommage.
2: Bah voilà, maintenant tu la connais.
4: Voilà, d'accord.
0: Bon, allez, bonne soirée à toi, merci.
4: Merci, vous aussi.
0: Ciao. Et on essaiera peut-être un peu plus tard dans la nuit, si tu veux, on appellera MTV.
2: Bah, si tu veux.
0: À Londres, par contre, tu sais parler anglais?
2: Just a little.
0: Just a little.
2: My friend.
0: Parce que, vous remarquez, on a Julie qui parle couramment anglais, because I don't speak English, me. Hein.
3: Mais moi, je suis sûr que Pascal Sauvran serait heureux de l'accueillir dans la chambre.
2: Bah oui, parce que lui, il aime bien j'encule.
0: Ah ouais.
3: Et ce serait pas possible d'appeler la boîte de production de Pascal Sauvran?
0: Bah attends, à minuit et demi, je doute fort.
2: Non, mais vous pouvez le faire.
3: Non, mais même s'il y a répondu.
2: Demain, vous pouvez appeler toutes les boîtes de production, il n'y a aucun problème.
0: D'ailleurs,
2: celui qui...
3: Ou alors à Dimanche Martin, quoi, ce serait intéressant.
0: Oh, ça serait marrant.
2: Tu sais que Jacques Martin, c'est celui qui m'a lancé dans le show business.
3: C'est vrai.
2: Moi, je vais raconter une petite anecdote. c'était en 82.
0: Ouais.
2: J'avais envoyé mon premier album à Jacques Martin, m'avait invité pour l'émission. Il croyait que j'étais un parti politique d'extrême droite. Bon, il s'était trompé parce que c'est pas le cas du tout.
0: Non, ouais.
2: Et si tu veux, il m'avait interdit le plateau de l'émission.
0: Ouais.
2: Donc, en m'humiliant un peu, en me disant que j'aurais le droit de, quand même de voir le spécial Chantal Goya. Et donc, je me suis pointé sous la scène après le tintin. Et j'ai fait le discours qu'on a entendu tout à l'heure.
0: Ouais.
2: Place à Jacques Martin. Enfin, bonjour la France, bonjour les cartes vermeilles.
3: J'ai été
2: sorti de l'émission par le service d'ordre à la fin.
0: Ah, carrément.
2: Voilà, d'ailleurs, ça existe. Il paraît que la SFP, ils ont les cassettes qui sont interdites de diffusion.
0: Et t'as jamais pu récupérer un enregistrement?
2: Non, mais un jour, ça va se produire.
0: Ah, c'est possible, ouais.
2: Ouais, ouais, il suffit que le gars qui a les cassettes a envie de diffuser, quoi.
0: C'est excellent. Loïc, reste avec nous parce que tu parlais de la censure. On a, avant d'accueillir une demoiselle, on a Yann de Saint-Brieuc.
3: Ouais,
0: salut, Yann.
3: Salut.
0: Tu voulais également parler avec Gogol.
2: À Saint-Brieuc, mais c'est en Bretagne.
0: Ouais.
3: Ouais.
0: On y était il y a pas longtemps, nous. Alors, vas-y, Yann.
4: Ouais, c'était surtout au niveau de l'étranger, pays comme le Québec ou quoi, où la censure est vachement stricte, comme aux USA. C'était pour savoir si ça passait bien là-bas, s'il pouvait faire quand même vendre ses albums.
0: Ou des concerts, ouais.
2: Bah, la dernière fois que je suis venu au Canada, bon, c'était la dernière tournée canadienne. Si tu veux, le clip de Gogol était interdit à la télé, mais le gars, il a dit oui, bah alors c'est interdit parce qu'il y a trop de sexe, il y a trop de ci, il y a trop de ça, ce qui fait que les gens n'ont pas vu, mais il a fait une telle publicité que les gens sont venus voir le concert.
0: Ah, c'est excellent.
2: Bah oui, parce qu'en fait, ce qu'on imagine, c'est toujours beaucoup plus important que ce qui est.
0: Bien sûr, et puis le fait de vraiment démolir quelque chose, ça, de toute façon, l'interdit intéresse toujours les gens.
2: Mais sinon, le public là-bas était assez exceptionnel.
0: C'est vrai. Ah, différent, ouais, vraiment. Plus...
2: Bah, c'est-à-dire qu'ils sont avides, ils ont besoin de quelque chose qui vient de France, tu vois, un truc différent. J'ai l'impression qu'ils...
0: Bah, ils sont peut-être plus coincés, ils ont peut-être moins de liberté, donc les jeunes ont envie de plus s'éclater.
2: Non, puis il y avait pas mal de problèmes aussi à l'époque avec les Indiens, tu sais, il y avait des problèmes, disons, de
0: territoire, tout ça, pour
2: voilà, pouvoir trouver le mot. Et disons que, bon, j'avais toute la racaille de la ville qui était venue me voir, tu vois. Et puis bon, j'ai un bon souvenir, si tu veux, parce que, comment dire, ils avaient envie de bordel, quoi.
0: Ouais. Et voilà. Maintenant, tu leur offres avec ton 11e album.
3: Et Gogol, t'as déjà fait des concerts en Corse?
2: Alors là, non. Non, c'est vrai, j'ai jamais pu traverser la mer Méditerranée.
0: Il a voulu en faire cet été, mais il y avait des problèmes avec les ferries. Avec les grèves des ferries, c'est pas évident. Il faudrait qu'il y aille en barque ou alors qu'il y ait un de ses potes, comme ça, qu'il le pousse avec un bateau à moteur, comme il faudrait faire le plein.
2: Mais là, ce soir, on sait qu'on est entendu encore. Donc c'est une association qui veut organiser. Il n'y a aucun problème.
0: Allez, vas-y, donne une adresse. Mais il est vraiment promo.
2: Le 44 23 90 39. Et aucun problème.
0: Redonne-le plus lentement parce qu'il a toujours peur, Gogol, qu'on va le censurer. C'est ça le problème. Alors qu'il peut dire ce qu'il veut, redonne le numéro.
2: 44-23-90-39.
0: Voilà, impeccable.
2: Ça, c'est pour les organisateurs des concerts.
0: Voilà.
3: Quand est-ce que tu viens à Toulouse?
2: Ça va se faire là. Il y a des bonnes salles à Toulouse. Il y a le Bikini.
3: Ouais.
2: J'ai déjà fait le Bikini. J'avais fait une autre salle. Bon, je me rappelle plus, un peu plus grande. Non, mais à Toulouse, il y a toujours une certaine frénésie, on pourrait dire sexuelle.
3: C'est vrai.
0: Voilà.
3: C'est vrai.
0: Voilà,
2: c'est un mélange de rock et de sexe, cette ville.
0: Ouais.
4: Et j'avais une autre question aussi là, à propos de ce qu'il a dit il y a deux minutes sur Antenne 2 et Jacques Martin. Il a quand même une chanson, Tous les anges s'appellent Martin, qui est sortie publiquement dans un album. Et il n'y a jamais eu de problème avec cette chanson-là?
2: Jacques Martin ne voulait pas qu'on la diffuse, mais bon...
4: Parce qu'elle est sortie quand même partout, quoi.
2: Mais si tu veux, c'était en fait en réponse à cette question. Bon, pour remettre c'est une chanson que j'ai écrite en réponse à mon passage dans l'émission, puisqu'il ne voulait pas que je passe, donc j'avais écrit la chanson. Si tu veux, c'était une façon de lui répondre.
4: Voilà. Ouais, mais comme en général, tous les ce qui est médias, télé et tout, ils ont quand même des priorités sur les albums qui vont sortir, ils auraient pu te dire non, c'est
2: pas. Mais enfin bon, il faut quand même remettre un peu les pendules à leur compte. C'est que, si tu veux, le public, il n'est pas idiot. Les gens, il ne faut pas les prendre pour des cons. Tu vois, ils vont encore... ce qu'ils voient à la télé, et entre ce qu'ils voient à la télé et ce qui se passe au niveau dans les bacs, ils vont fouiller dans les bacs, ils trouvent un disque, bon, ils lisent Gogol. Gogol, qui c'est ce mec-là, c'est un fou. Bon, ils écoutent, putain, bon, c'est différent. Il faut dire que je fais quelque chose qui est différent de... Alors, c'est vrai que ça choque. Tu vois, je pense que ça... Si tu veux, ça leur... Ça a du mal à passer, tu vois. Mmh. Ils ont un peu de mal, quoi, voilà.
4: Parce c'est comme ça. Pas mal de chansons.
2: Mais si tu veux, bon, moi j'encourage les fans aussi à se manifester. Bon, moi je tire depuis un certain nombre d'années, je tire le wagon. Tu vois, maintenant, j'ai peut-être besoin d'un coup de main pour que les gens qui aiment Gogol, ben, ils aident à me défendre. Si vous m'aimez, aidez-moi. Et on va faire un beau truc, tu vois. Je sens que je suis pas venu uniquement ici pour rien. J'ai envie de faire quelque chose de beau, de généreux, de que ça éclate, qu'on s'amuse. Bon, on arrive bientôt à l'an 2000. J'ai l'impression qu'on est encore au Moyen Âge quand je regarde la télé. Donc j'évite de la télé, je la retourne, je regarde de l'autre côté. Je trouve ça beaucoup plus beau. Et je trouve qu'on pourrait faire des choses, tu vois. On arrive à une période, bon, on va plus travailler, il y a plus de boulot, bon, eh ben, on va vivre la vie différemment. Ça va être la société des loisirs, du plaisir. On va essayer de prendre du plaisir. Je sais qu'on n'est pas habitué à ça, mais ça s'apprend, ça se discipline.
4: Ouais.
0: Voilà, Loïc et Yann.
3: Ok. Moi, je voulais savoir un dernier truc.
0: Allez, la dernière, parce qu'il y a du monde qui attend, et à chaque fois, la dernière. Okay. Vas-y.
3: Pour ton nouvel album, Gogol, ouais. Est-ce que ta maison de disque t'a dit de mettre un holà sur les paroles, ou est-ce que ils t'ont fait entièrement confiance?
2: Bah, c'est-à-dire que vu que la maison de 10 c'est moi, je me suis dit, écoute Gogol, bon alors qu'est-ce qu'on fait dans ce prochain disque? Alors, je dis bon, on va leur faire Je t'aime, tu es parti chérie. Oh non.
3: Non, mais t'as pas pu t'auto-produire tout seul quoi quand même.
2: Bah si, je me t'auto-produis.
3: Ouais.
2: C'est moi qui écris les chansons, donc je les autoproduis.
0: Voilà.
2: C'est le fruit de ma substance, tu vois. Okay. C'est un problème entre Gogol et moi. Okay.
0: Donc il s'est regardé dans la glace un matin et s'est dit, Gogol, tu iras jusqu'au bout, et il va jusqu'au bout, quoi.
3: Bon, ben je vous remercie.
0: Il n'y a pas de mal.
3: Et Max,
0: ouais.
3: Est-ce que ce soir.
2: Demande à Max s'il a pris la gola.
3: Ouais.
0: Il insiste lourdement là-dessus, on a l'impression que c'est avec ça qu'il est omnibulé.
2: Mais non, mais tu vois, il y avait ton copain là qui était passé.
0: Mais moi aussi, je suis venu avec des cacahuètes, tu n'as même pas voulu en prendre une de cacahuètes.
2: Non, mais je vais t'en mettre quelques-unes de cacahuètes. Mais si tu veux, la dernière fois, il y avait ton mari. Raconter ça une histoire. Il y avait un animateur de MCM qui est venu.
0: Ouais.
2: Et
0: Miguel.
2: Voilà Miguel. Et puis tu lui as dit bon moi alors il est bon alors pour amener la situation parce que sinon personne ne va comprendre.
0: Vas-y.
2: Donc quand je suis venu dans cette émission j'avais amené une tête de cochon à l'emblème des hommes politiques qui était percée d'une petite paille. Et donc Miguel, je vais te proposer de goûter la cervelle du cochon et il a bu la cervelle du cochon.
0: Ouais.
2: Et toi tu y as répondu non je ne moi je ferai jamais ça.
0: Bah et alors?
2: Bon.
0: Je suis en train de te prouver que je
2: alors j'ai pas amené de cervelle de cochon.
0: Ah bah non mais
2: ce soir je t'ai amené quelque chose de très rare. Tu sais que c'est un truc qui ça coûte la peau du cul quoi. Je veux dire
0: avec
2: une graine tu peux acheter la moitié de la station.
0: Tu pourras repartir.
2: Donc c'est un cadeau somptueux et ce soir, tu veux pas goûter la gola?
0: Justement, je suis en train de te faire la démonstration que je ne suis pas un menteur, puisque je t'ai dit que si j'avais été à la situation de Miguel, je ne l'aurais pas fait, donc je te confirme.
2: Donc tu es pas gaulliste.
3: Si ça marche pas, tu lui mets un coup de disco, à mon avis, ça ira.
2: Ah, ça me gonfle la bite. Ah, monsieur, t'es connaisseur.
0: Je l'ai. Non, mais lui, il pensait disco Bee Gees.
2: Non, il pensait disco. Ça me gonfle la bite.
0: Ça me surexcite.
2: Sexe, bite.
0: Attends, je vais parler justement par rapport
2: ça
0: à cette. C'est que quand même je fais ce que je veux ici. Eh hey, Gogol, sérieusement, cette chanson là,
2: ouais.
0: Je me gonfle la bite, tu l'as fait en deux versions différentes parce que moi je me souviens avoir un deuxième album.
2: C'est-à-dire qu'en fait, il y a autant de versions que tu veux.
0: Non, t'avais dans un album deux versions, il y avait un autre album, celui d'après qui est ressorti où tu l'as remis.
2: Moi j'ai un copain qui. Si tu veux, bon, cette chanson là, il n'y a pas de version, c'est de l'improvisation. Ouais, ce soir je peux faire une nouvelle version.
0: Non, mais la
2: Max,
0: première version,
2: ça me gonfle la bite. Max, tu vas la prendre ta gola.
0: Tu me gonfles la bite. La première version elle existe puisque c'est la première. La première c'est la version.
2: La première qui est sortie de ma tête.
0: Donc c'est la première version. Mais non, mais c'est les mêmes textes, sauf que la mélodie est différente, le rythme est différent, je trouve.
2: Bah oui, parce que c'est une genre d'improvisation, c'est une forme de rap, si on veut.
0: Voilà. Et vous voulez qu'on vous la mette, la chanson?
3: Ouais.
0: Bon, on va essayer de vous la mettre pendant la nuit, il n'y a aucun problème. D'ailleurs, elle est même là, elle est calée, écoute. On va la mettre juste après, quoi, d'accord? Le temps de la caler. Loïc et Yann, je vous souhaite à tous les deux une bonne soirée.
3: Ouais, merci.
0: Et Max,
3: est-ce que ce serait possible de faire un direct avec toi demain soir?
0: Ouais, tu ne quittes pas, on va voir ça avec Florent. Parce qu'une fois qu'il passe sur l'antenne, je peux revenir demain, puis c'est toujours les mêmes en fin de compte. Et là, ça devient grave, quoi. On va accueillir enfin la première demoiselle. Tu les fais fuir, hein, parce que d'habitude, on est...
2: Non, absolument pas. On a un public très féminin.
0: C'est vrai?
2: Vous avez un public féminin? La Horde, c'est un groupe de femmes.
0: Oui, non, mais le public...
2: Enfin, c'est plutôt un groupe à femmes.
0: Un groupe à femmes.
2: Oui, parce que dans les concerts de Gogol, les filles sont devant.
0: Les filles sont devant. Voilà. Elles sont combien?
2: Donc, ceux qui sont derrière les voient pas.
0: Il y en a combien devant aussi?
2: Bah, je peux pas voir, moi j'ai la lumière dans la gueule.
0: Ouais, mais enfin, tu sais quand même, est-ce qu'il y a quand même un public de femmes
2: Oui, bon, disons un certain nombre.
0: Un certain nombre. Sur le doigt de la main, pareil, comme les signatures, ou sur les doigts de tous les auditeurs?
2: Non, mais disons que bon, c'est vrai que la Horde a un penchant pour les femmes, on peut le dire.
0: Très bien. Ah bah justement, on va accueillir alors, tiens, allez, Elodie de Valence. Bonsoir, Elodie.
5: Bonsoir.
0: Oh là là, quelle voix. Il craque, là.
5: Pardon ?
0: Je dis...
2: Le disque.
0: Il craque, le disque, ouais. Elodie.
5: Oui.
0: Une petite question ou peut-être un sujet, parce qu'on n'est pas obligé non plus que parler que de Gogol, hein.
5: Bah moi, ça serait plutôt pour parler de la drague.
0: Ah, ça va, Gogol va te donner des petits conseils.
2: Ouais, c'est... Pourquoi tu te sens pas assez draguée, c'est pour ça?
5: Ah, bah non, au contraire, quand c'est les garçons qui me draguent, ça me bloque complètement.
2: Bah ouais, peut-être tu peux essayer les filles.
5: Enfin, je préfère les draguer en fait.
0: Ah, enfin, d'accord. Les femmes?
5: Pardon?
2: Non, elle a dit qu'elle préférait draguer les garçons.
0: Ah, bah oui, bah alors à toi d'y aller.
2: Les garçons.
0: C'est à toi de devancer l'affaire alors.
5: Oui, mais en fait, ce que je voulais savoir, c'est est-ce que ça fait peur aux garçons? Parce que en fait, je suis assez jeune.
0: Ouais, t'as quel âge?
5: 17.
0: Ah ouais, 17 ans, ouais.
5: Et je drague pas mal des mecs qui ont 21, 22, voire 23 ans.
0: Oh bah dis-moi, faut que tu sois bien foutu. Bah faut
2: c'est,
0: que tu sois...
2: c'est des vieux.
0: Non mais faut que tu sois, ça dépend comment t'es fait physiquement. T'es quand même plus que 17 ou tu fais femme?
5: Ah oui.
0: Tu fais la vingtaine? Mm. Ouais. Et pourquoi t'es plus attiré par des hommes, enfin des garçons de cet âge-là? Bah, oh, mûr, ça veut rien dire, on peut être mûr à 17 et pas mûr à 32, hein. Hein, Elodie?
5: Parce que je trouve que les mecs de mon âge, c'est vraiment des gosses, quoi, des gamins.
0: Oui, enfin ça c'est le discours que tu tiens, mais moi je connais des gens qui ont 35, 40 ans, qui sont des vrais gamins et qui sont cons comme des balais, et des mecs qui ont 16 ans et qui sont venus ici sur cette antenne et qui ont dit des choses très concrètes. Donc ça veut rien dire, c'est-à-dire que tu les choisis mal. Faut que tu ouvres les yeux dans ces cas-là, faut que tu mettes une paire de lunettes.
5: Ouais, mais la plupart que je connais, bon, ils s'intéressent à leur brel, à leur Game Gear, ou machin chose, et puis je sais pas quoi, quoi.
0: Ah ouais,
5: et
0: qu'est-ce qu'il en pense, Gogol, la drague à 17 ans, quand t'étais jeune.
2: Essaye les musiciens.
0: Ah ouais, là, comme ça, tu vas taper dans l'âge, alors là, tu vas avoir la trentaine, là. Était-il dragueur,
2: Gogol? Non, maintenant, il y a des musiciens très jeunes, hein.
0: Ah ouais?
2: Ah oui, tu peux commencer, moi j'ai commencé à 5 ans.
0: T'as commencé à 5 ans?
2: Ah ouais, j'ai commencé la caisse claire à 5 ans.
0: Très bien,
2: est-ce que. Dans la salle à manger.
0: Gogol, est-il dragueur? T'étais quelqu'un de dragueur quand t'étais jeune? Non, pas trop, les filles, ça t'intéressait pas?
2: C'est là, au départ, je m'intéressais beaucoup plus à la musique,
0: tu vois. Enfin, bon, y a pas que la musique dans la vie.
2: J'ai toujours été.
0: Si, quand même.
2: Si, j'aime bien. Moi, j'aime bien discuter avec des femmes, ouais, c'est vrai.
0: C'est vrai.
2: Et je les trouve souvent assez sensibles et plus évoluées. Après, ça se rejoint, tu vois.
0: Ouais.
2: Mais en général, elles sont plus éveillées rapidement, ouais.
0: Ouais, ça c'est d'accord. Tu veux dire que les femmes sont beaucoup plus mûres à 17, 20 ans que le sont les hommes. Enfin, les garçons.
2: Ouais, mais bon, il n'y a pas de généralité.
0: Exactement. Voilà, Elodie est en train de nous prouver le contraire. À 17 ans, c'est une femme mûre qui a envie
2: d'aller. Non, mais à mon avis, bon, tu devrais venir dans les concerts de Gogol. Voilà. Parce que là, tu trouverais un maximum d'hommes de tournage et avancer sexuellement.
0: Avancer sexuellement, voilà.
2: Voilà, parce qu'en fait, c'est ce que tu recherches.
5: Ouais.
0: Bon. Ah oui, mais c'est que le cul qui t'intéresse, Elodie?
5: Ah non.
2: Bon,
5: non,
2: mais
5: non.
2: À mon avis...
5: Non, mais enfin...
2: Bon, va falloir qu'on joue à Valence, quoi, si je comprends bien.
0: Voilà, on fait ça.
2: D'ailleurs, tu pourras même monter, si tu veux trouver des garçons, je te propose, quand on jouera à Valence, de monter sur scène.
0: Ah, mais il faut qu'elle ait un skateboard.
2: Et tu pourras... Non, pas la peine. Elle pourra plonger au maillot de bain, ou même sans maillot de bain dans le public, et là, je te jure que tu vas trouver des mecs.
0: Voilà, tu montes sur scène cul nu.
5: Ouais, bien sûr.
0: Voilà, Elodie. Bah écoute, je sais pas quoi te dire. Ce que je comprends pas, c'est que si tu nous dis que tu préfères draguer que d'être dragué, à toi de devancer l'affaire. Quoi, si t'aimes draguer, tu vas vite vers les garçons sans qu'ils aient. Voilà, puis point à la ligne, quoi. Je vois pas.
2: Enfin, si t'aimes draguer, te jette quand même pas dans la scène.
0: Ouais.
5: Oui, mais ce que je voulais savoir, c'est si ça effrayait les mecs quand c'est une fille de mon âge.
2: Mais non, penses-tu pourquoi tu veux que ça les effraie?
5: Bah je sais pas, moi j'en sais rien parce qu'il y a des mecs, je sais qu'il y a des mecs.
2: Non, mais t'as peut-être pas tapé aux bonnes portes, je sais pas moi.
5: Peut-être.
2: Voilà,
0: Elodie.
5: Ok.
0: Allez, bonne soirée à toi.
5: Au revoir.
0: On va revenir avec Clarisse qui va parler de cul avec notre ami Gogol Premier. Clarisse, bonsoir.
6: Bonsoir.
0: Ça va, Clarisse?
6: Ça va.
0: Oh là là, Clarisse, ça va être chaud.
2: Quelle voix. T'es une voix extraordinaire, Clarisse. Mais par contre, le téléphone n'est pas terrible.
0: Ah, Clarisse, tu réponds, tu parles un peu?
6: Non.
0: D'accord, ça va être
2: sympa. Ah, on sent la boudeuse.
0: On sent le boudin. Tu bouges pas, Clarisse, on va en parler dans un instant.
2: J'ai pas dit ça, c'est Max, ça.
0: Oh, tu l'as pensé très très fort. Ensuite, nous irons du côté de Montfort-l'Amaury avec Alex. Bonsoir, Alex.
7: Salut.
0: On parlera de Gogol Premier encore, Alex.
7: Ouais.
0: Tu as une question à lui poser?
7: Ouais, sur l'Asie, quoi.
0: Oh là là, n'en dis pas plus, ça risque d'être très intéressant. Toujours extrait du nouvel album de Gogol Premier, La Planète des Dingues. On va mettre, sans plus tarder, le premier président Gogol. Et après, on vous mettra C'est vraiment joyful, le disco. Ça te va sur Exit.
2: D'accord.

0: Soundgarden qui sont en concert avec Fun Radio Zénith de Paris, ça sera le 9 octobre. Gogol, qu'est-ce que tu penses un petit peu de la musique? Parce qu'on a parlé musique, on a parlé de toi, mais ça serait bien de parler un petit peu des autres, ne soyons pas égoïstes. Qu'est-ce que tu aimes en ce moment, sérieusement, en musique? Qu'est-ce qui te fait triper? Qu'est-ce que t'aimes bien ou...
1: Bah... En ce moment, je parle plutôt de mes musiciens, tu vois.
0: Non, mais oui, d'accord, mais en dehors de tes musiciens, de ta horde et de Gogol, donc qu'est-ce que t'aimes bien? Est-ce qu'il y a des morceaux comme là? Qu'est-ce qu'on vient d'écouter? Genre Nirvana, Soundgarden?
1: Bah, c'est gentil, quoi. Ça s'écoute.
0: Ah, mais est-ce que t'apprécies? Est-ce que t'écoutes? Ça te fait chier d'écouter ça? Est-ce que ça te fait zapper? Ou est-ce que tu restes sur un morceau comme cela?
1: Bah, non, c'est écoutable.
0: Voilà.
1: C'est sympa, c'est de la petite mélodie, c'est gentil, quoi.
0: Petite mélodie, c'est gentil. Qu'est-ce que t'écoutes en ce moment, sérieusement?
1: Alors, dans les derniers trucs que j'écoutais, tant que.
0: Mais dans les nouveautés, les derniers trucs qui te.
1: Il y a un groupe français, un groupe français qui était pas mal. Ça s'appelle. Je sais plus le nom, toi.
0: Tu sais pas?
1: Non, je sais plus.
0: Non, sérieusement.
1: Non, mais je te jure, je me.
0: Ah ouais?
1: Je sais
0: qu'est-ce
1: pas.
0: Qu'est-ce que tu penses du rock français à l'heure actuelle, là, les groupes qui sont sortis, genre les No One, Innocent depuis quelques temps, Noir Désir qui existe depuis un certain temps aussi.
1: Bah, Noir Désir, ils ont fait un bon morceau. No One, j'étais voir un concert, bon, je me suis un peu endormi.
0: Ah bon?
1: Il y a un groupe qui est pas mal pourtant, mais ah, le nom m'échappe là.
0: Gogol.
1: Non, mais sans déconner.
0: Ah ouais?
1: Attends. Ils ont fait deux albums, tu dois connaître.
0: Ah bah ouais, mais bon, je lis pas dans tes pensées, moi. Je suis pas.
1: Bon, enfin, c'est pas grave, ça va me revenir.
0: Ah bah c'est dommage, pour quelque chose que t'aimes bien, si tu connais pas le nom de l'artiste, c'est quand même grave.
1: Mais non, c'est pas ça, mais si tu veux, j'écoute beaucoup de disques, tu vois, puis bon...
0: Ça vient, ça passe.
1: Voilà, ça vient, ça passe.
0: Est-ce que t'entretiens des bons rapports avec des gens, comme par exemple, là, celui qu'on a vu beaucoup, les Garçons Bouchers, des groupes qui existaient avant, comme la pomme Parabellum, tout ça.
1: Ouais,
0: ça,
1: je les connais, bon, il n'y a pas de problème. Quand on se croise dans les concerts, on se serre la main, on se crache pas dessus, au contraire.
0: Ouais.
1: Il y a pas, tu sais, à l'époque de l'alternatif, il y avait quand même une pullulation de groupes. Bon, effectivement, maintenant, on en croise un peu moins, ce qui est dommage, mais je pense qu'il y a des nouveaux groupes qui vont apparaître. Moi, je suis toujours friand d'écouter des trucs sympathiques, tu vois, nouveaux et dans une langue que je peux comprendre.
0: Très bien. Et qu'est-ce que pense Gogol des 40% de musique française? C'est la question qu'on pose.
1: Oh bah, juste pour savoir. C'est une connerie, quoi. Je veux dire, ouais. Si c'est 40% de Johnny et de Sheila, laisse tomber, quoi.
0: Ouais, voilà, non, mais le fait d'imposer quand même sur des radios 40% de musique française, parce qu'on se plaint que les radios ne passent pas toujours, mais on
1: non, mais bon, c'est un faux problème, ça.
0: Ah bon?
1: Je pense que le vrai problème, c'est de 40% de français, 40% de jeunes. 40% de nouveautés, d'accord.
0: Non, il y a 40% de musique française et parmi ces 40, il faut avoir 20% de nouveaux talents.
1: Si tu veux. Je pense que les gens devraient passer des nouveautés, des nouveaux groupes, des trucs.
0: Nouveaux talents, il y a 20% dedans, obligatoire.
1: C'est un peu insuffisant, il faudrait passer plus de nouveaux. Je veux dire, bon, les autres, ils sont déjà, bon, je veux dire, et ça va, ils ont leur place au soleil. Et moi, j'aimerais bien découvrir des trucs, j'adore trouver des trucs intéressants. Je cherche toujours, je vais toujours aux puces ou chez les disquaires pour essayer d'écouter des nouveautés.
0: D'accord. Voilà, très bien. Clarisse, bonsoir. Tu as 21 ans, tu nous appelles de la Courneuve, donc c'est pas très loin d'ici.
1: Bah ouais, on est en plein dans la Courneuve, là. On est à côté de Puteaux.
0: En plein, oh là là, Clarisse, elle a pas fait que. Hein, elle a picolé un peu.
2: Elle a pas fait que nous écouter. Hein.
0: Avec un
3: en
0: petit.
3: En plein dans la Courneuve.
0: Oh là là, Clarisse, tu voulais parler un petit peu de sexe avec Gogol.
1: Clarisse, c'est la. Faut dire que. Bon, faut expliquer aux auditeurs qui connaissent pas très bien, qui viennent de découvrir la station. Clarisse, c'est la fée de la station, c'est la copine à Max, quoi.
0: Voilà, exactement. Parce qu'en plus, c'est t'as de la chance que c'est une fidèle.
3: Non.
0: C'est Françoise, en fin de compte, hein.
3: Non. Si.
1: Alors, bon, allons-y également. C'était quoi la question?
0: Pose la question. Clarisse.
1: Clarisse, allô, féogineuse.
3: Putain, Max,
1: tu rigoles
3: à chaque fois.
1: Oh, Clarisse. Je peux traduire, Clarisse. Je t'aime, Max, mais quand est-ce que je pourrais te rencontrer?
0: Ouais, bah, elle me l'a demandé ce soir.
3: Mais
1: est-ce que tu penses pas que Max, si tu te rencontres, elle va pas te prendre un peu de colère.
3: Qu'est-ce que je voulais dire? T'es dégueulasse.
1: Bah voilà.
0: Non, moi.
1: C'est vrai, faut le dire.
3: Non.
0: Max?
3: Non, pas Max.
0: Gogol?
4: Stéphane, vas-y mollo parce que Gérard va arriver et ça va gueuler.
5: Gérard quoi? Gérard quoi? Il devient quoi? Il est barbeau de Paris quoi?
0: Alors,
5: et quoi? Gérard, il a connu par ici Edith Piaf avec Yves Menton.
4: Attends. Et tu gueules pas dans le micro, hein, Gérard, parce que j'ai mal aux dents et j'ai mal aux oreilles
5: à
4: 23h.
5: J'ai pas de dents, Gérard, comme moi.
4: Ouais.
5: Là, j'ai enlevé mes dents carrément, j'étais bourré carrément, tu vois, un dentiste, j'ai dit merde, une dent, j'ai une carie, enlève tout.
4: Ça stiffe?
5: Je me débarrasse et après je suis tranquille.
4: Alors, Gérard est là, mais Gérard intervient. Stéphane.
5: Oui.
4: Gérard va intervenir 2 minutes avec toi, mais après on fera une pause et je continue mon truc tranquille. Hein. Vas-y, vite alors.
5: Salut Gérard de Parlieu.
2: Salut, toi, abruti.
5: Et toi, ma poule.
2: Oh, tu me parles sur un autre ton, d'accord. Qu'est-ce que t'as contre moi, là?
5: T'es vu enculé par un dindon.
2: Tu vas voir si je suis enculé par un dindon.
4: Tu es mort.
5: Il pourrait se faire enculé par un dindon et dans les trouilles et ça s'appelle Stizy.
2: C'est ça, t'as raison. T'as pas forcé sur la Inken?
5: Ça, tu
4: bien. La Inken.
5: Non, aujourd'hui, j'ai tourné un film, tu sais, avec qui?
4: Non, avec qui?
5: J'ai tourné un film super, mais il reste secret parce que par contrat que j'ai signé, il faut pas le.
4: Mais on s'en fout du contrat, t'as tourné avec qui? T'as fait quoi?
5: Gérard, il boit quoi?
2: Gérard, il boit
5: de lait de poule. Tu connais le lait de poule, qu'est-ce que c'est? Qu'on a là de sirène, là de mes couilles.
2: Attends,
5: tu fais un clip par devant, par derrière, oralement, par la nuit.
2: Mais mon pote,
5: Salanis doré, hein.
2: Oh, du con, là. Et si t'es bourré, c'est pas la peine de passer à l'antenne pour m'insulter, d'accord?
4: Il est pas bourré, bah oui, il t'insulte pas, il dit que t'as l'anus doré.
5: C'est pour l'anus qu'on a, là. C'est aidé, là.
2: Toi-même est abruti.
4: Voilà.
2: Ivrogne.
5: Écoute,
2: ta gueule.
5: T'aimes l'artichaut?
2: Ta gueule.
5: L'artichaut de Sandy, là.
2: Oh. Mais Sandy, attends, merde, espèce de petit con.
5: Comment t'es
2: une
5: vinaigrette, l'artichaut?
2: Ta gueule.
4: Bon, allez, on va arrêter, parce que ça ne mène à rien, comme d'habitude. Le duo Stéphane Gérard ne fait qu'apporter des histoires.
5: Stéphane, il passe jamais. Gérard, il passe tous les jours.
4: Bon, Stéphane.
5: Il est par Max par derrière.
2: Mais attends, mais Max, il t'emmerde, espèce de connard, épice de pute.
4: Ah non, c'est terminé, Gérard. Hop là, terminé. Non, terminé. Ça sert à rien parce que dès que je veux te faire parler, moi, je peux pas me permettre. Moi, j'ai envie d'avoir de l'audience et t'insultes. D'ailleurs, j'en profite pour te dire que j'ai écouté les débats. C'est fini les insultes dans les débats. Les enculés, les fils de pute, je veux plus jamais entendre ça. Jamais.
2: Dans ces cas-là, si ça se passe mal, moi, c'est plus la peine qu'on fasse.
4: Non, mais quand ça se passe mal, tu calmes et tu tireras pas de fils de pute, les gens. C'est pas la peine. C'est pas. C'est interdit. Interdit.
2: Ben, ils ont interdit de faire leur boulot, ça.
4: D'accord, ok. Non, mais que tu es très de PD, les petits BD de la bande FM, ça, je veux bien, Gérard et les deux, mais pas fils de pute, les auditeurs. Parce que moi, je commence à avoir des procès là-haut parce que tu insultes les gens et on va encore avoir des problèmes.
2: Ok.
4: Voilà, au moins pour 2-3 mots. Connard, va te faire foutre, tu dégages, d'accord, mais fils de pute, va te faire enculer. Tout ça, on arrête, d'accord. Stéphane.
5: Ouais.
4: Bon, alors pour terminer, Stéphane.
5: Moi, j'ai rencontré du bon monde. La semaine dernière, j'ai rencontré Robert De Niro.
4: Ah bah oui, comme d'habitude, bien sûr.
5: Oui, tu sais où?
4: Non,
5: Avenue Matignon.
4: Alors laisse-moi deviner, Stéphane. Je parie qu'il t'a reconnu, que vous avez bu un verre ensemble.
5: Tu sais son père, il s'appelle comment?
4: Non.
5: Elle s'appelle Robert De Niro.
4: Bah, c'est bien.
5: Il était quoi, peintre?
4: Ah bah oui, bah alors.
5: Il était à l'exposition de son père.
4: Ah bah ça prouve une chose, Stéphane, ça veut dire que tu le connais effectivement, hein, ça peut prouver.
5: Robert De Niro.

0: n'importe quoi, tu passes ton temps à dire n'importe quoi. Tu passes ton temps à dire n'importe quoi.
1: Vous m'appelez toujours tard. Je viens de rentrer fatigué. Bah. J'étais dans une soirée, moi.
0: Bah alors raconte.
1: Raconte, j'étais dans un film.
0: Oui, mais quel film?
1: J'ai tourné un film, il m'a dit par contrat secret, je ne peux pas dire.
0: Ah bah alors à quoi ça sert que tu appelles pour nous dire que tu as tourné dans un film dont tu ne peux pas parler? Alors, ça sert à rien, c'est débile.
1: Oui, mais il est en cours.
0: C'est quoi le film?
1: Ah,
0: je sais pas.
1: Encore,
0: ah bon,
1: il n'est pas fini.
0: Ah bon, d'accord, ok. Bon, alors qu'est-ce que tu veux nous dire d'autre encore?
1: Moi, je ne veux rien dire. Je
2: dis truc sur Rigaud, là.
0: Ah, pas tu voulais dire un truc sur Rigaud?
1: Radio, elle va gagner avec Gérard, il va devenir père que Gérard Depardieu.
0: Ouais, alors Gérard, Stéphane, il paraît que tu veux dire un truc sur Rigaud.
1: Rigaud, je connais Rigaud. Pourquoi Rigaud, il est là-bas? Parce que c'est le petit-fils de Jean Rigaud de RTL.
0: Ouais,
1: Rigaud, ouais.
0: C'est vrai,
1: Jacques,
0: c'est vrai.
1: Rigaud, qui c'est le PDG de RTL.
0: Ouais.
1: Et on met pas n'importe qui s'appelle Rigaud.
0: Bah ouais, c'est clair.
1: Il a dit... tous des pistonnés là-bas.
0: Là,
1: à la radio M6, Sam Z, je connais Sam Zerbib. Origine tunisienne, je connais.
0: Tu le connais
1: Sam
0: aussi?
1: Sam Zerbib, oui. Sam Zerbib, je connais.
0: Bon.
1: Fan Radio, M6, tout ça. Sam Z, ouais, ça disons. Je le connais, le petit Sam, quand il est en petite culotte courte à laisser Carnot à Tunis.
0: Ouais.
1: Et lui, ouais.
0: Ah, tu le connais?
1: Ça ne rappelle pas de moi.
0: Bah non, bah non.
1: Oui.
0: D'accord. Qui c'est que tu...
1: Maintenant, il était ton directeur d'antenne ou qui... ton directeur d'antenne.
0: Stéphane, qui c'est que tu connais d'autre encore?
1: Je ne vais pas balancer. C'est assez pour ce soir.
0: Ah, genre.
1: Désolé, toi, tu profites de moi et tu veux gérer, comment ça s'appelle, Gérard par derrière, tu le bourres l'anus, tu lui donnes 4 t-shirts, tu lui donnes 2 télés, tu lui donnes 2 portables, tu lui donnes, je sais pas, un voyage à New York, tu lui fais voir Godzilla, il dit Godzilla, tu l'emmènes sur le bateau de Fun Radio à Cannes. Tu sais même pas que c'est Godzilla, il dit Godzilla, et tu lui donnes du parfum, tu lui donnes des diodurons, tu lui donnes des papillotes, tu lui donnes des tickets, des chèques de repas, tu lui donnes des grattages, tu lui donnes si, tu lui donnes ça, et tu lui donnes la bite dans l'anus, et quoi encore?
0: Attends.
1: Mais
0: Gérard,
1: Moi, j'ai connu Sophie Marceau.
0: Oui, non, mais d'accord,
1: tourner avec elle.
0: Les règlements de compte.
1: Tu veux dire, elle va tourner un film.
0: Je savais pas, Rigo, c'était ton rap. C'était le boss d'ici.
1: André Zulewski, qui l'a baisé, qui lui a fait une fille ou un garçon, et elle va retourner là-bas.
0: Oui, arrête! Putain!
1: Vas-y, ma poule.
0: Bah ouais, mais pourquoi tu veux régler tes comptes? Je crois que t'allais pleurer, tu vas pas pleurer.
1: Pleurer, moi?
0: Ouais.
1: Alain Delon, il a peur de moi. Il est pissé sur la gueule.
0: Arrête.
1: Ce mot de la Tipeee, et on a tourné dans Dancing Machine, et grâce à moi, tous les figurants se sont fait virer les Tipeee. Ils ont pas travaillé.
0: D'accord, bon.
1: J'ai bu de champagne, bon. Et j'ai arrangé, j'ai pissé la gueule. Oui. Ah, et connard là.
0: Bon, Gérard. Mais regarde, il est jaloux, les
1: sirènes. Tu sais, moi je connais Leo Star.
0: Stéphane, t'es jaloux. Stéphane, t'es un jaloux.
1: On est dans Pola X.
0: Menteur.
1: Tu sais comment il s'appelle
0: Non.
1: Machin là.
0: T'es un menteur.
1: Non, attends, menteur moi.
0: Ouais.
1: Tu avais dit que j'ai tourné.
0: Non, tu m'as jamais dit.
1: Champs-Élysées.
0: Non, t'es un menteur, tu es un menteur.
1: Au Colisée, au salon du Colisée.
0: Menteur.
1: Attends, je veux te dire des preuves.
0: Ouais.
1: Tourné. En 98, dans le film Pola X.
0: Menteur.
1: Et je lui ai dit, toi, tu t'appelles pas Lioscar Axe, t'appelles Alex Dupont. Et t'habites Sirène. Il habite Sirène. Et ses parents de Sirène. Il s'appelle Alex Dupont.
0: Bon, hey, Stéphane. T'es jaloux ou quoi de Gérard?
1: Tu me dis, mais Gérard, pourquoi il prend la grosse tête? Il n'a rien dans le crâne. Il n'a rien dans l'anus. Il a
2: non mais que
1: des hémorroïdes dans l'anus.
2: Mais je veux dire une chose.
1: Tu lui dis qui c'est Rimbaud?
0: Attends, c'est qui Rimbaud, Gérard?
2: Bon, j'en sais rien, moi, de ce que tu me racontes.
0: Je veux dire une bonne chose, Gérard, il en prend de la verveine quand il a mal à la tête.
2: Je veux dire une chose que là pour la. Bon, attends, le connard, il t'emmerde.
0: Bon, Gérard, alors vas-y.
2: Moi, je vais te dire une chose, si t'es jaloux de moi, eh ben, t'avais qu'à te démerder avant. De manière

0: prend pas des gens bourrés comme toi à la radio pour faire quelques
1: ouais,
0: émissions.
1: Toi, t'es pas bourré. Toi, t'es sponsorisé par Ricard et par Cronenbourg, connard.
0: Mais toi, t'es sponsorisé par quoi? Par le JB, par Henken.
2: Bon, ça suffit. Stéphane.
1: Ouais.
2: T'as qu'à sortir. On va sortir des noms. T'as qu'à donner des noms de personnes. On va voir si Gérard les connaît. Mais à mon avis, il les connaît. Alors vas-y, on y va. C'est parti. Mais non, sans prendre la tête. Vas-y. Alors donne-lui un nom.
1: Charles Baudelaire.
2: Est-ce que tu connais Charles? Tu dis oui ou non?
3: Non.
2: D'accord. Un autre.
1: Les fleurs du mal, c'est quoi?
4: C'est
1: qui a écrit les fleurs du mal?
3: Bon, c'est un film.
1: Un film.
3: Ouais, ça serait pas bonne scène.
1: Je l'ai dit à Charles Baudelaire, connard.
2: C'est bonne scène.
3: Eh oh, tu restes poli, s'il te plaît.
2: Alors, Stéphane, c'est...
1: écrit le dormeur du Val.
2: Non, mais donne des noms d'artistes, plutôt, des noms de...
1: Qui a fait la peau d'un flic?
2: Mais non, des noms... Est-ce que tu connais Molière, Gérard?
3: Bah ouais, c'est un écrivain.
1: Qui a Radin?
2: Émile Zola.
1: Émile Zola,
2: Gérard.
1: Oh là là.
2: Mais
1: Molière. Molière, comment il s'appelle, Molière?
2: Molière.
1: C'est son vrai nom. Jean-Baptiste.
2: Jean-Baptiste comment, Molière?
1: Jean-Baptiste Poquelin.
2: Parce qu'il est très... Il est très cultivé.
1: Il vivait avec qui?
2: Non, je ne sais pas.
5: Marie-Antoinette.
2: Non, Marie-Antoinette, c'est Louis XVI, Marie-Antoinette ou Louis XV.
1: Il vivait avec Sondy. Et ce bête, Sondy la grosse. Et je vais te graisser le cul. Et je vais te dégraisser la
2: sortie. Ça. Stéphane, on a... Là, tu vas trop loin.
1: Ça, c'est de l'humour, c'est tout cru, qu'on appelle comme du
2: Stéphane.
1: Ou le poisson cru.
2: Oui, bien sûr.
1: Je suis cannibale.
2: Voilà, exactement, tu as dû bouffer le cul, d'accord, on a bien compris, tu es un cannibale.
1: Il a un petit cul bien rond. ma bite est...
2: Stop! Je censure. Non, vas-y alors, non.
1: Mais tape dessus, ma j'y arrête.
2: Je censure. Voilà, exactement, censuré.
1: Et tu vois, Max,
2: oui.
1: Sur une radio, j'ai lu un article là dans Le Monde, il disait Max, c'est la vedette de l'an 2000, mais
2: ouais.
1: Et c'est comme une bombe atomique. Et paraît-il, j'ai entendu un jingle se dit vas-y bébé, c'est la bombe, Max.
2: C'est de la bombe.
1: La radio, dimanche.
2: D'accord.
1: Écoutez, téléphone-nous 0803 sur Rennes.
2: Qu'est-ce qu'ils disent? Je comprends rien.
3: Articule.
2: Bon, allez, on va arrêter là.
3: Articule, quand tu parles.
2: Il disait quoi?
6: Il parlait des jingles que Gérard fait pour le dimanche soir. C'est de la bombe bébé, appel, c'est sexe, ça quoi.
2: D'accord, ok.
6: C'est ça
2: Stéphane?
1: Et il a mis sa bite dans un...
2: Bon allez, ça suffit, allez, un peu, il a mis sa bite dans le cul.
7: De Morigny.
8: Ouais, de Morigny.
9: Salut Louis
8: ça.
9: Sébastien, ça ouais. va?
7: Dans la région de la Côte d'Or.
9: Ah.
7: Alors?
8: Bah alors, j'ai un grave problème.
9: Oui.
8: Voyez-vous, je suis... Alors, je dois recommencer depuis le début. Alors, j'ai décidé de faire une déclaration d'amour à une amie.
9: Oui.
8: Je voulais pas que mes parents l'entendent.
9: Oui.
8: Alors, j'ai décidé d'aller dans une cabine téléphonique pour lui téléphoner.
9: Uh-huh.
7: Pas con, ça.
8: Ouais,
7: si tu l'avais invité au resto dans une cabine, ça aurait été déjà un petit peu plus chelou. Hein.
8: Mais attends, à 14 ans, je veux pas l'inviter dans un resto.
7: Bah non, et encore moins dans une cabine.
9: Et alors?
8: Alors, qu'est-ce que j'ai fait?
9: Oui.
8: Eh ben, je lui ai téléphoné. Ça sonnait occupé. Donc, j'ai raccroché. Et j'ai voulu sortir de la cabine.
9: Oui.
8: Et la porte était bloquée.
9: Oh, c'est pas vrai.
8: Elle est toujours bloquée.
9: Et tu es toujours dedans? Mais
8: bah
9: vas-y.
8: Ouais, alors au début je me faisais un peu chier, mais bon, puisque là...
9: Allez, frappe sur la porte.
7: Non, mais attends, on va faire mieux que ça. Attends, tu plaisantes que de frapper. Donne-nous l'adresse de la cabine, tu sais où c'est? Parce qu'on va demander à quelqu'un, un auditeur de fun qui est dans le coin. Oui, venir te voir, t'as peut-être des oranges. Et puis si possible, te délivrer, quoi.
8: Ouais, ce serait cool.
9: Attends, un truc tout con. Louis-Sébastien, pourquoi tu n'as pas appelé les flics?
8: Les flics?
9: Mais oui, les flics, ils peuvent t'enlever de cabine, c'est le travail.
8: Ouais, tiens, c'est cool.
9: Mais c'est pas con, hein?
7: C'est vrai,
8: bah ouais, j'essaie de téléphoner chez moi.
7: Tu serais coincé dans un endroit où t'aurais pas de téléphone, c'est chiant.
8: Ouais, mais là, il y a un téléphone.
9: T'es dans l'endroit idéal d'être coincé.
7: Parce que, t'aurais pas pu nous appeler pour nous le dire, parce que t'aurais pas de téléphone. Alors que là, t'as peut-être rien, à part une chose qui peut te permettre d'être délivré en l'espace de 40 secondes, c'est un téléphone.
8: Bah ouais, justement, j'ai voulu téléphoner à mes parents.
9: Mais pourquoi tu l'as pas fait?
8: Bah,
7: parce qu'il est en attente.
8: Seulement, évidemment, ça. C'est débranché.
9: Ah, t'as pas de chance.
8: Que
9: mais Louis-Sébastien, tu sais, tu es pas tout seul d'avoir la même situation parce que, en fait, j'ai parlé des folies de réveillon.
7: Non, attends.
9: Non, mais il y a un mec qui, justement, était dans ta situation. Il se fait coincer dans une cabine téléphonique comme toi. La même situation, il a voulu appeler quelqu'un. Il a passé minuit pile la nouvelle année dans les cabines, 1h30. Oh. Mais quand même, ce qu'il a fait, il a appelé la police. C'est pour ça que je t'ai dit, il a appelé la police. Les policiers sont venus et, en fait, ils ont même pas arrivé à ouvrir la porte tout de suite. Finalement, ils ont cassé le truc. Donc, peut-être, on va te casser, tu vois de la verre partout et ça va être la fin de ta vie. Oh, mais j'espère pour toi, ça arrive pas.
7: Oh là là.
8: Ok, les flics, il y a
7: donne-moi, j'ai demandé à Karine d'essayer de trouver le numéro de commissariat de Montigny, on va les appeler en direct. Mais donne-moi l'adresse, t'es où? Que tout le monde vient de te jeter des cacahuètes.
9: Des œufs et des tomates.
7: T'as pas l'adresse?
8: C'est à Morigny.
7: Mais l'adresse?
9: Mais t'es en face de quoi? T'es à côté de quoi?
8: Je suis à côté de l'église.
7: L'église?
9: Il y a qu'une église?
8: Ouais, il y en a qu'une, ouais.
7: T'as combien de mètres de l'église? Pas loin?
8: Ouais, c'est juste à côté, c'est repérable.
7: C'est repérable?
8: Ouais.
7: Il y a plusieurs cabines dans le coin où tu te trouves quand tu regardes autour de toi là?
8: Il y en a deux dans le village, elles sont écartées d'au moins 2 km.
9: Et d'accord. Toi, t'es coincé dedans.
7: Mais toi, t'es la seule qui est.
8: Eh ouais, je suis le seul con capable de se coincer là-dedans.
9: Non, t'es en train de porter quoi? Parce que si quelqu'un vient à l'autre cabine, il voit un mec qui n'est pas toi et essaie de l'arracher du cabine, ça va pas aller.
8: Mais non, il y a pas de problème parce que de toute façon, l'église, elle est vachement éloignée de la seconde cabine, donc il n'y a aucun problème.
9: D'accord, donc tu es dans la cabine à côté de l'église, à quelle ville?
7: Montigny, bon écoute,
8: non,
7: tu bouges pas.
8: Non, Morigny.
7: Bon, tu bouges pas, on essaie d'avoir le numéro de commissariat de Morigny ou la gendarmerie ou quelque chose dans le coin. Et puis dès qu'on l'a, on te reprend et on les appelle en direct, d'accord?
8: Ok.
7: En attendant, on va prendre Benjamin, salut. T'appelles de Romeux?
9: Salut Benjamin.
4: Non, de Romain.
7: De Romain.
9: Mais qu'il a pas la chance avec les noms de ville ce soir.
7: Bah, je sais pas, moi je dis Romeux, hein.
9: Oui, Benjamin, tu veux parler de quoi?
4: Bah, j'ai écrit une parodie de la chanson de La Voix du Mélo.
7: Ouais,
4: avec
7: cool.
4: Un pote.
7: Ah, ça c'est bien.
4: Ouais.
7: Alors vas-y.
4: C'est plutôt sexe.
7: C'est plutôt sexe.
9: À ouais. 14 ans.
4: Ouais.
7: Mais alors,
9: non,
7: bah, y a pas d'âge.
9: Ouais.
7: Il est coincé du cul à 40 balais et il y a des shows à 14.
4: Et voilà.
7: Ce n'est qu'une parodie, Ginny.
9: Allez, vas-y, Benjamin.
7: Allez, vas-y.
4: 3, 2, 1, top. Une fois que tu me suces, je bande, ce qui m'ilingus. Je te lèche, tu es encore trop chaude. Pendant le temps de jouir, quand ma bite t'enivre, je t'invite à gémir.
9: Et
4: en avant-première, le panorama de ma bite en érection, mon sexe magnifique ne brûlera pas ta peau. Je t'en fais la promesse, donc écoute ce qui émane de la loi d'un bédo. Un bédo habile qui n'a pas les boules de partager sa passion avec ton propre sperme, couille. Toujours en main, j'ai voulu sur le vagin. Et mon bédo trouve le chemin de l'extase pour aller toujours au loin, toujours au fond. La loi du bédo.
7: Bédo.
9: C'est quoi bédo?
7: La loi du bédo.
9: Mais c'est qui bédo?
4: Un retour en arrière dans le creux de l'anus. Du temps, le trou de balle était considéré juste pour chier. Mais la sodomie et 10 ans ont passé. Le cul est devenu le trou de tous les PD. 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Je vogue sur des tas de gueuses en compagnie de ma bite et de mes couilles. Et j'emprunte la loi du bédo pour aller toujours plus loin, toujours au fond. La loi du bédo.
7: Man.
9: Mais c'est qui bédo?
4: Les meufs seront dures à trouver et la drague sera longue. Mais je garderai les coudes, coude que coude pour sur ton dessin. Ma tête sur ta chatte et mon sexe dans ta bouche. L'orgasme vers le succès n'est pas la matière première. La branlette espagnole dans un style très cool.
9: Définition
4: de Benoît, c'est un mec qui emballe. Voici ma bite magnifique pour ne pas prendre zéro. Apprends donc les lois du bédo. Voici notre bite magnifique pour ne pas prendre zéro.
9: Ouais, ça suffit.
7: Toujours bédo, toujours plus haut.
9: Ça suffit, Benjamin.
4: Le bédo vous emmène dans l'orgasme le plus chaud pour emprunter la loi du bédo. Et allez, allez.
7: Ouais, toujours plus loin. Toujours bédo.
9: Maintenant explique, c'est quoi bédo? Mais explique, c'est quoi bédo?
4: C'est une bite, c'est pas ce que c'est.
9: Un bédo, c'est un bite?
7: Pas.
9: C'est l'argot, ça?
4: C'est
9: trop vieux, mec, ça devait être l'argot moins 15 ans.
7: On dit une bédo maintenant.
4: Je sais pas.
9: Mais c'est quoi? C'est le verlan?
7: Pas, moi.
9: C'est quoi?
4: C'est bédo, c'est...
7: Non, c'est pas du verlan, Jenny, c'est comme tu dis, une bite ou.
9: Oui,
7: un
9: sgeg.
7: Un sgeg.
9: Mais,
4: voilà.
9: Mais peut-être c'est du verlan, ça peut être verlan de quelque chose, daubé, non?
7: Eh ben, daubé, ouais, ça fait bite, ça fait vraiment, ça fait bite, ça.
4: Et tu sais, Max?
7: Oui.
4: Hier, t'as passé une petite parodie de, je sais plus quoi, là, de. Et Max, là, je sais
7: pas.
4: Et
7: Max!
4: Ouais. J'ai une parodie, là, sur cassette, si tu veux, je te la passe.
7: Bah, écoute, envoie-la moi, ouais, je veux bien.
4: Tu sais, je sais plus comment ça s'appelle, mais tu sais, ça fait. Oui, j'adore le sexe. Salope.
9: Attends, c'est Benjamin, si t'es comme ça à 14 ans, tu vas comment à 18?
7: C'est comme un truc de rythme et blues, ça fait...

0: Tu peux misogyner entre 18h et 19h, mais
1: arrête de misogyner avec les mecs, salaud. Au lieu de dire c'est pas bien, alors que toi tu fais l'inverse, c'est pas bien. Arrête de misogyner.
0: Mais hier j'ai pris 15 000 claques de toi, donc tu commences pas.
1: Oui, mais sois pas misogyne avec les mecs en disant salaud à la place.
0: Mais si t'étais assez intelligent, tu sauras qu'on peut pas être misogyne avec des mecs.
1: T'aurais dit, oh là là, les mecs, c'est pas cool, nous on le ferait pas sur les mecs, alors tu fais pareil.
0: Ah là là, bon, Benjamin.
2: Ouais.
0: Lave ta bouche avec du savon.
2: Hein?
0: Et à très bientôt.
1: Ouais, pour qu'elle soit bien fraîche, pour nous donner d'autres textes aussi forts que celui-ci.
0: Benjamin.
2: Attends, je suis en train d'écrire une autre là.
1: D'accord, à bientôt, Benjamin. Tu nous l'écris, tu nous rappelles, il y a nos malaises.
0: On va prendre Louis Sébastien.
1: J'espère qu'on l'aura et on appellera le commissariat ou l'ambassade ou je ne sais quoi, l'ambassade de Morigny, pour essayer de le sortir de sa cabine défoléonique dont il
0: est
1: coincé maintenant.
0: C'est si étrange que ça, Morigny.
1: Plus d'une heure. Pour l'instant, on récupère Louis Sébastien.
2: Oui.
1: De Morigny.
0: Qui est toujours coincé dans le cabinet.
1: Donc on rappelle pour les gens qui viennent nous rejoindre qu'il a voulu appeler sa copine et puis il était dans une cabine téléphonique.
2: Sais,
1: et puis,
2: c'est toi.
1: Et
0: quoi
1: puis, qu'est-ce
0: quoi
1: qu'il y a?
2: C'est moi.
0: C'est qui?
2: Bah moi, Louis Sébastien.
0: Bah oui, je sais bien. Gueulé?
2: Parce que je crois voir quelqu'un dans la rue.
0: Ah d'accord.
1: Et donc il est coincé dans une cabine téléphonique. Alors qu'est-ce qu'on fait? Tu veux qu'on appelle la gendarmerie ou pas?
2: Je
1: te préviens, ils vont venir te délivrer. Alors si tu te casses et que c'est une connerie, tu vas prendre par la gueule. Ah ouais, parce qu'on a. Ouais. Alors on y va.
2: Attendez,
1: on appelle la gendarmerie de Morigny.
2: De Morigny?
0: Mais t'es là, t'es à Morigny, non?
2: Bah oui, mais.
3: Oui, la gendarmerie des temps, j'écoute.
1: Bonjour monsieur, c'est Max et Jenny, nous sommes en direct sur Fun Radio.
0: Bonjour.
2: Bonjour.
1: Nous vous appelons parce qu'on a un ami à nous qui est un auditeur qui est en ce moment en direct sur l'antenne. C'est pas des conneries, hein. Il s'appelle Louis Sébastien. Il est à Morigny. Et il nous a appelé. Il s'est retrouvé. Et maintenant, il est coincé dans une cabine téléphonique depuis maintenant une bonne demi-heure, trois quarts d'heure.
2: Oui.
1: Et cet idiot, au lieu de vous appeler directement, il nous appelle nous.
0: Alors pourquoi on vous appelle vous?
2: C'est plus sûr, personnellement.
1: Alors, je voudrais savoir ce qu'on peut faire. Est-ce qu'on peut le délivrer? Qu'est-ce qu'il doit faire? Parce qu'il est réellement, il est coincé dans la cabine téléphonique de Morigny qui se trouve à côté de l'église.
3: Comment ça peut-il être...
1: Louis Sébastien, explique à monsieur.
0: Explique.
2: Vous voyez le système de porte pour la cabine téléphonique?
3: Oui.
2: Eh bien, il se trouve qu'en fait, je l'ai fermé.
3: Oui.
2: J'ai claqué un grand coup.
3: Oui.
2: Bon, j'ai passé mon coup de fil.
1: Oui.
2: Et après, quand j'ai essayé de rouvrir,
3: oui,
2: c'est bloqué.
1: Non, mais t'as bien essayé, t'as forcé
0: t'as
1: un peu quand même.
0: T'as vraiment poussé avec
1: que...
0: ton épaule.
1: Qu'on dérange pas la gendarmerie pour rien.
2: On va pas défoncer la porte, quoi. Mais bon.
3: Attendez, bon, bah n'importe comment, on va envoyer quelqu'un. Hein.
1: Bon,
0: c'est sympa, c'est sympathique.
2: Morigny Champigny à côté de l'église? Oui, c'est cela.
1: Sûr, hein, Louis Seb, parce que sinon, la gendarmerie, là, on a ton
0: il
1: numéro.
0: Qui se déplace pas rien.
1: Qui se déplace pas pour rien, c'est pas
3: oui,
1: qu'on fasse des blagues comme pour
3: là,
1: les pompiers.
3: On est obligé d'envoyer quelqu'un.
1: Bon, hein.
3: Nous, alors je le dis ou pas? Ça se trouve où à côté de l'église? À côté de.
2: Sur le toit.
3: À côté du boulanger?
1: Ouais.
2: Ouais, ça doit être ça, ouais.
3: Attendez,
1: que c'est pas vrai, c'est une connerie, oui?
0: Oh non!
2: Eh oui, j'ai réussi!
0: On est désolé, monsieur!
2: J'ai fait un canular à Max. Ah ouais, je suis
0: ouais, t'es fort, lui, Sébastien, bravo!
2: Monsieur, j'en rêvais tous les soirs.
1: Monsieur gendarme?
2: Oui,
0: on
1: bah écoutez,
0: hein.
1: je me fais berner moi-même le premier, l'animateur se fait avoir par son propre disciple.
2: Eh bien, vous voyez.
1: Bah, heureusement qu'on vous a pas fait déplacer.
2: Tous les soirs, Max, tous les soirs.
1: Bah voilà,
0: on est désolé, monsieur gendarme.
2: Putain, je vais lui faire un canular. Hein.
1: C'est bien.
2: C'est pas possible, Star System.
0: Et lui, Sébastien, c'est drôle parce que pendant qu'il est en train de dire ça, je me suis dit, ça serait un drôle de canular à faire plus tard à un autre gendarme.
2: Ouais, bah, vous voyez.
1: Enfin, bon. Ça vous est jamais arrivé, vous, le gendarme, d'avoir quelqu'un qui était dans une cabine téléphonique? Non, c'était.
3: Non, jusqu'à maintenant, non.
2: Ça a déjà arrivé à Morigny.
3: C'est fort possible, hein, il se peut. Hein.
1: C'est déjà arrivé
2: à Morigny, c'est pour ça que j'y ai pensé. Il y avait
1: ah bon
2: mais c'est moi qui l'ai décoincé, c'est pour ça que j'y ai pensé.
0: Ah, il y avait quelqu'un qui était coincé.
2: Mais c'était avec l'ancien système de porte où la caisse, il y avait une espèce de machin qui se bloquait, enfin bon.
0: Et monsieur le gendarme, ça, tant qu'on vous avez en ligne, ça vous arrive souvent d'avoir les petites conneries que les gamins ils font, des appels un peu bêtes, etc. ou pas trop?
3: Oh oui, ça nous arrive assez fréquemment.
1: Ils sont
0: par exemple,
2: genre, oui, nous sommes coincés dans le coffre de notre voiture, on nous a semé.
1: Laisse-le parler.
0: C'est quel genre?
3: Ah, je peux pas vous dire.
0: Un petit scoop.
1: Bah non, sinon ça va...
3: non, merci. C'est assez,
1: sinon, ça va donner des idées
3: assez
1: encore.
3: Violent, même,
0: ah oui.
1: Ah, c'est assez violent.
0: Mince.
1: Ah oui, d'accord, ok.
0: D'accord.
1: Bon, bah, merci la gendarmerie de Morigny. Et puis, heureusement qu'on vous a
2: pas
1: fait déplacer.
2: Non, mais en faites pas. C'est bien sympathique.
1: D'accord, à bientôt.
0: À bientôt.
2: Au revoir.
1: Salut.
0: Bon, t'as la chance, ils sont cool, ton gendarmerie.
1: Bravo,
0: Louis Sébastien.
2: Et ouais, non, mais en plus, c'est bien.
1: Non, c'est bien, bravo.
2: Ouais, bah.
1: Ah, très sportif, moi j'avoue, c'était très bien, Louis Seb.
4: À un moment, par contre, on l'a senti un peu flippé quand on a appelé la.
0: Oui.
1: Mais c'est pas grave.
2: Je me suis dit merde, en plus ils sont venus, hein. Je les ai vus de chez moi. Il y a eu 3-4 bagnoles qui se sont arrêtées devant la cabine pour regarder. Je me suis dit putain de merde, tu fais une connerie, c'est pas croyable.
1: Parce que les gens ils écoutent la radio, ils disent tiens, on va y aller, on va pas attendre qu'ils appellent.
2: Tous mes potes ont dû prendre leur bagnole pour aller voir.
0: Mais Louis Sébastien, c'est fou le pouvoir de la radio, parce que je me rappelle une fois, il y a 2 ans avec Julien, on avait fait. Tu rappelles ça, Max? On a demandé les gens de clignoter leur lumière dans leurs appartements, dans une cité. Et apparemment, il y avait des lumières partout qui clignotaient, que les gens en allumaient les. Mais c'est fou, quoi. On se rend pas compte.
2: Avec les klaxons.
0: Oui, exactement. Mais c'est dingue.
1: Ah non, c'est assez rigolo, c'est vrai.
0: Mais écoute, on est content pour toi, t'es pas bloqué, tant mieux. Et puis bravo, il devait forcément gagner quelque chose, il t'a eu.
1: Ah oui, là, il a gagné, oui.
0: On va te faire gagner un petit truc.
1: Un petit pins parlant.
2: Ouais, c'est ça.
1: Hein?
0: Ok.
2: Ouais.
1: C'est genre avec un pins parlant, on va te filer un de mes pins parlants. Salut, c'est Max, trop du cul. Rappelle-moi au 0570 5000.
2: Bon,
1: salut, c'est Max.
0: Bon, allez, salut, je lui, Sébastien.
2: Ouais, salut.
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7: Qui veut essayer pour le fun, c'est tellement excitant.
8: Ouais,
7: en même temps.
8: C'est bon.
7: Et je le dis honnêtement, et les auditeurs le savent, c'est que je le fais à la radio parce qu'il faut le faire. C'est l'adrénaline, le côté un peu le petit animateur qui se la joue, qui va. Alors que très sincèrement, en privé, je serais incapable de pouvoir faire ça.
8: Ah ouais.
7: Et je suis presque gêné de ce que je fais. J'assume presque pas.
8: Non,
7: mais c'est comme j'ai une deuxième personnalité. Non, mais dans la vie, je suis beaucoup plus rangé que ça. C'est vrai. Et là, je me permets de faire des choses
8: différentes dans la vie, en fait.
7: Ah ouais, non, mais je dis, c'est une.
8: C'est son boulot, c'est un travail.
7: Non, c'est
8: complètement faux. Alors, si tu fais la radio,
7: j'expliquerai après.
9: Bonjour.
7: Ah non, mais non, j'ai toujours dit. Je me répète pour la énième fois. Ils en ont ras le bol d'entendre toujours la même chose. Mais j'ai toujours l'impression qu'on a deux personnes. Ouais, ils en ont ras le cul. J'explique après.
8: Je peux expliquer le truc des deux personnes.
10: Là, on sortira.
7: Ils en aura le cul, putain.
8: Il va nous faire Mireille Dumas.
7: Non, non, parce que j'explique. J'ai l'honnêteté. Allô, la grosse. Allô.
9: Oui.
8: La grosse.
7: Meunier. Ah merde.
8: Madame Meunier.
7: Putain, merde. Ah, ouais. Allô, Meunier.
9: Oui.
7: Tu dors?
9: Non, pas encore.
7: Ah, bah, c'est.
8: Ouais,
7: donc tu dors pas?
9: Non.
7: Donc ça va, donc ton moulin va pas trop fort?
9: Non.
7: Bon, très bien, tout va bien à bord.
9: Tout va bien.
7: Ah ouais, mais là, on a dit monsieur, madame, la grosse. C'est la radio qui vous appelle.
9: Oui.
7: Voilà, vous êtes sur Europe 3. On vous appelle pour un jeu, d'accord?
9: D'accord.
7: Le Bingo Flash, vous êtes prête?
9: C'est quoi comme jeu?
7: Hein?
9: C'est quoi comme jeu?
7: Je vous pose une question, vous me dites si c'est Bingo ou si c'est Flash.
9: D'accord.
7: D'accord, ok, vous êtes prête?
9: Ouais.
7: Vous êtes bien concentrée?
9: Oui.
7: Attention, première question. Pourquoi tout est blanc? Alors?
9: Bingo.
7: Oui, bonne réponse.
8: Bien,
7: attention, deuxième
8: bien.
7: Question. Le volume des enceintes est-il supérieur?
9: Flash.
7: Oui, oh, vous êtes une habitude.
8: Bravo, franchement, il y a un super cadeau.
7: Ça
8: là.
7: Fait... Attention, je,
8: rare, hein.
7: Je suis
8: la
7: en direct.
8: Question, si vous gagnez, là, c'est
7: voilà,
8: un
7: y a
8: voyage
7: un super voyage. Je suis en direct sur une radio avec les 2B3.
8: Offert par Fun, bien sûr.
7: Bingo ou Flash?
9: Flash.
7: Eh oui, bonne réponse. Oh, vous êtes en direct sur Fun Radio,
8: bravo.
7: Mademoiselle. Tu vas pas y croire. Vous êtes en direct sur Fun Radio.
9: Non, c'est pas possible.
8: Ah si,
7: si, si. Et si, pourtant vous l'êtes bien avec les 2B3.
9: Non, c'est la seule fois où j'écoute pas et.
7: Là, je dis non, là, alors Fun Radio Max, les 2B3, non, là, il y a un truc, c'est pas possible. T'as la radio derrière toi?
9: Non, elle est pas branchée, la radio.
7: Tu peux l'allumer? Va l'allumer. Va l'allumer.
8: Ah, c'est sympa, c'est une auditrice. Ah, c'est top, ça.
7: Ah, regarde, tu vois. Elle va allumer là. À ce moment-là, tu mets un disque. Non, on va pas le faire. Des fois, on met un disque comme ça. Et là, elle croit que dit non, c'est une connerie. Si, je te promets, t'es en direct à la radio. Bon, ça y est, c'est bon, t'as allumé ta radio.
10: Elle a une grande baraque.
7: Ah, elle a un grand appartement, quoi. Bon, c'est bon.
10: C'est grand moulin. Hein.
7: On est à moulin en plus.
10: Non, un meunier.
7: Ah, d'accord, ok. Je suis demain, maître. On a maître Capello. C'est bon. Allô. Ma machine là. Putain, ça y est, elle a allumé la radio. Elle cherche. Alors l'autre, elle dit, j'écoute tous les soirs, elle est en train de chercher la fréquence. Tu vois, un peu le gros baratin à 2 balles. Bon, tu te dépêches ou pas? Ah, ça y est.
8: Ouais,
7: on va voir si ça marche bien. Connasse.
9: Oh, cool.
7: Quoi, cool? Dis donc.
8: Dis donc, à qui tu parles, là?
7: Bon.
8: T'es en radio,
7: donc,
8: t'es, là, hein.
7: Donc tu connais Fun Radio, Max, tout ça?
9: Oui.
7: Ben voilà, c'est moi, et donc je suis bel et bien avec les 2B3.
9: Oui.
7: Tu me crois?
9: Oui, je crois.
7: Bah, ils vont parler d'ailleurs, ils vont dire un petit mot.
8: T'as quel âge?
9: J'ai 19 ans.
7: T'as 19 ans? Et tout va bien?
8: T'es blonde ou
9: brune? Bien, ouais.
7: Blonde, brune?
9: Brune.
7: T'es une chaude?
5: C'est ta cam, ça.
9: Ouais.
7: T'aimes le cul?
9: Ouais.
7: C'est vrai, t'aimes ça? C'est quoi ta position préférée?
11: T'aimes dans le cul, voilà.
8: Mais j'attends, ça se trouve, je la connais.
7: Ta position préférée?
9: Comme...
7: Hein?
9: Ah non.
11: C'est quoi?
7: Quoi, façon, non? C'est quoi cette position?
11: On n'a pas
7: quoi
11: dit ton nom.
7: Quel est ton prénom?
9: Delphine.
11: Ah, on n'a pas dit ton nom. Hein.
8: Je la connais, Delphine.
7: Delphine, tu la connais?
11: Elle habite où?
7: Qu'est-ce qu'il y a? Pourquoi vous marrez?
8: Rien.
7: Si.
8: Non.
11: Si. C'est anonyme, on n'a pas dit son nom. Non, ouais, c'est Delphine, on peut se lâcher. Bon. Hein, je veux dire, on ne connaît pas Delphine Meunier.
8: T'es nickel, t'es anonyme. Ta position préférée, ouais. Delphine?
10: Bah oui, oui.
8: C'est sérieux comme question.
9: Non, on ne va pas...
8: Oh, oh, entre nous, bah, là, non, ça va, non, attends, non. Ça va, c'est juste entre nous, hein.
9: Il y a trop de monde qui écoute, non.
7: Mais attends, on connaît pas ton nom de famille, rien.
8: Ouais.
11: En plus, demain, c'est Rocco Siffredi qui vient.
8: Delphine, c'est tout.
9: Là où j'habite, les Meuniers, il n'y en a pas 36, et non.
7: Ne t'inquiète pas, mais attends, mais personne n'écoute la radio à cette heure-ci.
8: Il y en a plusieurs de positions que t'aimes bien.
9: Non, du tout.
7: Non, mais t'inquiète pas.
8: J'aime toutes les positions, je crois.
7: T'aimes toutes les positions?
9: Toutes, ouais.
7: C'est vrai.
9: Ouais.
7: Mais celle que tu préfères de toutes ces positions, c'est laquelle?
9: Ah non, non, je...
11: Mais c'est pas grave, tu te mouilles
7: oh,
11: pas.
7: T'es coincé ou quoi, là, oh, et oh, et oh.
9: Non, non, je rentre pas dans les détails.
7: Allez,
8: missionnaire.
7: Qu'est-ce que tu faisais, alors? T'écoutes la radio tous les soirs, tu l'écoutais pas ce soir, pourquoi?
9: Le soir, je bossais.
7: Et alors? On peut bosser et écouter la radio en même temps, je sais pas.
8: Ouais.
7: Alors, vous l'avez fait, vous?
9: Exact. J'avais pas encore allumé, quoi.
7: Ben, très bien. Elle allumait à minuit quand j'allais me barrer,
8: j'ai une
7: quoi.
8: Radio portable.
7: Hein. Bon, bah, très bien. Bah, continue à t'amuser, en tout cas. Et puis, t'inquiète pas, va, y a aucun problème. Hein. Personne viendra t'emmerder.
11: On t'embrasse.
7: Ok, on t'embrasse.
9: Okay. Gros bisous,
7: Delphine, allez, bisous. Tu raccroches. Une fois qu'on a raccroché, tu ne quittes pas, on prend ton adresse, hein.
9: D'accord.
7: Ok. T'as rien compris.
12: Gros bisous.
7: Vous entendez
12: gros
7: quand même. Bisous. Tu ne quittes pas, tu raccroches. Une fois que t'auras raccroché, on te reprend en antenne, on t'envoie un CD. C'est quand même balèze. Ils sont quand même balèzes. On s'en fait un autre, un tout petit jeu?
8: Ouais.
7: Alors on va faire. Parce que en même temps, je précise, parce qu'ils le savent peut-être pas, mais c'est ma dernière semaine. Après, je suis en vacances. Après, on met une émission de house. Donc, après, je prends 2 mois de retraite radio avant de revenir.
8: Non.
11: 2 mois?
7: Ah bah ouais.
11: C'est cool, l'animateur.
7: Non.
8: Non,
7: je mixe pas, je suis en vacances. C'est-à-dire que je reste sur Paris, je vais profiter de Paris, je vais travailler sur des énormes projets gigantesques.
11: Donc tu travailles, ouais.
7: Je vais aller au Queen tous les lundis, Disco Inferno, faut que vous veniez, vous tous les deux, là. Quoi, hein? C'est à toi que je parle, là, oh.
10: Hein?
8: Il y a de la mousse, ouais.
11: Ah, et de la bière, je veux dire.
7: Mais il y a tout, si y a allez. Cornets, on peut se déplacer, mais tu viens, il n'y a pas de problème.
11: Non, mais j'ai revendu tous mes pas de def, je suis niqué.
7: Mais
11: je suis niqué.
7: T'as pas besoin de pas de def.
8: Ah bon,
7: t'inquiète pas, tu viens avec moi. En plus, je suis connu comme le loup blanc là-bas le lundi.
11: Bah attends, ouais,
7: tu demandes Max et tout, il n'y a pas de problème. Allez, qu'est-ce qu'on fait là? Donc fais-moi un numéro au hasard. Je vais leur, comme je disais, c'est la dernière. On va faire
8: numéro au hasard.
7: On va faire exploser l'audience.
11: Ouais. Oh, yeah.
7: Allez,
11: c'est l'Élysée, fais l'Élysée.
7: On va faire exploser l'audience. Alors maintenant, il y a un autre truc qui est très marrant également. Je sais pas si ça va fonctionner. C'est vous avez un bruit de sonnerie, donc celui-ci normal que j'ai et celui qui s'en occupait. On va essayer de s'amuser. T'appelles quoi là?
11: Vous voulez pas qu'on appelle des potes, sérieux là? Tu dois faire des blagues aussi.
7: Ah si tu voulais, bah donner un numéro de téléphone, mais peut-être qu'ils écoutent ce soir aussi.
11: Pas tous, non.
7: Pas tous, pas vrai. Ceux qui écoutent pas, alors ouais. Le principe du jeu est très simple. On va voir, ça va décrocher.
8: C'est François.
7: On va essayer. On appelle François.
5: On lui demande le numéro.
7: Allez, là, ça sonne. On va essayer de voir ce que ça peut donner. C'est dommage qu'il n'y ait pas DJ Maxime non plus pour mettre le feu. Ah, quel dommage.
8: On va appeler un copain. Hein.
7: Vous appelez un copain?
11: On l'appelle ou pas?
7: Allez. Allez, un numéro de téléphone. N'importe lequel.
8: Allez, go.
11: Vas-y.
7: Ou tu le notes sur un bout de papier, ouais. T'as qu'à donner le numéro de téléphone en direct, tu t'emmerdes pas comme ça.
8: Non. Moi, si j'appelle un Paco, il...
10: Rachid.
7: Allez, Rachid. Allez, c'est parti.
11: Non, mais Rachid, il écoute, je crois.
7: Ah merde. Ah, ouais, il faut absolument le numéro de téléphone de quelqu'un qui écoute pas. Hein.
8: Non,
7: ça, c'est clair.
8: Il écoute pas.
7: Et oui, mais il va se douter que c'est une connerie. Ceux qu'on est censé appeler qui écoutent pas, ils savent quand même que vous êtes là ce soir ou pas?
8: Ouais, donc ils vont se douter
7: qu'à un moment donné, il y a un canular, c'est pas normal. Sinon, d'autres numéros de particuliers, quoi.
10: Ouais, bah ouais.
7: Un autre numéro, je sais pas que c'est qu'on pourrait appeler, ça pourrait être marrant. Mais sinon, on a Didier avec nous. Didier.
10: Ouais.
7: T'es dans
10: la
7: place, Didier?
13: Ouais, Max.
7: 20 ans d'Épinal?
13: Ouais.
7: Bon, Didier.
8: Ah, Didier.
7: Comment ça va, Didier?
13: Bien, et toi?
7: Bah ouais, ça va bien, Didier. Qu'est-ce qui t'amène, Didier?
8: À Plongeon Rock.
13: Ouais.
12: Non, j'appelais parce que en fait, j'ai fait un trop gros délire.
7: Qu'est-ce qui s'est passé? J'ai pas entendu. Quoi?
8: Viens, on appelle Jean Roche.
7: Jean Roche. Jean Roche.
8: Le frère de Sébastien. Sébastien, je sais pas c'est qui, faut leur dire.
7: Allez, on appelle. Attends, Didier, qu'est-ce qu'il y a? Quel est ton problème?
12: Ouais, tes copains
8: les tout
12: biffrés, là,
8: faut qu'ils
12: se calment, là.
8: Ah, quand même, enfin, un appel. C'est un garçon, c'est un jaloux.
7: C'est de ça dont vous plaignez.
12: Alors, je suis content de parler à Adèle, Philippe.
7: Bon, apparemment, il rêverait à ce que ça devienne un peu plus agressif, donc vous appelez au standard, puis on vous fait une brochette de 3-4 qui vous insulte. On peut, moi je le fais des fois pour moi personnellement, des fois ça fait du bien.
8: Ça fait du bien, je t'assure. Hein.
12: Non.
7: Tiens, regarde,
8: c'est quoi ton prénom?
7: Dis-moi que t'es un connard. Didier.
12: Ouais.
7: Dis que je suis un connard.
12: C'est qui là?
7: Max, vas-y.
12: Mais non, Max.
7: Là, ils osent même pas.
12: Ah. Mais non.
7: Allez, vas-y, petit merdeux, qu'est-ce qui t'amène?
12: Non, alors je t'explique.
7: Ah, ils sont gentils, ils disent.
12: En fait, tu vois, j'avais un rencard avec une gonzesse.
7: Oui.
12: Et le problème, c'est que j'ai poussé le délire un peu trop loin. Et puis, j'ai foutu mon meilleur pote, qui s'appelle Dan, et que je salue, qui habite Nancy. Et j'ai foutu mon copain dans le coffre de ma voiture.
8: Quoi? Pourquoi t'as fait ça?
12: En fait, tu vois, je voulais délirer, quoi.
8: Mais pour quelle raison? Tu l'as foutu dans la voiture?
11: Séquestration, tu prends 2 ans, là.
12: Dans le coffre. Mais je vais, tu vois, en fait, j'avais foutu mon portable en main libre.
8: Ouais.
12: Et il avait appelé sur mon portable.
7: Oui.
8: Ouais.
12: Et puis en fait, c'est que la demoiselle.
7: Attends, mais t'as 20 ans, toi?
12: Bah oui.
7: Avec la pauvre voix que t'as?
12: Ouais, c'est bon, ouais.
7: T'as 15 ans ou t'as 20 ans?
12: Non, j'en ai 20.
7: T'as 20 ans?
12: Oui.
7: D'accord, donc l'histoire, c'est que t'as enfermé un.
12: Ouais.
7: T'as mis un pote dans le coffre parce que.
8: Voilà. Il a 20 ans.
7: Pourquoi t'as fait ça là? Ton histoire.
8: Tu l'as vu,
12: puis en fait, j'ai foutu mon pote dans le coffre d'un bagnole.
7: Oui.
12: Et puis j'étais à mon rencard, là.
8: Ah ouais?
12: Le problème, c'est pas ça. C'est
7: non, mais attends. Qu'est-ce que t'es en train de me. T'es en train de me faire un costard.
12: S'il te plaît. La demoiselle, elle s'en est aperçue. Et puis qu'en fait, c'était une super amie à moi. Et puis voilà, ça fait.
7: Bon, allez, Franck, il est bobard. Allez, tiens, au bon bord, Didier. C'est bon. Lui, il a 20 ans.
8: Il ne donne pas assez de
7: ouais, c'est ça.
8: On m'appelle Jean-Roch alors?
7: Alors. Qui est ce monsieur?
11: Jean-Roch, c'est.
13: Il tient un grand club dans Paris.
7: Jean-Roch, ouais. C'est lui carrément.
13: Mais oui.
7: Super.
13: On parlait du Queen, alors parle de.
7: Oh là là, d'accord, ok. Donc
8: il y a le blind test aussi, hein.
7: Ouais, bien sûr, ouais. D'accord. D'accord, c'est le super copain de Jean-Luc.
8: Ouais.
7: Voilà, d'accord, carrément. D'accord, carrément. Là, en live. Alors, on y va, on l'appelle?
8: Ouais, on l'appelle.
7: C'est parti. Ouais, moi, j'ai pas le numéro de tous ces gens-là.
8: Qu'est-ce que tu vas lui dire?
11: Non, mais vas-y, on veut lui dire, on va rentrer ce soir.
8: Il y a moyen de rentrer.
11: Soir, il y a moyen de Dijon.
7: Mais comment il va? Mais non, mais attendez. Le numéro qu'on compose, c'est lequel?
8: C'est
7: le numéro
8: portable.
13: Il a raccroché, je crois.
7: Hein?
13: Je te jure, c'est chelou.
7: Quoi, qu'est-ce qu'il y a? Mais oui, mais il va se douter que c'est une connerie, ça.
8: Non.
7: Donc c'est le patron d'une boîte très connue à Paris, d'accord?
8: Exact.
7: Où il faut venir avec ça, je sais pas, son maillot de bain.
8: Sa Porsche et ouais, ça.
11: Généralement, il y a une
14: queue. Vous êtes bien avec Jean-Roch. Cette messagerie n'acceptant que les bonnes nouvelles. Je vous écoute juste après le bip et je vous rappelle. Merci.
7: T'as gagné sa message?
8: Ah bah ouais.
7: Allez-y.
8: À toi, vas-y.
7: À moi. Vas-y. C'est parti là. Salut Jean-Roch, on se connaît sûrement pas. Max, je me fais plus souvent enfouler de ta boîte que j'arrive à rentrer dedans. Comme disait Spain, il y a plus souvent du monde dehors que dedans. Donc je danse souvent dehors. On est en direct sur Fun Radio et je suis avec des gens que tu connais très très bien. L'un s'appelle Franck, le deuxième s'appelle Philippe et le troisième s'appelle Adèle. Ce sont les To Be Free, ils vont te parler pendant 2 secondes.
8: Vas-y. Et on t'a fait un peu de pub quoi ce soir, donc on a été assez sympa. Donc,
7: voilà.
8: On voulait savoir si t'étais à Saint-Tropez cet été.
7: Voilà.
8: Parce qu'on
11: n'y sera pas.
7: Et tu passes le bonjour à Jean-Luc, hein? Voilà, donc on se connaît sans se connaître. Et puis j'espère que la prochaine fois tu me feras rentrer dans ta boîte où je ne rentre jamais. Voilà.
8: Tu viendras avec nous la prochaine fois.
7: D'accord.
8: On débarque ce soir, Jean-Roch. Hein,
7: voilà.
8: Prépare une table de vin. Là.
7: Voilà, une petite bouteille. Voilà. Dehors, hein, sur le trottoir, parce que moi je rentre une bouteille sur le trottoir. Ça va le faire comme ça.
8: Bah,
7: au revoir, monsieur, dame.
8: On t'embrasse.
7: Au revoir, monsieur. Voilà. Qu'est-ce qu'il y a? Ah oui, le petit blind test. On y va, puisque vous êtes quand même. Vous avez été. Alors aujourd'hui, est-ce qu'on doit toujours dire vous êtes un boys band ou pas?
13: Non,
7: on arrête ça, hein. Terminé.
13: On s'en fout, quoi.
7: On s'en fout, vous en foutez, honnêtement.
8: S'en fout. Non, franchement,
7: ça vous en fout, hein. Rien à foutre.
13: Quand tu passes le disque, ça.
8: Exactement.
7: C'est vrai. Mais est-ce qu'on peut dire qu'aujourd'hui, avec le nouvel album, on peut vous mettre dans une catégorie musicale? Parce que si vous avez dit un peu rock, un peu R&B, un peu ceci.
8: Alors, appelez-nous pop band.
7: Pop band,
8: ouais.
7: C'est sympa ça, pop band. Ouais, ça le fait, ça, tiens. Attention, petit blind test très rapide pour voir si vous reconnaissez.
8: Backstreet Boys.
7: Ouais, pas mal. C'est la réponse, ça. Pas mal. Moi ça j'aime bien par exemple. Moi ça ça me déplaît pas. C'est pas le genre de truc que j'achèterais honnêtement. Mais
15: t'as vu, t'as vu le clip?
7: Non.
15: Ah, c'est pas mal le clip.
7: Je vais le commander à maison de disque, tu penses?
15: Avec
8: il y a des
15: que
8: moyens derrière, c'est
15: Ghost,
8: clair.
7: Il y a des moyens.
8: C'est une bonne maison de disque.
7: Deuxième extrait, attention.
15: Ah bah oui,
8: ah, Boyzone. Ouais.
7: Alors vous voyez, par exemple, ce
15: la
7: morceau
15: de
7: Bean, de Mr Bean. Ouais, alors c'est ça. Et par contre, vous voyez, ce morceau-là, je l'ai passé le soir. J'adore. Ouais.
15: Moi, j'adore. Moi.
7: C'est lui, par contre, il a une voix d'enfer aussi.
15: Ah ouais, ouais.
7: Est-ce que c'est lui qui avait présenté les fameux MTV Awards la dernière fois? Il est puissant grave, lui. Ouais, Robbie Williams l'avait fait, mais lui, il l'a fait. Par contre, je trouve que c'est des gens qui ont même du talent en tant que présentateur.
15: Il est en train de bosser avec des Swan Child sur un
8: projet solo.
15: Projet solo là.
7: Ah ouais. Et je trouve que même quand il a présenté les MTV Awards, il était puissant grave. Et c'était surprenant parce que il avait été dans une catégorie, il avait gagné, il avait donc cité il avait même lui-même gagné son propre. C'est assez marrant. Ça j'adore. Attention, là déjà.
15: Ah bah
8: c'est
15: oui,
8: Poetic Love.
7: Ouais. Déjà, c'est beaucoup moins ma cam, je vous le dis cash.
8: Parce qu'il parle nouveau, il est meilleur, mais j'ai pas de nom.
7: Ouais, moi, ce sont les Boys to Men français.
15: Ce que j'admire, c'est un peu leur parcours et c'est respect.
7: Il y en a vraiment un qui boite ou parce qu'il a une canne?
8: Non,
7: l'autre, non, je te jure, non.
8: Max, c'est le style, t'as rien compris.
7: Je sais, bah, c'est les Boys to Men, quoi, c'est les mêmes, quoi. Voilà. C'est très bien. Non, mais ce que j'aime bien.
15: Il manque les voitures quand même. Hein.
7: Il manque les voitures, ouais. Qui changent de costard aussi pendant qu'ils y sont, quoi.
8: C'est Backstreet Boys encore?
7: Non. Mais ça c'est déjà peut-être moins.
8: C'est quoi, ça
7: par contre, ils ont un oncle qui est quand même assez sain.
8: C'est Jackson, c'est. Non.
7: Ouais, vous avez dit
15: Jackson.
7: Ouais, les 3T, ouais. Avec Michael qui avait participé à 2-3 morceaux.
8: Ouais, c'est
15: sûr. C'est quel
8: titre? Ah, c'est un peu Backstreet Boys numéro 2.
7: Je connaissais pas, non, mais d'accord. C'est juste comme ça, un petit test là.
8: C'est Charlie Lulu, ça.
7: Ah, c'est ça?
15: Ouais, c'est
7: Top Boy.
8: Je reconnais la voix de Charlie.
7: Allez, attention, le dernier. Non, c'est le dernier ou avant-dernier?
8: C'est World Apart.
7: Et vous les connaissez bien? Bon rapport, ils ont l'air sympas, eux.
15: Ouais, super cool. Vraiment très sympa.
8: Une bonne ambiance. Ils sont sympas. Ouais.
7: Ils sont sympas.
15: Ouais, tu peux pas comparer l'original quand même. C'est...
7: Ah non, là, quand même. Là. Pourquoi ils ont fait ça d'ailleurs? Vous le savez? C'est quoi l'histoire de ce truc d'avoir fait ça? C'est justement un coup commercial.
15: Le seul groupe en fait qui anglais qui marchait pas en Angleterre, en Allemagne, et ils se sont dit pourquoi pas faire une reprise de Jean-Jacques Goldman, Je te donne, en français.
7: Ouais, d'accord.
15: Et ça a plutôt bien marché.
8: Nickel et Gadant, c'est qui ça?
15: C'est la compagnie.
7: Ah, c'est vrai qu'on préparait le blind test, hein. C'est le G-Squad des. G-Squad des îles, je veux dire les boss bands des îles. C'est les G-Squad des îles. Tiens.
8: Ça, c'est G-Squad, ouais.
7: C'est G-Squad, ouais. J'ai vendu. Ouais. Et c'est marrant ce morceau, je l'aimais bien.
15: C'est bien ça.
8: Ouais, c'est sympa.
7: Moi j'aimais bien ce morceau.
8: On en profite pour dire bonjour à Marlon, un copain.
7: Ah ouais. Et vous connaissez l'autre, comment il s'appelle?
8: Non, on le connaît pas.
7: Notre pote là dans le groupe là.
15: Andrew.
7: Gérald.
8: Gérald. Oh non, on le connaît pas.
15: Il s'est marié.
7: Oui. Ah ouais.
15: Avec
7: ah
15: bon Madame Lagron.
7: Ouais. Ah oui, peut-être que lui nous.
15: Ouais, elle a 50 balles au moins.
7: Eh oui, avec son agent ou.
15: Ouais, exactement.
7: Tu te souviens, on avait vu. Mais alors, notre petite histoire à raconter, c'est que, ouais, quand il a commencé sa carrière. Par contre, avec lui, s'il serait venu, je pense qu'il m'aurait mis un coup de poing dans la gueule. Je pense qu'on se serait battu, quoi. C'est que. Non, mais à un moment donné, il y a eu quoi l'histoire? C'était quoi?
8: Ben, il se prenait pour Elvis.
7: Il se prenait pour. Ah oui, c'est dans Fan 2. Ouais. Ah, dans Fan 2. Là, par contre, j'avais adoré, ouais. Et effectivement, il faisait une carrière solo et. Et on a appris des histoires, on a raconté.
15: Vas-y, raconte.
7: C'est fait quoi l'histoire? Mais je me souviens plus.
8: C'était qu'il sortait avec son agent, quoi.
7: Oui,
8: ouais, mais c'est ça.
7: Il commençait une carrière solo, donc là, j'ai dit, il faut peut-être arrêter le délire. Et à ce moment-là, son agent qui m'avait appelé en m'expliquant qu'il fallait pas être comme ça, machin. J'ai dit, bah, écoutez, bon, moi, je dis ce que je pense, hein, basta. Et il voulait venir, je crois qu'il voulait venir à un moment donné. Et il était peut-être prêt à venir à la radio devant me casser la gueule.
8: Ah, d'accord. Ah,
7: donc, j'ai dit, à ce moment-là, ce qui serait l'idéal, c'est de prévenir. Comme ça, à ce moment-là, on fait des photos.
8: Je crois que c'est son agent.
16: gens qui se seraient battus, pas lui.
17: Ouais, ah ouais, parce que lui, il se serait foulé le poignet.
16: Il serait venu à cheval.
17: Il se serait foulé le poignet en te frappant, c'est pas possible.
16: Qu'est-ce que tu veux me faire avec la voix d'Elvis.
7: Yeah. Non, d'accord, ok. Enfin, en tout cas, tout se passe bien pour l'instant. On n'a pas de nouvelles, et tant mieux, quoi. Donc, G-Squad, bah, vous avez fait un sans faute, à part les trois thèmes, mais c'est vrai. Et puis, bon, en plus, non, la compagnie créole, c'est un double, hein, donc ça fait un 100%, quoi. Bon, il faut chanter alors.
18: Ouais.
7: Allez, on fait la pause et après, on finit avec vous, on chante.
17: Ok, sans
7: un petit a cappella, un petit truc comme ça. Cool. Je viendrai. Louis, tu t'y mettras aussi. Louis, tu sais. Mais Louis, sais chanter ou pas?
19: Non, alors, non.
7: Non,
19: ça évite, ça.
7: N'importe bien, quoi.
17: Mais une belle voix.
7: Ah oh, putain, ouais. T'as pas envie de faire un petit truc?
19: Ah, je te jure, j'aimerais bien, mais non.
7: Ah, t'aimerais bien en plus?
19: Non, c'est pas possible.
17: Non, qu'est-ce que non, par contre, il danse très bien.
19: Vas-y, là, je danse super bien. J'ai pas perdu le sens de réalité.
18: Je crois qu'il faut pas.
7: Non,
19: non, faut pas.
7: Pas chanter, t'es sûr? Non, n'importe quoi. Vous l'avez déjà entendu chanter, Louis?
19: Ouais, justement. Non, c'est pathétique. Non, justement. C'est pathétique.
7: Ah non, c'est pas bon, ça le fait pas.
17: En plus, c'est hyper mauvais. Branché.
7: Mais n'enlève pas le casque, Louis. Non.
17: Ah non, si.
7: Un petit truc. T'as qu'à faire comme justement, on parlait de Fan 2 et DG Squad quand ils ont fait à la Claire Fontaine. À la Claire Fontaine. Vas-y. À la Claire Fontaine. Non, mais reste là. Allez. À la Claire Fontaine. Vas-y. Louis. À la Claire Fontaine.
18: Allez, Louis.
7: Non, jamais. Louis. Oui, allez.
17: On va aller voir au Queen, il danse très bien.
7: D'accord. Allez, la dernière ligne droite. La dernière ligne droite, les enfants, 0803-08-5000, si vous avez encore envie d'appeler, allez-y, n'hésitez pas, on est là jusqu'à minuit.
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7: Eh oui, toujours en direct live, les enfants, dernière ligne droite de ce soir. Je fais une petite parenthèse juste pour expliquer que demain, exceptionnellement, là, ça va être la foudre, puisque contrairement à tous les jeudis du mois où on fait, de fin de mois, on fait venir Gérard pour un débat, il y aura un débat sur la jet set et le monde des milliardaires, mais ça sera mardi exceptionnellement. Entre minuit et 3h, on peut pas vous dire pourquoi, peut-être que ça risque de se savoir, mais voilà, on peut pas en dire plus. Demain soir au rendez-vous, donc 21h, 3h du matin, demain ça va être puissant avec un débat sur la jet set pour finir la saison et le monde des milliardaires, ça devrait peser, enfin ça devrait, comment on dit déjà ? Si, son pesant, c'est
17: bien,
7: c'est cacahuète là.
17: Son pesant de cacahuète.
7: Voilà, ça devrait
17: peser son pesant de cacahuète.
7: Ça devrait peser son pesant de cacahuète.
17: Valoir.
7: Des fois, je sais plus, j'ai des idées, alors je me rattache à ces deux-là qui sont quand même les petits cerveaux de l'équipe. Petit. Donc, toujours, les To Be Free, on termine. On fera pas ce soir Ricky Larsen, on laissera tomber. Parce
17: Mais il est reparti. Hein.
18: Non, je voulais voir l'équipe Ricky Larsen.
21: Je vais te faire comme ça.
18: Ouais.
7: On verra tout à l'heure. Alors, vous chantez, vous faites un petit acap.
18: Ouais,
7: excusez-moi. Ce que vous voulez. Alors là, je vais dire, je ne vais pas vous imposer le single ou pas le single. Vous chantez ce que vous voulez.
18: Single,
7: ou un truc de Whitney Houston ou un Steve Wonder. Ou un Maria Carré, faites un truc simple. Hein,
17: Lara Fabian.
7: Oui. Ce que vous voulez. Mais pas non plus pendant 3 minutes. Hein, c'est pas pour.
18: Comme vous voulez, il n'y a pas de soucis.
7: Oh là là là là. Sinon, on vous laisse les clés et puis vous pouvez chanter jusqu'au bout de la nuit.
18: Allez.
7: Avec Tourtel.
17: On fait quoi? Il est venu pour Excuse My French.
18: Celui que vous voulez.
7: Mais juste 30 secondes.
17: Comme ça, ils le connaissent bien.
7: Allez, ils le connaissent bien. Pourquoi? Ça veut dire que, ça y est, vous avez dealé avec la programmation. Il va être
18: allez, on y va.
7: 6 fois jour.

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1: Eh ben voilà, c'est déjà une belle preuve, en tout cas, bravo. Ouais,
2: merci à vous.
1: Déjà, non mais, juste pour dire, voilà, ils ont une voix, qu'ils savent chanter, que c'est pas, c'est pas comment c'était à l'époque, Black Box.
2: Ouais,
1: Mini Vanilli
2: aussi.
1: Également,
2: c'était
1: ouais.
2: C'était bien ça, Mini Vanilli.
1: Et il y a eu, oui, bah, c'était pas eux, quoi, surtout, quoi. Mais...
2: C'était quoi déjà?
1: Oh, je sais plus, mon frère.
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1: Ouais, vas-y.
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2: Ils chantent comme eux.
1: C'est l'avantage. C'est l'avantage de se dire, je suis un fan de Black Box ou de Mini Vanilli. C'est quelqu'un qui pouvait chanter comme des savates, mais tu sais pas chanter. Ouais, mais c'est mon groupe préféré, moi je chante comme eux, moi. Tu pouvais te permettre, ils savaient pas chanter. C'est vrai que dans les années.
2: Non, franchement, ça se fait pas. Il y a certains artistes qui font des émissions en playback.
1: C'est vrai,
2: ils se concentrent pas finalement sur le truc.
5: Ils s'entendent
2: pas. Enregistré, c'est vrai que ça fait.
1: C'est ce qui s'est passé
2: pour Eric,
1: le fils de Julio Iglesias.
5: Il doit avoir une voix, il doit certainement avoir une voix.
4: Apparemment, après, il a prouvé qu'il savait chanter. La
1: cette émission-là. Ouais, c'est ça. C'est que, comme tu dis, quand t'es en playback. On rechante par-dessus parce que pour être dedans, mais on n'y met pas la voix, on n'y met pas la puissance, quoi.
5: Surtout non, si tu n'entends pas,
2: c'est
1: fort.
2: Il y a certaines émissions de télé, le son n'est pas adéquat pour faire du live. Donc, certains artistes préfèrent faire du playback.
1: En parlant de télé, vous avez toujours des nouvelles de Sevran? Est-ce que c'est lui qui vous a.
2: Ah non, mais moi aussi. Il a sorti un groupe, là. Attends,
1: Pascal Sevran, vous avez des news?
5: Et pas non, moi j'ai rencontré. Ouais.
2: Ah non, si.
1: Mais vous avez
5: croisé dans un.
1: Vous avez fait une télé avec lui, c'est pas.
2: Non,
1: c'est
2: plein,
1: pas sa, sa première télé, c'est pas avec lui. Vous l'avez
2: non,
1: fait
2: non, c'est avec Jacques Martin.
1: Ouais.
2: Jacques.
1: Ouais.
5: Et mais souvent, tu sais qu'il est pas con. Il est
1: ah, mais j'ai pas dit ça, sauf que.
5: Je sais pas si t'as lu son bouquin.
1: Non. Non.
2: Pas jusque-là.
1: Non, je suis pas allé jusque-là.
5: Non, mais je t'assure.
1: J'ai lu. Non.
5: Respect. Franchement, respect.
1: Qu'est-ce qu'il dit dedans? Qu'est-ce qu'il dit?
5: Non, non, il raconte des histoires avec François Mitterrand.
1: Ah oui, son grand ami Pius, j'imagine aussi qu'il doit parler de Dalida.
2: Ah bah absolument. Oui.
1: Incontournable Dalida.
2: Bien sûr.
1: Bon, qu'est-ce qu'on fait là? Il va falloir dire au revoir. Vous voulez passer un petit bonjour? On chante à cappella. On finira avec un remix.
2: Ouais.
1: Ah bah oui, on va le mettre. Non, mais moi ça me dérange pas. Non, bien au contraire. Oui. Ah bah oui, on va le mixer.
2: Idée,
1: pour Louis, parce que c'est Louis.
2: Pour
1: Louis.
2: Merci
1: pour notre Max. Poste,
2: oui.
5: Il veut des royalties, c'est pas possible.
2: Moi
1: bon,
2: on signe à la fin.
5: Tu veux des points? Tu veux des points sur la
1: maintenant que j'ai entendu parler de 600 000 exemplaires, je pense que oui, ça serait intéressant. Oui, je peux récupérer un demi-point.
5: Je voudrais bien des points à SO parce qu'il me manque une assiette.
1: Ma foi, pourquoi pas? Non, je veux bien des points, oui, vous pouvez?
2: Ouais.
1: Ah, dis pas oui parce que attention.
2: Non, hein, combien de rotations jour?
1: Ah, c'est pas à moi qui vont faire ça. Connaissant les gens de la direction de Fun, c'est pas gagné. Mais bon, pourquoi pas
2: ça se passe comme ça?
1: De quoi?
2: Dans les radios?
1: Non, justement. Oh, il doit bien y avoir des magouilles. Oh là,
2: j'ai pas
1: de bois. Voilà. Tu sais, moi j'ai toujours dit, vous savez, des fois pour un concert, je te donne un concert si tu me sponsorises votre petit concert.
2: Ah, c'est clair, c'est comme ça aussi.
1: Ah, moi j'ai toujours dit.
2: Je te donne un artiste.
1: J'ai toujours dit ce qui se passait un petit peu dans le milieu. Parce que les auditeurs, enfin ceux qui écoutent la radio, c'est vrai que la radio comme la télé, on écoute le produit fini, c'est très sympa. Et puis on se dit, c'est génial, on passe des disques, on fait ce qu'on veut, on s'éclate, on allume un micro, l'autre il fait le zazou, il invite qui il veut, il fait le con, il insulte tout le monde. Ça se passe pas comme ça. Donc souvent, quand on me pose des questions, j'hésite pas à leur répondre, quoi, à leur dire, ouais, bah, c'est pas si simple que ça, quoi. Et que les disques et tout, les rotations, comment ça se passe, la magouille, la non-magouille, le côté artistique, quand il y en a, quand il y en a pas.
5: C'est du business, quand même.
1: Il y a du business, mais heureusement, il y en a dans le milieu qui ont quand même une oreille et puis qui, de temps en temps, prennent des risques, quoi. Quelques-uns. Ouais. Voilà, donc moi, le soir, j'hésite pas à mettre des trucs, à inviter des gens quand j'ai envie de les inviter, mettre du son quand j'ai envie d'en mettre. Moi, je mets du Bee Gees quand j'ai envie de mettre du Bee Gees, je mets du Village People quand je mets du Village People, et quand je mets de la drum and bass, j'en mets, puis quand j'ai décidé de pas mettre un dit, j'en mets pas, quoi.
5: La prochaine fois, t'invites Gérald, j'espère, non?
1: Putain.
5: Non.
1: Bah, je sais pas, mais il y a pas une écurie dans le coin. Hein, c'est pas vrai. Je sais pas comment on va faire.
5: Il est à Longchamp.
4: Il est à Longchamp. Ouais.
1: Faudrait faire.
5: Il prépare un nouvel album.
6: Hey, mais Gérald, déjà.
1: Non, mais il faudrait faire l'émission en direct de Longchamp ou d'Auteuil, c'est peut-être plus pratique. Je suis sur un cheval, je fais l'émission. Non, ça pourrait être bien, ça pourrait être marrant, quoi.
2: Vas-y.
1: Hein?
2: Il va se pointer au galop, fais gaffe.
1: Ah, mais en direct de Memphis ou du Tennessee, là, je sais pas quoi. Non, mais normalement, on était sur le coup de recevoir comment aussi. Dick Rivers.
2: Ah.
1: J'étais à deux doigts de recevoir Dick Rivers. Ouais. J'ai son portable, je peux l'appeler
5: quand c'est un puriste. Hein, c'est
1: ah, pareil quoi. Donc peut-être. Je sais pas qui c'est qui va venir.
2: J'ai vu à Dick, c'est assez impressionnant aussi.
1: Demain, peut-être Franck Dubos qui viendra, je me fais plaisir. Donc un comique.
5: Tu veux l'inviter, Jean-Roch?
1: Jean-Roch. Ah, mais lui, il fera quoi? Il fera du champagne, des filles, de la musique, de la house.
5: Comme ça, tu rentreras.
1: Putain, mais c'est hallucinant, c'est que je ne rentre.
2: Tu danseras plus sur le trottoir.
1: Non, mais je ne rentre nulle part.
2: Non, c'est pas possible. Mais
1: déjà parce que mon visage, on ne le connaît pas. Je suis pas médiatique. Vous avez un visage que vous passez. Vous avez des pochettes, vous avez des disques, vous avez de la télé.
2: Tu les appelles pas en direct.
1: Salut, ouais, je pourrais le faire, ouais. Quoique je commande des fois des pizzas en direct parce que j'ai pas eu le temps de bouffer, mais bon. Bon, enfin, problème.
2: Ah ouais.
1: Non, c'est vrai. Non, je le fais pas. Et puis je me fais refouler toutes les boîtes. Hein, mais
0: ça membre c'est. Des planches, quand même.
1: Hein?
0: T'es membre des planches.
1: C'est vrai que je suis membre des planches maintenant.
2: Ah,
6: les planches.
2: Ah, la carte VIP alors.
1: Ouais. Donc moi je m'appelle Avoriaz. Non,
0: ouais. Non, non, c'est pas Avoriaz.
2: 10 fois t'as une bouteille gratos, c'est ça.
1: Ouais, ouais, non, mais il y a un nom, il y a une. Tu vois, j'ai pris une bouteille, un nom d'Avoriaz. Mais non, sinon je rentre nulle part. Franchement, je me fais saccager de partout, quoi. J'arrive.
2: On peut pas te croire.
1: Non, mais je peux pas dire. Déjà, je le ferai pas. Salut, mais attends, ça, tu sais pas à qui tu parles. Je suis Max de Fun. Pour que. Et là, tu vois, le vent, c'est genre ouais. Et alors. Ça, c'est le pire qui puisse t'arriver. J'ai pas envie d'avoir la honte devant les potes. Donc, je le fais pas. Mais j'ai pas envie d'aller en boîte particulièrement. Quand je finis l'émission à minuit, on reste un peu. Ou alors après, quand on rentre, moi, je me fais un petit DVD. C'est un petit home studio, j'ai un petit truc avec un petit son THX et puis je reste chez moi enfermé. Et puis voilà.
2: T'es sushi toi ?
1: Non. Non mais par contre c'est marrant, tout le monde est sushi dans le métier parce que qui c'est qu'on a eu la dernière fois ? Bah c'est José Garcia et Bruno Solo, c'est sushi.
0: C'est bien pour les régimes.
2: Ah. Et puis c'est vachement nourrissant quoi. C'est
1: attends le micro.
2: C'est vachement nourrissant, pardon. Et puis c'est vrai que c'est sympa, c'est rapide et.
1: C'est alors que nous, bon. Ça a plutôt été Domino's Pizza aujourd'hui, hier.
2: Ah, on est de pizza, nous aussi.
1: Allez. Bon, bah très bien. Un petit mot de conclusion, vous avez quelque chose à dire, un petit message à passer. Je sais que vous avez pas mal de potes qui ont écouté derrière. S'il y a un message, voilà. Je vous laisse aller, je vous laisse le faire.
2: Ok, un grand bonjour à tous nos potes qui nous ont écoutés. Puis on voulait te remercier, on vous remercie l'équipe de Fun.
1: Il n'y a pas de problème.
2: Ici. Merci
1: de nous surtout nous, parce que l'équipe de Fun, je sais
2: non,
1: pas.
2: Non, mais je dis Fun parce que ça englobe tout le monde.
1: J'espère que je vais pas avoir un nouvel avertissement.
2: Merci Max.
1: J'en ai eu un il y a 15 jours.
2: On a rêvé de le faire, on l'a fait grâce à toi. Merci.
1: Non, bah attendez. Adèle ?
5: Eh ben écoute, j'étais ravi de participer à ton émission.
2: Oui. Oh
1: c'est comme disait
5: Coluche. Je parle comme les gens de la télé.
1: Il y en a qui mangeraient du cirage pour briller en société.
5: Non non, mais c'est bien ton émission.
1: C'est vrai.
5: Continue.
7: Non, mais franchement, on s'attendait à pire, on s'attendait à.
1: Ah non, mais j'ai jamais dit que ça allait casser. Moi j'avais. J'avais envie de vous poser deux trois questions, de savoir et c'est vrai et comme les gens ont envie de savoir en ce qui me concerne, si on assume tout ce qu'on fait, si on se marre, si on s'éclate. Si on en rajoute, si on nous oblige à faire telle ou telle chose, si on nous interdit. Donc, moi, je suis prêt à répondre également aux questions, il n'y a pas de problème, quoi. Francky, un petit mot ?
7: Écoute, oui, bah écoute. Qu'est-ce que
1: tu veux dire ? Sans me remercier, c'est un petit
7: bonjour. Non, ouais, mais je ne vais pas remercier tout le monde parce qu'on vous l'avait déjà fait, et puis c'est vrai qu'on a passé un bon moment.
1: Vous repartez sur Miami dans une semaine, c'est ça ?
7: Exactement. Ouais, la semaine prochaine.
1: C'est ce qu'il disait pour retravailler sur un live. Et donc, les tournées, est-ce qu'on peut en parler ? On peut toucher un mot, là, pour parler un petit peu boulot.
2: Elles vont commencer probablement fin début novembre.
8: Un Olympia début du mois d'octobre.
1: Ça va le faire, ça, l'Olympia. Ouais, bah ça va faire plus encore que Bercy, non ? Bercy, c'est beaucoup plus grand, mais pour le nom.
2: Ouais, pour le nom. Et c'est vrai que faire l'Olympia, plein de grands artistes, Johnny en ce moment est à l'Olympia.
1: C'est vrai.
2: Et faire l'Olympia, c'est quelque chose de c'est sur
5: c'est
2: le.
5: Prestigieux.
2: C'est prestigieux, ouais.
7: J'ai surtout acoustique, ça va être acoustique, donc ça va être autre chose que Bercy.
1: Et pour parler de musique, est-ce que vous avez, je sais pas si vous avez la tête dedans, mais est-ce que vous avez un album à conseiller ? En ce moment, un truc que vous écoutez en boucle, quelque chose. Louis, ouais.
8: Mary and Mary.
1: Ah, très bien, ouais.
8: C'est vachement bien.
1: Ouais. Quoi d'autre encore ? Non, si vous n'avez pas, vous n'avez pas. Vous n'avez peut-être pas un truc que vous écoutez en boucle en ce moment, il n'y a rien du tout.
2: Eric Bennett,
1: sorti il y a quelques temps, mais ouais.
7: Et dernièrement. Anastasia, là, la blonde.
1: Anastasia. Ah, le truc, ça, on le joue, ça, ouais. Avec une guitare, pourtant. Hein. Ouais. Mais normalement, on ne devrait pas jouer, ça, mais on le joue.
0: Non, c'est Shania Twain, ça.
1: Quoi ?
7: Ouais, c'est celle qui chante, qui parle de Brad Pitt.
1: Mais non, Anastasia, ça, c'est celle qui a la.
0: Non, Anastasia, la blonde, c'est la blonde.
1: Avec les lunettes
7: carrées, avec une voix de black un peu.
1: Ouais,
7: c'est
1: pas mal, non ? Et Philippe, non, un truc à conseiller ou un album
2: j'ai,
1: ou
2: j'ai à conseiller. Non,
1: une compile, genre Dance Machine 2000 ou.
2: Non,
0: le live de Sinclair.
2: Sur le live de Sinclair en ce moment. Non, pas à Bercy, au Zénith.
7: Au Zénith ?
2: Ouais.
7: C'était pas la première partie de Janet Jackson ?
2: Non, pas celui-là.
0: Ah non, c'est pas celui-là.
1: Un autre.
0: Vous embrouillez pas, les gars.
1: Il va y avoir comme 35 de sens.
2: Il n'y a pas eu de captation sur Bercy.
1: Je sais pas.
7: Écoute.
1: Commercialisé, tu parles d'un truc commercialisé ?
2: Ouais.
1: Ah, je sais pas. Enfin, quoi, le live de.
2: De Sinclair.
1: D'accord, qu'il soit au Zénith ou à Bercy, c'est bon.
2: Ouais, c'est très bon, voilà. Peu importe où il est, mais c'est excellent.
1: Très bien. Merci encore de nous avoir suivis ce soir, les enfants. On se retrouve demain à 21h. Désolé pour Ricky Larsen. Peut-être qu'on le fera exceptionnellement demain. Demain, ne l'oubliez pas.
0: Il y a un truc à faire demain.
1: Pourquoi ?
0: Il y a Gérard.
1: Oui, bah, minuit 3 heures, ça.
2: Gérald
1: ouais.
2: ou Gérard
1: Gérard.
6: Peut-être Gérald, on ne sait pas, mais.
1: Ça, faut gérer, ça.
5: Il faut l'inviter, ouais.
1: Hein?
5: Faut l'inviter pour qu'il s'exprime, c'est bien.
1: Ouais, il n'y a pas de problème, ouais, bien sûr. Il n'y a aucun problème de ce côté-là. Et donc, demain, minuit 3 heures, n'oubliez pas la bombe, le débat de Gérard sur les. Sur la Jet Set et sur les milliardaires et peut-être qu'il abordera les millionnaires aussi.
0: Oui,
1: et
0: puis la Jet 27.
1: La Jet 27, ça y connaît. C'est clair. Merci au Toubifri, merci Louis, merci tout le monde. Demain, Etienne, on finit donc avec le remix.
2: Ouais.
1: Un peu quoi, house latino là. Ça ouais. sonne un peu. Ouais, c'est house. Sûr, ouais. Du single.
2: Ouais,
1: Excuse me bien. French.
2: Yes.
1: Putain, je connais, j'ai quand même bien retenu l'accent quoi. Et on se retrouve demain, 21h en pleine forme. Éclatez-vous bien et soyez sages. Ciao, ciao.
2: Merci, au revoir.
9: Alors là, Alain, tu vas pas nous croire, mais il y a quelqu'un
10: on
9: pour toi.
10: On va appeler quelqu'un en direct chez lui.
9: J'en reviens pas.
10: Et on te laisse écouter.
9: On a le numéro de la
10: ouais,
9: personne.
10: Ah ouais. On te laisse nous dire à qui nous avons affaire.
9: Purée,
10: c'est une
9: pas.
10: Surprise. Hein,
9: nous appelons en direct un numéro de téléphone aux États-Unis, à Los Angeles, pour vous mettre un petit peu l'eau à la bouche. Mais je crois que là, il va y avoir un truc extraordinaire sur l'antenne de Fun Radio en exclu. Et ça sonne aux States. C'est la cerise des States.
1: Ouais.
11: Welcome to Neverland House of Michael Jackson. Hello.
9: Bonsoir, vous parlez un petit peu français, vous comprenez le français?
11: Yes, a little bit. Who are you?
9: Bonsoir, on est sur en France, yes.
10: Fun Radio.
9: Fun Radio, vous connaissez?
11: Petit peu.
9: Bonsoir, ben voilà, nous sommes en direct. Oui.
11: Vous parlez to Michael Jackson?
9: Oui, voilà, nous sommes en direct avec Alain de Brest, le meilleur ami de Mike.
11: Alain from Brest.
9: Yeah.
11: Oh my goodness. One minute, je appelle Michael.
9: D'accord, on va chercher minute. Michael Jackson.
11: Michael! Hi! Hi!
12: Hi, hello! I'm the Michael Jackson.
9: Bonsoir Michael Jackson!
10: Hello, Michael.
9: Ça fait plaisir! Ça fait plaisir!
12: Hi.
9: Bonsoir à Michael.
12: Hello, Alain.
13: It's a pleasure for me.
12: It's a pleasure for me too.
9: Oh, ça fait plaisir.
13: Very great pleasure.
9: Parce que tu parles anglais.
12: You are the most beautiful Forrest Gump in the world, Alain. You sing like a foot.
9: Est-ce que tu aimes le football?
12: Your voice is a big shit, Alain.
9: Est-ce que tu aimes le football?
13: Yes.
9: Oui.
10: Alors, bon. Est-ce que tu as quelque chose à dire à Michael?
9: Est-ce que tu as une question à dire? Une question à poser à Michael? En français, il parle pas l'anglais, il parle français, Michael.
13: I hope to meet you, Michael Jackson. I want to work with you.
10: Très ému, hein,
9: très ému,
10: très ému.
9: J'ai l'impression
13: pour moi, Michael.
9: J'ai l'impression que Michael Jackson est aussi ému d'avoir Alain de Brest, parce que faut quand même savoir qu'Alain, Michael, c'est la première fois qu'il parle à son meilleur ami.
10: Oui, c'est vrai, c'est vrai.
12: C'est mon meilleur ami. Et,
9: merci.
12: And I love him and he's very he smell like a goose d'ail.
9: Like a goose d'ail. Bah merci Michael en tous les cas.
12: Oh, je remercie vous et je dis to Alain, I love you Alain.
9: Wow. C'est très très gentil de ta part. En exclusivité sur Fun Radio, Michael Jackson qui va pas partir comme ça les doigts dans le derrière. Michael va bien nous interpréter un petit titre.
12: Yes.
9: Voilà. Yes. Ah, ça serait trop con de te laisser partir comme ça, mon con.
13: Bad, you're bad.
9: Attends,
13: il va.
10: Si on met un petit duo, tous les deux.
9: Mais si on laissait Michael démarrer tout seul.
12: Yes.
9: Ah, parce que je crois que Michael, ça me met un peu dans l'embarras là.
12: Je suis happy de l'idée.
9: D'accord.
12: Alain,
9: non, mais attends, tu vas nous interpréter. Interprète-nous plutôt Bad.
12: Bad.
9: Bah c'est ta chanson mon con.
12: Yes.
9: Oh,
10: non, dis donc, comment tu veux pas.
12: I prefer In the World.
9: D'accord, In the World.
13: In the World.
9: D'accord, ok.
12: In
9: the World, c'est ta.
12: He has a little face.
9: C'est ça que je voulais
12: dire. Ça
9: sent bizarre les
13: paroles. In the World.
9: Ah oui, d'accord.
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9: plus pour Alain Mélanie que pour Michael Jackson qui est en direct sur Fun Radio.
10: C'est incroyable, Michael, une petite réaction?
12: Non, Alain is very crucial.
9: Merci beaucoup, on n'a rien compris, mais ça venait du fond du cœur.
10: Alain a dû comprendre.
9: Oui, parce que t'as compris, Alain, ton Michael, ce qu'il disait, Michael Jackson, t'as compris ce qu'il disait?
2: Vaguement,
9: oui, c'est vrai que. Bah oui, je vais vous dire pourquoi il entend vaguement.
10: Il n'a pas de son dans son casque.
2: C'est pour ça.
10: Mais non,
9: je lui ai baissé depuis tout à l'heure. J'ai fait exprès pour pas qu'il soit trop stressé et je comprends qu'il comprenne pas. Donc depuis tout à l'heure, il parle à Michael, mais il n'a pas de son.
10: Oh non, c'est moche, Michael.
9: Non, mais j'ai pas fait exprès.
10: Michael,
12: I need to let you because I have hemorrhoids.
2: Je crois qu'il est ému.
9: Il est très ému en tous les cas de t'avoir entendu chanter comme ça en direct dans les studios de Fun Radio. Quand est-ce que tu reviens? Enfin, je sais pas si je peux le tutoyer, mais quand est-ce que vous revenez sur Paris, Michael?
12: Je passe Paris la semaine prochaine.
9: D'accord. Et faites attention, il y a les grèves de RER. Hein.
12: Oh yeah. Hein.
9: Il est con. Bon, ok. Ah, c'est rare qu'on entend Michael Jackson rigoler comme ça autant.
10: Mais il est heureux de rencontrer son ami.
9: Oh, il est heureux. T'entends le.
12: I'm happy to speak to Alain.
9: D'accord, ok. To Alain. Ah, to Alain.
10: Alain.
9: Alain. Alain. Alain. Alain. Alain. Eh bien, écoutez, merci beaucoup, Michael.
10: Merci, hein. Michael.
12: Goodie.
9: Bisous, bigoud bise. Et peut-être tout à l'heure, on aura de la chance peut-être d'avoir Elton John, ou c'est pour ça qu'on est dans la lancée, ou je sais pas si Wonder ou George Michael en direct des États-Unis. Ce soir, c'est la grosse folie, puisque même des discothèques en ce moment du côté de Angers.
10: Paraît-il, ouais.
9: C'est même confirmé. Il y a des discothèques qui sont sur. Enfin, des patrons qui sont sur le point d'arriver dans leur boîte ce soir, car il va y avoir bien sûr la dance music partout dans les discothèques. Il y a déjà des gens qui ont mis des tuneurs dans les discothèques pour faire profiter les clients et qui sont en train de s'éclater comme des bêtes, ce que je vais proposer tout de suite aux auditeurs de Fun Radio. Je sais, ça va être très frustrant, mais ne vous inquiétez pas, ça va être filmé en intégralité par Lolo. Ah, Lolo, attention, t'as intérêt à faire du bon film. Et Alain de Brest va donc nous interpréter
2: de la zique,
9: voilà, un petit morceau de Michael, n'importe

0: Sur le net. Donc si vous êtes frustré ce soir, vous ne le serez pas dès lundi ou mardi, car sur internet, sur Fun Radio, il y aura toutes les images. Est-ce que la musique est prête,
1: c'est
0: maestro
1: parti.
0: Est-ce que vous êtes prêt, Michael?
2: Ready. Are you ready to put it?
0: T'entends un petit peu là quand même? Peut-être l'enceinte derrière, un peu plus fort pour qu'il puisse en profiter
3: son,
0: un peu
3: du
0: plus.
3: Son, du son pour
0: du
3: Michael.
0: Son pour lui, parce qu'on est obligé d'avoir le casque allumé, donc ça coupe les enceintes. C'est parti.
3: Oh là là.
0: Oh yeah. Attention, vous allez prendre des coups là. Ça y est, la chorégraphie est lancée, les auditeurs de Fun Radio, c'est chaud. C'est parti. Attention, c'est parti, la star est partie. Ah là, la chorégraphie qui tue là.

0: La chorégraphie est forte ce soir.
1: Just beat it.
0: Attention, c'est reparti, la chorégraphie. C'est un truc hallucinant. Mardi sur le net. Je crois que là, on peut lui faire une standing ovation. Il est là, il réclame des applaudissements. Allez pour les fans, allez pour Alain Bogos. Il a les yeux fermés. Il a les bras en croix. Et ce soir, c'est de la folie dans les studios sur Fun Radio. Alain de Brest est avec nous ce soir.
2: Tout de fire on Fun Radio.
0: C'est de la folie furieuse ce soir dans les studios de Fun Radio. On a rarement eu une ambiance aussi folle dans les studios. Et en plus d'avoir comme ça Alain qui nous fait la première des 2-3 chorégraphies à venir ce soir, car il y en aura d'autres, on aura le droit au Moonwalker.
3: Il se remet. Hein.
0: Ça va, ça y est, tu te remets un petit peu là, ça va l'émotion? Ça va aller?
3: C'est que... quelque chose Alain, tu le dis. Hein.
0: De l'eau, non, peut-être de l'eau, un coca.
4: Non,
3: une douche.
0: Ça va aller?
4: Non,
0: après plus tard dans la soirée, non?
4: Non, allez, ça n'empêche pas de... On va faire un petit essai. À tout ma baby, on a tout ça, ce dépend.
0: Mais
4: if I go into the world, I'm not same. 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Après ma baisse, elle dit je s'attends de son. A tout à l'heure, de seconde tout non. Elle attend le bac, quoi, t'es. Allez, Twitter, walk on your white.
0: Apprécie les standing ovations quand il y a des standing ovations. Faut quand même le préciser, il est debout, il a les bras en croix et il ferme les yeux.
3: Les
0: yeux fermés, très important.
4: Même
3: en introspection.
4: Pour essayer de faire le vide un petit peu.
0: Voilà, faire le vide et profiter.
5: Je peux vous interrompre pour passer un message très personnel?
0: Bien sûr.
5: Faudrait qu'on ramène de l'encens.
3: Voilà,
0: dans les studios, dans les bureaux, il doit y en avoir.
5: C'est très sympa.
0: Des encens de Michael Jackson, bien sûr, pour avoir une meilleure ambiance de Michael Jackson. Alors Alain, ce que je te propose, c'est de reprendre ta petite chaise, de t'installer, de remettre le casque sur les oreilles. Est-ce qu'on va faire pour notre ami Alain, et puis pour tous les auditeurs qui nous écoutent ce soir, nous sommes allés, comme le disait Mélanie, dans la rue,
3: faire un petit micro-trottoir.
0: Et nous avons récupéré donc quelques petites interventions d'auditeurs fans hein, de toi, Alain. Et dès, qu'on leur a dit que tu étais dans les studios ce soir, voilà ce que ça a donné en exclusivité micro-trottoir. Rien que pour toi, Alain de Brest sur Fun Radio, on écoute.
6: Ouais, Alain, je voulais te dire, moi je suis fan à fond de ce que tu fais. Ça fait depuis le début, je te suis. T'es mieux que Michael, tu mérites plus que lui. Et, en tout cas, tout le public est conquis, t'es le meilleur.
7: Hey, it's Dennis, I'm from Los Angeles. And I just want to say, when you get back to Michael Jackson, I know you're best friends. Can you please say hello to him for me?
8: Ouais, Alain, franchement, je te kiffe, franchement, toute ma cité et tout, on est au taquet sur toi, mon gars. Franchement, Michael Jackson, c'est une pied d'un côté toi, garçon, vas-y, mets le dawa ce soir, on t'entend sur Fun Radio, là, vas-y, gars.
9: Alain de Brest, bonjour, donc c'est André

0: Telegram à l'appareil, patron d'Epic. Je suis au courant donc de votre carrière qui est qu'on peut comparer en tout cas au niveau français à celle de Michael Jackson dans le monde. Tout d'abord vous féliciter pour votre parcours, vous dire que c'est quelque chose d'exceptionnel. Rarement au niveau mondial on a connu une telle évolution de carrière.
1: C'est le patron d'Epic.
0: Et vous dire qu'évidemment Michael Jackson, qui n'a pas pu être là ce soir, vous dit merci. Merci de le servir aussi bien, merci de l'aimer autant. Voilà, c'était André et Collégram d'Epic.
2: Alain de Brest, ah mais ouais, je connais vachement bien. En fait, j'avais suivi une conférence de presse de Michael à Paris il y a quelques années et il nous avait parlé d'Alain et ça m'avait assez intriguée, donc je suis allée à la pêche aux infos et puis maintenant je suis grave red dingue fan de ce mec là et Michael il est aux oubliettes maintenant quoi, vive Alain.
3: Alain de Brest, votez pour lui, wesh gars.
4: Oui, c'est Jean-Pierre Breton, maire de Brest. Je voulais moi vous parler d'Alain de Brest justement pour vous dire merci Alain d'apporter à la ville de Brest cette renommée, cette crédibilité et ce sens du spectacle qui transpire de vous à travers vos cheveux, vos ongles et vos vêtements. Donc au nom de la ville de Brest et des Bretougnards, bravo. Bravo. Et je finirai par vous dire bravo à la de Brest. Vous êtes la verrue sur le pouce.
1: Ah, bravo. Ça c'est une belle phrase. Vous êtes la verrue sur le pouce. Et d'ailleurs, il faudrait que les sandwichs Paris-Brest soient peut-être rebaptisés Alain de Brest.
2: Ouais.
1: Je voudrais un Alain de Brest. Ça serait quand même beau.
2: Alain,
1: petite réaction, Alain. Alors, on a entendu le maire de Brest et puis surtout le c'était qui
2: le monsieur Collégram, patron d'Epic.
5: Ouais, est-ce que tu es riche? Ah ouais, il y a une émotion, c'est obligé quoi.
1: Voilà, et concernant surtout le maire de Brest, monsieur Breton.
5: Disons que Jean-Pierre Breton, je connais pas. Non, c'est comme François Cuyandre, le nouveau maire, mais là je vois pas.
2: Ah, alors, c'était l'ancien peut-être, ou le futur.
5: Parce qu'il y a Jacques Berthelot, il y a eu Pierre.
1: Ah non, mais là c'est le futur maire, ça c'est le maire 2008, hein, je crois qu'on a eu au téléphone. Ouais. Hein, on l'a eu en exclusivité, c'est le prochain maire, ça, hein, des prochaines élections.
2: C'est très enrhumé. Hein.
1: D'ailleurs, le maire lui-même ne le sait pas, oui, il est très enrhumé, il doit être le pollen là-bas, le pollen de Brest, mais il avait le nez pris apparemment, le maire. On réécoutera ce micro-trottoir dans la soirée parce que.
5: Ça fait plaisir quand même. Donc,
1: les auditeurs là, on vient d'entendre, mais.
5: Cette ambiance chaleureuse, ça
1: fait plaisir.
5: Ça fait plaisir, voilà.
1: Effectivement.
5: Je promets justement de donner encore le meilleur de moi-même.
1: C'est gentil Alain.
5: Pour toujours donnez-le pour Copen Radio sur la number one FM.
1: Ouais, ça fait plaisir.
5: Je dis ça parce que il y a bien sûr
1: Il y a Johan qui est avec nous de 19 ans de Brest qui est avec nous, tu vois peut-être.
2: Poser des questions.
1: Ouais, qui voulait te poser des questions. Salut Johan.
6: Ouais, salut, c'est Johan.
5: C'est la Radio U.
6: De Michael Jackson quoi.
1: Voilà, de Radio U.
6: Ouais, mais je suis fan à donf quoi.
5: Non, c'est vu pour ça, tu m'as eu plusieurs fois à l'antenne.
6: Ah ouais, mais je t'ai entendu, je t'ai même vu à Landerneau, je suis vraiment fan de toi.
5: Ah, Landerneau,
1: Landerneau, un grand concert qui avait été donné, hein, c'était ça où le Stade de France et t'avais choisi.
5: C'est contre la guerre là, et qu'on.
1: Ah, carrément, ça c'est beau.
5: Et
1: ça,
5: on m'a reconnu, ouais, c'est.
1: Très bien. Johan, quelle est ta question pour Alain, s'il te plaît, parce qu'on est très speed.
6: Une question, en fait, c'était pour savoir est-ce qu'il avait une alimentation spéciale, en fait, pour avoir une aussi belle voix.
1: C'est vrai. Alors d'abord, comment ça se passe, tu bois pas d'alcool, tu fumes pas?
5: Non, pour garder un timbre de voix intact, il faut et puis travaille beaucoup sur les vocalises.
1: D'accord.
5: Indispensable pour.
1: Donc, ton alimentation, tu fais attention, tu manges quoi tous les jours?
7: Des échardes ou?
5: Non, la viande, mais des choses simples, beaucoup de laitage aussi, quoi.
1: Beaucoup de laitage? De la laitue, c'est ça?
6: J'ai essayé le gingembre, en fait, et ça marche pas trop.
2: T'as essayé quoi, toi?
6: J'ai essayé le gingembre, en fait, ça marche pas trop, c'est en bas que ça travaille, c'est pas trop de la voix.
1: Tu manges de la viande, toi, personnellement, Alain, ou pas?
5: Ouais, bien sûr.
1: De l'eau, c'est de l'eau plate.
5: Mais non, je prends
1: du sport aussi. Tu veux du sport?
5: Ouais.
1: T'as vu quoi comme film dernièrement?
5: Du footing. T'as acheté des disques? C'est Rockerman de natation.
1: Ah oui, c'est vrai quand même. Rockerman de natation. Faut quand même le préciser. Ouais. C'est un sportif complet, Alain de Brest. Hein. C'est pas seulement une voix, c'est aussi un corps et c'est aussi des muscles. Donc, c'est quoi comme sport que tu pratiques aujourd'hui?
5: Pour le moment, disons que comme je t'ai dit aussi, j'ai appris tout seul le kung-fu.
7: Mais, tout seul, hein.
1: Tout seul, hein.
5: Tout ça, mais tout ça pour moi, c'est pour c'est développer une plus grande polyvalence, la beauté du geste et avoir un meilleur mental et non et faire abstraction à la violence.
1: Ou, ouais, ça c'est beau.
5: C'est ça,
1: ça
5: surtout. C'est parce que c'est être ça dans son corps et dans son esprit. D'accord. À travers cette arme. Et genre, justement, tous les pratiquants ont la même, doivent avoir
1: beaucoup
5: la même chose.
1: On en parle, hein, oui.
5: Pour qu'ils vivent intensément la pratique de leur sport. J'en parle à Orgel.
1: Quels sont les quatre
5: comme j'adore, j'ai vu tous
1: les quatre éléments. Je sais qu'il y a des éléments importants pour.
5: Chaque signe zodiacal est dominé par un as composé de quatre éléments, l'eau, la terre, l'air et le feu. Et l'homme a besoin de se défier par rapport à ça pour
1: d'accord.
5: trouver ça.
7: Avant
5: de
7: faire.
1: Ah bah oui, oh, oui. Ah là, il y a multi-casquette, hein, il faut quand même le préciser. Hein. En plus d'être sportif, il a c'est également écrit des poèmes, on en parlera tout à l'heure, des livres. Il parle en japonais, il parle plusieurs langues.
7: Il sait tout faire, hein, finalement.
1: Hein, on a eu en exclusivité sur Fun Radio Mélanie, ça c'est une exclusion, on pourra le mettre dans la presse demain, qui avait quand même eu Michael Jackson en direct de Los Angeles.
5: Ouais, c'est fou.
1: Et qu'on est sur le point d'avoir tout à l'heure George Michael ou Elton John au piano, qui va nous interpréter un petit titre. Hein, et peut-être que là, tu vas nous interpréter un petit a cappella, quelque chose, mais de doux. Avant de faire la petite pause obligatoire, il nous reste 2 minutes. Ouais, ça c'est quoi?
5: Girl is mine.
1: The girl is mine.
7: Oui. Ouais. Respect.
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1: Bravo.
7: Bravo.
1: Debout, debout, debout. Salut, la chaîne, debout. Il va y en avoir d'autres dans la soirée, ne vous inquiétez pas, il va se décontracter un petit peu, il va retourner dans sa loge, juste le temps de se reposer un petit peu. Et on va se retrouver en direct sur Fun Radio. Mélanie, toujours tes réactions dans lundi. Toujours lundi.
7: Oui, toujours lundi.
1: Voilà, et vous n'êtes pas encore au bout de vos surprises car il y a d'autres chansons encore à interpréter de Michael Jackson, les dernières, les Jackson 5 également, ABC, I Want Your Back. Enfin, encore un petit medley va venir dans la soirée. Je suis très perturbé parce que côté des lunettes, il y a eu quand même qu'il y a les petits motifs encore qui sont restés sur les verres de Michael Jackson. Ce sont des lunettes de Michael, hein.
7: Oui.
5: C'est la réplique exacte que Michael porte.
1: Voilà. Et eh ben écoutez, c'est
5: avec
1: sur
5: le logo donc de
1: MJ.
5: MJ, voilà.
1: Voilà.
5: Exclusif.
1: D'accord. Et bien nous allons revenir dans un instant pour la suite de la Radio Libre avec Michael Jackson, Alain de Brest, le meilleur ami. Si vous souhaitez lui poser des questions, vous n'hésitez pas. Il y a également les SMS, vous connaissez la musique par cœur. On fait la courte pause, on revient tout de suite. Ça le fait, hein?
7: Ah oui.
1: Parce que, à la base, c'est un bon morceau, mais c'est vraiment devenu kitsch, quoi. Ce que j'adore, c'est la basse en réécoute. Tiens, quand on le met, hop, top. Ah, j'ai merdé sur les boutons. Quand on l'entend. Je crois que c'est quand il y a la basse. Quand la basse, elle va arriver.

0: C'est mortel, hein, Sonia.
1: Ah oui, c'est excellent.
0: Alors attention, petit kiki, donc on y va avec Jacques, 47 ans, du côté d'Agen, c'est ça?
1: Oui.
0: Donc tu l'as bien prévenu que ce soir, notre ami Francis...
1: Oui, je vous dis qu'on l'appellerait avant 10h.
0: Radio Verte, bien sûr, avant 10h du soir, il est même pas encore 10h, c'est parti, on y va, on s'éclate comme des bêtes, c'est ça? Vous nous écoutez régulièrement quand même. Des fois, je me trompe avec toutes les imitations que je peux faire, tous ces personnages. Ah, je ne sais plus où donner de la tête. Attention. Ça sonne. Dès que ça décroche, bien entendu, Sonia, pas un bruit. On veut même pas entendre une mouche voler, ni un prout, ni un pet fou. Oui, bonjour, vous allez bien? Est-ce que c'est possible de parler à Jacques?
2: Je suis Jacques.
0: Bon, je vous entends très très mal, vous pouvez parler devant votre combiné?
2: Je suis Jacques.
0: Bonjour, vous allez bien? C'est la radio qui vous appelle, vous êtes sur Radio Verte, radio locale du côté d'Agen, bien entendu, avec Sonia, votre fille, vous êtes l'oncle, c'est ça?
2: Oui.
0: Bonjour, vous allez bien? Vous êtes en direct en ce moment?
2: Oui, très bien, pourquoi?
0: Vous êtes au courant, une carte postale a été envoyée par Sonia pour une candidature libre, bien entendu. On aurait dû avoir normalement hier votre maman, c'est ça?
2: Oui, sûrement.
0: Qui a mal percuté ce soir, mais heureusement, elle nous a dit, on l'a rappelé dans un après-midi, elle nous a dit banco fréquence, et directement demande à Jacques, 47 ans, à côté d'Agen, c'est mon oncle, lui va percuter direct, c'est ça?
2: Oui, sûrement, ouais.
0: Bon, d'accord. Quoi? Vous êtes au courant du système de l'émission, vous nous écoutez régulièrement, nous a dit Sonia?
2: Ouais, sûrement, sûrement.
0: Vous nous écoutez de temps en temps un petit peu quand même.
2: S'il vous l'a dit, je vais pas la comprendre.
0: Non, vous pouvez nous répondre franchement. Vous êtes en direct à la radio locale, bien entendu. On est modulation de fréquence mégahertz. Peut-être que nous écoutez au petit déjeuner le matin. Super. Vous ne prenez peut-être pas de petit déjeuner, c'est ça?
2: Non, c'est ça, voilà, je sais.
0: Bon, vous êtes content d'être avec nous quand même?
3: Oui, bien sûr.
0: Hein? Qu'est-ce qu'il y a?
3: Le matin, il est à Agen.
0: Il est à Agen. Vous êtes à Agen? On va lui poser la question. Vous êtes à Agen? Vous êtes agent directement?
2: Oui, toujours, hein? Toujours,
0: d'accord, ok. Bon, vous nous écoutez agent directement quand même, un petit peu sur modulation de fréquence peut-être?
2: Non, je vous écoute pas, mais là je vous écoute.
0: D'accord, ok. 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
3: Ouais.
0: Alors attention pour ça, bien entendu, Kiki donc, l'émission qui cartonne bien tous les soirs entre 21h et minuit, sous Radio Verte, côté d'Agen, avec Jacques. Attention, on va y aller sans plus tarder. Trois questions, bien entendu, d'un joker, si vous avez la possibilité, d'accord? À vous de reconnaître les personnes qui vont arriver, d'accord? Alors, nous allons tout de suite jouer au Kiki Chant! Vous nous écoutez un petit peu quand même, Jacques, ou...
2: Oui, j'écoute.
0: De temps à autre, quand même?
2: Bien entendu.
0: Un petit peu, quand même. Alors, attention, Jacques, sans plus tarder, vous allez écouter un chanteur connu qui nous interprète un morceau très connu de son standard à lui personnellement, très connu, qui a fait connaître énormément aux gens, très connu de même. À vous de reconnaître, d'accord?
2: Oui.
0: Le Kiki Chante, on y va, attention, on éteint la musique, bien entendu, concentration... Vous êtes prêts?
2: Bien entendu.
0: Écoutez.

0: 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Oui, Vincent, tu sais, on va...
1: Alors, à votre avis, qui donc?
2: Allez, Jacques!
1: Attention, 10 secondes. C'est simple comme ça. Je vous rappelle bien entendu que si vous répondez correctement, bien entendu, vous avez des points de joker supplémentaires de 5. Bien entendu, accumulation totale, 8 secondes. Faites-moi des propositions, bien entendu, pour gagner ce superbe voyage au Portugal pour deux personnes, bien entendu, portion complète, avec Sonia, bien entendu, 40 CD.
3: Bien entendu.
1: Vous m'avez dit ?
3: Non, je sais pas, j'écoute.
1: Vous avez pas reconnu ?
3: Non, j'écoute.
1: Le chanteur, bah oui, mais maintenant, on aurait besoin d'une réponse. C'est le but du jeu, vous savez ?
3: Oui.
1: Pour pas paraître trop abruti, faut, bien entendu, il y a une question, il faut une réponse. Est-ce que vous avez reconnu le chanteur très connu, mort ?
3: Non, non, j'ai pas reconnu.
1: C'est pas possible.
3: C'est
1: possible.
2: Non. Allez, Jacques !
1: Vous voulez réécouter quand même ou pas ?
3: Ouais, allez-y.
1: Bah, quand même, vous êtes mauvais quand même. Pourtant, c'est simple, hein. Bah, écoutez, tout le monde avait reconnu, bien entendu, dans le public.
2: Ah,
1: on réécoute tout de suite une deuxième fois.
2: Allez !
1: Écoutez bien, hein. Vous écoutez bien, là, Jacques ?
3: Excellent.
1: Écoutez.
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1: Ah oh ben c'est simple quand même, hein, vous devriez trouver quand même, merde.
3: Tu vois, je sais pas, vous l'avez trouvé.
1: Oh mais... bah dites donc, mais c'est une imitation d'un chanteur très connu qui est mort, bien sûr.
2: Allez Jacques,
1: bonjour, bordel. Vous m'avez dit
3: Gainsbourg.
1: Mais oui, bonne réponse, Serge Gainsbourg, couleur café. Eh bien entendu, couleur café, bande de petits vénards. 5 points supplémentaires bonus, bien entendu, pour Vincent Sonia, bien sûr. Alors vous savez, mon petit Jacques, que vous nous écoutez régulièrement quand même.
2: Hey,
1: super, vous êtes un fidèle de l'émission quand même, Jacques.
3: Oui, bien sûr.
1: De temps en temps, vous connaissez un petit peu Radio Verte sur toute la fréquence Plage Mégers.
3: Mais non, je ne vous connais pas, je ne sais pas
1: où
3: vous arrivez, vous.
1: Ouais, mais enfin, quand même, vous nous écoutez quand même. Et non, quand même.
3: Je peux vous dire que ça vous écoute, puis je vous écoute, et ça vous fait plaisir.
1: Ah bah, ça me fait bien rire, bonjour.
2: Ouais.
1: Ça me touche droit au compte, quand même. Attention, deuxième questionnaire, bien sûr, pour essayer d'accumuler 10 points supplémentaires, 5 et 5, 10 points, pour essayer de repartir directement pour ce fameux voyage en Grèce pour deux personnes, en pension semi-complète. Attention, écoutez bien, le Kiki répondeur. Alors, le Kiki répondeur, mon petit Jacques, c'est très très simple, d'accord? Ça va être simple pour vous, d'accord?
3: Oui, sûrement, si vous voulez.
1: C'est très très simple. Nous allons vous faire écouter le répondeur d'une star connue, morte. D'accord?
3: Ouais.
1: À vous de reconnaître le nom du chanteur. Ok?
3: Ok.
1: Vous êtes prêts?
3: Ok.
1: Pour le public de Radio Verte. Vous pouvez jouer de chez vous, bien sûr. Alors attention, on y va, c'est parti. On baisse la musique et on écoute tout de suite le répondeur de cette star très connue. Jacques, soyez bien attentif. Ouvrez bien vos esgourdes.
0: Pour le moment, vous me laissez un petit message. Je vous rappellerai après l'avoir entendu. Pour le moment, faut réfléchir. Un petit message qu'il faut me laisser. Et juste

0: connais, c'est pas simple. À votre avis, qui non, qui répondra?
1: Oui, c'est du Jodassin.
0: C'est du Jodassin, ma réponse, il est très très fort. Il est très très fort. Modulation de fréquence, bien sûr, pour tous les auditeurs. Vous nous écoutez un petit peu quand même, tous ceux qui sont de l'autre côté. Vous êtes un grand fidèle, Jacques, vous nous l'avez dit. Vous nous écoutez régulièrement ou... Vous nous écoutez régulièrement ou un petit peu?
1: Oui,
0: quand même
1: un petit peu
0: quand même.
1: À l'instant,
0: ok, très bien. Vous avez bien entendu, vous avez 10 points. Attention, il vous reste 3 secondes pour réfléchir. Si vous souhaitez éventuellement acquérir le point supplémentaire bonus, on vous laisse réfléchir. Attention, on écoute. Réfléchissez. Vous êtes prêts?
1: Oui.
0: Attendez, on va laisser un peu. Bonus ou pas bonus, est-ce qu'il prend le point supplémentaire à la question pour le voyage pour deux personnes bien entendu direction Nissan? Et là, c'est quand vous voulez Jacques, hein, c'est oui ou c'est non. Quand tu le sens, tu balances la réponse. Si tu acceptes, je vais te tutoyer Jacques.
1: Oui.
0: Si vous acceptez la troisième question, question bonus.
1: Oui.
0: On vous laisse réfléchir. Hein. Et quand vous êtes prêt à nous dire oui ou non, vous nous le faites savoir.
1: Bah les gens, c'est une question.
0: Oui, bravo, bien joué. C'est de l'hystérie. Ah là, quelle fidèle édition, bien sûr. Alors vous savez bien entendu que si vous répondez correctement à cette question, vous repartez directement à bonus track, bien entendu, ce voyage pour deux personnes qui vous sera destiné à choix, bien entendu, l'Angleterre, France, Pays-Bas, avec bien entendu pas votre fille, Sonia, bien sûr. Eh bien, l'abonnement de 3 mois à Téléstar.
1: Bien entendu.
0: Vous nous écoutez régulièrement quand même, vous nous l'avez dit. La question n'est même plus à poser. Écoutez bien, l'heure est grave, Jacques. Accumulation de 10 points. Vous êtes prêts?
1: Oui.
0: Attention, écoutez bien. Je vous pose la question. Question subsidiaire. À vous de me répondre. En toute liberté d'expression. Vous êtes prêts?
1: Oui, partons.
0: Ready, ready. Vous êtes ready ou pas?
1: Oui, ready, prêt.
0: Ready, ready. Il est prêt. Il est dans les starting blocks, Jacques, bien entendu. Tous les auditeurs de Radio Verte sont sur le Kiki Vive.
1: Bien entendu.
0: Attention. Écoutez bien cette question. Qui a dit la galaxie intérieure prend son envol plus souvent que les étoiles qui brillent, mais lorsque je vois ce passé fulgurant de ces étoiles et de tout trou noir, je me dis que Kiki vont, c'est pour ça que c'est le passé à votre avis, Kiki donc, mon cher Jacques, attention, on y va 10 secondes.
1: C'est
0: Desbrosses. On m'a dit
1: Desbrosses.
0: Qui ça?
1: Comment s'appelle Desbrosses, oui.
0: Non.
1: C'est pas celui-là. Pierre Dac, alors.
2: Allez, Jacques.
1: Non, c'est pas Pierre Dac.
0: Aïe, c'est perdu malheureusement. Jacques, vous n'avez pas répondu correctement à cette question du Kiki.
1: Ouais.
0: Vous êtes déçu quand même?
1: Tout à fait.
0: Un petit peu quand même. Bah oui, parce que du coup, vous perdez votre voyage pour deux personnes en Islande quand même.
1: Oui, on est en Islande maintenant.
0: Pardon?
1: On est parti en Espagne, on est passé par le Portugal, par l'Angleterre, on finit en Islande.
0: C'est une émission qui voyage beaucoup. Et malheureusement pour votre petite fille Sonia,
1: ouais.
0: Malheureusement, il n'y aura pas les 50 albums CD.
2: Oh.
0: Une photo dédicacée quand même de l'animateur, votre serviteur, Francis.
1: Ouais.
0: Bon, vous nous écoutez quand même régulièrement, vous donne la fréquence.
1: Oui, tout à fait.
0: D'accord. Eh bien, sur ce, on vous souhaite une bonne fin de soirée, Jacques.
1: Oui, oui.
0: On transmettra bien entendu vos amitiés à Sonia, qui doit être à mon avis très déçue, qui doit écouter en ce moment Radio Verte.
1: Voilà.
0: Ne t'inquiète pas, tu repartiras quand même avec cette photo dédicacée, ce pins de Radio Verte, c'est pas de problème.
1: Bien entendu.
0: Quant à vous, je vous souhaite une bonne fin de soirée.
1: Bien entendu.
0: Vous resterez encore plus fidèle au Kiki donc qu'avant. Vous nous écoutez régulièrement quand même?
1: Oui, tout à fait.
0: D'accord.
1: Bien entendu.
0: Très bien. Eh bien, écoutez, sur ce, vous souhaite une bonne soirée. Et puis, vive le Kiki donc, vous pouvez le dire?
1: Oui, bonsoir.
0: Vive le?
1: Bonsoir.
0: Vive le? Eh bien, c'est super. En plus, ils nous raccrochonnaient, c'est fabuleux. Ma petite Sonia, voilà, l'affaire est dans le sac. L'oncle Jacques a perdu.
2: Mais oui.
0: Quel plaisir, toujours, de faire ce petit kiki, donc. Quel enthousiasme. En tous les cas, Sonia, je t'embrasse très, très fort.
2: Mais moi aussi.
0: Et si vous aussi, de l'autre côté de la radio, un jour, vous avez envie que Francis, l'animateur de Radio Verte, vous appelle, comme ça, ça peut être n'importe qui, hein, votre neuneu, votre voisin, c'est pas obligé que ça soit quelqu'un de votre famille, Sonia, hein.
2: Oui,
0: ça
2: et peut... Max.
0: Oui, ma petite chérie, j'espère.
2: Je voulais juste dire à Noémie que son conseil, c'est pas bidon, parce que ma voisine, elle lui sort ses sous-vêtements dans les sauvages en salade.
0: Ah, d'accord. Et à 70...

0: Voilà, vous l'avez entendu en exclusivité ce soir, Jean-Pierre Sauzère, Jean-Pierre in the Wonderland, Jean-Pierre Sauzère qui est avec nous ce soir dans les studios.
1: Salut Max.
2: Ton micro, Blaireau, putain, puis je lui ai dit en plus.
1: Salut Max.
0: Comment ça va?
1: Ça va très bien.
0: Rock'n'roll.
1: Rock'n'roll attitude.
0: Donc Jean-Pierre va rester une petite heure avec nous.
1: Voilà, oui.
0: Hein,
1: pas de problème.
0: On va parler de femmes.
1: De femmes. Où sont les femmes?
0: Et on va discuter, on va terminer. Alors je ne sais pas du tout où j'en suis. Je crois que c'était terminé avec Sébastien de Marseille. On n'avait pas terminé encore ou pas, je ne sais plus.
3: Il devait passer une annonce.
0: Oui, ah voilà, oui, c'est vrai, Sébastien, mais oui, mais il devait passer une annonce. Mais elle était passée l'annonce, hein, Sébastien.
4: Ouais, elle était passée, mais bon, t'as pas assez insisté, Maxou.
0: Bah c'est toi, je t'ai demandé.
4: Bonsoir à Jean-Pierre.
1: Bonsoir, gars.
4: Ah, c'est de la bombe ta chanson avant là.
1: Bah bien sûr.
4: Je kiffe à mort.
1: C'est un tube.
0: Voilà.
4: Enfin, non, mais, bon,
0: non mais Sébastien, tu dis que que j'ai pas assez vendu, c'est toi. Je te dis vas-y vends-toi. Tu dis bah c'est pas. Je cherche une fille entre 14 et 17 ans sur Marseille.
4: Elle est assez mignonne quand même.
0: Bah oui, mais enfin bon, ça c'est des annonces, tu sais, ça marche jamais ça. Hein.
4: Ah bon, tu penses?
0: Bah c'est comme les mecs qui passent sur les radios, c'est pas pour casser comme ça, mais même dans la journée quand j'entends la radio ou ailleurs, ici ou ailleurs, quand j'entends un mec dire ouais on est deux, on cherche des meufs sur machin, attends, les meufs elles appellent jamais.
4: Non, attends, moi c'est pas pour une relation bidon quoi.
0: Bah ouais, je sais bien, mais enfin.
4: T'es pas... Je peux pas être le fil rouge.
0: Mais Seb, non, il y a pas de fil rouge. Attends, mais attends, mais ils se croient où, Jean-Pierre? T'as vu comment ils prennent?
1: Ah, ouais, bah...
0: Ils prennent l'émission d'assaut, hein?
1: Voilà.
0: Hein? Comment
4: je croyais que c'était l'émission, c'était Max vous rend service, non?
0: Bah oui, bah, je te rends service, mais on rend pas service pour rendre le fil rouge. Alors il y a un mec qui va dire oui, je peux pas être le fil vert, moi je peux pas être l'animateur cette soirée. Ouais, Max vous rend service.
4: Ok, mais je sais pas, où est-ce qu'on en est en fait, quoi?
0: Bah on en est que pour l'instant zéro, nada, rien.
4: Nada. Putain,
0: mais non, t'as pas bien vendu. Mais non. C'est que t'as pas bien vendu ton business.
4: Comment tu veux que je le vende? Vas-y.
0: Bah je sais pas, non, mais regarde-moi, voilà, tu te t'accrates. Comporter comme ça, voilà, tu te mets droit,
4: ouais.
0: Fais propre sur toi. Jean-Pierre, comment conseiller un jeune de 17 ans qui est dans la merde et qui veut se brancher des nanas? Quel est le conseil que tu peux donner à Sébastien pour qu'il puisse faire bonne impression et que toutes les nanas de Marseille aient envie d'appeler pour le rencontrer?
1: Bah, moi je l'ai dit, qu'à chanter, un rock and roll.
0: Ah ouais.
1: Vas-y. Toute la musique que j'aime, elle vient de là, elle vient du blues.
0: Voilà.
1: Et tu sais, gars, c'est chacun son truc.
0: Voilà, là, il est en forme, Jean-Pierre, ce soir. Sébastien, j'ai pas de conseils à te donner, moi c'était à toi de te vendre, je ne te connais pas, moi malheureusement, je vais pas encore te dire pour la énième fois, bah t'as qu'à te décrire physiquement, tu fais ce que tu veux. On n'est pas obligé de décrire le physique, c'est mentalement, dire voilà, j'aime lire, j'aime bien le ciné, je suis un passionné de ceci, j'aime bien les expos, j'aime bien me balader, Marseille, j'aime bien ce coin-là. Je sais pas, faut donner envie aux filles de dire oh putain, ce mec-là, il a l'air vachement intéressant en tous les cas, tu vois. Bah oui, dire comment, mets-toi à la place des filles contre 14 et 17 ans. Elles entendent un mec, hey, Valentine, salut. Bon bah j'ai perdu ma nana, mais j'en cherche une autre comme si on cherchait un porte-clés entre 14 et 17 ans, ou un porte-clés ayant entre 1 et 6 mois, plutôt propre, voilà, en plus plutôt belle. C'est-à-dire que la fille, il faut qu'elle essaie de deviner si elle est belle.
4: Ouais.
0: Non mais c'est mortel.
4: Ben, elle le sait quand même si elle est belle.
0: Ouais. D'ailleurs là, il y a 2-3 boudins de Marseille qui essaient de nous joindre, vous pouvez raccrocher. C'est pas la peine les boudins, on a dit les belles filles, pas les boudins. Voilà, ouais. Très bien. Donc non, oh là là, elles insistent, mais c'est à croire qu'il y a des boudins sur Marseille. Il n'y a que des boudins qui appellent. Hein.
4: Eh ben faut croire.
0: Alors les gros boudins de Marseille, vous nous lâchez. Pour l'instant, on ne veut pas que vous nous appeliez. On veut simplement des appels. Voilà. Il y a une jolie fille de Marseille qui essaie de nous joindre et forcément ça s'en occupait. Pourquoi? Parce qu'il y a au moins une quinzaine de boudins qui essaient de nous joindre sur Marseille.
4: Eh ouais.
0: C'est incroyable ça, Jean-Pierre.
1: C'est vrai, c'est incroyable.
0: C'est incroyable.
1: Que je te dise,
0: mais... Bah je sais bien, c'est rock'n'roll.
1: C'est rock'n'roll.
0: Bon bah très bien. En tout cas Sébastien, s'il y a des filles rock'n'roll sur Marseille entre 14 et 17 ans, qu'elles nous appellent. Olivier, 17 ans de Dunkerque, est avec nous. On va parler un petit peu de comiques. Tu connais un petit peu les comiques? Quels sont ceux qui te font rire, Jean-Pierre?
1: Bah à l'époque j'ai connu un mec moi, qui s'appelait Laurent Violet.
0: Ouais.
1: Je sais pas ce qu'il est devenu, c'est pas fait joli lui. Et toujours le comique, on a plus parlé de lui là.
0: Ah Jean-Pierre, si il est sur il est sur Europe 1,
1: d'accord,
0: je crois.
1: D'accord.
0: Il fait des trucs sur Europe 1.
1: Okay. Ah il a du talent ce mec.
0: Ouais. Et Olivier qui a 17 ans de Dunkerque, dimanche soir on a parlé des comiques, je crois que c'est avec Manu. Et on a parlé de Bosso, on n'a pas dit des choses bien méchantes, si ce n'est qu'il nous faisait pas rire.
5: Oui Max.
0: Et je confirme qu'il nous fait pas rire.
5: Oui bah ça m'a un peu révolté parce
0: Bon.
5: Parce qu'en fait moi personnellement j'ai vu ces deux spectacles.
0: Ouais.
5: Le premier qui s'appelait Les Talons Devant.
0: Ouais.
5: Et le second là qui s'appelle Bosso exagère trop.
0: Alors c'est vrai qu'on n'a pas vu les spectacles, mais qu'on l'a vu tellement de fois à la télé en tous les cas dans comédie.
5: Ouais, mais comment dire, à la télé en fait il représente mal.
0: C'est vrai, c'est vrai.
5: Il représente mal.
0: Je veux bien le croire, mais quand même quand on voit des sketchs, le peu de choses qu'il a fait, même quand il est fait de, je sais pas, quand il, à part s'il avait pas son accent, moi j'ai l'impression, enfin pour moi c'est personnel Olivier, hein, et c'est pas une attaque méchante contre lui. Hein. Parce qu'il a l'air adorable, mais putain, s'il avait pas l'accent, mais là qu'est-ce qu'il y aurait? Il y aurait rien. Enfin pour moi il y aurait rien.
5: Oui, mais comment dire,
0: perso, hein.
5: Moi personnellement, quand t'as dit ça, j'ai trouvé que ça c'était vraiment injuste parce que c'est un mec qui a quand même qui a bien galéré.
0: Ah mais attends, là n'empêche pas.
5: Ouais, c'est... ça n'empêche pas l'autre, mais c'est pour replacer des trucs. Bon, il a quand même pas mal galéré.
0: Mais Olivier, il galère tout le monde galère dans la chanson, ouais, dans la radio, dans la télé.
5: Jean-Pierre Sauzère est un exemple frappant. Hein.
0: Mais bon, malheureusement, c'est un mec qui me fait pas rire. Mais c'est pas pour ça que j'ai dit que c'était un connard, un merdeux, que c'était naze, c'était un chien.
5: Mais éventuellement, va le voir en spectacle.
0: Oui, peut-être, oui.
5: Parce que bon, c'est vachement son premier spectacle, c'était Jean-Michel Ribes qui l'avait mis en scène, donc c'est un mec de théâtre, tout ça, vachement connu. Et son spectacle, son premier spectacle, c'était très très. Il y avait beaucoup de textes et c'était vraiment très poétique. C'était c'était super, quoi.
0: Ben oui, mais reconnais quand même, mais ça c'est un truc personnel.
5: Ouais.
0: Quand tu vois un comique, bon, en dehors des émissions de comédie, bon, c'est vrai qu'il était un peu présentateur, mais quand même, il était censé faire rire et amuser la galerie. Bon, moi, ça me faisait pas marrer. Quand en plus, je l'ai vu dans deux, trois fois dans des émissions où il avait des sketchs ou tout ça, où il est censé faire rire pour donner envie aux gens de dire, tiens, on va aller voir son spectacle, il a l'air d'être drôle. C'est quand même son but.
5: Mmh.
0: Bon, bah moi, malheureusement, je te le dis, chaque fois que je l'ai vu dans des prestations télé, j'ai pas rigolé. Donc, j'ai pas non plus dire, oh, putain, il est pas drôle du tout. Mais ça me fait sourire sans plus. Donc, ça me donne pas envie d'aller.
5: En fait, je voulais réagir parce que j'avais vu ces deux spectacles. Et, bon, le dernier, le deuxième, là, il est un peu plus populeux. Parce que, bon, c'est Pierre-Martin Laval qui l'a mis en scène. Donc, c'est un des Robin des Bois. Donc, ça vole pas très haut, d'accord, les Robin des Bois, mais c'est un peu plus populaire. Mais par contre, faut aller voir, quoi. On passe un bon moment.
0: Non, mais sûrement, mais bon, moi, malheureusement, il m'attire. Enfin, tu vois, c'est obligé de. Il m'a pas donné envie, quoi. Sur toutes les prestations que j'ai pu voir, aussi bien en invité qu'en présentateur qu'en autre chose, il est censé faire rire, en tout cas, et de représenter son humour et son style à lui, et ça m'attire pas du tout. C'est comme certains mecs qui va chanter à la télé et qui fait un ou deux morceaux, et puis voilà, ça te donne, t'entends des chansons, ça te fait pas délirer, ça te donne pas du tout envie d'aller le voir en concert. Mais c'est vrai que peut-être qu'il y en a des fois, on est surpris, j'avoue, mais je crois pas que je m'éclaterais à ce genre de spectacle.
5: Par contre, si je peux faire une différence, moi, j'ai vu le spectacle de Jamel, quoi.
0: Ouais.
5: Et franchement, bon, 5 minutes, c'était Jamel de Canal+. Quoi.
0: Ah, mais moi,
5: Jamel,
0: c'est pareil, hein, on est dans
5: exactement pareil.
0: Ah, bah là, on se tient, là, on est d'accord.
5: 5 minutes, j'en ai mangé, quoi. J'ai vachement adoré 5-10 minutes, mais pendant une heure et demie, ça te prend la tête. C'est
0: pareil, hein, non, mais pareil.
5: Tandis que Bosso, franchement, je vous assure, si les auditeurs, franchement, son deuxième spectacle, je ne veux pas faire de la pub, mais c'est quand même un mec qui a bien galéré.
0: Non, mais ça n'a rien à voir, là, je suis pas. On s'en fout qu'il ait galéré.
5: Son deuxième spectacle est vraiment.
0: De toute façon, ça a l'air de marcher parce qu'il est au Palais des Glaces, d'après ce que j'ai cru entendre.
5: Au Palais des Glaces dans 2 mois, je crois.
0: Donc ça tourne bien pour lui, c'est clair. Mais qu'il ait galéré, ils ont tous galéré. Alors, s'il te plaît, c'est...
5: Bon, Jamel, il a été parachuté, quoi.
0: Non, mais ça, c'est pas des vrais comiques, ça. C'est des gens qu'on allait chercher, je parle de comiques, des gens qui ont envie de faire rire, vraiment, à la base. Des Muriel Robin, des Palmade, des Bigard, ils ont fait 10-15 ans avant d'y arriver.
5: Ouais, c'est clair.
0: Donc, ils sont passés par des étapes... Mais tu sais, pour eux, c'est pas... Enfin, bon, après, on va pas parler à leur place, mais d'après ce que j'entends, d'après ce qu'ils disent, mais tout comme nous, hein, quand on voit aujourd'hui, j'ai fait 10 ans, ou 9 ans, ou 8 ans avant d'arriver là, mais c'est pas des galères, c'est des bons souvenirs, c'est des bons moments, c'est des galères parce qu'on fait des petits spectacles et qu'on mange pas toujours à sa faim, mais c'est des bons moments. Jean-Pierre, qui lui a du talent, t'as galéré, mais quand même, t'en gardes des bons souvenirs de tous ces moments-là.
1: Bien sûr. Mais moi, ce que je veux, c'est réussir.
0: Ouais, tu vas réussir. Ouais, dans le rock'n'roll.
1: C'est mon avenir, voilà.
0: Voilà, exactement. Bon, Olivier, donc au Palais des Glaces, allez voir Bosso.
5: Ça vaut le coup. Et c'est un mec super sympa, quoi.
0: Oui, mais ça, oui, c'est clair. Oui.
5: Voilà, mais son spectacle est très, très bien, quoi.
0: D'accord. Et demain, en parlant de comique, on aura. L'incontournable, parce que maintenant il fait vraiment partie de la famille, parce que quand il veut, il m'a appelé dans la semaine, il m'a demandé s'il pouvait passer, parce qu'après il fait une tournée encore en province, tu devines, qui c'est qui doit venir dans les studios, non, je sais pas.
5: Un certain
0: Franck Dubosc, effectivement.
5: Si éventuellement, si tu le vois demain...
0: Il sera là demain dans les studios. Hein.
5: Oui, si tu le vois demain, éventuellement, il pourrait me filer une place pour Lille.
0: Je me démerderai pour voir ce que je peux faire éventuellement.
5: Oui, parce que bon, comme en plus sa copine est dunkerquoise, je crois...
0: Oui.
5: Bon, il pourrait peut-être... si tu le vois, et que s'il peut me filer une invite, ce serait sympa. Quoi.
0: Ouais, ou que tu sois solidaire et que tu achètes tes places pour qu'il se fasse un peu de blé. Tu seras encore plus sympa. Bon, allez, bonne bourre à toi, Olivier.
5: Ok, je te remercie, Max.
0: Ciao. Jean-Pierre, quand même, merde. Donc, dans les studios avec nous depuis vers 17-18h, t'es arrivé ici.
1: Oui.
0: Alors, tes effets, tout ça, d'avoir vu Manu, Fildar, Max, les studios, t'as enregistré 3 titres? 4?
1: Ouais, 4.
0: 4? Et alors ?
1: Et alors, c'est super bien, je vous remercie, toute équipe et tout. Et
0: ouais.
1: Je m'aperçois que t'as du talent.
0: Ouais.
1: Tu vois ? Tes potes avec toi aussi ?
0: Ouais.
1: Mais tu t'aperçois aussi que moi j'ai du talent et que j'en veux, moi.
0: Exactement.
1: Et que je suis pas surpris à part te voir, toi.
0: Non, t'as pas été du tout impressionné.
1: Pas du tout.
0: Non, non, t'es resté très simple.
1: Ni plus ni moins, tant que je vois. Voilà.
0: Voilà, c'est clair. Alors, tu voulais passer une annonce ce soir ?
1: Une annonce, oui, bon, aide-moi un peu.
0: Ah bah, je vais t'aider. Voilà, bon. Jean-Pierre est sur Paris jusqu'à demain, demain toute la journée. Il a proposé éventuellement à passer une journée avec Noémie, qui malheureusement est très débordée. Et je la comprends.
1: Oui.
0: Après t'avoir vu. Et donc, tu recherches une fille.
1: Ah, mais pas pour sortir avec aussi.
0: Non, c'est juste
1: comme
0: pour,
1: ça, ouais.
0: Pour passer la nuit.
1: Ouais, ça veut.
0: Et si elle veut, et passer la journée avec toi dans Paris.
1: Voilà.
0: Si elle veut aussi.
1: Si elle veut.
0: D'accord. Bah écoute, passe ton annonce, elles sont là, elles écoutent, elles
1: alors
0: sont
1: toutes. Alors voilà, s'il y a une fille de 30 à 40 ans libre, qu'elle se présente à la radio.
0: Si elle est libre.
1: Si elle est libre, oui.
0: Oui.
1: Si elle est intéressée en plus.
0: Ah ouais, ça serait génial ça.
1: Vous faites Brigitte, je sais pas. Ça est dans le coin, non?
0: Non, elle est pas. Elle nous écoute probablement.
1: Elle nous
0: Brigitte.
1: Écoute, bah ouais, mais je pense à elle, voilà.
0: Brigitte, Brigitte, bien sûr, là. Ah, la procureure.
1: La procureure.
0: Bien sûr.
1: C'est sérieux, voilà. Moi, je ne sais pas si c'est à tel de faire ce qu'il faut, voilà. Moi, j'ai fait le nécessaire, moi.
0: Bah ouais, c'est vrai.
1: Je suis devenu rock'n'roll sur la chanson. Je veux réussir. Tu comprends?
0: Ouais, bah, bien
1: faut
0: sûr.
1: Pas que ça se termine mal, parce que tout à l'heure, c'est Brigitte qui est tout à l'heure qui va m'avoir en face, elle.
0: Ouais.
1: Pas pour la même chose.
0: Ouais.
1: Donc, vaut mieux que je passe dans le showbiz. Mais peut-être que Brigitte avant, si c'est possible.
0: Si c'est possible.
1: Voilà.
0: Non mais ça serait bien d'ailleurs.
1: C'est vrai, j'ai eu tort, j'ai refusé certaines filles.
0: Ah bon, ouais. Carrément pour elle.
1: Ouais.
0: Comment ça se fait?
1: Comme ça.
0: Comment
1: je sais pas, parce que moi je me dis, bon, c'est croisé, bon, je l'ai vu.
0: Oui.
1: C'était le 17 mars au palais. Mais elle m'a pas jugé, elle. Moi j'ai insisté pour Elisabeth Seno.
0: Ouais.
1: Le substitut, il a pas compris, lui.
0: Ouais.
1: Donc il dit, ouais, mais Elisabeth a m'a dragué un peu. Enfin, en somme, elle a fait quelque chose. J'étais dans un parc d'attractions, tu vois. Puis voilà, moi je dis pas la suite.
0: Ben si, vas-y.
1: Mais si j'ai pas voulu draguer Elisabeth comme ça, c'est vrai, bon. Je faisais les 400 coups, tout ça. Je faisais que ça dans la gendarmerie. Un coup, Elisabeth, elle m'a poursuivi carrément. Puis bon, c'était un délire. Ça n'a pas été juste beau. Tu comprends, mais c'était juste après qu'elle m'avait dragué, voilà.
0: Mm.
1: Et moi, quand j'ai vu Elisabeth, et donc qu'elle m'avait fait ça, dans un parc d'attractions, tu vois, il y avait autre chose mieux qu'elle. Que je peux pas dire. Si elle l'a vu, tant mieux. Voilà.
0: Qu'est-ce qui s'est passé dans ce parc d'attraction qu'on peut pas dire?
1: Je peux rien dire, je peux pas dire, je peux pas parler de ça sur l'antenne.
0: Bah si, bah attends, vas-y, allez,
1: les
0: vas-y.
1: Les petits vont dire, ils disent ce mec-là, mais...
0: Vas-y.
1: Dire pas.
0: Qu'est-ce qui s'est passé dans ce parc? Tout le monde écoute la radio.
1: De toute façon, tu vois, c'est comme la Sainte Vierge, il y en a qui l'ont vu apparaître, tu vois.
0: Ouais.
1: Bah le jour qu'Elisabeth Seno m'a dragué, moi, juste à côté, un peu plus bas, après tant que je suis parti, tout ça.
0: Ouais.
1: Bah j'ai vu une nana, une toute blonde, et elle a paru devant moi. Voilà.
0: Mais c'est une apparition.
1: Une apparition, bah, je sais pas qui c'est.
0: Ouais.
1: Tu vois.
0: Et qu'est-ce qu'elle t'a dit cette blonde?
1: Elle m'a rien dit, hein, juste qu'elle m'a regardé, c'est tout, voilà. Et... Je veux pas te répondre, moi. Je suis pas scientifique, moi. C'est l'étiquette, il dit que je délire. Je délire, voilà.
0: Ouais.
1: Mais moi, je les emmerde après ce qu'ils m'ont fait, voilà. C'est des cons, c'est des tarés.
0: Ils t'ont fait souffrir.
1: C'est comme mon avocat.
0: Ils t'ont fait souffrir.
1: Il y a de la magouille, il a été payé.
0: Ton avocat?
1: Pour avoir fait ce qu'il a fait.
0: Pour que
1: d'accord, qu'il m'a aidé, mais il m'a pas aidé, non.
0: Qu'est-ce qui s'est passé?
1: Il a été payé pour le procès de... Moi, je porte plainte, moi. Tu comprends ce que je veux dire, Max?
0: Bien sûr.
1: Hein, je prouve ceci, cela. Hein, même le maire de mon village, il comprend pas. Il y a de la magouille derrière tout ça. Et c'est sérieux. Alors, j'ai pas eu réparation. L'étiquette... Moi, j'en ai une étiquette, elle m'a dit... Elle a fait des lettres et tout, et... Ils l'ont pas écouté, voilà. L'étiquette espère sont plus forts qu'elle. Ils sont dingues. Tant que je raconte qu'on m'a fait ça, on m'a fait ça...
0: Mm-hmm.
1: Bon, on m'a fait ça. Voilà.
0: D'accord, ok.
1: Mais moi, je me dis que l'étiquette est tarée, Dieu est seul juge. Et voilà.
0: C'est Dieu qui commande pour toi?
1: Et Dieu, il me vengera, il n'y a pas de problème.
0: D'accord.
1: Et si je veux la procureure, bon, c'est pas rapport à ça, non plus. Il y a autre chose. Voilà.
0: C'est quoi les autres choses? Il faut que tu le dises ce soir.
1: Non, mais moi, je ne sais pas. Et... Moi, tu vois, je ne veux pas toujours non plus de parler de la procureure et tout. Moi, je voudrais parler d'une chose, comme je t'ai dit, je veux réussir. T'as promis de m'aider?
0: Ouais.
1: Talent.
0: Ah bah attends, je t'ai fait venir sur Paris.
1: Je suis pas parano, t'as dit la France entière nous écoute.
0: Bah oui.
1: Tu m'as dit toutes les radios se sont foutues de ma gueule, se sont servies de moi.
0: Bah t'as pas fait toutes les radios non plus.
1: Non, bien
0: moi,
1: sûr.
0: J'ai dit que j'allais t'emmener en studio, que t'allais venir à Paris. T'es venu aujourd'hui, t'es à Paris. On a enregistré des titres aujourd'hui dans l'après-midi. On va travailler dessus. Et en plus, le 4 avril, tu reviens pour ce fameux concert qui aura lieu. Hein, tu peux en parler de ce concert le 4 avril?
1: Oui, bien sûr, je te l'ai dit. Mais tu m'as dit que tu pouvais me produire, toi.
0: Après l'album, on verra.
1: Mais
0: après
1: je pense que tu peux pas me produire tout seul. Enfin, je ne sais pas. Il faut une maison de 10, tu vois.
0: Je l'ai pas la maison de 10. Il faudra que le.
1: Bah, il m'écoute.
0: Bah, le 4 avril, ils attendent le 4 avril.
1: Ouais, je te comprends, bien sûr.
0: Alors, parle un peu du 4 avril pour donner envie aux maisons de 10 et à tous les fans de t'écouter.
1: Bah, je voudrais dire que le 4 avril, on fait une soirée en direct. Et c'est le jour de mon anniversaire. J'ai 34 ans. Voilà. C'est et RTL. À 21h.
0: Enfin non, sur Fun Radio.
1: Sur Fun Radio.
0: Dans le studio d'RTL.
1: Dans le studio de RTL, sur Fun Radio, 21h, voilà.
0: En direct.
1: En direct.
0: Le 4 avril.
1: Avec l'équipe de Marc, c'est voilà.
0: Ça va être chaud, hein. Et Noémie, bien sûr.
1: Ah, et Noémie, ouais, bah c'est vrai, tu me dis prends-la, mais moi j'en veux pas de Noémie, moi.
0: Bah, je te pas dit prends-la, je te dis si tu voulais l'essayer, c'est pas pareil.
1: Non, mais non.
0: Si elle te plaît pas, tu la prends pas, hein.
1: Non, mais elle me plaît bien, mais bon, je sais pas, moi.
0: D'accord. Donc on l'a annoncé cette annonce, il y a une demoiselle. Si vous êtes demoiselle et que vous avez envie de voir Jean-Pierre Sauzère ce soir, il est dans les studios jusqu'à une certaine heure. Il va pas rester non plus peut-être jusqu'à la fin parce qu'après on a plein de choses à terminer. Donc profitez-en, il est là ce soir jusqu'à au moins 23h. Vous voulez le rencontrer, 20 rue Bayard dans le 8e arrondissement à Paris. Il est chaud comme la braise, il a mis un costard noir. Il est beau comme t'es beau comme une.
1: C'est vrai, tu es beau, ouais.
0: Ouais.
1: Voilà.
0: Ouais. Bah ouais, t'as le droit de le dire.
1: C'est vrai.
0: Ouais.
1: Mais bon. Je suis peut-être pas si heureux que ça non plus, tu vois. Il y en a qui sont beaux, il y en a qui sont moches.
0: Toi, t'es beau, mais t'es pas heureux.
1: Je suis pas tout à fait heureux dans ma vie, non.
0: Non, qu'est-ce qui te manque?
1: Ce qui me manque, moi, c'est... Ben, c'est... Ce que je veux, c'est réussir, tu vois.
0: Ouais.
1: Après tout ce que j'ai eu, faut que je réussisse, tu vois.
0: Très vite et vite.
1: Sinon, c'est pas la peine que j'aie Brigitte.
0: Bah oui, je comprends bien.
1: J'en veux pas, sinon. Sinon, Dieu me prend, voilà. C'est ma seule vengeance envers tous ceux qui m'ont fait ça. Et c'est comme ça, ça se terminera.
0: Ah non.
1: Bien sûr.
0: Ah non.
1: Bien sûr.
0: Je
1: suis rock'n'roll, moi.
0: Ah, mais rock'n'roll, justement.
1: Mais enfin, moi, je passe sur l'antenne, tu vois. Ce soir, je suis venu et tout, je suis enregistré.
0: Ouais.
1: Bah, il faut vraiment parler de ce gars-là, comme on dit, c'est vrai. Parce que c'est ça qui va ouvrir les portes. Il faut peut-être pas non plus précipiter les choses en disant que tu vas m'aider ou pas m'aider.
0: Bah, tu vois, mais c'est toi qui...
1: Tu peux faire certaines choses. Non, mais il y en a qui me disent, bon, Marc, je sers de toi et tout. Tu sais très bien.
0: Oui, je sais.
1: Les nazis qui disent ça, les tickets à la con.
0: C'est normal, parce que...
1: C'est normal, ils sont jaloux, ils veulent pas que j'arrive.
0: Voilà, exactement. Ils veulent détruire notre amitié. Voilà.
1: Bah, ils veulent détruire surtout ma vie, moi. Ils veulent pas que j'arrive. Tu vois?
0: Mais tu vas y arriver.
1: Je suis à bout, tu vois, mais il y a une force en moi, tu vois.
0: Qui te pousse et qui te
1: qui
0: dit...
1: me pousse pour dire, faut que j'y arrive, mais...
0: D'accord.
1: Tu vois ce que je veux dire?
0: Tout à fait. On accueille Pierre avec nous, 17 ans de Versailles. Bonsoir Pierre, comment vas-tu? Ça va?
3: Salut Max, salut Jean-Pierre.
1: Salut
3: tout le monde.
0: Ouais.
3: Ça me fait super plaisir d'avoir Jean-Pierre.
0: En plus, ce soir, vous êtes des privilégiés. Bah pour ceux qui vont passer à l'antenne dans les trois quarts d'heure à venir, vous allez avoir la chance d'avoir Max et Jean-Pierre Sauzère.
3: Voilà, là, je suis super content. Alors... Je m'attendais pas à l'avoir. C'est la super surprise. D'ailleurs, je compose un petit peu et Jean-Pierre, je voudrais savoir comment tu fais pour trouver des paroles aussi poignantes et aussi belles.
1: Je sais pas, je peux pas t'expliquer, je sais pas, par moi-même. En deux jours, j'ai écrit...
0: Tu pourras nous venir avec des textes.
1: Chansons, hein.
0: Tu pourras nous faire des textes tout à l'heure, des choses, enfin des... Nous faire lire des textes.
1: Bah, je les ai pas là, si, je les ai dans...
0: Que je puisse les lire, moi, pour toi, pour les autres, ou que toi, tu les lises.
1: Voilà, oui.
0: Alors, Pierre, qu'est-ce qui t'amène, toi?
3: Alors, moi, c'est un problème avec ma copine, c'est-à-dire que, si tu veux, moi, je voulais coucher avec elle. On s'est vu samedi soir, on est sortis en boîte et je dormais chez elle. Et puis, on était tous les deux dans le même pieu. Et puis, elle m'a dit, non, moi, je peux pas coucher en ce moment, je préfère attendre le mariage. Et donc, je voulais savoir s'il y avait des personnes qui avaient eu le même problème et je voudrais bien...
0: Excuse-nous, on a un petit peu de mal à se concentrer parce qu'il y a Jean-Pierre qui recule de micro et puis il fait un oui de la tête comme si rock'n'roll et puis il me fait un pouce genre... Tout se passe bien.
3: Ah ouais.
0: Tout se passe bien.
1: Bah, tu vois, je suis pas timide, en face de toi.
0: Bah, je sais bien, mais je sais
1: bien.
0: Je sais bien.
1: J'ai pas l'habitude de dire que je suis Wakeno, mais je suis tel que je suis, parce que tant qu'on veut réussir, faut pas avoir peur tes adversaires, tu vois. Il faut se battre. Voilà.
3: Ah,
1: je suis tellement battu, j'en ai eu des plaintes et tout, mais bon, c'est pas grave, ça.
3: Ouais.
1: C'est le risque du métier. Et tant qu'on veut réussir, on est prêt à tout, voilà.
3: Quand on aime le rock, on y va.
1: On y va.
0: Bien sûr, bien sûr.
1: Ça passe ou ça casse.
0: Revenons sur le sujet de Pierre, Jean-Pierre, si tu le veux bien.
1: Oui.
0: Donc toi, ta copine, donc t'as voulu coucher avec elle samedi soir, elle n'a pas voulu pour...
3: Pour le mariage. En fait, elle préfère attendre, rester vierge jusqu'au mariage.
0: Ah oui, alors c'est une famille très catholique.
3: Ouais, plutôt. Ouais.
0: Et alors, donc pour toi, ça t'a coupé l'herbe sur le pied ou ça t'a fait débander, ça t'a excité
3: Je sais pas trop. Déjà, je voulais pas brusquer parce que je suis quand même bien amoureux d'elle et je la respecte.
0: Ça fait combien de temps que t'es avec elle?
3: Ça fait depuis 6 mois.
0: 6 mois, oh là là.
3: Ouais.
0: Toi, t'es puceau?
3: Moi, non, je l'ai. Non, j'ai fait ça qu'une fois. Mais non, je le suis pas. Mais bon, enfin, je le suis. Ouais. c'est un peu chaud, quoi.
0: Et, non, je comprends pas. Attends, t'es puceau ou t'es pas puceau?
3: Non, je suis pas puceau.
0: Donc, je dis, c'est un peu chaud. Ça, tu peux pas en parler sur l'antenne, tu lui as fait voir qu'elle est.
3: Non, j'ai déjà couché une fois avec une fille, mais.
0: Une fois, oui.
3: C'était vraiment, si tu veux, je la considère vraiment comme la femme de ma vie, mais ça me fait chier de voir attendre, vu que j'ai 17 ans, qu'elle, elle en a 16.
0: Alors, là, je me fais encore l'avocat du diable. Est-ce qu'il est bien raisonnable aujourd'hui? Parce qu'à chaque fois, je vous le dis, je vous le redis, c'est bien de dire des choses comme l'autre qui a 20 ans, il veut faire des plans de carrière, il a plein de projets alors qu'il a 20 ans. C'est la femme de ta vie, parce que c'est la femme que t'aimes aujourd'hui, mais il faut surtout dire que c'est la femme de ta vie,
3: ouais,
0: parce que
3: je sais bien, mais
0: c'est super dangereux, mais tu te rends pas compte, si un jour tu tombes, mais tu vas te faire mal.
3: Ouais, je sais bien.
0: Vous allez trop vite, vous allez trop vite, trop vite, vous brûlez les étapes. Oh là là là là là là. Vous utilisez des mots qu'on utilise quand on a, je sais pas, 30 ans ou quand ça fait un temps d'années qu'on est ensemble.
3: Ouais, je sais bien, mais tu sais, t'as des pulsions, quoi.
0: Non, mais c'est beau, mais évite d'utiliser ces mots parce qu'après, ils te trottent dans la tête et après, tu crois que t'es dedans, tu crois réellement que c'est la femme de ta vie et je te le souhaite. Mais si un jour elle se barre ou que ça se passe pas bien, un jour tu vas, oh, ça va te faire mal.
3: Ouais, c'est clair, en
0: plus, que ça soit la nana que tu kiffes et que t'as envie d'avoir plein de t'as envie de faire plein de choses avec elle, c'est bon, mais dis pas que c'est la femme de ta vie.
3: Ouais, c'est bien.
0: Enfin, je dis ça, c'est pour toi, ça n'engage que moi ce que je dis, mais c'est plus un truc perso entre potes, tu vois, je te dis ça en copain, que le fait de donner une leçon et de te dire, voilà, c'est vraiment, ce que tu vas venir pleurer peut-être dans 3 mois, en disant, ça va être une horreur. Ouais. Mais bon, alors maintenant pour revenir à ce petit problème, qu'est-ce que tu veux que je fasse?
3: Ben moi, je voudrais bien avoir des contacts sur l'antenne, savoir si c'est déjà arrivé et qu'est-ce qu'ils ont
0: sinon
3: fait.
0: Sinon, pendant qu'elle dort, tu la pénètes pendant qu'elle dort.
3: Ouais.
0: Ou alors, parce que moi, qu'elle est vierge, tu lui mets juste un doigt ou deux, puis comme ça, elle va saigner, puis on va dire, eh ben voilà, t'es plus vierge maintenant, on peut attaquer.
3: Ouais.
0: Non, je plaisante, mais là, ou alors faut vous marier très vite.
3: Ouais, bah à 17 ans, je préfère attendre encore un peu.
0: Bon, on est bien
3: mais
0: d'accord.
3: J'ai commencé bien à la caresser samedi, c'est bien chaud.
0: Peut-être que tu vas la faire changer d'avis à un moment donné. Tu sais, quand les nanas, elles sont bien chaudes, quoique bon, là, si elle a vraiment décidé avant le mariage, t'en as parlé avec elle, qu'est-ce qu'elle t'a dit?
3: Bah, elle m'a dit, non, je préfère, tu sais, j'ai fait un petit cuni, tout c'était bien chaud samedi soir.
0: Ouais.
3: Et puis, donc, je commençais à remonter, machin, je pensais je vais me la faire. Et puis, elle m'a dit, non, je préfère, je suis pas chaude du tout, je te dis franchement, je préfère attendre au mariage.
0: Et avant ce moment-là, tu ne le savais pas qu'elle était dans ce...
3: Oui, je le savais, mais justement, je voulais forcer un petit peu parce que moi, elle m'avait
0: d'accord.
3: bien chauffé.
0: D'accord, et ça, c'est religieux?
3: Ouais.
0: D'accord, bah ouais, mais ça va être impossible à changer, ça. Hein. Et, c'est tout, enfin, faut respecter ça. Hein.
3: Ouais, je le respecte complètement.
0: Alors, qu'est-ce que tu vas faire?
3: Bah, je sais pas, justement, je voulais en parler ce soir à l'antenne, savoir s'il y avait des personnes à qui c'était arrivé, et savoir ce qu'il faut faire, si on peut en parler, si ça peut changer des choses, ou. Tu vois?
0: D'accord, ouais, non, mais tu sais, enfin bon. Je vois pas comment quelqu'un va appeler. On va voir le témoignage de quelqu'un qui va nous dire qu'il a vécu la même chose que toi.
3: Ouais.
0: Ben, qu'est-ce que ça va te faire? Ça va te rassurer, mais il y en a plein de gens comme
3: ça. Ça peut me rassurer, mais savoir si lui, il a réussi à faire changer la vie de sa copine,
0: mais...
3: et comment, quoi.
0: Ouais. Enfin bon, bref. Ouais, je veux bien essayer, mais enfin bon, j'y crois pas trop, et puis ça sert pas à grand chose. Bon, enfin, pour le fun, comme ça, pour remplir de l'antenne, ma foi, pourquoi pas. Franchement, autant il y a des moments, c'est intéressant d'avoir des réactions des gens pour vraiment apporter des solutions. Autant là, si la nana, c'est la religion, je vois pas qui pourrait faire changer. Et en plus, s'il y en a un qui va dire qu'il a réussi, c'est tellement particulier ce genre de truc que c'est pas qu'est-ce que quelqu'un il a eu une technique que ça va marcher sur l'autre. Hein. C'est à mon avis sur ce truc, la religion, machin, c'est chaud. Hein.
3: Ouais,
0: 6 mois, t'en as pour un sacré bout. Mais pour le fun, puisqu'après tout, t'as envie d'avoir des témoignages et t'as envie d'être rassuré, on va demander aux gens de nous appeler au 0803 08 5000 très rapidos. On espère que Manu et Filda vont pouvoir faire le nécessaire et donc trouver un mec qui a vécu, ou une fille éventuellement, qui était vierge et qui pensait ne rien faire avant le mariage pour X raisons, la religion entre autres, et qui finalement a changé d'avis, qui nous explique pourquoi. Mais bon, à mon avis, c'est pas pour ça que ça marchera de ton côté, Pierre. Ceci dit, on lance l'annonce. Si vous voulez participer au jeu des trois mots éventuellement, quoi que je pourrais jouer contre toi, Jean-Pierre, ce soir.
1: Toute la musique que j'aime, tu peux la mettre, celle-là.
0: Ouais, on la mettra plus tard, mais le jeu des trois mots, tu veux jouer au jeu des trois mots, tu connais?
1: Tu veux, ouais.
0: Ah, enfin, on jouera l'un contre l'autre.
1: Ok, ouais.
0: Tout à l'heure, tu disais une bataille, on va se batailler, on va se battre tous les deux.
1: Ouais.
0: D'accord, on va voir qui, entre Jean-Pierre Sauzère et Max de Fun Radio, va l'emporter. On aura Océane, 21 ans, de Grenoble, qui sera avec nous. Bonsoir, Océane.
6: Oui, salut, Max.
0: Ça va bien?
6: Oui, ça va, oui.
0: Très bien. On parlera de quoi, Océane, dans un instant?
6: Pardon ?
0: On parlera de quoi ensemble ?
6: De petits problèmes sentimentaux.
0: Oh bah dis donc.
6: Voilà.
0: Bah Jean-Pierre Sauzère est là pour éventuellement te remonter le moral, on ne sait jamais, peut-être que ça va pouvoir le faire. On rappelle que Jean-Pierre est dans les studios et que Jean-Pierre recherche une femme. Donc si vous êtes une femme d'une trentaine d'années, ou moins 25, 20 ans même, exceptionnellement pour une soirée, tu peux t'éclater avec des filles de 20, c'est génial avec les filles de 20.
1: Ok, ouais.
0: Hein, je t'en dis pas plus. Eh ben, vous venez dans les studios, mesdemoiselles. Vous êtes les bienvenues au 20 rue Bayard. Faites vite parce que à minuit pile, même avant, enfin, tout le monde va se barrer. Donc, face à Jean-Pierre Sauzère qui est avec nous ce soir dans les studios. Tout va bien pour l'instant.
1: Tout va bien, oui.
0: Hein, pour le moment, il me rabâche toujours la même chose hors antenne. Il est bien. On se disait peut-être qu'hors antenne, peut-être que Jean-Pierre, c'est un extraterrestre.
1: Tu sais pas.
0: Ah, c'est marrant parce que quand il est hors antenne, il dit
1: non,
0: que c'est un extraterrestre.
1: De toute façon, j'en ai rien à foutre des gens ce qu'ils pensent, moi. Moi, je me dis, si je réussis pas, ma vie, elle est bientôt finie. Voilà.
0: Et tu vas là. Et tu iras ailleurs.
1: Et
0: on en a discuté, t'as dit que t'étais même prêt à faire une carrière sur une autre planète.
1: Je dirais d'une manière ou d'une autre que on peut pas être seul dans l'univers, comme Alain Delon disait, tu vois. Et oui.
0: C'est Alain Delon qui disait ça?
1: Mais bien sûr.
0: Ouais.
1: Mais là, ce soir, c'est pas une émission sur les extraterrestres qu'on va faire.
0: Non,
1: c'est... Moi, je te dis, je suis prêt à tout, moi.
0: Je sais, t'es prêt à n'importe
1: pour
0: quoi.
1: Pour réussir.
0: Alors, on va recontinuer, donc c'était pour dire ça, qu'on aura également, bien sûr, le hit parade de Ricky Larsen. On verra si Jean-Pierre Sauzère est classé dans les trois premiers à la fin de ce hit parade. Qu'est-ce qu'il y a? Qu'est-ce qui te fait marrer, Fildar? Qu'est-ce qu'il y a? Qu'est-ce
1: bah, qu'il y a, Fildar, il voit que j'ai du talent et
2: mais
1: que...
2: Ouais, putain, ça me fout en l'air, moi.
0: Ça,
2: Bah, ça me fait chier, moi.
1: Il comprend pas pourquoi que j'ai pas Brigitte.
2: Ah ouais, merde.
0: Brigitte, si tu nous écoutes, s'il te plaît, Brigitte, s'il te plaît, fais vite, réponds.
1: Moi, qui m'écrit, qui me donne une réponse, moi.
0: Quelque chose. Justement, en parlant de réponse, on avait Pierre qui tout à l'heure. Donc, Pierre, t'es toujours avec nous, direct lives.
7: Ouais, ouais.
0: Jean-Pierre, donc, Pierre, pardon, ton problème, c'est que ça fait 6 mois que t'es avec ta copine. Samedi soir, tu devais lui grimper dessus, à un moment donné où tu devais lui faire l'amour et la pénétrer. Et elle t'a dit, non, Pierre, ce n'est pas possible, pas avant le mariage. Et là, ça t'a un petit peu déstabilisé, bien que t'étais déjà au courant de cette petite nouvelle. On a demandé à des réactions. Eh ben écoute, surprenant, Stéphanie, très rapidement, a réagi au standard de Roubaix, 22 ans. Bonsoir, Steph.
8: Bonsoir.
0: Bonsoir. Alors, toi, t'es de quel côté? T'es du côté de la nana qui attend le mariage ou t'es, c'est ton copain qui veut pas baiser avant le mariage?
8: Non, non, moi, j'ai attendu jusqu'au mariage.
0: Putain. Donc, on se marie tôt, du coup?
8: Je me suis mariée à 18 ans.
0: Ah bah tiens,
8: Mais il s'est barré.
0: Mais oui, monsieur, c'est une erreur, mais bien sûr, je l'aurais répété
8: bah
0: mille fois.
8: Justement, c'est pour ça que je téléphone, pour dire que quand on dit que l'amour de sa vie, eh ben, il n'y a pas d'amour de sa vie, déjà d'une, je ne crois plus.
0: Alors là, je vais me permettre de te couper avant même que Pierre ne réagisse.
7: Ouais.
0: Stéphanie, déjà, bon, l'amour de ta vie, quand on a 18 ans, on peut avoir la personne de... Enfin, je ne sais pas, l'amour de sa vie, c'est vrai, tu dis on ne l'a pas parce que toi, tu as eu la déception, tu as cru l'avoir et tu t'es fait avoir. Je pense qu'on a plus de maîtrise à imaginer l'homme ou la femme de sa vie après avoir eu quand même pas mal d'expérience. Déjà dans
8: ouais,
0: la vie.
8: Quand je l'ai rencontré, j'avais 15 ans.
0: Donc... Oui, mais c'est pour ça que je te dis que quand quelqu'un qui, je sais pas, moi, peut-être que je bourlingue et que je galère dans tous les sens, mais si un jour je rencontre la femme ou en tout cas quelqu'un avec qui j'aurais suffisamment bourlingué dans la vie pure, sans parler de la vie professionnelle, mais de la vie pure et de la vie amoureuse pour pouvoir être un peu plus sûr de moi.
8: Oui, mais ma religion disait que je me marierais avec l'homme.
0: De ta vie.
7: T'étais catholique?
0: Bah oui.
8: Et donc je suis divorcée depuis 3 mois.
0: Alors tu te rends compte la totale, hein, normalement
8: la
0: on a
8: pas. Totale, mais c'est pas encore ça. Le pire, c'est que je lui ai donné un joli bébé.
0: Oh là là là là là là.
8: Au mois de janvier de l'année dernière.
0: On n'a pas le droit de divorcer normalement dans cette religion catholique également.
8: On n'a pas le droit. Eh, oui. Et quand il se barre avec. Il a rencontré l'autre amour de sa vie, en fait.
0: Ah bah voilà.
8: Voilà.
7: Donc... Lui, il avait quel âge?
8: Lui, il avait 26 ans.
0: Ah oui, quand même.
8: Oui, il avait 4 ans de plus que moi.
0: Et tes parents étaient d'accord pour que vous. Pour le mariage à 18 ans
8: C'est que j'avais pas le droit de sortir, j'avais le droit de rien faire, et donc je me suis jetée en fait. J'avais quand même 18 ans, pas le droit de sortir, pas le droit...
0: Mais tes parents étaient contre?
8: Mes parents étaient contre.
0: D'accord.
8: Et j'ai attendu qu'ils partent au Portugal pour me marier.
0: Oh, ouais, t'as fait ça pour avoir de la liberté, pour pouvoir...
8: Pour avoir la liberté, hein. Mais je l'aimais, et d'ailleurs, malgré qu'il est avec une autre femme...
0: Tu l'aimes toujours?
8: Je l'aime toujours.
0: Ah, et donc lui, c'était quand même l'homme de ta vie?
8: C'était l'homme de ma vie, je sais qu'il me fait beaucoup de mal, peut-être qu'il viendrait frapper, pas maintenant parce que c'est de nuit, il viendrait frapper à ma porte et qu'il me dirait...
0: Excuse-moi, pardonne-moi, je veux reprendre tout depuis le début, tu serais capable de le faire?
8: Je serais peut-être capable de le faire.
0: De lui pardonner.
8: Parce que c'est l'homme que j'aime.
0: Ah, puis c'est dans la religion aussi catholique de pardonner, hein?
8: Oui, mais.
0: On s'en sort plus, c'est ça qui est.
8: Pardonner 2 fois?
0: Bah oui, mais bon, on peut pardonner 10 fois, hein?
8: Non, mais là, je ne sais pas. Mais bon, alors... pense d'abord à ma fille.
0: Bah oui, elle a quel âge?
8: Elle a 14 mois, mercredi.
0: Mercredi, putain.
8: Mais c'est le plus beau cadeau de la vie.
0: Bah, j'en doute pas un seul instant, mais alors tu vois, Pierre, dans quel... Bon, alors déjà, quand Stéphanie te disait, quand tout à l'heure, donc t'es d'accord avec moi, quand j'ai dit attention, c'est l'amour de ma vie, c'est l'homme de ma vie, c'est
8: voilà,
0: la femme de ma vie.
8: Faut faire très attention.
0: Ah oui, ça, faut se méfier.
8: Fils, moi, il me l'a dit, mais pour finir, il a rencontré une autre personne, que c'est... Il me l'a dit que c'était l'amour de sa vie.
6: Ouais, mais peut-être que dans un mois, il dira, oh, ben, c'est un autre amour. Et...
7: D'accord, mais quand tu dis qu'il n'y a pas d'homme de sa vie ou de femme de sa vie, ça c'est faux, parce que tu...
6: Non, parce que bon, là, t'es amoureux d'elle, t'es vraiment amoureux. Mm. Quand on est amoureux, mais peut-être que dans un mois, tu vas avoir une autre fille, tu vas me dire, ben, et que tu vas t'entendre super bien avec, et tu vas réfléchir, et tu vas peut-être penser que c'est elle qui est mieux pour toi. Bah,
7: pour l'instant, ouais, enfin, pour l'instant, moi, je vois, c'est... Pour moi, ça l'est, quoi. C'est vraiment la femme de ma vie pour l'instant.
0: Ouais,
7: Mais quand tu dis que ça n'existe pas, les hommes de la vie, moi, je suis pas d'accord, parce que tu vois vraiment des couples qui ont 30 ans de mariage et tout se passe super bien. Au bout de 30 ans de mariage, c'est...
0: Non, mais c'est évident, mais il est plus intelligent d'aller dire que... Enfin, de penser que tu te mettes dans la tête que pour le moment, c'est la femme que tu aimes, peut dire que dire c'est la femme de ta vie, quoi.
7: Non, c'est bien, ouais.
0: C'est ça,
6: c'est
0: le danger.
6: C'est la femme que tu aimes, c'est pas la femme de ta vie.
0: Ouais. Alors peut-être que ça l'est, on sait pas, hein, parce que toi-même Stéphanie, tu dis que c'est encore l'homme de ta vie, que demain s'il frappe à ta porte, tu...
6: Oui, mais avant, je ne sais pas, en fait, dans ma tête c'est un peu brouillé, mais j'y crois plus à l'amour de... Parce qu'il ne m'a pas aimé comme il a dit, en fait.
0: On va demander à Jean-Pierre Rock'n'Roll, qu'est-ce que tu penses de tout ça par rapport à Pierre et Stéphanie, etc. Le fait de ne pas coucher avant le mariage, et après le mec qui se barre avec une autre alors qu'il a une gamine.
1: Bah, il dirait qu'il couche maintenant, parce qu'on est dans la troisième millénaire maintenant.
7: D'accord, Jean-Pierre, mais...
6: Et moi, j'ai jamais couché avec personne d'autre.
1: Oui.
7: Mais t'es gentil, mais si c'est... Il faut.
1: Vas-y, tu peux coucher avec moi.
6: Ah non, je veux rester pure. Maintenant, c'est fini, les hommes.
0: Ah, tu veux rester pure, c'est sûr que là, c'est vrai qu'on couche.

0: Je l'achèterai.
1: C'est gentil.
2: C'est gentil de ta part. Si t'es vraiment fan, tu en achètes deux, comme ça tu colles la pochette sur le mur.
0: Ouais, ouais. Non, je préfère accrocher la photo de ma fille quand même.
2: Voilà, mais tu fais comme moi, quand j'achète les albums d'Hallyday, j'achète deux paires d'eux, moi.
1: Mais t'es pas obligé de poser que la photo de ta fille, tu peux mettre ta photo de ta fille, la pochette de l'album de Jean-Pierre.
0: Non, je crois pas.
1: D'accord, bon, Stéphanie,
0: non,
1: déjà, si t'avais un peu d'humour.
0: Je t'ai pas vu, donc.
1: Non, mais tu t'en fous de ça, deuxième degré, la radio, humour. Tu dis oui, puis basta. Qu'est-ce qu'il peut y avoir des gens premier degré? Par contre, t'as pas l'air d'être drôle, toi, hein.
0: Si, si.
1: Oh là là, bah alors, et humour, c'est pas parce que tu vas dire quelque chose à la radio qui n'est pas vrai qu'on va prendre ça comme premier degré.
0: Non, mais bon.
1: Bah, deuxième degré. C'est le truc qui est très important pour moi parce que quand je dis à quelqu'un un truc et puis elle dit non, alors qu'on lui dit bon, qu'est-ce qu'il en a à foutre, c'est par téléphone, on délire, hein, Stéphanie, on te demande pas réellement d'aller acheter deux CD et d'aller réellement en mettre une sur le mur, c'est pour déconner, gag.
3: J'ai déjà acheté un CD.
2: Déjà un CD, c'est déjà pas mal.
0: Ouais,
2: déjà,
0: CD, oui.
1: Faut déjà qu'ils sortent en plus, voilà. C'est encore plus compliqué. Pierre, tu voulais dire quelque chose?
3: Je voulais dire, Jean-Pierre, je pense beaucoup à toi parce que j'ai une tante qui sort un peu le même genre de musique que toi. Elle a sorti un CD, mais ça marche pas. Je voudrais te le faire écouter un petit peu. Je sais pas si t'as dit.
1: Allez, vas-y, alors fais écouter.
3: Alors, déjà la première chanson.
1: Et Jean-Pierre va pouvoir donner une critique.
3: Comme le tien de la fête de la musique, je te fais écouter. Déjà, ça commence à peu près comme pour toi. C'est un peu le même genre. Hein. Ça fait depuis 95 qu'elle l'a sorti, mais ça marche pas.
2: Quand la mer se retire.
3: Ouais, alors à un moment ça pulse parce que là c'est un peu tout naze.
1: Allez, vas-y, mets Pierre, le moment où ça pulse.
3: Quand ça pulse.
1: Vas-y, mets quand ça pulse.
3: Ah. Voilà, c'est merde, putain. Bon, je l'ai loupé. Putain, je te le remets. Attention, hein, Jean-Pierre, là t'as de la concurrence. Là.
2: Bah, je vais continuer.
3: T'as solo de guitare, t'as tout. Moi, je trouvais Jean-Pierre qui a cette
1: On a rien entendu. Qu'est-ce que tu veux qu'on se fasse une idée de ça?
3: Je remets un petit coup, alors.
1: Ah, c'est de la bonne merde, ça. Oui, bah, d'accord, merci, Pierre. Très sympa, hein. Merci, Pierre. Merci Stéphanie, bon courage, merci de nous avoir appelé en tous les cas.
0: Rien.
1: Je t'embrasse très très fort et merci Pierre. Et puis bon courage à tous ceux qui veulent faire des enfants à 18-19 ans, qui divorcent, qui se retrouvent avec le marmot dans les mains, qui vont nous appeler après pendant toute la semaine. Prudence Jean-Pierre. Hein.
2: Bah je dis bonne chance.
1: Toi t'as pas d'enfant toi?
2: Non. Peut-être si, peut-être non. Marouane une fois que j'ai baisé, oui. Ça s'appelait Linda. Maintenant je peux le dire.
1: Ouais, c'est vrai.
2: C'est vrai, elle m'a dit si ses frères ils savaient ça, ils m'auraient pété la gueule.
1: D'accord.
2: Non mais c'est sérieux, mais ça finissait Marouani, mais c'était un i. Voilà. Il faut pas se plaindre un coup s'il y a de la mafia, il y a quelqu'un qui m'a appelé un coup, bah si vous voulez me venger, vous pouvez le faire. Ok? Voilà. Et la mafia, la raison d'hésiter, pour certaines... Tu vois ce que je veux dire? Max. Parce que moi je me dis que tant qu'on va emmerder le monde, on peut. Moi je suis rien aujourd'hui, j'essaye de y arriver, je veux me battre, je veux réussir. C'est pour ça que je suis prêt à péter ma vie. Tu vois, je suis là ce soir, Marc, je suis prêt à péter ma vie, moi, pour réussir, moi, tu vois. J'en ai assez ramé. Mais je vais y arriver, c'est choix qui nous. Voilà. Et tant qu'on voit quelqu'un qu'on descend comme un préfet ou quoi que ce soit, tu vois, bon, je devrais peut-être pas parler de ça à la radio, mais moi je le dis, moi. Je suis franc, je suis combat à la vanne. On tue pas un préfet pour rien parce qu'il y a de la magouille dans tout ça. Ok? Et moi, si on décidait de tuer les deux psychiatres de ce qu'on va faire, bah allez-y, voilà, faut pas s'empêcher de le faire. Et je le dis à la région directe, ok? Voilà. C'est tout à fait normal, hein. De toute façon, Dieu, c'est le juge. Alors, il n'y a pas de problème. Tu vois, Keno, je suis peut-être désolé de parler comme ça ce soir, mais je parle parce que j'ai envie de parler, de dire ce que j'ai au fond de mon cœur. Parce que c'est vrai, les gens, ils disent pas ce qu'ils pensent tout bas, mais il faut le dire. Tu vois ce que je veux dire, Max? Les gens, ils parlent. Ils disent pas que les autres, tu vois le sens de ce que je veux dire.
1: Oh oui, non, oui, tout à fait, oui, si on gratte
2: non,
1: un peu.
2: Il faut foncer, parler ce qu'on pense tout bas, voilà ce que je veux dire. Pour certaines choses, voilà. C'est vrai. Mais je pense qu'on changerait le milieu de la politique et tout. Bon, je vais pas faire de politique.
1: Oh si, vas-y, pendant qu'on est dedans.
2: Il y a beaucoup à faire quand même.
1: Qu'est-ce qu'il y a? Qu'est-ce qui va pas dans la politique, Jean-Pierre?
2: Bah moi, je vous dis, de toute façon, moi, d'avant, je vais vous dire tous que, bon, j'en fais pas de politique, mais je sais que Jacques Chirac, il va repasser déjà d'une, voilà.
1: D'accord,
2: hein, on verra si je me trompe. Moi, je sais que c'est vrai.

0: Il faut laisser le temps s'installer, mais il ne faut pas que ça dérape au bout de 7 ans après, parce que je crois que ça finirait mal. La France serait mal barrée, tu vois. Voilà, parce que souvent, c'est les artistes qui réussissent et qui font des associations, qui aident et tout, mais tout le monde ne fait pas ça. Voilà. Moi, j'ai dit, je vais être chanteur, c'est pas pour le fric, mais j'en ai besoin aussi pour vivre, pour réussir. Et tant que je raconte que je veux Brigitte ou quoi que ce soit, c'est pas du délire. La radio, c'est du délire, mais enfin, de toute manière, Brigitte, je la mets un peu de côté parce que je suis taré pour réussir avant et je suis revenu taré de nouveau. Voilà.
1: D'accord.
0: Et je sais, de toute façon, que je suis suivi par le centre de probation, mais le type, il m'a dit, moi, je veux que tu réussisses. Voilà, je suis tellement honnête que je lui dis, j'allais casser la gueule, tu vois. Je ne voudrais pas ça dire ça à la radio, mais je le dis quand même, il est gentil ce type, parce que je me suis disputé avec lui pour certaines choses. Puis il m'a dit, Jean-Pierre, je veux que tu réussisses, voilà. Il peut pas m'aider, mais il m'encourage, il aimerait bien un jour me voir en gala, tu vois. Mais des fois, à dire ces choses-là, si j'ai dit ça, c'est parce qu'on me pousse à bout, puis voilà. Voilà, puis il y a de la magouille, puis lui, pour rien, comme on dit, t'as un avocat, prends un autre, mais je laisse tomber, je prends plus d'avocat. Je me défends plus contre ce qu'on m'a fait, et on verra bien comment ça finira. Et voilà, s'il y en a qui veulent me manger, ben, qui peut toujours me trancher, on verra bien. Voilà. Bon, c'est pas la solution, d'ailleurs.
1: Non, mais c'est sûr, c'est pas
0: mais la solution. Pour moi, c'est de réussir, des enculés tous comme ça, ben, seule façon de réussir, avoir des tripes pour moi et me battre comme un battant.
1: Voilà, bravo. T'as la rage, hein, quand même.
0: J'ai la rage de vie, la rage de vaincre.
1: Ouais, t'as pas envie de laisser tout tomber comme ça du jour au lendemain.
0: Ben non.
1: Non.
0: Des fois, j'ai envie de ne plus chanter, mais c'est à cause de cet arrêt, là.
1: Ouais.
0: Mais si je chante plus, je suis fini.
1: Ouais, je comprends. Je comprends tout à fait, tout à fait.
0: Je vais pas m'amuser à harceler ma Rouanine de nouveau, non?
1: Non, bah non, on va pas recommencer.
0: Ça fait un an
1: mais tu vas pas enculer sa sœur, je sais pas quoi, ce que tu vois.
0: Mais non, mais ça faut. Bon, j'ai dit ça tout à l'heure, comme ça.
1: Ouais, mais c'était pour déconner, hein, puis on s'était pas les Marouanis.
0: Voilà, moi je veux dire que de toute façon, il faut faire attention à ce qu'on dit l'antenne, comme on dit. Mais
1: bah oui, parce que là, t'as dit n'importe quoi tout à l'heure, ouais.
0: Je dis des choses vraies quand même.
1: Non, là, tout à l'heure, là, t'as parlé de politique, toi, t'as dit des belles choses. C'est vrai que t'as dit des belles choses.
0: Bah ouais, mais je suis pas. Il y en a de longs qui disent des belles choses. Il n'y a pas que moi, il y en a beaucoup qui voient des artistes qui disent des belles choses.
1: Qu'est-ce qu'il a dit de beau, de long?
0: Bah, j'ai pas retenu ce qu'il a dit à l'époque, mais.
1: Il en a dit des belles quand même à l'époque. Même si on s'en souvient pas.
0: Et même Yves Montand, tout ça.
1: Ils ont tellement marqué ces choses-là.
0: Voilà.
1: Ça a tellement marqué ce qu'ils nous ont dit qu'effectivement, on s'en souvient même pas.
0: Bah non, mais moi je fais pas de politique, mais je vois certaines choses et je vois mes difficultés et d'autres difficultés aux jeunes, c'est vrai, on dira, mais toi tu es là et tout, et voilà. Et moi je veux dire aussi, il y a des pourris dans l'administration, tels que la Coctorep, voilà. Parce qu'un coup j'ai 26 cats et le ticket il m'a dit, tu seras pas chanteur, tu seras jamais chanteur. Et ils ont tous abusé de moi et j'allais péter la gueule, ce mec. C'est des enculés, la Coctorep de Rouen, là. Voilà. C'est tout, moi je le dis franchement, et comme pour couper ma pension, j'aimerais la branler, parce que j'ai déjà voulu l'arrêter, mais ils m'ont mis une pension d'un handicapé que je devrais pas avoir,
1: ah ouais,
0: et ils ont fait des expériences, voilà. Et ils ne seraient pas encore une personne qui m'a dit, c'est vrai ce qu'on t'a fait, c'est pas bien, mais je dis pas
1: son
0: nom.
1: On a fait des expériences sur toi, médicales.
0: Non, mais on a voulu m'effacer la mémoire, parce que j'ai toujours voulu être chanteur.
1: Pour que tu oublies tes textes.
0: Ils ont estimé que je devrais pas y arriver parce que je suis pas calé pour. J'ai pas de bac, j'ai pas de diplôme, j'ai rien. Et voilà, faut être intelligent pour réussir.
1: Voilà.
0: Maintenant. Et c'est pas bien ça. Parce que maintenant, il y en a qui ont des diplômes, mais qu'est-ce qu'ils font avec?
1: Ils font rien. Ils font que de la merde.
0: Ils retournent à Germain, non?
1: Voilà, exactement.
0: Alors, il faut une France nouvelle pour demain, voilà, pour l'avenir des jeunes, voilà. Ce que je veux dire.
1: Ah là, très bien. Jean-Pierre est en pleine forme, vous l'avez entendu, c'est du monologue, hein. Ça peut parler pendant des heures, un truc comme ça. Hein. Ça a des choses.
0: Bien sûr, parce que moi je pourrais passer sur France 2 et tout, dire des choses. Mais moi je préfère les dire en chanson comme Balavoine, tu vois.
1: Ouais. Je comprends. Bah d'ailleurs, tout à l'heure tu pourras t'exprimer en direct. Hein. Tu vas pouvoir chanter une petite chanson et on récupérera, c'est promis. Je suis désolé de te faire patienter aussi longuement. Ma petite Océane qui doit être avec nous. Océane, je suis désolé. Hein.
2: C'est pas grave.
1: Mais c'est promis, dès qu'on revient, qu'on fait la pause, on revient avec toi. Et ensuite avec Jean-Pierre, on fera le jeu des trois mots. C'est promis, juste après toi. Donc Océane, le jeu des trois mots. Jean-Pierre nous chante une petite chanson.
0: Okay.
1: Et après on accueillera Mickaël et tout ça. On va continuer normal l'émission. Donc t'es prêt pour chanter une. Ça sera quoi comme chanson?
0: Bah. Toute la musique que j'aime et je suis prêt à fermer ma gueule.
1: D'accord.
0: Je ne peux rien dire sur les choses que je viens de dire. Voilà, maintenant, faut voir l'avenir. Hein, on verra bien. Moi, j'ai dit, ça finira bien, ça finira mal, mais j'en ai rien à foutre. Ça finira comme ça finira. Dieu, c'est mon destin, Dieu. Voilà.
1: Les enfants, que demain, entre minuit et 2h, nous prolongerons la soirée Star System avec un spécial 100% classique mix, 100% programmation disco funk, et vous ferez l'intégralité de cette programmation entre minuit et 2h, comme on l'avait fait la voix d'avant. Donc, si vous êtes amateur de funk, bien sûr, rendez-vous. Minuit, 2h, la soirée, classique mix, ça va être de la balle, comme la dernière fois, je l'espère, je viendrai avec le maximum de disques et vous les demanderez au standard, si je les ai, on les diffuse et en plus, vous pourrez les dédier à la personne que vous voulez en direct et nous expliquer pourquoi vous avez fait le choix de ce disque. Océane est avec nous, 21 ans de Grenoble et ensuite Océane, avec Jean-Pierre, nous ferons le jeu des trois mots et ensuite Jean-Pierre va nous chanter une petite chanson. Océane, on t'écoute.
2: Oui, ben voilà.
1: Oh là là, t'es loin, rapproche-toi, oh là là, t'es super loin là.
2: Ah, là ça va mieux.
1: Ah oui, devant le combiné, voilà, très bien, c'est, okay, ça fait plaisir avec une bouche pareille. Allez, vas-y.
2: Donc, par quoi commencer? Ben, c'est un peu compliqué tout ça.
1: Mais t'es où là? Excuse-moi, t'es où?
2: Je suis dans une cabine.
1: Ah oui, quelle horreur. Alors parle bien devant ton micro, hein.
2: Ouais, voilà.
1: Ah bah voilà.
2: Et ferme bien, combiné.
1: Et voilà, et ferme bien la porte.
2: Ouais.
1: Voilà, il y a l'aspirateur derrière, quelqu'un qui fait des travaux, il y a quoi?
2: Il y a des voitures.
1: Ah d'accord, ok, très bien.
2: C'est la cata.
1: D'accord, oh, c'est la cata, ça bouge, Grenoble, c'est embêtant, c'est pénible une ville qui bouge à 23h. Hein.
2: Oui, bah oui, non, d'un côté ça peut être pas mal, quoi. Mais là, effectivement, dans une cabine, ça le fait moyen.
1: Ça le fait moyen, bah Océane, t'as qu'à avoir comme tous les jeunes un portable.
2: Eh oui, bah oui, mais j'en ai un, quoi. Mais
1: d'accord.
2: Quand on paye plus, plus de portable.
1: Hein. Eh bah je préfère que t'appelles d'une cabine. Alors Océane, qu'est-ce qui. Alors tu veux parler d'un homme, je sais pas quoi, j'ai pas tout compris, d'un mec?
2: Oui, en fait, c'est un type que je connais comme ça par l'intermédiaire de copains, quoi, si tu veux. Donc, j'ai bloqué dessus comme ça une soirée techno, notamment, qu'on avait faite du côté d'Annecy.
1: Ouais, mortel.
2: Ah, c'était assez terrible, ouais.
1: Ah ouais.
2: Et donc, depuis, il m'arrive de le recroiser de temps à autre sur Grenoble, et ça fait 2 ans qu'il est avec sa copine maintenant, tu
1: vois. Ouais.
2: Et alors, je trouve la situation un petit peu désespérée, parce que j'ai focalisé dessus quelque chose de pas croyable.
1: Ouais.
2: Et bon, j'ai l'impression que c'est un peu...
1: Parle devant ton micro parce qu'il y a un bruit, parle bien devant le combiné.
2: Oui, j'ai l'impression que c'est un peu inaccessible.
1: Ah oui, t'as l'impression, d'accord, ok.
2: Voilà.
1: T'es pas sorti avec, c'est que tu l'as fréquenté comme ça, hein.
2: Oui, voilà, on se connaît vaguement, quoi.
1: D'accord, ouais. Vous êtes revus après cette soirée techno d'enfer à Annecy, vous êtes revus?
2: Ben, on s'est recroisés dans Grenoble, voilà.
1: Ouais.
2: On s'est recroisés.
1: Vous avez des amis en commun?
2: Comment?
1: Vous avez des amis en commun?
2: Ouais, voilà, ouais, on a des amis en commun.
1: Et vous avez, t'as jamais eu l'occasion d'aller fréquenter, enfin de voir quelqu'un que vous aviez en commun et d'aller de vous donner un rendez-vous et de s'arranger pour qu'il soit là?
2: Disons que j'ai pas trop essayé de faire quelque chose comme ça, quoi.
1: Non, je t'entends plus là, excuse-moi.
2: Oui?
1: Oui, non, mais reste avec nous, concentré, avec le même timbre de voix, qu'on t'entende bien, parce que tu baisses d'un ton, tu redescends, tu remontes. J'entends rien, malheureusement, parce que...
2: Ok.
1: Non, mais je t'entends bien là maintenant.
2: D'accord.
1: Ouais, donc tu disais quoi?
2: Oui, non, en fait, ça, l'occasion s'est jamais vraiment présentée, quoi.
1: Oui, d'accord, mais justement, il faut la provoquer, cette rencontre.
2: Oui, il faut la provoquer, mais disons qu'il y a toujours sa pouffe dans les parages, donc c'est un peu embêtant.
1: Ah, là, sa pouffe, d'accord, ok, donc c'est la copine, hein, pour expliquer à Jean-Pierre,
2: voilà,
1: qui est avec nous.
2: Voilà.
1: Bien faire, hein. Ah, tu crois que je peux faire quelque chose, toi?
2: Je sais pas,
1: donne-moi son numéro de téléphone et je vais l'appeler.
2: Son numéro?
1: Bah, c'est le seul moyen. Arrête, Jean-Pierre, t'allumes le micro, fil d'art, réveille-toi un peu.
2: Ouais,
1: voilà, merci.
2: Moi.
1: Non, mais à un moment donné, pour que je puisse faire avancer les spielblick, pour moi, le plus simple, c'est quand vous vous plaignez de quelqu'un, ou vous avez envie de rencontrer quelqu'un, ou vous avez machin, c'est d'avoir les numéros de téléphone.
2: Ouais, bien sûr.
1: Ah, bah oui, pour moi, c'est plus simple, c'est de la radio, comme ça, je l'appelle, et puis on essaie de discuter.
2: Ouais, mais là, non, c'est pas le cas.
1: Ah, bah là, j'ai aucune solution. Comment je peux pas, il faut quand même pas croire que je puisse trouver l'idée, comment plaquer la nana, comment le mec, faudrait que je l'ai au téléphone.
2: Ouais, bien sûr.
1: Ah ouais, non, mais là, c'est trop complexe.
2: C'est clair que c'est logique, ouais.
1: Ah non, mais là, je suis pas Superman, moi, hein, je peux pas...
2: Ouais, mais
1: il y a eu une époque,
2: moins,
1: peut-être.
2: On essaye par-ci par-là de me donner quelques conseils, quoi. Parce que j'en ai parlé à des personnes, à mon entourage assez restreint, quoi, si tu veux.
1: Quel genre de conseils on t'a donné en restant devant le micro, si ça ne te dérange pas pour la 4e fois?
2: Je vais me faire taper sur les
1: mains. Non, mais c'est pour qu'on t'entende mieux, parce que t'es dans une cave, c'est horrible.
2: Quel conseil on m'a donné?
1: Ouais.
2: Alors, ça a été les conseils assez franco du style rentre-lui dans l'art, n'hésite pas. Oui, non. Je suis pas de grande gueule, mais à ce point-là, je...
1: Ça, c'est pas ton truc. C'est pas ton truc, d'accord. Et c'est quelqu'un qui a le même âge que toi, un peu plus âgé, plus jeune?
2: Disons que c'est plus âgé, quoi.
1: Plus âgé.
2: Moi, disons que j'ai des amis qui ont entre 27, 30 ans, quoi, par là.
1: Ouais,
2: donc,
1: ouais.
2: Donc, ils font encore bien la fête, d'ailleurs.
1: Oui.
2: Et donc, oui, bon, bah, c'était le style de conseil qu'on me donnait. Mais n'hésite pas, profites-en, en une soirée, passe, hop, tu lui rentres dedans, on n'en parle plus. Ouais, super.
1: Mais il faut déjà que tu le rencontres de nouveau, il faut qu'il y ait de nouveau cette rencontre entre toi et lui, quoi.
2: Ouais, voilà.
1: Bah oui, si t'attends que ça se passe, ça risque de durer longtemps, quoi.
2: Apparemment, bon, bah, tout ce que je sais, c'est que lui aussi, il est d'Annecy, quoi.
1: Mm-hmm.
2: Et donc, à chaque fois qu'on se croise en soirée, disons qu'il y a tout le temps sa pouffe, quoi. Il n'y a pas moyen de faire 2 mètres sans qu'elle lui soit collée au cul, quoi.
1: Ah ouais, bah, elle se méfie, elle a peut-être raison, et elle a bien raison, puisqu'il y a des filles qui lui tournent autour et qui aimeraient bien le fréquenter.
2: Et ben ouais.
1: Et donc, toi, tu veux remplacer, ça sera peut-être donc toi, demain, la pouffe.
2: Bah, disons que moi je dis c'est la bonne guerre, quoi, et puis bah chacun pour sa gueule, donc à la limite, tu vois, si je peux tenter quelque chose.
1: Non, mais je dis demain, toi tu vas devenir la pouffe, donc en question, tu veux remplacer la pouffe pour devenir la pouffe.
2: Ah mais ça je m'en fous à la limite.
1: Non mais c'est ce qu'ils vont penser, c'est ce que il y a des
2: gens. Peut-être, oui.
1: Ouais, ouais. Bah alors là, quoi faire, Océane, je n'en sais rien, mais rien, rien. Mais non, parce que tu te bouges pas. Il faut provoquer. Si t'as de la chance d'avoir en commun des amis, il faut absolument que ces amis-là puissent être à moins.
2: Oui, voilà. Faudrait que j'arrive à m'appuyer sur eux.
1: Au moins un parmi ceux-là qui avec qui tu pourrais être de confiance et forcément de mèche.
2: Ouais.
1: Et qui organiserait un rendez-vous avec plusieurs personnes pour pas qu'il y ait l'impression qu'il y a juste la nana, toi et lui. Et là, ça ferait un peu cheap. J'ai 7 ou 8 personnes un samedi après-midi ou un dimanche, j'allais boire un café quelque part, rendez-vous à 16h au centre de Grenoble. Mm-hmm. Le truc tout classique, tout le monde se donne, puis vous êtes autour d'une table, tu t'assois à côté et puis voilà, vous engagez la conversation et là tu vas voir un petit peu, t'as discuté avec lui, tout ça il te plaît?
2: Ouais, carrément.
1: Ou c'est carrément que physique et que...
2: Ah non, pas du tout, non.
1: D'accord.
2: C'est pas du tout purement physique.
1: Devant ton micro, putain, c'est la dernière fois au scène.
2: Oui, d'accord.
1: Mais non, mais reste devant ton micro, oui. Bordel, pense à la... Mais on n'entend rien.
2: D'accord.
1: Ouais.
2: Non, c'est pas purement physique, ça c'est déjà plusieurs fois qu'on s'est parlé.
1: Ouais.
2: Bon, en soirée, c'est pas génial parce qu'on est un peu tous à l'ouest, quoi, mais... Bon, c'est voilà quoi.
1: Pas d'échange de numéro de téléphone, vous êtes pas dit ça serait sympa qu'on se revoie, non, des choses comme ça, rien.
2: Ben non, pas vraiment. Non, là j'ai vraiment la grosse timide. Hein.
1: Ouais, là alors que d'habitude t'es pas comme ça?
2: Alors que d'habitude, non, pas du tout.
1: Alors ça c'est bon.
2: J'ai pas arrêté de respirer quand même. Je veux dire, je continue quand même à vivre et puis à rencontrer des gens autour de moi.
1: Ouais, mais enfin bon, c'est quelqu'un qui te prend quand même pas mal de place dans ta tête en ce moment.
2: Voilà, c'est ça le gros problème.
1: Tu me rappelles quand est-ce que c'est passé cette soirée?
2: Oula, ça remonte au mois de décembre.
1: Oh putain, bah non, t'es pas une speed toi, hein?
2: De quoi?
1: Bah dis donc, pour le revoir, je pensais que ça datait d'il y a 15 jours, 3 semaines.
2: Ah non,
1: ça date du mois de décembre. Oh là là là là, mais il faudra te réveiller ma chérie, parce que là, bah oui, parce que là, à mon avis, il pense plus du tout à toi. Tu crois qu'il a flashé un peu ou qu'il s'est passé quelque chose? C'est difficile à répondre.
2: Moi, c'est ce qu'on m'a dit.
1: C'est ce qu'on t'a dit. Mais enfin bon,
2: c'est ce qu'on m'a dit, mais je me fie pas trop non plus à ce qu'on me dit.
1: Oui, parce que si lui non plus, il a pas fait quelque chose pour venir te revoir, c'est pas très bon signe non plus. Quoique lui, il est peut-être en attente également, comme toi, hein.
2: C'est une question que je me pose aussi. Ouais.
1: Et puis lui, l'avantage par rapport à toi, c'est que lui, comme il a déjà quelqu'un, si tu veux, à la rigueur, ça trotte moins dans la tête, quoi. Il peut se contenter de sa poufiasse ou de ça. Comment tu dis?
2: Ça pouffe,
1: tout simplement. Oui. Mais il faut absolument que tu puisses le revoir comme ça dans un cadre décontracté entre amis que vous avez en commun et basta. Il y a pas de solution. Ou alors pareil, un de ses amis qui aurait ce numéro de téléphone et que tu puisses l'appeler et demander à le revoir. Mais bon, là c'est pareil, c'est osé. Si déjà tu dis que si en temps normal t'es plutôt une firante dedans et que là t'es très timide, je sais pas si tu oseras effectivement l'appeler et lui dire voilà, au mois de décembre on s'était vu, j'ai récupéré ton numéro, j'aimerais bien te revoir. Là il va se douter qu'il se passe quelque chose. Ouais,
2: ouais, je pense aussi. J'ai pas envie de prendre justement des distances, quoi. J'ai pas envie non plus que ça l'éloigne si on a l'occasion de se revoir en soirée.
1: Ouais, mais je crois que quand tu te prends trop la tête, comme souvent on se prend trop la tête dans ce genre de situation.
2: Ah, c'est terrible.
1: Terrible, je sais, mais moi ça m'est arrivé de me prendre la tête pour un oui, pour un non des fois. Arrêtez de vous marrer, mais je parle pas forcément de la situation d'aujourd'hui. Je parle en règle générale des fois.
3: J'ai rien dit.
1: Et il faut foncer. Il faut vraiment. C'est dommage que tu aies mis autant de temps parce que là on est mi-mars. Ça fait 3 mois quoi.
2: Ouais, bah ouais.
1: Ah ouais, 3 mois pour commencer à te dire tiens, je vais essayer de trouver une solution. Tu vas m'appeler ce soir, Oh, c'est hallucinant.
2: Mm-hmm. Surtout qu'en plus de ça, j'écoute jamais la radio. Je vais te dire un truc, c'est vraiment la seule émission que j'écoute sur la radio.
1: Ouais.
2: Parce que j'aime bien, voilà, donc je me suis dit.
1: Non, mais d'accord, mais que tu aies mis 3 mois pour appeler, pour en parler.
2: Ben, ouais.
1: T'en as jamais parlé à personne de ton entourage?
2: Non.
1: Ah non, jamais personne?
2: Non, jamais personne.
1: Ah, c'est marrant.
2: Ouais.
1: Et pourquoi ce soir-là? Pourquoi t'en... Donc ça veut dire que là, t'es à bout, t'en peux plus, tu veux vraiment trouver une solution?
2: Bah, j'aimerais vraiment, ouais, voilà, c'est soit prendre une grosse claque, tu vois, et puis basta, on n'en parle plus.
1: Mais t'aimerais savoir, quoi, t'aimerais vraiment le rencontrer pour savoir.
2: Voilà,
1: t'aimerais te fixer.
2: D'accord.
1: Donc il faut faire ça, c'est dommage que t'aies pas son numéro, parce qu'on aurait pu l'appeler, mais voilà, est-ce que tu te sentirais le courage quand même de l'appeler, toi, personnellement?
2: Me sentir le courage? Franchement, je ne pense pas.
1: Non, d'accord, donc en imaginant que t'aies le numéro dans les jours à venir, là, tu serais pas capable de le faire.
2: Oh, je pense pas, non.
1: Par contre, tu serais assez partante si, comme je disais tout à l'heure, très lourdement, pour me répéter et terminer là-dessus, si par contre, durant ce week-end, là, il y a un rencard qui est organisé à plusieurs et que lui est dans le groupe sans sa pouf,
2: ouais.
1: Là, t'y vas et en plus de ça, t'essaies de t'arranger pour savoir s'il y a quelque chose de possible entre toi et lui.
2: Bah, disons que oui.
1: Ou là, tu resterais très soft.
2: Vraiment, j'emploierais les gros moyens, je vais sortir l'artillerie, quoi. Ouais.
1: D'accord.
2: Ouais.
1: Sachant que, étant donné qu'il a une copine, il va pas te sauter dessus. Si c'est quelqu'un de relativement clean, il vaut mieux, parce que si demain il te saute dessus, ça veut dire que demain t'es avec lui, il pourra faire pareil avec une autre.
2: Ouais, ça c'est sûr.
1: Bah ouais, c'est ça.
2: Donc
1: dont
2: je
1: il faut.
2: À la place de la bouffe, hein, n'est-ce pas?
1: Non mais c'est de ça dont il faut se méfier, c'est que, c'est que des fois on dit putain génial, eh oui. Là, tu serais prête éventuellement à sortir le grand jeu, voir en tout cas s'il y a une possibilité entre toi et lui.
2: Si je vois qu'il y a une ouverture, ouais, je pense que je sauterai sur l'occasion.
1: Bah il faut vraiment que tu t'y mettes, parce que 3 mois, t'appelles ce soir, t'en as parlé à personne, tu m'en parles à moi. Je pense que là, il va falloir vraiment que tu sois au moins fixé, quoi, parce que tu dis que tu penses à plein d'autres choses, mais à mon avis, ça doit quand même très souvent te trotter dans la tête.
2: Ça prend une grosse place.
1: Ah, tu vois, alors que tout à l'heure tu me disais, tu vois, tu changes d'avis, parce que je le sais bien, je le sens. Quand je fais l'analyse en 2 secondes, mois de décembre, mi-mars, 3 mois que ça dure, tu m'appelles ce soir, t'en as parlé à personne. Je suis la personne avec qui tu veux qu'on en parle, parce qu'on se connaît sans se connaître, etc.
2: Ouais.
1: C'est que tu as vraiment envie de savoir maintenant si tu veux qu'on trouve une solution, donc tu as besoin de savoir réellement s'il peut se passer quelque chose entre toi et lui.
2: Ouais,
1: c'est
2: voilà,
1: sûr.
2: C'est ça. Voilà.
1: Et il faut que tu le saches vite.
2: Bah, assez vite, ouais. Assez vite.
1: Au même titre
2: que
1: Jean-Pierre.
2: J'arrive pas à tenir une relation avec quelqu'un, tu vois, depuis que j'ai vu ce gars, quoi. C'est terrible, mais je suis omnibulée. J'arrive pas vraiment à me lancer dans une relation, quoi. Donc pour moi, pour l'instant, mes relations, ça se base sur des rencontres éphémères, quoi.
1: Ouais, je peux comprendre. Pas de problème.
2: Ouais.
1: Bah écoute, je n'ai trouvé aucune solution, car il faut pas s'attendre à une solution miracle avec baguette magique.
2: Non, mais à des conseils, tu vois.
1: Jean-Pierre, oui.
0: Bah moi je dirais une nana pour vivre avec moi c'est difficile.
1: Non mais en dehors de toi.
0: À part une procureure, c'est la vie.
1: Oui, d'accord. En dehors de toi, Jean-Pierre.
0: On a l'habitude d'avoir des tarés, tu vois. Enfin,
1: pour Océane, quel conseil que tu peux donner pour Océane?
0: Ouais, bonne chance.
1: C'est un bon conseil, ça.
0: Voilà.
1: Ça, c'est un bon conseil. Ça, on aimerait en avoir des plus souvent, des comme ça. Max, est-ce que tu peux me donner un conseil? Bonne chance. Ah là, je peux te faire une émission pendant 3 heures où tout le monde appelle, tu exposes ton problème, je trouve une solution en te disant bonne chance. C'est bien, Jean-Pierre, comme conseil.
2: Ah, c'est toujours mieux que rien.
1: Ah, c'est toujours mieux que rien. Mais enfin, là, c'est quand même pas grand-chose.
2: Là,
1: hein.
2: C'est pas grand-chose, effectivement.
1: Bah, enfin, moi non plus, j'ai pas trouvé la solution miracle. Hein.
2: Non, mais c'est pas grave. Je m'attendais pas à une solution miracle. Hein. Non, t'es pas divin non plus. Quoi,
1: non.
2: Moi, je m'attendais, tu vois, un simple conseil.
1: Une petite discussion, des fois, ça fait du bien parce qu'on a besoin d'en parler. Hein.
2: Et t'as besoin de te lâcher.
1: Voilà, exactement.
2: Et puis, maintenant, c'est fait, tu vois, et là, déjà, fouf.
1: C'est vrai? Ah, c'est vrai, carrément.
2: Non, bah oui, quand même, depuis le mois de décembre, t'es d'accord?
1: Ah bah c'est lourd, ça c'est clair que... C'est vrai que ça commence à causer. 3 mois, c'est long, hein.
2: Ah bah ouais.
1: Moi, ça fait 3 mois que je suis dans le privé, là, c'est long, 3 mois, c'est bien, 3 mois. Hein.
2: C'est long, 3 mois, c'est beaucoup de patience.
1: Ah oui, comme tu dis, oui. Effectivement, ouais, c'est beaucoup de patience, oui. C'est pas tout de le dire.
0: J'aimerais savoir...
1: Oui.
0: Comment qu'elle s'appelle déjà?
1: Océane, c'est joli. Hein.
0: Océane, voilà.
1: Océane, ouais. Océane, comme océan.
0: Océane.
2: Oui.
0: Qu'est-ce que tu penses de mes chansons, franchement?
2: De tes chansons?
0: Ouais.
1: T'as le droit de dire si c'est de la merde. Hein.
2: Alors franchement, moi je vais te dire, c'est peut-être pas forcément mon style.
0: Oui.
2: Par contre, je trouve que tu persévères.
1: Ouais. Voilà.
2: Que t'as du courage.
1: Ouais, c'est bien.
2: Et bon, bah voilà, moi je suis tout cœur avec toi pour ce que tu essaieras d'entreprendre, quoi.
0: Voilà.
1: Et t'achèteras ces disques?
2: Pourquoi pas?
1: Bah écoute, c'est gentil.
0: On peut pas plaire à tout le monde, c'est vrai.
1: Non mais tu vois, j'ai
0: des gorilles qui vont aimer Sardou, d'autres qui vont pas aimer du tout et voilà.
2: Mais on sent que tu en veux et que tu as de la volonté. Donc dans ce cas-là, continue.
1: Hein. Voilà, exactement. Merci. On va, tiens, Océane, reste avec nous 2 minutes.
2: Ouais.
1: On va, je sais pas si tu. Donc, puisque t'es la seule émission que t'écoutes sur la bande FM, donc t'as peut-être déjà entendu parler d'un jeu qui s'appelle le jeu des 3 mots.
2: Ouais.
1: Une liste de 3 mots que je vais donner à Jean-Pierre et une liste de 3 mots pour moi. On va donc s'affronter l'un contre l'autre. Ces 3 mots, on doit essayer de les faire dire à la personne au bout du fil en 1 minute maximum. Jean-Pierre, pour le moment, parce qu'il est quand même collé à sa guitare, si tu pouvais la lâcher 2 secondes. Non, tu restes avec ta guitare?
0: Rappelez-nous.
1: D'accord, ok, tu vas pouvoir chanter après, Jean-Pierre. Ne t'inquiète pas. Donc on a une liste de 3 mots. On va appeler chacun des radios. Hein, Jean-Pierre, t'écoutes bien.
0: Ouais.
1: Chacun donc une liste de 3 mots. Ces 3 mots, il faut les faire dire à la personne au bout du fil. Tu connais le jeu?
2: Ouais. Hein,
1: une petite minute maximum, Jean-Pierre. Tu connais toi aussi?
0: Il faut que j'arrive à faire dire
1: ces 3 mots.
0: Ouais.
1: Alors je sais pas si tu vas pouvoir les retenir. Les 3 mots, on lui donne, on lui note sur un. Tu peux lui renoter, Manu, au fil d'art sur un bout de papier. Alors c'est quoi ce putain? Mais vous êtes allé loin là. Hein. Moduleur, oh là là là là, c'est puissant ça. Donne-lui
3: c'est
1: ça.
3: C'est pas moduleur, c'est modulé.
1: Modulé. Même modulé, c'est super compliqué.
3: Modulation.
1: Voilà. C'est compliqué. Modulé, réseau. Tu as marché ça? Et merchandising. Oh là, salaud. Vous êtes allé loin là. Hein.
2: Ouais.
1: modulé, réseau, merchandising. Ces trois mots, c'est Jean-Pierre Sauzère qui doit les faire dire à la personne au bout du fil. On appelle une radio quelque part en France, une radio locale, régionale ou nationale, je ne sais pas. Hein, Jean-Pierre, donc tu n'as pas le droit de dire ces trois mots.
0: Moi, j'ai pas le droit.
1: Et tu dois les faire dire.
0: Bah ouais, mais je sais pas comment m'y prendre, hein, tu vois. Là.
1: Mais si, tu vas pouvoir comment t'y prendre. Merchandising, c'est les t-shirts, les que ça, ouais. Tu demandes ça, c'est, d'accord. Et puis moi, après, j'aurai production, tranche et badge. Attention, ça sonne.
3: Bah, Océane.
1: Ok, attention, Océane, pas trop de bruit. Ok, on l'a mis en attente. D'accord, Océane, t'es là?
4: Oui.
1: D'accord, pas trop de bruit. Hein. On appelle Europe 1. La pêche Europe 1. On appelle Europe 1. Attention, ça sonne.
5: Europe 1, bonsoir.
0: Bonsoir.
5: Oui, je vous écoute.
0: Voilà. J'aimerais vous demander une chose.
5: Je vous écoute, monsieur.
0: Ben... comment m'y prendre aussi, voilà. Comment qu'on fait pour avoir un maillot?
5: Vous leur téléphonez.
0: Un maillot football.
5: Ah, il n'y en a pas ici, monsieur.
0: Il n'y a pas, non?
5: Non.
0: Non, mais enfin... comment faire, hein? Comment vous expliquer? On m'a mis un piège. Je peux vous poser une question?
5: Éventuellement.
0: En quelle année la Tour Eiffel s'est construite?
5: C'est pour l'exposition universelle de 1899, si j'ai bonne mémoire.
0: Voilà. Et qui c'est qui a eu l'idée de faire la Tour Eiffel?
5: La personne qui porte son nom.
0: C'est pas son nom.
5: C'est...
1: Eh oui. Europe 1?
5: Oui.
1: Oui, c'est Fun Radio à l'appareil.
5: Encore vous?
1: Ah, oh bah encore nous de temps en temps, il faut bien, eh oh, on est obligé.
5: Non, je suis pas d'accord.
0: Comment ça, réponse, pourquoi c'était Gustave Eiffel.
1: Pourquoi vous êtes pas d'accord?
0: Max.
1: Attends, pourquoi vous êtes pas d'accord?
5: À votre avis.
1: Bah hein? Pourquoi?
5: La logique. Qu'est-ce que ça voudrait la logique?
1: Quelle logique?
5: On est concurrents, c'est tout.
1: Oh, qu'est-ce que vous parlez de concurrents? Oui, entre agents de sécurité d'RTL et d'Europe 1, mais pas entre nous, entre Europe 1 et Fun Radio, il n'y a pas tellement de concurrence.
0: Ah ben moi, je vais être concurrent Fun Radio bientôt.
1: Attendez, je ne savais pas. On a une bonne nouvelle, on a un scoop. Fun Radio serait un concurrent d'Europe 1, est-ce vrai? Ça nous fait plaisir, ça, ce que vous nous racontez.
5: Parce que Europe 1, c'est le groupe Lagardère, donc il y a trois radios.
1: Ah ouais. Et donc
5: Europe 1, Europe 2,
1: donc on est concurrents. Voyez-vous comment ils parlent en face, alors que nous, c'est des amis, c'est des collègues de travail, et pour eux, on est des concurrents.
0: Ben voilà.
1: Très bien,
0: ben
1: écoutez, c'est une radio concurrente de Fun Radio, du groupe RTL qui vous appelait pour Europe 1. Voilà, radio concurrente. Bah, ceci dit, on vous salue quand même, on vous aime bien. Mais je ne pensais pas qu'Europe 1 réagirait en disant, tiens, vous êtes des concurrents, donc ça nous fait pas plaisir d'être sur l'antenne de Fun Radio, alors qu'il aurait pu faire de la pub et de la pêche d'enfer. Bravo encore Europe 1, bravo la sécu d'Europe 1. Sympathique, hein. Enfin bon, pas méchant non plus, mais tout de suite, j'aime bien. Bien, ça me fait marrer, ils me font marrer. Océane, tu vois, on essaie de parler. Elle est là, Océane, mais laisse-la moi en direct. Océane.
4: Toujours là, oui.
1: C'est ça qui est fabuleux avec si on est des concurrents.
4: Ouais, bah ouais.
1: En plus, Europe 1, c'est à 500 mètres d'RTL. Hein.
0: Ouais.
1: Ah, c'est juste à côté, hein. C'est rue François 1er, voilà, nous on a rue Bayard. Ouais. Tu fais 500 mètres, Océane, c'est un jour tu viens à RTL, tu fais 500 mètres et hop, tu te retrouves à Europe 1.
4: Bah, disons que je me rends compte d'une chose, c'est que je suis pas déçu de pas les écouter, en fait.
1: Bah, on est des concurrents, c'est quand même hallucinant, quoi. Mais c'est les gens de la Sécu, parce qu'ils généralement, ils représentent mal le produit sur lequel ils travaillent, parce que les gens d'Europe 1, on les voit traîner dans RTL, les mecs de Fun, moi, ça m'arrive de traîner dans les locaux d'Europe 2 ou de RFM, parce que j'ai des amis là-bas.
4: C'est un bon voisinage.
1: Mais oui, mais il y a des gens d'RFM, j'ai déjà vu traîner dans les locaux d'RTL 2, et lui, il dit que c'est des concurrents, donc ça lui fait pas plaisir.
4: Ah,
1: ouais, bien sûr.
4: Mais non. La compétition, attention.
1: Oui, c'est lui qui a dit que c'était la compétition, bien sûr que c'est de la compétition.
4: Lui, ouais.
1: Mais attends, hein, les gens de TF1, ils doivent traîner dans les locaux des fois de France 2, et etc.
0: Ouais, et puis ils bouffent ensemble, de toute façon.
1: Bah, évidemment, voilà. C'est les gens du showbiz.
0: C'est comme la politique.
1: C'est comme la...
0: Si on n'allait pas, tout on dîne ensemble.
1: Allez, c'est à mon tour maintenant. Disons, t'as été très mauvais, Jean-Pierre. Hein.
0: Bah ouais, mais non, tu m'as piégé, moi.
1: Bah, j'étais piégé, dis donc. Je pensais que t'as de la gueule, là, t'arrêtes pas de parler, mais là... Ah bah tu m'as déçu.
0: Moi je peux te payer aussi. Moi,
1: attention. On appelle une autre radio en France. Les trois mots que je dois faire dire au bout du fil. Donc tranche, badge et production. Allez on y va. Bah t'appelles qui là? T'en rappelles pas Europe 1 quand même? Ah bon,
0: ah
1: quand
0: non.
1: Même. Mickaël, on l'aura quand même, il a patienté le grand.
3: Bah oui, il est là.
1: Génial. Puis après on aura Léa de Nantes également.
6: Ouais.
1: Oui, bonsoir.
6: Attends, on en insère Max. Hein.
1: Pardon?
6: On est en insert, tu quittes pas.
1: D'accord, ok. Oh bah oui, mais là...
7: dans l'internet, il y a des nanas, il y a des mecs.
1: C'est qui que t'as appelé?
7: C'est
1: qui que t'as appelé?
3: C'est Energy.
1: Ah bah il nous écoute.
3: Mais il me dit que c'est la ligne directe, le numéro.
1: Bah là je vais gagner.
3: Bah vas-y, gagne hein.
1: Ouais, je vais gagner. Oh merde, ça va être long. Merde. Ah, il fallait pas appeler la ligne directe.
3: Je ne savais pas que c'était la ligne directe.
1: Ah, vous ne savez pas, bah, on a les lignes directes.
8: Parce que moi, ça, moi j'ai un super plan.
1: Ah merde, un peu, attends, ce qu'il dit, attends, bah attends.
8: J'ai un super plan pour aller chez les nanas sans se faire gauler.
9: Ah bon ?
10: À l'aise. Bon, vous avez choisi quoi comme titre ?
1: Ah, dans le studio, là, en même temps. C'est écoutez, là ?
10: D'accord, bah écoute, le message est passé. Et franchement, ouais. Hein, si t'as l'occasion, rappelle-moi, moi je viens vous rejoindre.
9: Bon, je
10: à plus.
9: Ouais, salut.
10: Ciao.
1: Bon, il va nous reparler là.
6: Max.
1: Ouais.
6: Quitte pas, je te passe.
1: Ah cool, merci. Merci.
10: Allô.
1: Ouais. Oh, je mettais énergie, je t'écoute en même temps.
6: Ah bon.
1: Voilà. Non, parce qu'on était en train de faire un jeu, on devait appeler des radios et l'autre ils appellent la ligne directe du studio, donc forcément on a tout perdu ce soir.
6: Bah pourquoi tout perdu?
1: Parce qu'on joue au jeu des trois mots, une connerie avec un auditeur à moi qui est dans les studios, Jean-Pierre Sauzer, le roi du rock'n'roll, qui est venu chanter deux trois chansons. On a fait un jeu et voilà, on a appelé Europe 1, on s'est dit tiens, on va appeler l'autre. Enfin, je savais pas qu'ils appelaient énergie, ils appellent énergie, Manu tape énergie, mais Manu tape la ligne directe.
6: Bah mais moi je veux bien jouer hein.
1: Ouais mais c'était à moi d'essayer de te faire deviner trois mots en une minute. Je vais essayer mais ça va être difficile.
6: Mais
1: on va voir. On va voir. Mais bon oui mais le. Maintenant tu sais quoi, c'est le truc du jour. On va juste voir pour le fun comme ça.
6: D'accord.
1: C'est quand on lève un. Ce qu'on appelle ça un potard, en fin de compte, le potard c'est sur une.
6: Tranche.
1: Voilà, très bien. Les agents de sécurité, généralement, tu sais, ils ont un truc collé, c'est comme un pins, mais c'est grand, c'est un.
6: Un insigne.
1: Ouais, presque ça c'est quand on dit on a son.
6: On a son quoi?
1: C'est pour rentrer quand t'as des portes magnétiques, on appelle ça, c'est quoi? Un badge, voilà. Et quand tu vas faire des jingles, tu sais, tout ça, ouais. Ça s'appelle. Bon, t'as la rédaction.
6: Faire de la prod.
1: Ouais, ça s'appelle la prod, c'est l'abréviation, mais le mot en entier, c'est.
6: La production.
1: Voilà.
0: Voilà.
6: Bah t'as gagné.
1: Bah j'ai gagné, oui et non, parce qu'à cause de Manu. Mais pourquoi t'as fait le numéro de la ligne directe?
3: Mais y en a qu'un, j'étais pas censé savoir moi.
6: Manu,
3: normalement
6: c'est crains, Manu, il en bas ça.
1: Manu, on n'est pas censé avoir la ligne directe d'énergie maintenant.
3: Putain, mais je savais pas moi.
1: Bon.
6: Ben si.
1: Vous avez pas besoin de
3: nous. On est tous potes. C'est
1: vous avez pas besoin de nouveaux talents de chansons françaises par hasard.
6: Pourquoi tu chantes?
1: Bah non, parce qu'on a Jean-Pierre Sauzer qui est un auditeur à nous, qui est un taré, un extraterrestre. Jean-Pierre, t'es là.
0: Toi.
1: Voilà.
0: Et Jean-Pierre. Non mais crains, tes extraterrestres sont.
1: Ah oui, mais lui,
0: c'est un problème.
1: Jean-Pierre est un taré de première qui chante je te mets pas la bourre là, tu vas pas faire des blancs et tout ça. Hein.
6: Non, mais en plus, là, j'ai du taf dans le genre.
1: Merde, parce que j'ai la radio, je te mets la radio derrière, je te mets ta radio derrière si tu veux. Hein. Donc t'as pas le temps là.
6: Non, carrément
1: oh,
6: pas.
1: Oh merde.
0: Allumer le feu.
1: Vas-y, deux secondes, vas-y. Vas-y, fais une démo, vite fait de Johnny, vite fais un truc en deux secondes.
0: Que je t'aime, que je t'aime.
6: J'adore.
1: Ah bah oui. Bon, on va te laisser, on t'enverra une cassette de Jean-Pierre Sauzer. Mais je te l'enverrai, promis juré, je t'envoie une cassette. Tiens, bonne bourre à toi, amuse-toi bien. Salut. Bon voilà, on était en direct sur Énergie. Ouais. Voilà, alors voilà l'exemple. Voilà. Un agent de sécurité de tout à l'heure. Gentil. D'Europe 1, qui, sous prétexte qu'on appelle Fun Radio, du groupe Lagardère, lui, nous, RTL, machin, donc on est des concurrents, donc ça lui fait pas plaisir, et donc on a appelé quelque part, alors là, vraiment, une radio qui pourrait être concurrente, qui est considérée comme une radio en compétition avec Fun Radio durant toute l'année, on tombe sur un animateur, entre animateurs, et ça reste décontracté, ça reste bon esprit, on est là, on se marre, voyez-vous, et on se prend pas la tête.
11: Ouais.
1: Hein ? Et là, ça fait plaisir, Océane, t'es pas d'accord ?
11: Ouais, c'est clair.
1: Et là, ça donne envie de se dire... J'ai envie d'aller voir mes potes d'énergie à minuit, tu vois, d'aller. Bah ouais, d'aller boire le champagne, quoi, d'aller s'éclater.
3: Ils ont pas des fontaines à eau là-bas, ils ont des fontaines à champagne.
1: Mais j'aime moins les studios dans lesquels ils sont. J'aimais bien les studios où ils étaient avant parce que quand t'allais dans le petit studio, c'était un tout petit studio minable qu'ils avaient, faut le dire. Hein. C'était un tout petit studio tout rikiki, tout naze pour une radio qui cartonne, quoi, qui brasse et qui brasse des millions. Par contre, ils avaient une petite terrasse derrière où ils fumaient des pétards, les animateurs d'énergie à l'époque. Et ils regardaient et ils avaient la tour Eiffel derrière eux. Océane ?
11: Oui.
1: T'es avec nous là ?
11: Ouais.
1: C'est quoi qui passe derrière là ?
11: Un peu perturbé par le tram.
1: Ouais. Ah ouais, d'accord, ok, très bien. Donc j'étais en train d'expliquer un truc qui à l'époque était fun, alors qu'aujourd'hui, bon, là-bas, c'est tout rigide.
3: Mais
1: comme nous. Voilà. Qu'est-ce qu'il y a ?
3: Je reconnaissais plus ma voix, j'ai flippé.
1: Ouais, t'as une grosse voix, t'as une belle voix, ouais. Océane, on va te laisser là, en tous les cas, bon courage. Et puis,
11: je voulais te demander quelque chose.
1: Ouais.
11: Max, voilà, j'en profite. En fait, je voulais savoir si t'avais l'intention, un jour ou l'autre, de passer par la Suisse pour aller faire des petites teufs techno.
1: Bah oui, mais il paraît qu'en plus là-bas, c'est une horreur dans les boîtes parce qu'au niveau du son, il n'y a plus de son dans les discothèques.
11: Ah bah disons qu'il faut savoir où aller quoi.
1: Non parce que il paraît que dans les boîtes maintenant c'est limité ce qu'on appelle à 95 dB qui est excessivement faible dans les clubs.
11: Ouais.
1: Qui fait que quand au milieu de la piste tu peux te parler comme si tu étais dans un bar.
11: Bah disons qu'il n'y a pas seulement que les boîtes.
1: La règle n'est pas que les lois là-bas sont vraiment très dures au niveau du son dans les discothèques.
11: Ouais.
1: Donc pas grand intérêt. Moi je vois rien qu'en boîte, ils ont limité à ce qu'on appelle 105 dB, donc ils ont réduit.
11: Ouais.
1: Et déjà pour la musique électronique, ça la tue parce que forcément cette musique a besoin d'être rendue suffisamment fort pour qu'elle dégage de l'énergie.
11: Mm-hmm.
1: Et ça gâche un peu le truc. Non, pour le moment la Suisse c'est pas au programme.
11: Ah bon ?
1: Malheureusement.
11: Parce que sinon je t'aurais bien envoyé une cassette. Mais bon à mon avis je pense que tu l'as déjà.
1: Une cassette de quoi ?
11: Une cassette de Trans Progressive.
1: Devant ton micro que j'entende ?
11: C'est de la trance progressive.
1: Ah oui, mais tu peux envoyer ça, il n'y a pas de problème, bien sûr, avec plaisir.
11: Avoir ton avis, par exemple, ou
1: essayer
11: de t'inciter quand même à venir, parce qu'il y a aussi des teufs en plein air qui sont...
1: Bien sûr, mais tu sais, quand je vais en teuf, c'est pour y aller y mixer. Et quand j'ai un week-end où j'ai pas de soirée, c'est pas pour retourner en soirée, surtout d'aller jusqu'en Suisse, je reste chez moi tranquille, ou alors où je pars loin avec ma copine.
11: Oh, c'est dommage.
1: Ah bah oui, bon, enfin bon, non, c'est pas dommage. Non, c'est pas dommage, parce que j'ai pas besoin d'aller là-bas. Je fais autre chose qui me fait bien plus plaisir que d'aller dans des teufs en Suisse.
11: Oh,
1: oh largement. Ah bah largement, je préfère être en petit week-end tranquille sans parler de musique électronique que je fais toute l'année.
11: Oh, c'est clair.
1: Ah bah ouais, quand je fais 4 dates d'affilée. Quand je fais 3 week-ends d'affilée non-stop, quand j'en ai un, c'est pas pour aller retourner en Suisse, refaire une soirée pour écouter du son trans.
11: Mm-hmm.
1: C'est pour me retrouver sans musique, sans rien, au calme,
11: mm-hmm.
1: et pouvoir profiter un petit peu de mes amis et de mon entourage proche.
11: Bien sûr.
1: Voilà.
11: Rien contre.
1: Non, non, mais bien sûr, c'est pour ça que tu dis, mais non, c'est dommage. Mais non, c'est pas dommage. Non. Un petit peu de vie privée, ça fait du bien de temps en temps. Océane, je t'embrasse très fort.
11: Gros bisous.
1: Eh, Jean-Pierre, arrête pas de dire oui de la tête. Dans un instant, Jean-Pierre, tu vas pouvoir chanter.
0: Ouais, bien sûr.
1: Et puis, puisqu'on parle de soirée, vendredi soir à la loco, si vous voulez éventuellement assister à la soirée, je mixerai en bas au sous-sol. Apparemment, c'est dur, la musique électronique à la loco, ça devient dur. Par contre, si vous voulez venir, je jouerai toute la nuit, 23h, 6h du matin, en bas au sous-sol. Eh bah ouais, on va donner carrément 7 heures de mix. Si ça vous branche de venir, il y a des places qui vous attendent au standard, au 0800 3 08 5000. Et samedi soir, qui vient, je serai à la Mare au Diable à Caen. Voilà, en ce qui concerne le programme des soirées à venir du Star System. On va revenir avec Michael de Champigny. On reviendra également avec Léa de Nantes. Et Jean-Pierre Sauzère va nous interpréter une petite chanson en direct. Ça sera laquelle ?
0: Gabriel.
1: Ciao Michael, bonsoir.
12: Salut Max, salut Jean-Pierre, ça va ?
0: Salut, ça va.
1: Voilà, il est en pleine forme Jean-Pierre Sauzère. Il est content d'être avec nous en tout cas. Michael, on t'écoute.
12: Bien écoute, il y a exactement 2 semaines, je suis actuellement en terminale.
1: Ouais.
12: Et j'ai réussi à avoir le numéro d'une de mes anciennes profs d'électrotechnique qui s'appelle Danielle.
1: Ouais.
12: Donc on était un samedi comme ça avec des copains et puis donc on aime bien faire des canulars et on a décidé sur un gros délire de l'appeler. Pensant justement qu'elle allait nous reconnaître, donc j'ai pris un air bien sérieux. Et il s'est révélé qu'elle a marché mais à fond comme jamais on peut imaginer.
1: Qu'est-ce que tu lui as fait croire ?
12: Ah, je lui ai fait croire que je m'appelais Philippe, que j'avais 37 ans, que je faisais une carrière dans le mannequinat et que donc que j'avais un diplôme d'ingénieur en électrotechnique.
1: D'accord.
12: Et je savais qu'à la 53, 54 ans, je savais qu'elle jouait au golf et donc j'avais dit que je l'avais rencontrée sur le trou numéro 16 d'un parcours. Donc,
1: et elle y a cru.
12: Ah mais elle y a cru mais à fond quoi.
1: D'accord.
12: Il s'est révélé que c'est quelqu'un de très seul qui est en instance de divorce depuis 5 ans.
1: Oh putain les putes.
12: Qui a une fille, exactement, qui a une fille de 28 ans.
1: Ouais.
12: Donc son gendre qui travaille à la Cogema. Donc je sais qu'elle est allée à la Plagne en février dernier faire du ski.
1: Mmh.
12: Donc c'est une femme qui a les cheveux courts, poivre sel.
1: Ouais, enfin bon bref, tu vas en venir où ?
12: Et donc il s'est révélé par exemple que je lui ai fait avouer si elle avait déjà eu des expériences avec des anciens élèves.
1: Ah putain.
12: Et que 4 ans après, elle était sortie avec un ancien élève qu'elle cherchait justement quelqu'un. Donc moi, étant donné que j'ai 37 ans, qu'elle a 53 ans, je lui ai demandé si ça lui dérangeait pas une différence d'âge. Parce que la valeur n'attend point le nombre des années.
1: Oui.
12: Et donc elle a marché, mais comme jamais, quoi. Mais je l'ai tenue pendant un quart d'heure et j'étais obligé de raccrocher. Je lui ai dit que j'avais une séance photo, quoi. Donc j'étais obligé de raccrocher, mais j'ai dit que normalement ce que je voulais faire c'était lui donner rendez-vous un mercredi après-midi justement pour essayer de la voir et de l'essayer de la fringuer, histoire un peu de me foutre de sa gueule, mais il s'est révélé que plus on parle avec elle et on s'aperçoit que les profs sont des êtres humains.
1: Bien sûr, pourquoi tu crois que c'était pas des profs ? C'est vrai qu'on peut penser au début quand on est en cours que c'est pas des êtres humains. Enfin pour certains, parce qu'il y en a qui sont cool. Ah t'as cru qu'à un moment donné c'était quoi ? Des extraterrestres aussi ?
12: Non mais quand on est au collège, quand on est au lycée, les profs et les élèves c'est différent.
1: Bien sûr, ouais. Et donc
12: c'est quelqu'un qui avait beaucoup de problèmes et qui disait qu'il était vraiment dévoué à son travail, que c'était la seule chose qui lui restait et que ça se voyait que c'était quelqu'un qui avait vraiment besoin d'affection, d'amour, quoi. Et ouais, donc au début, on était vraiment pour partir pour se foutre de sa gueule. Et
1: ouais,
12: puis,
1: je comprends. Ouais.
12: Après, j'avais vraiment des regrets, quoi.
1: Bon, ouais, en gros, en tu vas en arriver où, Mickaël? Bon, c'était juste pour nous dire ça, quoi.
12: Non, mais justement, je vais vraiment bien l'appeler, quoi.
1: Quoi, maintenant?
12: Ouais.
1: À 11h30?
12: Bah écoute, toujours en train de travailler le soir.
1: Ah ouais, d'accord, et tu voudrais faire quoi là?
12: Bah écoute, un petit canular.
1: Mais un petit canular, mais dans quel genre? Qu'est-ce que tu veux faire?
12: Bah un petit canular de lui parler, de lui faire avouer des choses.
1: Oh putain! Ah ouais.
12: Et justement, donc là, je lui ai pas dit que j'avais une gamine que j'ai un gamin de 12 ans qui s'appelle actuellement Alan, qui est en 5e.
1: Ouais.
12: Et donc là, il fallait que je m'excuse parce que ça fait 2 semaines que je l'ai pas eu. Étant donné que je suis parti en Amazonie faire des séances photo accompagné de mon fils.
1: D'accord, fais gaffe quand même, parce que c'est chaud en direct, hein, comme ça.
12: Ah mais c'est chaud en direct.
1: Ouais, non mais pour moi, je veux dire, pas pour toi, t'en auras rien à foutre, mais moi il faut que je fasse gaffe quand même, hein.
12: Ouais.
1: Parce que si tu balances trop loin et tout machin en ce moment, tu sais, c'est chaud, hein.
12: Non.
1: Ah ouais, ah non mais tu dis non, toi, t'en auras rien à foutre, tu sais même pas de quoi je te parle, mais moi je te dis si.
12: Ok.
1: Ah ouais, non mais je te le dis carrément, hein. Sinon je balance ton numéro sur internet. Direct, voilà qui est drôle, comme dirait Jean-Pierre. Allez, on y va, on appelle, on va voir ce que ça va donner quand même.
12: Ok.
1: Et après, on va faire chanter Jean-Pierre, parce que ça va être super ultra speed, quoi.
12: Attends, Mac, je voulais savoir si ça te dirait, quoi, si je suis en galère de te faire passer ce que je peux dire que j'habite chez mon frère, donc tu peux te faire passer pour mon frère.
1: Ouais, éventuellement, ouais.
12: Ok.
1: Ouais, éventuellement.
12: Je t'appelle Franck.
1: Ouais.
13: Oui. Allô.
12: Daniel?
13: Oui.
12: Bonsoir, c'est Philippe. Vous vous rappelez de moi?
13: Oui.
12: Je vous avais appelé il y a 2 semaines. Excusez-moi de ne pas vous avoir appelé. J'étais parti en déplacement faire une séance photo. Je suis désolé de vous appeler une séance tardive, vous savez, dans
13: ce métier. Attendez, vous parlez pas tellement fort, donc j'étais en train de regarder un vieux film.
12: Vous étiez en train de regarder un vieux
13: Comment?
12: Film? Ça va sinon?
13: Oui.
12: Moi, je voulais savoir comment vous alliez.
13: Ben, je vais bien.
12: Vous jouez toujours au golf?
13: Non, j'y suis pas allé parce que j'étais à Chinon.
12: C'était à Chinon?
13: À Chinon, il y avait un meeting international de présidente de club, donc je suis allé là-bas. Et j'ai eu un temps magnifique et c'était très beau, donc j'ai passé un très bon week-end quand même.
12: Mm-hmm. Moi, j'avais pas pu vous rappeler parce que... Après, je vous ai rappelé, justement, j'ai eu un coup de fil et je devais partir absolument donc en Amazonie faire un déplacement. Et je vous avais pas dit que... Bon, j'ai 37 ans, mais actuellement, j'ai un fils Alan.
13: Oui.
12: Et donc, il est en 5e et j'ai dû partir avec lui. Donc là, je suis divorcé avec mon ancienne femme.
13: Vous pouvez parler un tout petit peu plus fort. Attendez, je vais regarder si mon téléphone n'est pas sur la position basse.
1: Parle plus fort.
13: Ah voilà, il était sur la position basse, c'est pour ça. Oui, alors vous disiez que vous aviez un fils.
12: Ouais, j'ai actuellement un fils de 12 ans, quoi. Donc je voulais savoir pour que ce soit clair entre nous, que ce soit basé...
13: Tout est normal pour moi. J'ai eu un enfant et je trouve ça très beau d'avoir un enfant, c'est tout. Donc
12: oui,
13: je vous félicite d'avoir un enfant.
12: Moi je voulais savoir justement, en parlant d'enfant, comment ça allait en tant que professeur.
13: À quel niveau enfant?
12: À quel niveau, si ça se passait bien avec vos élèves? Vous m'avez dit justement que des fois, ils vous tournaient en bourrique.
13: Oui, mais moi, ça me passe par-dessus la tête. Quand je suis au lycée, je traite ces problèmes-là. Et quand je le quitte, je n'y pense plus.
12: Mm-hmm. Mais sinon, vous avez parlé que vous étiez en instance de divorce actuellement.
13: Oui, exact.
12: Où s'en est maintenant?
13: Mais là aussi, ça ne me perturbe pas.
12: Ça vous perturbe pas?
13: Moi, non. Pourquoi voulez-vous que ça me perturbe?
12: Non, je sais pas.
13: Mais bon, je suis plus âgé que vous, donc je serais peut-être plus raisonnable. Mais toute sa vie, on fait un choix. C'est pas parce qu'on est avec quelqu'un que tout va bien. J'ai des choses où je suis très contente de ce que j'ai fait. Et puis, je ne regrette rien à l'heure actuelle. Moi, j'ai rempli un contrat. J'ai eu une enfant, je l'ai élevée, et un point, c'est tout.
12: Mm-hmm. Sinon, si on parlait un peu de golf...
13: Oui.
12: Pour détendre un peu l'atmosphère. Vous avez joué récemment?
13: Non, j'ai pas joué depuis la dernière fois que vous m'avez vu. Alors je sais pas. Si vous voulez, vous m'avez fait poser beaucoup de questions parce que j'ai téléphoné à un ami pensant que c'était sa voix. Donc je lui ai dit bonjour Philippe, mais en fait la voix n'est plus la même. Donc vous voyez, je m'étais imaginé une voix entre vous et une voix d'un ami qu'il pouvait avoir. J'ai cru que c'était une blague, vous ne rappeliez pas. Donc je l'ai considéré comme une blague, mais je l'ai bien pris, hein. Alors là vous appelez, je voulais filtrer parce que je voulais pas entendre une amie qui m'appelle et elle téléphone 2 heures. Donc en regardant l'heure, c'est pas 2 heures, ça fait tard le matin. Donc je voulais filtrer, vous voyez, j'ai pas filtré.
12: D'accord.
13: Mais qu'est-ce que vous voulez savoir de plus?
12: Qu'est-ce que je voulais savoir?
13: Je joue au golf. Je sais pas, c'est comme vous voulez. Si on peut aller jouer au golf, si vous voulez qu'on se rencontre sur un parcours de golf ou devant un verre, moi je veux, ça me dérange pas.
12: Oh, mais il n'y a pas de problème.
13: Mais c'est vrai que j'aimerais maintenant mettre un visage sur la voix et. Non? Vous me connaissez, moi je vous connais pas.
12: Tout à fait. Voilà, je suis actuellement là, je suis chez mon frère.
13: À quel endroit?
12: À Nogent-sur-Marne.
13: Mais pourquoi vous habitez Nogent? Parce que moi je travaille à Nogent.
12: Vous travaillez à Nogent?
13: Mais bien sûr.
12: Là je suis avec mon frère Franck.
13: On ne connaît pas le frère Franck.
12: Ah, attendez, je sais pas.
14: Hein?
12: Ah, il rentre.
14: Ouais, t'es avec qui?
12: Salut Franck, ça va?
14: Ouais.
12: T'as passé une bonne soirée?
14: Ouais.
12: Tu rentres du taf là?
14: Ouais.
12: Alors, qu'est-ce que tu fais? Qu'est-ce que tu racontes de beau là? Je suis au téléphone là.
14: T'es avec qui?
12: Voilà, je suis avec une amie là, Danielle.
14: Ouais.
12: Tu veux que je te la passe? Elle est très sympa.
14: Tiens, je te la passe. Je la connais pas moi.
12: Bah attends, elle est pas cool. Ça va Danielle?
13: Oui, ça va très bien.
12: Ouais, impec.
14: Allô?
13: Oui, ouais. Bonsoir.
14: Ouais, Franck.
13: Enchanté.
14: Salut.
13: Deux hommes que je ne connais pas, mais à qui je parle, c'est pas mal.
14: Ah, c'est sympa, hein?
13: C'est sympa.
14: Vous parliez de quoi?
13: De la vie.
14: Ah bah oui, bah alors tout un programme alors.
13: C'est tout un programme.
14: Ah ouais, c'est long. Peut-être pas se résumer ça en 2 minutes.
13: Non, on peut pas résumer ça, mais c'est sans importance. Il y a toujours moyen de changer de conversation.
14: Ah bah oui, vous voulez qu'on parle de quoi alors?
13: Non, c'est pas moi qui ai appelé, donc...
14: Ah, c'est qui? C'est mon frère?
12: Ouais, c'est moi, Franck.
14: Ah, et tu parlais de quoi là à l'instant avec elle? Parce qu'on a pris les deux téléphones, hein, c'est pour ça.
13: Non, mais qu'il avait un frère qui venait de rentrer. Donc l'action est faite, passons à la suite.
14: D'accord, ok. Vous parliez de quoi donc?
13: Du quotidien, de ce que...
14: Ah, c'est passionnant tout ça.
13: Ah bah c'est extra.
14: Ah ouais, c'est extra, ouais. Je vais pas vous déranger plus longtemps alors, hein.
13: Bonne soirée.
14: Au revoir madame, au revoir.
13: Merci, à bientôt.
14: Oh là là là, raccroche. Elle était relou, c'est nul.
12: C'est clair, elle est folle, hein.
14: Mais c'est toi, attends, elle est folle. D'où tu vois qu'elle est folle? Tu téléphones à une personne que t'as eue et qui serait prête à boire un verre, tu trouves qu'elle est folle? Mais non, mais je pense que c'est un truc... Ouais, c'est tout bidon ton truc, tu parles de golf et tout, prout...
12: Elle est comme ça. Hein,
14: elle est comme ça. Non, moi je m'attendais.
12: Tu croyais que.
14: Moi j'en sais rien, moi. Mais je croyais rien du tout. Moi je pensais que tu préparais un truc, moi. Je t'entends parler comme si je vois pas l'intérêt, moi. Ça a aucun intérêt. Je m'attends à du rentre dedans ou un truc un peu drôle ou un truc. Ça passe rien.
12: Tu m'as dit justement qu'il fallait pas aller trop loin.
14: Non, mais faut pas aller trop loin. Mais enfin, t'es là à discuter de golf et. Attends, quand même. Il y a d'un côté, puis il y a de l'autre. Et là, t'es complètement. T'es hors piste, là.
12: Tu voulais pas que je parle de sexe, quand même.
14: Non, mais j'en sais rien, moi. Tu te démerdes, mais j'en sais rien, moi. Je savais pas. J'ai pas su ce qui s'était passé avant. Tu racontes, tu fais un petit résumé. Ah non, bidon.
12: Oh, mais là, c'était plus la chaîne, la fois.
14: Hein?
12: Elle s'était plus lâchée.
14: Bah ouais, mais enfin toi t'es coincé, t'es trop soft, t'es trop. Bah ouais, mais là, mais non. Bon allez, bonne nuit à toi. Non, il m'a déçu, lui. Poubelle, c'est toi qui as sélectionné ça encore? Tout bidon,
15: ouais,
14: ça.
15: C'était sympa.
14: Oh là là, elle est plus là, la petite Léa, elle a raccroché.
15: Oui.
14: On va peut-être être perturbé par le hit parade de Ricky Larsen, je ne vous le cache pas. Hein. J'espère que vous ne serez pas trop déçus ce soir, puisque Jean-Pierre Sauzard est encore là. Et Jean-Pierre voudrait quand même fredonner une petite chanson. Il a eu le toupet de prendre la guitare qui n'a plus que 3 cordes dans le bureau. Alors tu vas pouvoir fredonner un petit truc ou pas?
0: Je vais essayer.
14: Yeah! Tu vas essayer alors, vas-y.
0: Faut essayer de vivre.
14: Allez, vas-y. 3, 4.

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1: Quel talent, quel talent. Et on a amené également un petit CD karaoké. Et ce qu'on peut faire, c'est passer un petit morceau, tu vas nous la chanter. Yeah, il range la guitare, il la donne à Fildar, bien sûr, qui va y faire... Fais-y très attention à cette guitare. Là, Jean-Pierre y a touché maintenant. Alors attention. Attends, tu veux peut-être... Je pensais à un truc, peut-être que tu serais peut-être mieux si t'étais debout. Tu préfères être debout?
2: Non, ça va là.
1: T'es sûr que tu veux pas être debout? On te mettrait debout,
2: Non, ça va.
1: Debout avec le micro.
3: Ton micro debout, il est grand. Enfin, il est amovible.
1: Ouais, mets-le debout.
3: Non, mais lève-le, il est pas collé.
1: Vas-y.
3: Voilà, tu peux te lever, tu te mets debout, voilà.
1: Ça peut être plus à l'aise, je préfère. Jean-Pierre Sauzère est debout.
2: Je vais réussir. On me voit avec le micro là.
1: Ah ouais, vas-y, prends le micro sur tes mains.
2: C'est bon. Mets le micro plus fort et tu m'entends là.
1: Approche le micro alors peut-être. Tiens lui, ouais. Ah, il est debout Jean-Pierre, c'est là.
2: Ouh,
1: écoutez, putain.
2: Tout le monde debout, Gilles. Toute la musique que j'aime, elle vient de là, elle vient des blues.
1: Ah, il est en debout dans le studio.
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1: Ah, il faut voir ça, c'est chaud hein, dans les studios.
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1: Ah, pour voir les mimiques, c'est extraordinaire.
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1: Ouais.
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1: C'est grand. Ah, Jean-Pierre est surexcité.
0: Hein. Et après, on dirait que j'ai pas de talent avec ça. Je vais aller balader des campagnes.
1: Allez, monte le son de la radio de l'autre côté comme d'hab. Et attention, c'est parti, Jean-Pierre Sauzère, en direct dans les studios de Fun Radio.
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0: Toute la musique que j'aime. Merci beaucoup.
1: Quel talent, quel talent.
0: Si on continuait avec le Rock'n'Roll Attitude.
1: La Rock'n'Roll Attitude, on va voir si on a le temps, mais on n'aura peut-être pas le temps de la mettre jusqu'au bout. Hein.
0: Un tout petit bout.
1: Un tout petit bout, allez, d'accord, ok, alors attention.
0: Parce qu'il y a pas de problème.
1: On a Léa qui doit être avec nous. Hein.
0: J'ai trouvé Léa, le style qu'il me faut pour réussir.
1: Léa, t'es là?
2: Oui.
1: D'accord, ok, parce que tu voulais remonter, tu voudrais un peu remonter le moral à Jean-Pierre. Hein.
2: Oui, exactement.
1: D'accord, pour le moment, ma petite chérie, on a 3 minutes, on va écouter Jean-Pierre démarrer sur Rock'n'Roll Attitude.
2: Ok.
0: Tout me fait craquer. C'est encore la dernière.

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0: Et je voudrais dire, bon, je déraille un peu parce que c'est pas la même route que moi, Marc Sauchet.
1: C'est pas grave.
0: Ouais, c'est pour ça. Ouais. Voici nos attitudes.

0: leur ex, c'est ça.
1: Seules les passions de cire sont gravées mon métis. Rock and roll attitude du rock and roll.
0: Yes.
1: Ouais.
0: Il a pris le micro, il s'est mis debout. Woo! Le roi du rock and roll est là ce soir dans les
1: rock
0: studios.
1: Rock and roll attitude.
0: Voilà, bravo. Bon Léa, qu'est-ce que t'en penses?
2: Disons que ça ressemble énormément, hein. C'est vachement bien.
0: C'est, ça ressemble à du Johnny, on dirait du Johnny. Hein.
1: Oui, c'est-à-dire, il faudrait que je fasse des chansons adaptées sur la tonalité de l'idée, mais je ne suis pas l'idée, c'est ça. Je chante une chanson à lui, mais c'est pas mon truc en fait. Et t'as l'idée qui sait le faire. Moi, mon truc, c'est vrai, j'ai la même tonalité de voix de lui. Mm-hmm. Autant en profiter et faire des chansons, comme je disais à Nicolas, là, qu'avec moi. Là.
0: Ouais, qui fait les musiques.
1: J'ai écrit un titre, c'est Quand ça donne Walk and Woe.
0: Bon, on en parlera tout à l'heure, d'accord?
1: Et voilà. D'accord. Parce que moi, c'est pas mon truc de chanter les chansons d'Alidé, parce que le fait beaucoup mieux que moi, voilà.
0: On a 20 secondes.
1: C'est la roi du rock and roll.
0: On a 20 secondes, Jean-Pierre. Donc, Léa, faut voir quand même que Jean-Pierre a beaucoup de mimiques très rock'n'roll quand il part derrière le micro. Et Léa, tu lui remonteras le moral à Jean-Pierre, d'accord?
2: Oui.
0: Dans tout juste 3 minutes, donc on va en profiter. Et malheureusement, le hit parade de Ricky Larsen ce soir ne sera pas là. Mais rassurez-vous, on fera ça peut-être un autre jour dans la semaine ou la semaine prochaine, c'est sûr et certain. Ne bougez pas. Suite et fin de Ricky Larsen, puisque Jean-Pierre Sauzère est un invité qui un peu surprise, hein, parce qu'il est resté beaucoup plus longtemps que prévu ce soir. Et pour terminer, on a Léa de Nantes, 17 ans.
2: Oui.
0: Léa, t'es là?
2: Oui.
0: Voilà, fais un petit effort, je te l'ai dit hors antenne, elle n'en fait aucun. Hors antenne, je dis aux gens, faites un effort, parlez un peu plus fort. Et elle arrive, elle te dit oui. Et une fois qu'elle arrive en direct, elle te dit oui, je vais faire un effort.
3: C'est pas un job facile.
0: Je sais que c'est pas un job facile, mais c'est peut-être pas facile pour eux de retenir des trucs aussi compliqués que ça. C'est compliqué.
3: Vrai, c'est vrai que c'est hardcore.
2: Voilà, mon petit Max.
0: C'est compliqué pour vous?
2: J'ai compris ce que tu m'as dit.
0: Bon, bah voilà.
2: Il y a mon père qui est en bas.
0: Ah oui, d'accord. Mais alors, parle bien devant ton combiné parce que Jean-Pierre t'entend mal.
2: D'accord, là ça va?
0: Parfait. Tu l'entends bien, Jean-Pierre?
1: Bonsoir.
0: Bonsoir.
2: Bonsoir.
0: Eh ben vas-y, Léa.
2: Alors mon petit Jean-Pierre, je voulais te dire, parce que tu as dit quelque chose tout à l'heure qui m'a choqué.
1: Ouais.
2: Parce que tu as dit que si tu mourrais, tu t'en fichais.
1: Bah ouais, parce que tu n'es pas ma vie.
2: Comment?
1: Oui, c'est mon sens de ma vie à moi, parce que tu n'es pas ma vie, parce que tu n'es pas mon âme, parce que tu n'es rien. Et c'est vrai, on n'a pas le droit de mettre fin à sa vie, c'est vrai, je suis d'accord avec toi.
2: Comment?
1: Okay. Non, parce que tu voulais me dire. Comme ça, que c'est vrai, tout à l'heure, j'ai parlé à l'antenne, tout ça, que j'étais prêt à mourir. Oui, c'est vrai, mais d'une certaine façon que tu peux pas comprendre. Voilà.
2: Oui, je peux le comprendre parce que c'est vrai que j'ai pas eu les mêmes choses que toi. C'est pas du tout ce qui s'est passé.
1: Non.
2: J'ai eu des épreuves quand même assez difficiles.
0: Non mais toi, t'as jamais voulu sortir avec une femme procureure, Léa.
2: Comment?
0: T'as jamais voulu sortir avec une femme procureure?
2: Non, mais mon père est un homme de droit.
0: Bah oui, mais enfin bon, ton père est un homme de droit, mais enfin, toi, t'as jamais eu la mauvaise expérience de rencontrer une femme, un coup de foudre comme ça. Tu t'es jamais retrouvé au tréport avec un coup de foudre. C'est tout. Lui, il a vécu des choses très dures, c'est qu'il a été, voilà, il a eu un regard, tu pourras peut-être raconter en deux mots, Jean-Pierre.

0: toi t'as plus rien à faire.
1: Non.
0: C'est ça qui est génial chez le mec du Kiki donc. Hein, et après il ressort glorieux, fier, voilà, comme un bar tabac. Donc.
2: Quel âge a ta grand-mère?
1: Elle a 65 ans.
0: D'accord.
2: Jeune.
0: Autant dire que ta mère est très jeune.
1: Elle a 40 ans.
0: Oh, putain, ouais, d'accord. Ancienne vendeuse, fan de Star Academy, voilà. Elle aime la marche à pied, ouais. Elle aime le big deal, enfin ouais. Deux trois détails par-ci par-là. Donc on a noté deux trois petites questions rigolotes.
1: Okay.
0: On va donc appeler Tavioc. Ta grand-mère, Christiane, 65 ans, et nous allons donc lui faire un petit kiki donc.
1: Ouais.
0: Nicolas, eh ben écoute, maintenant la balle est dans notre camp, on compose le numéro de téléphone, c'est parti, c'est en train de se faire et on peut déjà balourder la petite musique du kiki donc, bien sûr.
3: Allez, on y va.
0: Voilà. Ah, parce qu'elle est 65 ans quand même, elle est pas sourde.
4: Allô ?
0: Oui, bonjour !
4: Oui, bonsoir.
0: Bonjour, vous allez bien ?
4: Oui.
0: Vous êtes en direct sur la radio Nantes Locale.
5: Bonsoir.
0: Bonjour.
5: Oui,
0: avec le public qui venait nous joindre, bien sûr nombreux. J'en profite d'ailleurs pour dire à tous les auditeurs qui nous écoutent ce soir que si vous souhaitez participer à cette émission publique, le numéro est en train de s'inscrire en ce moment sur vos enceintes. Voilà, donc on pose ce numéro de téléphone. Bonsoir, est-ce que c'est possible de passer, de parler à Christiane ?
4: Oui, c'est elle-même.
0: Bonjour Christiane, vous êtes en direct à la radio !
2: Bonsoir Christiane !
0: Le public va vous saluer, allez-y.
2: Bonsoir.
0: Bonsoir Christiane, vous avez été sélectionnée grâce à votre petit morveux, enfin votre petit-fils morveux Nicolas. Nicolas qui nous a envoyé une carte postale.
4: Ah,
0: vous avez
4: sympa.
0: Été tiré au sort parmi des dizaines de participantes.
4: Oui.
0: Ok, donc on rappelle que cette semaine c'est un spécial grand-mère pour le Kiki donc. Et vous avez été tiré au sort. D'accord.
4: Ah,
0: alors, vous nous écoutez un petit peu quand même, nous a-t-il dit sur la carte postale?
4: Ah oui.
0: Régulièrement, vous nous écoutez régulièrement?
4: J'écoute plusieurs radios, oui.
0: Oui, vous écoutez Nantes Locale, attentivement.
4: Oui, ah oui.
0: Vous nous écoutez de temps en temps le soir, nous a-t-il dit?
4: Oui, ah oui, j'aime bien la musique, j'aime bien la radio.
0: Vous êtes
3: mais
0: une fidèle.
4: J'aime bien la télé, mais j'aime bien aussi écouter.
0: Ah bien, c'est la radio. Vous êtes une fidèle de notre émission, nous a-t-on dit, vous m'écoutez régulièrement, m'a dit votre petit-fils.
4: Ah, c'est celui qui vous a raconté.
0: C'est
4: tout
0: celui
4: ça.
0: Qui dit qui est, hein.
4: Ah d'accord.
0: D'accord. Donc vous nous écoutez un petit peu quand même.
4: Oui, oui, oui.
0: Voilà,
4: oui.
0: Donc vous aimez bien notre émission.
4: Oui, c'est ça. Oui.
0: Très bien. Donc.
4: Il y a du monde autour.
0: Ah bah il y a du monde, il y a le public qui est là ce soir, hein, bien sûr.
4: Ah,
0: Christiane, vous connaissez la règle du jeu ?
4: Non, pas du tout.
0: Bon, alors c'est inutile de vous la rappeler peut-être ?
4: Non, je la connais pas la règle.
0: Eh ben écoutez,
4: la rappeler, oui.
0: Ça va être plus compliqué pour vous dans ces cas-là alors. Hein ?
4: Ah oui,
0: bon, je vous rappelle bien sûr, vous avez une possibilité de réponse. Chaque bonne réponse, bien entendu, vous donne un point.
4: Oui.
0: Des points que vous multipliez à vous de choisir en euros dans la langue, bien entendu, de votre fervente.
4: Oui.
0: Vous choisissez la langue adéquate, bien entendu, au pays qui vous sera décerné.
4: Oui.
0: Chaque point, bien entendu, acquis, c'est à vous où vous remettez dans le bingo. Ou à ce moment-là, vous retirez tout, vous retirez vos billets, vous partez directement.
4: Ah, d'accord.
0: Vous avez compris ?
4: Oui, grosso modo.
0: D'accord.
3: On y va.
0: Attention, c'est parti. Première question pour Christiane Okiki. Donc, le public va encourager. Quand même, j'entends pas le public. Le public est venu ce soir. Le public est magnifique.
2: Attention.
0: On se calme. Attention, public. Le public est très très chaud ce soir, Christiane, à la limite de l'EREC. Alors, attention. Ah, on rigole un petit peu, vous savez, on est là. J'espère que vous gagnerez parce que si vous gagnez, vous avez quand même les Kiki Master, la Kiki finale qui aura lieu dans la nuit en décalage horaire. Donc j'espère que vous serez présente. Vous avez quand même un superbe voyage qui vous attend. Hein, attention.
4: Ah bon.
0: Eh oui, peut-être pour vous un week-end en Australie.
4: Oh là.
0: Ça vous fait plaisir.
4: C'est loin tout ça.
0: C'est un week-end, ça va très vite, hein.
4: Oui, je suis bien.
0: Alors attention. C'est parti. Première question, vous êtes d'accord ?
4: Oui, je vous écoute.
0: Dans la carte postale, on a eu deux, trois petites inquiétations pour votre petit-fils qui nous a dit que vous a mis apparemment la Star Academy.
4: Oui.
0: Autant dire que la première question, elle est pour vous, elle est bingo.
4: Oui.
0: Dans la Star Academy,
4: oui.
0: Je vais vous citer quatre noms. Parmi les quatre, un ou une a participé à la Star Academy. À vous de me dire lequel, mais vous aurez le droit de réfléchir, hein, pour laisser les téléspectateurs réfléchir également.
4: Mmh.
0: Vous êtes prête, hein ?
4: Oui, je suis prête.
0: Attention, première question. Qui a participé à la Star Academy ? Petit A, Jean Noël. Petit B, Well.
4: Oui.
0: Petit C, Colin Powell. Non. Petit D, Nolwenn. Réfléchissez un petit peu, hein, d'accord ?
4: Oui. Faut que je donne tous les noms ou plusieurs
0: Aïe.
3: Allez, on y va.
0: Attendez, je viens de vous.
2: Allez, Christiane !
0: Je rappelle, attention, le public a dit

0: déjà trouvé la solution parce qu'il y a déjà des... On ne souffle pas et je vois déjà des cartes postales et des banderoles qui sont en train de sortir avec la bonne réponse. Attention, sinon j'élimine. Je vous rappelle, qui a participé à la Star Academy? Je vous redonne les quatre noms, à vous de me dire laquelle ou lequel. Jean Noël, Wellwell, Colin Powell ou Nolwenn. À votre avis, qui donc, Christiane? On va vous laisser réfléchir un petit peu.
1: Ben, la quatrième, c'est-à-dire Nolwenn.
0: C'est une bonne réponse, effectivement, c'était Nolwenn. Bien joué.
1: Et la gagnante.
0: Bravo, exactement, vous avez gagnante. Alors, vous avez des points d'acquisition, à vous de choisir où vous divisez, où vous gardez en bonus track.
1: Ah, ben, je garde.
0: Vous gardez, à la raison, c'est une bonne stratégie, raison, bien joué. Là, du coup... Elle a gardé, effectivement, le public est très chaud ce soir, qui est venu nous voir, mais de la banlieue. Hein, la grosse banlieue de Nantes. Alors attention, là vous venez de prendre des points.
1: Oui.
0: C'est à vous de décider, ça personne ne peut le faire à votre place, le public va faire silence. Ou vous nous dites qui tout double.
1: Ah, double.
0: Ou vous nous dites, hein.
1: Oui. Double.
0: Oui, oui, ou vous nous dites comme vous voulez, hein.
1: Ah ben, je ne quitte pas, je dis qui tout double alors.
0: D'accord, double. Alors qui tout double,
1: oui.
0: Alors attendez, je vous repose la question, c'est important, vous avez des points pour acquérir une deuxième question. On rappelle qu'il y a un superbe week-end pour une personne en Australie. Qui tout double?
1: Ah ben, j'ai réfléchi, oui, je ne quitte pas.
0: Vous ne quittez pas, vous restez donc.
1: Je reste.
0: Elle dit voilà. Double la garce. Elle dit double. Attention, deuxième question concernant Vincent Lagaffe, que vous connaissez un petit peu quand même. Parce que vous nous écoutez régulièrement quand même. Hein.
1: Oui.
0: Vincent Lagaffe, attention, en situation. Vincent Lagaffe est en situation. Vincent Lagaffe est dans une rue sombre de Paris.
1: Oui.
0: Il est en train de faire une rencontre avec des jeunes voyous à casquette à l'envers. Petit A, il fait un big échange. Un big trafic en petit B, un big deal en petit C, ou une big arnaque en petit D. À votre avis, qui donc?
1: Oh, il fait donc la troisième réponse, la C.
0: C'est-à-dire?
1: Le big deal.
0: Il fait un big deal, c'est une bonne réponse, effectivement. Mais dis donc, ça a été bien préparé, ces questions. Effectivement, c'est une bonne réponse. Là, le public est debout, il y a de la hola dans l'air, c'est très très chaud. Écoutez le public, je laisse vivre le public.
2: Christiane, bravo,
0: Christiane, bravo. Oh là là, ça va, oula. J'ai rarement entendu un public aussi sympathique. Venez nous rejoindre régulièrement dans cette émission en studio pour un petit kiki. Donc on rappelle bien entendu l'adresse qui s'inscrit en ce moment même sous vos enceintes.
1: Oui.
0: Merci Christiane. Et venez nombreux nous rejoindre bien entendu dans cette émission en public. Attention, là c'est la question qui tue.
1: Oh là.
0: Là vous avez 36 points que vous venez d'acquérir.
1: 36 points.
0: Ou vous les gardez directement, vous êtes dans chaque point SO et vous repartez directement avec une boîte de cigares. Ou vous remettez tout en jeu à ce moment-là et là c'est le bonus track total. Là c'est carrément, on rajoute, hein.
1: Ah ben je remets tout en jeu.
0: Ah, remets tout en jeu, la garce, ben dis donc, elle est très chaude ce soir, on dirait, hein. Attention Christiane, pour votre petit-fils Nicolas, il y a peut-être pour lui 10 CD, l'intégrale de la Star Academy.
1: Oui.
0: Je rajoute du Popstar.
1: Oui.
0: Plus une cassette démo des castings de Pop Story, Love Story.
1: Ah ben ça lui plaira, ça.
0: Alors attention, la dernière question est compliquée. Vous choisissez géographie.
1: Oui.
0: Vous avez choisi.
1: On peut, oui.
0: D'accord. Attention.
1: Vous me dites que je choisissais, mais avec quoi?
0: Attention.
1: Oui, j'écoute.
0: C'est une question de réflexion.
1: Oui.
0: Ça a été travaillé. Quel est... J'ai honte. Quel est le plus riche des départements que je vais vous citer?
1: Le plus riche?
0: Attendez. Laissez-moi. Vous avez quatre possibilités, attention. Le Loir est cher, le Loir est riche, le Loir est blindé, le Loir est friqué.
3: On sort les doigts du cul, on se met au boulot.
0: A votre avis, qui donc? Christiane, réfléchissez bien, attention, il vous reste plus que 3 secondes, 1 seconde,
1: le
0: une demi-seconde, c'est perdu malheureusement.
2: Oh, c'est pas long.
0: Malheureusement.
2: Christiane.
4: Yann.
0: Vous n'avez pas répondu en temps et en heure, c'était le Loir-et-Cher.
4: Ah oui.
0: Vous le saviez?
1: Ah bah oui.
0: Ah bah il fallait répondre, malheureusement, en temps record.
1: Ah ça a été trop vite ça.
0: Je suis vraiment désolé, malheureusement vous ne repartirez pas avec ce superbe week-end en Australie. Croyez-moi qu'il y avait de quoi s'amuser, demi-pension complète. Vous auriez pu vous éclater comme une bête.
1: Mais
0: votre petit-fils repartira quand même avec un petit CD.
1: Oui.
0: Petit CD de consolation quand même, l'ABO du dernier de la jungle, single avec Houssine. Autant dire que c'est du top CD. Quant à vous Christiane, eh bien, écoutez, vous restez quand même une fidèle de l'émission.
1: Ah tout à fait.
0: Hein, vous nous écoutez régulièrement.
1: Oui.
0: Qu'est-ce qu'on dit? Mais merci le Kikidon quand même.
1: Alors merci.
0: Merci qui?
1: Le Kikidon.
0: Exactement. Et puis peut-être que vous serez repêché pour les Kiki Masters hein, qui auront lieu dans la nuit entre 2h et 5h.
1: Cette nuit là?
0: Oui, cette nuit.
1: Oh là là.
0: En décalage, vous aurez peut-être que vous aurez la possibilité de jouer avec des Canadiens.
1: En décalage.
0: En compète. On vous embrasse très très fort.
1: Oui,
4: moi bisous Christian.
0: C'est une le public quand même qui vous applaudit avant de se quitter. Le public. Le public.
4: Christian.
0: Ah d'ailleurs. On vous embrasse Christiane.
1: Oui, au revoir.
0: Ah, c'était une bonne ambiance ce soir, bien entendu. Et on peut remercier quand même, hein, parce qu'il avait fait du bon boulot. Hein. Nicolas qui avait déjà quand même, qui avait bien briefé madame. Hein.
1: Ouais.
0: Elle était bien ta grand-mère. Hein.
4: Elle est gentille.
0: Elle était gentille. Hein. 65 ans, elle percute. Hein.
4: Ah, elle est mignonne.
0: Ouais, on avait préparé quand même.
4: Il y avait de la bonne question.
0: Ouais, il y avait de la bonne question.
4: Il y a de la bonne.
5: C'est dans le public. Hein.
0: Ouais, mais en plus,
4: tu sais que c'est rentant.
0: Mais je sais, hein, je vous entendais gueuler. Je voyais, les veines qui sortaient du cou. Genre, elle est bonne. Monte ta culotte, mets-toi à poil et tout.
4: Putain.
0: Oh, du bon boulot. Hein.
5: Ça va super mieux.
0: Ah là là, ça va.
1: Tout sur la Starac. Hein.
0: Ouais, c'est vrai que là, c'est quand même chaud. Bon, bien sûr, Nicolas, tu repartiras pas les doigts dans le derrière. Hein. On va te filer on va te filer du son, du CD, ce que tu voudras. Tu nous demandes en antenne et puis on te filera.
1: Ok, je vais être super et puis
0: là. Il n'y a pas de problème, ça nous fait plaisir.
4: Nicolas.
0: Bonne bourre à toi, mon pote.
1: Ok,
4: salut.
6: Fin direct, allez, en live. Je vais leur faire le commentateur sportif.
7: Tu vas nous faire le commentateur sportif, super. TF1, bonsoir.
6: Oh merde. Non mais si même téléphone nous écoute et qu'on peut plus déconner alors.
7: Bah non mais j'ai décroché, vous étiez encore en train de parler alors.
6: Oh merde.
7: L'occasion
6: Il y a même pas une sonnerie. Bon voilà, donc je suis Max en direct sur Fun Radio et comme en ce moment à la télé vous êtes en train de diffuser le match.
7: Oui.
6: Et que je trouve que maintenant bon les commentateurs les commentateurs sportifs les deux là sont très bons mais
7: vous pourriez faire mieux peut-être.
6: C'est vrai qu'il est meilleur. Alors je fais une petite démonstration et je sais pas si on peut faire suivre à la direction.
7: Ah bah écoutez, je passe à le message si vous voulez oui.
6: Je te fais une petite démo sur 20 secondes hein,
7: c'est parti.
6: Attention. Et les bons instants. Bon, c'est un peu à la fourvie, là, je te le cache pas. Hein. On est toujours TF1. Pour l'instant, un coup franc pour un rouge. Coup franc, attention. Bah, t'en fasses la base. C'est peut-être un but. Non.
5: Dedans.
6: Eh oui, gardien, appel des nouvelles. Elle se met sur sa ligne de touche. Non?
7: Allô?
6: Ouais, qu'est-ce que t'en penses?
7: Ah, c'est pas mal, d'autant que vous avez eu de la chance, il se passait un truc juste à ce moment-là. Hein.
6: Voilà, non, parce que j'aimerais me reconvertir, vu que je suis vraiment une quille à la télé le matin, et qu'en plus le soir je suis pas bon à la radio, je me dis tant qu'à faire,
7: Un petit CV, c'est parti, hein.
6: Ah, bah alors là, je vais y aller, j'envoie ça, j'enverrai ça, dès demain.
7: Ah, bah
6: retour de Bourville.
7: D'accord. Aucun problème.
6: Bourville est de retour. Eh bien, ah oui, je te fais une petite imitation aussi, avant de te quitter, TF1. Attention.
8: Et là, accroche-toi, TF1.
6: Attention, que... Bourville comme si tu étais, hein. Attention. Un mauvais là, on m'a volé. Attends. Ah bah ouais, bah
8: non,
6: oui,
8: tu
6: bah
8: peux dire que c'est honteux, attends,
6: faut
8: se mettre un PPDA.
6: Non non mais tu dis ça, tu peux lui dire que le Lagaffe est le nouveau Lagaffe, il est sur Fun Radio. Attention. Attention. Mon vélo, maman volé mon vélo.
8: Quelle audace.
6: Voilà, donc je peux te faire aussi Jacques Chirac pour terminer vraiment en beauté pour l'apothéose.
7: Vas-y.
6: Écoutez, je ne me représenterai pas à la mairie de Paris.
8: Oh là là, mais oh, le gars qui date du bébé de chaud.
6: Tu fais suivre ?
7: Ouais, je crois qu'il vaudrait mieux garder le volet commentateur sportif que le volet imitation.
6: Merci en tous les cas à toi et je te souhaite une excellente soirée. Attention, on attaque une bonne écoute, on va dans la réparation. Peut-être non, c'est une transversale directement sous un bleu.
8: Il a craqué.
6: Bon, je te dérange pas plus longtemps, merci.
7: Oh, entendu, bonne soirée.
6: Ils sont sympas, enfin toujours, hein, comme d'habitude. C'est ma future grande maison, il faut le savoir. Hein.
8: Ah ouais, d'accord.
6: Non mais faut le savoir. Hein?
8: Tous les soirs à 20h.
6: Non, ouais. on m'a dit M6 ça va marcher pendant un certain temps, après tu vas avoir une traversée du désert pendant 15 ans. Il faut que tu reviendras bien séché dans le désert, après tu vas revenir sur TF1 quoi. Et alors on m'a dit où t'es les boutiques, où t'es les achats, tu vois.
8: Ah bien.
6: T'as pas la musique de téléachat. Oh attends, je vais faire.
4: Oh, ouais.
6: Mélissa, t'es là?
9: Ouais, je suis là.
6: T'inquiète pas, t'as pas oublié ma chérie. Hein.
9: Ok,
6: t'es l'achat. Magnifique comme jeu. Bien sûr. On devrait faire ça avec Monsieur Cadeau, les deux avec ta voix de Monsieur Cadeau là. Ça pourrait le faire ça. Hein? Oui, ouais, pourquoi pas. Attends, on fera ça tout à l'heure. On va avec Mélissa quand même s'occuper de ton cas. T'es de Saint-Nazaire.
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0: là là, on est déjà, je peux vous le dire, mort de rire. J'en ai pleuré de rire. Puisque ce soir, nous avons pour les auditeurs de la Radio Libre, pour ceux qui sont des fidèles de la Radio Libre, ceux qui ne ratent jamais une émission des 21h de Radio Libre, nous avons un cadeau pour vous. Vous le savez, il y a l'émission du 16 novembre. La Radio Libre sera en public, en live, à partir de la semaine prochaine, lundi, bien que ça soit le 1er novembre, nous serons là, bien sûr, en direct. Nous allons commencer à vous offrir les tickets, les places pour assister à cette émission en live. Il y a beaucoup de surprises, dont, bien entendu, la venue de Bruno du Turing de Grande-Bretagne. Eh bien, sachez que nous avons une bonne surprise, car il est déjà là, présent sur la capitale, pour être sûr d'être là à l'heure, le 16 novembre. Il est en direct dans les studios, Bruno du Turing de Grande-Bretagne.
1: Bonsoir tout le monde, bonsoir toute la France, j'aime la France entière. Voilà. Bonjour.
0: Bon, alors, bon, on va pas vous le cacher, hein, disons que là, aujourd'hui, il prend la voiture, il fait l'alcotest, il est très très mal. Il peut battre des records. Non, ça va. Il a un petit peu. Alors, je vais tout de suite rentrer et mettre les pieds dans le plat, Bruno, si tu le permets. Pour les auditeurs de Fun Radio, moi, j'aime bien jouer franc jeu. Je ne vous cache pas que ça pourra même transpirer de l'autre côté du poste. D'abord, ça risque de péter l'encens, Louise. Parce que bon, bah, là, c'est.
2: Ça va pas loin, mais bon, il y fait rien, là.
0: Je pense que là, ça dépasse l'entendement. Et que même là, les grandes marques de Louise, même dans les cabinets, ils viendraient ici, je crois qu'ils hallucineraient parce que même les produits les plus puissants ne pourraient rien faire.
3: Ça va trop loin, là.
0: Écoutez, 3D, là. Je vais pas vous mentir, ça pique à la gorge. Je peux perdre ma voix avant la fin de cette émission.
3: Sans déconner.
0: Et je disais que je voulais mettre les pieds dans le plat. Donc ça, c'est la première chose à préciser pour les auditeurs de Fun. Faut bien comprendre, hein. Ce soir, bien entendu, comme à chaque fois, tout est filmé, hein, et tout sera sur le net. Il y a eu un gros souci et ça paraît, ça.
4: Ah oui.
0: Je sais pas si vous avez vu le film avec Brad Pitt, Fight Club.
4: Ouais.
0: Mais
4: oui.
0: ça aurait pu être du fight tout à l'heure à l'accueil de Fun.
4: Il s'est passé beaucoup de choses tout à l'heure. Ouais.
0: Bruno, il y a eu un petit souci tout à l'heure. Il y a eu un petit problème avec la sécurité, apparemment.
1: Ah ouais, c'est bon.
0: Qu'est-ce qui s'est passé, Bruno?
1: C'était prévisible. Hein, bon, il fallait une carte, une badge, et puis ils me connaissaient pas. Bon, bah c'était normal. Hein, moi, je me présente comme ça. Oui, bonjour monsieur, je vais passer une émission. Tout ça, je passe des émissions à fond de radio. Il dit bon, bah vous sortez. Oui, ça va, c'est bon.
0: Non, t'es sérieux, c'est vrai?
1: Bah oui, c'est sérieux.
0: Non, mais parle normalement. C'est vrai, c'était sérieux. Ils ont voulu te foutre dehors.
1: Bah oui, ils ont voulu me foutre dehors, c'est
0: parle normalement.
2: Ils s'entendent en casse.
1: Mais non, enfin, il faut pas rigoler, ils m'ont foutu Attends. Dehors.
0: Non, mais il a l'habitude, ça fait 10 ans qu'il vient. Non, mais c'est vrai que pourquoi?
4: Je sais pas, nous on est arrivés en bas et il y avait quand même une altercation avec.
0: Oui, mais il y a une raison. Il y a une raison précise quand même. Il faut le dire, c'est que la sécurité. En fin de compte, je l'ai appris, Bruno, très sérieusement. Depuis que tu passes à l'antenne, il y a énormément de gens qui veulent, c'est vrai, se faire passer pour toi. On a Richard V qui est venu pas très longtemps et qui voulait se faire passer pour un Bruno de Turing de Grande-Bretagne, Richard Virin qui est venu.
4: Quel salaud
1: c'est.
0: Et beaucoup de gens se font passer pour toi, donc les gens de la sécu, du coup, ils ont peur. Ils pensaient que t'étais un imitateur de Bruno, mais toi, tu es l'original.
4: Oui, parce que
1: moi, je suis le vrai de vrai, hein.
0: Qu'est-ce qui s'est passé avec la sécu? Il y a eu à un moment donné, ils ont pas voulu te laisser monter avec ton vélo et tes sacoches.
4: Il y a eu un petit clash.
1: Il m'est arrivé une tuile.
0: C'est un sac de tuiles qui t'est tombé dessus.
1: Ma carte de téléphone, elle m'a laissé en plan, donc je pouvais plus vous avoir.
0: Ouais.
1: Ma carte de téléphone est restée en plan. Bon, j'ai essayé de me présenter. Bon, ben, je me suis fait vider, quoi.
4: Je me suis fait vider.
0: Et ça s'est bien terminé, quand même.
1: Bah, ça s'est bien terminé. Oui, ça s'est terminé dans un bar et puis j'ai réussi à vous avoir après. Quand j'ai acheté un papier pour recharger mon téléphone, oui.
0: D'accord. Et avec la sécu, ça y est, tout est rentré dans l'ordre. Eux, ils se sont excusés, hein, parce que ils ont vraiment, hein, tout à l'heure,
4: ils m'ont
0: dit
4: bisous, hein.
0: Vraiment, ils s'excusent parce qu'ils pensaient pas que c'était le vrai Bruno du Turing de Grande-Bretagne. Et là, c'est le vrai Bruno qui est avec nous.
4: Ouais, parce qu'on a usurpé son identité pendant pas mal de temps. Donc là, effectivement.
0: Hein, Bruno, tu es le vrai Bruno.
1: Bah moi, je suis le vrai Bruno. Hein. Ils pouvaient pas le savoir, mais bon, c'est sûr que. Au début, c'est effrayant, hein, quand on se présente. Hein,
4: ça, c'est sûr, c'est effrayant.
0: Déjà, ça y est, alors déjà, il y a plein de messages SMS. Hein, si vous voulez effectivement laisser des petits messages, posez des questions directement à Bruno, que vous n'avez pas à joindre le 3228, ou je vous encourage à appeler pour parler à Bruno. Il y a déjà des messages de sympathie, des gens qui disent par exemple sur les SMS au 61386, hein, pour envoyer des messages. Ah, ça y est, on a le poulie d'or de l'AFM qui vient d'arriver. Est-ce que ça te flatte qu'on dise que tu es le poulie d'or de l'AFM ou
4: le pourri d'or, hein, mais.
1: Ah oui, ça me flatte. Moi, ça me fait plaisir. Je suis content que toute la France, si ça se trouve, enfin je dis si ça se trouve, m'envoie des SMS, car je dois dire que ça fait longtemps que toute la France me connaît, hein. Ah ouais, ça fait longtemps.
0: Ça fait plaisir, d'accord. Donc 61-386 pour m'envoyer les petits messages SMS, bien entendu. Je les attends avec impatience, hein, c'est important. Plus vous allez nous en envoyer, vous posez des questions directement à Bruno. J'ai l'écran en face de moi et promis, je lui en ferai pas. Les questions les plus pertinentes ou les réactions les plus pertinentes, bien entendu, seront passées sur l'antenne. Ça nous fera un grand plaisir. Donc tu vas rester une bonne partie de la soirée. On aura l'occasion de parler du Turing de Grande-Bretagne. Et puis, on le redit, hein, le mardi 16 novembre, la Radio Libre sera en live, en direct, avec un public d'une centaine de personnes. Et Bruno, avant que partir en Angleterre, tu seras avec nous sur scène de cette soirée live. On est bien d'accord?
1: Ah oui, absolument d'accord.
0: Ouais. Et donc là, tu vas essayer de battre un record puisque tu pédaleras pendant 3 heures sur scène. Parce que toi, t'es capable de pédaler. Ah, ouais. Et on essaiera de battre un record du Transpirotron. Donc...
5: Il est bien battu là déjà, ça
0: fait plaisir, non?
1: Ah ouais. Alors
0: là je vois que ce soir t'es dans le studio, tu t'es déjà entraîné pour le Transpirotron, hein, je crois que ça ce soir. Tu nous mets déjà un petit peu à l'épreuve.
1: Alors excuse-moi Max, surtout de te couper la parole, j'ai quelque chose d'important à vous dire. J'espère que Bernard Hinault nous écoute. J'espère parce que
5: c'est vrai que la dernière fois on l'avait eu
4: au téléphone.
5: Et oui. Souvenez-vous.
1: Alors il faut que je dise à toute la France qu'en 7 jours, j'ai fait presque 1000 kilomètres avec le vélo. On 130 tous les jours, 130, 120, 130, 120, 110, 130.
0: Ah oui, d'accord. Ah oui.
1: Je sais pas si la France, elle se rend compte, hein.
0: Parce que, on aura probablement des gens du touring professionnel qui, eux, peuvent aller jusqu'à faire 1000 kilomètres par jour, hein. Non pas 2000 comme j'avais voulu faire, c'est peut-être un peu abusé. Mais 1000 kilomètres par jour, on aura tout à l'heure des professionnels, la FFST, la Fédération Française, du touring de Grande-Bretagne en France.
1: Oui, mais attends, Max, tu me dis, les professionnels font 1000 kilomètres par jour.
0: Parfois.
1: C'est pas possible.
0: Non, c'est pour ça qu'ils en font 500 par jour. C'est énorme, ça.
1: 500, bon, au dernier des cas, oui, je veux bien y croire.
0: Allez, banco, non, mais là, c'est vrai. C'est 500 kilomètres par jour, soit 2000 kilomètres. Ils font 1000 kilomètres par week-end, minimum, systématiquement. Hein. Donc, on aura tout à l'heure ces grands professionnels.
1: Ouais.
0: Et si, je le dis hein, tout de suite à Amélie hein, et Lolo, qui sont déjà au standard au taquet, hein, vous appelez au 3228. Si Herbert Léonard.
5: Non, pas lui, non.
0: Mais pour le plaisir, si on peut avoir Bernard Hinault qui nous appelle. Alors là, franchement, 3228, Bernard, si tu...
1: Bernard
0: Hinault, s'il nous écoute.
1: Bernard, je voudrais que tu nous répondes, que tu nous envoies. Je serais content de te revoir.
0: Bruno, je te le dis tout de suite, c'est normal, sur les SMS, déjà, on a Fignon.
5: On l'appelle petite queue dans le jargon.
1: Super Fignon.
4: Il s'est déjà manifesté sur les
0: Fignon
4: SMS.
0: Fignon qui a fait quelques tours de France dans les années 80. Te passe le bonjour. Tout le monde te passe le bonjour.
1: Ah, ouais. Ça c'est gentil ça.
0: Toute l'équipe de Cofidis.
1: Merci.
0: Te passe le bonjour. Et je sais qu'on écoute également par internet. Voilà, il y a toute l'équipe de la boulangère également.
4: Ouais. Au Canada en ce moment.
0: Voilà.
1: Ouais.
0: Voilà, donc.
2: T'es reconnu dans la profession.
0: Ouais.
1: C'est sûr que ça fait. Pardon, Max. C'est sûr que ça fait plaisir. Alors moi, j'attire l'attention du fait que bon là, je suis arrivé à Paris à Corbeil, je suis crevé. Mmh. Comment vous expliquez ça?
2: Ah ben en disant
0: D'ailleurs, en venant de Corbeil, tu sens un peu la poubelle. Hein, si on peut faire de vilains jeux de mots, d'associations d'idées.
1: Mais moi j'ai eu mon petit Lolo au téléphone. Il m'a dit ça fait rien. Tu peux arriver avec la culotte courte, même si t'es mal rasé, c'est pas de problème qu'il me fait. Bon ben je lui dis d'accord, ben, je me ramène. Hein.
0: Et c'est vrai que Bruno, bon bien sûr, est habillé, bien sûr comme il se doit. Il est habillé avec son chapeau. Hein, donc ça c'est son traditionnel chapeau. Le cuir incontournable qui doit lui être collé à la peau, le même pull en laine noire, hein, celui qu'on avait déjà eu la chance de goûter.
4: Oui, en 96,
0: Mais attends, je termine, Bruno, si tu veux bien te mettre debout pour que je puisse commenter avec Amélie. Au lieu d'avoir mis un pantalon,
4: la tenue d'hiver.
0: Mets-toi debout, Bruno, si tu veux bien. Mets-toi debout. Oui. Et il a également.
1: Je me mets debout, hein.
5: Il a du mal, mais.
2: Bouge, oui. Attention.
4: Putain, il y a un fest, hein.
5: Bon, alors je m'adresse à tous ceux qui sont encore dans le bureau, qui ramènent des enfants.
4: Putain, c'est clair, balancé parce que là, il y a un problème.
0: T'as mis une mini-jupe magnifique, Bruno, et des sentiers que t'as coupé.
4: Bah, c'est un cycliste.
1: D'abord, mon petit Max.
0: Mais un peu de lumière.
1: C'est pas une mini-jupe, c'est un short que j'ai.
0: Tout est filmé.
5: C'est en bois.
0: Tout est filmé, hein, tout est sur le net demain de ce qu'on vit en ce moment ce soir.
2: Les chaussures. Alors moi je suis jalouse parce que tu sais que je fais la collection des Santiago, j'adore ça. Et là,
1: Classe,
2: c'est la classe américaine.
1: Mais non, vraiment.
2: C'est vraiment.
4: Il les a coupés, hein.
2: Ah oui, elles sont coupées.
4: Il les a coupées, ces Santiago, quand même. Hein. Il faut bien la... Attends, montre-lui un peu, là, là au caméraman, ah ouais, ouais, ouais. Il a coupé ses Santiago, c'est pour aérer un peu, parce qu'il a les mêmes chaussettes depuis 4 ans, donc si tu veux...
5: Est-ce que quelqu'un risquerait à mettre le nez dedans?
1: Par contre, moi, j'étais d'accord d'arriver demain, mais mon petit Lolo, il dit non, il faut arriver ce soir. Bon, moi, je dis d'accord.
0: Tu sais quoi?
1: D'accord, j'arrive ce soir, pas de problème.
0: Tu sais quoi, Bruno, il y a un truc, heureusement que Mickaël Youn est parti, parce que là, il y avait un défi à faire, un commandement, c'était de le dessaper, d'obliger Mickaël à passer 24 heures avec les fringues de Bruno.
1: Oui.
0: Et je crois que là, même le piment rouge, pour toi, là, ça dure du Nutella, là. Ça devient du Nutella. Bon, allez, on rigole ce soir, mais.
6: Fais voir les dents. Moi, je serais curieuse de voir les dents. Regarde tes dents.
1: Alors, les dents, je vais vous dire, c'est des dents, j'ai la moitié, j'ai presque plus de dents.
0: Moi, tu sais quoi, par contre, il y a un truc qui est vraiment bien, qui met vraiment en valeur, Bruno, c'est que t'as la barbe de 3 jours, vraiment à la Brad Pitt, à la George Clooney. Hein,
1: non, mais alors écoutez, moi je vais vous dire une chose.
0: Parle bien dans le micro, une chose.
1: Moi je vais vous dire une chose. Lolo, il m'a dit, arrive avec la barbe, il n'y a pas de problème. Alors moi j'ai dit, mais écoute Lolo, moi j'arrive, je suis pas rasé, je suis en culotte courte, comment qu'ils vont me juger les autres? Il m'a dit, pas de problème, oh, ils s'en foutent.
0: Bah oui, on a la radio. Quelques petits messages SMS avant qu'on accueille les Laetitia, 19 ans de Nancy, il y a les gros dossiers à 22h. Il y aura bien entendu les défis de Martin qu'on rejoindra dans quelques minutes. Qu'est-ce qu'on aura également? On aura des places de football pour aller voir Lyon, Fenerbahçe et les gros dossiers à 22h. Petit message SMS, excusez-moi, je renifle un peu, je suis un peu enrhumé, mais là c'est parce que j'ai le nez qui me piconnait.
4: Voilà,
0: là ça commence à piquer. On nous dit que voilà, que t'as une voix qui est plutôt agaçante et qu'on préfère avoir la voix de Max, la voix douce de Max. C'est une certaine Emma du département 28. Qu'est-ce que tu as à lui dire à ça, Bruno, à cette demoiselle qui trouve que t'as une belle voix quand même?
1: Ben moi, j'ai dit qu'elle a entièrement raison. De toute façon, de toute façon, j'ai toujours eu cette voix-là. Je vais pas m'amuser à avoir la voix, par exemple, de je ne sais quelle personne. Ma voix, c'est ma voix naturelle, donc de toute façon, je vais la garder, hein.
0: Alors, il y a déjà des auditeurs comme Mike qui demandent si c'est possible de mettre une double bonnette sur le micro, parce qu'apparemment, il aurait déjà ses haut-parleurs qui sont en train de fondre. On a Lance Armstrong. Tiens, regardez, s'il y a des professionnels qui sont là ce soir, on a Lance Armstrong qui passe le bonjour à Bruno, voilà, qui t'embrasse et qui t'écoute apparemment par internet de San Francisco.
4: Il y a l'équipe de Festina aussi qui passe le bonjour, qui pense à toi.
1: Enchanté Louis Armstrong, enchanté, je te remercie.
0: Peut-être en anglais, peut-être thank you very much.
1: Maintenant on peut dire good night.
0: Voilà, apparemment ça va de loin, parce qu'il y a déjà des auditeurs brestois qui nous disent que ça fouette déjà de là-bas, 400 km déjà parcouru au niveau de l'odeur. Ça va être chaud ce soir. Bruno du Turing de Grande-Bretagne est là pour la Radio Libre ce soir. Les défis de Martin, vous de l'autre côté de la radio, c'est les vacances, profitez-en, lâchez-vous, cette émission vous appartient. Composez le 32-28 si vous avez des questions à poser à Martin, si vous avez des questions à poser surtout à Bruno, parce que j'ai dit Martin, je m'envole, à notre ami Bruno. Allez-y, mesdemoiselles, vous êtes fans, vous avez envie de le séduire. 32-28, appelez en masse au taquet, lâchez-vous, cette émission est à vous. À tout de suite.
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0: Et lui le font et moi je le ferai vendredi et dimanche soir. C'était Eric Spritz avec Call on Me. 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Ce soir, Bruno du Turing de Grande-Bretagne est en grande surprise et notre invité ce soir. Bruno, toujours là?
1: Ouais, je suis toujours avec vous. Je suis toujours avec toute la France. D'ailleurs, j'ai quelques bonjours à dire à toute la France. Bonjour à Jo d'un magasin de vélo à Sifour, s'il m'écoute. Bonjour à toute la France, car je n'oublie personne.
0: Bien, le message est passé. Bien sûr, Martin, pour les défis de ce soir qu'on n'a absolument pas zappé, mais priorité, bien entendu, à ce qui se passait dans le studio. Martin, tu nous excuseras, hein.
8: Oui, je vous en prie. En plus, je suis en train de profiter du légendaire beau temps parisien puisqu'il pleut sa mère et que je suis sous la pluie depuis une heure déjà.
0: Oh là là là là là là. Quel est le ce soir? Mais t'aurais dû faire un petit appel crétin et tu serais resté avec nous avec Bruno parce que là, tu rates là. Hein.
8: Ah ouais, je l'ai croisé juste en partant, Bruno. Hein.
0: Ouais,
8: c'est vrai qu'il y a du dossier.
0: T'aurais dû l'embarquer sous l'eau là. Il aurait peut-être prendre un petit taïti douche.
4: Ça peut pas lui faire de mal.
0: C'était l'occasion de la douche là, quand même, au passage.
8: Hein. Un truc comme ça.
0: Ouais. Le défi de ce soir, c'est quoi alors pour Martin?
8: Alors, figurez-vous que ce soir, il y a à Paris une grosse soirée dans une grosse boîte, un truc où il y a à boire, à bouffer dans tous les sens. Il y a du VIP, etc. Il y a du people, quoi. Et ils nous ont invités, ils ont la bonne idée d'inviter beaucoup de gens de Fun Radio, dont nous.
0: Ouais.
8: Donc, nous, forcément, on a un peu l'émission. Et je me suis dit, en même temps, vu qu'on ne peut pas aller au buffet, ce serait pas mal si je faisais venir le buffet à vous. Donc, je vais aller pillaf la soirée, hein, c'est officiel.
0: Ouais.
8: En même temps, j'ai prévu deux, trois trucs, puisque ce sera une ambiance un peu club discothèque. Je vais venir avec mes morceaux, je vais peut-être un peu passer du son là-bas.
0: Ouais, donc tu vas t'approprier la soirée, faire voilà. Chier le DJ pour écouter de la musique.
8: Voilà. Et attention, j'ai avec mes scuds, hein. Les disques, je vous dis pas encore, je regarde.
0: Non, mais ça, on découvrira, bien sûr. Ouais. Dans combien de temps? Une petite demi-heure? À peine?
8: Ouais, pas tout de suite, parce qu'il faut que les gens arrivent et tout machin. C'est people, hein. Donc
0: il faut laisser le temps au temps, comme dirait l'autre, mon Martin, à tout à l'heure.
8: À tout à l'heure.
0: Voilà, en direct live, Martin, pour un défi ce soir, encore en exclusivité. Et puis, au 32-28 pour la Radio Libre, hein, ce soir, puisque nous sommes en direct, il n'y a aucune raison qu'on n'ait pas Laetitia, 19 ans de Nancy. Salut, Laetitia.
9: Bonsoir, Max. Bonsoir, Bruno.
0: Ça va?
9: Bonsoir.
0: Il faut allumer ton micro.
10: Bonsoir à toi.
0: Non, bah alors,
4: on est mal.
0: Alors, attends, comment ça va, Bruno?
1: Eh ben moi ça,
0: eh ben voilà,
1: moi, ça, moi, moi, ça moi ça va alors
0: Laetitia elle s'appelle.
1: Bonsoir Laetitia, hein.
9: Bonsoir.
1: Heureux de te connaître.
9: Ouais, moi aussi.
0: Et chanceuse d'être chez elle par rapport à nous, parce que nous, je te dis, on souffre ce soir. Laetitia.
9: Ouais, bah moi aussi, hein.
0: Non mais toi, ça va. Non,
9: les oreilles, ils souffrent là. Oh,
0: mais vous avez que les oreilles, nous on a les oreilles, on est 5 dans le studio, on est déjà 3 à avoir une migraine là, déjà au bout de 10 minutes. Ouais.
4: Hein. Non mais c'est clair.
0: Ah mais
9: moi malheureusement je suis toute seule.
0: Ah ouais, mais toi t'as de la chance d'être tout seul. Moi je préfère être tout seul chez moi que là avec lui à côté, parce que je peux te dire, j'ai mon cerveau qui est en train de fondre.
4: Ah, puis il y a les narines qui sifflent et tout. Ah,
0: s'il y a des gens qui auraient la gentillesse, je sais qu'il fait un temps dégueulasse dans Paname, mais si on peut faire claquer 2-3 encens à l'accueil de Fun,
4: ouais.
0: On les mettrait avec grand plaisir dans les studios.
4: On va envoyer même en coursier, on paye, allez, on est prêt à tout.
0: Ah, Laetitia, ça, le Turing, ça pardonne pas. Hein. Ça fait des momolets, mais ça fait des beaux 33 tours sous les aisselles aussi. Hein,
4: c'est tu veux dire.
0: Ah, bah là,
4: dire. Il a pas encore retiré le bouson de cuir.
0: Tu t'expliques pas les petites auréoles qu'il y a là-dessous, là.
6: Non, il y a un point positif parce que moi, du coup, j'ose pas parler de peur d'avaler de l'air.
4: C'est vrai que c'est pas con que tu sois là, Bruno.
0: Ça fait rire, Bruno. Tu sais quoi, Laetitia? Pour que les auditeurs comprennent bien, sous les aisselles, c'est un peu comme des CD, tu sais, il y a de belles oreilles. Mais là, c'est carrément
4: du vinyle.
0: Là, c'est carrément, non, mais ça, si on veut dans le diamètre, ça fait un CD, quoi. Mais là, c'est l'intégrale d'Aznavour.
4: C'est un gros vinyle, là. C'est un gros vinyle.
0: Ah, non, mais c'est même plus un vinyle, là. C'est l'intégrale d'Aznavour. C'est une quarantaine d'albums.
9: Bonne chance.
0: Ah, bah là, c'est chaud bouillant.
1: Oh, bah,
0: mais Laetitia, ça a pas l'air d'aller. Qu'est-ce qui se passe, bébé?
9: J'ai un énorme problème, en fait, si je puis dire.
4: Oh, l'autre.
0: Qu'est-ce qui se passe? Qu'est-ce qui se passe?
9: J'ai un problème.
0: C'est quoi?
9: Bah, en fait, je trouve un garçon super bien.
0: Mmh.
9: Et donc, j'ai eu, par le biais d'un de ses amis, son numéro.
0: Mmh.
9: Et je lui ai envoyé des messages. Il a commencé par me répondre et tout.
0: En sachant que t'étais, quoi, t'avançais masqué ou...
9: En fait, en clair...
0: Tu donnais ton identité?
9: Non, parce qu'en fait, il fait du handball.
0: Ouais.
9: Moi aussi, sur Nancy. Et en fait, on va régulièrement voir avec une amie les entraînements et tout ça.
0: Ouais.
9: Et on se connaît un peu, enfin, de vue, de nom, enfin, on se connaît un peu.
0: Ouais.
9: Et je l'ai appelé la dernière fois, tout. Et en fait, déjà, il m'a passé un de ses potes pendant une heure.
0: Ouais, genre, il en avait marre, quoi.
9: Bah genre, il voulait pas me parler de...
4: Ça commence bien.
0: Bah c'est bon signe, c'est qu'il est très timide.
9: Ouais.
0: C'est la timidité, ça, généralement. Moi, je le faisais aussi quand une fille, elle pensait que c'est parce que ça me faisait chier. J'ai dit, attends, tu me fais chier. Puis, je passais à un pote, mais je disais, oui, c'est vrai que j'ai dit, tu me fais chier, mais parce que je suis très timide et réservé, j'ose pas trop parler par téléphone, donc autant que ce soit les potes.
9: Et moi, je suis le genre de fille, si tu veux, c'est quand j'envoie un message, j'aime bien avoir une réponse dans l'immédiat.
0: Ouais, bon, enfin,
9: tu vois. J'aime pas trop attendre.
0: Oh, bah, t'es mignonne, attends, tu reçois un SMS de quelqu'un que tu connais pas, t'es pas obligé de répondre comme quelqu'un que tu connais bien.
9: Réponds,
0: bah, forcément, toi, t'es dans le bon côté, parce que toi, t'espères qu'une chose, c'est qu'il t'envoie un message, mais dans le sens inverse, non. Moi, bah je reçois le message d'une fille inconnue qui a eu mon numéro, je réponds pas.
9: Il savait que c'était moi.
0: Oui, bah alors c'est
9: plus.
4: Bah, raison de plus.
0: C'est que c'est pas bon signe.
9: Et donc, le truc, c'est que, en fait, il mate. Franchement, quand on va le voir à l'entraînement, il regarde, mais c'est bien... je regarde pas.
0: T'es bien gaulé?
9: Bah, je t'ai dit sonder, je tiens à le dire.
1: T'es joli.
5: Vas-y, Bruno.
6: Bruno, faut que t'allumes ton micro.
9: D'après mes copines, je suis jolie, donc...
0: Alors.
9: Bon, voilà, quoi.
1: Oh, j'aime, j'aime les filles jolies, moi.
9: Ah ouais?
1: Oh oui, alors j'en raffole parce que bon, c'est moi je vais pas me faire l'avocat du diable. J'aime les filles, j'aime pas les gars. J'aime pas les gars.
0: Non, t'aimes plutôt les nanas. T'es hétéro, toi.
1: Je préfère les nanas. Ouais. Hein.
6: Mais t'arrives à en avoir? Enfin, excuse-moi, c'est pas comme ça que je voulais dire la chose. C'est... As-tu quelqu'un dans ta vie, Bruno?
1: Oh non, j'ai personne dans ma vie. Oh non. Ah, non, mais moi, mince. je voudrais bien une fille un jour avant que je sois mort. C'est pas pour dire des bêtises, mais.
0: Non, mais sans payer, il en a, mais sans payer.
1: Ah bah, sans payer, oh bah oui, t'as encore fait. Ouais, hein.
4: Il a déjà niqué une rustine, hein.
1: Moi, si je passe dans le bois de Boulogne ce soir, il n'y a pas de danger que je m'arrête. Hein. Je m'arrêterai pas, hein. D'abord, moi, ça commence à me gonfler.
0: Ouais. Dans le milieu un peu cul, un peu sadomaso, un léger, il paraît qu'il y a des mecs, des fois, ils sont un peu excités, ils mettent leurs caquettes dans les rayons. Puis après,
4: t'as jamais essayé ça?
1: Oh non, mais là, je vais vous dire, si vous pensez aux travelots, ben ils peuvent rester. Non, mais
0: les mecs, moi, je me souviens, je sais que j'avais des potes qui faisaient du vélo professionnel, et les mecs, ils aimaient bien se mettre les couilles dans la chaîne.
4: Ah non, ouais,
0: ils faisaient dérailler la chaîne.
4: Ouais, un tour de pédalier, je te jure, c'est génial.
1: Non, mais moi, j'ai rien contre les travelots. Bon, c'est
4: normal. Non, mais ça on parle de pédalier.
6: On est passé à autre chose.
1: J'ai rien contre. Bon.
0: À mon avis, à milieu qui fréquente régulièrement.
1: C'est la vie, hein. Voilà. Ils font leur vie, mais moi, je fais la mienne, c'est tout, hein.
4: Bravo. Bien joué, bien envoyé, ça.
6: Bravo, Bruno. Bravo.
1: Il fallait que je vous le dise, hein, parce que
0: excuse-nous, Laetitia, on revient dans un instant, hein, mais.
6: Moi, j'aimerais juste vous demander l'odeur qu'il va y avoir dans le caleçon.
0: Tu sais,
4: tu vas aller voir.
0: On souffre de la folie parce que quand finalement vous nous l'énervez, il agite les bras et là, pour nous, c'est pas possible.
4: C'est clair.
0: Donc, énervez-le, mais à petite dose. Parce que si vous l'envoyez
5: sinon, on va tomber, hein.
0: Parce que là, dès que vous dites des mots-clés, genre, sendez, je suis jolie,
5: j'ai envie de me taper.
0: Bah là, il s'énerve, il transpire encore.
4: C'est clair.
0: C'est vrai qu'il fait. Chaud, hein. Enlève ton cul,
5: enlève le blouson, ouais, Bruno. Tu dégages, hein. Bruno.
1: Ouais, mais si j'enlève le blouson, il y a toutes les odeurs qui vont s'en aller. Alors merci.
4: Bien envoyé.
5: Au moins t'auras moins chaud, tu vois.
0: Voilà. Allez, on va revenir avec Laetitia. Donc le but de ton appel, Laetitia, parce qu'on va pas t'entiller du cul pour chier droit comme dira l'autre, c'est que bon, toi t'as été accro sur un mec, tu lui envoies plein de messages, il te répond pas.
9: Non,
0: quand tu l'appelles, il te passe un copain, donc c'est plutôt très très bon signe.
9: Ouais, non, mais il n'y a pas que ça encore. Bah, le problème, c'est qu'on s'est rencontrés en boîte samedi. Bah, il mate beaucoup, mais franchement, j'ai l'impression que c'est un gros coincé. Quoi.
0: Non, c'est pas un gros coincé, c'est un mec qui te... Il y a deux cas de figure. C'est, il en fait un jeu, il sait que tu le kiffes et ça le fait marrer, donc du coup, il te fait croire, il te joue, mais en fin de compte, il s'éclate avec ses potes, il dit, tiens, regarde, je vais la mater et tout, l'autre, et toi, il sait que tu mouilles dans la culotte, t'es tout excité, ce que font des fois les... Bah oui, non, mais faut être franc, hein. les mecs, des fois, ils s'amusent à ça, hein. c'est vilain, c'est pas bien, mais c'est marrant, c'est très, très drôle. Quand on est entre potes, ou alors tu te fais des films toute seule, ce qui est possible.
9: Ce qu'il faut savoir aussi, c'est que la dernière fois, j'ai reçu un message d'un de ses potes.
0: Ouais.
9: Et le message c'était oui, Julien, machin, t'aimes bien.
0: Mais ça, c'est pour
9: bien faire ta plus connaissance. Oh. Mais moi, j'y ai cru.
0: Exactement.
9: J'ai cru.
0: J'ai cru, on n'est pas loin de cruche.
9: Le problème, c'est comme je te dis, quand j'ai pas de réponse sur les messages, moi, j'envoie, et je l'appelle.
0: Mais c'est ridicule, tu vas l'énerver encore plus, ou alors ça se trouve. Mais tu passes pour une idiote parce que ça se trouve les messages il est avec des potes, il dit regarde ce qu'elle m'envoie encore.
5: Et c'est encore l'autre.
0: C'est évident que le mec il s'éclate avec ses potes à lire les messages, il dit regarde ce qu'elle vient de m'envoyer. Et toi tu tombes dans le panneau. On va l'appeler ce garçon, comment il s'appelle?
9: Ouais, mais Julien, mais je veux que ça soit moi qui lui parle. Parce qu'en fait,
0: Commence-moi le numéro où tu parles et puis dès qu'il décrochera, t'arrêteras de parler.
9: Je veux que tu saches qu'à la base, je veux savoir ton avis, tu vois.
0: Moi je veux qu'on l'appelle. Mon avis c'est qu'on l'appelle. Ça sonne. Bah je te l'ai dit, hein, déjà mon avis.
9: Ouais, mais je veux pas savoir, je veux pas que tu parles.
0: Non mais je parle pas, je ferme ma gueule, t'inquiète. Ça m'arrange. Prends l'autre maintenant mon émission. Je veux plus que tu parles dans ton émission. Tu fermes ta gueule.
10: Allô?
9: Allô, Julien?
10: Oui.
9: Oui, c'est Laetitia.
10: Oui.
9: Ça va?
10: Oui.
9: Je te dérange là ou pas?
10: Un peu, c'est pas grave.
9: C'est pas grave. Ouais, je veux dire, t'as reçu mes messages d'hier et tout. Enfin, d'hier, oui. Avant-hier. T'as répondu à ce questionnaire?
10: Oui.
9: Hein? Et je veux dire que tes propos, ils étaient un peu méchants. Hein.
10: Ouais, je sais.
9: Tu sais, t'en es conscient?
10: Oui, oui.
9: Parce que, tu sais, moi, comme je t'ai dit, je veux faire ta connaissance et tout, mais apparemment, c'est pas... Comment dire?
10: Ouais, mais bon, tu vois, il y a différentes façons de faire
9: ta connaissance. Tu peux m'écouter?
10: Ouais,
9: tu peux m'écouter, s'il te plaît? Je te dis déjà ma façon et après, tu me dis la tienne, tu vois? Je veux dire, si je t'envoie des messages que j'ai pas de réponse, ça m'énerve. Parce que je sais que répondre tout le temps à des messages, c'est lourd, je sais.
10: Surtout quand on peut pas aussi, surtout quand on n'a pas énormément de forfaits, tu vois. Quand j'ai pas 50 000 messages, j'en garde parce que j'ai une copine à Dijon, donc aussi, tu vois, faudrait peut-être que je lui envoie des messages à elle. Donc voilà, quoi.
9: Ah bah déjà, moi, là-bas, je savais pas que t'avais une copine à Dijon, donc... Je peux peut-être pas forcément faire le tout, tu vois, parce que, je sais pas, tu vois, envoyer des messages, je sais pas, enfin, il y a rien de méchant, quoi, dans mes messages.
10: Il y a rien de méchant. Mais, tu vois, un message, genre, ça va, tu vois, bah, je sais pas, j'ai pas l'habitude de répondre à ça, et c'est tout. On n'a peut-être pas la même mentalité, tu vois, mais moi, j'ai pas de forfait pour répondre à ça, tu vois, je peux pas. Si on me pose une question précise, tu vois, je répondrai à la question précise. Et voilà, c'est tout. Après, je vais pas te raconter ma vie. Ouais, aujourd'hui, je fais ça, je suis allé chercher ma baguette, machin, c'est bon, quoi. Tu vois?
9: Non, mais je sais pas, parce que franchement, dans tes messages, quoi, mais t'as vu, mais je sais pas, mais si tu te rends compte, mais comment tu me parlais, quoi. Franchement, des trucs, point, machin, je sais pas, y a rien de méchant à envoyer des messages, quoi, franchement.
10: Oui, d'accord, mais bon, au bout d'un moment, tu vois, moi, ça commençait à me saouler, voilà, quoi, j'étais blasé.
9: Mais ouais, non, mais tu sais, comprends-moi un peu, je t'envoie des messages et tout, et puis toi, je sais pas, quoi. Donc,
10: non, mais de toute façon, ce sera comme ça. Et tant que tu continueras à envoyer des messages...
9: Non, bah, c'est
10: messages,
9: clair, quoi.
10: Je répondrai pas, faut que tu comprennes ça, faut que tu te le mettes dans la tête.
9: Non, mais déjà...
10: Moi, je veux bien discuter, je veux bien, il n'y a pas de problème. Mais je peux pas...
9: Déjà, si je savais dire à la base que t'avais une masse, tu vois, je t'aurais déjà un peu zappé, quoi. Mais là ben, voilà, quoi, j'étais pas au courant, donc forcément...
10: Ok.
9: Mais en plus, avec les messages de François, excuse-moi, mais...
10: Non mais François, je sais pas si tu sais, mais à la base en fait il savait pas que c'était toi qui voulais le numéro, il croyait que c'était une autre Laetitia. Donc il a filé le numéro.
9: Comme ça.
10: Tu vois, après il a cru que c'était une autre. Donc après il a commencé à délirer là-dessus et tout, et moi je savais très bien que c'était toi, j'avais compris. Et c'est tout. Après, il a commencé à faire le con, à balancer des rumeurs et tout. Ça l'a amusé. Bon, maintenant, moi, je le savais aussi, tu vois. Je savais ce qu'il faisait. Il me le disait, tu vois, qu'il avait raconté ça. C'est tout. Après, tu vois, après, un message quand tu mets, t'aurais pu te lâcher, machin, ben, j'avais pas envie de me lâcher, quoi.
9: Voilà.
10: Il y a des trucs en boîte que je trouve abusés et que je ferai jamais, et c'est tout.
0: Voilà.
10: Comme ça.
9: Ok. Ouais, donc, en conclusion, j'ai aucune chance avec toi.
10: Voilà.
0: Je te l'avais dit.
9: Ok. Bon, bah, c'est pas grave. Hein.
0: Salut, Julien.
10: Qui est à côté? Bon.
0: Salut, Juju. Hein.
9: C'est personne.
0: Non, bah, d'accord, ok. Mon nom est personne. Non.
9: Donc, bah, je vais te laisser.
10: Ok.
9: Et puis, bah, merci pour tes informations.
10: Voilà.
0: Au revoir.
9: Bonne soirée. Ciao.
0: Bisous, hein. Bis. Bon, donc, j'ai pas intervenu, j'ai rien dit, hein, bravo. Donc, au moins, ça s'est fait. Bah, disons, il y a un mec, hein.
4: Là, ouais.
0: Il a une nana. Il a une nana.
9: Mais attends, moi, j'étais pas au courant qu'il avait une copine, tu vois, parce que dans ses propos, il dit pas qu'il a eu, enfin.
0: Ouais, il a pas envie de le dire. Déjà. Bah ouais, mais disons que lui, bon, il a un forfait 50 textos, il les garde pour sa meuf, c'est normal.
9: Bah,
0: disons.
9: Ouais, non, mais encore, là, je vous dis comme ça. Ça se trouve, il écoutait en même temps la radio.
0: Non, S'il te plaît. Non, Laetitia, t'as 19 ans. Fais pas la gamine de 5 ans. Sois réaliste. Arrête de te cacher derrière des... Non, mais ça se trouve, il écoutait parce que je suis sûr qu'il m'amuse. Je suis sûr qu'il est amoureux de moi. Non, il t'aime.
9: Non.
0: Il est avec une meuf. Il écoutait pas la radio. Il sait même pas qui je suis. Non, sois réaliste.
9: Je suis peut-être réaliste, mais je te promets, là, il a été vachement gentil.
0: Non,
9: mais d'habitude, il m'aurait pas parlé comme ça.
0: Oui, non, mais je te dis qu'il écoute. Moi, je te le dis depuis le début. Je le sens pas, cette histoire. Un mec qui passe son téléphone à des copains qui répond pas aux messages SMS, ouais, le mec il a une meuf, bah disons...
4: S'il dit qu'il a pas le temps d'envoyer des SMS parce qu'il doit le faire à sa nana qui habite à Dijon, ça veut quand même dire que de toute façon, quoi qu'il arrive, c'est pas possible quoi.
0: Laetitia, tourne la page, lâche l'affaire, arrête de focaliser sur lui, arrête à chaque fois de te raccrocher aux branches, genre dès qu'on te fait comprendre que c'est pas bon, genre oui mais attendez, ça se trouve il écoutait la radio, oui mais ça se trouve sa copine... Non.
6: Elle est en train d'idéaliser. Hein.
0: C'est dur ce que je suis en train de te dire, mais c'est la réalité.
9: Mais
0: tu nous demandes... La réalité elle est là, on va pas te dire, écoute, avec tout ce qu'on vient d'entendre et tout ce que tu viens de nous dire, c'est en très bonne voie, c'est pas en bonne voie, autant être réaliste, autant tourner la page et puis voilà, et puis t'inquiète pas, des mecs qui kiffent les nanas qui font du sandé, qui font du handball et qui sont sur Nancy.
9: Voilà, bah d'ailleurs, avis aux amateurs. Hein. Voilà,
0: mais là ça fait un peu pute la nana qui est sur le marché, genre avis aux amateurs, je suis là, je fais du handball, je fais du sandé, s'il y en a une qui veut me choper.
5: Les meufs qui jouent du handball,
0: non mais ça fait pas genre le mais les sentiments quand même un peu.
9: Sincèrement,
0: ça fait la nana qui a plus de mec, qui a jamais eu de mec de sa vie, qui est prête à être sur le marché.
6: D'estime de soi là,
0: bah oui, non, des fois.
6: Faut être un peu plus orgueilleux si tu veux attirer quelqu'un. Je pense qu'il faut mieux en faire, faut mieux qu'il t'admire pour t'aimer.
0: Ça fait un peu genre, j'ai pas réussi à avoir ce que je veux. Alors, tu vas te bourrer en boîte et tu tapes le premier mec venu. Genre, bah, je passe une annonce, du coup, je fais du sandé. S'il y a un mec qui veut éventuellement s'éclater avec du sandé, qui m'appelle, je suis là, je suis chaude. T'es chiante, Laetitia. Hein.
9: Mais non, mais.
0: Oh, t'es pas drôle, hein.
9: Je savais pas, moi.
0: Même, t'as pas l'air d'être drôle, t'as pas l'air d'être fun dans ta tête, t'as l'air d'être prise de tête. Déjà, 60 000 SMS par jour, t'imagines, alors c'est pas son mec. Imagine. Non, mais tu dois être possessif. Tu es jalouse, toi.
5: Ah, t'es love,
9: toi. Je suis d'origine italienne, tu vois.
4: Ah ouais, bah vas-y.
0: Envoyer autant de messages à quelqu'un que tu connais pas, laisse tomber. J'imagine quand t'as un mec, ça doit être la prise de tête. Eh, hey, sois cool, vite. Non mais vite à vie. Non mais ça c'est pas une excuse. Genre je suis italienne, donc je dois être jalouse et possessive. Moi j'ai des copines italiennes qui sont complètement indépendantes, à l'opposé de ce qu'on dit des italiennes. Donc ça c'est des idées reçues.
9: J'ai pas dit parce que j'étais italienne.
0: Oui. Je te sens relou, hein. Je suis un peu agressive sur toi parce que je te sens très relou. Vraiment.
9: Mais non.
0: Donc détends-toi un petit peu l'anus. Enlève-toi le gros noyau de pastèque que t'as dedans, vite à vie, et puis tout se passera bien, tout on va béné, d'accord.
9: Mais, ça va, je peux passer un petit message.
0: Allez, vas-y. Ah, vas-y.
9: Voilà, alors il y a...
0: Ça sent ravioli ici d'ailleurs au passage. Vas-y, oui, vas-y, petit bonjour.
9: Ma meilleure amie qui tient à dire à Toto, s'il nous écoute Toto, qu'elle le kiffe à mort.
0: D'accord, le message est passé.
4: Donc, voilà. Copine,
0: la belle Laetitia au 32-28, si vous avez envie, en tous les cas, elle fait du handball, elle fait du sandé, elle est de Nancy. Si vous avez envie éventuellement de la rencontrer, rien ne vous empêche d'appeler, puisqu'apparemment elle cherche des garçons au 32-28. Oh, désespoir quand tu nous tiens. Dans un instant, nous allons aller vers le défi de notre ami Martin, qui ce soir sera dans une soirée spéciale fun, je ne peux pas en dire plus, il va foutre le dawa là-bas. À mon avis, ça peut mal se passer avec la direction, ça peut être sa dernière soirée ce soir en exclu en direct sur Fun et se faire licencier avant minuit, ce qui est fort possible. Nous avons Bruno dans les studios du Turing de Grande-Bretagne qui reste avec nous jusqu'à minuit. Nous avons des appels pour toi, beaucoup de messages SMS. On a encore Richard Virin qui nous écoute ce soir et qui te passe un gros bonjour. Et je crois qu'on aura dans quelques instants un professionnel du tuning et du Turing, Turing Tuning, qui fait les deux à la fois. Il en parlera avec toi. D'accord, Bruno ?
11: Ah ouais, d'accord, ok.
0: À tout de suite, merci. On se retrouve dans un instant au 32-28, plus des places de football pour aller voir Lyon. Fenerbahçe, c'est pour la Ligue des Champions, c'est le mercredi 3 novembre. Et attention, les enfants, vous le savez, j'en parle de plus en plus, auditeurs fidèles de la Radio Libre. Le mardi 16 novembre, la Radio Libre sera en direct live pendant 3 heures, 21h minuit, avec des surprises à l'intérieur, bien sûr. Une émission en public, une 80-100 personnes au grand maximum seront privilégiées et pourront assister à cette émission. En direct, ça se passera à partir de lundi pour gagner bien entendu les places pour venir bien écouter lors de cette soirée énormissime où il y a des surprises qui vous attendent, il y aura des records du monde qui risquent d'être battus, il y aura bien entendu de la Radio Libre, des appels crétins en direct, des défis de Martin, il va se passer plein de choses, Kinito en live, on en parlera un petit extrait, et un des invités d'exception dont bien sûr notre ami Bruno qui est là ce soir. Bruno toujours ?
11: Ah ouais, là, Bruno toujours, donc vous savez, m'en demandez pas trop. Je viens de faire 700 kilomètres.
6: Ah, ça a diminué.
11: 700 kilomètres, que dis-je? Non, mais m'écoutez pas, je dis n'importe quoi.
0: Alors, est-ce que tu peux parler de la soirée, par contre, du mardi 16 novembre? Parce que pendant 3 heures, pendant que nous, on va faire l'émission en live devant du public, et bien sûr, les auditeurs pourront en profiter à la radio, tout sera filmé dans son intégralité. Tu vas donc pédaler pendant 3 heures sur un vélo d'appartement. Et le but, c'est donc de battre un record de vélo d'appartement. Et en plus de ça, tu seras donc équipé d'un transpirotron.
11: Ouais. Ouais, bon, de toute façon, moi, je fais un vœu, Max, excuse-moi. J'espère qu'il y aura beaucoup, beaucoup de caméras, hein.
4: Ça, oui, ça t'inquiète pas.
0: Et des appareils photo et des photos. Là, je te dis, il y aura tout. Moi, je te le dis, ça va être le festival de Cannes là-bas.
11: Ouais, mais encore bon, des appareils à photo, ça passe. Mais moi, je voudrais bien voir la couleur des caméras.
0: Ouais, ben on verra ça. T'inquiète pas, parce que toi, t'es dans le show business et tu veux réussir dans le showbiz. Ah bah là, le mardi 16 novembre, c'est l'opportunité de
5: C'est le premier
0: de se faire connaître du showbiz. Là, t'auras du public, tu seras là et tu pourras même chanter ta petite chanson. Hein.
11: Oh là là, alors là, je vais vous dire, je suis prêt à parier un contre mille qui pourront pas synchroniser une musique avec les chansons que je fais.
0: Ah bah on verra ça Bruno. Tu nous fais un petit extrait vite fait de ta chanson, mais en deux secondes.
11: Ah ouais, ouais, ouais, bon alors je vous la chante maintenant.
0: Il y avait la palame, mais il y a l'autre aussi.
11: Ouais.
0: Il y en a
11: ouais.
0: Un autre, tu chantais.
11: Allez. C'est parti. Pala, pala, pala.
0: T'as pas une autre.
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1: Bruno Salvador, Henri Salvador, Bruno Salvador, celui pareil au même, qui était donc avec nous dans les studios et qui s'applaudit. En plus, il saute au kiff, il s'aime.
2: Il se kiffe.
1: Bruno, est-ce que tu t'aimes? Non, est-ce que toi, tu t'aimes, toi?
0: Oh non, j'aime pas, j'aimerais un jour que si je réussis quelque chose de concret.
1: Ouais.
2: Bah tu réussis.
3: T'as été aux toilettes. T'as été aux toilettes pendant la pause là, Bruno. À vous.
0: Non pour.
3: J'ai une odeur là.
0: Non, je vais te dire. Vous savez, il n'est pas question de toilettes quelque chose. Il est question d'une bonne douche.
3: Ouais, mais là je.
1: Ah, il est en forme, Bruno, le 16 novembre. Il sera dans les studios, mais il sera surtout sur la scène, car l'émission sera en direct live. Si vous avez envie d'intervenir, 32-28, on a des appels pour toi, justement, puisqu'on a des fans de Tuning Turing, mais plus spécialement de Turing. Bonsoir. Je ne sais pas qui j'ai à l'antenne. Bonsoir.
4: Oui, allô, bonsoir.
1: Bonsoir.
4: Je suis Monsieur Mazur.
1: Ah, oh, bonsoir, Monsieur Mazur.
0: Bonsoir, Monsieur Mazur.
4: Bonsoir, n'est-ce pas? J'écoute avec la plus grande attention cette émission qui est absolument extraordinaire. Malgré les yeux qui piquent un petit peu. Alors, je suis agent sportif, n'est-ce pas? Et j'aurais quelques questions à poser à Bruno.
0: Oui, certainement, oui. Monsieur Mazur, posez-les, s'il vous plaît, si vous voulez.
4: Alors, j'aurais souhaité un tout petit peu plus, n'est-ce pas, de renseignements concernant votre activité sur le cyclisme. Je suis moi-même agent sportif, ayant quelques connaissances dans le milieu. Je pourrais éventuellement vous apporter mon aide, si toutefois...
0: Ah oui,
2: ça, c'est sympa.
0: Ah oui, ça c'est gentil, ça, hein, monsieur Mazur.
4: Bien entendu, n'est-ce pas. Alors, racontez-moi un peu ce que vous venez de faire comme...
0: Eh ben attendez, alors donc moi je suis parti du Var, j'ai fait ma carte d'identité, j'ai dû attendre 3 semaines chez moi dans le Var.
2: Bon, très sportif ça. Non pas dans le Var, dans un bar.
0: Dans le Var,
2: aussi, Marc, ouais.
0: si tu veux bien m'excuser.
2: D'accord.
0: Donc j'arrive du Var, je suis parti au... Pas forcément, hein Marc hein.
2: D'accord.
0: Je suis parti.
4: Alors j'ai une deuxième question.
1: Oui voilà, merci.
4: Qui concerne directement maintenant un point très technique, car moi-même je dirige une petite association, n'est-ce pas, semi-professionnelle de coureurs cyclistes, et donc tout au long de l'année nous recrutons, n'est-ce pas. Alors une ou deux questions un peu techniques sur votre vélo. J'aurais voulu savoir votre grosseur de pignon, du 2,5 ou du 5.
0: Moi j'ai du 5, je crois.
4: Bien sûr, je note.
0: Je crois.
4: Vous croyez,
0: et
4: oui.
0: J'ai une excellente bicyclette, tout en aluminium, suspension devant.
4: Bien sûr.
0: Suspension derrière, avec une selle, gel.
4: Oui, alors à propos de gel, nous allons parler de vos pédales. Vous y allez à fond dans la pédale?
0: Comment?
4: Poussez-vous à fond dans la pédale?
0: Ben, c'est-à-dire, là, comme je suis chargé, je suis mal barré, hein, parce que bon, j'ai quand même 30 kilos, hein, oui. sur le vélo, hein.
2: Alors, t'es chargé aussi,
4: Est-ce que ça revient à dire vous prenez les produits?
0: Non. Ben, moi, non, monsieur Mazur, pour vous dire franchement, je prends pas de produits.
2: Hein. Par contre, il est bien chargé, ceci, hein.
0: Je prends pas de produits, ni rien, ni...
2: Non, mais c'est les bouteilles qui pèsent lourd dans tes sacoches, Bruno.
0: Non, c'est surtout le matériel. J'ai le DVD avec les 7 mercenaires.
4: Ça sert à quoi? Ah, oui. Non.
1: Écoutez bien, monsieur Mazur, tu as le DVD de...
0: J'ai un DVD pour regarder les 7 mercenaires avec un petit écran. J'ai le réchaud à gaz, j'ai la casserole, j'ai les films.
4: Alors,
0: pour...
4: Bruno, répondez-moi, j'aurais voulu savoir, au cas où nous vous recruterions, au sein du peloton, acceptez-vous facilement de sucer la roue de l'un de vos collègues cyclistes?
0: Bien sûr, monsieur Mazur.
4: D'accord, très bien.
1: Alors, monsieur Mazur, en même temps, si vous le voulez bien, on a Jackie de Moulin qui est avec nous également. Mais alors, lui est un amateur, mais professionnel de Turing.
5: Turing, oui, bonsoir tout le monde. Jackie de Moulin, c'est moi.
1: Jackie,
5: oui,
1: et puis
4: monsieur
1: Mazur. Bonsoir, je pense que là, les trois, là, ça va être bon.
5: Oui. Alors, moi, j'appelais parce que j'écoutais. Hein. Bon, je voulais dire bravo, chapeau Bruno, quand même, hein, parce que ce qu'il
0: fait,
5: c'est pas mal. Mais
1: ouais,
5: moi, en fait, c'est avec ma femme, on est des des gros, on est des bouffeurs de macadam, quoi, hein, comme on dit. Et nous, c'est l'été. Hein. L'été, c'est on pose tout, on prend les sacoches, on charge et on roule.
2: Tu pédales beaucoup, Jackie, pendant l'année?
5: Ah bah, enfin, pendant l'été. C'est que pendant l'année, ouais, tout bon, les week-ends, tout ça, mais c'est surtout l'été où là, vraiment, là, ça peut être du facile, du 400-450 bornes par jour. Hein.
6: Ah, c'est mal.
0: C'est,
6: pas
0: c'est super. Hein, c'est beau ce que vous faites. Hein, c'est ah, beau. Hein.
2: C'est quoi le programme? Tu pars à quelle heure? 6 heures à l'aube?
5: Ah, le programme, c'est le lever du jour. Hein, c'est ouais. On se lève avec les poules. si ce n'est que nous, on a des vélos en plus.
2: Ouais.
5: Et là, on attaque. On roule. On prend des fruits secs, des trucs comme ça pour pouvoir bouffer sur la route parce que l'important, c'est la moyenne.
2: Ouais. Alors, pour expliquer. Alors, pardon. Imaginons que tu partes de Paris et que tu veux te rendre à Nantes. Donc, tu pars à 6 heures du matin de Paris. T'es avec ta meuf. Donc, tu pédales. Donc, tu bouffes du bitume. C'est ça?
5: Voilà. C'est ça.
2: T'arrives sur place, il est quelle heure? Minuit et demi, une heure?
5: Pour Nantes, non, on peut arriver milieu d'après-midi, mais on fait pas les petites étapes. Hein. Nous, on calcule toujours pour avoir vraiment la journée.
2: 6 heures du matin, donc t'arrives quand même en fin d'après-midi.
5: 6 heures du matin, on arrive.
2: Vers 19-20 heures, on va
5: dire.
2: Ouais,
5: 21 heures par là.
2: Attends, ouais, donc t'es défoncé.
5: Ah ouais, ça c'est clair que bon, c'est physique. Hein.
2: Tu profites un peu de la soirée, parce que tu es en vacances, donc est-ce que tu profites de Nantes ou pas?
5: Bah, c'est-à-dire qu'on en profite pour dormir, parce qu'après, c'est pas tout, mais le lendemain, faut repartir.
2: Ah, direct?
5: Ah,
2: direct.
5: Ah oui. Ça,
2: t'as même pas le temps de bouffer, d'aller au resto?
5: Un petit panini, quoi. On fait un petit truc vite fait, puis toujours la moyenne, hein, parce que sur le sommeil aussi c'est important, faut pas perdre de temps.
2: Et alors donc après de Nantes, le lendemain, donc tu repars tout de suite, tu refais 500 km.
5: Et t'es reparti, voilà, c'est ça.
2: Et pendant tout l'été.
5: On n'aime pas, hein, je pense que Bruno.
2: T'as la sensation de te reposer quand même avec ta femme
5: Le plaît-il.
2: T'as l'impression de te reposer après avec ta femme, t'es bien reposé des vacances.
5: Disons qu'on a, c'est vrai qu'on a l'impression de se reposer quand on a fini l'été en fait. Hein, ouais, parce que là c'est pas le but, là c'est vraiment.
2: Mais des vacances c'est quand vous reprenez le boulot quoi.
5: Voilà, c'est à fond.
2: Je sais que, excuse-moi, mais Bruno, je sais qu'il a des bons mollets de coq, hein, il a des bons mollets. Toi c'est des mollets de quoi toi?
5: Ah moi c'est du mollet de poulain là à ce niveau-là. Hein, c'est, ah ouais, et puis je dis.

0: que c'était plat, j'avais pas de problème, j'ai bien roulé, ouais, j'ai fait 130 par jour.
1: C'était difficile. Hein.
0: Des fois 100, oui, c'était difficile parce que bon.
2: Mais en venant de Sifour pour aller à Paris, en passant par Lyon, ça m'étonne pas que ce soit très compliqué.
0: Bah, ouais. Ouais, mais c'est à dire que moi Lyon, j'aime pas Lyon parce qu'après il y a une grande côte à monter.
3: Mais t'as fait les Alpes ou pas?
0: Oh oui, j'ai fait les Alpes, Morzine, tout ça. Oh oui, oh, bah, vous savez. Moi, je connais toute la France par cœur. Alors, hein. Demandez à Max toutes les cartes qu'il a reçues du Sud-Ouest, ouais. Tout ça.
1: Avec une écriture bien particulière.
4: Il y en a un paquet. Ouais.
3: Il en a un mur plein chez lui. Hein, il les affiche. Ouais.
1: Monsieur Mazur, vous, oui. Vous avez il y a quelques années côtoyé de près ce milieu du.
5: Oui, absolument. Alors moi, je suis très étonné, très surpris et en même temps admiratif par les performances de Bruno, n'est-ce pas? Mais j'aurais toutefois une petite question si nous allons professionnellement un peu plus loin.
1: Oui, voilà, parce que vous avez côtoyé quand même Richard Virenque.
5: Oui, absolument, monsieur Virenque, et je me flatte d'être un très bon ami de monsieur Bernard Hinault.
1: Hinault,
5: n'est-ce pas, Bruno? Vous connaissez son surnom, c'est le...
0: Ah oui,
5: Bernard
0: Nanar.
5: Non, le...
3: C'est ça, c'est un petit animal,
0: Nanar.
5: Un petit animal, non. Non, un petit animal, le blé.
0: Le blaireau, il me l'avait dit, mais j'ai oublié. Oh là là,
5: le blaireau.
0: Il me l'a dit, mais moi j'ai oublié.
5: Bien entendu. Alors,
0: il
5: s'agit. Que je mentionnerai Monsieur Hinault, il serait bon que vous criiez le blaireau.
0: Le blaireau, oui, il me l'a fait dire il y a quelques mois plus tard.
5: Oui, absolument. Alors, Bernard Hinault.
0: Bernard Hinault, le blaireau.
5: Voilà, absolument. Je vous demanderai juste une petite... vous savez, comme le monde du cyclisme est actuellement un peu sous pression, je vous demanderai juste, concernant ces petites histoires de dopage, s'il vous était possible, dans la mesure du possible, là, maintenant, d'effectuer une analyse d'urine. Je vous demanderai si vous pouviez aller aux toilettes de Fun Radio avec un petit gobelet uriné dedans.
1: Bah, disons, M. Mazur, l'analyse d'urine, elle s'est faite un peu dans le calbut.
2: Je crois aussi, oui.
1: À mon avis, aussi.
3: On va essorer le calbut dans un tube.
1: J'allais dire, à mon avis, on prend le calbut, on les sort un peu, à mon avis, on peut remplir un bon demi-litre.
5: Alors, auriez-vous une aimable stagiaire qui pourrait remplir cette petite mission d'essorage?
1: Écoutez, nous allons de ce pas envoyer Amélie qui va se prêter.
4: Non, mais
1: le dopage, parce que là, Monsieur Mazur a mis le doigt dessus, le dopage, Bruno, qu'est-ce que tu parles du dopage? Est-ce qu'il y a du dopage dans le Turing?
0: Dans le touring, non, il y a pas de dopage,
1: Jackie,
0: tu confirmes,
1: hein.
0: Non, sauf que des fois, bon, c'est sûr que je bois un petit peu de vin en mangeant. Bon, ils font du vin, bon, mais ça ne veut pas dire que je prends du dopant, je prends pas de dopant ni rien.
1: Ni déodorant d'ailleurs, rien du tout.
0: Non, mais de toute façon, c'est pas que je critique ceux qui se mettent en dopage, mais bon, ça ne veut pas dire aussi que je leur donne raison non plus, hein.
2: Ouais.
5: Moi je suis assez d'accord avec ce qu'il dit. Hein.
1: Ouais, Jackie, toi, personnellement.
5: Oui, Bruno, une petite question. Vous n'avez donc, on ne vous a jamais mis un tuyau dans le canal de l'urètre, bien sûr.
0: Si, il y a longtemps, j'ai tellement bu que je me suis retrouvé à l'hôpital. On m'a mis un tuyau pour retirer le vin.
5: Dans le canal de l'urètre.
0: Oui, Bruno, si on peut appeler ça comme ça.
1: Bruno, on parlait justement de professionnels. Là, je vois, il y a encore. Là, il y a beaucoup de gens. Hein. Richard Virenque, encore là, vient nous envoyer un petit SMS et il passe le bonjour d'ailleurs à Monsieur Mazur. On va essayer de le joindre à Monsieur Virenque si on arrive à l'avoir en ligne, ça serait vraiment fabuleux.
0: Ouais.
1: Et puis si par hasard quelqu'un veut bien jouer le rôle, enfin Poulidor, je pense que ça pourrait lui faire plaisir parmi vous deux. Voilà, le message est passé. Hein. Voilà.
5: Il y a un truc que je voulais demander aussi à Bruno. C'est, je sais que nous avec Josie, on a une petite technique toujours dans l'esprit qui a pas cassé la moyenne. Hein, c'est que on a notre gourde évidemment avec nous sur la route. Et le truc c'est qu'on part le matin, elle est pleine. Tu bois, tu la vides. Et à un moment justement pour éviter de s'arrêter, si vous voulez, je la re-remplis en urinant à l'intérieur. Et je voulais savoir si lui Bruno avait des techniques comme ça. Ou pas.
0: Ben non, mais moi, je sais que je devrais pas boire du machin, c'est de la limonade, c'est terrible, c'est bourré de sucre. En plus, ça vous donne soif toute la journée parce que c'est bon. Mais alors maintenant, je sais
1: ça
0: que
1: donne pas la chiasse, c'est un peu là.
0: Oh, la limonade, c'est pas bon parce que bon, c'est bourré de sucre. En plus, c'est pas ça qu'il faut boire quand on fait un long voyage. Ce qu'il faut boire, moi, je vais vous dire.
2: De rosé.
1: Mais va te le dire, va te le dire. Non, de l'eau, non, je crois que là, Amélie, n'en parle professionnel.
0: Non, mais il faut...
1: On va peut-être déconner là-dessus.
0: Non, bah alors, Max, excuse-moi, il est pas question de boire du rosé lorsqu'on roule.
1: Qu'est-ce qu'il faut boire? De l'eau.
0: Ben, il faut boire de l'eau, mais il faut aller dans les Intermarchés, prendre des bouteilles...
1: vides.
0: Parfumées au jus de fruits, à peine sucrées.

0: Ah oui,
1: aromatiseur. Moi, chercher champion, excusez-moi, mais enfin, c'est une petite précision que je voulais apporter.
2: Oui.
1: Ouais.
0: Bruno était cool, il est scotché devant. Faut quand même expliquer que Bruno est scotché devant le micro. Dès qu'il y a quelqu'un qui parle, il a forcément le casque sur les oreilles. Il est attentif avec les yeux grands ouverts et il vous écoute. On a une surprise pour toi, Bruno. Je crois que Monsieur Mazur, en réalité, n'a pas osé te le dire, mais il y a quelqu'un à côté de vous, Monsieur Mazur.
3: Oui, absolument, oui. Je voulais être discret à ce sujet, bien entendu, mais je suis en train de dîner dans un restaurant chic avec Monsieur Viran. Souhaitez-vous lui parler, peut-être?
2: C'est bien.
3: Allô, Monsieur Bruno.
2: Oui, Monsieur.
3: Souhaitez-vous parler à Monsieur Viranc, parce que.
2: Oh oui, s'il vous plaît, Monsieur Mazur.
3: Oui.
0: Alors là,
2: je serai content.
3: Un instant, attendez.
0: Voilà.
3: Oui. Pose la seringue, c'est à toi. Pose la
0: seringue. Richard Viranc en direct.
4: C'est fort.
0: Pour Bruno.
2: Je suis content. Ouais. Moi, ça me fait plaisir.
3: Allô.
0: Allez, voilà. Allô. On va laisser. Bonjour, Monsieur Viranc. C'est Richard.
3: Alors,
0: Richard.
3: C'est... Bonjour, c'est Richard Viranc.
0: Bruno.
2: Bonjour, Monsieur Viranc.
3: Qu'est-ce que je...
2: Oui, parlez.
3: Pardon, deux secondes. Et je dois dire quoi, Monsieur Mazur, là? Eh bien, tu dis bonsoir, couillon. Allô, bonsoir, couillon.
0: Monsieur Viranc, vous êtes en direct sur Fun Radio avec Bruno du Touring de Gombre.
2: Oui, vous êtes en direct.
3: Le Touring, j'ai entendu beaucoup parler de vous, si vous faites le Touring.
2: De Grande-Bretagne, oui. Alors, normalement...
3: très bien.
2: Normalement, bon, je vais pas quitter Paris un bout de temps, bon, parce que, bon,
0: oui,
2: j'ai...
3: Vous pouvez pas?
2: Ben non, parce que j'ai...
3: Pensez-vous.
2: J'ai une grande émission du Tonnerre qui arrive le 16 novembre. Exact. Alors donc, je vais pas quitter la banlieue parisienne.
0: Bruno, est-ce que tu as suivi les Tours de France et bien sûr Richard et...
2: Oui, j'ai suivi le Tour de France.
0: Il y a peut-être deux, trois questions pour finir.
2: La première question, c'est que bon, est-ce que quand vous avez envie de doubler tel un tel, est-ce que c'est possible de doubler?
3: Alors,
0: bonne question.
3: Merci pour de m'avoir posé. je vous répondrai en fait très simplement. En fait, quand je prends sur un Trocadéro par la Fraie pour la gauche, j'ai pas de mal à doubler par le vélo.
2: Oui.
0: Parce que Monsieur Viranc, pendant les Tours de France, vous avez comme lui des clignotants avec un petit rétro?
3: Oui, enfin, pas tout le temps. Parce que ça, c'est surtout quand on roule de nuit.
2: Ouais.
3: On roule. Vous avez roulé de nuit?
2: Ah oui, moi ça fait.
3: Clignotants.
2: Pardon.
3: Pour trouver les hôtels, les petits hôtels au bord de la route, c'est mieux.
2: Ben c'est-à-dire que moi j'ai beaucoup d'argent. Je pars avec beaucoup d'argent, mais le problème c'est que.
0: Tu pars avec combien d'argent, Bruno, quand tu pars faire un touring?
2: Là normalement j'ai 2 millions et quelques sur moi, mais je me paye pas l'hôtel. Je me paye pas l'hôtel parce que je sais bien que je vais les dépenser systématiquement.
3: Et tu les caches où, Bruno? Tu t'arrêtes toi aussi des fois les aires de repos pour comme ça pour te reposer sur...
2: Oh, pas du tout. Non. Moi je non pour moi
3: pour te reposer un peu mais au niveau du
0: petite camionnette quoi.
3: Jambes, au niveau
2: non,
3: du...
2: non pour moi ma tactique, je m'arrête dans les fermes et à chaque étape je reste la nuit, je demande dans une ferme si c'est possible de m'arrêter. Alors je dors dans une étape et tous les soirs.
0: Attends, Bruno.
3: Tu te libères un peu le pénis des fois ou pas?
2: Non, c'est-à-dire que maintenant ça se calme.
3: Mais tu connais cette expression de cycliste? Oui, tu connais, j'espère. Se libérer le pénis.
2: J'ai jamais entendu parler cette expression. Hein.
3: Oui, tu veux que je t'explique?
2: Bien sûr, monsieur. Bon. Monsieur Viranc.
3: Alors, tourne-toi. Voilà. Tu es retourné?
0: Faut que tu te tournes, Bruno.
2: Oui, je suis retourné.
0: Non, il n'a pas fait. Vas-y,
2: non.
0: Retourne-toi, Bruno, pour voir ce qu'il va faire. Attends, vas-y.
3: Voilà, retourne-toi. Tu es retourné.
4: C'est bon.
3: Maintenant, baisse-toi un tout petit peu.
4: Baisse-toi.
2: Mais il faut que j'abaisse le micro aussi. Hein.
4: Oui, mais t'inquiète, ça fera pas mal.
2: Parce que si je laisse le micro en l'air et que je suis abaissé, je risque pas de me faire entendre. Hein.
0: Et là, qu'est-ce qu'il faut qu'il fasse là?
3: T'inquiète pas.
0: Richard Viranc, qu'est-ce qu'il faut qu'il fasse là?
3: Alors maintenant, je l'avertis quand même. À un moment
0: on
3: donné,
0: plaisante,
3: je vais demander à Bruno de tousser très fort. Et Bruno, tu vas peut-être avoir les yeux qui pleurent. Mais ça va être très bref. Tu es prêt, Bruno?
2: Mais je regrette de pas avoir des oignons pour me faire pleurer.
3: Ah oui, t'inquiète pas.
0: Mais en parlant d'oignons,
3: que ça va se passer. Bon, alors Bruno, tu es prêt?
2: Je suis prêt, Monsieur Viranc.
3: Tousse.
4: Lucie.
2: Je tousse.
3: Tousse très fort.
2: Oh là là, j'ai le hockey. Oh là là.
3: Voilà.
0: Quel comique ce Bruno alors. On a besoin de cracher un gros bolard en pleine gueule grâce à vous, Richard.
5: Ouais, je vous en prie, c'est un plaisir.
6: Ça fait franchement plaisir.
0: Oh, l'artiste. Ah, oh, bravo, bravo.
7: Ah ouais. Bravo, Bruno.
6: Ah, il est coincé.
0: Jackie, on va être obligé de vous laisser parce que je sais que vous êtes amateur de Turing, mais vous avez beaucoup de choses à faire là.
1: Hein. Oui, oui, bah oui, c'est parce qu'on a roulé avec Josie aujourd'hui, donc c'est pas tout ça, on va se coucher.
7: Jackie et Josie, donc
0: merci beaucoup.
2: Ouais. Okay. Oui, merci beaucoup, monsieur Virenc.
0: Merci, monsieur Virenc également, merci. Hein.
5: Oui, j'aurais juste une bien dernière sûr. Petite chose. Mon ami monsieur Mazur me dit qu'il paraît que vous savez, Bruno, très bien imiter la pompe à vélo.
2: La pompe à vélo, j'ai jamais imité, mais je peux l'imiter.
7: C'est exceptionnel ce qui se passe.
2: C'est
7: là.
2: Bon. C'est bon, ouais, et c'est génial. Là, c'est fort.
0: Ce qui est génial, c'est que quelque part, monsieur Virenc et monsieur Mazur, c'est que vous frustrez les auditeurs parce que vous lui demandez de faire beaucoup de choses qui sont visuelles. Mais là, on sait que le 16, quand tout le monde va pouvoir y avoir le droit, les voir, enregistrer, diffuser, là, ça va être extraordinaire parce que voir Bruno en train d'imiter la pompe, pompe
7: c'est
0: à vélo.
7: C'est un grand moment.
0: Grand moment, hein. Monsieur Virenc, oui, on en est pas loin. Monsieur Virenc, merci mille fois.
5: De rien.
2: Ah, et merci
0: et puis,
2: à vous.
0: Vous embrassez monsieur Mazur de notre part.
5: J'hésite pas.
2: Merci, au revoir. Monsieur Mazur aussi, au revoir.
7: À bientôt.
0: Au revoir. La fête n'est pas terminée, hein, puisque dans un instant, suite de la Radio Libre, bien sûr, au 32-28, Bruno reste là. Et attention, on aura une certaine, rien que pour toi, Cécilia, pour la Radio Libre, qui est dans les parages. Cécilia, bonsoir, 18 ans de Toulouse.
8: Bonsoir.
0: Ça va bien ?
8: Ouais, ça va.
0: Alors, tu es fan de Bruno ?
8: Non, je suis pas fan, je suis sous le charme, hein. Je suis complètement amoureuse.
0: Bruno ?
2: Bah moi, oui, moi je suis fan, hein.
8: Non, même pas. Hein.
0: Non, je crois que là, la Cécilia, elle est devenue fan de toi. Elle aime ton personnage, elle aime qui tu es. Vous allez pouvoir tous les deux discuter dans quelques instants en direct sur Fun Radio. Vous ne bougez surtout pas. Bruno, petite pause. On se retrouve également pour les gros dossiers ce soir, car on ne les a pas. Ça aurait dû se faire à 22h. Ça aura un petit peu de retard. Les gros dossiers, c'est mon fils adore le judo. Et moi, pas du tout. Voilà, Adria, lui, il a 14 ans. René et Martine, ce sont les parents. Et voilà, c'est le fight total. Si vous avez envie de poser des questions à Bruno, vous en faire de la radio libre, 32. Eh oui, c'est ici que ça se passe. C'est nulle part ailleurs, 22h23 et nous sommes en direct bien entendu pour la Radio Libre au 32-28 avec Bruno du Turing de Grande-Bretagne qui nous fait le plaisir d'être là, qui va être encore là quelques minutes et qui ensuite va s'absenter quelques demi-heures, trois quarts d'heure et qu'on retrouvera en dernière partie de soirée dans la Radio Libre. Les gros dossiers vont arriver dans un instant et on pourrait peut-être même les faire maintenant, non je ne sais pas, parce que sinon avec Cécilia si Céladragouze, ça peut prendre un certain temps et peut-être pas avoir le temps de tout faire. Si, on marche, on aura peut-être le temps, si. Cécilia est avec nous, 18 ans de Toulouse, elle est quoi coiffeuse, Cécilia, bonsoir.
8: Bonsoir.
0: Alors donc, t'es tombée sous le charme, et on peut le comprendre, de Bruno depuis que tu l'écoutes, hein.
8: Voilà.
0: Ouais. Eh ben Bruno t'écoute, vas-y, tu peux lui mettre ton micro, Bruno.
2: Enchantée, Cécilia.
8: Enchantée.
2: Alors va comment tu vas, Cécilia? J'aurais te poser une question.
8: Oui.
2: Comment que t'es perfectionnellement?
8: Perfectionnellement.
2: Oui. Est-ce que
8: la traduction du mot, c'est
7: est-ce que t'es bonne?
2: Est-ce que t'es bonne et est-ce que t'es jolie?
8: Il paraît oui, normalement, je pense oui.
2: Ah, vraiment super.
0: T'es blonde ou brune?
8: Je suis brune, hein, métisse.
0: Oh là là, métisse.
8: Ça, donc, je suis brune forcément.
0: Un peu, tu vois, bah tiens, tu vois la chanson de talent de la Martinique.
2: Et je voulais te demander si c'est pas trop indiscret. Quelle est la couleur de tes yeux?
0: La couleur de tes...
8: La couleur de mes yeux?
2: Oui. Marron. Ah.
8: Ouais.
0: Comme le caca.
8: Marron clair.
2: Non, les yeux marrons, si c'est des yeux foncés, ça peut ressembler à des yeux de vampire.
8: Oh. Ah oui, non, mais je suis pas un vampire. Ils sont marron clair. C'est plus joli,
2: marron clair. Ouais, marron châtain, quoi.
0: Cécilia, t'es célibataire?
8: Ouais.
0: Oh, ouf, pour Bruno.
8: Non, bah...
0: Okay, non, mais...
8: non, je suis pas célibataire, mais pour Bruno, je suis prête à tout.
0: Ah, bon, voilà, d'accord,
2: c'est gentil.
0: Peur,
2: ah oui.
0: Voilà.
2: Par contre, il est pas impossible que je sois un peu trop vieux pour toi.
0: Bon, t'as quel âge, Bruno?
8: Non.
2: Quel âge j'ai? J'ai 50 ans.
0: Oui, bon.
2: À la fin de cette année, 51 ans. Bon,
0: ouais. Bon, on sait pas trop, hein,
8: non,
0: parce que...
8: C'est pas grave, moi, ce que j'aimerais te demander, c'est si t'es attentionné, si tu fais des cadeaux tous les jours ou si c'est toutes les semaines.
0: T'es comment avec les femmes? Je voulais juste préciser, concernant l'âge de Bruno, qu'il peut y avoir une petite erreur, parce que dans les chiffres, encore tout à l'heure, j'ai regardé sa super paire de Santiag qu'il n'a pas eu le temps de tirer, il me l'a dit, qu'il a coupé au ciseau pour les faire plus courtes, hein, des mini Santiag. Il m'a quand même précisé pour vous dire quand même qu'au niveau des chiffres, il est des fois un petit peu, hein, à l'ouest. C'est que quand même, sa paire de Santiag, pour lui, vaut plus de 100 000 francs.
7: Ah, bah oui.
2: Ah oui.
0: Ah ouais, c'est pour dire que 51, ça trouve qu'il en a 61 comme il peut en avoir 26. Hein.
2: Ouais, mais moi, des bonnes Santiago qui tient longtemps, il faut mettre cher.
9: Et celle-ci, ça fait combien de temps que tu les as au pied?
2: De cet été, je les ai achetées au... je les ai achetées au Cap d'Agde.
7: Oui, t'as un problème dans les dates aussi.
2: Ouais, Cap d'Agde, cet été, j'ai sillonné toute la France, le Sud-Ouest, ouais. Le Clermont-Ferrand, l'Ardèche, tout ça, j'ai sillonné.
7: Et t'as trouvé que ça, comme pompe?
2: Disons que moi je me retrouve, excusez-moi du mot, je me retrouve un peu con. Quelques mois plus tard, je retrouve un magasin où ils font des bonnes Santiago. Je m'aurais dû, mince, alors j'aurais dû attendre.
0: En tout cas, je voulais juste préciser vraiment aux auditeurs de Fun, quand je dis, je pense qu'ils se trompent dans les dates et dans beaucoup de choses. On vient de l'entendre, ils disent que ces Tiag, elles ont à peine 6 mois, à mon avis, c'est 6 ans. Mais voilà, c'est quelqu'un qui est hors du temps. C'est-à-dire que quand on commence à parler, Cécilia, de l'âge de Bruno et qu'on le regarde, tu vois, c'est un peu comme le Seigneur des Anneaux. T'as l'impression d'être complètement... T'as l'impression d'être hors du temps. Tu sais pas trop si t'es en 2004 parce que t'as l'impression de voir un personnage sorti tout droit de la série de Jacques Croquant.
10: Il est super.
0: Tu dis, tiens, le mec, il doit avoir des sabots en bois alors qu'il a quand même des Santiago à la Dick Rivers, donc tu sais pas trop si c'était dans les années 60
7: ou au Moyen-Âge.
0: Et puis à un moment donné, t'as un chapeau de cow-boy, ça fait les 7 mercenaires, t'as l'impression de revenir en genre en 1800 et quelques.
10: Il est surréaliste, ce mec.
0: Bon, il a un cuir très James Dean, très James, donc tu te dis, le mec, à mon avis, il doit avoir une vieille Porsche, alors qu'en réalité, il a un vieux vélo qui t'amène directement à penser au cyclisme. Tu parles de virangue, donc tu reviens plutôt dans les années 90-2000, tu sais pas trop à quoi il ressemble. Il a une petite bague avec un petit cœur, tu dis, le mec, il est fashion victim, il est carrément là, il est carrément dans le coup. Et donc c'est très bizarre de donner un âge à cette personne-là. C'est un peu comme dans la série Stargate, quoi. Il faut passer de l'autre côté du mur pour savoir véritablement ce qui se passe dans la tête de cette personne, qui est assez particulière. Donc
10: Et qui sent très fort, hein, au passage.
0: Non mais qui refoule.
2: Ouais, c'est
0: ça. Sûr, t'es d'accord avec moi, hein?
2: Oh ouais.
0: Il y a pas d'âge à donner. Il y a pas d'âge à donner.
2: Mais moi, bon, qu'est-ce qu'on peut dire? Le touring de Grande-Bretagne va se faire pour l'été prochain.
0: Ça, je crois que j'ai attrapé la grippe.
2: Va se faire pour l'été prochain. Bon, ben, pour l'instant, je sais pas trop encore. Je pense que je vais être encore en France. D'autant plus que le 16 novembre, il va y avoir une émission colossale.
0: Ah, t'écoutes bien, Cécilia, tu seras de la partie, ouais, t'es toulousaine, tu pourras pas venir, toi, éventuellement, le 16?
8: Oui, c'est où? C'est à Paris?
0: Ah, bah oui, c'est à Paris, oui. L'émission, elle se fait comme d'habitude, sauf qu'au lieu d'être faite dans les studios comme chaque soir, elle sera faite dans le sous-sol, en bas, dans un studio, mais en live, avec centaine de personnes. C'est un beau studio et tout, on y mettra les moyens, et Bruno sera sur la scène, entre autres, pour faire du tuning.
7: Tu parfumeras pas au vinaigre.
2: Non, mais là, de toute façon, c'est sûr que je vais pas arriver en short comme ça parce qu'il va
0: On en parlera. Moi, Bruno, je voudrais juste terminer là-dessus parce qu'après, il y a les gros dossiers. Cécilia, qu'est-ce qui t'a plu en Bruno?
8: Sa voix, sa façon de parler, ce que tout le monde aime pas, mais je...
0: Tu rigoles, tout le monde adore. Non, mais je te coupe parce que là, les gens...
8: Ah bon?
0: Bah oui, nous, on lit toujours les 2-3 messages.
7: Fans, hein.
0: On lit toujours 2-3 messages de gens qui sont forcément très jaloux. Mais la majorité des gens sont fans de Bruno, adorent ce qu'il fait, hein, bien sûr.
8: Ouais.
0: Ah bah oui.
8: Et ce que j'aurais aimé savoir, c'est qu'est-ce qu'il pourrait me faire comme cadeau pour me satisfaire, qu'est-ce qu'il pourrait faire pour moi, pour me garder.
0: Qu'est-ce que tu ferais?
8: Ensemble, hein,
0: pour l'amour d'une femme, tu ferais quoi? Tu serais prêt à aller jusqu'à où?
2: Eh ben moi pour l'amour d'une femme, moi je serais prêt à faire un petit cadeau, je sais pas, ne serait-ce qu'un petit bracelet ou un truc comme ça.
10: Ah, il est cool, il est sympa.
0: Encore, quand même.
10: Ah, t'es généreux, toi.
0: Ah oui.
2: Ou encore, on va pas dire n'importe quoi non plus. Je vais pas aller dire passer dans le lit parce que bon.
9: Est-ce que je te plais, Bruno?
2: Ah oui, super, oui.
9: Est-ce que tu voudrais me faire un cadeau pour le 16 novembre? Tu me fais un bracelet ou tu me fais quelque chose pour me séduire?
2: Je trouverais. Tu sais, tu me plais beaucoup, Émilie.
9: Oui, mais regarde-moi pas comme ça quand même.
0: Cécilia, tu vas te faire doubler parce que l'autre, il est en train de la chauffer. Vas-y.
9: Mais il écarte les jambes.
0: Laissons-le parler.
2: Moi, je suis prêt à t'offrir un grand bouquet de fleurs.
0: Oh, c'est
10: bien. Oui, non.
2: J'irai chez un fleuriste et puis je te ramène ça.
0: Vas-y, vas-y, la charcutier, tu vas galérer.
2: Le 16 novembre, le 16.
9: Tu me fais une surprise, je veux pas savoir ce que c'est.
2: Oui, mais enfin, peut-être que j'aurais pas dû te dire.
7: Ah, oui. striptease.
9: Oh, un strip, oui. Après le vélo.
0: Tu serais pas faire un striptease.
2: Alors ça, un strip. Oh la mince, j'arrive pas à le dire. C'est
0: Bruno.
2: Un striptease.
0: Oh, il le fait exprès, il est drôle. C'est un comique, hein. C'est ça, comique, il le sait. Un petit striptease, moi je dis un petit striptease à minuit après avoir pédalé pendant 3 heures.
7: Ça va être sympa. Ça va faire, ça va plaire à tout le monde.
0: Au moins, ça fera partir le public après.
2: Déjà, là, avec le short, tout ça, ça fait un strip cerise avec ça.
0: Ok, Bruno, vive l'humour. Cécilia, en tous les cas, oui. Tu ne quittes surtout pas. On te remercie de ta gentillesse et d'avoir consacré un peu de temps. Bruno est très pressé.
11: D'accord.
0: Tu ne quittes pas, on te récupère hors antenne. Et si tu veux discuter avec Bruno, ton petit chéri, il n'y a pas de problème, d'accord?
11: Okay.
0: Bisous mon amour, merci d'avoir appelé en tous les cas. Attention, à partir de lundi, on offrira les places pour cette soirée du mardi 16 novembre. À mon avis, à ne rater sous aucun prétexte. Et ceux qui auront la chance et le privilège d'être dans le public, il y aura une centaine de personnes. Eh bien écoutez, ça risque d'être l'énorme teuf. Le gros dossier, le voici, le voilà. Il aurait dû avoir lieu à 22h, mais bon, on a un petit peu de retard. Vous savez ce que c'est le direct. Et puis on n'oublie pas les défis de Martin. On aura les places également pour Lyon, Fenerbahçe dans quelques minutes. Mais pour le moment, le gros dossier, René Martin, sont les parents de Adrien qui a 14 ans, qui lui pratique le judo à haut niveau. Et les bien travailler dans le sport, mais sa mère, elle, ne l'entend pas de la même oreille.
7: Non, c'est son père.
0: C'est son père, ouais. La mère le soutient et le père, lui, n'est pas du tout d'accord. On a donc passé une journée complète à suivre les débats houleux entre Adrien, René et Martine, grâce à Cécilia, la journaliste. Écoutez, première partie.
12: C'est tout du judo, hein ?
13: Oui, à l'école de Nogent-sur-Oise.
12: Ah, c'est hors de question.
13: Et pourquoi c'est hors de question ?
12: C'est pas un établissement coté. Mis à part où il va faire 2 heures de plus de judo, et je pense que c'est complètement inutile. On en a déjà parlé.
13: Oui, on en a déjà parlé, mais justement, là, il est en 3e, et il va falloir...
12: Non, là-bas, c'est pas bien fréquenté.
13: Comment tu sais que c'est pas bien fréquenté? T'es déjà allé dans ce lycée, toi? Ça te plaît pas de voir quand ton fils finit premier, champion d'Oise?
12: Ce que j'aime pas, c'est quand il s'est écrasé la tête sur le tatami, et puis qu'il sort du tatami en pleurant. Ça, j'aime moins, déjà.
13: Il pleure pas?
12: Ah, il s'en est déjà fait des belles, hein. Sans parler du plâtre et compagnie.
13: Oh, tout sport, de toute façon.
12: Tout sport.
14: C'est en moyenne tous les 3 ans, une blessure, quand même.
12: Bah ouais, bah, c'est déjà pas mal, hein, une blessure grave tous les 3 ans.
14: Non, pas très grave, mais... Bon,
12: bah si, quand même.
14: Bah, à chaque fois, je te vois jamais en compète.
12: Je dis simplement que ça sent la chaussette, c'est tout, et puis que c'est pas très intéressant, quoi. C'est vrai.
14: Que mes copains, ils ont leur père, ils sont à leur compète.
12: Allez, c'est ma fête, vas-y.
0: Allez, c'est parti.
12: Bah non, mais c'est vrai.
13: Cet après-midi, il a la première compétition de judo.
12: Ah bon ?
13: Tu savais pas qu'il y avait une compétition de judo ?
12: Ah bon ?
13: Non, bah évidemment. Bah oui, comme d'habitude, bah voilà.
12: Super, c'est la première ?
14: Ouais.
12: Bon, c'est bien.
13: Ça serait bien, comme d'habitude, là, tu travailles pas cet après-midi,
12: Non.
13: Tu pourrais venir le voir pour une fois, ton fils.
12: Ouais, mais d'habitude, je vais seulement à celle de Chambly.
14: Moi, tu peux faire une exception.
12: Ah bon? Tu es gêné?
14: Ouais. Bah oui.
12: Donc, t'es sûr?
14: Oui.
13: Ouais, là, ça serait l'occasion.
12: Ouais.
13: Pour une fois.
12: Bah ouais.
13: On va faire l'effort.
12: Bah ouais, c'est bon.
13: L'effort, voilà, ça sera l'effort. Bon. Mais ton fils, pour ton fils.
12: Ah, imagine, tu te prends une tôle.
0: Voilà la première partie de ce gros dossier. Attention, c'est pas terminé. Malheureusement, on n'aura pas René, ni Martine, ni Adrien. Mais écoutez là, parce que là, c'est un petit peu une sorte de petit piège. Hein. Notre ami René se retrouve
7: à la compète,
0: dans l'obligation d'aller à la compétition.
7: Ouais.
0: Voilà. Et là, sur place, on voit Martine qui soutient son fils. René, hein, le père qui une fois de plus reste stoïque, ne supporte pas trop. Il galère un petit peu. Hein. Écoutez, gros dossier. Écoutez.
15: Bon, mais il va certainement être avec Fabien, là, le premier qui est premier partout.
0: Ah bon ?
15: Et là, je viens de discuter avec son père et c'est pas rassurant du tout les tournois qu'il va faire avec les cadets de deuxième année. Hein.
0: Ah bon ? Pourquoi ?
15: Parce qu'il me dit quand vous allez voir les balèzes qui arrivent de sport-études en deuxième année de judo, il dit c'est des...
0: Des tueurs.
15: Il dit son fils, il s'est retrouvé à l'hôpital, le grand fils du judo.
0: Ah bah ça va être vite.
15: Parce qu'il faudrait lui dire, surtout pour les étranglements. Et qu'il s'est retrouvé à l'hôpital parce qu'il tapait, ouais. Il tapait avec sa main parce qu'il pouvait plus respirer, que l'arbitre l'a pas vu. Et donc il l'a emmené à l'hôpital.
0: Je faisais pareil.
12: Ah, eh ben, on verra ça.
16: C'est-à-dire qu'ils me disent pas qu'ils l'ont étranglé, parce que ça va être vite vu le judo. Faut pas qu'il se fasse étrangler deux fois. Hein.
17: Ah bah oui, non, attends, et s'il se fait étrangler qu'une fois, il sera pas étranglé deux fois.
16: Bah ouais,
17: bah
16: c'est sûr.
17: Bah ouais, mais attends.
16: Ça rejoint bien ce que je dis, c'est un sport violent et sans intérêt. Ah bah tiens, il arrive. Il est sur scène.
0: Attends sur la compète. À derrière.
17: Tu vois bien là?
16: Bah moi je vois bien. Tu vas peut-être gêner ceux de derrière.
17: Ah, mais c'est pas grave, derrière c'est pas leur fils. Le stress commence à monter à fond. Vas-y Adrien! Attention!
18: Allez Jérémy!
17: Qui c'est qui est dessous? Je vois pas là.
16: C'est Adrien qui est dessus, c'est bon signe.
17: Courage-le, faut qu'il t'entende, René.
0: Ah,
16: il crie en tous les sens.
17: Bah, là, au moins ça, sans crier, tu peux dire vas-y, Adrien.
0: Adrien,
17: bah,
0: non,
16: je pas comment courage.
17: Vas-y, Adrien. Ça y est.
0: Défonce-le.
16: Ah, ça commence. Bah, voilà. Alors,
0: c'est chaud. Hein.
16: Qu'est-ce qu'on fait hein? Oh, bah voilà.
17: Non, mais c'est rien.
16: Ouais, c'est rien, tu parles.
17: Quoi, voilà, c'est donc, vrai.
16: Là, je pense que c'est un orteil cassé. Alors là, lui mettait un élasto entre deux orteils, mais faut continuer la boucherie, quoi. Jamais, il arrête pas.
17: Ah non, non, mais c'est un petit peu. Non, parce que s'il arrête, il est disqualifié.
16: Bah ouais, bah, tu parles d'une affaire.
17: Il est dernier. T'as pas de chance quand même. Hein.
16: C'est toujours
17: souvent,
16: comme ça.
17: Quand t'es là, il se fait mal.
16: Ouais, non, bah, c'est vite fait. S'il se refait mal, moi, je le prends par la main, puis je l'amène. Deuxième combat, donc voilà, maintenant c'est le nez.
17: Attention, redresse-toi, redresse-toi.
0: Allez,
17: redresse-toi.
0: Adrien, allez,
17: Adrien, vas-y, Adrien. Oh là, c'est long là. Attention, Adrien, attention, allez, attention.
0: Ça me fait déchirer. Ouais.
16: C'est qui pleure encore.
17: Oh là là, c'est le cœur du bassin là.
16: Hein?
17: Comment? Quoi? Oh là là, ça fait mal aussi. Là. Redresse-toi, redresse-toi. Lève-toi, reste. Vas-y, pousse, attention.
0: La compète de judo.
16: Ils sont, c'est pas jusqu'à mort sensible là quand même. Oh, c'est vraiment n'importe quoi. Regarde le pauvre Thio, il.
17: Bah ça saigne,
16: tu
17: dis
16: qu'il met. Ah, il saigne,
17: Bah, oui.
16: Ah, mais ça fait combien de temps qu'il combat là?
0: C'est démonté.
17: Voilà, c'est ouais, dis donc, pas de chance là cette fois.
16: Mais c'est toujours comme ça.
17: Ouais, c'est souvent.
16: Tu t'en rends pas compte?
17: Ouais, si, je m'en rends compte.
16: T'es toujours comme ça.
17: Non, pas toujours.
16: C'est toujours comme
17: Qu'est-ce qui s'est fait l'année dernière, Adrien?
16: Ah, bah il s'est peut-être rien fait, mais c'était à chaque fois que j'y vais, moi c'est des pleurs,
17: ouais,
16: c'est des enfants qui partent en larmes, c'est tout sauf du plaisir. Ouais, il a perdu.
17: Oui, il y a une pénalité,
16: tu sais pas,
17: là.
16: De quoi, toi?
17: Oh, c'est bon, là. Putain, c'est à cause du quinoano. Oh, putain.
16: Pourquoi, putain? C'est bien.
17: Pardon, ouais.
16: C'est très bien.
17: Pourquoi? T'as eu une pénalité, là? Pourquoi? Bon, alors, Adrien est tellement énervé qu'il peut pas m'expliquer. Il a une pénalité, là, la dernière.
19: Je préfère, finalement, quand tu n'es pas là. Parce que là, je l'encourage bien. Là, j'avais pas le droit de parler. Fallait que je me taise et que je dise quelque chose.
16: Pas que tu me parles à moi.
19: Tu m'as dit, tais-toi, tu me disais.
16: Je sais pas quelle idée que t'as eue de te mettre dans le sport. Hein. Non, ça t'a pas dégoûté du judo? Tu veux pas faire un autre sport? Que je t'achète un vélo? Merde.
0: Voilà, salut Adrien qui doit nous écouter ce soir. René et Martine, hein, qui ont bien voulu qu'on passe une journée complète comme ça de leur vie. Hein. Pas simple, mais je peux vous dire qu'Adrien continue pour le moment la compétition. Ouais. Tout va pour le mieux. La mère m'encourage.
20: Il s'est démonté, mais.
0: Voilà, le père, il est toujours là en train de se dire voilà, mon fils, il se fait démonter. Vous voulez lui acheter un vélo. Peut-être qu'il devrait faire du touring.
20: Bah ouais, parce que lui, il est fan de VTT, son père, c'est
0: alors,
20: ça.
0: Qu'il fasse du touring de Grande-Bretagne, comme mais notre ami Bruno, qu'on retrouvera tout à l'heure. Vous avez envie de gagner peut-être des places pour aller voir le match Lyon-Fenerbahçe. Comme on dit, c'est complet. Comment on dit déjà, merde.
20: C'est fou là.
0: Non, ça porte un nom au foot, on dit c'est à guichet fermé.
20: À guichet fermé,
0: match de Lyon-Fenerbahçe pour la Ligue des Champions, match important, c'est les Turcs hein, bien entendu, Fenerbahçe. Si vous avez envie d'aller voir Lyon face aux Turcs de Fenerbahçe pour la Ligue des Champions le 3 novembre grâce à Fun Radio et PlayStation 2, une question très simple. Écoutez-la bien et vous allez pouvoir répondre par SMS. Combien de buts a marqué l'Olympique Lyonnais cette année en championnat? À l'heure où on se parle, vous avez la bonne réponse. Dès maintenant, vous composez bien entendu le 61-386 Max MAX l'espace. Vous donnez la bonne réponse avec un numéro de téléphone 61-386 pour valider tout ça. Combien de buts a marqué l'Olympique Lyonnais depuis le début de cette saison en championnat? J'entends bien uniquement en championnat. 61-386. On aura un tirage au sort et pour les trois plus rapides, mais les trois qu'on tirera au sort iront avec la personne de leur choix voir ce match-là. On fait une pause et on retrouvera Martin bien sûr pour un défi qui est parti quelque part. part, d'en parler dans une soirée privée, une soirée où toute l'équipe de Fun Radio ou une bonne partie est conviée, à mon avis. Il va mettre le dawa, ça risque de mal se terminer parce qu'à mon avis, Martin peut finir ben, tout simplement avec un petit licenciement à la clé. C'est peut-être le dernier défi de l'appel crétin aussi de Martin ce soir. Après, ça sera peut-être définitivement terminé. Et puis bien sûr, pour la Radio Libre, vous appelez ce soir au 3228 et Kinito pour le son. À tout de suite. Je sais que vous aimez ces Kinito avec la maison de disques. Eh bien, Kinito seront l'artiste, le groupe qui seront là donc le mardi 16 novembre pour la Radio Libre en live. Et c'est eux qui vont jouer 5-6 titres à la place, vous savez, des morceaux qu'on a l'habitude de mettre. Il y aura exclusivement que du son Kinito, mais qui joueront en direct. Donc, en plus de pouvoir profiter de la Radio Libre et de profiter de nous et qu'on puisse profiter de vous, eh bien, vous aurez une sorte de mini-concert, effectivement, comme ça, tout au long de cette soirée, avec toutes les surprises qu'on vous réserve. Alors, dans la troisième partie de cette émission de Radio Libre, on n'oublie pas, bien sûr, Bruno Duturing de Grande-Bretagne, qui fera sa réapparition. Il est en train de se balader dans les studios, d'aller empester un petit peu partout les étages.
4: Ah, il a pourri toute la station.
0: Et là, il est dans le bureau, donc ça risque d'être gros dossier. Bruno est venu se rasseoir. Ça va, Bruno?
21: Oh oui, super.
0: Voilà, on le récupérera tout à l'heure. Donc si vous avez des questions à lui poser, mesdemoiselles, vous êtes sous le charme, vous aimez tout ce qui
22: énorme.
0: Tout ce qui concerne la pédale, vous aimez un petit peu le monde du cyclisme, ça sera le moment de lui poser des questions au 3228, bien entendu. On lui appellera aussi peut-être deux ou trois coquines.
22: On va les appeler les coquines, tu vas voir.
0: Ah, tu voudrais qu'on appelle des petites coquines?
21: Oui.
22: Ah, il va pas dire non, tu sais.
21: Surtout que ça soit des coquines, mais non
22: payables.
0: Oui,
22: non payables. T'inquiète pas,
0: ça va être gratos.
22: C'est fun qui régale.
0: Là,
22: je me casse.
0: Voilà, par c'est contre... fun qui régale. C'est dommage qu'Amélie, pour 100 euros, elle te faisait un petit truc.
22: Ouais.
4: Une poignée de main.
21: Ça ne devrait plus, hein. Oui, une poignée de main, ça peut être un bisou sur la joue.
4: Non, une poignée de main. C'est sûr, on ira jusque-là.
21: Je ne suis pas tout à fait sûre, là.
4: Y a, si tu veux, Bruno, sans blague, tu sais, on a une douche à la radio.
21: Ah bon?
22: Ah ouais, ça
4: et
22: c'est
4: si
22: vrai.
4: Si tu veux, on a les clés, donc si tu veux aller ça doucher, il n'y a pas de souci.
0: Ça n'a pas l'air de l'amuser, le défi que tu lui proposes.
4: Il préfère appeler parce qu'il y a un micro dans les douches et tout. Donc...
0: Ah ouais, c'est vrai?
21: Moi,
0: ouais,
21: je vais vous dire franchement... Moi, je vais vous dire franchement...
0: Ah, il vient. Regarde, il a compris, c'est le professeur.
22: Pourquoi pas,
0: quand même? À
22: l'artiste.
0: On ne lui a même pas demandé de se lever, parce qu'on l'avait mis un petit peu, pour être franc. Dans le studio, on l'avait mis un petit peu en retrait. Et là, d'instinct, il est revenu au micro. Voilà, il s'installe là-bas, voilà.
21: Merde.
0: Bon, voilà.
22: Hop là, t'es...
21: Non, parce que si je parle au loin, c'est comme si je parlais en Russie. Alors, autant partager la parole. Si vous me proposez à prendre une douche, ça m'emballe pas parce qu'autrement je vais avoir l'impression de prendre la radio pour un hôtel et
22: non.
0: En même temps, moi
21: ça me gêne.
0: En même temps, prendre une douche.
21: Franchement, ça me gêne. Hein.
0: À minuit, il se retrouvait dehors avec le temps qu'il fait, il y a une douche parce que bon, si t'as les cheveux un peu frais et tout, à mon avis, il est quand même en petit slibard. Croyez-moi, avec le temps qu'il fait dehors, et ben franchement, il a l'habitude. En pédalant, tu te réchauffes, mais il faut avoir l'habitude quand même.
21: Bah écoutez.
0: La bibine.
21: Oui, certainement, Max. Surtout c'est que ce matin, je suis parti à 6h30, presque 7h ce matin. J'ai eu froid, il y a eu un brouillard avant 9h.
0: Bruno, on te retrouve dans un instant en dernière partie de soirée. Hein, je vous le dis tout de suite, vers 23h30 minutes, ça va être le show de Bruno. Avant d'avoir Martin pour le défi, il y avait une question qui vous permettait de gagner des places pour Lyon, pour la Ligue des Champions. Combien de buts a marqué l'Olympique Lyonnais cette année en championnat? Je parlais bien en championnat. Eh bien, c'est au nombre de 15. On félicite Julien de Villefranche, 20 ans. Il y a qui encore là, Rock?
22: Il y a Roger.
0: Roger, 17 ans de Lyon, excuse-moi, ouais. Et Astrid.
4: Oh, Roger.
0: Et Astrid. Astrid. Ah oui, 17 ans, Roger.
4: Roger, 17 ans.
0: Là, tu peux faire un petit
4: procès. Désolé, vieux.
0: Et Astrid, 24 ans de Grenoble. Ils iront avec la personne de leur choix grâce à PlayStation 2 et Fun Radio voir ce match de la Ligue des Champions. Lyon-Fenerbahçe, bien entendu. Fermons la parenthèse du football. Allons du côté de notre ami Martin qui doit se trouver quelque part pour un défi. Martin, où es-tu trouves-tu?
23: Je me trouve dans la région parisienne, pour situer pour Bruno, c'est en Île-de-France.
0: Ouais, d'accord. Ouais.
23: Grosso modo, je vous situe l'action. Donc le but de ce soir, c'est d'incruster une soirée, je vous le rappelle, c'est people, et puis se l'approprier un petit peu. J'ai incrusté la soirée avec Fabien déjà, hein. On est déjà ressorti en fait.
0: Pourquoi?
23: Ouais, parce que c'était naze, il y avait trop de bruit et tout. Ouais, j'ai pas aimé l'ambiance, hein, donc
0: Attends, tu dis que c'était naze, c'était pas une soirée Fun Radio, là? Tu dis que c'était une soirée naze?
23: Pardon, non, on coupera un montage, ça, hein.
0: Ah oui, bien sûr, on coupera.
22: T'inquiète. Okay.
21: Tu dis que j'ai genre reconstruit chez.
23: Je sais que j'ai tapé une bouteille de rhum, juste avant de partir, quand même.
0: Ouais.
23: Et alors, je me disais que j'allais vous la rapporter, mais j'ai une bien meilleure idée personnelle. Et, je vous le propose, hein. c'est que vu que j'ai une bouteille maintenant,
1: ouais,
23: il y a plein de bars autour de moi, j'ai plus qu'à rentrer dans un bar, demander un verre et boire ma bouteille dans le bar.
1: Ah, ça, ça peut être sympa.
3: Par ça, c'est cool.
1: Par contre, tu laisseras un fond de bouteille pour notre ami l'artiste?
23: Ouais, j'essaierai.
1: Je pense que Bruno le prendrait très mal s'il entendait que tu avais une bouteille à la main et que tu ne ramènerais pas au moins une petite coupette.
23: Grave. Ah ouais, s'il faut de la coupette, il y aura coupette, il n'y a pas de problème.
1: Bruno, il y aura du champagne en fin d'émission.
21: Du champagne, oh là là, alors là, c'est le paradis.
1: Oh, tiens, tu m'étonnes. Tu penses bien, Bruno qu'on récupérera tout à l'heure. Donc Martin, t'as donc piqué une bouteille de cette soirée. Voilà. Il va se retrouver dans un bar. Tu fais ça maintenant ou tu préfères...
23: Comme vous voulez, j'ai un bar à portée de main. Donc,
1: Allons-y. Allons-y, banco, c'est parti. Donc tu vas te servir, tu demandes juste un verre et en fin de compte, tu bois ta bouteille.
23: Ah bah, je me pose au comptoir, je demande un verre et je sors ma bouteille que je pose sur les zincs. Et là, je pense qu'il y a réaction assez rapide. Hein.
1: Bah, le temps que tu rentres, moi j'en profite pour rappeler aux auditeurs de Fun Radio qu'il n'est pas trop tard, loin de là, pour participer à la Radio Libre. Beaucoup de gens me demandent par SMS à chaque fois comment on fait pour y aller. Bon, c'est pas compliqué, hein. Vous faites le 32-28. Il y a Amélie qui vous attend au standard avec notre ami Lolo. Allez-y, 32-28 pour intervenir sur l'antenne. Vite, et puis surtout les filles. On y va, c'est parti. Hein.
5: Allô?
1: Ah, Martin, hop, vous l'avez.
23: Vous m'entendez?
1: Ouais, attends, c'est parti, vas-y.
23: D'accord, ok. Je suis au bas. Excusez-moi, s'il vous plaît. Je peux avoir un verre, s'il vous plaît. Un verre, juste un verre. Un verre normal, un verre. C'est pour du rhum, en fait. Donc, vous avez un verre à rhum. Comment? Pourquoi non? Bah, parce que je vais pas boire à la bouteille, c'est pour ça que. Comment? Vous pouvez rester au bar, hein, tranquille. Hein,
5: non, bah, je ne sais pas.
23: Je vous sers un petit verre, si vous voulez. Hein. Mettez deux verres, j'en sers un petit. Allez, on boit un petit coup comme ça. Donnez-moi juste un petit verre, alors mettez-moi juste un petit. Alors un grand, non plus, un moyen. Allez, vous avez des gobelets? Des pailles, peut-être une paille, vous avez moi une paille, je vois.
1: Alors, allô.
23: Non? Vous avez votre collègue aussi, si vous
5: voulez. Non, vous
23: c'est du bon, allez.
5: Non, mais
23: je vais pas sortir, on a même pas bu un petit coup, monsieur. Allez, regardez, elle est même pas ouverte, hein. Elle est neuve, hein.
5: Eh, monsieur, je peux pas faire.
23: Vous faites pas de rhum?
5: Pas de
23: paille. C'est pour ça que j'en ai pas beaucoup. Vous voulez un verre?
5: Pardon.
23: Ah, je me suis fait tour du comptoir.
1: Voilà, ça y est. C'est parti.
23: Ah, il arrive, je me fais réjecter là, violemment, je pense. Hein. Non, j'y vais.
5: Non, mais je fais pas ça.
23: Mais c'est pour ça que j'en ai pris du rhum, comme ça.
5: Justement.
23: Si quelqu'un en veut, moi, je suis partageur. Hein.
5: Ah, c'est bon.
23: Non, mais poussez pas, on boit un peu tranquille.
5: Non, on ne boit pas un peu tranquille.
23: Bah, on boit un peu vite fait alors.
5: Non, on ne boit pas un peu tranquille.
23: Un petit godet.
5: Non.
23: Allez, une petite trinquette. Non, mais poussez pas, on pousse pas. Ah, bah voilà,
3: poussette. Ah, ça y est. Alors là, une belle poussette.
1: T'as tenu à peu près 2 minutes 30, pas plus, hein.
23: Je peux essayer de re-rentrer, peut-être.
1: Ah, oui, re-rentre, oui.
23: Comment?
1: Je
5: rentre pas.
23: Ah, je rentre pas. Juste vite fait, avec un petit cul sec.
5: Non.
23: Si j'insiste, c'est pas.
5: Non,
23: c'est pas la
1: chance. Ah non, il n'y a pas un système, monsieur.
23: Ouais, vous ne boivent pas en service, hein, vous savez.
1: Ah non, monsieur, on n'insiste pas.
5: Il
1: n'y
5: a rien d'avoir de problème.
23: Des problèmes, quoi. Non, mais c'est ça, moi, c'est vrai. Comment ça, je suis bête? Non, mais je suis bête. Non, mais je vous le fais dans le stagiaire, mais
5: je ne rentrerai pas.
23: Bah, en fait, si on ne peut pas boire dans un bar, excusez-moi.
5: Je ne vais pas avec ça, sûrement pas.
23: Ah, bah, je vais chercher un peu. Vous voulez quoi avec vous aussi?
5: Non, je ne veux rien.
23: Je vais vous chercher un peu.
5: Non.
23: Vous me dites, hein. Non?
5: Ah, non, c'est bon.
23: Non, bon,
1: non, ça marche pas, non. Non, pas là, non. Tu sais ce que tu vas faire? Tu vas récupérer ta bouteille de champagne et puis tu vas aller de bar en bar. On va essayer d'en faire un autre.
23: C'est clair. Hein.
1: Est-ce que t'en as un deuxième dans la foulée ou tu veux qu'on peut prendre Guillaume et on revient juste après?
23: Comme vous voulez, il y a un petit. Il a fermé la porte derrière moi et tout. Ils ont verrouillé le bar, là.
3: Il a descendu le rideau de fer et tout.
23: C'est le patron qui a fait le tour du bar, donc il m'a quand même poussé. Hein. Fabien, bien sûr, était fidèle au poste, il a tout filmé.
1: C'est vrai qu'on le rappelle, enfin, on le dit souvent, mais il est bon de rappeler que tous les défis de Martin sont filmés et mis sur le net le plus rapidement. Alors, qu'est-ce qu'on fait? On se fait un autre petit bar ou...
23: Alors, si vous voulez, j'ai un truc, un resto un peu classe, bar cocktail et tout machin.
1: Ouais.
23: On peut se le tenter, hein.
3: Bon, ça va aller très vite, ça.
1: Allez, on le tente et puis après, on aura Guillaume pour parler un peu de sa meuf. Vas-y.
23: Allez, je rentre. Enfin, c'est pas la même chose. T'as autant avancé le rade, là, c'est code par cravate et tout, hein.
1: Vas-y.
23: Je rentre. Voilà. Ah oui, c'est vraiment un resto, hein. Donc, je trouve un bar.
3: Ça va aller très vite.
23: Ah, excusez-moi. Est-ce qu'il serait possible d'avoir juste un. Vous avez un bar ou un comptoir, quelque chose? En bas, d'accord.
6: En bas,
23: je vais aller en bas, alors. Hop. Donc je descends, je vous dis l'aventure.
1: Tout le monde te trouve un petit peu barré sur les SMS, je te cache pas que tout le monde te prend pour un taré.
23: Ah bah oui, il y a une barre là.
1: Ah bien entendu. Ah, on t'entend plus bien du coup là, oh là là.
23: Ah, vous m'entendez ou pas là?
1: Ouais, ouais, mais ça, c'est un peu saccadé, j'espère que ça va pas être gênant. Vas-y, vas-y, vas-y.
23: Ouais, je bouge plus, hein, je suis au bar là, ça y est.
1: D'accord, vas-y. Ah, c'est pas audible, c'est non, c'est pas audible. Ah non, non, non, non, ça coupe trop là, on n'entend rien.
23: Je vais essayer là-haut alors.
1: Vas-y, vas-y.
23: Je vais essayer au restaurant.
1: Ouais, remonte, remonte.
23: Restaurant, donc
1: je remonte. Oui, oui, oui.
6: Sinon, tu voulais venir sur une table ou tu t'assois.
23: Regardez, j'ai rerangé la bouteille. Je me demande ce qui se passe. Ouais, je remonte, j'arrive à nouveau au rez-de-chaussée. Voilà, je vais direct pécho une serveuse. Voilà. Excusez-moi. Je vais aller au bar, mais en fait, il y a un peu trop de monde. C'est possible de se mettre à une table juste pour boire un coup? J'ai ma bouteille de toute façon, donc c'est juste me poser deux secondes, boire un coup, et voilà quoi. C'est, Comment?
8: Allez voir au bar.
23: Au bar? Même une qui n'est pas dressée, hein,
8: non,
23: c'est pas possible. Ouais. Vous mettez juste un verre, hein, et puis je voulais, si vous voulez un verre d'ailleurs, non?
8: Je vais aller voir au bar. Moi, je
23: vais D'accord, au bar.
1: Ah, faut redescendre au bar. Ah non, c'est une galère là, pour nous.
23: On va en faire un autre.
1: Allez, allez. Dans un instant, on va retrouver Martin pour ses défis qui était là dans une petite soirée qui était pas franchement intéressante. Donc, ce qu'il a fait, c'est qu'il a piqué une bouteille, il est reparti avec, et puis maintenant, il veut
6: foutre le bordel d'ailleurs.
1: Oui, il veut tout, même pas foutre le bordel. Il veut tout simplement boire sa bouteille. Il veut boire sa bouteille dans un bar, voilà. Donc, ce qu'il voudrait, c'est récupérer un petit verre pour pouvoir s'offrir une petite coupe de champagne. Pour l'instant, on peut dire que ça s'est pas très très bien passé, parce qu'un patron, au bout de 5 minutes, est passé de l'autre côté du bar, derrière le comptoir, et puis il l'a vidé comme une merde. Mais à mon avis, ça peut être encore un peu plus violent. Hein. Suite de la Radio Libre, 32 28 et Guillaume, 18 ans, de Herblay, qui est avec nous. Salut Guillaume.
9: Ouais, salut.
1: Comment ça va? Ça va bien? Je comprends rien de ce que tu nous racontes, ça sature dans tous les sens. Qu'est-ce que tu racontes?
9: J'ai des mollets de vache.
1: Ouais, j'ai des mollets de vache. Ça, c'est pour notre ami Bruno du Touring de Grande-Bretagne qu'on retrouvera tout à l'heure. Et...
21: Ne le réveille pas.
1: Il est là, il est bien prêt. Guillaume.
9: Ouais, salut.
1: Vas-y.
9: Alors, ouais, en fait, j'ai un problème avec une copine que j'ai eue en juillet. En fait, c'était une animatrice de colo et en fait, j'essaie de la rappeler depuis et elle répond pas.
1: Alors, raconte. Alors, tu l'as rencontrée donc cet été?
9: Ouais, c'était une animatrice. J'étais animateur et c'était une animatrice.
1: Comme toi, à peu près dans les 18-20 piges?
9: 19 ans, ouais.
1: Ouais, plutôt pas mal.
9: Ouais, plutôt pas mal, ouais.
1: Ouais, t'es un peu à tripoter les châtaignes.
9: Ouais, exactement.
1: Ah, est-ce que t'as bouffé le gland?
9: Je sais pas.
1: Comment ça, tu sais pas? Comment tu sais pas? T'as, vas-y.
6: Vas-y, balance.
1: Allez, vas-y. T'étais dans la forêt, hein?
9: Non.
6: Elle a fait l'écureuil ou pas?
1: Ah non, mais tant pis, t'as l'air très coinçon, ça.
21: Ah, vas-y.
9: Non.
1: Est-ce que t'es là à la cueillette de la fougère?
21: Est-ce que t'as
1: la cueillette de la fugère, tu as le terme ou pas?
9: Non.
1: Tu l'as allongé un petit peu dans les pissenlits?
9: Non, pas
21: rien du tout.
1: Même pas un petit bouclé de coquelicot.
6: Il se lâche bébé ce soir. Hein, c'est pour ça qu'elle
9: attrape. Non, des petits préliminaires.
1: Tu peux
9: quoi.
1: Excuse-moi Guillaume.
6: On va manger là.
9: Eh Loulou, ta gueule, hein.
1: Non, c'est le problème, c'est que c'est Amélie, elle me gonfle. Ouais, voilà, surtout que je lui ai donné quelques petites consignes ce soir et tu dis à l'autre, elle te regarde dans le bureau dans la journée. Ouais, j'ai bien compris ce que tu m'as dit, y a pas de problème. Ça tient juste avant l'émission et une fois que tu retournes à l'émission.
21: Allez,
1: hop, là. Oh là là, je te jure,
9: claque une. Dans ta chambre, hein.
1: Si tu veux claquer une RTT, mais vraiment, je te le dis avec le sourire. C'est bon.
21: Non, mais c'est bon, je prends une semaine de vacances.
6: Non, mais une RTT semaine, ouais. Une RTT semaine.
1: Prends-la, mais la prends pas en même temps qu'on les prend vraiment. Hein. Prends-la avant. Hein.
21: Là,
1: ça fait double.
21: Non, c'est bon.
1: Alors, Guillaume, excuse-nous, on a été perturbé par une voix. Non, je plaisante. Donc, tu nous disais que. Donc, il n'y a rien fait, rien du tout. Même pas sorti avec, même pas copulé, que dalle.
9: Si, je sortais avec, mais. Ouais, non.
1: Non, mais.
9: Pas voulu, quoi.
1: D'accord. Alors, donc, les vacances se terminent. Vous rentrez chacun de votre côté. Toi, t'es à Herblay. C'est où Herblay déjà?
9: Herblay, dans le 95, donc, à côté de Cergy.
1: Ah oui, carrément. C'est en région parisienne. D'accord, ok. Voilà. Et elle, elle est où cette
9: elle
1: meuf?
9: Elle est du côté d'Anguin.
1: Anguin les Bains. Ouais, c'est pas très très loin.
6: Son, c'est à côté.
1: Son prénom?
9: C'est Bérangère.
1: Pardon?
9: Bérangère.
1: Bébert. Comme Bébert. Comme Bertrand Bébert. Hein. Bérangère Bébert. Non, je peux pas asseoir. Je vois ma meuf Bébert. Je me sinoche avec Bébert. Bérangère. Bon, bah, écoute.
6: Ça arrive, hein.
1: On va faire avec. Hein. Disons que. Voilà, donc on va faire avec. Quel âge elle a cette demoiselle? Cette
9: dame? Elle a 19 ans.
1: Elle a 19 ans, d'accord, ok. Et elle te dit quoi exactement quand tu l'appelles et que.
9: Bah, elle répond pas.
1: Ah bah c'est bon signe. Bah décidément en ce moment on a la cote hein, avec ça. Il y a que des gens qui veulent reconquérir des gens qui eux forcément ne décrochent plus. C'est une galère en ce moment. C'est quoi là? Il y a
9: Au début, elle m'a envoyé des messages.
1: Il y a un virus ou quoi?
23: Quoi?
1: Il y a l'impression qu'il y a un virus qui se balade quelque part en France. Bah, toutes les personnes qui commencent à fréquenter quelqu'un, on a l'impression que dès que l'histoire commence un petit peu à marchoter, ben, il y en a un des deux qui se barre et puis après, il donne plus signe de vie ou il décroche plus. On a que ça depuis une semaine, c'est hallucinant.
23: Ouais, mais je sais pas.
1: Ton histoire est d'une banalité.
22: Ça nous intéresse.
1: C'est en ce moment, là, je vais te dire, franchement, c'est grave hein, en ce moment. Ah là là. Et tu la kiffes ou pas? C'est-à-dire que toi, t'as pas eu l'impression d'aller au bout de l'histoire ou tu voudrais justement des explications?
23: Bah, les deux, ouais. Je voulais continuer et puis je voulais savoir pourquoi elle m'avait lâché.
1: Ah, mais c'est pas la même chose.
22: T'es resté combien de temps avec elle?
1: Ouais.
23: Je suis resté 2 semaines en tout.
1: Ouais.
2: Bah, écoutez, j'ai un petit avis sur la question.
1: Si tu veux pas lui donner des explications, en fin de compte, si tu veux pas lui donner des explications, enfin, si tu veux lui demander des explications, c'est comme si ça s'était mal terminé, que simplement tu veux savoir ce qui s'est passé. Si maintenant tu veux encore la garder, il vaut mieux lui demander plutôt que des explications, lui demander comment ça se fait. Un peu innocent, genre.
22: Gentil, quoi.
1: Qu'est-ce qui se passe depuis un certain temps? J'ai plus de signe de vie, putain, ça me fait chier, qu'est-ce qui se passe, tu vois?
23: Ouais, bah plutôt ça, ouais.
1: Mais si la meuf, tu sais que t'en veux plus, mais que simplement pour
22: là, tu l'enchaînes.
1: Par ego, parce que tu veux savoir exactement ce qui s'est dit, que tu veux des règlements de compte, à ce moment-là, ouais, là, oui, à ce moment-là, tu y vas et tu rentres dedans, quoi.
23: Ouais, plutôt le point.
1: Ouais. Guillaume, on va appeler cette demoiselle.
23: Oui.
1: On va donc appeler Bérangère.
22: Et Bébert.
1: On y va, c'est parti. Allez, c'est parti, on l'appelle.
22: Je te jure, il se passe des trucs là. Avec les odeurs et tout, c'est chaud.
1: Ah ouais, là Amélie et les odeurs de Bruno, là, ça fait de bol.
22: C'est trop, c'est melting pot.
1: Ouais, bah, va te remaquiller, tiens, parce que t'as besoin encore là. Ça va prendre une bonne demi-heure.
22: Prends la truelle, elle est dans le bureau.
1: Ah, va faire un pipi d'une demi-heure et te remaquiller. À mon avis, ça fait minuit.
10: Non, ouais. Bonjour.
22: Bon signe.
10: Ah, belle voix. Le répondeur SFR du.
1: Elle a une voix qui me dit quelque chose, ta Bérangère. Elle décroche pas apparemment. Hein. Elle décroche pas, Guillaume.
23: Ouais, bah ouais.
1: Bah voilà.
23: On pourrait rappeler plus tard, non?
1: À mon avis, si elle décroche pas à 23h05, je ne pense pas qu'elle décroche encore plus à minuit et demi. Hein.
23: Ou bien demain, je sais pas.
1: Oui, mais bon, ceci dit, si tu veux, on peut réessayer un petit peu plus tard. Hein. Ça n'empêche rien. Mais une personne qui décroche pas à cette heure-ci décroche encore moins dans une demi-heure.
23: Ouais.
1: Enfin bon, moi je personnellement, hein.
23: Oui.
1: Non, mais maintenant. Ouais. Tu vois ce que je veux dire, c'est pas que je veux éviter le sujet, hein, moins loin de là. Hein. Si je peux te rendre ce service et puis essayer de te la remettre dans le droit chemin et que tu puisses, ce que dans une semaine elle soit dans tes bras définitivement, moi je dis pas non. Hein.
23: Mm-hmm. Bah, sinon on peut essayer d'appeler demain dans le début de soirée.
1: Ah bah avec grand plaisir, Guillaume, avec grand plaisir. Donc on fera ça en début d'émission.
23: Ok.
1: À bientôt, bonne bourre.
23: Je voulais poser une question.
1: Ah bah vas-y. Ah bah Bruno il est là. Bah alors
22: viens, Bruno.
1: Tiens, viens, Bruno. Voilà.
22: Ouais, serre les bras. Hop, fais le pingouin. Voilà.
1: Ne bouge pas trop. Allez, vas-y.
23: Je voulais savoir le déo de Bruno.
22: Attends, il t'entend pas encore.
23: Ah, il décroche dans.
22: Non, c'est qu'il est pas installé, tu sais, il prend son temps et tout.
1: Vas-y, alors Bruno,
22: vas-y.
1: Bruno,
22: branche le micro. Hop.
1: Allez, vas-y.
23: Tu prends quoi comme déo, Bruno?
11: Quoi? Comment?
23: Comme déodorant.
11: Comme déodorant, moi tu sais,
23: je mets
11: du parfum des fois, mais j'en mets pas tout le temps. Hein. Moi, le déodorant,
1: non.
11: Moi,
1: non.
11: C'est pas ma tasse de thé. Hein.
1: Non.
11: Parce qu'après, tu sens la cocotte, après.
1: Ouais.
22: Là, tu sens la cocotte morte, quoi.
1: Ouais.
11: Non, il vaut mieux se mettre un savon, hein, du bon savon parfumant, que de se mettre de je ne sais quoi.
1: Alors lui, il prend un savon, si tu veux, mais il se lave pas avec de l'eau. C'est-à-dire qu'il m'en prend deux savons, il se les met sous les bras.
22: Et il serre les bras.
1: En pensant que ça va forcément le laver. D'abord, le déodorant, quand t'es sportif, forcément, ça brûle.
22: Ah, c'est
1: hein,
22: pas bon, ouais.
1: Ça peut brûler. Hein. Donc, c'est pas forcément toujours bon, parce qu'il y a des fois de l'alcool dedans. Mais moi, j'ai souvenir, Bruno, par exemple, un bon vieux Antarctique. Un bon vieux parfum Antarctique.
23: Brise-Denis de chez Prout aussi.
1: Oui, oui.
11: Bon, du parfum.
1: Antarctique.
11: Antarctique.
1: Non, sérieusement.
11: Oh non. Non, moi, c'est du bon savon. Bon, je me prends une douche avec et puis ça sent bon, hein.
1: Ouais.
11: Il faut pas chercher de se mettre du parfum et puis de se parfumer. De toute façon, ça sert à rien parce que quand on se retrouve dans le studio ici, le parfum, ça sert à rien.
22: Quand même, si.
1: Est-ce que, pourquoi tu ne prendrais pas, par exemple, Champs-Élysées de chez Citroën?
11: Encore que si c'est du parfum qui coûte terriblement cher dans les 100 balles du parfum. Bon,
1: tu connais ce parfum, non?
11: Non, je le connais pas, non. Mon petit Max.
1: D'accord.
11: Non, mais par contre, oui, mais il faut. Moi, je suis partisan de prendre du bon parfum qui dure longtemps, mais pas du parfum à la gomme.
1: T'as déjà testé un peu parce qu'il y a un truc qui est vachement bon aussi. Ça s'appelle Arc de Triomphe de chez Goodyear.
21: Ah, dis donc, à propos de
1: non, tu connais pas ces parfums?
21: Non, je les connais pas, mais dans la rue Bayard, avant, oui, ils faisaient du bon parfum. Pourquoi qu'ils ont enlevé le, pourquoi qu'ils ont rayé le magasin de parfums?
1: Ils ont rayé le magasin.
21: Par contre,
7: si tu veux, Bruno, moi j'ai des sapins de voiture, si tu veux t'en coller un ou deux sous les bras.
21: Oh, mais du parfum de voiture, c'est vraiment du pipi de chasse.
1: Ceci dit,
23: tu me glisses. Il a plus de poils sur les bras.
1: Ah, il en a encore quelques-uns. On a encore des poils sur les bras.
7: C'est poilu.
1: Pas besoin de nous le prouver, on te croit.
21: Non, pas la peine de le prouver.
1: Par contre, tu pourrais nous mettre deux, trois petits arbres magiques sous les aisselles.
21: Non, moi je sais qu'est-ce qu'il faut comme parfum. Il faut utiliser du parfum qu'on met dans une prise, dans une maison. Là, c'est du bon parfum, ça tient.
1: Non, mais il a une très bonne idée là.
7: Mais
1: là,
7: oui,
1: là,
7: dans les c'est très bien.
1: Non, mais c'est vrai que le parfum qu'on utilise généralement pour mettre dans les cabinets, toi, tu te les fous sous les aisselles.
21: Ouais, mais les parfums qu'ils ont dans les magasins, dans les intermarchés, c'est du pipi de chat.
1: Ah ouais, c'est vrai. Ouais. Alors parlons de pipi.
7: Justement, ça tombe bien.
1: Qu'est-ce que t'as fabriqué?
7: Ah, ça pue l'urine hein, depuis tout à l'heure.
1: Non, c'est faut pas préciser. Vrai.
21: Non, mais, par contre, mon petit Max, tu sais, moi j'ai fait un essai.
7: Ça a pas marché.
21: T'achètes du parfum qu'on met dans les prises, une petite bouteille, et ça dure longtemps, puis ça sent fort.
1: Hein. Et tu le mets où? Mais sur toi?
7: Tu fais ça?
21: Partout. Et je vais vraiment en acheter parce que c'est pour le
1: t'en mets où?
21: Partout il faut s'en mettre parce qu'autrement
1: sur le corps
21: partout il faut s'en mettre
1: sans déconner.
21: Ça c'est pire que le gaz. Une fois que tu t'en mets dans un coin en dessous les vêtements, ça ressort par les vêtements et tu sens après.
1: Et qu'est-ce que tu nous disais pour le 16 novembre là? J'ai un peu peur.
21: Pour le 16 novembre je vais tâcher de me procurer du parfum, mais pas n'importe quel parfum. Je vais acheter du parfum qu'on met dans une prise, dans une petite bouteille, et puis ça dure longtemps, puis c'est fort ça.
1: tu vas te le mettre sur toi?
21: Ben, il y a intérêt parce qu'avec les 100 personnes qu'il y aura dans la salle en bas, il y en a au moins une qui va sentir mes odeurs de poulet.
23: Hein.
1: Ah là, ça va être chaud. Hein.
7: Ah, ça va être chaud.
21: Ah, ah oui, ça va être chaud.
1: Le 16 novembre, mais quand je pense qu'il va pédaler pendant 3 heures avec un vélo d'appartement et qu'on va essayer de le tester au transpirotron, là, ça risque de donner. Ça peut changer un petit peu les.
7: Il y a des choses qu'il faut voir pour le
1: coup. Le parfum, ça peut changer les données là, de la machine.
7: C'est clair.
1: La machine va s'emballer. Elle peut s'emballer, à mon avis.
21: Qu'on prenne pas une douche, bon, ça passe,
1: non,
21: mais qu'on se mette. Qu'on se mette du bon parfum, mais du bon. Alors là, à ce moment-là, qu'est-ce que vous voulez qu'ils sentent? Ils vont pas être à côté puis sentir là. Ils sont mauvais. Mais ils vont pas se poser cette question-là, les gens, ils s'en foutent. Hein.
1: Bah oui, bien sûr, je comprends bien. Bah, je suis d'accord, on est tous d'accord. Hein.
7: Ah ouais, moi je suis d'accord.
21: Moi, pour le 16 novembre, je me foutre un parfum, ils vont pas se poser des questions, ils vont pas se demander si j'ai pris une douche ou pas, ils vont pas se poser, puisque de toute façon, ils vont le sentir à 100 mètres, le parfum.
1: Ah là,
7: mais là, t'as mis du reblochon, quand même.
21: Quoique les reblochons, bon, c'est bon, mais enfin, ça sent mauvais quand même. Hein.
1: Ouais.
21: Mais enfin, ça ne veut pas dire que...
1: Il nous a mis un petit parfum, genre Place Vendôme de chez France Télécom.
21: Mais bon, je vais tâcher de prendre une douche avant le 16 novembre, quoi.
1: Alors, écoute, si c'est possible, je te cache pas que d'ici là, parce que là, on est le combien aujourd'hui? On est le 27 octobre.
21: Ouais.
1: C'est le 16 novembre, l'émission. Si t'avais l'intention de pas prendre une petite douche avant, là, je serais le pire, là.
21: Mais on trouvera bien un moyen. De toute façon...
1: Qu'est-ce que c'est en train de nous faire, Bruno? Mais j'espère quand même que tu as pris une petite doudouche d'ici 20 jours.
21: Non, mais c'est, je vais être franc avec vous. C'est sûr que si je dors pas à l'hôtel, il n'y a pas de danger que je prenne une douche. Hein. Bon, je peux. Il y a des piscines pour prendre des douches. Bon, certes, c'est vrai.
7: Mais si tu galères, pourquoi tu veux pas en prendre une ici, sérieux?
1: Ce qui est génial, c'est que c'est Manu qui parle et puis il me regarde, il sait même pas qui parle.
21: Ouais, mais enfin, c'est pas une solution quand même. Enfin bon, bah, c'est possible d'en prendre une, mais
1: ça fait perdre du temps. Hein, pas ça,
7: c'est naze.
21: Comment il s'appelle le directeur là? Oh mince,
7: Victor.
21: Si ça va pas à ses oreilles, ça peut passer à l'as. Oui, je peux prendre une douche ici.
1: Arrête, et tout. T'es comme chez toi. Attends, tu fais ce que tu veux. Tu fais ce que tu veux. T'es un professionnel. C'est pas à toi qu'on va apprendre à pédaler. Tu fais ce que tu veux. Non, c'est pas un problème. Non, mais on plaisante.
21: Oui, hein. Oui, je t'écoute.
1: Tu sais que les gens pensent que t'es un comédien, Bruno. Hein. C'est sûr que c'est un comédien. Hein. Ça se trouve, on est en train de vous faire croire que c'est un mec, alors que ça se trouve. Et si c'était un comédien, hein? Ben, et si tout ceci n'était qu'un scénario, qu'une escroquerie, et que ça serait pas de la real radio, hein, ça se trouve.
21: Moi, je vais vous dire.
1: Le beau gosse, il est beau gosse, hein.
21: Je vais vous dire une chose. Hein. Je vais vous dire une chose.
1: Il est fort.
21: Qu'on essaye de me.
1: Il improvise. Ouais, il sort du texte, là.
21: Qu'on essaye de me mettre dans une salle de 800 personnes et vous verrez bien s'il y en a pas un qui va rigoler.
1: Non mais ça
23: Bruno,
1: c'est ouais.
21: Oui. Oui.
23: Tu m'entends Bruno?
21: Oui, je t'entends.
23: Je voulais savoir quand t'es sur le vélo, comment tu fais pour faire tes besoins? T'as pas le temps, tu roules toi.
1: Ouais.
21: Alors pour faire mes besoins, c'est clair. Moi j'ai pour habitude, moi je suis comme ça. Je prends du savon et de l'eau et je suis propre.
1: Ah ouais, voilà.
23: Après en fait le soir.
21: Non mais ça c'est de toute façon en pleine campagne quand t'as pas de toilettes, eh ben il faut se les inventer les toilettes. Hein.
1: Exactement.
23: Sur ta selle.
21: Comment?
1: Sur la selle. Bah oui, bien sûr, sur la selle.
21: Non mais de toute façon j'ai du linge de rechange alors je me fais jamais avoir.
1: Voilà, Guillaume, on te retrouvera nous demain pour qu'on puisse appeler bien sûr ta copine hein, Bérangère.
23: Ok.
1: Et puis merci d'avoir répondu et surtout d'avoir posé quelques questions à Bruno. Et puis bon, évidemment, on n'y est pas encore hein, parce que la radio libre se fait au jour le jour. Mais je crois que vous l'avez bien compris. Hein. Enfin, j'espère que ça sera une grande réussite. Mais le mardi 16 novembre, Guillaume, où que tu sois, quoi que tu fasses, pense-y, note-le, hein, parce que cette soirée, elle va être énorme à mon avis.
23: Ouais, ouais, ouais.
1: Ça risque de peser lourd.
12: Claquer, hein.
1: Le 16 novembre, la soirée radio libre live. Martin, dans un instant, qui est avec une bouteille de champagne, fait le tour des bars. Elle ne veut absolument pas consommer, si ce n'est sa bouteille. Il demande juste d'avoir un petit gobelet, un petit verre pour pouvoir la consommer, mais sur place, bien entendu. Elle est là, la difficulté. Est-ce qu'il arrivera à pouvoir consommer un petit peu très tranquillement, sachant que du champagne va couler à flot, Bruno, dans quelques minutes. Hein, ça sera la bonne surprise, mais d'accord? Voilà, il est déjà parti, il m'écoute à peine. 32-28 pour la radio libre, les SMS 61-386 si vous en avez d'intervenir. Et il est retourné à sa place au fond là-bas, il est bien poli, il est bien dressé.
12: Il est super poli, ouais.
1: Ah là là, quel bon comédien. Ah là là là là, mais qui se cache derrière ce soi-disant comédien si vous pensez que c'est un comédien? Mais voilà, ceux qui auront la chance d'être dans le public le 16, vous verrez si c'est un comédien ou pas. Là, vous en aurez la preuve. Ou alors, vous irez sur le www.funradio.fr et vous récupérerez les films et les photos de ce qui se passe ce soir. Et là, vous aurez peut-être une preuve comme quoi ce n'est peut-être pas un comédien. Voilà, vous jugerez par vous-même. 32-28, la pause. On revient avec Black Eyed Peas. Et vous. Et attention, c'est loin d'être terminé. La radio libre, au 32-28, toujours pour envie d'intervenir. Où vous vous trouviez, je ne sais pas, peut-être que vous êtes en train de travailler, mesdemoiselles, vous êtes dans votre lit en train de nous écouter, vous êtes tranquillement installé. Eh bien écoutez, venez donc nous passer un petit coup de fil, composez le 32-28, c'est un petit peu, c'est un numéro au prix d'une communication normale, mais bon, ça peut quand même se traduire par un petit numéro de téléphone rose, où notre ami Bruno du Turing de Grande-Bretagne est là, bien entendu, au taquet et qui attend vos appels. Donc, mesdemoiselles, dès maintenant, vous avez 5 minutes si vous voulez absolument venir passer un moment donné, un moment agréable avec Bruno, venir le chauffer, venir le draguer, lui donner du plaisir, ça lui ferait tant de bien, parce qu'après il est reparti pour pédaler jusqu'à Versailles pour dormir dans le château de Versailles, derrière dans le parc, donc il a besoin un petit peu d'exercice et surtout de se libérer mentalement. Donc mesdemoiselles, s'il vous plaît, c'est Max qui vous le demande, solidarité, appelez le 32-28, mesdemoiselles, ayez une voix suave, sensuelle, donnez envie de le chauffer, même si vous avez un petit copain, faites-vous passer pour une célibataire, dites-lui que vous le kiffez. Dites-lui qu'il a une voix ravissante. Dites-lui qu'il a l'air d'être beau. Que vous auriez tellement envie d'être là le 16 novembre pour pouvoir profiter de lui en direct live. Que vous feriez n'importe quoi pour venir à la sortie de la radio pour pouvoir profiter de lui. Lui et ses sacoches en train de pédaler. Venez donc lui vider les siennes dans ce studio. Comme ça lui ferait tant plaisir. Mesdemoiselles, je vous le demande, s'il vous plaît, presque à genoux. Allez, complicité entre vous et moi pour Bruno. 32-28. Je veux 2 ou 3 nanas dans les minutes à venir. Le plus rapidement possible. Et pendant ce temps-là, pendant que vous appelez mesdemoiselles au 32-28. Moi, je récupère mon pot de Zo Martin pour les défis de ce soir. Martin, on rappelle un petit peu le contexte, vite fait, t'es avec une bouteille de champagne.
23: De rhum, pardon. C'est pas grave, c'est pareil, c'est une bouteille que j'ai donc tapée dans la soirée que je voulais incruster ce soir, mais qui était naze, donc on a bougé vite fait, avec Fabien qui filme toujours. Et le but maintenant, c'est de rentrer dans des bars, de demander un verre au comptoir. Et au moment où je demande un verre, je sors la bouteille de la poche dans laquelle elle est planquée, je la pose sur le bar et je fais mine de vouloir ouvrir ma bouteille tranquille.
1: D'accord, on y va, c'est parti, on suit tous en direct. Tout à l'heure, tu t'es fait déjà jeter d'un ou deux bars, on continue. Le troisième, c'est parti.
23: Voilà, là, ça sent le bon coup de gorge, hein. En même temps, faut pas que les apparences, ouais. C'est super sympa, même si j'ai des glaçons avec, mais je suis pas sûr. Hein.
1: D'accord, vas-y.
23: Allez, je rentre. Et hop, parti. Bonsoir. Est-ce que je peux avoir un verre avec deux glaçons, s'il vous plaît. Ouais, pour boire un coup. Pardon ?
12: Je perds, mais moi, je
23: vends
12: mes glaçons, je
23: ne veux
12: pas les verres.
23: Je perds. Non, mais non, je ne vous prends pas le verre, c'est juste pour boire un coup.
12: Je reste ouvert, les lumières et tout, on travaille et vous arrivez avec une bouteille et
23: tout ça. Tu
12: pour boire.
23: Ah ouais, bon, c'était bon, pareil.
12: Voilà, vous faites comme ça la bouteille dans la rue.
23: Ah ouais, non, on
12: arrive pas dans un restaurant comme ça avec mon couteau, je mange.
23: Ah bon, vous faites ça, vous?
12: Non, je fais pas, moi.
23: Ah, vous faites pas, d'accord, d'accord.
12: Non, c'est pas ça, moi.
23: Bah, sans les glaçons, mettez-moi juste un verre,
12: non, alors. Non, rien du tout, pas de verre, pas de glaçons, rien du tout.
23: Ah, mais, moi, j'ai,
12: c'est votre problème.
21: Mais non,
12: c'est
21: mon
12: pas bien. Moi, je vends mes produits à mes clients, je vends pas pour les bouteilles des autres,
23: vous les vendez. Ah, mais vous allez pas me vendre le verre, non, non,
12: je vous vends rien.
23: Oui, c'est
12: je
23: ça,
12: vous ne pas un verre, ni des glaçons. J'achète le matériel, vous arrivez, je vous donne, et puis on est heureux.
23: Non, non, mais on va juste boire tranquille,
12: Mais non, vous ne pas un coup avec les glaçons, c'est...
23: Allez, c'est ma tournée.
0: Ah, ça, allô?
23: Allez, j'allais tourner général, c'est pour moi. Monsieur?
12: Déjà en faire, on est en train de
23: laver. Ah oui, mais moi, je me suis apporté
12: dans mon sac. Je veux pas.
23: Allez.
12: J'en ai plus, qu'est-ce qu'il faut?
23: Prends une petite trinquette.
12: Mais non, la trinquette, c'est pour vous, pas pour moi.
23: Ah, une petite bascule.
12: J'en fous.
23: Tac, tac, hop.
12: Il s'en bat les fesses.
23: C'est vrai? Oh, parce que ça aurait été sympa quand même, non?
0: Ah, on a perdu Martin, on va le récupérer peut-être.
23: Père de l'amitié.
12: Il n'y a pas d'amitié. Alors, le

0: n'allez pas au restaurant avec votre casse-croûte ou vos sandwichs, je vous essayez.
1: Non, au restaurant, je ne vais pas. Non, non, non,
0: non. Allez, monsieur, allez.
1: Allez, on fait, on met les comptes à zéro.
2: On sent pas les fraises. Je m'en fous, j'ai pas envie de traquer avec ça, mais pas du tout.
1: Allez, on est prêts, on est allez, on met à zéro.
0: Voilà.
1: On met les compteurs à zéro, tac, tac, c'est parti. Si vous fermez la porte, je peux pas rentrer là.
2: Non, mais vous rentrez pas.
1: Ah ouais?
2: Vous rentrez pas.
1: Mais c'est ça que je comprends pas, comment je peux faire pour boire à l'intérieur si
0: bah,
1: je
0: peux pas. Mais vous ne vivez pas à l'intérieur avec votre bouteille.
1: Ah, bah, d'accord.
0: Allez, vas-y.
1: Bah, d'accord. Ok, bah, voilà. Ah, il y a eu Poussette, ça y est.
3: On l'a entendu.
4: Elle était belle, celle-là.
3: On l'a bien senti, hein.
1: Ah, mais là, je l'ai bien senti à un moment parce qu'il s'est mis à trembler quand même.
3: Il était comment physiquement, le mec? Juste parce que.
1: Bah, il faisait une tête de plus que moi, c'est pas forcément difficile, ça, d'accord?
3: Ouais.
1: Mais il a genre soixantaine, mais qui a bourlingué et qu'il a dû faire de la boxe à un moment, un truc comme ça quand même. Hein.
3: On rappelle bien sûr que les défis de Martin sont filmés, seront sur le net. Il y en a un petit
1: Il a tout fait chaud, hein. Il confirme, il a caisse de la tête, je le
3: d'accord.
1: vois, il fait un clin d'œil et il me montre sa.
3: Ok. Il y a un deuxième bar ou pas?
1: Alors, qu'est-ce qu'il y a là?
3: Bon, un peu plus tard?
1: Ouais, laissez-moi deux minutes. Hein,
3: allez, on a le temps de récupérer, d'accord, pas de problème. Ouais. Et pendant ce temps-là, nous, dans la Radio Libre au 3228, on va accueillir Vincent. Bonsoir Vincent, bienvenue, 22 ans de Paris.
5: Bonsoir Max.
3: Et juste avant, Vincent, qu'on discute un peu de ton sujet, je rappelle Mesdemoiselles, mais je crois qu'il y en a quand même déjà quelques-unes. Mais je relance l'appel quand même pour Bruno qui est avec nous ce soir. Bruno du Turing de Grande-Bretagne, hein, qui n'a jamais eu véritablement de relation amoureuse. Et ça me ferait tellement plaisir, Mesdemoiselles, que vous puissiez lui offrir un petit peu de charme, un petit peu de sensualité, de sexualité au téléphone. Car le dernier quart d'heure de cette émission vous sera entièrement consacré, Mesdemoiselles, pour Bruno. Donc si vous voulez profiter de Bruno qui est en train de m'écouter, qui n'en peut plus, qui a soif de rencontrer des demoiselles, n'est-ce pas, Bruno? Qui a envie de rencontrer peut-être la femme de sa vie, qui est peut-être même prêt à mettre un petit billet, hein, éventuellement. Ah, oui.
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3: Voilà, mesdemoiselles. Alors, si vous avez envie de discuter un petit peu avec Bruno, si pour me faire plaisir, vous êtes prête à jouer le jeu d'être célibataire, d'avoir envie de le rencontrer, de discuter avec lui, d'être sensuel, de lui faire des petits câlins, des petits massages, si vous êtes prête à éventuellement aborder une petite discussion coquine avec notre ami Bruno. Je le sais, ça marche, hein. Mais continuez, mesdemoiselles, on en passera plus qu'il n'en faut si il y a vraiment beaucoup d'appels au 3228. Vincent, tu n'es pas là pour essayer de séduire notre ami Bruno, tu es là pour toute autre chose.
5: Non, ouais, exactement, je t'appelle parce que je t'écoute souvent le soir et j'entends que tu donnes quelques conseils.
3: Quelques conseils?
5: Ouais, bah ouais, tu donnes quelques conseils, quoi.
3: Ouais, ouais, bah ça dépend du sujet, c'est quoi le problème, là?
5: Bah en fait, c'est plutôt un problème sexuel, quoi, finalement. Ouais. En fait, bah, je suis un peu éjaculateur précoce, quoi, finalement.
3: Un peu, pas tout le temps, un petit peu.
5: Non, un petit peu tout le temps, quoi.
3: C'est quoi, alors, ça, en temps, c'est combien?
5: Je sais pas, mais.
3: Parce qu'il y a différentes grandes catégories, moi, j'ai, à force d'écouter ce genre d'émissions.
4: Il y a du très très rapide, hein.
3: Il y a des gens pour qui il n'y a même pas pénétration, à peine il y a le câlin, la caresse, que le mec éjacule déjà et après il peut pas recommencer. Il y a celui qui, à peine il rentre dedans, tac, c'est éjaculé. Il y en a pour qui éjaculateur précoce, c'est quand même 2 minutes. Il y en a pour 10 et 5. Il y en a même qui me disaient, ouais, je tiens qu'un quart d'heure, je me considère comme éjaculateur précoce. Donc, toi, c'est quoi exactement, Vincent?
5: Non, en fait, le truc, moi, c'est que je m'expose pas trop à ce problème parce que pour éviter d'avoir honte, parce qu'au départ, quand je le faisais, bah, je me suis rendu compte de mon problème, quoi. En fait, excitation. Dès que je rentre dedans, ça, quelque va-et-vient, et bon, bah, ça part, quoi.
3: T'arrives pas à te contrôler parce que c'est lié aussi vachement à l'adrénaline, le stress. Est-ce que au moment donné.
4: À la respiration,
3: ouais, à la respiration. Ouais. Est-ce qu'au moment donné où tu pénètres, t'y penses, tu dis, ah, ça y est, c'est bon, je vais éjaculer parce que tu sais que t'es en action et que forcément ça va arriver dans les secondes à venir?
5: Non, en fait, le truc, c'est que, maintenant, ce que je fais, si je m'expose plus à un autre truc, c'est que, en fait, je me branle avant histoire que, bah, d'avoir des meilleures performances, quoi.
3: Bah, ouais, j'ai des fois, moi c'est ce que je pensais, mais des éjaculateurs précoces disent que même en ayant fait ça, après une fois qu'il y a la première, c'est pareil, quoi.
5: C'est-à-dire que je bande mou après, quoi. Donc c'est jamais bien extraordinaire.
3: Ah, tu bandes mou la deuxième fois, toi. T'arrives pas à être vraiment excité, dur comme de la pierre.
5: Bah non, parce que en fait, si je fais ça avant, c'est pour pas passer pour un idiot.
3: Ouais.
5: Mais après, des fois, j'ai l'impression, bah, en fait, ça fait 2 mois que je suis avec une fille et elle me répète sans cesse que bah je l'excite pas, quoi.
3: Ouais. Et les préliminaires, justement. Alors, du coup, tu t'attardes un peu plus dessous ou pas?
5: Ah, là, c'est tendu parce que quand je fais trop de préliminaires, bah, je viens dans mon, enfin, tu vois ce que je veux dire, quoi.
3: Ah, tu peux faire dans ton calme, très honnêtement.
5: Ouais, bah ouais.
3: Ah ouais, là c'est
7: un gros souci,
3: un gros câlin, là c'est chaud, là c'est gros dossier. Moi je sais pas quoi te dire, hein, parce que ça c'est quelque chose que tu dois pouvoir être capable de gérer au fur et à mesure. À mon avis, il y a beaucoup de stress, d'adrénaline, de savoir comment respirer, comment gérer le truc. Ça dépend aussi de la partenaire, parce que si la partenaire te met une pression, plus t'auras la pression, plus t'auras le stress de vouloir satisfaire et de sachant que tu le fais pas, bah ça sera encore plus catastrophique. Il y a tellement de choses qui rentrent en ligne de compte. Ça fait quoi, à peine 1 mois, 2 mois, 3 mois que t'es avec elle? Combien de temps?
5: C'est 2 mois.
3: Ah ouais, bah c'est pour ça, ouais.
4: Et elle dit quoi, elle?

0: Ben, pense que, vu que je me branle avant à chaque fois, elle pense que je l'excite pas parce que j'arrive et je suis à moitié mou, quoi.
1: Ah ouais?
2: Ah, elle pense qu'elle t'excite pas toi?
1: Ouais, mais, mais entre le moment où t'as éjaculé et le moment donné où véritablement tu te retrouves au pieu avec la meuf et que tu commences à être excité, quand même, t'as, va rebander sérieusement. Tu bandes mou, Vincent?
0: Non, bah après, si je bande sérieusement et que je suis vraiment excité, ça dure pas longtemps, quoi. Le problème revient au même.
1: Ouais, d'accord, mais après, tu bandes sérieusement, quoi. Je veux dire, tu bandes mou tout au départ, forcément, après éjaculation, ça redescend, mais, tu fais quoi? Je comprends pas. C'est-à-dire qu'elle est là, vous êtes ensemble, vous commencez un petit peu. Tu sens que tu vas passer à l'acte avec elle, vous allez être dans le lit, vous allez faire des petits câlins avant la pénétration, tu t'absentes quelques instants, tu te branles et tu reviens.
0: Bah, exactement, je vais dans les chiottes, je vais faire mes conneries, tu vois.
1: Et elle s'aperçoit.
0: Même des fois avant qu'elle arrive, tu sais, genre, je me regarde un film de cul, je sais qu'elle va venir à telle heure. Et elle, ça va me calmer un peu, quoi.
1: Et elle s'aperçoit de rien.
0: Bah non, parce que ça fait que 2 mois qu'on est ensemble, mais le jour où
1: on
0: va me mettre devant le fait accompli...
1: Tu nous l'as fait à l'envers, là. Parce que je veux bien, quand tu sais qu'elle va arriver et que tu te branles devant un film porno, elle s'aperçoit de rien. Elle peut arriver une demi-heure après que tu l'aies maté, et quoi qu'une demi-heure après, de nouveau, quand tu vois la meuf à poil, t'as le barreau tout de suite, tu bandes pas mou. Mais là où je dis que tu nous l'as fait un peu à l'envers, parce que si de temps en temps tu te retrouves dans la situation, vous êtes ensemble dans la même pièce, et que d'un coup tu t'absentes pour aller te branler, elle s'aperçoit vraiment de rien.
0: Ah bah si, elle a déjà trouvé ça bizarre, mais je fais pas souvent pour pas me faire griller, c'est ça, je comprends pas, quoi. Je fais pas souvent, j'essaye d'esquiver la chose, c'est vraiment ça mon problème, quoi.
1: Bah moi je pense qu'il faut rester dans les préliminaires, hein, déjà pour commencer. Alors c'est vrai que déjà t'éjacules même pendant les préliminaires, dans ces cas-là, quand tu sens que l'excitation, c'est tout con, hein, ce que je veux dire, mais bon, je pense pas qu'il y a des milliards de solutions miracles. Après, faut peut-être aller voir si on doit parler sérieusement et si tu dois en parler avec un professionnel. C'est véritablement des sexologues, hein, y a des gens qui sont là pour ça, hein, c'est un peu de la psychologie, sur un sujet bien précis. Ce que tu peux faire, c'est que dès que tu sens que la pression commence à monter, aussi bien pendant les préliminaires que pendant la pénétration, bah, c'est de te retirer, mais de pas donner l'impression que tu sens que t'as pas
2: que ça va venir, ouais.
1: Que tu sens que ça va venir, mais que genre comme si tu joues, quoi. Tu commences un petit peu à la caresser, tu commences à la chauffer.
2: Tu lui fais un autre truc, quoi.
1: Quand tu sens que l'ambiance commence à monter, que toi, bon, il y a que toi qui peux vraiment le savoir, sans trop le démontrer, que tu sens que l'excitation est proche et que tu peux aller à l'éjaculation, dans ces cas-là, tu ralentis un peu la cadence des préliminaires, de nouveau tu t'allonges à côté d'elle, tu fais des gestes un petit peu moins brusques, un peu moins excitants, elle peut ne pas s'apercevoir que là, justement, t'étais sur le point d'éjaculer.
0: Ouais, en fait.
1: Bah, je sais pas, faut s'auto-gérer soi-même, à un moment donné, faut se contrôler, quoi. C'est comme quand quelqu'un qui est très, très, très nerveux, qui a habitude de tout le temps, dès qu'on commence un petit peu à le chauffer, à taper dessus, à un moment donné, il est conscient qu'il a un problème et qu'à un moment donné, où il sent que ça chauffe, je sais pas, il se dit, tiens, ce que je vais faire, c'est que je vais penser à autre chose ou, je vais m'éloigner de la personne que j'ai envie de frapper pendant une minute ou deux, ça peut me détendre. C'est un peu le même principe.
0: Je la travaille un petit peu, quoi, et je m'écarte histoire qu'elle me touche un peu moins et que...
1: Non, mais là, c'est marrant parce que tu me donnes des conseils comme si, tu vois, je te dis, c'est de la mécanique, quoi, ou genre, c'est ça, hein, donc je me mets là, j'en sais rien, moi.
2: Et tu veux pas lui en parler parce que tout ça, c'est plus facile à deux, quoi.
1: Ouais.
2: Peut-être faire ces trucs-là à deux, tu vois, si elle connaît ton problème, elle va mettre du sien, normalement.
1: Tu crois qu'elle le sait, qu'elle veut pas en parler ou qu'elle s'en doute pas encore complètement, mais qu'elle dit simplement qu'elle est pas totalement satisfaite?
0: Je pense pas qu'elle le sait, mais elle est pas totalement satisfaite vu qu'elle m'a déjà répété plusieurs fois, je t'excite pas, quoi.
1: Ah ouais.
2: Oui, mais en c'est fait, parce
0: elle
2: que
0: elle pense à mon avis que le problème est autre carrément, tu vois.
1: Bah ouais, bah
0: elle est mise à côté, quoi.
1: Bah ouais, mais le risque il est énorme quand même. Au bout d'un mois et demi, 2 mois, la nana lui dit bon bah voilà, tu trouves que je t'excite pas, il y a une raison, elle est là, j'ai réussi peut-être à plus ou moins de te le cacher, ou alors tu me fais croire que tu t'en es pas douté, mais voilà, je suis éjaculateur précoce. Bon, il y a des meufs que ça peut faire fuir, hein, quoi. Des fois il y a des filles pour qui il y a de l'amour et ça les empêchera pas de rester avec toi. Il y en a pour d'autres, au bout d'un mois ou deux, quand déjà le cul ça se passe pas bien, on peut pas dire que ça puisse aboutir à quelque chose de très concret, Vincent. Hein.
0: Non. J'ai essayé de lui en parler. Tu penses que lui en parler, ça...
1: Mais c'est un peu idiot de se fier uniquement à ce que je te dis. Je ne te connais pas, je connais pas cette fille, je connais pas la situation. Chacun vit son truc. Tu vois ce que je veux dire? Il y a des gens qui pourront mettre des années à faire quelque chose que quelqu'un va faire en l'espace d'une demi-journée. Il y a des gens qui dans une entreprise vont se prendre la tête et vont prendre 8 mois avant de se choper dans un bureau et se dire bon, bah, maintenant, dis-moi ce qui se passe. Et puis il y en a d'autres qui au bout de 24 heures, ça les énerve, ils veulent crever l'abcès tout de suite. Donc moi, je ne te connais pas suffisamment, je connais pas cette fille, je sais pas comment elle peut réagir. Il y a que toi qui le sais. Comme je te dis, c'est à toi de sentir les choses et d'être assez grand pour savoir si t'as envie de prendre le risque de lui dire la vérité, au moins t'es tranquille, ou si tu te sens honteux ou peur de la perdre, donc de rien lui dire et de savoir comment je vais gérer ça. Et ça se gère de différentes manières. Quand tu sens vraiment l'excitation monter, t'essaies de détourner un petit peu l'attention en ralentissant la cadence. Ça veut pas dire qu'après tu t'arrêtes et tu te mets à lire ou genre attends, je reviens, je vais chercher une bouteille d'eau. C'est-à-dire continuer les préliminaires, mais donner la sensation qu'en fin de compte, quand tu sens que toi l'excitation arrive, eh bien, t'allèges un petit peu les gestes, t'es un petit peu moins, c'est un petit peu moins sensuel, un petit peu plus léger, mais qu'elle s'aperçoit de rien. Ouais, je sais pas comment t'expliquer, moi. Tu me dis, j'ai l'impression d'être en train de noter. Ah oui, d'accord, donc je fais ça, c'est ça. Mais après, tu le fais au feeling aussi.
3: Il paraît aussi qu'il y a un truc qui fonctionne pour les garçons. Je sais pas, vous allez me dire, mais je crois qu'on avait déjà parlé, c'est de mettre un anneau.
1: Ouais.
3: De serrer le sang.
1: Ouais, mais alors là, la nana, si elle s'en aperçoit pas, alors là, déjà, c'est-à-dire que là, on en parle à bâton rompu, l'anneau, c'est comme les mecs quand ils sentent qu'ils veulent éjaculer. En fin de compte, l'anneau, ce que tu peux faire, c'est que, en fin de compte,
2: tu t'appuies sous les,
1: sous
2: entre la bite et les couilles, en
1: fait. Ouais, à l'extrémité de la verge, tu t'appuies dessus. Mais ça, c'est au moment donné, c'est pour éviter d'éjaculer, mais ça te refait redescendre.
2: Ça te fait pas durer beaucoup plus longtemps.
1: Ça te refait descendre la pression pendant 15-20 secondes, mais si tu repars et que tu relimes, tu remontes tout de suite. Hein. Ou alors, il faut faire ça, et puis après, il faut attendre pendant 2-3 minutes, tranquillement, se redescendre. Et puis l'anneau, c'est un peu, tu vois, c'est un faux problème. Enfin, ça peut être marrant, hein, mais.
3: Il paraît que ça marche, hein.
4: Il paraît que ça doit être relou quand même pour lui de genre dès qu'il sent que ça commence à monter, genre il va chercher une vieille bouteille d'eau, il va se taper une queue, ceci, cela, etc. avant qu'elle arrive. C'est pas gérable, quoi. Si tu lui en parles, je pense qu'elle est quand même pas suffisante, enfin elle est suffisamment ouverte pour que tu puisses lui dire un petit peu le souci que t'as avec.
1: Ouais, mais quand t'es avec depuis un mois ou deux,
4: c'est super délicat.
1: C'est un risque à prendre, Vincent, que de dire la vérité. Maintenant, toi, en tant que personne, est-ce qu'en temps normal, t'es plutôt quelqu'un, de direct, quelqu'un qui aime bien que les choses soient dites franchement? Est-ce que t'es plutôt quelqu'un d'assez réservé, qui a toujours peur de dire la vérité? T'es comment, toi, déjà, en règle générale?
0: Pour tous les sujets, en général, ça va, mais bon, celui-là, c'est un peu délicat quand même.
2: C'est super chaud, franchement, c'est super
1: chaud. C'est vrai
2: que
1: c'est chaud, c'est vrai que c'est chaud.
2: Nous, on fait les kékés, là, mais quand ça t'arrive à toi...
1: Mais évidemment, mais à un moment donné, il faut affronter, la réalité, elle est là, quoi, donc... moi, de ce que j'ai pu entendre également à l'époque avec le doc et des sexologues ou des gens qui sont arrivés, c'est quelque chose qui se gère. On a souvent eu des gens du même problème que toi, et quand on demandait des témoignages, des mecs qui étaient exactement dans la même situation que toi et qui aujourd'hui, psychologiquement tout seuls comme des grands, ont appris à s'auto-gérer. Tu vois, c'est un peu comme une respiration.
2: Il y a des techniques de relaxation chinoise qui marchent.
1: Moi, je me souviens d'un mec qui était exactement comme toi, qui éjaculait quasiment systématiquement dans le caleçon, c'est-à-dire qu'il n'y avait même pas de pénétration. Et ben aujourd'hui, le mec qui dit qu'il peut avoir des rapports de 10 minutes à un quart d'heure parce qu'il a su se gérer, c'est un peu comme le bégaiement. C'est comme les mecs qui bégayent, ils vont prendre des cours. Et tu sais, t'apprends à gérer ton stress. Et les mecs qui bégayent, à un moment donné, dans des écoles, on leur apprend en l'espace de 3 jours à ne plus bégayer parce qu'il y a une façon de respirer, une façon de parler, de respirer du nez, de la bouche. Et quand tu sens que le stress monte, comment le gérer? C'est un peu comme quand tu fais ce métier et que tu montes sur scène et qu'on t'apprend à gérer de l'adrénaline, à pas être en panique. D'un coup, tu te mets à respirer calmement. C'est le même principe pour toi. Et ça s'apprend. Alors, où tu le vois avec un sexe,
2: fais du yoga
1: ou de toi-même. Je sais pas, tu le sens, Vincent, quand t'as l'excitation qui monte, tu sens qu'à un moment donné t'es tout speed. C'est là où il faut savoir se contrôler, malheureusement, et pas se lâcher. T'es obligé à ce moment-là de réfléchir, ce qui peut être un peu frustrant. Tu te mets d'un coup une barrière. C'est auto-géré pour pas partir dans l'adrénaline. Ce qui veut pas dire que grâce à ça, tu vas mettre 20 minutes, mais peut-être qu'au lieu de mettre 2 minutes, tu en mets 3. Et puis au bout de 3, un jour, t'en mettras 3,5 ou 4. Et puis après, ça deviendra un automatisme comme une façon de respirer, comme quand quelqu'un qui a des problèmes de respiration, qui est tout le temps obligé d'avoir une bouteille d'oxygène et qui est constamment obligé de gérer sa respiration. Bah, pour toi, à mon avis, dans des cas comme celui-ci, ça doit être la même chose. Et d'ailleurs, j'arrive pas à comprendre. Ça me fait un peu bizarre que des gens comme ça arrivent, ils ont pas de solution, ils demandent de l'aide et que de même, je sais pas, j'ai pas l'impression que t'aies essayé de trouver toutes ces techniques. Moi, je sais que, je sais pas, quand je vais courir et que je sais que je cours, que je décide de, je sais pas, courir une demi, je dis tiens, je suis parti pour courir une demi-heure. Et au bout d'un quart d'heure, je vois, c'est parce que je me dis que je respire mal, donc c'est pareil, c'est comme quand tu fais un petit footing.
2: T'essayes de faire un autre truc, de changer.
1: Ouais, tu dis, à mon avis, c'est ma respiration, je gère mal, il faut que je gère mieux ma respiration, ma récupération. Je me dis que.
0: L'excitation aussi, peut-être.
1: Bah oui, mais pour toi, ça devrait être la même chose. Je suis surpris que de toi-même, t'aies pas eu ce réflexe-là.
0: Bah, en fait, je réfléchis pas trop une fois que je suis excité. C'est ça le problème.
2: Il est comme un bouffe.
1: Mais
0: je vais prendre du recul. Je vais essayer de faire ce que tu dis, de respirer.
1: Il y a un truc qui est frustrant, mais on a rien sans rien. C'est vrai que quand t'as un rapport normal, tu penses pas à tout ça, tu te libères, tu penses qu'à ce que tu fais. Il y a des moments où forcément tu vas sortir sans qu'elle le sache dans ton esprit. De ce que t'es en train de faire, faudra pas donner l'impression que toi t'es plus avec elle, c'est-à-dire qu'elle voit que t'es bien, mais toi dans ta tête t'es peut-être ailleurs. C'est comme quand tu penses à autre chose, c'est-à-dire que toi tu penseras à ce moment-là, dire attention là je suis en train de m'emballer, là je sens que ça commence à monter, pas pense à autre chose, mais déstresse, respire plus calmement, là ton cœur qui s'emballe et tout, comment regérer, tu vois ce que je veux dire?
0: Ouais.
1: Et ça faut pas donner l'impression à la nana que d'un coup t'es là puis d'un coup tu fais attends.
0: Ouais.
1: Toi faut que ça se fasse.
0: J'ai l'impression d'être pas normal, quoi.
1: Ouais, ça toi t'auto-gérer sans qu'elle s'en aperçoive, quoi.
0: Ouais, ouais. Et ce que je vais faire, je vais d'abord essayer de faire ce que tu m'as dit, de respirer tout ça.
1: Peut-être,
0: et si
1: ouais.
0: Ça, Et si ça va pas, je vais lui avouer.
1: De toute façon, c'est du stress, donc c'est du stress, c'est de l'adrénaline. Il faut savoir la checker, il faut savoir la gérer, quoi. Hein. Je te dis, c'est comme nous quand on tu fais de la télé pour la première fois, que t'as du public, que t'es en direct. Au début, je peux te dire, tu vas pisser. Moi, je vais aller pisser toutes les 20 secondes. Hein. T'es là, t'es stressé, t'es dans l'adrénaline. Il y a une telle pression. Et puis, t'apprends, les gens t'apprennent un peu à gérer calmement. Et t'es en plateau, tu dis tout va bien, tout va bien, tout va bien. Puis tu commences et puis. Tu vois, tu respires, tu dis, voilà, c'est tranquille. Et puis, des fois, ça se gère tout seul sans avoir besoin de médecin ni quoi que ce soit, de toi-même, quoi.
0: Ouais.
1: Voilà, bah écoute, tiens-moi au courant. Hein.
0: Bah, je te remercie beaucoup, Max, c'est très gentil pour tes conseils, hein. Vraiment, merci beaucoup.
1: Bah, de rien, il est tellement excité, je le sens, ça sent le sperme. Il a déjà exagéré dans sa bagnole. Dernière ligne droite. Attention, Bruno, du Touring de Grande-Bretagne, face à vous, mademoiselle. 32-28, on fait la pause et on arrive juste après. À tout de suite.
5: Hello, I'm Michelle.

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1: Attention, on y va, on se concentre là-dessus. Sinon, il va y avoir du vacarme.
2: Oui.
1: Oui, bonsoir. Allô ?
2: Allô ?
1: Oui, bonsoir, monsieur. C'est le Stade de France à l'appareil. Je vous appelle concernant vous.
2: J'entends mal, là.
1: Allô, oui, parce qu'on est, on est au Stade de France. Vous m'entendez ? Allô ?
2: Allô ?
1: Oui, bonsoir, monsieur. Vous m'entendez ?
2: Oui.
1: Oui, bonsoir, monsieur. Je suis un des responsables du Stade de France concernant les réservations des places pour la finale de la Coupe de la Ligue. Vous savez, Lens-Metz qui aura lieu le 8 mai. Oui. Vous aviez, j'ai votre dossier, vous aviez commandé des places pour le match, donc, hein, c'est ça, 3 places ?
2: Oui.
1: À 350 francs la place, oui. Soit un chèque de 1500 francs, mais vous avez fait un don de 20 francs, je crois.
2: Oui.
1: Hein, vous avez donc fait un chèque de 1070 francs.
2: Oui.
1: Si je me permets de vous appeler à cette heure-ci, c'est qu'on a un petit souci, c'est que vous n'avez pas reçu vos places.
2: Non.
1: Et je crains que malheureusement vous ne puissiez les avoir, qu'il y a eu un problème. Alors je vais vous expliquer, on a eu un petit problème dans les comptes, oui, de places, à savoir qu'il y a eu beaucoup plus de places en vente que de places dans le stade.
2: D'accord.
1: Voilà,
2: oui, d'accord.
1: Donc le souci, c'est qu'aujourd'hui, je ne peux malheureusement pas vous garantir, monsieur, les 3 places. Alors, le souci supplémentaire, et c'est pour ça qu'on vous appelle à cette heure-ci, c'est que nous sommes en plein déménagement dans les bureaux, parce que pour l'instant, nous sommes dans les locaux du Stade de France.
2: Oui.
1: Nous sommes censés, pour les réservations des places de finale de Coupe de Ligue et Coupe de France, d'avoir nos propres bureaux, vous savez, administratifs à l'extérieur, dans Paris.
2: Oui.
1: Donc, en ce moment, on est en déménagement qui devrait avoir lieu cette semaine, ce qui veut dire que tous les chèques sont pour le moment dans les cartons. Et j'ai peur qu'on ait encaissé le chèque ou perdu le chèque.
2: Ah bon ?
1: Le problème, il est là. Vous aviez bien... c'est-à-dire qu'en plus, on a eu un petit souci supplémentaire, c'est que votre chèque était au nom de Cécile, c'est ça ?
2: Cécile, oui.
1: Voilà, donc... je suis assez embêté.
2: Oui. Mais moi aussi.
1: Donc, je ne sais pas quoi faire.
2: Moi non plus.
1: On a eu le problème. En fin de compte, ce qui s'est passé, c'est qu'il y a eu 10 000 billets en vente de trop, soit 90 000 places au lieu de 80 000.
2: Oui.
1: Alors, nous, ce qu'on peut vous proposer éventuellement, vous savez qu'il va y avoir la Coupe de la Ligue pour la deuxième division et la division nationale. Vous êtes au courant, peut-être, non ?
2: Non,
1: non, bon, c'est
2: fou.
1: Pardon ?
2: Je m'en fous.
1: Non, mais ce qu'on peut vous proposer en échange,
2: oui,
1: c'est de venir assister à la 16e et 8e de finale pour 4 personnes, soit une place de plus que ce que vous aviez prévu,
2: oui,
1: pour la quart de finale et 8e de finale de Coupe de la Ligue pour la 2e division et la Nationale 1.
2: Non, non. Mais...
1: Pour ça, il faudrait bien sûr que vous puissiez nous renvoyer un petit dédommagement, parce que vous avez déjà fait un chèque de 1070 francs.
2: Non.
1: Sachant...
2: Oui, oui.
1: Donc, vous devriez encore envoyer un petit chèque de 300 francs et avec les frais de port de 50 francs, 350 francs et
2: non,
1: vous auriez
2: non,
1: donc.
2: Non, ça m'intéresse pas, moi je suis.
1: Vous avez les. Je pense que vous avez peut-être pas. Je vous offre les 8e et les 16e de finale. Hein.
2: Je m'en fous, moi.
1: Oui.
2: Moi, j'habite à 30 km de Lens.
1: Non, mais je comprends bien que. Je oui. comprends votre désarroi et que vous en foutiez, mais. Comprenez bien que le chèque, bon, s'il est encaissé, il faut bien qu'on trouve un moyen de pouvoir vous dédommager pour la somme envoyée, quoi. C'est-à-dire 1050 francs, puisque vous nous faites cadeau des 20 francs de pourboire
2: oui,
1: qui est tombé dans la caisse et qui a déjà été consommé dans l'alcool, bien sûr. Donc, je ne sais pas ce qu'on fait. J'imagine, vous n'êtes pas le premier. Encore, vous restez plus ou moins calme et posé. Je vous rassure oui. que certains qu'on a appelés tout à l'heure nous ont insultés et menacés.
2: Oui.
1: Donc, ceci dit, c'est vrai que ça va être une belle finale. En plus, c'est une revanche. Hein.
2: Bah oui. On a fini premier ex aequo l'année dernière.
1: Quel match.
2: Oui.
1: Bon, ceci dit, c'est pas une catastrophe. Hein, on va pas
2: moi
1: non
2: aussi,
1: plus.
2: Pour moi aussi.
1: Ça va. Enfin, ça se ressent pas trop encore. C'est ça qui est.
2: Moi, tous les jours, je guette le facteur s'il descend de la voiture pour m'amener à recommander.
1: Oui, bah là, vous pouvez ne plus guetter. Hein, je veux dire, là, c'est fini. Hein, y a plus d'espoir.
2: C'est pas de l'arnaque ou quoi ?
1: Non, monsieur. Oh là là, non, attendez, monsieur, j'ai le Stade de France, hein.
2: Bah oui, le Stade de France, mais moi, je suis...
1: Je suis un des membres responsables de la FFF, hein, FF. La Fédération française de football du Stade de... Pardon ?
2: Il y a de l'abus.
1: Et oui, il y a de l'abus.
2: Ah oui, il y a de l'abus.
1: Et oui.
2: Imaginez-vous, nous, j'habite à 30 km de Lens.
1: Bah c'est bien.
2: Bon, Lens, c'est pas la peine de compter dessus. C'est plus
1: Par
2: de place.
1: Contre, Vous êtes peut-être au courant qu'à Lens, dans le stade, normalement sur écran géant, justement pour dédommager ces 10 000 personnes, aussi bien dans le stade de Metz que dans le stade de Lens, on va y mettre un grand écran, ce qui vous permettra d'assister au match un petit peu comme quoi il y avait dans les Coupes du Monde. Ça nous a donné l'idée de la Coupe du Monde.
2: Non.
1: On a revisionné un petit reportage fort sympathique qui était passé à la télé, où on voyait des demi-finales qui étaient un peu diffusées dans les petits stades. Donc, pareil, si vous souhaitez avoir des places éventuellement pour assister sur écran géant, c'est faisable. Hein. Donc là, il vous faudrait évidemment de nous envoyer un chèque de 300 francs, bien
2: Parce
1: sûr, pour
2: oui. coupe, là. L'année dernière, pour la finale de la Coupe du Monde, le maire de Lens, M. Delelis, n'a pas voulu.
1: J'entends bien.
2: Mettre un écran dans le stade de Lens.
1: Ouais, mais là, c'est pas par. Sur ce coup-là, il n'est pas décisionnaire. Hein. C'est-à-dire que là, c'est la FFFF qui s'en occupe directement. Donc nous, on viendrait du stade de France avec les Smirmorques, on installe des écrans. Hein. Ça, vous avez ma parole de foi. Hein. Ça, c'est une foi d'honneur que je tiens à donner de la part du président de la FFFF. Hein. Ça, c'est sûr. Hein. Bon, ça, de ce côté-là.
2: Ça résout pas le problème, ça.
1: Bah si, parce que si vous acceptez les places pour les 16e et 8e de finale, hein, je rappelle de la division 2,
2: oui.
1: Donc il y a quand même l'équipe de Lens Espoir hein, qui est dedans pour l'instant, qui à mon avis n'arrivera pas jusqu'à ce stade parce qu'ils sont mauvais sur vous le savez, sur la D2 et sur l'équipe réserviste, mais vous risquez de voir des beaux matchs. Hein.
2: Bah moi je m'en fous, les autres je m'en fous moi. Hier, il y avait un match en première division.
1: Ouais, mais enfin bon, Vizieux contre Sainte-Berger, je veux dire, c'est quand même des matchs qui sont, vous savez, des futurs espoirs. Hein.
2: Paris Saint-Germain-Le Havre, j'ai pas regardé, moi.
1: Non, mais moi, je vous parle de Lens-Metz, hein.
2: Oui, et Lens-Metz, mais moi, je voulais voir ça, moi.
1: Ah oui, je comprends bien, mais là.
2: Ah oui, mais les autres, je m'en fous, hein.
1: Sinon, on peut avoir des places éventuellement, c'est con, parce que pour le Stade de France, qui va se passer également, on me donne la note, effectivement, ça vient de tomber, c'est une dépêche. Pour tous ceux qui auraient voulu réserver parmi les 10 000, donc vous faites partie de ces malheureux 10 000, ou heureux, je ne sais pas de quel côté, parce que vous allez voir ce que vous pourrez risquer de gagner. Oui. Donc en échange, on vous offre des places pour un autre Stade de France, bien sûr, mais pour ou un match de rugby.
2: Bah, j'aime pas le rugby.
1: Bah, je comprends bien. Ou alors pour Céline Dion au mois de septembre.
2: Céline Dion, je m'en fous.
1: Non, mais je comprends bien, mais là, c'est au Stade de France, c'est le seul moyen. Alors si vous voulez assister quand même à Céline Dion,
2: oui.
1: Vous envoyez un dédommagement pour faire la différence de 750 francs
2: oui.
1: par place, par tête de pipe.
2: Oui.
1: Donc voilà, parce que le problème du chèque, c'est que là, il a été encaissé et
2: moi,
1: il va être déboursé demain. Hein.
2: Moi, je montais à Paris faire 200 km en voiture personnelle.
1: Ah, mais rien ne vous en empêche. Attendez, monsieur, moi, je ne veux pas vous empêcher de venir à la capitale, attendez. Hein.
2: Oui.
1: Ah là, vous êtes bien organisé dans Paris. Il y a des endroits, il y a des pubs, où il y a des écrans de télé. Hein. Rien ne vous empêche de venir avec votre petite famille et puis de venir regarder le match à Paris quand même, c'est la capitale.
2: Je vous parlais de mes places que j'avais réservées là.
1: Oui, mais je crois que vous n'avez pas bien compris. Il faut oublier ces places. C'est nada, terminé, niette, non. Je sais pas comment on dit en patois, mais toi, pas toi, place.
2: Oui, mais moi, je veux mon argent.
1: Pardon ?
2: Moi, je veux mon argent.
1: Oui, mais pas toi. Non, mais le chèque, malheureusement, j'ai un problème, c'est que...
2: Vous êtes des petits malins, vous ? Vous encaissez tous les chèques, puis après,
1: monsieur,
2: a tout vendu.
1: Monsieur.
2: Oui.
1: Je ne suis pas le responsable, malheureusement.
2: Démerdez-vous. Faites appel au plus haut.
1: Ah, mais là, cette heure-ci, appelez au plus haut, vous savez, ils finissent leur journée à 7h.
2: Pourquoi vous me dérangez à cette heure-ci ?
1: Pour vous prévenir.
2: Mais prévenir de quoi ?
1: Pour vous annoncer que vous n'avez pas ses places. Mais monsieur, attendez, pour vous annoncer que vous n'avez pas ses places.
2: Rendez-moi l'argent.
1: Monsieur, je vous laisse comme ça. En appelant à cette heure-ci, c'est côté stratégique et également psychologique. On vous appelle, comme ça vous avez le temps de réfléchir pendant la nuit. On se rappelle demain et vous me dites.
2: Oui, vous rappellerez-moi demain. Moi, je vous ai fait un chèque de 1100 francs.
1: Alors là, vous m'avez dit 1000.
2: Trois places.
1: Non, on a 1070 francs.
2: Vous avez encaissé le chèque, vous êtes des gens malhonnêtes.
1: Monsieur.
2: Non, il n'y a pas de monsieur. Il y avait 80 000 places.
1: Je ne vais pas vous appeler madame quand même.
2: 000. Merci, au revoir, à demain.
1: Je ne vais pas vous appeler. Allô ? Bon, Jérôme ?
3: Oui ?
1: Ça pulse, hein ?
3: Ouais, c'est bon, là.
1: Ça pulse à mort !
3: Faut le rappeler, faut l'emmerder.
1: Ah, donc, on continue !
3: Ouais.
1: Bon, dans un instant, on va appeler pour la suite. Bien sûr, je commence à monter crescendo, hein. Ça commence à monter. Sentais que ça allait l'exciter. Et en plus, il parle d'un chèque de 1100, alors que c'était 350 francs la place multiplié par 3, soit 1050 francs. Étant donné qu'il avait laissé 20 francs de pourboire, c'était 1070 francs le chèque, il dit 1100.
3: Ouais.
1: Donc, j'allais jouer sur le fait que, bah, si, non, 350 x 3, ça fait 1050.
3: Ouais.
1: Ah oui, 1050, oui, c'est ça. Plus 20 francs de cadeau, ça fait 1070. 70 francs, donc ça confirme bien ce que je viens de dire. Et comme il a dit qu'il avait fait un chèque de 1100 francs, je voulais justement jouer sur le fait qu'il s'était gouré, qu'apparemment c'est lui qui essayait de nous piéger. Est-ce qu'on lui renvoie un chèque de 30 francs de plus? C'est lui donc qui voulait nous arnaquer.
4: Ouais, d'accord.
1: Et essayer de voler 30 francs dans la caisse du Stade de France. Tu comprends l'astuce, gamin? Hein, gamin?
4: On le rappelle.
1: Gamin? Jérôme?
4: Oui.
1: Oh là là, gamin! Un peu quand même, hein, il est un peu quand même. Hein. D'accord, ok. Jérôme, ne bouge pas, on revient pour la suite des événements dans quelques instants. Ça chauffe à mort, ça pulse à mort. Allez, bon courage à toi. Enfin, je reprends l'antenne et direct, je te le passe. Et tu fais avec le combiné, c'est tu recules comme je t'ai dit. Hein.
4: D'accord, merci.
1: Voilà. Allô? Je crois que c'était lui. C'est Jérôme, tout excité. J'espère qu'il va décrocher quand même.
5: Allô?
1: Oui, bonsoir madame, c'est le Stade de France de nouveau à l'appareil.
5: Ah, ne quittez pas monsieur.
1: J'étais avec votre mari. Oui, on a trouvé une solution, hein.
5: Ne quittez pas.
1: On a trouvé une solution.
6: Oui.
1: Oui, bonsoir monsieur, on a trouvé une solution. C'est encore moi. Vous avez bien fait parce que du coup, ça m'a un petit peu secoué. Et, je vais vous passer mon responsable, hein.
6: Oui, d'accord.
1: D'accord. Monsieur Mellet, s'il vous plaît.
6: Oui, ben moi je vais.
1: Monsieur Mellet.
6: Oui, j'arrive.
1: Vous pouvez prendre, c'est monsieur Michel.
6: Oui, allô.
7: Allô.
6: Oui, monsieur, bonsoir monsieur.
7: Bonsoir.
6: Qu'est-ce qui se passe, monsieur?
7: Qu'est-ce qui se passe?
6: Qu'est-ce que vous avez dit, mon collègue?
7: Et qu'il n'y avait plus de place pour Lance Net.
6: Bruno?
1: Oui?
6: T'as dit ça, monsieur?
1: Ouais, non, mais je lui ai
6: proposé. Qu'est-ce que tu l'as dit?
1: Je lui ai proposé des places, là, pour le Stade de France, là, pour Céline Dion, mais monsieur refuse.
6: Ah bon?
1: Il veut pas trouver d'arrangement, donc je sais pas quoi faire, moi. Hein.
6: Vous voulez pas d'arrangement, monsieur?
7: Comment je veux pas d'arrangement? Moi, j'ai payé 3 places.
6: Je sais bien, monsieur, je sais.
7: 1100 francs.
6: Oui.
7: Vous avez encore eu 20 balles.
1: Mmh. Attends,
7: plus,
1: monsieur.
7: Pour aller voir Lance Net.
1: Monsieur
7: moi,
1: Guélec.
7: Je suis un supporter oui. Lance, quoi.
1: Attendez, monsieur Guélec.
7: Céline Dion.
1: Bruno. Il dit 1100.
7: Céline Dion. J'en ai une à côté de moi, là.
6: Attendez, monsieur, attendez.
7: Oui.
6: Oui, monsieur. Bruno.
1: Oui, c'est-à-dire, il dit,
7: oui,
1: il dit 1100 francs, mais nous, dans les comptes, on a un chèque de 1070 francs, donc monsieur essaie de nous voler 30 francs, là.
6: Ah, en plus. Ah, d'accord.
7: Comment et quoi?
6: Monsieur, vous avez fait un chèque de combien?
7: 1100 francs.
1: Ah, non.
6: 1100 francs. Regardez.
1: Non, monsieur Guélec.
6: Oui.
1: Non, c'est 1070 francs que monsieur a fait.
6: 1070, hein, c'est bien ça. Oui, monsieur, c'est 1070 francs.
7: Oui.
1: Et vous?
6: On a un chèque de 1070 francs.
7: Quoi,
6: vous dites 1100 francs. Vous essayez de voler 30 francs à l'État.
1: Bon, il les
7: comment
1: veut. Il les veut les places ou il les veut pas, monsieur Guélec? Parce que nous, on les donne, hein, les places de Céline Dion. Hein.
6: Vous les voulez les places?
7: J'ai envoyé un chèque de 1100 francs.
6: Monsieur, voulez-vous des places de Céline Dion?
7: Non.
6: Johnny
7: Céline Dion, j'avoue où je pense. Céline Dion, j'en ai rien à foutre.
1: Mais moi
7: je suis un supporter sang et or. Comprenez?
6: Et pour le prochain match de Paris.
1: Attendez, monsieur Guélec, monsieur Guélec.
6: Pour
1: Guélec.
6: Le prochain match de Paris, peut-être.
1: Monsieur Guélec.
7: Putain, Paris. Mais hier, il y avait Paris Saint-Germain, Le Havre.
6: Oui.
7: J'ai même pas regardé.
1: Monsieur Guélec.
6: Oui, Bruno.
1: Je peux lui parler 2 minutes?
7: Oui.
6: Allez-y.
1: Ah. Oui, allô? Oui, monsieur. Oui, c'est moi que vous avez eu au téléphone tout à l'heure.
7: Oui.
1: Oui, donc vous avez demandé à avoir des places pour le PSG?
7: Oui.
1: Je peux vous en avoir, hein?
7: Oui.
1: Vous voulez des places pour le Paris Saint-Germain?
7: Ouais, ouais.
1: C'est faisable.
7: Vingtaine.
1: Hein. Pardon?
7: Vingtaine.
1: Ah non, on peut vous en donner deux.
7: Possible,
1: on peut vous en donner deux. Non, mais.
7: Deux. Mais ouais, je vais pas faire 200 km pour arriver à Paris Saint-Germain.
1: Non, mais monsieur, vous avez fait déplacer mon responsable. Je pensais trouver un arrangement.
7: Responsable, j'en ai un peu de responsable.
1: Bon, attendez, je vous le repasse. Monsieur Guélec.
7: Donnez-moi. Hey.
1: Oui, allez-y.
6: Oui, allô?
7: Oui, allô?
6: Oui.
7: Eh hey, monsieur, là, je suis pas le responsable.
6: Genec.
7: Moi, j'ai payé 1100 francs.
6: Oui.
7: D'accord?
6: Non, 1070.
7: Non, 1100.
6: D'accord, 1070, allez-y.
7: Non, 1100.
6: Oui.
1: Bon, faites 1100 parce que...
7: Ouais, 1100 francs.
6: 1100, 1200.
7: Mais 1400, si vous voulez. Hein.
1: 1500.
7: Demain, il n'y a pas de place pour aller voir la finale de la Coupe de la Ligue. Demain, je veux mes 1100 francs chez moi.
1: Non, mais dites-lui
6: d'accord
1: qu'il est,
6: possible,
1: monsieur
7: Guélec. En 48 heures.
6: C'est impossible, monsieur.
1: Monsieur
7: la redoute.
6: On n'a plus le chèque.
7: Ben où est-ce qu'il est le chèque?
1: Il a encaissé, monsieur Guélec, faut lui dire.
7: Ben,
6: il est encaissé, monsieur.
7: Et rendez-le-moi.
1: Mais moi, monsieur...
6: On ne peut plus.
7: Merde!
1: Monsieur Guélec...
7: Je veux mes places, c'est tout.
1: Monsieur Guélec...
7: J'ai payé. Je suis citoyen. Je paye mes impôts comme tout le monde. J'en ai rien à foutre de votre gueule.
1: Bon,
7: d'accord?
1: Monsieur Guélec... Ah ben, ça y est, monsieur. Monsieur Michel.
6: Monsieur.
7: Demain, je veux voir le président
6: monsieur.
7: Du excellent Gervais Martel.
1: Monsieur Michel.
6: Monsieur.
7: Je porte plainte contre vous.
6: Monsieur.
1: Mais non, monsieur...
7: D'accord?
1: Monsieur Michel, monsieur Michel.
7: D'accord? Vous êtes des voleurs.
1: Non, monsieur Michel. Michel, écoute-moi, Michel.
7: Oui, quoi?
1: Attends, calme-toi. Attends, je vais te faire écouter. Écoutez, Michel,
6: écoutez.
1: Écoutez. Écoutez bien. Ça devrait partir normalement. Non, c'est pas ça? Attendez, monsieur Michel. C'est ça?
6: Ouais.
1: Vous connaissez ça? Allez, Lance. Allez, Lance. Vous connaissez ça?
4: Je Monsieur... connais.
1: Vous connaissez?
4: Ouais.
1: Ah bah, la voix du patron, vous l'avez reconnue ou pas?
4: Et quoi?
1: La voix de votre, la voix du patron, de mon responsable, vous l'avez reconnue?
4: Non. Bah, c'est moi, Jérôme.
2: Pas que la connard.
1: Voilà.
2: Ma boule, t'es un, ma boule, tu. Que radio.
1: Voilà.
4: C'était Max.
1: Michel.
2: Attends.
1: Michel.
2: Attends.
1: Michel.
2: Attends.
1: Michel. Ouais. Michel.
2: Attends.
1: Non, Michel, mais, attends. Michel.
2: Ouais.
1: Michel, t'es en direct sur Fun Radio, c'est Max à l'appareil.
2: Ouais.
1: Bah, y a pas de patron, y a pas de FC machin. Tes places, tu les auras demain parce que c'est ton fils qui les a bloquées exprès à la poste pour qu'on puisse te faire ce petit canular.
2: Je vais mourir, moi.
1: Bah ouais, je sais, j'ai bien vu.
2: Céline Dion, j'aime bien, mais.
1: Ouais, bah c'est trop tard, hein, je veux dire, c'est bon.
2: La D2, j'en ai un
1: foutu non plus. Bah oui, Céline Dion, on a bien compris où tu la mettais, hein, ça, y a pas de problème. Et puis le PSG, on a bien compris que tu le portais pas dans ton cœur, hein.
2: Ouais.
1: On a bien compris que t'étais sang et or, hein.
2: Ah bah oui, hein.
1: Alors là, un petit plaisir.
2: On va me perdre ça maintenant, ouais.
1: Michel!
2: Heureusement que je suis pas cardiaque, là.
1: Oh non, bah t'étais pas loin de partir en couille quand même, hein, Michel, hein. Michel, t'étais pas loin de partir en couille. Attention, Michel, regarde, écoute, Michel, pour toi, pour le plaisir. Attention, ouais. Ça va arriver.
2: Allez, Lance.
1: Ah là, c'est de Lance. C'est bien parce que ça dit Europe 1, c'est bien. Allez, Lance.
2: Tu pourrais la j'aurais pas pensé à ça.
1: Ah bah non, bah voilà, Michel. Hein.
2: Ouais,
1: donc, c'est ton fils Jérôme qui a souhaité faire ça pour essayer de te mettre un petit peu, bah justement, du sang, là, pour que son sang puisse se retourner, quoi.
2: Bah oui.
1: Voilà, apparemment, il y a.
2: Il y a un facteur, comme je te dis. Il a encore passé ce matin, il est pas descendu.
1: Non, mais c'est normal parce
2: en fait,
1: que.
2: Ils ont recommandé.
1: Tes places, t'aurais dû les recevoir ce matin, mais c'est ton fils qui a téléphoné en demandant à les recevoir que demain matin pour les bloquer 24 heures pour qu'on puisse faire ce canular ce soir.
2: Saloperie.
1: Eh ouais.
2: Oh, pardon.
1: Hein, Jérôme.
4: Ouais.
2: Bon,
1: tu peux lui parler. Tu peux lui parler, Michel, à ton fils, il est en ligne.
4: Alors,
2: oui. Ça va? Jérôme, t'es où, là?
4: Bah, chez moi. Non, je suis à Paris.
2: Ah, ouais, c'est normal, oui. Ouais.
4: Je suis avec Max.
2: Hein?
4: Je suis avec Max.
2: Ouais.
4: Je suis à Paris.
2: Oui.
4: Je suis dans le studio de Fun Radio, là.
2: Oui.
4: Quoi, il croit pas?
1: Bah si, il est avec nous là, je te jure, hein, Michel.
4: Si, hein. On peut pas être à deux sur une ligne, même à trois. Hein,
1: bah ouais, c'est impossible. Ouais, non, ouais. C'est pas, tu sais très bien qu'on peut pas, nous quand même,
4: ouais,
1: c'est infaisable.
4: Il vient me chercher avec sa voiture.
1: Bah tiens, puis tu penses bien, et puis Max. Je vais. Ouais, et puis il vient dormir chez moi pendant une semaine, il vient squatter, t'inquiète, y a pas de problème.
2: Et Max.
1: Oui, Michel.
2: T'es supporter de Paris, toi?
1: Je suis supporter d'une équipe, mais j'aime le football, donc c'est moi, ça soit.
2: Ouais, c'est bien, ça.
1: Ça soit Lens, Metz ou Metz, Sochaux, Metz, Auxerre, Paris Saint-Germain, Marseille, je m'en fous. Moi, ce que je veux, c'est voir un beau match à la télé.
2: Je suis plutôt Lensois, quoi.
1: Bah, oui, c'est normal, mais qu'on supporte.
2: Qui vont en finale, quoi.
1: Bah, oui.
2: C'est beau, quoi.
1: Ah, parce que s'ils sont pas en finale, tu les supportes pas?
2: Comment?
1: S'ils sont pas en finale, tu les supportes pas?
2: Ah, si.
1: Ah, bah alors, il faut aider son club dans des bons et dans les mauvais moments, hein.
2: Faut pas être chauvin comme ça.
1: Bah si, non, mais il faut supporter une équipe, ça c'est normal, ouais. Mais il faut pas être chauvin au point d'être raciste envers une ville qui est du même pays, c'est ce que je me tue à dire à chaque fois.
2: Ouais.
1: Voilà, mon petit messieurs, ceci dit, c'est bien d'avoir une équipe et puis de vibrer pour un club, moi je trouve ça très bien, mais c'est tout à fait très bien. Pour c'est tout faire. À ton honneur, Michel, en tout cas, j'espère que Lens. Combien Lens mettent, à ton avis, le score?
2: Oh, ça va être dur. Hein.
1: Le 8 mai au Stade de France pour la finale de la Coupe de la Ligue, ouais, mais enfin sur un match, tout est faisable.
2: 3-1 pour
1: Lens. Allez, Lens. C'est quoi la chanson du COP?
2: Oh, il y en a plein.
1: Ah, mais sors-moi en une, Michel, au moins, là.
2: Allez, Lens, toi. Allez, Lens, toi.
1: Allez, Lens, toi. Allez, Lens, toi.
2: Et
1: Jérôme, tu pourrais le faire avec moi, hein.
4: Allez, on y va.
1: 3, 4. Allez, Lens.

0: Ah, il est où mon truc là?
1: Mais ils sont où les petits médecins?
0: Ah, c'est bien, c'est, tiens, il y a Roswell sur Minitel qui fait le PSG enculé, Lance PD et OM bâtard. Bah, comme ça, au moins tout est bon. Il n'y a que Metz qui n'a pas été visé, Bordeaux, hein, c'est bien. C'est très bien. En tout cas, je te souhaite bon courage. Puis c'est vrai, hein, j'avais oublié mon petit truc, mais quand même. Hein?
2: Oui.
0: Bon, attention, comme au PSG, alors je vais te faire une démonstration, tu vas me dire si c'est pareil dans Lens. Hein. Donc il y a des mecs,
3: ils ont les interphones comme ça,
0: c'est pour donner les ordres un peu au public qui sont du COP.
2: Oui.
3: Alors, les mecs, on va faire P-A-R-I-S Paris, d'accord les gars?
2: Oui.
3: Quand on y va, attention, P-A-R-I-S
0: Paris. Paris. Paris. Paris.
4: Eh hey Max, c'est quoi alors la soirée où tu nous emmènes?
5: Ouais, c'est quoi cette histoire?
4: C'est une soirée privée, un mec que je connais, que j'ai rencontré dans un bar la semaine dernière, il a dû me mettre sur une liste, il nous a dit qu'on pouvait venir, enfin il m'a dit qu'on pouvait venir avec qui
5: c'est
4: on
5: voulait. C'est loin encore là, c'est dans le coin?
4: On est là, t'entends pas le son là, on approche de la boîte, c'est juste au coin de la rue là.
5: Il y a du monde en bas.
4: Ouais, mais attends, t'es sûr qu'on va rentrer aussi? Pas de problème les gars.
5: Tu parles, si, confiance sur toi.
4: Mais Max, faites-moi confiance, je vous dis qu'il a dû me mettre sur la liste, c'est obligé, tiens, ça y est, on y est.
5: Sur la guest au moins?
4: Ouais, ouais.
5: Du monde,
4: hein. C'est bon. Je vous dis, on passe devant tout le monde, on est sur une guest list.
5: Ok, vas-y, on y va.
4: Pardon, suivez-moi au moins.
5: Ouais, pardon.
4: Excusez-moi. Allô, on se pousse, merci. Je suis sur la liste, voilà, on arrive.
5: Guest list, merci.
4: Voilà, on est devant. Bon.
5: Ouais, j'espère qu'on va rentrer, ça caille là.
4: Mais ouais, on va rentrer, attends deux secondes, il va ouvrir. Mais attends, il va ouvrir, c'est une boîte, c'est peut-être déjà blindé. T'entends la zic en plus, c'est excellent.
5: Ouais, c'est pas mal ça.
4: C'est une soirée privée, je te dis.
5: Bon son.
4: Alors, oh, ouvre la porte, oh. Ouvre la porte, oh. Qu'est-ce qu'il fout?
5: Oh là là.
6: Qu'est-ce que vous voulez?
4: Bah on est invité sur la liste, guest list, Alain qui m'a mis sur la liste.
5: Ouais.
6: Bougez pas, je vais vérifier.
4: J'espère que ça marche.
5: Ouais, ça sent l'embrouille ça. Hein.
4: Non, c'est bon. Deux secondes, il est parti vérifier, c'est normal. Attends, t'as vu le people qu'il y a, c'est une soirée privée, tout le monde veut venir à cette offre. C'est extraordinaire ce qu'il fait ce mec là.
5: Ça caille.
4: Ouais, deux secondes, on va rentrer les gars, poussez pas, c'est bon.
6: Bon, j'ai regardé, vous êtes pas sur la liste.
5: Quoi?
4: Bah,
5: voilà, là.
4: Je te dis que je suis sur la liste, regarde bien, Max Star System, plus 4, plus 3, on est là, allez, déconne pas, va regarder, demande Alain, je te dis qu'on est sur la liste.
6: Ouais, je vais regarder.
4: C'est bon.
5: Voilà.
4: Pour deux ans, ça fait deux fois qu'il revient. C'est normal, le mec, il vérifie. Si t'es pas sur la liste, tu rentres pas, vous rentrez, vous, quand vous êtes pas sur la liste.
5: Ah non, mais il aurait pu ton nom sur la liste, direct.
4: Il vérifie, c'est tout, c'est normal, faut se mettre à sa place, le mec. T'as vu le molosse que c'est, en plus, je vais pas faire la fine bouche.
5: Non, c'est clair.
4: On va attendre gentiment, puis Alain va venir, et puis c'est bon.
5: Putain, le son, il est bon, en plus, vas-y.
6: Bon, je suis désolé, hein, mais vous êtes pas sur la liste, hein. Vous pouvez pas rentrer, en plus vous êtes pas suffisamment bien sapé pour rentrer dans ces soirées, c'est privé.
5: Bravo Max, bien joué. Ouais.
4: Je te dis que je suis sur la liste, laisse-moi au moins rentrer 5 minutes avec mes potes, 30 secondes, on va voir, il y a un mec qui s'appelle Alain, je te le ramène, et moi je te dis qu'on est sur la liste et qu'on va rentrer Max Star System, je fais de la radio, le soir, sur Fun, tu connais pas 22h, ok?
6: Non, je connais pas, j'en ai rien à foutre.
4: Laisse-nous rentrer 30 secondes, sois cool.
5: Allez.
4: Avec mes potes, en plus on le gèle, arrête, on passe par des cons.
6: Allez rentrez, si dans 30 secondes tu reviens pas avec l'organisateur, je te fous dehors.
4: Ouais cool, merci, merci.
5: Merci mec.
4: Regarde
5: la scène.
4: Il y a plein de
5: mecs.
4: Va voir le DJ de mon liste qui joue, parce que c'est excellent ce truc.
5: Ouais mais tu sais où il est Alain toi?
4: Non mais je sais pas qui c'est Alain. Le mec on va le trouver. Je vois pas comment il est, je l'ai vu une fois dans la boîte, dans le café, je vais le voir, il doit être dans la boîte. De toute façon maintenant qu'on est dedans, on va rester hein.
5: Ouais mais s'il nous chope l'autre.
4: Bah nous on va au bar, on va boire un coup.
5: Oh les meufs.
4: Regarde les meufs.
6: Allez, vous prenez la porte là avant et je viens m'aider là. Bon, allez tout le monde dehors, allez hop là.
7: Qu'est-ce que tu dis là?
8: Oh là là, oh, ouvre la
1: la porte, oh.
2: Eh, hey, tu nous laisses rentrer.
1: Hey. Oh.
2: Charge.
1: Ouvre la porte.
2: Non, bravo, Max.
6: Oh, qu'est-ce que vous voulez encore?
1: Allez, putain, on était dans la boîte, tu peux nous laisser à l'intérieur?
6: Non, c'est terminé pour vous, la soirée, elle est terminée, vous ne rentrez plus.
7: C'est bien comporté, vas-y, c'était bien.
1: Bon, allez, on se barre, allez.
2: Ah, merci, Max.
1: C'est bon, les gars. Attends, à chaque fois, c'est des faux plans que tu nous claques, là. Qu'est-ce qu'on va faire? Attends, j'ai une autre teuf, on va aller en bagnole, j'ai une autre soirée. J'ai une autre teuf de ouf.
7: On s'en fout de ta teuf.
1: Oh là, les clés, qui c'est qui a les clés de la caisse?
2: Attends, c'est moi.
8: Pas moi.
1: T'as conduit, Fildar, parce que moi je suis dégoûté, tu as conduit.
7: Bah heureusement que j'ai okay, un numéro, moi.
1: Voilà.
2: Allez, hop.
1: Allez, on démarre. Vas-y, démarre.
2: Attends,
1: ferme la porte, Manu, derrière. Ouais, elle est pas bien fermée, voilà.
2: Putain, j'arrive pas à démarrer ta caisse pourrie, là.
1: Bah, attends, ça va démarrer.
2: Tiens, mets la
1: doucement,
2: radio.
1: Bah, doucement sur le starter.
2: Bah ouais, mais attends, mets la radio pour le moment.
1: Voilà. Bon, on va zapper sur les radios, on va voir. On va mettre du son, là.
2: C'est le morceau qu'on a dit
9: sur Fun Radio.
2: C'est le morceau.
10: Je passe.
11: Go Deep.
10: Je passe.
11: Bah dis donc, Killing Me Softly.
10: C'est les Fujis, je me rappelle pas.
11: Bah oui, c'est ça, ouais. Manège à 4.
10: Ouais.
11: Ménage à 4. Ah, enfin bref, Killing Me Softly, tu l'as dit. Go Deep, c'était Janet Jackson. Black Street, c'était Don't Leave Me. Life, ça c'était.
10: Je m'en rappelle.
11: Dizri, bien joué. Bill, c'est qui ça?
12: C'est quoi ça?
11: Putain, Dina, Guy quoi?
12: Destiny Child.
11: Oh là là, c'est quoi ces trucs? On passe ça à la radio, nous?
12: Ouais.
11: Et un. The Boy Is Mine, Brandy Monica,
10: ouais.
11: Et Jennifer Lopez, tu l'avais dit, donc ça te fait bien joué, Fildar et Manu, 2 points. Attention, ça va être au tour de Sarah cette fois-ci, on va remettre le chrono à 0, tu es prête?
12: Oui.
11: Prêt? Top, c'est parti. La Playa.
12: La Clinique.
11: Enjoy Yourself.
12: Je passe.
11: Without You.
12: Je passe.
11: No Scrub.
12: TLC.
11: Victime du temps.
12: Je passe.
11: Bye Bye.
12: Ménélique.
11: I'll Be Missing You.
12: Puff Daddy.
11: Old School Love.
12: Je passe.
11: Home Alone.
12: Je passe.
11: Ah, et donc, Gangster Paradise.
12: Coolio.
11: Alors, La Playa, La Clinique, tu l'as dit, Enjoy Yourself, tu as dit. Tu as passé, c'était A+.
12: Ouais.
11: Tu te souviens, le truc avec le sample, Without You, tu me l'as dit également, non?
12: Non.
11: Je me souviens plus, Mariah Carey, No Scrub.
12: Ouais.
11: TLC. Victime du temps.
12: C'était Omar Shaquille.
11: Voilà, mais tu l'avais pas dit. Ouais. Bye Bye, Ménélique, tu l'as dit. I Be Missing You, tu l'as passé?
12: Non,
11: tu l'as dit.
12: Je l'ai dit, ouais.
11: Puff Daddy. Old School Love, c'était Dev Bomb. Home Alone, c'était R. Kelly.
12: R. Kelly.
11: Ouais. Et Gangster Paradise, tu as dit. Coolio. Voilà, donc ça lui fait
2: 5.
11: 5, on peut applaudir, bravo. Ah, ça fait France Inter. Ça fait très France Inter, hein, quand même. Hein. Bravo, Sarah et mon petit Jocelyn. Ah oui, alors Jocelyn, vous allez vous rasseoir. Jocelyn avait également, il en profite parce qu'il avait un cadeau, mais qu'il voulait m'offrir absolument en direct.
10: Ouais.
11: Donc on va écouter en direct ce que tu as à m'offrir.
10: C'est tout nouveau, ça vient des States, c'est le vendeur qui me l'a dit.
11: Et si tu... Comme le matériel de Fun, d'ailleurs, qui n'arrive jamais.
10: Et si tu comprends pas comment ça marche, il y a Fildar et Manu, ils pourront te dire.
11: Pourquoi? Parce qu'eux, ils savent le faire marcher ou ils l'ont déjà chez eux?
10: Je sais pas, mais sûrement, ouais.
11: D'accord, donc je vais ouvrir ce petit paquet. C'est un petit paquet.
10: Non, peut-être pas parce que c'est tout nouveau quand même. Ça vient des States, c'est pas n'importe quoi.
11: C'est pas n'importe quoi.
10: Non.
11: Donc je
10: c'est en anglais, donc faut que tu comprennes l'anglais pour savoir à quoi ça marche.
11: Pas de problème. C'est tout ce qu'il y a dedans.
10: Ouais.
11: Alors très bien. Je vais l'enlever. Je sais pas si ça s'enlève facilement. Oui, d'accord. C'est bien, ouais.
13: Ça va,
11: alors c'est quoi ça?
10: Il faut que tu lises dessus. C'est...
11: De quoi? C'est où là? Là dedans là? Alors il faut que je lise quoi?
10: Bah c'est en anglais.
13: Là.
11: Alors d'accord. Head stimulation for both partners.
10: Ouais.
11: Ah oui, donc tu te mets ça autour du zizi en gros.
10: Voilà.
11: Et après?
10: Et puis après
11: je vais essayer.
10: Ouais.
11: Je vais essayer discrètement.
13: Faut une volontaire.
10: Ouais.
11: Ah non, qu'est-ce qu'il faut faire? Il faut me branler?
13: Bah oui, il faut voir si ça marche.
10: Eh mais c'est mieux que le Viagra ce truc. Ça tient une érection, je sais pas combien de temps, et en plus.
11: Carrément.
10: Ah carrément.
11: Bah, attends, je vais mettre ça. Je vais me le mettre, donc quand même je vais mettre l'objet en question.
10: C'est terrible.
11: C'est pas facile à mettre. Hein. Faut sortir le sgeg. Hein.
10: Ouais.
11: Alors attends. Ah, il est où, putain? Merde, personne n'aurait une pince à épiler. La technique. Donc là, je viens de le mettre. Attends,
13: il a un couteau suisse.
11: Ah, bah voilà, je l'ai mis. Hein.
10: En anglais, il y a marqué grip your penis, snugly to promote harder, longer érection.
11: C'est bon, je l'ai trouvé. Donc je l'ai mis là. Ouais, et mais... si je mixe avec toute la nuit là?
10: Ah bah tu vas péter le feu quoi.
11: Voilà, donc s'il y a une ou deux petites qui montent sur les strades pendant la soirée et qui se mettent à danser devant moi, je le garde toute la nuit, mais ça va pas avoir, je vais pas avoir la couille bleue ou.
10: Ah bah ça je te le garantis pas.
11: T'es sûr de ton coup là? Ah, fais ouais. voir encore là. T'en fais voir le truc. Ah, je vais pas le garder, ça sert hein.
10: Ah bah ouais, ça te garde des longueurs érections.
11: Hein. Parce que j'ai l'air comme ça, j'ai l'air comme ça tout gentil, mais j'ai une grosse queue. Hein. Là mais c'est. Ça sert hein. Ça sert hein.
8: Hein.
11: Quoi, tu as filmé, tu as vu?
8: Je
11: vous montre. Ah tu l'as mis sur l'internet?
8: Ah bah oui.
11: Ah carrément, d'accord, ok, très bien. Tu veux revoir encore un petit peu? Je vous la montre pas, vous la verrez sur internet. Tu veux la revoir encore un peu?
8: Ah,
11: non, c'est bon. Quel dommage, quel dommage. C'est bien de monter son sgeg comme ça sur internet. Non, ça fait mal, ça serre. Hein.
10: Bah ouais, mais bon, elle est trop grosse, je pense. Ah,
11: attends, je vais l'enlever. Excusez-moi, hein, pour ceux qui nous écoutent, en ce moment, je viens de mettre une bague autour de mon zizi en plastique qui vient des States. Ah, putain, saloperie. Ah. Voilà.
10: Elle est rose avec des pics.
11: Oh, regarde,
10: super
11: y a deux,
10: joli,
11: trois poils. C'est un truc qui colle. Ah bah oui, c'est j'y peux
10: sympa.
11: Rien. Il hein. y a deux, trois poils. Hein. J'ai quand même. Je me suis pas dégonflé, j'ai joué le jeu. Hein. Donc
10: non,
11: voilà.
10: Non, non, non.
11: Allez, maintenant il va falloir qu'une fille ouvre la bouche et je vais essayer de lui mettre dans la bouche. Ah, ça va être bien quoi. Non, c'est bien, je vais me le mettre en forme. Oh putain, ça rentre aussi facilement que mon zizi, regarde. T'as vu? Ça rentre aussi facilement, je le mets au petit doigt et ça rentre. Non, mais c'est bien. Et ce truc-là, donc ce que tu viens de m'offrir, quand même, il faut quand même avouer que c'est relativement laid. Hein.
10: Ouais,
11: c'est,
10: tu peux le dire. Ouais.
11: Avec des petits pics en plastique, c'est le genre de. On pensait que c'est un jeu pour les gamins quoi.
10: Ouais, on pourrait
11: penser
10: ça. Ouais.
11: Truc et donc ça permet de garder l'érection plus longtemps.
10: Voilà, et en plus, ça donne du plaisir à ta partenaire. Donc du plaisir pour toi parce que tu plus longtemps et ta partenaire.
11: Pardon, pour plus devant
10: ouais, ouais, ta partenaire.
11: Et pourquoi tu dis encore plus de plaisir pour sa partenaire dans le sens où t'éjacules
10: Ah je sais pas parce que t'es censé être le mettre au milieu.
11: Parce que sinon il y a mon fameux spray que tu fous sur le
10: blanc. Ah oui le fameux spray ouais, j'en ai entendu parler.
9: Plus le spray putain c'est.
11: Ah bah mais là ça va durer 3 heures je sais.
9: C'est le carton,
11: je sais pas moi je sais qu'il y a des filles dans l'assistance mais je pense pas qu'il y en ait beaucoup. Vous apprécierez vous d'avoir un mec avec ça autour du zizi? Franchement.
10: Oh.
11: Non, c'est pas très joli. Hein,
10: c'est terrible.
11: Non c'est pas très beau hein, franchement. C'est on dirait un petit bijou d'Agatha mais ça ressemble pas tellement. Enfin bref. En tout cas, ça vient des States. Hein.
10: Ouais, ça vient des States, import, Pierre Import.
11: Et ça cartonne.
10: Ça cartonne complètement.
11: D'accord, mais pas Pierre Import en France.
10: Parce que
11: Pierre Import, ils vont faire la gueule. Hein, parce que s'ils nous entendaient qu'ils disent, putain, ça y est, maintenant tous nos clients vont venir pour essayer d'acheter le truc qui sert le zizi tout orange. Il y a plusieurs coloris
10: Ouais, il y a plusieurs coloris. Je t'ai choisi la plus moche. Donc,
11: oui, j'allais le dire. Un petit rose, violet, une sorte d'un truc immonde. Quoi.
10: Voilà.
11: Qu'est-ce qu'il y a? Tu veux l'essayer?
8: Non.
11: Tu veux te le foutre dans le nez maintenant que je l'ai mis autour du zizi, Fildar, c'est ça? Petit vicieux, va. Il y a encore d'autres cadeaux? Il y a encore d'autres trucs, non?
10: Ouais, en fait, j'avais juste une petite carte. Tu pourras la lire ou pas chez toi. Donc, j'ai pas trouvé Max et Franck.
11: Ouais. Hein,
10: donc, bon, voilà. Et j'ai trouvé que ça te correspondait vraiment.
11: Bah, vas-y, il y a un petit extrait si tu veux bien. Quelque chose qui.
10: Alors. Travailleur acharné, tu as le culte et l'amour du travail bien fait, à l'image de ton animal totem, le faucon qui fond sur sa proie dès qu'il l'a repéré.
9: Le faucon.
11: Quoi, qu'est-ce qu'il y a? Il y a un problème, faucon. Bien sûr, c'est moi ça, bien sûr, continue, je t'en prie.
9: C'est pas un faucon, c'est un vrai.
11: Oh, c'est drôle ça.
10: Oh, bravo.
11: C'est pas un faucon, c'est un vrai con. Là. Je viens de comprendre. Non, c'est bien.
10: Ça continue. Tu es très observateur et ta curiosité est toujours en éveil.
11: Bien.
10: Voilà. Ensuite, volontaire jusqu'à l'obstination, tu atteins toujours le but que tu t'es fixé car tu possèdes la force et la résistance du chêne, ton emblème végétal.
11: Vous entendez ça, le chêne, ouais, le chêne. Hein, on comprend mieux pourquoi maintenant je suis un petit peu excité.
10: Sociable, tu dégages une grande sympathie qui attire à toi de nombreux amis.
9: Alors, c'est faux.
11: Alors, hein, on me dit que je suis insociable, que je suis toujours froid et distant.
10: Affectueux et possessif, tu veux rassembler tout autour de toi les gens que tu aimes et les protéger de ta profonde tendresse.
11: Alors, commencez déjà par vous écarter tous les deux. Vous êtes gentils. Ouais.
10: Et donc, après, à la dernière taille.
11: C'est pas ce que j'ai foutu avec ça, mais j'ai des poils qui viennent maintenant. J'ai dû en foutre sur le micro. Ah, mais j'ai des poils de zizi qui sont venus sur le micro. C'est incroyable.
10: Derrière, il y a marqué Franck. Qui es-tu? Alors personnalité, il y a marqué l'art d'enseigner. Alors ça.
11: Bah oui, quelque part.
10: Ouais,
11: oui.
10: C'est vrai ça.
11: Ouais, ouais.
10: Ensuite, étymologie. Du latin francus qui veut dire homme libre.
11: Oui.
10: Ouais. Caractère, curieux, observateur, volontaire.
11: Curieux, oui, pas tellement.
10: Ouais.
11: Non.
10: Intelligence. Intelligence brillante.
11: Ouais.
10: Okay. Affectif, ouais, bah après, élément, l'air, le animal, le totem, le faucon et le chêne comme totem végétal. Et ton jour de fête le 4 octobre.
11: Voilà. Très bien, on peut applaudir quand même notre ami Jocelyn. Il est venu avec des cadeaux, il n'est pas venu les doigts dans le derrière et il a sur derrière le micro. On n'a pas le temps malheureusement, suivant on reviendra avec toi en direct, il n'y a pas de problème parce qu'il me reste 50 secondes, c'est ce qu'on m'a dit dans le casque, maintenant il en restait à peine 30, donc on va se retrouver dans un instant en direct de la locomotive à Paris pour la suite de la libre antenne, toujours au 0803-08-5000, on y aura du côté du monsieur et des madames et puis pour la musique, il y aura de la bonne zik, hein. Alors ne bougez pas et à tout de suite en direct de la loco à Paris. Et nous sommes toujours en direct de la locomotive à Paris, toujours pour une libre antenne spéciale en direct de la loco, passé minuit, ça sera le mix, on n'oublie pas également, et c'est vrai qu'on a oublié de le faire cette fois-ci, Fildar et Manu. demain après un marathon jusqu'à 7h du match. Je ne sais pas s'ils resteront jusqu'à 7h. Pour ce qui me concerne, pas coucher avant 8 ou 9h. Et demain, nous prenons l'avion pour aller en direction de Albi dans le sud, à l'Amazon. On nous attend également extrêmement nombreux. J'y suis déjà allé deux fois, c'était l'hystérie, mais alors là, ça va être carrément grandiose. Hein, les gars?
14: On l'espère.
11: Il y a des surprises?
15: Non.
11: Ouais. D'accord. Baisse un petit peu le retour, parce que là, là-bas, ça clappe un peu. Nous avons Sarah en direct avec nous de 23 ans, c'est ça? Bonsoir, Sarah.
16: Tout à fait. Bonsoir, mon chéri d'amour.
14: Bonsoir.
11: Ça va? Va falloir que vous sortiez maintenant. Je vais rester seule avec Sarah quelques minutes. Bonsoir, Sarah. Ça va?
16: Ça va et toi?
11: T'es d'où?
16: De Paris.
11: Ah bah c'est bien, va falloir venir à la loco après alors.
16: Je viendrai tout à l'heure, d'accord.
11: Pourquoi t'es pas venu maintenant?
16: Parce que pour l'instant, en fait, j'ai plein de trucs à régler.
11: Comme quoi, par exemple?
16: Je préfère ne pas être avec tous tes auditeurs, je préfère te choper dans un petit coin.
11: Surtout que là, depuis que Jocelyn m'a filé un truc pour le zizi, un truc spécial américain.
16: Exactement.
11: Ah là, je vais avoir une éjaculation, t'en as pour au moins une heure et demie. Hein.
14: Terrible.
16: Ça minimum, me dérange minimum. Pas.
11: D'accord.
16: Si ça pouvait durer toute la nuit.
11: Ah bah t'inquiète pas, ça va durer toute la nuit. Alors, Sarah, avant qu'on commence ensemble à délirer, à partir en sucette et peut-être même à faire l'amour par téléphone devant tout le monde. Joue pas trop la chiennasse hein, quand même, hein, parce que sinon moi je risque d'avoir une petite érection avant le début de mix. Ça peut pas. Remarque qu'à 23h je peux commencer à me lâcher. On a Jocelyn, Sarah qui voulait terminer tout à l'heure, qui m'a offert les cadeaux, qui voulait donner deux trois petites citations
14: sur les femmes
11: et après.
14: Sur les femmes, ça va être bien court.
11: Et après on aura Jean-François qui va chanter en direct. Après Sarah on parlera de cul ensemble.
16: Voilà. D'accord.
14: Alors, je commence par une petite citation d'Henri Bataille. Tu vas me dire ce que t'en penses. Moi je pense, j'en pense bien quoi. Il y a deux manières de prendre une femme, par la taille et par le sentiment.
11: Ouais, ou par derrière aussi.
14: Ouais, si tu veux.
11: Ouais.
14: Ouais. Ensuite, une petite citation de Georges Coutelin. La femme ne voit jamais ce que l'on fait pour elle, elle ne voit que ce qu'on ne fait pas.
11: Ça c'est vrai aussi, vous êtes d'accord les filles ou pas?
16: Non.
11: Parce que c'est vrai qu'elles ont tendance à... C'est vrai que quand on fait quelque chose pour vous, vous en apercevez pas, ça passe comme ça, ça paraît normal. Mais par contre, dès qu'il y a un petit truc qu'on oublie, on oublie de ranger son slip, ses chaussettes sales, on oublie de faire les courses, on oublie de ramener du pain, on oublie de rentrer parce qu'on est fatigué et qu'on a beaucoup travaillé tard le soir et qu'on finit une nuit avec une petite et voilà. Là, elles s'en souviennent là.
14: Hein. La dernière et la plus jolie.
11: Excuse-moi
14: pour moi
11: de te déranger Jocelyn, hein. je voulais essayer de discuter un peu avec toi, mais c'est pas grave.
14: Non, excuse-moi. La plus jolie, je trouve, de Jules Renard. Appelons la femme un bel animal sans fourrure dont la peau est très recherchée.
11: Alors justement, en parlant de Jules Renard, j'aimerais qu'on reparle un petit peu de tous ces problèmes qu'il y a en ce moment avec les loups.
14: Ouais.
11: C'est vrai. Dans les forêts, c'est vrai qu'on profite de cette petite parenthèse de Jules Renard.
14: Jules Renard quand même. Dans la cause des loups, il a été assez imposant aux côtés de Brigitte Bardot.
11: C'est vrai
14: et je pense que c'est bien ce qu'il fait.
11: C'est vrai. Mais on devrait faire une émission en public, genre France Inter, je pense que ça peut le faire bien. Je te remercie en tous les cas Jocelyn, voilà, t'as tout. Assuré comme une bête. Il va falloir maintenant que tu te lèves, que tu cèdes ta place à deux charmants bambins. Sarah, attention là, tu vas t'éclater comme une bête. T'aimes bien rire Sarah?
16: Oui.
11: Eh ben tu vas être servi parce que là on a deux jeunes hommes absolument fabuleux. Il y a Jean-François qui va se mettre. Okay, attends, je vais te donner le micro. Attends, excuse-moi parce que je te l'ai allumé. Voilà. Alors on va lui donner un micro. Il va se mettre face au public.
17: Salut Max. Bonsoir à tous.
16: Bonsoir.
11: Alors attention, je préviens tous ceux qui écoutent la radio que vous risquez pendant 5-10 minutes avoir l'impression d'être en direct d'une fête foraine ou d'un karaoké, mais on est toujours à la loco et ce ne sont que des auditeurs. Hein. On va avoir, tu veux plus fort, attends, dans le casque on va lui régler, vous allez lui régler parce que là il y a tous les gestes, tu vas t'organiser. Pour lui. Alors Jean-François, qu'est-ce que tu vas nous interpréter Jean-François?
17: Alors je vais vous interpréter, je vous l'ai dit tout à l'heure, mais pour les auditeurs qui viennent d'arriver, je vais vous interpréter une parodie que j'ai faite pour toi, Max, pour ton anniversaire.
11: Regarde pas comme ça, hein, pour ça qu'il
17: va
11: vous faire le public, il va falloir regarder, profite que t'as du public ce soir dans la fosse.
17: Non mais je tiens à te dire que c'est en toute amitié et ça ne va pas plus loin. Est-ce qu'on est d'accord?
11: D'accord, parce que ça parle de cul.
17: Ça ne parle pas de cul.
11: D'accord. Jean-François était celui qui faisait des parodies pour Apolline déjà l'été dernier. Je sais pas si Sarah, tu écoutais, tu connaissais?
16: Ouais.
11: D'accord, ok, très bien. Donc attention.
17: Tu connaissais?
11: Alors à partir de maintenant, je vais demander à Morgane si t'as calé RBTB. Là.
17: Hey TB.
11: Ouais, c'est bon.
17: Don't stop.
11: Hey TB. Ouais. Il a le micro un peu fort, hein. Je sais pas si ça va. C'est bon. Alors attention, Jean-François va donc nous chanter une petite chanson de sa composition.
17: Alors la musique, c'est quand vous voulez.
11: Bonsoir à tous, est-ce que vous allez bien ce soir? La radio locale.
17: Yeah.
11: Baisse un peu le micro. Attention.
17: Alors, attention.
11: Mets la musique, ouais,
17: c'est parti. Attention.

0: mal depuis 7 ans de radio libre. 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
1: Je
0: me
1: reprends depuis le début. Attends, on va arrêter.
0: J'étais perturbé par un coup de pied dans le cul.
1: Enfin, c'est pas un coup de pied, c'est une bouteille que je te mettais dans l'arrêt des fesses. Ça va, dis donc, eh oh, c'est une bouteille d'Evian. Eh oh.
0: En tout cas,
1: on va reprendre depuis le début.
0: Voilà, ben, calmement.
1: Calmement. Ça vous plaît? Vous voulez vraiment la suite? Parce que sinon, on arrête le massacre. Hein, c'est à vous de choisir. Hein. Vous ne sortez pas obligé de nous. On n'est pas obligé de se taper du Jean-François.
0: Je chante pas trop mal, j'espère.
1: Allez Jean-François. Merde. Attention Jean-François, on reprend en direct sur Fun Radio et de la loco, sur la scène, face à ton public. Arrête de me regarder comme ça parce que je vais finir par croire que la nuit on va la finir ensemble. Regarde le public, j'écoute, bon. T'inquiète pas, j'ai le casque sur les oreilles. Alors d'accord. Attention, t'es prêt Morgane? Allez, 3-4.
0: Cool Morgane.
1: Alors baba.
0: Une petite intro. Ça va?
1: Ah bah non, t'as le public acquis là.
0: Yeah, c'est clair.

0: grand frère.
1: Ouais, c'est gentil ça. Ah, ça y est, il commence à avoir le public qui
2: Max
1: commence à chauffer.
2: Ne t'arrête pas.
1: Le public chauffe.
2: Continue de nous faire rire.
1: Ouais.
2: Rends-nous plein de services.
1: Ah, il est bon, il est bon, il est bon.

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0: ne pas nous quitter, Max de Star System. Alors ce soir, au nom de tous ceux qui sont là, je veux te le dire, ne pars pas en juin, s'il te plaît. Il faut que tu restes.
1: D'accord.
0: Tu me le promets?
1: Ouais, je te le jure, ouais.
0: Je t'aime. D'amitié.
1: Tu veux m'embrasser?
0: Ouais.
1: Non. Alors on peut l'applaudir quand même, Jean-François.
0: Merci à tous.
1: Sarah.
0: Mesdames, messieurs.
1: Attends, Sarah, tu es là? Sarah, il y a quand même une question, t'as entendu, ça va, c'était bien?
2: Ouais, c'était pas mal.
1: Donc, il a les mains moites, il est excité comme une puce. Prends le micro deux secondes là, enfin moi quoi que t'as ton micro, tu peux parler avec ton micro.
3: Bien sûr.
1: Je voulais juste savoir, mais vraiment une question qui me turlupine la tête.
3: Je ne suis pas homo, voilà, malgré les apparences.
1: Ok, je voulais savoir, non, c'est parce que je vois toujours que t'as envie de m'embrasser, ne me quitte pas, reste avec nous.
3: Mais c'est comme ça. Dans la vie, on se fait des copains. Moi, je me suis fait un idole.
1: Ah, c'est gentil. Oh, non, alors là, attention.
3: Et c'est toi.
1: Jean-Pierre Sauzère, c'est Johnny. Et pour moi, c'est Jean-François. D'accord, bah, très bien. Bah, ça me fait plaisir en tous les cas. Bravo. On l'applaudit encore une fois. Bravo.
3: Merci. Pour terminer.
1: Oui.
3: Pour
1: terminer. Merde. T'es pas obligé, hein.
3: Si.
1: Te sens pas obligé, hein, surtout.
3: Pour terminer, j'aimerais remercier quelqu'un sans qui Max ne serait rien. Je voudrais que vous l'applaudissiez très fort. Applaudissez Franck, mesdames, messieurs.

0: Jean-François,
1: n'oublie pas de me donner le numéro de ta chambre. D'accord. D'accord, je vais peut-être te faire le cul finalement avant de commencer le but. Je sais pas, je vais voir. Sarah,
2: oui.
1: Avant qu'on revienne, on parlera de quoi ensemble? De cul, mais de quoi exactement?
2: On parlera de toi et moi et on D'accord. invitera une auditrice à venir avec toi.
1: Et on invitera une auditrice à venir avec moi, c'est-à-dire une auditrice.
2: Qui est actuellement dans la salle, il y en a une qui d'accord. va t'aider, je le sens.
1: Et tu crois? Donc s'il y a déjà une fille qui est prête à venir monter éventuellement pour parler de cul... Il y en a une qui serait intéressée à monter. Elles sont toutes timides, tu vois, elles sont toutes coincées, si t'as vu, Sina. Ah non, mais...
2: Alors, bouge un petit peu.
1: Tu veux monter? Bah viens, alors attends, elle va monter un peu. Alors avant, il y a encore un autre gamin qui veut venir chanter, mais cette fois-ci, c'est l'Aigle Noir de Barbara. Je sais pas si on se la fait en entier ou...
3: Je passe comme tu veux.
1: Devant le micro, ouais. On va tâcher de faire. Alors attends, on va te mettre debout pareil. Et ensuite, il y a aussi des monsieur et madame qu'on va pas oublier de faire. Bah ouais, quand même, des monsieur et madame. On fera des monsieur et madame à l'eau tout à l'heure. Voilà, tu viens devant le micro. On s'excuse, ce soir encore, c'est un petit peu difficile. Hier, l'anniversaire, il y avait déjà plein de monde dans le studio. Et ce soir, on profite qu'on est en direct à la loco et sur une scène. Tout le monde veut se donner en spectacle et tout le monde va en profiter pour faire un karaoké gigantesque, Sarah. Hein. Donc, on va écouter, interprété par...
4: Yannick.
1: Yannick, donc, Barbara, l'Aigle Noir, on voit. Puis, dès que le public commence à en avoir un petit peu ras-le-bol, c'est comme un jeu qui existait sur France 3, on n'attend pas que ça fasse moins 50%. Vous commencez à huer, à ce moment-là, on sait que c'est, ça stop. Hein. Laissez-le au moins faire 10 secondes.
2: Waouh!
4: Je peux chanter autre chose!
1: Je suis désolé, mais là, vu comme c'est barré, t'as même pas commencé que. Bah oui, plutôt que de l'aigle noir. Barbara, t'aurais pas autre chose, genre un truc qui bouge plus, genre Ne me quitte pas de Brel ou. Non? Le cheval blanc de Brassens? Un truc comme ça?
4: J'ai.
1: Non, mais chante Barbara, l'aigle
4: Renaud.
1: Noir.
4: Non, mais Renaud.
1: Ah, Renaud, ça vous plaît plus, Renaud, dans le public déjà? Je sais pas, de l'autre côté de la radio aussi, hein. C'est très prog fun radio tout ça. Hein.
4: C'est. Ouais.
1: Clio? Non. Ok, tu sais pas. Ah, tu cherches le titre de la chanson?
4: Dès que le vent soufflera.
1: Dès que le vent soufflera. Voilà, bon, on va essayer Dès que le vent soufflera de Renaud et après on va faire des monsieur madame. Faut prévenir Noémie en ce qui concerne les monsieur madame. Alors attention, allez, c'est parti pour Renaud.
4: C'est pas l'homme.
1: Putain, avec le karaoké et tout. Putain. Ah, c'était prévu, hein.

0: Merci beaucoup. Tu peux arrêter, c'est bon, hein, tu peux arrêter, c'était pas mal.
1: La classe.
0: Alors ça, c'est la version courte ou...
2: Non, c'est l'émotion.
0: C'est l'émotion. Ouais, c'est un peu difficile, hein. Le problème, c'est qu'il a du mal, là. Tu veux réessayer une deuxième fois ou...
2: Ouais.
0: Alors vas-y, on réessaye, vas-y. Allez, attention.
2: Sans la musique, je vais essayer. Parce que je crois...
0: Ah, sans la musique, alors maintenant sans la musique, alors vas-y. 3... Car
2: c'est pas l'homme qui prend la mer.
0: Merci beaucoup.
2: C'est la mer.
0: Merci. C'est bien. Merci.
3: C'est court mais bon.
0: C'est bon. Bravo. On l'applaudit encore. Et... En fin de compte, c'est la même version avec la musique ou sans la musique, quoi. C'est une version courte. Hein. Il y a peut-être une fille qui va venir le serrer et lui dire c'est pas grave, t'inquiète pas, Max, il est comme ça avec tout le monde. Il y a pas une fille qui va le, il va se mettre à chialer, hein. Ça va aller. Tu vas te dire le coup. Ça va aller. Bon, d'accord, ok. Sarah.
4: Oui.
0: On va faire des monsieur et madame vite
4: d'accord.
0: fait. Hein, donc le but du jeu est relativement simple, c'est d'une manière sympathique, un peu emmerder des gens qui n'y sont pour rien, qui ont des prénoms qui prêtent un petit peu à rigoler.
4: D'accord.
0: On en a fait beaucoup, des meuniers, on a appelé des salopes. Qu'est-ce qu'on a fait hier? Non, hier on n'en a pas fait, mais avant-hier
4: Il y a eu
0: des monsieur, madame.
1: Il y a eu des couillons.
0: Personne ne se souvient de ce qu'on a fait les derniers, je me souviens même plus. Il y en a qui... Des quoi? La verge? Non, on a fait des trouillards, oui,
1: des
0: voilà.
1: Trouillards, voilà.
0: Des trouillards,
1: ça.
0: Merci. Il y en a un ou deux qui me suivent. Ils connaissent mieux l'émission que moi, ça fait plaisir. Donc, tu veux essayer éventuellement, Sarah?
4: Ouais, pourquoi pas.
0: Alors, le but du jeu est relativement simple. On appelle des monsieur et madame en France. Là, on va appeler le monsieur et madame Allô.
4: Ouais.
0: D'accord. Et bah, dès que ça décroche, tu fais Allô, bah, tu te démerdes.
4: Ok.
0: Le but du jeu, c'est d'essayer de faire le truc le plus con possible.
4: D'accord.
0: Allez, on y va, c'est parti. Donc Noémie est en train de composer. Allez, c'est parti. Mais bon, ça va vite, hein. C'est bien briefé tout ça, c'est du bon boulot. Ça va. Ne t'inquiète pas si ça sonne longtemps, hein. C'est normal, la Storcy s'adore. Hein. Et je rappelle qu'on est...
5: Allô.
4: Oui. Allô.
5: Oui.
4: Allô.
5: Allô.
4: Bonjour, allô.

0: Qu'est-ce que c'est ?
1: Allô ?
0: Oui.
1: Ah, bonjour, allô. Allô ? Allô ?
0: Ça vous amuse ?
1: Allô ?
0: Continuez.
1: Allô ?
2: Voilà, bien. Alors c'est débile hein, comme jeu. Hein,
1: c'est comme ça que tu les...
2: Et en plus, ce qui est quand même remarquable, c'est là que je me dis, franchement, c'est le genre de jeu qu'il faut continuer, c'est que ça ne fait rire personne. Donc je me dis que c'est tout à fait le genre de truc qui me fait marrer, parce que généralement, les gens, quand ça les fait pas rire, bon, ça a tendance à me faire marrer. Enfin, est-ce que tu as un autre numéro ? Un autre monsieur et madame ?
1: Un autre monsieur, madame, allô,
2: je vais en faire... Non mais c'est toujours pareil, c'est moi qui vais le faire maintenant. Hein, on va faire le même système. Tu veux essayer aussi après ?
3: Non,
2: faut lui amener son micro, la petite. Attention, alors on y va. Pas faire trop de bruit. Oh putain, on a une sonnerie dans le casque, d'où on a l'impression que c'est un truc.
3: Oui.
2: Allô ?
3: Oui.
2: C'est madame allô ?
3: Oui.
2: Allô ?
3: Oui.
2: Oui, bonjour madame.
3: Oui.
2: Oui, allô madame.
3: Oui. Bon, si c'est pour vous amuser, j'ai votre numéro de téléphone.
2: Non, non, non.
3: 11h du soir. Hein.
2: Allô ? Oui, allô madame.
3: Oui.
2: C'est madame allô à l'appareil. Allô ?
4: Allô ?
2: Oui, allô. C'est allô, monsieur allô ? Monsieur allô ? Allô ? Oui. Monsieur ?
4: Fils de pute, c'est toi qui paye là.
2: Hein. Allô, monsieur ?
4: Fils de pute, c'est toi qui paye là.
2: Monsieur, allô ?
4: Tu payes toi, fils de pute là.
2: Allô ?
4: Vas-y, amuse-toi toute la nuit, fils de pute, j'écoute. Hein.
2: Monsieur, allô ? C'est monsieur, allô, l'appareil ?
4: Ouais, c'est ta mère, c'est.
2: Oui, allô ? Oui, bonjour, maman. Allô, maman ?
4: C'est ta mère, c'est. T'as vu que tu mettes debout dans la télé ?
2: Allô, maman ?
4: T'as vu que tu mettes debout dans la télé ?
2: Maman ?
4: Oh, t'as vu Jamel Debbouze sur la 1 ?
2: Je voulais savoir si tu m'avais repassé mon linge, maman.
4: T'as fait
2: allô, maman ?
4: Debbouze ou quoi ?
2: Allô, maman ?
4: Fils de pute.
2: Oui. Allô ?
4: Mais je fais discuter, c'est lui qui paye.
2: C'est monsieur Allô ? Je sais bien si c'est monsieur et madame Allô ?
4: Ouais, ouais, je suis ta mère aussi.
2: Oui. Ah, bah justement, tu peux me passer maman, s'il te plaît ?
4: Ouais.
2: Tu peux me la passer ?
4: Ah, mais est-ce que t'as vu Jamel Debbouze ?
2: Est-ce que tu pourrais me passer la...
4: T'as vu Jamel Debbouze sur la 1 ou quoi ?
2: Tu peux m'en passer la,
4: t'as
2: la
4: pas
2: grosse...
4: vu les enfants de la télé ?
2: Est-ce qu'on peut voir la vieille personne qu'on a eue au téléphone juste avant toi ?
4: T'as pas vu les enfants de la télé ?
2: Oui, est-ce que je suis bien chez monsieur... Je suis bien chez monsieur madame Allô ? Allô ?
4: T'as vu ta mère à côté ?
2: Allô ?
4: T'as vu ta mère à côté ?
2: Oui, je l'ai vu ma mère à côté. Oui, elle est bonne, oui. Tu l'as sauté ? Tu l'as sauté ? Elle est bonne ? Elle est bien ? Oui. Allô ? Allô ? On en dit... Allô ? Allô ? C'est monsieur Allô ? Bah je vous rappellerai plus tard dans la nuit monsieur Allô alors hein.
4: Mais rappelle.
2: Bah, je te rappelle, hein je vous rappelle.
4: Moi, j'ai toute la nuit, demain c'est samedi. Après,
2: bon bah ça
4: dimanche, j'ai tout mon temps, d'accord
2: bah, je vous rappelle tout à l'heure. Hein.
4: Allez, ciao, passe le bonjour à ta mère. Hein.
2: D'accord, ok, elle vous embrasse. Au revoir ciao. Monsieur Allô. Au revoir. Ah, faut avoir le moral hein, quand même. Hein, hein quand même. Hein. Ah, là. Quoique.
1: Hein.
2: Ah ouais, je suis vraiment très fort, ouais. Je me fais insulter, ma mère et tout ça, moi je reste calme. Hein.
1: Tu garderais, ça s'appelle la force du chien.
2: Tu garderais ton calme, toi, Sarah, si on disait ta mère, fils de pute et tout ça ?
1: Ouais.
2: Vous voulez en faire un dernier, un petit dernier, quelqu'un ? On en fait un petit dernier ?
5: Il y a quelqu'un qui voulait en faire un.
2: Qui veut le faire ? Quelqu'un veut faire un petit dernier ? Allez, viens. Alors, il y en a plein maintenant.
5: Et
2: c'est un jeu à la con, mais tout le monde veut venir jouer. C'est tellement simple, on peut tellement passer pour le maître, comme ça, derrière un micro, en faisant tout simplement allô, allô. Donc on appelle un monsieur allô, ou une madame, on va en faire un dernier. Ton prénom d'abord ?
6: Arnaud,
2: bien devant le micro, je te remercie.
6: Ouais.
2: Allez, on y va, c'est parti. On compose un dernier numéro de monsieur et madame Allô quelque part en France. Noémie, c'est parti. Ça va, on a le temps Morgane là.
6: Ouais, c'est bon. Hein.
2: Tranquille. Encore une petite demi-heure en direct de la loco et ensuite ça sera le mix.
6: Comment ça tard là ?
2: Ouais. Et après Sarah, il va falloir que je me foute à poil, c'est ça ?
1: Oui. C'est une fille qui va venir te déshabiller.
2: Ah mais elle est déjà là, elle a déjà été sélectionnée.
1: Ah,
2: ça sonne fort. Hein. Si ça fonctionne pas, Noémie, n'hésite pas à faire un autre. Hein.
6: On fait un autre numéro, c'est Marc.
2: D'accord, c'est déjà pas. Ok. Je vais te prendre comme Réa, Morgane. On mettra de la tech à mort dans les,
6: ah,
2: dans
6: là,
2: les
6: studios. Là d'accord.
2: Allô ? Non.
7: Allô ?
2: Allô, monsieur Allô ? Oui, je suis monsieur Allô ? Allô ?
7: Oui.
2: Oui, je suis bien chez monsieur Allô ?
7: Ben oui.
2: Allô, vous m'entendez, Allô ? Allô ? Allô ? Bien, pas mal, ça raccrochait déjà. Ça raccrochait, hein ?
5: Ouais.
2: C'est pas mal. Non mais c'est marrant, c'est un bon exercice en tous les cas d'essayer de tenir les personnes.
6: Ouais, c'est pas facile.
2: Reste avec nous deux minutes. Donc maintenant, Sarah, qu'est-ce qu'il faut que je fasse ?
1: Maintenant, est-ce qu'elle est là, la nana ?
2: Est-ce qu'elle est là, la nana ?
8: Ouais.
7: ouais, je suis là.
1: Tu t'appelles comment?
7: Caroline.
1: D'accord. Donc Caroline, tu peux, est-ce que tu peux me décrire comment est habillé Max ce soir?
2: Bon bah il y a pas grand chose, hein. Ça va être vite foutu à poil tout ça.
7: Bah tu vois, il porte un string.
2: Ouais. Ouais, très sexy.
1: Mais à part le string.
7: Bah c'est tout, donc.
2: Non, mais dis la vérité, dis la vérité.
7: Non, il est en t-shirt noir avec un.
2: Ah, j'ai mis le logo fun ce soir.
7: Avec un treillis noir, tu vois.
2: Ouais. Noir. Truc très techno, très d'accord, branché, avec une paire de baskets et une paire de chaussettes.
7: Ouais, d'accord. Non, il a pas les babouches. Ouais.
1: Alors, ce que tu vas commencer par faire.
2: Ah non, mais pas tout de suite. Ah, tu veux qu'elle me déshabille réellement?
1: Oui.
2: Ouais, allez. Ouais, c'est pas toujours qu'on a 30 ans, Max.
1: Tout le monde veut ça dans la salle ce soir.
2: Bah, j'en suis pas persuadé, les mecs, ça m'étonnerait que vous ayez envie de me voir à poil.
6: Ouais, mais les gonzesses, quand même.
2: Ouais, les mecs ne réagissent même pas, il y a que des filles qui s'intéressent
6: encore. Moi, je m'en fous, quoi.
2: Toi, personnellement, tu t'en fous.
6: Mais ma copine, je suis sûr qu'elle sera très intéressée.
2: Elle est où ta copine?
6: Elle est là-bas, là. Elle est là, on la voit, elle se cache, là.
2: Elle est où?
6: Non, lève-toi, lève-toi, allez.
2: Quand même, qu'on la voit, quand même, merde.
1: C'est quoi qu'elle vient de
2: faire
1: tes habits?
2: Elle est là, d'accord, ok, très bien.
6: Elle est très timide, elle a peur.
2: Ah, c'est normal.
6: Très impressionné.
2: Ça fait encore plus peur si vous me voyez voilà, à poil. Quoi. Ouais, donc tu voudrais que je me mette quoi, à poil?
1: Attends, c'est pas toi.
2: Ah non, mais pas à poil quand même.
1: C'est elle qui va le faire et il faudrait qu'elle le fasse de manière
8: quand même
1: très sensuelle.
8: Ramener Carole du gangbang pour qu'elle aide Caroline à déstaper.
2: Ah ouais, Carole du gangbang, tu peux lui laisser ta place, s'il te plaît. Alors Sarah, je t'explique. Il y a une fille qui voulait absolument qu'on gangbang à trois à la base. Elle voulait absolument, elle voulait le faire avec Fildar et Manu. On devait se retrouver à quatre dans le lit. Ah ouais, donc ça aurait été chaud là. Hein. Donc on a une chaude, on a deux chaudes. Hein,
1: il faut qu'elles viennent tout de suite alors.
2: Bah, elle est là. Elles sont venues. Non, oui, elles sont là toutes les deux, okay. Oui, pour le moment, oui. Donc, Carole, bonsoir.
9: Bonsoir.
2: Donc, t'as toujours envie de gangbanger? T'as pas changé d'avis?
9: Non,
2: c'est vrai?
9: Oui.
2: Bon, ça va être difficile, hein, parce que là, faut que je pèse avec les deux, faut que je mixe, en même temps, il me reste 20 minutes, ou alors, faudrait qu'on mette de la musique.
1: Tu verras ça après, là, j'ai l'impression que t'essayes de gagner du temps, histoire de dire de
2: mais j'essaye pas d'en gagner,
1: toile.
2: Mais celle qui est avec moi, qui est en face de moi, je regarde dans les yeux, elle veut absolument, mais après, ça va être difficile, après la loco, faut que t'attendes 7 heures.
9: Pas de problème.
2: Et en plus, je vais transpirer, je sentirai mauvais, hein.
9: Je m'en tape.
2: Ah, d'accord, ok. Et on a plus Caroline, plus toi, Sarah. Mais quel est l'intérêt pour toi de me voir à poil?
1: Il faut faire profiter tout le monde dans un premier temps.
2: Je vous assure que vous ratez pas grand-chose. Qu'est-ce que tu dis, Sarah? Que quoi?
1: Histoire de dire en faire profiter tout le monde et j'espère que tout le monde a ramené son appareil photo.
2: Il y a un caméscope qui tourne depuis tout à l'heure. Alors déjà, qu'on a vu, tout à l'heure, on a vu mon zizi qu'on va retrouver sur l'internet. Donc ça va déjà être bien. Et donc il faudrait que je me déshabille.
1: Ouais. Alors attends. Maintenant, ce que vous allez faire les filles, c'est que vous allez tout doucement enlever son t-shirt et en même temps vous allez passer votre main sur son torse et dans son dos.
2: Je sais pas si je vais prêter à ce jeu-là, Sarah. Hein.
9: Non, franchement, vas-y, fais-le.
2: De quoi?
9: Bah, nous, on le fait, je sais pas, t'es capable de
1: mais
9: le faire.
1: Mais faites-le, les filles.
2: Vous voulez quoi? M'enlever le t-shirt et me toucher?
9: Ouais. Pas de problème, ouais.
1: Faites-le.
2: Vous
1: très
2: exagère, vous avez envie?
1: Vraiment très sincère. Ouais.
2: Ouais. Y a rien à voir.
1: Et dandinez-vous autour de nous.
2: J'ai pas un poil, j'ai rien, Sarah. Tu sais, y a pas grand chose à voir. Hein.
1: C'est pas les poils. Non, mais ce qui nous intéresse, c'est la peau.
2: Ouais. Ouais.
7: Mais je l'ai
1: dit. Maintenant.
2: Et toi, quoi? Non, pas du tout. Oh là là.
1: Maintenant.
2: Ouais.
1: On déboutonne les.
2: Ah non, bah attends, tu sais, j'ai même pas enlevé mon t-shirt, Sarah.
1: Hein. Ah bon? Mais alors qu'est-ce qu'elles attendent?
2: Tu veux quoi? Que je me déshabille, je me foute en caleçon?
1: Attends.
2: Bon, bah alors je vais me déshabiller alors.
7: Non, attends,
1: c'est nous qui
2: vous pouvez me déshabiller.
1: Moi, tu
2: pardon
1: faire.
2: Je me laisse faire. D'accord, ok.
7: Bon, on y va.
1: Alors,
7: on y
1: Carole
7: va.
1: Et Caroline, c'est ça?
2: D'accord.
1: Carole et Caroline, qu'est-ce que vous attendez? Allez, on enlève le t-shirt pour commencer. Oui. Qu'est-ce qui commence à s'occuper du pantalon maintenant? On s'occupe du pantalon.
2: Tu m'entends là?
1: Oui.
2: Donc là, j'ai déjà pas le t-shirt, je peux te dire qu'elles font ça vraiment très mal, hein, parce que c'est fait vraiment à la va-vite. Hein.
1: Filles,
2: si elle fait pareil
1: filles.
2: Pour faire une turlute, ça va être une horreur. Hein.
1: Avec sensualité, les filles. Ah. Allez.
2: Alors, maintenant,
1: allez,
2: je
1: avec
2: suis...
1: avec sensualité, imaginez-vous dans un film de...
2: Ah, elle voyait pas... Voilà, alors voilà.
1: Donc il faut être très sensuel et faire les choses...
2: Elles sont à deux, hein, quand même. Hein.
1: Sûrement.
2: Je vous dis tout de suite que je me fous pas à poil. Hein. Je le fais quand même.
1: On enlève le pantalon, donc on commence par déboutonner le pantalon, les filles.
2: Elles ont enlevé déjà la ceinture. Maintenant, elles enlèvent. Maintenant, il n'y a pas de bouton, c'est une fermeture éclair.
1: D'accord,
2: voilà.
1: Donc on baisse la fermeture éclair. Retourne-toi, Max, s'il te plaît.
2: Là, je suis retourné, voilà.
1: Retourne-toi. Maintenant, on baisse le pantalon tout de suite.
2: Voilà.
1: On baisse pas le caleçon.
2: Bon, alors je vais vous faire. Je vais vous montrer un truc, attention.
1: Et maintenant, Max, qu'est-ce que
2: j'ai montré mon cul, hein, j'ai montré mon cul.
1: Et bien maintenant, t'enlèves.
2: Ah non, je me fous pas à poil. Non. Devant.
1: Tu peux le faire.
2: Non, je montre pas mon zizi devant tout le monde comme ça. Non.
1: Tu peux me raconter la scène aujourd'hui ?
2: Non, ce que j'aurais pu faire éventuellement, c'était mettre le petit truc violet autour du zizi et vous le montrer, mais là, non, je le ferai pas ce soir. Hein. Non, c'est pas possible. Hein. Non.
1: Max ?
2: Non, ce que j'aurais pu vous montrer tant que j'y étais, c'était la mini vague, hein, mais là. Donc voilà, je l'ai fait. Hein, mais vous êtes
1: mais
2: pas terrible. Hein.
1: C'est comment là ?
2: Ça va.
7: Écoute,
2: c'était pas terrible. Hein, je te le dis tout de suite. Hein. Je vous le dis, les filles, si on doit finir, non, je l'explique à Sarah et à tous ceux qui nous écoutent, c'est que si je suis censé coucher avec les demoiselles qu'on vient d'avoir de chacune des côtés, vous avez intérêt quand même à faire un peu plus fort. Hein. Ça va un peu vite. Hein.
1: Filles,
2: pardon ?
1: Je crois qu'il faut qu'elles soient un peu plus sensuelles et un peu moins.
2: Ah oui, c'était vraiment à la va-vite. Quoi.
7: En privé.
2: Parce que là, mine de rien, c'est vrai qu'il y a du monde, mais après, si je me prête au jeu, je me laisse faire et ça peut aller loin. Tu vois, par exemple, on pourrait discuter, il y en a une des deux qui pourrait me faire une petite
1: pipe. Une petite fellation, par exemple.
2: Hein ? Ça te dit pas
1: Max ?
7: C'est un défi ?
2: Non, c'est pas un défi.
1: C'est un défi.
2: On va allumer mon micro. Pardon ?
1: Tout de suite.
2: Ah oui, non, mais là, elle dirait pas non, elle devant tout le monde. Hein. Elle le fait. Hein.
1: Mais qu'est-ce qu'elle attend ?
2: Mais il va falloir vous occuper de moi, les filles, donc. Hein.
1: Allez, les filles.
2: Quoi, vous voulez pas Je vais quand même pas me faire une pipe comme ça. Bon, tiens, il y a tout. C'est bien, c'est qu'il y a. Ce qui est quand même bien, Sarah, et pour les auditeurs qui nous écoutent, c'est qu'il y a des filles qui sont dans la fosse.
1: Uh-huh.
2: Et elles sont là. Ouais, une pipe. Elles sont gentilles, les filles. Elles sont là, elles se marrent. Ouais, putain, Max, il va se faire sucer par deux nanas. Max, c'est Nana qui réclame une pipe, qui vient de me la faire.
1: Eh ben
2: je sais pas, par exemple, je vois les deux filles en rouge depuis tout à l'heure. Ouais, une pipe. Ah, ça peut être bien, quoi. Tu sais, elles sont là, tranquilles. Et t'as les deux qui sont en train de me regarder, en train de se toucher les lèvres avec les langues. Genre, ouais, putain, une pipe, ça peut être bien.
7: C'est clair,
2: hein. Ah, ça peut être sympa, quoi. On va faire un petit kiki un grand kiki donc, Anne-Marie, 75 ans, de Saint-André, c'est ta grand-mère, Radio Vert, kiki donc, Francis, etc., etc. Donc, on y va, c'est parti, ça chauffe, Marcel, on va bien s'éclater ce soir, hein. Qu'est-ce qu'il y a ? J'en sais rien, moi, attends.
10: Si tu veux ?
2: Non, il n'y a pas besoin. Si ? Eh ben, je vais chanter a cappella.
10: S'il n'y a pas là, il faut au karaoké, c'est pour remettre.
11: C'est bien, sur l'intro.
2: Non, c'est bon, je vais faire a cappella, hein. Geoffrey, ça sonne là. Hein.
12: Ouais.
2: D'accord, on va te mettre en attente.
13: Allô ?
2: Oui, bonjour, vous allez bien ?
13: Ça va très bien.
2: Bonjour,
13: merci.
2: Vous êtes en direct, vous êtes sur Radio Verte. Est-ce que c'est possible de parler, s'il vous plaît ?
13: Oui, si vous voulez.
2: Bonjour, vous allez bien ?
13: Oui.
2: Vous êtes en direct sur Radio Verte avec Francis, l'animateur sur la radio du Kiki donc. Vous nous écoutez régulièrement quand même ?
13: Comment ?
2: Vous nous écoutez régulièrement quand même ?
13: Oh non, certainement pas, c'est
2: jamais.
13: La première fois.
2: Très bien, vous savez que vous avez été sélectionné grâce à votre petit-fils Geoffrey ?
13: Oui.
2: Bien entendu, sélection Mega Joker qui vous permettra peut-être de gagner un excellent voyage.
13: Oui.
2: Et puis bien entendu, pour votre petit-fils Geoffrey, bien sûr, une possibilité de transaction directement sur son compte en banque de 75 albums CD. Alors attention, bien entendu, il va y avoir trois questions. Vous nous écoutez régulièrement quand même.
13: Oui, moi je vais vous dire oui.
2: Non, mais je vous dis la vérité, bien sûr, il n'y a pas de problème. Vous êtes sur Radio Verte. Vous êtes sur Villeneuve-d'Ascq également.
13: Comment ?
2: Vous êtes sur Villeneuve-d'Ascq ?
13: Non.
2: Vous êtes où ?
13: Saint-André,
2: d'accord. Saint-André des Arts, Saint-André la région.
13: Voilà.
2: Magnifique région, bien entendu, cher à Léon Danson. Il nous a quittés, malheureusement.
13: Oh.
2: Alors, vous êtes prête ou pas ?
13: Oui.
2: Vous nous écoutez régulièrement quand même.
13: Eh oui.
2: Vous êtes une fidèle de l'émission. Vous savez que cette émission démarre dès 21h jusqu'à minuit, bien entendu, kiki donc. Modulation de fréquence, vous avez la fréquence mégahertz, c'est-à-dire la radio derrière vous ?
13: Non, je n'ai pas la radio derrière.
2: D'accord, ok, très bien. Donc on y va, c'est parti. On va vous poser trois questions, chacune des questions. Bonne réponse, bien entendu, vous fera l'acquisition de points supplémentaires. Vous savez bien entendu qu'au fur et à mesure d'une accumulation de points donnants, ça vous donne des jokers d'enfer supplémentaires. Accumulation de cadeaux, points bonus, bien entendu, téléachat qui vous permet d'accéder ou alors ou un lot de 6 CD en forme de vinyle ou alors tout simplement des cadeaux bonus.
13: Bon.
2: C'est à vous de choisir, je vous écoute.
13: Bonus.
2: Eh ben c'est bonus, eh ben c'est bien joué. Décidément, vous avez décidé de. Le public est déjà debout. Vous avez tenté pour le tour de Saint-André, c'est Anne-Marie, vous êtes en direct sur la radio. Attention, auditeurs, auditrices qui nous écoutent en ce moment sur Radio Kiki donc, du côté de Saint-André. Attention, elle a pris bonus, elle a bien fait, alors on y va, vous êtes tombé sur un artiste. Attention, on va jouer au Kiki Pa. Le
11: qui parle. Attention, vous êtes prête?
13: Oui.
11: On va écouter le témoignage. C'est une simulation, bien entendu. À vous de reconnaître le nom du chanteur ou de la chanteuse que nous allons vous donner tout de suite en imitation en direct. D'accord?
13: Oui.
11: Et dès que vous savez, bien entendu, vous donnez la réponse en direct.
13: Bon.
11: On y va, c'est parti.
13: Tiens, je prends un peu d'eau, je me lève, je vais dans ma douche. La lumière ne marche pas, comme d'habitude. Alors, je vais vers l'ampoule, et je vais vers l'ampoule, et tout va bien, comme d'habitude.
11: Ah,
13: ah!
11: Oui. C'était facile quand même.
13: Non.
11: Un chanteur très connu.
13: Ah non, alors à ce moment-là, c'est certainement pas de ma génération. Oh, je ne connais pas.
11: Vous voulez qu'on réécoute quand même une deuxième fois?
13: Oui, ça m'étonnerait.
11: Allez, on réécoute. Allez, on écoute les becs. Allez, on y va. Attention. Attention, c'est reparti.
13: Je me lève. Je vais dans ma douche.
8: Ah bon, Claude François.
13: La lumière marche pas, comme d'habitude. Je change l'ampoule.
11: Ah ben oui.
13: Oui, Claude François,
11: bien sûr, ouais. Claude François, bonne réponse. Ah, vous le saviez quand même?
13: Oui, ça oui.
11: Eh bien quand même, ça vous fait 5 points supplémentaires. Alors, vous nous écoutez régulièrement quand même.
13: Oui.
11: Vous êtes un peu fidèle de l'émission Kiki Donc, sur Saint-André, vous êtes en direct. Ça vous fait 5 points supplémentaires, bien entendu. Est-ce que vous voulez mettre un jeu bonus ou pas?
13: Ah bah encore.
11: Encore?
13: Oui.
11: Eh bien, attention, le public commence à s'exciter sérieusement. Je vois quelques réactions dans le public. Attention, la deuxième question, écoutez-moi bien, Anne-Marie, c'est le Kiki Show. Alors attention, le Kiki chante tout de suite, vous êtes prête?
13: Oui.
11: Attention, il va falloir reconnaître le nom d'un chanteur a cappella que nous avons enregistré cet après-midi, bien entendu. On y va. C'est parti, on l'écoute. On les baisse un peu la musique. Voilà, vous êtes prête?
13: Oui.
11: Écoutez, enregistrement. Je me lève et je te bouscule. Tu ne te réveilles pas comme d'habitude le lundi au soleil.
13: C'est toujours
11: Claude
13: François.
11: Oui, c'est une bonne réponse, Claude François, bien entendu. Il était là, le piège, bien entendu. On pensait que beaucoup de public, bien sûr, avait soufflé Mort Schumann, certains avaient à la Bachung, mais non, bien entendu. Et non, ce n'était pas non plus les enfants de la Croix de Bois, non plus. C'était bien entendu Claude François, ça vous fait 10 points. Ah, vous savez bien entendu que si vous repartez encore les 5 points supplémentaires de la dernière question de Joker, si vous prenez le bonus, vous allez réfléchir bien entendu à ce moment-là. Attention, les 75 CD vinyle, album CD, bien sûr, pour votre petit-fils Geoffrey. Et vous, vous pouvez repartir bien entendu avec un merveilleux voyage pour deux personnes en pension complète à partir de demi-pension, en surexcitation bien entendu, voyage plus, direction l'Irlande. Ça vous ferait plaisir quand même?
13: Bien sûr.
11: Vous nous écoutez régulièrement?
13: Ben oui.
11: À partir de maintenant, écoutez public et vous qui nous écoutez téléspectateurs, Marie André va avoir 10 secondes de réflexion pour savoir si elle prend la question. Bonus, on la laisse réfléchir.
13: Mais bien sûr.
12: Allez, prends-la.
14: Mais oui.
13: Mais oui.
11: Elle a 10 secondes. On vous laisse 10 secondes de réflexion.
13: Oui.
12: Passe.
11: Le public ne souffle pas. On demande au public de ne pas souffler, d'aller influencer Anne-Marie. Marie, je vais demander, bien sûr, si vous faites quitte ou double. Pour ça, il vous reste encore... Vous avez 10 secondes, hein,
13: oui.
11: De réflexion. Réfléchissez, vous avez encore 10 secondes.
12: Sors, c'est un piège.
11: Vous avez la clé?
13: Oui, j'écoute.
11: Oui, vous avez la clé? Vous avez la clé ou pas?
13: La clé.
11: Oui. Vous choisissez qui tout double, attention, on écoute.
13: Qui tout double?
11: Double. Scotch double pour la vieille. Voilà, attention, c'est quand même... Attention, vous nous écoutez régulièrement quand même. Attention, la question est très dure, c'est un... Kiki Rébus.
12: Ouais.
11: Écoutez bien. Mon premier est le contraire du haut. Mon premier est le contraire du haut. Mon deuxième est une grosse souris qui vit dans les égouts. Mon deuxième est une grosse souris qui vit dans les égouts. Mon troisième est une partie du cou où l'on met une écharpe. Et mon quatrième est la moitié d'un dada. Et mon tout
13: Bakuda. Et le
11: pardon?
13: Bakuda.
11: Pardon?
13: Bakuda.
11: Bakuda. On réécoute et... Attention, infirme. Attention. Mon premier est le contraire de haut.
13: Bon.
11: Mon deuxième est une grosse souris qui vit dans les égouts.
14: Rat.
11: Mon troisième.
14: Barracuda.
11: Vous m'avez dit
14: Barracuda.
11: C'est gagné. Barracuda, bien sûr. Évidemment, Barracuda. Voilà les souris filles. Barracuda. Vous le saviez, bien sûr. Allô.
14: Oui.
11: Allô.
14: Oui, j'écoute.
11: Ah, elle nous a quittés, malheureusement. Oh, c'est gagné.
14: Non.
11: Allô.
14: Allô.
11: Oui, vous nous entendez?
14: Oui.
11: C'est gagné.
14: Eh bien, c'est merveilleux.
11: Bravo, super. Donc, vous repartez pour vous rien, mais pour votre petit-fils décédé.
14: Eh bien, c'est bien.
11: Ça nous fait bien plaisir en tous les cas. Kiki, donc, enfin, qui se termine. Donc, on va vous rappeler tout à l'heure, vers les coups de 11h30, minuit moins le quart, pour la Kiki finale. Bon.
14: Et bien, très bien.
11: Et les Kiki Master, bien sûr.
14: Oui.
11: Je veux une Kiki ambiance. Le Kiki public est debout. Allez, on fait une Kiki vague. La Kiki vague. Oh, oh. Pour Kiki et pipi. Kiki. Kiki. Kiki. Quelle ambiance du tonnerre ce soir dans le public du Kiki Donc. Bien sûr, la radio Kiki Donc, radio verte, avec l'animateur Francis, votre serviteur. Et on peut encore saluer Anne-Marie, 75 ans de Saint-André, qui a gagné grâce au WOW.
14: Voilà. Bon.
11: Mais écoutez, attention, vas-y. Hein. Et comme on dit dans notre jargon.
14: Voilà, merci.
11: Exactement. On vous embrasse.
14: Merci, vous aussi.
11: Et je me lève et je te bouscule.
14: Voilà.
11: Tu ne te réveilles pas. Comme
14: d'habitude. Voilà.
15: Alors, vous connaissez quand même La Traversée de Paris ?
16: Ah oui.
15: Un film avec Louis de Funès.
16: Jean Gabin.
15: Et Jean Gabin.
16: Magnifique, grand film.
15: En voici un petit extrait. Attention, quand ça fonctionne. Merde, ça marche pas, pourquoi ? Qu'est-ce qui se passe ?
16: Instant replay,
15: instant replay.
16: Sur le bon bouton en haut.
15: Si, je suis sur instant replay, je suis sur le B, instant replay.
16: Ah mais ouais, mais il est pas branché derrière, donc...
17: D'accord.
16: Il n'y a pas de marché.
17: Ah
15: voilà, d'accord, excusez-nous, donc c'est pas branché. C'est qu'on branche la machine, mais on la branche pas jusqu'au bout. Qui c'est qui a branché cette machine ?
17: C'est moi.
15: Bah alors Manu, tu me branches un câble sur les trois, qu'est-ce que c'est ce bordel ? Et en plus on l'a pas. Si, il est là-bas, il est sous la table de mixage. Je vais vous brancher la machine, les enfants. Ah, on va le faire très rapidement, Rémi et Pierre-Joseph, et à votre avis, si vous connaissez bien ce film, quel est l'extrait que j'aimerais vous passer ?
16: Non, moi je pense que c'est Janvier.
15: Et exactement. Et la suite, c'est quoi?
16: Attends. Je mets 2000 francs dans de Dieu, Jean-Pierre.
15: Putain, mais tu connais bien, ça fait plaisir, ça.
16: Ben voilà.
15: Ah, alors écoutons tout de suite cet extrait.
16: Je mets 2000 francs dans de Dieu, Jean-Pierre. 2000 francs.
17: Rien du tout.
16: Je lui casse la gueule. Jean-Pierre, je mets 2000 francs. Jean-Pierre, 47 rue Faymot.
17: Oui, on le sait. Puis un franc, puis un sou.
16: Mais laissez-moi descendre. Jean-Pierre.
15: C'est combien, 45 rue Poniveau?
16: Ah, tout comme ça.
15: Bon, on va dire que c'est comme ça, hein, d'accord. Et qu'est-ce que je vais appeler des monsieur, madame?
16: Jean-Pierre.
15: Voilà. Et je lui réclamais mes 2000 francs. Alors attention, vous êtes en live, vous faites surtout pas de bruit, hein. Je sais, vous êtes mort de rire, mais vous vous retenez bien. C'est comme un mec qui veut éternuer et qui peut pas. C'est comme quand tu dois péter et que tu peux pas non plus, hein. Alors on appelle des monsieur, madame Jean-Pierre. Alors, je vais faire Jean Gabin.
18: Allô ?
15: Janvier ! Je vais mettre 2000 francs, Janvier ! Allô, Janvier ? Allô ? Je veux 2000 francs, Janvier ! 45 rue Poivot ! Je vais mettre 2000 francs, Janvier ! Ah, quand même ! Ah, d'accord, ok, quand même, ça a mis du temps quand même, hein, avant de raccrocher, hein. Alors attention, deuxième essai. C'est quand même drôle comme jeu, hein, vous y, hein.
16: Ah, c'est excellent.
15: C'est beaucoup de travail.
16: Non, on s'en fout.
15: Des heures et des heures.
16: T'as taffé, toi.
15: On peut le faire février la prochaine fois, attention. Hein. Demain, on va se faire février, c'est le chien de
16: l'amour du risque.
15: L'amour du risque. Hein. Et puis après, on fera les giboulées de mars, les poissons d'avril.
16: C'est énorme.
15: Mais et au moins... On est sur un répondant, ouais, ça sert à même pas à peine de continuer. Recommençons, hein, Pierre-Joseph et Ribi.
16: Oui.
15: Journaliste, quel magazine indépendant?
16: C'est-à-dire qu'on a pas assez de sous pour trouver le...
15: D'accord, vous êtes indépendant?
16: Ouais, très indépendant, on travaille en famille.
15: Très bien, attention, ça sonne. On rappelle, c'est monsieur ou madame Janvier.
18: Bonjour, en principe.
15: Ah bah oui, en principe je suis là, mais pour le moment je ne suis pas là, donc laissez-moi un message après le bip sonore. On va pas leur laisser des messages à ces pauvres gens, parce que bon, ça n'a aucun intérêt pour notre jeu, bien entendu. Il y a beaucoup de janvier quand même, Manu.
19: Il y en a pas mal.
15: D'accord. Attention, on rappelle de nouveau à monsieur et madame Janvier.
18: Oui.
15: Allô Janvier.
18: Pardon.
15: Madame Janvier.
18: Qu'est-ce que vous voulez?
15: C'est madame Janvier.
18: Bon.
15: Non, je vous demande, vous êtes madame Janvier?
18: Non.
15: Je veux 2000 francs, Janvier, je veux mes 2000 francs, Janvier, 45 rue Poniveau, Janvier. Allô? Ah putain, ça prend du temps, mais quand ça le fait quand même, hein. Bon, ça a raccroché de nouveau, attention, un troisième monsieur et madame Janvier pour le fun, une brochette de trois, attention, on y va, ils sont bons, attention, on y va, allez monsieur et dame, allez, attention, 3 Janvier pour le prix de 2, on y va, on se prive pas, ils sont encore tout rouges, mes petits Janvier, on y va, ils sont bien sucrés, allez-y, tâtez-moi ça, monsieur, c'est du bon.
18: Allô?
15: Allô, Janvier?
18: Oui.
15: Je veux mes 2000 francs, Janvier! Janvier 45, rue de Poliveau! Je veux mes 2000 francs! Janvier! Je veux 2000 francs, Janvier!
17: 2000 francs, nom de Dieu, Janvier!
15: Putain, ça a raccroché, quel dommage! Et voilà, une brochette de 3, les enfants, pour le prix de 2, ça vous fait plaisir?
20: Oh, c'est magnifique, c'est superbe.
15: Demain, on se fait des petits février avec amour, l'amour du risque. Vous connaissez? L'amour.
20: De la vallée, Johnny.
15: Ça. Voilà, exactement. Comment ils s'appelaient? C'était quoi leur nom de famille? Les.
20: Art.
15: Art, la famille Art. Ils avaient un chien qui s'appelait Février.
20: Ouais.
15: Eh ben, demain, on va les appeler. Monsieur et madame Art, pour leur dire qu'on a retrouvé Février. 20 février. Ouais, faut que tu rentres à... On va aller. Allô, Février? Ouais. Faut que tu rentres à la maison.
20: Il y a du gros taf, là.
15: Faut que tu rentres à la maison. Ah ouais? Ça peut être allô Février, ouais. Rentre à la maison, rentre chez les Hart. Ça va taper.
20: Non, ça c'est fort. Ah, attention.
15: Vous voulez qu'on t'as pas fait. Ah bah non, on en a pas demain. Bah,
20: on peut vite faire.
15: On peut vous donner un petit avant-goût de ce qu'il y aura demain.
20: Ah, je pense qu'on peut.
15: Si on le demande gentiment.
20: Max, s'il te plaît, on peut avoir un petit avant-goût de ce qu'il y aura demain.
15: Si on le demande très gentiment.
20: S'il te plaît, maître.
15: Ah, voilà, à la lèche-cul, à la rigueur. Si vous le demandez à la lèche-cul, on peut peut-être avoir un petit extra de ce qu'il y a demain. Normalement, je devrais pas, hein.
20: Oh, s'il vous plaît.
15: Mais encore.
20: Oh, mon cher maître, je ferai tout ce que vous voulez, je suis à vos pieds.
15: Mais encore.
20: Oh, vous avez... Maître, je ferai absolument tout ce que je vous voulez, je scierai votre partie.
15: Qui c'est qui parle, là?
20: C'est Rémi Jean.
15: Putain, mais Pierre, tu fous quoi, toi, dans l'affaire, quoi?
20: Bah, Pierre Jo.
15: Pierre Jo, il suit pas du tout, il est là, il est complètement passif à tout ce qui se passe sur cette antenne.
20: Mais sois solide, j'ai mon journal à boucler pour demain.
15: Ah, bah, non, enfin bon, tu pourrais être solidaire, être lèche-cul comme Ribi pour justement demander est-ce que votre signorissime maître du Star System, roi soleil, Louis XVI et compagnie, grand fondateur du château de Versailles, et s'il m'était compté, vous est-il possible? Oui, comment ça commence bien, ouais,
20: continue.
15: Continue, pardon, ce que tu dis que...
20: Je peux embrasser votre bague?
15: Votre bague, oui, d'accord, il n'y a pas de problème.
20: Allez. Voilà, je suis béni.
15: Trêve de blabla. Attention, un petit essai comme ça pour le fun. On s'appelle un petit monsieur Alain Février. Attention, c'est parti. On continue à appeler au 0803-08-5000. Hein. Putain, ça commence à s'endormir de nouveau. Mais ça, c'est incroyable. Mais appeler avec des sujets. Je vous préviens, après Ribi et Pierre-Joseph, je veux que de la meuf. Je te dis tout de suite, Anka. Je veux de la chaudage, Et on rappellera encore
21: notre...
15: On appellera de nouveau Fildar, hein, dans un instant pour savoir plus de news. Il est parti vers, on le rappelle, hein, Deauville, avec notre directeur général ce soir, car le défi de Fildar était de passer une soirée complète avec notre directeur général, et pour l'instant le parcours est relativement balèze. Attention, on appelle de nouveau quelque part des monsieur et madame Février.
18: Allô?
15: Oui, Février?
18: Allô?
15: Février?
18: Allô?
15: Oui, Février? Allô?
18: Allô?
15: Oui, allô, Février?
18: Oui, bonjour.
15: Oui, il faudrait que tu retournes à la maison, monsieur et madame Hart s'inquiètent, hein?
18: Comment?
15: Il faudrait que tu rentres à la maison, parce que monsieur et madame Hart s'inquiètent.
18: Attendez, je comprends pas du tout, là.
15: C'est Février?
0: Oui,
21: je savais pas, je pensais que t'aboyais. Il faut que tu rentres absolument vite à la maison. Monsieur et Madame Hart t'attendent.
0: Bah écoutez, je suis à la maison, il n'y a pas de Monsieur et Madame Hart.
21: Non, mais ce sont tes propriétaires, mais ils t'attendent à la maison.
0: Je suis propriétaire de mon logement.
21: Oui, non mais je sais bien, non mais d'accord, ta niche t'appartient bien sûr, elle est à toi. Donc ce que je vais t'expliquer, c'est pas une question de niche, c'est une question qu'il faut que tu rentres à la maison parce que Monsieur et Madame Hart t'attendent au domicile.
0: Bon, écoutez, ça me concerne pas, alors...
21: Non, mais ils sont inquiets parce que tout à l'heure, t'es sorti seul faire ta crotte. T'es pas rentré. Et là, ils s'inquiètent, grave. Hein. C'est hard, hein. Faut que tu rentres immédiatement. Je sais pas si... Je me suis peut-être trompé de numéro. C'est février? Allô, février?
0: Oui, enfin, écoutez...
21: Non, mais attends, le prends pas mal, février. Écoute, comme dirait très bien tes patrons, ouf, ouf. Il n'y a pas de problème. Il faut vraiment que tu rentres à la maison.
0: Bon, d'accord.
21: Mais vous savez qui est à l'appareil?
0: Non.
21: Allô? Qui est à la... Allô? C'est Félix à l'appareil. Max? C'est Max. Bah oui, c'est moi. Bah oui, je suis con. Bon, ça a raccroché. Merde! Ah, il était bon celui-là. Hein. Ah, il était bon. Il était très très bon. Hein.
22: Bonsoir.
23: Bonsoir, Axel. Comment vas-tu?
22: Ben, ça va super, ouais. Je suis très heureuse de vous avoir.
23: D'accord, ben c'est gentil, merci, on aimerait que ça soit réciproque.
22: Ben oui, alors je vais faire en sorte d'eux. Alors.
23: Il n'a pas compris.
24: Non, non, non.
23: Alors Axel, quand tu as entendu le témoignage de Dominique, tu as bondi dans ton string.
22: Oui, bien sûr.
23: T'étais très excité.
22: Oui, non, c'est pas vraiment le cas. En fait, c'est pas la première fois que j'entends des témoignages de garçons qui disent qu'à chaque fois ils vont voir ailleurs parce qu'ils savent plus fort qu'eux.
23: Et en même temps ils sont amoureux.
22: C'est vrai que c'est un peu paradoxal, je trouve. Mais en fait le truc c'est que moi j'ai pas le même problème, mais disons que moi j'ai du mal à me fixer et j'ai besoin d'avoir différentes relations. Et le truc c'est que ce que je fais c'est que je me fixe pas quoi, tout simplement. Je reste pas avec quelqu'un pour pas lui faire du mal parce que bon sa copine.
23: Reste bien dans ton téléphone. Je sais pas ce que tu fabriques là, si t'es en train de t'occuper d'une quéquette ou pas, mais tu bouges beaucoup. Reste bien devant ton combiné. Qu'on l'entende, qu'on profite de ça. Non mais qu'on profite.
22: Oui, voilà, alors je recommence.
23: Non, mais j'ai bien compris. Donc toi t'as du mal à te fixer, à te stabiliser, mais voilà. T'es très clair là-dessus vis-à-vis avec les mecs.
22: Clair, et bon, si je dois avoir des relations avec les mecs, bon je fais en sorte qu'on soit clair là-dessus, que bon.
23: Ah là là, des copains de baise. Les fameux copains de baise dont je parlais tout à l'heure.
22: Mais c'est pas forcément pour baiser. Hein.
23: Ah, c'est même juste pour avoir des câlins.
22: Voilà, pas forcément pour baiser, hein. pas uniquement, mais bon.
23: Pour faire l'amour.
22: Pas uniquement pour
24: t'accord. Non, tu sors avec et tu restes
22: amour
24: pas longtemps avec.
22: Baiser, c'est pas forcément pour ça, quoi. On est d'accord, on sait très bien que ça va pas durer. Et
23: mais comment vous pouvez. Non, mais c'est extraordinaire. Tu sais d'avance, toi t'es programmé, tu sais que ça ne va pas durer. Tu dis au mec, voilà, je sais que ça ne durera pas. Mais comment tu peux savoir ça?
22: Non, mais je dis pas que je le sais, mais parfois il y a des moments où quelque part on sait qu'on n'est pas fait peut-être forcément pour être ensemble 6 mois, 1 an.
23: Mais ah oui, d'accord, mais que malgré tout on a envie d'être avec cette personne, on se met quand même avec en sachant sans lui dire, mais on sait d'avance que c'est pas avec elle.
22: Mais lui aussi il le sait.
23: Ah lui il le sait aussi. Ah c'est extraordinaire, ça j'ai jamais fait ça moi. J'ai jamais été avec quelqu'un où je me disais de toute façon je sais qu'avec elle à ce moment ça devient vraiment une partie de jambes en l'air ou alors une copine de baise.
22: Mais je sais pas des copines de baise.
23: Non mais c'est pour ça. J'ai jamais vécu ça. J'ai du mal à imaginer moi être.
22: C'est ce que je vis et
23: c'est génial.
22: Non mais c'est pas génial, c'est pas forcément bien. Je dis pas que c'est bien hein, parce que c'est pas très valorisant hein, quelque part.
23: Parce que si tu faisais ça derrière le dos du mec sans le prévenir, oui. Si le mec espérait autre chose et que tu lui ferais croire que tu lui proposes autre chose.
22: Non, mais moi je fais pas espérer.
23: C'est ce que je suis en train de t'expliquer, mais tu n'écoutes pas. C'est les oreilles de bonne femme. Je suis en train de lui dire justement si tu étais, mais c'est pas le cas justement. J'étais en train d'expliquer, donc c'est tout à ton honneur, donc. Je trouve pas que.
24: Tu l'assumes, donc c'est
22: parce que quelque part, quand même, ce qu'il fait Dominique, c'est pas très respectueux quelque part vis-à-vis, bon, que ce soit les femmes ou que ce soit la part d'une nana vis-à-vis de ton mec, quoi.
23: C'est surtout ça, parce que. Dominique, t'es là ou t'es sur ton jet?
25: Non, je suis toujours là, t'inquiète pas.
23: Qu'est-ce que t'as à dire à Axel? C'est vrai, parce que.
25: Bah, déjà, salut Axel.
23: Ah, ça c'est bien,
25: merci d'avoir appelé.
23: Ça c'est pas mal. Bonsoir, c'est pas mal.
25: C'est pas que c'est irrespectueux parce que j'en ai pas trop confiance non plus. Et, enfin, de ma copine, et je sais pas ce qu'elle fait parce qu'elle a un boulot qui est assez, prenant, quoi, donc...
1: T'es pas en train de te trouver des excuses, là, t'es en train de nous dire parce que tu sais pas trop ce qu'elle fait, donc
25: non,
1: le mec...
25: Non, c'est pas ça, non, pas du tout, non, au contraire. Mais voilà, je l'aime, et puis voilà, quoi, c'est plus fort que moi, c'est... Je sais pas si c'est pas une maladie ou j'en sais rien, ou...
3: Oh. Une maladie, non, c'est pas une maladie, enfin, mais je comprends ton sentiment, mais... Je vous dis, à la base, ben, si c'est comme ça, ben, il faut pas se fixer, quoi.
1: C'est ce qu'on disait tout à l'heure, hein, et tu peux pas te cacher derrière le fait, si tu fais ça, mais en même temps, tu la vois pas des maths, tu sais pas son boulot, machin. Non, ah, ça n'a rien à voir. On
3: peut difficilement parler d'amour dans tes cas.
1: Ouais, ouais. Mais est-ce que tu l'aimes, cette fille, sincèrement, Dominique? Tu l'apprécies, mais...
25: Ouais,
1: bah... Donc, je vais aller pousser le vice. Donc, quelque part, t'es malheureux pour elle, tu souffres aussi de savoir que tu la... Quand tu la trompes, après, une fois que tu sors et tout, t'as...
4: Tu culpabilises?
1: Une fois que tu fais le nœud sur le présa pour le mettre dans les chiottes, tu dis, non, c'est ça. Et là, dans ces cas-là, tu dis, putain, quand même, je viens de faire encore le bel enculé, là.
25: Bah oui, il y a ça, et puis sur la route, quand je repars,
1: Ah ouais, ouais.
25: Tout ça, c'est à mort.
1: T'es triste pour elle, quoi, tu pleures une larme. T'as... Ah ouais, franchement, ouais, ouais. Mais bon.
3: Ouais, mais je veux dire, quand il est, moi, c'est pas la première fois que j'entends ce genre de témoignage, mais avant d'agir, on réfléchit quand même. Je sais pas, on sait très bien ce qui va se passer. Bon, tu rencontres une nana, bon, certes, bon, on sait très bien où ça va mener, parfois, bon, on sait très bien ce qu'on veut l'un et l'autre, mais c'est bien que tu culpabilises après, mais bon, peut-être qu'il faut réfléchir un peu avant, quoi.
25: C'est le pire, c'est-à-dire que mon copine, elle a accès à mon portable, donc elle sait qu'il y a plus de numéros de nana dans mon portable que des numéros de mec, quoi.
1: Mm-hmm.
25: Je sais pas, voilà quoi.
1: Ouais, bon. Ce qui est malheureux, c'est qu'on est en train de traiter ton sujet comme si c'était toi le pauvre malheureux, quoi, t'appelles quand même pour dire non, mais ça. C'est ça qui est dingue. C'est que limite, on se dit, voilà, la pauvre, voilà,
25: je
1: mais comment.
25: Si, je sais pas si je peux voir quelqu'un ou je sais pas aussi.
1: Non, mais parce que t'arrives pas, et puis que. Moi, je vais te dire une bonne chose, Dominique, hein, et puis c'est ce que je sais pas ce qu'on pense à Axel, moi, d'un titre, le jour où tu prendras une bonne volée, une bonne claque où la nana va s'en apercevoir, et que là, tu te rendras compte vraiment la connerie que t'es en train de faire et que tu l'avais sous-estimée dans les sentiments. C'est ce qui aide à avancer, c'est que des fois, hein, pas tout le temps, parce que sinon après ça devient fatigant, mais dans la vie, de temps en temps, peut-être prendre une petite gifle, que ça soit dans la vie affective ou peut-être au travail, surtout quand on sait qu'on joue avec le feu, à un moment donné, on finit toujours par se brûler, hein, c'est un slogan tout con, tout facile, mais ça finit par arriver, et puis là, tu te diras peut-être, putain, mais qu'est-ce qu'elle a, cette fille-là, ça sera pas elle ou une autre à qui tu feras la même chose, et là, tu t'en mordras les doigts et tu te diras, je le referai plus jamais parce que j'ai trop à perdre et... On sait ce qu'on perd, on sait pas ce qu'on gagne, c'est ce qu'on dit toujours. Peut-être que c'est ce qu'il te faut, une bonne petite leçon, parce que tu t'es jamais fait choper à cause de ça.
25: Non.
1: Eh ben voilà, donc il faut qu'il se fasse choper, Axel, une bonne fois, et puis après, voilà, terminé. Après, il fera peut-être comme toi. Après, il fera peut-être comme toi, Axel. C'est-à-dire que Dominique se dira, bah, la prochaine fois, ou je tente pas le diable, je m'arrête avant, ou alors je joue comme Axel, je me sens pas dans l'humeur de me stabiliser. J'ai quelques copains, quelques copines, écoute, de temps en temps, ou alors une copine, mais... En lui promettant pas la lune, et puis voilà que...
3: Ah ouais, mais je dis pas que je sais pas avoir l'évangile, quoi. Je dis pas que je sais bien, mais ça me plaît pas forcément, mais je sais que de toute façon c'est comme ça, donc pour l'instant je peux pas faire autrement.
1: Mais comme de toute façon tu nous dis que les mecs que tu choisis le savent et qu'eux aussi sont dans le même état d'esprit, je vois pas pourquoi tu te reprocherais quoi que ce soit dans ton comportement, Axel. Parce que lui...
3: Ouais, non, mais je me reproche pas de quoi que ce soit, mais quelque part j'aimerais me stabiliser, ce serait bien.
1: Mais ça va arriver, t'as 19 ans, t'as le temps.
3: Ouais, voilà.
1: Oh là là, mais oui, non, mais t'as le temps, profite-toi.
3: Non, stabiliser, je m'entends, enfin, je me comprends.
1: Oui, d'avoir quelque chose déjà de...
3: Dire, se marier, avoir des enfants.
1: Oui, non, mais j'ai bien compris, hein, t'inquiète pas, moi je suis un homme, hein, je suis intelligent. Hein.
3: Non, mais j'ai jamais mis ça en doute.
1: Ouais, je suis vraiment beaucoup plus intelligent que toi, hein, ça, j'avais compris dès le départ, hein, ce que tu voulais
3: dire.
1: Ah
3: ouais, non, mais c'est pas ça, c'était pas sûr, mais bon.
1: Puis, si, c'était pour Dominique, surtout pour les autres qui écoutent la radio. Moi, j'avais compris depuis le début.
3: D'accord.
25: Et, ouais. Un côté, excuse-moi de vous couper, mais...
1: Encore, toi? T'es encore là, toi?
25: Oui, je suis encore là, j'ai quelque chose à te proposer tout à l'heure.
1: Ouais, vas-y, qu'est-ce que tu voulais dire?
25: À côté, je me dis qu'on n'a qu'une vie, comme je dis, aujourd'hui, on est là, demain, on n'est plus là, et je sais pas...
1: Ah bah voilà,
3: ta copine, t'es plus avec elle, et puis bah, tu profites de ta seule vie.
1: Bah j'espère que le jour où tu te feras attraper par ta copine, que finalement tu kiffes grave, et qu'il va t'en foutre plein la gueule, et qu'il ne voudra jamais te pardonner, et là, tu t'en mordras les doigts... J'espère que tu te donneras cette conversation et que tu te diras en te regardant dans la glace, oh, puis après tout, on n'a qu'une vie. On verra si à ce moment-là, tu diras ça, tu diras pas ça. Tu diras pas que j'ai qu'une vie. Sauf si tu assumes, mais c'est pas le cas parce que tu nous appelles pour nous en parler. Si t'assumais, tu serais tranquille, tu vivrais ta vie, tu nous écouterais, mais t'appellerais pas pour en parler. Si t'appelles pour en parler, c'est que quelque part, tu sens que pour toi, il y a un malaise, il y a quelque chose qui va pas, tu te poses des questions sur ton comportement. Logiquement, si t'étais à l'aise avec toi-même, Eh ben, tu seras à l'aise avec toi-même, c'est-à-dire que tu vivrais cette situation-là et tu prends.
25: Moi,
1: je connais des gens qui font la même chose que toi. Ils connaissent les risques, voilà. Ils les savent. Ils me disent, je leur dis souvent, mais tu te rends compte, ta femme ou machin. Ils disent, je le sais.
25: Et si, dans l'eau, ils ont des gamins, quoi. Ils font ça.
1: Ouais, mais peu importe. Ils sont comme toi. C'est la même situation. C'est que malgré leur stabilité, ils ont quand même besoin d'aller voir ailleurs, soi-disant l'appel au cul. Mais ils sont, s'ils sont conscients du risque qu'ils prennent, après, voilà, le jour où ils prennent une claque, et pour certains c'est déjà arrivé, voilà, ils le vivaient mal, mais ils se disaient pas, putain, pourquoi j'ai fait ça? Ils se disaient, putain, j'ai joué avec le feu, bah là je me suis fait cramer, bah tant pis pour ma gueule. Donc ça veut pas dire qu'après on souffre pas, mais au moins assume ça, au moins Dominique. Assume au moins ton.
25: Ah, puis y a pas de soucis.
22: Ouais. Bah, je pense que le, excusez-moi de vous interrompre, mais je pense que le petit reproche qu'on peut faire aussi, c'est vis-à-vis des nanas que rencontre Dominique, qui alors je sais pas si elle le savait ou pas à l'avance que Dominique est déjà maquée, mais coucher avec un mec maquée, je trouve ça, enfin moi je, c'est quelque chose que je peux pas envisager.
1: Est-ce que tu leur dis que t'as une copine, les nanas que t'attrapes de temps en temps, Domi?
25: Ouais, il y a certaines, mais pas tous.
1: Pas tous, ouais, des fois.
22: Et ça les gêne pas?
25: Bah non.
1: Bah y en a plein que ça gêne pas, hein, Axel, hein, je veux dire.
22: Je sais pas, moi, comme
1: les nanas qui sont avec des mecs mariés, ça les gêne pas, ou les mecs se tapent des nanas qui sont mariés, ça gêne pas, non, des fois ça gêne pas, non.
22: Ouais, mais c'est pas forcément.
2: Bah en même temps, c'est le mec qui va chercher, hein, c'est pas.
22: Oui, bien sûr, c'est les mecs.
2: C'est lui, c'est pas bien ce qu'il fait, hein, c'est pas.
22: Bien sûr, mais aussi la nana, bon, à partir du moment où elle apprend qu'il est maqué, bon, ben, je sais pas, moi ça fait partie de mes principes, mais bon, après, je.
1: Ah ouais, mais si
22: je suis pas parole d'évangile, hein.
1: Ouais, mais sauf que lui, c'est des histoires de cul, donc si des fois t'as une pulsion avec une nana, si c'est clair dès le départ.
2: C'est mieux que ce soit clair, parce que si c'est pas clair, la fille peut s'attacher et après il va se retrouver dans une
1: relation. Si elle s'attache, putain, faut la fouetter, elles adorent ça, les nanas. Si elle s'attache, faut la fouetter et ensuite il faut lui bander les yeux ou les menotter. Je sais, elles adorent ça. Axel, non, toi t'adores ça. Toi, je sens un peu dominé, pas dominatrice, mais t'aimes bien te faire dominer, Axel.
22: Moi?
1: Ouais.
22: Ça dépend.
1: Voilà, ça dépend. Enfin, ça dépend plus 70% de se faire dominer. Toi, t'aimerais bien être attaché, Axel.
22: Moi
1: oui, toi. Comment elle dit pourquoi moi à chaque fois? Comme si je m'attachais. C'est marrant, hein. Ouais. Bien sûr que c'est à toi que je parle.
22: Non, mais c'est pas mon trip du tout, ça. Non.
1: Ouais, parce que t'as pas essayé, t'as 19 ans. Mais enfin, attends, si un jour tu tombes love d'un mec et tout, qui commence à t'attacher, toi, avec un foulard qui te bande les yeux. Ce qu'il faudrait pas, c'est qu'il te bande les yeux avec un foulard. Non, qu'il te bande les yeux avec des menottes. C'est très compliqué, ça.
2: C'est dur.
22: Je sais pas vraiment comment.
1: Pardon?
22: Oui, non, mais pourquoi pas, oui.
1: Hein, ah, tu vois, elle dit pourquoi pas maintenant, tu vois.
22: Non, mais
1: Le... Au début, c'était non catégorique, maintenant, c'est pourquoi pas. Je suis sûr que tout à l'heure, je lui mets un petit coup de fouet, elle va dire, ah, encore.
23: Ouais, cochonne.
1: Hein, qu'est-ce que t'en penses?
2: Oui, non, c'est toi, voilà, tout
1: mais
2: de
1: non,
2: suite.
1: C'est pas parce que c'est moi, voilà. C'est parce que... Écoute bien, écoute cette ambiance-là, je suis sûr que tu vas adorer. Ne me dis pas.
22: Ah ouais, non, carrément, non, mais franchement.
1: Ah. parce que écoute bien, quand tu l'entends comme ça.
2: Ah. Oh là. C'est violent.
1: Ça, c'est un enregistrement perso de la maison. Attention, c'est cadeau, hein. Attention, on vous fait écouter, c'est ce que j'ai fait avec une ex. Écoutez.
25: C'est la chèvre de Koh-Lanta, ça, non?
1: Non, mais arrête, t'es lourd, toi. Putain, avec tes Koh-Lanta, ton jet ski et ton truc, arrête un petit peu avec tes trucs. Oh là là, on parle de cul, là, Dominique.
25: Dominique.
2: Dominique, c'est plus ça.
5: No carib en allemand.
1: Ah ouais, non, c'est horrible. C'est une catastrophe. La version française, absolument. Axel, merci d'avoir appelé en tous les cas.
22: Ben, en tout cas, merci à vous et j'étais très heureuse de pouvoir participer parce que vraiment j'adore cette émission et je me prends la gueule tous les soirs.
1: Ah bah c'est très gentil, Axel. Puis merci d'avoir témoigné pour Dominique. Alors on n'a pas solutionné le problème. Je pense que le problème se solutionne avec soi-même. Et à partir du moment qu'on en parle un peu et qu'on a besoin d'en parler, d'expliquer, c'est que forcément on sent un petit balèze, c'est qu'on n'est pas en paix avec soi-même et de la façon dont on se comporte. Donc attention, Dominique. Faut pas se demander si c'est médical, est-ce qu'il faut que j'aille voir un médecin. C'est dans la tête. Voilà. Il faut juste accepter que le jour où tu te fasses griller, bah, tu dises, bah voilà, j'ai joué avec le feu. Tant pis pour ma gueule.
25: Ah, bah, il y a tant pis pour
1: un. Et puis c'est un jour où tu sentiras que tu dis, putain, là, c'est quand même le, est-ce que le jeu en vaut la chandelle? C'est-à-dire que celle-là, tu la kiffes vraiment. Et à ce moment-là, c'est tellement agréable aussi, et de tenter quand même d'être bien avec une personne, d'être tenté. Parce qu'on est toujours tenté. On peut avoir envie de séduire, de charmer. Mais de s'interdire au dernier moment, de faire un, voilà. Toi, t'en fais trop, toi, c'est tout le temps, toi. Faut bricoler de temps en temps, je dis pas le contraire, c'est toujours bon d'être monsieur Ikea, mais de temps en temps, quoi. Voilà, mais pas tout le temps, parce que sinon on s'en sort plus, Domi, là, sans déconner, ok?
25: Ah, mais y a pas de soucis.
1: Je compte sur toi, pense-y, même quand t'es sur ton jet ski, aux côtés de Quake, vous faites du rallye, hein.
25: Je peux te demander quelque chose, une dernière chose, Max.
1: C'est quoi?
25: J'ai quelque chose à te demander. C'est savoir si tu voulais monter à côté de moi pendant un
1: rallye. Ah, surtout pas, non.
25: Et savoir si
1: savoir.
25: Tu es prêt à m'accueillir dans les studios de fun,
1: non plus.
25: Demain.
1: Non plus. Non mais non plus, je vais te dire pourquoi, non mais Non mais parce que moi non mais moi c'est pas moi c'est comparé à mon camarade du matin, c'est que là il y a un show, il y a un machin, il y a plein de trucs, c'est fait pour. Moi l'émission, comme le dit Axel qui aime bien, qui la connaît bien comme toi, c'est un peu dans l'intimité, donc ça se passe, c'est un peu voilà, je suis pas trop l'émission en public, j'ai fait une fois ou deux, je suis pas à l'aise, la radio pour moi c'est dans l'intimité, dans le studio. Alors c'est vrai que tout à l'heure il va y avoir Léa et notre ami Vincent qui vont venir, mais c'est dans une autre config, c'est-à-dire qu'ils sont dans le programme, c'est-à-dire qu'à force de les avoir, tu vois Léa, c'est une logique, c'est moi qui demande, donc ça pour moi psychologiquement je me sens prêt à vouloir les faire venir dans le studio. Maintenant de faire des demandes et de dire est-ce que je peux venir, oui, puis prendre des rendez-vous, comment on va chez le médecin et dire attention tu viens de...
25: D'accord avec toi, il n'y a pas de
1: soucis. Non mais parce que tu vois, et puis le rallye, je vais te dire non, je vais te dire pourquoi.
2: Je
1: me connais, je sais comment ça va terminer, donc je m'en sens pas capable.
25: Non mais il n'y a pas de soucis.
1: Là-dessus je vais être franc, tant pis Axel, je vais casser le mythe, mais là-dessus je suis petite bite.
22: Ah non, mais il y a pas.
1: Voilà, je suis une petite bite et puis c'est tout, voilà, c'est tout. J'ai pas peur de le dire,
22: c'est des choses qui arrivent.
25: C'est pas que t'as une petite bite, c'est que t'as pas un gros cœur, c'est pour ça.
1: J'ai pas un gros cœur parce que je monte pas à faire du rallye.
25: Voilà, parce que faut avoir un gros cœur quand même.
1: C'est-à-dire.
25: Selon les passages qu'on fait dans les spéciales, faut avoir un gros cœur pour mettre le pied droit à fond.
1: Voilà. Bah bon, ouais, tu vois, en même temps, bon, bah, j'ai pas de gros cœur. J'ai le gros cœur par amour, mais le gros cœur sportif comme ça, non, j'avoue que le rallye, moi je suis toujours cash, hein, ça me passionne pas. Donc, en plus de ça, je suis pas du tout passionné par ça.
5: C'est du rallye quoi, du rallye avec des voitures grandes, c'est des voitures.
1: Ah, c'est des bagnoles. Ah non, mais je crois que c'était du rallye dans le 16e, les soirées privées du 16e. Je crois que c'était les soirées rallye.
25: Non. C'est encadré par la FFC.
1: Tu allais me proposer des soirées rallye à Avenue Mozart dans le 16e à Paris.
25: Non,
1: bourgeois coincés du cul avec tout boutonneux. Excuse-moi. Tu me parlais des beaufs au volant qui conduisent dans les rallyes à 200 km/h. Non, je rigole. Non, j'avais bien compris, hein, t'inquiète pas. J'ai voulu un petit peu. Non, j'avais compris depuis le début, Dominique. Le pauvre Dominique.
25: Par contre, un truc que je t'admire, c'est quand tu joues avec tes platines là, t'es genre
1: wow. Ah ouais, bah là, faut faire parler son cœur. Pareil, j'admire. Là, par contre, là, faut mettre son cœur parce que boum, boum, boum, boum.
25: Là, j'admire.
1: Là, bah ouais. Encore, je t'ai pas tout donné parce que si tu me verrais faire, alors là, tu serais carrément à genoux. Là, tu te dirais attends, c'est pas possible, c'est Jésus qui mixe.
2: Jésus carrément.
1: Ah non, mais là. Il y en a qui se pirent en quatre, moi je me mets en croix, je suis là, je mixe comme un dingue, je suis comme un fou. Non mais je sais, chacun son truc. La prochaine fois, j'aurai mixé dans ta bagnole. Non, mieux que ça. C'est moi qui animerai la soirée quand vous ferez les rallyes des départs, moi je mixerai.
25: Il y a pas de question. On fait une remise des prix, là, organisé par la FFSL.
1: La FFSL.
25: La FFSA. Française de sport automobile.
1: Ah d'accord, ok, la FFSA.
25: Bon, sur ce, je vais vous laisser, je vais vous dire une bonne soirée.
1: Ciao. Bah écoute,
25: je rigole.
1: Oh, tu nous as bien eu, il nous a cassé Axel. Hein.
25: Oui, j'ai
1: entendu ça. Ma chérie. Ah Axel, elle rigole Axel, hein. Hein.
25: Mais non, je suis même.
1: Si, on te chatouille, qu'est-ce qu'il y a? On t'a mis un doigt dans le cul, qu'est-ce qui se passe? J'ai l'impression que t'es très chatouille, t'es coquille toi, t'aimerais bien qu'on te chatouille.
25: Oh là là là là là là là là.
1: Je vais être franc Axel et on va se quitter là-dessus, j'ai envie de toi, voilà, c'est tout.
25: D'accord, bah écoute, on s'appelle, on se fait une bouffe.
1: Oh putain, non, on s'appelle et on fait l'amour.
2: Bah oui, attends.
25: Bah écoute, voilà, écoute, y'a pas de problème. D'accord. On s'appelle, on se donne rendez-vous.
1: Waouh, ça le fait. Merci, mais si, tu vois, Dominique, finalement, avec ton truc de cul, t'étais là pour dire que t'étais un chaud de la bite, finalement, c'est moi qui ramasse.
2: Eh voilà.
1: Bonne bourre à toi, mon ami Dominique.
25: Salut, bonjour à Koé, Jeff et tout le monde.
1: Demain matin, j'y manquerai pas, t'inquiète pas, je suis là jusqu'à 6 du match, je partirai pas tant que je n'aurai pas passé le bonjour de ta part. Et Axel, je t'embrasse aussi très très fort. Attention, dans un instant, la suite de la Radio Libre, au taquet 01 42 48 5000. Le football, Nantes mène 1-0 face à Lyon pour la Coupe de la Ligue. On vous tiendra au courant de l'autre match de deux clubs de deuxième division dans un instant, tout de suite.
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1: T'entends ma voix?
8: J'ai à préciser, Max, si tu me permets, elle a une superbe voix.
1: Ah là, ben c'est quoi?
5: C'est un truc de fou, ça m'a scotché au standard.
1: C'est vrai que là, j'ai envie de te rencontrer. En même temps, il y a ce côté un peu vicieux, tu sais, comme quand on est dans les préliminaires et qu'à un moment donné, on a envie de... Pour les filles de se faire pénétrer ou le mec il a envie de pénétrer. Ce petit moment là où on fait un petit peu retarder les choses, donc on va encore rester dans les préliminaires, là on va chauffer encore un petit quart d'heure, 20 minutes, et tu vas venir dans les studios vers 22h15, 22h20.
9: Ok,
10: bien, c'est bien dommage que je suis un peu loin d'ailleurs.
1: T'en peux plus, mais non, mais toi tu vas par les ondes, Manu, t'inquiète pas.
10: Ouais, tout à fait.
1: Tu vas avoir ta part d'érection comme tous les mecs. T'inquiète pas, quelques photos de Léa ont été prises et certaines seront prises pendant l'émission. Et elles seront mises sur mon blog, hein. Je vous donne tout de suite l'adresse pour que vous soyez prêts au taquet dans un quart d'heure, 20 minutes. blog.funradio.fr/max. Et après, on aura, alors là, ça sera l'apothéose, la venue de Vincent dans les studios. Ouais. Mon auditeur fétiche, incollable sur le ni oui ni non, incollable sur les consonnes. Voyelles, consonnes et voyelles, bien sûr, des chiffres et des lettres, qui sera avec nous dans les studios. À tout à l'heure, Léa.
9: À tout à l'heure.
1: Juste pour nous dire un peu t'habiller comment, juste pour nous mettre un peu. T'as même pas besoin de nous en dire plus. Ta façon de faire, ta façon de respirer ou de ricaner comme ça, on a compris que t'avais rien. Je suis sûr que t'as pas mis de culotte sous ton jean.
9: Ah si, quand même. Hein.
1: Ah putain, c'est dommage, on aurait vu un peu tes formes. T'as dû mettre un string, non?
9: Oui.
1: Ah, oh là là. La ficelle extrêmement fine. T'as
9: vous
1: vraiment...
9: verrez tout à l'heure.
1: Oh là là.
24: Léo est là.
1: Vous l'avez entendu, elle a dit qu'elle nous montrerait son string. Elle a dit vous verrez tout à l'heure. Elle va donc nous montrer son string. Hein. C'est magnifique. Ah, j'adore les strings. Je sais pas, Manu, si t'aimes les strings.
10: Ah, tout à fait.
1: C'est magnifique.
10: C'est vrai que c'est quelque chose de très excitant. Personnellement, ça m'excite beaucoup.
1: C'est très excitant. Hein, c'est vrai. Elodie en met énormément, d'après ce qu'on dit, parce qu'à chaque fois que j'ai dit, tiens, tu devrais regarder, tu devrais reluquer. Parce qu'elle avait des pantalons de taille basse, et à chaque fois, j'ai arrêté. Et puis, attends, mais tu devrais, elle a un truc. Dès que j'arrive, j'ai même pas posé mes affaires, que je suis dans l'ascenseur, le mec dit, quand tu vas dans ton bureau, va vite voir Elodie, ton assistante, elle a un truc. J'ai dit, mais arrêtez un peu. Mais ça fait le tour de la radio, tout le monde connaît la couleur de ton string.
24: Non, faut pas exagérer.
1: Montre à tout le monde ton string.
24: Non, c'est quand je suis assise, mon pantalon descend et donc mais personne n'est obligé de venir se mettre derrière
1: c'est vrai,
24: moi.
1: C'est vrai, la raison. Hein.
10: Et c'est là où Max se dit, qu'est-ce que j'aimerais bien qu'elle soit tout le temps assise.
1: T'as envie d'y perdre une bombe, c'est vrai que t'as envie d'en faire tomber une pièce et d'aller la chercher avec un doigt. C'est vrai, hein, comme disait l'autre, hein, avant, comme on dit, il fallait écarter le maillot pour voir les fesses, maintenant avec vos strings, il faut écarter les fesses.
10: Avec les dents. Hein.
1: Merci de me couper, Manu.
10: Pardon,
1: toi, t'es en satellite, tu dois avoir 3 secondes de retard. Il réagit 3 secondes après que le truc est pas fini. C'est pendant que t'es en train de dire autre chose qu'il revient sur la question d'avant. Dans quelques instants, il va nous dire bonsoir. Non, je disais, comme disait l'autre, avant il fallait écarter le maillot pour voir les fesses, et maintenant il faut écarter les fesses pour voir le maillot, quoi. Comme disait Bigard. Pour les strings, c'est ce qu'il disait. C'est vrai que maintenant ça devient très con. On ne voit plus rien. Il y a juste une petite ficelle qui traînasse.
11: Ah, hein. C'est fantastique.
24: C'est beau.
1: C'est dur à mettre, hein.
24: Ah, mais non.
1: Au début, faut s'habituer quand même à avoir la ficelle dans le cul.
24: Bah non, ça sent pas.
1: Non, mais au début.
11: Si ça sent, moi j'ai déjà essayé.
1: Moi, on m'a déjà obligé à la radio parce que j'avais fait des paris pour des anniversaires et j'avais perdu. On m'avait oublié à porter un string pendant une heure. Je m'en souviens. C'était chaud.
24: C'est psychologique, ça.
1: Non, tu la sens quand même. Tu te sens pas à l'aise.
11: Ah, c'est horrible. Moi, j'aime pas du tout, quoi.
1: Ah là là là là. Toi, tu te sens, t'aimes bien beaucoup, Léa, mettre des strings?
9: Au début, c'est vrai que c'était difficile, mais maintenant, à force d'en porter, on s'habitue, quoi.
1: Voilà, tais-toi, t'es genre de nains qui disent comment on a pu pour vivre sans avant, quoi. C'est qu'après, c'est que tu peux plus t'en passer, hein, c'est ça, Léa. Hein, c'est ça, Léa.
9: Non, des fois, quand même, je mets quelques culottes, hein, ça m'arrive.
1: Bonne culotte. Qu'est-ce que vous voulez dire, mon Manu?
10: En fait, ce que je voulais te dire, c'est que personnellement, j'en mets des strings.
1: Ah, tu mets des strings pour
24: c'est
1: un
24: chouette, ouais. Ça
1: devient de plus en plus à la mode. Ça, les mecs en mettent de plus en plus. Ouais, et c'est pas réservé qu'aux les homos machin. C'est très hétéro. Mmh. C'est
10: non. Et je confirme effectivement que au départ, tu te sens très mal à l'aise. Mais après, tu t'y habitues très facilement.
1: Qu'est-ce qui t'a poussé à en mettre? Qui t'a donné le déclic? Pourquoi? Et
10: parce qu'en fait, je vais tout avouer très franchement. Je viens de la Belgique. En fait, j'ai vécu à
1: c'est pas grave. Tant pis. C'est pas grave. Genre, le mec est obligé de s'excuser. Je suis belge, excuse-moi. C'est pas une tare, hein, c'est pas grave.
10: Je t'explique pourquoi. J'étais avec mon ex-copine du côté de Toulouse. Oh. J'ai vécu là-bas pendant quelques mois.
1: Oh, ouais.
10: Et tout bêtement, elle m'a acheté un string et elle m'a dit, écoute, essaye-le.
1: Je
10: l'ai essayé.
1: Ouais.
10: Et effectivement, les premières semaines, j'avais l'impression que j'avais toujours avec quelqu'un qui mettait un dent dans les fesses, quoi.
1: C'est ça. Mais c'est exactement ça. Ou alors, t'as l'impression que t'as fait un caca tout dur, qui restait bloqué. Non, mais c'est très désagréable au début, faut quand même le dire.
10: Et après, tu t'y habitues très facilement, et tu t'y habitues tellement que jusqu'au point où t'as l'impression que t'as plus rien, quoi.
1: Ouais, c'est
10: tu
1: ça.
10: Tu portes ton jean tout simplement.
1: Et tu peux plus maintenant mettre des boxers ou des caleçons, faut que tu te mettes en string. Non, je sais pas.
10: Non, si, j'en mets, mais disons que les strings, je les mets très rarement.
1: D'accord.
10: Surtout en ce moment, parce qu'il fait quand même un peu froid quand même.
1: Bon,
12: Tu sais, à un moment donné, t'es un string ou un caleçon, c'est pas ça, c'est si t'as un jean.
10: Et voilà. Mais c'est vrai que au départ, c'est très désagréable, c'est vrai, je dois l'avouer.
12: D'accord.
10: Après, bon, on s'y habitue, tout simplement.
12: D'accord. Léa, tout à l'heure, hein, dans un quart d'heure, elle est déjà dans mon studio, elle est dans mon bureau. Elle est à quoi? Une 25, 30. 25 mètres? Allez, 25,
24: ouais, 30 mètres. 30 mètres.
12: 22. T'as le compas dans l'œil, toi. 22, en tout cas, elle est pas très très loin des studios et dans un quart d'heure, non seulement elle sera dans les studios, on va pouvoir discuter avec elle, on va pouvoir la voir, on va un petit peu tester, on va pouvoir la tester, elle va nous tester également. Certaines photos ont déjà été prises, d'autres le seront quand elle sera dans les studios et elles seront mises à ce moment-là sur mon blog, hein, blog.funradio.fr/max. Dans moins d'un quart d'heure, 20 minutes, donc soyez ready. À tout à l'heure, Léa.
13: À tout à l'heure.
12: Oh là là là là là là là là.
24: Ah, ils en passent plus là.
12: Eh, Manu, Manu, ça va être chaud. J'espère que tu vas aller sur le site tout à l'heure.
10: Je serai là, t'inquiète pas.
12: D'accord.
10: Il n'y a pas de problème.
12: Qu'est-ce qui t'amène, Manu?
10: Alors, je voudrais d'abord commencer avec quelques jours de retard pour te souhaiter un très joyeux anniversaire.
12: C'est gentil.

0: juste expliquer. Je vais te faire une longue histoire courte. parce que, bon, c'est assez compliqué. Voilà. Je suis célibataire pour l'instant. Mon problème est le suivant. Je suis atteint de cécité complète.
1: Ça veut dire ?
0: Ça veut dire que je suis non-voyant.
1: Ouais. Voilà. Mais quand tu parles de complète, c'est-à-dire que tu n'auras jamais un jour la possibilité de retrouver la vue ? Qu'est-ce que tu appelles complète ? Ça veut dire quoi ?
0: C'est-à-dire que j'y vois quasi plus rien. Retrouver la vue, je l'espère, ça, de toute façon, un jour. Mais
1: non, bon, parce qu'il y a certaines personnes qui ont, entre guillemets, la chance de pouvoir retrouver la vue aujourd'hui avec des opérations. J'avais entendu de Gilbert Montagnier qui, aujourd'hui, lui aurait la possibilité, s'il le souhaitait, retrouver la vue. Il ne le veut pas, mais il a une chance.
0: Alors, à force de balancer la tête, il a perdu totalement la vue.
1: Ah, t'as envie de déconner, toi. Alors là, t'es tombé sur le bon client. J'ai envie de déconner là-dessus. T'inquiète pas.
0: Non, il n'y a pas de problème. Bon. Non, je précisais parce que voilà, ça cause un problème, pas pour moi, mais pour les meufs que je rencontre.
1: Ouais.
0: C'est-à-dire que dans la vie, on a déjà des difficultés à rencontrer, on va dire, des femmes entre parenthèses correctes.
1: Ouais.
0: Parce que, de toute façon. Et lorsque je les rencontre, ou alors je tombe sur des femmes qui veulent rien de spécial, c'est-à-dire une petite chose, une histoire d'un soir, ou sans plus, bon, jusque-là, on se met d'accord au départ et ça va. Alors, mon problème n'est pas un problème pour elles, si tu vois ce que je veux dire.
1: Bien sûr, ouais. Non, mais ça les gêne pas,
0: Non, pas du tout. Non, si c'est pour une histoire d'un soir, ça gêne en général pas, parce que bon, quand on s'en va en l'air, on s'en va en l'air dans le noir, enfin...
1: Ouais.
0: On
1: essaye. Ça se trouve, elle te demande de te mettre dans le noir. Toi, c'est tout allumé. Elle pense que tu vas éteindre. Mais comme toi, t'es dans le noir. On se met dans le noir. Ouais. Mais toi, t'es un pote. Toi, t'es déjà dans le noir.
0: Ceci dit, je m'arrange toujours que lorsque je fais l'amour avec une partenaire.
1: Ouais.
0: Ou alors de la faire venir dans une pièce où la pièce est totalement dans le noir.
1: Ouais.
0: Ou alors lui mettre un bandeau lorsqu'elle sonne à ma porte en bas. C'est-à-dire que le...
1: Attends, là, faut que tu m'expliques. Cette fille-là avec qui tu vas avoir cette relation le soir, là, tu l'as rencontrée avant ou tu l'as...
0: Oui, non, mais justement, c'est pour ça que je voulais que tu me laisses terminer, de t'expliquer. C'est que ce sont des femmes que je rencontre via le chat.
1: J'allais le dire. Voilà.
0: Voilà, donc, exactement.
1: Et donc, toi, tu veux les mettre tout de suite dans ta config à toi.
0: Voilà, exactement.
1: Mais tu le fais ça sous forme de jeu en leur faisant croire que peut-être tu es voyant ou elles savent qu'elles connaissent ton...
0: Non, elles savent au départ que je suis dans le noir total déjà moi-même.
1: Et tu leur mets sur le même piédestal que toi.
0: Voilà, exactement.
1: Ouais, d'accord.
0: Mais le problème, tu vois, c'est que bon, moi, ça fait 22 ans que je suis dans le noir.
1: Ouais.
0: Et entre 22 ans et 22 minutes, il y a une différence.
1: Non, mais évidemment. Sachant que ça peut être excitant, mais toi, vivant comme ça, toi, t'es assez à l'aise, alors qu'elles sont totalement déstabilisées, tu deviens très vite dominateur, parce que se mettre dans le noir le plus total, bon, toi, t'arrives à voir les mouvements, tu connais les pièces, tu sais comment te repérer, tu te sens au bruit, aux odeurs, au machin, tu sais où ça se trouve. Quelqu'un qui arrive dans le noir et qui veut jouer ton jeu est totalement déstabilisé, il se fie vachement à toi, tu perds tous tes sens.
0: Oui, surtout que je perds tous mes sens. Enfin, c'est-à-dire que quand tu connais pas bien la personne, tu sais jamais comment elle va réagir.
1: Non, mais elle, surtout, elle perd tous ses sens, c'est de elle,
0: oui,
1: c'est pas de toi.
0: De toute façon, je suis là pour aider en cas de perte, si tu vois ce que je veux dire. Donc c'est vrai que si elle se trouve dans une pièce avec moi dans le noir et qu'elle est perdue, je suis éventuellement là pour la sauver entre guillemets.
1: Ouais.
0: Donc voilà, parce que bon, moi j'ai l'habitude, comme je viens de te dire, ça fait 22 ans que je suis dans le noir, j'ai l'habitude, quoi. Mais bon, mon problème n'est pas vraiment là. Mon problème est le suivant, c'est que ce genre de relation là, mon handicap n'est pas un souci pour elle. Ce qui est un souci, c'est que lorsque j'essaie d'aller plus loin. C'est-à-dire que j'ai déjà eu l'occasion de rencontrer des superbes jeunes filles. Lorsqu'elles connaissent la situation, ok, ça va bien, elles essayent. Bon, il y en a qui donnent la peine d'aller beaucoup plus loin, d'autres qui freinent au bout d'un certain temps. Et moi, je trouve que ça, je suis culpabilisé parce que j'ai l'impression toujours que c'est de ma faute.
1: Ouais, mais non, mais non.
0: Et j'ai l'impression en fait que quelque part, il doit y avoir un problème là-dessous. Et quand je tombe sur des femmes bien auxquelles elles acceptent la situation et qu'on voit qu'on démarre bien, eh ben, au bout de deux jours, elles te laissent planter. Quoi.
1: D'accord, ok. Et je te pose des questions comme elles me viennent. Tu t'es pas dit? Peut-être aller avec une personne qui aurait le même handicap, ça serait peut-être plus simple. Ou pas, ou tu te l'interdis, il y a des gens qui veulent pas.
0: Oui, justement, tu es tombé en plein dedans, je me l'interdis. Non, pas parce que j'aimerais pas, mais disons que quelque part, en parlant vulgairement, j'ai déjà du mal à supporter ma merde moi-même, que j'ai pas envie de supporter la merde des autres, entre guillemets. Enfin, c'est pas méchant ce que j'essaie de dire.
1: Non, mais peut-être. Peut-être que ça serait plus simple. Enfin, après, c'est vrai, faut pas s'interdire. Hein. Et puis
0: non, parce que moi, j'ai mes raisons. C'est-à-dire que si

0: pars du principe, oui, je peux bien, par exemple, rencontrer une femme qui a le même problème que moi. Mmh. Mais j'ai envie de me faire connaître dans le domaine du voyant.
1: Tu vois ce que je veux dire ? Ouais.
0: Et parce que je crois que le monde du voyant a tellement à découvrir et vice versa, de toute façon, quoi. Mmh. que j'ai envie de leur montrer et leur prouver que un sens en moins n'est pas un problème.
1: Ouais, mais tu peux faire profiter au monde des voyants dans la vie de tous les jours, mais pas forcément dans la vie. Pourquoi tu veux focaliser aussi ça dans la vie amoureuse et pourquoi t'interdire d'être avec quelqu'un si demain tu tombes avec quelqu'un
0: qui a le maintenant demain je tombe amoureux de quelqu'un qui a un problème visuel. Ok.
1: Et puis je vais te dire, puisque t'as envie de déconner, peut-être que tu le verras même pas. Une qui sera un peu plus fut-fut que toi et qui te fera croire qu'elle est voyante alors qu'elle l'est pas, puis que tu crois que non.
0: Ouais, non. Mais disons que il y a des arguments en fait que la femme qui a un problème visuel, je vais pas dire que j'aimerais bien sortir avec une voyante pour l'utiliser pour des arguments du genre pour m'aider à faire ceci, pour m'aider à faire cela. Tu vois, je veux dire. Mais je dois aimer le danger entre guillemets, parce que c'est vrai que fréquenter quelqu'un qui voit et elle peut faire des tas de choses derrière mon dos que je m'en rends peut-être pas compte, ou c'est déjà arrivé où je
1: Je te dis tout de suite qu'on peut aussi être voyant et puis ne pas bien savoir que l'autre a fait autre chose derrière son dos, c'est-à-dire avoir une double vie. Ou ça
0: me déjà fait... Je vais te dire, Max, moi je me suis déjà fait larguer.
1: Oui, mais ce que je veux dire,
0: j'étais avec un copain. Et je me suis fait choper ma nana devant moi, quoi. T'as peine s'ils se sont pas envoyés en l'air devant moi, quoi.
1: Ah oui, d'accord. En se disant que comme tu ne vois rien, ils vont prendre.
0: Voilà, oh, putain.
1: Ils en faisaient peut-être un jeu vicieux, ce qui devenait excessivement malsain. Léo, tu voulais dire quelque chose?
2: Ah, je me dis, comme tu rencontres les filles sur les chats généralement.
1: Je te vois pas là, attends. Ah bah non, c'est normal, il y a l'écran devant.
2: Ah, j'ai eu peur. Non, vas-y. Et tu sais, tu vas sur les chats donc apparemment pour rencontrer les filles, comme tu l'as dit tout à l'heure.
0: Ouais.
2: Mais comment tu fais pour écrire si tu vois pas?
0: Alors, j'ai un PC tout à fait normal, mais qui est équipé d'un logiciel de lecteur d'écran, c'est-à-dire que il y a un synthétiseur vocal qui me lit absolument tout, mais quand je dis tout, c'est vraiment tout ce qu'il me met sur l'écran. Donc je peux chatter sur MSN, je peux chatter sur d'autres sites.
1: Ça doit coûter du pognon, ça. Hein.
0: Oui, mais bon, ici, je sais pas en France, mais en Belgique, il y a des associations qui interviennent financièrement. Par
1: exemple. Ah, c'est génial. D'accord. Ça, c'est génial.
2: Ah, donc, mais en fait, quand t'écris, genre, en tout petit, genre, par exemple, tu sais, on écrit généralement en langage texto, genre, D, un seul D, que, K-E, il arrive à le lire, ça.
0: Il arrive à le lire, ouais. Et d'ailleurs, j'ai mon meilleur ami qui, lui, et moi-même, on fait les conneries des fois parce qu'on écrit des trucs, des insultes et tout. Alors, t'as la synthèse vocale qui te lit les insultes et on est pris de rire, mais quelque chose d'inimaginable.
1: Je lis aussi que j'ai vu que t'es DJ, c'est ça?
0: Tout à fait. Ouais.
1: T'es professionnel ou juste comme ça pour le fun?
0: Non, disons que j'accompagne un ami qui lui est professionnel. Et je me lance depuis janvier.
1: Ah, génial.
2: À la Paul Johnson, quoi. Paul Johnson, il est aveugle aussi, c'est pour ça.
1: Il est handicapé sur un fauteuil roulant. Ouais, c'est autre chose.
0: C'est différent. Quand j'anime des soirées, c'est vrai que les gens sont très impressionnés parce que bon, ils voient, j'ai une valisette avec les CD qui sont, tous les CD sont en braille.
1: Ouais.
0: C'est par ordre alphabétique.
1: Ouais.
0: Qui, en fait,
1: ça doit être impressionnant, hein.
0: Oui, c'est à fait, c'est-à-dire que, ça m'est déjà arrivé de faire des soirées seules. Or, quand le client me voit arriver, il me dit, ah, tiens, lui, il voit pas, donc est-ce que ça va bien se passer ou pas? Quand la soirée se passe, une fois que la soirée est terminée, moi j'ai déjà animé dans le sud de la Belgique, dans les Ardennes, une soirée de 90 personnes, je crois.
1: Ah oui.
0: Que des jeunes, donc c'était entre 18 et 25 ans.
1: Et quand tout le monde se barre, le patron, tu te dis, pas à jouer pendant qu'il y a plus personne.
0: Mais justement, il y a beaucoup de personnes qui me posent la question, comment est-ce que je me rends compte dans ce que les gens...
1: Ou des fois que la boîte est fermée.
3: Tout simplement.
1: Non, je rigole.
0: Là, on fait travailler son autre sens, qui est le sens de l'ouïe.
1: Non, mais je sais bien. Vous avez...
0: et voilà. Mais bon, c'est vrai que c'est impressionnant.
1: Même les odeurs, quand tu sens plus le poivreau qui a trop bu, le pet foireux sur la piste, quand tu sens que ça manque, la transpiration, tout simplement.
0: Tout à fait. Ou alors le gars complètement ivrogne qui vient avec son verre de bière au-dessus de ta valise de CD, qui fait couler ta bière au-dessus.
1: Voilà, tu dis là, la soirée, il n'y a plus personne, la soirée est terminée. je reviens un petit peu sur, sur le sujet en lui-même. C'est un peu compliqué de pouvoir donner des explications sur le comportement des filles et pourquoi ça, malheureusement. On doit être très franc et tu dois le savoir aussi que l'handicap doit beaucoup freiner, hein. Les gens ont peut-être peur d'avoir beaucoup de choses à gérer en plus. C'est au même titre que quelqu'un qui sort avec une fille et que demain t'apprends qu'elle a déjà des enfants, des fois ça peut te rebuter. C'est un truc personnel jusqu'à ce que tu tombes sur la bonne personne et puis.
0: Mais attention, je précise, si tu me permets, Max.
1: Bien sûr.
0: Je précise quelque chose, c'est que bon, il y a, tu parlais d'handicapé, il y a l'invalide et l'invalide, c'est-à-dire que bon, personnellement, je suis quelqu'un de très indépendant puisque je vis dans mon appart seul, je fais tout seul. T'as des personnes comme moi qui se laissent aller, ça c'est clair, et je peux comprendre que certaines femmes mettent des réticences et elles se disent bon ben moi j'ai pas envie d'une tâche en plus.
1: Comme je te disais, quelqu'un qui a déjà des enfants, après tu l'apprends.
0: Mais ça, à la limite, c'est pas encore un problème. Personnellement, c'est pas un handicap pour moi parce que
1: Attention, mais toi tu prends ton truc pour un cas personnel. Moi j'en fais une généralité là. Je m'adresse pas qu'à toi. Je disais que c'est pour même dans la vie les gens. Qui à un moment donné, apprenant que quelqu'un a un enfant, ça peut aussi malgré repousser et ça peut poser problème. Donc c'est clair que ton handicap, mais c'est pour ça qu'il faut le dire tout de suite. Il faut éclaircir la chose et
0: savoir
1: si la fille, tu dois le ressentir, ça, tu dois être capable de pouvoir le ressentir. De la psychologie après.
0: Oui, je le ressens, mais c'est ce que je dis. La dernière en date, j'ai tellement bien ressenti qu'au bout de 2 jours, elle m'a envoyé un texto en me disant « Écoute, je préfère en rester là, je préfère rester amis. » Or que les sentiments se sont déjà installés, quoi.
2: Comment tu fais pour lire les textos? C'est pareil.
0: Reconnaissance vocale également.
2: C'est vachement bien.
1: Beaucoup de gens te demandaient pour le chat. C'est vrai qu'il y a plein de questions qui arrivent, là. J'en ai une ou deux. Bon, comment tu fais pour savoir quand t'as plus de caca dans les fesses, quoi? Tu t'en fais
0: le cul.
1: Ça, c'est une question de moi, mais... Comment tu fais quand tu sens pas le pas? Et comment tu fais?
0: Attends, j'ai pas bien compris là.
1: Tu fais caca quand tu te torches pour savoir si tu si tu faut que tu te remettes un coup de feuille ou pas. Hein.
0: J'aurais tendance à renifler, mais dans ce cas-ci, je ne le fais pas. Non, c'est vrai que non. Bah écoute, je me nettoie jusqu'au moment où je vois que c'est bien propre, tout simplement.
3: Ouais, c'est une habitude, hein.
1: C'est des questions complètement débiles, hein, de la vie de tous les jours. Mais
0: moi, j'ai déjà eu des questions du genre comment est-ce que tu fais l'amour. Comment est-ce que tu manges. Je le réponds, je me mets à quatre pattes avec la queue en l'air.
1: Non, ce qui est bien pour toi, c'est que t'as perdu la vue au fur et à mesure, c'est dès la naissance.
0: Disons que je suis né d'une malformation au niveau de mon œil droit qui a été très mal soigné au départ des médecins. Ouais. Et à l'âge de 12 ans, j'ai perdu subitement la vue et on n'a jamais su comment ni pourquoi. Ouais.
1: Moi, j'ai été du cerveau, moi. Subitement, à 12 ans, j'ai perdu toute mon intelligence. Je suis complètement débile, moi. Je suis devenu.
0: C'est pas grave, c'est pas encore rattrapé.
1: C'est gentil. Écoute, moi, je veux bien lancer, en tout cas, s'il y a des filles qui souhaitent témoigner sur ce sujet, si ça vous tient à cœur, nous expliquer ce que vous ressentez, même si vous ne l'avez jamais fait, mais peut-être venir en discuter.
0: À mon avis, je crois qu'on doit avoir des témoignages assez impressionnants, parce que c'est vrai qu'il y a beaucoup de femmes, comme les hommes d'ailleurs, ont une mauvaise image de l'invalide. Enfin, je parle de l'invalide au niveau oculaire. Hein. Mmh. Il y a d'autres invalides. Enfin, d'autres.
1: Mais on va rester concentré sur le tien, parce que sinon...
0: Je parle au niveau de personnes cas, et j'aimerais bien que ça... Enfin, je le dis maintenant, mais j'aimerais bien que ça cesse, que quelque part, que les femmes ouvrent un peu les yeux, si je peux m'exprimer.
1: Oui, mais c'est pas parce que tu vas le demander ce soir sur un média que demain, ça va se faire. C'est vrai que c'est un travail de tous les jours, et puis surtout, il suffit de le dire et d'être franc. Alors, on va demander aux filles d'appeler maintenant au standard, si elles le souhaitent, bien sûr, hein, pour témoigner, pour apporter leurs commentaires. Ça serait quand même plutôt intéressant, si vous le souhaitez, bien entendu. Hein, vous n'êtes absolument pas obligé, mais si le cœur vous en dit 01-42-48-5000, 22h15, des enfants. Attention, Léa, qui est déjà dans mon bureau, va arriver dans un instant dans les studios. Elle va avoir des petits tests qu'elle va devoir nous faire en direct pour apprendre à mieux la connaître. Vincent également sera de la partie tout à l'heure dans la soirée dans la Radio Libre. C'est les vacances pour tout le monde. On y va tranquille. Vous avez envie d'intervenir dans la Radio Libre 01 42 48 5000. Et puis, dans quelques minutes également, l'appel crétin de Martin qui appelait donc une droguerie pour avoir de la drogue. Et les places également pour Lille Manchester United sur Fun. Manu, 30 ans de Bruxelles. Manu, non-voyant, et tu disais que ça pouvait poser des problèmes avec les nanas. En tout cas, toi, ça te pose des problèmes avec les filles. Et il y a Élise qui a souhaité réagir, 17 ans de Niort. Bonsoir, Élise.
4: Bonsoir. Moi, j'appelle parce que je voudrais. Je suis dans le même cas, plus ou moins. Puisque je suis plus jeune, j'ai 17 ans donc. Et moi aussi, j'ai un petit peu peur
1: T'es non-voyante depuis la naissance ou tu as... D'accord, ok. Et quand Manu t'en parle, que le témoignage de Manu, tu ressens effectivement la même chose.
4: Oui.
1: Tu as le même problème avec les garçons.
4: Ouais, enfin, moins parce que j'en ai moins eu, j'en ai eu deux.
1: Ouais.
4: Et, disons que ça. Plus tard, ouais, j'ai peur pour plus tard.
1: D'accord, et tu t'interdis d'être avec des garçons non-voyants aussi comme
4: oui,
1: tu...
4: pour... exactement. Pour... À ce niveau-là, je crois qu'on a la même mentalité.
1: Et pour quelles raisons, les mêmes que celles de Manu?
4: Oui, exactement.
1: D'accord.
4: Parce que tout le temps, je me suis toujours dit, il faut que je m'intègre, donc...
1: Ah ouais, c'est cette crainte de ne pas pouvoir s'intégrer dans la société?
4: C'est la crainte, mais c'est aussi que... Enfin, il y a des choses qu'on nous impose et que... Enfin, je sais pas, mais...
1: Ouais.
4: C'est assez imposé, quoi. Donc, à un moment donné, il faut se dire, on n'a pas le choix, quoi.
1: Ouais. Manu, tu souhaites dire quelque chose sur le témoignage d'Élise?
0: Oui. Bonjour, bonsoir, Élise.
4: Bonsoir.
0: Et en fait, je voulais simplement lui préciser une chose, c'est que quand j'avais plus ou moins son âge, j'avais le même problème qu'elle maintenant et comme moi maintenant. Mais disons que l'intégration est encore un autre quelque part problème. C'est que une fois que tu es intégré, et effectivement, comme elle dit, il y a d'autres arguments qui font en sorte, enfin, qui nous imposent dans la vie de réagir comme on réagit maintenant. C'est qu'une fois que l'intégration est faite, là, il n'y a pas de problème. Une fois qu'elle est faite, elle est faite. Mais alors, une fois que tu te trouves dans l'intégration, que tu es dans le domaine des voyants, si je peux m'exprimer ainsi.
1: Ouais. On aurait dû appeler Jean de Debert, il est voyant lui aussi, tiens.
4: Bien sûr.
0: Justement, quand on est dans ce domaine-là, ils viennent avec d'autres arguments, quoi.
4: Mmh. Il faut savoir faire sa place. Enfin, je veux dire, moi j'ai la chance, je pense, déjà ce qui est bien, c'est quand on a une passion. Moi je sais que...
0: Oui, c'est vrai, la passion, enfin, quand tu fais les activités...
4: Exactement, j'en fais
0: tout à fait.
4: Trop. J'ai appris comme ça à rencontrer des voyants. Ouais.
0: Moi je tiens à préciser, Max, c'est que toutes mes connaissances, je dis bien toutes, et tous, enfin pratiquement, parce que sur tout le tas que je connais, il y a peut-être une non-voyante, tout le restant est voyant.
4: Mmh. Ouais.
0: J'ai eu du mal à m'intégrer, je me suis intégré. Ouais. Et évidemment, ils se sont donné la peine d'aller voir plus loin que le bout du nez, quoi. C'est-à-dire qu'ils ont appris à me connaître, ils ont appris à me fréquenter, dans le bien, dans le mal, dans le bonheur, dans le moins bonheur.
1: On va relancer. Ce problème, c'est que tous les témoignages qu'on a eu énormément, c'est plutôt des gens qui sont dans le cas d'Élise. C'est pour ça qu'on en a passé qu'un, mais ça a pu susciter des appels de gens qui confirment tes dires, Manu, comme quoi effectivement les gens qui sont non-voyants ont tendance effectivement pour leur intégration l'envie d'être avec.
0: Moi, je veux juste dire une chose, ouais. c'est qu'il faut combattre, il faut se battre. C'est vrai que c'est pas évident tous les jours, c'est pas évident.
1: Ah bah oui.
0: Quand tu te promènes en rue, tu as affaire à des petits rigolos ou à des super. Moi j'ai déjà eu le cas quand je suis à l'arrêt de bus par exemple, qui me dit: ah, vous êtes aveugle? Ben non, je viens prendre une prescription. En fait, tu vois, des bêtes qui sont de ce style là bon, chance que j'ai beaucoup d'humour,
1: ouais.
0: Mais il y a des gens qui n'ont pas d'humour du tout et qui prennent ça vraiment très mal, et alors qui se coincent dans sont dans leur petit coin.
1: Ouais.
4: Moi je voudrais juste rajouter un truc,
1: conclure, ouais.
4: C'est que soit les gens, on explique aux gens, alors soit ils comprennent ou ils comprennent pas, mais s'ils pigent pas, je me dis, on leur montre, quoi. Enfin,
0: il faut leur montrer, il faut leur prouver le contraire. Moi je leur prouve le contraire, c'est vrai.
4: Si on montre pas,
0: moi je voulais te poser une petite question, Max, avant de conclure.
1: Ouais.
0: C'est que ce qui me ferait plaisir, c'est, si c'est possible en tout cas, c'est de converser, éventuellement, qu'on donne mon numéro de portable à des personnes qui souhaitent converser en dehors de la radio.
1: Ben justement, évidemment. C'est ce que propose Élise, hein, d'ailleurs.
4: Oui,
1: non,
4: oui.
1: C'est ce que voulait proposer Élise. Ouais.
0: Et alors éventuellement, parce que bon, c'est vrai que mis à part tout ça, je suis quelqu'un, bon, je me sens terriblement, entre parenthèses, seul, on va dire ça comme ça. C'est peut-être dû à ça ou pas dû à ça,
4: c'est
0: selon.
4: C'est dommage.
1: Bon, écoute. Ouais, ce que je vais faire, Manu, parce que il y a ce que tu entends nous dire, parce que là t'es reparti dans les phrases, c'est que tu voulais avoir des gens, c'est parce que je comprends plus rien là.
0: Je voudrais avoir des contacts en dehors de la radio, des gens qui m'appellent pour pouvoir converser éventuellement, pour garder un contact, quoi. C'est pas nécessairement en Belgique, hein, ça peut être même en France, des contacts français.
4: Ah bah moi, je suis
0: d'accord. Un cantonais, pas de problème. Quoi.
1: Elle est à Niort, voilà. Donc là, t'inquiète pas, là.
0: Donc si les personnes veulent mon numéro de portable, tu n'hésites pas, tu leur donnes.
1: On va te récupérer en antenne, on va effectivement le transmettre à qui souhaiterait effectivement récupérer ton numéro de téléphone. Élise, bon courage en tous les cas.
0: Eh bien, merci beaucoup et il faut toujours se dire une chose, c'est que vaut mieux.
1: T'es non-voyant, mais attention, tu deviens sourd, ce que j'ai dit. Merci, merci Élise, et toi, tu réponds. Alors, t'es gaffe, parce que là, t'es en train de perdre la vue et t'es en train de perdre la Louis.
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1: Et les enfants, on continue.
0: Allô.
1: Allô Francis.
0: Attendez, quittez pas. Hein.
1: Non, pas de problème. Putain. Oh, il est là, c'est bon. Là.
2: C'est chaud.
1: Vas-y.
2: C'est bon.
0: Putain.
1: Il tape un truc.
0: Quelles sont belles les feuilles.
2: Ah, il écrit. C'est son texte.
1: Il est en train de faire une zik.
2: C'est son texte.
0: Au printemps, ça cartonne.
1: Ça a l'air d'être super. On est engagé.
2: Un truc avec des métaphores.
0: Petite pute.
1: Ah si, quand même, c'est engagé. Bon.
0: J'ai été enculé dans l'arbre.
1: Oh, ça devient cru chez Francis.
0: Non, ça arrive pas.
2: Il a pris de l'opium, je crois.
1: Allô ?
0: Allô ?
1: Francis ?
0: Allô ?
1: Ça va, c'est Fun, Fun Radio Max.
0: Oh, Fun Radio, comment ça va ?
1: Et toi ?
6: Bien, bien.
0: Ah, bah, ça fait plaisir de vous entendre, putain.
1: Bah, oui. Mais ça fait longtemps.
0: C'est Fun.
1: Pas avec des potes ?
0: C'est la Martinique.
1: Hein ? La Martinique.
0: Sun FM ?
1: Non, non, pas Sun, Fun, Amusement, Amusement Radio, Paris.
0: Ah, très bien, comment ça va?
1: Et toi?
0: Ah putain, ça fait plaisir.
1: Ben ouais, nous,
0: hein. Attends, deux secondes, hein. C'est ces connards, là.
1: Ils nous aiment bien.
2: Ouais, ils nous kiffent.
0: Donne la guitare, donne, tiens. Oh!
1: Ouais!
0: Voilà, qu'est-ce
1: que t'as? Nada, Nino.
0: C'est bon, elle est accordée.
1: Bon, dis-moi, ça fait longtemps qu'on s'est pas eu au téléphone quand même.
0: Ça fait plaisir.
1: Hein. Bah ouais, bon, t'as sorti un nouvel album, hein, ça cartonne.
0: Ouais.
1: Hein, une autre saison, les cinquième saison, je sais pas, je me rappelle plus du
2: titre. Tu l'as pas écouté ou quoi?
1: Non, j'ai pas encore écouté.
0: Aïe, attendez, attendez. Aïe, aïe. Champagne, allez, c'est
2: pas la champagne, fête, putain, c'est la fête.
0: Ah, vous tombez bien, c'est parce qu'on est en train de fêter là, je viens de masterer le nouveau disque.
1: Ah ouais?
0: Ah, ça y est, ça arrive.
1: C'est quoi?
0: C'est les nouveautés.
1: Ouais, mais c'est
2: style.
1: Voilà, Manu me l'a dit de la bouche.
0: Les musiques du club.
1: Les musiques de club?
0: Musique du club.
1: Ah oui, c'est dansant alors.
0: Pur club.
1: Pire club.
0: Pire club. Ah putain, c'est bien, là. On s'est éclaté comme des bêtes là. J'ai travaillé avec comment il s'appelle? Comment tu t'appelles là? Ah oui, d'accord. Il s'appelle Philippe et tout ça, et l'équipe là, tous les. Ça fait 2 ans qu'on est dessus.
1: Deux ans, ouais, c'est ce que j'allais te demander.
2: Ça fait du taf.
0: Ouais. Ingénieur du son, 2 ans qu'on travaille comme des bêtes. Mm. Et Francis Cabrel, alors là, je vais vous dire, il est pas près des jeunes. Il est dans le jeune.
1: Ah, carrément, dedans.
0: J'ai la tête dans le cul du jeune.
1: On met une capote, hein, quand même.
0: Ah, putain. Ah, bah, oh, quand même.
1: Normal,
0: on connaît quand même.
1: Bon, est-ce qu'il est possible d'en écouter quand même des extraits de ce magnifique album à venir?
0: Alors, ouais.
1: Ouais.
0: Oula. Alors,
1: ça te dérange pas si on te demande de balancer 2-3 extraits?
0: Putain, fais gaffe au chien, il est en train de bouffer les mastures.
1: Les quoi?
0: Aïe, aïe, aïe, aïe.
2: Les bandes, je crois.
0: Il bouffe les mastures, là.
1: Ah, les masters.
0: Ah, putain, qu'est-ce que c'est?
1: Pourquoi c'est encore sur bande? Il bosse sur Evox, hein? Ah là là, le Francis.
0: Pas vrai, putain, il est en train de bouffer le scotch de la bande là.
1: Oh merde.
0: Aïe, aïe, aïe.
1: Ça va le faire quand même.
0: On va faire écouter un kiff de Fun là pour les jeunes là. Allô?
1: Ouais.
0: Ah putain, on a un chien là.
2: Faut le tuer le chien. Hein.
0: Ah, on a un Yosher là, il bouffe les bandes et tout.
2: Ah le rat.
0: Ah putain, déjà j'ai un texte, une chanson à refaire pour demain, c'est moi, hein, déjà pour commencer. Mm. Bon, l'album il est repoussé déjà.
2: Merde, oh, merde, ouais.
0: Bah, ce soir, Francis Cabrel,
1: ouais, bon.
0: Pour Fun.
1: Ouais, bon.
0: Va vous faire écouter 3 extraits.
1: Oh là là,
2: putain, quoi?
1: Ah ouais, on
0: alors,
1: écoute, hein.
2: On est prêts, nous. Hein.
0: Vous y mettez de côté tout ce qui est la nature, les feuilles mortes, les oiseaux, la rivière, tout ce qui chante, etc., les cigales, tout ça. Un coup de balai.
1: D'accord.
0: D'accord.
1: Ouais.
0: Et Francis Cabrel va vous chanter tout de suite un extrait du texte. Je vous mets directement sur la table de mixage.
1: Oui, bah oui,
2: bah ouais, ça sera mieux.
1: Ouais. Qu'on a un truc de propre.
0: Voilà, c'est bon. Écoutez, c'est parti. Que du tube.
1: Enfin, oui, il y a des rumeurs qui courent comme quoi c'est carton. Hein. Ça va être carton, je crois.
0: C'est club.
1: Oui, c'est club.
2: C'est club.
0: C'est du club. On y va.
1: Attention.
0: Balance.
1: N'ayez pas honte. Hein.
0: C'est quand tu veux. Et ils sont en direct, c'est quand tu veux.
1: Bah oui, quand il veut.
2: Ouais, vraiment.
0: Eh ben, espèce de corneau, hein, t'appuies sur ça. Appuie dessus, putain. Oh, là, y a.
1: Allez, manchot.
0: Allez, je vais le faire.
1: Pas gagné.
2: La bombe.
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0: Oh, ça, j'ai gardé.
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1: Ça me dit quelque chose, mais...
2: Ouais.
1: Il y a du son. Oh, ouais, ça repart.
2: Oh, il y a de la grosse prod.
3: 5 minutes.
2: Il fait 5 minutes là
1: quand même.
3: Tu peux couper.
1: Là. Ouais, on va pas se couper.
3: Ils vont faire les cassettes. Bah oui, ils vont faire les cassettes.
1: Bah oui, bah, ouais. Attends, Francis.
3: Ah, il faut tout lui dire à ce con là.
1: J'espère que tu l'as déposé, hein.
3: Putain, bah bien sûr.
1: Ah bon, parce que attends,
4: sur le meuble à côté de
1: les plagios.
3: Bah moi, on m'a dit ça a connu un truc de chez vous déjà, un truc qui avait marché dans les clubs.
1: Ouais, oui, ça a marchoté. Hein.
4: Sample, hein, mais...
3: Comment
1: ça a marchoté de moi.
3: Non, il y a un mec qui veut quoi. Il me dit qu'il y avait un truc qui avait marché, ça s'appelait Dust.
1: Dust.
3: Dust.
1: Peut-être, tu sais pas.
3: Sur du... Sardust. Dust. Dust.
1: Dust.
4: Dust.
3: Moi, personnellement...
1: Ouais, ça me dit rien, franchement.
4: Non, moi non plus, je connais pas.
1: J'ai jamais entendu.
3: C'est pas mal.
1: Oui, mais ah,
4: c'est bien.
3: Moi, je pense pour le club, cet été, ça va marcher. Hein.
1: Il faudrait peut-être que tu l'accélères un poil.
3: Ouais, je pourrais, ouais.
1: Mais tu vois, pour que les jeunes, ils dansent plus vite, quoi.
3: Ouais, bien sûr, ouais. Mais là, ils ont l'accélérateur sur les platines.
1: Ouais, ils ont le pitch.
3: Aïe, aïe, aïe. Alors, le quoi, comment bon, tu dis.
1: Le pitch.
3: Ah, tu vois qu'il en. Alors.
1: Ah oui, c'est arrivé à Paris.
3: Bien sûr qu'ils ont le droit de faire des speeches. Ouais. Alors, attention.
1: Un deuxième.
3: Ah, bah, évidemment.
1: Attends, ouais. On s'en lasse pas.
3: Francis Cabrel, dans le même tempo.
1: Ouais, là, là.
3: Attention, cette fois-ci, ça va swinger. Ils enregistrent pas là.
1: Non, c'est bon, on leur a interdit.
3: C'est exclu. Hein.
1: On leur a confisqué toutes les cassettes.
3: Francis Cabrel en direct du studio. Balance. Et c'est moi qui l'ai écrit, hein.
1: Là, je m'en doute.
3: D'accord. Non, parce qu'on m'a déjà dit que c'était ressemblé à quelque chose.
1: Non.

0: Des effets.
1: Ouais, oui,
0: il n'y a plus qu'à venir le chercher. 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

0: faire.
1: Oh là là.
0: J'en ai mis un, viens avec tes mains dans mon sac. Ce soir, dans la famille Cabrel, ça va être l'enfer. On va manger du goujon à l'entrée, au plat principal et au dessert. Le goujon, c'est bon, c'est Francis Cabrel qui te le dit. 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
2: Alors,
3: bravo. Franchement, celui-là c'est un tube. Moi, c'est un tube.
2: Il y a les effets sur les voix et tout ça. Hein.
0: Ouais, mais t'as acheté du matos ou quoi?
2: Ah ben, c'est équipé.
0: Ah ouais, mais franchement, il fallait.
2: C'est pas dur hein, finalement la musique comme ça. Tu écoutes, tu lis la notice, tu écoutes bien tout ça. Bah, il faut être enfermé dans un studio, il faut travailler.
0: Hein. T'es resté combien de temps en studio pour faire ça?
3: 2 heures, 10 minutes.
2: Ouais, il faut une bonne heure.
0: Ouais, ouais, ouais,
2: une bonne heure de travail.
0: Ah, une bonne heure, ouais.
2: Ah, puis c'est un bonheur d'écouter des trucs pareils.
3: Ah bah attends.
0: De toute façon, c'est clair ce qui marche.
2: Ah bah là, je vais aller bientôt là dans les.
0: Ce qu'il faudrait, c'est que tu fasses des vinyles, des disques, et puis tu les envoies dans les boîtes de nuit.
2: Dans les
0: boîtes de les night clubs.
2: Ah, les clubs.
0: Ouais, les clubs.
2: Ah,
0: bah, si c'est de la chanson club.
2: Eh ouais, bah t'es con là, putain. Tu vois, ça... je te l'ai dit, il faut envoyer des vinyles, toi.
0: Bah ouais.
2: Mais non, ça marche pas sur cassette, ça c'est fini.
0: Ah non, mais non, mais attends.
2: Tu crois encore que ça passe avec. Il m'a dit, t'as qu'à mettre ça sur des cassettes à démarrage instantané.
0: Non, mais il est naze ton ingé son.
2: Et c'est fini ça, faut bien sûr mettre du vinyle.
0: Bah oui.
2: Aïe. Bah je vais.
0: Comment ils font des mix après?
2: Ah ouais.
0: Bah ouais.
3: Parce que ça, à Ibiza, c'est carton.
0: Ah bah attends, le goujong.
3: Ah attends.
0: Et le goujong là-bas, ça cartonne.
2: Ouais, c'est un tube.
0: Ouais.
2: Eh ouais, ça s'entend, c'est des jeunes ces mecs-là. Hey. Vous êtes près des jeunes, vous êtes fun.
0: C'est fun, alors tu vois, c'est nous qui te le disons quoi.
2: Allez, banco, mets-leur
0: le troisième, allez.
2: Alors celui-là, il tue. Mais si, mais le putain. Oh, mais discute pas, putain. Il discute tout le temps, putain.
3: Il est chiant, hein.
2: C'est moi qui le produis cet album ou quoi?
0: C'est un mec du sud, hein, c'est comme
2: putain,
0: toi.
2: Putain, il faut toujours. Bon, celui-là, pur texte.
0: Ah.
2: Ok.
0: Là, rassure-moi, okay. Ça parle de goujon quand même.
2: Tu balances l'info avant même.
0: Je sais pas, je te pose la question.
2: Balance pas l'info.
0: Bah allez, vas-y, balance.
2: Attention,
0: toi.
2: Que celui-là, c'est le meilleur.
0: Ah.
2: Francis Cabrel, troisième extrait, son futur album. J'espère que celui-là, il va sortir cet album.
0: Bah j'espère aussi.
2: Ouais. Putain.
0: Oh là là.
2: Ça va très très vite, hein.
0: Ah bah oui, c'est hard tempo là.
2: Non, mais même les textes. Hein. Ça te retient vite, hein.
4: Jean-Charles, dans un instant, va intervenir, hein, Jean-Charles.
5: Oui, oui.
4: Avant cela, Françoise, tu réclamais pour venir le 6 janvier ici dans les locaux que Gérard te fasse des excuses. Pourquoi? Rappelle-le-moi avant que je mette Gérard sur l'antenne, avant qu'on lâche la foule.
5: Tu sais très bien pour les lettres, comme quoi, qu'il m'a traité de pute, de salope et machin, et je voudrais qu'il s'excuse parce que moi, je ne suis pas ni une pute, ni une salope, ni quoi que ce soit. Je voudrais un peu de respect. C'est pas parce que monsieur se prend pour une grosse tête qu'il faut qu'il insulte tout le monde.
4: Alors,
5: c'est tout. Alors, qui présente des excuses.
4: Non, attends pas encore, vas-y.
5: Qui présente des excuses, sinon moi je ne viens pas. Chut,
4: lâche la bête. Ah Gérard.
6: Bon alors, Françoise.
5: Ouais.
6: Bon, alors est-ce que c'est ma signature?
5: J'en sais rien, je connais pas ta signature. Déjà une chose.
6: Déjà une, je connais pas ton adresse.
5: Menteur.
6: Non, je connais pas ton adresse.
5: Menteur.
6: Non, attends. Tu permets, la courneuve est grande pour moi, d'accord?
5: Ouais, c'est ça.
6: Non, mais attends,
5: c'est ça.
6: Oh.
5: Ouais.
6: Non, mais moi, je vais dire une chose, que la courneuve est grande, donc moi, ton adresse, je la connais pas. Il y a ton numéro de téléphone que je connais. Maintenant, si c'est des abrutis qui s'amusent à donner ton adresse en direct, comme moi, on fait... c'est pas toi qui reçois... Moi, toi, tu reçois des lettres d'insultes. Mais moi, j'ai de la merde devant chez moi. Là, j'ai été forcé de démonter sur ma serrure parce qu'on m'avait mis des mégots dans ma serrure. Tu crois que ça me fait plaisir?
4: Quel est le rapport avec les problèmes de Françoise, Gérard?
6: Non, mais attends, elle veut des excuses. Mais moi, j'ai pas des excuses à lui faire.
4: Moi aussi, Françoise, j'avoue que là, j'ai des doutes parce qu'on en avait déjà discuté.
5: Mais moi, j'ai pas de doute, hein, parce que...
6: T'as pas de doute.
4: Moi, je propose un truc qui va être, à mon avis, qui va faire plaisir à tout le monde. Puisque Gérard nous confirme que c'est pas lui et toi, Françoise, tu es sûr que c'est lui.
5: Ouais.
4: Moi, je te propose un truc, Françoise, j'espère que tu vas l'accepter. C'est que tu viennes quand même. Et
5: non.
4: On va. Écoute-moi, laisse-moi terminer. Et on va demander, tu vas venir avec l'original de cette fameuse lettre. Et on va demander à Gérard de réécrire en direct une partie de la lettre et on va vérifier si les deux écritures sont la même.
5: Oui, mais il a pas sa machine à écrire, hein.
4: Ah non, mais attention, attends, François.
6: Stop, Max. Alors là, dans ce cas-là, là, je demande. Donc, moi, quand j'écris, c'est au stylo. C'est pas la machine à écrire.
4: C'est clair.
6: Hop, c'est bon, ça y est.
4: Non mais c'est Françoise, n'importe qui avec une machine à écrire peut écrire parce qu'on peut pas reconnaître l'écriture, donc forcément c'est un petit peu difficile.
6: Ouais. Eh ben donc moi j'écris pas la machine à écrire, j'écris au stylo.
4: J'ai l'impression Françoise que t'as... Françoise, j'ai l'impression que t'es en train de te débiner et que t'as peur de venir le signer.
5: Non, j'ai pas peur.
6: Ouais, Françoise, j'écris pas la machine à écrire, j'ai jamais envoyé une lettre à quelqu'un à la machine à écrire.
4: Il sait pas taper, il sait pas écrire, il sait rien faire, Gérard. Comment veux-tu qu'il écrive une lettre, Gérard? Il est incapable à part signer et dire gros bisous, c'est tout ce qu'il sait faire.
5: Ouais, tu parles.
6: Alors donc, les lettres, elles arrivent d'où, s'il te plaît, Françoise? C'est à les enveloppes.
4: Ah bah ouais, Françoise, il suffit.
6: Le cachet de la poste faisant foi.
4: Le café de la poste, il vient d'où?
6: Non, le cachet de la poste.
4: Ah, le cachet de la foi. Le cachet de la pouste faisant foi, il vient d'où?
5: Il vient de.
4: Il vient pas de Suresnes.
5: Justement.
4: Gérard, on va se calmer. On va demander à Françoise, quand elle viendra le 6, de venir avec ce document et je regarderai et je trancherai pour savoir qui a raison et qui a tort, d'accord?
6: D'autre manière, t'as
4: Françoise,
5: ouais.
4: T'es d'accord?
5: De toute façon, t'as les photocopies de les fameuses.
4: Oui, mais j'ai pas l'enveloppe avec pour vérifier si le tampon est bien de Suresnes.
6: Ben voilà.
5: Mais moi, je l'ai sur la main.
4: Bon, bah alors tu le ramèneras.
6: Françoise.
5: Ouais,
4: mais
5: t'as pas besoin de me rappeler à l'heure, toi.
4: Oh là là, calmez-vous. Non, c'est bon.
6: Je suis en train de rechercher tous mes trucs pour venir voir Max tout à l'heure à 2h pour jeudi.
4: Oui.
6: Maintenant, Françoise, tu me demandes de me présenter tes excuses. Mais attends, moi, j'ai pas à présenter d'excuses. Je ne t'ai jamais insulté.
4: Voilà, donc...
5: Non, à peine.
6: Bon. Alors, je te dis une chose.
4: Oh
6: dans
4: là
6: ce
4: là.
6: Cas-là, si le
4: je vais faire un flipper.
6: Que je vais t'insulter, quand tu veux me ravoir au téléphone, tu vas bien enregistrer ma voix. Et tu vas enregistrer la voix des autres. Et tu verras que c'est pas la même voix. On est bien d'accord.
5: Mais comment veux-tu que je t'enregistre, moi?
6: Eh ben, dans ce cas-là, tu demandes à Max. Le 6 janvier.
4: Ah non, mais j'ai rien fait. Alors d'ailleurs, je rappelle que le 6 janvier, Françoise et Gérard seront là. Et que pour l'instant, on demande à chaque personne qui ont bien envie de nous écrire à Fun Radio 143, avenue Charles de Gaulle, 92 521. Vous mettez ça à l'intention de Max le Star System. Des pièces de 5 centimes que vous dédiez, que vous allez destiner directement à Françoise ou alors à Gérard. Ou alors à Gérard. Et pour l'instant, Françoise gagne plus
7: largement en tête.
4: Largement en tête devant Gérard.
6: Eh, d'accord. Françoise?
5: Ouais.
6: Tu pourras me dire ce que c'est que ce consent qui s'amuse à signer qui s'amuse à aller voir des avocats pour rien.
5: Qui?
6: Ben, dénommé Constant, qui te connaît.
4: Ouais, qui paraît.
5: Ouais, bien sûr, je le connais, Constant.
4: Bah alors.
6: Et alors, dans ce cas-là, pourquoi tu lui demandes pas à lui? Parce que moi, il m'envoie du courrier en me disant comme quoi que je lui dois pas loin d'une brique. Non mais attends, c'est pas moi qui lui ai demandé de m'appeler sur mon tatou, ni rien du tout. Donc moi, il va se faire foutre, je le paye pas.
5: Bah tu y es par toi-même,
6: non,
5: hein.
6: Non mais attends, il veut ta signature. Et c'est bizarre parce que la lettre, elle vient de Charenton-le-Pont. Comme par hasard, lui, il habite à
4: Paris. J'ai l'impression qu'on prend un petit peu d'avance sur le 6 janvier, là.
6: Ouais.
4: Ouais.
6: Non, mais moi je veux savoir parce que si des fois si elle reçoit un courrier comme ça, soi-disant que c'est ton avocat, dénommé Constant.
5: Oui, c'est mon avocat. Ainsi que Jean-Philippe.
6: Donc, dans ce cas-là, tu es en train de. Là, pour l'instant, tu es en train de faire des conneries derrière mon dos.
5: Je suis pas en train de faire des conneries derrière ton dos, pas du tout.
6: Mais attends, et l'autre, il veut que je paye avant le 10 janvier. Non, mais c'est quoi ça?
5: Avant quoi?
6: Avant le 10 janvier 98. Attends, moi. Je paye rien.
4: J'en profite pour dire à... Oui, continuez. À Aurélie et Jennifer qui nous ont appelé hier, hein, qu'elle veut venir sur Paris, qu'on a oublié de noter le numéro de téléphone sur Minitel, et comme Fildar le veut absolument, il faut relaisser le message dessus, les filles, bisous. Oui, excusez-nous, hein, continuez.
6: Max, t'inquiète pas, là, ça risque d'être... Tu vois la fin, moi j'écoute...
5: Non,
6: en
5: fait, Gérard.
4: Non, Non, bah attends, descends dans la cabine, descends dans une cabine, Gérard. J'ai besoin de toi, c'est très très important.
6: Gérard, alors au 07.
4: Attends, au rantaine, vas-y, récupère le numéro. Françoise.
5: Gérard.
4: Non, mais il est parti, il va revenir dans sa cabine, Françoise.
5: Ah ouais, 07. Ouais.
4: Non, mais en attendant, Jean-Charles voulait te parler, il a 28 ans, il est de Paris. Jean-Charles, tu es là?
7: Oui, donc je suis là.
4: Alors, rappelle pourquoi t'es là et tu voudrais donc pousser un coup de gueule contre Françoise par rapport à un coup de gueule contre Françoise déjà à l'époque.
7: Voilà, c'est ça.
4: C'est un re-coup de gueule contre un coup de gueule.
7: C'est-à-dire qu'il y a un mois, Françoise a poussé un coup de gueule contre Lady Diana.
5: Non.
7: Il y a 3 mois, je veux dire. Il y a un mois, j'ai appelé pour pousser un coup de gueule contre ce coup de gueule. Elle a démenti, elle a prétendu qu'elle n'avait pas dit ce qu'elle avait dit sur Lady Diana. 2 semaines après, un ami m'a apporté la preuve et je te l'ai fait écouter, Max. Et comme par hasard, ce soir-là, elle était malade, comme par hasard. Alors là, je rappelle pour vous apporter la preuve. Alors c'est un extrait, c'est une bande qui dure 40 secondes. Donc c'est
4: d'accord.
7: Si madame veut bien l'écouter.
4: Donc moi, je vais bouger, hein. Je vais sortir des studios parce que vous me stressez un peu. Je vais aller faire un flipper tout en... Je vais aller jouer au flipper et en même temps, je vais écouter la cassette. Hein. Ça vous dérange pas? C'est un peu moi le chef quand même quelque part. Hein.
5: En même temps, j'en profite pour m'allumer une cigarette.
4: Voilà, François s'allume une cigarette.
5: Ouais.
7: Ouais, non, mais faites pas la maline. Écoutez l'extrait au moins.
5: J'écoute, hein.
7: Allez, c'est parti, j'envoie l'extrait.
4: Alors, allez-y.
8: C'est une boule.
4: Non, je joue tout seul.
5: D'un sens, bon, je l'appelais pas. Moi, c'est pas que je l'aimais pas, et c'est pas que je l'aime. Et je l'appelais pas parce qu'avec toute la série qu'elle a fait quand elle voulait se faire photographier justement par ces photographes-là, elle demandait que ça.
7: Bah évidemment.
5: Voilà, donc elle cherchait que ça. Bon, maintenant qu'elle est morte, bon, elle est morte. Mais maintenant, elle peut pas se défendre. Mais moi j'aurais dit, vous l'avez bien cherché, c'est tout.
7: Ah, et puis c'est vrai que c'est toujours très dur de dire à quelqu'un, vous allez chercher tout ce que cette personne-là est morte.
5: Non, mais c'est ça mon coup de gueule, parce que elle l'a bien cherché.
7: Alors?
4: Ah, je suis d'accord, je reconnais que Françoise a effectivement un petit peu vendu
5: Ouais, mais disons que j'ai dit qu'elle avait bien cherché, c'est pas j'ai pas dit que je lui souhaitais sa mort, hein.
4: Bah bon.
7: Ah, écoutez,
5: je suis désolé, hein.
7: On n'a jamais dit que vous aviez dit qu'elle avait cherché sa mort.
4: Françoise, t'es quand même de mauvaise humeur ce soir, hein.
5: Non, pas du tout.
4: En réalité, tu m'as l'air.
7: Je dis simplement, madame, que vous êtes de mauvaise foi.
4: Oh là là.
7: J'exige des excuses sur vos propos, sur l'idée de Diana. Je veux des excuses, maintenant.
5: J'en ferai pas, hein, je suis désolé.
7: Mais vous êtes vraiment une crapule.
4: Oh là là, alors là, Françoise, je crois qu'il faut que tu te défendes, là, parce que moi, je suis d'accord...
5: C'est pas une crapule,
4: Moi, je suis d'accord avec Françoise, quoi, elle a le droit de dire ce qu'elle veut, monsieur. Je suis d'accord que vous ne soyez pas content. Vous faites partie du fan club de la mort de...
7: Écoutez, Lady Diana est une femme magnifique.
5: Oui, c'était une belle femme.
4: Bah, bien sûr.
5: Je reconnais.
4: Ouais.
5: Mais on n'a pas besoin de faire assez de pub. On en a fait assez comme ça.
4: Voilà.
5: Maintenant qu'elle est morte, elle est morte, mais on peut pas la faire revenir, hein.
7: Non, c'est parce que vous avez dit, madame, vous avez dit qu'elle avait provoqué sa mort, qu'elle avait cherché sa mort.
5: Non, j'ai pas dit ça, j'ai pas dit qu'elle avait provoqué, hein. Je suis désolé, hein.
4: Ne soyez pas.
7: Vient d'entendre ça sur le poste radio, vient d'entendre mon extrait.
4: Vous me semblez un peu méchant quand même avec Françoise, hein.
5: Je suis désolé, j'ai jamais dit qu'elle faisait sa mort, hein.
7: Je veux simplement des excuses.
5: Non. Alors là, vous pouvez toujours vous toucher, hein.
7: Vous êtes vraiment une vermine, madame. Et puis, vous restez poli.
4: Mets-moi un peu plus fort le micro, j'ai l'impression qu'ils m'entendent pas, là. Vous m'entendez bien, quand même?
3: Ouais, ouais. J'ai le retour du lion, là. Je le lâche ou pas?
4: Le retour du lion. Ah, Gérard est dans sa cabine, déjà?
3: Non, mais il s'est démerdé, son portable en fonctionne.
4: Non, mais il marchait pas bien, le son était pas bon, il faut qu'il
3: s'en... Ouais, mais c'est occupé dans la cabine, ce blaireau, il y a du monde.
4: Bon. Vous m'excusez, hein, pour ceux qui sont en direct sur Fun. En même temps, je fais une partie de flipper dans le couloir, j'en profite parce que faut que je déstresse. Sinon, avec Françoise et l'autre guignol, plus Gérard.
7: Écoutez, monsieur, je ne suis pas un guignol. Je dis simplement des excuses sur les propos sur Lady Diana.
4: Bon, alors, les excuses ont été faites. Françoise,
7: non,
4: tu
7: peux... Non, j'ai rien entendu.
4: Oui,
7: monsieur.
4: Non, on va pas. Il y a plus passionnant que ça. Il y a Françoise et Gérard. Hein. Donc, pour toi, pour terminer là-dessus, Françoise, concernant Lady Diana, donc tu répètes, qu'est-ce que tu dis donc sur elle que...
5: Bah, je dis que j'ai seulement dit que... J'ai jamais dit que madame avait provoqué sa mort, c'est tout. Bon, elle est morte, hein. C'est le dessin qui l'a voulu, hein.
4: Voilà, exactement.
7: Bah, écoutez, vous avez été malade, il me semble, il y a 3 semaines.
5: Oui, et alors...
7: C'est la malédiction de Lady Diana, ça vous apprendra. C'est bien fait pour vous.
4: Bon, allez, on va y aller comme ça. Bon, allez, on va récupérer. Merci, Jean-Pierre d'Artois. Jean-Pierre d'Artois, j'allais dire. Jean-Christophe? Jean-Charles? Au revoir Jean-Charles, merci. Donc Gérard, t'es de retour. Bon, je t'entends bien, ça va? Non mais attends, plus fort, oh, sinon tu dégages. Hein.
6: Non mais ça y est, je m'entends là.
4: On va faire comme pendant tes débats, si les mecs, si tu travailles pas à ce moment-là, tu passes pas à l'antenne. Hein.
6: Non mais attends.
4: Alors Françoise, donc oui. on en était où? Parce que là, on rappelle que Françoise et Gérard seront présents dans les studios le 6 janvier. Moi je joue au flipper et donc vous vouliez encore discuter, vous vouliez vous engueuler, alors allez-y. Hein.
6: Ouais, alors Françoise, maintenant tu ramèneras les preuves, les tampons et les lettres.
5: Bah tu demandes à mec qu'il fasse des photocopies parce que je ramène pas les originales.
6: Non, non, mais tu ramènes l'enveloppe avec le tampon de la poste.
5: L'enveloppe, si tu veux.
6: Oui, tu ramènes l'enveloppe avec le tampon de la poste et
5: c'est oui, l'enveloppe, je la garde parce que je fais collection d'étapes, hein, je te signale.
4: Ah oui, d'accord. Non, mais
6: ouais, bah, alors attends.
4: Non, mais ce qu'on veut, vous m'entendez ? Ce qu'on veut, Françoise, nous, c'est récupérer, c'est que tu viennes avec l'enveloppe, non pas pour la garder, mais simplement que vérifier que le tampon est bien de sereine.
5: Ouais, ouais, ouais.
4: Voilà, c'est tout ce qu'on veut savoir. Après, le reste, on fait ce que tu veux. D'accord ?
5: Ouais, ouais.
4: Bon, sinon.
6: On verra ça le 6 alors.
4: Bon, Gérard, à part ça, la vie est belle.
6: Ouais, faut bien.
4: Par rapport à
5: il marche ton truc là.
6: Non mais attends, ça te regarde pas ma grande.
5: Ton tatou, non parce qu'il y a chapeau
6: rouge. Ah tiens, c'est bizarre, tu le connais celui-là?
5: Oui, bien sûr, je le connais.
4: C'est un pote à toi.
6: C'est bizarre, lui aussi, il m'envoie des lettres, t'as fait la machine. Alors,
4: Françoise.
5: Parce que justement, il te l'a bloqué. Alors.
4: Bah pourquoi c'est toi qui
6: le sais? Ah d'accord. Ah ok. Alors ça c'est bien ce que tu viens d'annoncer. Alors j'espère que c'est enregistré sur DAP. Ouais. Parce que là je vais te dire une chose.
4: Ah sur DAP.
6: Ça va vous faire. Là Françoise, ton numéro, ça va faire très mal.
4: Pourquoi ça va faire très mal, Gérard? T'as envie de le donner son numéro?
6: Alors attends. Parce que pourquoi tu m'ont bloqué mon tatou?
5: Hey, c'est pas moi qui t'a bloqué, moi je connais même pas ton numéro.
6: Non mais attends,
4: ah bah,
6: là
4: attends,
6: tu viens de l'annoncer.
5: Eh, moi on m'a dit de te faire
4: la commission. Attends, j'ai allumé toutes les targettes là.
5: Ouais, on m'a dit de te faire la commission.
4: Attends, je termine ma partie.
5: J'ai fait la commission.
4: Attends,
6: c'est bien.
4: Attends, mais tu es vraiment quel crétin, toi.
6: Ok, c'est bien. Eh ben dans ces cas-là, Max, je viens de te voir comme prévu pour le débat de jeudi.
4: Eh, attends, Gérard, il y a plus important, je viens de battre mon record 190 000.
6: Ouais, mais je m'en fous, moi, ton score, là, bon. 190 000.
4: Gérard,
6: Donc, on se bat tout à l'heure, nous, à 2h.
4: À 2h, donc t'as rien d'autre à dire à François, si ce n'est rendez-vous.
6: Non, moi, rien d'autre.
4: Même pas une bonne année?
6: Non, rien du tout, tu vois.
4: Non.
6: Parce que là, ce qu'elle vient d'annoncer, comme quoi qu'ils avaient bloqué mon tatou, là, c'est un truc que j'ai horreur.
4: D'accord.
6: Enlève-moi Gérard,
4: parce que là ça gueule de trop. Françoise, t'es là?
5: Je suis là.
4: Je prends un petit café, je vais revenir dans le studio.
5: Vas-y.
8: Il y a David avec nous.
4: D'accord, David est également avec nous. Bonsoir David.
9: Bonsoir Max.
4: Bonsoir David.
9: Ça va?
4: Et toi?
9: Ça va?
4: Bon, très bien. Alors, je vais en profiter pour aller me laver les mains dans les chiottes. Et tu voulais faire une petite parodie sur Françoise et ensuite.
9: Tu pourrais te laver le kiki quand même?
4: Hein?
9: Tu pourrais pas te laver le kiki quand même?
4: Non, mais là, je vais juste aller me laver les mains parce qu'elles sont un petit peu cradotes.
9: D'accord.
4: J'ai fait caca, j'ai oublié de me laver, j'ai oublié de m'essuyer.
9: Ok.
4: Alors,
9: ok, très bien.
4: Vas-y, raconte alors. Qu'est-ce que
9: tu te rappelles, j'avais fait Super Françoise sur le thème de Jonas.
4: Ah oui, exact.
9: Et elle était malade, elle avait pas entendu.
4: Exact.
9: Et comme ça parle de Gérard et Françoise, j'avais pensé que pour clore l'année, on aurait pu terminer là-dessus.
4: Ouais. Attends, je finis de me laver les mains. Mmh. Voilà. Hop là. Je vais quand même tirer la chasse hein, pour le fun. Hein. C'est drôle, attends, je vais tirer là. Après, on va attaquer comme ça. Hein. François, sinon la forme?
5: Ouais, tout à fait.
4: Ok, attends.
5: Ouais, ça fait comme l'autre hier qui avait du mal à chier.
4: Voilà, exactement. Mais il faut savoir rigoler quand même dans la vie. Hein.
5: Ah, bien sûr.
4: Ah, quand même, Françoise, bon.
5: Il a réussi au fait à chier?
4: Oui, il a réussi.
5: Ah bon. François, il nous a fait.
4: Alors, ils sont là tous les deux. Ils vont allumer les micros. Ils vont se mettre devant chacun d'eux, là, les micros, les enfants. Et ce soir, discussion entre Gérard de Suresnes, qui est venu ce soir. Bonsoir Gérard.
10: Bonsoir Max, bonsoir Fulgar, bonsoir Manu, bonsoir Anka.
4: Et il est de retour après 6 à 9 mois. Il nous était venu une fois comme ça, du ciel, pour nous parler du Touring de Grande-Bretagne. C'est son grand retour. Bruno, bonsoir.
11: Bonsoir Max, bonsoir Gérard, bonsoir Manu, bonsoir
10: Anka.
11: Anka, oh, je finirai par m'y habituer. Hein. Et bonsoir
10: Manu.
11: Manu.
10: Bonsoir Bruno.
12: Et il en manque un.
13: Bonsoir.
14: Merci.
12: Fildar.
14: Gérard. Fildar.
13: Fildar, j'ai oublié. Excusez-moi, j'avais certainement la tête ailleurs.
12: La délinquance. Est-ce que il y a plus de délinquance et de chômage, parce que ça sera d'ailleurs le prochain débat, en Angleterre par rapport à la France? La question qu'on peut vous poser à tous les deux.
14: Bah disons, moi j'ai pas eu l'occasion d'aller là-bas, hein, donc c'est à Bruno de nous le dire. Parce que moi, là-bas, je sais pas exactement s'il y a plus de chômeurs qu'en France. Il y a que Bruno qui peut nous le dire.
13: Je peux vous dire qu'avec toute l'expérience que j'ai depuis 13 ans maintenant, il y a beaucoup plus de gens là-bas qui n'ont pas de travail, beaucoup plus qu'en France. Hein. En France, c'est de la gnognotte, hein. C'est de la gnognotte. Hein. Il faut voir les jeunes qui traînent les vieux quartiers là-bas, ils n'ont pas de boulot, tout ça. Alors,
14: une question que je me pose. Lequel quartier est le plus dangereux là-bas en Grande-Bretagne?
12: C'est parti.
13: Alors, autant que je m'en souvienne, moi, j'ai eu un problème, je crois que c'était l'année dernière. Oui, c'était l'année dernière. Je suis tombée sur... j'avais rien à faire dans ce quartier, puis j'ai traîné comme ça avec mon vélo. Et puis, il y en a un qui fouille dans ma sacoche à l'arrière, tout ça. Bon, il faut rien faire comme c'est comme ça. Il faut avoir une expérience terrible. Il faut rien faire. Il y a des moments, il faut rien faire.
12: C'est une expérience terrible, ouais.
13: Alors après ils m'ont parlé de drogue, enfin bref ils m'ont parlé de drogue, tout ça. Et puis
12: Ouais, c'est rare, qu'est-ce que tu dis?
14: Non mais ça c'est pas trop un sujet qu'on peut aborder à cette heure-ci, parce qu'il y a encore des jeunes qui nous écoutent, hein, quand même. Non mais ce qu'il y a, t'as pas répondu à ma question, Bruno. Le quartier le plus chaud que t'as pu aborder du temps que tu y as été?
13: Alors le plus chaud c'est pas forcément les grandes villes, hein. C'est surtout Oxford, là où j'ai eu une histoire aussi. C'est chaud comme quartier Oxford, des villes comme ça, comme par exemple je sais pas moi Manchester ou encore des villes comme ça, hein. Londres, ça serait extrêmement dangereux si je restais longtemps, je crois. J'aurais des problèmes là-bas, hein. C'est une ville craignos, hein.
14: Mmh. Bah, je te remercie, Bruno, de petits renseignements. Mais disons, Manchester, quand il y a des matchs quand même, t'as dû pouvoir voir à peu près comment que ça se déroulait, t'as dû voir, parce que je crois, c'est à Londres, c'est bien ce que j'allais dire. T'as dû voir des policiers sur des chevaux.
13: Oui, enfin j'en ai pas vu tellement, mais bon.
14: Pourtant, Londres, l'Angleterre, c'est là où qu'ils sont le plus avec les chevaux, hein.
13: Oui. Ils doivent en avoir. Enfin, moi, j'en ai pas tellement vu, mais mm-hmm. Mais disons que bon. La police, en fait, c'est pas comme en France. La police là-bas, au moindre machin, elle vous arrête pour rien, elle vous contrôle. Que en France, c'est pas tellement, ils sont pas tellement méchants les policiers en France par rapport en Angleterre. Hein.
14: Ça, on sait pas. Hein. On a peut-être quelqu'un qui voudrait.
12: Ouais, on a Connie, 19 ans de Bordeaux, qui est avec nous. Bonsoir Connie.
15: Salut.
12: Ça va bien?
15: Ouais, ça va.
12: Alors la question que tu voudrais poser à qui? À Bruno, à Gérard, aux deux?
15: Non, c'est surtout à Bruno en fait. Je voulais savoir s'il avait rencontré un peu des femmes dans son touring de Grande-Bretagne, et surtout en fait quelle était la différence qu'il trouvait lui entre les femmes de France et les femmes qu'il a vues sur son chemin.
13: Eh bien, j'ai rencontré des femmes, oui, enfin des femmes, enfin de passage, quoi. Je me suis fait embobiner par une. Bon, elle m'a piqué 100 francs, mais j'ai fait attention quand même, parce que, j'évite de les voir en Grande-Bretagne, parce que tu sais, c'est assez dangereux en Grande-Bretagne.
15: Ouais, pourquoi?
13: Parce que en principe, je sais pas.
15: Ben pourtant, enfin je sais pas, pourtant en Angleterre, les Anglais sont plutôt réputés assez chaudes, quoi.
13: Oui, elles sont assez chaudes, hein.
12: Ouais, Gérard a dit oui de la tête.
14: Mmh. Hein. Ouais, ça je peux confirmer, hein. C'est pas parce que j'ai jamais été en Angleterre, et je peux le confirmer parce que Sandy est d'origine anglaise.
15: Ah d'accord.
14: Donc, je peux confirmer que les Anglaises sont bien. Ça c'est vrai.
15: Ah ouais, non mais c'est clair, ça c'est...
14: Voilà.
12: D'origine anglaise.
14: Eh ouais.
12: Ah bon?
14: Bah oui.
12: Elle parle anglais couramment alors.
14: Ah bah ça, faudra lui demander quand il l'aura au téléphone.
12: Bon, tu sais même pas si elle parle anglais couramment ta meuf?
14: Ah bah moi, je lui demande pas. Hein.
12: Ah bon d'accord, ok, très bien. Donc, tu disais les filles, donc faut s'en méfier en Angleterre, hein Bruno?
13: Oui, mais enfin, vous savez, les filles, elles sont différentes en France, hein. Elles t'adressent la parole, tu réussis mieux à t'accrocher à elles, tu vois. C'est quand même différent. Il faut dire, franchement, en France, c'est pas tellement olé olé les filles, hein.
15: Pourquoi en Angleterre ça l'est? Mais t'as rencontré un peu, t'as eu des aventures avec ces filles ou pas?
13: Oh ben, y en a qui ont essayé, bon, avec moi, mais bon, bah ça s'arrêtait là, c'est ouais. Tout.
15: Ok, d'accord.
12: Très bien. Voilà, Connie.
15: Ok, ça roule.
12: Bon, vous n'hésitez pas à appeler comme Connie au 0800 308 5000. Gérard est avec nous, c'est une première mondiale pour la bande FM. Gérard de Suresnes avec Bruno. Tu es d'où, Bruno, en France?
13: Eh ben, je suis né à Paris, dans le 13e arrondissement. Je suis un Parisien.
12: Mais tu vis où, en ce moment?
13: Ah ben, en ce moment, bon, je plante ma tante igloo, et puis avec une tante igloo, on peut se poser n'importe où, hein.
12: D'accord.
13: Y a pas de problème, hein.
12: Toi, Gérard, tu aimerais vivre comme Bruno, tenter l'aventure, même avec Sandy, de partir avec un sac à dos et d'aller vivre comme ça, même en restant en France, mais d'aller dans... pas d'avoir de ville et puis de bouger, d'aller se balader, de voyager.
14: Bah disons, si on a des sponsors, s'il y a des sponsors derrière pour nous appuyer, pourquoi pas. Parce que faut se dire une chose que, bon, d'accord, Bruno part avec des économies qui gardent, mais surtout, il faut...
12: Il est comme toi, il a une pension.
14: Ouais, mais ça, c'est autre chose.
12: Tu plaques tout aussi, hein.
14: Bon, tu t'écrases plus tard,
12: c'est pas moi, c'est Manu Carras.
14: Non, c'est toi qui viens de le dire, parce que c'est tout, il y a que toi qui a ton micro d'allumé, alors tu fermes ta gueule.
12: Ça vaudra bien. Rapide, Manu.
14: Non, mais faut dire que faut des sponsors, parce que t'es pas à l'abri de... T'es pas à l'abri de ce qui peut y arriver derrière, hein.
12: Et nous, on a eu deux sponsors qui nous avaient demandé, au cas où il y a un souci, c'est juste un Bruno et Ricard.
14: Ouais, c'est ça, alors...
12: Ils peuvent t'épauler.
14: Des conneries comme ça, tu te cordes dans le cul, d'accord. Et fesses de babouin, tu arrêtes un petit peu, parce que tu commences à me les gonfler sérieusement avec
12: alors,
14: tes petites conneries.
12: Alors, Bruno, t'es venu avec des cadeaux.
14: Ah ouais.
12: On va les regarder en direct, on y va. Tu ouais, prends ton petit sac et tu vas...
13: Ouais, hein. je l'ai là, en dessous la table.
12: Bah prends-le, vas-y, là. Oh là là, il est tout excité le petit Bruno, hein. Là, alors, des cadeaux.
3: Deuxième anniversaire.
12: Tu nous les offres?
13: Oui, alors il faut voir le premier là, c'est quel nom d'ailleurs? Je vais regarder. C'est Noémie.
14: Elle est pas là.
3: Ah bah Noémie, elle est plus là.
12: Bah, c'est pour
13: NK,
12: ça la remplace.
3: C'est
12: NK.
13: Alors c'est pour
12: NK. Voilà. NK.
14: Tiens,
12: pour
14: NK. NK.
3: Si t'as acheté un soutien, c'est un problème.
12: Alors NK.
13: Alors
3: ça, c'est pas un god pour NK.
12: Alors.
13: Pardon, excusez-moi. Alors le second. Oh là là, il faut ouvrir le. C'est un petit carnet, vous savez, c'est pas encore là, je vois. Alors c'est pour mon petit Max.
12: D'accord, c'est moi.
3: Il est en face.
12: Il est en face.
13: Je peux me déplacer, hein, ça me fatiguera pas. Hein.
12: Ah, d'accord. Ah, c'est ça, les personnages sacrés, Bruno. Ce n'est pas un.
3: Je suis sûr que tu le fais au Tour de France, le Bruno. Ça fait 30 ans qu'il est sur le vélo.
12: Il vient les cartonner. Je donnais juste à dire aux auditeurs que ce n'est pas du tout un acteur. Hein. C'est un vrai de vrai. Hein. Alors bah, tu ouvres pas une carte au cadeau?
13: Ça, c'est pour Gérard. Voilà, Gérard.
12: Alors, moi, je vous offre un cadeau, déjà.
14: Ah ben, je fais comme toi.
16: Je l'ouvre aussi alors, moi, j'attends pas les autres.
12: Oh, mais c'est mortel, ça. Ça me fait plaisir. Regarde, alors ça, c'est génial, regarde, c'est pour mettre des bougies. Des bougies, non, c'est marrant, ça. Ah. Sous forme, alors, c'est un... Comme un abat-jour.
14: Hein. Ah, pareil.
12: Sauf qu'on met...
14: Bah. Un petit abat-jour.
3: Ça va te servir, t'en as dans la jambe, les bougies.
13: Alors ça, qu'est-ce que
14: je vais t'en mettre une dans le cul.
12: Ah, ça me fait plaisir. Merci, Bruno.
13: Oh, c'est pour...
12: C'est marrant, ça.
13: C'est pour Jean-Pierre Sauzère.
12: Bah, tu vas me le donner, tiens.
13: Oh,
12: je vais lui envoyer.
13: Mon Dieu, et Max, tu lui remets.
12: Ouais,
13: oh, bah, je te remercie. Tu remets à...
12: Pareil, ça.
13: Ouais.
12: Ah, bah ça c'est...
14: Ah bah je te remercie, Bruno.
12: On va lui envoyer un
13: signe. Mais pour rien, vous savez que je vous aime bien.
12: On va l'envoyer chez moi. Qu'est-ce qu'il y a, mon petit Bruno?
13: Alors après, qu'est-ce qu'il y a après? Il y a Manu. Oh, ah. Manu.
12: Ah, c'est que mine de rien, ça fait plaisir, parce que moi qui suis amateur de bougies... Bruno, sérieusement.
3: Mon paquet, oui.
13: Comme je voudrais vous le préciser, L'argent ne compte pas pour moi.
12: Eh ben très bien. Tant mieux. Tu sais que j'ai vu une très jolie montre. J'en parlerai. J'ai vu une très jolie montre du côté du Bon Marché. Une petite marque très sympa, elle coûte pas très cher. On ira la voir ensemble, je te la montrerai.
17: Franchement, c'est la glace. Merci beaucoup, Bruno. Hein.
12: C'est quoi?
17: Donc j'explique aux auditeurs, c'est les petits chats.
12: Ouais.
17: Et dedans, on peut mettre une petite photo en fait.
12: Oh, pour ta petite,
17: pour ta petite bébé rose. Bébé rose. Ouais,
12: c'est magnifique.
13: Alors maintenant,
17: c'est Fildar, ça.
13: C'est pour Jimmy.
12: Ah bah non, je vais lui donner moi aussi. Je vais lui donner.
13: Et sérieux, tu lui remets?

0: Alors moi je pense à autre chose. Je dis que pourvu que j'ai le nombre de cadeaux.
1: C'est quoi dedans? Ça va être un dé, non? Un truc comme ça.
0: Je me rappelle plus bien.
1: C'est plus, tu sais plus. Tiens.
0: J'ai la mémoire pour certaines choses, mais pour
1: Bob. Certaines choses. Mais c'est pas toi qui as écrit là.
0: Non.
1: Ah oui, parce que.
0: C'est une dame à Versailles qui m'a. Qui a inscrit.
1: D'accord.
0: Parce que moi, si j'écris, moi, eh bien, on comprendra jamais rien.
1: Hein. D'accord. Alors.
0: Ensuite.
1: Ah, ça vous réveille, Ginny, t'es gâté.
0: Ensuite. Alors. Léo. Notre ami Léo.
1: T'exagères.
0: Oh non.
2: T'aurais pas dû, t'as fait des folies, bah,
1: t'aurais pas
2: non.
1: dû. Oh.
0: Il vaut mieux faire des folies.
2: Attends, je vais donner. C'est quoi, c'est une technique? C'est une technique, c'est pour mixer?
1: Tiens, ouvre un peu. Ouvre. Alors. Déjà qu'il y a des petits messages que notre ami Fildar a sa carrière pour Bruno, pour Bob, un truc pour apprendre à mixer pour Léo. Et c'est quoi?
3: Bah, c'est sympa.
2: C'est un petit saut.
3: C'est un petit tablier pour un petit panier pour les faire décorer.
1: Moi, j'aime bien le truc que tu m'as acheté, les abat-jours, là. Ah, ça me fait plaisir, Jean-Pierre Sonia, je vais te l'envoyer, le tien.
0: Et tu sais que ça doit bien éclairer dans une chambre.
1: Ah ben, je vais essayer ce soir.
0: Ah oui, ça doit bien éclairer. Hein.
1: C'est clair.
0: Tu sais, si t'as un buffet ou parce que tu... Si
1: ah mais dans ma salle de bain, moi j'aime bien prendre des petits bains avec des petites bougies.
0: Ouais.
1: Alors comme j'ai ma copine qui arrive jeudi.
0: Quand?
1: Jeudi.
0: Jeudi?
1: Ouais.
0: Alors là, c'est super.
1: Tu lui as rien acheté, ma copine?
0: Oh là, ouais.
1: Tu lui as rien acheté? Parce qu'à la vue, il y a une très jolie montre. Je
0: savais bien que j'avais pas pris le nombre de cadeaux.
1: Oh là là,
0: non,
1: là,
0: mais c'est pas grave. Par contre,
1: je vais te montrer. Tu restes dans Paris, je te montrerai. C'est au bon marché.
0: Ah,
1: tu vas dans les montres, je te donnerai la marque et tout. Tu verras. C'est adore.
3: Arrête, c'est le cas de le faire.
1: Ouais. C'est une montre d'homme magnifique.
3: Arrête.
1: Non, mais oui. Chrono.
2: Même Bruno, j'ai pas de mon cadeau.
1: Ça coûte 6 500.
0: Alors,
1: elle est belle. Je vais te l'offrir.
0: Alors, le dernier, ça sera à mon petit Fildar. Ça va y arriver.
3: C'est bon.
0: Ensuite. Excusez-moi de vous couper la parole.
1: C'est quoi?
0: J'ai des porte-clés.
1: C'est bien.
3: Ouais, c'est bien.
1: Ah ouais.
3: Merci Bruno, ça me touche. Merci beaucoup.
0: Par contre, j'ai heureusement, j'ai dit que j'avais pas prévu d'autre cadeau, mais si j'ai des porte-clés. Mais alors le problème avec la pluie qu'il a fait, le paquet il est crevé. C'est horrible.
1: D'accord. Mais où est-ce qu'on est, Karim? C'est dur.
2: Je vais ouvrir le paquet de Bob à Internet.
1: Sans déconner.
2: Regardez ce que
1: tu l'utilises, toi, Gérard, ton truc, ton abat-jour ou pas?
3: Ouais, je le garde, moi.
1: Sinon, tu me l'offres, hein.
3: Ouais, je le garde.
1: T'es sûr, hein?
3: Mais
1: t'as pas de bougie.
3: Ouais, mais Sandy, elle va l'aimer.
1: Ah, putain, ça me fait plaisir. Non, mais ça, c'est bien pour mettre dans ma chambre. J'aime bien. Merci beaucoup, mon petit Bruno.
0: Mais de rien. Moi, je suis fier quand je dis que je suis à votre service.
1: Ouais. Bah écoute,
0: je vous aime tous.
1: Mais nous aussi, on t'aime.
0: Vous savez?
1: T'as rien acheté à ma copine?
0: Si, j'ai des porte-clés.
1: Non, mais...
0: J'ai un porte-clés
1: bien,
0: en...
1: J'ai
0: un porte-clés en plaqué or.
1: Oh là là.
0: Alors le problème, c'est que présenté comme ça...
1: Non.
0: Il n'y a pas de paquet. Il y avait un paquet, mais il est crevé par la flotte, en
1: fait. Ouais. Mais sinon, je te montrerai une montre...
2: Arrête!
1: Mais non!
2: Arrête! Tu sais que ta montre!
1: Mais je vais pas lui en parler, c'est tout!
2: La paye!
1: Ouais! Une longine, tu verras.
0: Longine?
1: La chrono la dernière, Simis.
0: Mon Dieu, je te remercie, mon petit Max.
2: Merci Max, je vais faire
0: un cadeau. Si je vous fais un cadeau, c'est pas pour que vous me fassiez des cadeaux.
1: Je te l'offre pas. Par contre, si tu veux me l'offrir.
0: Ah oui, je te l'offre, oui.
2: Non,
3: c'est en question.
0: Combien qu'elle coûte?
1: 6 500.
0: 600 000?
1: Non, 6 500.
0: 6 500?
3: Oui, mais combien, 600 000 pour les...
0: 60 000?
1: Ouais.
0: 60 000? Alors, 60 000, ça fait combien? Ça fait...
1: Je rigole, Bruno, il est hors de question.
0: Non, tu crois que je serais pas capable?
1: Mais il en est hors de question. Ou alors, si tu me les offres, je te rends tes deux abat-jours.
0: Oh non.
1: Je rigole, il est hors de question, c'était pour plaisanter. Mon petit Bruno, tu vas rester avec moi. Mon Gérard aussi. On aura Nathalie dans un instant, 25 ans de tour.
4: Exact, bonjour.
1: Ah Nathalie, c'est toi qui vas me l'offrir cette putain de montre.
4: Pas de problème.
1: C'est vrai?
4: Bien sûr.
1: T'as les moyens?
4: Non, je vais la voler.
1: Ah bah oui.
2: Hey Max,
1: t'as moyen de voler?
2: Max, tu peux pousser un coup de gueule là comme contrepasse de babouin, s'il te plaît.
4: Écoute, de babouin.
2: Attends, qu'est-ce qu'il dit? Sandy, boss, on stand still free.

0: de l'université Paris X.
1: Paraît qu'elle est au Grillade.
0: C'est vrai?
1: Paraît.
0: Elle est au Grillade, Gérard?
2: Bah oui. Bon alors, chose de babouin, un conseil que je te donne demain, si je te vois, je te fais une tête au carré.
3: Tu l'as déjà vu?
2: Bah attends, celui qui a été faire les poteaux, alors...
1: Bah oui, qui a fait aussi les frites avec la graisse de tes cheveux.
2: et ta connerie, toi, espèce de pétasse.
0: Bon, Nathalie,
1: oui,
0: une question pour qui?
1: Pour Bruno.
0: D'accord, donc on parlera de quoi? Du Turing de Grande-Bretagne ou...
1: Non, on parlera du Turing et aussi de la vache folle.
0: Ah oui, ah. Donc,
4: tout à l'heure,
0: dans un instant.
2: Après.
0: Juste après la pub. D'accord?
5: Ah oui, d'accord, oui.
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0: Nous sommes de retour dans la dernière ligne droite avant que Evan ne prenne, bien sûr, comme tous les lundis. La suite sur Fun Radio, vous allez pouvoir lui laisser des messages sur email, internet, email standard, à savoir le 0800 308 5000. Nous avons justement. À ce numéro, ce que je mange des carambars, excusez-moi, Nathalie de Tour, 25 ans.
1: Rebonsoir.
0: Nathalie qui n'est pas venue me voir vendredi.
1: Non, elle n'a pas pu.
0: Parce qu'elle travaille, Nathalie.
1: Voilà, elle travaille.
0: Elle travaille dur.
1: Ouais.
0: Alors, Nathalie, tu as une question à Bruno qui nous écoute. Et à Gérard de Suren qui est là également.
1: Ouais, mais.
0: Tu t'en fous, Gérard.
2: Mais attends, hé, oh.
1: Bonsoir, Max, Bruno.
2: Hey, t'as dit, il y avait Gérard, alors si t'en as rien à foutre, tu le dis tout de suite.
1: Bonsoir, Bruno.
5: Bonsoir à toi.
1: Voilà, je voulais savoir, t'as dû entendre parler de la crise de la vache folle en France. Je voulais savoir où ça en était en Angleterre, parce qu'en fait, ça vient de là-bas. Et je voulais savoir si la crise avait été éradiquée.
0: Ah, d'abord, est-ce que c'est une crise ou est-ce que c'est une mode?
5: Bon, alors, sur ce sujet-là, je crois qu'il faut pas trop dramatiser. Bon, c'est vrai qu'il y a des vaches folles, c'est vrai. Mais
0: t'en as vu toi personnellement ces vaches folles?
5: Bon, alors je vais vous sortir un machin drôle parce que ça va vous faire rigoler, hein. Si les vaches étaient folles, si elles sont vraiment folles,
2: alors,
5: je sais pas si ça en ressort avec mon histoire drôle que je veux sortir. Eh ben ils ont qu'à les enfermer dans des asiles de nuit s'ils sont vraiment folles leurs vaches. Je sais pas si ça ressort bien si j'ai mal raconté, tant pis pour moi.
1: Hein. Elle est finie la blague?
5: Oui, elle est finie.
1: Ah ouais.
5: Bon, alors parlons peu, parlons bien.
0: Ah, quand même.
5: Sérieusement, hein.
0: Gérard, tu peux en parler. Apparemment, Nathalie, t'as pas calculé, elle sait pas que t'es là.
2: Non, mais elle est à moitié tombée, alors.
1: Mais j'entends pas Bruno, là.
5: Alors, c'est sûr qu'il y a des vaches folles, mais enfin, quand même, tous les troupeaux, ils ont pas que des vaches folles, hein. Il y a des vaches qui sont bien. Hein.
1: Mm-hmm.
5: Donc, bon, c'est vrai qu'il y a des vaches folles, mais je trouve qu'ils en mettent un peu de trop. Il n'y a pas tant de vaches folles qui veulent bien nous le faire croire.
1: Mais un pourcentage à peu près, t'as une idée?
5: Oh, alors là, dans un pourcentage, j'irai pas m'avancer, parce que si je dis quelque chose après qui est pas en rapport avec ce qui est...
0: Ouais, tu vas t'attaquer dans la presse.
5: Eh ben, on va m'attaquer dans la presse, alors j'ai mieux pas dire de bêtises. Ou plutôt, j'ai mieux me taire.
1: Mm-hmm. C'est bien.
5: C'est vrai qu'il y a des vaches folles, c'est vrai, il y en a. Mais il faut pas exagérer quand même, hein. Il y a pas tous les troupeaux qu'il y a partout en France et en Angleterre, il y a pas que des vaches folles, il y a des vaches qui ont rien non plus, hein. Il faut pas exagérer non plus, hein.
1: Mm-hmm. Et comment tu le vois qu'elles ont quelque chose ou pas en Angleterre? Parce qu'en France on a des images, mais en Angleterre on en a pas.
5: Ah ben moi je le vois pas moi. Moi c'est du fait que je parle avec les fermiers, j'ai beaucoup l'occasion de parler avec les fermiers en Angleterre. Mais bon, il y a les fermiers, moi je vous dis ce que les fermiers anglais me disent. Ils me disent, c'est la télévision, c'est ceci, c'est ouais. Cela.
2: Non mais ce qu'il faut dire, Bruno...
1: Il y a un blanc là.
2: Bon, tais-toi. Et toi, tu sais que je suis là, alors si t'as pas envie de me parler, tu le dis tout de suite. Et puis,
1: vous allez partir la bande avec Britney Spears là.
2: Bon, si ça te plaît pas toi, t'as même pas essayé, t'as vite tour et t'as même pas été capable d'aller voir Max mixer. Alors, d'accord? Alors, on doit bien entendre salut à toi.
1: Bruno, la vache folle.
2: Ouais, ben la vache poche, moi, la vache poche, la vache folle.
0: Bon, j'ai rien dit ce que t'as à dire.
2: De manière, on en fait tout un plat, mais faut se dire une chose que, comme Bruno l'a dit.
0: Tout un plat, il faut mieux aussi l'accompagner avec des frites ou.
2: Ouais, non, mais là.
0: Si t'as fait tout un plat et tu fais que ça.
2: Non, c'est mais là, en ce moment, c'est que ça va un peu trop loin parce que maintenant, c'est toutes les grandes surfaces qui sont retirées.
0: Ah, ça va être ta grille. grillades folles, hein, à un moment donné.
3: Bah, de toute manière, je pense que.
0: Il y a ta femme qui travaille dedans, on
3: reste au chômage.
0: Toutes les grillades.
3: Non, mais de toute manière, non, mais là, je pense que pour l'instant, il y a un peu trop de trucs qui sont dits. Et de toute manière, les journalistes en disent de trop. Donc, faut mieux voir avec son boucher qu'on a l'habitude de traiter. Parce que les trois quarts du temps, les journalistes en racontent. Ils en font tellement un plat qu'à la fin, on ne sait plus quoi bien manger. Alors, c'est la côte de bœuf, c'est les steaks hachés, c'est le poulet, c'est le canard, c'est
1: alors, le poulet, c'est pas du bœuf. Hein.
3: Non, mais pour l'instant, hein. le poulet, il y est aussi. Hein. Alors, je te signale, écoute bien les infos. Et avant de.
0: C'est sûr, le poulet fou.
1: Le poulet fou.
3: Oui, maintenant, c'est le poulet, le canard qui
0: a dit un fou.
3: Ouais.
1: On aurait pu demander à Sandy, là, vu qu'elle est dans la partie maintenant.
3: Ouais, bah toi, t'es une folle, d'accord.
1: Oui, si tu veux.
3: Bon. Alors, je veux te dire une chose, Sandy, à t'emmerde, toi.
1: Non mais Sandy,
3: elle t'emmerde. Ok.
1: Les grillades de bœuf.
3: Ouais, mais Sandy, elle t'emmerde. C'est pas des grillades de bœuf qu'on fait, d'accord?
1: C'est quoi?
3: C'est des grillades de ton cul. D'accord. D'accord.
0: Ce qui est bien vrai, c'est que.
3: Tu m'as bien compris.
1: Oh, il m'a cassé mes.
0: Gérard et Sandy pour ouvrir un restaurant. Après, ils sauront tout faire. Servir, faire la bouffe. Alors, j'irai pas perso, mais.
7: Ah ouais.
0: Alors, Bruno, qu'est-ce que tu penses à tout ça, tout ce que vient de dire Gérard concernant sérieusement les problèmes de vaches folles et de grillades et...
3: De cette manière, ça vient de là-bas. Hein. Ça vient
1: il y a le poulet fou en Angleterre.
3: Il y a bien des.
0: Attends, on laisse parler.
3: Il y a bien des folles à Tours.
5: Bon, alors excusez-moi. Max, il a dit qu'est-ce que j'en pensais. Ce que Gérard avait dit. Il est d'accord avec moi. Il dit qu'ils en font un peu de trop. Ben c'est vrai, hein, ils en font un peu de trop. C'est sûr que, bon, il y a des vaches folles, mais enfin, quand même, tous les vaches sont pas folles, hein, il faut pas pousser les vaches dans le fossé quand même, hein.
3: Non mais attends, Bruno, faut bien se dire une chose, que d'où vient la vache, d'où s'est promis ce problème-là, ça vient d'Angleterre.
5: Oui, ça vient d'Angleterre.
3: Donc c'est les Anglais qui nous ont ramené cette
0: Angleterre, hein, pas de Nanterre, hein.
5: Ah oui, en principe, ça arrive de l'Angleterre. Bon, il donne, j'ai entendu dire, hein, il paraîtrait, hein, qu'il donne de la farine, je sais pas quoi, enfin, j'ai écouté comme ça. Et cette farine-là, eh bien, s'il veut pas, moi, je vais peut-être raisonner comme un tenon, hein, mais tant pis. S'ils veulent pas qu'il y ait une vache folle, ben, ils ont pas qu'à donner de la farine, ils ont qu'à donner autre chose.
1: Ben oui, mais quoi?
3: Bah, ils ont qu'à te donner toi à manger.
0: Non, allez, arrête, c'est un sujet sérieux, Gérard. D'ailleurs, c'est un débat que tu pourrais faire, un T4, un débat sur la vache folle.
1: Je pense que ça peut être intéressant,
3: ouais. Ouais, surtout pas avec toi.
0: Déjà, on fait la délinquance.
3: Surtout pas avec toi lors des débats.
0: Alors, Gérard, sérieusement, alors, qu'est-ce que.
3: Non, parce que là, de toute manière, faut dire une chose, que le problème, c'est vrai que ça vient de là-bas. Ça vient de chez eux. Bon, maintenant, savoir si on leur donne de la farine, ça, on ne sait pas. Parce que on ne sait pas exactement ce qui en ressort des trucs. Ils abattent des troupeaux à leur école maintenant, c'est venu en France, ils en ont encore abattu le week-end dernier. Donc pour qu'on arrête avec cette histoire, une bonne fois pour toutes, qu'on essaye de savoir d'où vient ce problème. D'où ça te sort. Parce que sinon, bientôt on n'aura plus rien à manger dans les assiettes. Déjà la côte de bœuf, le poulet, tout ça. Donc maintenant, il y en a marre. Pour dire stop à ça, il y a des responsables qui sont bien placés pour s'occuper de ça. Donc qu'on leur laisse la place, qu'ils fassent ce qu'ils ont à faire, mais pas nous emmerder, nous retirer ce qu'on a besoin. Parce que maintenant, sinon, on va plus rien manger. T'es pas d'accord avec moi, Bruno?
5: Aussi, Gérard, que je suis d'accord. Par contre, moi, il y a un machin que je comprends pas. Pourquoi qu'il parle de farine ou je ne sais pas quoi, il parle de farine, la farine, soi-disant, c'est à cause de ça qu'il y a des vaches folles ou je sais pas quoi. Qu'est-ce que c'est que ça? Moi, j'en comprends que dalle, moi, là-dedans, moi.
1: Non, mais en anglais, c'est farine.
3: Non, mais ça, c'est des trucs, c'est leur problème à eux, c'est eux qui ont inventé des substances pour donner aux vaches. Bon, maintenant, savoir ce que c'est, on ne sait pas. Parce que de toute manière, tous les prélèvements qui ont été faits, on n'en sait rien. De quoi? Mais attends, toi, t'as quel âge, toi, pour dire ça?
1: J'ai 25 ans.
3: Et t'as 25 ans, t'écoutes les impôts 24 heures sur 24?
1: Non,
3: t'as 25 ans et tu sais rien.
0: Attends, Gérard, il passe son temps à écouter France Info.
3: Il a que ça à faire. Ouais, bah attends, moi, je peux te dire une chose, que à force, je me demande ce qu'on va arriver à manger bientôt. Bientôt, ça... Ouais, des yaourts. Bientôt tu vas manger des boîtes de conserve avec des trucs qui sont dedans aussi.
7: Comme toi avant.
1: Bien sûr.
3: Non. Alors
7: rien, ça fait tomber les dents.
3: Ouais, ta gueule. Bon, et toi, écrase la pétasse.
7: La malnutrition.
1: Ça donne le corbus,
3: ouais. Ouais, tant que ça ne donne pas de poils au sang, ça va. Ok.
1: Il est trop drôle.
3: Ouais. Bon, c'est tout, ta question ?
1: Ah ben, moi, je m'adressais déjà à Bruno. Mmh. Donc, je voulais remercier Bruno pour son témoignage sur la vache folle, parce que moi, ça m'a bien éclairé. Et puis, je voudrais dire quand même aux crous de Paris 10 qu'ils abusent, quoi. Mettre un fou au yaourt et une folle dingue aux grillades, faut pas abuser, quoi.
3: Et toi, la pétasse, on t'emmerde la pétasse de Tours, parce que la pétasse de Tours, qui est même pas capable d'aller voir le Star System et qui se permet d'insulter,
1: de nous insulter.
3: Alors, tu t'écrases, d'accord, pétasse?
1: Non, je m'écrase pas.
3: Alors, tu fermes ta gueule et c'est tout, et tu vas te faire sauter par qui tu veux.
1: Bah, pas de problème.
3: Ok, et pas par moi.
1: Sûrement pas par toi, c'est clair.
3: Bon, bah, de manière, j'aurais peur de me salir les mains.
1: Ouais, bah,
3: achète-toi
1: un cerveau, une bite, après on en
3: reparle. Ouais, bah, t'as, je vais te dire une chose, ce que j'ai entre les jambes, t'es pas prêt de l'avoir dans ta bouche, espèce de connasse.
1: Ah, bah, c'est clair, hein.
7: Mais il a quand même une voiture.
1: Même grande ouverte, ouais.
3: Ah, d'accord. Toi, tu fermes ta gueule, toi.
7: Non, rien qu'un peu, on l'a entendu. Il y a sur IRC, il y a le Corac qui dit, en fait, les farines animales, c'est en fait des déchets de la jambe de Gégé.
3: Ouais, c'est ça, n'importe quoi. C'est plutôt ce qu'on même pas été capable d'aller voir Max avec toute la publicité qu'on leur a fait. Et par quoi, tiens,
7: ouais, c'est vrai qu'on a parlé à un moment donné de la vache folle, mais c'est vrai qu'il y a une période où, ici, en tout cas dans les studios, on parlait de la pâte folle.
1: En tout cas, c'est clair, c'est-à-dire que la vache folle, tu ne l'auras pas parce que c'est dans le cerveau, alors.
3: toi, tu n'auras pas la chape folle.
1: Ça, c'est clair non plus.
3: Parce que la chape folle, pour l'instant, tu n'es même pas capable de te faire baiser.
1: Oh là là, tu me connais trop bien, Gérard.
3: Ouais, ben... Bon, en tous les cas, je vais te dire une chose, que t'as même pas été capable de...
7: Bon, on l'a compris, ça.
1: J'ai pas été capable, ouais.
3: Ouais, d'accord.
7: Merci, Nathalie.
1: Je vous en prie, bonne soirée.
7: Merci, bonne nuit. Merci. Au revoir. Bon, en conclusion de tout ça, Bruno, et ce qui serait intéressant peut-être, parce que t'es là jusqu'à quand? Jusqu'à dimanche, hein?
5: Ben, jusqu'à dimanche.
7: Moi, ce que je propose, c'est bon. Demain, c'est la soirée années 80, donc ça va être difficile. Mais tu pourras quand même passer nous faire un petit coucou. Par contre, ce qui serait intéressant, peut-être que mercredi et jeudi...
3: Mercredi, t'as Léo pour minuit à 2h.
7: Ah oui.
3: À la rigueur, jeudi, si tu veux, on peut faire une rencontre avec Sandy pour une nuit
7: confinée. Une nuit partout.
3: Une nuit partout, espèce de PD.
7: Une grillade. Non, mais ce qu'on pourrait faire, par contre, c'est... réinviter Bruno avec toi, Gérard. Et il applaudit, Bruno, il est tout content. Et d'inviter pendant une heure tous les deux et de vous laisser discuter un petit peu de l'actualité.
3: Bah avec Sandy.
8: Ah non.
3: Non,
8: on va s'en occuper. Hey.
7: Arrête un peu, Fildar, t'es chiant, fous la paix. Putain, c'est incroyable ça.
8: Ah mais on peut la décortiquer, tu sais.
7: Bon, tous les deux, vous pourriez parler un petit peu d'actualité.
5: Oui, certainement, hein, certainement. Moi...
7: Je sais pas, par exemple, de ce qui se passe en ce moment dans les pays, là-bas, chaud... Non, peut-être pas.
8: Oh. Ah, on va rester au saumon fou et la vache folle, tu vois.
7: Oui, Bruno?
5: Oui, personnellement, j'ai écouté la radio, j'ai écouté, pour ainsi dire, tout l'été Europe 1 avec mon pote. J'ai écouté Europe 1, et moi, ce que j'ai retenu, c'est surtout les... Bon... Je sais pas, on va pas trop parler de ça parce que je sais pas comment que ça peut se passer. Les histoires en Corse, tout ça, le gars là qui s'est fait, bon, enfin bref, on va pas épiloguer parce qu'on sait pas, on sait pas jusqu'à où ça peut aller si on reparle de ça. Mais disons, j'ai suivi des certaines affaires, comme par exemple là en ce moment, il y a une espèce de paquebot là qui a déversé, je sais pas trop quoi là.
7: On peut en parler ça, jeudi. Oui. On pourra en discuter.
3: Ah ouais, le truc italien là qui a coulé dans la Manche là, comme l'Erika, oui. Avec des produits toxiques.
5: Voilà, Gérard.
7: Et ben, moi, je pense que tous les deux discuter de ça avec d'autres sujets qu'on pourra chercher sur l'actualité, pas forcément dans l'actualité grave,
3: bien sûr,
7: mais...
3: Oui, bien sûr.
7: Hein?
3: Oui,
7: sur les tempêtes, les inondations, on peut en parler un petit peu.
3: De toute manière, la tempête, on peut encore en reparler, parce que...
7: Attends, ça...
3: Faut dire une chose, on est encore bien parti pour en prendre une bonne partie.
7: Jeudi, 23h minuit, On peut considérer et noter dans l'agenda qu'il y aura une heure consacrée. Et Bruno s'en lave les mains, il s'en frotte les mains. Bruno et Gérard, tous les deux, vous allez aborder des sujets d'actualité. Est-ce que vous êtes prêts à le faire tous les deux?
5: Ah ouais, ah
7: c'est... Avec éventuellement la complicité de Sandy.
5: Moi, sans problème, moi j'aime bien Gérard. Faire un discours avec lui, ça sera super.
3: Non, mais moi, de toute manière, moi, j'ai rien à dire.
7: Si, t'as quand même ton point de vue, tu connais, tu regardes la télé quand même.
3: Ouais, mais d'accord. Non, mais comme disait Bruno, bon, il m'estime bien, moi aussi. Ouais, ouais. Bon, donc,
7: il y a un bon feeling.
3: Il prend la connaissance de Bibi. Donc, Bibi dit Sandy.
7: Et vous dialoguerez tous les trois sur des sujets d'actualité.
3: Voilà.
7: D'accord? T'es d'accord, Gérard?
3: Ouais, sans problème.
7: T'auras des choses à dire. De toute façon, je pense que t'as quand même des choses à dire. Je vois tu maîtrises le sujet.
3: Bah, tu sais bien que tous les débats, je sais les maîtriser.
7: Non, puis tu regardes les actualités, tout ça, les infos. Pas de problème.
3: On se donne rendez-vous.
9: C'est pas une six-kid, hein.
7: Et on peut d'ores et déjà dire aux auditeurs qui ont noté que les prochains débats, bon, il y en a un prochain sur le chômage qui sera,
3: Là, dans deux semaines.
7: Fin novembre.
3: Le 23.
7: Le 23 novembre. Mmh. Et le jeudi 14 décembre, c'est un débat sur les babysitters, tout ça, parce que bon.
3: Avec Sandy, bien
7: avec
3: sûr.
7: Avec Sandy.
9: Je croyais qu'elle était au grillade, elle
7: fait. Et on peut déjà dire, alors c'est pas prévu, parce que c'est toutes les trois semaines les débats, mais qu'il y en aura un dernier avant la fin de l'année, le 28 décembre, donc un jeudi. Et ça sera un débat qui portera sur la délinquance.
3: Voilà. Donc c'est t'as tout dit, donc faudra.
7: Délinquance et prison, quoi. Tout ce qui touche les prisons, voilà, la délinquance.
3: Comme notre ami Fildar aime bien les toiles.
7: Non, mais toi tu connais un peu le sujet, je veux dire, tu sauras parler un peu des problèmes de jeûne et tout ça dans les bus, etc.
9: T'as jamais fait de tôle, toi?
3: Non, heureusement pour moi.
7: D'accord, bien. Ok, très bien. Merci Bruno, à jeudi.
5: À jeudi, je te remercie Max et je remercie tout le monde, mon petit Gérard, mon petit Manu.
3: Merci Bruno.
5: Et Anka. Ma petite Anka et puis mon petit
3: Manu. Eh, t'as oublié le crapaud là.
5: Et oulala.
3: Le crapaud de Fildar.
5: Et puis mon petit Fildar, j'ai oublié. Mm. Alors merci à mon petit Fildar.
9: Merci à toi aussi. Oui.
7: Bonjour, merci.
3: Merci à toi Max.
7: Et à jeudi.
3: À jeudi.
7: Tu m'en voilà, donc Gérard. 23h minuit, Gérard et Bruno, on parlera d'actualité. Vous allez pouvoir laisser toutes les questions que vous avez envie qu'ils se posent. Et
3: uniquement sur le 01 40 521 521.
7: Exactement. Les questions, vous les laisserez exactement sur le répondeur. On va les mettre de côté et vous pourrez les poser donc via le répondeur. On les passera en direct. Hein, d'accord?
10: Bruno et Gérard, il y a également un sujet là que j'ai lu dans la presse. Et c'est marrant parce que ça, je veux savoir votre point de vue sur le confort dans les prisons. Il y a des gens qui nous écoutent en ce moment et qui sont en prison. Et dans un article que j'ai lu dans Le Parisien pas plus tard qu'aujourd'hui, ils réclament plus de confort dans les prisons, à savoir Internet, ce qui est vrai, home studio, cinéma. Qu'est-ce que vous en pensez?
11: Moi, je peux te dire une chose, que à l'heure actuelle, au lieu de te planquer derrière tes affiches, moi, je peux te dire une chose, que j'ai Le Parisien d'aujourd'hui, et je peux te dire une chose, que le Premier ministre a débloqué 10 millions de francs pour l'amélioration des prisons.
10: Mais est-ce que vous êtes d'accord pour ça, que on sait qu'une cellule fait 2 mètres carrés, mettre un home studio?
11: Ouais, mais attends. Dans ce cas-là, une prison de 2 mètres carrés, une cellule de 2 mètres carrés, tu mets une ou deux personnes et c'est tout. Sans plus. Vas-y, Bruno.
5: Par contre, se retrouver en cellule avec 3-4 gars.
10: Non mais le confort. Est-ce que vous êtes d'accord pour qu'il y ait plus de confort?
11: Non, mais attends.
10: À savoir Internet, ordinateur, home studio.
11: Non.
10: Magnétoscope. Il parle de DVD. Attention.
11: Pourquoi pas aussi.
10: Non, sérieusement. Est-ce que vous?
11: Non mais pourquoi pas un téléphone aussi tant qu'ils y sont.
5: Mais maintenant, moi, ce que je trouve absurde, maintenant, je suis pas d'accord, comment se fait-il que maintenant, il parle, par exemple, quelqu'un va en permission et puis on va lui mettre un espèce de bracelet en matière plastique, tout ça. Qu'est-ce que c'est ce trabal-tringue?
11: Ouais.
5: Dans le temps, ils avaient pas le droit de permission.
11: Ouais, non, mais attends. Ça, je vais te dire une chose, pourquoi, Bruno? Ouais. C'est que ce que tu veux dire là, le fameux bracelet de permission là,
5: ouais.
11: qui sera pas sur le bras mais sur la cheville.
5: Ouais.
11: Hein, donc c'est pour savoir si le prisonnier rentrera ou pas. Donc avec ce bracelet là, il pourra ils seront raccordés au commissariat de police dont ils dépendent, et le bracelet donc correspondra directement avec le commissariat. Si le prisonnier ne veut pas rentrer, ça sera au commissariat d'aller le chercher.
5: Ah ouais.
11: Et donc lui après, tu peux être sûr que le bracelet va lui être retiré, et il fera sa peine. Voire plus après.
12: Ah oui. Ouais, mais.
11: Mais pour l'instant, c'est pas. Pour l'instant, c'est prévu pour l'Angle, pour les Anglais. C'est pas encore prévu pour nous.
12: Ah oui.
11: Parce qu'ils sont en train de tester sur les Anglais, ah pas
12: oui.
11: en France.
12: Ah oui. Moi, j'avais entendu ça. Enfin, bref. De toute façon, qu'est-ce que c'est comme matière? C'est du plastique qu'ils vont leur mettre? Enfin, si j'en crois ce qu'ils ont parlé à un moment donné, c'est du plastique, Gérard?
11: Non, c'est un bracelet normal.
12: En fer?
11: Ben, ça sera un bracelet normal. Et que dessus, tu auras un truc qui sera relié avec le commissariat de police. Donc, le prisonnier, dès qu'il bougera, le commissariat sera où qu'il sera.
12: Ah.
11: Donc, si tu veux, par exemple, tu prends, un talkie-walkie, tu l'allumes, il sera relié directement sur un autre réseau. Donc, pour la police.
10: Alors, il y a plusieurs sujets, on n'aura pas...
11: Maintenant, on va peut-être aborder le sujet des élections.
10: Alors, aux États-Unis, c'est le bordel, on n'arrive pas à savoir. En deux mots, qu'est-ce qu'on peut dire sur les élections, Gérard ou Bruno?
12: Ben, les élections aux États-Unis, là, du fait qu'ils vont changer de président, là, ça va être Bush, je crois, hein, si ma bonne mémoire est le fils de Bush, ou je sais pas quoi, qui
11: George Bush.
12: George Bush, ou je sais pas.
11: Junior.
12: George Bush Junior, qui va être président. Bon, Clinton, il va être obligé de partir quand l'autre il va arriver, hein.
11: Ouais, mais pour l'instant, on n'est pas sûr parce qu'à l'heure actuelle, d'après ce qui a été dit aux informations, tout ça, ça a encore été truqué. C'est des élections truquées, donc ils sont en train de savoir sur certains États. Des États-Unis, tout ça, de savoir qui sera élu ou qui sera pas élu. Parce que normalement, définitivement, hier ou avant-hier, normalement c'est George Bush Jr. qui était élu président, donc il devrait remplacer Bill Clinton, et maintenant tout est à revoir parce qu'il y a des bulletins qui n'ont pas été ouverts. Donc on ne sait pas encore.
12: Bon, ben Bill Clinton, il a fini son temps, hein, et maintenant il va partir à la retraite. Bon, il va avoir pas mal d'argent. Je présume quand il va aller en retraite, il va avoir de l'argent forcément. Il va en avoir un gros paquet, hein. Alors donc Clinton maintenant c'est démodé. C'est un autre qui va prendre sa place. Et puis voilà.
11: Ouais, mais de toute manière, pour l'instant, on ne sait pas, hein, parce que ça peut très bien venir dans la nuit, comme ça peut attendre, voir demain ou après-demain. Hein. Ils savent pas encore.
12: Surtout que si j'étais à la place de Clinton, eh ben, je serais pas très fier, parce que d'après ce que dans le temps passé on a appris sur lui, là, avec la, comment elle s'appelle l'autre là, comment elle s'appelle là? Comment elle s'appelle l'autre? Whistiti ou Whisky ou je ne sais pas quoi. Enfin bref. Je sais pas si c'est une histoire vraie ce qu'on a raconté sur leur sujet, mais franchement, hein, on s'en serait bien passé.
11: Non mais ça, de manière, ça c'est une histoire entre eux, ça c'est leur problème, c'est pas le nôtre. Hein. Ah. Parce que je sais que nous, pour l'instant, en France, on n'a pas eu encore de problème comme ça par rapport à eux. Hein.
10: Puis t'as fait un débat dessus, donc...
11: Avec la paire Lewinsky.
12: Alors, moi, ce que j'en conclus dans cette histoire, j'appelle ça de la publicité. Qu'est-ce qu'on peut s'en foutre? Parce que, vous savez, ils nous ont raboté les oreilles pendant quelques temps. Là, on a entendu que de ça. Mais qu'est-ce qu'on s'en fout de ces histoires? On s'en fout pas mal de leur histoire. On aurait pu s'en passer.
11: Voilà. Ah oui.
10: Pour terminer, on aimerait parler un petit peu de l'affaire Richard Virac, hein, et le cyclisme, un petit peu du dopage, l'OPO, les sportifs. Mm-hmm. On parle du cyclisme, c'est un peu partout dans toutes les professions. On parle même du football. Qu'est-ce que vous avez à dire là-dessus?
12: J'ai entendu Bernard Hinault, il parlait, d'ailleurs Bernard Hinault, je l'ai vu en Bretagne il y a 2, 3, 4 ans, 5 ans, je me rappelle plus, quelque chose comme ça.
10: Tu passes un bonjour?
12: Je vais avoir l'occasion d'y repasser, hein.
10: Sérieusement, l'OPO, Gérard?
11: Non, l'OPO, de toute manière, apparemment, Richard Virac a bien dit comme quoi qu'il avait pris de l'OPO. Mais donc, il l'a bien avoué. Donc, il y a d'autres coureurs qu'on voulu nier en disant comme quoi qu'ils en avaient pas pris alors que c'est faux. Mais lui, il a bien avoué comme quoi qu'il en avait pris.
5: Oui, alors donc moi je voulais finir une question que je voulais vous dire, c'est que bon, j'ai entendu Bernard Hinault, il a parlé à la radio, je me rappelle plus quelle radio que c'était, enfin bref. Il a dit comme ça, je me fais pas l'avocat du diable, parce que si jamais il m'écoute, je vais pas avoir l'air fin. Enfin tant pis, hein, il va écouter hein, s'il écoute pas. Il a dit c'est normal qu'ils soient punis s'ils se sont dopés, qu'il a dit.
11: Non, attends. Moi, je suis pas d'accord avec toi, Bruno. Déjà, enfin, Richard Bérin, il a rien eu. Hein.
5: Il a avoué,
11: et en fin de compte, il s'en sort indemne. Tout le monde s'en sort indemne dans cette histoire.
5: En fin de compte,
11: attends, je te coupe, Bruno, parce que en fin de compte, c'est la paire Testina qui a été, bien préciser, c'est la paire Testina qui a été responsable de ce problème-là. C'est eux qui ont été pris en flagrant délit avec de l'OPO dans leur voiture. Ouais. Donc c'est toute l'équipe qui a été hors du Tour de France l'année dernière.
5: Ouais.
11: Donc à l'heure actuelle, maintenant. C'est une affaire qui est, pour moi, quasiment classée. Parce que personne n'a eu des peines de prison, ni rien du tout.
5: Ouais.
11: Donc, pour moi, là-dessus, avec l'histoire de Bernard Hinault, ça fait un bout de temps qu'il a arrêté le Tour de France. Donc, je vois pas ce que Bernard Hinault vient faire, avec l'affaire Testina.
5: Eh ben, il pouvait souhaiter celui qui se dopait là, comment il s'appelle l'autre là,
11: Richard Virenque,
5: et ben moi je trouve que Bernard Hinault il a raison. Dans le Tour de France il faut faire excusez-moi je suis franc, mais quand j'ai quelque chose à dire je le dis.
11: Attends Bruno, mais qu'est-ce que Bernard Hinault a à faire dans l'affaire Testina? Il est pas responsable de l'affaire Testina.
5: Non mais je dis ce que j'ai entendu à la radio et il a raison. Alors il a raison dans le sens que celui qui se dope, eh ben il doit être ratifié en quelque sorte.
11: Ratifié. Mais d'accord. Ratifié, ok. Mais moi je te pose la question. Tu me dis ceux qui se dopent ils sont punis, d'accord. Mais qu'est-ce que Bernard Hinault a à faire là-dedans? Il est pas directeur sportif.
5: Non, mais en tous les cas,
11: Il a rien dit Bernard Hinault, parce que j'ai écouté les informations. Bernard Hinault n'a rien dit du tout sur cette affaire-là.
5: Ah ben je m'excuse. Moi je l'ai entendu à la radio l'autre jour. Du temps que j'étais en Grande-Bretagne, j'ai entendu à la radio.
11: Mais non, le procès il a été fait cette année. Là, il a été fait il y a trois semaines.
5: Moi je suis désolé, j'ai entendu Bernard Hinault dire, eh bien, ils se sont dopés, eh ben il doit être puni. Il y a pas de problème, puni. Alors vous savez j'ai pas été non plus inventer ces histoires hein, j'écoute bien la radio souvent hein, je l'écoute hein.
11: Moi je peux te dire une chose, que Bernard Hinault n'a jamais été dire ça. Hein.
5: Ah ben moi je suis désolé, il a dit.
11: Ah mais il l'a dit juillet ou août.
5: Du temps
11: qu'il y avait encore le Tour de France, parce que la paire a été jugée tout récemment.
5: Ouais, c'est une affaire. Je suis convaincu qu'on va encore en parler.
11: Exactement.
5: Dopage. Il s'est dopé, tout ça.
11: Non. Ouais.
5: Mais bon, ils vont encore en parler forcément.
11: Non, la paire du dopage, la paire Testina est bien close. C'est terminé, donc ils en parleront plus. Donc tout le monde a été relaxé. Donc personne ne prend de peine de prison. Donc tout le monde a été relaxé.
10: Eh ben, écoutez,
11: parce que Richard Virenque a reconnu cette dopée.
10: Richard Virenque.
11: Laurent Blanc. Pareil. Ouais.
10: C'est pas du foot.
11: C'est
5: le cas de le dire. Il est vraiment blanc lui.
11: Ah ouais, mais ils ont tous été reconnus non coupables.
10: C'est sur ces belles paroles qu'on va s'arrêter. Merci encore Bruno d'être venu. On te souhaite un bon retour dans ta maison.
5: Exact. Merci à vous tous.
10: Et puis de retour à la radio quand tu veux.
5: Oui.
10: Gérard, peut-être qu'un jour on aura l'occasion de reparler de tout ça.
11: Bon, déjà...
10: 24, hein.
11: Déjà prochain, la semaine, là, dans 15 jours...
10: Donc, débat donc, sur le chômage. Bruno, bonne continuation.
12: Merci à vous.
10: On aura tes nouvelles, parce qu'on a un portable, donc de ton lit, on pourra t'appeler de temps en temps.
12: Oui, ça veut dire que je serai un peu... Comment je pourrais dire,
10: On trouvera les mots d'ici lundi, d'accord?
12: Je ne trouverai pas le courage de me lever pour aller dans une cabine téléphonique.
10: Tu resteras tranquillement dans ton lit, bien au chaud.
12: T'as tout compris.
10: Protégé du froid. Gérard, dans 15 jours, pour un débat sur le chômage. Merci Fildar, merci Manu, merci Anka, merci à vous tous de nous avoir écoutés encore ce soir, bien nombreux.
13: Alors, on revient toujours pour la radio libre 0870 5000. Vite fait, avant d'accueillir Philippe, peut-être on peut prendre Philippe et Higgins en même temps, vous êtes là tous les deux. Pardon, c'est moi qui n'ai pas allumé, ça va?
14: Ouais, ça va.
13: Je veux
14: ouais.
13: juste, avant on va accueillir Sophie, tu vois, on a deux nouvelles fréquences ce soir, dont une fréquence à Épinal, dont je me souviens déjà plus de la fréquence, donc ça 104. Commence... Pardon
14: 101.2,
13: ouais, parce que 104.7, c'est dans les Vosges. On a Sophie, 22 ans déjà, qui vient d'arriver, donc d'Épinal, qui est une nouvelle auditrice, salut.
15: Salut.
13: Mais tu nous connaissais avant, Sophie?
15: Ouais, ben je suis de Bordeaux.
13: Ah bah alors, pourquoi tu... Parce que t'appelles en disant que tu ne comprends pas ce qui t'arrive ce soir, mais tu comprends, puisque tu connais l'émission.
15: Oui, je connais l'émission, mais je comprends pas. À Épinal, on n'est pas habitué ici à avoir des trucs à peu près civilisés.
13: Ah mais non, mais pourquoi tu comprends pas quoi qui est Fun Radio?
15: Ouais.
13: Eh ben c'est une nouvelle fréquence, basta. Moi je pensais que c'est moi ce que je pensais que c'était une auditrice qui connaissait pas du tout et qui venait d'arriver depuis trois quarts d'heure.
15: Oui, non mais. C'est,
13: ça, t'as jamais entendu parler de radio qui arrivait dans ta ville à Bordeaux, qui disparaissent, qui viennent, qui disparaissent?
15: Si, mais à Épinal, on n'est pas habitué.
13: Eh ben c'est le même principe.
15: Oui, mais d'accord.
13: Ah mais moi je m'attendais à un truc plus intéressant, putain.
15: Oh,
13: ah, mais
15: pardon.
13: Avant, c'est pas ce qu'elle t'a dit. Qu'est-ce que tu lui as dit aux antennes? Parce que nous, on pensait que moi, je pensais que t'étais une auditrice qui débarquait depuis une heure et demie, qui n'avait jamais de sa vie écouté Fun Radio, qui ne connaissait pas et qui découvrait, quoi.
15: Ah non, je connais ça.
13: Eh ben, alors donc,
16: bah. Qu'ils soient posés à mal, je comprends pas bien ce qui se passe.
13: Elle comprend pas qu'il y ait Fun, c'est comme quand il y a un patron qui est viré, il y en a un nouveau, il y avait pas Fun à Épinal, on a fait la demande, on a une nouvelle fréquence, on est là-bas, basta.
15: Ouais, mais vous auriez dû le dire, quoi, parce que tu disais au début 40 auditeurs, ça m'étonnerait que tu les aies, franchement, hein.
13: Pardon?
15: Au début, tu disais 40 auditeurs, mais...
13: Non, mais attends, je vais t'expliquer un truc quand même, parce que je sais que, bon, je comprends que des fois, on n'est pas toujours muni d'une cervelle. Mais par exemple, tu sais, quand la nouvelle fréquence prend un minuit... Non, mais attends, mais je vais t'expliquer un truc qui est quand même très... Tu vas voir, c'est vraiment très con, hein, ce que je vais te dire. La nouvelle fréquence, elle est à minuit.
15: Ouais.
13: Comment tu veux que j'explique à un auditeur à 22h qui a Épinal, sachant que la fréquence démarre à minuit, que je vais lui dire qu'à partir de minuit, il va pouvoir m'entendre, vu qu'à 22h, il peut pas. Explique-moi.
15: Non mais tu peux réfléchir aussi de temps en temps, vous pouvez faire de la pub ailleurs, il y a les journaux, il y a des trucs comme ça, il y a des affiches.
13: Ah oui d'accord, je crois que tu parlais de moi, parce que moi c'est pas possible, parce que moi on m'a déjà demandé de faire de la pub avant. Ouais, non mais parce que je me méfie de vous quand même. Hein.
15: C'est pas parano
13: comme ça. Pardon?
15: C'est pas parano comme ça.
13: Mais non, parano ça veut pas dire ça, puis employer les mots de vocabulaire qui correspondent à la situation aussi. Parano ça n'a rien à voir avec ce qu'on est en train d'expliquer. Bah oui, mais c'est comme si tu disais, essaie d'être un petit peu plus radiateur. Tu vois? Non, ça veut dire, excuse-moi, je voulais dire radiateur, je viens chauffe-moi un peu plus. Ouais, c'est vrai, on s'en sort plus, là, parce que le mot parano, dans la conversation qu'on a, ça n'a pas grand-chose à voir. Voilà. Merci beaucoup, Sophie, c'était passionnant, vivement, qu'on ait des auditeurs d'Épinal, hein, parce que là, franchement, on est gâtés sur les nouvelles fréquences, hein. J'ai hâte d'avoir un mec des Vosges. Ouais, c'est les Vosges, là, on va voir tous, là, je comprends pas bien, là. Nouvelle fréquence, là, je comprends pas, je suis sur mon tracteur, là, et j'entends les auditeurs, ils parlent de cul, là, ils parlent de clitoris, mais nous, on entend de la volée des gens, et les Vosges.
16: Qu'est-ce qu'il y a? Pour le moment, Villeurbanne, ça m'étonnerait parce qu'en fait, il y a une coupure dans la région de Lyon. Donc, je suis là aux auditeurs que c'est pas la peine de nous appeler. On va essayer de réparer rapidement. Merci.
13: Ouais, ça va faire fissa fissa. On est
16: là, ils ont de la musette.
13: Ouais, d'accord. Ah, ça craint là quand même. Ils ont de la musette sur Lyon. Mais là, ça sert à rien de leur parler aux auditeurs de Lyon vu qu'ils nous entendent pas.
16: Ouais, mais bon, ça me rassure.
13: Non. Cool. J'arrête pas d'avoir envie de péter, mais qu'est-ce que j'ai ce soir, les enfants?
14: Fais-toi
13: plaisir.
14: T'as bouffé des faillots.
13: Non, mais je sais pas, ouais.
14: Mais
13: non, mais j'ai bouffé de la purée.
14: T'as bouffé des faillots.
16: Bah moi aussi.
14: Des faillots.
16: C'est vrai, hein.
13: Ah, c'est du vrai de vrai. Non, c'est des bruitages. On le fait exprès.
16: Oh, l'odeur.
13: C'est des bruitages.
16: Oh, l'odeur. Tu l'as fait comment, l'odeur?
13: Hein?
16: C'est balèze.
13: Ah, l'odeur, par téléphone, toujours.
14: C'est la laine, ça.
13: Ah, c'est la laine, ça. Oui, c'est Manu, ça. Ah, t'as bouffé comme un porc ce soir. Non mais c'est vrai que t'as bouffé comme un porc.
16: C'est pas moi qui ai pris un demi-poulet, hein.
13: Ah non, mais j'ai pris un demi-poulet parce que j'avais faim, mais
16: voilà.
13: J'allais me faire un flic. C'est tout. Voilà, sans déconner. Je vais tout bouffer jusqu'au cul, même le carnet de PV, je vais tout bouffer le lascar en dessert. C'était bon. Bon, Philippe, très sérieusement, tiens, t'as qu'à rester avec nous, Higgins. Philippe, donc 17 ans de Vichy.
14: Ouais.
13: Tu t'es fait dépuceler aujourd'hui.
14: Ouais.
13: Alors vas-y, raconte.
17: Bah, alors, c'est des conditions un peu particulières.
13: Il y a Lyon, pas de problème. Ah, t'as halluciné?
18: Ouais, grave.
13: Ah ouais, mais le mec, comment?
18: C'est bon, tout
13: voilà.
18: Ah ouais, salut, TDF. Je vous appelle pour vous dire que la liaison rétablie à Lyon. Merci.
13: Ok, très bien, donc fini la musette. Ok, ouais. Tout va bien, auditeurs de Lyon, soyez les bienvenus quand même. Ouais. Nouvelle fréquence à Lyon. Alors, donc, Philippe, donc.
17: Ouais.
13: Raconte.
17: Donc, je t'explique. Donc, je suis parti de deux jours, c'est au Futuroscope. Merci.
13: Alors, on va essayer, on va faire un truc, tiens.
17: Ouais.
13: Je vais vous faire chanter quand je vais arrêter le truc, on va voir si vous arrêtez, attends.
17: Ouais, vas-y.
13: Alors, attention. 3, 4. Attends, attends, on va faire un test, on va faire une équipe. Attention, équipe A, alors Fildar et Manu ensemble, contre Philippe et... Enfin, Philippe, donc, de Vichy et Higgins, d'accord?
17: Ouais, Higgins, t'es fort, hein. Bon, attends, je te redonne. Ah, t'es fort, hein.
13: J'envoie la musique, vous chantez, dès que j'arrête, c'est celui qui s'arrêtera le plus tôt. Attention, on y va. On y va? C'est Higgins qui va commencer avec Philippe. Attention, on y va. Pas mal, pas mal.
17: On est fort.
13: Ah, si, pas. Ah, bah, attends, ah, deux secondes, mais tu rigoles ou quoi?
17: Ah non, on est fort.
13: Alors, attention, attention, il y a la DAT qui tourne, donc on pourra vérifier. Hein.
17: Mais, il pas de problème.
13: Attention, on y va. Manu et Fildar du standard. Oh là là, Manu.
17: Et on a gagné là.
13: Alors, non, mais.
17: Attendez, vous avez l'histoire à l'antenne, vous. Hein. Alors, Higgins, on a gagné là.
13: Alors, Higgins et Philippe, un point, c'est le premier cas de victoire. Premier cas de points. On recommence avec. On recommence avec Higgins et Philippe. Allez. Attention. Oh là là.
17: Là, c'est bon,
13: là ça, alors là, vous avez été, là, vous avez été très mauvais, vous avez été la caca réflexe.
17: Putain, quand on chante, on n'entend rien, bordel.
13: La caca réflexe, attention. Oh. Fildar et Manu. Non, je te jure que non. Attends, vous avez gagné tout à l'heure, donc j'aurais pas. Vous avez un point chacun. Le problème, c'est que vous chantez mal tous les deux et que déjà il y en a un qui chante pas la bonne mélodie entre. Je sais pas si c'est Philippe ou Higgins, mais il y en a un de vous deux qui chante pas bien.
17: Bah, c'est pas ça le problème, mais quand on chante, on entend rien.
13: Non, il y en a un des deux qui sait pas chanter, qui est sur Vichy, puis c'est tout.
17: On va dire, vas-y, balance.
13: Alors attention, c'est là, cette fois-ci, c'est la belle. Alors, on va commencer par Fildar et Manu. Attention. Attends, Fildar et Manu, hein, c'est pas Higgins et Philippe, merci.
17: Ouais.
13: Ah oui, bah si tu dis ouais, pourquoi tu chantes?
17: C'est Philippe.
13: Bon, attention.
17: Oh, langue de pute. Ah, le bâtard.
13: Ça peut le faire, ça peut le faire, Philippe et Higgins, attention. C'est un jeu intelligent.
17: Bon, il y a Max, qu'est-ce qu'on gagne?
13: Attention, on y va. Ça dépend si, si c'est vous qui gagnez rien, si c'est l'autre, c'est un voyage.
17: Ah, c'est équitable.
13: Je vais partir. On peut choisir. On va gagner le voyage. Ouais, parce que mes problèmes, c'est que je savais très bien que quand on travaille à la station, on peut pas gagner des cadeaux.
18: Bon alors,
13: on s'en fout, on donne le nom de ta meuf, Manu. On va quand même chanter un truc qui est magnifique. Je pense que ça va faire plaisir à GG. Ouais.
18: Oh la vache. La montée, ouais.
13: Autant du volume ce soir, maximum. Attention, vous êtes prêts? Attention!
19: pour GG.

0: Spéciale dédicace à Gérard.
1: Allez, on y va. Allez. Attends, j'ai un autre truc, j'ai une autre idée. Attends,
2: ouais,
1: encore.
2: Super. Ouais, encore. Hein? Arrête le standard, on chante. On kiffe, on kiffe.
1: Attends. Tiens, parlez avec eux, faites l'émission à ma place.
2: Oh non, merde, encore une fois.
1: Ouais, les auditeurs.
0: Ouais, ça va.
1: Ouais, on est au standard. Vous entendez? Ouais. Ouais, là, c'est Manu qui vous parle. Ça va bien?
0: Super, Manu, salut.
1: Ouais, salut. Vous connaissiez avant les deux là ou pas?
2: J'écoute d'une oreille, pour ça je peux vous dire c'est vraiment à chier.
1: Ah mais c'est normal. Bah, Manu, moi j'ai qu'une oreille et Manu c'est pas parlé. Donc ouais, vous connaissiez avant ou pas?
0: Non, pas trop, non.
1: Parce que, on a l'impression qu'il y a une certaine relation entre vous.
0: Non, pas tout à fait.
3: Ouais, si, franchement, à vous hein.
1: Ah, dis-le, Will Smith, ouais, Higgins.
0: Il m'a pris des fêtes parfois, bon comme ça quoi. Mon ami,
3: tu pars en live là, franchement à vous, t'sais.
1: Ouais, mais à vous, ça sert à rien. Vous vous connaissiez avant?
0: Bon, oui, ouais, on connaissait, ouais. Allez, franchement, on est au Futuroscope, ça prend encore ensemble. Ouais. C'est moi ta première fois. Bah, tu mens.
1: C'est bien Philippe qui a tripoté Higgins dans le train du Futuroscope.
0: Oui,
1: là.
0: Il m'a tripoté Zizi, ouais.
1: Voilà.
0: Yeah.
1: Alors, Philippe, à vous.
0: Non, je vais essayer de m'agarer dans ma bouche.
1: Carrément?
0: Ah, carrément, on va pas inquiéter, hein.
1: Non, mais à part ça, vous faites autre chose entre vous ou pas?
0: On joue aux cartes.
1: Ouais, et puis d'autres?
0: Ouais, au karaoké, tout ça, la pétanque, tout.
1: Non.
0: Si.
1: Et t'appelais pourquoi Higgins, au fait?
0: Bah, pour le débat sur la caca.
1: Ouais, et Philippe?
3: Moi, pour raconter une petite histoire.
1: Ouais, que Higgins t'avait poussé la caca, c'est ça?
3: Ouais, un petit truc, voilà. Qui m'arrivait.
0: Voilà, d'où la relation.
1: Voilà.
0: D'où la relation, franchement. Putain. Bon, il est où, Max?
2: Ah, je suis en train de vous préparer.
1: Il arrive, en train de. Ça va être. Il est en train de nous préparer un truc, ça va être.
0: Il y a Max,
1: bon,
0: Max Pedro va au Brésil,
2: là.
0: C'est
2: une bonne idée, là.
1: Ah, attention, on va la noter. donc.
2: Celle-là, elle est vraiment bonne, tu vois.
4: Oh, bah merde.
1: Ok. Bon, Manu.
2: Oui. Surtout qu'elle n'est pas fatigante pour vous, vous allez voir.
1: Ok. Bon, Manu, tu prends en charge les deux auditeurs parce que j'ai du boulot. Merci.
4: Hein, quoi, pardon?
2: Téléphone, bonsoir. Ouais, t'appelles pour ça.
1: Tu te fous,
2: ma gueule. Ouais, je suis là.
0: J'ai une blague de merde, tu veux.
1: Ah, bah vas-y alors.
0: Bon, j'y vais. C'est deux œufs qui sont dans une poêle, il y en a un qui fait « Putain, il fait chaud ici », et l'autre il fait « Putain, un œuf qui parle !» Et ouais, merci. Ah, tu sais quoi, elle est vraiment pourrie.
1: Ouais.
0: Merci.
1: Bah ouais.
0: Je vous pète au nez, merci.
4: Fil d'art et bon public, hein, quand même.
1: Ouais, attends, on m'en a raconté une, là, pas plus tard que samedi soir.
2: Ça galère.
1: Bocain. Non.
2: Mais
1: non,
2: ils
1: s'appellent.
4: Ils galèrent pas.
0: Non, putain, ils sont géniaux, ils animent trop bien.
2: Il y a une oreille où ça trace, mais alors il y a une oreille où ça galère.
1: Spécial.
0: T'es frais avec Manu et Fil d'art.
1: Bon, tu me laisses raconter ma blague. Spécial dédicace à Bocain qui m'a raconté cette blague. Donc, pourquoi les poissons-ci... Oh putain, attends. Attends, ça va me revenir.
4: Elle est mortelle.
1: Oh, ça va. Pourquoi les poissons-ci... Putain, merde, je me rappelle plus. Max.
2: Ouais.
1: Tu t'en souviens de cette blague?
2: De quoi?
1: La blague du poisson-ci, là.
2: Je connais pas, moi, celle-là.
1: Oh là là, je suis en galère.
0: Yeah, Max, t'as pété.
1: Vous la connaissez pas, cette blague?
0: Non.
2: C'est fini, après, j'en ai pour 30 secondes.
1: Ok, alors attends,
2: L'enfer des auditeurs est bientôt terminé.
0: Et Max?
1: Pourquoi le poisson-ci s'appelle-t-il un poisson-ci, voilà?
0: Pourquoi, je sais pas.
1: Vous savez pas?
0: Non.
1: Tu crois qu'on peut faire du feu sous l'eau?
0: J'ai pas compris.
2: Non, mais tu rigoles ou pas?
4: C'est nul.
0: Elle est pourrie, hein.
4: C'est nul.
0: Elle pue.
2: Tu peux.
0: Hey,
4: il est mort de rire, en plus.
2: Non, attends,
4: il est mort de rire, le con.
0: Elle pue autant que Max, quoi, tu pètes. Hey Max!
2: Ouais!
0: Pourquoi tu pètes? C'est une blague, ça? Non, du tout, je suis pété. T'as mangé quoi, franchement?
4: Je sais pas, je suis.
0: Franchement, depuis tout à l'heure, j'écoute et.
4: Ah, j'ai pété un bon nombre de fois dans la soirée.
0: Ah ouais, hein!
4: Là, je défie une nana de venir me mettre le doigt, me mettre un petit nez dans le cul, là. À mon avis, là, il y a.
2: Marine!
4: Ah, Marine, non, mais Marine,
1: non,
4: à la
1: mais
4: fin,
1: Marine, elle va bien vouloir, hein, de toute
2: Marine,
1: façon.
2: Marine!
0: Moi, je dis spécial dédicace à Max ce soir.
2: Raté ma blague. Merde, putain, bah, je cherche un
0: peu.
2: Attends.
4: Voilà, bimbo. Ouais,
1: non, non, mais il y a plein de trucs, il y a plein d'autres trucs.
0: Ah,
2: mais j'ai pas la place. putain.
1: Bah, mets-le dans le bureau, on va taper dans le bureau.
4: Bon, c'est pas grave. Je suis prêt. Are you ready?
1: Yes.
0: Et en France.
2: Alors, on va tester les deux équipes.
1: Oh là là, on va encore gagner, man. Putain, c'est trop facile.
4: Alors, ça va être très sympa. Alors, écoutez d'abord les sons. Je vais vous mettre ceci.
1: D'accord, vous connaissez les mélodies?
0: Ouais.
1: Philippe Higgins aussi.
0: Ouais,
4: Ouais. Bon, il y aura aussi celui-ci.
5: La queue le et la classe.
6: Ouh, la queue le.
4: Attends, je vais caler un peu plus. Il y aura celui-ci aussi. Ah, je vais en dire. Il n'y a pas de temps comme ça, attention. Il y aura ça aussi.
7: Il est vraiment.
4: Il y a ça aussi. D'accord, il y a celui-là. Bimbo. On cale là.
8: Bimbo.
4: Donc à chaque fois, ben là, là, là, là, là. Vous n'êtes pas obligé de chanter les chansons, mais à chaque fois. Et donc, je vais vous tester. Je vais faire, je vais par exemple ça. Je vais être là, donc vous serez comme ça, par exemple. D'accord, ok.
5: On va encore partir pour des cons, quoi.
4: Donc, on va tester les équipes, on va voir celle qui suivra le mieux, d'accord?
5: Ouais, ouais.
9: Tu vois, Fildar.
4: Alors, qui va commencer? Alors, Philippe et Higgins, vous démarrez?
5: Non, laisse ta place, c'est bon.
9: Non, mais on peut pas, je suis tout seul.
5: Commencez. Bah justement, vas-y.
4: Alors, Fildar est parti chercher un truc.
5: Mais c'est qu'il a peur, Manu, là, en fait.
9: J'ai peur de rien.
5: Yeah, Manu, il fait dans son froc.
4: D'accord.
5: Yes.
4: On y va. On y va, alors.
9: C'est bon?
4: Fildar et Manu vont commencer.
9: Oh, merde.
4: Y'a qu'une oreille?
5: Ouais, tant mieux, comme ça on aura un avantage.
4: Le caca casque. Le caca matos de Fun Radio. On y va. Vous êtes prêts?
9: Ouais.
4: Allez, on commence. 1, 2, 3.
7: Il est vrai.

0: Pas mal, pas mal, pas mal, pas mal. Oh, que donne les deux.
1: Ça esquinte, hein.
0: C'est dur, hein.
2: Wow.
0: Bon, Philippe.
3: Ouais.
0: Et Higgins, vous êtes prêts. 1, 2, 3.

0: Oh, pas terrible, vous, pas terrible, pas terrible, pas terrible, pas terrible.
1: Oh, t'abuses, Max, on a gagné là.
2: On se casse le cul pour chanter au téléphone, on a l'air déjà de cons, alors si tu nous fais pas gagner, merde.
0: D'accord.
2: Alors, franchement, on a gagné là, Max. Franchement, moi, je.
0: Non, non, je préfère Philippe et. Encore même. Philippe,
2: ah, Manu couleur, mon
1: Non.
2: Ah non.
3: Et il y a le débat ce soir qui portera sur la solitude. Allô ?
4: Allô ?
3: Ah ouais, excuse-moi, salut la vieille.
4: Qu'est-ce qui c'est là ?
3: Allô ? Ouais, la vieille ?
4: Monsieur la vieille.
3: Ouais, salut.
4: Mais qui là ?
3: Ah, là, c'est le vieux. Oui, excusez-moi, c'est le vieux, je voulais parler à la vieille.
4: Je suis monsieur la vieille.
3: Ah, donc changement de sexe.
4: Pourquoi ?
3: Bah, je sais pas.
4: Non, mais vous allez jouer ailleurs là.
3: Monsieur la vieille.
4: Oui, moi je suis la vieille, vous allez jouer ailleurs vous.
3: Ah, bah excusez-moi, parce que je me suis dit peut-être que c'est un travesti ou...
4: Non mais toi tu vas te faire enculer, puis toi je vais te confondre dans la gueule toi, ok ?
3: Bah c'était juste pour me renseigner.
4: Tu vas te faire enculer toi, ok ?
3: Ouais, avec de la vaseline.
4: Ouais, bien sûr. En fait, tu viens chez le monde, tu viens chez moi, je vais peut-être une volée, toi, ça va te faire tout drôle toi.
3: Ouais, une volée, ouais.
4: Ouais.
3: T'as des raquettes ?
4: Ouais, bon, t'es enculé.
3: Bon, la vieille, raccroche pas la vieille. Bon, la vieille ! Bah... La vieille ?
4: Ouais, ouais.
3: Ah bah t'es là, bah je crois que ça avait raccroché, que c'était foutu avec ce standard. Attention, oui, allô ? Oui.
4: Oui.
3: Oui, la vieille.
4: Oui, ça te dérange de dire monsieur, toi ?
3: Bah, c'est monsieur la vieille. Je vais pas dire monsieur la vieille, il faut que je dise monsieur le vieux.
4: Oh, con. Bon, t'as fini de faire ton délire, là ?
3: Bah, c'était juste pour m'enseigner, c'est parce qu'on m'a dit,
4: Oui, bon.
3: Travesti, tout ça.
4: Oui.
3: Changement et tout.
4: Bien sûr.
3: Bah voilà, donc,
4: Mort de rire, hein. Et bien ton délire, hein.
3: Bah, c'est pas un délire.
4: Ah.
3: Bah, écoute, la vieille.
4: Oui.
3: On fait pas comme ça.
4: Et enculé.
3: Ouais. Ah, tu connais mon nom ?
4: Ouais.
3: Bon, bah voilà.
4: Ah, toi ?
3: Bah, ça te dérangeait pas de dire monsieur ?
4: Hein ?
3: Monsieur enculé ?
4: Non, enculé tout court.
3: Bah ouais, non, mais. Bah non, parce que moi, je te dis, je te traite. Toi, t'es une vieille tout court.
4: Oui, tête de mort, on va te
3: Ah, bah non, je suis pas une tête de mort, je suis un enculé, je peux pas être une tête de mort d'enculé.
4: Ah, t'as arrêté de me casser la couille au téléphone ?
3: Bah, la vieille, eh oh, arrête tes conneries, eh oh.
4: Oh, va mourir.
3: Bah, la vieille bique. Eh oh, quand même. Allô, la vieille ? Allô ? Ah, bah là, il a raccroché, d'accord, ok, très bien. Et de un dans la besace de monsieur et madame, attention, un autre monsieur et madame Lavieille quelque part en France. Si vous êtes amené à le faire, faites-le d'une manière soft. Voilà, ce soir, c'est mal tombé. D'habitude, ça se passe toujours très très bien. Il y a des fois un peu d'agressivité de l'autre côté, mais c'est normal, hein. Allez, on continue. Un autre monsieur et madame Lavieille. Ah là là, regarde le Manu, il fait ses petits cochages, il coche, il barre, il...
0: Je suis dedans, je suis
3: t'es
0: dedans.
3: T'es dedans, t'es dedans, t'es dedans, t'es dedans. Allô ? Ouais, la vieille ?
5: Oui.
3: Ouais, ça va ?
5: Oui.
3: Bah non, t'es jeune pour une vieille.
5: Ouais.
3: Ça va la vieille ?
5: Ça.
3: Pardon ?
5: À part ça.
3: Bah à part ça, ça va la vieille.
5: Bon.
3: T'es toute seule ?
5: Et toi ?
3: Bah tu dois être crevée ma vieille.
5: Et toi t'es tout seul ?
3: Ouais, je suis tout seul moi.
5: Je l'avais entendu.
3: Mmh.
5: Tu sais à quoi je l'entends ?
3: Non.
5: Il faut être tout seul pour s'en garder compte.
3: Bah voilà, exactement.
5: Eh oui.
3: Non, je suis avec des amis là.
5: Ah.
0: Ah la vieille, salut.
5: Ah salut.
3: Ça va la vieille.
0: La vieille.
5: Allô.
3: Ouais. Tranquille.
5: Combien?
3: Quoi?
5: Ils sont combien tes amis?
3: Trois, on est trois au total.
5: Trois à chercher, bon
3: là. Mmh.
5: C'est quand même malheureux.
3: Bah ouais. T'as quel âge?
5: Et toi?
3: Bah 25.
5: 68.
3: Eh ben, la vieille qui nous fait croire qu'elle a 68 ans.
5: Ouais.
3: Eh ben, c'est génial. Eh ben, c'était juste pour vérifier. Parce que tout à l'heure, on a appelé la vieille, mais c'était un homme. Alors, on s'est dit, tiens, je suis monsieur la vieille.
5: Ça collait pas.
3: Hein ?
5: Ben non, ça collait pas.
3: Ben non, ça collait pas. Alors que toi, t'es vraiment une femme, t'es une vieille, quoi.
5: Ouais, ouais.
3: Voilà. Ben écoute, la vieille, on te remercie. Merci. Et puis.
5: Je vous souhaite une bonne soirée.
3: Pardon ?
5: Je vous souhaite une bonne soirée.
3: On t'embrasse.
5: Ok.
3: Salut la vieille.
5: Salut.
3: Ciao. Bisous. Et voilà, hop, un de plus, c'est bon, voilà, ça a coupé. Et attention, un dernier, jamais 203, il faut un 3 sur 3 dans les monsieur madame quand on en a la possibilité en fonction des noms qu'on a et des numéros de téléphone, bien entendu, hein, puisque tout ça est réel. Et tout ça se fait en direct, 23h33, toujours le Star System, et dans un instant, blind test des dessins animés avec Gabriel, Françoise et Clément.
6: Allô ?
3: Ouais, salut la vieille.
6: Ouais.
3: Ça va la vieille ?
6: Ça va.
3: T'es pas toute jeune, hein ?
6: Si.
3: Ça va la vieille ?
6: Bah écoute, pourquoi ?
3: Bah tu m'as reconnu ?
6: Oui. Oui, Vera, oui.
3: Comment tu vas ?
6: Hein ?
3: Ça va, je te réveille pas ?
6: Non, pas du tout.
3: Bah je crois que tu dormais, moi.
6: Non, pas du tout.
3: Bah non, bah tu dors.
6: J'étais en train de... attends, parce que j'ai Adas.
3: Ouais.
6: J'ai pris la rhume.
3: Ah d'accord.
6: Et puis je regardais le comment... la 5.
3: Ah bah voilà, bah je me suis...
6: chiens.
3: Bah je me suis dit, je vais acheter combien... comme tu... Bah il y a un reportage sur les
6: écoute,
3: choses.
6: C'est super! Comment vas-tu, mon petit Gérard?
3: Bah, ça va bien, et toi, la vieille?
6: Mon petit Gérard, mon grand Gérard!
3: Ouais, ça va, la vieille?
6: Ouais.
3: Bon, alors, je me suis dit, tiens, je vais m'appeler la vieille.
6: T'es super!
3: Super! Bon, qu'est-ce qu'il y avait des trucs? On avait prévu de faire des trucs ou pas?
6: Oui, tu veux. Attends, parce que là, j'ai rue.
3: Ouais.
6: J'ai rue parce que...
3: Bouge-toi, la vieille.
6: Oui, bon, je suis comme jeune, je me réveille.
3: Ouais. Ça te fait quel âge déjà?
6: Écoute, on va faire quelque chose ensemble.
3: Oui, qu'est-ce qu'on doit faire?
6: Mais je sais pas, c'est toi qui décide.
3: Bah, on se voit prochainement, là.
6: Oui, mais tu vas te proposer.
3: Ce week-end?
6: Oui.
3: Voilà, ouais.
6: Bah, tu proposes, moi je note.
3: Ça te fait quel âge, au fait? Je me suis demandé avec cet après-midi.
6: Eh bien, je suis bien 48.
3: 48, bah ouais, donc tu portes bien ton nom de famille aujourd'hui. Eh, ça va devenir, c'est vrai, hein?
6: Mais tant mieux, mais tu sais pourquoi?
3: Bah non, mais c'est pour... Ah, la vieille, tu me feras toujours autant délirer.
6: Hein?
3: C'est Gérard qui te dit ça, la vieille, tu me feras toujours autant délirer.

0: parce que moi j'ai plus d'appareil photo.
1: Bah je sais bien la vieille.
0: Alors merci.
1: Ah oh, ça va, je peux quand même te taquiner. Sur ton nom de famille quand même, on peut te taquiner quand même.
0: Oh, bon, alors, tu peux y aller quand tu veux.
1: J'ai un truc à te dire.
0: Oui.
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1: Ah.
0: Qu'est-ce que tu veux?
1: Bah c'est des conneries, c'est des jingles que je récupérais des amis du boulot qui m'ont filé ça. Ils m'ont dit tiens, quand t'appelleras la vieille, tu lui mettras ça.
0: Bah tu peux y aller, hein.
1: Ouais.
0: Que maintenant, je m'en fous.
1: Moi bah, je sais.
0: Mais par contre, parce que... Je suis allée chez mon frère, la dernière,
1: ouais.
0: Et quand je suis rentrée, le gardien de l'immeuble a dit qu'on avait failli me voler.
1: Ah non, t'as vraiment le nez plein de morve, toi. Hein.
0: Ben, je sais.
1: Oh là là, t'es...
0: Ah oui, mais vous aussi m'avez des médicaments, toi.
1: Ah ouais, non, mais dis donc, ouais, t'es vraiment enrhumé, tu es enrhumé, hein.
0: Non, mais attends, c'est là.
1: C'est dingue, hein.
0: Non, mais j'ai des polypes dans le nez. J'ai eu ça depuis des années, hein.
1: Ça, c'est de la... C'est quoi? C'est comme de la merde, quoi. C'est de la merde du nez, quoi.
0: Ouais, alors c'est du stress.
1: Ouais, c'est le stress, ouais.
0: Ouais.
1: Bah ouais, bah...
0: C'est le stress.
1: Ouais, bah moi aussi, écoute, attends, deux secondes. Ouais, je suis arrivé aussi.
0: Non, moi c'est plus sérieux que tu penses.
1: Attends. Excuse-moi. Ah, sacré la vieille, tu changeras jamais, toi, hein. Ça fait combien de temps qu'on se connaît?
0: Bah, depuis le 22 septembre.
1: Ouais, quand même, hein, ça fait un petit bail, hein.
0: Mais oui, mon petit chéri.
1: Ça fait 2-3 mois, je sais même pas. Je me souviens même plus, tu vas me dire si je me goûte, est-ce qu'on a couché ensemble ou pas?
0: Non, pas du tout.
1: Non, mais on va... Ça te brancherait pas quand même? Allez, on est tous les deux, on est au téléphone. Ça te brancherait pas qu'on couche ensemble?
0: Ah, si. Oui.
1: Ah, bah là, c'est...
0: Ça... une possibilité, là.
1: Ah, non, mais sérieusement?
0: Si.
1: Ah.
0: Ah, bon, je sais pas, sérieusement aussi, là.
1: Tu vois? Quoi? Ouais. T'es pas si la vieille que ça, là, hein?
0: Pas du tout.
1: Alors donc, on pourrait faire ça si on faisait un truc sérieux tous les deux.
0: Ah, Gérard, quand tu veux.
1: Bon, bah génial. Ce week-end?
0: Si tu veux.
1: Bah, je viens de voir ce week-end, alors puis on en discute sérieusement.
0: Samedi soir.
1: C'est pour ça que je t'appelais.
0: Mon frère m'appelle, viens te voir.
1: Attends, deux secondes. Oh, attends. Ouais.
0: Moi, je parle mal en plus.
1: Ouais, je sais, ouais. C'est vrai que t'as jamais su parler.
0: Non, parce que mon frère vient demain.
1: Mm-hmm.
0: Tu vois, là, c'est
1: la
0: chose qui revient.
1: Ouais.
0: Alors, attends, tu sais ce que je fais là? Je respire au fort.
1: Je n'ai rien compris, mais c'est génial.
0: Bon. Je respire au fort.
1: Ouais, tu respires trop fort. Bon, bah, je viens de voir demain. Samedi?
0: Samedi.
1: Et samedi, on.
0: Parce que mon frère vient prendre les photos parce qu'il s'ouvre du.
1: On passe la soirée ensemble, je peux dormir chez toi?
0: Oui. Pas de problème.
1: Génial.
0: Attends, mais par contre, tu sais, c'est pas aussi... Tu penses que... Parce que j'ai laissé des meubles chez mon frère.
1: Ouais, d'accord.
0: Donc j'ai un canapé, j'ai une petite chambre, mais bon.
1: Non, mais on dort ensemble.
0: Bah, bien sûr, mon chéri.
1: Oh, là, là, là, là. On va gangbang tous les deux.
0: Bing, bing.
1: Bing, bing. On va bing, bing tous les deux si tu veux, d'accord. Hein?
0: Par contre, il n'y a pas d'alcool à la maison.
1: Il n'y a pas d'alcool?
0: Non, c'est interdit chez moi.
1: Ah, ouais, mais moi, je bois pas si je suis pas un peu bourré, hein.
0: Bah tu viens?
1: Je bois pas si je suis pas un peu bourré, je veux juste te dire je baisse pas si je suis pas un peu bourré. Hein.
0: Bon bah écoute mon chéri, t'as de ta bouteille, moi je prends du schweppes.
1: D'accord.
0: Non, parce que j'ai une maladie.
1: Bah je sais bien, toi y a pas de problème, mais moi faut que je bois un tout petit peu. Hein.
0: D'accord mon chéri.
1: Ah, faut que je sois un peu bourré pour bander. Hein. Ah la vieille, je t'ai bien eu d'emballer. Allez, attends deux secondes. Voilà, je t'embrasse. Allez, à samedi.
0: D'accord. Et attends, tu me rappelles à quelle heure?
1: Samedi?
0: Oui.
1: Vers 14-15h.
0: Oui, d'accord.
1: Je t'embrasse.
0: Moi aussi.
1: Allez, fais-moi un bisou.
0: Moi aussi, je fais un énorme bisou.
1: Bah, attends, je t'embrasse.
0: Bye bye.
1: Ah ah. Allez, à bientôt. À samedi. Bisous.
3: Charlotte et Isabelle, 25 ans toutes les deux, vous m'intéressez de Montpellier, maintenant moins quand je sais que vous êtes lesbienne et qu'aucune aventure entre nous ne pourra arriver.
4: Bonjour, bonjour.
3: Bonsoir Charlotte.
4: Je voulais te dire, t'es un amour.
3: C'est gentil. Et vous avez déjà testé la musque blanche?
4: La musque blanche?
3: Ouais.
4: Non,
3: c'est
4: coup.
3: Un parfum, mais c'est une huile...
4: Tombé par terre?
3: C'est un parfum d'huile... Non, c'est pas tombé par terre, faut pas exagérer. Mais c'est une huile massage à cet arôme qui est très agréable.
4: Ah ouais.
3: Qui me rappelle de bons souvenirs.
4: Ouais. Ah ouais, c'est vrai. Ah, je le conseille. Moi, franchement...

0: connais pas.
1: Ben je conseille, oui, comme ça, oui, c'est un conseil. Ceci dit, maintenant, vu qu'il ne me sert plus à rien, étant donné qu'il me reste à peu près 80% du flacon, si ce n'est plus, je pourrais très bien, si vous m'envoyez des petites bouteilles de 50 centilitres, des petits échantillons, là, c'est de parfum, vous m'en envoyez, et moi, à l'intérieur, je vous mets un petit peu de cette huile pour que vous puissiez la tester.
0: Ah, ouais, ça peut se faire.
1: Bah, oui, elle ne me sert plus à rien, je vais quand même pas me masser tout seul, Charlotte.
0: Ah, ben non.
1: Ah là là, tu sais que je suis de nouveau sur le marché.
0: Ah ouais?
1: Ah, apparemment, oui. Apparemment. C'est pas encore confirmé totalement, mais il y a de fortes chances pour que je sois de nouveau sur le marché.
0: Mais tu n'avais pas une copine?
1: Amoureux. Et comme d'habitude. D'habitude, il faut changer. Tu sais ce que c'est, hein? La loi de l'amour!
0: Aïe, aïe, aïe.
1: Alors, je vais te dire, dans la loi de l'amour, il n'y a aucune règle. Il n'y a aucun code pénal, il n'y a aucun code de déontologie, il n'y a aucun code de rien du tout.
0: Eh ben, il ne faut pas, d'ailleurs.
1: Maintenant, il ne faut rien. C'est une loi. Il n'y a pas de loi, en fin de compte.
0: Non.
1: La seule loi, c'est qu'il n'y en a pas.
0: Tu t'enfonces dans un truc où tu te perds.
1: Pour m'enfoncer, ouais. Ça, je me suis enfoncé, ouais. Tu sais ce que j'ai décidé?
0: Vas-y.
1: J'ai pris des nouvelles résolutions.
0: Ah.
1: Et ça m'a bien servi. Aujourd'hui, je vais sortir. Je vais aller m'éclater dans les clubs discothèques.
0: Ah.
1: J'ai décidé de faire des choses que je n'avais jamais voulu faire jusqu'auparavant. Comme je finis à minuit la radio. Et comme je suis à Paris, en sortant de la radio comme à l'époque à 1h du matin, 1h, 1h30 du matin, tu vois, c'est quand même beaucoup plus tard.
0: Ouais.
1: 1h30 du matin, quand t'es en semaine, c'est 1h30 de décalage. Tout de suite, la ville peut être pas morte, mais disons beaucoup plus éteinte. Tu vois, ça commence à faiblir sur les trottoirs, moins d'ambiance. Quand tu sors à minuit de ton émission et qu'à minuit 10 tu es dans ta bagnole et que tu as de la chance d'être à 20 rue Bayard à côté de l'avenue Montaigne, donc à peu près à 250 mètres des Champs-Élysées, quand tu sors avec ta bagnole pour rentrer chez toi dans ta banlieue, car je n'habite pas à Paris n'ayant pas les moyens,
0: oui.
1: je passe devant des endroits où ça grouille de monde et de belles filles, et je me suis dit, mais Franck, parce que je m'appelle Franck, hein, pas Max,
0: je sais.
1: Francky, mais tu dois sortir, tu dois t'éclater, ayant la chance d'avoir des meilleurs amis qui eux ne cessent de sortir quasiment tous les soirs de la semaine dans des endroits comme les bains douches, le Queen, tu vois, enfin tous des endroits branchés de Paris, de la planète entière. Je dis, mais attends, mais
0: tu vas aller t'éclater
1: pas ce soir.
0: Ton petit cul.
1: Non, j'aurais dû ce soir, mais malheureusement, entre-temps, il y a un rendez-vous très important qui m'a été collé demain à 11h du matin près d'Odéon, et donc je me retrouve à me lever demain vers les coups de 9h, en me couchant vers les coups de 2h du matin. Je me couche vachement plus tôt qu'avant.
0: Ouais.
1: Donc, je suis en train de me mater un film, les filles, d'ailleurs, là, on change complètement de sujet avant de revenir sur le vôtre. J'ai regardé hier encore un truc, mais fabuleux. Je sais que je suis dans les Charlie Chaplin en ce moment.
0: Oui.
1: Et je regardais des courts-métrages de 1916 en muet extraordinaire au passage. Et à un moment donné, je commençais à regarder également un film qui s'appelle Shakespeare in Love.
0: Ah oui, ça me dit quelque chose.
1: C'est pas mal du tout.
0: C'est pas mal du tout.
1: C'est pas mal du tout.
0: Tout à fait.
1: Non, mais Charlotte, pas mal du tout. Franchement, c'est bien.
0: C'est bien.
1: C'est tip-top. Non, franchement, c'est bien. Et je regarde ça de temps en temps, là, le soir, et j'arrive pas à aller jusqu'au bout. Je sais pas, ça me rend malheureux.
0: Ben, surtout en ce moment, quoi, on va dire. C'est peut-être pour ça que...
1: Non, mais tout va bien.
0: Ouais, c'est sûr.
1: Ça peule, ça meurt. Oh là là là là. Non, en fin de compte, je prends la vie du bon côté, quoi.
0: Ben, il faut.
1: Ouais, et je me suis remis... Alors, il y a un truc aussi. Depuis la rentrée, le mois de septembre, octobre, novembre, décembre même, j'ai l'impression, Charlotte, là, je me confie un petit peu à toi.
0: Il
1: n'y
0: a pas de problème, tu peux.
1: J'ai l'impression de n'avoir... pas foutu grand chose au travail. Je dois quand même l'avouer, ça fait rire les deux acolytes.
0: Tes copains, ouais, c'est
1: non,
0: ce que j'entends.
1: Mais eux, ça fait 3-4 ans vraiment qu'ils sont dans la vie active violemment, mais moi, ça fait 10 ans à fond, et là, j'ai eu une sorte de. Vraiment de cassure dans ma tête. Autant j'avais envie de faire les émissions, autant je disais, je promettais de faire des. Non, mais je promettais de faire des rubriques, que j'allais écrire des trucs, des machins. Et à chaque fois, non, mais même quand j'avais des compilations à faire, fallait que je fasse des tracklistings, penser aux trucs. Quand j'ai travaillé sur le concept de Ricky Larsen pour lui donner un coup de main. Quand j'ai fait Balade Nocturne. Puis à un moment donné, je sais pas, et puis j'ai commencé à sortir, à voir des filles, machin, et j'ai commencé à plus rien branler. Et je me suis dit, c'est normal, à 30 ans, ça y est, je commence enfin à profiter un petit peu de la vie privée et je mets de côté un petit peu la vie professionnelle. Et là, aujourd'hui, depuis ce matin, je me suis levé du bon pied, j'étais en forme, j'avais bien dormi, je te jure, je me suis réveillé, mais j'avais envie de me lever. J'avais 2-3 rendez-vous assez importants, dont un dans l'après-midi, pour la télévision, pour la télé, et j'étais bien.
0: Et tu t'es dit, je vais en profiter.
1: Ouais, et ben non, puis je vais me remettre au travail, à bosser un peu, parce que je
0: suis... Et en plus, tu veux, ouais, bah écoute...
1: Non, mais j'étais une putain de sale feignasse. Non, mais sans déconner, je me regardais dans le miroir, j'avais honte. Sans déconner. Et c'est grâce à cette maladie, c'est grâce à cette gastro, à cette diarrhée.
0: T'as une gastro, et c'est la gastro qui t'a fait...
1: Bah tu sais, quand tu...
0: prendre conscience que...
1: quand dans une journée, t'es 15 fois sur le trône, t'as le temps de cogiter. T'as le temps de cogiter. Tu n'as que ça à faire, Charlotte.
0: T'as pas eu trop mal, ça va?
1: Non, ça va, ça s'est bien passé, j'ai mis des suppos.
0: J'en ai eu une aussi récemment et franchement, bon. Ça m'a un peu cassé.
1: Il nous reste 30 secondes avant que la pub parte en renforcé. Charlotte et Isabelle, dans un instant, on parle ensemble, vous parlez de nanana, on va discuter de plein de choses tous les deux.
0: Pas de problème.
1: Tous les trois, je veux dire, on va faire un ménage à trois sans jamais se toucher.
0: Ravi. Et
1: touche pas,
0: profiter, quoi. Voilà.
1: Je dis touche pas. Ne bouge pas, mon amour.
0: Ben, ne bouge pas, il n'y a pas de problème.
1: À tout de suite. Et puis, d'autres personnes également de Barcelone viendront nous rendre une visite de surprise. 0803 08 5000. Légende B pour la musique, ça sera à tout de suite.
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1: Et attendez, je prends mon agenda et j'en profite puisque là on parle de soirée et tout ça techno pour vous dire que la prochaine, en dehors des vendredis soirs bien sûr, la locomotive à Paris, mon grand retour dans une cabine club discothèque sans être malade, ça sera vendredi 21 janvier à l'espace 39 pour tous ceux qui sont dans la région de Dijon, de Dole ou de Besançon. La ville s'appelle Nenon et c'est à l'espace 39. Ça va être une soirée bien sûr max techno, house, etc. et Transcore, comme on l'a entendu à l'instant. Et le lendemain, je serai donc là où j'aurais dû être samedi soir pour le premier anniversaire de la boîte, en tout cas pour leur anniversaire, le Machina à Poitiers. Je répète, la Machina à Poitiers. Donc vendredi, c'est à l'espace 39 à Nenon, du côté de Dijon, Dole et de Besançon. Putain, on est soufflé parce qu'on a dansé avec Phil Down. On a dansé à la Olivier de la Loco. C'est pas simple. Et le samedi 22 janvier, donc, la Machina, c'est à Poitiers. Et je sais qu'on m'attend très nombreux là-bas. Je vous en remercie. Merci de votre patience, en tous les cas.
4: Elle était déçue, ma mère, quand même. Merde.
1: C'est vrai, parce que c'est des amis à ta mère.
4: Ouais.
1: Elle a été déçue. Mais bon, ouais. Elle a pu confirmer que j'étais bien malade, puisque j'ai dit, il y avait best-of. Hein, parce
4: elle a un verre réservé et tout.
1: C'est vrai?
4: Ça va retourner.
1: Elle reviendra quand même, elle sera
4: ouais.
1: Bon, j'espère quand même. Je tiens à ce que ta mère soit là. En plus, vous verrez la maman de Manu. Tu seras pas là, toi, le samedi 22?
4: Si, peut-être que si, parce que étant donné que le 23, c'est mon anniversaire.
1: En plus, on le fera là-bas.
4: Voilà.
1: Mais faut les prévenir.
4: Donc, voilà.
1: Eh ben voilà. Eh ben très bien. Charlotte et Isabelle sont avec nous, 25 ans, toutes les deux lesbiennes de Montpellier. Vous êtes là, les filles.
0: Mon petit amour.
1: Ça va. Vous avez entendu tout à l'heure une petite Florence qui a 18 ans, qui était dans un foyer, qui est partie de chez elle, qui est à la rue.
0: Ouais.
1: Je sais pas si vous avez suivi. Florence est avec nous. Florence, t'es là?
0: Attends. Oui, je suis là, ouais.
1: Bon, t'es tout seul, t'es dans la rue, t'es dans la merde. Et on a Sophie. C'est génial. C'est pour ça que je fais la petite parenthèse, Charlotte, hein, si tu me permets deux secondes.
0: Oui, bien sûr,
1: Sophie, qui
0: problème.
1: Est dans le 93, banlieue parisienne, donc, qui a 22 ans et qui a entendu ton appel et qui apparemment pourrait nous donner un petit coup de main. Bonsoir, Sophie.
5: Bonsoir. Ouais.
1: Sophie, j'entends très mal.
5: Non, mais.
1: Attends, Florence, concentre-toi.
5: Ouais, non, c'est parce qu'on a quelques petits ennuis, c'est pour ça.
1: Ah, merde.
5: Ouais.
1: Allô? Qu'est-ce qui se passe, Florence?
5: Ça y est, c'est non, parce qu'il y a des gars qui sont venus nous voir, c'était pour ça.
1: Ça va, ça s'est calmé?
5: Ouais, ils sont partis, ouais, c'est
1: bon. Bon, d'accord, ok, très bien.
5: Voilà.
1: Donc, t'es avec une copine?
5: Enfin, oui, une fille qui pouvait. En fait, ses parents veulent pas que je vienne, donc.
1: Voilà. D'accord, ok.
5: Je tombe un peu à l'eau.
1: D'accord. Donc, Sophie, toi, tu peux rendre service éventuellement à Florence?
5: Oui, c'est le cas.
1: D'accord. Pendant combien de temps?
5: Une semaine, ça semble.
1: Jusqu'à dimanche, quoi, disons.
5: Oui, ça lui permet de s'en tourner.
1: Ça.
5: Bah oui, ce serait nickel. De toute façon, c'était beaucoup plus au-delà de mes espérances, donc de toute façon.
1: Bon, alors là, c'est carrément génial, Sophie.
5: Tu t'inquiètes pas, puisque j'étais à peu près dans la même situation.
1: Ah, bon, alors comme ça. En plus, vous allez pouvoir discuter, ce qui va pouvoir remonter un petit peu le moral à Florence. Pardon, mais j'ai coupé.
5: Je vais pas hésiter à appeler.
1: D'accord. On va faire très vite, parce que c'est très, très bruyant, malheureusement. Mm-hmm. Donc, on va pas s'attarder aux discussions. On essaiera de reparler ensemble quand Florence sera chez Sophie demain soir. On va faire l'échange de numéros de téléphone hors antenne, d'accord?
5: Ouais, ok.
1: On va faire très vite, parce que là, avec Florence, c'était très difficile. Sophie, attends, juste Sophie, deux secondes, t'es là, Sophie?
5: Oui.
1: On va donner le numéro de téléphone fixe, et à toi, on va te donner son portable, d'accord?
5: Oui.
1: Pour que ce soir, elle puisse quand même dormir chez toi. Mm-hmm. Et demain, si tu le veux bien, dans la première heure, entre 21h et 22h, sans trop vous déranger, eh bien, on fera un petit peu le point tous les deux,
5: ouais,
1: d'accord?
5: Sans problème.
1: Hein, tous les trois, pardon.
5: Sans problème.
1: Je t'embrasse, Sophie, tu ne quittes surtout pas, et on récupère
5: toi. Bonne soirée.
1: Bah, c'est moi qui te remercie, t'as été génial sur ce coup-là, ça me fait bien plaisir. Tu sais ce que tu mérites, toi?
0: Quoi ?
1: Un petit massage à la musque blanche.
0: Ah, volontiers.
1: Qu'est-ce qu'il y a ? Vous notez tous, là ? Qu'est-ce que c'est ?
0: Ah non, Max, c'est pour moi.
1: Qu'est-ce qu'il y a ? Plus ou moins ?
2: Mais non, putain, là, en tout !
1: Quoi ?
2: Ah !
1: Allez, carrément.
2: Allez.
1: Oh non, ça me gêne.
2: Oh,
1: ça va la gêner, Sophie !
2: Allez !
1: Non, fais pas !
2: Mais allez !
1: Putain, Sophie, ils veulent que je t'offre quelque chose.
2: Ah ouais ?
1: Non, non, ça, elle voudra pas !
2: Mais si !
1: Mais non !
6: Attends, un petit pendentif, ça fait plaisir.
7: Mais oui.
6: Un pendentif fun, ça fait plaisir, merde.
1: Non.
7: Mais si.
0: Wow.
1: Bon, porte-clé.
0: Oh, génial.
6: Tu vois, ça suffit.
1: Mais non. Je crois que j'ai envie de t'offrir. On va t'offrir un truc.
0: Quoi ?
1: T'as la télé ?
0: Oui.
1: T'as un magnétoscope ?
0: Non.
1: Bah alors, tu sais qu'il y a mieux que le magnétoscope aujourd'hui ? T'es au courant qu'il y a mieux que le magnétoscope ?
0: Le DVD ?
1: Voilà. Et tu sais que ce soir, normalement, j'offre un DVD grâce à Summer of Sam, grâce à 13ème Rue et Fun Radio.
0: Ouais.
1: Et que je l'offre à qui je veux, quand je veux.
0: C'est pas vrai.
1: Et là, c'est vrai que là, Fildar, sur le coup, parce que j'avais un peu oublié, a eu une bonne idée. Étant donné que tu as eu le geste généreux de recueillir Florence chez toi ce soir jusqu'à dimanche.
0: Ouais.
1: Je vais donc, en toute simplicité et en toute modestie, t'offrir ce lecteur DVD.
0: Ah ben merci, Max.
1: Voilà, ma chérie. J'espère que...
0: Ah bah, j'aurais écoute... dû m'enregistrer.
1: Eh bah, hein.
0: J'ai raté un truc, j'aurais dû m'enregistrer sur la radio parce que...
1: Eh bah voilà, donc en plus de donner très rapidement le numéro de portable de Florence, ouais, pour toi et bien sûr à Florence ton numéro perso,
0: oui,
1: fixe,
0: ouais,
1: on va prendre ton adresse et t'envoyer très rapidement grâce à Summer of Sam et 13ème rue, eh bien ce lecteur DVD. Alors bien sûr, il va falloir que tu achètes des DVD, ça coûte un peu plus cher qu'une vidéo, mais je peux t'assurer, crois-moi Florence... Hein ?
0: Je me les ferai offrir.
1: Crois-moi, Sophie, que ça vaut vraiment le coup parce que la qualité, c'est incomparable avec la vidéo.
0: Ah bah, je viens de croire. Bah écoute, j'aurais sauté une étape. Hein.
1: Franchement, c'est incomparable avec la vidéo.
0: D'accord.
1: Dans pas aujourd'hui, mais dans un an ou deux, on parlera plus que de DVD, on aura complètement laissé tomber le magnétoscope.
0: Bon, bah c'est très bien.
1: Sophie, franchement, tu fais un grand pas en avant. Et du coup, tu fais partie de la famille avec moi. Des lecteurs. Même Manu ici et Mi, on est en DVD maintenant, on est des accros. Enfin, moi, j'ai pris une longueur d'avance, j'ai au moins une centaine de films. Mais ouais, franchement, quand je vois que j'ai regardé un, Charlotte, on parlait tout à l'heure de, du film Shakespeare in Love.
0: Oui.
1: Mais en DVD, mais.
0: Ah, je l'ai pas vu.
8: Extra.
1: C'est énorme, Sophie. Bah écoute, tu sais quoi ?
0: Ouais.
1: Je te ferai un massage en regardant le film et je te caresserai les entrecuisses sur mon canapé en cuir. Qu'est-ce qu'il y a ? Pourquoi ça vous fait rire ?
6: Non, non.
1: Bon alors, où j'en étais ? J'en étais où ?
6: Ah, je sais pas.
7: Un cuisse.
1: Entrecuisse. Je te caresserai les entrecuisses et tout en te malaxant et en te faisant chauffer les poils de la chatte.
0: Ah bah écoute, là...
1: Avec mon huile de massage qui m'a été offert, où il reste encore 80 voire 82% du tube.
0: Bah écoute, je t'attends.
1: Ah non, mais tu viendras à la maison. À mon avis, il y aura plus de confort chez moi que chez toi. Hein.
0: Ah oui ?
1: Ah, ouais. Chez moi, c'est... Chez moi, c'est simple, c'est crème, c'est en pierre avec... Non, mais c'est vrai, tout en bougie, avec de l'encens qui sent bon. C'est l'encens qu'on m'a, de Nature et Découverte, qu'on m'a envoyé. Ouais. D'ailleurs, là, de surcoup, là, putain, j'ouvre une parenthèse, Charlotte.
0: Oui,
1: si vous me le permettez, là, je vais dans à peu près, pas 15 ou 30 directions à la fois. Mais peu importe, j'ai la carte et je sais très bien où je vais en venir. Quand je vous ai parlé d'un certain... Un certain encens qu'on m'a offert, vous savez, l'encens rouge de Nature et Découverte, chocolat, machin, etc.
0: Ouais.
1: J'en parlais, mais j'avais quand même derrière, regardez, derrière la tête. Si vous regardez bien, j'avais quand même une idée derrière la tête.
2: Ah ouais.
1: C'était de m'en faire offrir.
0: Ah.
1: Et je m'en suis fait offrir seulement un tube de vin grâce à des demoiselles qui, le jour même, les ont déposés à l'accueil de Fun Radio.
0: Donc
1: dès demain, filles ou garçons, peu importe le sexe, si vous êtes homme, restez anonyme dans l'envoi, merci. Vous signez avec un prénom de fille. Vous allez à Nature et Découverte. À l'intérieur se trouvent des petits bâtonnets, enfin c'est des petits bâtonnets d'encens qui sont dans des tubes rouges. Vous les achetez et vous me les envoyez au 20 rue Bayard dans le 8e à Paris.
0: Bah écoute, je le ferai, Max.
1: Ensuite, vous allez dans des magasins de lecteurs DVD. Non, j'arrête là, le mec.
6: Ou de bonbons, ça suffit. Hein.
1: Voilà, il me faut plein de trucs. Oh, un truc qui me ferait plaisir aussi, par exemple, à Charlotte. Tu vois ? En plus, ça venait de lesbienne, ça me ferait tellement plaisir. Tu vois, si j'ai un marchand de bonbons, Tu sais les bonbons là, comment ça s'appelle toutes les filiales là où tu te sers avec des pelles là, puis t'en mets plein dans des sacs.
6: Les gloops,
1: les machins. Et moi ce que je veux c'est des boules de, c'est des boules de chewing-gum.
0: Ah oui.
1: Les boules de chewing-gum.
0: Des grosses boules de chewing-gum.
1: Non, des petites.
0: Des petites, d'accord.
1: Mais alors, j'en veux, je sais pas, moi, au moins pour, au total, si tout le monde en envoie un petit peu, je sais pas, 100 grammes par 100 grammes, j'en veux pour 10 kilos.
0: D'accord, ça peut se faire.
1: Je veux des bonbons. Je suis en rupture de stock total de bonbons. Quand j'ouvre le placard à quelqu'un de la radio, parce que moi, avant, j'avais une réputation à la radio, dans les premières années, dans les 4-5 premières années de mes talk shows, où on disait, tiens, j'ai un petit creux, j'ai mangé un petit sucre, oh, bah, va voir chez Max. Et il y avait toujours plein de bonbons grâce à vous. Il y avait, c'était la caserne d'Ali Baba du bonbon. Aujourd'hui, quand j'ouvre le placard à bonbons,
6: c'est la honte.
1: Mais c'est une honte. Parce que les sous-marques vont directement à la poubelle. Ça, il faut que vous le sachiez. On ne mange pas des nounours sous-marques. On ne mange pas des carambars sous-marques. On ne mange pas des fraises et des bananes. D'ailleurs, les fraises et les bananes, vous laissez tomber. Ah. On veut des nounours, on veut des carambars, on veut des malabars, on veut des boules de chewing-gum, on veut, je sais pas, des gâteaux, des machins.
6: Des bounties, des nuts,
1: mais des vrais, pas des sous-marques. On en veut des quantités. Ne m'obligez pas à hurler. Je vais quand même pas prendre ma chaise et la jeter contre la porte double vitrage.
0: Si.
1: Bah attendez, je vais le faire.
6: Ça peut être marrant.
1: Voilà.
0: Oh oui.
6: Putain, c'est bon double vitrage quand même.
1: Ouais, ouais. Heureusement parce que j'ai abîmé un peu le bordel.
6: Non.
1: Non. Mais voilà. Ne m'obligez pas.
0: Tu l'as fait, tu as osé, c'est bien. Max.
1: Mais ne m'obligez pas à prendre des ordinateurs et les balancer sur la gueule de Fildar et Manu.
6: Ne m'obligez pas. Non.
1: Faites des efforts. Bon, t'as donné les numéros de téléphone à Florence?
6: Oui.
1: Très bien. Ma petite chérie Sophie, on prend ton adresse et on t'envoie ce lecteur DVD.
7: Très bien. Allez, bonsoir Max.
1: Je t'embrasse très fort et on s'appelle demain.
7: Oui, sans problème.
1: D'accord, tu le recevras dans la semaine ou dans les 15 jours, le lecteur
7: oui,
1: DVD.
7: Sans
1: hein.
7: problème.
1: D'accord, hein, c'est le cinéma, tu sais, c'est long. Hein. On ne l'a pas en possession pour le moment. Charlotte, parlons un petit peu de lesbianisme.
7: Lesbianisme.
1: Eh ben alors, inventons des mots, soyons fous, inventons. Et juste après toi, je tiens à préciser aux auditeurs que nous irons du côté des monsieur et madame et qu'ensuite on ira à Barcelone pour des bons vieux souvenirs avec une auditrice qui s'appelle Griselda et dont j'étais en contact très fort pendant une période. Charlotte, je suis tout ouïe.
0: Eh bien écoute, bon voilà, j'ai 25 ans, je téléphone de Montpellier et je suis avec une amie qui s'appelle Isabelle.
1: C'est ta copine ?
0: Non, c'est une amie.
1: D'accord, qui est lesbienne également.
0: Et qui est lesbienne également.
1: Pourrais-je entendre le son de sa voix ?
0: Bah écoute, je te la passerai dans un petit moment si tu veux.
1: D'accord.
0: Elle est juste à côté et puis...
1: On peut l'entendre miauler.
0: Miauler, il faut que tu miaules. Je te la passerai dans...
1: Non mais je veux juste entendre son de sa voix, genre...
0: Voilà,
1: oui !
0: Je te passe Nadia.
1: Non mais juste... Ah Nadia, je crois que c'était Isabelle.
0: C'est Isabelle.
1: Bon alors vas-y.
0: Non, je te passe Isabelle.
1: Alors Isabelle.
0: Salut.
8: Bonsoir. Alors moi, je suis émue aussi de passer ce soir à l'antenne.
1: Oh.
8: Ah ouais, c'est une première pour moi.
1: Tu me rends pas Charlotte ?
8: Et j'en profite pour souhaiter une très bonne année à tous, quoi.
1: Merci.
8: À tous les auditeurs et les auditrices.
1: Tout le monde s'en branle parce que ça ne veut rien dire. Mais ça ne veut rien dire sans s'en branle.
8: Mais quoi ?
1: Mais souhaiter une bonne année. Mais ça veut rien, c'est rien de concret, ça c'est comme dire bonjour, ça va, tout. Moi je sais pas, moi je souhaite plus les bonnes années. Salut, bonne année, bonne santé, bonne manie, gna gna. Ça veut. Non, mais quand on se connaît, quand on est intime, ouais. Un corps, ce sont des formules de politesse qu'on dit à des moments fixes.
8: Ah là, tu me casses.
1: Non, je ne te casse pas, c'est pas contre toi, c'est contre les traditions à la con. Parce que ça veut plus rien dire de nos jours. Ça n'a jamais rien voulu dire, mais alors encore moins de nos jours. Bonne santé, plein d'argent. On se dit tout. Je te souhaite plein d'argent. Est-ce que la personne réellement, tu crois, dans les yeux, elle te souhaite vraiment, bon, la santé, je veux bien, mais elle te souhaite vraiment de réussir. Et ça se dit comme ça.
8: Ouais, ma foi,
1: si
8: tu le vois comme ça.
1: Mais il y a plus quand tu prends une galette d'Airway et que t'as la fève et que t'as vraiment la couronne sur la tête, où là, vraiment, c'est du concret. Que d'aller dire eh, bonne année, je te souhaite beaucoup de bonheur, beaucoup de trucs. Tu parles, les gens ils s'en foutent. Mais c'est pas contre toi.
8: Ouais, je sais, non, mais c'est bon. Mais moi, c'est de la politesse, quoi.
1: Mais c'est très bien. Mais oui, mais la politesse, il faut qu'elle soit. Moi, je pense qu'il faut qu'elle soit dite quand elle est pensée. Évidemment, moi-même,
8: mais
1: ça
8: je
1: m'a.
8: Je le pense, attends, mais je le pense.
1: Ah bon, alors dans ces cas-là.
8: Pour tout le monde, quoi.
1: Alors dans ces cas-là, je fais.
8: Il y a assez de malheur aujourd'hui, et moi, je fais du bonheur, même si ça vient pas.
1: C'est vrai. Je fais courbette. Non, mais là, ça va. Alors je fais courbette, ouais. Je m'excuse. Veuillez m'excuser, ma chère Isabelle.
8: Je veux pas, voyons.
1: Si, oh là là. Je suis un roi, et malgré tout, je me mets à genoux. Voilà.
5: C'est sympa.
1: Voilà. Non, monsieur, c'est vrai.
5: Nous, toutes les deux, on est là. Et franchement, on a envie de rencontrer des nanas. Et...
1: Alors voilà, alors repasse-moi Charlotte, s'il te plaît.
5: Ok.
1: Super, alors... je t'embrasse très fort. Qu'ai-je pas dit encore ?
5: Alors, on aurais-je mieux fait de me taire ?
1: Ah, mais pas du tout. Parce que je pense sincèrement qu'il y a trop de gens. C'est ouais. C'est salut. Ah, ça va, tiens, salut, bonne année. Puis je te souhaite beaucoup de santé.
5: Non, c'est quoi ? Je vais te dire un truc, Max. Elle l'a fait parce qu'elle le pensait.
1: Mais c'est beau, c'est beau.
5: C'est la première fois qu'elle passe à l'antenne. Et voilà quoi.
1: Très bien, bah écoute, alors si elle l'a pensé, je m'en excuse. Et après tout, les gens ont. C'est pas parce que moi j'ai du mal à croire tout le temps toutes ces choses-là que.
5: Ah non, mais moi de toute façon, je suis d'accord avec toi. C'est vrai que se souhaiter la bonne année, je trouve ça un peu ringard. D'ailleurs, moi je le fais pas, je le souhaite pas.
1: Moi j'ai écrit à personne, bonne année, rien du tout.
5: En plus, c'est un truc qui me gonfle, mais bon, si elle l'a fait, c'est qu'elle
1: Elle le pense. Et elle a bien raison.
5: Voilà, c'est tout.
1: Tant qu'elle croit.
5: Moi je l'aurais pas fait, bon voilà quoi, mais elle l'a fait. Et
1: oui, mais toi tu ne l'aurais pas fait, mais elle voulait le faire.
5: Voilà. Voilà. Donc,
1: alors...
5: on passe, c'est pas grave. Qu'est-ce qu'on disait déjà ?
1: Oui, on parlait de Guizianisme. Alors, donc, voilà, vous êtes deux figouines, vous ne sortez pas ensemble, mais vous cherchez deux nanas.
5: Voilà.
1: Pour faire un truc à quatre ou chacun une nana ?
5: Ah, non. D'avoir une copine chacune, on veut pas partouser, hein, loin de là.
1: D'accord. Lesbienne depuis combien de temps, Charlotte ?
5: Moi, depuis toujours.
1: Depuis toujours.
5: Ouais,
1: jamais
5: ouais.
1: Sorti avec un garçon ?
5: Si, ça m'est arrivé quand j'étais...
1: Et c'est tout naze.
5: Adolescente, non, j'ai pas dit ça, mais...
1: Non, c'est pas ton truc.
5: Je préfère les filles.
1: Alors, c'est ton droit.
5: Bien sûr.
1: Absolument.
5: Et puis, que dire de plus ? Ben, je sais pas, je recherche quelqu'un de plutôt grand, parce que je suis grande.
1: Plutôt grande, tu dis, je recherche quelqu'un de plutôt grand, tu dis quelqu'un de plutôt grand.
5: Une fille plutôt grande, c'est possible. Qui soit bien dans sa tête, dans ses baskets, sympathique, jeune, pourquoi pas. On va dire 20-25 ans, quoi, un peu.
1: Sur Montpellier, il n'y a pas de café, d'endroit où on peut rencontrer des lesbiennes ou...
5: Bah, disons que là où on sort avec Isabelle, c'est que c'est des endroits assez masculinarisés. Je sais pas si ça...
1: Ah, chez les filles, c'est très masculin, c'est... Ouais, d'accord.
5: Les filles, très masculines.
1: Très, très masculines.
5: C'est pas trop mon truc, parce que ouais. Moi, je suis pas du tout masculine.
1: T'es pas village people, quoi.
5: Ah non, pas du tout.
1: D'accord, ça va, les camionneuses, t'es pas camionneuse.
5: Franchement, moi, ça me réquille plutôt qu'autre chose, quoi.
1: Ouais, d'accord.
5: Donc, que la nana soit
1: féminine, fille, quoi. Soit femme, quoi.
5: Qu'elle reste fille.
1: D'accord, ok.
5: T'es...
1: Caractère, t'es comment, Charlotte ?
5: Moi, de caractère ?
1: Ouais.
5: Oh, franchement, je suis cool, quoi.
1: T'es cool ?
5: Je suis très ouverte, je sais pas, je suis rigolote, j'ai l'humour, enfin j'essaie de pas la
1: tout. J'aimerais avoir des copines dans mon cercle d'amis lesbiennes.
5: Ah bah écoute...
1: C'est vrai, moi j'ai quelques copains, bon j'ai 90% des copains sont hétéros, j'ai quelques copains homos.
5: Ouais, mais pas de filles copines.
1: Non, du tout, non, des filles elles sont toutes hétéros, et je me dis tiens là, je réfléchis, je discute avec toi, je me dis... Bon je réfléchissais en me disant que des fois effectivement je confirmais que je n'en connaissais pas, ou alors en tous les cas elles me l'ont bien caché. Et je me dis, ça doit être sympa, parce qu'au moins, ça me ferait... Enfin, quand c'est pourquoi ? Parce que ça me permettrait de parler de plein de choses, en sachant qu'à aucun moment, il y aurait ambiguïté, ou tu vois, ça serait vraiment libre. Ouais, ça serait bien.
5: Mais écoute, il n'y a pas de problème, si tu veux.
1: Bah ouais, mais bon, t'es à Montpellier, tu sais, les amours à
5: distance... Alors, sur Montpellier, où est le problème, franchement ?
1: Bah, c'est les amitiés à distance, je viens de payer, là, ça fait deux fois d'affilée, et là... Là, je suis fatigué de cette distance.
5: Je peux très bien venir sur Paris, il n'y a aucun problème.
1: De temps en temps ?
5: Bien sûr.
1: Ah bah d'accord, ok.
5: Moi, ça me dérangerait pas.
1: Moi,
5: il se marre derrière, il y a un petit problème mais là.
1: Non, il se marre parce que ils ont suivi quelques trucs, ils savent pas tout, mais je peux plus dépenser. Je suis à sec financièrement. Je peux plus me permettre de dépenser autant de fric pour aussi peu de résultats. Il y a un moment donné, quand on donne financièrement, il faut donner un peu sentimentalement. Non, je plaisante, bien entendu.
5: Non, mais je sais. Non, mais moi, je suis sérieuse quand je dis que je peux venir à Paris te voir. Il n'y a aucun problème.
1: Ah, écoute, pour le moment...
5: En plus, je ne suis pas moche, quoi.
1: Alors, si, par exemple, un jour, je disais à mes amis... Tiens, j'ai une copine lesbienne. Samedi soir, on fait un dîner. Je vous la présenterai. Tac, je t'appelle et tu viens.
5: Ah ouais, il n'y a
1: pas de
5: problème.
1: Et en plus, tu n'es pas vilaine.
5: Ouais, bah écoute, Isabelle, non, je suis pas vilaine.
1: On te dit mignonne.
5: On me dit mignonne, quoi, ouais.
1: C'est vrai,
5: mais... Elle arrête pas de me dire, donc je vois pas pourquoi je pourrais pas te plaire éventuellement en tant que copine, quoi.
1: Mais même si tu me plaisais pas physiquement, de toute façon, et ça serait encore pire, je crois, que si tu me plaisais physiquement, parce que je me dis, je pourrais même pas.
5: Ah, mais ça, t'en sais rien.
1: Ah, faut jamais dire jamais, là, tu as entièrement raison.
0: Ah ben ça c'est ce qu'il faut dire. Ouais.
1: Oui, mais alors après qu'est-ce qui se passe après? Admettons, alors en admettant, alors là on est dans un délire le plus total. D'accord, on se met à drimer.
0: Moi, je délire souvent quoi.
1: Ouais, non mais moi aussi là, je vais me mettre à délirer encore plus souvent que toi là. Tu viens à Paris, c'est pas ça la question. On se rencontre, on se plaît, puis finalement tu as, je sais pas, il te prend une envie de dire tiens, je vais tenter avec Max, avec un mec, ça m'a jamais plu. Puis je sais pas, ça passe pas trop mal. Parce que moi je donne plus dans la distance.
0: Non non, mais moi je suis capable de tout. Je peux très bien partir comme ça du jour au lendemain.
1: Tu fais quoi dans la vie, Charlotte?
0: Je ne travaille plus.
1: Ah, et tu travailles dans quoi?
0: J'ai été licenciée.
1: Et tu travaillais dans quoi?
0: Je travaillais dans une grande surface.
1: D'accord.
0: Voilà.
1: D'accord, très bien.
0: Donc là, je suis licenciée à la fin du mois, et puis, enfin, rien ne m'empêche de partir ailleurs.
1: Quoi. D'accord. Donc moi, voilà. Je recherche en fin de compte des filles pour être de nouvelles, des copines, des amis, cercle d'amis. J'en ai beaucoup hein, de copines. Hein. C'est vrai que quand je regarde dans mon agenda, malgré que j'ai des potes d'enfance, après tout le reste, ce sont vraiment des... Quand je vais faire un brunch, quand je vais boire un verre avec quelqu'un, 95% c'est des nanas. J'ai des copines, beaucoup. Que je vois très peu souvent parce que je suis pas souvent là, mais quand je les vois, en plus ça fait, donc si tu veux, il faut un mois et demi après pour se revoir. Mais il faut que j'ai encore... J'ai besoin de plus de copines.
0: Bah écoute, moi, il n'y a pas de problème.
1: Ça me ferait plaisir. Ça me ferait plaisir.
0: Si
1: c'est sincère, franchement, non, si c'est sincère... Ah ouais.
0: Moi,
1: envoie-moi ta photo côté, envoie-moi ta photo sur email.
0: Eh ben écoute, ouais,
1: tu peux ou pas?
0: J'essaierai de faire ça, pas ce soir, mais j'essaierai de le faire.
1: Ah, ça me ferait plaisir.
0: Eh ben écoute, ouais, pourquoi pas.
1: Eh ben très bien. Ceci dit, on lance ton annonce donc avec Isabelle. Vous êtes toutes les deux lesbiennes et vous recherchez donc des filles, des nanas. Donc s'il y a une ou deux nanas lesbiennes en ce moment qui sont sur la banlieue de Montpellier,
0: ouais,
1: Montpellier-Rennes,
0: Nîmes,
1: voilà.
0: Enfin, dans la région, même Avignon, on peut aller jusqu'à Avignon, quoi.
1: C'est juste pour aller d'abord faire une rencontre et boire un verre, voilà. Plus si infinité, ben écoutez, qu'elles appellent dès maintenant au 0803 08 5000.
0: Il n'y a pas de problème.
1: Allez, allez, comment
0: oui.
1: Comment sont les poils de ta chatte? Non, parce que je pose cette question, parce que...
0: Moi, tu crois pas à la question.
1: En ayant parcouru quelques-unes, j'aurais savoir comment ça se passe chez toi.
0: Tu veux savoir quoi exactement?
1: Bah, je veux dire, est-ce que tu as des poils longs, poils rasés, poils coupés?
0: Non, pas du tout. Moi, je suis plutôt du genre à prendre soin de ça, tu vois.
1: Tu les coupes, tu les mets très courts, coupe très court, triangle.
0: Coupe courte.
1: Triangle.
0: Voilà. C'est nickel, c'est propre, c'est clean, quoi.
1: C'est bien.
0: Ah ouais, non, ça j'aime pas quand ça dépasse, c'est dégueulasse.
1: Ah non, pas quand ça dépasse sur les côtés, mais ça pourrait être au milieu, au centre, un peu plus touffu. Je te pose la question.
0: Non, pas
1: titre
0: trop,
1: de
0: pas trop,
1: en fait. Titre de curiosité.
0: Non, parce qu'en plus, tu vois, je porte des strings, donc.
1: Oh là là là là. De quelle couleur?
0: Toutes les couleurs, ça me dérange pas.
1: C'est vrai, d'accord. Donc ça ne te dérange pas, c'est une chose. Mais est-ce que tu as
0: si
1: tout?
0: J'ai une couleur j'aime bien le noir, quoi. Mais je suis pas omnibulée par le noir. Quoi.
1: D'accord. Une lesbienne avec un string noir de Montpellier, 25 ans, recherche une jeune fille ainsi qu'Isabelle, sa copine, qui est elle-même lesbienne.
0: Ouais.
1: Si mademoiselle, vous êtes prête à vouloir rentrer en contact avec Charlotte et avec Isabelle, je vous le demande. Pardon.
0: Je peux te dire juste un tout petit truc, un dernier petit truc.
1: Tu vas être tu vas être une copine à moi, peut-être.
0: Je veux être une copine à toi.
1: Oh, c'est
0: et
1: génial.
0: En plus, j'aimerais dire aux filles qui nous écoutent qu'elles n'hésitent pas à éventuellement rencontrer d'autres personnes, qu'elles ne restent pas coincées dans leur petite bulle. Tu vois ce que je veux dire, quoi.
1: Ouais, tout à fait.
0: Essayons de nous rencontrer et puis pourquoi pas.
1: Exactement.
0: Amener un jour à se rencontrer, quoi. Et en tout cas, je veux être ta copine.
1: Et en parlant de bulle, n'oubliez pas d'envoyer des malabars.
0: Il n'y a pas de problème.
1: À l'arôme nature ou à la menthe, j'adore, ou à la pêche.
0: À la menthe,
1: mais attention.
0: Ouais.
1: Pas les malabars avec des putains de trucs à l'intérieur là. Vous savez à la pêche là, comment avec des petits avec des petits filets là, tu sais, un petit peu acide là. Ça va direct à la poubelle, moi je vous le dis tout de suite.
0: D'accord.
1: Vous envoyez éventuellement. Oh là là là là. Des rosés Chuchard. Au chocolat au lait. Moi j'aime pas chocolat noir. Hein. Chocolat au lait, chocolat noisette. Et praliné. Chocolat au lait. Mais pas de.
0: Si
1: je t'entends, Charlotte. Je voulais juste dire. Pas. Un petit peu de Ferrero Rocher d'or.
9: Ouais.
1: Mais un petit peu de Ferrero.
9: Des escargots de Bourgogne aussi là.
1: Des escargots de Bourgogne.
9: En rond là avec du chocolat.
1: Envoyez-nous du chocolat. Si Charlotte, je t'écoute, mais moi je suis dans le chocolat.
0: Mais
1: je...
0: putain, tu fais ton marché là ou quoi?
1: Mais exactement, rien que d'en parler, j'ai déjà de l'acné.
0: Oh.
1: Ah, je te jure, j'ai envie d'avoir plein de boutons d'acné, d'être quelqu'un de très très laid et d'aller dans les plus grands clubs discothèques de Paris.
0: Oh non,
1: j'aimerais arriver avec plein de boutons.
0: Max,
1: ouais.
0: Je suis chiante, je sais, mais je te trouve mignon, hein.
1: Oh, t'es gentille. Mais tu es une lesbienne.
0: Pour une lesbienne, dire ça.
1: C'est rare.
0: Mais franchement, je dois pas être vraiment lesbienne, moi, c'est pas possible.
1: Quoi, c'est rare qu'une lesbienne apprécie.
0: Non, je dirais pas ça, mais non, je veux dire que j'apprécie beaucoup la compagnie des garçons, hein, loin de là, je suis pas non plus une, une pauvre fille.
1: Charlotte.
0: Ah, il faut qu'on coupe là, c'est ça, il faut que.
1: Non, la question est la suivante. Penses-tu que dans cette émission, on ait du pouvoir?
0: Excuse-moi, penses-tu que...
1: Dans cette émission, on puisse avoir du pouvoir auprès des gens qui nous écoutent.
0: Oh,
1: un impact.
0: Pas, non.
1: Un impact.
0: Bon, peut-être un impact, mais bon.
1: Ben, je te le prouve.
0: Je crois que tout le monde, chacun de nous a...
1: Non, non, mais moi, je te parle de moi.
0: Oui, toi.
1: Eh bien oui, Angélique, oui, 26 ans de 7,
0: bien sûr,
1: oui.
0: Tu as tout à fait raison.
1: Eh ben, je te le prouve qu'on a de l'impact dans cette émission, puisque Angélique, 26 ans de 7, est déjà avec nous, et elle veut rentrer en contact avec Charlotte, donc avec toi, ma chérie. Bonsoir, Angélique.
10: Bonsoir.
1: Eh ben voilà. Angélique, bonsoir.
0: Angélique, coucou.
10: Oui, allô.
0: Bonsoir.
10: Je suis sur un portable, je suis désolée, la réception n'est pas des meilleures.
0: Ah non, mais c'est pas grave, hein, moi aussi, hein, donc on va essayer de faire au mieux.
1: Alors, alors, Angélique et Charlotte, dialoguons un petit peu tous les trois.
10: Oui.
1: Alors, Angélique, qu'est-ce qui t'a lancé, qu'est-ce qui t'a donné envie d'appeler pour Charlotte?
10: Elle recherche... C'est vrai que c'est, on vit un peu dans un monde où on doit rester un peu terré, malheureusement. Surtout sur la région de Montpellier, c'est pas franchement sans sas.
0: Attends,
10: sur Paris, on est quand même beaucoup plus libre.
0: Je me taire pas, moi.
10: Non, bien sûr. Mais je connais énormément de gens qui vivent cachés.
0: Ah, d'accord.
1: Ouais, ah oui, dû au fait qu'elle soit lesbienne, c'est ça?
10: Voilà, qu'il soit gay, lesbienne. Enfin, ici, la mentalité est un petit peu différente.
1: Qu'à Paris.
10: Mais complètement différente que sur Paris.
1: Mmh.
10: Et...
1: Elle est moins banalisée, elle est, disons qu'on peut moins facilement voir dans la rue des gens main dans la main. Il y a peut-être moins d'endroits, ça reste encore un petit peu, comment dire, marginal.
10: Oui, parce
1: aux yeux des gens, j'entends bien.
10: Hormis la place Comédie, c'est pas franchement.
1: Oh, la place Comédie, mais bien sûr, où avais-je la tête? Magnifique cette place Comédie avec le cinéma Gaumont. Oh là là, j'en parle à chaque fois. Ah mais il faut pas m'en parler.
10: Place, quand même.
1: Ça m'appelle ma jeunesse, moi, avec. Ah putain, est-ce qu'il y a toujours les. Mais oui, bien sûr, les tables de ping-pong en pierre. Bah alors, dans le parc derrière, bien sûr, à côté du centre commercial.
10: Oh là là, mais c'est qui connaît.
1: Mais bien sûr que je connais. Il y a une grande pharmacie qui est sur la place et puis il y a également toujours ce manège en bois. Mais bien sûr que je connais la grande place de la Comédie. Mais mon oncle et ma tante étaient de Montpellier. Je passais mes vacances là-bas.
10: Ouais.
1: On était de, je ne sais plus d'où ils étaient. Ils étaient pas dans la banlieue de Montpellier, je ne sais plus où.
0: Il va bientôt y avoir le
1: Castelnau, Castelnau-le-Lez.
10: Castelnau-le-Lez. Ouais.
1: Alors, voyez-vous que je connais bien. Mais bien sûr. Oh là là, ça y est, je bande.
0: Ah, ça y est, tu bandes?
1: Ah, ça y est. Ah, bah oui, dès que je pense à tout ça, à ces bons vieux souvenirs.
0: Ça te fait bander, c'est cool.
1: Oh, j'ai éjaculé sur les tables de ping-pong en pierre. J'ai un souvenir de cinéma là-bas où j'étais allé voir avec mon oncle 3 ou 4 fois d'affilée Indiana Jones et le Temple Maudit. Oh là là, au petit cinéma Gaumont. C'est au petit cinéma du centre commercial à l'époque. C'est quoi? Il y a au moins 15. Il y a au moins 16 ans ou 17 ans, ouais.
10: Mm-hmm.
1: On s'est peut-être croisés.
10: Je doute, moi je suis arrivée dans la région il y a peu de temps.
1: T'étais dans mes rêves alors. Bon alors on fait comment aussi. Les lesbiennes, là qu'est-ce qu'on fait? On joue en direct? On se fait l'amour ou...
0: Allez, chiche.
1: Allez-y les filles, faites-vous l'amour. Super, eh ben, je reste hétéro, moi. Hein.
0: J'entends très très mal.
1: Bon, c'est pas grave. Allez, on va faire l'échange.
0: Non,
1: mais en plus on est très pressé, mais je déconne. Charlotte. Tu vas récupérer le numéro de portable d'Angélique. Angélique, on va faire les échanges des deux numéros de téléphone.
10: Oui.
1: T'es d'accord, Charlotte?
0: Ouais, y a pas de problème.
1: Et puis voilà, puis on va se tenir au courant quand même pour la suite des aventures. Et Charlotte, j'espère que très rapidement j'aurai tes nouvelles par email avec la photo pour qu'on puisse devenir.
0: Pas de problème, je vais te donner signe de vie très vite.
1: Ah, j'aimerais bien que tu deviennes une bonne copine à moi.
0: Ah ben y a aucun problème.
1: Ah, moi, ça me ferait plaisir.
0: Ça me ferait plaisir à moi aussi.
1: Je passe une annonce, je recherche des copines sur Paris, mais des copines, pas des copines pour coucher, hein, mais pour devenir amies.
0: Des copines amies, ouais.
1: Voilà,
10: dans
1: exactement.
10: Le milieu du spectacle, ça t'intéresse
1: en fait. Ouais, et qui puisse me présenter d'autres filles, afin que je trouve celle qui un jour va devenir la femme de ma vie. Et je cherche la femme de mes enfants maintenant. Je cherche plus une copine, je cherche la femme de mes enfants.
10: Ah, ouh.
1: C'est totalement différent.
10: Oui. T'as tout à fait raison.
1: Qu'est-ce qu'il y a? Pourquoi? Qu'est-ce qu'il vous fait? Dites, qu'est-ce qu'il y a?
9: Non, galère, non, mais non. Putain, non, galère. Là.
1: Pourquoi vous êtes en galère?
9: Mais qu'est-ce que tu veux trouver la femme de tes enfants, sérieux?
1: Non mais pas grâce à des gens comme Charlotte qui vont peut-être me présenter des gens de leur entourage qui sont hétéros, qui ont entre 25 et 30 ans et qui sont prêtes à avoir des enfants, qui ont envie de construire une vie, qui seraient prêtes à venir à vivre sur Paris.
11: Ouais.
1: J'en sais rien, moi. Demain, ça peut être une fille qui nous écoute, là, puis qui va devenir une amie, qui a 22, 23 ans, et qui va me présenter des amis à elle. Et puis un jour, dans une soirée comme ça, je vais flasher sur une fille jolie, qu'elle soit blonde ou brune, qu'elle ait des yeux blairs ou. Peu importe, mais je vais avoir flash, quoi. Ah, faut que je flash. Flash pour l'amour.
10: Et une fille qui possède à la fois l'intelligence et la plastique.
1: Je sais pas, je verrai, je gérerai tout ça. Laisse-moi faire. J'ai le dossier en main. Je mettrai toutes les informations dont j'aurai besoin à l'intérieur de celui-ci. J'ai juste besoin qu'on me donne la matière première, c'est-à-dire la femme, et ensuite je la ferai à ma manière. Non mais si je choisis la femme de mes enfants, c'est qu'elle correspond tout à fait à un physique, à un charme. Je cherche une fille avec du charme, et ça vous le savez les filles.
0: Ah, écoute, c'est mon cas alors.
1: Charme, c'est tout, c'est la beauté physique, c'est la façon de s'habiller, c'est la complicité qu'on peut avoir, c'est l'amusement qu'on peut avoir, c'est le fait de rester seul dans un lit à faire un plateau télé, c'est plein de choses comme celle-ci.
0: Ah putain, tu me plais.
1: Bah c'est gentil, mais toi tu es lesbienne, Charlotte.
0: Bah attends, pas forcément.
1: Changeons. Et puis, grâce à toi, peut-être que je vais tourner, je sais pas, peut-être que je vais devenir bi. Oh là. Et alors, Max de Fun Radio, bisexuel. Un jour, je vais être dans les magazines maintenant. Je vais faire un revival, je vais tout changer. De nouveau maintenant, je vais être dans la presse, je vais être partout, je vais être dans Gala, dans Voici, je veux qu'on me voit. Je veux qu'on ait des potins sur moi, qu'on entende que des conneries. On aurait vu Max au Queen en train de se faire sodomiser par un escalateur, je sais pas, n'importe quoi. Je m'en fous.
10: À la limite, si tu veux réellement des potins, tu descends sur la région, tu te montres deux, trois fois en boîte, et puis ça y est, les potins, tu les as.
1: Là, exactement. Bon, ça roule les filles, vous quittez pas, on fait un échange de numéro de téléphone et Charlotte, à très vite.
0: Ok.
1: Je compte sur toi, Charlotte.
0: Il n'y a pas de problème.
1: Manu et Filda regardent tous les jours l'internet pour voir s'il y a des photos, s'il y a des choses. J'espère que ça sera toi.
0: Je t'enverrai ça dans le mois.
1: D'accord. Et avec ta photo, tu joins ton numéro de téléphone pour bien prouver que c'est bien toi, la Charlotte en question, et que ce n'est pas une autre qui nous écoute là en ce moment et qui prendrait ta place.
0: Il n'y a pas de problème.
1: Tu quittes surtout pas, ma chérie. Ma future copine, amie. Génial, je t'embrasse très fort. T'embrasse Isabelle également derrière et Angélique, je t'embrasse très fort, merci d'avoir appelé.
10: Moi aussi, je vous embrasse.
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13: La jeunesse est-elle égale à la beauté d'une rose éclose? Ton sourire nous fait-il penser à celui d'une enfant naissante? Ton regard me fera-t-il flasher si nous nous rencontrons?
14: Ça, c'est magnifique. À mon avis, ça s'adresse directement à une femme intellectuelle. Donc, pour ceux qui n'auraient que un ou deux neurones dans la tronche, vous laissez tomber parce qu'à mon avis, Nicolas a mis la barre très très haute. Et Nicolas, je ne résiste pas au plaisir de le réécouter une deuxième fois.
13: Ah bon, alors je recommence?
14: Non.
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15: Timothée Élisée Benoît, bonsoir.
16: Pardon?
15: Timothée Élisée Benoît, bonsoir.
16: Bonjour Timothée.
15: Non, Timothée.
16: Ah, excusez-moi, vous étiez... Excusez-moi. Est-ce que c'est encore possible de réserver des chambres, s'il vous plaît?
15: Pour quand, monsieur?
16: Alors, ça serait... Ah, fait caca.
17: Ouais, Timothée.
16: Timothée? Allô? Je crois que c'était Timothée, moi, quoi. Allô?
15: Oui?
16: Oui, bonjour. Bonjour, Timothée.
17: Ouais.
16: Ça va bien? Allô? Allô?
15: C'est pour une réservation, c'est pour autre chose, monsieur.
16: Oui, ça serait pour une réservation, Timothée. Est-ce que c'est possible de faire... Non, excusez-moi, parce que je suis avec des amis, on plaisante un peu, mais enfin, quand on aimerait venir, parce qu'on a un petit peu picolé, on fait de l'anniversaire d'un collègue, pour, non pas ce week-end, mais ça serait pour le... Oh, fait caca. Le week-end d'après.
15: Je vais voir.
16: Merci beaucoup, Timothée. Allô? Il est parti voir. Je vais s'appeler Timothée, moi. Alors. Allô?
15: Bon, le week-end prochain, nous sommes complets, monsieur.
16: D'accord, et sinon.
18: Joyeux anniversaire! Hey, hein?
16: Excusez-nous, tous les amis, on fait un anniversaire. Dites-moi, il y a possibilité. Oh, on a fait caca. De venir manger dans votre. Allô, Timothée?
15: Nous n'avons pas de restaurant.
16: Vous n'avez pas de restaurant, très bien. Eh bien, écoutez, nous n'allons pas vous déranger plus longtemps.
15: Bien, bonsoir, monsieur.
16: Au revoir, monsieur. Oh, il était d'une gentillesse, lui.
18: Calme, hein.
16: Ah non, mais lui, je pouvais presque pas.
18: Ah ouais.
16: Puis surtout que, malheureusement, les gens vont dire, putain, mais t'es con, Max, t'aurais dû en profiter, mais j'étais parti dans l'histoire de Timothée.
18: Ouais, mais c'est clair.
16: Et quelque part, ça m'a cassé un peu le affaire caca, j'étais resté bloqué dans la connerie à la Timothée. Presque, il aurait fallu qu'il raccroche derrière, ça aurait été féerique.
18: Mais on va se refaire un Timothée, là.
16: On va se faire un autre Timothée?
18: Ouais, un autre Timothée, ouais.
16: Alors, quand c'est des hôtels, ça aurait
18: été. Voilà, c'est des Timothées.
16: Timothée. Je vais en faire le coup du Timothée.
11: Gare du Nord, bonsoir.
16: Pardon ?
11: Timothée en gare du Nord.
16: Bonsoir, Timothée.
11: Oui ?
16: Oui. C'est Timothée ?
11: Oui, oui, exact.
16: Bonsoir, comment tu vas ?
11: Oui, je vais très bien, merci.
16: Bon. C'est Fidjel, là, l'appareil.
11: En fait, je suis le night extra.
16: Tu es le night ?
11: Oui, je travaille seulement pour cette nuit.
16: D'accord, Timothée. Tu sais pas... C'est Timothée ?
11: Oui, c'est Timothée.
16: Oui, c'est moi à l'appareil. Ça va ?
11: Oui, ça va très bien.
16: Bon. Quand est-ce qu'on se voit, nous ?
11: En fait, vous vous trompez, monsieur.
16: Pardon ?
11: Vous vous trompez.
16: Ah, j'ai dû me tromper de numéro de téléphone.
11: Non, c'est le Timothée.
16: Oui, c'est ça. Bonsoir, Timothée. Allô ?
11: Non, c'est pas Timothée.
16: Bonsoir, c'est moi. C'est Fidjel, là. Allô ?
11: Ah, vous vous trompez, monsieur.
16: D'accord, je suis où, là ?
11: Vous êtes dans un hôtel.
16: Ah, d'accord, ok. C'est qui, là ? C'est où ?
11: C'est le Paris 10e.
16: D'accord. Et ça s'appelle le ?
11: Le Timothée.
16: Oui, bonsoir, Timothée.
11: Monsieur, au revoir. Vous moquez de moi, ou quoi ?
16: Non, Timothée. C'est Fidjel, là.
11: Je vous connais pas, monsieur.
16: Bon. Excuse-moi, on a dû se tromper de numéro, alors.
11: Certainement, oui.
16: Au revoir.
11: Au revoir.
16: C'est Fidjel.
19: C'est bon, ça.
16: Ouais. On va se le rappeler, lui. Hein.
20: Ouais, on va faire un autre Timothée.
16: Allez, un autre Timothée.
20: On est blindé, là.
16: Mais lui, tu vas le remettre de côté. Hein,
20: ouais, t'inquiète.
16: De... On va se le refaire. Hein. Ça va toujours, Maëva ? Maëva ?
21: Oui, excuse-moi.
16: Non, mais t'es en pleine révision, elle bosse, la pauvre.
21: Non, mais j'écoute, j'écoute. Mais le premier, je crois que c'était...
16: Non, mais je t'entendrai. Là, on est dans un autre hôtel. Hein.
20: Ils répondent plus, ils sont passés le mot.
16: Parti, ouais, c'est ça, ouais, c'est en train de se passer le mot. Mais putain, il y a... Allô ?
22: Timothée Invalide, c'est un bonsoir.
16: Bonsoir, Timothée.
22: Oui.
16: Bonsoir, ce Fidjela.
22: Bonsoir, monsieur. Oui ? Qui a-je l'honneur ?
16: Allô ?
22: Oui.
16: Oui, c'est Timothée ?
22: Non. Timothée Invalide, Destin, bonsoir.
16: Bonsoir, Timothée Invalide. C'est Fidjel, là, Timothée.
22: Ah, d'accord.
16: Ça va ?
22: Ça va, et vous ?
16: Bien, bien, bien. Alors, comment ça va ?
22: Ça va bien.
16: Bon, on se voit après ou pas ?
22: Bah oui, tu passes, non ? Hein ? Tu es où, là ? Tu es où ?
16: Je suis pas très, très loin.
22: Tu es dans la voiture.
16: Voilà.
22: Bon, passe, alors.
16: On fait comme d'hab ?
22: Ouais, tout à l'heure.
16: Qu'est-ce que tu me fais, là ?
22: Non.
16: Qu'est-ce que tu me fais ?
22: Rien.
16: Hein ? Petit coquin, va. Hein ?
22: Bon, tout à l'heure.
16: Allez, à tout à l'heure, c'est Fidjel, là.
22: Ouais.
16: Bisous ! Hey, je me fais des copains,
20: non,
16: tu me fais quand même des...
20: À défaut de ne pas avoir de meuf, tu peux te taper des mecs.
16: Rappelle-moi celui d'avant.
20: Ah, Timothée, ouais.
16: Ah bah ouais, le premier, le deuxième.
20: Il est très très fort.
16: Ah, il est très très fort, lui, il est très très bon, lui. Et là, attention, il est dans la place. T'es là, Maëva ?
21: Ouais.
16: D'accord, j'ai eu peur, parce qu'à un moment donné, que tu m'avais...
21: Non.
16: D'accord, c'est bon. Tu m'écoutes, hein. Tu bois mes paroles, hein. Ah, genre le gros naze.
22: Gare du Nord, aussi, bonsoir.
16: Ouh, Timothée. Timothée.
22: Vous avez besoin de quelque chose, monsieur ?
16: C'est Fidjela.
22: Non, je vous connais pas.
16: C'est pas Timothée ?
22: Non, vous vous trompez.
16: Ah, je me trompe encore de numéro, je suis où, là ?
22: Vous êtes nulle part.
16: Nulle part ?
22: Bah oui.
16: Ah bon ? Je crois que j'étais avec Timothée, là.
22: Non, vous vous trompez, monsieur.
16: Moi, bon, je me trompe.
22: Au revoir.
16: Au revoir. Bon, il était plutôt pas mal, lui. On en fait un quatrième, un dernier ?
20: Allez, vas-y, on y va.
23: Il y en a encore des Timothées ?
20: Ah, attends.
16: Il y en a des ribambelles. Ah, bah ça va être, on va en mettre de côté, ça.
24: Timothée, Sergueï, bonsoir.
16: Bonjour, Timothée.
24: Oui ?
16: Oui. C'est Fidjela.
24: Oui.
16: C'est moi. Je suis là. Timothée ? C'est Timothée ? Allô ? Allô ? Ah, il a raccroché.
20: Ouais,
16: ça n'a pas marché, ça a raccroché. Ouais. Merde. Allez, un dernier. Allez, vas-y, le dernier der. Vas-y, pour le plaisir, pour le plaisir. Et après, on va accueillir Florian. Vas-y, pour le plaisir. Allez, un dernier Timothée. Timothée, non, comment tu dis ?
23: Timothée.
16: Timothée.
20: Timothée.
16: J'ai jamais entendu parler de ça, Timothée. Putain,
20: c'est pas non plus, mais il y en a plein à Paris.
25: Timothée, jardin des plantes, bonjour.
16: Bonjour, Timothée.
25: C'est qui, ça ?
16: Fidjel, là. Salut, Timothée.
25: DJ ?
16: Fidjela, c'est moi bébé. Ça
25: Allô
16: va ?
25: Allô ?
16: Anthony ?
25: Non, c'est pas Anthony.
16: Timothée ?
2: Pardon ?
16: C'est Timothée ?
2: Oui, c'est Timothée, oui.
16: Oui. Timothée, où ?
2: Vous allez bien ?
16: C'est Fidjela.
2: Pardon ?
16: C'est Fidjela. Ouh ! Ah, c'est pathétique. C'est honteux ce qu'on fait. C'est pathétique.
20: Ah, c'est pathétique, mais c'est mortel.
16: Franchement, mais attends, mais laisse tomber, quoi.
18: C'est honteux, hein, mais c'est pour ça que c'est mortel.
16: Bon, allez, un dernier.
18: Allez, un dernier.
16: Des bouts de braguette, et vas-y. Coco Boy, la bordel là-dedans.
18: Bah, j'essaye de t'arranger le coup, moi, les gars.
16: Oh putain, oh le travail. Oh là là, il y en a partout en France. Vous amusez pas à faire ça, parce que sinon,
18: c'est mal.
16: C'est mal, c'est pas bien, c'est pas bien. Attention, un dernier, Maëva, ça sonne.
3: Tu crées le doute, là.
16: Pardon ?
3: Hein ? Tu crées le doute sur ta...
16: Allô ?
3: Monica, votre service, bonsoir.
16: Ah, pardon, j'ai pas entendu. Allô ?
3: Timothée de Montmartre.
16: Oui, bonjour, Timothée.
3: Oui.
16: Fidjela.
3: Oui, oui, je vous écoute.
16: C'est moi, bébé. Salut, Timothée. Comment ça va ?
3: C'est moi, mais je ne sais pas qui vous êtes. Hein.
16: C'est Timothée ?
3: C'est Tim Hôtel Montmartre.
16: Oui, Tim Hôtel. Bonsoir, Timothée.
3: Bonsoir.
16: C'est Fidjela. Ouh, c'est moi, bébé.
3: Excusez-moi, mais je comprends pas votre...
16: Ouh.
3: Et ça y est, je crois qu'il y a un monsieur qui voudrait te parler, là.
20: Génial.
25: Allô ?
16: Oui.
25: Oui.
16: Timothée ?
25: Oui.
16: Ouh.
25: C'est le Tim Hôtel, c'est qui ?
16: Timothée ?
25: Non,
16: c'est Fidjela.
25: C'est qui?
16: Fidjela.
25: Fidjela.
16: C'est moi, bébé. Bah, c'est Timothée?
25: Ah non, non, vous vous trompez. Ici, c'est l'hôtel.
16: Oui.
25: Tim.
16: C'est Timothée. Timothée?
25: Oui.
16: Timothée.
25: Oui.
16: Ouh.
25: Comment ça?
16: C'est Maëva.
25: Oui,
16: oui, avec Fidjela.
25: Oui.
16: Comment ça va, mon biquet?
25: Tu vas bien.
16: Bah, on va, on se voit tard.
25: Ouais.
16: Hein?
25: Ouais. Alors à tout à l'heure. Bon, c'est tout ce que tu trouves à dire.
16: Bah, c'est moi, bébé.
25: Oui, je te reconnais.
16: C'est Timothée.
25: Oui, bah alors tu peux. Tu peux causer, hein.
16: Tu te caresses.
25: Comme tu veux, hein. Oh, t'es bien tombé, là.
16: À tout à l'heure, mon coquin.
25: À tout à l'heure.
16: Bisous.
25: Salut.
16: Non, mais vraiment, là, on est dans des hôtels,
18: ils
16: là.
18: Sont chauds, hein.
16: Ah, ils sont très, très chauds, hein.
4: Faut y aller. On fait les monsieur et madame, là. Alors, monsieur, madame, sergent. Bon, je fais l'alcoolique.
6: Ouais.
4: Allez, attendez, j'en ai une bonne, Gérard. Tu vois, j'en ai une bonne.
6: Gérard,
4: attention.
6: Deux alcoolos.
4: Ouais. Attention.
6: Il y en a un qui est plus vrai que nature.
4: Des monsieur et madame.
19: Allô ?
4: Madame sergent ?
19: Oui.
4: Sergent-moi un autre, s'il te plaît. Tu peux me sergent-moi un autre, s'il te plaît. Tu peux moi un petit rouge, quand même.
19: Qu'est-ce que ça ?
4: C'est madame sergent ?
19: Mais qui c'est qui est au téléphone ?
4: Vas-y, sergent-moi un autre, s'il te plaît. Vas-y ! Donne un petit... Ouais ! Pas mal !
6: Ouais.
16: Oh bah attends, il a fonctionné.
4: Ah, elle était bien. Alors, qu'est-ce qu'on se fait maintenant ? Sergent, capitaine, d'accord.
6: Sergent, je rentre pas à la caserne.
4: Ouais, ce soir, d'accord, ok. Ok. Sergent, je suis déserteur. Je ne rentre pas ce soir. Wow. Eddie Mitchell. Il n'y a plus d'espoir.
6: T'es un bidasse, hein.
4: Il... Ah oui.
6: T'es un troufion. Donc.
4: D'accord.
19: Allô ?
4: Oui, sergent ?
19: Oui ?
4: Oui, commandant Pine à l'appareil. Dites donc, on a deux déserteurs ce soir, la caisse. Est-ce que c'est possible ? Vous êtes au courant ?
19: Comment ? Allô ? Je ne comprends pas, monsieur.
4: C'est allô, sergent ?
19: Oui.
4: Oui, repos, hein, c'est le commandant Pine à l'appareil. Je vous appelais parce que nous avons deux déserteurs, hein, qui n'ont pas voulu rentrer ce soir à la caserne, donc je tenais à vous en informer, hein.
19: Deux déserteurs ?
4: Ah, excusez-moi, c'est sergent à l'appareil ?
19: Oui.
4: Oui, excusez-moi. Commandant Pine à l'appareil, hein. Sergent de... Repos, sergent, hein, vous pouvez décontracter vous. Hein. Je vous dis juste vous signaler qu'il y avait deux déserteurs, deux personnes qui ne sont pas rentrées ce soir à la caserne. Hein. C'était juste pour vous le signaler, hein, sergent.
19: Et alors ?
4: Bah, c'était juste pour vous le signaler. Vous êtes un gradé, vous êtes sergent, je suis commandant, je suis le commandant Pine. Hein.
19: Ah, d'accord ? Oui, mais je suis madame sergent.
4: Oui, sergent, oui. Repos, hein, c'est le commandant Pine à l'appareil de la caserne 3-2B. Hein. C'est pour vous dire qu'il y avait quand même deux déserteurs qui ne rentreront pas ce soir. Hein. D'accord ?
19: Non, merci.
4: Ok, très bien. On suce ou pas de commandant Pine ? C'est pas moi qui...
0: Et ça cherche à c'est raccrocher. Pas moi qui raccrocher.
4: C'est pas moi qui ai dit ça.
0: Hein. Non, bien sûr.
4: Non, c'est pas moi.
0: Bien sûr.
4: On s'en fait un petit dernier.
0: C'est Alvin.
4: C'est Alvin.
0: Qui est revenu, qui est repassé.
5: Mais vite fait. Hein.
4: Génial. Quoi ?
0: Et tes conneries.
4: Ah bon, j'ai compris
0: connard. Surprenant, j'ai pas un procès sur le dos avec tes conneries.
5: C'est pas nous, hein.
0: Je suis pas allé au chômage, moi.
4: Ah, qu'est-ce que je fais là ?
0: Je fais pas le malin.
7: Allô ?
4: Allô, sergent ?
7: Oui.
4: Oui, commandant Pine à l'appareil.
7: Pardon ?
4: Commandant Pine à l'appareil, repos, hein, vous pouvez vous décontracter. Bon, écoutez, tout le monde est bien rentré à la caserne comme prévu. Hein. La D2 est rentrée et se me demande, on se fait une petite P4 ? Rendez-vous 6 heures. Allô ?
7: Oui, je comprends pas trop ce que vous me racontez là.
4: Sergent ?
7: Oui ?
4: Oui, commandant Pine à l'appareil. Hein. On okay. Suit ce repos, hein, d'accord ? Ok, allô ? Allô ? Commandant Pine. Aïe. 3 quand même, hein, bravo, une réussite, oui. 3 sur 3 quand
0: t'aurais
4: même.
0: Tu hein. Faire un commandant entier ou.
4: Commandant ?
0: Commandant entier ou.
5: Tu l'as perdu ?
4: Bon, je te fais un petit commandantier.
0: Ouais, ah, non, mais tu vois, commandant Pine, c'est chaud. Bon, bah, c'est relaxion sexuelle, enfin des trucs.
4: Bon, commandanté. Comment hein? Comment
0: commandant, le commandantier.
4: Le commandantier, bon, c'est très drôle.
0: Ah, non, c'est un jeu de mots, merde. Putain, je me casse le cul toute la journée.
4: Commandantier.
0: Ou sergent d'armes ou.
4: Bon, allez, commandantier.
5: Sergent bon.
0: Fais ce que tu veux, ouais. Sergent bon.
4: On va voir si ça va rigoler de l'autre côté. Donc, comment commandantier, hein, attention, c'est là que ça doit rire. Hein. Ça sonne pour l'instant, c'est le sergent dans la caserne. Oh là là là là là là là là là là. Écoutez bien le gag. Allô ? Allô ? Toi ? Allô ? Allô ? Allô ? Sergent ? Madame Sergent ? Aïe, aïe, aïe. Allô, Sergent ?
25: Oui.
4: Oui, c'est... commandantier.
25: Hein ?
4: Je répète le gag. C'est commandantier à l'appareil. Sergent ? Allô, Sergent ?
25: Oui.
4: Commandantier.
5: Tu l'as plus, toi ?
4: Allô, Sergent ? Oui, vous m'entendez, Sergent ?
25: Sergent, comment ça vous casse les pieds ?
4: Bonsoir, Sergent.
25: Merci.
4: Je sais bien, c'est commandant à l'appareil. Repos, hein, quand même. Vous êtes de manœuvre demain, peut-être vers 5h ou... Bon, soit en parachute pour tout le monde, hein, Sergent.
25: Hein ?
4: Soit en parachute pour tout le monde. On ne va pas vous déranger plus longtemps, commandant, hein, Sergent.
25: Ouais.
4: On a dû faire une erreur. Repos et bonne nuit. Allez, au revoir, mon adjudant.
25: C'est pas des choses à faire.
4: Je suis désolé, on s'est trompé de numéro, on pensait qu'on appelait à la caserne et en fin de compte, on a fait une petite erreur, monsieur. Veuillez nous en excuser. C'est l'armée, vous savez.
25: On téléphone jamais
4: à ce il n'y a pas d'heure, monsieur, à l'armée, vous savez. Il n'y a pas d'heure, malheureusement. S'il y avait des heures, ça serait bien. Mais vous savez, à 23h, les gens encore ne dorment pas à la caserne. À tout moment, on peut avoir besoin. Bah, écoutez, on vous souhaite une bonne nuit. C'était le commandant à l'appareil. Hein, mais c'est pas grave, sergent.
25: Vous avez été aimé, vous.
4: Je vous souhaite une bonne nuit, commandant. Sergent.
25: Bonne éducation.
4: Je sais bien. Je suis désolé, je m'en excuse encore. Bonne soirée, monsieur le sergent. Ah, c'est bien, bravo.
5: Bien.
4: Ah, c'est bien. Normalement, j'en fais 3. J'ai dit 3, j'en avais fait 3 dans la besace. Ouais. Il a fallu que j'en fasse un 4e et que résultat, qu'est-ce que mauvaise éducation.
5: Nul.
4: On m'a traité de vieux. Mauvaise éducation. Qu'est-ce que t'en as pensé, Gérard ?
5: Attends. Voilà.
4: Qu'est-ce que t'en as pensé, Gérard ?
8: Maintenant, je suis plié de rire.
4: Voilà, il est plié de rire. On va lui laisser le temps de retrouver ses esprits.
9: Quelle délice.
23: Allô ?
9: Oui, bonjour, vous allez bien ?
23: Oui.
9: Oui, vous allez bien ? C'est la radio qui vous appelle. Allô ?
23: Oui.
9: Bonjour, est-ce qu'il serait possible de parler à Florence ?
23: C'est moi.
9: Bonjour, vous allez
23: bonjour.
9: Bien ? C'est la radio qui vous appelle.
23: Oui.
9: Vous êtes en pleine forme ?
23: Ça va, oui.
9: Vous êtes contente d'être avec nous ?
23: Bien sûr.
9: Vous nous écoutez régulièrement ?
23: Dépend quelle radio.
9: D'accord. Vous êtes en pleine forme ?
23: Oui, impeccable.
9: Bon, très bien. Vous êtes contente quand même ? Vous avez passé une bonne journée ?
23: Oui, impeccable.
9: Bon, très bien. Vous êtes prête à jouer avec nous ?
23: Oui.
9: Alors, vous savez, vous connaissez l'angle du jeu ?
23: Pas tellement, non.
9: Ah, pas tellement, vous la connaissez un petit peu quand même.
23: Un peu.
9: Ah, bon, vous rappelez bien entendu la règle du jeu, c'est très très simple. Quatre questions vous permettant bien entendu d'accéder directement au club gagnant qui vous donne directement l'accès au jeu surprise et bien entendu au mot de Mimo qui vous donne la possibilité, si vous répondez correctement aux quatre questions qui vont vous être posées à la suite des autres, de repartir automatiquement avec la possibilité d'un voyage. Ça vous fait plaisir?
23: Oui, impeccable. Oui,
9: très
23: oui.
9: Bien, très bien. Quelle est la destination qui vous ferait plaisir quand même un petit peu?
23: Comment? Allô?
9: Oui, je vous écoute.
23: J'ai pas compris.
9: Ah, quelle est la destination qui vous ferait plaisir quand même un petit peu à deux quand même?
23: Voilà. Une belle croisière.
9: Eh ben très bien. Alors est-ce que vous êtes prêts à jouer avec nous Florence quand même, hein?
23: Oui, oui, oui.
9: Alors attention, vous faites quoi dans la vie?
23: Je suis un agent administratif.
9: Un agent administratif, c'est très bien, donc vous avez le temps devant vous quand même de profiter du soleil quand même.
23: Oui,
9: hein.
23: Oui, oui, oui.
9: Alors attention, première question, j'espère vous.

0: Je répète, bien entendu. Vous voulez que je vous répète quand même?
1: Oui.
0: Les montagnes prennent leur envol aussi rapidement que le voudrait le Jean de Gazon. Mais attention, si la clé des mesures, ça ne donne plus à l'accès le plus. À votre avis, qui est donc qui vous a écrit ça, s'il vous plaît, Florence?
1: Oh, j'en sais rien, je sais pas.
0: Réfléchissez bien, donnez-nous des noms quand même de gens très connus qui sont du côté d'Annecy quand même, hein. C'est pas que des bêtises quand même.
1: Écoutez, je réfléchis, mais... Ah, je sais pas.
0: Apparemment, elle a du mal.
1: Oui, vraiment, là, oui.
0: On vous laisse réfléchir.
1: D'accord. Oh là là.
0: Eh bien, malheureusement, vous n'avez pas répondu correctement à la question, mes amoureuses. Vous êtes contente d'être avec nous, quand même?
1: Oui, je suis contente.
0: Vous nous écoutez régulièrement?
1: Oui.
0: Bon, très bien. Alors, c'était Pierre Leduc, bien entendu, qui avait dit cette phrase au premier célèbre. Pierre Leduc, bien entendu, un écrivain célèbre de Annecy, 1742-1832.
1: 1842,
0: il avait été...
1: Oui, 42, oui.
0: Il avait été centenaire. C'est le fameux écrivain centenaire d'Annecy. Vous n'êtes peut-être pas de la région d'Annecy, peut-être, hein?
1: Non.
0: Ah, vous, d'accord. Vous êtes de quel...
1: Faverges.
0: D'accord. Ok, très bien. Vous êtes apparemment de venez de Grenoble. Alors, attention, deuxième question, Florence, beaucoup plus simple. Ça va être un extrait musical. Vous l'écoutez attentivement et vous nous dites ce que c'est, d'accord?
1: D'accord.
0: Vous êtes prête, hein? Vous êtes prête, hein?
1: Oui, je suis prête.
0: Alors, attention, on écoute. Extrait. Oh, c'est facile. Oh, c'est très facile. Attendez, vous entendez bien, là?
1: Oui, j'entends bien, oui.
0: Ah, attention, vous êtes prête?
1: Oui, oui.
0: Écoutez l'extrait. Oh, c'est extrêmement simple, ça. Votre avis, qui est donc, Florence?
1: Eh bien, écoutez, j'ai rien entendu.
0: On va vous laisser 10 secondes.
1: Oui.
0: Attention, top, c'est parti, les 10 secondes, c'est parti. Réfléchissez bien. Un chanteur très connu.
1: Oui. Mais j'ai pas entendu l'extrait.
0: Ah, vous n'avez pas entendu l'extrait?
1: Non.
0: Ah oui, mais attention, là, parce que là, la règle du jeu nous interdit normalement de donner accès directement une deuxième fois, bien entendu, à la différence de la musique. Alors attention, parce que c'est vous, parce que vous êtes en pleine forme, Françoise.
1: Florence,
0: parce que vous êtes une auditrice fidèle.
1: Oui.
0: Et que vous nous écoutez par conséquent régulièrement.
1: Oui.
0: Ah, vous êtes contente d'être avec nous. C'est le kiki donc quand même le jeu. Alors attention, Florence, on vous fait écouter l'extrait. Est-ce que la technique peut me faire écouter l'extrait? On me dit que oui, attention, c'est parti, deuxième extrait pour la deuxième fois, Florence, écoutez bien.
1: Oui.
0: C'est extrêmement simple, Florence,
1: écoute,
0: on vous écoute.
1: C'est bien simple, mais j'ai rien entendu.
0: Oh.
1: Vous avez rien mis.
0: Ah bah nous, on a bien entendu, hein, quand même. Hein. Un petit peu quand même, hein. Hein, Florence?
1: Je vous jure, j'ai rien entendu.
0: Il s'agissait de Michel Sardou, bien entendu.
1: Ah, évidemment, oui, d'accord, mais j'ai rien entendu. Hein.
0: Ah bah oui, mais là, quand même, hein, on l'avait mis fort, quand même, hein, on peut pas faire plus. Bon, alors, vous avez quand même bien retenu les indices, Pierre Leduc, Michel Sardou. D'accord.
1: Oui.
0: Attention, troisième extrait, hein. Ah, maintenant, c'est une autre question, bien entendu. Françoise, Florence, pardon,
1: oui.
0: Là, décidément, je me demande que c'est la candidate juste avant vous, hein.
1: Oui.
0: Qui avait bien entendu bien répondu. Elle a gagné un voyage pour Limoges pour deux personnes, bien entendu, bien j'allais.
1: Oui.
0: Alors, attention, Florence, troisième question, quand même. Vous êtes prête à jouer au kiki, non?
1: Oui.
0: Attention, écoutez bien, soyez bien attentive. Vous avez quel âge? 41 ans, c'est ça, on m'a dit?
1: Non, 40 ans.
0: 40 ans, excusez-moi.
1: Oh.
0: C'est le bel âge, 40 ans quand même. Hein.
1: Ah oui.
0: Près de la retraite quand même. Hein.
1: Oh non.
0: En bas quand même.
1: En bas non.
0: En bas 10 ans quand même.
1: Oh non.
0: En bas 10 ans quand même. Alors attention, Florence. Vous êtes prête?
1: Oui.
0: En tout cas, je suis content de vous accueillir ce soir. Hein.
1: Ah bon, merci.
0: Alors attention, la deuxième question est la suivante. Si la fourmi est l'anthracite, le pourquoi, s'il vous plaît?
1: Pardon?
0: La fourmi est l'anthracite, le pourquoi, s'il vous plaît? À votre avis, qui est donc, Florence?
1: Oui.
0: Alors je répète une troisième fois car peut-être qu'on a un problème de téléphone, peut-être qu'on a un problème
1: oui,
0: de standard.
1: Possible.
0: Peut-être que si la technique pourrait faire quelque chose, on a un petit problème de standard.
1: Oui.
0: Alors attention. Hein. Donc je sais que vous nous écoutez régulièrement quand même.
1: Oui.
0: On vous répète la question une troisième fois.
1: Hum?
0: La fourmi anthracite un petit peu là. Pourquoi à votre avis, Kikido, Florence, c'est facile.
1: C'est facile.

0: rappelle quand même qu'on joue pour une merveilleuse croisière.
1: Ah oui. Oh là là, j'ai pas
0: sud
1: compris.
0: Des Baléares.
1: Oh là là.
0: On répète une dernière fois la question parce que je vous aime bien.
1: Oui.
0: Je t'aime, tu m'aimes, il m'aime. Nous aimons, vous aimez, il s'aime. La fourmi en anthracite, nous savons vous expliquer pourquoi. À votre avis, qui est donc, Florence?
1: Écoutez, vraiment.
0: C'est un film très connu. Très très connu, qui a directement cartonné.
1: Oui.
0: Moi, bien sûr, c'est très facile. Quand je vais vous donner la réponse, vous allez vous tirer les cheveux en disant, mais bien sûr, c'était le Kiki donc, je savais très bien ce jeu. Alors attention. Aïe, aïe, aïe, la musique vient de s'arrêter, ce qui veut dire que c'est perdu. C'était le film Microcosmos avec les fourmis.
1: Microcosmos.
0: Bah oui, les fourmis.
1: Oh.
0: Les fourmis l'endracide.
1: J'avais pas compris.
0: Bon, quand même, dites donc.
1: Oui.
0: Pas de tricherie quand même. Hein.
1: Non, je triche pas.
0: Oh bah, dites donc, ça fait trois fois quand même. Alors, attention à la dernière question, dernier joker, est-ce que vous le prenez?
1: Oui.
0: Alors, soyez bien attentive, Florence. Bien entendu, émission du Kiki donc, si vous voulez nous écouter, d'ailleurs, que vous nous envoyez une carte postale.
1: Ouais.
0: Bien entendu, il suffit de nous écrire directement à qui est indiqué en dessous, qui vous donne la possibilité en l'espace d'une semaine d'être directement acquéreur des questions suivantes, permettant d'y accéder directement au jeu et vous permettre peut-être de gagner comme Florence un merveilleux voyage. Alors je sais que vous nous écoutez, vous nous élevez régulièrement, vous écoutez plutôt le matin, le soir, avant de vous coucher, c'est à quel moment vous nous écoutez?
1: Le soir.
0: Vous nous avez écouté juste avant là, vers 9h?
1: Oui.
0: Avec Francis, l'animateur Francis.
1: Oui.
0: Oh, bah alors ça va être très très simple, celle-là, je sais que cette question-là, elle est pour vous, Florence.
1: Oui.
0: Quel était l'indice que nous a donné tout à l'heure à 9h pile, notre ami Jackie, l'animateur?
1: Ah, pas 9h pile. Oh, c'est pas vrai, j'ai pas de temps.
0: Ne me dites pas que vous avez pas entendu, quel dommage.
1: Ah non, je vous jure.
0: Oh, quel dommage. Oh là là, c'était pourtant très très simple. Avec les trois réponses que nous venons de vous donner, plus l'indice supplémentaire de notre ami Jackie qui l'a donné à 21h, bien entendu, c'est la radio Geeky donc, ça vous

0: C'est très simple, 21h, qu'est-ce qu'il a dit?
1: Bah justement, 21h, j'ai pas écouté.
0: Ah, vous avez dit que vous avez écouté quand même, vous êtes mauvaise langue quand même.
1: Mais non, je suis pas mauvaise langue, j'ai pas écouté. Bon,
0: bien sûr, quand même, vous êtes mauvaise langue, vous savez coller des timbres au moins.
1: Oui,
0: peut,
1: oui,
0: on
1: oui.
0: Peut rigoler, on peut rigoler quand même, un petit peu d'humour quand même pour détendre un peu l'atmosphère.
1: Oui.
0: Eh bien, c'était le mot vache.
1: Vache, oui.
0: Ah, mais là, mais oui,
1: oh,
0: mais.
1: Pas mal.
0: Bah oui, mais là, c'était. Là, malheureusement. 4 mauvaises réponses.
1: Bah oui, 4 mauvaises réponses, oui.
0: Alors malheureusement, vous ne repartez pas avec le voyage en destination de Baléares.
1: Bah non.
0: Nous allons jouer un billet pour un billet aller directement à Clermont-Ferrand, ça vous ferait plaisir?
1: Oui.
0: Hein, quand même un petit peu Clermont-Ferrand, quand même, c'est un joli pays quand même.
1: Oui, oui.
0: Alors vous avez les 3 indices, Pierre Leduc, Michel Sardou,
1: oui.
0: Microcosmos et le mot vache. À votre avis, qui donc, ma chère Florence, pour le jeu quand même?
1: Comment?
0: Alors, on pourrait se réfléchir, parce qu'apparemment, vous avez des demandes de rire. On vous chatouille peut-être, non?
1: Non, non, pas du tout. Non, ça me fait rire, c'est tout.
0: Bon, ben, c'est un jeu sous la bonne humeur, quand même.
1: Oui, oui.
0: Alors, Michel Leduc, Michel Sardou, nous avons également Microcosmos et Vache, ou Pierre Leduc, hein, son frère. Hein
1: oui.
0: À votre avis, qui donc?

0: tout le temps votre émission. Hein.
1: Ah, ben c'est la première fois que nous avons une candidate quand même qui n'arrive pas à trouver parce que c'est pour non simple. Hein.
0: Ah, bah écoutez, je suis perdue complètement. Hein.
1: Ah, c'est bien la première fois, vous ne faites pas des mots croisés, des trucs comme ça?
0: Si!
1: Bon, alors ça devrait être facile pour vous quand même, hein. Oh. Eh bien, c'était le mot gratte-ciel, bien entendu. Ah, bah oui, bien entendu. Vous étiez à 10 000 lieues là. Hein.
0: Oui, je comprends
1: pas. Ah, là, vous étiez complètement à la has-been là. Hein. Oui. Eh bien, écoutez, Florence, vous repartez avec rien, malheureusement, car vous n'avez pas été capable de répondre correctement aux quatre questions qui vous avaient été posées, bien entendu. Non plus, il y a le joker qui vous donnait, bien entendu, l'accès directement. Mm-hmm. Vous ne repartez pas, bien entendu, les mains vides, car la maison de disques est, bien entendu, heureuse de vous offrir la possibilité de quand même d'acheter des fréquences de la semaine prochaine. Vous vous écoutez cet été, vous partez où?
0: Pardon?
1: Bah, écoutez, ça nous fait bien plaisir.
0: Oui.
1: En tous les cas, on a été ravis de passer votre après-midi, notre nuit en votre compagnie.
0: Oui.
1: On va vous souhaiter une bonne fin d'après-midi.
0: Merci.
1: Bon début de soirée, puis n'hésitez pas à nous rappeler de temps en temps.
0: D'accord.
1: On vous embrasse très fort.
0: Oui, moi aussi.
1: Bonne soirée, au revoir.
0: Au revoir. Dans quelques temps, ou alors je l'esquive. Puis au bout d'un moment, bah forcément, si c'est un super copain, quoi, si je le sens bien le coup, obligé, dans les deux jours qui suivent, oui, il vient me voir, oui, il me téléphone.
1: Ouais.
0: Mais alors, qu'est-ce que t'arrive? Vas-y. Puis alors là, je fais style en pleurs. Écoute, j'en peux plus, moi. Ouais. Je peux pas être ta petite sœur. Je t'aime. Enfin, tu le comprends pas, quoi. Donc, je lui fais le gros plan. Et forcément...
1: Ouais. Un mec est plus âgé que toi.
0: Non, ou même de mon âge.
1: Ah ouais, il te considère comme étant ta petite sœur.
0: Ouais, parce qu'on est super copains, si on se connaît depuis vachement longtemps, on a d'autres relations.
1: Ah, mais là, c'est un coup très particulier, là. C'est avec un mec avec qui t'avais cette relation-là, c'est pas en règle générale.
0: Ouais, un super copain.
1: Ah ouais, mais c'est pas une technique de drague en général, là, c'était vraiment dans un cas très particulier.
0: Ouais, mais... Ouais, mais dans ce cas-là, moi, avec lui, on n'a jamais pensé à ça, quoi.
2: Bah, c'est malsain, alors, dans ce cas-là.
0: Mais sinon aussi j'en ai...
1: Mais ça a duré longtemps ensuite, ça a vraiment été le coup pour tirer un coup, quoi, c'était pas pour
0: non,
1: un plaisir d'être avec lui.
0: Non, ça a dit peu, non, ah ça bon? A duré 5-6 mois, quoi.
1: Ah quand même, ouais.
0: Mais après ça s'est arrêté, mais maintenant on est un copain, mais encore plus, quoi.
3: Non,
0: c'est
3: mais...
0: différent, quoi.
3: Pour prendre cet exemple-là, tu peux par exemple, sans être super copain, tu fais connaissance avec quelqu'un au début en étant copain, machin, et puis après bah tu fais son plan, là.
0: Bah ouais, sinon j'en ai une autre, je l'ai pas fait, mais on me l'a fait, je suis restée bouche bée, j'étais sur le quai de la gare et en fait j'attendais le train et j'avais une demi-heure d'avance et je m'emmerdais littéralement.
1: On l'a posé ça.
0: C'est pas de ma faute. Et y a un mec qui arrive un peu paumé aussi pareil que moi, puis il me demande ouais c'est bien là le quai pour aller à Paris, je fais ouais y a pas de problème c'est là. Et puis il commence à me parler, puis en fait je m'en foutais parce que j'étais en train d'écrire une lettre à un copain. Et puis en fait je m'emmerdais tellement que j'ai arrêté d'écrire et puis j'ai écouté.
1: Mmh.
0: Et puis il a commencé à me sortir le grand jeu, quoi, du style ouais franchement t'es mignonne, tu fais quoi de ta vie? Alors je fais ouais je fais du sport et tout. Il fait ouais mais franchement tu fais du sport et tout, t'es musclé, t'es bien. Puis il a commencé à me faire un de ses plans, quoi, le gros coup de drague. Mais j'étais tellement étonnée que je le connaissais même pas, il arrivait de nulle part. Je suis restée bouche bée, j'ai rien pu faire d'autre que lui donner mon numéro de téléphone, quoi.
1: Il y a un mec sur Minitel qui fait c'est moi, bébelle, toc toc. Voici, me voilà, c'est encore The Bizop Bas. Il y a du monde sur Minitel, mais c'est toujours les mêmes qui me font rire, c'est quand même drôle. Bon, bah, on va accueillir pour conclure Jonathan, 19 ans de Paris. Bonsoir, Jonathan.
4: Bonsoir.
1: Bonsoir.
4: Bonsoir.
1: Alors, on t'écoute.
4: Bah voilà, bah moi c'est pour dire que Françoise, c'est déjà un bout de temps que je l'écoute.
1: T'es là Françoise?
5: Oui, je suis là.
1: Gérard aussi, tout ça, hein, Fanny et tout,
5: ouais.
1: Ahmed aussi, Alvire est là.
5: Oui.
1: D'accord, Yann aussi, ouais, okay.
4: Je voudrais pas trop
1: discuter
4: sur le tour parce que bon, l'instant est solennel quand même. Puis bon, ça fait déjà...
1: Parle bien devant ton combiné parce qu'elle va pas t'entendre là pour...
4: Ouais.
1: Voilà, parfait.
4: Bon, l'instant est solennel, Françoise, je m'adresse directement à toi.
5: Ça oui, d'accord.
4: Déjà, ça fait déjà un bon bout de temps que je t'écoute sur Fun. Bon, et je crois que je suis l'homme qu'il te faut, quoi. Je suis vraiment celui qu'il te faut, parce que il y a quelque chose qui se passe en moi quand tu parles, ta voix, tes expressions, je sais pas. En plus, t'as l'air d'aimer l'alcool un peu comme moi. Je suis qui dit
2: à le plan de drague.
5: Ah, d'accord. Voilà, elle va t'envoyer chier, là.
4: Bah
5: non, non.
4: Ça va pas le faire.
5: Même pas? Non, même pas. Même pas, alors.
4: Puis bon, je sais pas...
5: Bah t'as rien à dire, Françoise? Bah non, qu'est-ce que tu veux que je dise, là?
4: Parce que je sais pas...
5: T'es ému? Bah oui, complètement, là.
4: Au moins qu'on puisse se rencontrer.
5: Regarde, il a l'air tout... Vas-y, prends son numéro de téléphone. Ouais, c'est clair, là. Attaque.
4: Ouf. Ah, je sais pas. Déjà, rien que de t'adresser la parole comme ça à l'antenne devant pas mal d'auditeurs là.
1: Hein, on peut dire quelques-uns.
5: Quel effet que je te fais exactement?
4: Comment?
5: Quel effet que je te fais exactement?
1: Ah bah là, démerde-toi, bon courage.
4: Des frissons partout. Putain, et quand je t'écoute, ma descente elle est encore meilleure. C'est de la folie quoi.
1: On dit que Françoise est tellement désespérée qu'elle pourrait presque se taper Gérard.
4: Non, non.
5: Ah non, pas du tout.
4: Je suis mieux que Gérard. Je pense être mieux que Gérard.
6: Ouais, oh, petit con.
1: J'aime bien quand je les ai, on l'entend pas mieux d'un coup. Ah, dis donc, ouais.
4: Non, pas mieux physiquement ou mentalement, mais je suis vraiment l'homme qu'il faut pour Françoise.
6: Non, mais attends, tu te jettes des plans, là, mon pote, ça se voit que le printemps, il...
7: Mais arrête de lui casser son plan. Il est en train de draguer.
6: Bon, dis-moi, toi, la crapette, là, tu vas te taire, ouais, quand je parle.
7: Ouais, mais non, mais c'est pas sympa pour Françoise, elle avait un plan, là.
5: Et oh, tu parles comme ça, il est tout gentil au téléphone, laissez parler.
1: Il y a un mec qui dit Gérard et les trois drôles de dames. T'imagines un peu le nouveau feuilleton. Ça serait fort. Et donc, qu'est-ce que t'en penses, Françoise?
5: Ben, je trouve que sa voix est un peu sexy. Et puis, bon, bah, s'il veut me rencontrer, il n'y a pas de problème. Hein.
1: Eh ben, good luck, Jonathan.
4: C'est bien cool. Hein.
1: Ah, Jonathan a raccroché.
5: Tu
1: imagines le délire? Oui, je veux te voir. Jonathan a 30 ans, c'est ça?
4: Non, non.
1: 30 ans. Bah oui, bravo, tu gasses la barre.
4: 19, mais c'est bien, les plus jeunes. C'est vachement
1: non,
4: bien.
1: Pas les plus jeunes, les puceaux.
4: Pardon?
1: Pas les plus jeunes, les puceaux.
4: Ah non.
1: Ah, pardon. D'accord, alors.
4: J'ai fait Régine, attends.
1: Ah d'accord. Ça te dérange pas d'avoir un mec de 19 ans dans ton lit, Françoise?
5: Bah j'ai jamais essayé. Hein.
1: Mais ça te plairait.
4: Ça dérange pas. Aller dans le mien, c'est pas grave.
1: Eh, ça te ferait quand même un lifting à la chatte, ça serait.
5: Cochon. Je sais pas, j'ai jamais essayé. Alors je sais pas, l'effet ça ferait. Hein.
1: L'effet?
5: Je ne sais pas. Je n'ai jamais essayé.
1: Ah ouais, d'accord, ok, mais ça te plairait quand même. Hein.
5: Ouais, pourquoi pas?
1: D'accord.
4: Je suis partant pour lui faire lifting.
1: Il y a quelqu'un qui est persuadé d'être le mari, en tout cas l'homme idéal pour Françoise, puisqu'il est barman.
4: Ah bon?
1: C'est
4: faux.
1: Non, c'est pour plaisanter. Hein. Jonathan, on va essayer de voir ce qu'on peut faire avec un rancard quand même pour Françoise. Je pense que ça te vaut le coup, mais je sais que Gérard ne sera pas loin derrière et qu'à mon avis, il va s'arranger pour que ça ne se fasse pas.
4: Ah non, mais il faut que ça se fasse. Moi, je suis prêt à défier tous les concurrents qui en attendent. Parce
1: bon,
4: que,
1: on va voir ce qu'on peut faire alors. Hein.
4: Bah ouais.
5: T'en as la chance, Françoise.
0: Ouais.
4: Françoise.
0: Ouais.
4: Voilà, devant tous les spectateurs, putain.
0: Les auditeurs.
4: Devant tous les auditeurs de Fun.
1: Oui. Non, mais tu sais, il y en a qui regardent, tu sais, il y a des gogoles qui regardent leur poste de radio toute la soirée. Ils sont devant leur poste de radio et puis ils écoutent en regardant.
4: Voilà. C'est vachement important, c'est vachement important ce que je veux dire, Françoise.
1: Ouais.
4: Je t'aime.
5: Ben, moi je peux pas te dire je t'aime puisque je t'ai pas vu.
1: Bah, elle, lui non plus, il t'a pas vu, mais il t'a entendu.
5: Oui, mais je peux pas dire je t'aime tant que j'ai pas vu la personne. Oui.
1: D'accord.
4: Je t'ai vu.
5: Tu m'as vu?
4: Je t'ai vu.
5: Ah bon?
4: Je t'ai vu.
5: Tu m'as vu où?
4: Je t'ai vu, je peux pas dire, ça risquerait d'en choquer quelques-uns. Mais je t'ai vu.
1: Oh, t'étais au jour de toi ce week-end, quoi.
3: Au fait, je confirme que Françoise est bien en photo sur Internet.
1: Ah! Sur quel site?
4: C'est quoi? J'ai trouvé ce site aussi.
1: Non. Non?
3: Non, attends, c'est un...
8: Starsystem.org.
1: Alors, c'est non, des photos de qui datent de quand?
3: De ton anniversaire.
1: De mon anniversaire?
3: Ouais, les photos de ton anniversaire.
8: Michael,
3: Françoise en photo avec Mickaël Decamps.
1: Il y a alors, les enfants, allez-y, c'est collector, là.
3: Il y a même les photos de Maurice quand il était là dans le studio.
1: Carrément, alors c'est sur le 30... Non, sur le...
8: HTTP,
1: machin, ouais.
3: Starsystem.org.
1: Org, d'accord. Ok, très simple. O-R-G-U-E, tout simplement. G-E. Ah d'accord. Okay.
4: Attends, c'est quoi avant org?
1: Quoi?
4: C'est quoi avant org?
8: Star System. Non, Star System. StarSystem.org.
1: Ah, d'accord. Et avant, c'est l'adresse classique
8: www.starsystem.org.
4: Ok. Bon, bah, ça, c'est un bon
1: conclusion
4: truc,
1: de Alvire, peut-être?
0: Ouais.
1: D'accord.
0: Oser. Les mecs, oser.
1: Bah oui, mais quand on ose, il fallait pas. C'est un bordel.
0: Non, mais oser les choses classiques.
1: T'es à Versailles, toi. Moi, je vais venir au château de Versailles. On se donne rendez-vous samedi derrière.
7: Ah, bah, y'a pas de problème. Non, je suis à... Moi, demain, attendez, j'attends que ça, moi.
1: Je suis à Bruxelles, mais.
7: On va dire. Week-end d'après.
1: Non, ou dans la semaine, là.
7: Ouais, bah, bien sûr. Je suis en vacances.
1: T'es où dans, du côté de Versailles
7: Plus du côté de Magny-les-Hameaux, quand même. Hein.
1: Non, je connais pas bien, là.
7: Mais moi, je connais bien plus.
9: Magny-les-Hameaux, à côté de Crécy.
7: Tout à fait, bah, Crécy, ouais.
1: Non, mais Versailles, on se donne rendez-vous. Où est-ce que je peux être dragué, moi?
9: Mais c'est tout paumé, ce coin-là.
7: Mais non, c'est pas paumé.
9: Mais
8: c'est bien, alors.
9: J'ai eu mal de mer en y allant.
7: Il y a même pas de mer, il y a pas de rivière.
1: Où est-ce qu'on va? Oh là là, arrêtez les gamines entre vous là. Oh là là, c'est hallucinant ça. Putain, dès qu'il y a une conversation prout-prout, c'est bon, il y a deux nanas. Mais non, je te dis que c'est là où il y a le ruisseau, machin, truc. Mais non, t'es sûr? Il y a un café qui s'appelle Bob et tout. Voilà, ouais, on se donne rendez-vous devant.
2: Il y a un petit château sympa là-bas.
1: Versailles rive gauche.
7: Ah ouais, j'y vais. Ouais, ouais.
1: Ah voilà.
7: Il n'y a pas de problème.
1: Eh ben voilà.
7: Ah, mais maintenant, on va y aller maintenant. Putain, tu casses notre cou là.
1: Vendredi, on se donne rendez-vous.
7: Ouais. Ouais, j'attends.
1: Il faut donner l'heure aux antennes.
7: Tout à fait.
1: Bah voilà, parce que sinon tout le monde va venir.
7: Et il y a des abrutis qui vont attendre toute la journée.
1: Bah, c'est pas grave, il y en aura des abrutis. Bah, ils nous verront 10 secondes.
7: Ah, ils sont sympas.
1: Et ben voilà, ça va être super.
7: Ah ouais, il n'y a pas de problème.
9: Il n'y a pas une petite place pour une troisième?
1: C'est qui là?
9: Fanny.
1: Non, mais attends, c'est gentil. Déjà 19, l'autre, alors toi 17, c'est gentil.
9: Non, mais attends, moi je passe, dis bonjour, je m'en vais après.
6: À part l'autre, elle est à Mantes-la-Jolie, elle.
9: Non, mais attends, c'est bon, moi je suis en cours à Versailles, je connais.
1: Monte station, 19h30, voilà. Bon, bah pour toi, Fanny, rendez-vous devant la gare de Lyon, alors.
6: Carrément.
1: Mais pas à Paris, hein, vraiment la gare de Lyon, Lyon.
9: Dans un mois, j'ai 18, attends.
1: Ouais, non, mais là, c'est bon, je commence déjà. J'ai donné.
9: Bah oui, mais c'est juste pour dire bonjour, je m'en vais.
1: Écoute, on va gagner du temps, on va pas attendre vendredi, t'as qu'à me dire bonjour tout de suite.
9: Et franchement, Marc, il y a un truc super en toi, c'est ton rire, quoi.
1: Bon, je t'embrasse, Fanny.
9: Ouais, super.
1: Merci, bonne nuit.
9: Bonne nuit.
1: Yann, merci d'avoir appelé.
2: Bah, de rien.
1: Et puis bonne bourre, et puis Jonathan également, à bientôt et bon courage avec Françoise. Françoise, on t'embrasse très fort.
7: Oui, moi aussi.
1: Et puis j'espère à bientôt, hein.
7: Ah, bien sûr.
1: Et puis Gérard, bah bonne bourre.
6: Ok, toi aussi.
1: Ah, bouge-toi bien. Et puis jeudi, c'est quoi? C'est une libre antenne, jeudi, hein.
6: Ouais.
1: D'accord, ok, très bien. Eh ben bonne bourre et amuse-toi bien.
6: Ok, toi aussi.
1: On va se retrouver dans un instant, toujours pour la radio libre de la nuit. Et si vous voulez nous appeler, peut-être qu'on aura notre amie, comment elle s'appelle, Ludivine. On va la rappeler, on va se faire un petit trip tranquille pour terminer avec de la musique douce et tout. On va se taper un petit délire entre nous, rien qu'entre nous. Voilà, si vous voulez, peut-être délirer avec.
10: Ah merde, répondeur. C'est ça, Kazou, Amandine. Ah là là, ici, parce qu'il a beaucoup d'appels. C'est génial. Ouais, Kazou, salut, c'était Max. Eh ben, on est avec Amandine, on aurait voulu parler. Oh, yes! Salut, Kazou. Ça va bien? Je te présente Amandine. Alors, tu vois, Amandine, c'est ça, Kazou.
11: Ah, d'accord. Et comment tu comprends ce qu'il dit?
10: Mais attends, mais tu parles pas le Kazou, toi?
11: Non.
10: Ah là là là là, la neuneu.
11: La neuneu.
10: Mais c'est normal, elle était pas là lundi en même temps. Mais bon, quand même, le Kazou, comment ça va, Kazou? T'as passé une bonne journée? Qu'est-ce que t'as fait de beau, raconte? Oh, là, génial! Pas trop fatigué, quand même? Eh ben, ça nous fait bien plaisir, en tous les cas. Donc, je te présente Amandine. Essaie d'articuler au maximum parce qu'elle comprend pas tout. Et puis on fera avec. S'il y a un problème, Amandine, tu me dis, je te traduis. Hein.
11: D'accord, merci.
10: Bah
11: 19 ans.
10: Et il apprend le français, donc il parle un petit peu français. Il te demande si tu sens bon.
11: Ouais.
10: Oh,
12: ah, du calme.
10: Il est chaud comme la braise, ce Kazou. Ah, il a envie de te niquer, c'est tout. Il t'écoutait la radio? Eh ben voilà, donc c'est pour ça, je comprends mieux, parce qu'il sait que t'es dans ton lit. Qu'est-ce qui te passe par la tête, Kazou? Raconte tout. Oh. Ah, il a envie de chanter, il a envie de se lâcher. Là, il y va. Ah là là là, Francis Kazou, là, carrément. C'est sa chanson préférée, ça, la queue leu leu. Je sais pas pourquoi elle est... Je crois que sur sa planète, ils ont reçu des cassettes de la classe et puis voilà, il est tombé sur Bézu. Puis un jour, il a craqué dessus. Puis depuis, c'est un fan. Il est venu la dernière fois quand on l'a, à la fin, il nous lâchait plus. Il voulait des pins, il voulait des badges, il voulait des posters de Bézu. C'est grave. Hein.
12: Vaut mieux Bézu qu'à le château, hein, de notre côté.
10: C'est, ouais, c'est clair. C'est clair. Oh, Amandine,
11: oui.
10: C'est pas un personnage qui te fait craquer, ça?
11: Ben, je comprends rien ce qu'il raconte.
10: Mais fais travailler ton imagination.
11: Okay.
10: Oh là là, ce que vous êtes coincé.
11: Mais il me parle pas, il parle à toi, tu veux que je fasse.
10: Mais non, il te parle depuis tout à l'heure, mais tu l'écoutes pas. C'est pour ça que je fais la conversation, sinon il y aurait
11: bon,
10: des
11: problèmes. Bon, pardon, je répète alors.
10: Bah, reste avec lui, vas-y, parle avec lui. Parle avec lui, Amandine.
11: T'as quel âge, toi?
10: Apparemment, tu l'as. Il est comme un fou.
11: Attends que ça, t'es vieux, ça.
10: Et alors?
11: Ah, par contre, j'ai pas tout.
10: Mais il te fait que des compliments et toi, tu comprends rien. Ça, c'est,
11: ah bah, je suis désolée,
10: ça, c'est bien les meufs, ça. Genre, on leur dit qu'elles sont belles. Pardon, excuse-moi, tu peux répéter, j'ai pas entendu.
11: Il dit
10: que t'as une super...
11: C'est très gentil, mais je
10: peux
11: pas dire en temps, je te connais
10: pas. Il dit que t'as une superbe voix, là. Arrête de faire ta coincée premier degré, un peu d'humour. Oh, elles sont coincées.
11: Mais non, je suis pas coincée.
10: Bah alors, il dit que t'es belle.
11: Merci, merci, c'est très cool.
10: Oh bah, je crois qu'apparemment, ouais, apparemment, Amandine, elle n'aime pas les compliments. Elle se la pète, genre, mais non, laissez-moi tranquille, machin.
11: Non, pas du tout, mais tu veux que je comprenne quoi de ce qu'il me raconte?
10: Moi, je veux comprendre quoi? Mais t'entends pas ce qu'il dit là, que t'as un cul d'enfer, mais t'es premier degré, elle comprend rien. Putain, oh bah non,
12: ah bah oui, bah non,
10: là, t'es aidé, là. Attends, y a quelqu'un qui parle en ton nom, c'est pas possible. Ah, mais t'as pas besoin de. Ah, mais je sais qu'elle est. Bon. On est déçus, on pensait qu'Amandine comprendrait que Kazoo était un personnage et qu'il fallait comprendre ce qu'il disait et jouer le jeu. Et non, Amandine. Bah oui.
11: Non, vas-y.
10: Non, c'est un peu trop tard, Amandine, c'est un peu trop tard. Un peu trop tard. Là, il doit y avoir une sorte de nuage gigantesque de honte qui doit arriver en haut de Valence, qui va te tomber juste dessus, Amandine. Une sorte
11: ça y est,
10: de...
11: il est tombé.
10: Non, mais sérieusement, ceux qui écoutent la radio et qui me disent. Et après, tu me dis que tu m'écoutes régulièrement. Moi, je suis toujours aussi stupéfait des gens qui m'écoutent régulièrement, mais qui ne comprennent toujours rien.
11: Ouais, c'est l'émotion.
10: Non, il n'y a pas d'émotion qui tienne là-dedans. Non, mais franchement, et là, j'y vais. Excuse-moi, Kazoo. T'inquiète pas, je règle mes problèmes des fois avec des gens et j'essaie de comprendre. Les gens, il y a des gens qui doivent, alors, toute la soirée capter que je fais que du premier degré. Je suis sûr, merde.
12: Ça fait peur, par contre.
10: Ça m'inquiète des fois, moi. Et c'est grâce à des gens comme elle que des fois, je me remets un petit peu les pendules à l'heure. Je me dis, attention, Max. N'oublie pas qu'il y a des gens qui ne comprennent pas forcément l'humour et qui n'ont pas forcément envie de rire. Et que quand tu leur demandes de faire quelque chose, ils le prennent toujours au premier degré.
11: Ouais, non, pas du tout, j'avais justement pour rire.
10: Faut que je me méfie. Bah, justement, t'es très drôle depuis tout à l'heure. Tu nous fais rire, mais grave.
11: Merci, encore.
10: Mort de rire. Ça fait rire.
12: Kazoo est bon public.
10: Je vais demander si c'est possible d'avoir un sac à rire ou un truc comme ça.
12: Oh, ça c'est possible, oui.
11: Parce que, fou rire.
10: Bah, là j'ai du mal, fois je me force sous des bruitages de rire pour m'éviter. Ou alors laisse tomber, attends, je vais faire un autre truc ce soir, attends, je vais voir. Parce que... Ah bon, d'accord. Non, moi ça serait plus simple. Hein. Alors, Kazoo, je t'avais. Excuse-moi, du coup elle m'a perturbé là pour moi. Bon, Kazoo, moi je suis content de t'avoir eu ici et j'ai prouvé à Amandine que tu existais. Elle n'a absolument rien compris à toi et c'est dommage. Nous on a tout compris. Il faut faire travailler un peu son imagination quand on est avec toi, mais c'est normal. Ça prend du temps. Il faut quand même rappeler aux auditeurs qui nous écoutent ce soir sur la France entière et partout en Belgique et Amandine en particulier à Valence que notre ami Kazoo n'est sur Terre que depuis combien de temps, tu peux le dire? Voilà, donc ça fait pas si longtemps que ça, et il faut l'en excuser. Il va apprendre à parler français. Il sait dire un mot ou deux. Tu peux dire un mot ou deux?
11: Calvin Klein.
10: Calvin Klein. Et voyez-vous, ça fait deux mots. Calvin Klein, voilà. Fun Radio, c'est bien. Hein? Groove Dance. Voilà. Ah, les jingles, groove, dance, fun radio, tu vois, Amandine, allons.
11: Ouais, c'est pas ce blague, tu vois, j'ai bien compris.
10: Ah, pour Amandine, ça c'est pour Amandine, ça.
11: Merci, merci.
10: Voilà.
11: Ah, ça me fait plaisir.
10: Moi, je vais vous laisser, Fildar ou Manu.
13: Oui, oui.
10: Quand Amandine dit un truc, quoi que ce soit, t'appuies sur le petit bouton blanc et ça enclenche sa carrière.
13: Pas de problème.
10: D'accord. Allez, salut et bonne nuit. Hein.
11: Bonne nuit.
10: Sérieux, Amandine.
13: Pure conversation.
11: Mais là, tu peux rien,
13: hein.
11: Tu l'appuies sur ton petit bouton blanc.
10: Mais sérieusement, c'est mortel ce truc. Ah là là là là là là là là. Kazoo, je te laisse. Ah, il y a Jackie Chou à la télé. Bon, apparemment, il y a bien Jackie Chou à la télé. On va laisser regarder la télé. Salut Kazoo.
13: Tristan, on va quand même appeler ta grand-mère parce qu'on avait prévu un kiki donc avec elle. Elle s'appelle Monique, elle a 74 ans, elle est à Nantes. Je suis Radio Bleu avec Francis, elle veut gagner un beau voyage.
14: Allô.
13: Bonjour, vous allez bien, c'est Monique?
14: Oui.
13: Oh là là, la limite des appels. Bonjour, c'est la radio du Kiki donc, c'est la radio de Nantes, local Radio Bleu. C'est
14: Francis. Ah bah, j'étais couché, alors dépêchez-vous, hein.
13: Ouais, comme ta joie, là. Vous allez bien?
14: Oui, ça va.
13: Vous allez bien, vous êtes en pleine forme quand même?
14: Oui.
13: Ah, vous saviez que vous allez en attendre de vos appels?
14: Pardon?
13: Vous saviez qu'on allait vous appeler quand même?
14: Ben oui, mais jusqu'à 10h, on m'avait dit. Alors
13: j'ai non, l'émission commence à 10h, c'est jusqu'à 11h30.
14: Ah, oui.
13: Vous êtes la dernière ce soir pour un superbe voyage en Iran. Vous êtes contente d'être avec nous quand même?
14: Mais oui, sûrement.
13: Hey, contente d'être avec nous, Bibi. Chose ce soir, Monique, puisque nous avons offert déjà 8 voyages ce soir.
15: Ouais.
13: Et que vous êtes la dernière de la brochette, d'accord?
14: Oui.
13: Ok.
14: Oui.
13: Qu'est-ce qui vous ferait plaisir comme destination?
14: Oh, n'importe lequel.
13: Hein?
14: Alors, ça m'est égal.
13: Vous avez entendu le cadeau?
14: Non.
13: J'ai un voyage pour deux personnes en Alabama.
14: Ouais.
13: Vous nous écoutez régulièrement quand même?
14: Non, j'écoute rien du tout.
13: Oh, dis donc, on nous a dit quand même, on va avoir une carte postale. Le public est déçu, c'est normal. Hein. Alors, vous savez que nous sommes une émission publique, bien sûr. Vous connaissez la règle du jour, vous faut-il que vous la rappelez?
14: Non, non, non, c'est mon petit-fils qui a dû vous donner l'adresse, le numéro de téléphone.
13: Absolument, absolument, c'est votre petit-fils qui s'appelle...
14: Tristan.
13: Pardon ?
14: Tristan !
13: Absolument, Tristan ! Vous êtes au courant quand même, alors. Vous connaissez la règle du jeu, parce que quand même vous connaissez le prénom de votre petit-fils, ça veut dire que vous suivez l'émission de temps en temps.
14: Non, non, je ne suis pas du tout l'émission. Non,
13: alors comment vous connaissez ?
14: Il m'a téléphoné ce soir.
13: Comment vous connaissez le prénom de votre petit-fils ?
14: Ah bah quand même, hein, je connais bien le prénom de mes petits-enfants.
13: Un peu quand même. Elle a dit un peu quand même. Un petit peu quand même. Bon, alors attention, vous avez joué un voyage pour 4 personnes. Vous êtes prête ?
14: Oui.
13: Je vois les espèces de la règle du jeu quand même.
14: Hein? Expliquez.
13: Alors, très simple, vous êtes bien concentré, vous avez les oreilles ouvertes, vous avez le son de tonne,
14: tout ce qu'il
13: faut. Vous êtes muni de votre matériel?
14: Quel matériel il faut?
13: Dentier, sonotone, dictionnaire.
14: Ah non, bah j'ai rien du tout ça près de moi, là.
13: On peut rigoler quand même, vous êtes une fidèle. Vous écoutez la radio de temps en temps régulièrement?
14: J'écoute la radio, oui.
13: D'accord.
14: Radio Bleue, non.
13: En fréquence mégahertz, 108.7 quand même.
14: Non, non, c'est rare quand j'écoute. Hein.
13: C'est rare, mais de temps en temps. Quand c'est rare, ça veut pas dire que c'est de temps en temps quand même.
14: Bon, peut-être empressez-vous un peu, hein, parce que je suis pressée, voilà.
13: Comme toi, je vois. Alors, le public, elle a l'air quand même bien speed, hein, quand même. Hein. Attention, on y va, Monique, hein. On y va?
14: Oui.
13: Alors, deux culottes, une tranquille, Annick. Attention, première question, Monique. Bien entendu, la station Joker. Hein. Bien sûr, vous savez que vous avez un apesanteur de points susceptible de vous donner une atmosphère. Bien sûr, vous le savez, ça, vous connaissez bien la règle du jeu, que bien entendu, chaque interférence qui vous sera donnée par satellite vous donne un accord direct. Vous êtes en muni d'une parabole?
14: Oui.
13: Allez, en muni d'une parabole, TPS, vous êtes sur SFR, Itineris? Vous êtes sur le câble satellite?
14: Satellite, oui.
13: D'accord, TPS, Itineris, c'est Bouygues?
14: Oh, je sais pas
15: c'est
14: quoi.
15: Bouygues, vous êtes SFR Bouygues?
14: Oui, je pense.
15: SFR Bouygues! Alors, bien sûr, attention à la règle du jeu. Attention, on est parti maintenant pour la première question avec Alex et pour vous, mademoiselle. Je vous appelle mademoiselle, ça vous dérange pas?
14: Non, pas du tout.
15: Un voyage pour deux personnes, je vous l'ai déjà dit peut-être, au, oui. Au Danemark. Hein.
14: Ah bon, là, ça a changé alors.
15: Alors attention, vous êtes prête? Vous êtes prête à la première
14: oui,
15: question?
14: Oui, j'attends.
15: Attention! Top, c'est parti, on vous écoute. Dans le public, erreur de ma part. J'ai oublié les règles du jeu. J'ai oublié de poser la question, Monique.
14: Mais quelle question voulez-vous que je pose, moi?
15: Allez-y, n'importe laquelle. Il faut que je réponde obligatoirement par oui ou par non. Hein,
14: à vous?
15: Oui.
14: Quel âge avez-vous?
15: 20 ans.
14: Oh, vous êtes jeune, hein?
15: Il faut que vous me posiez des questions, soyez pas idiot.
14: Non, bah que voulez-vous que je vous pose une question, moi?
15: Mais des questions, faut que je réponde obligatoirement. Vous avez 10 secondes. Pendant ces 10 secondes, vous devez me poser des questions pour que j'arrive à vous dire au moins une fois oui ou non en répondant, d'accord?
14: Alors, êtes-vous marié?
15: 20 ans.
14: Avez-vous des enfants?
15: Pas pour le moment.
14: Allez, public.
15: Les questions, allez, faut que je réponde, faut que j'arrive à répondre par vous, pardon, vite, il vous reste 3 secondes, 2 secondes, vite.
14: Est-ce que vous avez des parents près de vous?
15: Ils sont pas là.
14: Ils sont pas là.
15: Vite, vite, des questions, vite. Demandez-moi. Elle a oublié le sonodan quand même.
14: Qu'une seconde.
15: Je vous pose
14: comme question.
15: Oui. C'est gagné. Vous connaissez la règle du jeu quand même. Vous m'avez posé la question piège. Qu'est-ce que vous voulez que je vous pose comme question? Et je me suis fait avoir en vous disant oui. Vous êtes une fidèle de l'émission quand même.
14: Non, mais je vous ai dit non déjà.
15: Allez,
16: Monico.
15: Allez,
16: ou pas?
15: Eh non, hein. T'as grandi. Vous êtes prête à la deuxième question?
14: Ouais, c'est vous, ouais.
15: Vas-y, capte ta joie, toi.
14: Ouais,
15: oui. Deuxième question, bien entendu, Monique. On vous rappelle que vous avez 84 ans. Un peu sourde d'oreille, quand même. Hein.
14: J'ai pas 84 ans et je suis pas sourde d'oreille. Hein.
15: Elle est pas sourde, quand même. Ouais. Alors, attention, deuxième question, Monique, avec Alex. Et je vous le rappelle, un voyage pour la Turquie.
14: Ah bon, ça change?
15: Je t'en pose, moi, des questions. Vous êtes prête, quand même?
14: Oui, allez-y.
15: Attention, deuxième question. Attention, vous êtes littérature, histoire ou mathématiques, je vous écoute.
14: Oh là là, alors là, hein, comptez pas sur moi pour ça. Hein.
15: Ouais, vas-y, gagne ta joie. Allez-y, c'est très simple, j'ai une question piège.
14: Non, mais alors là, les littératures et tout le reste, là, alors là, comptez pas sur moi pour vous poser des questions là-dessus. Hein.
15: Histoire, littérature ou géographie, on ne discute pas. Vous êtes en direct sur Radio Bleu quand même dans l'émission du Kiki Donc, 114.5 FM. Si vous êtes en muni d'une parabole satellite SFR, vous suffira à la faire. D'accord?
14: Et je suis, j'ai une parabole.
15: Oui, mais j'ai compris, vous êtes sur SFR.
14: Ouais.
15: Et vos programmes sur SFR?
14: Non, j'apprécie pas trop.
15: On en discutera juste après, d'accord? Vous savez, parce que la deuxième question, vous choisissez littérature, histoire ou géographie?
14: Oui, alors géographie, donnez-moi donc le numéro du département de la Vendée.
15: Vas-y, comme ça, je vois. Vous êtes prêts, vous avez choisi géographie! Allez, allez, allez. Attention, question très simple. Quelle est la capitale de Paris? Quelle est la
14: capitale? Ah, moi, vous me demandez ça?
15: Ouais, pas ta sœur.
14: Quelle est la capitale de Paris?
15: Allez, on y va, allez, Monique! Allez, vous avez 8 secondes! Quelle est la capitale de Paris? On vous écoute, il y a un piège là-dedans!
14: Il y a sûrement un piège, oui.
15: Comment?
14: Il y a sûrement un piège.
15: Allez-y!
16: C'est facile!
15: Allez, attention, Paris. Point acquisition d'un deuxième joker point bonus. On rappelle que vous écoutez, bien entendu, en parole satellite, parabole SFR Itineris.
14: Est-ce que ça dure longtemps, votre truc, là?
15: Bah plus tu réponds pas, plus c'est lent.
14: Hein. Non, bah moi je vais raccrocher. Hein.
16: Oh non.
15: Attention, je rappelle que si vous raccrochez, il y aura 20 CD pour votre petit-fils qui part en fumée.
14: Hein. Tant pis pour lui. Hein.
15: Tant pis pour sa gueule. Après tout, le public est énervé. Je mets ça juste 2 secondes. Le public, on a le droit d'avoir des grands-mères qui n'aiment pas ses petits-enfants. Ça nous est déjà arrivé l'année dernière, rappelez-vous public. Alors, la capitale de Paris, il vous reste 8 secondes quand même.
14: Ben, je vous dis Paris, la capitale de Paris.
15: Et c'est une bonne réponse,

0: m'entendez ou pas?
1: Oui.
0: Pas trop fort, les gamins. Sonotone peut exploser. Alors, attention, vous avez deux bonnes questions, Monique, en utilisation Joker, bien entendu. Vous savez que vous avez un voyage qui va vous être pour la Suisse. Suisse normande, d'accord? Ok, Monique?
1: Oui, j'entends.
0: Pour deux personnes en Suisse normande.
1: Ah bon?
0: Départ Paris, bus, arrivé le lendemain, 24 heures de bus. Pour ça, bien entendu, dernière question, est-ce que vous êtes prête à...
1: Allez-y.
0: Est-ce que vous êtes prête à assumer?
2: Encore, Monique?
3: Ouais! Monique!
0: Je vous demande... est-ce que... Monique?
1: Oui, j'écoute.
0: Dernière question du Kiki, donc en direct sur Radio Bleu avec Francis, votre animateur, fin. Est-ce que vous êtes prête à assumer la troisième question? Je vous laisse réfléchir.
2: Allez, Monique, allez.
0: Monique, réfléchis, roulement de tambour. Monique, est-ce que vous êtes prête à assumer la troisième question de Joker?
1: Allez,
0: oui! Alors, je vous rappelle bien entendu que si vous gagnez, vous aurez le cadeau bonus Scrabble. Ça vous fait plaisir? Plus une paire de gants et c'est faire. D'accord? En laine de canard, ça vous ferait plaisir?
1: Ah, tout à fait.
0: Bon. Le public rigane, d'accord? On rigole ce soir, Monique. Vous savez, vous êtes la dernière téléspectatrice.
1: Oui, mais dépêchez-vous, hein. Allez, j'écoute.
0: Qu'est-ce que vous avez dit avant?
1: Je dis dépêchez-vous.
2: Allez, Monique.
0: Calme ta joie. Bah.
2: Ouais
0: Monique, est-ce que vous êtes prête à calmer votre joie? Attention, Monique, sérieusement, pour votre petit-fils Tristan, dernière question. On va vous faire écouter un extrait musical. D'accord?
1: Oui, allez-y.
0: En fonction de l'extrait musical, vous allez repartir directement, d'accord?
2: Papier.
0: Vous êtes prête?
1: Allez-y.
0: Vous savez même pas de quoi je parle, d'accord?
1: Je sais rien du tout, non?
0: Bah alors, vous vous voyez gueule.
2: Elle fait la maline, hein, Monique?
0: Elle fait la maline, elle a bien raison, elle a deux questions de joker, attention. Vous avez votre télé allumée?
1: Non. J'étais couché, vous m'avez réveillé alors, hein?
0: Vous étiez couché?
1: Oui, j'étais couché.
0: Vous écoutez la radio par parabole satellite?
1: Non, j'étais couché là.
0: Hein. Menteuse.
2: Attends,
0: elle écoute la radio sur Parabole Satellite SFR. Attention, un extrait musical, Monique.
2: Ouais.
0: L'heure est...
2: Grave.
0: L'heure est...
1: Grave.
0: Ben non, l'heure est 23h34 quand même. C'était une boutade pour mettre un peu de décontraction parce que vous m'avez l'air crispé. Un peu de suspense quand même, Monique. Dans ta voix. Attention, Monique, je rappelle pour vous jouer pour 250 CD. Pour Tristan.
1: Tristan.
0: Votre père. Non, votre fils.
1: Petit-fils.
0: Combien mesure-t-il?
1: Ah, Tristan, je sais pas combien il mesure, peut-être 1m65.
0: Ah, ben, un petit-fils, c'est un fils, quoi. Petit-fils, sur Radio Bleu, c'est en dessous d'1m60, ok?
1: Je sais pas combien il mesure exactement.
0: Et voilà, ça connaît pas la règle du jeu. Et ça ouvre son entier quand même. Hein. Attention, Monique, on plaisante. Vous êtes prête? Là, c'est, on va enlever la musique, s'il vous plaît, réalisateur. Merci. Je vous fais écouter un extrait.
1: Oui.
0: Monique, je vous regarde d'entier, façon d'entier. Écoutez bien. Oh, c'est facile.
2: Allez,
0: mais t'as vu qui dit donc l'extrait quand même? 1965! L'extrait de musique, c'est un groupe quand même que vous avez dû connaître. Alors on va le remettre, attention. Le public, attention, il y a beaucoup de public, attention, écoutez bien. Vous êtes prête?
1: Oui.
0: Écoutez. Oh, c'est facile ça.
1: Vous vous moquez de moi, non?
0: Je me permettrai pas, attention, c'est facile.
1: Mais...
0: c'est simple, attention, on ne souffle pas dans le public. Ah, vous avez Kiki donc, allez, 8 secondes, c'est un groupe des années 60, 1900.
1: J'ai rien entendu.
0: C'est un groupe des années 50. Pour vous aider, je vais vous donner la D. 1957.
1: Mais
0: un groupe
1: bien,
0: des années 60.
1: J'ai bien entendu.
2: Facile, hein.
0: Allez, dites au pif.
1: On va j'en sais rien du tout, moi. Ils
2: sont trois. Ils sont trois, Monique. Allez, ils sont trois.
0: Allez. Le titre de la chanson rappelle Noël. Le titre de la chanson rappelle Noël. Un groupe des années 60, puisqu'ils ont commencé leur carrière en 62. Et ça, c'est un morceau qui a été enregistré en 1957.
1: Oui, mais j'ai rien entendu.
0: À votre avis, qui donc?
2: Ils ont un chien.
0: Ils ont un chien, propriétaire d'un chien.
2: Allez, venez.
0: Alors?
1: Je sais pas du tout.
0: Dépêchez-vous, on se magne.
1: Non, mais je connais pas du tout, j'ai rien entendu.
0: C'est chiant, d'ailleurs.
2: Allez.
1: Bah
0: oui, vous êtes chiant quand même. Vous savez, vous êtes la seule grand-mère ce soir qui va faire perdre à son petit-fils la totale des cadeaux. Vous
1: n'avez pas. J'ai rien entendu.
0: Il y a quand même un merveilleux voyage pour la Sologne, merde.
1: Oui, bah écoutez donc, moi je vais raccrocher. Hein.
0: Non, mais écoutez bien l'extrait. Attention, le gong vient de retentir malheureusement. Je vous donne la réponse.
1: Allez-y, mais j'ai rien entendu.
0: Le groupe des années 60 enregistré 1962. Leur premier morceau, ça c'est un morceau de 57, ça s'appelait Les Ganglions.
1: Ah bon, je connais pas.
0: Et pour vous aider, puisque je vous faisais référence à Noël, le titre c'était Les Guirlandes. Vous avez jamais entendu parler du groupe Les Ganglions?
1: Non.
0: Mais nous non plus. Alors bien entendu, Monique, tout s'écroule, le château de cartes, le château de la Belle au Bois Dormant. Alors bien entendu, les CD pour votre petit-fils, il n'a rien du tout.
1: Oui, mais ça n'a pas d'importance. Allez, bon. Je vous dis bonsoir. Hein.
0: Vous nous laissez tout de suite?
1: Oui, allez, bonsoir et merci.
0: Vive le Kiki, allez-y, je vous écoute, vive le. Merci bien. Voilà, la radio du Kikidon, bien sûr, sur 104,70 MHz. On remercie, bien entendu, notre ami Monique, et puis surtout, notre ami Tristan, le petit-fils de Monique, 15 ans. Non, non.
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1: Alors déjà, je tenais à dire, avant même que tu nous dises ce que tu en penses, qu'il faut, ok, qu'on change la mélodie, mais qu'on n'écorche pas les textes, on dit pas des disques, mais on dit des dicks. Ouais.
2: Non,
1: des
2: mais dicks. Moi j'ai écorché le texte déjà, j'ai changé un mot, et c'est pas mal, c'est une surprise.
1: Bon, qu'est-ce que t'en penses?
2: Moi j'en pense, et c'est pas mal, pour s'éclater un peu, faut bien qu'on m'en prenne un peu.
1: Ah oui. Attention, maintenant c'est un message de toi-même hein, sur le répondeur.
2: Moi, mais c'est pas moi qui ai fait ça.
1: Non, non, mais maintenant, on écoute.
2: Oui. Salut Marc, c'est Jean-Pierre. Alors voilà, je t'appelle, je te laisse un message parce que j'aurais voulu savoir si tu pourrais me donner des idées pour enregistrer des jingles que j'allais enregistrer au cet enregistrement. Mes nouveaux titres refaits en musique, là, bientôt, là. Et si tu pourrais voir peut-être même d'ailleurs avec le PDG de Sun Radio, s'il pourrait pas, mettons, je sais pas, un peu m'aider financièrement. Ouais. Enfin, je demande pas trop quand même. Mais moi, je suis bon, dépourvu d'argent, je vais faire tout le possible. Mais je suis dit, on pourra peut-être jouer au jeu de la vérité ensemble sur ta radio.
1: Jean-Pierre, dis donc.
2: Super bien, hein.
1: Ah bah, c'est génial. Et pourquoi ça se remet toujours au 1? Il faut le régler à chaque fois.
3: Ah ouais, mais c'est les aléas du direct.
1: Bon, d'accord. Okay. Bon, c'est, ils vont changer tout ça, sinon je vais exploser des bécanes.
3: Ils voulaient des jingles.
1: Hein?
3: Ils voulaient des jingles.
2: Bah oui, on pourrait se préparer, de toute façon, je lance le jeu d'enregistrement.
1: Qu'est-ce que tu voudrais, toi, Jean-Pierre?
2: Hein?
1: Qu'est-ce que tu voudrais qu'on fasse ensemble?
2: Bah, on pourrait faire, je pourrais faire de la publicité, moi, sur Sun Radio, pourquoi pas?
1: Bah, attends, on va réécouter ton message, j'ai bien compris.
2: Salut, Marc, c'est Jean-Pierre. Alors, voilà, je t'appelle, je te laisse un message, parce que j'aurais voulu savoir si tu pourrais me donner des idées pour enregistrer des jingles que je...
1: Ah ouais, des jingles. Quand est-ce que tu veux faire des jingles?
2: Je vais me préparer, c'est-à-dire, moi, j'attends... Je vais enregistrer à la fin du mois là, au studio d'enregistrement, et j'aimerais que tu prennes contact avec ce type.
1: Ouais.
2: Si tu pourrais payer pour moi, ça serait sympa. J'ai pas de fric et je travaille plus.
1: Qu'est-ce qu'il y a?
2: J'ai pas de fric et je travaille plus.
1: Et moi, tu crois que j'ai du fric?
2: Bah, je pense que tu en as plein, ouais, quand même. Et tu portes ton nom quand même.
1: Ouais, ouais, hein? C'est pognon.
2: Tout le pognon que t'as, tu pourrais le mettre sur un mètre, tu vois. Dans mon appartement, je pourrais me rouler dedans.
1: Tout ce que je peux faire, c'est te refaire ton appart aussi.
2: Pourquoi pas? Ben non, il n'est pas à moi l'appart, il est sur location.
1: Ouais, mais bon, on pourrait aménager un petit truc, un petit studio d'enregistrement chez toi, non?
2: Vraiment, bien sûr.
1: Bah, tu le mérites quand même.
2: Bah, bien sûr.
1: Hein? T'as vraiment... Alors, ça serait bien que tu bosses de chez toi, non?
2: Ouais, si j'aurais une équipe avec moi, on en ferait des trucs, hein.
1: Ouais,
2: mais je crois que c'est pas un album que je sortirais par an, c'est deux.
1: Voilà. Elle sait qu'on pourrait vite faire une compil, on va qu'il y a de quoi se faire du pognon, hein.
2: On va sortir l'intégrale, carrément.
1: Oh, on va pas s'emmerder la vie.
2: Le titre de l'album, l'intégrale.
1: Bah, c'est ce qu'on a dit la dernière fois, Jean-Pierre, hein.
2: Eh oui.
1: Eh oui, donc, Jean-Pierre, on va discuter ensemble un petit peu de politique.
2: Ouais.
1: Hein, donc, on va attaquer le sujet, alors.
2: Je lance un message à Jacques Lang, je l'ai vu, tout le monde en parle. Donc, il a dit, ce serait bien de donner des joints aux jeunes, ça serait bien, oui, ouais, de mettre ça en commerce au début de tabac, et que les gens, ils achètent des joints, à partir d'un certain âge, qu'ils viennent voter, et donc ça ferait une taxe encore pour l'État. Puis en plus, ils pourraient baisser d'autres taxes. Et Jacques Lang, comme il a dit, des victimes comme des personnes qu'avec l'administration, ça serait bien qu'on s'en occupe parce que ça devient grave après.
1: C'est clair. Bon,
2: alors, mon cas, moi, c'est le même.
1: Jean-Pierre, on va se retrouver dans un instant, on va donc parler de politique ensemble. Bon, évidemment, ce sont des questions de la vie de tous les jours, mais c'est important que tu y répondes correctement et que tu nous donnes ton véritable point de vue, ce qui nous permettrait, nous, déjà, de savoir, et surtout pour les artistes et professionnels qui nous écoutent ce soir de l'autre côté de la radio, il y en a quelques-uns du milieu, qui puissent savoir un petit peu si tu es un artiste engagé. Je pense que Jean-Pierre, t'as pas la langue dans ta poche.
2: Je suis comme Balavoine, et même pire que Balavoine, moi.
1: Eh ben écoute, on va vérifier ça.
2: Vous faisiez des textes sur la politique et tout, alors moi, vous avez vu le test que je vous ai lancé hier soir,
1: hein. Eh ben écoute, on va vérifier tout ça d'ici quelques instants, Jean-Pierre, ça risque d'être chaud. Et puis ensuite, on terminera cette nuit Radio Libre du Star System avec un blind test. Vous pourrez jouer d'ailleurs par l'IRC ou par le Minitel. On donnera toutes les fréquences et tous les numéros, toutes les indications, toutes les adresses juste après. Il y aura Baptiste, comme on le disait, Céline, Christophe et Yankee qui viendront participer à ce petit blind test. Voici Anne Clark sur Fun Radio avec Hard Darkness, remixé par les Hardfloor. Et puis on se retrouve juste après pour la suite et fin de la Radio Libre, donc avec Jean-Pierre entre autres. 0-803-08-5000 si vous avez quelques petites questions à poser à Jean-Pierre concernant la vie de la politique et un artiste engagé comme il le disait aussi au même titre que Balavoine à une époque. 0-803-08-5000.

0: le porte-parole de la jeunesse. Il a été décrété pour ces 10 dernières années comme étant l'artiste préféré des jeunes de 15 à 25, 30 ans. Il nous fait l'honneur ce soir d'être avec nous sur le plateau de Je répondrai à tout. Notre ami Jean-Pierre Sauzet. Bonjour Jean-Pierre.
1: Bonjour.
0: Merci de bien vouloir accepter notre invitation. C'est la première fois que vous allez enfin parler sur le monde de la politique et puis surtout sur toute l'actualité en ce moment qui est assez brûlante.
1: Ok.
0: Pour ça, plusieurs journalistes, Phil Dard du magazine Le Point. Nous avons également du magazine Le Figaro, Manu.
2: Bonsoir.
0: Et Apolline du magazine Le Monde.
3: Bonsoir.
0: Alors Jean-Pierre, d'abord...
1: Oui.
0: Oui, enrhumé?
1: Non, je suis majeur, tu vois. Moi, je veux la ronce.
0: D'accord. Alors Jean-Pierre, soyons sérieux, parce que là, on va essayer de tout savoir sur la politique.
1: Bah, avant de commencer, je dis un bonjour à la gendarmerie de E. Commissariat du Tréport et ainsi à ceux qui me connaissent.
0: Ouais, d'accord, ok, très bien.
1: Et alors, ainsi à Paris.
0: Alors, très bien. Alors,
1: et surtout à Chevènement.
0: Bah écoutez, Jean-Pierre Chevènement vous
1: merci
0: écoute.
1: Merci pour ce humour qui peut nous faire à la télé super bien.
0: D'accord. Alors, Jean-Pierre, peut-être une première question. Qui souhaiterait en poser une
2: Phil Dard, je vois le point.
0: Alors, allez-y.
2: Bonsoir Jean-Pierre.
1: Bonsoir.
2: Donc, on vous a vu récemment aux côtés de Daniel Cohn-Bendit.
1: Oui.
2: Oui, l'écologisme.
0: Oui.
2: Donc, on voulait vous demander si vous étiez pour ou contre le Pax.
0: Alors, c'est vrai, Jean-Pierre, le Pax, justement, vous êtes plutôt pour ou contre.
1: Vous m'expliquez ce que c'est, au moins.
0: Bah, le Pax, c'est une sorte de gros sac plastique dans lequel on pourrait mettre des aliments.
2: En dépax. En dépax.
1: C'est-à-dire... recyclage et tout, là.
0: Voilà, exactement. C'est par rapport à l'écologie, oui.
1: Ok, ouais. Ben, c'est bien de s'occuper de la terre et de l'environnement quand même, c'est vrai. Mmh. Ça s'est pourri un peu partout, mais bon, ça va être dur quand même. Hein.
2: Vous avez voté demain, vous allez voter écologiste, vous allez coller des affiches, vous allez voter comment?
1: Attends que je vote, je peux pas vous répondre si je vais voter écologiste. Tout, c'est la gauche ou la droite?
2: Je sais pas, qu'est-ce qui vous arrange?
1: De toute façon, de gauche comme de droite, je dirais, ils peuvent sauver l'avenir et vivre la République française.
0: Ah bah écoutez, c'est une belle parole, Jean-Pierre. Nous avons une question maintenant du...
1: Ça sert à rien de critiquer Jospin, ça sert à rien de critiquer Chirac, qui est d'ailleurs président. Hein.
0: Ouais, qu'on embrasse.
1: Super bien.
0: Bon, il est super bien. Lui. Alors, une autre question de la part de Manu.
4: Merci. Oui, tout à fait. Bonjour Jean-Pierre. Oui. On vous a vu à la tête d'une manifestation dans le Cortez. On vous a vu lancer des 2-3 pavés sur des CRS. Qu'est-ce que vous pouvez en dire?
0: Ah ça c'est vrai, on a eu des images qui ont été diffusées sur toutes les chaînes françaises et étrangères.
1: Oui.
0: Ah, au journal de 20h. Oui. Et comment vous en êtes arrivé là, vous retrouver dans la rue et à jeter des pavés comme
1: et
0: ça?
1: Ben, ils en sont arrivés là et qu'eux, ils ont les moyens de se défendre. Hein. De toute façon, il faut savoir se défendre dans la vie. Tant que les gens ils veulent manifester, on leur lance les CRS sur la gueule. Hein. Alors, il faut bien défendre ses valeurs.
0: C'est vrai. Vous, aujourd'hui, est-ce que vous avez... Demain, quand Jean-Pierre, si vous allez sûrement avoir une famille, des enfants, vous avez peur pour l'avenir de vos enfants ou pas?
1: Pas du tout, parce que...
0: Vous êtes confiant?
1: Ça va s'arranger. Il faut avoir confiance à la politique, sinon la politique, ça n'existera plus.
0: Vous avez entendu parler des centrales nucléaires en Allemagne, là, comme quoi tout allait arrêter. Vous en pensez quoi, vous, des déchets nucléaires, tout ça, ça vous touche un peu? Vous vous sentez concerné? Vous avez un avis?
1: Chez moi, il y a une centrale nucléaire, mais je pensais bien gérer. Ça peut être que bon, ça peut porter bon coup de truc, mais ça fera toujours ça plaît, mais ça ne plaira pas à d'autres. C'est vrai, c'est dangereux. On pourrait les faire à York, à côté des grandes villes.
0: Tout à fait.
1: Donc il y a quand même des catastrophes. Hein.
0: On a Apolline qui souhaitait vous poser une question également.
3: Oui, bonjour Jean-Pierre.
1: Bonjour.
3: Donc il y a beaucoup de problèmes de délinquance en ce moment.
0: Ouais,
3: ça fait beaucoup de bruit. Et puis on a entendu dire en fait que vous étiez à la tête d'une bande de jeunes qui auraient mis feu à des voitures et à des poubelles.
0: Ah, ça c'est faux quand même.
1: Oh, c'est faux du tout. Hein.
3: C'est faux?
1: Ok.
3: Comme quoi, il y a des bruits, mais on
1: peut pas... Les jeunes, bon, ils commencent à en avoir marre, ils craquent, ils tassent, hein.
0: Vous trouvez ça normal, vous, le chômage, par exemple? Vous pensez qu'il y a des solutions, justement, pour ces jeunes? Parce que les jeunes des cités, c'est souvent d'eux dont on parle, et qui vont mettre des maisons à feu et à sang, des voitures. Vous pensez qu'il y a des solutions? Vous avez des propositions, vous, à soumettre?
1: Vous avez des propositions, Jean-Pierre? Des propositions secrètes à soumettre au gouvernement, bien sûr. Il y a des solutions.
0: Ça serait lesquelles?
1: Je peux pas le dire à l'antenne, mais il y a des solutions.
5: Sans secret.
1: Parce que je vais vous dire quelque chose.
0: Oui.
1: La gauche a passé. La droite a passé. Qu'est-ce qui a changé? Rien.
0: Rien. Ça empirait, ça n'a cessé d'empirer. Est-ce que vous pensez que justement il ne faudrait pas une coalition entre la droite et la gauche et que tout le monde se serre la main? Parce qu'après tout, la politique.
1: Vous savez, l'arbitre de la politique que ça peut être, ben, ça peut être les gens aussi. Hein, ils m'ont marre, des fois ils vont plus voter,
0: mais les arbitres, c'est la population, parce que c'est eux qui vont voter, c'est eux qui mettent les petits papiers dans l'urne, donc c'est eux qui décident quelque part.
1: Pour aller voter pour la politique, on leur fait plaisir, on va voter pour eux, ils promettent des choses qui ne tiennent pas toujours.
0: Alors pourquoi les gens votent toujours, Jean-Pierre?
1: Ils sont cons de se faire avoir avec ça.
0: Très bien. On a une question justement de Fildar qui est dans la continuité de cette conversation.
2: Justement, oui, vu votre notoriété, maintenant que vous êtes assez connu, est-ce que vous envisageriez de faire un peu de politique, de faire partie d'un mouvement ou de créer un mouvement pour faire avancer un peu?
1: Moi, je dirais de toute façon, si la politique arrive à relever le défi de la France, j'aurais pas besoin de faire de politique, ça serait agréable pour eux, parce que eux, c'est leur métier.
0: Ouais.
1: Et de toute façon, quand je voyais Yves Montand, qui voulait être président de la République, tout le monde disait, il est leader et tout, mais
0: il voyait que la
1: France souffrait quand même, il y avait Coluche aussi.
0: C'est vrai,
1: Mais
0: c'était juste
1: ça
0: pour
1: faire marcher quand même.
0: Ouais, mais enfin c'était juste pour faire réagir les gens, Jean-Pierre.
1: Bien sûr,
0: aujourd'hui, vous voyez.
1: Montand, il avait des bons projets, voilà.
0: Et... On parle des problèmes de guerre, on parle des problèmes. Enfin, on va rester sur le territoire français quand on voit aujourd'hui la pollution, quand on y voit des problèmes d'écologie, donc quand on voit la jeunesse qui se dégrade.
1: C'est des verts, ça, non?
0: Quand on voit le 31 décembre qui s'est passé du côté de Strasbourg, quand même, on sent qu'il y a un problème vis-à-vis de la jeunesse. Est-ce que vous pensez réellement que les hommes politiques peuvent trouver la solution et la parade à tout ça et retrouver du travail et le moral?
1: Oui.
0: Mais comment? Mais quelles sont ces solutions, Jean-Pierre?
1: Qu'est-ce que vous souhaitez? On prend un temps, un délai, on discute, puis il faut qu'ils voyons entre eux.
0: Mais vous savez bien que les hommes politiques, Jean-Pierre, discutent de temps en temps, parce qu'on les critique, à savoir qu'ils sont au courant de rien, qu'ils viennent pas sur le terrain, qu'ils comprennent rien.
1: Ça fait des années que je vois des émissions de télévision sur la politique.
0: Ouais.
1: Ils sont en train de se bouffer la gueule les uns les autres.
0: Et il faudrait marcher main dans la main, parce qu'après tout, la politique, c'est fait pour faire avancer une nation et un pays. Donc il faudrait qu'à un moment donné, ils disent tous, on a chacun essayé de notre côté. Nous, pendant 10 ans, nous, pendant je sais pas combien d'années, personne n'y arrive. Est-ce qu'à un moment donné...
1: Je suis d'accord, de toute façon, pour les Verts, pour que la France soit propre, bien sûr, c'est bien. Si on pourrait même mettre une amende... à celui qui fait exprès de cracher à terre, ça serait pas mal, je trouve.
0: Ah ouais, vous pensez que le fait que demain on mette une amende pour quelqu'un qui fait caca dans la rue, qui pisse derrière un mur ou qui crache dans la rue, ça va trouver des solutions pour le chômage?
1: Comment?
0: Et vous pensez que ça va aider à trouver des solutions pour le chômage?
1: Non, pas ça, non.
0: Non, quand même pas, vous déconnez,
1: Mais de toute façon, il y a des solutions à trouver,
0: Ouais.
1: Faut les bouger un peu, ces gars-là.
0: Ouais. Il y a des choses qui vous révoltent aujourd'hui dans la vie de tous les jours?
1: Bon, il y a pas mal de choses.
0: Comme par exemple?
1: Bah déjà moi qui arrive déjà pas à être chanteur et que je suis inscrit au palais, vous voyez,
0: Alors justement, alors là
1: c'est normal, rassurez-vous,
0: Ça tombe très bien.
1: Si je m'attaque à Fun Radio, ça vous ferait plaisir, non? Ou RTL. Sandrine Martin me connaît très bien, vous savez,
0: Pourquoi
1: pleurer dans les années 92?
0: Ah, c'est clair.
1: C'est sympa, cette conversation.
0: Jean-Pierre, justement, alors vous, qui avez quand même quelques difficultés à
1: moi
0: faire
1: aussi,
0: de la
1: vie. Je suis comme les jeunes, je veux défendre ma peau, je veux réussir.
0: Alors justement, est-ce que vous pensez qu'on ne vous donne pas votre chance?
1: Bah bien sûr qu'on ne donne pas ma chance, parce qu'il y a des tas de gens qui m'aiment bien, mais les maisons disent qu'ils reçoivent tellement de cassettes qu'ils ne peuvent pas écouter tout le monde. Puis c'est un peu la mafia, comme on dit.
0: Ouais.
1: Mais maintenant, je suis tellement choqué par tout ça, parce que c'est vrai, j'ai fait chier le monde, j'ai harcelé les marronniers sans leur vouloir aucun de mal. Bah maintenant, je m'adresse carrément à la mafia, à la poudre, s'ils peuvent m'aider, s'ils peuvent condamner Fun Radio puis m'aider, Comme on dit, c'est dangereux, mais aussi la politique, c'est dangereux. Les gens consomment, ils suicident, vous voyez pas?
0: Vous avez
1: arrêté à la douane des gens qui font de la drogue,
0: Alors
1: les gens sont dangereux, mais que la politique aussi, c'est dangereux. Tant que les gens craquent, ils sont au chômage et tant qu'ils suicident.
0: Bah ouais, mais là, oui,
1: faut que ça bouge de côté.
0: Faut que ça bouge, oui. Peut-être que Apolline, une petite question.

0: Je vais avoir 33 ans le 4 avril.
1: Bientôt l'âge du Christ. Il y a des jeunes qui ont 22, 20 ans, 25 ans, qui eux aussi sont dans l'espoir un jour de devenir des grandes vedettes, qui ont du talent tout comme toi.
0: Bah, il leur dirait de toute façon,
1: quel conseil,
0: souffrir, attendre, puis avoir sa chance. Hein. Moi, je l'aurais peut-être pas. Je crèverais aussi, vous voyez. Hein, parce que j'ai pas peur, j'ai des couilles, je vais me battre. Si j'y arrive pas, je me retrouverai 3 mètres sous terre et j'en ai rien à branler, je serai chanteur au paradis.
1: Ah, ça alors, c'est joliment dit ça. Mais est-ce que tu penses que c'est pour bientôt là? Est-ce que tu sens que ça
0: j'espère
1: arrive?
0: J'espère que c'est pour bientôt parce que c'est vrai quand même. Moi je croyais que c'était truqué, son radio, mais on laisse des messages. Bon, il y a des gens qui téléphonent.
1: Attends, c'est pas truqué, tu passes quand même tous les soirs en direct en ce moment et on passe ta musique.
0: Ouais, bien sûr, mais c'est comme ce Skyrock. J'ai passé, tout le monde sonnait, j'ai même été invité à Skyrock, c'était la dernière fois, c'était mois d'août.
1: Ouais.
0: Tout le monde peut appeler en disant on veut ce gars-là.
1: Et Sky n'a rien fait de toi?
0: Bah non, ils peuvent pas.
1: Sky, c'est des...
0: C'est
1: des voleurs, c'est des voyous, Skyrock.
0: Bon, on s'est bien marré, je regrette pas.
1: Ouais, mais ils se sont foutus de ta gueule. Ouais, mais ils se sont foutus de ta gueule.
0: Ouais, mais c'est pas grave, tant que je fais de ma gueule. Et puis moi, j'ai fait du mal au Marouani, donc on est quitte.
1: On était quitte. Alors que nous, Fun Radio, on va faire quelque chose de toi.
0: Bah j'espère qu'ils vont faire quelque chose que de moi, comme ça Maroni sera content.
1: Bah évidemment, il sera fier.
0: Voilà, les pourris autour de moi, l'administration, tout ça.
1: Bah on les emmerde, tout ça.
0: Les emmerde, les étiquettes à la con, là, du beau, là.
1: Bon, alors,
0: j'ai rien à branler.
1: Jean-Pierre.
0: Ouais.
1: Il y a notre PDG, Axel Duroux, qui est en ce moment en train de bosser comme un dingue, puisqu'il est parti aux Seychelles.
0: Ouais.
1: Hein, donc il n'en branle pas une.
0: Ouais.
1: Est-ce que tu aurais un message à faire passer à notre PDG qui se la coule douce?
0: Bah, j'ai un message, je vais lui faire passer qu'il me produise tant qu'il est temps, c'est tout, voilà.
1: Ah, il n'y a pas à discuter,
0: quoi. Voilà, qu'il m'en produit un autre. Hein.
1: Bah, sinon, c'est la mafia qui va venir.
0: Bah, sinon, peut-être la mafia, je lance un message, s'ils peuvent m'aider, ça serait agréable.
1: Tu es de quelle ville?
0: Moi, je suis Nashville, Seine-Maritime.
1: Nashville?
0: Nashville, ouais.
1: La country music. Tu connais Eddie Mitchell, alors?
0: Eddie Mitchell, ouais.
1: Ouais.
0: Donc je connais par la télé et tout, mais...
1: Alors, avant de se quitter, tu vas rester avec nous pour le blind test. On peut le suivre? On peut pas? C'est impossible? Non. Non, d'accord, ok. Donc, une dernière question. Quelqu'un a encore en conclusion? Est-ce que quelqu'un a encore cette année? C'est bon?
2: Moi, je pense que Bildar, vous avez quand même un avenir.
1: Ouais.
2: Aussi bien dans la politique que dans la chanson, parce que vous avez de bonnes idées et que...
0: Ah oui, parce que la politique, qu'il relève les Français.
1: Ouais.
0: Il y a des choses à faire. Ça peut pas être fait du jour au lendemain.
1: On est bien d'accord.
0: Et, s'ils font rien, moi, je ferai quelque chose, moi. Même si je me prends dans la tête, je ferai quelque chose. C'est tout. Je défendrai la valeur des Français, j'ai des idées, je veux pas les donner à la radio. Je ne veux pas faire de politique, je peux les aider simplement. Rien de plus.
1: Ok. Manu, une petite conclusion, quelque chose, non?
2: Oui, j'aurais aimé savoir, comme il y a tous les jeunes qui l'écoutent et qui sont fans de lui, s'il avait une phrase à leur dire simplement. Qu'est-ce que ce serait, Jean-Pierre? Si vous aviez une seule phrase à dire à tous les jeunes qui vous écoutent,
1: Message à faire passer aux jeunes,
2: oui.
0: Bah, qu'ils attendent la réussite, puis qu'ils vont être heureux. C'est tout. Ils se sont sauvés la jeunesse.
1: Ça c'est bon
0: pour voir le grand-père et la grand-mère dans le jardin.
1: Pour sauver la jeunesse.
0: La jeunesse, quand même, c'est vrai. Hein.
1: Ouais, c'est vrai. Apolline, un message à passer, un dernier mot, non? Peut-être
3: non, bah, Jean-Pierre, je trouve aussi que vous avez du talent. Et
0: j'ai un message à passer à tous les prisonniers.
1: Ah, c'est bien.
3: Jean-Pierre,
1: tu pourrais écouter au moins Apolline.
0: Apolline, oui.
3: Non, mais Jean-Pierre, je disais que vous aviez du talent et j'espère que vous allez réussir.
1: Ouais, c'est vrai que c'est pas
3: on attend que ça. Ouais, non, c'était pas intéressant, mais tu vois, ça vient du fond du cœur. Donc,
0: on est deuxième degré, mais moi, c'est pas du deuxième degré.
1: Non, non, mais attends, nous on te prend. Jean-Pierre, on rigole de toi au départ, mais maintenant on te prend très au sérieux parce qu'on te passe tous les soirs et on passe ton lit tous les soirs, attention. Hein.
0: On pourrait faire un livre sur moi, c'est pas du tout.
1: Attention parce que ça plope beaucoup là sur les bras, donc évitez de taper dessus. Jean-Pierre, je te souhaite une bonne soirée.
0: Ouais.
1: Bonne bourre, amuse-toi bien.
0: Bonne bourre à tout le monde, puis j'embrasse toute la politique quand même.
1: Ah, tu sais,
0: il y en a des bons dedans, il faut faire des bonnes choses.
1: Il y en a peu, mais il y en a quelques-uns quand même.
0: Oh, comment?
1: Il y en a peu, mais il y en a quelques-uns quand même.
0: Bah oui, voilà.
1: Jean-Pierre Bonnebourg.
0: Bonnebourg à vous, salut les gars.
1: À quand? À demain, après-demain?
0: Demain, pourquoi pas? On ferait une émission sur le jeu de la vérité.
1: Ah bah pareil.
0: Je pense que vous donnez des idées.
1: Alors des vraies questions, plus des questions, on va faire des vraies questions. Vraiment des questions où tu réponds sincèrement. Les questions.
0: Ouais, bien sûr, mais je ne peux pas toujours passer sur Fun Radio, il faut laisser la place aussi un peu aux jeunes.
1: Non, mais en fin d'émission, à quelle heure? Demain, c'est jeudi. Non, on fera ça lundi alors.
0: Ouais. Ok, ouais.
1: Ah, le jeu de la vérité, vous pourrez poser vos questions au 0140 521 521. 0140 521 521 pour lundi, Jean-Pierre, ok?
0: Et puis je lance un message à Jordan là.
1: Ouais.
0: J'écoute ce qu'il fait, c'est bien. Si réellement il veut devenir chanteur, Bah, j'y souhaite, c'est tout. Et il faut savoir souffrir, hein, voilà.
1: Ouais, mais il est jeune, il a 13 ans.
0: Il a 13 ans, il a encore 20 ans.
1: Ah, il a les dents longues, hein, c'est un requin, il a envie de tout bouffer, ça, vraiment, c'est un Dracula, lui, hein.

0: Ah oui, bon lui s'amuse aussi avec vous à la radio, donc.
1: Ouais, bien sûr, bien sûr.
0: Ce qui est bien, c'est que vous nous fait rire, il nous fait rire avec.
1: Ouais, évidemment.
0: Son collègue, mais son collègue qui se pouffe les reins les deux là.
1: Ouais, c'est clair.
0: Ami après.
1: Bien sûr, Jean-Pierre, ce que je te propose éventuellement, peut-être que demain tu veux peut-être à un moment donné participer au débat sur le Club Med.
0: Oui, bien sûr.
1: Le Club Med, c'est la bonne ambiance, c'est les chansons, c'est viens nous voir à Galas, tu connais tout ça.
0: C'est pas trop la télé, c'est vous parlez de télévision là.
1: Non, mais c'est pas grave. Jean-Pierre, avant de se quitter.
0: Cas, avant de vous quitter, je voudrais dire à ce qu'il a fait, Michel Drucker, Tapis Rouge, c'est formidable son émission là. Avec toutes les années des tubes et tout là, qui recommence, ça va marcher, qui mettent Ottawa, Bonéam, tout le bordel.
1: Ah bah ça va venir dans le blind test. Ça va venir dans un instant dans le blind test apparemment, Jean-Pierre. Jean-Pierre, avant de se quitter, est-ce que tu pourrais nous chanter a cappella, c'est la fête de la musique.
0: Monsieur le ministre de la Culture a donné le jour de fête pour aller danser. Aujourd'hui, c'est la fête de la musique. Toute la France se met à chanter. Se retrouver faire la java. Et puis, boire du champagne. C'est la fête de la musique. Toute année, nous les artistes, on enregistre. C'est le bonheur pour s'éclater. C'est la fête de la musique.
1: Merci. Merci Jean-Pierre, peut-être à demain dans les débats de Gérard sur le Club Med, sinon à lundi pour le jeu de la vérité. On rappelle que si vous voulez rentrer en contact avec notre ami Jean-Pierre, vous allez sur le 0140 521 521, vous posez juste votre question et elle sera donnée pendant le jeu de la vérité. Répondeur qui fonctionne 24 heures sur 24. Yankee, 21 ans de Paris, bonsoir, es-tu là?
2: Je le rappelle, excuse-moi.
1: D'accord, c'est pas grave. Christophe, 18 ans de Rennes, es-tu là? On écoute Fun Radio à Rennes sur 94.8. Ça va, Christophe?
3: Ça va, impeccable.
1: Céline disait 20 ans de Paris, pardon, 101.9 FM et non pas 101.5. Hein.
4: Voilà. Salut Max.
1: Ça va bien, ma chère Céline?
4: Ça va.
5: Ouais, super, je suis contente de t'avoir. C'est super, ma chère.
4: En plus. Hein.
1: Si tu gagnes, Céline, ce soir, c'est que t'auras le droit à Barbie Christelle ou Barbie Diamant. C'est choisir en antenne. Hein. Puis Baptiste, qui a 20 ans et qui est de Reims.
6: Salut, ma couille.
1: Salut, ma gouille, 101.7 FM, hein, pour nous écouter là-bas.
6: Exact.
1: Tu fais quoi dans la vie, Baptiste?
6: Étudiant.
1: Très bien. En quoi?
6: Poil aux dents.
1: Ah, c'est très bien ça. Tu veux être dentiste plus tard? Ça me fait bien rire. Céline, tu fais quoi dans la vie?
4: Je suis étudiante.
1: Salope.
4: Allô?
1: Ah non, merde, c'était un jeu de mots. Ça n'a rien à voir. Tu es étudiante en quoi?
4: Infirmière.
1: Ah, c'est ça. Bah, c'est ça. Non, j'avais bien dit salope, j'avais deviné avant. Tu vois, quand même. C'était pas évident. À Rennes, c'est notre ami Christophe. Il fait quoi dans la vie là-bas?
3: Bah, moi, je suis étudiant en terminale BEPB au lycée de la Salle à Rennes.
1: D'accord.
3: Où est-ce que je passe un grand bonjour à tout le monde et bon, à tous ceux de ma classe.
1: D'accord. Yankee, 21 ans de Paris. Toi. Yankee, tu fais quoi, toi?
7: Oui, salut, Max. Bah, moi, je suis étudiant.
1: D'accord, en quoi?
7: En bac pro équipement installation électrique.
1: En quoi?
7: En bac professionnel équipement et installation électrique.
1: Ah bah, très bien, tu vas pour nous faire quelques petits câblages à la radio parce qu'on a des petits soucis de câblage en ce moment.
7: Ouais, d'accord.
1: Yankee, Christophe, Céline et Baptiste, dès que vous avez la bonne réponse, vous donnez bien entendu votre prénom avant même de donner la réponse pour qu'elle soit comptabilisée. D'accord?
4: Ok.
1: Et on va aller tout de suite vers la première extrait de musique. On y va, c'est parti. J'espère que vous allez trouver. Hein, c'est sélectionné par Phil Lard.
7: Yankee.
1: Ouais, Zoukadens.
7: Ouais.
1: Zoukadens. Comment il s'appelle le mec?
7: Lil Lewis.
1: Non.
7: Lil Lewis.
1: Ah oui, Lil Lewis. Ah, c'est le soleil, hein, tout de suite. Hein. Ah, c'est la fiesta, C'est Axel Duroux, notre PDG en vacances avec toute sa famille, au frais de Fun Radio, bien sûr, aux Seychelles. On l'embrasse. Hein.
7: Ouais.
1: Et j'ai appris que la facture coûtait quand même 80 000 balles pour 15 jours et tout ça au frais de Fun Radio.
7: C'est rien.
1: Ah, bah c'est normal. Et oh, bah, attends, notre deux frais. Hein. Il va bosser là-bas, il va réfléchir.
7: Il a fait des petits locaux.
1: Ouais. Il va aller aux Seychelles, il va nous ramener de la bonne musique pour la journée. C'est bon ça.
7: Soca dance.
1: Attention, deuxième extrait.
7: Si ça se cale, attention. Hop. Give me
3: a Yankee, Gypsy Kings.
1: Oh là là.
3: Ouais, là c'est pas français. Hein.
1: Ah, c'est pas français ça, si. Ah, c'est mon préféré celui-là. Oh. C'est excellent ça. D'ailleurs bientôt c'est quand ça? C'est le samedi 13, je vais aller faire une soirée à Toulouse. Ça s'appelle à l'Opéra Night, c'est dans les banlieues de Toulouse à une dizaine de kilomètres. Et ça sera que disco, funk et puis un petit peu musique comme ça, la négresse verte, des trucs comme ça.
7: Ouais.
1: Les filles, oh là là,
7: la une 100% Gypsy King.
1: Ah ouais,
7: c'est au mois de mars, le 13.
1: Mais là-bas à Toulouse, c'est chaud, là, les nanas, là, à moitié bourrés en train de.
2: Ah ouais,
1: ça va être énorme cette soirée. Ça va être énorme. Attention, extrait suivant, les enfants, vous êtes prêts, Baptiste, Céline, Christophe et Yankee, attention. C'est facile. Baptiste.
8: Herbert Léonard.
1: Oh là là, Baptiste.
8: Ah,
1: mais pour le plaisir. La musique, hein, je sais pas si c'est les paroles. Hein. Ouais, mais c'est vrai que. Quelle année pour le plaisir comme ça? Hein?
8: 85.
1: 81?
8: 82?
1: Non.
8: 84? 87?
1: Non.

0: je l'ai revu à la télé il y a pas longtemps pour son nouvel album. Putain, sans déconner. Je sais qu'il en a pris des murs, lui. Hein. C'est scène avant l'âge, lui. Hein. Mais il a eu un accident grave, non? Ma mère le connaît, ma mère.
1: Ta mère le connaît?
0: Ouais, je le connaissais avant qu'elle

0: C'était le plaisir.
1: Alors attention, le suivant est pas dégueulasse non plus celui-ci. Hein.
0: Céline.
2: Ah non.
0: Pour un simple voix. Richard Antonino.
1: Non.
3: Baptiste
1: Michel Delpe.
0: Oh merde.
4: Pour un simple rendez-vous. Pour un fleuve.
1: Avec toi.
0: Ça fait un peu.
1: Vous connaissez aussi une chanson qui s'appelle Chez Lorette.
0: On est bien
1: chez Lorette. Chez Lorette. Il y avait ça, puis il y avait mon divorce aussi. Divorce.
0: Ah ouais,
1: c'est déjà génial ça.
0: Ouais.
1: C'est un divorce, couple qui divorce, mais ils veulent que ça se passe bien, tu vois, ouais. Pas d'embrouille quoi. Ah. C'est un truc qui existe pas du tout.
3: Et la gamine, elle s'appelle

0: Ça, c'est une pépite RFM, ça. Hein. Mais...
1: Grosse pépite.
2: Non, Nostalgie, légende.
0: Ah, c'est une légende, RFM. J'écoute plus Nostalgie, ça me gonfle. Franchement, j'en peux plus. Non, RFM aussi, c'est plus comme avant. Avant, c'était mielleux, c'était chiant,
2: le
0: tout
2: le monde
0: c'était
2: ouais.
0: triste. Alors que, comme ils font pas assez d'audience, maintenant, ils font du racoleur, ils mettent les mêmes disques que les autres et tout. Maintenant, ça swing et tout, j'aime pas. Non, je trouve que RFM, ils m'ont déçu, trop déçu, là.
3: Stéphanie?
2: Céline.
0: Alors attends, qui c'est
3: qu'elle... Il n'y a pas de Stéphanie là.
0: C'est qui? C'est Céline.
3: Ah, c'est chaud, il y a un bordel c'est... là-dedans là.
2: Céline.
0: Allez Céline.
2: La compagnie créole.
0: Allez. Allez. Au bal masqué. On s'en fout, c'est pour jouer, arrêtez de savoir, c'était moi le premier, c'est bon, on s'en fout. Là, je vous dis, je vais le dire tout de suite, il n'y a rien à gagner alors. Rigo chante pas trop fort quand même. Au bal masqué. Juste Apolline pour voir.
4: Bal masqué.
0: Oh là là, ils sont
4: fous.
0: Au bal masqué. Au bal masqué. Ah, faut pas te déshabiller, faut pas te faire chanter. On a le droit de faire quoi avec toi? Alors, c'est quoi là?
4: Bah, tout sauf ça.
0: Ah, bah, tout ça sent rien quoi.
3: Bon, alors attention, extrait suivant, on y va, c'est parti. 1, 2, 3, 4.
5: Christophe. Richard Gottener.
0: Ouais. C'est bon ça. Le maître d'école là quand même. Ouais. Vous connaissez ça, le maître d'école avec Coluche?
5: Parce
0: que mon frère a joué dedans, il était dans la classe de Coluche.
3: Ouais.
0: Quel talent, mon frère.
3: Ça fait.
0: Ah, c'était bien ça.
5: C'est
0: que mine de rien, il s'est fait 4500 balles, il a rien branlé ce con.
3: Ouais.
0: Il avait 15 ans, 14 ans, j'étais fou, j'étais jaloux. Pas le fait qu'il tourne avec Coluche, le pognon. Rattrapé.
3: Ah bah,
0: depuis, il a dépassé. Attention, on y va. Vous savez combien de points là pour le moment?
3: Donc il y a deux points.
0: Vas-y Manu.
3: Deux points pour Yankee, deux points pour Baptiste, un point pour Céline, un point pour Christophe.
0: Manu, il est
3: failli m'avoir.
0: Pourtant, il est une heure et dépassé de 5 minutes, il est encore dedans. Hein. Vous avez mis une batterie là ou quoi là? Il a dépassé l'heure et tout, il est toujours là.
3: Il y a des durs à cuire.
0: Attention, extrait suivant. Oh là là. Baptiste.
5: Imagine.
0: Non.
5: Yankee. Je te survivrai.
0: Ouais, on va lui accorder, c'est Jean-Pierre François. En fil d'or, t'as cartonné au niveau du blind, hein. On va dire que je l'ai vu, je le dis à chaque fois, mais ça me tue, ça. J'étais en vacances l'été dernier, je fais une soirée à Saint-Tropez, je le vois, il était au bar, c'est le barman. Il était le cheveu long.
3: Évolution, hein.
0: Ah, il a bien évolué, ouais. C'était il y a un an ou deux, ouais, il était barman. Il y a deux ans, pas l'été dernier.
3: Du foot avant.
0: J'étais à Saint-Tropez. Quand je traîne à Saint-Tropez.

0: belle voix quand même.
1: Ah non.
0: Ah, Pauline, tu craquais pas sur ce genre de garçon, non?
2: Mais je vois plus qui c'est en fait.
0: Un grand blond. Toi, Céline, tu vois qui c'est, hein? Ouais.
2: Ouais.
0: Un grand blond de Santiago.
1: Ah, ouais, blond, les cheveux.
0: Un bon joueur qui a failli jouer au club de Troyes.
1: Ah,
0: il a joué à 3.
1: C'est faux,
0: il a joué à Saint-Étienne,
2: je sais plus où.
0: Là, Saint-Étienne de 3, ouais.
1: Non.
0: Expressément, attention. Oh là, c'est facile ça!
3: C'est vrai? Baptiste.
0: Baptiste.
3: Dalida.
0: Bah, oui.

0: Neubert, hein.
1: Maroc. Jean de Neubert, il est en Seychelles avec Axel.
2: Dans les boules.
3: C'est pigé, ça, m'a dit.
4: C'est très bien comme ça.
1: D'ailleurs, Jean de Neubert, ça parle encore jeudi. Hein. Je crois qu'il est encore en vacances. Hein.
5: Ouais.
1: C'est cool.
5: Il est au Seychelles, ouais.
1: Ouais, il est au Seychelles avec notre chef. Attention.
6: Baptiste.
1: Oh, non.
5: Et Morgan, non,
1: qui a dit
6: Christophe
1: Les
6: Forois.
1: Ouais.

0: C'était les Forbans, justement.
1: Ah merde,
0: c'est pour ça. Je vais pas dire trop de bêtises, qu'une fois on a dit des bêtises sur Forbans Bébert, il voulait venir me casser la gueule.
2: Coup de banane.
0: Attention, on y va. Non, Bébert, c'est pour plaisanter. Humour deuxième degré, quand même. Il faut avoir de l'humour. Hein. Oh là là, c'est énorme, ça. Baptiste,
1: partenaire particulier.
0: Ouais, Baptiste, partenaire particulier. Céline, qu'est-ce que je t'ai dit au début pour que la
1: Ça va sortir tout seul, je suis désolée.
0: Non, mais c'est tant pis pour toi, mais il faut donner son prénom. De toute façon, tu l'as dit en même temps que lui. Et en plus, il avait

0: Attention, le suivant, ça me touche au cœur parce que je commençais quasiment la radio sur Fun et on jouait ça autant qu'on joue aujourd'hui à Armand Van Helden.
1: Pas le temps de mentir.
2: Baptiste. Cœur de loup.
0: Baptiste.
2: Cœur de loup.
0: Ouais, non, mais c'est.
2: Yankee, Fontaine, non?
0: Ouais, alors, un point pour chacun, allez.
1: Ni de quitter la scène.
0: Oh là là, dire Fun jouait ça, tire la rigueur.

0: splendide d'Annie Briand, mais merde, il y avait la fontaine. Hein. C'est excellent, ça. C'est un peu gros, ça, non? Fun, tu pourrais jouer, ça, c'est gros.
1: Ouais. Tu refais un beat, c'est go là-dessus, là.
0: Etc, etc. Attention, celui-ci, il est fort, hein. Oh, c'est pas... Hein, Christophe?
2: Zorro.
0: Ouais, non, mais qui c'est qui chante ça? Moi, je veux le nom de l'artiste, hein, pas, parce que là, Zorro, il l'a dit.
2: Merde.
0: On recommence?
2: Je sais pas.
0: Bon, attention, je le remets, attention, je le remets.
2: Arrivé.
0: Bon, vous savez pas, Henri Salvador.

0: dans sa peau.
1: Ouais, ça c'était bon ça. Ah,
2: oh là là, celui-ci il est pas mauvais non plus là.
3: Hein.
2: Ouais.
3: Soit les compagnons de la souffrance.

0: et poil de nez.
1: Oh la vache.
0: Oh la vache.
1: Eh, c'est pour Jean-Pierre, c'est pour Jean-Pierre ça. C'est quoi, c'est quoi?
2: Étoile des neiges.
1: Ah ouais, bonne réponse. Mais c'est qui chante ça?
2: Voilà, bonne question.
1: Tu l'as pas noté, non?
3: C'est
1: pas
3: c'est
1: si, mais je l'ai.
3: C'est Grosvé, non?
1: Non, attends, je vais le retrouver. C'est quoi?
2: Les vagabonds.
1: Oh là là là là, on dirait. Comment il s'appelle? Celui qui chante, tu sais, San Francisco. Là, pas San Francisco, pas Maxime Forestier, mais l'autre là.
4: Non, c'est un groupe.
1: Je sais. Oh là là, la catastrophe. Oh, c'est bon pour Jean-Pierre, ça, Jean-Pierre. Si tu nous écoutes, c'est pour toi, ça, mon pote.
5: Il doit chanter chez lui.
1: Étoile des neiges. Non, attention, ça, ben, ça, c'est pas mal non plus, ça. Attention.
3: La danse des canards, Céline, Céline.
1: Ouais, Céline. La danse des canards pour Céline. C'est la danse des canards qui, en sortant de la mare,
3: se secouent les bras et font coin-coin.
1: Et comme les petits canards, c'est bon ça.
3: Ah ouais, ça je sais faire.
1: Au du popotin et font coin-coin. Tu sais que dans le top 50, ça je crois que c'est le 45 tours qui s'est le plus vendu.
3: Ouais. Ah, ça m'étonne pas. Je l'avais, hein.
1: Non, mais c'est. Je vous dis pas ça pour déconner. Dans les classements, je crois que c'est en vrai qu'ils avaient fait des millions de ventes carrément.
3: Ah, mais moi je l'avais, je l'ai en CD 35 tours là, je sais pas quoi.
1: Ah ouais, je l'avais en 45 tours moi.
3: 45 tours,
1: c'est excellent.
5: C'est des 35 tours.
1: Dessus, dessous.
3: Voilà. Et là, tu te mets bras dessus, dessous.
1: Ah, moi, j'étais gamin. À l'époque, c'était. Ma mère me disait toujours, j'étais fan de Claude. Non, de Frédéric François. Et quand j'avais 3 ans, elle me disait, mettez 2 francs dans un jukebox. Mais alors, ça, je vais te dire, je dansais aussi avec le jukebox. Francky, c'est bon, hein, l'annonce des canards. Et t'as fait.
3: Ouais. Bonjour de l'anniversaire.
2: Est-ce que j'ai un point en plus si je te dis l'interprète?
1: Pardon?
2: Est-ce que j'ai un point en plus si je te dis l'interprète?
1: Non, mais dis-le quand même.
2: Je suis Lionel.
1: Ah, c'est possible. Baptiste,
2: Corinne Chardy, Blue Flipper.
1: Ouais, joli ça, 18 ans, mais comment tu connaissais aussi bien? T'aimes bien les morceaux ringards des années 80?
2: Ouais.
1: Ah bah là t'es servi là, hein, dans le blind test. Elle était bonne elle quand même, hein. Putain, elle était bien foutue. Hein. En une boule de flipper, elle était bien foutue. Là. Qui roule? Je me demande toujours ce qu'ils deviennent ces gens après. Hein.
5: Rien,
1: ils deviennent rien.
5: Toi qui fumes et tout, la coke,
1: on fume d'art et tombe dans la coke. Non, mais il y a dû avoir
0: le blé,
1: le blé d'un coup. Non, mais c'est du blé, c'est pas tant que ça. Hein.
0: Ouais, mais d'un coup, le fait qu'ils en aient d'un coup, c'est des gens qui avaient rien avant. Ouais, non, c'est sûr. Hein.
1: C'est pas ton blé, hein.
0: Ils claquent et après ils ont plus rien, ils sont dans la merde.
1: Enfin, ils gagnent pas des millions non plus avec un single, sachant que c'est pas eux qui font la musique. Des fois, les contrats font que de toute façon, ils se font enculer la première fois. Wepa! Oh, bah là, pas
3: mal.
1: Yankee. On l'a grossé pour notre ami Gérard. Ouais, oui, 1, 2, 3. Un pasillo pa'lante, Maria. 1, 2, 3. Allez, Gérard.
3: Sandy sur la table.
1: Ah, la Sandy, là. Demain, c'est l'anniversaire de Sandy, au fait. Hein. Je vous le rappelle, 27 ans.
3: Alors, on va balou.
1: On va tous lui grimper dessus, hein.
5: Oh, t'es malade.
1: Non, c'est fou quand même, parce que comment on peut avoir 27 ans et en montrer 35? C'est beau, hein. Céline,
3: ouais.
1: Quand même, Ricky Martin, il est beau.
3: Ouais, ah ouais, je craque love sur lui.
1: Alors que je crois qu'on l'a vu en vrai, il est déjà beaucoup plus moins sympathique déjà. Hein.
3: Mais tu sais qu'on a dansé.
1: Beaucoup de petits trous dans la peau là. Il a
0: ah ouais, il est vérolé.
3: Ah, il a eu la varicelle.
1: Beaucoup abîmé de la peau, hein.
3: Il a eu la varicelle.
1: Ouais. Ça, ouais. La lèpre.
3: Non.
1: Si, je te jure. Alors attention à ça. Oh là là, celui-là il est fort aussi, attention. J'ai joué ça, fun de jouer fun. Hop, ça vous dit rien?
2: C'est pas Feldman?
1: Ouais!

0: Je crois qu'Apolline elle aime bien encore. Hein.
1: Non, j'aime pas trop. Non.
0: Oh, c'est ça. Elle a les yeux en l'air et tout.
1: Mais non, mais ça me rappelle des trucs.
0: Ah ouais, ça c'est pour une nana, tu lui écris ce texte-là, Céline.
1: Ouais.
0: Non, on t'écrit les chansons genre « Je bâtirai le monde, je soulèverai des montagnes ».
1: Ah ouais, je craque.
0: Hein. Ah. J'écraserai les crottes à la place de tes semelles. Enfin,
1: ouais. Oh, c'est romantique. Oh,
2: c'est vraiment, c'est d'un goût.
0: Je vais te dire un truc, rien que pour toi, t'es trop con là.
1: Voilà, je suis bien, Max.
0: On met pas plus longtemps, c'est trop facile.
3: Yankee Claude François.
0: Yankee Claude François.
1: Ouais.
0: Forte, hein. Magnolia Forever.
1: Magnolia, ouais, Magnolia Forever.
0: Bon, je ne sais plus rien y faire. T'as à dire qu'à Toulouse, je vais mettre que ça, eh. Ça va me faire du bien, tiens. Bon, je vais finir torse poil dans cette forêt là. Pourquoi je crois que je vais en remettre à boire. Sérieux, hein. Je me dis là, je

0: Il y en a mis combien d'extraits, 20?
1: 20.
0: Alors attention, c'est l'avant-dernier, celui-ci, non, c'est le dernier même carrément. Alors attention, on en est où au niveau des points, s'il te plaît, Manu?
1: On en est 6 pour Yankee, 8 pour Baptiste, 2 pour Céline et 2 pour Christophe.
0: Ah ouais, d'accord.
2: 3 pour Christophe.
0: Ouais, Rigaud.
3: Et sur IRC, il y a quand même Arnett qui est devant avec 7 points.
0: C'est qui?
3: Un mec qui s'appelle Arnett, il est avec un certain Tony.
0: En plus, ils sont là tous les deux?
3: Ouais.
0: Oh putain, et on veut pas de demain dans les débats.
2: Et wesh wesh Rigaud?
3: Ouais.
2: On est en train d'éclater un pétard.
3: Fais ce que vous voulez, hein.
0: Mister Wang. Et on a fumé deux pendant la teuf. C'est pour ça qu'il est un peu cassé ce soir, le Rigaud. Il a presque eu envie de chanter sur Clo-Clo.
2: Ouais. Bah ouais, c'est, bah,
0: c'est marrant. Mais... Je comprends pas comment t'arrives à fumer pendant l'émission.
3: Je comprends pas.
2: Bah ouais, bah arrête, on est à deux, donc ça va, quoi, arrête, ça gère.
0: Et dès qu'il y a... De toute façon, faut bien vous dire un dire. Dès qu'il y a un disque et dès qu'il y a une pause pub, il y a un pétard qui tombe.
3: C'est faux, c'est faux, c'est faux.
0: Non, vous avez raconté le nombre de fois il y a eu des pauses pub et de la musique.
3: C'est faux.
4: Il a explosé là.
0: Il y a eu même un pétard surprise, c'est quand la pub est partie toute seule.
3: Ah ouais.
0: Putain, la pub est partie, un pétard. Vite, putain, vite, arrête. Je vais pouvoir fumer deux gens en une minute.
3: Le rouleur à l'heure.
0: Et par contre, il fait pas tourner, hein.
2: Yankee,
0: je crois que c'était en premier.
2: Village People.
0: Ouais, Village People.

0: Bravo.
1: Allez.
2: Il a trop fumé, il a fumé.
3: Il est défoncé.
2: Oh là là,
3: il est défoncé.
2: Comme un con.
3: C'est un Y, hein, mais un C. Hein, ouais, au moment de chanter.
2: Il est en frigo.
0: Ouais, il m'a fait exploser d'ailleurs.
3: Attention.
0: L'MCA.
2: Tu parles de NEM, on sait pas ce qu'il dit des NEM.
3: MCA.
2: Je vais halluciner.
3: Enfin bon, bref. Donc ça fait combien de points au total alors?
2: Alors, 7 pour Yankee, 2 pour Céline, 2 pour Christophe et 8 pour Baptiste.
3: Ah, bravo Baptiste, hein.
4: Bravo.
3: Ouais.
4: Pour me faire plaisir, tu pourras te passer un jeu d'assin pour finir l'émission.
3: Un jeu d'assin pour finir.
1: Un jeu d'assin.
3: Ah pardon, merci, c'est moi qui ai coupé. Un jeu d'assin.
1: Ouais, les yeux d'Emily.
3: Ah bah non, mais là, tu me demandes beaucoup. Mais par contre, j'ai retrouvé le titre des mecs qui jouent Étoile des Neiges, il s'appelait aussi Étoile des Neiges.
1: c'était pour ça qu'on
3: voilà. Alors, où est-ce qu'on pourrait trouver ça, un petit jeu d'assin?
2: Un jeu d'assin.
3: Dans le best-of de jeu d'assin, quand même.
1: Dans les Éternuants.
3: Non, mais je sais pas si on l'a avec nous, là.
2: Il est au fond, il est au fond.
4: Les Éternuants.
3: On l'a, là. C'est clair qu'on va mettre l'été indien.
1: L'Amérique, les yeux d'Emily.
3: Hein? Il y a rien, il y a même pas les compiles disco et tout ça, les trucs à paillettes, tout est là-bas.
2: Il a rien rangé.
3: Bah évidemment, il les a rangés, ils étaient tellement bien rangés qu'il les a pas remis à leur place. Alors, on va aller partir la chercher. Qu'est-ce qu'on se met alors? Je sais pas, Pauline, tu veux quoi par exemple? Attends, je peux parler à ma femme?
1: Et c'est là?
3: Non, on va demander à Pauline d'abord.
5: Alors.
6: Quoi dans les fesses?
3: Joe Dassin.
5: Joe Dassin, les ternions.
1: Tu sais.
5: Voilà.
3: Alors, Manu, qu'est-ce que tu souhaiterais toi?
2: Moi, franchement, j'aimerais bien que tu remettes le truc d'Étoile des Neiges. Je kiffe bien.
3: Franchement,
2: là, on parle de Joe Dassin.
3: Mais non, mais je suis désolé, moi, l'Étoile des Neiges, Joe Dassin.
1: Alors... Les rois mages.
3: Non, ça n'a rien à voir
1: et
3: avec
1: Max, le truc avec la colline, là, tu sais, je sais plus ce que c'est.
4: Sur la colline,
1: là-haut, sur la colline.
3: Non, mais on met un standard, on met un gros standard. Je suis désolé, on fera comme ça pour ceux qui sont déjà pas fans.
1: Alors,
3: les Terradiens?
1: Ouais,
4: c'est pas mal ça.
3: Ah, c'est quand même c'est connu.
4: Moyen. Américain.
3: Ah non, dis pas que c'est moyen. Non. C'est pas moyen. C'est moyen dans le sens où c'est pas très original, mais c'est pas moyen parce que c'est quand même le morceau qui tue, quoi, non?
4: Ah, ouais, Max,
2: moyen.
3: Ouais. Oh là là, et oh, quand même. Ou alors il y en a un autre qui est pas mal aussi, c'était. Non, il y en a un autre qui était
4: le
3: bien.
4: Sud.
3: Mais non, mais le Sud, ça n'a rien à voir, c'est Nino Ferrer.
1: Les yeux d'Emily, les yeux d'Emily.
3: Non, il y avait l'Amérique.
1: L'Amérique et les yeux d'Emily.
3: En chocolat aussi, c'est bien. Il y avait.
4: Les petits pains au chocolat.
1: Les yeux d'Emily.
3: Mais si tu n'existais pas.
1: Non, c'est un peu lourd.
3: Dis-moi comment j'existerais. Parce que l'été indien, dans ces cas-là, regarde, elle a dit non, c'est lourd, elle est lourde, on chante, elle tourne de la tête.
4: Ou le dernier clou.
3: Mais si tu n'existais pas. Dis-moi comment j'existerais. Regarde. Elle est là.
1: Quoi, l'autre? Je t'ai déjà dit de pas m'appeler l'autre, j'aime pas.
3: Qui fait?
1: Pas grave. Et j'ai fumé un pétard avec Rigo, c'est pour ça.
3: Apolline?
1: Ouais.
3: Apolline?
1: Oui.
3: Je suis une existe. Dis-moi comment j'existerais.
4: Et Apolline?
1: Ouais.
3: J'ai galéré tant d'années. Mais enfin, tu viens.
1: Ne faites pas, Caroline. Pas Apolline.
3: Comment tu te dis, toi?
1: Ne cèdes pas.
3: Ah non, mais elle cèdera pas. C'est le moment où je lui explique un truc. Je suis en train de lui faire passer un petit message.
4: Mais on sait, Max, que t'es accro.
3: Je suis en train de te balancer un truc. C'est tout ce que t'as.
1: C'est ta drogue.
3: Voilà, je suis accro, voilà. Je suis accro de toi, Apo.
1: C'est vrai, comme pour Rigo, quoi.
3: Ouais, je suis accro de toi, Rigo.
2: Ouais, je sais, ouais.
3: Bon, qu'est-ce qu'on se met, là?
2: Allez,
3: on se met
2: minable,
1: allez, on se met minable. Mais vas-y, choisis, c'est toi qui choisis.
3: Mais non, mais je sais pas, moi, l'été indien, ça me convenait, maintenant vous auriez
1: Non, mais la colline, là, il est bien, celui-là, il est vachement connu. Non,
3: l'été indien, c'est bien, l'été indien.
1: Allez, l'été indien, ouais.
4: Il y a les Dalton, sinon.
3: Ah, il y a Astérix aussi au cinéma, si tu veux, en ce moment.
4: Ouais, super.
3: Ouais, super, Max.
1: C'est pas tellement cool.
3: Non, mais on va se mettre l'été indien, comme ça au moins on est sûr de notre coup. Ouais, voilà, et là, on va faire de l'anti-programmation encore, ça va faire plaisir à toute la direction. Voilà, donc on vous remercie en tous les cas, on vous reprend hors antenne. Merci Yonki, merci Christophe, merci Céline et merci Baptiste. Bon courage pour la suite de vos aventures, surtout pour vos études, hein, d'accord.
4: Ouais.
3: On aura le plaisir de vous retrouver demain, j'espère, en pleine forme dès 22h.
4: Ouais, pas de problème.
3: D'accord, n'oubliez pas qu'il y aura les débats de Gérard, un seul débat parce qu'il a encore la jambe dans le plâtre et que monsieur a décidé d'être gros feignant.
4: Ouais,
3: je sais que c'est des conneries, la preuve c'est qu'il a plus son plâtre et tout, mais il fera un débat quand même sur le Club Med. Et donc ça risque d'être chouchou, on va récupérer tout ce bon monde en antenne. Merci Manu, merci Apolline, hein, très sympa d'être passé, hein, vraiment vous avez été superbe. Apolline, tu as été ravissante, tu as été unique, tu as été
5: Merci, mais n'en fais pas trop.
0: Non, mais t'es ravissante, moi, ça veut
5: dire. N'en fais pas trop.
3: Je te trouve en noir, ça te va, mais grave.
5: C'est vrai?
3: Bah, comme t'es blonde, forcément.
5: Bah, forcément, bah ouais.
3: Voilà. Okay. Mets tes cheveux en arrière pour voir comme ça, là. Juste pour voir, le plaisir. Comme ça.
5: Voilà, t'as vu?
3: Ah, mais là, c'est encore plus beau. Non, mais dites-moi votre avis. Qu'est-ce que vous en pensez? Juste comme ça, amicalement. C'est
5: ils
3: pas
5: s'en foutent.
3: Non? Non, ouais. C'est Catherine Deneuve. T'as déconné, c'est encore plus joli quand t'as les cheveux en arrière, que de cheval, machin.
5: Ouais, mais ah ouais. Changé un peu de temps.
3: Bah, c'est vrai. Merci Philippe d'être passé, ça a été très sympa. Bravo pour le blind test, bravo pour tout. Non, mais bien, original. Si.
6: On fait ce qu'on peut. Hein.
3: Ah, ben vous faites beaucoup, alors merci, heureusement
5: bravo,
3: que vous êtes là.
5: Bravo.
3: Rigo, peut-être un mot, après 22h02, peut-être un mot en 1h25.
6: Bonsoir.
3: Voilà, ouais. Merci. Donc maintenant
0: même que tout à l'heure, hein.
3: Rassurez-vous,
6: c'est une cassette.
3: Rigo va faire comme hier, il va jongler entre les deux internets et il a cavalé au moins 50 fois d'un studio à un autre. C'est bah ouais. Que je peux pas faire avec celui-là.
6: Bah ouais. Ouais. Bah ouais.
3: Et donc il va rester avec nous encore jusqu'à quelle heure sur l'internet? Jusqu'à 4-5 heures?
6: Là non, je vais rentrer.
3: Oh non.
6: Ah, putain, assure pas, ils sont tous là et t'attendent.
5: D'avoir sa poule.
3: Ouais, sa femme.
6: Alors, reste tranquille. Toi.
3: Ta femme? Ta poule?
6: Quelle journée là? Non, je rentre chez moi, je vais faire un dodo.
5: Ah ouais.
3: Tu verras le matelas du Rego, il est blindé de trolls, toi.
6: N'importe quoi, toi.
3: Un vrai gruyère, le machin. Bon, bah, en tout cas, merci, Mr. Touch. Mr. Touch.
6: Bon, c'était... bah, à demain, alors.
3: Ouais, si tu te lèves.
6: Ouais.
3: On se roule un petit avant de partir, quand même.
6: Oh, allez, ouais.
3: De toute façon, on va mettre un disque, on est obligé d'enrouler, hein.
6: Sur les tarabias.
3: Il est emmerdé, Rego, parce qu'il fume, il roule un pétard à chaque fois qu'il entend un zik. À chaque fois, comme il y a Sébastien qui prend derrière, il mixe toutes les 4 minutes.
6: franchement, les musicales de fun, c'est éprouvant.
3: Donc voilà, 22h, bien sûr, en pleine forme avec toute l'équipe du Star System. Gérard, bien sûr, en tête de liste à partir de minuit et demi pour un débat sur le club méditerranéen. Et chose promis, chose due, Joe Dassin avec l'été indien. Bonne nuit, à demain, 22h. Tiens, c'est pour toi, Pauline.
5: Ah, merci.
3: Alors Christophe, 19 ans de Paris.
7: Exact.
3: Dis-moi Christophe, raconte-moi.
7: Bah petit problème là en fait, je suis hyper timide quoi.
3: Hein?
7: Je suis hyper timide.
3: Ah bah écoute, on va en parler d'ici quelques instants si tu le veux bien, d'accord?
7: Aucun problème.
3: Donc si vous voulez nous appeler 0803-08-5000, mais t'es timide j'imagine pour rencontrer des filles.
7: Exactement.
3: Même pour discuter, même pour engager la conversation.
7: Exactement. Ah bah alors. Le prochain mois quoi.
3: Bah, alors là tu vas te mettre avec Apolline parce que là elle en connaît un rayon là-dedans. Sur la timidité, mais c'est beau d'être réservé, moi aussi.
5: Je suis pas timide, moi.
3: Moi, je suis timide, moi.
5: Moi, je suis pas timide.
3: Moi, je suis timide.
5: Et moi, non. Donc voilà, donc il pourra discuter avec toi, et, parce que t'en connais un rayon sur la timidité.
3: Moi?
5: Bah ouais, tu dis bien que t'es timide.
3: Ouais, je suis timide et réservé.
5: C'est vrai?
3: Si je me lâche.
8: Comment ils se regardent, les deux?
5: Mais on s'aime, c'est pour ça.
3: Ah, Christophe.
7: Ouais. Enfin bon.
3: Je suis timide, moi.
5: C'est vrai?
3: T'es pas timide, toi?
5: Non, moi, je suis pas trop timide, ça. Enfin, ça dépend pourquoi.
8: Vous voulez que je me casse ou
5: Ouais, casse-toi.
8: Ah, d'accord.
3: Oh là là là là. Non, c'est bon, j'ai déjà la gueule, c'est bon. Ouais. Tu me cherches, toi. Christophe.
7: Ouais.
3: Qu'est-ce que tu fous, toi? T'es encore là? Ah, ça pulse, hein, quand même.
5: C'est chaud comme la braise.
3: Grave. Le nouveau single d'Underworld, hein, pour les connaisseurs, on a parlé de Transputting, tu connais ça aussi, avec Born Sleepy et tout, les morceaux. Ça, c'est Underworld. Donc, reviennent et récidivent avec un nouvel album qui va sortir d'ici peu de temps. Il est très, très bon. Il y a des maxi qui sont sortis. Là, c'est le premier 45 tours, je pense, maxi officiel. Ça s'appelle Push Upstairs. Et voilà, donc, on a envie de vous l'offrir en exclu. Il est arrivé aujourd'hui sur le bureau de Max. Et voilà, il vous l'a diffusé immédiatement. On revient avec Christophe au 0803-08-5000. Christophe, 19 ans de Paris, qui veut parler de timidité.
7: Ouais.
3: Et on a déjà eu des réactions avant même que tu aies pu en parler un peu plus en détail. On a Océane qu'on va accueillir tout de suite. Elle a 19 ans, elle est de Paris. Salut Océane. Ça va Océane?
9: Oui, ça va très bien.
3: Excuse-moi, c'est moi qui coupe à chaque fois. Et on a Céline, 20 ans de Paris également. Salut Céline.
9: Quoi?
3: Ça va bien?
9: Ouais, c'est Cécile, pas Céline.
3: Cécile, ouais. Ça va? Ouais, mais t'inquiète pas. Cécile, Céline, j'ai toujours confondu. Je me plante à chaque fois. Qu'est-ce qu'il y a? Dis donc, j'ai entendu aboyer là, c'est quoi?
5: C'est Manu qui râle parce que j'ai piqué son casque.
3: Bah ouais. Et alors?
8: Là, je peux plus entendre, moi.
3: Et non, ils ont l'air amoureux tous les deux. Hein. Oh. On va faire un ménage à trois, nous, pendant l'émission. Ouais, ça peut être sympa, ça. Parce que Fildar est parti avec Rigo chercher la bête. Hein, donc, Christophe, donc parle-nous de ta timidité. Ensuite, Océane et Céline, vous nous donnerez votre témoignage. Et je sais qu'il y en a d'autres à venir. Donc, vous pouvez d'ores et déjà nous appeler pour réagir au 0803-08-5000. Christophe, l'antenne est à toi.
7: Ok, c'est cool. Bon, tout d'abord, bonsoir aux deux filles. Hein.
9: Oui, bonsoir.
3: Il y a Océane et Cécile.
7: Voilà. En fait, je suis timide parce que je rougis, je me sens très mal à l'aise. Tout ça, c'est par rapport à la gente féminine, bien sûr. Hein. lorsque je suis, lorsque je discute avec des gars, tout ça, il y a aucun problème.
0: Ouais.
7: Mais bon, c'est surtout avec les filles, quoi, lorsqu'elles me regardent, quoi, j'ai l'impression de me sentir dévisagé, quoi.
0: Ouais. Puis... Ah, ça, on a le même problème. C'est-à-dire que tu regardes pas en face?
7: Exactement.
0: Ouais.
9: Ça fait vraiment craquer les filles, ça. Hein.
0: Ah, bah attends, ça, j'en connais un rayon. Hein.
9: C'est Océane qui parle.
0: Ça marche, ça.
7: Ah bon?
0: Bien ouais. Sûr, ça cartonne, cri-cri.
7: Bah ouais, mais enfin bon, disons qu'en fait, bon. C'est quand je sors avec des filles, quoi, c'est jamais moi qui fais le premier pas, ça, c'est
0: ouais.
7: Sûr. Je peux pas.
0: Ouais, parce que t'es.
9: Mais attends, ça veut... c'est quoi faire le premier pas pour toi?
7: Bah, c'est-à-dire, moi, je sais pas, je sais
0: bah,
7: pas.
0: C'est le contraire que d'être une jatte.
7: Pour moi, c'est l'inconnu, quoi. Ouais. Accoster une fille, je sais pas du
9: tout. Ah oui, t'es déjà sorti avec des filles, quand même.
7: Bah, bien sûr.
0: Hein. Ouais. Christophe, je rencontre le même problème. Hein,
7: ouais, donc, bah, oh, pareil. Ça, ouais.
0: Ah, sur la tête de ma mère, je te dis, je t'assure que jamais je ne pourrai aller voir une fille. C'est,
7: ah, moi, c'est
0: super,
7: pareil,
0: super rare. Je vais le faire quand je suis dans le milieu, genre à la radio, et qu'on vient me voir, mais c'est dans le cadre du délire. Mais si pour ça doit l'être voilà. Vraiment sérieusement, il faut vraiment que j'aborde la fille d'une manière rigolote, deuxième degré, je déconne. Mais s'il faut le faire vraiment officiellement pour l'accoster parce qu'elle me plaît, j'en suis incapable.
7: Exactement.
9: Et est-ce que si tu vois une fille...
0: Attendez, excusez-moi, j'ai fait une faute. J'ai fait une faute à la Gérard. Incapable. Excusez-moi.
9: Excuse-moi. Est-ce que si tu vois une fille qui te, dont tu vois qu'elle a l'air de vouloir sortir avec toi, est-ce que toi, dans ce cas-là, tu ferais l'effort de...
0: Ah non. Non,
9: non
7: pas,
9: jamais.
7: Tu vois, c'est pas une, pour moi, par exemple, c'est pas une question d'effort, en fait. Mm. Parce que bon, l'effort, je peux faire n'importe quoi pour la fille qui me plaît, ça c'est clair, il n'y a aucun problème. Mais bon... Mm. C'est le premier abord, quoi, en fait, la première fois, quoi, le contact visuel se fait que je baisse les yeux.
0: Ouais.
9: Mais non, mais ça nous fait craquer.
0: Ouais, mais ça oui, évidemment. Et il y en a plus d'un qui sont comme dans ton cas, Christophe. Je veux dire, on est nombreux. Mais ce qui est intéressant de savoir, c'est que bon, alors tu baisses les yeux. Si la fille te voit ça et qu'elle trouve ça attirante, comme ça peut être le cas d'apparemment d'Océane, elle vient vers toi, elle engage la conversation parce qu'elle voit que t'es un peu timide, elle trouve ça sympa. Est-ce qu'ensuite, une fois que la conversation est engagée, tu t'es moins timide parce que tu sens que le plus dur a été fait, c'est-à-dire que tu l'accostes et qu'apparemment vous allez avoir une discussion, même pendant le reste de la soirée, tu vas continuer à baisser les yeux et être très timide?
7: Non, peut-être pas. Peut-être les deux premières heures.
0: Ah ouais, d'accord.
9: Donc ce que t'attends, c'est qu'on vienne te voir au
7: non, non, moi j'attends rien, tout de suite. Moi j'attends rien.
0: Moi avec Océane, avec Pauline par exemple, je baisse toujours les yeux, je la regarde. Je l'ai encore jamais regardé en face. Je sais même pas où elle est dans le studio. Tu es où, Pauline?
5: Je suis là.
0: Ah, non, excuse-moi.
5: Près de Manu,
0: là, ouais, mais je vois pas.
9: Apolline et Manu en ce moment.
0: Hein?
9: Apolline et Manu.
0: Ah, qui s'approche pas trop. Hein, que... Non, mais revenons sérieusement. Par exemple, Cécile, après on aura même l'avis d'Apolline, puis on aura Nico qui viendra nous rejoindre juste après. Cécile, qu'est ta réaction par rapport à Christophe? Tu apprécies les garçons timides ou pas, ou ça te gave?
10: C'est pas que j'apprécie les garçons timides, c'est que moi personnellement, je suis un peu dans le même cas que lui.
0: Ah.
10: Et la timidité arrange pas les choses, surtout quand elle est réciproque, quoi. Enfin, quand elle est pour les quand elle est dans les deux sens.
0: Il y a de la timidité qui peut amener à être coincé, quoi.
10: Quand il y a timidité des deux côtés.
0: Pardon?
10: Quand il y a timidité des deux côtés.
0: Non, mais par exemple, il y a la timidité à la Christophe, c'est-à-dire qu'il y a du mal à aborder, mais une fois que le pas est fait, au bout de 2-3 heures, il se décontracte et ça va mieux.
10: Oui, bien sûr.
0: Et il y a des gens qui sont tellement timides, mais qui le sont de nature tout le temps et qui en deviennent coincés, quoi.
10: Qui en deviennent coincés, qui tournent le dos. Mais ça,
0: non, mais je veux dire, c'est pas forcément quelque chose.
7: Pas...
0: Non, mais ça va pas jusque-là, mais il y a voilà. Des gens qui le sont vraiment tout le temps, même après 3 heures de discussion, qui ont vraiment du mal. Et
10: bien
0: qui
10: sûr,
0: sont...
10: mais ça se soigne, hein, tu sais, parce que moi, j'étais vraiment pire que lui. Hein.
0: Tu prends, toi, de la crème, un cachet, quoi.
10: Non, ça soigne avec un peu de volonté, en se disant, moi, je suis peut-être pas la dernière des dernières, donc passe tout droit, quoi.
0: Donc toi, Océane, tu souhaitais témoigner pour dire que tu trouvais ça plutôt sympa que les mecs
10: voilà.
0: Le soient.
10: Et en fait, je voulais aussi savoir si dans la vie, est-ce que, pour le, autre chose que les filles, est-ce qu'il est timide aussi? Dans ses études, je sais pas ce qu'il fait dans la vie.
0: Quand tu vas dans un magasin d'un disque, tu demandes un disque au vendeur, tu baisses les yeux ou tu le regardes quand même dans les yeux? Bonjour monsieur, je voudrais
7: Non, je sais pas, par exemple, je prends le métro et tout, et ça m'arrive souvent que des filles me regardent, je sais pas, bon. Et
0: oh, le beau gosse.
9: Et parce qu'il me donne ton numéro, toi.
0: Oh, le beau gosse. Le beau gosse à Paname.
7: Un petit peu quand même.
0: Ouais.
7: Non, franchement, et puis bon, ça me gêne, quoi. Je rougis, et bon, moi, je me trouve trop ridicule, quoi, dans ces cas-là, et j'ai pas du tout confiance en moi.
0: Mais ça, ça veut rien dire.
9: Trop ridicule à cause de quoi? C'est
7: parce que je me sens mal à l'aise,
9: Il y a une histoire de complexe, il y a quelque chose qui te complexe.
7: Ouais, peut-être, ouais.
9: En toi.
0: Tu crois franchement que c'est ça? Regarde, moi, je prends l'exemple de Christophe, je me permets de parler moi, parce que j'ai l'impression de me retrouver dans Christophe. Moi aussi, c'est pareil. Si tu me regardes, je vais avoir tendance, c'est pas parce que je vais rougir, que moi, je rougis facilement, mais ça veut pas dire que quand tu rougis que t'es déjà forcément vexé ou que t'es quelque chose de mal en toi. simplement un état,
10: ouais, t'as
0: un état.
10: C'est une image par rapport à la personne qui est en face de toi.
0: Non, mais est-ce que ça peut faire plaisir? Et puis voilà, tu te sens un peu gêné. Et le fait d'être gêné, tu rougis. C'est pas pour ça que tu trouves que t'as un défaut sur ton visage ou que tu
10: te sens pas coincé. Ah non, pas obligatoirement un défaut physique ou quoi que ce soit. Hein. C'est un a priori que tu as par rapport à toi et la personne que tu as en face de toi.
0: Bah comme si tu, peut-être que comme si, si Christophe trouvait quelqu'un de joli qu'il regarde, ça le fait rougir parce que tu trouves que tu mérites pas ce qu'elle te regarde et qu'elle te fasse un petit sourire parce que tu la trouves tellement jolie.
10: Au moins, ça montre qu'il a déjà remarqué que la fille le regardait et ça, c'est génial.
0: Voilà,
10: quoi.
0: Je réponds à sa place, Christophe. Enfin, tu réagis peut-être pas de la même manière que moi.
7: Si, en fait. Ouais,
0: ah, bah, tu serais une vedette de radio alors.
7: Non, mais tout simplement, moi, je sais pas, j'appelais, c'est pour avoir pas des solutions parce que.
0: Non, il y en a pas. Il faudra des solutions de mec à ce moment-là.
10: Mais t'as nana.
0: Tu voulais des réactions, tu voulais te réconforter de savoir si les filles aimaient ça, c'est ça?
7: Non, pas. Bah,
0: même
7: ça,
0: pas
7: je sais que ça les fait craquer, quoi.
0: Vous voulez parler des conséquences que ça pouvait apporter, quoi,
7: exactement,
0: cette timidité. Mais qui apparemment. Tu peux être timide, et donc réservé, mais si tu le fais, si tu le montres, enfin, sans vouloir non plus le cultiver d'une manière intelligente, sans être trop beuh et montrer que t'es coincé, genre, tu regardes tes pompes, non, laissez-moi, je veux pas comme ça. Non, mais justement, si t'es pas comme ça, les filles, ça les attire, et c'est ça qui plaît à Océane et qui plaît, à mon avis, à la majorité des nanas, plutôt que de voir des mecs qui sont des rentre-dedans et qui leur met des mains au cul.
7: Non, je suis pas du tout comme ça, quoi.
0: Non, mais justement, j'ai pas dit que t'étais comme ça, justement, t'es l'opposé de ça.
7: Ou
0: des mecs qui se la jouent un peu sur deux et qui veulent se la jouer à Aldo Mathieu, alors qu'en fin de compte, ils sont eux aussi timides, mais qui.
10: Pour passer outre
0: la timidité, vont montrer un aspect d'eux qui l'est pas du tout, quoi. Cécile, qu'est-ce que tu voulais dire à ça? Peut-être qu'Apolline veut réagir, ensuite on va cuire un
10: Nico. Non, mais c'est les personnes dans ce style-là qui poussent carrément la chose à l'inverse, oui, généralement, bon, c'est plus visible, quoi, simplement.
0: Ouais.
10: S'il a de la conversation en dehors et une fois que la fille a engagé la conversation, c'est quand même c'est ça qui est important. Parce que s'il est bloqué après dans la conversation, c'est gênant.
0: Non, mais moi, on peut avoir beaucoup de conversations. Moi, je sais que j'ai du mal des fois à regarder dans les yeux. Alors, si on me dit toujours ce qu'on me reprochait, ce que me disait beaucoup de gens, c'est qu'après, sinon, pour enlever ma timidité, je vais me forcer à regarder les gens et en les fixant, je les rends mal à l'aise. Donc, à un moment donné, ça devient gênant. Parce que, c'est que quand tu regardes, les gens disent putain, quand tu regardes, tu mets mal à l'aise. Et quand, sinon, normal, moi 90% des fois je regarde jamais les gens en face, j'arrive pas.
10: Et tu regardes quoi alors?
0: Non, mais je regarde à côté, je regarde tout autour, mais on se rend pas compte de ça. Mais pardon,
10: c'est les attitudes, ça fait partie de toi.
0: Ouais,
10: c'est intéressant. Bah écoute, je sais pas comment on voit les gens autour de toi, mais moi personnellement je fais un peu la même chose, j'ai tendance à regarder autour de moi et pas les gens que j'ai en face.
0: J'ai du mal à fixer sur la longueur. Je vais regarder sur 2-3 secondes et à un moment donné, mon regard va faire comme s'il s'échappait, il repart.
10: On finit par me demander si je me fous pas de la gueule des gens, moi.
0: Ouais.
10: Tu vois, quand tu connais pas bien les gens se disent elle est mal polie.
0: Ouais, parce que les gens aiment bien qu'on les regarde en face, parce qu'ils disent qu'on s'intéresse pas à eux. Nicolas, à 23 ans, il est de Saint-Etienne. Nico, bonsoir.
11: Allô?
0: Ouais, Nico.
11: Oui, Max le sale gosse, comment va ça?
0: Ça va bien, trou du cul.
11: Pourquoi tu me dis ça?
0: Je sais pas.
11: Bon, je salue toute l'équipe et puis je salue Christophe. Je voulais simplement apporter mon témoignage par rapport à la timidité de Christophe.
0: Parle devant ton micro, parce qu'on a l'impression que t'es dans un tube, là.
11: Pardon, excuse-moi, mais en fait, il y a mes parents à côté qui dorment, donc si tu veux, je peux parler trop fort.
0: Ah, d'accord.
11: Donc voilà. Ouais, en fait, par rapport à Christophe, ce que je voulais lui dire, c'est que, en fait, s'il arrive à prendre confiance en lui, je pense qu'il dégagera après une énergie positive qui forcément les gens qui seront autour de lui s'en rendront compte.
0: Oh,
11: et
0: seront
11: peut-être attirés par ça. Donc je sais pas, il y a peut-être
10: plusieurs moyens. Il faut pas qu'il change. Franchement, il a l'air mignon comme
11: ouais,
10: ça.
11: Ouais, c'est clair, ouais.
10: Et
11: c'est cool, merci.
10: Il faut pas du tout qu'il change.
0: Ça y est, vous l'avez fait rougir, putain.
11: On peut plus.
0: Non, mais ça, c'est des choses qui font, par exemple, les filles. C'est vrai que les compliments, il y a des mecs à qui ça fait rien. Et c'est vrai que j'ai pas souvent l'occasion d'entendre des trucs. T'es beau, ou c'est génial ce que tu fais. Bravo pour tes trucs. Mais c'est vrai que ça, quand t'es timide, ça gêne, quoi. Moi, je suis souvent gêné. Moi, j'ai souvent tendance à vouloir enlever les compliments, les machins, parce que plutôt que de la jouer genre ouais, regarde, il se la joue genre ouais, ça lui fait rien. Mais c'est parce qu'en fin de compte, ça gêne vachement. Ça t'arrive ça aussi, Christophe?
7: Bah oui, un petit peu, quoi.
0: Tu seras une star radio, alors.
7: Comment?
0: Tu seras une star de radio.
7: Bah effectivement, mais moi j'attends que ça, quoi, en fait.
0: Bon, on peut être timide, mais on n'est pas obligé d'être coincé, Christophe, non plus.
7: Non,
0: à la radio, personne te voit, donc tu peux y aller, tu peux te lâcher, tu peux parler avec ta voix, tu peux donner du contenu, tu peux y aller, tu peux faire des phrases. Nicolas, qu'est-ce que tu souhaites dire
11: d'autre? Par rapport peut-être à Christophe, peut-être s'il est un petit peu timide, qu'il sait pas trop parler vis-à-vis des demoiselles, peut-être, je sais pas, l'humour ça peut être sympa aussi, faire une POE avec une nana en étant marrant. PE, présentation d'ouverture d'entretien, comme on dit à
0: Saint-Denis. Ouais.
11: Ça peut aussi aider, parce que c'est vrai que moi avant j'étais un petit peu comme Christophe. Et puis, bon, bah, j'essaye de jouer peut-être sur la plaisanterie, parce que parfois ça peut être original, ça
0: ouais,
11: sort un
0: ouais,
11: peu
0: ouais.
11: Des clichés, mec, un petit peu renard, macho, etc.
0: Ouais.
11: Ça peut être une solution aussi. Je sais pas s'il y a pensé. Ça peut être une première solution, peut-être aussi au niveau des fringues. S'il s'achète des fringues, peut-être qu'il va se sentir mieux dans sa peau. Bah, après, tout suivra, il sera plus à l'aise.
0: Tu crois?
11: Peut-être qu'à ce
12: moi,
11: niveau-là.
12: Je suis pas d'accord.
0: Hein, non. Ouais, moi non plus. Ouais. Christophe, t'es bien dans tes fringues?
7: Ouais, ouais, je suis bien
12: dans
0: mes fringues. Moi, je te trouve sympa en Benetton. Moi, je te trouve bien. C'est vrai, je te trouve plutôt pas mal, Benetton. T'es style Benetton, Kiki.
7: Un peu.
0: Hein? Non, c'est vrai en plus ou pas?
7: Non, pas trop. Gap, tout ça.
0: Gap, ouais, c'est pareil, hein.
7: Enfin bon, mais non, non, tout ça pour dire que, bon, la timidité, c'est quelque chose d'affreux, parce que moi, je ressens, bon, pour l'instant...
0: Parle devant ton micro, quand même, là, sois pas timide, hein, okay, vas-y.
7: Pour l'instant, donc, je suis seul, quoi,
0: ouais.
7: Terriblement seul.
0: Oh, 19 ans, elle a 19 ans, Céline, elle va s'occuper de toi, elle dit...
11: Ouais, Christophe, non. Viens me voir à Saint-Etienne, je te présenterai des copines.
0: Mais ça va pas parler de la Saint-Etienne, il y a ce qu'il faut à Paris.
12: Moi, je suis là, j'habite Paris.
0: Océane, tu veux bien t'en occuper?
12: Oh ouais, pas de problème.
0: Bah voilà. Qu'est-ce qu'elle en pense à Pauline là-dedans, de la timidité, tout ça, les garçons, les filles, patati patata?
5: La timidité, moi franchement, j'aime pas trop. Enfin, c'est bien quand il y en a un petit peu.
0: Ouais.
5: Mais pas trop, franchement.
12: Parce qu'il y a ces
0: filles de toi-même. C'était passionnant, merci beaucoup. Vous êtes aussi dynamique que les auditeurs. On va s'endormir dans cette émission.
5: Ouais, non, là, vraiment, tu m'as prise de court. Non, mais bon, la timidité, il faut qu'il y en ait un peu, mais vraiment.
0: T'apprécies les garçons un peu plus réservés ou...
5: Non, j'aime pas trop. J'aime bien que les gens.
0: Ah, donc ça te dérange pas quand on te fait dans les couloirs toute la journée comme on le fait à l'enfilade?
5: Mais non, ça me dérange pas, j'aime bien.
0: J'aime bien ça.
5: Ouais.
0: Non, mais elle aime bien parce que.
11: Non, moi j'aime bien les nanas.
12: Quand une personne réservée, c'est pas forcément une personne timide. Hein.
0: Ouais.
7: Ouais, non, mais je suis pas coincé pour autant, quoi. Enfin, je veux dire, je délire bien avec les potes et tout, il n'y a aucun problème, même avec.
12: Je pense qu'il faut qu'une fille te mette à l'aise.
0: Ouais.
12: Et que
0: ouais,
12: tu apprennes à découvrir aussi les filles. Attends, t'es vachement jeune, t'as 19 ans.
7: Bah, jeune, je sais pas, mais bon.
12: Si, attends.
7: T'as quel âge? T'as 20 ans?
12: Non, j'ai 19 ans.
0: Non, mais alors. Non, mais c'est jeune.
12: Comment?
0: Non, mais je dis c'est jeune, oui, 19 ans, c'est jeune, je veux dire, ça va, il n'y a pas de quoi s'alarmer.
12: Tu vas faire des choses dans la vie, dans ton boulot, tu vas apprendre à rencontrer les gens, à parler, à te présenter à d'autres personnes, et ça va te donner vraiment de quoi, enfin, confiance en toi, et bon, c'est normal qu'à 19 ans, le rapport avec les filles soit délicat, enfin, je sais pas, mais...
7: Oui.
0: T'as déjà mis un bouchon d'anus toute une journée pendant que t'es au boulot? Non? Bah, t'es jeune, voilà, c'est tout. Quand t'auras fait ça, tu seras un adulte.
7: Un animateur.
0: Tu seras une star de radio. Moi, j'en ai un tous les jours pour aller au boulot. Bah, je peux te dire que ça m'a changé ma vie. Hein. Et ma timidité, tu vois, quand on me dit, ouais, tu sors le cul et tout, t'as l'air timide, t'es coincé et tout. Non, c'est parti, maintenant je me lâche.
7: Ouais, bien
0: non,
7: sûr,
0: mais
7: ouais.
0: C'est pas un mal que d'être timide. Maintenant, effectivement, faut pas que ça soit à un degré comme vous voulez le dire à Pauline, où ça peut être sympa au premier abord. Maintenant, si c'est cultivé, que c'est toute la journée et que le mec, manani, nanana, que ça n'avance pas et que le mec décroche pas un mot, je parle à la place d'elle, hein, parce que j'ai commencé à lire dans ses pensées.
5: Okay, c'est ça. Vraiment,
0: voilà, donc au début c'est plutôt même plaisant parce qu'au moins ça montre, tu vois, plutôt que de faire trop le rentre dedans, on veut trop faire le caïd, c'est bien. Et puis au fur et à mesure, quand la personne, tu apprends à la connaître, bah c'est bien effectivement qu'elle se livre et qu'elle oublie un peu ce côté timide. Mais pour enlever la timidité d'un garçon ou d'une fille, si on arrive à le faire, ça veut dire aussi qu'on arrive quelque part à mettre cette personne-là à l'aise et donc on est bien avec.
12: Voilà, moi c'est ça que je vois vraiment. Moi je préférerais rencontrer quelqu'un qui est d'abord timide et que j'apprenne à découvrir petit à petit et
0: voilà.
12: C'est moi qui le découvre.
7: Je suis un peu comme ça.
0: Mais voilà quoi. Pourquoi toi, Océane, aussi t'aimes bien ça et tu entretiens ça aussi?
12: Ah oui, moi je rêve de rencontrer quelqu'un qui se laisse découvrir seulement à moi et qui soit pas en train de draguer toutes les nanas.
0: Toutes les filles, vous acceptez pas qu'on se fasse draguer par d'autres nanas quand on est.
12: Ah bah.
0: C'est vrai?
12: Comment, pardon?
0: C'est vrai, vous acceptez pas, Océane, Cécile, t'acceptes pas que ton mec drague d'autres nanas alors que t'es déjà avec lui?
12: Ah bah, écoute, non.
0: Ça, c'est dingue, ça. Apolline, t'es pas comme ça, j'espère.
5: Il y a des limites, quand même. Enfin, ça me dérange pas.
0: C'est bon, tu peux t'arrêter là, c'est parfait pour moi, là. C'est parfait pour moi. C'est parfait, ça rentre dans le contrat, c'est nickel. C'est nickel, Chrome. C'est nickel.
5: Ça marche.
0: C'est parfait. Donc, je peux?
5: Quoi? Tu peux quoi?
0: Draguer d'autres nanas ou...
12: Max, je suis là. Hein.
11: Max,
13: moi
11: aussi.
13: Moi encore, arrêtez!
5: Pour rire, ouais, tu peux, mais pour rire!
0: Eh ben, on va rire souvent, je m'inquiétais de dire. Oui, donc Christophe.
13: Oui.
0: Et Nico, vous avez encore des questions, ouais, des machins, Max, des trucs à apporter? Oui, Nico, je t'écoute.
13: Ouais, moi je voulais te dire que tout à l'heure je t'ai capté en flag pendant la pause musicale. J'étais avec Apolline au téléphone, t'étais en train d'essayer de te la brancher.
0: Ouais.
13: Donc je tiens à le dire à tous les auditeurs.
0: Oh, arrête, t'as joué à la
13: Max, arrête, à Max, arrête. T'étais en train de te brancher Apolline, elle t'envoyait un gros vent et t'étais énervé, j'ai entendu.
0: Même Apolline fait les grosses parce qu'elle est elle-même étonnée de ce que t'es en train de dire, parce que je me souviens très bien de ce que t'as dit. T'as dit simplement, oui, Max, on dirait un enfant gâté. Non, c'est ça,
14: non, c'est ça. Ouais, non, Nico, je capte pas trop.
0: Ouais, moi, toi, elle non plus. Donc, tu vois, que Nico, t'es en train de te griller tout seul en essayant de me griller. Je suis désolé, mais là, tu passes pour un peu un guignol.
13: C'est pas grave,
0: je suis le Star System, mon grand. Non, mais là, elle-même, elle comprend pas. Je vais pas chercher à la draguer, simplement qu'à un moment donné, j'ai dit, qu'est-ce qu'il te dit? Et tu lui aurais dit, ouais, Max, c'est vraiment un sale gosse, rapport à Max le sale gosse, un DJ.
13: Voilà,
0: et elle ne savait pas qui c'était Max le sale gosse, elle avait pas compris le rapport. Et elle m'avait déjà. Non, mais je plaisante, mais ce qui est intéressant à dire, c'est que elle avait. Elle.
14: J'avais dit texto que c'était un sale gosse.
0: Dans les premiers jours, on a travaillé ensemble, elle m'a dit, ouais, t'as l'air, mais un sale gosse d'une manière gentille, genre, tu veux tout et tout.
14: Tout et tout de suite.
0: Enfant gâté qui veut tout de suite.
13: Mais à part ça, il s'est rien passé, donc.
0: Mais
13: il s'est rien passé.
0: Rien du tout.
13: D'accord, Max.
0: Rien du tout.
13: On te croit tous.
14: Mais c'est bien si vous.
0: Mais
14: si
0: en plus, c'est vrai qu'il s'est rien passé entre elle et moi.
13: On te croit, Max.
0: Mais je te jure, putain, je vous assure que c'est vrai.
13: Non, mais c'est vrai. Ouais, ouais. Moi, j'étais là, donc.
15: Si vous voulez faire un truc à trois, écoute.
0: Non, mais soyons sérieux. Vous pensez quand même pas que j'ai que je suis aussi.
15: Non, parce que tu ferais pas ça, toi, parce que t'es. Trop professionnel, je pense, trop perfectionniste.
0: Oh non, mais là, Manu essaie d'en rajouter. Sérieusement, Océane, tu crois pas que je suis avec Apolline?
15: Non, parce que t'es trop, honnêtement, franchement, je pense que t'es trop professionnel pour faire ça.
13: Océane, et je lui ai dit,
0: hélas, sur la tête de ma mère, demandez ce que j'ai dit à Océane, à Apolline.
14: Qu'il ne sortait jamais avec quelqu'un avec qui il travaillait.
0: Non, c'est pas vrai, j'ai dit avec toi, j'ai pas dit avec les autres. J'ai dit à partir de toi. Ne me dis pas ce que j'ai dit.
14: Ah ben j'avais pas compris ça.
15: Ouais, mais il y a les vacances.
0: Ah, là il y a une chanson qui dit vacances, j'oublie tout.
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0: mais du foutre en mettre partout.
14: Ouais.
0: Non, mais ben, ça. Non, j'ai dit
15: mais
0: que.
15: Mais vous teniez bien ensemble, hein, franchement.
0: On se l'est dit. On se l'est souvent.
14: Ouais, on se l'est dit.
0: On se le dit souvent, c'est vrai.
15: Vous teniez vraiment super bien. Vous êtes mignons tous les deux.
13: Merci. Trop vieux pour Apolline.
0: Pardon.
13: Moi, je pense que t'es trop vieux pour Apolline.
0: Écoute, je vais poser la question parce que effectivement, j'avais un peu peur du décalage horaire. Mais non, ça a pas l'air de.
15: Bah, non,
0: c'est limite. Elle m'a dit que c'était juste. Hein, 29, ça va.
14: Ouais, ça.
0: Mais je suis jeune dans ma tête.
14: Ouais, t'es très jeune.
15: Quand tu vois les pères de famille à 29 ans, toi, t'es loin du compte.
0: Quand on est dans la vie privée, je suis quand même.
14: T'es cool, ouais, t'es jeune, t'es bon esprit comme mec, tu vois.
0: Non, mais c'est vrai, c'est cool, quoi.
14: Non,
0: c'est tranquille, je suis un peu plus déconnête que Manu qui a 20 ans, quoi, par exemple. Manu, il a 21 ans, là.
16: Je déconne pas,
0: il a 35 ans, il est déjà dans son petit truc pépère, il regarde sa petite télé
15: avec sa nana.
13: Il pense à sa femme de Clermont, il n'y a que ça qui l'intéresse, de toute façon, Manu.
0: De quoi?
13: À Manu, il n'y a que sa femme de Clermont qui l'intéresse.
0: Ceci dit, je vais pas le flatter, là, parce qu'on n'arrête pas de déconner, mais j'ai eu l'occasion de l'avoir il n'y a pas longtemps, là, pour le week-end, il est tombé sur une perle rare. Il est tombé sur une perle rare, c'est vrai. Non, c'est vrai.
13: Ah ouais.
0: Il sait plus quoi dire.
16: Non, je m'attendais pas, hein, franchement.
15: Il est amoureux,
0: ouh. Ouais, c'est vrai, je me la ferais bien, ouais. Il est tombé sur une perle rare parce que c'est une fille très bien et.
15: Elle est mignonne.
0: Elle est jolie, elle a du charme et le charme est en plus de ça, c'est qu'elle est adorable et ce qui fait qu'effectivement. Tu enlèves tous ces boutons qu'elle a.
16: Oh, l'enfoiré.
0: La grosse verrue qu'elle a. Non, elle est adorable. Elle est vraiment adorable. Elle est jolie. Et en plus de ça, elle est super calme. Elle est posée. Elle est bien. Elle est tout ce qu'il faut. Elle roule pas à plus de 130. Elle est d'enfer.
14: Et il dit pas ça pour te faire plaisir, Manu, parce qu'il me l'a dit, tu vois. Il m'a dit exactement la même chose.
0: Elle
14: était adorable, sympa.
0: Elle est vraiment une fille bien.
15: Méfie-toi, Manu.
0: Non, vous êtes pute de dire ça entre équipes, quoi, putain, sans déconner.
16: Ah non.
0: Mais je suis en train de me rendre compte qu'on est bien tous les trois sans fil d'art. C'est vrai, si vous êtes dans la caisse, si vous êtes dans la voiture avec la bête et sa copine, vous pouvez faire un Paris by Night.
16: Bon, Rigo, ça change rien.
13: Rigo, on l'entend pas.
0: Mais là, on est bien.
15: Ouais, on est
0: parce
15: bien.
0: Que finalement, j'ai l'impression d'être le grand-père, c'est le avec deux jeunes enfants.
15: Le patriarche. Ouais.
0: Non, mais toi, c'est pas pareil, bébé.
14: Ah ouais, j'espère.
0: Ça te dérange pas les surnoms? Ça vous dérange les surnoms, vous?
14: Non, moi j'aime bien les surnoms, mais j'aime bien quand il y en a un spécial que pour moi, tu vois, quand tu n'utilises pas le surnom.
0: Je balance un peu à droite à
14: gauche. Ah ouais, je t'ai déjà entendu le dire à quelqu'un d'autre. Je te jure.
16: Ah bon?
14: je te promets.
17: C'est quoi ça?
0: C'est des trucs, c'est des magouilles, putain, c'est des magouilles de cul, c'est cool, putain,
17: ouais,
0: c'est
17: des magouilles de sexe.
0: Les enfants, excusez-nous, on est en train de dealer des trucs. C'est vrai, je l'ai déjà dit?
14: Ouais.
0: On trouvera un autre, j'ai un bouquin.
14: Hein. Ouais, trouve un autre.
0: C'est un bouquin de surnom.
14: Mais un bien, hein.
0: Bah, Feuille de Rose.
17: Faut demander à Gérard, il en a plein du surnom.
0: C'est ce que c'est que Feuille de Rose? C'est un mec qui lèche le cul avec sa langue.
14: Ouais. Non, c'est mais. Hyper romantique.
0: Bah ouais, ouais. Ma petite rose des sables.
14: Ouais, non.
0: Non, non, c'est pas
14: non, non, cherche encore. Cherche, tu trouveras.
0: Mon nougat. Non, je sais pas, les filles, vous avez pas un surnom à me donner là, éventuellement?
14: Loulou,
0: hein?
14: Loulou.
0: Non, non, pas Loulou.
14: Loulou, non.
0: Ça ne va pas le truc de tout à l'heure?
18: Biquette.
14: Hein. Truc.
18: Ah non, Biquette, c'est moi ça.
0: Ah non, Princesse Léa. Princesse Léa, Léa.
18: Non. Oh non, c'est trop long, c'est trop long. Non.
14: Ouais, c'est trop
18: bébé. Long. Bébé, il y a que toi qui le dis bien, bébé.
14: Ouais, il y a que lui qui. Ouais, mais il le dit à beaucoup de filles, c'est ça le problème.
0: Ah, je
14: ouais,
0: le dis
14: mais
0: bien,
14: hein. Là, il le dit bien, bien ouais.
0: Ah, je le dis bien, ça va, ouais, ça ouais. Fait pas trop ringard.
14: Non, c'est.
0: Mais je le dis à trop de filles.
14: Un peu trop.
18: Non, t'arrêtes de le dire aux autres filles et tu le dis que à Pauline.
0: Voilà, toi, ce sera mon gros but.
18: Et puis, ouais, franchement, quand tu le dis, c'est génial, quoi, c'est ah, bébé.
0: Ouais.
19: Sinon, ma petite chef, ça peut être original.
0: Toi, je vais te bouffer le cul, arrête de me parler comme ça, d'accord? Parce que je suis bien, attention. Bon, Christophe, bonne bourre.
19: Ok.
0: Et bon courage pour la suite, on va te mettre en contact avec Océane.
18: Oui.
0: Hein? On s'est changé de numéro de téléphone en antenne.
18: Oh, bah, pas de problème.
0: Et arrête de me regarder comme ça, Pauline. Ok, Cécile.
18: Oui.
0: Je t'embrasse très fort.
18: Moi aussi.
0: Merci en tout cas d'avoir appelé et d'avoir témoigné. Nico, on fait pareil,
19: Max,
0: Bonnebourg.
19: Max, oui, oui. Est-ce que je peux juste conseiller un disque techno aux auditeurs?
0: Avec plaisir.
19: C'est Fumiya Tanaka. C'est le live au Club Rocket. Je sais pas si t'as entendu parler, remix, Jay Smiles, DJL, des choses comme ça. Bon, ça fait un an à peu près.
0: Ouais, mais c'est sur, c'est des, une collection qui est sortie japonaise.
19: Ouais,
0: où il y avait Derek May qui avait mixé dessus.
19: Ouais, exactement. Et okay. C'est vraiment de la balle.
0: Il y en a qui sont pas tous bons, mais celui-là, il est peut-être très bon à conseiller.
19: Le volume 4, il est vraiment excellent.
0: Ça avec plein de trucs japonais dessus et tout,
19: Fumiya Tanaka, et c'est vraiment

0: Hein, et elle est fan de toi, bien sûr. Donc là, c'est toujours la même chose. Donc je la lis pas. Hein, elle est folle de ton corps. Elle te désire.
1: Ah ouais?
0: Ouais, il y a un numéro.
1: Ah, mais c'est bon. Ouais.
0: Voilà.
1: On va peut-être pas toutes les appeler quand même.
0: Je sais pas. Sinon, il y a un auditeur qui
1: En tout cas, j'aime beaucoup
0: ouais, la voûte derrière.
1: La voûte qu'il y a derrière, elle est belle. Il y a une belle voûte.
0: Sinon, Nicolas, 18 ans, qui habite à Reims, a reçu une invitation pour deux personnes pour aller.
2: Oui.
0: C'est quoi? Fais voir, donne.
3: Non, mais ça.
4: Le connard déchaîné.
3: Voilà. Là maintenant, faudrait peut-être que ça se calme. Hein.
0: Ah là, on commence à en avoir.
3: Ras-le-bol.
0: Non, mais là, sérieusement, moi aussi, j'en ai marre, là, les gars.
3: Non, parce que là maintenant, faudrait peut-être arrêter. Rigo, tu peux pas. On peut pas savoir à peu près le nombre de personnes, non?
1: Bah, j'ai un problème avec le serveur. Pour l'instant, je peux pas du tout savoir combien on est. Apparemment, on est.
3: Mais par contre, Manu.
1: Je sais pas.
3: Manu. Ok, Rigo. Excuse-moi de t'avoir coupé la parole. Manu, s'il te plaît.
1: Là, tu l'as la botte.
3: Manu!
4: Non, attends, il est au téléphone.
3: Putain, mais Manu!
5: Hein?
3: Oh, je te parle.
1: Oh, pardon.
3: Pas de David Alpa, pas de Tony, pas d'Arnett.
1: Ok, j'appelle Goldberg.
3: Parce que, non plus.
1: Non, pas des
3: amis. Attention. Là, je préviens ce soir.
1: Une chose.
3: Les premiers que je reconnais à l'antenne seront zappés.
1: Oh!
3: Et au lieu de finir, parce que normalement on fait qu'un débat, parce que hier j'ai entendu quand t'as fait le blind test,
1: oui.
3: Il paraît que c'est des conneries ce que j'ai.
1: C'est-à-dire, oui, il y a des gens qui disent ça.
3: Oui, non mais.
1: Un plat en carton. Non, on dit rien.
3: Donc,
1: nous on le sait, c'est tout. Et on sait la vérité.
3: Donc alors, maintenant je préviens d'une chose. Ce soir, si vous voulez faire les débats, vous appelez sur les lignes directes, mais je veux pas des habituels. Alors, Tony, Arnett et tout ça, je n'en veux pas. David Alpa, toi, tu vas te calmer. Parce que, déjà une chose, t'arrêtes pas de me harceler, donc c'est pas la peine. Alors maintenant, on va prendre des gens sur l'Internet qui sont plus intelligents que vous. Voilà. Alors,
4: je suis d'accord avec toi, Gérard.
3: Ouais, ben, qui c'est qu'on a? On a personne, Manu?
1: Si, attends, bouge pas.
4: Ah, ça vient. T'inquiète pas, faut être patient. Hein.
3: Non, mais parce que comme je peux pas être à la place du chef pour discuter, donc.
4: Ah, mais t'inquiète pas, on parle. Et ça va aller.
3: Donc, c'est aussi bien pour toi que pour moi. Hein. De toute manière, c'est pour tous les deux. Donc, on a quelqu'un.
1: D'abord, on a un auditeur qui voudrait souhaiter un joyeux anniversaire, car c'est l'anniversaire de
3: Bibi.
1: De Bibi, dit Sandy aujourd'hui, qui fête ses combien? 27 ans, c'est ça?
3: 27 ans.
1: Salut, comment tu t'appelles?
6: Jack.
1: Salut Jack.
6: Salut Jack.
1: Tu voulais souhaiter un bon joyeux anniversaire?
6: Ouais, déjà je voulais souhaiter un joyeux anniversaire à Randy.
4: Non, c'est
3: Ah, s'appelle Sandy.
6: Ah pardon, Sandy.
1: Sandy, ouais, mais comme tu dis toujours Bibi, machin, c'est plus vraiment son prénom.
3: Bah, ouais, mais moi, de manière avec moi, c'est Bibi.
1: C'est Bibi, d'accord, ok. Et tu voulais dire un truc, ou non,
6: ouais,
1: c'est
6: voilà,
1: bon?
6: Voilà, donc je voudrais tout d'abord te présenter mes meilleurs voeux de la rédaction du journal, parce que je bosse au Connard Déchaîné.
3: Tu bosses au Connard Déchaîné,
1: justement.
6: Au Connard.
3: Ouais, au Connard Déchaîné, t'es vraiment un con parce que tu le dis sur l'antenne devant des millions de personnes.
1: Et on t'enregistre, t'es con.
3: Ouais, t'es baisé.
1: C'est toi qui as fait le. Sandy dit quoi?
4: Non, je disais, c'est donc toi qui as fait les lettres, les lettres du Connard Déchaîné.
6: Ouais, il y a un problème.
3: Oui, il y a un problème.
4: Qu'est-ce qu'il y a,
1: GG? Alors, lis un peu.
4: T'inquiète pas. Hein.
6: Nous vous souhaitons à tous à l'unanimité beaucoup de bonheur et d'heureuses nouvelles pour cette année. Le mariage avec Sandy, la naissance d'un petit enfant, un travail de puéricultrice pour Sandy.
4: Non, mais attends, je t'arrête tout de suite, on n'est pas encore mariés.
6: Oui, non, mais pour l'avenir.
1: On va le laisser parler.
4: Ah, oui, pour l'avenir.
6: Ouais. Et la reprise de ton ancien métier de routier au sein de Bulldozer du désert, la tournée exceptionnelle de tes somptueux poèmes tout nouveaux et inédits, les débats du jeudi toujours aussi passionnants, passionnés, entraînants et entraînés, la joyeuse réconciliation avec ton amuse-gueule Fildar, ton copain Manu du Standard et tous les habituels, l'explosion des scores atomiques d'Internet, le retour à l'antenne des conseils de Sandy et Gérard, quand même, ce serait sympa. Toujours les remix cru 99 d'Arnaud, de Lapino, même si tu es...
3: Lapin, je crois que je suis un salaud.
1: Non, gros. Salaud, il a dit.
3: Ah, je suis un gros salaud.
1: Eh ben, tu vois, mon pote.
3: Ouais. Eh ben, toi, t'es un gros PD.
1: Bah ouais, et tu sais ce qu'on va t'annoncer? Vas-y, dis-lui, Gérard.
3: Et là, maintenant, tu vois, parce que là, c'est con. C'est con ce qui vient de t'arriver.
1: Ouais, pourquoi? C'est clair.
3: Parce que là, ce que j'ai reçu.
6: Ouais.
3: Maintenant qu'on sait que c'est toi.
6: Ouais.
3: Eh ben, ça va au tribunal.
6: Oh merde.
3: Ah ouais, t'es baisé.
6: Oh non,
3: t'es baisé.
6: Oh non, fais pas ça, Gérard.
3: T'es baisé.

0: peux pas le savoir. Ah non, trop tard.
1: Ah ouais, là,
0: je m'en fous,
1: Là, t'es baisé, mon con.
0: Ah non, ma mère, elle va gueuler.
1: Et en plus, on a enregistré ta conversation.
0: Eh ouais.
1: Manu, t'as pensé mettre une cassette, non?
2: Ah bah non.
0: Oh merde!
2: Pourquoi fallait?
0: C'est vraiment un con, toi!
1: Mais quoi?
3: Putain, j'ai demandé de mettre la cassette tout à l'heure!
0: Mais cool, vas-y, j'ai repris, vas-y!
3: J'ai oublié, moi!
0: Putain! Non, mais t'inquiète pas, y en a qu'enregistre, donc, t'es baisé pour toi.
1: Manu, pourquoi t'as pas mis la cassette?
0: J'y ai pas pensé, moi!
1: Ah, putain,
0: ouais, bah, maintenant, tu vas la mettre parce qu'on va appeler Stéphane l'alcoolo parce que j'ai des petits comptes à régler avec lui.
3: Oh non!
1: Ah si, bah tiens. Merci, l'auditeur. Ouais, Jack. Salut, Jack. Et voilà, il a coupé, Jack, c'est très bien.
2: Pardon.
1: Oui, non?
2: Non, je disais que Stéphane était déjà là.
1: Ah, Stéphane?
0: Ouais, ben,
4: Vas-y.
3: Non, bon. C'est pas lui.
2: La cassette.
0: Ah, j'y vais.
4: Allô? Oui, et c'est Stéphane, l'acteur.
0: Ouais, c'est ça.
3: Non, oui, c'est pas
4: c'est
3: toi.
4: C'est Stéphane lui-même.
2: Si, c'est le vrai Stéphane.
4: Qu'est-ce que vous voulez?
1: Alors, vas-y, c'est quoi le problème?
4: Oui, moi, j'ai lu un magazine. Sentiment, dans la rubrique Sentiment, et. Bon, j'ai dit tout de suite.
0: Non, mais attends, Stéphane.
4: J'ai envoyé la photocopie.
1: Ne gueule pas, Gérard, ne gueule pas. Attends, laisse-le parler.
4: Gérard, laisse-moi parler. Bon, j'ai lu j'étais chez le dentiste pour enlever ma dernière dent et il y avait un magazine.
1: Mmh.
4: J'ai lu dans la rubrique Sentiment, Amour. Et tout ça, je vois un article. Après, bon, j'ai pris le magazine, je l'ai mis dans ma poche, la veste et...
1: Bon, qu'est-ce qu'il y avait marqué dedans, on s'en fout, qu'est-ce qu'il y avait marqué dedans, Stéphane, vas-y,
4: après. Attends, c'est marqué...
1: Attention.
4: Allô, Valérie, bah, l'article, c'est signé par Nathalie Fanelli, c'est ça?
1: Ça dit quoi,
0: l'article? Non. Attends, Stéphane.
4: Nathalie Fanelli, s'appelle Sandy et Gérard. Ce n'était décidément.
0: Stéphane, pour l'instant, tu vas m'écouter.
4: Ce n'était décidément plus le grand amour. Dis-moi exactement, ça parlait de quoi, Stéphane? De toute façon, la séparation devait être inévitable. Mais quitter quelqu'un le 29 décembre était particulièrement triste. C'était pour
3: mais est-ce que t'es sûr que c'était moi qui parlais de moi?
4: C'était fait en décembre. Le 29 décembre.
3: Ah non, mais moi, en décembre, d'abord, j'ai rencontré aucun journaliste.
4: Voilà, c'est marqué. Lorsque Sandy rentra chez elle, elle jeta son sac sur...
3: D'abord, j'ai pas de sac, j'ai juste un sac à dos.
4: Et se laissa tomber sur le canapé.
3: Non.
4: Pourquoi Gérard avait-il provoqué...
3: Attends, deux petites minutes.
1: Mais qu'est-ce qu'il y a?
3: Qu'est-ce qu'il y a, Gérard?
1: Bah dis, allume ton micro, Gérard, c'est de la radio, sinon fais des blancs, écoute-le.
3: Ah oui, c'est vrai.
4: Est-ce que tu as le papier sous la main?
0: Non, mais attends. Hier, t'as été dire comme quoi que t'avais trouvé des trucs sur Internet et puis tout, que je devais avoir des photocopies. Ah, sont où les photocopies?
4: Ferme ta gueule, toi-même, le PD.
0: Va te faire foutre.
1: Voilà, va te faire foutre, voilà. Merci. Bravo, Manu. T'as enregistré, t'as oublié ou pas?
4: Attends, putain!
3: Non, mais Stéphane, moi, tout
1: oublié,
3: ce que j'ai à te dire.
1: Il a oublié d'enregistrer encore.
2: J'ai mis un mini disque à la place de la cassette. Ça n'a pas marché.
3: Stéphane, t'es toujours là?
2: Arrête! Allô? Je me suis trompé, j'ai mis un MD à la
1: place
2: de la cassette.
1: Merde, si on peut pas compter sur toi non plus.
5: Tu fais ton boulot là.
3: Stéphane!
2: Arrête! Ça marche pas, regarde, c'est une cassette!
0: Dépêche!
2: Je peux pas!
0: Dépêche!
5: Allez, va t'asseoir! Putain!
3: Non, mais s'il peut pas, il peut pas, hein!
1: Il peut pas, il est con, c'est l'équipe de con!
3: C'est pas de sa faute, hein!
2: L'équipe de con! Je peux pas sortir là!
1: Bon, allez, va t'asseoir, allez! Allez! Qu'est-ce qu'on fait maintenant? Joyeux anniversaire! Joyeux anniversaire!
3: Mais attends, c'est toi qui m'embête là! Attends, il est en train de mettre ton collier!
0: Il faut te retirer ta casquette et tes tresses, espèce de tâche!
3: Ouais, bah, tâche toi-même, hein!
0: Ouais, bah.
3: Viens, t'en as une belle tâche là!
2: Hein.
1: Attends, ça passe même pas avec le cou!
0: Tu boufferas ton gâteau toi-même parce que moi.
3: Bah ça va parce qu'il est petit, alors
2: arrête
3: c'est
2: de
3: bon.
2: Bouger,
3: hein.
2: Sans
0: bah, bah, tu vas le bouffer.
2: Ça me dit, arrête de bouger. Attends, ouais, parce que c'est quand même un truc qui a de la valeur. Oh, dis donc.
6: Mais c'est pas fini, hein.
2: Attends, faut enlever tes. Enlève tout ça là, mets-le bien.
0: Enlève tes tresses.
2: Enlève-le.
0: Enlève tes tresses.
2: Oh là là là là là là.
1: Mets-le bien, parce qu'il y a des tresses là, ouais, il y a encore des tresses. Ils ont sapé
3: bon, dessus.
1: Enlève-les, il y en a encore dans les chaussées. Regarde, soulève comme ça, soulève toutes tes tresses. Vas-y, soulève-les. Non, mais même. Non, mais. Non, putain, merde, quand même, tu sais faire.
3: Gégé, tu peux dire que c'est.
1: En dessous, il y en a encore, regarde, il y en a en dessous.
0: Mais non, mais Sandy. Même. Non, mais laisse.
1: Sandy, il y en a encore là, Sandy, là, là.
0: Mais enlève, même.
1: Là, mais là, soulève comme ça, là, regarde comme ça, comme ça, comme ça. Comme
0: mais non, elle veut pas, elle veut pas.
1: Là, regarde, tu vois pas qu'il y en a encore dans le truc. Dans ton colis. Mais c'est pas possible que tu sais pas faire ça, quand même.
0: Non, mais.
1: Ah, ça y est, il est arrivé. Eh ben dis donc, c'est tout beau. Ben dis donc, Gérard, qu'est-ce que tu peux être agréable.
3: Donc je remets le casque.
1: Tu te rends pas compte que, Gérard, comment tu es jaloux et agressif. T'es non, jaloux, bah, t'es même. Jaloux. Non mais attends, Gérard, tu me demandes à ce qu'elle vienne pour la première fois, parce que ça fait longtemps qu'elle vient pas. C'est son anniversaire, t'arrêtes pas de nous appeler pendant la semaine. Quand t'arrives, on lui offre des cadeaux, t'es jaloux. Et en plus de ça, t'es agressif avec elle. Tu vas la perdre. Est-ce que quand tu vas te retrouver tout seul, tu vas faire quoi de nouveau?
0: Bah alors, je t'appellerai, puis c'est tout.
3: Non, mais moi, je tiens à préciser que si tu passes une annonce pour trouver une autre nana, moi, je peux faire pareil, je passe une annonce pour trouver un mec.
0: Eh ben alors, vas-y, fais-le maintenant.
3: Bah non, parce que je suis avec toi. Eh, j'ai pas dit que j'étais que j'étais plus avec toi encore.
1: C'est anniversaire, merde.
3: Bah attends, c'est mon anniversaire.
1: T'es jaloux, non mais j'ai l'impression que les auditeurs qu'on sache, c'est que Gérard voulait absolument qu'elle vienne pour son anniversaire pour lui fêter, et maintenant qu'on parle d'elle, et qu'on parle d'elle pendant 5 minutes, qu'on lui offre des cadeaux, t'as vu un peu Apolline, il est jaloux, hein.
3: Ouais, j'ai t'exagère.
1: C'est dommage, quoi. Pourquoi t'es jaloux, merde? Tu veux qu'on t'achète un petit collier avec des cœurs en forme de diamant?
0: Non, parce que moi, je voudrais bien que ce connard de David Lalpa, et apparemment,
1: ça n'a rien à voir avec le sujet.
0: Non, non, mais
1: ça
0: même.
1: Ça n'a rien à voir. Non, mais on revient
0: sur ça. Non, mais ils n'arrêtent pas de la harceler, de la traiter de salope, de grosse conne, et de que sa mère, c'est une pute.
1: Et c'est pour ça que t'es agressif avec elle et que tu lui fais mal?
0: Non, mais même.
1: Quel est le rapport?
0: Moi, je veux dire une chose. Maintenant, tous les connards.
7: Oh, allume! C'est toi là, qu'est-ce que t'as fait?
0: Rien.
7: Ah, voilà.
1: Ah ouais. Putain.
0: Maintenant, tous les connards qu'on a l'habitude d'appeler, oui, c'est-à-dire.
1: Quel est le rapport avec Sandy?
0: Non, mais j'ai pas fait mal. Attends,
1: tu l'as fait tomber par terre.
0: Bon, alors. De toute manière, elle savait pas que j'allais faire un bisou en direct devant tout le monde.
1: Ça, c'est vrai.
0: Donc, tu t'y attendais pas.
3: C'est vrai je m'y attendais pas du tout. Hein.
1: Est-ce que vous pourriez en direct vous embrasser, mais tendrement et pas méchamment?
0: Non, parce que j'ai pas.
3: Quel est le rapport, ça?
1: Embrasse-la dans l'écrou. Embrasse-la tendrement.
3: Ah, c'est une bonne excuse, hein, franchement.
1: Ouais, c'est
0: une excuse.
1: Ouais, allez, embrasse-la tendrement.
0: Bah, viens là.
1: Allez, parce que là, allez.
3: Mais j'ai
1: attends, attends deux secondes.
3: T'as qu'à venir, toi?
0: Non, bah, tu viens. Regarde. T'as 1, 2, 3, 4.
1: Gérard, t'es dégueulasse, c'est son anniversaire. Attends deux secondes, on va quand même immortaliser ce moment pour vous faire une photo souvenir pour tous les deux, qu'on va vous envoyer très rapidement. On va faire la
3: photo. En tout cas, il est beau le bracelet. Hein.
1: Oh putain, puis il y a le bracelet.
3: Bah ouais. Tout fait dans les règles.
7: Oh là là là là.
3: Ouh. Merci Apolline. Gégé, pourquoi tu regardes comme ça?
7: Pourquoi? T'es jaloux?
0: Mais oui, il est jaloux.
7: Ah, regarde le jaloux là. C'est combien il y en a pour 1200 francs là? Tiens, direct.
3: Eh ben, merci beaucoup Apolline.
8: Ah bah tout.
7: Ouais. Merci au chef quand même, merde.
3: Ouais, chef. Hein. Merci chef.
7: T'es encore plus joli à la lumière toi. Elle est jolie à la lumière.
0: Ah, c'est clair.
7: Hein? C'est quoi ton maquillage?
0: Quel romantique ce GG.
1: Sachez que Gérard lit l'IRC. Hein. Voilà, donc si vous voulez lire. Alors attention, là, on va.
0: Tu vas voir du monde qui
1: va. On va immortaliser la chose, alors on vous embrasse.
7: Cours, cavale.
1: L'avantage du studio, c'est.
7: Stop. Comment ça se coupe le courrier, toi?
1: Allume-lui le micro.
3: Mais c'est toi qui l'as
1: ouvert. Réveille-toi, Rigaud.
0: Non,
1: c'est ouf.
0: Comment ça se fait que c'est ouvert?
1: C'est moi qui l'ai ouvert, Gérard.
0: Et alors, t'as pas à l'ouvrir? C'est marqué personnel.
1: Mais ouais, mais j'ai cru que c'était personnellement.
0: C'est marqué personnel à l'intention de Gérard, vous l'ouvrez pas.
1: Ouais, mais merde.
7: J'ai vu Gérard.
1: Bon, j'ai décidé. Je décide qu'à partir d'aujourd'hui, c'est Apolline qui s'occupe du courrier de Gérard et tu l'ouvres pas.
0: Alors, je remercie. Et je crois qu'on a son numéro, si on pouvait l'appeler juste avant les débats,
1: non,
0: ça me fait plaisir.
1: Non, on est obligé, Gérard. Il est déjà minuit et demi passé.
3: Tu peux me donner la carte, s'il te plaît? La carte?
0: Si, ouais. Voilà. Donc, tiens.
3: Attends, je crois qu'il y a autre chose dedans, non?
0: Tiens, oh.
1: Bon, bah.
3: Ah, il y a un autre.
1: Bon, Bibi.
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8: Bonsoir Florian.
9: Bonsoir Max.
8: Enfin, hein, on l'a déjà dit tout à l'heure. Alors, Dominique, c'est ta tante à qui on va faire ce kiki donc un peu tard, Radio Verte. Elle, elle voudrait un voyage, tu connais la destination?
9: Non, mais tu choisis ce que tu veux, hein, c'est pas le maître.
8: Et toi? Comme, mais tu parles bien, toi, pour 15 ans. Hein. Là, tu parles bien, mon maître et tout, c'est bien, ça, c'est bonne éducation quand même. Hein. C'est une bonne éducation radiophonique. Et pour toi, ça serait un scooter?
9: Ouais, ouais.
8: Un scooter?
9: Un scooter.
8: Un scooter ou un scooter?
9: Un scooter.
8: Un scooter, c'est bien de dire un scooter.
9: Ah ouais, un scooter.
8: Ça, c'est le gars du Nord, hein? Ouais. T'as un petit scooter 50. Un petit scooter. Donc on y va, on va appeler ta tante, un petit kiki donc, rapidos, hein, parce qu'on n'a pas tellement de temps devant nous, mais on va faire rire la galerie, c'est ça le but du jeu quand même, Francis. Non, c'est moi Francis, toi c'est Florian.
9: Ouais, ouais.
8: On va faire rire un petit peu la galerie.
9: Bah ouais.
8: Allez,
9: ouais.
8: On y va, c'est parti.
10: Hey, ça va pas.
8: On va mettre la musique et on va mettre Florian en attente quand même, s'il te plaît Manu, au cas où ça décroche.
10: Allô?
11: Oui.
10: Bonjour, vous allez bien, vous êtes en direct sur Radio Verte, c'est Dominique.
11: Oui.
10: Oui, bonjour, vous êtes en direct, Radio Senlis, bien sûr, 94 MHz, sans modulation de fréquence, Mediavision, vous allez bien?
11: Oui.
10: Vous êtes en pleine forme, vous saviez que nous allions vous appeler, vous avez été sélectionné, bien entendu, via une carte postale envoyée par Florian, bien sûr.
11: Bien sûr.
10: Vous êtes au courant quand même?
11: Bien sûr.
10: Votre neveu? Vous nous écoutez un petit peu quand même?
11: Non, on est à Dieppe, nous, hein.
10: Vous êtes à Dieppe, c'est ça. Vous nous écoutez un petit peu quand même?
11: Non.
10: D'accord. Mais ça vous fait plaisir quand même d'être en direct sur la radio de Dieppe en local ou...
11: Oui.
10: Vous êtes sur Senlis quand même?
11: Oui.
10: Alors vous savez, bien entendu, vous avez un poste de radio derrière vous?
11: Non.
10: D'accord. Vous pouvez munir d'un poste FM ou autre chose?
11: Non, pas en haut.
10: Ou en haut, en bas quand même?
11: Alain.
10: Allez-y, demandez à Alain. Hein,
11: oui, j'ai demandé à Alain.
10: D'accord. Donc vous nous écoutez un petit peu quand même ou...
11: Je ne sais pas si on peut vous avoir ici.
10: Ah, vous pouvez capter quand même.
11: Je ne pense pas vous avoir ici.
10: En grande zone, 114 MHz, hein, d'accord.
11: Et FM combien?
10: FM2.
11: La radio.
10: FM2. Radio Verte. Vous êtes en direct sur Radio Verte, hein, quand même, avec Francis, animateur, Dominique. Vous êtes de quel coin de Dieppe?
11: Nous sommes entre Dieppe et le Tréport.
10: Je vous entends très mal. Vous pouvez parler devant votre cornet?
11: Entre Dieppe et le Tréport.
10: Entre Dieppe et le Tréport, attendez que je réfléchisse. 114 MHz.
11: 114 MHz.
10: C'est facile à trouver. Bon, vous nous écoutez régulièrement quand même. Vous êtes une fidèle de l'émission. Vous connaissez la règle du jeu quand même ou...
11: Si je vous dis pas du tout.
10: Oh, bah dis donc.
11: Ah bah non, vilaine. Pas plus.
10: Vilaine quand même, Dominique. Vous pouvez parler devant... Pardon?
11: On est loin de Senlis, nous.
10: Ça te dérangerait de parler devant ton micro ou...
11: On est loin de Senlis.
10: Eh ben voilà, comme ça un petit peu de patate quand même. Ouais. Alors Dominique, bien entendu, vous avez besoin de 3 jokers questions-réponses. Bien entendu, chacune des questions nécessite une réponse supplémentaire. Vous savez bien entendu, question de joker, ça veut dire que vous prenez des coins acquis, d'accord?
11: Mmh.
10: En nombre de points que vous avez accumulés par rapport au nombre de points perdants, vous repartez automatiquement avec une accumulation de points systématique. D'accord?
11: Oui.
10: Si vous choisissez la carte bonus, bien entendu, qui vous avez découpé dans un bulletin réponse envoyé sous les 15 jours de la semaine dernière dans TéléZ, est-ce que ça a été fait ou pas?
11: Ben non, ça n'a pas été fait.
10: Dans ces cas-là, c'est pas bien grave. Vous avez la possibilité pendant son TéléZ de la semaine prochaine. Écoutez-moi bien, vous êtes fidèle?
11: Mmh.
10: Vous écoutez bien?
11: Mmh.
10: Par rapport au jeu pour gagner un scooter pour votre neveu.
11: Mmh.
10: D'accord?
11: Oui.
10: Donc, c'est très important dans ces cas-là, le nombre de points acquis en fin de débat qui aura lieu dans quelques instants, vous aurez bien entendu une acquisition supplémentaire.
11: Mmh.
10: 2 points gagnants qui vous donneront à ce moment-là un accès directement au coupon plus qui sera découpé dans 15 jours dans Téléloisirs qui à ce moment-là vous donneront une question supplémentaire, une question bonus. Vous avez bien compris?
11: Oui.
10: Qui vous donneront bien entendu à ce moment-là accès à la super cagnotte.
11: Ok.
10: Une super cagnotte de 47 566 francs. Vous nous écoutez un petit peu quand même.
11: Oui,
10: quand vous êtes sur Senlis, peut-être parce que votre Florian nous écoute en ce moment, si vous lui passez.
11: Oh, bah, je me doute.
10: Vous pouvez lui passer un petit bonjour quand même ou.
11: Oui, bonjour Florian, salut. C'est Tati.
10: Ouais, c'est Tati, ouais. Alors attention, vieille vache, on va y aller, on va attaquer quand même. Vous êtes prête?
11: Oui.
10: Alors attention Dominique, première question, vous choisissez histoire ou géographie?
11: C'est comment?
10: Alors on attend bien sûr que Dominique nous dise quel est le thème de fusion qu'elle a choisi.
11: J'ai pas entendu.
10: Histoire ou géographie?
11: Bon, géo.
10: Vous avez dit?
11: Géo.
10: Géographie, d'accord, attention. Alors attention, question géographie, vous pouvez vous faire aider bien entendu d'un dictionnaire ou autre, sachant que vous avez quelqu'un derrière vous pour vous faire aider.
11: Oh, c'est mon mari.
10: Sachant bien entendu que votre mari n'a pas le droit de vous aider.
11: Ah bon?
10: Bon. Bah, dis donc, quand même, vous nous écoutez un petit peu quand même.
11: On va essayer.
10: Attention, Vébic, on va y aller. Question.
12: Allez.
10: Alors, attention, vous êtes prête?
11: Oui.
10: D'où vient, en géographie, la vallée des Limandes? D'où
11: la
10: vient
11: vallée
10: la vallée d'où hein? Ah, vous trouvez qui donc? Quelle ville? C'est pas très loin de chez vous, en plus du côté de Senlis. Allez,
11: bah,
10: allez, on y va. Allez, Dominique.
11: Je ne sais pas de Senlis.
10: Vous m'avez dit?
11: Je ne sais pas.
10: Mais êtes-vous une ville au hasard, peut-être? Une ville connue, sur pas?
11: Chantilly.
10: Vous, bisous, que vous le saviez, bien joué. C'est Chantilly, bien entendu, château de Chantilly, où derrière il y a les vallées de bientôt de Martinique, bien sûr.
11: Mmh.
10: Bon, bah ça vous fait des points, ça, ça vous fait 5 points, qui?
11: Bon.
10: Vous êtes contente quand même?
11: Oui.
10: Bon, vous êtes contente. Alors attention, je rappelle quand même qu'il y a un voyage pour vous et votre mari pour deux personnes en Guadeloupe, demi-pension complète.
11: Mmh.
10: En plus de ça, un petit scooter qui ferait bien plaisir.
11: Bonjour Florian.
10: Qui nous écoute, un petit bonjour peut-être pour lui quand même.
11: Bonjour Florian.
10: Il nous écoute, le petit kékinou. Alors attention, fils de crabe, on va attaquer la deuxième question. Vous nous écoutez régulièrement quand même.
11: Oui.
10: Hein, vous êtes une fidèle de l'émission.
11: Bien sûr.
10: Vous nous avez écouté quand même un petit peu.
11: On va essayer de vous écouter maintenant.
10: Vous êtes gentil. Vous avez la modulation de fréquence derrière vous, vous avez la... les grandes ondes.
11: Même pas.
10: Hein?
11: Même pas.
10: Alors attention, personnalité, je vais vous donner, vous allez écouter la voix d'un imitateur qui va dans les studios vous imiter la voix d'un quelqu'un connu.
11: Uh-huh.
10: À vous de donner l'idée, bien entendu, de qui il s'agit, de quelle imitation s'agit-il. D'accord?
11: Mm-hmm.
10: Je rappelle que si vous répondez correctement, bien entendu, vous avez 5 points supplémentaires.
11: Mm-hmm.
10: D'acquisition bonus, bien sûr, d'un achat de 10 000 francs directement à Darty Plus. Et de tartiflette. Et de Tutti Quanti.
12: Oh ouais!
10: D'accord?
11: Oui.
10: Écoutez bien.
13: Tu vas voir, mon vieux.
10: Et vous trouvez qui donc?
12: Oh, c'est facile, Dominique!
11: Mais non, papa!
10: Oh bah écoutez, on va vous le remettre. Vous avez entendu?
11: Non.
10: Bon. On va vous le refaire, vous êtes prête?
11: Oui.
10: Imitateur, attention.
13: Tête bouge, oui.
10: Et vous trouvez qui donc? Allez, posez-nous des indices, vite! Sinon, vous allez tout perdre des points bonus acquisition. Vite! Un bon d'achat de 1000 francs quand même! Allez-y, Dominique! Dominique! Allô?
11: Ouais!
10: Qu'est-ce qu'il y a alors?
11: Je sais pas ce qui se passe!
10: Mais qu'est-ce qui se passe? Vite, donnez-moi des indices!
11: Je sais pas.
10: Je vous le refais une dernière fois, vous le réécoutez une dernière fois?
11: Ouais.
10: Hein?
13: T'es une belle salope, tu sais.
10: À votre avis, qui dit que c'est un grand comique mort?
11: C'est pas Coluche?
10: Vous m'avez dit?
11: Coluche?
10: Oui! C'est Coluche, bien sûr, qui avait joué dans le Tatoué avec Louis de Funès, bien sûr, c'est Coluche.
11: Oui.
10: Eh ben dites donc, vous êtes. Je vous rappelle quand même, vous nous écoutez de temps en temps un petit peu quand même, vous êtes sur Radio Verte en direct. Je rappelle qu'il y a un scooter à garder pour Florian, votre petit neveu, hein, quand même.
11: Okay.
10: Hein, on vous le rappelle. Et que maintenant, vous avez 10 points bonus supplémentaires, donc peut-être un voyage pour deux personnes directement l'Espagne, hein. Mmh. D'accord? Un trois quarts complet, complète, d'accord?
11: Mmh.
10: Alors attention, dernière question pour tout gagner. Question français, d'histoire ou de géographie ou de sciences naturelles?
11: Oh, géographie.
10: Alors on vous laisse réfléchir quand même.
11: Géo.
10: Le gong de réflexion vient de tomber.
11: Géo.
10: Vous avez choisi?
11: Géo.
10: Oui, bien sûr, géographie. Alors attention, question de géographie très simple. D'où vient la Cucuñeta? D'où vient la Cucuñeta? À votre avis, qui donc? Ma petite, ma petite Dominique.
11: Le Mexique.
10: Pardon?
11: Mexique.
10: Ah non, non.
11: Bon.
10: Ah, vite, vite, vous allez tout perdre.
11: Aïe, aïe, aïe.
10: Aïe, aïe, aïe. Il vous reste encore deux secondes.
11: L'Espagne.
10: Une demi-seconde, non, non. Ah, vous êtes à chier. Un quart de seconde. C'est facile pourtant.
11: L'Italie.
10: Huitième de seconde. Non, si vous, c'est pour. Si c'est pour dire n'importe quoi, ne dites rien. Je préfère encore. Carrément, je préfère.
11: Je sais pas.
10: Tant mieux, parce que vous allez tout perdre. Et voilà le gong. Tout s'écroule, vieille bique. Bien sûr, tu perds tout.
11: Ça vient d'où?
10: Pardon?
11: Ça vient d'où?
10: Bah, absolument. Alors, bien entendu, vous repartez pas avec le voyage, malheureusement. Votre neveu Florian ne repartira pas avec un scooter. Vous lui passez quand même un petit bonjour.
11: Bonjour Florian.
10: Ah, mais vous êtes bien dégoûté.
11: Je lui paierai un scooter.
10: Quoi, non?
11: Je lui paierai un scooter.
10: Ah, bah, vous êtes bien aimable quand même. Eh bien, écoutez, on va vous souhaiter une bonne fin de soirée.
11: bonne soirée.
10: Merci encore d'avoir participé au Kiki Donc. Bien entendu, modulation de fréquence 114 MHz, bien sûr. En modulation de fréquence satellite, bien sûr. Du côté de Senlis et toute sa région parisienne. Quant à nous, on vous souhaite une bonne fin de journée. Amusez-vous bien. Et puis écoutez, au plaisir de vous retrouver un de ces quatre, hein, bien sûr. Et puis vous pouvez peut-être faire un petit jingle. Vive le Kiki Donc, on vous entend le dire, allez-y.
11: Bonjour à tout le monde.
10: À la tâche. Bravo. Vous pouvez peut-être dire de votre propre bouche, vive le Kiki Donc, peut-être, non?
11: Vive le quoi?
10: Le Kiki Donc.
11: Vive le Kiki Donc.
10: Merci.
11: Allez, bonsoir.
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10: Ah, mon petit Florian, bon bah voilà, c'est géré, hein.
9: Ouais, franchement, t'as trop bien joué. Quoi.
10: Sympathique, ouais, on a bien rigolé là, j'avoue que là, je me suis bien marré. C'est vrai que c'est sympa, hein.
9: Ouais, ouais.
10: Là, on est parti dans tous les sens, on a fait tout et n'importe quoi. Dans la Total Impro?
9: Comment?
10: Dans la Total Impro ce soir.
9: Ouais, ouais.
10: Total, enfin, compte, j'aurais dû dire, ce soir, j'aurais dû dire, appeler l'émission Total Impro.
9: Ouais.
10: T'as vu comment je pars, je délire, comment je maîtrise.
9: Mais c'est ça, franchement, un maître, c'est comme ça, ça improvise.
10: Tout à l'heure, il y avait un mec qui, dans la semaine, me disait, Florian, à juste titre, me disait, c'est génial ce que t'as, la facilité de parler, cette aisance, comme ça, cette, hein, c'est vrai, de toujours avoir toujours des trucs à dire, de tchatcher. Je me rends plus compte du talent que j'ai. Je bah, me rends ouais. plus compte, hein, Jean qui est de retour avec nous. Jean, c'est bon,
15: c'est... Ah oui, c'est... Non, ça, c'est vrai que c'est un art aussi.
10: Enfin, c'est vrai.
15: Un art qui n'est pas donné à tout le monde. Hein.
10: Continuez.
15: Voilà.
10: Allez, soyons sérieux, Florian, comme ça a été bon esprit que tu... Ça m'a fait plaisir parce que d'habitude, on fait des kiki donc à des grands-mères qui ne comprennent rien, il n'y a pas de sonotone, machin, c'est le bordel sans titre et tout. Là, pour une fois, on a eu une tante qui a joué le jeu, t'as bien fait ton boulot, Florian, je suis content. Donc, Florian, on peut lui offrir un album de... Je sais pas, t'aimes bien la techno, Florian, ou pas? Bah, écoutez bien, ce soir, nous appellerons de nouveau Monsieur Sheriff.
16: Là,
10: le gros Lascar, on va l'appeler dans la soirée.
16: Il va kiffer.
10: Il est de retour avec nous. Je crois que c'est celui... Non, je sais pas si c'est lui. Non, c'est pas lui qui nous avait laissé ce fameux va te faire enculer.
16: Non, ça c'est pas lui, ça c'est
17: Souma.
10: Ça c'est Souma.
17: Souma.
10: On l'aime bien lui. Petit jingle, tu peux le mettre, les marabouts?
16: Ouais,
10: quoi, j'aime bien.
16: Si t'as jamais entendu un marabout s'énerver...
18: Va te faire enculer.
10: Max, voilà le retour des marabouts que je peux avoir avec ce marabout, shérif. Voilà, tout à fait. On l'a un peu fait chier. Tellement fait chier qu'il a tellement, on l'a tellement fait chier qu'il a changé de numéro de téléphone.
16: Alors, tu lui as pourri son mois de novembre.
10: Mais nous avons retrouvé la trace de shérif car moi aussi j'ai mené ma petite enquête.
16: T'inquiète.
10: Et je suis sur le coup et je vais donc sans plus tarder rappeler mon petit shérif national. J'espère que c'est le bon, c'est lui, hein.
16: Ah oui, c'est shérif. Ouais, mais il y a la même photo, même annonce, sauf que ce couillon il a changé ses numéros de téléphone. Mais le problème c'est que on l'a reconnu.
10: Eh ben on y va.
16: On l'a reconnu.
10: On va donc appeler shérif tout de suite sans plus tarder. Attention, c'est parti.
16: Et Billy Kid, t'es de retour.
10: C'est
16: encore.
10: Parti, ouais.
19: Il est de retour.
10: Attention. C'est parti.
20: Bonjour.
10: Non.
16: Ah non, mais.
10: Oh non.
16: Attends, il y a le fixe.
10: Ah bon,
16: c'était le portable.
10: Depuis 21h, on est dessus. Ah non, alors là, tu peux pas me faire ça. Ah non, chérie, tu peux pas me faire ça. Sinon, je te vais te traquer dès 21h demain. Demain, je démarre à 21h avec lui. Je vous le dis tout de suite.
16: C'est le fixe.
10: Il va pas nous.
21: Ah, au moins une fois.
10: Au moins une fois. Attends un peu, il va te faire enculer, hein.
16: T'inquiète.
10: Allô?
20: Allô?
19: Allô, shérif?
20: Allô?
10: Ouais, shérif?
20: Oui?
19: Je suis de retour.
20: C'est qui?
19: C'est moi.
20: Qui?
19: Ça va, shérif? Alors, tu pensais que t'allais me laisser tomber comme ça, comme une vieille chaussette? T'as changé de numéro de téléphone? Hein?
20: C'est qui?
19: T'es toujours dans le Texas, mon con.
20: C'est qui?
19: Je vais te dire une bonne chose, écoute bien.
20: Va te faire enculer.
19: T'entends bien? Alors, shérif?
20: Tu dis ton nom, t'es qui? Va te faire enculer. T'es qui?
19: Tu me parles pas.
20: Va te faire enculer.
19: Tu me parles pas comme ça, ok? Moi, je suis Billy the Kick. Ok? Moi, je suis là. Je suis là pour traquer tous les mauvais marabouts. T'es un vilain shérif, t'as voulu me mettre en prison, t'as mis ma tête à prix. Hein? 500 euros, trop duc. Tu crois qu'il faut pas plus? Je suis venu avec mes copains. Ok?
10: Allô? Oh non, il nous a raccroché, on y rappelle-le-moi tout de suite.
16: Hey, t'es bon, t'es la porte de la chapelle.
10: Ça, c'est la première. Ah là, il est très calme. Attention, on repart. Comme si de rien n'était. Allez, shérif, décroche. Allô? Allô, shérif?
20: Allô?
19: Ah, tu m'as raccroché au nez.
20: Je demande ton nom, tu dis pas?
19: Tu me parles pas comme ça, ok? Sinon, moi, je vais te tirer dessus, ok? Je sais où te trouver, mon pote. Je sais que t'es au saloon. T'es au saloon avec tes copains, t'es en train de boire du rhum. Et moi, je vais te dire une bonne chose, écoute bien.
20: Va te faire enculer.
19: Ok. Et ça, tu me l'as déjà dit en face. Et je voudrais savoir si t'avais le culot encore de me le redire en face. Shérif. Vas-y. Eh, hey, Barabou. Parle-moi, dis-moi quelque chose. T'as peur?
20: Pas te faire enculer.
19: Eh, hey, shérif.
20: Je ne ressemble pas à ton voix, là.
19: Ouais, c'est ça, oui. T'essaies de me niquer, hein.
20: T'es où, là?
19: Là?
20: T'es où, là?
19: Je suis dans la grande allée principale.
20: Hein?
19: À l'hôtel.
20: Hôtel?
19: Je suis au saloon. Je t'attends. Je suis avec le corbeau. Et devine qui est avec moi. N'a qu'un œil.
20: Entre à l'enculé.
19: Allô?
17: Ah non, raccroché, raccroché.
19: On rappelle une troisième fois. Allez, faisons-nous plaisir. Une troisième fois, s'il vous plaît, maestro.
17: Il est en train de se chier dessus, chier.
19: Ah bah non. Allez.
17: Dis-lui que t'es au métro près Saint-Gervais.
19: Allô? Allô?
20: Oui. Allô?
19: Ouais.
20: Bonjour.
19: Shérif?
20: Oui.
19: C'est bon, hein?
20: Oui.
19: Jack n'a qu'un œil.
20: Oui.
19: Je suis de retour.
20: Oui.
19: T'es où, là?
20: Hein?
19: T'es où? Je comprends rien.
20: Hein?
19: Je vais te dire une chose. Souviens-toi de ce que tu m'as dit.
20: Pas te faire enculer.
19: Ça, c'est toi, ça. Toi, t'es la bonne femme au shérif. Passe-moi le shérif. Allô?
20: Pas te faire enculer.
19: Passe-moi le shérif.
20: Il est pas là.
19: Si, il est là. Je viens de la voir. Si dans 5 minutes, il est pas là, au milieu de l'allée, on va jouer à la mort.
20: Pas te faire l'enculé.
19: Ah, tu veux m'enculer? Ah, c'est ça que tu veux jouer? Tu veux jouer à l'enculade?
20: Pas te faire l'enculé.
19: Eh, dis donc, shérif, je te donne 5 minutes. Devant le saloon. Rappelle-toi bien du nom. Jack n'a qu'un œil. Il a une grosse bite. Sur ce, je te laisse. Et je te rappelle plus tard dans la soirée, ok? Shérif! Fais-moi peur. Allez, bonne nuit à toi. Bon là, on tombe sur la bonne femme, hein.
17: Mais tu l'as tétanisé, attends,
19: il est. J'aimerais que tu m'appelles à un autre, là. Un mec, mais c'est même pas un shérif.
17: Ah, bon, on va t'appeler Souma.
19: Ah, allez, Souma, ah, mon Souma. Ah là, ouais. Ça, c'est le vrai, va te faire enculer.
17: Ouais.
19: Ah, là, c'est le vrai, le vrai. Ah, là, c'est le vrai de vrai. Attention, là, c'est l'original, hein. Allez, on recommence. Va te faire enculer.
18: Et avec les Souma, les enfants dorment. Il faut faire attention.
19: Ouais, oh, putain, ah, ouais, oh putain, je vais me faire déchirer. Ensuite, hein. Oh là, je vais me faire déchirer, là. Allô? Allô?
20: Tiens.
19: Il m'a raccroché au nez direct. Rappelle-le-moi tout de suite, immédiatement. Immédiatement.
17: Non, non, c'est pas possible.
19: Rappelle-le-moi immédiatement.
17: Oh,
19: oh, occupé. Ce soir, on va s'en faire des marabouts, même si c'est pas des monsieur et madame chérif. Je crois qu'on va se faire passer pour des chérifs et puis on va le faire chier. Hein. Alors, on y va?
17: On y va.
19: Tu fais quoi là?
17: Je reprends son fixe.
19: Ah oui, voilà.
17: Il se fout de notre gueule.
19: Putain, Souma là. Tu arrêtes d'appeler quand les enfants. J'appelle à 22h02 d'habitude.
21: Je vous patientez, ah. Votre correspondant est en ligne.
19: Bon, alors on va le rappeler dans un instant parce qu'à mon avis, il va nous faire poireauter pendant un bon nombre de temps.
17: À peine à 350 bornes de Nancy. Alors.
22: Ouais, peut-être.
17: C'est dans la région. Hein. On va pas s'emmerder, on va pas chipoter pour 300-400 bornes. Hein. Bon, alors peut-être plus, peut-être même. Stéphane,
22: oui.
17: On rappelle que j'ai appelé ta mère à 2 reprises, 41 ans, Florence.
22: À 3 reprises, en fait.
17: 3 reprises. Je me suis fait passer pour un de tes potes.
22: Alain.
17: Comme quoi j'étais tombé amoureux d'elle.
22: Oui.
17: Et elle se tâte pour avoir un rendez-vous. Mais d'après toi, d'après les renseignements.
22: Ce serait tout good.
17: Ce week-end, donc tu l'as un petit peu rencardé sur ses fameux coups de fil.
22: Oui.
17: Et qu'est-ce qu'elle t'en a dit?
22: Ben, elle m'en a dit qu'elle va tout réfléchir ce week-end. Et qu'elle donnera la réponse ce soir.
17: Mais d'accord,
22: avis,
17: mais.
22: C'est positif, hein.
17: Mais tu l'as un peu chauffé pour aller pour qu'elle si elle me dit oui là, je lui donne un rendez-vous et basta. Ou à la fin je lui dis que c'est vraiment une connerie de la part de son fils.
22: Parce qu'il faudrait faire en fait, bon c'est bon lui donner le rendez-vous et qu'elle y aille. Et après que tu la rappelles plus un autre
17: le lendemain pour lui dire que finalement j'ai posé, d'accord, okay, ouais, d'accord, ok. Que finalement j'ai dit putain je t'ai vu de loin. Finalement, t'es pas terrible, hein.
22: Non, non, ça, la casserait, ça.
17: Hein?
22: Ça serait méchant.
17: Non, ça serait méchant, ouais. Alors on y va, c'est parti, on appelle ta Rome. Pardon.
22: Ma Rome, ouais.
17: Ta mère, pardon.
22: C'est parti.
17: Oh là là, ça déconne à plein tube. Je vous demande de l'applaudir. On l'applaudit bien fort. Téléphone. Oui, bah, au lieu de faire ton kékouz, t'as entendu que ça sonnait, t'as entendu le tut, tut, ça sonnait occupé, Stéphane.
22: Ah oui, faut que je te dise, Max.
17: Oui.
22: Ma mère, elle trouve aussi un peu louche quand même que quand t'appelles, ça soit occupé chez moi.
17: Que quand?
22: Que quand tu appelles chez elle.
17: Oui.
22: Ça soit occupé chez moi.
17: Au pire des cas, on peut raccrocher, hein.
22: Ouais. Ouais,
17: mais de toute façon, elle peut pas vérifier chez toi, puisqu'elle est au téléphone avec moi, de toute façon,
22: ouais,
17: aussi. Donc, elle a deux téléphones?
22: Non, elle en a qu'un seul.
17: Alors, comment elle a pu vérifier que ça sonnait occupé chez toi, alors qu'elle est en ligne avec moi, sachant qu'elle n'a pas un deuxième téléphone pour t'appeler en même temps?
22: Non, c'est qu'elle l'a essayé de me joindre après. Et moi, j'étais toujours en
17: antenne. Ah oui, t'étais toujours à l'antenne avec moi.
22: Ouais.
17: D'accord, mais ce qu'on fera tout à l'heure, par contre, c'est qu'une fois qu'on aura terminé avec elle, tout de suite, on raccroche avec toi.
22: Ok.
17: D'accord, ok, qui t'a rappelé 20 minutes un peu plus tard.
22: Ok.
17: Ok, bon, bah là, ça sonne occupé, ok.
22: Ok.
17: Ok. Et là, on va accueillir en attendant Anna, 18 ans de Paris, qui est plutôt en pleine forme. Salut Anna.
2: Salut Max.
17: A-N-A ou A-2-N-A? A-N-A,
2: en
17: D'accord,
2: fait.
17: Ok.
2: Ok,
17: très bien, ok, ok. Ça va Anna?
2: Ça va très bien, et toi?
17: Bah ouais, ça va plutôt pas mal, hein. Un jour férié, tranquille, payé double, pas de problème. Ça va plutôt pas mal. Bon là, Anna, très sérieusement, qu'est-ce qui t'amène?
2: Alors, ce qui m'amène, c'est que je voudrais pousser un gros coup de gueule contre les mecs qui ne se bougent pas et qui n'osent pas se déclarer.
17: Pousse bébé, pousse. Oui, parce que les déclarations d'impôts, c'est passé. Hein. Là, vous êtes en... C'est ça?
2: Mais tout à fait, d'accord.
17: D'accord.
2: Donc, bon, que ce soit dans les soirées, tu vois. Alors, bon, ça a l'air d'aller bien. Ils te regardent. Tu sens que le courant passe pas mal. Mais il ne vient pas te parler. Tu
17: parce qu'ils sont tétanisés. C'est le cas de Miguel qui nous a parlé hier quand samedi, il était à la soirée à Bercy. Il a dit qu'à un moment donné, il va brancher toutes les filles. Puis à un moment donné, il y a vraiment une fille qui l'a plus physiquement. Il l'a regardée. Il me dit c'est impossible d'aller la voir. Et là, c'est là qu'il devient hyper timide et il attend que cette fille-là fasse le premier pas. Et comme elle, apparemment, avait l'air d'être aussi timide que lui, bah, finalement, bah, ils se sont pas parlé, quoi. C'est ce qui peut arriver. Bah, c'est ce qui t'arrive peut-être. T'as peut-être la chance de plaire à des garçons qui te plaisent aussi. Mais comme toi, t'attends qu'il fasse le premier pas et comme lui, il est très timide et qu'il n'ose pas le faire, et bah, personne ne le fait.
2: Bah oui, mais ça, c'est la merde.
17: Hein. Bah, mais moi, c'est ce que je fais aussi. Tu vois, moi aussi, je te mettrais dans la même merde que ça, tu vois. Mais non, mais c'est vrai, moi j'ai du mal à aller vers les filles. Beaucoup de difficultés.
2: Mais alors qu'est-ce qu'il faut faire?
17: Parce que même moi, personnellement, même quand une fille je la regarde et qu'elle me sourit, je me dis tiens, je peux lui plaire. Je suis persuadé que si je vais aller la voir, de toute façon, je vais me prendre une veste, donc je me dis autant pas la prendre.
2: Mais il ne faut pas, parce que dès le départ, si elle te regarde,
17: oui,
2: si tu sens qu'il y a quelque chose qui marche,
17: ouais,
2: faut aller la voir.
17: Ouais, mais bon, tu comprends.
2: Tu vois, toi, c'est dans le feeling.
17: Tu sais, j'ai un bec de lièvre, j'ai un œil qui part en... j'ai un œil qui compte au billard, un œil qui joue au billard et l'autre qui compte les points.
2: Non,
17: toi, tu vois, facile
2: pas...
17: pour moi, je te jure, c'est pas évident, hein.
2: Mais oui, mais il faut remédier à tout ça, hein.
17: Ouais, mais bon, là, je suis à l'aise que j'arrive à parler normalement, mais dès que je suis dans la vie privée, c'est différent, hein. Moi, je parle comme ça. Bonsoir, ça va? Bon, alors, comment tu peux boire un verre? Bon, d'accord, qu'est-ce que tu veux boire?
2: Un whisky coca pour moi.
17: Ok, très bien, tu ne bouges pas, d'accord. Je vais dans un instant, tu veux t'asseoir?
2: Pas de problème.
17: Très bien, on a une table qui est juste là-bas, hein, d'accord?
2: Okay, okay.
17: Si tu veux y aller, d'accord, ok. Bonsoir madame, excusez-moi de vous déranger, est-ce que c'est possible d'avoir de whisky coca s'il vous plaît? Donc un sans whisky, merci beaucoup madame.
2: Voilà.
17: Voilà Anna, voilà ton whisky coca.
2: Merci.
17: Tu fais quoi dans la vie?
2: Je suis étudiante.
17: Ouh, je peux savoir quoi exactement?
2: Eh ben, pour l'instant je suis qu'au lycée puisque je suis en terminale.
17: Ah, excuse-moi de t'avoir dérangé, je te souhaite une bonne fin de soirée, amuse-toi bien. Je te rappelle qu'il y a un coin où on peut encore jouer à la pâte à modeler au bidibule.
2: Okay,
17: également, on peut faire des châteaux de sable, il y a un petit peu de sable là-bas dans le coin.
2: Ok, ça me rassure alors.
17: Voilà, Anna, donc est-ce que récemment,
2: ouais,
17: tu as eu cette fameuse expérience où il y avait un garçon qui te plaisait, il t'a regardé, il n'est pas venu vers toi et t'as été très déçu?
2: Mais oui.
17: Oui, mais alors dans ces cas-là, on peut te renvoyer l'ascenseur parce que si toi t'as été déçu de ce comportement, pourquoi toi tu ne l'as pas fait parce que tu voyais qu'il ne le faisait pas?
2: Mais parce que moi aussi quelque part je suis coincé du cul.
17: Ah ben voilà, alors donc il faut pas non plus jeter la pierre à ceux qui ne le sont parce que tu l'es toi-même. Sinon tu te jettes une pierre à toi-même, c'est pas bon.
2: Mais oui, mais vous êtes des mecs. Vous avez
17: mais
2: des
17: toi tu te dévisages. Tu te dévisages.
2: Mais
17: tu t'abîmes ton visage. Tu te jettes une pierre à toi.
2: D'accord.
17: Toi.
2: Ok.
17: Toi. Non, mais c'est vrai quoi, Anne.
2: Ah
17: non mais c'est vrai quoi.
2: Ouais.
17: Tu veux qu'on fasse par exemple le plan Attends.
2: Par exemple... Je ne quitte pas.
17: Hein?
2: Je ne quitte pas.
17: Ah bah non. Ouais.
2: Ce serait dommage.
17: J'ai trop besoin de toi.
2: Ouais, moi aussi.
17: J'ai besoin de toi. Attends. Fais des petits essais là, des petites marioles. 1 2 1 2 1 1 1 2. Un peu pas assez formé.
4: Oh là là, il n'arrive pas.
17: Est-ce que mes effets sont bel et bien sur mon micro? C'est la question qu'on peut se poser à chaque fois. Attends, hop, je reviens. 1, 1, 1, 1. Allez, faut aller me chercher, Olivier. 1. Ça marche jamais, hein, ces trucs ici. Hein. Fun radio, c'est vraiment pénible. Hein. Oh là là là là, je voulais te faire un truc d'enfer. À chaque fois, les micros, ils sont jamais. Pourquoi les effets sont pas sur mon micro alors qu'il y a que moi qui ai le droit de l'utiliser? C'est une machine qui est faite pour moi. Et pourquoi?
22: Parce que Fun Radio, c'est
17: Gérard,
22: jamais.
17: Gérard, entre temps, il y a eu quand même vendredi, samedi, dimanche, lundi, mardi. Lundi. Mais non, vas-y, toi, vas-y.
4: Ouais, c'est là?
17: Non, c'est pas là. Il y a de l'effet là?
4: L'autre?
17: Pour voir? Hein? Oh là, ils sont minables mes effets alors.
4: L'effet là?
17: Ah bah voilà, vas-y.
4: Bah voilà.
17: Oh,
4: c'est
17: putain.
4: Là. C'est là l'effet?
17: Bah ouais, c'est là l'effet. Bah ouais. Oh là là là là, je peux pas le faire, je voulais draguer. Moi, je me voyais déjà en club discothèque avec Anna.
22: Ben voilà, mais je me suis déjà endormi, là, tu vois.
17: Eh ouais, non, mais je sais bien, mais c'est pas de ma faute. Est-ce de ma faute? Bon, change-le-moi, toi, tu sais le faire.
4: Ouais, j'aimerais bien.
17: C'est le micro qui est là-bas qui fait l'effet, alors que ça soit le mien. Putain, c'est quand même incroyable,
4: c'est
17: ça.
4: C'est honteux, c'est honteux.
17: Non, mais je demande pas grand-chose, je demande simplement ce que mon matériel fonctionne. Putain, c'est quand même dingue.
22: Tu vas pas te plaindre avec le salaire que tu gagnes, hein?
17: Non, mais si. Alors, justement, avec ce que je gagne, c'est pour donner le meilleur. Si je peux pas le donner à cause de gens qui commencent à tripoter mon matériel toutes les 5 secondes. Filda, arrête d'y non, mais arrête d'y toucher tout le temps.
4: Mais ouais, mais moi je m'amuse le week-end.
17: Non, mais tu t'amuses le week-end, d'accord. Mais pendant que toi tu t'amuses, il y en a qui se reposent. Tu sais où c'est, tu sais le faire. Tu peux le faire. Bon, Filda va nous réparer tout ça d'ici quelques minutes. Olivier, qui était censé être là pour travailler depuis 21-22h, il est déjà en vadrouille. Il est partout sauf là où il faut. Donc on va essayer de récupérer Olivier de la production. Si vous l'avez vu, bien entendu, vous nous le ramenez. Il est tatoué, c'est 70D7B. Hein, ouais, c'est son numéro de tatouage. Donc normalement il doit se trouver entre l'avenue de la Grande Armée et Neuilly, il doit pas être bien loin. Hein, ouais, dans l'oreille gauche, ouais, c'est dans l'oreille gauche le tatouage d'Olivier. Hein. Anna,
22: oui.
17: Tu ne bouges pas, d'ici là on en réparé ce petit problème. Bien entendu qu'il n'en sera plus un pour Fun Radio car nous savons les résoudre extrêmement rapidement quand c'est en direct, Anna.
22: Très bien.
17: Et nous ferons au club discothèque et je vais te draguer et tu vas me dire quelle est la technique que tu préfères.
22: D'accord.
17: Clotilde également, Johanna et Carole qui étaient sur le Minitel, elles sont de Sisteron. Salut les filles.
5: Salut.
17: Salut.
5: C'est pas Carole, c'est Coralie.
17: Coralie, pardon, là, c'est Clotilde qu'on
5: c'est
17: en
5: ligne.
17: C'est
5: pas grave, il y a pas de mal. Oui, c'est Clotilde. Ouais.
17: D'accord, ok, très bien. Donc ensemble, nous parlerons.
5: De nous trois, parce qu'on on a écrit tout à l'heure au Minitel, parce qu'on a super peur et on a super froid dans notre petite maison, enfin notre grande maison, dans Sisteron.
17: Mmh.
5: Et surtout, est-ce qu'on pourrait avoir des mecs en ligne? Parce que les mecs qui devaient venir chez moi, ils nous ont fait faux bond, donc en fait, on est un peu dégoûtés, quoi.
17: Allez, salope. Super. Super, super, super. Non, je rigole hein, quand je disais ça. Ok, les filles, il n'y a pas de problème. Les garçons, vous appelez dès maintenant. Région de Sisteron, donc c'est près de...
5: Près de Marseille.
17: Près de Marseille, d'accord, ok, juste à côté de Lyon.
5: Voilà,
17: non, enfin dans le sud. Hein. Si vous êtes dans le coin de Sisteron ou Sisteron même, vous appelez dès maintenant. Si vous avez entre quel âge et quel âge pour les garçons?
5: Peu importe, alors là...
17: Non, bon, on va pas quand même, on va pas te ramener des mecs de 30 ans, parce que là, attention, là, les mecs, ils vont pas rigoler, ils vont baisser, ils vont mettre le kiki tout dur, et puis ça va être violent. Hein.
5: Entre... 16 et 25 alors.
17: Entre 16 et 25, quand même. Allez, on les va pas de main morte à la fin celle-là. Hein. Vous ne bougez pas les filles, on va essayer de vous trouver ça. À mon avis, ça ne devrait pas tarder. Appelez-nous 0800 75 000. Mathieu, 17 ans de Nantes également sera là. Vous êtes en train de bosser pour un jour férié. Bravo, vous serez payé double. Les enfants, ne l'oubliez pas. Et puis si vous êtes en vacances, profitez-en, amusez-vous bien. À l'instant, ça s'appelle Addict. C'est le nom du groupe et Monster Side. C'est le single, ça a été demandé sur le Minitel. Voilà, c'est chose faite. Je sais que ça vous a plu. Blaze sera à venir. Lovely Day, il y aura également ceci. Les poèmes de GG version été. Et puis également pour DJ avec Smack My Bitch Up. Clotilde, on te récupère. T'es avec deux copines à toi.
5: Ouais.
17: Johanna.
5: Ouais, et Coralie.
17: Et Coralie, d'accord. Et vous êtes donc de Sisteron.
5: Toute seule. Dans
17: 17 ans toutes les trois. Vous êtes dans une maison froide et tout. Et vous avez lancé un appel à ce que les garçons viennent. Alors il y en avait quelques-uns qui ont appelé qui étaient assez âgés quand on leur a dit qu'elles avaient 17 ans. Elles ont dit ok, laisse tomber l'affaire, c'est trop jeune.
5: Merci.
17: Bah, on te dit ce qui a été sur le standard. Hein. Est-ce que vous pouvez vous décrire?
5: Alors, moi je suis blonde, aux yeux bleus,
17: 1m70.
5: Une mensuration, je ne connais pas, donc.
17: D'accord.
5: Pas la peine. Coralie, elle est satin.
17: Bah, passez-nous ouais, en même temps, comme ça on entendra les sons des voix.
5: Allô?
17: Salut Coralie.
5: Salut.
17: Tu peux te décrire, vas-y, en deux secondes pour les auditeurs?
5: Bah, 1m70, châté, aux yeux marrons.
17: D'accord. Et Johanna?
7: Ouais, ben moi je suis brune, j'ai des cheveux longs, frisés, et puis je mesure 1m72.
17: D'accord, vous êtes toutes les trois célibataires?
7: Ouais.
17: D'accord, ok.
7: Non, alors... Coralie, elle n'est pas célibataire, mais bon...
17: D'accord, voilà. Alors Clotilde.
7: Je te passe Clotilde.
17: Ouais, s'il te plaît. Alors, on a Shérif qui a 17 ans, qui est de Marseille, qui serait éventuellement intéressé par votre annonce.
7: Ouais.
17: Shérif, bonsoir.
23: Oui, bonsoir.
17: Bonsoir. Alors Shérif, je te laisse avec Clotilde et ses copines.
7: Ça va?
23: Ouais, ça va.
17: Et puis les autres, vous appelez justement les filles, enfin les garçons, si vous voulez justement faire connaissance avec Clotilde, Johanna et Coralie. Elles sont donc de Sisteron et elles ont froid, elles ont peur et elles ont envie absolument de faire rencontrer des gens. Allez, vas-y, shérif.
5: Non, c'est Clotilde.
23: Christine.
5: Clotilde.
23: Moi, qu'est-ce que tu cherches?
17: Oh, le chérif. Hey, chérif. Pose ton flingue. Et mets des oreilles. Elle s'appelle pas Stéphanie, elle s'appelle pas Christine, parce que ça n'a rien à voir, c'est Clotilde.
23: Ouais, voilà. Clotilde.
5: C'est plus mignon, quoi. Bon. Tu pourrais te décrire, s'il te plaît?
23: Ça, c'est une balle de M16 dans la tête.
17: Voilà.
23: Bon, je fais 1m75.
5: Ouais.
23: Je suis brun.
5: Ouais.
23: J'ai les yeux marrons.
17: Je suis prêt de tes sauces, soir. C'est ça, chérif?
23: J'ai rien compris.
17: Je dis, je crois que t'allais lui dire, je suis prêt à te sauter ce soir, te sauter.
23: Ouais.
17: Non, c'est ça?
23: Ouais, c'est ça.
17: D'accord, ok.
5: Ben, c'est cool, tu descends de Marseille, enfin, tu montes plutôt, tu viens nous voir.
17: Non, mais les filles réellement, parce que là, on plaisante, c'est pour faire de la paillette, pour faire du joli son à la radio, dans le poste, mais vous cherchez quoi exactement? Des mecs vraiment pour vous faire sauter?
5: Pour nous faire sauter tout de suite.
17: Non, mais je te demande, je te pose la question comme ça, à brut pour jaune.
5: Éventuellement, quoi.
17: Oui.
5: Non, pour faire des connaissances, ce serait sympa, parce que bon, on avait des copains qui devaient venir.
17: D'accord.
5: Et ils nous ont laissé. Alors
17: donc c'est vraiment touche pipi, on bouffe des cacahuètes, on boit 2-3 verres de coca, on se regarde une cassette vidéo de l'épisode de Friends numéro 22.
5: Exactement.
17: Et puis on s'endort dans une couverture, dans le salon, l'un contre l'autre, joue contre joue.
5: Exactement.
17: Ah d'accord, ok. Je sais pas si shérif. Shérif ?
23: Ouais.
17: Shérif ?
23: Ouais.
17: Vous êtes d'accord ou pas ?
23: Mais non, je peux pas.
17: Non, d'accord, ok. Ouais, mais c'est pour ce soir, hein, shérif. Hein. Bon, allez, shérif, il se réveille, tu me l'enlèves, merci, c'était nul. Shérif, il peut retourner là où il était avec ses cow-boys et tout, et qui retourne avec attaquer les Indiens et qui remet son flingue. Clotilde.
5: Oui.
17: On a lancé donc l'appel officiel à tous les garçons donc de Sisteron, de Marseille ou de la région de Sisteron. Vous êtes intéressés par 3 jeunes demoiselles qui sont seules, qu'on froid, qui ont envie de faire connaissance, qui ont envie de jouer au Scrabble pendant toute la soirée.
5: Ouais.
17: À mon avis, il n'y en a pas beaucoup qui vont appeler 0-800-70-5000, on te met de côté, d'accord?
5: Okay.
17: On récupère Stéphane donc de Annecy, 24 ans. On rappelle qu'on avait chauffé sa mère pendant plusieurs jours. Je me suis fait passer pour un de tes potes.
23: Ouais. Enfin, pour, mais Max, c'est pas Annecy, c'est Faverge.
17: Oui, bon, Faverge.
23: Faverge comme
17: Faverge. D'accord, ok. Donc, on va rappeler ta maman Florence, 41 ans, que j'ai chauffé. Je me prénomme soi-disant, enfin, je m'appelle Alain pour elle.
23: Alain Lebeg.
17: Alain Lebeg, un peu comme celui de Versailles, effectivement. Ouais. Et ça fait 3-4 jours sur le coup avec ta mère pour éventuellement l'inviter à boire un verre. Et elle dirait pas non. On a essayé de l'appeler tout à l'heure, ça s'en est occupé. Ça tombe bien parce qu'il y a des gens sur Mitel qui demandaient s'ils avaient raté le plan de la mère. Bah non, vous voyez, ils viennent de nous rejoindre à minuit. Comme quoi, il faut arriver dès 22h, faut pas croire que tout démarre à minuit. Hein. Ce soir, on a fait des trucs extraordinaires depuis 22h. Donc,
23: c'est clair, on a bien rigolé, ouais.
17: On a bien tout à l'heure avec les G-Squad et tout. C'est assez marrant. Alors on y va, c'est parti. On appelle ta maman Florence. Oh merde, ça sonne encore occupé malheureusement. Je crois que ta mère a flairé le coup. En tous les cas, elle est très méfiante. Hein.
23: Ouais.
17: Elle doit savoir, enfin, elle est en condition de savoir qu'on doit l'appeler ce soir.
23: Ah, c'est clair, ouais.
17: Et malheureusement, ça sonne occupé malheureusement. Ok, Stéphane, on tente le coup une dernière fois d'ici un quart d'heure, 20 minutes. Sinon, à mon avis, c'est que c'est décroché pour la fin de la soirée. Hein.
23: Que je vais faire, je vais y faire un petit tour comme ça.
17: Bah, effectivement, Stéphane. Mm. Bon, on peut faire ça maintenant si tu veux.
23: Ouais, je vais faire un petit tour chez ma mère.
17: D'accord.
23: Comme ça, tranquille.
17: Eh ben,
23: je regarde le téléphone.
17: Tu es depuis combien de temps là? Tu es dans combien de temps?
23: J'ai juste à traverser la cour.
17: Bon, bah, on te rappelle dans un quart d'heure, 20 minutes.
23: Ouais.
17: On appelle directement là-bas.
23: Ok.
17: D'accord, ok, tu quittes pas. Hein. On te repasse le standard, vous gérez ça avec Manu. Et on s'arrange de tout. Anna, 18 ans de Paris, donc, qui tout à l'heure poussait un coup de gueule.
5: Oui.
17: Contre les garçons qui n'allaient pas forcément au contact des filles.
5: Voilà.
17: Hein, donc tu t'en plaignais parce que toi-même étant extrêmement timide, tu n'arrivais pas à draguer. Qu'est-ce qui t'amène, Anna?
5: Qu'est-ce qui m'amène?
17: Ouais, non, on en a déjà discuté tout à l'heure. On était censé faire une technique de drague.
5: Voilà.
17: Après, si je me retrouve un peu tout seul, le truc est un peu tombé à l'eau. J'étais chou tout à l'heure, je le suis moi maintenant. Hein. Tu m'en veux pas?
5: Si, beaucoup.
17: Voilà, mais tu vois, c'est un moyen de parler. Qu'est-ce que t'attends d'un garçon quand il vient te chercher? Par contre, la seule petite question que je te demanderai éventuellement, c'est comment tu veux qu'un garçon t'aborde, à toi particulièrement, parce que c'est pas pour tout le monde pareil, mais pour toi.
5: Ben, assez naturellement, en fait. Hein,
17: oui, ça, c'est ce que, oui, mais plutôt côté décontracté, plutôt direct, tu préfères qu'il essaye de...
5: Ben, déjà, je peux déjà dire ce que j'aime pas.
17: Oui, par exemple, très bien, oui.
5: Alors, genre le gros lourd, ouais, salut, t'es mignonne et tout, t'as un beau cul, tu pleures bien. Non, ça le fait pas.
17: D'accord.
5: Ou bien...
17: Ceci dit, c'est extrêmement rare, parce qu'on fait souvent, on dit souvent, on fait souvent le... On s'imagine souvent que les mecs en boîte arrivent en jouant, ouais, salut, machin, t'es bonne et tout, t'as un beau cul, tu me plais. C'est ce qu'on dit, mais moi j'ai jamais entendu.
5: Que ça existe, hein.
17: Ah bon, moi j'ai jamais entendu une copine de ma vie me dire qu'il y avait un mec qui l'avait accosté de cette manière-là. Donc je sais pas où vous allez dans quelle boîte, mais moi j'ai jamais entendu ça de ma vie. Hein.
5: Bah écoute, toi ça
2: ça m'étonnerait, mais moi, ouais.
17: Non, mais moi, non, mais je te parle de mes copines à moi, hein, ouais. Qui m'ont jamais dit, putain, il y a un mec tout à l'heure, ou la dernière fois, il y a un mec qui me branchait de cette manière-là.
2: Non, mais je te dis pas que c'est fréquent, mais malheureusement, ça arrive.
17: Ça, ça t'est déjà arrivé, toi.
2: Ouais,
17: d'accord,
2: ouais.
17: Ok. Quoi, alors, qu'est-ce qu'il y a d'autre encore que tu n'aimes pas, et après, comment t'aimes qu'on t'aborde?
2: Ben, disons qu'en fait, la manière la plus sympathique d'aborder, c'est... je sais pas, en fait, il vient te voir, il te paye un verre à la rigueur, mais c'est pas le plus important, il parle et tu discutes, quoi.
17: Mm-hmm.
2: De pas sentir que tout ce qu'il veut, c'est te sauter dans la soirée.
17: Ça peut se voir, tu crois que ça se devine, ça?
2: Ouais, quand même.
17: Réellement?
2: Je pense, ouais.
17: Ah bon, mais un mec qui a ton âge, 17-18 ans, il a peut-être pas toujours ça derrière la tête, c'est juste pour brancher, non?
2: Je pense que c'est à mon âge, au contraire, qu'ils sont
17: ah bon
2: le
17: ah
2: plus
17: bon
2: chaud de ce côté-là.
17: Ouais. Ah bon, mais pas moi, c'est pas ce qui me vient à l'esprit, moi, non?
2: Ah bon?
17: Non. Non, c'est marrant, non, pas du tout même.
2: Bah écoute, ouais. Non, mais en fait, il suffit d'être naturel et normalement, rien que le fait de venir parler, après, le reste, c'est tout seul, quoi.
17: C'est vrai. D'accord. Il oui. Faut peut-être pas aller traîner dans des boîtes aussi, c'est peut-être pas le meilleur endroit non plus, ou les soirées, il faut... Moi, je trouve que c'est là où ça, je trouve ça un petit peu idiot venant de votre part, justement, là, des gens de votre âge, donc de ton âge en l'occurrence, c'est d'aller dans des boîtes pour aller se faire draguer, quoi.
2: Non,
17: faut peut-être oublier un petit peu ce cliché parce que c'est pas vrai. Hein. Enfin, en tout cas, c'est pas vraiment ce qu'il y a de mieux. Parce que dans ce genre de boîte, il faut effectivement s'attendre à ce que le mec est intéressé par ton cul, quoi. Et pas par autre chose. Ah ouais.
2: Non, en général, quand je vais dans une boîte, c'est pour danser, c'est pas pour ça. Moi, ouais. Je te parle plutôt des soirées plutôt intimes avec des amis.
17: Non, mais je mets de la musique hein, d'ambiance pour.
2: Okay.
17: Le musée des gommes. Et donc.
2: Et donc, ouais, dans une petite soirée intime avec des potes, tu peux rencontrer des nouvelles personnes, et voilà, quoi.
17: Mmh. Alors, moi, je crois pas quand même que dans les boîtes, effectivement, on peut entendre des mecs draguer, genre, tu me plais, tu me pues. Maintenant, si t'es dans une soirée privée avec des potes, vous êtes une vingtaine, ça va être avec le mec qui vient de t'accoser en disant, tu me plais, t'as un beau cul, j'ai envie de te sauter. Hein.
2: Eh ben non, mais là, on retombe dans mon petit problème du mec qui te plaît bien, mais qui ne bouge pas, quoi.
17: D'accord, ok. Donc, je sais pas comment on pourrait s'y prendre, hein. c'est pas toujours évident, hein.
2: Bah ouais.
17: Ah, à toi de faire le pas alors, hein. Faut qu'il arrive, hein. Il y a de la musique. Là, il y a de la musique, on est en train de s'éclater comme des fous. On est dans une soirée privée, on est dans un appartement, on n'est pas du tout dans un disco. On n'est pas du tout dans une discothèque, Anna.
2: D'accord.
17: Comment tu me dragues?
2: Mais moi, je ne drague pas.
17: Non, bah si, ah bah si, obligé. Comment tu t'y prendrais?
2: Je sais pas, bonsoir.
17: Max est dans la soirée, il est là, il est beau, tu craques sur lui, ça fait 4 ans que tu l'écoutes, t'es fan grave.
2: Ouais.
17: Alors, comment tu t'y prends?
2: Bonsoir, Max.
17: Ouais, bonsoir.
2: Ça fait 4 ans que je t'écoute et j'adore ce que tu fais.
17: Ouais.
2: Donc tu me plais bien.
17: Ouais.
2: Et je suis bien chaude ce soir.
17: Alors toi, donc t'es une salope, donc t'as vu que... Qu'est-ce qu'il y a, t'as vu que je te bouffe le cul, c'est ça? Non mais c'est ça.
2: Non, mais
17: tu vois, donc tu sais pas t'y prendre non plus. Donc le mec il fait exactement comme toi. Il est tellement pris de panique qu'il commence à dire n'importe quoi et à dire lui aussi j'ai envie de te sauter, t'es bonne. Et toi tu dis pareil, voilà je suis chaude, j'ai envie de me faire sauter, ce que t'as envie.
2: Mais Max, je plaisante.
17: Non mais peut-être que lui aussi, mais toi tu le prends mal aussi. Peut-être que les mecs ils ont envie de plaisanter en disant qu'ils ont envie de te sauter.
2: Ah bah je sais pas.
17: Ah alors alors
2: effectivement,
17: Anna.
2: Effectivement.
17: Non mais c'est vrai quoi.
2: Bah,
17: donc,
2: ouais.
17: Voilà quoi. Qu'est-ce qu'on pourrait dire d'autre là-dessus? Rien, on peut rien dire du tout hein.
2: Bah, je crois qu'on a fait.
17: On a fait le tour. Voilà, exactement, on a fait le tour. Je te souhaite une bonne fin de soirée, Anna.
2: Bah, moi aussi.
17: Amuse-toi bien, bonne bourre.
2: Je t'embrasse.
17: Et puis, bonne continuation pour la suite des études.
2: Ah, ok, bah, j'espère.
17: Allez, ciao, bonne bourre.
2: Ciao.
17: Clotilde, Johanna et Coralie, toujours rien. Si, on a quelque chose pour elle. Alors, on récupère Clotilde, toujours de Sisteron, qui nous avait laissé un message Minitel. Clotilde, tu es là?
0: Oui.
17: Bon, alors, on a quelque chose pour toi.
1: C'est Fred.
17: Ah, c'est bien. Alors, ouais, complètement de la région de Sisteron, à peine 850 km puisqu'il est à Paris.
0: Ah, voilà. À peine. Ça fait pas loin.
17: À Paris.
0: Oui.
17: Paris, ça fait pas loin, ouais. Alors effectivement. Alors Fred.
3: Ouais, salut Max.
17: Alors je te passe Clotilde.
3: Ok, ouais, salut Clotilde.
0: Salut.
3: Ouais, moi je voudrais te poser une question. Pourquoi tu fais ça par téléphone et par la radio?
0: C'est une très bonne question.
3: Bah oui.
0: Parce que comme j'ai pas l'occasion de beaucoup bouger, je me suis dit que la radio, ça pouvait toucher beaucoup de monde et ça pouvait peut-être m'ouvrir plus d'horizons. Et...
17: Parle devant ton micro, ma chérie.
0: Et voilà.
3: Et t'as pas l'impression de passer pour une conne?
0: C'est gentil, Fred. Tu me ferais très plaisir. Hein,
3: bah, c'est-à-dire que non, c'est naturel, quoi, mais...
0: Non, j'ai pas l'impression, c'est gentil, non.
3: Bah, moi, je sais pas. Moi, je demanderais aux auditeurs d'appeler pour le dire, quoi, mais moi je trouve que t'as l'air conne, quand même, avec tes copines.
0: Merci.
17: Au moins, ça a le mérite d'être clair de la part de notre ami Fred.
0: Coralie, t'en m'emmerde. Hein.
3: Toi, c'est réciproque.
0: Je te dis comme ça.
17: Ah bon, d'accord, ok, très bien. Donc, qu'est-ce qui t'a gêné là-dedans? Pour toi, Fred, tu trouves ça totalement stupide que des filles s'amusent à appeler une radio pour dire voilà, on a froid, on veut des mecs et tout, quoi.
3: Bah voilà, exactement, parce que en clair.
17: Là, en clair, c'est vrai que le sous-entendu, c'est que pour que des filles osent dire à l'antenne voilà, on veut absolument se faire réchauffer, c'est pas uniquement pour discuter, c'est pour se faire sauter, on est bien d'accord.
3: Hein. En gros, voilà, c'est ça.
17: Ouais. Je sais pas ce que vous en pensez, Clotilde.
0: Non, pas du tout.
17: Ah bon, mais tu crois qu'aujourd'hui, il est possible d'avoir des mecs qui vont aller uniquement vous rencontrer, pas dans l'arrière-tête, en tout cas de vous emballer et de pouvoir faire peut-être que deux, trois petites cochonneries, peut-être quand même une te caresser des reins, sucer des tétons.
3: Voilà.
0: Bah, je sais pas, moi j'en connais. Hein.
17: Sucer des bites.
3: Ouais, mais. Ouais, mais en plus tu dis ouais, on a froid, on a froid, on doit pas réchauffer.
17: En parlant de sucer de bites. On passe le bonjour à Patrick Juvet quand même. Ouais, c'est vrai, on l'oublie bien trop souvent, je l'ai vu aujourd'hui à Canal+. C'est marrant parce que vous avez dit sucer des bites, ça m'a fait tout de suite penser à lui. Alors, Clotilde. Oui.
3: Il y a Dev aussi.
17: Oui, oh, il y en a un paquet.
0: Mais Fred, tu trouves pas que c'est un peu con d'appeler juste pour dire que je suis conne?
3: Bah non, parce qu'à mon avis, il y a beaucoup de monde qui pense comme moi.
0: Ah bah ouais, bah c'est pas sûr, hein.
3: Ah oui, c'est sûr, mais moi je te dis ce que je pense, quoi.
17: Voilà. Bon, bah, enfin, ceci dit, je les ai passés à l'antenne, je savais que c'était bon esprit, c'était vraiment pour plaisanter. Et si ceci dit, il y a quand même des garçons qui ont envie de passer une soirée avec Clotilde, avec Johanna et avec Coralie, qu'ils continuent à nous appeler au 0800 70 5000. Je veux absolument que dans le quart d'heure qui suit, on ait des garçons qui soient intéressés par cette petite annonce. Il n'y a pas de problème, on va faire suivre. Fred, ceci dit, tu as dit ce que tu avais à dire, il n'y a pas de problème. Ok, bonne bourre.
3: Je te remercie.
17: De rien, Fred, bonne bourre. Les filles, on vous garde encore de côté. Mathieu, 17 ans, tu es de Nantes. Tu travailles dans une radio et t'en as marre de ton patron. Salut, Mathieu.
6: Eh ouais, bonsoir, Star System.
17: Eh ouais.
6: Oui, ça veut dire.
17: Une semaine pour essayer d'avoir un rencard, ça devrait peut-être se faire, étant donné que ça s'en occupait chez la demoiselle en question. Donc sa maman, Stéphane, qui habite juste en face d'elle, est allée lui rendre une petite visite afin qu'elle puisse décrocher quand nous allons l'appeler. C'est ce que nous allons faire tout de suite. Stéphanie sur Minitel me dit, Max, je souhaiterais. Ah. Ça s'en occupait, donc apparemment, c'est peine perdue. On laisse tomber définitivement. On essaie de rejoindre Stéphane, vous, personnellement, pour voir quelle est la fin de cette histoire. Il y a Stéphanie, dont je vous disais, 28 ans, département 75, sur les Minitel. Max, je souhaiterais te connaître, please. Je suis très jolie et je te promets, je suis jolie chose. Alors, merci, fais quelque chose. Stéphanie, je pense qu'à 28 ans, t'as une bagnole. C'est les vacances. Hein, il fait beau dehors, il neige et tout. C'est le moment peut-être de se bouger un petit peu le cul, de sortir de sa couette et puis de venir rendre une petite visite. Vous êtes bienvenues, mesdemoiselles. Il y en a pas beaucoup qui se bougent. Elles ont tellement peur de pas plaire que finalement, elles ne le font pas. Alors que vous seriez les bienvenus. En plus, j'ai un petit peu la dalle. Donc, un petit peu de pain, un petit peu de saucisson et un petit peu de coca ne nous ferait pas du mal. Non, mais c'est vrai. Des fruits, bananes, des pommes, des poires, des cerises,
18: des fraises, des framboises.
17: Du pamplemousse, des fraises, enfin, n'importe
8: ananas
17: quoi.
8: Frais.
17: Hein?
8: Un ananas frais.
17: Ouais, une noix de coco, putain, ça me ferait délirer, une noix de coco. Bon, voilà, ça me ferait carrément une mangue, ouais, putain, sans déconner, ça serait bien, ça. Donc, Stéphanie, si t'as tout ça en stock, ou bien quelqu'un d'autre qui nous écouterait, une demoiselle, ou un garçon, hein, pour Gaël, hein, même un garçon, mais les filles seront les bienvenues parce qu'on est quand même en masse, des mecs, ici, ce soir, et même pour un garçon. 143 avenue Charles de Gaulle, 92521, Neuilly-sur-Seine-Sedex. Clotilde, Johanna et Coralie de Sisteron, c'est la dernière fois qu'on vous a sur l'antenne, les filles.
0: Oui.
17: On a une réaction de Anthony, 18 ans de Marseille, qui aimerait éventuellement vous connaître. Salut Anthony.
12: Allô, bonjour.
0: Salut.
12: Ça va?
17: Voilà, oui. Et on a aussi Stéphane, 17 ans de Sisteron.
0: Ah.
17: Salut Steph.
12: Salut.
17: Voilà, et on a aussi... Alors, Fabien, 18 ans de Gap.
13: Ouais, salut.
17: Alors, on va commencer avec le premier des trois que j'ai annoncé. Anthony, vas-y.
12: Je voulais savoir, t'es bien foutu?
0: Ben, je pense que oui.
12: Hein?
0: Je pense que oui.
12: Ah, mais ça, c'est à voir.
17: C'est pour ça qu'elles ont lancé une annonce pour que vous puissiez venir les voir.
0: Voilà.
12: C'est ça?
0: Oui.
12: Vous êtes prêts à nous recevoir?
0: Oui, y a pas de problème.
12: C'est vrai?
0: Oui.
12: Tu me donnes ton adresse?
0: Ben, pas à l'antenne, oui, mais hors antenne, oui.
12: D'accord, pas de problème. Alors.
17: Bon, alors on va faire ça pour Anthony parce qu'apparemment il a l'air bien chaud. Peut-être que Stéphane serait quand même un peu plus convaincant. Les filles, vous y allez, vous, hein, vous avez pas peur. Hein. Vous êtes ça, les filles?
0: Oui.
17: Bon, d'accord. Oh là là, elle est molle, la Clotilde. Réveille-toi un peu, ma chérie. Parle devant ton micro, réveille-toi.
0: Oui, oui, oui.
17: Stéphane de Sisteron, aussi 17 ans, souhaitait absolument vous parler.
12: Eh ben ouais, moi, il n'y a pas de problème pour venir ce soir.
0: Vraiment?
12: Ah ouais, pas de problème. Vous me...
0: Mais t'habites où à Sisteron?
12: Dans la petite ville.
0: Dans la petite ville? Ben ouais, mais. C'est quelle rue?
12: La rue
17: Larcourt. Ok, donc on va gérer ça hors antenne parce qu'apparemment Coralie est passionnante et Stéphane et puis même Fabien, tu vas se démerder, vont faire ça parce qu'elles sont chiantes. Je pensais qu'elles étaient plus passionnantes que ça. Une fois qu'elles ont, elles étaient passionnantes quand elles n'avaient pas les mecs. Une fois qu'elles les ont devant les yeux, au lieu d'essayer de les tester, elles sont là. Apparemment, j'ai envie de se faire bourrer le cul. Elles vont y arriver. Vous leur donnez le numéro de téléphone. Elles vont pouvoir se faire sauter. Ça va être très drôle. Christelle, 18 ans, de la Motte du Caire. Salut, Christelle.
8: Oui, bonsoir. Ben, je voudrais passer un coup de gueule parce que les mecs veulent qu'on porte des strings.
17: Ah bon? Pas moi, non?
8: Mais quand nous on leur a un manchette, ils en veulent pas quoi.
17: Quand quoi?
8: Quand nous on...
17: quand nous quoi?
8: Quand nous les filles on leur a un manchette. Ah, je...

0: Auditeur
1: millimètre, quoi. D'accord, mais on va faire un débat tout à l'heure, on fera pas un débat là-dessus. Ma chérie, je te remercie pour ton appel.
0: Okay,
1: merci beaucoup, c'était extraordinaire. On va parler dans un instant, d'ailleurs on va même en toucher un mot tout de suite. Alors c'est Gaël qui nous a trouvé ça dans la presse récemment. C'est les filles, enfin quoi. Est-ce que nous sommes prêtes à faire ce que vous êtes prêtes, les filles, à faire des concessions pour votre homme? C'est un sondage qui a été fait pour les femmes entre 20 et 35 ans. 73% sont prêtes à quitter leur pays contre 26%. Donc si votre mec était amené à trouver un travail à l'étranger, vous seriez 73% à partir et à le suivre. 40% sont prêtes à arrêter de travailler contre 59%. 23% sont prêtes à ne plus voir leur ami contre 76%. 12% d'entre vous, mesdemoiselles, par rapport à votre mec, seraient prêtes à subir une opération de chirurgie esthétique contre 87%. Genre, votre mec vous demande d'avoir des seins plus gros, plus petits, un nez, etc., d'arranger tout ça, vous seriez prête à le faire pour lui. Sinon, vous êtes 15% qui êtes prête à fermer les yeux sur leur infidélité contre 85%. Et donc, la conclusion de ce mini-sondage, pour l'amour de votre homme, nous sommes prêtes à presque rien. Voilà. Et il y a d'autres chiffres encore qui ont été donnés. Non, ça c'est un autre sondage. Donc on va réagir à tout ça, bien entendu. Si mesdemoiselles, vous êtes prêts à vouloir y intervenir, vous appelez dès maintenant. Donc qu'est-ce que vous seriez prêtes à faire comme concession pour plaire à votre homme? Et inversement, ensuite on ira vers d'autres statistiques. Les mecs, qu'est-ce que vous êtes prêts à faire très sérieusement comme sacrifice pour votre nana? Vous appelez dès maintenant au standard de Fun Radio 0800 75 000 0803 08 5000. On espère très rapidement avoir sur cette antenne 3 filles et 3 garçons pour commencer. Pour la musique avec Smack My Bitch Up, merci de la passer toujours avec nous cette nuit. Je sais, je me répète tout le temps, j'ai toujours la même chose, mais c'est vrai, c'est important de le signaler, que vous emmerdez peut-être chez vous et que nous sommes là pour vous tenir compagnie jusque très très tard dans la nuit. Alors, nous avons lancé un petit sujet de débat qui était est-ce que vous êtes prêts à faire des concessions pour votre homme ou éventuellement pour votre femme? On a donné quelques statistiques qui ont été prises dans la presse il y a pas si longtemps que ça. On accueille déjà, et les autres arrivent petit à petit, Sylvain, déjà 21 ans de Lille.
2: Salut.
1: Claudia, 20 ans de Paris.
3: Salut.
1: Et Iman, 22 ans de Courcouronne. C'est ça?
3: Oui, c'est ça.
1: Ça va, c'est où Courcouronne? En banlieue parisienne, ça?
3: Oui, à côté d'Evry.
1: Putain, j'avais entendu parler de ma vie. Donc on va commencer tous les trois ensemble et puis les autres vont arriver. Si vous voulez bien entendu réagir à tout ce qui va être dit, il reste encore trois places, hein. Donc est-ce que vous avez déjà fait des concessions pour votre homme ou pour votre nana? Vous appelez standard de Fun Radio, vous connaissez le numéro par cœur. On va commencer Sylvain. Quelles sont les concessions que tu as fait, toi, pour ta copine?
2: Bah, moi, j'ai arrêté de voir pas mal de copains parce que, je faisais trop la foire, quoi, et puis j'ai senti que ça la faisait chier, donc j'ai arrêté.
1: C'est-à-dire qu'au départ, en étant avec elle, tu continues à fréquenter tes potes?
2: Ouais.
1: Tu t'es aperçu que ça pouvait, enfin, que ça dégradait ton couple ou non, t'as eu le temps de réagir avant?
2: Alors, j'ai vu que ça la faisait chier un peu, que quand je sortais et tout ça, je rentrais tard et tout, donc ça la faisait chier, donc je l'ai senti, donc.
1: Tu l'emmenais jamais avec toi quand tu sortais avec tes potes?
2: Bah si, de temps en temps, mais des fois on voulait se retrouver entre nous, quoi, puis pour dire des grosses, enfin des vannes, quoi, tout ça, donc.
1: Mais elle aimait bien tes copains ou pas?
2: Alors je pense, ouais, mais entre mecs, tout ça.
1: Vous aviez pas de filles, c'était qu'entre mecs, quoi.
2: Bah disons quoi, c'est ancien copain de classe, tout ça, donc on se retrouvait entre mecs, et puis elle aimait pas trop
1: d'accord.
2: Venir avec nous, quoi.
1: C'est la fille dont tu nous parles, t'es encore aujourd'hui avec elle?
2: Ah ouais.
1: Ça fait combien de temps que t'es avec elle?
2: 6 mois.
1: D'accord, et tu sens que si t'avais pas fait cette concession, aujourd'hui tu serais plus avec elle?
2: Bah, je pense, mais disons que je les vois encore, mais je les vois beaucoup moins, quoi.
1: D'accord, ok. Et aujourd'hui, tu sens que ça va mieux? Elle est contente?
2: Ah ouais, je pense, quoi. Puis on sort tous les deux, maintenant, c'est un peu mieux, quoi.
1: Alors qu'avant, tu ne le faisais jamais?
2: Pas jamais, mais rarement, quoi.
1: D'accord, on va rentrer un petit peu plus dans les détails dans les minutes à venir, c'est juste pour faire connaissance. Claudia, 20 ans, donc, de Paris.
4: Oui.
1: Claudia, toi, qu'est-ce que tu as fait des concessions?
4: Alors, ouais, une concession assez importante. J'ai subi une opération chirurgicale il y a 2 ans.
1: Putain, rien que pour lui?
4: Ouais.
1: Putain, si jeune que ça?
4: Non, mais ça m'a arrangé, moi aussi, parce
1: ah bon
4: que c'était une opération du nez, et puis j'aimais pas trop mon nez, donc voilà.
1: D'accord, quoi. Mais est-ce que c'est
4: et
1: lui?
4: J'étais prêt à tout payer, donc ça m'a arrangé, tu vois. Donc, ouais,
1: c'est réellement lui qui t'a influencé à le faire?
4: Ouais, c'est lui qui m'a influencé à le faire, déjà. Il arrêtait pas de me dire, ouais, ton nez, et puis voilà, quoi.
1: Et ouais. Est-ce que c'est très gênant quand un garçon systématiquement te fait un reproche sur un défaut physique?
4: Bah, au début, ça m'a gêné, puis après, je me suis dit non, heureusement qu'il me le dit, quoi, parce que les autres, ils me disaient rien.
1: Oui.
4: Et puis, voilà, moi, je l'ai pas trop mal pris, en fait.
1: Parce que souvent il y a des nanas qui doivent dire attends, moi je suis pas d'accord avec Claudia, parce que normalement quand on aime quelqu'un on doit accepter ses qualités tout comme ses défauts, donc un défaut physique, enfin s'il en est par rapport au nez, c'est de l'accepter, peut-être pas à 20 ans déjà de dire à une nana
4: ouais j'avais 18 ans en plus
1: d'accord.
4: Et demi.
1: Quel âge il avait, ouais. lui
4: 24.
1: Putain, il t'a payé tout ça?
4: Ouais, il m'a payé l'opération. On est parti.

0: En Suisse et tout, ouais, il a tout
1: trop
0: payé,
1: la
0: quoi.
1: Thune, le cum.
0: Bah ouais.
1: Putain, champion du monde. Ok, et combien ça a coûté cette opération?
0: Ça a coûté dans les 45 000 à peu près.
1: Mais attends, mais c'est un fils de, c'est fils de qui? C'est qui, c'est
0: non, fils? C'était sa thune, il bossait quoi. Et puis,
1: voilà, 40,
2: on aurait bien aimé rester avec ce mec-là encore aujourd'hui.
0: Bah non, parce que franchement, on s'entendait plus quoi. Donc,
2: putain, mais tu te rends pas compte aujourd'hui d'avoir dépensé 45 000 francs pour un mec qui croit qu'il a la haine? T'es contente de l'avoir
0: ouais,
2: fait?
0: Ouais, non, mais je suis contente parce que j'aurais pas pu me payer l'opération. Donc,
2: putain,
0: ouais,
2: donc t'en as profité comme ça, t'étais contente
0: ouais,
2: alors.
0: Ouais, j'ai bien profité. Mais bon, c'était par amour hein, quand même. Hein.
2: D'accord, ok. Ouais. Donc t'as fait. Dans un sens, t'avais envie de le faire, donc tu sais pas.
0: Ouais, voilà, je voulais le faire depuis longtemps, mais bon, j'avais pas la thune, quoi. Et mes parents, ils me disaient, ouais, c'est une connerie et
2: donc
0: tout.
2: Donc, ça rentre pas vraiment dans le sujet, ça encore. C'est que.
0: Bah, ouais,
2: ah non, c'est pas vraiment une concession, parce que t'avais envie de le faire de toute façon, et que tu l'as fait parce que tu voulais lui piquer son blé.
0: Non, tout de suite, n'importe quoi.
2: Non, mais je sais pas si non, ça rentre
0: non,
2: vraiment
0: non,
2: dans
0: mais...
2: le sujet, ça.
0: Bah, si, quand même, parce
2: si,
0: que
2: tu crois.
0: C'était pour lui, quoi, je sais pas.
2: Non, tu l'as pas fait pour lui, tu l'as fait pour
0: oui,
2: toi.
0: Oui, d'accord, mais bon, je veux dire, je sais pas, j'aurais peut-être réfléchi, c'était un autre mec, mais lui, je l'aimais en particulier, donc voilà.
2: D'accord, ok. Ça t'a quand même pas mal influencé.
0: Ouais, à fond, quoi.
2: D'accord.
0: Ouais.
2: Imane, toi, de ton côté, de Courcouronnes, donc 22 ans, qu'est-ce que t'as fait ou qu'est-ce que t'as demandé?
3: Moi, je suis allée dans ma famille en Espagne cette année.
2: Mm-hmm.
3: J'ai rencontré ce jeune homme, je suis encore avec actuellement.
2: Mm-hmm.
3: Et au mois de décembre, au mois de janvier, j'ai été le voir en Espagne. Et bon, bah, d'ici un an, enfin, d'ici la fin de l'année, normalement, je compte m'installer avec lui.
2: Donc, tu fais partie des 73% de filles qui sont prêtes à quitter le pays contre 26% pour aller vivre à l'étranger, quoi.
3: Voilà.
2: D'accord.
3: De toute façon, je serais pas dépaysée, donc je suis chez moi. C'est...
2: D'accord. Donc, mais en étant aujourd'hui à Paris, t'as un boulot, t'as quoi?
3: Oui, j'ai un boulot, je suis éducatrice.
2: D'accord. Et tu vas trouver un autre boulot là-bas ou t'es prête à tout quitter pour lui?
3: Bah, pour l'instant, je pars à l'aveuglette.
2: D'accord.
3: Donc, bah,
2: ouais, mais l'amour rend aveugle.
3: Oui, c'est ce qu'on dit souvent.
2: Ah, donc c'est pour ça, on ne sait pas trop où on y met les pieds, mais on est content.
3: Ouais.
2: Mais d'accord, ok. Donc toi, c'est la concession. Est-ce que Fred également vient de nous rejoindre, 18 ans de Paris? Salut Fred.
4: Ça va.
2: Avant qu'on te demande quelles sont les concessions que tu as faites ou que tu as demandé à faire, est-ce que vous, de votre côté, Imane, Claudia, et Sylvain, vous avez demandé déjà à quelqu'un avec qui vous étiez de faire des concessions?
3: Non.
2: Non.
4: Non.
0: Non, si, moi j'ai demandé, enfin le mec avec qui je suis actuellement, il était tout le temps en forêt avec ses copains, en fait il était toujours avec ses copains, et puis là je lui ai dit, bah c'est des copains en moi quoi.
2: Même problème puis, que il l'a fait?
0: Bah ça fait quoi, ça fait 2 semaines à peu près qu'il a pas vu un de ses copains.
2: Ouais mais là c'est pas bon non plus, faut pas non plus lui interdire.
0: Ouais voilà, mais c'est ce que je lui ai dit, je t'interdis pas de voir tes copains, mais là t'en faisais trop, et puis là il a arrêté net quoi, et puis bon apparemment il a pas compris ce que je lui ai dit.
2: Ouais mais là justement il risque à un moment donné d'en avoir marre de pas les voir, et dire putain c'est une conne, elle me fait chier, je vais les revoir, et puis là ça va tout casser, alors que lui... il faudrait peut-être lui expliquer que de temps en temps, il peut aller voir ses potes.
0: Ouais, voilà
4: c'est
0: quoi.
4: Un peu fort, là, non
2: ouais. C'est ce que Sylvain a fait, quoi. C'est la concession que t'as faite, c'est de les voir moins souvent, mais tu les vois toujours.
4: Oh, bah ouais.
2: Enfin, moi, personnellement, je suis très pote avec j'ai des potes d'enfance. Il n'est pas question que ma nana me dise tu les vois plus.
0: Ouais, non, mais lui, c'était abusé, quoi. Je sais pas, il me voyait une fois par semaine, et lui, il les voyait 6 fois sur 7. Enfin, vraiment,
2: c'est bien. Alors,
0: abusé,
2: c'est
0: quoi.
2: Bien, moi, c'est ce que je fais, moi.
0: Pas bien. Attends, si moi je le fais, il sera pas content. Donc,
2: c'est ce que je fais, moi.
4: Moi, c'est pareil. Hein. C'est Sylvain, là, si elle me dit de plus voir du tout mes copains, oh là là, ça va chier, là.
2: Ouais, le problème, c'est que t'as peut-être mal interprété la chose et l'autre, du coup, il se bloque, il a pu vouloir les voir du tout, il va tout foutre
0: en l'air. Ouais, voilà, pourtant, c'est pas ce que j'ai dit, quoi. Je lui ai dit de se calmer, mais pas de ne plus les voir définitivement, quoi.
2: Il faudrait que tu lui redises quand même.
0: Ouais, voilà, bon. J'y pensais,
4: ouais. Ouais, les copains, normalement, pas tous, quoi.
0: Non, il y en avait certains que j'aimais pas, mais bon, je sais pas. Ouais.
2: Fred, qui vient de nous rejoindre, qui a 18 ans de Paris, t'as fait des concessions, t'as demandé qu'on t'en fasse?
4: Moi, j'ai fait une grosse concession, quoi. Enfin, si on veut, quoi. C'est-à-dire que, en fait, à un moment, on s'est connus un peu trop tôt, et à un moment, elle m'a demandé de faire une pause. Bon, on s'est un peu éloigné, et elle est carrément allée voir ailleurs, quoi.
2: Mm-hmm.
4: Et en fait, ça m'a pas gêné d'aller la voir, aller voir ailleurs, quoi.
2: Mm-hmm.
4: Elle est sortie avec 2 autres mecs, et puis elle est revenue, mais genre en une semaine, quoi. Mais bon, ça m'a pas dérangé, alors que les autres, ça les a choqués, quoi. Mais je sais pas, moi, j'ai pris ça comme une concession, mais je sais pas, je l'ai pas mal pris, quoi.
2: Tu rentres ça dans des concessions?
4: Ouais, parce que...
2: Ça l'aurait été si dès le départ ça avait été demandé, c'est-à-dire elle a dit voilà, la concession c'est qu'on fait une pause, on va voir ailleurs, mais là si c'est pas le cas, si ça a été fait sans te l'avoir demandé, c'est une concession,
4: non,
2: une constatation.
4: On s'est mis d'accord pour se séparer quand même un moment, quoi.
2: Oui.
4: Mais,
2: mais pour aller voir ailleurs ou pour simplement faire le point?
4: Elle m'a dit faire le point, puis
2: en
4: fait, je sais pas.
2: Ah, moi ça m'est déjà...
3: C'est quelqu'un à
2: toi? Ah, c'est bizarre quand même.
3: C'est quelqu'un à toi, c'est Imane?
4: Bah ouais, parce que depuis ça marche très bien, parce qu'en fait, on n'était pas tout à fait sûr, quoi.
2: Pourquoi vous aviez envie de faire le point?
4: Je sais pas, ça a été un peu trop rapide, enfin bon...
2: Parce qu'on en avait marre de faire des virgules.
4: Non, mais c'est parce qu'en fait, bon, ça s'était fait un peu par des intermédiaires, on n'était pas sûr que nous-mêmes on était bien d'accord, et puis voilà, quoi.
2: Et elle s'est aperçue qu'en allant avec d'autres garçons qu'elle était bien mieux avec toi et que tu lui manquais, quoi.
4: Ah ouais, finalement, elle s'est rendue compte que, enfin, disons donc elle a essayé ailleurs et d'accord. elle s'est rendue compte que finalement non.
2: D'accord, quoi. Mais on peut pas dire ça rentre pas non plus là dans les concessions non plus là.
4: Bah si, parce que enfin si tu veux je n'en ai pas voulu quoi. Alors qu'il y en a qui m'ont dit mais t'es trop grave quoi. Franchement t'aurais pas dû accepter.
3: C'est du bonheur avec elle, mais je voudrais pas dire une personne qui touche à ça dès le départ va continuer tout le temps. Si à chaque fois ça va plus entre vous et puis que vous fassiez un point, elle va continuer constamment.
4: Ah bah non, au contraire, depuis maintenant c'est encore plus soudé quoi.
2: Mais alors Fred, toi est-ce que tu as déjà demandé à ta copine de faire des concessions?
4: J'en fais pas beaucoup, mais enfin bon, quand je vais voir des copains, là les copains c'est
2: non,
4: pas.
2: Non mais t'en fais
4: quoi.
2: Pas beaucoup parce qu'elle t'en demande peut-être pas, mais est-ce qu'elle t'en a déjà demandé?
4: À part ça, non, enfin c'est une grosse concession, mais tous ouais. les jours il faut faire des petites concessions quoi.
2: Toi tu lui en demandais une personnellement déjà ou pas?
4: Non, à part pour enfin bon, elle m'avait demandé à un moment d'aller la rejoindre, mais bon elle.
2: Non, je te demande de toi, de lui.
4: Oui, vas-y, parle.
2: Peut-être pas toujours que ça est dans le même sens que c'est elle qui te demande de te rejoindre de toi. Est-ce que tu as déjà demandé à ce qu'elle te fasse des concessions?
4: Non, pas des grosses concessions, quoi.
2: Tu n'as jamais rien demandé?
4: Bah si, tous les jours, en France, fait des petites concessions, quoi.
2: Non, mais une vraie, sérieuse, un truc comme moins voir ses copains, être prêt à vouloir quitter l'étranger, à dire, moi, la concession, pour qu'on reste ensemble, je veux qu'au minimum, on ait un week-end sur deux, ça se passe que tous les deux, ou que je change les chaussettes au bout de 4 jours, ou
4: qu'on
2: se lave les dents une fois tous les 15 jours.
4: En gros, c'est pas une concession, mais je l'ai fait plier quand même, parce qu'elle habite pas la France, et je l'ai décidé à venir en France, quoi.
2: Ah, bien, bah voilà, ça s'en est une, alors. Donc, elle aussi, elle fait partie peut-être des 73% qui est prête à quitter son pays pour son mec.
4: Ouais, bon, enfin bon, ça l'arrangeait, enfin, d'une certaine façon aussi, mais j'ai d'accord. quand même insisté bien, quoi, puis... Voilà quoi.
2: D'accord. Si vous voulez toujours réagir à ce que les hommes en train de dire, n'hésitez pas. 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On accueille Mickaël également, 21 ans des Yvelines. Salut Mickaël.
5: Salut Max.
2: Ça va?
5: Ça va très bien.
2: Bon, très bien. On va te faire réagir dans les secondes à venir.
5: D'accord.
2: Quand vous entendez par exemple des pourcentages du style, bon, alors justement, on disait 23% sont prêtes à ne plus voir leur ami contre 76%. Quand on entend du style 15% sont prêtes à fermer les yeux sur l'infidélité. Alors, qu'est-ce que vous en pensez, les filles? Vous en faites partie, vous?
3: Moi, je fermerais pas.
2: Claudia, par exemple.
3: Ouais, non, la fidélité, moi, je tolère pas, quoi. C'est clair, un mec qui est infidèle, c'est pas la peine, quoi.
2: Vous êtes déjà tombée amoureuse vraiment d'un mec?
3: Qui, moi?
2: Oui, vous enregistrez, mais est-ce que Claudia, t'es déjà tombée réellement amoureuse d'un mec?
3: Ouais.
2: Et ce mec-là, même si un jour il t'avait fait infidèle, il t'avait fait cocu, tu lui aurais pas pardonné?
3: Bah ouais, peut-être que une fois ça aurait passé quoi, mais au bout de la deuxième fois c'est
2: d'accord.
3: bon quoi.
2: Imane, de ton côté, Imane, toi pareil, tu fais partie des 15% qui pardonnent, ou tu fais partie comme l'autre de 85% qui ne pardonnent pas?
3: Faut voir l'importance de l'acte aussi. Faut d'accord. voir pourquoi il l'a fait.
2: D'accord, on va demander aux copains qui sont derrière, de Mickaël peut-être, de Fred ou de Sylvain ou de je ne sais qui, de se taire.
4: Ah, c'est pas chez moi. Merci. Ah, moi non plus, moi j'ai pas de copains.
2: Bien
4: je
2: sûr.
4: Je suis chez moi.
2: C'est jamais chez personne. C'est un peu comme quand il y a un inspecteur qui vient sur le lieu du crime, personne n'a rien vu et entendu. Alors, Mickaël, toi, est-ce que tu as fait des concessions, ou est-ce que tu as demandé, est-ce que t'as demandé à ta copine d'en faire?
4: Bah, c'est en fait, j'ai plutôt fait, moi, des concessions.
2: Mm-hmm.
4: C'est-à-dire qu'il a fallu, en fait, que. C'est-à-dire qu'en fait, moi, c'est un cas un peu spécial. C'est-à-dire qu'en fait, ma copine se trouve dans un département autre, enfin, plutôt dans une autre région. Et il a fallu, en fait, que je me déplace pour aller la voir, que je prenne le train, quoi. Et je dois dire que si c'était pas moi qui le faisais, c'était pas vraiment elle, quoi. Donc j'ai pas eu le choix.
2: D'accord.
4: En fait, accompli. Mm-hmm. Y aller, quoi. Et c'est un peu chiant, quoi.
2: C'est un peu chiant.
4: Ah ouais.
2: Ouais, parce que des fois, on fait des concessions véritablement par amour, et puis il arrive à un moment donné où ça peut se retourner contre nous. Le fait de, par exemple, de plus voir ses copains aussi peu. Au début, ça fait plaisir parce qu'on garde sa nana en question. Puis après, quand ça se termine mal, on perd la nana. Et puis les copains qu'on voit moins souvent, ils sont devenus moins copains. Et puis après, on se retrouve vraiment tout seul, quoi. Donc c'est aussi le danger.
4: Ah oui, ça c'est clair.
2: Ça c'est clair, c'est hyper dangereux. Moi je sais que j'aurais du mal, franchement on parle des meilleurs copains, de mes meilleurs potes, le fait de pas les voir ou très peu souvent, je sais que pour moi, ça serait quasiment impossible.
4: Ah ouais, moi je supporterais pas quoi.
2: Ah bon, non plus.
4: Tous les jours, faut pas les connaître non plus.
6: C'est une question de mesure aussi, hein. Si tu les vois une fois de temps en temps, ça suffit. Enfin ça dépend, ouais. Ça dépend combien de temps tu les vois et combien de fois par semaine. Mais...
2: C'est vrai, ouais, c'est vrai. Mais quand déjà t'es beaucoup chargé, moi je vois au niveau boulot et tout, donc je peux peu voir les gens. C'est vrai que j'ai envie de voir un peu ma famille, un peu mes potes et puis la copine. Donc normalement c'est la copine qui est censée passer en premier. Puis il y a des moments où t'as envie de voir tout en même temps. Et là c'est un peu compliqué parce que tu fais pas tellement de concessions, tu veux tout voir.
4: On se fait une bouffe.
2: Enfin voilà, on se fait une bouffe. Ouais, mais bon, des fois ce qui peut arriver c'est que la copine n'aime pas certains de tes copains.
4: Ouais, on les aime trop.
6: Quand t'as problème à terre et que t'es tout seul avec une fille, ça fout mal quoi, la bouffe.
4: Ouais. Et bah t'as un gros chandelier.
2: Par exemple, ouais. Dans la presse également, donc suite à ça, il y a par exemple un témoignage d'une pour Jean-Christophe. Anna, 31 ans, a perdu 35 kilos. Pas mal.
3: Waouh.
2: Elle l'a fait pour lui apparemment. Hein?
6: Elle en faisait 100, hein.
2: Elle en faisait, ouais, elle en faisait pas mal, apparemment. Il y a Nathalie qui se
4: marre. C'est pour la balance, la concession? C'est pour qui?
2: Pardon?
4: C'est pour qui, la concession? C'est pour la balance?
2: Non, pour les Sagittaires. Nathalie s'est mariée à la synagogue par amour. Alors là, c'est pareil. Peut-être vous vous rendez compte que les gens sont prêts à changer de religion ou à faire des concessions aussi énormes que celle-ci, parce que moins voir ses potes, c'est gentil, mais bon, des grandes concessions, ça, c'est quand même carrément énorme. Bah, quoi,
4: se marier à la synagogue, ça t'engage pas à devenir juif, quoi.
2: Ouais, non, mais enfin, quand même, c'est des concessions quand même religieuses, parce que c'est énorme, ouais. Parce que normalement, si pour peu qu'elle soit catholique, qu'elle le fasse par amour, je veux dire, t'imagines, c'est-à-dire que tu peux te mettre carrément toute ta famille à dos.
4: Bah, je sais pas, moi, je m'en fous, mais si je me marie à l'église, je me marierai à l'église. Si c'est ailleurs, ce sera ailleurs, je m'en fous, c'est pas un problème, quoi.
2: Ouais, pour, quand même, c'est une belle concession, en tout cas, c'est une belle preuve d'amour, c'est loin d'être.
4: Connerie aussi, je pense aussi.
2: C'est loin d'être évident.
3: Un changement de vie radical. Hein.
2: Ouais.
6: C'est clair. Ouais. Moi, je sais pas, je suis pas catho, mais je sais que ma copine, si un jour elle veut se marier, c'est à l'église, et je pense que ça me gêne pas, quoi. Même si je suis pas forcément catho.
4: Moi non plus, je suis pas catho, mais.
2: Non, moi non plus. Si, moi, je suis scato quand même pas mal.
4: Un petit peu quand même.
2: J'aime bien foutre la merde.
4: C'est vrai que pour sa copine, on peut être scato, hein, quand même, des fois.
3: Ouais, mais faut se méfier du retour de médaille aussi, parce que j'ai une amie qui est française, qui est avec un musulman, qui s'est mariée avec lui et qui est totalement musulmane. Le gars n'est plus avec, mais elle
4: sait faire le couscous ou pas?
2: Mais elle a quoi? Elle continue.
3: Attention, parce que dans la famille où elle était, avec les musulmans du côté de son copain, c'était vraiment
4: hard.
3: C'est clair, fallait qu'elle porte le voile, qu'elle mange plus fort.
2: Ah bah oui, mais bon, elle était d'accord de le faire.
4: C'était pas belle.
2: Non, mais je vois pas où il y a de mal là-dedans. Je veux dire, si elle était consciente de tout ça, je veux dire, elle a pas.
3: Mais maintenant, elle le regrette, parce que le copain est parti, elle a fait sa famille à elle, et ado. Ça va faire un an que.
4: De l'amour.
2: Ah ouais, mais ça, c'est
3: le.
4: C'est un peu fou, ça, c'est vrai que c'est un peu extrême.
2: Accueillons Tritana, c'est ça?
5: Tristana.
2: Ah bah d'accord, ok, mais putain. Ah mais là, Tritana, Tritana. Moi, je n'ose plus parce que je dis si.
5: Ah ouais, ok. Non,
2: mais, j'ai failli le mettre. J'ai dit si je le mets, on va me dire non. Il sait pas lire. C'est Tritana et non pas Tristana. Donc Tristana, 19 ans, de Castres.
7: Bonjour, oui, c'est Tristana.
2: Oui, Tristana, ça va?
7: Bonjour Max, bonjour tout le monde.
4: Et non pas Tristan de Castres.
2: Alors Tristana, on t'écoute.
7: Voilà, alors moi c'est très simple. J'ai rencontré une fille qui était hétéro, qui était amoureuse d'un mec. Mm-hmm. Et je suis sortie avec elle pendant 5 mois. Ça s'est terminé il y a un mois parce qu'elle a revu le mec en question. Et elle veut à tout prix essayer avec lui, alors que, enfin parce qu'elle l'aime, mais elle-même aussi, elle est partagée entre les deux. Et en fait, eh ben, je lui ai dit que lorsqu'elle voudrait partir, elle pourrait partir quand elle voudrait si son bonheur est ailleurs. Et on se voit toujours, on est restés amis. Et depuis, je l'attends et je suis prête à l'attendre jusqu'à ce qu'elle revienne.
2: Ça c'est joli, hein.
4: C'est un mec ou une fille?
7: Je suis une fille et c'était une fille aussi.
4: Ah d'accord, j'aime bien les deux filles ensemble. Invité, moi, je viens chez vous. Hein.
2: Ouais, ça fait plaisir, ça. Quand on entend encore il y a d'autres chiffres, par exemple 40% sont prêts à arrêter de travailler pour contre 59%. Donc là, c'est vrai que ça a des questions qui ont été posées à des filles de 20 à 35 ans. Donc on va demander d'abord aux filles, on va demander aussi aux mecs. Et qu'est-ce que vous en pensez, vous? Il y en a certains qui, voilà, tout le monde ne travaille pas. Il y en a qui travaillent?
7: Non.
2: Bon, est-ce que vous seriez prêts demain vraiment par amour, si vous avez déjà vécu ce que c'est que l'amour vraiment, parce qu'il faut l'avoir vécu pour être consciente si c'est vraiment si fort que ça, d'arrêter de travailler?
7: Oui.
2: Il y en a qui seraient prêtes à le faire? Qui serait prête?
7: Moi je suis prête à le faire.
2: Mais qui? Leur prénom, prénom, Claudia.
7: C'est Claudia, ouais.
2: Claudia,
7: moi, je suis prête à le faire parce que finalement c'est pour moi que je le fais, quoi. C'est pas plus mal de pas bosser. Et puis voilà.
4: Ouais,
7: quoi,
4: mais ouais. Si tu bosses pas, t'as pas d'argent.
7: Oui, non, mais.
4: Alors, à moins que tu tombes sur un milliardaire.
2: Non, mais d'accord.
7: Si tu te demandes de plus travailler, c'est qu'il va assurer la suite, quoi.
2: Ouais, non, mais ça peut être par exemple le fait d'avoir un enfant ou. Tu vois, que le mari, même s'il gagne pas des 1000 et des 100, il préfère que son enfant soit une éducation correcte avec
7: sa mère et tout. Ouais, moi je suis prête à le faire, franchement.
4: Ouais, mais arrêtez, quoi. Enfin, je sais pas, c'est une question d'indépendance aussi d'avoir son job.
6: Non, moi je suis pas d'accord.
4: Mais attends,
6: en tant que mec, je suis prêt à arrêter de bosser si ma femme gagne, je sais pas mal.
4: Non, pas moi.
6: Non,
4: moi, j'aimerais pas dépendre, tu vois, être au crochet de
6: ah non, mais femme, voilà, c'est une question d'indépendance. Hein. Tu fais pas ça au début de ta relation, tu fais ça, je sais pas, au bout d'un ou deux ans. Enfin,
4: ouais, alors après,
6: tu connais
4: ton
6: temps, ouais. Quand tu connais
7: ouais, non,
6: bien,
7: mais
6: après.
7: Attends, parce que si vraiment tu tiens à ta copine, tu serais quand même prêt à tout arrêter pour elle, non?
4: Ah non.
7: Ouais,
4: jusqu'au bout du monde, ouais.
6: Non, pas tout, tout. Ouais, c'est concession chacun. Hein.
2: Est-ce que d'après vous, faire des concessions aussi, c'est pas quelque part perdre un petit peu de sa liberté? Quand on demande de moins voir ses copains, par exemple d'arrêter de travailler, d'aller quitter son boulot, d'aller est-ce qu'il y en a qui profitent pas également de l'amour et tout ça pour faire des choses et demander à des gens de faire des choses qu'ils n'ont peut-être pas particulièrement envie de faire.
6: Non, parce que là, on parle que d'un côté, mais elle aussi, elle en fait de son côté. Les concessions, elle en fait aussi, quoi.
4: Bah, oui. Normalement, un couple, c'est le partage, quoi. Chacun fait des concessions et puis ça se rend compte.
5: En principe, mais généralement, souvent dans les couples, c'est souvent la fille qui... Enfin, c'est le mec qui fait plus de concessions pour la fille, au début, quoi, en tout cas. Et non pas le contraire.
2: Ah bon? T'as vu ça où? Attends. Qui c'est qui dit ça? Attendez. Qui c'est qui vient de dire ça?
5: C'est Mickaël,
2: explique.
5: Non, mais c'est vrai, souvent le mec est un peu galant, tu vois, le mec
4: est cool.
5: Bon, il aide sa copine à aller faire ce qu'elle veut un petit peu, quoi.
2: Mm-hmm.
5: Tandis que souvent, imagine, toi, tu veux te faire des soirées entre potes. Bon, la fille est toujours un petit peu du style, est-ce qu'il y aura des filles et tout, tu es un peu jalouse, hein. Bon, c'est vrai que de notre côté, on l'est aussi un petit peu, mais c'est vrai que souvent le mec a plus tendance à plier. Parce que, bon, il essaye d'être plus cool, quoi.
4: Bah, tu peux lui apprendre le poker et boire la bière.
2: Par exemple.
5: Elle vient elle le sait déjà, elle sait déjà le faire. Et,
4: bah alors.
5: Elle adore le gorgeon. Et,
4: moi, je pense que.
5: J'adore chez elle, en plus.
4: Quand on plie trop vite, en fait, ça perd un peu de son charme. Parce que la fille, elle a l'impression que t'es un mouton et qu'elle veut rien faire avec toi, quoi.
5: Mais elle aime les moutons.
4: Non, mais faut pas plier sur tout, quoi.
5: Elle aime les moutons, moi, d'ailleurs.
4: Ah
5: oui, elle est très spéciale.
7: Non, mais vous allez dire que je suis un peu idéaliste, mais enfin, je trouve
4: t'es idéaliste.
7: Ouais, non, mais lorsqu'on est amoureux, la vraie liberté, c'est de pouvoir s'aimer librement. Donc à partir de ce moment-là, tout ce qu'on veut, c'est le bonheur de l'autre.
2: Non, mais on peut... non, mais le fait de faire des concessions par amour, c'est-à-dire, on parlait tout à l'heure de... Je sais pas, bon, alors, tu travailles, t'es heureuse, ton boulot te plaît, puis ton mec te dit, voilà, on va avoir un enfant, moi, je veux que tu l'éduques et tout, je veux que t'arrêtes de travailler. Au début, tu le veux pas, tu réfléchis bien, finalement, tu fais la concession d'arrêter de bosser. Donc tu le fais par amour pour ton mec, mais tu t'es
7: ce qui fait
2: on aussi. Sent bien que tu perds quand même de la liberté, donc faire une concession on sait que c'est quand même se supprimer quelque chose qu'on aime peut-être faire. Donc toi par exemple, l'exemple qu'on donnait, c'est de travailler, c'est peut-être un peu emmerdant, c'est pas...
4: Bah ça dépend pour combien de temps.
2: Je trouve que c'est bien de faire des concessions, attention hein, là je me fais l'avocat du diable, je pose des questions, je sais pas forcément ce que je pense, que je suis en train de dire, mais c'est un côté très flatteur pour la personne qui est en face d'en faire, mais c'est un côté très frustrant pour soi, parce que moi je pense qu'on perd un peu de liberté.
7: Ouais, c'est clair.
4: Arrêter de travailler, faut se méfier, parce qu'au bout d'un moment,
2: non mais c'est un exemple,
4: c'est pas possible, quoi.
2: Arrêter de travailler, c'est entre autres, hein, mais ça peut être comme on disait, quitter son pays. Tout à l'heure il y avait encore d'autres chiffres qui étaient 12% sont prêts à subir une opération. Quand c'est pour, par exemple, il y a un mec sur l'Unitel qui disait tout à l'heure, ma nana a des gros seins, j'en reviens quand elle est des plus petits et tout. Donc, j'imagine si la nana demain dit, bon, allez, pour lui faire plaisir, je le fais. Donc, déjà, elle le fait peut-être pas forcément pour elle, mais pour lui. Pour qu'après, finalement, le mec, il se barre au bout de 2 ou 3 ans et que finalement, elle se retrouve avec ses petits seins. Alors, finalement, elle était bien contente à l'époque où elle en avait des gros. Je veux dire, ça peut devenir frustrant.
5: C'est vrai que c'est frustrant parce que t'en as moins dans la main, déjà, et bon.
7: C'est dangereux, et puis j'en parle pour connaissance de cause parce que moi, je m'en vais sûrement à l'étranger à la fin de l'année. Je travaille, je suis éducatrice. Et bon, je quitte mon travail, je compte quitter mon travail,
2: ouais.
7: Ça, je sais pas où je vais me lancer.
2: Ouais.
7: Je pars dans un pays où j'ai pas d'amis, tous mes amis sont là, ma famille est là. Des concessions, c'est bien, pour le bonheur de l'autre, c'est bien. Il faut voir la réalité, il faut voir si jamais ça se termine là-bas, je fais quoi après. Je pourrais pas revenir en France en claquant des doigts et en ayant le même boulot que j'avais en partant.
4: Ah non, ça.
7: Ah ouais, bon, ça,
5: concession, il y a con, hein.
7: Ouais, mais c'est clair. Si tu vis toujours en pensant...
2: Qui c'est qui parle, hein?
7: C'est
2: Tristana. Attends, Tristana, vas-y.
7: Ouais, si tu vis toujours en pensant à ce qui peut arriver plus tard, tu vivras jamais le moment.
4: Ouais, mais attends.
5: C'est vrai, d'ailleurs, je vais bientôt mourir, là, parce que je suis en train de...
7: Ouais, mais d'accord, mais attends, t'as plus 15 ans pour dire ça. Faut voir aussi, t'as 20 ans, t'as...
5: Oui, enfin, j'aimerais bien.
7: Ta vie, tu peux pas te permettre de rigoler avec des choses comme ça.
5: Non, c'est clair.
7: Sérieusement.
5: Non, c'est clair.
7: Ouais, dis pas que je vais pas en faire des concessions, j'en sais. J'ai été voir, bon... J'y retourne bientôt. Lui, il découvre la France aussi, mais c'est pas pour autant qu'il va venir vivre ici. La concession, je la fais parce que je veux la faire, je tiens à lui. Mais bon, faut penser aussi que, après, t'as des inconvénients qui arrivent derrière, obligatoirement. Il y a toujours un moment.
4: Oui, mais si t'estimes que à 20 ans, c'est mieux, faut pas se faire chier à regarder ce que je vais faire dans 2-3 ans.
7: Mais bon, si jamais tu te casses la gueule aussi, faut savoir ce que tu peux faire après.
4: Mais si t'estimes que pour vous deux, c'est mieux de faire la concession maintenant, c'est pas grave.
7: Non,
2: mais quand tu fais une concession, même si après c'est pour les deux, tu le fais plus pour lui que pour toi. Le fait d'aller quitter son pays, d'aller le rejoindre là-bas pour le travail, par exemple, on dira ce qu'on dira, même si c'est l'amour et le couple c'est à deux, elle le fait pour lui et moins pour elle, parce que si demain il disait finalement on reste où on est, je pense qu'elle serait pas contre le fait de garder son boulot.
7: Ouais, ok, mais si elle le fait, c'est qu'elle a envie de le faire. Ah oui, non, mais je tiens à lui
2: C'est parce qu'elle tient à lui qu'elle le fait, donc elle fait une concession, c'est bien ce qu'on dit, donc c'est un peu...
5: Si elle l'aime, et si elle le fait parce qu'elle l'aime bien, est-ce que c'est vraiment une concession? Alors, une concession, c'est négatif, plutôt.
4: De toute façon, la concession, tu la fais pas pour toi, tu la fais pour l'autre.
7: Ouais, mais parce que ça te fait plaisir à toi de lui faire plaisir. Oui, à la base, mais tu sais, m'a encore appelé tout à l'heure, on a encore parlé pendant une heure,
3: Je veux dire, bon, ça va faire un an qu'on est ensemble. Enfin, ça, oui, ça fera un an au mois de juillet, mois d'août. Bon, je veux dire, il n'y a jamais eu de problème. Seulement, faut que je pense aussi à savoir que je vais quitter toutes mes racines, moi, d'ici. Tu vois ce que je veux dire?
6: Et vous voyez souvent ou pas?
3: Je l'ai vu au mois de décembre et au mois de janvier. Puis bon, le billet, ça coûte assez cher. Et
6: ouais, c'est pour ça qu'il n'y a pas beaucoup de problèmes aussi.
3: Lui, il a son boulot, moi, j'ai le mien. Je ne peux pas non plus me permettre de partir constamment. J'ai des gamins, normalement, que j'ai jusqu'à leur 18 ans. Je ne peux pas me permettre de les laisser comme ça non plus.
2: Très bien. On a, Claudia est partie, on la remercie, on l'embrasse. On accueille Sarah, 24 ans, de Mantes-la-Jolie. Salut, Sarah.
8: Salut.
3: Bonsoir.
2: Salut. Ça va, Sarah?
8: Ça va, merci.
2: Et ensuite, il y aura un autre garçon qui va venir nous rejoindre dans les minutes à venir. Sarah, on t'écoute.
8: Écoutez, moi c'était juste tout à l'heure, j'ai entendu de religion, changer de religion. Mmh. Donc moi je suis actuellement avec un Français qui s'est converti à l'islam. Mmh. On se marie bientôt. Mmh. Et au fait, moi aussi de mon côté, j'ai fait des concessions, j'ai perdu du poids. Donc en fait, c'était un échange.
2: Ah bah voilà, ça c'est très bien. C'est-à-dire que lui faisait une concession, en échange de quoi, il te demandait d'en faire une.
8: Il m'a pas demandé, au fait, c'était... ça s'est fait, logiquement, lui, au fait, c'est, je lui ai même pas parlé, au fait, sachant que moi, j'étais musulmane, ça l'a tout de suite changé pour moi, et moi aussi, sachant que j'avais effectivement du poids, j'en ai perdu. Donc,
2: combien tu pesais, combien tu fais aujourd'hui?
8: J'en étais à 70, et aujourd'hui, j'en fais un peu 60.
2: Ah oui, t'as perdu un sein.
8: Une dizaine de kilos.
5: Moi aussi, j'ai perdu du poids, hein. Ça c'est Mickaël qui parle, mais moi, c'était à cause d'une gastro-entérite.
2: Ah oui, c'est pas pareil, oui, d'accord. Non, okay. Moi, j'ai perdu 10 francs, mais c'est parce que j'avais un trou dans ma poche.
5: Ah bon, ouais. C'est vrai que c'est un gros problème.
2: C'est un très gros problème.
5: Les femmes sont aussi intéressantes. Hein. C'est pour ça que moi, je veux vivre avec une femme.
6: Parce que, c'est bien comme idée.
5: Au niveau de la couture, bon, c'est vrai qu'on ne fait pas mieux. Enfin, c'est une idée, ce serait... Ça, c'est personnel. Hein.
9: C'est très macho.
5: Ouais, c'est sûr, ouais. Bon.
6: Ouais, c'est pas faire un point de croix?
5: Non.
6: Bah, t'apprendras.
5: Bah, si tu veux m'apprendre, bah, je veux bien. Hein.
6: Ouais, sans problème.
5: Je suis pas farouche. Alors, tu sais, moi, les hommes, les femmes.
6: Tu n'es pas farouche, c'est bien.
5: Nous sommes égaux, hein.
6: Ouais.
5: Donc, c'est quand tu veux.
6: Ouais, quand tu veux.
5: Ok. Bon, ben, vous nous laissez les mecs, Max et tout.
2: Donc, ça chauffe. On va voir encore. Ouais. On a d'autres réactions. Sarah, tu restes avec nous. Si tu souhaites intervenir sur ce qui est en train de se dire, tu n'hésites pas un instant.
3: Mm-hmm.
2: Toujours sur les. Un peu le débat sur les concessions. Stéphane ah. T'as quel âge, t'appelles d'où, Stéphane?
10: 19 ans d'Armentières.
2: D'accord, très bien. Qu'est-ce qui t'amène alors? Donc, les concessions, t'en as fait?
10: Oui, parce que j'ai ma copine, elle ne supportait pas la fumée de cigarettes. Et j'ai dû arrêter.
2: Ouais.
5: C'est pour ça que t'as changé de voix, non?
2: Et depuis, ouais, plutôt d'avoir une grosse voix, il était là, il est mojant et tout. Et tu l'as fait, donc tu l'as réellement fait pour elle. Tu sentais que si tu le faisais pas, tu la perdais?
10: Ouais, voilà, tout à fait.
2: Non, vraiment, à ce point-là?
10: Oh, ouais.
2: Ah bon?
10: Elle supportait vraiment pas du tout et...
5: Ah bah, ça refoule du bec, c'est clair.
2: Ça a duré combien de temps? Rentre un petit peu plus dans les détails, mon enfant.
10: Bah, voilà. En fait,
2: Bon, ça faisait combien de temps que tu sortais avec? Je vais essayer de t'aider parce que je crois qu'il n'y arrivera pas. Ça fait combien de temps que tu sors avec aujourd'hui?
10: Un an et demi.
2: D'accord, et c'est au bout de combien de temps que tu as fait cette concession?
10: 2 mois.
2: D'accord, donc t'es sorti avec elle pendant 2 mois, tu fumais, elle ne fumait pas.
10: Voilà.
2: Et un jour, elle t'a dit, est-ce qu'elle t'a dit ouvertement, tu pues de la gueule avec ta clope ou alors carrément ça me fait chier? Et tu l'as fait, elle t'a dit, t'arrêtes ou je te quitte, ou c'est de toi-même qui a décidé d'arrêter?
10: Non, tout à fait, c'est ça. Hein. Elle l'a dit, franchement, je te quitte, tu t'arrêtes pas.
2: Vraiment, donc est-ce que tu lui as demandé, donc t'as eu du mal à le faire, tu l'as fait parce que tu l'aimais, t'es encore avec elle aujourd'hui?
10: Ouais, tout
2: donc,
10: à fait.
2: Il n'y a pas regretté?
10: Bah non, j'ai pas regretté.
2: Je pense de toute façon, pour arrêter de fumer, de toute façon, il n'y a pas regretté, même si maintenant elle n'était plus avec toi. Est-ce qu'en échange, tu lui demandes aujourd'hui de faire une concession?
5: Oui, je lui ai fumé la pipe.
2: Ah ouais,
10: elle a mal à fumer.
2: Ah non, mais qu'est-ce que tu lui as demandé de faire? Est-ce que tu lui as demandé de faire quelque chose?
10: Non,
2: rien du tout. Est-ce que parmi vous tous qui êtes encore sur l'antenne et à qui vous avez demandé de faire des concessions, ou alors si on vous a demandé d'en faire, est-ce que vous trouvez normal qu'est-ce que vous pensez le fait que si on fait des concessions, on est dans le droit d'en imposer une nous aussi, ou c'est
10: Non.
5: Normalement, t'as désintéressé. Je sais pas, quand tu fais une concession, t'attends pas vraiment quelque chose.
10: Bah ouais, t'es.
2: Pardon.
5: Normalement, quand tu fais un truc, t'attends pas vraiment quelque chose, quoi. Tu le fais parce que tu penses que c'est bien, c'est tout.
10: Ouais. Ouais.
8: Ça doit être d'instinct en fait, ça doit se faire logiquement sans
2: Mais tu dis parce que tu dis parce que c'est bien pour elle, donc justement tu peux très bien réagir en disant ok, je veux bien te faire plaisir, mais alors moi j'aimerais bien que.
5: Ouais, mais ça c'est du café du commerce.
8: Il y a plus d'amour dans ces cas-là.
5: Mais enfin tu m'étonnes s'il fumait beaucoup aussi.
2: Non, mais il y a plus
5: d'amour avec un sac poubelle sur la bouche pour éviter d'avoir l'odeur en face. Quoi.
2: Mais là, là je me fais encore l'avocat du diable quand il y en a une d'entre vous qui dit c'est plus de l'amour là, mais c'en est déjà plus. On demande à quelqu'un déjà d'arrêter quelque chose, donc pourquoi pas lui demander à nous aussi de faire quelque chose?
5: Bah, on arrête tous les deux, allez hop.
2: Non, mais c'est vrai.
8: On n'a pas à demander, on n'a pas à
10: obliger
8: quelqu'un. Voilà, on n'a pas à imposer, ça doit se faire gentiment, ça doit se faire comprendre, on peut faire comprendre à la personne ce qu'on attend de lui, mais pas lui imposer.
5: Ouais,
8: moi, ça d'accord.
5: S'il veut pas comprendre, deux claques sur la tête, quoi. C'est tout, quoi. De manière forte, s'il veut pas comprendre, c'est... Voilà, je veux dire.
2: Non, mais quand tu dis faut y aller en douceur, quand tu dis à quelqu'un, bah voilà, ma chérie, dans 6 mois, je vais aller vivre aux États-Unis, tu viens ou pas? C'est autre chose que d'arrêter de fumer, quoi. Arrêter de fumer, à la rigueur, bon, c'est une concession, tu avais de reprendre, tu reprends, alors que là, c'est quand même beaucoup plus délicat.
8: Non, c'est pas. Faut pas prendre ça comme ça. Moi, j'en ai pas. On en a parlé tous les deux parce que, bon, la distance était trop loin. Il est quand même assez loin de chez moi. Et puis, bon, bah.
2: Oui, mais toi, excuse-moi encore de te couper parce que toi, c'est particulier. C'est que le fait d'aller le rejoindre à l'étranger, c'est quand même pour finalement vivre ensemble alors que vous ne le faisiez pas avant. Imagine que tu vivais déjà avec lui, que t'es bien, t'es dans ton boulot, t'habites à Paris, il habite à Paris, puis que d'un jour, il te dit voilà, avec son boulot, il est informaticien, il dit voilà. J'ai une société américaine qui me dit on peut aller travailler pendant 4-5 ans à Los Angeles, tu viens ou pas. Là, c'est autre chose. Est-ce que toi, en quittant ton pays, tu vas aller le rejoindre pour la première fois? Donc, ça ne peut être que mieux pour vous, c'est que vous allez enfin vivre ensemble plutôt que de vivre à 500 km l'un de l'autre. Donc, je pense pas que ça rentre dans les 73% qui sont prêts à quitter leur pays. Ça en fait partie, mais c'est pas, je pense que dans ce genre de sondage, c'est plus les gens partir pour son mec qui est banquier et puis qui va aller vivre 5 ans ou un contrat de 10 ans, je ne sais pas où. Où là, t'es obligé de suivre. Donc, quitter ton boulot, quitter tout ça, tes habitudes, tes copains, ta famille, etc., etc., pour lui.
8: Oui, mais dans un sens, ça se rapproche aussi.
2: Non, mais d'accord, ça se rapproche aussi, d'accord. Mais bon, toi, ça te fait plaisir parce que quelque part, tu vas enfin pouvoir le voir tous les jours.
8: Oui, c'est sûr, mais bon, ça veut pas dire que pendant le temps où on a été ensemble, on sait pas. C'est assez compliqué, quoi, en fait. Là, ça se discute. Mais bon, moi j'ai ma vie de mon côté ici aussi, c'est pour ça que c'est assez compliqué dans les
2: mais ceci dit, c'est vrai que tu vas faire des concessions, ça n'empêche pas que effectivement tu ne verras ni tes amis, ni ton quartier, tes habitudes, ton boulanger, tes petites boutiques où tu as l'habitude d'acheter tes petites culottes.
8: Non.
2: Quand même.
8: Ouais, mais c'est surtout le boulot qui me... me fait douter.
2: Ouais, c'est clair. Quelqu'un a encore quelque chose à rajouter? Iman, Fred, Mickaël, Tristana, Sarah ou Stéphane?
9: Max, je t'aime.
2: Non, c'est gentil ça. Mais en ce moment, j'ai la cote envers les garçons. Hein.
9: Ouais, mais c'est normal quoi.
8: Faut faire des concessions.
2: Non, mais là, depuis 2-3 jours quand même, j'ai quand même bien la cote avec les mecs.
11: Des concessions,
8: Max. Voilà, oui, faut faire des concessions.
2: Iman. Ah. Ouais, si on en a envie, là. Moi c'est pas le cas, donc on est bien d'accord qu'une concession c'est pour faire plaisir, donc voilà, j'ai pas envie de faire plaisir de ce côté-là. Iman, qui c'est qui renifle comme un bouc, on dirait vraiment un putois là? Il s'est arrêté, comme par hasard. Iman,
8: oui.
2: Conclusion peut-être, un petit truc à dire sur les concessions?
8: Conclusion, les histoires d'amour, bah faut les vivre à fond, et puis bah des concessions, de toute façon on en a toujours fait, on en fera toujours, et puis bah faut vivre ça le temps que ça durera, et puis bah je souhaite beaucoup de bonheur à tous ces couples-là, voilà.
2: Fred?
5: Bah voilà.
2: D'accord, Mickaël.
5: Moi, je voudrais dire aux filles, faites des concessions, allez vers les mecs un peu moins beaux que les autres. Ça m'aiderait elle aussi un peu.
2: Oh, ça y est, va nous péter une larme sur la joue.
5: Ah, oui, je chiale là comme un fou.
2: Ouais.
5: Non, je passe un petit message aussi, parce que tout à l'heure, il y avait Anna qui disait que les mecs savaient pas draguer, et ne savaient pas aller vers les filles, et qu'elle était un peu dans son coin. Moi, je dis quand même, les filles aussi, faites un effort, parce que moi, je suis dans le même cas, mais de l'autre côté, quoi. C'est-à-dire que je sais pas trop. Des fois, bon, il y a des filles qui me plaisent bien, et bon, j'y vais pas, et je suis un peu dans le caca. Donc, bon, il faudra aussi que les filles fassent des concessions à ce niveau-là.
2: D'accord, ok. Tristana?
12: Ouais, moi, je voudrais dire que faire des concessions, pour moi, c'est la plus belle chose qu'on puisse faire. Et ne jamais rien regretter ce qu'on a fait pour quoi que ce soit, même si ça se finit un jour.
2: D'accord, Sarah?
13: Ben, je suis tout à fait d'accord avec la jeune fille qui vient
2: de parler d'accord, ok. Stéphane?
14: Ouais, pareil, je suis d'accord.
2: D'accord, on remercie également Claudia et Sylvain qui sont venus intervenir dans ce mini-débat sur les concessions. C'était très simple, mais on avait envie d'en parler. Merci à tous les 6 qui sont déjà sur l'antenne et aux 2 autres qui nous ont quittés, puis à ceux qui nous ont suivis. On va continuer, bien entendu, la radio libre dans les minutes à venir. Peut-être qu'on va les sortir dehors, je sais pas ce qu'on va faire. On va faire un petit tour. Si vous avez encore des choses à nous dire, venir déconner, n'hésitez pas une seule seconde. 0-870-5000, 0-803-08-5000. Manu et Gaël vous attendent toujours au standard. Comme c'est les vacances et comme c'était quand même férié, que demain vous allez reprendre le boulot tranquille pour un mardi au lieu d'un lundi, je pense que vous avez encore bien la patate de l'autre côté de la radio. Va falloir nous le faire savoir, nous le faire sentir, nous le faire entendre, nous le faire comprendre. Prodigy pour vous mettre encore un petit peu plus en train. Continuez à nous provoquer, à vous amuser et à nous amuser.
15: Quand vous avez besoin quand vous avez besoin d'un peu de fantaisie, vous me dites, moi j'apparais et je vous fais un petit tour de magie ou je vous fais un petit bruitage, je vous fais une petite imitation, vous me dites. Hein. dont vous avez besoin. Vous avez besoin là peut-être, non? Pour égayer après
11: la soirée.
15: Alors les préservatifs vont venir pour égayer la soirée tout de suite. Absolument. Tout ceci a été réalisé sans trucage. C'est très très dur à faire. On connaît beaucoup d'imitateurs qui imitent les voix de Chirac et tout ça, mais peu d'imitateurs en France font des bruitages d'instruments. Je vous propose tout de suite quelque chose qui est fait avec ma bouche en direct. Hein, je me prouve, on est en direct. Il est 9:09. Écoutez, je vais vous faire le bruit du réveil avec ma bouche.
16: C'est trop fort. Ça, c'est incroyable.
15: Voilà. Bon, ça, c'est...
11: Bravo, Max.
15: Voilà, tout ceci, bien entendu, est réalisé sans trucage. Donc, je vous laisse. Puis, quand vous avez besoin d'une petite parenthèse pour égayer un petit peu la soirée, voilà, je suis là, j'interviens.
17: Oui, alors, tu disais que ça faisait 2 mois que tu étais célibataire, mais qu'est-ce que t'as fait pendant l'été, là? T'as rien?
11: Dans l'hôtellerie, on travaille, désolé.
17: Sur l'oreille.
11: C'est la forte saison sur l'hôtellerie, donc on fait vacances hors saison.
17: D'accord. Et il est où, le restaurant?
11: Il est en banlieue de Parisienne.
17: Où ça?
11: Stade de France, par là, Saint-Denis.
17: Ah, c'est loin. Je suis à l'autre bout, moi. Je suis carrément à l'opposé, hein.
11: En métro, c'est rapide.
17: Oui, seulement 1 heure, c'est parfait.
11: Moi, je t'emmène en voiture, je viens te chercher. Non, mais...
17: T'as pas l'air super motivé non plus. C'est bon, je vais te chercher.
15: Oui. Il y a une complicité qui s'installe. Ah, mais il se passe un truc, ça. C'est pour ça qu'il faut laisser un petit peu, là. C'est que, au début, on les sent un peu stress, et là, on a l'impression que ça y est, là, la machine est en train de se mettre en route, et que...
17: J'essaie de le réveiller, là.
15: Quand tout à l'heure, je vais leur dire qu'il va falloir s'en aller, j'ai l'impression qu'on va avoir du mal à vous laisser partir. C'est pas, j'ai pour ça que je vous laisse pour l'instant. Je n'interviens pas, je...
11: Sinon, on a mis 10 minutes avec Martin, je peux te ramener chez moi, et comme ça, tu pourras...
17: Peut-être pas tout de suite, pas le premier soir. Hein.
11: En toute simplicité.
17: Non, pas le premier soir. Je suis chiante là-dessus, mais pas le premier soir.
15: Non, mais elle a raison.
11: Tu mets pas de string et pas le premier soir.
17: Ah, mais attends, tout le monde, quasiment toutes les filles portent des strings, donc elles ne font pas tous les soirs non plus. Hein. Elles vont pas avec une personne le premier soir. Non. Je remercie d'ailleurs ma mère pour avoir donné une très belle éducation.
15: Ouais, c'est bien.
11: Je la sens encore très amoureuse.
17: De qui?
11: De ton ex. Non?
17: Oh non, ça va, là. Ça non, fait 9 bon. Mois quand même.
11: Ah, d'accord.
17: Peut-être que vous me l'oubliez quand même, hein.
11: Ben non, alors après, moi j'ai plus rien dans ma botte.
17: Eh ben dis donc, tu dois t'éclater dans la vie, je sais pas, tu...
18: Tu le fais super bien. Allô? Je m'en rappelle plus tard.
15: Oh, bravo. Non, excuse-moi. Quelqu'un qui a appelé sur la ligne directe. Excuse-moi.
17: Je sais pas, sinon t'as des passions, j'en sais rien.
15: Je vous laisse.
11: Ah, des passions, j'ai fait un peu de sport, après jeux vidéo, encore un peu.
17: Ouais, mais du quoi comme sport? C'est Léo, hein.
11: Non, j'ai fait du hand, je cours, du sport en toute simplicité, quoi. Ouais,
15: masturbation.
11: La masturbation. Tu peux quand même.
18: Oh, c'est
15: incroyable, attendez.
18: Allô? Monsieur, rappelez plus tard, je vous ai dit.
15: Excusez-moi. C'est vrai qu'il y a des gens qui appellent sur la ligne directe. Vas-y.
11: Et toi, comme sport, qu'est-ce que tu aimes?
17: Bah écoute, moi je suis assez sport un peu plus.
11: Tonique.
17: Ouais, plus tonique, on va dire. Je fais beaucoup de ski.
15: J'ai des tocs.
17: Je fais beaucoup de sports un petit peu automobiles, on va dire. Tous les sports un petit peu à les défis. On me fait toujours des défis à la mort moelle-neu.
15: Dans le cul.
17: Et donc voilà, ma dernière connerie en date, c'était de faire du dragster.
11: Pas mal,
15: elle est balèze.
17: Et je suis quand même la deuxième femme en France à l'avoir fait. Donc je suis très fière.
15: Sérieusement?
17: Oui, sérieusement.
15: Dragster, c'est quoi?
17: Dragster, c'est la voiture qui doit aller le plus vite possible sur une distance la plus courte possible en un temps, en peu de temps. En moins de temps possible.
18: C'est le bateau du Viking avec le tête de...
15: Oh, mais c'est pas vrai! Attends, c'est incroyable ça! Moi, je vais décrocher le téléphone. Je suis désolé, Mathieu, hein.
11: Non, pas de problème.
18: Allô?
15: Oui?
18: Non, monsieur, rappelez plus tard, allez, pour l'instant, elle est occupée. Oui, voilà, plus tard. Oui, 50 euros.
15: Je sais pas, j'ai demandé des renseignements sur toi.
17: Bon.
15: 50 euros? Tu vois, il m'a parlé de tarif d'ONU, j'ai rien capté. J'ai dit pas un peu plus tard. Bon, alors, qu'est-ce qu'on fait là?
17: Mais je sais pas, Mathieu, il a été que je te sens.
15: Non, mais c'est normal, il est intimidé. Va au restaurant quand tu seras sur son terrain. Le pauvre, regarde, moi je suis là, je mets la zizanie, je fais n'importe quoi. j'ai un talent, bon, je fais des bruitages de son extraordinaires avec ma bouche. Non mais le pauvre, attends, c'est pas facile pour lui non plus, faut se mettre à sa place quoi, je veux dire, on est d'accord.
11: Je vais pas trop proposer la boîte d'échangiste.
17: Bah. Là je connais pas, c'était pas moi. Hein.
11: Ah c'était pas toi, pardon.
17: C'était pas moi.
15: Bon, on va égayer un peu la soirée, je vais faire un petit bruitage.
18: Allez.
15: On est tous d'accord.
17: Ah ouais. Ah ouais. Allez Maxime.
15: Est-ce que vous êtes des gens peureux ou pas? Est-ce que vous avez peur? Pour ceux qui écoutent la radio ce soir, auditeurs de Fun Radio dans la radio libre, vous êtes peut-être sous votre couette, vous avez peur. Écoutez, je suis désolé, mais je vais vous faire encore un peu plus peur. Je vais vous faire le son du fantôme. Avec ma bouche, bien entendu, sans trucage.

0: Bravo.
1: Alors je tiens à préciser que bon le bruit du fantôme je le fais avec mon nez parce que les gens vont dire comment tu peux faire deux bruitages, c'est que ça se fait avec le nez, contraction du nez comme ça, très compliqué, et donc le bruit de l'éléphant j'ai pu le faire avec ma bouche, hein, voilà.
2: C'est fort.
1: Tout simplement. Ah ouais. Donc c'est tout ce que je voulais, c'est tout ce que j'avais à dire, mais voilà. Donc de temps en temps, pour y gagner un peu cette soirée, quelques petits bruitages comme ça qui payent pas de mine et voilà. Non, ça par contre c'est pas un bruitage, c'est voilà. Pardon. Je tenais à le préciser. Voilà, mais je vous laisse terminer.
3: Alors une dernière invitation.
1: Allez.
3: Un petit karting peut-être. Je vous invite tous, moi, ma foi, je connais du monde sur le karting de Saint-Denis.
4: Oh yes!
1: Ah, pardon, ça c'est pas un bruitage, hein, ça c'est perso.
5: Pourquoi pas?
1: Ah, alors ça, t'as dit quoi? T'as dit?
3: Un karting, un petit.
1: Alors moi je dis
5: mais tous ensemble!
1: Tous ensemble! Bah, moi, il y a un malaise que les gens vont croire que le. En plus, t'as l'air à l'aise. Tu suis le jeu, il est dedans, c'est. C'est plus toi qui a l'air embêté, finalement.
5: Mais non, il pose pas de questions.
1: Mais c'est normal, il veut apprendre, il veut. Attends, il a 50 ans pour t'en poser des questions. Moi, c'est comme ça, quand mes copines elles me disent, ouais, machin, on se voit jamais, non, j'y mets, attends, ça se trouve, on va passer notre vie ensemble, on va avoir le temps de se voir, profitons un peu chacun de son côté de sa liberté. Après, ça se trouve, on sera les uns sur les autres. Moi, je pense que déjà, tu vas sur son terrain qui est. L'idéal, c'était dans son restaurant. Quand
5: oui,
1: c'est maintenant,
5: ça,
1: il est sur son terrain. Et après, on fait mouette-mouette. On vient porter de la bouffe de son restaurant dans le studio. Comme ça, ouais, on fait 50-50. Et comme ça, nous aussi, on profite un petit peu. Parce que on serait bienvenus. On va pas vous déranger non plus, quoi. À un moment donné, il faut laisser un peu d'intimité, quoi. On est d'accord?
3: Merci.
1: Bon, là, mais c'est normal, moi. C'est parce que t'es pas d'accord, Julia, ou pas?
5: Oui, tout à fait.
1: Bon, ben voilà, quoi. Bon, qu'est-ce qu'on fait, un petit dernier bruitage ou pas?
0: Allez.
1: Bon, alors, petit dernier, hein, pour égayer la soirée. Et là, ce petit bruitage que je vais faire, c'est une première, donc je peux mal le faire. Je le dédicace à tous les garçons. Enfin, ils se comprendront. C'est un bruit de phoque.
4: Oh, bravo, putain.
2: Ça, c'est incroyable.
1: C'est incroyable.
2: C'est très fort.
1: Et si vous entendez bien quand je le fais, parce que c'est très difficile, il faut jouer avec la mâchoire inférieure et la supérieure, c'est comme ça, normalement à la base. Ce que je fais, là je vous explique, c'est un peu comme si je vendais un petit peu un tour de magie. Hein. Normalement, Martin est impressionné. Un mouvement de boue, ça parle de l'intérieur de la narine. Et après, bon, faut jouer un peu avec sa morve. Faut rester en contact permanent avec sa morve. Et si vous entendez bien, je vais refaire le bruitage, hein, qui est fait sans trucage, sans CD, sans rien. C'est que vous entendez le bruit du phoque et je peux mettre une sorte de deuxième ambiance derrière. Vous avez l'impression qu'ils sont plusieurs. C'était bien, hein?
0: Bon, on me concentre.
1: C'est une meute de tari que je vous fais avec la bouche. C'est une meute de tari.
0: Bravo.
1: Ah voilà, donc voilà. Donc, demain, je vous ferai d'autres bruitages. Voilà, donc violent. Il y en a qui disent vive le sport sur France 2, moi je dis vive l'ambiance sur Fun. Vous savez que quand on fait trop de blanc, mon œil, il y a une bande de secours qui part. Hein. Mon œil, ça peut être très dangereux. C'est-à-dire que pour éviter qu'il y ait trop de blanc sur une antenne, généralement, toutes les radios font ça. Passer un certain blanc, c'est un truc électronique. Il y a une bande de secours qui part pour éviter qu'il y ait un blanc toute la nuit. Quand le mec va chier, bloqué dans les chiottes, comme à l'époque, ou quand le mec s'endormait. Donc, à force de nous faire des blancs comme ça, à un moment donné, on va se retrouver avec un disque qui va nous partir en pleine face. Et puis voilà, ça va?
5: Et là, c'est le portable qui sonne.
1: Oh putain! Non, c'est pas grave. Bon, ça c'est faute, hein, ça normalement. Tu serais professionnel, tu seras. T'as pas le droit d'avoir le portable allumé. Hein. Bon,
3: le mien il l'est, mais bon. Pourtant, ça sert à rien, personne m'appelle. Donc,
5: c'est ses potes qui l'ont reconnu.
1: Ça n'a aucun intérêt. Peut-être, je sais pas, non mais voilà. Donc, qu'est-ce qu'on. On a plus rien à se dire?
3: Bah, je sais pas, des questions. Qu'est-ce que t'aimes comme musique alors peut-être? Comme je voulais t'inviter au concert de Jamiroquai le 23 septembre, mais.
1: T'adores la musique toi? Ah bah écoute, ça tombe plutôt bien. Tiens, Martin, tu peux me passer s'il te plaît le violon qui est là, à tes pieds?
0: Ouais, attends.
1: Tu savais que j'en ai fait 15 ans. Ça tombe plutôt bien. Tu veux tout de suite jouer un petit air de violon?
5: Ah oui, je veux bien.
1: D'accord. En mi bémol? Hein? On l'a en bémol, on l'a en mi, puis après on l'a en mi dur. Mi bémol. Je joue que quoi? Je vais jouer pas longtemps, hein. Je vais jouer 19 secondes, pas plus.
3: D'accord.

0: top. Voilà. J'ai joué effectivement, Martin, là, c'est très compliqué parce que je joue avec un violon, mais avec deux...
1: Un double archer.
0: Un double archer, d'accord. si tu veux. Non, enfin, quoi, j'ai, voilà, j'ai, je suis aussi, aussi, comment dire, Mathieu. Comment non, c'est pas le mot que je cherche. Je suis aussi habile des pieds que des mains, mais surtout de la main gauche ou de la main droite. Donc ça me permet effectivement de pouvoir jouer de deux violons, ce qui est quand même relativement rare. Alors maintenant, on pourrait croire que c'est un portable. Les gens vont dire tiens Max, ton vibreur, c'est un vibreur, c'est un vibro. Ça c'est le vibro que je suis allé récupérer dans le sac de Julia. Oui, vous avez reconnu ce bruitage.
1: Bravo.
0: Ce n'est pas un vibreur de portable. Non non non. Contrairement à ce qu'on pourrait croire, c'est bel et bien un vibreur. Non, on est bien d'accord. Hein. Il fonctionne encore ton vibreur.
2: Oui, j'assume.
0: Hein?
2: Oui, il fonctionne. Hein.
0: D'accord. Donc je vais le écouter. Ça, c'est le vibreur de Julia que vous entendez en ce moment même.
2: T'as fouillé dans mon sac, Max.
0: Ouais, je confirme, c'est bien. C'est bien le vibro de Julia. Bon, ben voilà, quoi, donc voilà. Qu'est-ce que... Je sais pas quoi vous dire. Tiens, je vais mettre un peu de chanson, tiens, moi. Ouais. Ça va égayer un peu, là. Hein, je crois qu'on est... Je vais rajouter 2-3 bruitages par-dessus.

0: Ah, c'est beau. Voilà.
1: Sympa, sympa.
0: Ah, sympa. J'aime bien le mec et tout. Qui a
1: fait... bien.
0: Sympa, sympa, bonne ambiance. Tu nous mets une cadence, Mathieu, ce soir. Tu mets un rythme normal. En même temps, Julien, c'est toi la professionnelle. Hein, ça... Nous, on veut bien t'aider. Moi, j'essaie de tout faire pour égayer un peu cette soirée. Je me mets à la place de l'auditeur qui dit que ça se passe super bien entre eux. Mais c'est vrai qu'il y a peut-être un problème de... Un timing ou un problème de vitesse, je ne sais
2: pas. Ça peut se régler dans un petit bar après.
0: Ou alors, voilà, peut-être que... Moi, je vais lire dans les pensées de Mathieu, tu me dis si je me trompe.
1: Un petit peu, moi, je
0: pense. Ah, hey, coquinou, va. Hey, il est dans la place, il est dans la place. Hein. Donc, voilà, c'est un appel, hein. Je crois que... On peut dire les choses.
1: Oui, le deuxième soir.
0: Ah,
1: le premier soir.
0: Poker.
3: Ah non, moi, je fais courir les mecs, hein. Ah, c'est pas au bout de... Au bout, ouais, j'attends bien un mois, ouais.
0: Ah oui.
3: Ah ouais, ouais, tous les soirs sur l'oreille, et oh hop, au dodo. Merde.
1: Ça va coûter cher.
3: Mmh. Bah non, t'auras simplement des ampoules à la main droite ou à la main gauche, c'est tout.
1: Non, bah, tu peux l'aider un peu quand même.
3: Non.
1: Tu peux l'aider un peu.
3: Non.
1: Dans la première semaine.
3: Non.
1: Masturbation.
3: Non.
1: Ah, mais il faut y aller crescendo.
0: Ah ouais, puis bon, voilà, elle fait ce qu'elle, si elle a pas envie, elle a pas envie, hein. Alors, hein, on est d'accord, hein. On va pas l'obliger non plus, et puis elle fait ce qu'elle veut, après tout, hein, c'est là. Je sais pas, moi, je patiente, hein, moi, j'attends, j'essaie de, je sais pas, je suis en attente, hein, quand vous voulez, hein, si vous dites que voilà, Max, on arrête, et puis voilà, on...
3: Non mais simplement, je suis désolée pour le concert de Jamiroquai, hein, mais
0: parce que ça,
3: c'est super sympa.
0: Ça déchire d'abord. Hein,
2: moi, je veux venir avec toi.
0: Oui, moi aussi. Pour le coup, là, je veux dire, si ça te dérange pas d'avoir un mec à tes côtés. C'est quand la date, Jamiroquai?
1: 23 septembre.
0: 23 septembre, ouais, c'est quand? C'est quel jour, ça? C'est un...
1: Vendredi soir.
0: En plus, bah, alors,
2: vendredi, c'est top.
0: 23 septembre.
1: On pourrait faire un petit live, là, en plus, du concert.
0: 23 septembre. Ah ouais, attends, dis donc, je pourrais presque y aller, là. 23, je peux, moi.
1: Moi, je vais y aller, moi.
0: Ouais, je peux peut-être être 10 pour le 23. Ça peut être pas mal. Moi, bah, je sais pas, comme vous voulez. Non, mais je sais pas, moi, je... Moi, je vais... pour mettre de l'ambiance...
2: J'ai une petite musique.
0: Ouais, non, je vais faire un petit bruitage. On y croirait, non?
2: Ah, ouais.
0: Après, ouais. Voilà, je sais pas quoi vous dire d'autre, hein. Ouais,
1: tout va se passer en antenne, je pense.
0: Hein?
1: Tout va se passer hors antenne, je pense.
0: Ouais, c'est un jeu de mettre, regarde, ça c'est un truc aussi que je fais qui est très très rare aussi, je crois que ça n'a jamais été fait à la radio. Je vais donc mettre le micro sous mes aisselles. Mais, hein. Attention, c'est sans trucage. Sous les aisselles, et vous allez donc entendre une cheminée. Je fais ça avec mes poils d'aisselles. Ça marche quand les aisselles sont bien transpirantes. Parce que dans ce sens, tu te sens un peu. Non, je me suis trompé. Attendez. Voilà. On prend la chaleur. Hein.
2: Ah, c'est incroyable.
0: C'est pour ça que ça transpire beaucoup, parce que plus je transpire sous les aisselles, plus on sent là, hein, la bûche. La grosse bûche sous les aisselles. Enfin, il suffit de remuer un peu les poils, c'est très délicat, hein. Ça met des années, hein. C'est des années de travail. Dans ce que... Qu'est-ce que t'en penses, Julien?
3: Ça sent le poil de chien grillé,
0: ouais,
3: quoi.
0: C'est ça, voilà, c'est ça.
3: C'est
0: exactement ça. Bon, c'est de la bûche de... C'est cheminée des Ardèches, hein, quand même. Ouais, je... Voilà. Encore un peu. Ça fait pas plus de 43 ans, parce qu'après, c'est épuisant. Donc, voilà. Donc, Mathieu,
1: avec plaisir.
2: Toujours.
0: Bon bah c'est tout, hein. Je crois qu'on a un peu fait le tour.
1: Oui.
0: Mais c'est parce que moi je sais plus quoi dire. Non. Moi personnellement j'ai épuisé tous mes sons, enfin tout ce que je sais faire. Mais bon, voilà. Bon bah écoutez, hein, vous restez, moi j'y vais.
3: Et Martin qui est toujours
0: plus. Non mais vraiment. Plus là. Et non, bruitage, tout ça c'est fait.
2: Bravo, bravo.
0: Oh là là là là là. Enfin voilà. Donc vous avez plus rien à vous dire? Enfin, de toute façon, vous n'êtes rien dit, donc...
3: Oui, déjà, donc ça
0: c'est fait. On n'a plus rien à dire quand on a tout dit, mais quand on n'a rien dit, on a tout à se dire.
3: Exactement.
0: Voilà, bah, je pense que tout ça va se dire au...
3: hors antenne.
0: Près d'un, oui, mais je crois que c'est ça, parce que elle est intime, elle est, parce que faut dire
1: c'est
0: quand
1: sa
0: même. Exactement. À sa décharge aussi.
1: Moi aussi. Mais...
0: Non, toi, tu vas décharger plus tard, toi. À ta décharge, tu utiliseras ce mot-là, mais d'une autre manière. À ta décharge, à toi, mais à sa décharge, c'était sa première ce soir. Elle a déjà fait, elle connaît le milieu de la radio, mais c'est vrai qu'elle travaille pour la première fois avec nous et qui plus avec moi. Et c'est vrai que pour un baptême de l'air, on peut pas dire que là, on l'a épargné, là. On peut encore l'applaudir. Bravo.
4: Oh,
0: bravo.
4: Merci,
3: Zéjac.
0: Allez, pour te faire pardonner, Julia, prends la raquette. Tiens, donne-lui la raquette. Hop, une petite partie de ping-pong.
3: Allez.
0: Des merdes. Attends, je vais accélérer.
3: Comme aussi, toi. Hein.
0: Ah ouais, bah attends. Allez, joue, défense.
3: Ça fait courir, là.
0: Ah, c'est défense, défends-toi. Ah, t'as bien. Je suis impitoyable. Bon, bah écoute, merci Mathieu d'être venu.
1: De rien.
0: T'as ton chauffeur à poil. Je rappelle qu'il y a les photos de Mathieu, de Léo, de Julia, de Martin à poil, de moi-même sur mon blog. Faut pas hésiter, blog.funradio.fr/max. Vous n'hésitez pas à y aller. Vous avez également pour vous la possibilité de me laisser des messages, l'envie d'intervenir dans la radio libre, max@funradio.fr, numéro de téléphone qu'il vous faut absolument noter, qui sera le nouveau numéro de téléphone de la radio libre à partir de maintenant, à partir de 20h30, une demi-heure avant le début de l'émission, jusque tard dans la nuit. C'est le 01 42 48 50 01 42 48 50. Mathieu, le mot de la fin.
1: Bah, j'étais très heureux.
0: 5000. 50. Il manquait un chiffre. Merci Julia. Alors, oui, le mot de la fin.
1: J'étais très heureux de la rencontrer et puis on verra bien. Rendez-vous dans un mois.
0: Il se passe un truc à l'électricité dans l'air. Ouais, rendez-vous dans un mois, rendez-vous dans une semaine, oui.
3: Bah oui.
0: On sait jamais.
1: Ou au resto.
0: Voilà, à mon avis, ça va se faire. Léo, à demain.
5: À demain, Max, à demain tout le monde.
0: Julia, à demain.
3: À demain, Max.
0: Martin, à demain. Habille-toi, je t'en supplie, quelle catastrophe.
1: J'en peux plus.
0: Nous on se retrouve demain 21h pour la Radio Libre dans un instant, petite pause très rapide et puis c'est Gopher qui va vous accompagner jusqu'à au moins 6h avant de retrouver l'incontournable le Pozzo, le camarade, notre ami Coé de 6 à 10. Ce soir je crois qu'on se fait vraiment plaisir avec toi Victor, parce que bon, j'avais prévu de faire beaucoup de choses, hein. J'ai fait des proutes, un petit peu de trucs, mais t'as tellement été le grand gagnant de cette soirée Victor ce soir.
6: Ah,
0: voilà. Avec un petit temps de retard, mais Victor est toujours là. Est-ce que Victor, tu accepterais de nous faire encore un ou deux derniers petits canulars avant qu'on se quitte?
6: Ah, je veux bien.
0: Alors, tu veux bien? Ouais. Ça te fait plaisir?
6: Oui, je vais
0: me débrouiller. Je crois que ça y est, t'es parti, là, t'es en forme, là.
7: Il y a de piquer ta place.
0: On appelle un hôtel, toujours pareil, on se fait plaisir.
7: Mais cette fois-ci, on va à Cannes.
0: Ah, on va du côté de Cannes, Victor, ça te fait plaisir?
7: Il s'est pas
6: où c'est Saint-Tropez, ouais.
0: Bah voilà, près de Saint-Tropez, voilà, exactement. Donc,
6: Le gendarme malade là-bas avec l'huile de finesse.
0: Voilà, exactement. Ouais. Tu te rappelles le gendarme à Saint-Tropez?
6: Ouais, de l'huile de finesse.
0: Ouais, de finesse. On y va, c'est parti. Il y avait le gendarme se marie, je crois, ce soir à la téloche.
7: Oh, sur A6, ouais.
0: Ouais.
8: Novotel Cadmoufleury, bonsoir.
6: Bonsoir. C'est pour une réservation?
8: Oui.
6: Allô?
8: Oui.
6: Ce serait pour une princesse.
8: Bien sûr.
6: Et je vous fais hôtel restaurant.
8: Oui.
6: Faites les deux.
8: Pardon?
6: Faites hôtel restaurant.
8: Tout à fait.
6: Mais pour la princesse, on va être nombreux. Hein.
8: C'est bien.
6: À peu près 15 à 1000 personnes.
8: Hein.
6: Il y aura jamais assez de place.
8: Ah oui, bien sûr.
6: Et sur une suite.
8: Pardon?
6: Et s'il y a un cabaret près de chez vous?
8: Un cabaret?
6: Oui, une base de nuit, quoi.
8: Bah, vous savez où vous appelez au moins. Vous savez dans quelle ville vous appelez?
6: Quelle ville vous êtes?
8: Ah bah, vous savez, vous appelez un hôtel, vous savez même pas dans quelle ville vous êtes.
6: Bah, dites-moi. C'est une trompée. C'est une erreur.
8: Non, moi, je crois que c'est surtout que c'est la radio, quoi.
6: Ah, calme, voilà. C'est bien Cannes. Allô?
8: Oui.
6: Vous êtes à Cannes?
8: Une seconde, je vous prie.
4: Ah, il sait que c'est la radio. Bonsoir.
8: Oui, bonsoir. Ah. C'est raté, il y avait votre jingle avant. Ah, moi, j'ai décroché, donc vous êtes lié, quoi.
4: Ça allait trop vite, ça allait trop vite, ça allait trop vite. Erreur de manipulation. Nous nous attribuerons à Lolo, par hasard.
9: Ouais.
4: Bon, ben voilà, c'était Fun Radio. Effectivement, on était avec un véritable auditeur qui n'est pas du tout comédien, qui s'appelle Victor, et qui voulait passer une commande, donc qui voulait faire une réservation.
9: Pour 15 000 personnes.
4: Pour 15 à 20 000.
8: C'est Max sur Fun Radio.
4: Ouais, c'est Max sur Fun.
8: Eh
4: ben, écoute, là, on était avec Victor et lui voulait faire une réservation pour une princesse. Je pense que Victor, 15 à 20 000 personnes, ça fait beaucoup. Hein.
8: Ouais, quand même. Ouais. Il y a pas mal d'hôtels à Cannes, mais 80 000, ça ferait beaucoup. Quoi.
4: 20 000 personnes, Victor, ça fait beaucoup, Victor.
6: Hein. Oh, mais j'aurais pu le faire.
4: Ouais.
8: Oui, mais il aurait fallu réserver tous les hôtels de la Côte d'Azur.
4: Ah, vous êtes hallucinant. Ah, chaque fois qu'on appelle un hôtel avec Victor,
6: il le festival de Cannes derrière du monde.
8: Oui, mais il est passé le festival de Cannes déjà.
4: Ah, mais c'est que tu parles bien le Victor, toi, tu comprends le Victor. Moi, je le comprends pas, le Victor.
8: Non, je comprends pas la radio, mais au téléphone, ça a l'air plus facile.
4: C'est
8: même.
4: Vrai, hein, c'est fou, hein, quand même. Ouais.
9: Parce que les gens ont tous à peu près, tu vas capter vite fait.
6: Vous avez dû avoir du monde là, pour la fête du festival de Cannes.
8: Oui, comme d'habitude.
4: Là, on comprend, là, oui, quand même, ça va se passer.
6: Vous avez pas eu trop de mal avec l'intermittent.
8: Non, ils n'étaient pas devant notre hôtel, ils étaient un peu plus loin.
6: Ah, ils ont eu de la veine, mais ils ont été logés à l'hôtel.
4: Oh putain, il s'intéresse à l'info, lui.
9: Appelle LCI,
4: numéro 1 sur l'info, Victor. Bon, te dérange pas plus longtemps et merci. Hein.
8: Merci, à bientôt.
4: Ciao, bonne soirée, ciao.
6: Ouais,
4: ouais. Oh putain, dis-donc, c'est qui t'a reconnu tout de suite, le mec. T'es connu, Victor. T'es trop connu, Victor.
6: C'est qui m'a reconnu?
4: Bah, le mec,
9: lui.
4: Il a dit, ouais, c'est Victor de Fun.
9: La rançon de la gloire.
4: Carrément, bah, ça y est, t'es connu, hein. Ah ouais, ça c'est clair. Hein. Bah, attends, quand tu vas arriver maintenant dans le métro.
6: J'ai du mal à démarrer là aussi, mais je me suis un petit peu planté dans le vieux sac.
4: Ouais, t'as pas.
9: Non, mais bien quand même. Hein,
4: t'as un petit peu savonné, mais après tu t'en es bien sorti. On s'en fait un petit dernier. Un petit dernier pour la route. D'accord, Victor.
6: Ouais,
4: toujours à Cannes. Hein.
10: Le grand hôtel, bienvenue.
4: On appelle à Cannes, hein, Victor.
10: Ouais.
4: Attends, attends d'abord. Merci. C'est à moi.
10: Le grand hôtel, welcome. Please hold the line a few moments. Thank you.
4: Attention, la musique. Hey.
11: Oui.
4: Allô?
11: Tout va bien?
4: Ah, pardon, excusez-moi, je vais fredonner votre musique merveilleuse là, que vous avez mis en attente.
11: Superbe.
4: Voilà, bonjour.

0: Mais alors, comment vous faites pour votre distraction? Vous restez tout le temps à l'hôtel?
1: Ah ben non, on n'est pas dans la campagne. Hein.
0: Ah, vous travaillez?
1: Eh ben voilà.
0: Ah, vous faites hôtel-restaurant?
1: Oui.
0: À Cannes, il y a leur jour, hein, mais c'est pour la princesse.
1: Oui.
0: Pas la princesse Diana, parce que la pauvre, on ne la connaît plus.
1: Je ne sais pas à qui j'ai affaire. Je parle.
0: Bah,
1: allô?
0: Je ne l'ai pas, hein. Au gendarme de Saint-Tropez, vous ne connaissez pas?
1: Pardon?
0: Le gendarme de Saint-Tropez, vous ne connaissez pas?
1: Oui, non, je l'ai vu à la télé ce soir.
0: Vous êtes sûr?
1: Bah, certain.
0: Oh, je crois pas. Il est encore, hein. Allô?
2: Oui.
0: Allô?
2: Oui.
0: Oh, l'hôtel. Oh, l'hôtel. Oh, l'hôtel. Oui, la princesse, ben, elle cherche un hôtel, mais... Un hôtel, il y aurait des pistes de danse.
2: Ah oui, c'est bien.
0: Avec les petits ronds, il y a des fois un petit peu de nuit, là, quand il y a au moins 1000 ou 2000 personnes, ouais, ça fait beaucoup, hein. Pour les mettre dans les pistes de danse, ça en faut des pistes, hein.
2: Ah ouais.
0: Parce que la princesse va être contente, hein, quand on lui fera la fête.
2: Bah, il en faut beaucoup, hein.
0: Non, mais vous voulez penser. C'est impossible, 2000 personnes,
2: hein. Ben non, hein.
0: Mais sur la plage, on peut mettre des arbres, si ça va arriver à Facebook, mais c'est bon, c'est drôle.
2: Ah, ça c'est sûr. Hein.
0: Vous ne savez pas?
2: Ça dépend. Ouais, ouais, ça monte des fois.
0: Je voudrais mettre une fille.
2: Combien?
0: Une fille.
2: Une fille?
0: Oh, une fille, une fille. Ta fête. Avez-vous des frères dans le coin?
2: Des frères?
0: Ouais.
2: Ouais.
0: Ah bon, là, il y a un hypermarché, c'est quoi?
2: Ça dépend, hein.
0: Je suis là, vous entendez, vous êtes peut-être loin, mais après. Oh, l'hôtel. Oh, l'hôtel. Oh, l'hôtel.
2: Ouais, ouais. Ouais, ouais.
0: Il y a du monde en ce moment, votre hôtel, restaurant.
2: Eh ouais, hein.
0: Il y a du monde.
2: Oh, l'hôtel.
0: Ah ben, si la princesse ne peut pas dormir ni manger, ben...
2: Elle va voir le prince, hein.
0: Pour vous voir. On va remonter sur Paris.
2: Faut qu'elle voyait de voir le prince, hein.
0: Mais Paris, y a pas la plage, on verra la tour Eiffel, vous en voulez pas.
2: Ouais, elle trouvera pour se baigner.
0: Comment?
2: Elle pourra trouver pour se baigner.
0: Pardon, pardon, parce que... Oui. Là, ils diront, ben, la princesse, elle irait voir la reine Elisabeth au château, il y a la plage, c'est pas l'Angleterre.
2: Ouh, grand hôtel. Ouais, ouais, on est là.
0: Eh ben oui, alors, on est une fois arrivé à l'Angleterre. Mais... Il y a un aérodrome à Cannes?
3: Ouais, ouais.
0: Y a-t-il un aérodrome?
3: Ah, il y en a deux, hein.
0: Allô? Ouais. Allô? Oh. Ah. Oh, non, c'est... Oh, non, c'est... Oh, non, c'est... Allô? Ah, je vous entends plus.
4: Il a dit qu'il a dit bord, le mec. Alors, la raccrocher. Bravo, Victor. Ah, bravo. Ah, j'espère que vous avez autant rigolé chez vous que nous on a pu rigoler dans les studios. Il était dur de garder son sérieux entre les Timothée et l'autre qui s'éloignait du téléphone. Genre, vas-y mon guignol, continue à t'essouffler. Ah, tu nous as bien fait rire, Victor, bravo. T'as fait un carton, Victor.
5: Ah, t'es le meilleur. Hein.
4: Hey, Victor, demain on va travailler sur d'autres canulars, d'accord?
5: Ah ouais.
0: D'accord.
4: Ok?
0: D'accord.
4: On te souhaite une bonne nuit.
0: Ouais, moi aussi.
4: T'as été super, Victor, bravo.
0: Bon.
4: À demain, mon pote.
5: Il est
4: claqué, demain.
5: Là. Il est claqué.
0: Bon,
4: ouais. Bah, je te repasse Pauline, je crois que tu as le droit quand même. Hein.
5: Ah, ah ouais, là, ouais, pour ouais. Vous, t'es obligé.
4: Ah, ouais, ouais, ouais.
6: Ouais, je vais lui souhaiter une bonne nuit.
4: Qu'est-ce que t'as dit, mon grand? Voilà, bon.
5: Excellent.
4: Récupère-le donc en antenne et tu t'as qu'à le féliciter et tout, parce que je crois que ça lui fera bien plaisir.
5: À 1300 SMS hein, ce soir.
4: Ah oui, carton.
5: Gros carton, là.
4: Ah bon, alors c'est vrai qu'on aurait voulu encore écouter des messageries. Demain, en tous les cas, c'est promis, on ira récupérer les meilleurs. On ira également sur des messages, sur des numéros de téléphone. On ira les récupérer et puis on récupérera les meilleurs. On les diffusera sans aucun problème.
7: Respect big total, respect à tout le monde. Voici Delphine, 19 ans de Grenoble. Bonsoir Delphine.
8: Bonsoir.
7: Comment vas-tu?
8: Ça va et toi?
7: C'est bien comme soirée. On avait fait ça il y a plusieurs années, il y a 3-4 ans.
6: J'étais pas là.
7: Bah, je sais bien, mais on faisait déjà des soirées super nana. On faisait ça super nana, un peu. C'était super nana, un peu comme la chanteuse, actrice et comédienne de radio. On faisait des soirées super, des soirées spéciales nana, déjà à une époque. Ça nous arrivait pendant une heure ou deux, on trouvait ça fort sympathique.
8: Ah ouais, mais c'est vraiment génial. Hein.
7: Donc on va remettre ça au goût du jour. Par contre, les filles, généralement, vous avez un problème, c'est au niveau de la voix. C'est-à-dire que vous parlez quand même pas très

0: Très fort, donc je souhaite à ce que vous mettiez quand même le... Oh là, hein ? Ne tremble pas, Delphine.
1: Non, non, non, je ne tremble pas.
0: Très ému d'ouvrir apparemment cette soirée spéciale Nana, quand même.
1: Oui, quand même.
0: Qu'est-ce qui t'amène, Delphine ? De quoi allons-nous parler ? Et d'ailleurs, on sera amené à plusieurs reprises dans la soirée, probablement, à faire des tours de table avec plusieurs filles, faire des débats, etc. Ouais. Donc, on va parler des garçons, on va sûrement les casser. Hein, on va sûrement mettre en valeur, tant pis pour vous les garçons. Mais par contre, les garçons pourront réagir par le Minitel. Alors, Delphine, qu'est-ce qui t'amène ce soir ?
1: Bah, moi, je t'avais déjà appelé il y a quelques temps, c'était pour parler de mes copains.
0: Parle devant ton combiné, ma chérie, je t'en supplie.
1: Je parle dans mon combiné.
0: Ouais.
1: C'était pour te parler de... En fin de compte, je ne ressens rien du tout avec mes copains.
0: Tu ne ressens rien du tout avec tes copains. Est-ce que depuis, ça a changé ? Non, absolument
1: non, pas.
0: Oui, tu m'avais dit que quand il avait... C'était même les cunilingus, tout ça ne te faisait rien. D'accord. Entre le soir où on s'est parlé et le jour d'aujourd'hui, rien n'est avancé. Toujours une petite langue, une petite soupe de langue, un petit truc, un petit...
1: Rien
0: quand tu l'embrasses, il kiffe un peu ou pas ?
1: Ouais, mais pas trop, non.
0: Pas trop quand même ?
1: Ouais.
0: Ça, tu parles trop doucement, ma chérie, on a l'impression qu'il est 2h du matin, ça m'agace horriblement, Delphine.
1: Bon, je sais parler plus.
0: Non, mais sois présente au moins, montre qu'il y a de la vie, il est tout juste 22h, les gens sont branchés sur la radio, ils ont envie d'entendre quelqu'un qui pulse !
1: Oui, j'ai essayé.
0: Non, mais pas de hurler, je te demanderai surtout pas de te forcer à faire des choses que tu n'as pas envie de faire.
1: Hein,
0: comme le fait d'aller sucer la bite d'un homme quand on n'en a pas envie, on en a discuté hier, mais au moins d'être présente.
1: Oui, j'essaie d'être présente.
0: Donc, les garçons ne te font aucun effet. Est-ce que c'est celui avec qui tu es aujourd'hui, Delphine, ou est-ce que c'est les garçons en règle générale ?
1: Ben, c'est les garçons en règle générale.
0: Ouais.
1: Ouais, ouais, ouais.
0: Et il y a quand même un moment qui... Il y a quand même un... Qu'est-ce qui te fait le... Qu'est-ce qui t'excite le plus à un moment donné ? Tu passes à light ou c'est juste avant les préliminaires ou c'est encore avant ?
1: Avant les préliminaires et tout, mais bon, sinon c'est pas le top. Hein. Jamais, en fin de compte, j'ai jamais vraiment rien.
0: J'entends rien, Delphine. C'est ou tu parles pas fort, ou on a un problème d'insert, mais on entend un mot sur deux venant de ta part. Hein.
1: Excuse-moi.
0: Bah c'est pas grave, mais j'aimerais bien parler avec toi, mais pour ça j'aimerais bien que je puisse comprendre ce que tu me demandes pour que je puisse te répondre.
1: Oui, bah ce serait mieux quand même.
0: Ah bah voilà, un petit peu plus de présence du coffre.
1: Oui.
0: Mets-toi debout, tiens.
1: Mais bon, en plus il y a mes parents à côté, donc.
0: Mets-toi debout.
1: C'est bon, je suis debout.
0: Voilà, mais tu peux pas parler un peu plus fort, Delphine ? Ou est-ce que tu veux qu'on te reprenne dans une quinzaine de minutes, une fois que t'auras repris ton souffle, que t'auras bu 3-4 cafés ? Non, je sais pas. Attends, tiens, accueillons Tania.
1: En plus, c'est mes parents à côté.
0: Mais ça, c'est pas parce que tes parents sont à côté qu'il ne faut pas parler devant son... Tania, 18 ans de Paris, mais tu me laisses toujours, Delphine. Ah, Tania, tu es là ?
2: Oui.
0: Ah bah voilà, Tania, on l'entend.
2: Ah, ça va, non ?
0: C'est agréable, voilà, c'est agréable. Delphine, on va demander à Tania. Tania, toi, est-ce que tu as déjà rencontré le problème de Delphine ?
2: Oui, mais enfin, il y a un certain temps, quoi. Enfin, moi, j'ai que 18 ans, faut dire aussi. Mais c'est vrai que là, les premières fois où j'ai couché avec des garçons, c'est sûr que...
0: Mais aujourd'hui, Tania, les garçons avec qui tu es, tout se passe bien, je veux dire, t'as pas de problème, tu prends du plaisir. Hein.
2: Oui, mais t'as de la chance. Oui. Mais t'as quel âge, Delphine ?
0: 19.
2: 19 ans.
0: Le plaisir du plaisir, de l'arôme du plaisir. Du plaisir de l'arôme, du plaisir, de l'arôme, du plaisir, de l'arôme.
2: Quel âge la première fois, Delphine ? 15 ans.
0: 15 ans, on l'a dit, hein, si t'entends pas. Hein, ouais. Parce que là, Delphine n'a pas décidé de faire un moindre effort depuis tout à l'heure. Ça fait à peu près 15 fois que je me gosais lui demander de parler plus fort, mais elle n'y arrive toujours pas.
2: Mais moi, je l'entends très bien, moi.
0: Bah oui, je sais. Ah, bon, tu l'entends bien, toi ?
2: Oui.
0: Non, c'est moi, là, qui ai
2: un problème.
0: Je suis à fond, je suis à fond.
2: Oh.
0: Alors ?
2: Et t'avais 15 ans, et depuis, ça fait 4 ans, t'as jamais pris
1: ton... Ouais, jamais rien du tout. Donc bon, ça commence vraiment à m'intriguer quand même.
2: Et tu l'as choisi peut-être mal aussi.
1: Ouais, ben je sais pas. Hein.
2: Peut-être Max ce soir.
1: Hein, peut-être, tu sais.
2: Parce qu'apparemment, d'après ce que disait Miguel, d'après ce qu'on entend sur la radio, ça fait longtemps, Max, non ?
1: Ah oui, apparemment, on a entendu ça tout à l'heure, 3-4 ans. Bon, il est parti où, là ?
0: Non, je suis là, je vous écoute, les filles.
1: Ah bon, d'accord.
0: Non, je suis là, je suis là.
2: Quand on te pose une question.
0: Ben j'ai pas écouté alors.
2: Ah,
0: voilà. J'étais là, mais j'écoutais pas. Qu'est-ce que vous me disiez, que quoi ?
2: Que ça fait un certain temps déjà que tu n'as pas de fille dans ta vie.
0: Oui, il est vrai.
2: Je crois que tu peux peut-être être la solution à...
0: Oh, ça m'étonnerait. À mon avis, si elle a déjà eu plusieurs garçons dans sa vie et qu'elle n'a jamais pris plaisir, elle a peut-être un problème.
1: Avec toi.
0: Pardon, avec moi, tout changerait.
1: Ah, bah oui,
0: on va quand même pas commencer à 22h07 déjà à monter la pression et à mettre le braquemard dans le caleçon. Attendez, les filles, vous aurez tout le temps de m'exciter et de me faire bander, mais ça, on va y aller doucement,
1: Oui, il y a encore des jeunes qui écoutent quand même.
0: Bah oui, qu'ils soient jeunes ou pas, peu importe, mais c'est le fait que moi, déjà, je me vois mal avec avoir déjà le braquemar à 22h07. Il faut y aller doucement, les filles. Donc toi, Tania, t'as pas une solution, je dirais pas miracle, mais en tout cas une solution pour Tania. Qu'est-ce qu'il peut faire ?
2: Elle peut faire avec n'importe qui, je pense, déjà.
0: Non, mais elle le fait avec des gens que t'aimes, quand même.
1: Oui, c'est sérieux, je les aime. Hein,
0: tu les aimes bien ?
1: Ouais,
0: bon,
1: ben...
0: Bah,
1: Comment?
2: Au bout de combien de temps?
1: 3 ans.
2: Enfin, ouais. Non, mais enfin, je veux dire, tu restes combien de temps avec le mec avant de coucher avec?
1: Le premier, bon, en fin de compte, mon premier, je suis encore avec lui.
2: Et
1: j'ai déjà fait cocu plusieurs fois.
2: Voilà, bah, depuis l'âge de 15 ans, t'es toujours avec le même mec?
1: Ouais, voilà, toujours.
2: Ah, faut arrêter d'aller voir ailleurs, je crois.
1: Bah, justement, je suis allée voir ailleurs, mais sans lui dire, si tu veux.
2: Et ça n'a pas marché.
1: Non plus.
0: Bon, moi ce que je vais proposer à Delphine quand même, moi j'insiste très lourdement, hein. Je préfère qu'elle prenne un petit café, hein, et puis dès qu'elle aura un petit peu mieux dans la soirée, on va la repasser parce que c'est un sujet qui est quand même assez intéressant et à mon avis on sera amené à débattre. Donc Delphine, on te met de côté.
1: D'accord.
0: Je pense que là on va essayer quand même maintenant de rehausser un petit peu le niveau de la patate dynamique. Hein.
1: D'accord.
0: Non, mais il n'y a aucun problème, on va commencer quand même avec des sujets plutôt sympas, bon esprit.
1: Ouais,
0: et puis au fur et à mesure, on va essayer d'aller broyer du noir avec des gens qui broient du noir et... Et comme ça, on boira du noir et on boira un petit café, on baissera le son, on baissera la lumière, on sera tous dans le noir, on fera la totale.
1: D'accord, t'as
0: pas tout. Blonde aux yeux bleus quand même. Blonde aux yeux bleus quand même.
2: Ah non.
0: Non, pas du tout. C'est Fildar qui m'a dit, tiens, elle doit être blonde aux yeux bleus. Tu vois, Fildar, tu t'es trompé puisque t'es brune aux yeux noisettes.
3: Eh ouais.
0: Voilà, ah, je le savais, je le savais. Brune aux yeux noirs, effectivement.
1: Bonsoir.
0: Ça va, Nathalie?
1: Ça va.
0: Eh ben là, ça fait plaisir. Voilà.
3: Oh non, elle est chiante, elle est chiante.
0: Non.
3: Ah, elle est chiante, ça se sent.
0: Bonsoir, Nathalie.
1: Je suis chiante.
0: Non, ça, c'est Fildar qui dit ça. Je me serais pas jamais permis de dire ça, Nathalie.
1: Alors, Fildar, eh ben, il a raison, parce que c'est vrai que je suis chiante.
0: J'ai dit que c'est Fildar, mais j'ai dit.
1: Tu veux penser très fort.
0: Exactement, voilà. Exactement. Alors, qu'est-ce qui t'amène, Nathalie?
1: Alors, moi, on est là pour parler de mecs, quand même, hein, en général. Et je trouve que les mecs, ils manquent de passion. Je sais pas, je trouve que les mecs manquent de fougue. Ils insistent plus sur une seule fille.
0: Attends, je comprends pas, là. Tu dis, qu'est-ce qui manque aux mecs, en règle générale, pour toi, c'est quoi?
1: La passion.
0: La passion, ça,
1: la
0: je suis d'accord. Non, mais attends, c'est, qu'est-ce que t'appelles par fougue et passion?
1: C'est-à-dire que s'ils craquent sur une fille un soir, ils vont pas rester que sur cette fille. Ça pourrait être n'importe quelle
0: fille. C'est pas vrai. Non, si on fait une fixette sur une nana qui nous plaît physiquement, on reste branché dessus parce qu'il nous la faut absolument.
1: Ben non, je crois qu'il y a un bloc qui arrive de 5 minutes après, ben ils ont oublié l'autre et...
0: Parce que t'as peut-être vécu cette mauvaise expérience d'un mec qui a voulu t'avoir toute la soirée, il a réussi à t'avoir, puis après s'est intéressé à quelqu'un d'autre, c'est ça?
1: Non.
0: Ben alors c'est quoi l'histoire?
1: Attends, je sors tous les week-ends.
0: Où tu viens de club discothèque?
1: Je vais dans des pubs.
0: Club discothèque, ouais.
1: Pub, ouais. Et les mecs, c'est le record, quoi. Record de filles qui vont faire la soirée.
0: Mais attends, Nathalie, avoue quand même franchement que c'est pas le meilleur endroit pour aller draguer, se faire draguer un pub. Les mecs, ils vont quand même pour boire un bon petit coup, c'est agréable.
1: Oui, c'est vrai, mais bon, mais même si on reste en contact, ils insistent plus. La fille, elle dit non une fois, alors que bon, c'est bien de dire non, parce que ça attise quoi, le feu un peu.
0: Ah non, parce que nous, on doit comprendre pour une nana que quand elle dit non, ça veut probablement dire oui.
1: Oui, c'est un peu ça qui est marrant.
0: Ah oui, mais alors, moi, je comprends pas, parce que Nathalie, il faut quand même se mettre à la place et qu'on n'arrivera jamais à savoir. Parce qu'il y a d'autres nanas qui vont te dire non. Moi, nous, les mecs, je tenais à dire, les mecs sont chiants parce que quand on leur dit non, ils insistent. Quand c'est non, c'est non. Alors qu'est-ce qu'on fait, nous, là-dedans? On nous dit toujours, les mecs, vous y allez pas assez. Franchement, vous tenez autour du pot, vous êtes trop francs, tournez un peu. Je crois que c'est pour chacun différent. Pour toi, Nathalie de Nice, pardon, 22 ans, toi, ton truc à toi, c'est que il faut que tu le marques sur ton front. Attention, je vais te dire non, mais ça veut pas dire non.
1: Non, attends. Il y a des mecs à qui je dis non, mais qui me plaisent pas, c'est clair.
0: Oui, mais comment deviner?
1: Ça se voit, non. Si je dis non, tu me fais chier, casse-toi, c'est bon, elle a compris. Mais des fois,
0: même si je vais te voir intelligemment, et même si ma façon d'aller vers toi t'intéresse et que je te demande gentiment, est-ce que vous accepteriez de venir à notre table, on est avec des amis, ou que je puisse vous boire avec, et toi tout de suite, pour pas montrer que tu...
1: Non, déjà, là, je dis oui, parce que je suis pas trop, je suis assez sociable, quoi.
0: Ouais, mais admettons que je sais pas, que t'es plus ou moins mal luné, ou t'as décidé de résister, de dire ouais, je vais pas jouer la fille qui a envie tout de suite, tu dis non, merci.
1: Ouais.
0: Moi, je me dis pas, attends, c'est un non qui veut dire oui.
1: Non, mais tu peux assister quand même.
0: Salope, je t'ai demandé si tu voulais boire un verre, alors.
1: Non, arrête, déjà, tu me parles comme ça, je t'en dirai une, quoi.
0: Putain,
1: donc, bon.
0: Salope, je vais lui offrir un drink, elle refuse.
1: Non, voilà.
0: Mais évidemment, je me doute bien que tu refuses. Et tu as entièrement raison.
1: Mais oui, voilà, non, c'est-à-dire que si vraiment la fille, elle te plaît, bon, elle t'a dit non, mais tu peux t'asseoir, insister, tout ça.
0: Ouais.
1: C'est vachement marrant, ça, que le mec, il insiste comme ça.
0: Non, mais c'est plus marrant, je pense, d'y aller avec vraiment de l'humour. Moi, je sais qu'aujourd'hui, avec le style qu'on a aujourd'hui à la radio, pour le truc qui marche avant, c'est... Bon, salut. Je suis direct, ok? D'ailleurs, je t'emmène au club discothèque. Avant, je te file un drink, ok?
1: Ouais.
0: Tu bois ce que tu veux et je te fais drinker, ok? Moi, je suis un mec, je suis funny, je peux te faire rire.
2: J'ai déjà, le mec est pas comme ça, c'est bon, je craque de suite. Non,
0: j'ai de la blague en stock. Viens, monte sur ma moto, tu verras, il y a déjà ta chéquée, c'est l'intérêt d'être de la blague à gogo. Ok, je te ferai rire à gaga.
2: Ouais.
0: D'accord.
2: Ouais.
0: Là, tu craques.
2: Je craque, ouais.
0: Parce qu'on sait jamais comment s'y prendre. Je ne sais pas si Manu, lui, en tant que garçon, a de la facilité. Est-ce que tu vas vers les filles
4: En général, non.
0: En général, non.
2: Mais voilà, mais vous faites chier, alors.
0: Mais non, mais ça dépend des gens. Si les gens sont timides ou pas.
2: Mais ça dépend. C'est les filles qui doivent draguer,
0: pas du tout. On n'a pas dit ça. T'as un mauvais exemple. C'est que Manu, comme moi, comme je pense Filda, on n'est pas des mecs qui vont très facilement aller voir les nanas.
2: Mais c'est nul. C'est nul parce que c'est à vous de le faire.
4: Comment ça, c'est nul?
0: Non, non, mais non, c'est pas nul.
2: Mais non. C'est le mec qui doit draguer.
0: Non, mais ça, c'est fini, ça, Nathalie.
2: Tu oublies
0: tes faces, c'est comme l'égalité des sexes et machin. Maintenant, tout le monde aura de faire ce qu'il a envie de faire. Et c'est pas uniquement que les mecs qui doivent aller forcément.
2: Alors. Si y a un mec qui me plaît, c'est sûr que je vais aller le draguer, quoi. Mais c'est bien quand le mec, il sait. Tu sais comment dire, c'est toute la romance, quoi. C'est bien quand le mec drague, quand même.
0: Ouais.
2: Même si le mec, au départ,
0: non, mais évidemment, mais quand c'est mal fait, c'est-à-dire qu'il y a des filles qui aiment bien que ça soit direct, que ça tombe pas autour du pot. Il y en a des nanas qui sont pas du tout intéressées parce que soit là, elles vont te dire, ouais, ce soir, je suis pas venu pour me faire draguer ou pour me faire sauter, je suis venu pour oublier quelque chose ou pour m'amuser. Donc, s'il te plaît.
2: C'est des conneries, à mon avis,
0: mais non, mais ça
2: peut arriver. De faire draguer, quoi.
0: Ouais, mais bon, et après, il y a manière et manière. Donc, il y a des filles qui vont apprécier tel style de drague, d'autres tel style. C'est quasiment imprévisible.
2: Ouais, mais je pense que
0: c'est imprévisible.
2: Non, bébé. Non, mais je pense que tout
0: en
2: général, ils aiment bien quand un mec il insiste un peu quand même. On a l'impression c'est flatteur quand même.
0: On va demander, tiens, Géraldine qui a 18 ans, qui est de Versailles, qui est un peu plus jeune, mais quand même, on peut lui demander son avis. Bonsoir, Géraldine.
5: Salut, Max.
0: Salut, je te kiss.
5: Ça, moi aussi.
0: Super. Géraldine, toi, est-ce que tu te fais draguer de temps en temps?
5: Oui.
0: D'accord. Est-ce que tu aimes bien que le mec insiste ou pas?
5: Ça dépend.
0: Ouais, voilà, vous voyez, mais là, comment on peut deviner si ça dépend? Comment on peut savoir à quel moment on est dans le monde? Non, mais on sait jamais à quel moment. Moi, je sais que je vois une nana, si elle me dit non, j'insiste pas, je me dis pas.
5: Ouais, mais en général, tu vois, quand les mecs insistent un peu, tu vois, ça montre à la fille qu'elle est désirée. Tout à fait, voilà.
0: Oui, c'est vrai.
5: C'est quand même vachement plus flatteur.
0: Est-ce que quand vous refusez, c'est pas un petit peu pour faire comprendre,
5: pour
0: montrer que bon, on t'a pas comme ça, quoi.
5: Ouais, pas comme ça. Ah
0: oui,
5: tout à fait.
0: Parce que moi, j'ai arrivé à un truc, peut-être que vous allez pouvoir m'aider, bien que c'est trop tard, mais je me suis retrouvé dans une situation, entre guillemets, assez délicate. J'étais au Virgin Megastore devant il y a 3 semaines, 1 mois, j'attendais 2 copines, et en attendant, j'en ai vu une qui m'a fait grave craquer, qui attendait probablement, qui avait un rendez-vous, je sais pas si c'est avec un mec, des copains, des copines ou une copine, qui était super mimi. Elle devait avoir 20, 22 ans, super belle devant. Et on la voyait très simple, je sentais que c'était tout à fait le genre de fille que tu pouvais facilement lui demander si c'est possible de boire un verre, etc., si tu le faisais intelligemment. Incapable de pouvoir me dire j'y vais pas, quoi. Et là, dans ce genre de situation, je me dis, mais qu'est-ce que je dois faire?
5: Ben oui, c'est pareil, tu vois.
0: Ah ouais, non mais là c'est encore plus particulier parce que c'est pas dans le cadre d'un pub ou machin. Il y a des endroits comme discothèque, les pubs où tu peux aller accoster, c'est quand même un esprit fête, il y a de la musique. Et là t'es devant un club discothèque, hein. T'es devant Virgin, t'es devant un magasin, et là tu vois une fille qui visiblement attend quelqu'un. Donc tu sens qu'il y a quand même 9 chances et demie sur 10 pour qu'elle te dise vous êtes gentil mais j'attends déjà quelqu'un.
5: Bon, t'auras quand même essayé, c'est pas bien.
0: Mais comment réussir à lui faire comprendre que tu sais qu'elle attend quelqu'un, mais que t'insistes et que de toute façon, le quelqu'un, c'est pas le mec ou la nana qu'elle attend, mais c'est toi.
5: Ah bah tu lui dis ça, tu dis carrément. Ouais, tu lui dis ça, mais c'est trop beau un mec qui dit ça comme ça. Je sais pas comment dire, c'est original, quoi.
0: Ouais.
5: Ça sort du commun et...
0: Je suis original, ça fait plaisir de l'entendre dire.
4: C'est
0: à
4: trop beau ce que t'as dit, Max.
0: À 22h...
4: Tu fais kiffer les meufs, c'est clair.
6: C'est vachement original.
0: Ouais. Non mais attention, le Manu, il fait des avions sur vos fiches et tout, quand même, mollo. Non, je sais que je peux faire, mais bon, Nathalie, je crois que, bon, je vais aller au club du discothèque. Ok, bébé.
5: Mais c'est pas le bon plan pour draguer, là.
0: De quoi?
5: Les discothèques.
0: Bah, ouais, mais bon, les pommes non plus, c'est pas vraiment une idée très sympathique. Hein.
5: Ouais,
0: moi, je sais que c'est pas là-bas que je vais aller draguer.
5: On va discuter. Oui,
0: bon, alors, tu vas dans un club où la musique, elle est un peu en retrait par rapport au bar, et tu te retrouves au bar, c'est comme si tu étais dans un pub, hein.
5: Bon, maintenant, c'est qu'à là, ouais.
0: Hein? D'accord.
5: Ouais. Mais on sait tout de suite que dans les boîtes, c'est artificiel, quoi. Enfin, quand tu y vas, tu le sais directement.
0: Hein. D'accord. Ouais. Par contre, bon, alors il y a un mec qui est sur Minitel, parce que les mecs, vous pouvez venir sur le 3615 Code Fun Radio pour réagir à cette soirée 100% nana. Il y a Dave K qui a 16 ans qui dit, bon, machin, les filles, c'est bien gentil tout ça, mais je suis sûr qu'il n'y en a aucune qui a une blague à nous raconter. Alors, par exemple, Nathalie, je te teste.
5: Oh putain, la blague.
0: Je suis dans une soirée, j'ai envie de me marrer, je dis, tu me fais, hey, t'es morte de rire, t'as une tête qui me fait rire, fais-moi rire.
5: Carrément, je ne retiens pas du tout les blagues, alors je sais pas si tu t'arrives.
0: Eh ben voilà, c'est vrai que les filles vous faites rarement rire. Et
5: non,
0: toi Géraldine?
5: Comme
0: voilà.
5: Ça
0: voilà. Non, pas comme ça, dodo.
5: Ben, si j'en ai une, mais elles sont connes, quoi.
0: Ouais, bah, c'est sûr.
4: Comme toi.
5: Merci.
0: Voilà.
5: Ça, c'est sympa. Voilà. Il a un problème, lui, ce soir. Tu le connais même pas.
0: Non,
5: alors, comment tu peux dire que je suis conne?
0: T'as un problème, Filda. Hey, t'as un problème, tu veux qu'on en parle?
5: Ouais, il
0: ouais, salut, non, non, demain, c'est okay. 100% nana, je suis désolé. Il est mauvaise langue en ce moment, celui-là, il fait mal les cunis, il est vraiment mauvaise langue. En ce moment, vraiment, Fildar, je sais pas, il a pété un plomb, il a vu ma soeur tout à l'heure, il sait plus où il habite.
4: Elle a même pas, merde, excuse-moi.
5: Non, moi j'en ai une, mais elle est dégueulasse.
0: Vas-y, Nathalie.
5: Bon,
0: elle est pas raciste, elle est pas...
5: Ah, non, pas du tout, elle est dégueulasse, quoi.
0: D'accord, ok, bon.
5: Enfin, elle est dégueulasse, bon.
0: Bon, Géraldine, t'écoute pas.
5: Alors, quelle est la différence entre une femme et un moustique? Oh, tu dois la connaître.
0: C'est que le moustique fait chier l'été, alors que la femme, c'est toute l'année.
5: Non, c'est pas
0: ça. Ça pique, c'est pas quoi, un truc comme ça?
5: Non, c'est que quand le moustique te suce, t'es pas obligé de lui caresser la tête.
0: Ouais, puis en plus, les nanas, c'est que vous racontez bien. C'est l'avantage quand même.
5: Moi aussi, j'en ai une, mais...
0: Black Géraldine se réveille, c'est parti.
5: Alors, il y a un mec qui est dans le désert.
0: Je vais préciser, pour montrer que les filles ont de l'humour vis-à-vis des garçons, chaque fille qui passe sur l'antenne, vous les prévenez hors antenne qu'elles n'oublient pas de se munir d'une blague. Ah, mais ça, on va tester.
6: Attends, même moi, je peux pas le faire.
0: Non, mais ça, elle se démerde. Donc, tu préviens Sandrine...
6: Je vais vous trouver des blagues, les filles, j'en reviens.
0: Sandrine, Anne et Mylène. Non, mais des blagues qu'elles ont eux-mêmes. Non, c'est pour voir. Non, mais il n'y a pas besoin. Non. Elles ont déjà... Non, pas des blagues qu'on a déjà racontées mille fois à l'antenne, s'il te plaît. Géraldine, petite blague.
5: Oui, alors, il y a un mec qui est dans le désert.
0: Ah, elle est superbe.
5: Bah, attends. Et il a tout pour vivre, quoi. Il a de la bouche, il a de l'eau, il a tout. Mais au bout de 3 mois, quoi, il a une putain d'envie de baiser, il sait plus quoi faire. Alors, c'est bon, bah, tant pis, je vais me payer le chameau. Alors, il essaie d'attraper le chameau. Et à chaque fois, quoi, le chameau, il se barre, il peut pas. Et à ce moment-là, deux jours après, il voit une fille, mais superbe, qui arrive en jeep et tout, qui fait, oh, s'il vous plaît, monsieur, vous auriez pas de l'eau. Je ferai vraiment tout ce que vous voudrez. Il dit, vraiment tout ce que je veux? Oui, vraiment tout ce que vous voudrez. Bon, bah, très bien. Vous voulez pas me tenir le chameau, s'il vous plaît?
0: Oh là, elle est superbe. Vicky, c'est toi.
5: Merci.
0: Non, pas mal. Bon, Géraldine, dans un instant, bon, Nathalie, on va te souhaiter une bonne soirée.
5: Oui.
0: On n'aura malheureusement pas trouvé la solution, tu souhaitais juste en parler. Par contre, peut-être que plus tard, lors du roulement de cette émission, on aura l'occasion de faire une sorte de brainstorming tout autour de Nana, et que nous parlerons un petit peu plus en détail de la technique de drague des garçons, plein de choses. Et j'espère qu'il y aura des filles qui vont casser des filles. Il ne va pas y avoir que des filles qui vont casser des mecs, parce qu'il y a quand même des filles qui détestent le comportement de certaines autres.
5: Hein? Exactement.
6: Ça, c'est vrai, c'est ce que tu recherches.
0: Mais pas du tout. C'est pour moi que ça soit éclectique, qu'on va pas passer notre soirée à tailler les mecs, parce que là, on va pas s'en sortir. C'est pas un règlement de compte à hockey choral. Donc, s'il y a des filles qui n'aiment pas certaines manières de filles, je sais que Gaël, toi, il y a des manières de filles que t'aimes pas. T'as déjà tendance à détester les 3/4 des nanas qui sont à la radio, donc j'imagine que...
6: Bah, t'en as même pas, des nanas dans la radio.
0: T'en as même pas, t'as la pauvre Karine qui travaille comme une bleue pour Arnold qui est en train de se faire bronzer le cul, en vacances. Y en a des nanas, t'as Jenny.
6: Ah oui,
0: t'as
6: non,
0: y a des gens, t'as Elsa, t'as des gens qui travaillent.
6: T'es en train de dire que moi, je suis en train de détester ces pauvres filles.
0: Non, j'ai pas dit ça. Tu dis qu'il y a pas de filles. Y en a des filles.
6: Ouais, elles sont adorables, ce que je déteste.
0: Ah, des connes. Y en a certaines. J'ai pas dit les deux. J'ai dit que parmi celles, surtout celles qui sont plus là, c'est plus simple. Comme ça, je m'embrouille avec personne. Nathalie, je te kiffe.
5: Moi aussi, je te kiffe.
0: Et peut-être plus tard dans la soirée, je t'embrasse.
5: Ouais, moi aussi, je t'embrasse.
0: Géraldine, dans un instant, nous parlerons ensemble d'eux, puisque nous n'avons pas encore l'occasion de parler de ton sujet. Ça sera
5: les préjugés des mecs et aussi des filles par rapport à tout comportement.
0: Très bien, ne bouge surtout pas. Nous aurons également Sandrine, 17 ans, de Saint-Raphaël. Oh là là, ça c'est bon, ça, dans le sud. Salut, Sandrine.
7: Bonsoir, monsieur.
0: Bonsoir, je te kiffe.
7: Ah, moi aussi, je t'embrasse, mon amour.
0: Bon, de quoi parlerons-nous, Sandrine, avec toi?
7: Eh ben, je me pose une question qui me fait bien chier. C'est pourquoi les femmes qui ont plusieurs mecs passent pour des salopes et les mecs qui ont plusieurs nanas passent pour des playboys?
0: Évidemment, on en parlera. C'est le principe de... Quand on dit...
7: Monsieur,
0: oui.
7: J'ai réussi à me munir d'une blague. Hein.
0: Non, mais je sais bien. De toute façon, ça sert à rien de me préciser que vous avez une blague. Il faudra à un moment donné la sortir
7: quand
0: même.
7: Moi, j'ai trouvé d'un coup.
0: Non, mais c'est bien, c'est bien, c'est bien. Pas besoin de se la raconter. L'autre, ça y est, elle se la raconte. Anne, 16 ans également, sera de la partie. Bonsoir, Anne.
8: Bonsoir.
0: Nous parlerons ensemble de des blondes, des brunes, des rousses, hein.
8: Ouais.
0: Et de la bière, nom de Dieu. Je suis sûr que les nanas, ça picole. J'en parlerai ça un petit peu plus tard dans la soirée. Et Mylène également, qui devrait être là. Bonsoir, Mylène. Mylène, elle est là?
9: Oui, oui, bien sûr.
0: T'as quel âge?
9: 22 ans.
0: Très bien, nous parlerons ensemble de
9: De mon cambriolage et des gros vicelards, en résumé.
0: De quoi? De ton?
9: De mon cambriolage, c'était la première chose pour laquelle j'appelais, et puis des gros vicieux.
0: D'accord, j'ai compris, de mon cabriolet. J'ai dit, bah tiens, ça va être palpitant tout ça. Vous pouvez venir sur le Minitel si vous souhaitez. Ça y est, c'est parti, ça fonctionne grave de chez grave. Il y a Benor qui vient d'arriver, To Be Free. Il y a également Wolfmus, il y a également Mariam. Je vais regarder vos messages très attentivement. Laissez votre numéro de téléphone, les filles, si vous voulez participer à la soirée 100% Nana du Star System en plein cœur. Il y a que des filles, uniquement que des filles, rien que des filles qui viennent intervenir au standard de Fun Radio dans le Star System en plein cœur du Nord, sans pub au 0800 75 000 et 0803 08 5000 où Manu et Gaël vous y attendent. On a également Fildar qui pourra intervenir à n'importe quel moment de la soirée. Et vous avez également le Minitel, mais ça c'est une exclusivement que pour les garçons. C'est sur le 3615 code Fun Radio. Vous pourrez réagir au fur et à mesure du débat et bien entendu poser toutes les questions aux filles qui seront sur l'antenne. Géraldine, rebonsoir, 18 ans de Versailles. On va parler ensemble de la ségrégation des filles et des mecs.
10: Oui, en gros.
0: Et juste avant, je voulais dire quand même à François Sienne. Nous écoute, qu'elle raccroche, on essaie de la joindre désespérément et ça sonne occupé. Je t'écoute, Géraldine.
10: Avant, je voudrais passer un appel, c'est pour le mec qui était passé en dernier pour l'émission hier, qui avait des problèmes avec son père.
0: Oui, oh, c'était tard, il était 3h moins le quart, on va peut-être pas revenir là-dessus, en plus c'est un sujet assez tristouné et je pense pas que ça soit intéressant.
10: Ça va durer 30 secondes quoi, à peine.
0: Ouais, mais les gens n'ont pas écouté, tu sais, Géraldine.
10: Non, mais c'est pour lui, c'est vraiment...
0: Vas-y.
10: Bon, moi j'ai vécu un peu la même chose, donc...
0: Ouais, mais les gens ne savent pas, donc il va falloir rentrer dans les détails, Géraldine, ça ne sert à rien.
10: Bon, c'est pas grave.
0: Dis juste pour lui, alors vas-y.
10: Voilà, ce que je veux dire, c'est que j'ai vécu un peu la même chose. Et s'il veut vraiment parler, c'est qu'il prenne mon numéro au standard.
0: D'accord, donc ça veut dire qu'il va falloir qu'il te rappelle.
10: Voilà.
0: Bah, bon courage à lui, alors. Comme c'est une soirée 100% nana, il va galérer, le pauvre gamin. Alors, Géraldine.
10: Oui, alors en fait, donc mon rêve, en fait, c'est donc de partir à l'aventure, quoi. Prendre mon sac à dos et de partir, faire le tour du monde, etc.
0: D'accord, t'aimes voyager?
10: J'adore voyager.
0: Tu as déjà voyagé?
10: Oui, un peu.
0: Ouais, où ça, s'il te plaît?
10: Bah, j'ai passé un mois à Berlin il y a 2 ans. J'ai passé aussi un mois en Pologne, un mois en Angleterre. J'ai habité en Algérie, j'ai été au Brésil. Enfin, j'ai voyagé quand même. Et donc tout le monde me dit, c'est de la folie, surtout les mecs, les filles aussi, en me disant, mais tu te rends pas compte parce que t'es une fille, mais c'est vraiment impensable, les problèmes que tu pourrais avoir, les mauvaises rencontres, machin.
0: Ouais.
10: Et moi je dis, il y en a ras le bol parce que les filles ont autant de risques que les mecs, malgré tout.
0: Bien sûr, de toute façon, quand tu te retrouves, on a l'impression que...
10: Parce qu'on parle tout de suite du viol, etc., tu te rends compte, oui. tu pourrais te faire violer, mais de toute
0: qui
10: façon...
0: Qui te dit ça, tes parents, tes amis?
10: Tout le monde. Parce que
0: de toute façon, dans toute famille, il est déjà de tradition de laisser sortir le fils à 16 ans, ce qui est beaucoup plus compliqué pour la fille. C'est normal, ça, c'est monnaie courante, parce que on a l'impression que les filles aujourd'hui sont, enfin, pas aujourd'hui, mais depuis toujours, sont plus fragiles que les garçons, alors que les filles ont tant de rêves et d'envie. Et je le comprends.
10: Mais donc j'ai arrêté mes études pour pouvoir, et j'ai trouvé un boulot qui commencerait début mars, donc pour vraiment pouvoir mettre ce projet en route, pour mettre de l'argent de côté, etc.
0: Mais qu'est-ce que t'as envie de faire? C'est vraiment être sponsorisé, partir avec un sac à dos, à vélo, à VTT, et vas-y, vogue la galère?
10: Voilà, partir à pied.
0: Mais tes études là-dedans, que disent tes parents?
10: Mes parents, ils sont complètement affolés, et ils disent non mais tu te rends pas compte.
0: T'as pas envie d'attendre de finir tes études et d'aller plus tard réaliser ton rêve une fois que t'auras terminé tes examens, de te prendre une année sabbatique et là de le faire que de stopper en plein milieu à 18 ans toute seule?
10: Mais ça serait pas prendre une année sabbatique parce que je veux faire ça toute ma vie.
0: Ouais. Mais est-ce que tu crois pas qu'il est intéressant d'avoir des diplômes, d'avoir des connaissances, de bien connaître sa géographie et de pouvoir ensuite parcourir le globe et de pouvoir s'amuser, hein, et de rencontrer des gens?
10: Enfin, franchement, ça servirait à quoi d'avoir des diplômes pour partir avec son sac à dos?
0: Non, mais c'est d'avoir l'expérience, de savoir parler correctement anglais, de connaître sa géographie, je sais pas, d'avoir étudié quand même les endroits où tu souhaites aller. Tu veux faire le tour du monde?
10: Faire
0: les Indes, l'Asie, tu veux faire les États-Unis, le Québec, l'Europe, tu veux toucher les pays.
10: L'Europe de l'Est, partir aux Indes aussi.
0: Partir, mon amour.
10: Voilà, partir.
0: Mais pas toute seule, c'est débile.
10: Bah, Bah, pourquoi pas? Tu sais, c'est là-dedans qu'on fait vachement de rencontres. Enfin,
0: oui,
10: quand,
0: mais
10: moi, quand je pars en vacances, je pars en autostop avec rien du tout.
0: Bon, avec un doigt quand même, hein.
10: Et
0: Ah bah attends, mais comment vous faites du stop sans doigt? Vous êtes marrant, vous rigolez, vous applaudissez, oui?
10: Et
6: ça va pas te contrarier, hein.
0: Ouais,
6: ton humour, ça.
0: Mais t'imagines le mec qui a plus de bras qu'avec des moignons pour faire du stop, il peut se lever de bonne heure.
4: Attention, attention où tu vas aller là. Hein,
0: hein?
4: Si tu parles de notre pote, ça va aller vite. Hein.
0: Non, oh.
4: Attention.
0: Géraldine, excuse-moi. On se s'est égaré.
10: Je crois, ouais.
0: Mais si on s'est égaré, c'est justement pour te prendre en stop.
10: Ah.
0: On s'est égaré, la voiture.
10: Oh là là, quel jeu de mots.
0: Le truc à pélo.
10: Mais ouais, donc moi quand je pars en vacances, je pars avec mon sac à dos, etc., avec rien du tout. Je sais pas où est-ce que je vais aller. À chaque fois, je rencontre des gens qui m'hébergent, je fais des rencontres, etc.
0: Mmh.
10: Bon, c'est sûr que c'est en France, donc il n'y a pas le barrage de la langue, mais je veux dire, c'est tout à fait possible.
0: Ouais.
10: Et il y a vraiment, enfin, je veux dire, même pour une fille, évidemment qu'il y a des...
0: Mais qu'est-ce qui t'a... Excuse-moi encore, qu'est-ce qui t'a donné envie? Est-ce que t'as lu un livre, t'as vu un reportage, une copine qui t'a donné envie? Quelle mouche t'a piqué?
10: J'ai toujours eu envie de faire ça, mais...
0: Mais que tu voyages, ma chérie, je ne dis pas non.
10: C'est pas une question de voyage, c'est une question de vivre autre chose que ce que tous les gens vivent actuellement.
0: Mais t'as le temps de le faire plus tard. Attends, Géraldine, t'as le temps de le faire plus tard quand tu seras beaucoup plus mûre et mature dans ta tête.
10: J'ai pas dit que j'allais partir maintenant, je suis en train de préparer ce voyage.
0: D'accord,
10: moi, j'arrête, je prends des...
0: Mais c'est plutôt dans 2 ou 3 ans.
10: Ouais.
0: D'accord, ok. Ouais.
10: Ah oui, c'est pas 18 ans là maintenant, demain.
0: Je pensais que t'avais envie de partir, je sais pas, pour cet été et puis partir pendant un an.
10: Non, mais je t'ai dit que j'avais trouvé un boulot justement pour pouvoir mettre de l'argent de côté pour pouvoir préparer ce voyage.
0: Bah oui,
10: je
0: pars
10: pas non plus à la
0: oui mais Géraldine, j'écoutais pas.
10: Bah,
0: je peux pas être partout, moi.
10: Bah alors, mais tu fais quoi alors?
0: Je peux pas parler devant un micro, avoir du... Non, mais je peux pas parler devant mon micro, avoir du son dans du casque, me concentrer à ce que me dit la demoiselle. Gérer Manu, gérer Gaël, fil d'arc en branle pas une.
10: Tu leur fous à chacun un bon coup de pied dans le cul et ça partira tout seul.
0: J'arrête des bordels, les enfants, vous croyez que c'est drôle, vous, d'assumer comme ça une équipe de bourrins?
10: Mais c'est ton boulot, mon ami.
0: Non, pas toi, Gaël. Ce soir, c'est à 100% nana, donc t'es exclu, ça va, y a pas de problème. Géraldine, oui. Nous lançons, donc on est d'accord. Il y a pas vraiment de coup de gueule contre les mecs, c'est en règle générale,
10: non,
0: de dire aux gens.
10: En fait, c'est pour tout ça. Puis même les filles en disant, mais tu te rends compte, t'es une fille, mais franchement, enfin, je veux dire, je trouve que même les filles se dévalorisent complètement.
0: Là, je suis d'accord. Aujourd'hui, les filles ont, je dirais pas qu'on t'en lance, parce que t'as le droit de le faire, mais sont aussi capables qu'un homme de le faire. D'ailleurs, on a vu dernièrement, enfin Florence Artaud qui a fait des choses absolument somptueuses. On s'est éclaté au niveau des images sur le petit écran. On s'est régalé.
10: J'ai pas la télé.
0: Non, mais attention. Je m'adresse là directement aux garçons. On s'est régalé.
4: Ouais.
0: Stade 2 le dimanche. Et des images, on voit des femmes qui sont championnes du monde de judo, championnes du monde de VTT, Florence Artaud, des choses comme ça. Au niveau des nanas. On s'est réveillé.
6: T'as vu, j'ai le doigt depuis 10 minutes, donc tu peux
0: pas. Je sais bien, mais
6: le
0: professeur n'a pas dit qu'il fallait passer au tableau. Qu'est-ce qu'il y a, Gaël?
6: Non, mais tu disais, ouais, que les nanas, machin, qu'on fait du sport.
0: Oui, je te disais.
6: C'est génial, c'est super.
0: Ouais, je veux dire, ouais.
6: Mais franchement, au niveau féminité, c'est pas dément.
0: Au niveau féminité, Florence Artaud, elle est belle comme tout, c'est joli. Oh, les femmes qui font du judo, je reconnais bien, Géraldine est d'accord, c'est vrai que ça fait du tout des épaules.
10: Mais elles ressentent leur féminité comme ça, elles le vivent bien, c'est...
0: Mais il y a des femmes qui sont allées jusqu'à l'Alaska, c'est aller jusqu'au pôle et tout, machin, mais ça, c'est pas pour ça que les filles, elles ont des cuisses comme des hommes.
6: C'est
0: joli à regarder, c'est beau.
6: Au niveau sport,
0: quand tu vois une paire de mamelons comme ça en plein milieu de l'Alaska, t'as l'impression...
6: Tu disais bien quelque part.
0: Mais c'est vrai! Non, mais attends, putain, mais c'est extraordinaire, t'as l'impression que tu te dis, tiens, c'est...
6: Si t'arrêtais de résumer les nanas à une paire de seins, une paire de fesses, ça serait quand même vachement mieux.
0: Bon, alors, quand tu vois ce petit morceau de cellulite, là, qui se balade, qui se retrouve au milieu de nulle part, et qui arrête pas de gueuler, ça fait rêver les gosses. Ça fait rêver les gosses, Géraldine, elle fait rêver les gamines. Elle a bien raison, enfin, quand je dis les gamines, c'est un sens joli, c'est pas les gamines, les petites, les jeunes, c'est les filles en règle générale, ça fait rêver. C'est comme vous savez
10: tout le monde a la possibilité de le faire.
0: Mais exactement, tu en as le droit. Et d'ailleurs, en parlant de ça, vous savez ce que c'est qu'une femme devant une feuille blanche?
10: C'est une œuvre d'art.
0: Elle est devant ses droits.
6: Tu viens mauvais en ce moment.
0: Non, c'est des blagues qui m'ont été lancées par les garçons sur le Minitel, donc je ne fais que les lire. Géraldine, je te souhaite bon courage.
10: Merci.
0: Ne brise pas ton rêve, bébé.
10: Non, ben je briserai pas. J'ai un petit appel à passer parce que j'ai eu un octodon qui a eu des petits. Donc s'il y a quelqu'un qui veut des octodons, ce sont des écureuils du Chili pour ceux qui
0: veulent. Oh là là, comme c'est mignon doublant ça. Hein? Comme elle est belle, Géraldine. C'est bien. Bon, petite blague quand même avant de se quitter, Géraldine, on t'écoute.
10: Petite blague.
0: Ah oui, il y a une blague par nana.
10: Je l'ai déjà dit tout à l'heure,
8: c'était la blague du chameau.
0: Ah oui, tu l'as déjà donnée, elle était nulle, ok.
8: Ah bah elle était nulle, ça
0: elle
8: va.
0: Elle était pas mal. Elle était pas mal, Fildar, c'était pas la peine de dire qu'elle était nulle, elle était pas mal.
11: Ouais, elle était bien, oui.
0: Je te guise à mort.
8: Moi aussi.
0: Ok.
8: T'en passe très très fort.
0: Ouais, je te fais un suçon dans le dos.
8: Ah bah j'espère, et puis autre part aussi.
0: Ouais. Dans le coup, allez, je t'embrasse Géraldine. On va accueillir Sandrine, 17 ans de Saint-Raphaël. Mais est-ce qu'on a Françoise quand même? Est-ce qu'elle est là? Toujours pas. Françoise, s'il te plaît, raccroche. On essaie de t'appeler désespérément. Sandrine, bonsoir.
12: Bonsoir, mon amour.
0: Je te kiffe, à toi aussi.
12: Ah, moi, je t'embrasse sur les torts.
0: Non, mais elles vont me faire bander. Attends, non, mais attends, attention. Il n'y a plus d'âge.
12: Je suis gênée, tiens.
0: Il n'y a plus d'âge pour exciter l'homme vieux.
12: Ouais, non, mais attends, ouais.
0: Bon, Sandrine, qu'est-ce qui t'amène?
12: Eh ben, écoute, j'avais un coup de gueule à pousser.
0: Ouais, vas-y.
12: Contre les gens qui disent que les femmes qui ont plusieurs mecs passent pour des salopes et les mecs qui ont plusieurs nanas passent pour des playboys.
0: Alors ça, c'est très connu. Sandrine, as-tu vécu cette expérience ou est-ce que tu connais quelqu'un qui a vécu cette chose-là?
12: Non, j'ai déjà vécu cette expérience.
0: Raconte-moi.
12: Eh ben, c'était l'année dernière exactement.
0: D'accord. Jusque-là, je comprends. Comment tu es là jusqu'au moment? D'accord. Ça s'est passé l'année dernière, donc en 97.
12: Tiens, Fildar qui arrête de se branler là.
0: Non mais Fildar, il se branle, laisse tomber, il se caresse.
12: Ouais, il va se calmer là, je le vois d'ici.
0: Ceux
12: hein,
0: qui se touchent la vite, je te préviens, Fildar, si je rentre dans le studio et que je vois que tu te caresses, bah qu'est-ce que tu fais? Bah je te touche.
12: Tu rentres dedans le cul, voilà. Ouais.
0: Bon alors, Sandrine, sérieux.
12: Eh ben, ça s'est passé l'année dernière, en fait, j'avais deux mecs en même temps.
0: Oh, bah ouais, mais quelle idée d'avoir deux mecs aussi.
12: Bah écoute, ils m'excitaient tous les deux.
0: Ouais, non, t'avais raison, ok, ouais.
12: Ouais.
0: Bon, il y en avait quatre.
12: Les mecs, ils savaient pas que j'en avais deux. Hein.
0: C'est-à-dire que toi, tu leur donnes le discours, mais tu es le seul pour moi, je t'aime, I love you. Voilà. Exactement, d'accord.
12: Voilà. Et il y a certaines filles, bon, elles savaient que j'avais deux mecs, et elles me disaient, mais quelle salope, celle-là. Et il y a des mecs qui ont plusieurs nanas, ils passent par des playboys.
0: Oh non, entre mecs, mais pas entre nanas. Ça m'étonnerait que les nanas trouvent qu'un mec qui a deux filles est un playboy, hein.
12: Bah attends.
0: Bah non. Est-ce que tu connais toi des filles, tu as des copines dans ton entourage, est-ce que t'as déjà entendu des filles dire putain ce mec là regarde-le, c'est un véritable playboy, il sort avec ma copine plus une autre nana. Non,
12: bah
0: ça
12: ouais,
0: m'étonnerait.
12: Bah
0: bon alors.
12: Ouais, c'est.
0: Bon attends. Alors, Sandrine.
12: J'ai déjà connu ça moi.
0: Non mais toi t'as déjà connu quoi?
12: Des filles qui disaient ça.
0: Ah oui mais bon, jeune.
12: Ouais, bah.
0: Mais c'est normal.
12: Ouais,
0: on s'éclate. Il y a des gens qui s'est. Dans les années 70, on s'éclatait au Sénégal.
12: Oui, mon amour.
0: Et aujourd'hui, on s'éclate au cul. C'est normal.
12: Arrête, Fildar.
0: Non, mais on s'éclate au cul, quoi. C'est normal que t'as envie de t'amuser, que t'as envie de rigoler, que t'as envie d'exploser, quoi. À 15, 16, 17, 18 ans, on a envie de s'éclater. C'est normal
12: ouais.
0: Qu'aujourd'hui, t'as pas envie qu'un mec, t'as envie de t'éclater, t'as envie de te taper deux mecs. Quand t'es avec deux mecs,
12: ouais.
0: Pourquoi t'es avec ces deux mecs-là? Tu dis parce que tous les deux, ils t'excitent. Mais c'est-à-dire qu'avec tous les deux, ils t'excitent.
12: Mais excité.
0: Au niveau physique.
12: Bah non, c'est fini, hein.
0: C'est au niveau physique ou est-ce qu'il y en a un des deux qui t'excite plus sexuellement et l'autre qui t'excite plus
12: un peu des deux.
0: Ou il y en a un qui est plus parce que c'est plus câlin, c'est plus sympa ou...
12: C'est un peu des deux chacun.
0: C'est un peu des deux chacun.
12: Ouais.
0: Mais tu te vois pas plus tard avec deux... Enfin, continuer ça dans cette situation.
12: Non, quand même pas.
0: T'essaies quand même de trouver un mec avec qui tu pourrais être suffisamment bien pour pas être avec un autre en même temps.
12: Ben ouais.
0: Bon alors,
12: ouais,
0: hein, quand même.
12: Ouais.
0: Ben ouais.
12: Fildar, arrête! Il est qu'il arrête à Fildar!
11: Mais qu'est-ce que je fais là?
0: Tu te branles et je trouve pas ça très sympathique
12: arrête,
0: à 22h45, c'est tout. Ouais, ça te ferait du bien, mais ça lui ferait du bien ce petit con là.
12: Ouais, hein?
11: Ça me changerait des bites.
0: Ouais, chef. Ça marche bien ça, ce truc, ce sifflet, ça fonctionne à 200%, hein, t'as.
11: Oh, tu rêves toi,
0: dans
11: le
0: retour, et Sandrine ne siffle pas comme ça.
11: Ouais, chef, ouais,
0: ouais
12: c'est
0: ça, dans les tapes dans les cantos. Mais oui, mais je sais, mais il y a que moi avec qui ça marche, Sandrine.
12: Ah,
6: c'est un peu le rapport maître-chien, si tu veux.
0: Voilà, exactement. Sandrine,
12: oui,
0: quel est le sujet que tu aimerais qu'on aborde comme débat? Parce que j'aimerais bien faire un débat avec un max de nanas, mais alors quel est le genre de sujet que tu aimerais qu'on aborde un peu plus tard dans la soirée pour un débat?
12: Ah, bah écoute, peu importe, hein.
0: Ah, bah voilà. Voilà, mais les filles ne sont pas difficiles. Du moment que tu leur mets un petit coup avant d'aller se coucher, qu'elles ont bien fait la vaisselle, que tu leur amènes leur petit pec citron vers 19h30-20h, mais j'ai l'impression que c'est ça, quoi. Méga rebelle, les filles, sans déconner.
12: Non, c'est moi qui vais foutre mon pain dans la gueule, Fildar, là. Il va se calmer un peu, là.
0: Laisse-moi repasser ma langue du haut de ton pec jusqu'au niveau de ton superbe sexe.
6: Une
0: bande et rendre directement dans ta petite bouche. Mais c'est dingue, ça, c'est Mariam, elle a 25 ans, département 75. Ce soir.
6: Elle peut venir.
0: Ce soir, à mon avis, je sais pas pourquoi, j'ai l'impression qu'il va des nanas qui vont défiler dans le studio si elles veulent venir à la radio. Je sais pas pourquoi j'ai envie. Donc c'est des filles de province qui sont pas très loin, à une heure de route, qu'elles viennent.
6: Et à Manu, il a dit oh putain.
0: Oh putain, non, on n'ira pas jusque là, mais au travelot peut-être. Hein, on ira. Oh putain. Oh putain les gars, le... oh la vache, putain, sans déconner.
13: Non, je l'ai pas dit comme ça, j'ai
0: dit. Oh putain. Exactement. Sandrine, petite blague quand même avant de se quitter.
14: Alors elle est pour Fildar.
0: Et Anne après, alors vas-y.
14: Alors Fildar, tu m'écoutes?
0: Non mais il t'écoute, vas-y Sandrine.
14: Ouais, l'intérêt. Bah Fildar, moi je marche dans la rue.
0: Allez, vas-y Sandrine.
14: Moi je marche dans la rue et derrière moi il y a trois PD qui me suivent. Tu me sais Fildar?
0: Ah bah là ils suivent d'office. C'était ça la blague?
14: Ouais.
0: D'accord, super mort de rire. Ok, je te kiss.
14: Oh, je t'embrasse, mon amour. Et c'est tard, je fous mon poing dans la gueule. Hein.
0: Il a fait un bras d'honneur pour te remercier. Hein.
14: Ah, sinon, il se fait enculer.
13: Ça, j'ai l'habitude, hein.
0: Putain, Fildar a envie de dévoiler sa vie privée ce soir. Hein. Si vous voulez venir sur le Minitel 3615 Code Fun Radio, rubrique direct, on a Midnight. C'est super, c'est tout, c'est d'enfer. Nous avons également Smash Smith, Salut Max, qui est la seule partie d'un légume qui passe pas à la moulinette. Ok, c'est très drôle, on ne raconte pas là un peu. Pinguino, passe du ACDC, genre High Wall Voltage. High Voltage, on a mis du ACDC déjà hier. Vous allez sur le 3615 Code Fun Radio, réservé exclusivement aux garçons. Ce soir, c'est la soirée 100% Nana. Et pour preuve, on a Anne, 16 ans, qui nous appelle de Brunois, c'est ça?
14: Ouais.
0: C'est où ça?
14: C'est vers Paris.
0: Ah, dans la banlieue parisienne?
14: Ouais, c'est à 30 km de Paris.
0: D'accord, on appelle ça, d'accord, ok. Bah, la banlieue parisienne.
14: Ouais.
0: La BP, quoi.
14: Ouais, si tu veux.
0: Ouais, je veux bien, ouais. Ok, Anne, on t'écoute.
14: Ouais, donc...
0: Ah oui, les blondes brunes rouges, c'est ça les blondes, toi?
14: Ouais, voilà.
0: Est-ce que t'es blonde?
14: Donc, l'autre fois, j'avais entendu sur le Vinson.
0: Ouais.
14: Que, les blondes, c'est celle qui intéressait le plus les mecs.
0: Ouais.
14: Mais que seulement c'était des connes, quoi.
0: Ouais, mais t'as vu ça où, toi? Parce que toi, tu regardes tes cheveux, dès que tu vas voir un gamin, voilà, non, vous avez une fille, elle est quoi, elle est blonde? Ah, putain, elle sera conne. Donc, les brunes sont intelligentes?
14: Non, ils avaient dit que, bon, ils avaient... Quand t'étais brune, t'avais un certain caractère.
0: Alors, les brunes ont du caractère, les blondes sont connes, et comme on dit, les rouges puent. Alors là, on s'en sent plus, hein.
14: Mais j'avais sorti plein de blagues comme quoi les blondes, c'était vraiment des connes.
0: Mais il y a des connes partout, je te rassure, bébé. Il y a des connes brunes, il y a des connes rousses, il y a des connes brunes, il y a des connes des petites, il y a des connes grosses, il y a des connes fines, il y a même des connes intelligentes. Mm. Eh ouais, il y en a partout, hein, je te rassure tout de suite. Oh, t'es pas très fut-fut sur ce coup-là, Anne, franchement. Est-ce que tu crois réellement, dans la situation d'aujourd'hui, en 1998, que les blondes sont connes?
14: Ah non.
0: Bah alors, rebelle-toi.
14: Bah ouais, justement.
0: Eh bah alors, t'as l'air toute molle, t'es là. Dans le Vincent, j'ai entendu dire que les blondes étaient connes. T'arrives, tu dis, voilà, moi je suis blonde, ça me fait chier. J'ai entendu dans le Vin un truc qui m'a fait gerber.
14: Ouais, bah c'est chiant, quoi. Les mecs, ils appelaient. Il disait qu'on était
0: connes,
14: et ben non, c'est pas vrai.
0: Oh! Morgane! Excuse-moi, Anne, il y a Morgane qui essaye d'apprendre à mixer derrière, on entend le tempo. Anne.
14: Ouais.
0: Il n'y a pas de souci de ce côté-là. Rassure-toi tout de suite, vous êtes... Moi, j'aime bien les blondes. Moi, j'ai une petite préférence pour les blondes. J'ai pas... Je veux pas... Je suis pas ciblé vers les blondes contre les brunes ou les rousses. Moi, j'ai trouvé des filles qui étaient plus... Ça dépend, en fin de compte. Non, mais c'est vrai, je suis plutôt été attiré en règle générale par des blondes, mais il y a des brunes qui m'ont bien fait craquer, quand même, je dois le dire. Et il y a quelques rousses également que j'ai trouvé très jolies. Voilà. La copine qui est rousse, là, la copine de l'acteur, là, un copain, un pote à moi, qui a joué dans Rain Man, là. Comment il s'appelle, l'acteur
13: Hoffman.
0: Hein?
13: Dustin Hoffman.
0: Non, l'autre.
13: Tom Cruise.
0: Eh oui, Tom Cruise, il sort avec une femme qui est rousse, là, elle est mariée, elle est belle.
13: Ah, Nicole Kidman.
0: C'est une jolie femme, Nicole Kidman. C'est une très jolie femme. Est-ce que vous avez vu Portrait de femme? Non, mais est-ce que vous avez vu Portrait de femme? C'est un film absolument extraordinaire. Est-ce que tu l'as vu, Anne?
14: Non.
0: Évidemment. Portrait de femme contre les bisounours, tu l'as vu?
14: Non, je crois pas que ça existe.
0: Non, ça n'existe pas, je te crois pas. Et les bisounours contre les Spindlicks?
14: Et non.
0: Et non. Non, tu l'as jamais vu ça? Les Schtroumpfs contre Scotland Yard. Tu l'as jamais vu ça?
13: Elle est pas conne, Max. Arrête de foutre de sa gueule.
0: Bah ouais. Elle est blonde. Elle nous le prouve. Voilà, Anne. T'inquiète pas. Vous êtes intelligente. Vous êtes belle.
14: Bah, si c'est toi qui le dis, je te crois.
0: Ah bah voilà. Petite blague, Anne, avant de se quitter, parce que je vais demander à ce que toutes les filles qui passent à la soirée à la fin concluent par une petite blague pour nous montrer qu'elles étaient sympathiques et marrantes.
14: Ouais, bah, elle est longue et chiante.
0: Hein. Ah bah non, mais moi j'en veux une petite et rigolote.
14: Ouais, bah, laisse tomber, quoi.
0: Eh ben voilà, comme ça, on a la preuve que de temps en temps, les blondes ne sont pas connes, mais peuvent être chiantes et pas drôles. On a Mylène, très sérieusement. Bonsoir à toi, Mylène. Comment ça va, Mylène?
15: Salut, Max.
0: Salut, donc t'as quel âge, toi, on en rappelle?
15: 22 ans.
0: 22 ans, et t'appelles d'où?
15: Toulouse.
0: D'accord, j'espère que t'as une petite blague, Mylène.
15: Bien sûr.
0: Non, très bien. Quel est le sujet, d'abord, Mylène, avant qu'on parle de ton problème ou de ton sujet que tu aimerais qu'on aborde dans la soirée?
15: Ouais, en fait, ça paraît un peu anachronique, mais c'est de mon cambriolage.
16: Tout simplement.
0: Non, mais je te parle pas de ça. Je te demande si demain on devait faire un sujet, un débat. Quel est le débat? Ouais, bon, il y a une question que j'aimerais te poser, Myriam.
16: Les techniques de drague des hommes.
0: Un débat là-dessus?
16: Ouais.
0: Alors, au sens très large, hein.
16: Ouais.
0: D'accord. Mylène.
16: Oui.
0: Je te kiffe.
16: Ok.
0: Et donc, on va parler de ton cambriolage.
16: Ouais, en fait, si je t'appelle, c'est tout simplement que ce week-end, en rentrant de Paris, je me suis retrouvée devant la porte fracturée.
0: Oh, ça, j'aimerais pas que ça m'arrive, ça.
16: Ah ouais, non, c'est clair, c'est flippant, quoi. Surtout quand on voit quand t'as embarqué de ton matos.
0: Ouais.
16: Donc, petite surprise que m'avait laissé mon petit visiteur, c'est quand même qu'il avait laissé un mot.
0: Ah, quel mot?
16: C'est-à-dire qu'il avait, il avait écrit, en résumé, puisque bon, le courrier chez les flics actuellement, c'est que, bon, en résumé, pour mes CD, j'avais des gouttes chiottes, sauf le volume 2 de Musique de Nuit.
0: Ah, ben voilà qui est bien.
16: Et qui te traitait du mec qui parle le soir, là, qui délire sur Fun Radio.
0: Ouais.
16: Et que j'aurais mieux fait d'acheter le volume 1.
0: Ah, bah
16: bon, je voudrais quand même dire à ce connard qu'il a quand même le volume 1, mais il s'en est pas aperçu.
0: Bah tant mieux pour lui alors. Bonne nouvelle, toi qui viens de cambrioler, qui a cambriolé ce week-end une certaine Mylène, enfin tu ne connaissais pas son prénom maintenant que tu le sais. Mm-hmm. Le volume 2, pardon?
17: Tu pourrais lui rendre maintenant les 10.
0: Non,
16: ouais, tu rendre ma chaîne, ma télé, mon magnéto et tout le reste.
0: Une chaîne en or?
16: Non, ma chaîne ici.
0: Oh, rigoler, quand même. Bah, attends, quand même, c'est mon métier, quand même, je suis payé 250 000 francs pour, quand même, par mois, hein, c'est quand
16: ouais,
0: même.
16: Moi, je suis payé 1 million pour t'appeler, hein, quand même.
0: Donc, tu vois, comme quoi, on peut gagner de l'argent facilement en travaillant avec moi.
16: C'est simple, hein.
0: Non, mais c'est vrai que c'est carrément écœurant de se faire cambrioler. C'est encore plus frustrant quand son cambrioleur te laisse un petit mot et en plus se plaint de ne pas avoir les CD qu'il aurait aimé avoir.
16: Mais non, mais le pire, c'est qu'il m'a dit que j'avais des goûts chiottes et qu'il m'a quand même laissé le CD de Dalida, quoi.
0: Qu'est-ce que t'avais comme CD en dehors de Musique de Nuit qui est quand même extraordinaire?
16: Ouais, fabuleux.
0: Qui c'est qui touche?
16: T'es modeste, toi, c'est ça que j'aime bien chez toi.
0: Et heureusement, parce que je pourrais être un petit peu moins.
16: Ouais.
0: Qu'est-ce que t'avais comme CD? Qu'est-ce que t'avais quand même comme CD?
16: J'avais tous mes vieux standards, genre les Doors.
0: Oh les merdes!
16: Oh, et attends,
0: ils
16: quoi.
0: Ouais,
16: Portishead.
0: Oh là, de la merde!
16: Des collecteurs en vinyle de Soul Music qui coûtent quand même plus de 800 balles pièce.
0: Ouais.
16: Sympa. Bon, j'avais des trucs genre Daoul, enfin bon, des trucs qui sont actuellement.
0: Ah, là, c'est
16: surtout
0: bon,
16: pas mal de pièces anciennes vinyle. Ils l'ont quand même embarqué.
0: C'est-à-dire des pièces anciennes, c'est-à-dire des pièces anciennes, tu veux dire des vieux greniers, des vieilles caves, des choses comme ça.
16: Des vieux vinyles qui coûtent du blé, en résumé.
0: D'accord, très bien. Bah écoute, c'est vrai que c'est toujours dur hein, de dire à quelqu'un, c'est comme quelqu'un qui a... On se fait cambrioler, on peut pas malheureusement revenir en arrière, on peut pas récupérer ce qu'on a perdu. Il y a des objets sur lesquels on tient pas. Bon, quand c'est un micro-ondes, un machin, on peut racheter, mais des vinyles, des machins, des CD, c'est déjà beaucoup plus dur à trouver.
16: Clair.
0: Hein, puis on n'a pas envie de réinvestir tout le temps dans la musique. C'est déjà. Moi, je me souviens. C'est comme si j'avais été volé par la technologie lorsque j'ai dû me réapproprier tous mes albums CD vinyles en CD.
16: Tu
0: investis dans la même chose pour acheter la même chose, c'est débile. C'est comme acheter deux fois la cassette vidéo. Je trouve ça complètement con.
16: Ouais,
0: parce que j'ai été con, Mylène. À une époque.
16: Non.
0: Mais heureusement, mais ça fait longtemps que ça fait longtemps que ça.
16: T'étais un gamin boutonneux de 16 ans, c'est ça?
0: Je n'ai pas changé. C'est pas parce qu'on est 16 ans et boutonneux qu'on n'est pas con, hein. Ça n'a rien à voir,
16: ouais.
0: Mylène. Petite blague pour nous faire rire, Mylène, avant de se quitter.
16: Bon, elle est un peu crade, hein. Je te préviens.
0: Vas-y.
16: Quelle est la différence entre une pute et une pizza?
0: Oh, on connaît ça avec l'histoire des champignons, c'est quoi ça?
16: Oh putain.
0: Ça, j'en suis sûr. Moi, je m'attends à ce que les nanas nous racontent des blagues qu'on connaît depuis 15 ans ou qu'elles n'en aient pas des drôles ou alors pour s'en sortir disent, je te préviens, j'en ai une, mais elle est longue et chiante, hein.
16: Bon, alors, je te préviens, elle est longue et chiante, hein.
0: Non, alors, c'était quoi la réponse?
16: Ouais, c'est que tu peux la choisir avec ou sans champignons.
0: Putain, mais c'est connu, mais grave!
17: Tu vas arrêter de me décourager les filles.
0: Mais non, mais les filles vont y arriver.
16: Ouais, je suis d'accord, les gueules, là.
0: Attention, je parle des blagues. Décourager sur les blagues, oui, c'est ce que j'espère pour montrer
16: Alors une autre.
0: Non, trop tard. Une seulement. Allons, Mylène. Trop ou pas assez. Non, mais ça va pas ou quoi? Elle va nous cambrioler après toutes nos petites histoires. Karine, on va revenir avec toi dans un instant. Karine, bonsoir. Nous parlerons ensemble de...
18: Salut.
0: D'accord, c'est bien. Vanessa, 22 ans de Paris. Salut Vanessa, on parlera ensemble de...
18: Salut, je vais passer un coup de gueule pour l'ambiance entre les filles. Hein.
0: Pour l'ambiance entre les filles, très bien. Moi, il y en a parlé français. On va venir avec une heure sans pub d'ici quelques instants. Will Smith, Double Fun de Nirvana et Prodigy. À tout de suite.
18: En fait, c'est con, quoi, à la base. Mais bon, c'est ce qui se passe et c'est ce que je suis en train de vivre en ce moment, quoi.
0: Ah ouais, c'est-à-dire qu'il y a un mec qui te plaît horriblement et...
18: Ah, quoi. Mais
0: c'est d'ailleurs, c'est vraiment la situation dont je te parlais, c'est-à-dire, Karine, c'est-à-dire que tu t'as commencé à le regarder et tout, et quand lui il a vu que tu t'intéressais à lui, il s'est totalement désintéressé de toi?
18: Ben, c'est-à-dire que ça fait 2 ans qu'on est dans la même classe, et l'année dernière je m'intéressais pas du tout à lui.
0: Ouais, et qu'est-ce qui a fait que en un an tu
18: t'es... Ben, je sais pas, ça s'est passé à la rentrée.
0: Le fraisier a disparu de son visage?
18: Ah, ou... C'est vrai, en plus il est devenu plus craquant,
0: ouais,
18: je sais pas.
0: Ouais, ouais.
18: Le fait de, aussi que beaucoup plus de filles s'intéressent à lui.
0: Ah, tu t'es dit d'accord, voilà. D'accord. Ouais. Tu t'es dit c'est qu'il doit avoir quelque chose. Tu le connaissais pas plus que ça, mais à part le fait qu'il était en cours avec toi, tu
18: non, sais... mais c'est pas dire qu'on est une classe assez spéciale. On est très convivial, c'est une classe très chaleureuse, donc on est tous comme frères et sœurs. C'est-à-dire qu'on se connaît très bien, on se fréquente hors du collège. C'est magnifique la classe qu'on est.
0: Ouais.
18: Et à la rentrée, je suis tombée amoureuse de lui. Ça fait 5 mois. Et en ce moment, bon, je fais les jeux de
0: ça s'est fait au fur et à mesure.
18: Je fais croire que je suis amoureuse de quelqu'un d'autre, que je suis sortie avec quelqu'un d'autre, et puis elle me dit c'est qui lui, tu vois. Parce qu'il voyait que j'étais intéressée par lui, puis maintenant qu'il voit que je me suis intéressée à d'autres mecs, il vient vers moi, en fait. C'est stupide, mais c'est ce qui se passe.
0: Oui, mais c'est aussi c'est le jeu de la souris. Là,
18: voilà.
0: Là où je vais te rassurer, c'est qu'il n'y a pas d'âge. Hein. C'est pas parce que tu as spécialement 17 ou 18 ans. Quand on a 24 ou 25, tu peux jouer à ça aussi. Je pense qu'il y a beaucoup de filles qui pourraient témoigner. Qu'il y a des garçons où elles sont persuadées que lui aussi a autant envie qu'elle, mais quand le mec s'aperçoit que la fille s'intéresse à lui, il joue le rôle de justement ne pas s'intéresser à elle ou ne pas la trouver plus sympathique que ça, quoi. Pas de là à vouloir sortir avec. Et ça agace les filles. C'est vrai que là, elles s'y accrochent encore plus. Par contre, ce qui est très dangereux, excuse-moi de te couper, parce que c'est là où je reviens là-dessus, ce qui est extrêmement dangereux pour vous, les filles, c'est que si demain le mec qui justement donne ce rôle d'indifférent, genre je m'occupe pas de toi, tu m'as intéresse pas et que vous arrivez finalement à la voir, vous avez tellement voulu essayer de la voir que le jour où vous l'avez, bon, vous êtes quand même bien craquelé dessus, et à ce moment-là, le mec, il s'amuse avec vous.
18: C'est vrai.
0: Et là, c'est un peu le système du yo-yo, je te fais monter, je descends, je m'amuse avec, et la fille tombe dans ce panneau-là, et généralement, elle est un peu aveuglée par l'amour, elle est tellement contente de l'avoir eue que là, elle se laisse faire. Alors que différemment, quand le mec a du mal à avoir une nana et finit par l'avoir, une fois qu'il l'a eue, il a plutôt tendance à vouloir la sauter et après à la lâcher. Non mais c'est vrai, c'est la différence entre le mec qui veut... Non mais peu importe l'âge, c'est pour ça que je te dis que là c'est pas un problème d'âge, c'est que dans ce genre de situation, je crois qu'en règle générale, quand le mec veut une nana, quand il peut plus, il veut l'avoir, il veut absolument l'avoir pour la sauter, alors que la nana, quand elle veut l'avoir, c'est pas pour qu'elle se fasse sauter par lui ou machin, c'est pour vraiment être avec lui, et le jour où elle est avec, elle se sent un peu soumise parce que là, elle se sent à tout et à n'importe quoi, prête à tout pour le garder, quoi.
18: Mais dans mon cas personnel, ce mec-là, c'est un vrai séducteur né, quoi. Il est tout le temps en train de... Et puis il fait cocu à ses filles, puis je sais pas pourquoi...
0: Et ça te fait pas peur?
18: Ils me disent que c'est un con, et pourtant je suis amoureuse de lui.
0: Oui,
18: et
0: non mais parce que t'arrives pas à l'avoir, mais Karine, ça te fait pas peur de savoir que ce mec...
18: Mais je suis amoureuse de lui, j'essaie de me faire une idée, mais ce mec, tu vois pas qu'il
0: est
18: con.
0: Mais là, maintenant, le problème, c'est que tu t'es fait une fixette de l'avoir, c'est comme... Moi, je le dis tout le temps, hein, je fais toujours allusion de l'amour et de la musique, c'est la même chose, mais parce que la musique, c'est une passion aussi forte que l'amour, et quand, moi, je sais que quand tu veux c'est comme quand tu veux un truc, un CD, à un moment donné, t'en es fan, tire-moi le morceau, tu l'entends plus nulle part, tu sais que c'est hyper dur à trouver, t'en peux plus, t'es sûr que c'est fabuleux, puis quand t'écoutes l'album, bah, c'est pas si bien, bah, dès que tu le trouves, t'es généralement un peu plus déçu que ce que t'aurais imaginé, que t'aurais beaucoup plus trippé sur le morceau, et le mec, quand tu vas la voir, tu vas peut-être descendre, tu t'es fait tellement une obsession, une idée que ce mec-là, il te le faut, au début, il t'intéresse pas, mais il t'intéresse, mais t'as l'impression qu'il s'intéresse pas à toi.
18: Il me fait des réflexions sur mon physique, alors que d'après mes copines, je suis mieux qu'elle.
0: Ouais, oui, d'après les copines, mais c'est pas tes copines qui. Non, mais c'est Karine, c'est pas les copines qui vont sortir avec toi, j'essaie de.
18: Parce non, mais que... je sais, mais d'après lui, bon, tu vois, les paroles des mecs, ouais, tu es bonne, puis tout le temps, ils te touchent le cul ou quoi.
0: Oh, c'est mortel, ça.
18: Mais tout le temps, il fait une fixette sur moi. Il n'ira pas critiquer sa petite amie ou d'autres copines. Il
0: attend
18: toujours de me faire des.
0: Évidemment. Déjà, il me paraît logique qu'un mec ne critique pas sa copine devant les autres filles. Et deuxièmement, ce qui est plutôt positif, c'est que s'il vient te taquiner assez souvent, c'est qu'il vient vraiment vers toi. C'est qu'il remarque quand même plus toi que
18: les.
0: Bien sûr, c'est parce qu'il te remarque plus que les autres. Bien entendu, Karine. Donc ça, c'est un truc assez important. C'est le côté positif quand même de la discussion que nous avons tous les deux, quand même. Hein? Non, mais c'est vrai, quoi. On en parle devant tout le monde. On n'a pas peur de le dire. On se lâche.
18: Ouais.
0: Mais ce problème est c'est un problème. Alors en plus, si c'est un Don Juan, si c'est un Casanova, si c'est tout ça, moi j'ai le même problème au sein de la station. Je ne préfère pas sortir avec des filles de la radio, sinon ça me pose des problèmes.
18: D'après les rumeurs.
0: Ah ouais, les rumeurs, on dit. Ah ouais.
18: C'est pas que des rumeurs, hein.
0: J'en ai sauté des filles à la radio.
18: Ah, t'en as sauté une.
0: Oh, plus.
18: Non,
0: plus.
18: Non, non, pendant 5 ans, je sais laquelle.
0: Mais avant,
18: tu m'auras pas sur ça.
0: Ça m'étonnerait que tu saches, et deuxièmement, avant celle-là,
18: je. Ça m'étonnerait que je sache.
0: Oui, ça m'étonnerait.
18: Ça commence par un G, ça finit par un I.
0: Oui, tout le monde est persuadé que je suis sorti pendant 5 ans avec Jenny, je trouve ça plutôt drôle.
18: Mais arrête de jouer ce jeu.
0: Et la deuxième chose qui est très drôle, c'est que déjà, un, tu te trompes, c'est parce que c'est nous qui nous amusons à faire ça depuis 5 ans.
18: C'est facile de dire que je me trompe. Ah, parce que c'est comme ça, mais bon, ça fait quand même longtemps que je t'écoute. Vous m'écoutez tous les deux. Mais c'est trop évident, il y a des indices, c'est clair. Pourquoi ça fait 5 ans qu'elle a cassé avec un mec? Toi, ça fait 5 ans à la même période qu'elle a cassé avec.
0: Parce qu'on s'amuse à vous faire croire plein de trucs, comme on vous a fait croire pendant un an que j'avais un phare jumeau et la moitié de la planète y a cru.
18: Ça, c'est des coïncidences pendant un an.
0: Ça s'appelle du théâtre et c'est du cinéma, c'est de la comédie, on s'amuse.
18: On me prend pas dans ce jeu, attends, j'ai plein d'indices, je pourrais te les marquer, mais comme ça.
0: Karine, tu sais bien comme moi que c'est un petit peu là que t'es en train de jouer au voici, t'essaies de prêcher le faux pour avoir le vrai, bien sûr.
18: Non, je te parle de
0: voici. Bah, je sais bien que t'as pas l'information.
18: C'est vrai, non. Ça me concerne pas, ça ne tient qu'à moi, hein, mais.
0: Karine, ça sert à rien de parler, de m'empêcher de parler, parce que t'essaies de m'empêcher de parler.
18: Excuse-moi, mon maître, simplement, tu essayes d'essayer.
0: Tout à l'heure, t'es sûr. Après, t'es pas sûr si tu crois. T'en es presque convaincu. T'as des indices, t'as des machins. Non, t'en es pas sûr du tout.
18: Je te jure.
0: Et on s'amuse avec ça.
18: Karine,
0: t'essayes de prêcher le faux pour avoir le vrai. T'essayes de me faire craquer là-dessus parce que t'as pas plus d'infos. T'en sais rien du tout. Et que comme t'es persuadé, t'es
18: un peu. T'es comme
0: ton mec que tu vas voir, tu le veux absolument. Tu t'es fait dans l'idée que je suis sorti 5 ans.
18: Mais je t'explique, Karine,
0: je m'énerve pas du tout. J'explique que ça fait que t'essayes de savoir depuis 5 ans. Oh, je la coupe 2 secondes, donc je parle dans le vide. Karine, donc t'essayes de savoir depuis 5 ans avec qui je suis. Et comme tu n'arrives pas à avoir l'information comme Gala et comme Voici et comme tous ces journaux, tu prêches le faux pour essayer d'avoir le vrai, là. Voilà. Et c'est pour ça que la Karine, elle est là, elle dit, je suis sorti avec d'autres filles avant cette fameuse fille avec qui je suis sorti pendant 5 ans, des filles qui travaillaient à la radio. Et ça, personne ne le sait non plus.
18: Non, mais c'est elle.
0: Mais non, c'est pas elle.
18: C'est Jenny, ça va.
0: Mais tu vois, elle a envie de le savoir. Elle le sait pas et elle a envie que je crache le morceau. C'est vraiment.
18: Non, je veux pas que tu craches le morceau parce que je suis sûre que
0: non,
18: c'est
0: tu n'en sais rien.
18: Attends,
0: comme tu peux pas le savoir.
18: C'est vrai que vous partez dans les mêmes périodes de vacances.
0: Mais rigolote, c'est normal, je la coupe à chaque fois pour pouvoir quand même en placer une. C'est normal. Tu pars en vacances, quand je vais m'en partir en vacances, on va croire que je couche avec Manu et avec Karine et avec Julie, avec Gaël, avec Manu et avec Zelda.
11: Non, Manu c'est avec moi.
0: Parce qu'on va partir en vacances ensemble, donc on va être persuadé qu'on fait des partouzes.
18: C'est Jenny.
0: Je te coupe à chaque fois, méfie-toi quand je parle. Donc tu parles dans le vide quand même, je te le dis, hein, Karine. Hein.
18: Je m'excuse profondément de ce que je suis en train de faire. Tu vas avoir une mauvaise idée sur moi, mais
0: Karine, t'es pas la première à le dire sur l'antenne, donc c'est pas un scoop ce que t'es en train de dire. Il y a déjà des filles qui ont essayé de me dire, ouais, t'es sorti avec Jenny pendant 5 ans, j'en suis sûr. Et nous, on s'en a trouvé ça plutôt rigolo. Depuis le premier jour, on a fait plein de stratagèmes.
18: Je sais que t'es un très grand monteur et un très grand comédien. Tu l'as dit toi-même que c'était du théâtre, la radio. Donc en ce moment même, tu peux faire du théâtre.
0: Ah, mais complètement. Sache quand même que c'est un mystère, personne ne le sait. Qu'il n'y a strictement aucune preuve, et qu'on a bien fait croire que j'avais un frère jumeau, on a bien fait croire 3 ou 4 fois en saison que j'allais m'en aller, que je partais alors que j'étais toujours là, on a fait croire des milliards de choses, je crois quand même. Voilà quoi. Et là, la pauvre Karine, elle est en train de parler hors antenne, on l'entend dans le casque, on l'entend même pas sur l'antenne. Et là, elle s'égosille, elle parle de BEP, de CAP. Qu'est-ce qu'elle me dit dans le casque? Ah, qu'il est possible qu'elle se soit trompée. Ah, maintenant. Hors antenne, elle est en train de me dire, voilà, je me suis peut-être trompé, effectivement. Gala, voici. Non, mais ça vous monte trop à la tête, les filles. C'est ça le problème. C'est que ces magazines vous montent à la tête. Et il faut savoir le faux pour avoir le vrai. C'est vrai, c'est ça, hein. En règle générale, c'est ça. Et puis, qui vous dit que je suis pas homosexuel?
19: Justement.
0: Hein?
19: Je te trouve beaucoup trop souvent avec Philippe.
0: Ouais, entre autres en ce moment.
19: Voilà, entre autres, c'est pour ça que je me permets un peu quand même.
0: Et qui vous dit que je suis pas un homosexuel et que je fais croire que je suis sorti avec une fille pendant 5 ans que c'était pas avec un mec?
19: Voilà.
0: Non mais c'est vrai. Attention, les filles.
19: Mais trop souvent que ce métier est un métier de...
0: Parce que là, moi, ça m'excite pas forcément une soirée 100% nana. Par contre, une soirée 100% mec, ça risque de me faire border. Ça me donnera peut-être envie même de carrément demander à Lovin Fun, c'est pas possible d'annuler, comme ça je démarre dès 20h, comme ça je me tape encore 2 heures de plus avec des mecs derrière. Ça va m'exciter ça. Ça, je suis sûr que c'est un truc qui peut m'exciter ça. C'est un truc qui peut me faire plaisir. Bon, vous embrassez très tendrement Corinne quand même. Et puis dès qu'elle a l'information de savoir avec qui je suis sorti depuis 5 ans, hein, vous lui dites que appelle voici au gala. Et à ce moment-là, on sera un petit peu plus informé. Vanessa, bonsoir, 22 ans de Paris, comment vas-tu Vanessa?
20: Très bien, salut Marc.
0: Coup de gueule, coup de gueule, coup de gueule, coup de gueule.
20: Donc moi, je pense que je suis la seule à passer un coup de gueule contre les filles.
0: Non, il y en aura d'autres à mon avis, car je suis persuadé qu'il y a beaucoup de filles qui sont agacées par certains comportements
20: alors,
0: d'autres
20: moi,
0: filles.
20: Je t'explique, je suis en fac. Et j'étudie les langues
0: voilà,
20: étrangères. Je suis nue.
0: Non, non, c'est le sans fil, là. Rapproche-toi de ta basse, parce que là, il y a des interférences abominables.
20: Donc, je recommence. Je suis en fac et j'étudie les langues étrangères.
0: Ouais.
20: Et en fait, on se retrouve dans des salles, on est 50 filles, il y a un ou deux mecs.
0: Oh là
20: et
0: là.
20: En plus, on les voit jamais.
0: Ah là là, ils viennent jamais en cours?
20: Donc, pratiquement jamais.
0: C'est plutôt des beaux gosses?
20: Même pas.
0: Mais vous auriez besoin de cette présence masculine?
20: Ben, on a besoin d'eux.
0: Pourquoi?
20: C'est impossible.

0: quel est le cours de la journée?
1: Bah, en plus, en fait, je passe d'un extrême à l'autre. J'étais en scientifique et je suis partie en littéraire. En scientifique, il y avait, je sais pas, 25 mecs pour s'échier. C'était très, très bien. On se marrait bien, ils racontaient des bonnes blagues. Il y avait une bonne ambiance.
0: Bah ouais, c'est sûr.
1: Et maintenant, c'est pas
0: donc
1: possible.
0: Là,
1: ça fait 3 ans que ça dure.
0: Là, tu montres du doigt et tu t'adresses directement à ces 3 garçons. Tu veux dans quel bahut, redonne toutes les informations, ils vont sûrement se reconnaître. Hein.
1: Non, mais je sais pas,
0: elle est dans un avion, elle est dans un avion, vas-y.
1: Je suis en plein parfait, donc je préfère pas.
0: Ah, tu préfères pas, d'accord.
1: Non, non, non.
0: Pourquoi cette honte obligatoire de dire qu'on appelle Fun Radio? C'est-à-dire qu'ils écoutent tous, elles appellent toutes, mais personne veut dire qu'ils passent sur le
1: téléphone. C'est très bien, les histoires entre filles, chauchotes, etc.
0: Mais alors, c'est génial. À partir du moment qu'une fille va te faire une réflexion, ah, t'es passé sur l'antenne, ça veut dire qu'elle t'a entendu, donc ça veut dire qu'elle écoute aussi.
1: Bah exactement.
0: Et bah alors, pourquoi ne pas dire de point négligé? Pourquoi ne pas décliner votre identité que de vous cacher derrière un pseudonyme bidon et de dire non.
1: Non, c'est pas mon pseudonyme.
0: Tu t'appelles vraiment Vanessa?
1: Vraiment.
0: J'adore ce prénom.
1: Ah bon?
0: J'aime bien Vanessa, Stéphanie, Virginie, Jennifer, tous ces trucs-là. Ça fait très prénom féminin. Oh,
1: et je voulais te demander aussi ce que tu pensais parce qu'on dit que les mecs en littéraire, ils sont tous queue de cheval, lunettes et en scientifique boutonneux et.
0: Ouais.
1: C'est un peu ça, quoi.
0: Je sais pas.
1: Mais ils sont plus cool, je trouve, les mecs.
0: Mais ils sont pas là, ils sont pas en cours.
1: Ben oui, mais justement, donc moi, je cours pour en chercher d'autres à la fac.
0: D'accord, ben, s'il y en a, mais il y en a, hein, ceci dit, puis t'as que 30 heures de cours par semaine, t'as quand même le temps d'aller flâner ailleurs. J'imagine que Vanessa a un copain.
1: Oui, je pense, oui.
0: Est-ce que Vanessa a un copain dans la vie de tous les jours?
1: J'en ai.
0: Alors, qu'est-ce qu'elle nous emmerde à vouloir absolument
1: oui, mais
0: que c'est...
1: Oui, mais t'as tout le temps envie de séduire, t'as tout le temps envie d'être mignonne,
0: pourquoi...
1: etc.
0: Non, mais que t'as envie de séduire, oui, mais
1: elles
0: tu me dis que c'est...
1: Elles sont allumeuses, elles sont sérieuses.
0: Et tu me dis qu'elles sont pas belles.
1: Tu t'emmerdes en cours.
0: Mais, vous arrêtez pas de vous contredire ce soir, les filles, vous me décevez. Non mais c'est vrai, ça tient pas. T'es en train de me dire, tu me disais tout à l'heure, de toute façon, ils étaient pas beaux, qu'il ait l'envie de séduire des boudins, des mecs pas beaux.
1: Non, mais
0: t'as
1: il y en
0: un
1: a
0: mec.
1: Qui sont bien. Non, parce
0: mais pas.
1: Que c'est une formation un peu économique et
0: tu m'as
1: de
0: dit,
1: langue.
0: Tu m'as dit qu'il y en avait 3-4 et qu'ils étaient jamais là, que de toute façon ils étaient pas
1: deux.
0: Beaux.
1: Un ou deux.
0: Bah ils sont pas beaux, tu m'as dit.
1: Non, mais il y en a d'autres qui sont beaux dans la fac.
0: Oui, bah
1: et
0: oui.
1: Pourquoi ils viennent pas chez nous?
0: Ah oui, mais ça c'est une autre histoire. Alors là, c'est pas à nous qu'il faut nous adresser, c'est directement à ton établissement. Ou alors c'est à toi de changer de section et d'aller ailleurs.
1: Bah oui, non, mais bon, je m'y plais bien pour ce que je fais, mais je voudrais qu'il y ait des mecs, c'est tout à fait normal, c'est comme si à la radio, t'étais qu'avec des mecs. Comment tu réagirais?
0: Non, mais toi, qu'est-ce qu'il faut quand même que tu comprennes, Vanessa, c'est que les garçons qui te plaisent, qui sont dans l'école, la classe d'à côté, là où ils sont, ils se plaisent, à mon avis, ils se plaisent également avec les filles avec qui ils sont. Donc t'as pas le choix, c'est où tu te déplaces dans la classe d'à côté ou tu restes seulement avec tes copines en attendant.
1: Ouais, les 30 heures c'est chiant.
0: Mais c'est 30 heures par semaine, c'est rien.
1: Ben, c'est énorme, c'est énorme.
0: C'est que dalle, arrête tes conneries. Allons, Vanessa, t'as tout le temps d'aller.
1: Je te mets dans la radio 30 heures sans Gaël, sans génie ou tout ça, et tu verras comment ça se passe.
0: On s'en fout, on est là pour bosser, nous on n'est pas là pour regarder le cul des nanas en train de se trémousser
1: bien
0: dans les couloirs
1: sûr,
0: de la radio. Mais non, ça m'excite que dalle. Alors je vais te dire, je viens jamais à la radio pour aller regarder des culs parce que je vais te dire, il y a déjà longtemps que j'aurais tapé un coup de déprime. Hein.
2: Non, il est vrai qu'à la radio, c'est pas démondément au niveau nana. Hein.
0: Non, mais attends, mais même, on n'est pas là. Il faut avouer quand même, et Gaël peut le dire très sérieusement, on n'est pas là, on peut pas dire que ça soit vraiment en train de regarder, en train de. Ah, les nanas, ton cul, machin, c'est pas
1: c'est
0: vraiment.
1: Clair.
0: Ça bosse, on est là pour
1: moi,
0: bosser.
1: C'est pas ce que tu dis à l'antenne.
0: Mais non, moi, à une époque, oui, mais aujourd'hui, non. Attends, je t'en déconne, j'ai jamais fait allusion qu'il y avait des nanas et qu'on était là en train de se tripoter le cul et à dire Ouais, salope, Gaël. Gaël, ramène ton beau cul. Faut que je te fasse taper un truc. Non, ça on fait pas. Y a pas.
1: Donc tu peux rien faire pour moi.
0: Mais moi je vais à l'extérieur pour aller voir des filles. Je vais devant le Virgin, je l'ai déjà dit. Je vais à la Fnac, je vais n'importe où.
2: Le point stratégique de drague de Max.
0: Bah ouais.
2: Le Virgin, Techno Import et la Fnac.
0: Voilà, c'est tout. Ça. Sur les gens. Mais y a pas besoin d'aller ailleurs. Je trouve là. Mais pourquoi j'irai ailleurs? Je trouve là-bas. Je trouve quelque chose de beau à regarder. Il est. Y a rien de plus excitant que d'aller acheter un beau morceau de piano. D'ailleurs, je vais en passer pendant la nuit. Les filles, vous allez vous régaler. Tu sors, t'as acheté ça. Écoute, t'achètes un beau CD. Que tu te fais rembourser par la radio. Donc doublement satisfaisant. Tu sors de cet endroit où t'as acheté un beau CD que tu te fais rembourser par la radio. Et en plus de ça, tu vois quelque chose de joli qui attend un rendez-vous devant le Virgin. T'oses pas aller voir cette beauté. Tu te dis, putain, j'ai quelque chose de beau dans mon sac, j'ai quelque chose de beau devant moi, mais c'est magnifique.
1: Mm-hmm.
0: C'est un beau tableau.
1: Ben oui.
0: Hein?
1: Non, mais je suis déçue, quoi. Je pensais que t'allais trouver une solution pour moi.
0: Mais puisque, si, la solution, je l'ai trouvée, mais c'est toi qui veux pas l'apprendre. C'est de changer de classe
1: c'est
0: et d'aller dans l'autre.
1: Dans la section,
2: c'est pas possible, mais t'assumes.
1: Ben ouais, mais c'est
0: trop
1: pas
0: tard, facile, trop tard.
1: Est-ce que tu veux ma petite blague?
0: Oui, bien sûr, je veux ta petite blague.
1: Bon, ben je pense que tu dois la connaître quand
0: vas-y,
1: même.
0: Vas-y.
1: Donc, c'est un mec et une fille qui dînent ensemble dans un charmant restaurant.
0: Ouais.
1: Il y a un

0: serveur qui vient avec des fleurs. C'est pas un serveur, quelqu'un qui propose des fleurs. Et le mec lui fait non, non, c'est pas la peine, c'est déjà fait.
1: Alors, on va la reprendre depuis le début, ok?
0: Ok.
1: Vas-y.
0: Il y a un mec ici qui vit dans un charmant restaurant.
1: Oui.
0: Donc il y a un petit jeune homme avec une bouquet de fleurs, une rose. Oui. Donc le mec il va lui dire bon bah c'est pas la peine, c'est déjà fait.
2: En réalité, Manu disait c'est non, j'ai déjà baisé.
0: Voilà, mais c'était pour le faire autrement.
1: C'est vrai. Ah mais c'est pour le faire autrement, non mais attends.
0: Mais t'as pas compris, c'est pas la peine, c'est déjà fait.
1: Ah, c'est-à-dire qu'il a plus besoin d'essayer de se forcer à lui faire des cadeaux, ce qu'il arrête jamais. Ouais, mais alors là, il fallait, oui, mais tu dis autrement, c'est déjà fait, j'ai déjà baisé, il fallait dire. Non, mais il fallait dire comme ça, Vanessa, on l'a refait, vas-y. Vas-y.
0: Non, c'est un mec.
1: J'aime bien entendre le mot baiser, me faire baiser quand c'est une nana qui dit ça.
0: Ah, c'est vulgaire.
1: Non, c'est excitant.
0: Non, c'est vulgaire.
1: Mais non, mais il n'y a rien à baiser, des fois on baise, on fait pas l'amour.
0: Bon, alors, c'est un mec et une fille qui vit dans un charmant restaurant.
1: Prends vivement la fin de l'histoire. Vas-y, et donc?
0: Donc, il y a un serveur, donc Max.
1: Ouais, on s'en fout, ouais, d'accord, qui vient porter des fleurs. Et à ce moment-là, le mec, il dit quoi? Vas-y, le mec, il dit quoi?
0: Non, je veux pas te dire.
1: Vas-y, dis-le, Vanessa, le mec, il dit quoi, s'il te plaît?
0: Non, je dirai pas.
1: Pourquoi?
0: Parce que c'est vulgaire.
1: Mais dis-le.
0: Ah, bah dis-le toi.
1: Non, dis-le toi, la bouche d'une fille, c'est beaucoup plus excitant.
0: Non,
1: c'est joli, vas-y, dis-le.
0: Non, non.
1: Elle m'excite, la Vanessa, hein, grave, avec sa voix, 22 ans, Paris et tout. Maquée, fac, elle se fait chier, elle a 30 heures de cours, donc on a largement le temps d'aller la fréquenter à l'extérieur. Qu'est-ce qu'elle dit à la fin de l'histoire, bébé?
0: Mais vas-y, raconte-la moi, l'histoire.
1: Non, mais raconte, toi, raconte.
0: Non.
1: Hein?
0: Non, je
1: m'en tiens. Allez, putain!
0: Je m'en tiens.
1: Mais elle était nulle, ton histoire. Il n'y a aucune fille qui m'a fait rire depuis 1h et 24 minutes à la fin.
0: Non,
1: de
0: je pense qu'elle était pas mal, non?
1: Non, bah, elle était pas bien racontée. La fin, c'est quoi? Ça donne. Et le mec dit. Et le mec dit.
0: C'est pas la peine.
1: Et le mec
0: déjà
1: dit.
0: Déjà hein?
1: Je l'ai déjà.
0: Hein?
1: Je l'ai déjà. Mais dis-le! Et c'est coin grave, elle doit être coincée du derrière.
0: Je pense pas, non.
1: Bah, moi, je pense que si. Moi, si t'es même pas sûr, elle dit je pense pas, c'est-à-dire qu'elle est même pas sûre d'elle. Elle est ça. Et
0: non,
1: la
0: je
1: fin.
0: Je suis avec un mec assez expérience, donc de ce côté-là.
1: Ça veut rien dire du tout, ça.
0: Bien sûr.
1: Les mecs, ils sont là.
0: Et
1: elles sont tous venues avec un pipeau là, hein. C'est une soirée là. Bon Vanessa, qu'est-ce qu'il dit le mec à la fin? C'est pas la peine, je l'ai déjà.
0: Baiser.
1: Ouais, bah ça y est, elle s'est décoincée un petit peu. Faut s'enlever le livre des derrière les filles, parce que c'est une soirée 100% nana qu'on va se la jouer quand même. Petite fleur rose et bouquet de fleurs, hein. Je t'embrasse.
0: Bah moi aussi.
1: Je te souhaite une bonne soirée.
0: Gros bisous et de gros gros câlins.
1: Bon, je vais aller la chercher.
3: C'est
1: alors.
3: Ça qui est extraordinaire, Vanessa. On va venir te chercher en voiture parce que n'oubliez pas que Fildar est là jusqu'à minuit. À partir de minuit, il fait taxi toute la nuit.
1: Ouais.
3: Allez et retour.
0: Allez, ciao. Hein.
3: À tout à l'heure.
0: Tout à l'heure, au revoir.
3: Oh là là là là là là. Fildar, il va y avoir chauffeur de taxi, Fildar, ce soir.
1: Ouais, il faut que j'y aille.
3: Allez et retour. Moi aussi, elle m'a bien excité. Toi aussi, c'est pareil. On va revenir dans un instant avec le Star System, bien entendu. La soirée 100% nana. Excusez-moi jusqu'à.
1: Ah, bonsoir, tu as 23 ans. Salut Linda.
4: Lydia,
1: allô, pardon, excuse-moi. Lydia, on parlera de quoi?
4: Allô?
1: Oui, on parlera
4: alors, moi,
1: de...
4: j'aimerais bien piéger ma
1: sœur.
4: Et puis, j'ai une super blague pour toi.
1: J'en doute pas un seul instant. On aura Stacy, 20 ans de Paris. Bonsoir, Stacy.
5: Ah oui, bonsoir.
1: Ah, salut. Ah, comment ça va, Stacy?
5: Je vais très bien.
1: Oh, bah, de quoi parlerons-nous, Stacy?
5: Oh, des filles qui puent.
1: D'accord, je te préviens quand même, Fildar, qu'elle est à Paris, que tu risques d'aller la chercher également, celle-là. Hein. Sandrine, 24 ans de Caen. Bonsoir, Sandrine. Sandrine?
6: Bonsoir.
1: Bonsoir, nous parlerons ensemble.
6: Moi je voulais parler de...
1: Oui, tout à fait.
6: Du comique des garçons au moment de rire.
1: D'accord, ok, très bien. Ça a l'air assez rigolo, effectivement. On est mort de rire d'avance, on pleure de rire.
6: Oui. Je sais pas quel âge que tu...
7: J'ai 23 ans.
6: 23 ans. Alors ouais. Donne-moi un coup de main, s'il te plaît.
7: Sûr.
6: Alors, est-ce que tu trouves ça normal que des mômes de 15 ans t'appellent ma chérie, j'ai envie de te baiser, même par téléphone, et qui te manque de respect?
7: Ouais, non, franchement, le respect, moi je dis que pour être respecté, faut être respecté.
6: Voilà, exactement.
7: Non, mais c'est vrai qu'il y a des nanettes, comment dire, de 15-16 ans. Moi, j'ai été en boîte, là, dernièrement.
1: Ouais.
7: J'ai vu une nana de 16 ans. Non, mais ça, c'est une histoire vraie. Hein. Elle était enceinte, elle dansait, elle avait un verre, elle avait une cigarette. Elle était enceinte, elle était prête à accoucher. Et ça m'a choquée, quoi. Elle a 16 ans, enceinte, en boîte. J'ai pas trouvé ça, franchement, enfin bon. peut-être que je suis vieux jeu, j'en sais rien.
6: Non, t'es pas vieux jeu.
7: J'en sais rien.
1: Attends, à 16 ans, de voir une nana en club en train de...
7: Ça m'a choqué, puis j'ai été demander à quelqu'un, et puis il me dit, ouais, c'est une habituée, c'est même pas ce qu'il fait, enfin bon. Ouais, mais quand même... Mais non, mais je te jure, non, mais et puis bon, parce que... Et puis il disait, enfin, ça m'a choqué, voilà.
1: Non, mais je comprends, je comprends bien. Mais par contre, ça nous aide pas pour la petite Françoise, donc, parce que son problème, moi, je l'ai toujours pas compris. Françoise, quel est ton problème?
6: Bah, mon problème, c'est des petits cons, excuse-moi de te le dire, mais des petits cons qui n'ont même pas de respect vis-à-vis de... vis-à-vis de... Bon, bah,
7: non, mais...
6: Parce que je m'appelle Françoise, je fais partie, soi-disant, de Star System... qui
1: non, mais ça, c'est sûr.
6: Ma chérie, mon amour,
1: voilà,
6: j'ai
1: voilà,
6: envie
1: voilà,
6: de te
1: voilà.
6: baiser, quand même. J'ai envie de te baiser, je suis Gérard, excuse-moi de le citer, mais
1: c'est pas grave, il faut
6: ça
1: citer,
6: va,
1: faut
6: ça des... m'a échappé, mais,
1: non, mais c'est pas grave.
6: Je suis obligé de le citer, excuse-moi, mais même s'il écoute, de toute façon, c'est pas de ma faute, c'est pas de ma faute,
1: là, elle part en live, là. Hein.
7: Moi, je trouve qu'il faut quand même respecter Françoise.
1: Oui, et puis je crois qu'il faut essayer de la comprendre, surtout.
6: Ouais, non, parce que je commence...
1: En avoir ras-le-bol.
6: Je vais pas donner un coup de gueule vis-à-vis de Gérard.
1: Non, non, mais là, on change de sujet, Françoise.
6: Non, d'accord, ouais. Mais vis-à-vis de... soi-disant que j'ai baisé avec Gérard dans le cours et
1: non.
6: Ça, que j'ai jamais mis... Oui, mais j'arrête pas d'entendre ça sur mon répondeur.
1: Alors, moi, je vais vous le dire.
6: Des
1: moi,
6: petits cons, des petits voilà. cons de 12 ou 13 ans.
1: Non, moi, je vais le dire quand même. Donc, je suis un copain intime de Françoise. Mm-hmm. Elle ne s'est jamais fait baiser dans les chiottes de la loco par Gérard.
6: Et pour la bonne raison, c'est que j'ai jamais mis les pieds là-dedans.
1: Voilà.
6: Et je mettrai jamais les pieds là-dedans.
1: Voilà, ah, exactement. Ouais. Donc, comme ça, que les choses soient dites, hein, Françoise.
7: Je vais téléphoner à Voici, hein.
1: Par contre, Françoise,
6: oui.
1: Ton sujet, je l'ai bien compris. Tu veux dire par là qu'il y a des, jeunes qui ont un manque de respect envers les femmes?
6: Oui, complètement, parce que...
1: Je dirais même pas...
6: Même pas, oui.
1: Je dirais même pas envers les femmes, mais...
6: Oui, vers les femmes.
1: Mais non, c'est même pas envers les femmes, c'est envers la femme.
6: Ou vers la femme,
1: et quand on parle, et quand on parle de la femme, avec des lettres majuscules et de noblesse comme il le doit, je pense que Lydia aura bien compris,
6: oui.
1: On parle de Françoise, on parle de la femme.
6: Tout à fait.
1: Ah, on parle, quand on parle.
6: C'est le symbole, hein, François, c'est le symbole.
1: Voilà. Quand on dit, bon, on parle des femmes, on parle de Sandrine, de Stacy, tout ça, de Lydia. Mais quand on parle de la femme, à ce moment-là, on parle de.
6: Françoise.
1: Évidemment, tu as tout compris. On parle de Françoise.
7: Françoise, franchement, tu es la Marianne de la France.
1: Oh, alors ça, c'est un truc qui est joli. Tu es la.
7: Marianne de la France. Oh là là.
1: Marianne, tu sais qui était Marianne?
6: Oui, bien sûr.
1: Marianne de Tonquédec,
6: ah, ouais.
1: Qui n'est autre que la représentante, la représentante,
7: en
1: plomb,
7: un
1: chat.
7: La représentante de la femme, et maintenant c'est Françoise. On aurait pu appeler Marianne. Mais
1: exactement,
7: Françoise.
1: Voilà, c'est,
6: oh là là.
1: Marianne,
6: ah, là,
1: Marianne de Tonquédec. Marianne de Tonquédec est née en Normandie alors qu'elle faisait des crêpes. En 1742, et elle est morte en 1934.
6: Ouais.
1: Que tout le monde le sache, il y en a ras le cul. Hein, voilà. Elle a vécu plus de 200 ans. Puis c'est tout. Faut le dire. Françoise.
6: Oui.
1: Nous allons ensemble, si tu le veux bien, discuter. Est-ce que tu vas rester un petit peu? Tu seras le fil rouge de cette soirée, car tu n'es pas. C'est pas un débat sur les femmes. Toi, tu es la femme. Hein.
6: Je suis la femme, si on peut dire, oui.
1: De ce qu'il en reste.
6: Non, il faut le dire. Il faut le dire. Tu es la femme.
1: De ce qu'il en reste.
6: D'accord. Si tu le dis,
1: quoi. Si tu le dis bien, Françoise, avec Lydia, nous allons appeler sa sœur.
6: Oui.
1: Suspense à son maximum, au top niveau. Attention, méga bourre, méga à l'aise, méga stress, mais attention, méga audimat.
7: Max.
1: Oui.
7: Avant, je peux te raconter une petite blague courte, mais
1: non,
7: tu vas voir.
1: Ça, c'est après. Ça, c'est après. Ça, c'est après. On n'aura pas le temps. Ça, c'est toujours pour conclure. Et donc, Lydia, nous allons appeler ta sœur. Qui s'est fait qui fréquente un Américain.
7: Non, elle fréquente pas. Elle a rencontré un Américain.
1: Un Américain qui ne parle pas du tout français.
7: Dans un café.
1: Voilà.
7: Une soirée. Et il lui a dit qu'il était joueur aux Yankees et tout. Moi, pour moi, c'est le gros bobard, mais bon. Il lui a dit, ouais, tu m'envoies ton adresse, je t'enverrai des billets d'avion, il n'y a pas de problème et tout et tout. Et là, ça fait peut-être un mois.
1: D'accord.
7: Donc j'aimerais bien que tu l'appelles mais il parle pas vraiment français. Hein.
1: D'accord.
7: Tu l'appelles et que tu dises, ouais, voilà, bon.
1: Est-ce qu'elle parle anglais, ta sœur?
7: Bah, elle comprend très mal. Donc
1: on y va, c'est parti.
7: Oui, super.
1: Et donc je l'appelle.
7: Rien, moi.
1: Donc je suis censé avoir son numéro de téléphone. Il est logique que j'ai son numéro.
7: Ouais, elle a donné son numéro
1: Et là, Lydia, je suis censé me trouver où?
7: Aux États-Unis.
1: D'accord. Quel endroit?
7: Alors là.
1: Tu n'en sais rien, d'accord. Comment s'appelle ce mec?
7: Ça, je sais pas.
3: Tu n'en sais rien. Je fais hi, this is me. Ouais, voilà. You know, remember me.
7: Voilà, dans un café.
3: Ok, ok.
7: Annabelle. Ah ouais, il lui a dit à la fin, tu as un beau visage.
3: Oh, tu as un beau visage. Attention, oh là, Françoise, t'as un chat dans la gueule.
7: Non.
3: Bon, t'es pas obligé de. Attention, Françoise en attente, Lydia en attente, on fait très vite, Lydia.
7: Hein. Ok.
3: Ouais, on est pris par le temps, je sais pas si t'as remarqué, mais on avait quand même le fond derrière. Elle s'appelle comment, la sœur? Merde.
2: Annabelle.
3: Attention.
7: Allô?
3: Hello.
7: Allô?
3: Hello.
7: Ça va?
3: Annabelle?
7: Oui.
3: Hello, it's me.
7: Ah!
3: How are you?
7: David?
3: Yes.
7: Ah, ok.
3: How are you? Fine.
7: Yes.
3: Are you okay?
7: Okay.
3: Okay. You know, remember me?
7: Si, yes. Yeah, absolutely. Yes.
3: Comment vas-tu?
7: Bien.
3: Ah, okay. You know, remember, you get the fly and the tickets from
7: yes,
3: come
7: yes,
3: from yes in the United States.
7: Yes. I speak with my friend with you.
3: You would like to come in United States with me? Just for the holiday? You have a nuts grind again, everyone?
7: I don't understand.
3: With
7: États-Unis, yes.
3: Yes. You would like to come in from the outside run again, boy?
7: Yes.
3: Yes?
7: Yes.
3: And you know what is mean of frangenance?
7: I don't understand.
3: You know the guy from Frangenance?
7: I don't understand.
3: You know, remember, he comes from, and you say, welcome in Paris, yes?
7: Yes, I remember.
3: Yeah, you remember the big souvenir. You know that?
7: Je vous parle français.
3: Hello?
7: Vous parlez français?
3: It's David.
7: Yes, yes.
3: You know me.
7: Et vous parlez pas français? You speak French.
3: Hello. No.
7: You speak French?
3: No.
7: Ah.
3: You know?
7: Yes.
3: You understand?
7: Yes, I understand.
3: You remember me?
7: Yes.
3: And
7: David Brown, the brand.
3: Yes.
7: Yes.
3: Yes.
7: Yes.
3: What? Sorry, I don't speak French. You come to from the United States?
7: Yes.
3: When?
7: Je sais pas.
3: No. When?
7: Mars. Avril.
3: April. In April.
7: Huh?
3: Yeah. Okay. Yes?
7: Yes.
3: And?
7: What?
3: Yeah. You know me. I have David Brom. Yeah? You know that?
7: Yes, you
3: remember me?
7: You remember.
3: Ah, you remember. What is the difference of the day? Of the day of the sun? What did you like and from your family, yes? Will you come back in the... You come back stay in cells or...
7: You remember... You promised
3: a
7: billet for me and
3: absolutely.
7: My friend.
3: Yeah, for two persons, yeah.
7: Yes.
3: The fly, for the fly.
7: Yes.
3: In April.
7: Yes.
3: Okay, yes, and you go come in the chapter.
7: Okay.
3: You provide your baggage and we come to disco and when you come in the United States, we go in the nightclubs, you can get from the restaurant, yeah?
7: Okay.
3: Okay?
7: Okay.
3: And I, you know my, you understand? You speak English. You understand?
7: Me speak English?
3: Yeah.
7: Ah, Berk.
3: Sorry? Berk?
7: Berk.
3: Why? You don't like?
7: No.
3: Why did you say Berk?
7: Because my English is very bad.
3: No, you understand. You understand everything, yeah? You speak very well. Yes, it's funny, but it's true.
7: I speak French very well.
3: I want to fuck you, yes, you know that?
7: I speak French very well.
3: You speak French, but it's normally it's your language, all right?
7: My friend speak English.
3: Yes, but where is your friend? Is he in the sockage?
7: In the house, je sais pas moi.
3: Sorry?
8: In the house.
1: Where, where?
8: Ah, in Montreuil.
1: Montreuil.
8: Yes.
1: Yeah, what is it? It's your boyfriend?
8: No.
1: What is it?
8: My friend, c'est une amie.
1: Sorry? Your boyfriend?
8: No. Yannick.
1: Yannick, it's your boyfriend?
8: No.
1: You have a boyfriend? No. You did say that in, you know, in the fucking New York?
8: No.
1: No?
8: No.
1: All right. What did you in the rubbish? Your rubbish and the, see, if you come in from and the beach and the sun and the drink and okay?
8: Okay.
1: Okay. You are different of the gum?
8: I don't understand.
1: Sorry, I speak slowly. You come in from in the United States. You see me in the Y in the street, okay?
8: Okay.
1: And I come to me from, yes? It's very important for me. You understand? Who you say that? Who you say no? You say yes, but you say everything. All right?
8: It's difficult for me because I don't understand the.
1: No, you choice. Yes, no, what, where? Okay, I'm happy to friends in the go. All right?
8: Yes.
1: Yes. Okay. Thank you very much. Okay. Don't.
8: You're from États-Unis, no?
1: Absolutely. Yes. You want to my number? You want to my number?
8: Yes.
1: Okay, right.
8: Hey,
1: you have a pen and still big?
8: Oh, yes.
1: Huh?
8: Yes.
1: All right. Okay. You have the paper?
8: Yes.
1: Okay. Six.
8: Yes.
1: Old?
8: Huh?
1: Zero.
8: Zero.
1: Five.
8: 1, 2, 3, 4, 5.
1: 5, 5, 5, 5.
8: 5, 10.
1: Yes, you understand, one and all?
8: 1, 2, 3, 4, 5, 6, 7, 8, 9, 10.
1: 10, yes, okay. 4. 1, 2, 3, 4, 4.
8: 4.
1: 3.
8: 3.
1: 7.
8: 7.
1: And you come the number, the beast, 666446, all right? And you said just before the number, you said 66631, okay?
8: Okay.
1: Okay. Remember, can you repeat the number?
8: 6, 0, 5, 10, 4, 3, 7.
1: Yeah, absolutely. Okay, all right. Okay. I kiss you, in your lips, all right?
8: Okay.
1: Okay, you all right? I kiss you in your lips. You kiss me in my lips?
8: What lips?
1: Sorry?
8: What lips?
1: You say yes. All right?
8: All right.
1: All right, thank you very much. Okay. And the big gun.
8: Okay. Hello?
1: Yes. Okay.
8: Okay.
1: Tu as un joli visage.
8: Ah.
1: You remember?
8: Yes.
1: Okay. Okay, thank you.
8: Okay.
1: Thank you. Bye-bye. Ciao. Eh ben alors, c'est pas mal, hein. Elle est où, la petite sœur, là?
8: Elle est là.
1: Bon,
8: elle a tout gobé, hein.
1: Ah, puis elle comprend rien, hein. You remember me, you fuck me.
8: Mais tu pouvais tout lui dire. Ah, je vais aller, c'est gobé, je dirai que demain.
1: Ah bah oui, évidemment, quoi.
8: Ah, puis, en plus, non mais elle y a cru, parce qu'après j'ai demandé à mon frère, c'est bien David Byrne et tout. Oh, c'est trop bien.
1: Non, c'est très bien, surtout qu'à la fin, quand je lui dis la petite phrase en français, qui a un joli visage, elle dit, oh bon, c'est clair, ça peut être que lui, parce que sinon, si c'était un coup fourré, elle le saurait pas, quoi.
8: Elle est bien jouée, là, franchement.
1: Bravo. I speak English.
8: Ah, je suis contente.
1: Ok, you kiss me my lips.
8: Ah oui.
1: Oh yeah. Ah yes.
8: Tu te racontes ma petite blague là?
1: Vas-y.
8: Alors voilà, c'est Didier qui demande à Max, tu peux venir avec ton sexe? Et toi tu me dis oui, mais va pas trop loin.
1: Oui, elle est mignonne comme tout, si ça pouvait être vrai, ça serait tellement bien. Quoique je ne crois pas que d'avoir un sexe de long, de 1 mètre de long, soit très amusant.
8: Elle est mignonne ma blague.
1: Elle est grosse. Mais elle est très mignonne, c'est vrai, si tu parles de mon sexe. Je t'embrasse, Lydia, bonne nuit.
8: Moi aussi, allez, ciao.
1: Je te kiffe.
8: Merci, moi aussi, je te kiffe.
1: Et Françoise, ne bouge surtout pas. Elle est là, Françoise, hein. Stacy, c'est promis, dans un instant, nous revenons avec toi. T'auras un coup de gueule, petit coup de gueule, hein. Stacy, c'est promis, dans un instant, je te prends.
9: Allô. Ah oui, oui.
10: Je te retourne contre le mur.
9: Ah non, surtout pas.
10: Pourquoi?
9: Bah, parce que tu risques d'avoir les...
10: Quoi?
9: Tu risques d'avoir des...
10: Des mauvaises surprises.
9: Tu risques d'avoir des problèmes.
10: Pourquoi?
9: Non, pas des problèmes, mais ils étaient sur le mur. Hein. Ça fait pratiquement 10 mois qu'il n'y a pas été. Hein.
10: Bon, ok, très bien. Il n'y a que le train qui ne lui est pas passé dessus. Sandrine, 24 ans de Corse, c'est premier. On vient avec toi dans un instant. Nous aurons également... Oh là là, Jennifer, 20 ans. Alors là, je vais carrément craquer, rien que le prénom me fait délirer. Et nous aurons, si tout se passe bien, mais je sais que tout se passera bien, car tout est bien organisé, Sandrine, 23 ans de Nancy, qui parlera des filles entre elles. Voilà, le débat va être lancé également dans la nuit. Si vous avez une idée de débat, n'hésitez pas à nous le faire savoir dès maintenant au 0800 70 5000. C'est la radio libre jusque très tard dans la nuit, spécial nana, 100% nana. Et pour la musique dans un instant, ça sera les Prodigy. À tout de suite.

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1: Timothée Panasgaï, bonsoir.
2: Oui, Timothée ?
1: Non, Timothée.
2: Oui, Timothée, bonjour.
1: Bonsoir.
2: Bonsoir. C'est... Allô ?
1: Oui, je vous écoute.
2: Oui, c'est Fifia là, bébé. Comment ça va ?
1: Ça va et vous ?
2: C'est Timothée ?
1: Oui, Timothée, oui.
2: Mon bébé, ça va mon cœur ?
1: Oui, ça va, ouais.
2: Bon, Timothée... Timothée, c'est tombé comme une crotte dimanche.
1: Comme une grosse merde.
2: Ça va mon cœur ?
1: Oui, ça va et toi, mon chou ?
2: Bah oui, ça va bien et toi ?
1: Ça roule.
2: C'est Je suis en discothèque. Je suis pas dans la cave cathédrale.
1: Juste derrière moi, la discothèque, en plus.
2: Ah ouais, c'est vrai. Ça va, mon cœur ?
1: Ça roule, ma poule.
2: Bon, bah très bien. C'est moi, mon cœur.
1: Tiens, t'as pas des blagues ?
2: Ça va bien, mon trésor ?
1: Dis-moi, t'as pas des blagues ?
2: Bah écoute, je vais te faire une bonne blague.
1: Vas-y.
2: D'accord ? T'es où, là ?
1: Bah au travail.
2: T'es là, mon trésor ? Bah ouais, t'es où ?
1: Au boulot.
2: Ça, tu me manques ?
1: Bah ouais, aussi.
2: Ça, tu... Tu m'ouvres la porte, mon cœur ?
1: Bah si tu veux.
2: Non, d'accord. Ça va bien ?
1: Fais gaffe que je t'assomme pas derrière.
2: Attention. Ah bah qu'est-ce que tu fais, la bébé ? Ferme pas la porte !
3: Ah bah non, mais là...
2: Bébé ! Timothée ! Ouvre-moi, mon cœur !
1: J'ai perdu la clé.
2: Ah bah d'accord. Bah je vais le genre. Bah dis donc, mon cœur, c'est... T'es enfermé dans la buanderie. Timothée ?
1: Oui.
2: Ben c'est moi mon trésor. Et alors ? On t'a pas vu ce week-end à Boubou ? Allô ?
1: Oui, non mais je t'écoute, je suis en train de lire mon journal en même temps.
2: Bon ben je te laisse, je te rappelle plus tard.
1: Vas-y, pas de problème.
2: Vers 1h du matin.
1: Si tu veux, tu m'appelles toute la nuit.
2: D'accord, bisous.
1: Allez,
2: mon cœur.
1: Salut.
2: Bisous. Bon, je crois qu'on en a quand même... Lui, à mon avis, ils en peuvent plus. Hein.
4: Je pense qu'ils en ont un peu ras-le-cul, ouais.
2: Bon, bah là, il en reste quoi ? Il en reste 3 numéros mémorisés. Allez, on va se faire... Bon, tu parles, si tu veux.
4: Allez, c'est parti.
2: Allez, c'est reparti. Il reste encore 4 Timothées, 3 Timothées à faire. Hein. Surtout que c'est toujours les mêmes blagues. On varie bien les plaisirs. Hein. Attention. Ah, c'est un fax.
4: Ah, bon, fax.
2: Je prie de ne pas retomber sur notre ami là, tu sais, l'autre là, le gros énervé là. Attention, on en fait un autre ?
4: Ouais.
2: Allez, un autre.
4: Je suis sûr que c'est le vénère celui-là.
2: On va y appeler plus.
5: Bonsoir.
2: Allô ?
5: Oui, bonsoir.
2: Timothée ?
5: Exactement.
2: Bébé ? C'est moi mon cœur.
5: Allô ?
2: C'est Fidjala, comment tu vas ? C'est Timothée ? Ça va mon trésor ? Allô ?
5: C'est Timothée d'Italie, bonsoir.
2: Oui, bonjour mon trésor, comment ça va ? C'est Timothée ? C'est moi, c'est Fidjala à l'appareil. C'est moi mon cœur. Je suis de retour. Après l'OP du Brésil, ça y est, je suis revenu. Allô ? Allô ? Allô ? Allô mon cœur ? Allô ? Bon, lui, je sais qu'il y en a pour une plombe, donc on va raccrocher, on va s'en faire un autre. Ils en peuvent plus, là, tu les as tous fait, là.
4: Ah bah là, ouais, je crois que ça y est. On les a rincés, attends.
2: Encore ? Ah bah là, on les a rincés direct.
6: Timothée, jardin des plans d'enfants.
7: Aïe.
6: Hello.
2: Tu m'as refait le même...
6: Mon ami de la soirée, comment ça va ?
2: Ça va mon cœur ?
6: Ça s'est pas trop amélioré.
2: Non, pas des masses. Tu vas bien ?
6: Ouais, bien, et toi-même ? Comment vas-tu ? Comment racontes-tu de beau ce soir ?
2: Écoute, j'ai des... Écoute.
6: Oui.
8: C'est pas Timothée, mon enculé, là. C'est un hôtel, ici.
2: Ou encore ?
8: J'irai moi-même t'enculer, petit connard, là.
6: Ah, c'est pas beau, ça. C'est pas beau de t'exprimer comme ceci.
2: Je vous embrasse.
6: Ouais, moi aussi. Voilà. Bon, je vous laisse.
2: Bisous, mon cœur.
6: Bon courage.
2: Bisous à toi, bisous.
6: Ciao, ciao, ciao.
2: Tu vois que tout à l'heure, on va devenir tellement les meilleurs amis.
4: C'est des potes, maintenant.
2: Ah ouais. Ah ouais. Bah lui, le problème, c'est qu'il nous a donné le must. qu'est-ce que tu vas faire de plus? Après, c'est vrai qu'on risque de retomber de niveau et de ça va devenir trop sympa. Je rappelle que le monsieur qu'on vient d'avoir, c'est quand on va appeler Timothée, quand on avait fait ça, donc tout ce que vous avez entendu auparavant et que vous connaissez, c'est donc lui qui me a sorti les quatre fameuses phrases.
3: Est-ce qu'il est possible de te mettre un coup de boule dans ta gueule de merde?
2: Ça,
8: t'enculé de merde. Vous parlez correctement, là.
2: Voilà. Alors que j'avais rien dit,
8: hein. Je dirais moi-même t'enculer, petit connard, là. T'es pas Timothée, mon enculé, là. T'es un hôtel, ici.
2: Ah, il est adorable, lui, on l'aime bien. Tiens, ça va devenir notre pote. Tu vas voir, à la fin, ça va devenir notre super pote.
4: C'est clair.
2: T'as encore un Timothée, un petit dernier?
4: On y va,
2: allez, un dernier petit Timothée. Allez, on se fait plaisir. Attention. Pourvu que ça fonctionne, là.
9: Timothée de Vermaelen, ça m'est inférieur, comment ça?
2: Allô? Timothée? Ah, pas mal. Je crois que les
10: gens.
2: Dès qu'ils entendent ça, ouh, oh putain, merde. Elle est là, la bête. Faisons un dernier, t'en as encore, non?
4: Oui, bien sûr.
2: Allez, un petit dernier d'air, allez, avant de faire la pause. Et un dernier Timothée.
11: Motel Saint-Georges, mais bonsoir.
2: Timothée?
11: Max et Max.
2: Ah, tu m'as reconnu, toi, tu sais qui je suis.
11: Tu me connais toujours. Hein.
2: Comment tu le sais?
11: Ah, ben parce que je suis à l'écoute, là.
2: Ah, putain.
4: À l'écoute, c'est ouf. Ah, Timothée.
11: Hein? Ah, ben oui, hein.
2: Ah, ça le fait, hein.
11: Ouais, ça le fait. Ouais,
2: ah, putain, quoi. Ça le fait grave, non?
11: J'adore votre émission.
2: T'as entendu tes collègues un peu, comment ils réagissaient?
11: Bien sûr.
2: Il y en a qui te raccrochonnaient, l'autre, tu te rappelles de lui, là?
11: Oui.
2: Tu te rappelles, écoute.
11: Ils veulent, hein.
2: Allez, celui-là, écoute bien.
8: J'irai moi-même t'enculer, petit connard, là.
2: Voilà. Et celui-là, écoute bien.
8: T'es pas Timothée, mon enculé, là. T'es un hôtel, ici.
2: Voilà. Et lui, on vient de l'appeler à l'instant, il est cool. Toi, t'es cool, toi, hein. Toi, t'es dans la place, hein.
11: Non, moi, c'est cool, moi.
2: Ah, c'est génial.
11: Ouais.
2: Bon, bah, très bien. Bah, écoute, on va prendre ton adresse, on va t'envoyer un petit CD, si ça te fait plaisir.
11: Oui, bien sûr. Ça
2: et bah, écoute, bonne nuit à toi.
11: Merci beaucoup, Marc.
2: Et j'en profite pour saluer tous les Timothées qui doivent nous écouter maintenant, par obligation.
4: Ah, obligé, hein.
2: Hein, pour filtrer.
4: Soit à l'affût,
2: Et puis d'autres comme lui qui doivent bien se marrer en écoutant les collègues. Donc voilà, on les salue tous bien bas. Si vous avez d'autres idées éventuellement, on va continuer les Timothées, hein. C'est loin d'être là, le début de la fin. Hein. Attention, on va pas les lâcher comme ça, les Timothées, hein. Bon, on va faire les monsieur et madame.
12: Ok.
2: Qu'est-ce que t'en penses, Phil d'Arimanu? Vous en pensez quoi, vous, des monsieur et madame? Parce qu'on papote, on fait les cons, on discute. Ah, mais c'est convivial, c'est comme ça, hein. On discute. On n'est pas pris par le temps, Arnaud.
12: Non.
2: D'abord parce qu'on a une heure sans pub et qu'on va encore discuter un bon bout de temps avant de mettre un scud.
12: Ouais.
2: Ah, et puis parce que c'est comme ça, parce que des fois j'aime bien être près des gens, et voilà, et que même si après il y a Victor, même s'il y a beaucoup de monde qui appelle au 0800 308 5000, ils patienteront. Voilà, c'est comme ça, c'est qu'il se passe un feeling. Ce qui prouve bien que c'est pas toujours avec les filles, des fois c'est avec les mecs, des fois je m'entends bien avec un mec, et voilà, Arnaud c'est un pote, et puis voilà, on discute, ça fait 6 ans qu'il m'écoute, c'est normal, on s'est jamais vu, et voilà, il était temps qu'on se parle, on s'était jamais parlé.
12: Non.
2: C'est la première fois en 6 ans, vous rendez compte? Comment voulez-vous que je jette un mec qui m'écoute depuis 6 ans et qui m'a jamais appelé ou qui a essayé plusieurs fois et qui n'y est jamais arrivé? Je vais quand même pas le jeter au bout de 30 secondes.
12: J'écoute Fun Radio depuis 6 ans, mais total. Hein.
2: Quel talent. On appelle des monsieur et madame Bûcheron ce soir, Fildar ou Manu, quand vous voulez, parce que attendez, ils sont tous les deux au téléphone en train de passer leur petit coup personnel. Ça va tranquille, ça discute.
10: Bah, tranquillement.
2: Oui. J'attends, moi, hein, je vois
10: ah
2: que.
10: Ah bon, bah nous on attend.
2: Tu peux te retrousser les manches.
10: Sur un plan avec un Robert là.
2: Ah bon?
10: Je vais me le taper. Celui-là.
2: C'est vrai?
10: Ah, c'est clair.
2: Pourquoi?
10: Parce que depuis tout à l'heure, je suis avec le téléphone, il est sympa.
2: Ah ouais, d'accord.
10: Il ça est fait fermier.
2: Et il est fermier, bah très
10: ouais,
2: bien.
10: Il élève des bouts.
2: Bon, ouais. Bah, tu me fais chier, va te faire cuire un œuf. C'est bon. Attention, Arnaud.
12: Ouais.
2: Des monsieur et madame Bûcheron. On y va, c'est parti. Allez.
12: Ça sonne.
2: Bah oui, ça sonne, t'inquiète.
12: C'est des vieux que t'appelles.
2: Hein?
12: C'est des vieux que t'appelles.
2: Oh, y a la machine qui déconne, là, dans votre bordel, là.
10: Quoi?
2: Ça déconne, la tranche, là. Y a une tranche qui déconne. Elle a du mal à se positionner.
12: Eh, je suis pas trop le jeu, les...
2: Chut. Il doit dormir, c'est... C'est quand on dort dans les BD, il y a toujours des Z.
12: Ouais.
2: C'est
12: qu'en gros, la main, monsieur, madame.
2: Monsieur, madame Bûcheron? Oh, bah, tu vas écouter, tu vois, j'ai deux, trois petits jeux de mots bidons.
12: Ouais.
2: T'as pas une idée de jeu de mots qu'on
13: le
2: pourrait...
13: Le numéro que vous demandez...
2: Allô, madame? Ah, putain.
12: C'est grillé.
2: Thomas, j'avais une dame au téléphone.
12: Oui.
2: T'as pas une petite idée des monsieur et madame Bûcheron? Qu'est-ce qu'on va faire comme jeu de mots?
12: Monsieur et madame Bûcheron.
2: Allez, réfléchis bien. Ah, t'es pas fut-fut, hein. Pour un mec qui m'écoute depuis 6 ans, tu devrais quand même commencer à cerner un petit peu le personnage. Tu devrais un peu réagir à la max, tu devrais vivre à la max, sentir, manger, boire, coucher, chier à la max.
12: Je connais des monsieur et madame, mais Bûcheron.
2: Bah, par rapport à Bûcheron.
12: Bûcheron.
2: Bah, écoute. Bon, pour l'instant, on n'est pas gâtés. Il y en a plusieurs, j'espère. Hein. Il y a une sacrée liste, Arnaud.
12: Il est sur pas les standardistes.
14: Allô.
2: Allô, monsieur Bûcheron?
14: Allô, oui.
2: Allô, c'est monsieur Bûcheron?
14: Oui.
2: Oh, ça me scie, ça. Je suis bien chez monsieur et madame Bûcheron?
14: Oui.
2: Alors là, je suis scié. Hein.
14: Je pensais... Qui t'abri?
10: Non, non, mais je faisais un numéro comme ça, j'ai dit tiens, je vais appeler un monsieur et madame Bûcheron. Alors ça, ça me scie, fussier. T'es pas scié, toi Non. Allô. Ah, tu vois, voilà, premier gag, voilà. Allons, monsieur, madame Bûcheron, tu me scies. Attention, Fildar avait une autre idée également qu'on va mettre en action tout de suite. Bon, ça, c'était de moi, hein. Tu me scies, je suis scié, voilà. Allô. Bon, maintenant, ça va être un petit peu moins fin. Ça va être un petit peu plus bourrin, hein.
11: Ouais.
10: Ouais, ah bah, on va faire un petit peu plus bourrin, maintenant. Alors. Allô.
13: Allô.
10: Allô, Bûcheron.
13: Ouais.
10: Ouais, va me couper du bois, là. Ah, allez, mine.
13: C'est rigolo, hein.
10: Va me couper du bois.
13: On s'éclate, hein.
10: Hein.
13: Ouais, ouais, ça va, j'y vais.
10: Non, c'est M. Bûcheron, là.
13: Ouais.
10: Oh, je suis scié, là.
13: C'est génial, hein.
10: À chaque fois que je t'ai au téléphone, tu me scies, toi.
13: Ah, tu m'en vas ravi, hein.
10: Oh, je suis scié d'avoir un M. Bûcheron au téléphone.
13: Ah, ouais.
10: Bon, bah, très bien, la journée s'est bien passée, les sapins, tout ça, t'en vends.
13: Ouais, impeccable.
10: Ah, bah, super. Ah, bah, Bûcheron, t'es pas trop bouché, d'ailleurs, en Bûcheron, non.
13: Non, non, ça va.
10: Je commence à tourner en rond, là, au niveau du gag. Aidez-moi. Help gag. Hein? T'as quoi
15: T'as quoi comme bois?
10: De lettres. Hein? De lettres? Quel genre de lettres dans l'alphabet? A, B, C, D?
13: Ouais.
10: Majuscule, minuscule?
13: Minus.
10: Minus? Ah, mon petit minus.
15: Okay, comment, c'est combien le ster?
10: C'est combien le...
15: Le ster.
10: Le bois.
13: C'est cul.
10: Hein?
13: C'est cul.
10: C'est cul? CQFD, c'est... C'est que la praline, c'est... Faut que tu raccroches, là. Le gag, c'est que tu raccroches, quand même.
15: T'as une tronçonneuse ou pas?
10: Non, non, c'est faut que tu raccroches, là.
15: Mais vite.
10: Là, je tourne en rond, faut que tu raccroches, monsieur Bûcheron. Monsieur Bûcheron. Bûcheron. Allô, Bûcheron.
11: Ouais, ça devient bouché.
10: Ah, faut raccrocher, faut que tu raccroches, là. Y'a pas d'autre solution. On a épuisé tous les gags.
11: Allez, au revoir.
10: Oh, raccroche. Mais il veut plus raccrocher. Ah, vas-y, raccroche! Allez! Bûcheron! Allez, putain! Vas-y, putain, fais pas la pute! Putain, tiens! Je vais te scier, toi! Allez, raccroche! Ah, quand même! Ah, bah, dis donc, il a pris son temps, hein! Dis donc, gag! Et de deux!
11: Ça devenait bouché!
10: Hein? Putain, j'ai épuisé tout ce qu'on. Qu'est-ce qu'on fait?
15: Bah,
10: on s'en fait un troisième ou pas?
15: Ce serait bien, c'est tombé sur une femme, quoi.
10: Une femme?
15: Ouais.
10: Bûcheron, ouais.
11: À cette heure-là, c'est couché.
10: Ah, ma bûche. Non?
15: Bûcheronne.
10: Bûcheronne. Ah là. Bon, bah, on va voir, hein. Enfin, on va entendre plutôt. Hein. C'est vrai qu'on dit toujours, tu vas voir. C'est un truc qui me tue, ça, Arnaud, et tout le monde le fait, c'est quand on veut dire d'écouter, dire, tiens, tu vas voir. Tu sais, quand tu fais écouter un disque.
11: Ouais.
10: Oh, je vais te faire écouter un disque, tu vas voir, c'est mortel. Ça veut dire, tu vas entendre. Et quand tu dis ça, ça choque les gens, dire, tiens, je vais te faire écouter quelque chose, tu vas entendre, c'est bien. Ah, t'as vu?
11: Quand
10: tu... T'as vu que c'est vrai, hein? T'as remarqué?
11: Ouais.
10: Mais tout le temps, c'est hallucinant. Il y a deux choses comme ça. Il y a deux trucs qui me sidèrent dans la vie, c'est ça. C'est genre t'as vu pour entendre, et puis genre je ne pense pas.
11: Tu sais, ouais.
10: Non, c'est genre tu ne penses pas. Alors dit comme on dit, je ne pense à rien, alors qu'on pense toujours à penser.
11: Bah ouais.
10: Quand on pense, on ne pense à rien, on pense. Ça y est, des trucs comme ça, Faut en parler demain avec les frères Igor et Grisha Bogdanov. Si, je pense que c'est bien, quand même. On va en parler.
11: Ouais. Hein?
10: L'expression, je suis dans la lune. Voilà, je vois plein d'étoiles, des choses comme ça, faut qu'ils expliquent. T'imagines les mecs qui sont venus là-dedans, ils disent mais c'est quoi cette émission, c'est de la merde. Qu'est-ce que c'est? On a parlé des expressions. Voilà.
11: Sur une orbite.
10: Voilà. Le jour on fera danser les couillons, non c'est le jour on mettra des couillons en orbite, t'es pas prêt de t'arrêter de tourner, tout ça, faudrait qu'ils m'expliquent tout ça. Tu connaissais pas ça?
11: Bah non,
10: Audiard.
11: Orbite, ouais.
10: Audiard,
11: exact.
10: Le jour on mettra les couillons, t'es pas prêt de t'arrêter de tourner, c'est dans les... Manu, il est dans les manips, il arrête pas, il est là, il raccroche, il décroche, il te refait trois numéros. On va se retrouver avec six bûcherons et avec une forêt. On va se retrouver avec une forêt en direct à la vitesse où ça va, où tu nous mets six lignes. Là, on avait quatre bûcherons, hein. Ça sonne dans tous les sens, dans toute la France. Est, ouest, sud, nord, hein. Ça sonne dans tous les sens. Ils vont tous décrocher en même temps. Ça adore.
11: On mettra un château au milieu et puis on sera les rois.
10: Ouais, alors là... C'est pas mal. Si, c'est pas mal. Si, Fildar et Manu font la gueule sur ton gag, mais c'est pas mal. Il y a une recherche, il y a quelque chose. C'est faible, mais il y a quelque chose. Quoique des fois, c'est pas plus... Nous, on n'est pas mieux non plus, hein.
11: Non, mais oui. Il en faut un peu des vaseuses.
10: Bah, de toute façon, il en faut, hein.
11: Faut mettre les bottes. Ça fait voilà. Bien.
10: Ah bon, en ce moment, il y en a qui les mettent, ouais. Quand on voit ce qui se passe en Bretagne, là, ce qui va leur tomber sur le coin de la gueule, là, le mazout, là... Ouais. Oh là. T'as le pétrole là, tout ça là, ça m'angoisse ça.
11: Ça c'est vache.
10: Ah là, des fois je m'endors pas pendant 5 minutes.
16: Tu vois, je pense à ça, des fois, ça m'angoisse. Tu vois?
17: Ouais.
16: Ouais. Alors, je me lève et puis je fais prendre du chocolat noir, je mets ça dans une casserole et je fais chauffer.
17: Allô?
16: Ouais, allô, bûcheron?
17: Oui.
16: Ouais, salut, tu me sens bien, toi? Ah, je suis sied de t'avoir sur l'antenne, comme ça, de te parler. C'est possible que tu me coupes des bois pour demain pour mettre dans ma cheminée?
17: Très drôle.
16: Non, mais c'est possible ou pas?
17: Allez, je me fais le dors, moi.
16: Tu dors?
17: Allez,
16: ça, tu...
17: Non, c'est meunier. Je...
16: Hein? Tu dors ou pas? Non, bah ça.
17: D'ailleurs,
16: tiens là, tu me tends une perche là, Arnaud, indirectement. Bon, on peut pas dire que tu m'as inspiré là. Mais c'est vrai qu'on pourrait quand même revenir sur tous les meilleurs moments des messieurs, dames. Et on pourrait. Non, mais attends. La semaine prochaine après Noël, entre la semaine entre Noël et Nouvel An,
17: ouais.
16: On pourrait très bien reprendre des noms qui avaient bien marché, les refaire.
15: On fait une nuit, monsieur et madame, c'est ça?
16: Non! Mais prendre, en faire deux par soir, un à 10h et un à 11h, et on reprend des vieux qui nous avaient bien plu. Genre les meuniers, ça avait bien cartonné, ouais, Jésus-Christ, tu te rappelles, tu te souviens, tu les as encore?
15: Oui.
16: Tu les as tous gardés?
15: Ah, j'ai une pochette de 300,
16: non, mais
15: 300 pages.
16: Tous ceux qu'on a déjà fait, mais
15: ouais,
16: les meilleurs,
15: ça, ouais.
16: qu'est-ce qui t'a interpellé dans les monsieur, madame, Arnaud? Qu'est-ce qui t'a fait rire?
17: Les meuniers, ouais, c'est des... bien.
18: Et non, il m'a conseillé, mais il m'a donné des idées pour des cadeaux.
19: Non, mais...
18: Ouais,
19: bah sinon tu... Ouais, bah c'est ce que je peux te conseiller, moi, là.
20: Non, mais le mieux,
19: sur ce point,
20: tu la revois quand?
18: Dans 16 jours, je m'en vais à Birmingham.
19: Bah ça donne l'idée de réfléchir et puis d'essayer de voir si tu peux essayer de lui trouver un petit cœur en forme de poisson, mais je crois pas que ça existe.
18: Un petit quoi?
19: Un petit cœur en forme de poisson, mais
18: et ça
19: c'est...
18: Ça a plus la forme d'un cœur, Sandy, c'est la forme d'un poisson à ce moment-là.
19: Ouais, mais ça peut être les deux en même temps, ça peut être le cœur et puis en même temps être le poisson, quoi. Son cœur si tu veux et puis en même temps c'est
18: ça
19: le poisson.
18: Ça va être dur.
15: Bravo. Bravo, Sandy.
18: C'est pas mal.
19: Voilà. Bah, je sais pas,
15: conseil,
19: c'est,
15: là, hein.
19: C'est un peu délicat ton conseil, mais...
18: c'est difficile.
19: Tout dépend ce qu'elle aime, exactement. Hein. Si elle aime le parfum, tu lui achètes une bouteille de parfum avec un petit poisson. Enfin,
18: fraîcheur iodée.
19: Tu regardes bien dans le magasin.
20: De quoi
18: fraîcheur iodée, le parfum.
19: Non, je connais pas, non. Enfin, si tu le dis... Si tu le dis, c'est...
18: Senteur marine.
20: Ouais, précise bien les marques. Continue.
19: Il me semble que je connais ça.
18: C'est pas la marque, Gérard.
20: Non, c'est pas la marque, c'est quoi?
19: Non,
18: j'ai pas dit le nom d'un grand parfumeur.
20: Ouais, non, mais...
19: C'est la couleur du parfum, Marine.
20: Oh, ouais.
19: Ouais, si, si.
18: Sérieux.
20: Oh
18: voilà. Oui. Je t'arrête, ouais, sérieux.
19: Donc, Gérard. Bon, sérieux, là. Hein.
18: Ouais, sérieux.
20: Bon, de toute manière, tu la revois dans 16 jours.
18: Oui, mais Gérard, je suis pas sûr, parce que j'ai un concours de pêche qui m'attend dans 16 jours et je sais pas encore.
20: Non, mais attends.
19: Faut choisir.
20: Attends.
18: Oui.
20: Tu préfères ta nana ou ton concours de pêche?
18: Ah. Je préfère pêcher du thon, moi.
20: Ouais, alors donc, ta nana, t'en as rien à foutre.
18: Mais non, je suis les deux.
20: Non, attends, pourquoi?
19: Mais attends, je comprends pas.
20: Attends, ta nana, à un moment donné, elle va en avoir ras-le-bol. Elle va te dire, tu m'emmerdes avec ta pêche et puis tout ça.
18: Non,
20: et elle va se barrer. Moi, bon, tiens,
19: mais attends, Gérard, son problème de pêche, enfin, ton problème de pêche,
18: oui.
19: C'est pas plutôt la pêche au thon, tu vois, les nanas qui sont pas belles ou c'est rapport
18: les deux,
19: avec.
18: C'est les deux.
19: Ah bon, c'est les deux.
18: Ah voilà.
19: Bah, t'aurais dû nous le dire dès le début, comme ça on aurait pu essayer de comprendre.
18: Je sais pas, il y aurait eu des compromis après.
19: Mais non,
20: non, mais là pour l'instant, je crois que.
19: T'inquiète
18: non,
19: pas.
18: Ma passion, c'est la pêche, Gérard, et puis elle, je veux lui faire partager la pêche. Et comme cadeau d'anniversaire, eh ben, j'ai pensé à ça, mais.
19: Bah, choisis le restaurant, je crois que c'est ce qu'il
20: faut. Ouais, tu l'invites dans un restaurant où il y a des fruits de mer. Voilà. Ouais.
19: Et c'est pas ce qui manque, hein.
18: Voilà. Ah là là.
20: Voilà. Donc, on se retrouve.
15: Au revoir,
20: Richard.
15: Ouais, il est parti. Voilà.
19: Bonsoir, Richard.
20: Donc, on va se retrouver tout de suite après. Et là, on va
15: donc, ouais, mais c'est quand même quand les conseils de Gérard sont dits. Hein.
20: Voilà.
15: Enfin, 100% la nuit.
20: Toujours, 100%
15: Fun
20: Radio. Donc, vous pouvez toujours nous appeler au 0800-308-5000. Toujours le 3615 Code Fun Radio, rubrique directe. Et j'espère qu'on a quand même des petites réactions. Non, il n'y a personne qui veut.
15: Il n'y a pas vraiment de réaction, en fait. Il y a beaucoup de gens pour les conseils et tout ça. Et tout ça.
20: Non, mais par contre, si des fois il y a des gens sur Minitel
15: qui insultent, je peux le dire. Tu passes pas, non?
20: Ah bon, qui veulent avoir un petit conseil qu'on puisse leur donner,
15: mais
20: ça serait bien.
15: C'est surtout du Sandy, tu m'as manqué. Sandy, on t'adore. Sandy,
20: ah non, mais
15: Sandy,
20: ça faudrait qu'on arrête parce que je l'ai bien précisé. Et puis toujours rigolo, toujours sur l'internet, www.frpunradio. Et on va s'écouter les castors qui sentent avec Viens me grignoter la rotule. Et on se retrouve tout de suite après pour la suite des conseils de Gérard et Sandy pour la nuit jusqu'à 3h du matin. Alors dépêchez-vous de nous appeler.
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20: Et voilà, donc vous venez d'écouter les castors qui sentent avec viens me grignoter la rotule, et donc vous êtes toujours sur Fun Radio, donc sur 101.9, et vous pouvez toujours nous appeler pour la suite et fin des conseils de Sandy. Donc il reste à peu près pour une heure de conseils avec Gérard et Sandy, bien sûr, voilà. Toujours là présente, la Bibi. Donc il nous reste à peu près une heure de conseils, et pour ça on va accueillir Laurent, 21 ans de Troyes. Tiens, un Troyen.
0: Ouais.
20: 102.2.
0: Deux, ouais, c'est ça.
20: Donc bonsoir à toi, Laurent.
0: Ouais, salut, ça va.
19: Bonsoir, Laurent.
0: Salut, Sandy, ça va.
19: Ça va.
0: Bon.
20: Alors vas-y, on t'écoute.
0: Alors moi, le problème, c'est pour ça que je vous appelais.
19: Oui.
0: C'est parce que bon, ben j'ai une commencé au niveau bon, c'est pour. Et voilà, j'ai les cheveux, je sais pas comment, j'ai envie de changer de tête un peu, et on m'a dit, c'est bien d'aller chez le coiffeur, c'est comme ça, tu te changes de tête.
20: Attends, Laurent, voilà, Laurent, je te coupe. T'es avec un portable?
0: Non.
20: Celle-là, par un moment donné, ça, on a de la friture, hein.
19: Non, moi je m'entends rien.
0: Je suis désolé, mais je comprends pas.
16: Tu fais des frites? Laurent, tu fais des frites, non?
0: Non, ça vient
20: pas. Non, mais attends, le Troyen, ça suffit, hein.
19: Quoi? C'est son pote, c'est normal. Hein.
16: Non, c'est pas mon pote. Bon, alors, le conseil, vas-y.
20: Donc, vas-y, Laurent. Donc, tu voudrais changer de coupe de cheveux.
0: C'est ça, ouais.
20: Bon, alors, t'as les cheveux, 21 ans, donc tu fais quoi comme travail exactement?
0: Là, pour le moment, j'en ai pour.
20: Ah.
19: Mais par contre, si tu vas chez un coiffeur, là je te conseille, c'est que maintenant ils font des appareils. Ouais. Ça fait qu'avec la forme de ton visage, tu peux essayer de voir la coiffure que tu peux avoir et qui te plairait.
0: Ouais, mais comme.
19: Et
0: ouais,
19: j'ai entendu ça, c'est dans les informations, ouais. Et je sais plus quand est-ce que c'était, je pourrais pas te dire la date.
0: C'est cher à acheter l'appareil ou.
20: Non, c'est chez les
19: coiffeurs, ils ont des appareils spéciaux. Bon, peut-être pas tous, mais chez un coiffeur, là tu verras, ils pourront, en fonction de ta tête et en fonction de la forme du visage, ils pourront t'adapter une coiffure.
20: Non, mais sinon t'as des magazines pour voir à peu près la coupe de cheveux que tu veux faire.
19: Ouais, ah voilà.
0: Mais j'avais essayé la dernière fois, ça me plaisait pas du tout, hein, parce que.
19: Et t'avais fait quoi?
0: Ben je sais pas, moi j'aime bien. Vous pourriez me donner des idées par rapport à vous, comment vous êtes coiffé, comment les autres y sont aussi, quoi.
20: Ah ben, de manière, Sandy, elle, c'est les tresses, moi.
19: C'est logique, Sandy, hein. Je crois que tout le monde en parle, et puis tout le monde entend parler de ça, quoi.
0: Ouais, Gérard, toi, c'est comment?
20: Moi, c'est coupe très courte, donc.
0: Rasé?
20: Non,
19: il a pas les cheveux rasés, rassure-toi, hein.
0: Ah bon?
19: Non, mais voilà ce que je peux te conseiller. Tu vas chez un coiffeur, et puis en fonction de ce qu'ils pourront te dire. Mais ça dépend si tu veux te teindre les cheveux ou pas, parce que là c'est.
0: Bah, je sais pas en fait, parce que tu vois, moi je dois avoir. J'ai environ 5 à 8 cm, voire 18 sur la tête. Mmh. Et voilà quoi. Alors, moi je sais, il y a un truc que j'aimerais bien me faire, c'est. Tu sais, la série MacGyver.
19: Ouais.
0: C'est-à-dire court dessus et long derrière.
19: Ah oui, un peu coiffé en brosse quoi.
0: Ouais, en brosse dessus, mais et long, tu vois, long derrière quoi, sur la nuque. Mais je sais pas, j'ose pas si ça va m'aller.
19: Et par contre, t'as les yeux quelle couleur?
0: J'ai les yeux bruns.
19: Les yeux bruns, donc c'est-à-dire les yeux noirs?
0: Ouais, enfin marron très très foncé, quoi.
19: Mmh. D'accord, et sinon ta couleur de cheveux?
20: Attends,
0: je posais des questions, c'était bien, hein.
20: Non, mais ça, là, les yeux par rapport aux cheveux, ça n'a rien à voir.
19: Ah, si, parce qu'en fonction de la couleur de tes yeux, tu peux adapter une bonne coiffure, et puis ça fait ressortir tes yeux.
20: Mais le problème c'est tu disposes de combien? T'as pas d'argent pour essayer?
0: J'en ai quand même un peu, mais si tu veux dans la coupe de cheveux, je veux pas mettre plus de 600 francs quoi.
20: Non mais attends, tu peux te faire une teinture.
0: À 600 francs une teinture?
20: Oh non, mais attends, pour une teinture, t'en as pour moins.
19: Une teinture, c'est pas 600 francs. Hein.
20: Non, c'est
19: largement moins que ça quand même.
0: Mais moi, avant, c'est ma mère, elle me coupait les cheveux.
20: Parce qu'elle était coiffeuse, ta mère?
0: Non, du tout, non. C'est pour ça que j'ai décidé, si tu veux, d'aller chez un vrai coiffeur, parce que bon.
19: Pourquoi elle t'a mal coupé les cheveux?
0: Ouais, mais elle me coupait pas que. Je veux dire, des fois, elle me coupait même les oreilles avec, alors.
20: Non,
0: mais attends, elle regardait pas, elle faisait son truc.
19: Ça a été si loin que ça.
0: Elle m'a coupé un petit bout de l'oreille. À un moment, j'ai vachement saigné.
19: Mais c'était pas trop grave,
0: Non, bien sûr, mais enfin, c'est quand même. Et là, je me suis dit, bon, bah, je vais aller voir des professionnels. Mais maintenant, je sais absolument pas quel genre de coupe de cheveux. Alors, je sais pas. Il y a quoi? Vous êtes dans la radio? Vous, il y a quoi à la mode là en ce moment dans les chanteurs, tout ça, les coupes de cheveux?
19: En ce moment, c'est la coupe très courte.
20: C'est la coupe courte.
19: Ouais, rasé.
20: Très court, hein.
19: Enfin, pas rasé.
20: Pas boule à zéro, hein.
19: Ouais, boule à zéro, mais si tu veux couper à 1 cm à partir de la racine du cheveu, quoi.
0: Ouais,
19: à 1 cm.
0: Ouais, mais ça fait un peu pédé, ça, non?
20: Non.
19: Non, non, pas du tout, ça fait pas.
0: Je sais pas, moi, mes potes ici à Troyes, ils me disent, faut pas le faire, tout. Ça fait
20: un peu. Non, mais pédé, attends, ouais, dans ce cas-là.
19: Ouais, sinon, après, tu te fais faire des tresses comme
20: attends,
19: moi.
20: Attends, t'as une copine?
0: Bah non, justement, alors t'as qu'à voir, si je me coupe les cheveux super courts, après, non seulement je vais avoir les cheveux courts, en plus les gens ils me voient toujours sans gonzesse, là c'est clair, ils vont me dire je suis pédé, moi je vais être obligé de dire ouais c'est à cause de GG, et puis j'ai pas envie d'en arriver là. Quoi.
20: Non, attends.
19: Je te conseille, c'est la coupe MacGyver, et tu verras,
20: attends.
19: Là tu feras des ravages avec ses
20: cheveux. Il a pas besoin de dire que c'est moi qui lui conseille ça, hein, non, nuance. Hein.
4: Bah c'est quand même un de tes conseils.
19: Ah bah oui, c'est un de tes conseils, hein, je confirme.
0: En même temps, ouais, c'est toi qui as dit, ouais, très court et tout, c'est à la mode.
20: Bah, de toute manière, ça devient la mode, hein, maintenant, court.
0: Ouais, enfin, ouais, non, mais moi, je veux dire, j'ai rien contre ça, mais bon, ça m'emmerderait. Déjà, Troyes, c'est une petite ville, c'est pas très grand, c'est pas comme Paris, tout le monde se connaît plus ou moins.
19: C'est vrai,
0: bon,
19: ça.
0: Ça va aller vite, hein, après, les gens, ils vont me cataloguer, je vais pas avoir la paix, quoi.
19: Mais t'as bien des petits coiffeurs dans ton village?
0: Il y a
19: ce qu'il faut,
0: hein.
19: Quoi.
0: Non, il y a des trucs et tout. Il n'y a pas que des petits coiffeurs. Parfois, ils sont trois dans le salon, hein. Et, je veux dire, ça va. Mais simplement, j'ose pas encore aller là-bas parce que je sais pas quoi me faire comme coupe, quoi.
19: Va là-bas et tu verras. Demande à la coiffeuse et puis elle, en fonction de ce cas-là et des moyens qu'elle peut avoir, elle pourra essayer de te renseigner et essayer de t'aider, hein.
0: Et c'est quoi sinon cet appareil là dont tu me parlais où il y a la coupe, je sais pas quoi
19: Si tu veux, c'est un écran de télé. Ouais. Et en fin de compte, faut que tu donnes ta photo. Et la photo, ils la mettent carrément dans l'écran. Et après, une fois qu'elle est dans l'écran, ils peuvent changer de coiffure à volonté. C'est-à-dire qu'ils peuvent aussi bien te mettre des cheveux jaunes que des cheveux oranges, que des cheveux noirs ou des cheveux blonds.
0: Ah ouais, d'accord. Et toi, tu vois ce que ça fait, quoi.
19: Voilà. Et toi, si ça te plaît pas.
0: Et toi, tu te coupes les cheveux comme ça ou comment tu fais?
20: Non, moi je vais chez le coiffeur et je demande une coupe courte.
0: Ah oui, tu demandes comment toi?
20: Moi je demande une coupe assez courte.
19: Bien dégradée sur le côté. Hein.
20: Voilà.
0: C'est quoi dégradé? Ça veut dire quoi?
19: Dégradé, ça veut dire avec une raie sur le côté et puis si tu veux, les cheveux ils sont coupés d'une façon.
0: Sur le côté, GG?
20: Non, moi c'est les cheveux.
19: Apparemment, ça le fait beaucoup rire. Hein.
0: Ah bah ouais, attends, la raie sur le côté, ça doit faire con, non?
20: Non,
19: pas forcément. Hein.
0: Attends, elle reste sur le côté.
19: Ou sinon, tu peux faire l'arrêt au milieu, hein, peu importe. Hein.
0: Mais sur le côté, c'est quel côté? C'est gauche ou droite?
19: Tu peux faire côté gauche ou côté droit.
20: On s'en fout du quel côté que c'est. Moi, j'ai les cheveux en arrière maintenant.
19: Ah ouais. Voilà.
0: Ah ouais, les
19: cheveux
0: en arrière, c'est pas con ça.
20: Bah ouais, tu fais
0: quoi tu fais tenir comment?
20: Ben,
19: avec du gel.
20: Avec de l'eau, du gel et de la laque.
19: Gérard, si tu mélanges, tu mélanges bon. Le gel plus quoi plus
20: la laque et l'eau.
19: La laque et l'eau, oh là là.
4: Il y a le beurre aussi.
19: Là, ça fait un mélange pas possible.
20: Le beurre, c'est pas pour faire cuire les cheveux.
4: C'est pour ta raie, c'est bon le beurre.
20: Ouais, c'est ça, t'as raison. Allez, hop. Va te coucher, toi, Médor. Ça se voit que c'est toi qui l'as choisi, celui-là. Donc voilà, Laurent, ce qu'on peut te dire.
19: Voilà. Ce qu'on peut te conseiller.
0: Merci. Ouais.
20: Bon.
19: On te souhaite une bonne soirée et puis à bientôt. Hein.
0: Enfin, je sais toujours pas.
19: Non, mais tu nous raconteras. Tu nous ouvres téléphone.
20: Ouais, tu nous rappelleras.
19: Voilà.
20: Ouais. Tu nous rappelleras pour nous dire.
0: Ouais, voilà.
20: Ok.
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20: Et voilà, pour ça, on accueille Cédric, 19 ans, de Chantilly. On peut écouter Fun Radio sur 101.9, non, sur 103.3, comme on m'avait dit.
21: Bonsoir, Cédric. 9. Salut Gérard, salut Sandy.
20: Bonsoir
21: salut.
20: À toi.
21: Salut tout le monde.
20: C'est bon, on t'écoute. Hein.
21: Ah bon. Gérard, déjà, je voulais juste te dire un petit truc avant de commencer le conseil.
20: Non, tu nous dis tout de suite ce que tu veux dire.
19: Non, Gérard, laisse-le parler.
21: Je voulais remercier Sandy d'être revenu.
20: Non, mais ça y est, on en a assez.
19: Merci.
20: On l'a dit depuis minuit, donc maintenant on arrête avec ça.
19: Mais ça fait toujours plaisir quand
21: moi,
19: même.
21: Moi, je viens d'arriver et comme on n'entend pas la radio quand on est hors antenne, je savais pas du tout.
20: Ah non, mais dans ce cas-là, t'as qu'à écouter la radio depuis 22 heures, depuis même hier, Max a annoncé que c'était le grand retour de Sandy. Donc, faudrait peut-être écouter la fréquence le soir.
21: On y va alors. Moi, j'appelle parce que je passe mon bac à la fin de l'année.
20: Ouais.
21: Donc je suis étudiant au lycée dont je ne donnerai pas le nom. Et j'arrive pas à réviser. Ah. J'ai des mauvaises notes. Pourtant je travaille hein, mais j'y arrive pas. Je sais pas du tout pourquoi.
20: Donc
19: mais c'est parce que t'as pas de mémoire ou c'est parce que
21: si j'ai une très bonne mémoire au contraire, mais c'est que en fait j'apprends et quand je me répète les cours je me les répète.
19: Tu
21: paniques. quand j'arrive au contrôle je m'en rappelle pas, j'oublie tout.
20: Et par contre, tu te couches à quelle heure pour ça?
21: Oh bah ça dépend. Hein. Comme je fais du sport moi pour me calmer quand j'étudie, je fais des pompes jusqu'à 6h du matin.
20: Non mais hormis les pompes, t'écoutes la radio, tu regardes la télé?
21: Non.
19: Sinon, moi, ce que je peux te conseiller, c'est essayer d'avoir un médicament anti-stress. Ça fait que le matin, quand tu vas apprendre tes cours, là, au moins, ça te permet de moins être stressé.
21: Ouais.
19: Et pendant les cours, t'es plus relaxé, t'écoutes mieux ce que dit la prof, et puis au moins, tu peux avoir des notes correctes.
21: Ouais, mais ma tante, elle m'a dit que les médicaments, ça faisait oublier.
20: Non.
19: Sauf si tu prends des médicaments qui font perdre la mémoire, mais maintenant ils font tellement des belles choses que là tu peux essayer de t'enseigner avec ton médecin traitant. Voilà, ton médecin traitant.
20: Non mais un conseil déjà
21: t'écoute,
20: pour
21: t'écoute Gérard, vas-y.
20: Tu te couches à quelle heure à peu près le soir?
21: Je me couche le matin en fait, parce que comme je t'ai dit le fait de réviser ça m'énerve énormément, je suis obligé de me dépenser.
20: Ouais.
21: Donc comme ma nana elle est pas là en ce moment, donc je peux pas trop me dépenser sexuellement, donc je fais du sport, je fais des pompes, je fais des tractions, j'arrête pas quoi, jusqu'à 6h le matin, jusqu'à ce que je sois tellement fatigué que je m'endorme sur ma moquette.
19: Et donc c'est pas le fait de ne rien faire avec ta copine qui te stresse plutôt, non?
21: Bah peut-être en fait hein.
19: Mais c'est elle qui veut pas.
21: On peut peut-être Gérard, toi qui as passé une semaine sans Sandy, comment ça s'est passé?
19: Ah, il y a un portable qui sonne.
21: Ah ouais. Je vais le couper.
20: Ouais, je préfère parce que j'aime pas trop.
21: Ça doit être ma copine, elle a entendu que je passais à la radio.
20: Ouais, non mais ça, tu vois.
21: Mais j'ai coupé, ça y est, c'est bon, c'est fini, Gérard, on y va.
20: Non, non mais ça, l'histoire avec Sandy, ça c'est un truc que je ne dirais pas. De manière, j'ai pas été stressé. Je suis venu dimanche à la radio, je suis venu jeudi, j'ai fait mes débats.
21: D'ailleurs, c'était très bien. J'ai écouté, c'était très bien.
20: Donc pour ça, donc moi il y a un petit conseil.
21: Gérard, je t'écoute.
20: Mais t'as pas de.
21: J'ai mes notes, je peux te dire mes notes.
19: Dire ses notes comme ça on pourra essayer. Si moi ça m'intéresse, okay, vas-y, dis-moi. Sympa.
21: Alors la première note c'est ma moyenne générale et après je vais donner les autres notes.
20: Ouais. Non mais on va pas.
21: Non mais ça va vite. Hein,
19: mais si comme ça on pourra mieux l'aider ici.
20: Mais c'est pas de savoir ses notes pour savoir comment tu peux mieux réviser pour un examen, c'est de savoir
19: si.
20: Déjà une pour commencer. Pourquoi qu'il est stressé et pourquoi qu'il n'arrive pas parce que là, le bac il passe c'est le mois prochain, c'est pas la fin de l'année, c'est le mois prochain les examens.
19: En attendant qu'il passe le bac, c'est-à-dire au mois de juin, il faut bien qu'il revise ses leçons et tout ça de tout ce qu'il a fait au cours de l'année.
20: Mais dans ces cas-là, il les révise lui-même, il voit les fautes qu'il fait lui-même. Et il essaye de se coucher plutôt que de faire des pompes jusqu'à 6h du matin.
19: Oui, je suis d'accord avec toi, mais il faut quand même qu'il voie ça avec un de ses professeurs pour essayer de savoir ce qui va ou ce qui va pas.
20: Mais dans ce cas-là, il a 19 ans. S'il a quelqu'un de sa famille qui peut l'aider pour ça, lui demande.
19: Et c'est dans toutes les matières ou enfin, dis-moi.
21: Bah, regarde, je t'explique vite fait.
19: Oui.
21: En moyenne générale, j'ai 0,6 sur 10.
19: Oh là.
21: En français, bon après c'est des notes sur 100 hein, dans mon collège, dans mon lycée, c'est assez spécial.
20: Non, il n'y a jamais une note sur 100.
19: Non mais vas-y, dis toujours, moi voilà.
20: C'est sur 10 ou sur 20.
21: Donc, en moyenne, j'ai 0,6.
20: Non.
21: En français, j'ai 68.
20: Non.
21: Gérard, en anglais, j'ai 25.
19: Ouais.
20: Ouais, 25 sur combien? Sur 100.
21: Sur 100.
20: Ouais, c'est ça.
21: En mathématiques, j'ai 21.
20: Ouais, sur 100, c'est ça.
21: Ouais.
20: Et
21: après, c'est en espagnol, j'ai 22.
20: Ouais, sur 100.
21: Donc, ça fait... Donc, quand tu regardes bien, en fait, quand tu colles le tout, ça fait 0,6, 68 25 21.

0: Je renvoie son numéro de portable.
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0: Alors, pour ça, on accueille Bertrand, 18 ans de Gap, qu'on peut écouter Fun Radio sur 93 FM. Bonsoir à toi.
2: Bonsoir Bertrand.
3: Salut Gérard, salut Sandy.
2: Salut.
0: Alors, on t'écoute.
3: Bah, moi, j'ai un petit problème parce que. J'ai un problème de piercing et en plus je viens de m'en faire deux sur la langue.
0: Ouais.
3: Je devais me faire mettre deux petites boules là sur la.
2: Hein?
3: Ah, ça fait mal, excusez-moi, sur la langue, ça va vous m'entendez?
0: Ouais, on t'entend.
3: Que... Bon, c'est le premier problème, c'est que je me suis percé la langue et déjà ils m'ont trompé dans l'anesthésie, ils m'ont mis deux anneaux.
0: Ouais, mais attends, est-ce que c'est. Attends.
2: Deux anneaux dans la langue.
3: Bah, au lieu de mettre des trucs, ils vont qu'on me l'enlever. Parce que je voulais mettre des anneaux au bout de la langue.
2: Ouais.
3: Et ils me l'ont mis au milieu de la langue. En plus, et voilà, je voudrais me faire percer ailleurs. Et je voudrais savoir
0: bon.
3: Ce que vous en pensez de ça. Et si vous me conseillez de faire. Ça fait mal. Et je voudrais savoir si je dois me faire percer ailleurs ou.
2: Ouais, alors, si tu veux te faire percer ailleurs, tu peux essayer de faire un piercing sur le nombril. Parce que là, c'est pas voyant. Les gens, ils vont pas aller fouiner sous ton t-shirt pour essayer.
3: Ouais, bah, ça, c'est sûr. Hein.
2: Pour essayer de savoir si t'as un piercing ou pas. Ou sinon, sinon tu peux faire un piercing au nez, mais
3: Non, ça je trouve ça vraiment laid. Hein. Moi, je trouve ça les gens qui font ça. Enfin, bon, moi personnellement, je trouve ça très laid. Hein.
2: Mais tu sais que
3: j'ai les anneaux, mais là, ils vont me les enlever. Mais je veux ni d'anneaux, ni diamants, ni saphir, ni boule de cristal. Je veux vraiment un truc original, quoi.
2: Non, mais le piercing, ils ont jamais mis de boule de cristal, hein. Parce que sinon, ça tiendra pas dans la bouche.
0: Non. De toute manière, les seuls piercings qui peut y avoir à l'heure actuelle, et ça, on en voit régulièrement, et je pense que ça. Oui. Une fois, Apolline en avait un, mais je sais pas pourquoi qu'elle l'a retiré.
2: Moi, j'en ai un sur le nez.
3: Ah bah, c'est horrible.
0: Non. Non, mais Apolline.
2: Non, mais moi, ça
0: quoi,
2: se voit pas, c'est un diamant.
0: Elle, c'était carrément un anneau aussi, là.
2: Ah bah, si c'est bien porté, ça peut être très joli, hein.
0: Ouais.
4: Un anneau à l'arcade.
3: Au style ?
0: Ouais, au style. À l'arcade sourcilière au-dessus.
3: Au cils ?
0: Oui.
3: Ah d'accord, sur les cils ?
0: Non mais à l'arcade. C'est-à-dire qu'il
2: perd... Non, il t'a dit au sourcil, hein, pas au cils, hein, parce que là ça tiendra pas. Hein. Là, les cils c'est que des poils. Hein.
3: Non, excusez-moi parce que ça me fait... Ça, parce qu'avec les anneaux, j'ai du mal à parler. Comment ça se fait que... c'est normal que par exemple... Je parle comme ça avec les anneaux dans la bouche.
2: Ouais, c'est normal, hein, parce que mais je pense que si.
0: Il y a combien de temps que tu l'as fait?
3: Oh bah ça, il y a 3 jours, mais alors là, ça se cicatrise pas, c'est pire en pire. Hein,
0: Bon, alors dans ce cas-là.
3: Heureusement que j'ai pris ça pendant mes vacances pendant 10 jours, mais je reprends le boulot lundi.
2: Mais tu fais pas d'infection, hein? Tu fais pas d'infection?
3: Bah non, mais le problème, en plus, moi, c'est pas d'infection, mais si tu veux, ça, j'ai la bouche, j'ai la langue.
2: Ça enfle.
3: Bah, c'est la langue qui a doublé de volume, hein.
2: Non, mais à ce moment-là, tu les retires. Moi, je te conseille de les retirer.
3: Non, si tu les retires, c'est dangereux, non?
2: Non, tu les retires ou tu vas là où t'as fait faire ton piercing et tu mets une main qui te les retire.
0: Non, mais d'après ce qu'on vient de me dire, t'as 3 mois pour zazoter.
2: Ah bon?
0: Ouais, parce que
3: c'est garanti un mois, les anneaux qu'ils m'ont donné, m'ont dit.
2: Bah, ouais. Tout dépend, c'est quoi, c'est de l'argent ou c'est du plaqué or ou c'est de l'or?
3: Non, c'est payé en liquide.
2: Non, mais je parle des anneaux, c'est en quelle matière?
3: Ah, c'est pas, c'est en cuivre.
2: C'est en cuivre, non,
0: bon,
2: y a pas.
0: De toute manière, est-ce que, déjà pour commencer. Une question que je veux te poser. Est-ce que les appareils, quand ils les ont mis, est-ce que ça a été désinfecté?
3: Ça, je crois que ça a été désinfecté, ouais, mais le problème, c'est que, sans dire.
0: Non, parce que de toute manière, écoute-moi bien, Bertrand.
2: Attends, on va écouter ce qu'il a déjà à dire et après tu diras
3: c'est important avant les conseils parce que j'ai besoin de vraiment que vous m'aidiez parce que, Sandy me dit que pour retourner au magasin, le problème, c'est que j'ai fait ça dans une rave.
2: Hein?
0: Quoi?
3: J'ai fait ça dans une rave.
2: Non, mais je pense que là, si ça a été mal fait, tu devrais la retirer au plus vite.
3: Hein. Ah, parce que là, le problème, c'est que le magasin, c'est pas un magasin, c'est un mec qui fait ça dans une rave.
5: Les rêves, c'est les parties, les soirées techno, tu sais, dans les bois, Gérard.
2: Oh, ouais, j'ai vu ça sur un article.
0: Si. Ouais, mais même, de toute manière, il y a
5: pas de rêve à la loco, c'est en plein air.
3: C'est Sidar.
5: Ouais.
3: C'est une free party, hein.
0: Ah, en plus.
2: Ouais, ça se dit comme ça aussi, ouais.
3: C'est dans une forêt.
5: C'est dans les bois, ils mangent des merguez et ils se font des piercings.
3: Ouais, non, dans une forêt.
5: Ouais, dans une forêt.
3: Ouais.
5: Voilà.
0: De toute manière, faut bien te dire une chose. Déjà, si les appareils ne sont pas désinfectés normalement, automatiquement, tu vas avoir des problèmes.
3: Mais, tu me fais peur, là.
2: Mais l'appareil, en principe, quand ils te font percer

0: Bon, moi je vois, même pour les oreilles, ils utilisent, tu vois, c'est en forme de pistolet. Et le pistolet, ils appuient sur le bouton et puis, en fin de compte, tu vois, ça fait des trous, quoi.
1: Ouais.
0: Et c'est comme ça que ça se passe. Mais avant, ils...
2: Est-ce que les appareils ont été désinfectés au lieu de renifler, là, comme ça?
1: C'est que des fois, il faut que je fasse la salive. Ça fait mal, toi, c'est doublé de volume.
0: Non, mais tu
2: Je te demande, est-ce que les appareils ont été désinfectés?
1: Je m'en souviens plus, c'est dans une race, je te dis, j'étais...
0: À mon avis, ils n'étaient pas désinfectés.
2: De manière...
1: La queue, on était au moins 150.
0: Bah oui. Donc ils prenaient le même appareil pour...
1: Il y a une nana qui s'est fait ça sous les aisselles.
0: Sous les aisselles? Ça peut être dangereux,
1: parce qu'elle voulait le faire, mais elle avait honte, elle voulait faire ça dans un endroit discret.
0: Ah ouais, bah là, c'est... Je sais pas si ça se fait, mais bon...
1: Si, toi, tu le fais bien dans le nez, hein.
0: Ouais, mais le nez, c'est pas les aisselles. Hein. J'ai pas m'amuser à faire ça sous les aisselles.
1: Le problème, c'est que je voulais en faire ailleurs, mais alors là, je vais te dire...
2: Mais est-ce que tu fais des bains de bouche?
1: Non, mais là, le mec, il m'a dit, tu touches à rien.
2: Bon, alors, comment ça,
0: tu touches à rien?
1: Il m'a dit, tu mets pas de main de boue, tu mets pas de main de pied, tu fais pas de... Tu mets du cuivre,
0: Attends, je t'arrête tout de suite. Les bains de pied, c'est pour les pieds.
2: Ça a rien à voir avec
0: les
2: piercings.
0: Et les bains de bouche, c'est pour la bouche. D'accord?
1: C'est pour les bains de boue, mais il m'a dit, même les bains de pied, j'ai rien fait parce que c'est un piercing au pied.
0: Non, mais tu fais des bains de bouche, c'est-à-dire c'est un liquide que tu prends et tu le recraches tout de suite. Mais surtout, tu t'avales pas le produit, hein, parce que sinon ça veut...
2: Attends, les bains de pied et les bains de bouche, ça n'a rien à voir.
0: Ouais. Les pieds, c'est ce que t'as en bas.
2: Faut pas confondre les torsions et les serviettes, tu vois.
1: Non, mais ce qu'il m'a dit, c'est vrai, parce que le problème que j'ai avec les anneaux en cuivre, c'est que ça me donne une odeur, c'est normal, parce que ça sent un peu comme la vaisselle.
0: Ça donne une odeur de cuivre. Hein.
2: Mais ça fait combien de temps? Bertrand.
1: Oui.
2: Tu m'écoutes?
1: Oui, je t'écoute, j'ai
2: Ça fait combien de temps que tu es ça?
1: Bah, c'est déjà dit, c'est sourd, c'est déjà dit, ça fait 3 jours.
2: Bon, 3 jours, attends, déjà au bout de 3 jours, si ça commence à te faire mal, le mieux c'est d'aller voir un spécialiste pour ça.
1: Moi, il m'a dit que c'était normal parce que c'était un parti sensible, tu sais, quand c'est de la boue, c'est un truc très tendre, et avec les nerfs, il m'a dit que c'est peut-être touché à la mer, du coup, déjà j'ai du mal à parler correctement, mais il m'a dit que c'est normal, parce qu'en plus j'ai des anneaux qui frottent. Donc en plus, je me suis bousillé une molaire.
0: Ça doit être dangereux pour les dents.
2: Tu viens de te bousiller une molaire?
1: Non, mais ça me frotte parce qu'il l'a mal mis avec le palais, ça me fait mal au palais surtout.
0: Donc des fois tu crois manger par exemple un aliment et en fin de compte c'est pas l'aliment que tu manges, c'est les anneaux.
1: Non, mais faut que je mange comme quand t'as mal à la gorge, faut que je mange des trucs liquides, faut rien masser.
0: Ouais.
2: Quand t'as mal à la gorge, et puis avec l'histoire des piercings, je vois pas du tout le rapport.
1: C'est-à-dire que quand t'as mal à la gorge, généralement t'as du mal à avaler, donc tu prends que des yaourts parce que t'as du mal à avaler de la viande, ça fait mal.
0: Donc
1: c'est pareil, c'est que dès que j'avale, dès que je masque quelque chose,
0: t'as le goût du yaourt plus le goût du cuivre, et donc ça fait un mélange et ça fait que t'as mal à la gorge.
1: Et c'est pas... Alors moi, la question que je me pose, c'est sur
0: quoi. Comment?
2: Quoi? J'ai pas compris ta question là.
0: La
1: question que je voulais savoir, c'est ce qu'il faut faire, c'est par rapport au traitement, c'est soit par rapport à la bouche.
0: Par rapport à la bouche, c'est ça?
1: Non.
0: Non, t'as dit quoi? Par rapport à quoi?
1: Est-ce que je dois garder les anneaux combien de temps? Parce qu'il dit qu'il faut garder 3 mois.
0: Retirez-les. Moi, c'est ce que je conseille.
2: Mais le mieux, c'est que t'ailles voir un professionnel et tu lui...
0: Tu lui expliques.
2: Qu'est-ce qui t'a répondu?
1: Ah ben, j'ai pas vu, mais t'es vu en vidéo, là, avec Belmondo.
2: Arrêtez de nous prendre pour des cons, pour des conseils comme ça.
0: Voilà, hein?
1: J'ai pas compris, qu'est-ce que ça dit?
2: Non, je te dis d'aller voir un professionnel, cependant, je t'ai pas dit d'aller voir Belmondo.
1: Oui. Mais alors, le problème, c'est que le professionnel, j'en ai vu un du surfing, et il m'a dit, ouais, mais moi, je peux pas, ce qui est normal, il m'a dit, je peux pas vous l'enlever, parce que c'est pas moi qui vous l'ai mis. C'est comme quand c'est comme quand t'achètes une télé, et qu'elle est pas, il faut aller au même réparateur.
2: Je suis désolé, quand t'achètes une télé, c'est pas pareil avec les piercings. Ça a rien à voir. Tu peux aller dans n'importe quel magasin pour faire réparer ta télé. Je suis désolé. Mais là pour l'instant on est avec ton piercing, on n'est pas avec la télé.
1: Non, mais t'explique que quand t'es sous garantie, pour tourner au même endroit, tu te fais le truc. Alors donc mon piercing il est sous garantie pendant encore 2 mois.
2: Attends, t'as pas de garantie pour un piercing. Arrête de me prendre pour un con.
1: Mais je sais pas, je te pose la question.
2: Mais y a pas de garantie là-dedans.
3: T'as un numéro sur l'anneau ou pas de garantie? Normalement, il a un petit poinçon aussi.
2: Ouais. Il n'y a pas de garantie, il n'y a rien.
1: Mais c'est un numéro de portable.
2: Mais on s'en fout de ça.
0: Normalement, quand ils t'ont fait faire le piercing, normalement, ils auraient dû te dire qu'il fallait que tu te nettoies avec de l'alcool et tout ça.
1: Oui, c'est vrai. Oui, mais parce qu'il m'a dit...
2: Est-ce que tu fais ce qu'on t'a conseillé? Est-ce que est-ce que de temps en temps tu prends un coton et tu te nettoies les piercings?
1: Avec un coton-tige, un coton.
2: Oh putain, arrête, allez, hop, au revoir, bonne nuit.
1: Avant.
2: Allez, on va s'écouter les 7 petits anus avec Venez. Tu me lâches le kiss et on se retrouve tout de suite après pour la suite et fin des conseils de Gérard et Sandy la nuit. À tout de suite sur Fun Radio.
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2: Et voilà, donc rebonsoir à tous. 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
3: En brique direct, 101.9, c'est bien sûr pour Paris, parce que ceux qui sont à Brest, s'ils se mettent sur 101.9, ils n'auront pas Fun, je pense.
2: Voilà, donc voilà. Là, on venait de s'écouter les 7 petits anus avec Venez tous me lâcher le kiss, et bien sûr toujours sur l'IRC www.fr, Rigo qui vous y attend. Mm-hmm. Et donc pour ça on va accueillir Gabriel, 24 ans de Tours, sur on écoute Fun Radio sur...
3: Non, c'est Stéphanie en premier.
2: Non. Gabriel, ah, je viens d'annoncer.
0: Bonsoir Gabriel.
2: Bonsoir Gabriel.
5: Gabriela.
0: Bonsoir Gabriela.
5: Bonsoir Sandy, bonsoir Gérard.
2: Bonsoir.
5: Content de t'entendre Sandy, puis sinon bonsoir l'équipe.
0: Salut. Merci. Salut.
5: Je vous appelle parce que en fait j'ai rencontré un mec hier soir sur qui j'ai pas mal kiffé et on a parlé notamment de sexualité, enfin je le connaissais pas trop mais on a parlé de ça et lui m'a dit qu'il aimait les filles entreprenantes, chiennes au lit, qu'il l'insulte.
0: C'est-à-dire ?
5: C'est-à-dire, je sais pas parce que moi je suis restée 10 ans avec un mec, il y a un mois que je suis toute seule en fait et c'est le premier mec que je rencontre. Et l'autre avec qui je suis restée 10 ans, c'était on fait l'amour dans le noir, on parle pas, enfin tu vois quoi.
0: Donc il était un peu timide.
5: Il était timide et puis j'ai missionnaire mais pas plus quoi. Donc moi je sais pas comment ça se passe autrement parce que je connais qu'un mec quoi sexuellement et aidez-moi quoi.
0: Donc t'aimerais avoir des précisions sur les positions que tu pourrais faire, c'est ça?
5: Ouais, les positions puisque je pourrais lui dire parce que apparemment il veut que la fille l'insulte. Et puis, ce que je pourrais lui faire, ouais.
0: Et qu'est-ce que tu as déjà essayé de faire avec lui?
5: J'ai rien fait, justement. Je l'ai rencontré hier soir et on doit se revoir ce week-end. Et on n'a encore rien fait, quoi. Donc, mais je...
2: Non, mais tu penses pas que...
0: Tu vas un peu trop vite.
2: Tu vas un peu vite, là, pour... ça fait à peine 48 heures que tu le connais.
5: Ouais, mais on a craqué, c'est comme ça, quoi. Me jugez pas là-dessus, aidez-moi.
0: Ah ouais, d'accord, donc c'est tout de suite, ça a été le coup de foudre.
5: Ouais,
0: t'as craqué pour lui, lui, il a craqué pour toi.
5: Voilà, tout de suite.
0: Donc lui, il voudrait, en fin de compte, il voudrait coucher avec toi et toi, tu voudrais coucher avec lui, quoi.
5: Voilà.
0: Enfin, si je puis dire. Hein.
5: Oui, tu peux dire comme ça.
2: Ouais, non, mais la première chose, une chose que je vais te dire, avant de coucher avec lui pour la première fois, tu le revois ce week-end, hein, que tu nous as dit, c'est bien ça.
5: Vendredi soir.
2: Bon, vendredi. Donc, la première chose que je peux... il est du quel côté, lui, déjà?
5: Il est de Nantes. C'est pas loin, enfin, il vient ce week-end, quoi. Voilà.
2: Non, mais attends, tu peux nous dire du quel côté qu'il habite?
5: Nantes.
0: Et toi, t'habites où?
2: Tours.
0: C'est pas trop loin, non, les deux villes?
5: Non, 2 heures de route.
0: Ah, 2 heures de route, quand même.
5: Hein. Ouais, mais bon...
2: La première chose qu'il faudra bien te préciser, déjà, faut pas que t'ailles trop vite, faut pas te lancer tout de suite.
0: Ouais, c'est ça.
2: Déjà, première chose qu'il faut que tu fasses, déjà, c'est que tu te protèges.
0: Ouais, voilà.
5: Ça, je sais, je vais me protéger, vous inquiétez pas, je sais ce que c'est. Mais moi, je voudrais des conseils.
0: Mais toi, t'es consentante.
5: Ah oui, mais...
0: Et lui, il n'y a pas de problème.
5: Mais je veux.
0: Ce que tu peux faire, c'est déjà essayer de commencer par devant, hein.
5: Ouais.
0: Et bon, après, tu fais par derrière, et puis après, tu fais...
3: C'est-à-dire quoi, par derrière?
5: C'est-à-dire, je comprends pas. Là.
0: Alors, c'est-à-dire, derrière, ça s'appelle la sodomie.
5: Ah.
0: Donc, en fin de compte, toi, t'es allongé sur le lit, sur le ventre.
2: Oui. Non, sur le dos.
0: Non, sur le ventre. Non, parce que c'est la sodomie, elle est allongée sur le ventre. Gérard, elle est pas allongée sur le.
2: Tu vas pas nous sortir ton histoire de bouteille de flotte aussi, non?
0: Bah écoute, elle veut des précisions, donc je vais essayer de lui renseigner. Donc je disais donc que toi tu t'allonges sur le lit, sur le ventre, c'est ça?
2: Ouais.
3: Enfin, faut être à quatre pattes parce que si t'es sur le ventre pour une sodomie, tu vas
0: vraiment... Non, t'es carrément allongé sur le lit, hein. T'es carrément allongé, hein.
3: Mm-hmm.
0: Et en fin de compte.
5: Pattes.
0: Hein?
5: Pas à quatre pattes.
2: Non, pas à quatre pattes.
0: Non, t'es carrément allongé comme si tu vois, tu faisais la planche. Hein.
5: D'accord.
0: Et en fin de compte, ton copain, il est derrière toi et bon, il te met sa coucougnette dans ton petit trou, quoi. Voilà.
5: Juste une coucougnette.
0: Hein?
5: C'est C'est bizarre comme pratique, ça.
0: Non, mais c'est une coquille.